0: de lui faire la petite surprise comme ça. Et moi, je crois qu'il faut essayer de se donner la peine. Hein.
1: Mais t'inquiète pas pour ça, elle l'aura le mois prochain, dès que je peux financièrement, elle l'aura.
0: Non, mais tu peux très bien acheter une bague à 50 balles ou à 100 balles, t'as même pas 50 francs sur toi, 100 francs?
1: Bah si, si, je peux toujours me démerder. Mais
0: bon, moi, ce que je te disais, c'est que pour ce week-end, pour le geste, tu devrais quand même lui offrir une bague en attendant celle que tu lui achèteras dans un mois.
1: Bon, bah d'accord.
0: D'accord, voilà
1: bon,
0: quoi.
1: On va faire comme ça.
0: Ok, Jonathan, on va donc appeler Fanny, c'est ça?
1: Ouais, c'est ça.
0: Bon, on va l'appeler dans un instant, on va lui faire une petite déclaration de fiançailles. Les cadeaux, c'est avec Fabien, qui ce soir de Rennes nous fête bien entendu, et le plaisir dans les studios de Fun Radio, c'est 33 ans avec son ami Jean Michmich. Des surprises, des cadeaux, tiens, encore un cadeau qui vient de nous arriver apparemment à l'accueil de Fun Radio. Il est pour toi, encore un auditeur qui est venu directement, on va ouvrir tout ça en direct. Fabien, beaucoup d'émotions, il a pleuré tout à l'heure, hein. Je crois que la pression, il commence à craquer, c'est normal. Hein.
2: Chouette, des carambars, il y a des blagues, génial.
0: Ah, et bah dis donc, après lui avoir un paquet de... Il y avait quoi? Il y avait tout à l'heure,
3: il y avait des trucs.
0: Des
3: Smarties, ouais.
0: Les Smarties.
2: Les Smarties, des chips et des carambars.
0: Ah bah dis donc, ah, t'as été gâté, mais...
2: Ah ouais, comme les enfants, mais j'adore. Moi.
0: T'es pas au bout de tes surprises, Jonathan. Dans un instant, on va faire sa déclaration de fiançailles à sa copine qui s'appelle comment, Jonathan?
1: Fanny.
0: Fanny, très bien. Ne quitte surtout.
4: Doigt de Vizsla en toute liberté, à utiliser rapidement après acquisition de l'objet. C'est plus le moment de perdre du temps, Jean-Michel.
0: Et il est où le cadeau? C'est quoi ça? Ah oui, en polystyrène, un anus artificiel. Avec un préservatif comme ça pour mettre ton doigt dedans. Oh là là, les mecs, comment vous êtes lâchés.
3: Ah bah, non,
0: le cadeau Jean-Michel. Oh, tu l'as pété. Ah non, oh là là. T'es content ou pas?
3: Ouais, ouais.
0: Ah, c'est pas des cadeaux de merde qu'on t'offre ce soir.
3: Attends, ouais.
0: T'as déjà tout cassé, t'as déjà tout détruit, dis donc.
3: Ouais.
0: Tu sais, c'est fait à la main, c'est artificiel, c'est des collectors, il n'y en a qu'un exemplaire, il n'y a qu'une copie de ça.
3: Montre-le un peu là.
0: Remontre-le un petit peu.
3: Mets-le à côté de ton visage là.
0: Voilà, mets-le, regarde. Montre-le là-bas, voilà. Voilà, des petites photos, voilà, qu'on le voit bien. Voilà. Oh, les photos, on se croit au festival de Cannes. Vous avez vu les photos un peu, ça n'arrête pas. Hein.
2: C'est génial.
0: C'est génial, ça le fait.
2: On s'éclate.
0: Est-ce qu'on pourrait réécouter Monsieur Cadeau et la voix Monsieur Cadeau juste avant que le deuxième cadeau n'arrive? Attention, vas-y, remets le même juste pour qu'on réécoute maintenant qu'on comprenne mieux. Écoutez bien. Cadeau pour Jean-Michel.
4: Fini les petits tracas quotidiens, toi qui aimes t'en faire bip bip dans l'anus à tout moment de la journée, cet anus double épais serrant polystyrène portable te permettra d'utiliser tes petits doigts de Vizsla en toute liberté, à utiliser rapidement après acquisition de l'objet. C'est plus le moment de perdre du temps, Jean-Michmich.
0: Voilà Jean-Michmich.
3: Bip bip dans l'anus.
0: Voilà, exactement. Bah tiens, puisque tu parles de chaud là, vous êtes chaud ou pas les deux là?
2: On est chaud comme la braise.
0: Vous êtes taquin, tiens, enlevez un petit peu tout ce qu'il y a là. On va faire un peu de place là.
3: Ouais, faut faire un peu de place, ouais, vite
0: on
3: fait.
0: On va faire un peu de place là quand même, avant que la surprise arrive là, parce qu'il y a une autre surprise qui vous attend là quand même. Hein. Allez, on va faire un peu de rangement. Attention! Ce soir, c'est l'anniversaire de Fabien, pas faute de l'avoir répété, il fête ses 33 ans sur l'antenne de Fun Radio. À ses côtés, son meilleur pote depuis 10 ans, Jean-Michmich. Et on a un cadeau pour vous, les garçons. Ça sera pour les deux, hein, je crois. C'est pas exclusivement que pour toi, Fabien. Mais je pense que Jean-Michmich va être encore, comment pourrait-on dire, plus touché par le cadeau que Fabien. Et vous comprendrez pourquoi dans un instant. Est-ce que vous êtes prêts tous les deux?
2: On est prêts, Maxime.
0: Ouais, vous êtes au taquet.
2: On est chaud.
0: Vous avez les yeux bien...
2: Bien écarquillés, bien ouverts. Hein. Ouais, pas de problème.
3: Là,
0: attention, il n'y a pas de caca d'œil et tout. Attention. Est-ce que vous êtes prêts?
2: On est prêts.
0: Alors attention, compte à rebours pour les auditeurs de Fun Radio. Et nous expliquerons ce qui va se passer dans le studio dans quelques secondes. 5, 4, 3, 2, 1, 0. C'est parti, musique. Oh là là là là là là là là là là. Oh les charmantes demoiselles qui sont là, Jean-Michmich, Fabien. Deux danseuses exceptionnelles. Oh là là, des cadeaux. Qu'est-ce que c'est que ça? C'est un petit t-shirt.
5: Cadeau pour Max.
0: Oh comme c'est mignon, oh, j'en veux bien moi aussi.
3: Merci.
0: Quels sont vos prénoms?
5: Cristal
0: et
5: Kaline.
0: Oh, Cristal et Kaline. Ouh, comme elles sont mignonnes. Voilà, pour fêter l'enterrement de vie de garçon, on en parlera dans un instant. Elles ont mis de la musique. Ah, c'est surtout pour l'autre qui est derrière, là, le petit Lascar. Là. Lui, il est taquin. Regarde le Fabien. Oh là là, il bouge pas, mais d'habitude, il est censé faire le malin.
5: Il est mignon quand même.
0: Il va pas se déshabiller, Jean-Michmich. Si, tu vas te déshabiller. Allez, un peu, elles sont chaudes, hein. Elles sont taquines. Hein. Mais Jean-Michmich, il a l'air complètement bloqué. Elle lui enlève le casque. Oh là là, la petite bedaine. Allez, les demoiselles sont en train en ce moment d'enlever les t-shirts de Jean-Michel et de Fabien, de leur revêtir les nouveaux t-shirts, les cadeaux qu'elles viennent de leur offrir. Elles sont en train de toucher le petit bide. Vous avez vu qu'elles ont un petit bide, hein. Oh là là, elles sont. Allez, une petite danse un petit peu sensuelle, mais léger. Attention, on y va, hein, parce que sinon ils vont partir au taquet les deux lascars. Il y en a un des deux qui est marié. Hein. Oh là là là là, il y en a un qui n'avait même pas mettre le t-shirt. Le Jean-Michel Puch, il est perdu, il ne sait plus où il habite. Il met le t-shirt à l'envers à l'endroit, il ne sait plus où il habite. Fabien est très à l'aise. Moi, j'enlève pas la chemise. Hein. Je suis trop timide, je me bats. Non, mais tu sais, c'est son anniversaire à lui. Hein.
5: On enfile quand même le t-shirt.
0: Oh là là là là là.
5: On va le faire à Dieu.
0: Elles sont en train d'inverser les rôles là. Elles sont en train d'inverser les. Hey, c'est ton cadeau ça. C'est son cadeau. Hein, c'est que c'est ton cadeau normalement. Hein. Alors, vas-y, chauffe-la un peu. Et tu sais que c'est notre ami.
3: Il est bouillant.
0: Jean-Michel, vas-y.
5: J'arrive dans 10 secondes.
0: On se retrouve tous avec les t-shirts, c'est extraordinaire. Sauf que c'était censé être bon l'anniversaire de Fabien et ça devient le mien. C'est moi qui me trouve en train de me faire tripoter. Ce dit, je suis très content. Hein. Ah, excellent danseur. Oh là là. Je crois que ces germantes demoiselles n'ont jamais vu ça. Ah là, c'est vraiment. Oh là là là là. Okay. Je suis même moi perturbé parce que j'ai du mal à voir. Ils ont une aisance, une façon de bouger, de danser. Ah, non mais vraiment, les filles dans un instant vont nous commenter. C'est une première, c'est unique, j'ai jamais vu ça. Hein. C'est rock'n'roll, ça on vous avait prévenu. Hein. Ça, des clients comme ça, vous en avez jamais eu, rassurez-moi. C'est une première, c'est unique. Hein. Voilà, elles sont taquines, elles vont s'installer avec nous dans quelques instants. Elles vont être chaudes comme la braise. Bah évidemment, là maintenant, elles ont envie de danser. Elles sont comme des folles. Hein.
3: Eh ben là, attends.
0: Ah, là, là. Je remets le casque quand même. Hein. C'est Joe Cocker hein, quand, quand on écoute la musique de Joe Cocker. Bon, Jean-Michel Puch, il est coincé, mais par contre, Fabien, alors lui, il profite du spectacle. Ouais. Il en rate pas une miette, il en profite. Il dit, c'est soit. Oh là là, on inverse.
3: Bon,
0: allez, on change. Oh,
5: oui
0: oh là là là là.
5: Ah oui. Il est...
0: Ah non, c'est pas la même chose, hein. Caline.
5: Ah, il a un peu plus de ventre.
0: Non, il y en a un qui a plus de ventre que l'autre. Il y en a un qui s'excite plus que l'autre. Voilà. Il est assez taquin. Oh, bah, Fabien, il se dit attends, moi, on me prend
3: tous deux charmants. Tu vois, c'est mon birthday, vas-y.
0: Ah, il en profite au maximum. Bravo, mesdemoiselles. C'était juste un petit clin d'œil qu'on comptait faire parce que. On sait qu'ils sont amoureux, bah déjà de l'humour, puis qu'ils aiment beaucoup les filles, qu'ils aiment beaucoup Paris. Les filles vont s'installer, on a donc revêti des merveilleux t-shirts qu'elles nous ont offertes. Elles vont se mettre juste en face avec à côté de Manu là-bas, puis vous allez pouvoir un petit peu intervenir. Puis Fabien va quand même nous donner ses premières réactions, ainsi que Jean-Michel. Bon Fabien, c'est un petit cadeau comme ça qu'on a envie de te faire, mais t'as vu, c'est des jolies filles, hein.
2: Ah ben moi, je sens que je vais vivre à Paris parce que avec des jolies filles comme ça.
0: Ah bah ben là, ça rigole pas, hein.
2: Ouais, c'est vrai que c'est vraiment des belles poupées, voilà.
0: Voilà, Fabien, on a vraiment bien profité. Alors rappelons, il y a Caline, Elia.
6: Il y a Cristal.
0: Cristal, alors voilà. Alors Cristal, quel âge as-tu, Cristal?
6: 25 ans.
0: 25 ans et mademoiselle. Et 26 ans, oh là là, elles sont charmantes comme tout. Hein.
2: Ah, on va pas dormir de la nuit, là, ça va être...
0: Il y a une brune, hein, il y a une brune, il y a une blonde, je veux que je te mette un petit peu de son, peut-être, comme ça, ça va. Une brune, une blonde, tu préfères les brunes ou les blondes, Fabien?
2: Oh ouais, je suis pas difficile, moi, tu sais, je prends tout.
0: Ah bah, quand elles sont belles comme ça, forcément, on fait pas les difficiles. Hein. Et toi, Jean-Michel Puch, personne... Alors toi qui arrêtes pas, parce que ça fait des mois et des mois qu'ils me parlent de sexe, et cherchent des meufs, là, t'as deux magnifiques demoiselles, ouais, et là, tu bouges pas.
6: Je trouve, hein, Max.
0: Hein? Quoi?
6: Qui cherche trouve.
0: Ah ouais, c'est vrai qu'il cherche. Tu vas finir par trouver alors, tu vois.
6: Ouais, j'espère.
0: Bah, et t'as une préférence entre. Je sais pas, tu préfères les blondes, les brunes, t'es juste même pas moi.
6: Comme j'ai dit tout à l'heure, il n'y a pas de préférence.
0: Ouais, à un moment donné, on fait pas le difficile.
5: Il prend pas de risque.
0: Voilà, il prend pas de risque, effectivement. Alors, mesdemoiselles, vous avez fait une petite danse. Bon, là, c'était très simple. Hein. C'est dommage que c'était pas mon anniversaire. J'en aurais bien profité. J'aurais bien croqué une part du gâteau de notre anniversaire.
2: C'est une étonne, hein. La cerise est bonne, Max. Sourde,
0: pardon?
5: C'est pas rentré de l'oreille d'une sourde.
0: D'accord, ok, très bien. Bon,
3: Max, on t'attend avec toute l'équipe.
0: Ça m'empête de vous le dire, mais c'est le 21 octobre, quand même. C'est pas pour tout de suite, mais. Prenez-en note quand même. Alors racontez-moi, vous faites quoi? Vous venez nous avez donné des t-shirts. Apparemment, vous, plus sérieusement, vous enterrez les vies de garçons. Ça, c'est une bonne nouvelle, ça. Et c'est une bonne adresse. Racontez-moi tout ça.
6: J'ai envie de se marier là. Ben, on enterre les vies de garçons au Oslar, on fête les anniversaires au Oslar, on danse au Oslar.
0: Alors c'est quoi danser le Oslar?
5: Oh là là. C'est du spectacle visuel, ouais. Très classe, pour donner envie à ces messieurs de venir nous voir, nous apprécier de très très près.
0: Oh là là là là. Vous êtes marié, vous êtes maquillé, vous avez un mec ou ça doit être difficile là, non?
3: Pour le mec,
6: on vit bien notre célibat enfin.
0: C'est vrai.
5: Non, c'est pas vrai, moi je casse le mythe, j'ai quelqu'un.
0: Ah, t'as quelqu'un?
5: Ouais, ça se passe très bien. Ah, j'ai deux bébés qui sont adorables.
0: Donc
5: il
0: y en a une des deux, faut pas y toucher, hein, Fabien.
2: On ira voir la petite blonde alors.
5: Ce sont des cavalier King Charles quand même.
2: C'est quoi? Ouais,
7: moi j'ai ma petite
5: puce. C'est Kiki
7: puce.
5: Et Nénette.
7: Oui. Ah oui, voilà. D'accord.
5: Mais ouais.
7: Bon, vous en pensez quoi alors, Fabien et Jean-Michel Piche?
2: Bah, elles sont toutes les deux adorables. C'était un beau petit cadeau et bon, ben, bah, ça
5: et
2: nous
5: Doc,
2: a fait très plaisir.
5: Et Doc, Max, il prend toujours par Driss.
7: Voilà, bon, je vous dis.
8: C'est pas emporté, hein.
7: Non, c'est pas emporté, non, non. À un moment donné, elles sont obligées malheureusement de vaquer à leur occupation. Bon, je peux me permettre, je vais leur dire au passage aux filles, hein. Ils sont. On les a, ils se sont logés au campanile, hein. Donc, si vous avez envie de vous faire plaisir au campanile, hein, à un moment donné, juste venir boire le verre, le champagne.
5: Plaza,
7: hein.
5: Ah, non, bah, avec si, le on va au Slur Club après.
7: Ah oui, d'accord, mais. Ils vont dormir au campanile ce soir, donc.
2: On aurait bien été faire un tour là-bas, hein, Marc.
7: C'est vrai?
2: Ah ouais, c'est vrai que là.
7: Jusqu'à quelle heure c'est ouvert?
5: Jusqu'à 6h du matin.
7: Non, bah voilà, nous on finit à minuit.
8: Ah voilà,
7: bah les belles histoires.
8: Voilà,
2: pourquoi pas, Maxou, qu'est-ce qu'on fait? On y va, on fait un saut?
5: Eh, Jean-Mich, Fabien, à tout à l'heure.
6: Oh là, oui, on vous a apporté des passes en plus.
5: Ouais.
6: Ah, y a. Les auditeurs de
7: fin. Ils ont le droit de passer par devant quand même, ou ils passent par derrière?
5: Non, s'ils ont les passes, ils passent par devant. Pourquoi se cacher?
7: Ah, parce qu'on a des cadeaux, c'est qu'on a des passes quand même à offrir tout au long de cette soirée et puis tout au long de la semaine, parce qu'elle nous ont fait un petit cadeau, comme ça on va pouvoir les voir en chair et en os. Moi je pense que je vais prendre un petit abonnement, je vais prendre des bouteilles. Je vais m'installer là-bas, je vais me mettre sur une table. Assis très confortablement, et puis ça va le faire. Vous êtes combien de filles à travailler là-bas?
6: Ah, une trentaine.
7: Ah ouais, d'accord. Oh. Putain, c'est génial.
2: Ça va être chaud, Maxou.
8: Ils vont péter un câble.
7: Hein? Et là, sur des.
2: Non, t'inquiète pas.
7: Mais je pense qu'il y en a plus d'un de Fun Radio qui serait capable de débarquer là-bas et de se faire un petit plaisir aussi, de prendre une petite bouteille, de s'installer comme ça, de profiter un petit peu de la vie, de danser, de s'amuser.
2: Ah bah ouais, pourquoi pas.
7: Ah, toi t'es maqué, mais ça te gêne pas. Hein.
2: Mais enfin, je regarderai quand même, c'est tout, je toucherai pas. Juste pour le plaisir. C'est juste pour le plaisir. Tout à l'heure, je me suis amusé pour le plaisir. C'était tout simplement pour mon anniversaire.
5: Non, mais c'est vrai, Fabien, t'étais très sage.
7: Très gentleman, hein. Ils sont très sérieux. Hein.
2: C'est ma petite puce Agnès que j'aime, donc je lui ferai pas de mal.
5: Je comprends.
7: Comment ça se passe alors, comment ça se passe les spectacles? C'est quoi? Ça dure une demi-heure, trois quarts d'heure, une heure, vous passez?
6: Ça
7: c'est
6: dure
7: quoi
6: toute la nuit et toutes les filles tournent l'une après l'autre.
7: Non, là, là, là. Ouais, ben dis donc.
2: L'élastique du slip, il doit bouger, à mon avis.
7: Non mais là, il y a de quoi tomber amoureux, hein, sans déconner. C'est dur, hein, pour
6: ça
7: les mecs. Ah ouais, non mais franchement, moi je pense que là, je vous vois, je tombe amoureux direct. Hein. Faut que je fasse attention. Hein.
2: Moi aussi, c'est clair, quoi. Des fois, c'est difficile, hein, quand même. On avoue que c'est bien la fidélité, mais des fois, c'est vrai que c'est dur de résister.
7: Ouais, mais toi, t'es Agnès, toi.
2: Moi, je résiste quand même pour ma petite beauté.
7: Jean-Michel, je dis rien depuis tout à l'heure.
9: Non, mais on va aller avec toi, soir.
7: Ah, t'es joué, toi. T'es prêt, toi, hein?
2: Ah ouais, lui, les célibataires.
5: Non, mais il est dans le move, Jean-Michel.
6: Et là, il est bien parti, là, Jean-Michel.
9: Ouais, on va y aller.
5: Et puis, excellent danseur, en plus.
7: Ouais, je pense qu'il a le rythme dans la peau, quoi. Bon, voilà.
2: Maxou va leur faire une petite chorégraphie avec Ozone tout à l'heure. On va les épater, tu vas voir.
7: Ah ouais, ça serait pas mal. Mets-toi, vas-y, fais Ozone, vas-y, mets-toi debout. Vas-y, comment tu es prêt? Vas-y, on va te mettre au zone, vas-y, on va te caler. Ça va, écoutez. Ah bah, mets le casque. Là.
5: Ouais.
7: Ah oui, c'est...
8: particulier.
7: Je précise que ce soir, nous prenons des photos, nous filmons et que tout sera ça sur le net. Et quand on voit Fabien en train de danser sur Ozone... Ah oui, d'accord.
5: Mais il nous fait de la concurrence. Hein.
7: Alors, il a les yeux fermés.
8: C'est quoi ce
7: Il a les...
2: Ouais,
7: les yeux ouverts. Fabien, Fabien.
8: Eh, monte ton cul, Fabien.
6: Ah, Fabien, on se fait, non, on se nomme.
5: Waouh. Eh, regarde le déhanché.
6: Bassin, j'adore.
7: Oh là là.
6: J'adore le mouvement de bassin.
5: Ah ouais.
8: Oh là là. Alors, il ferme les yeux, hein.
7: Je tiens à rassurer les auditeurs qui sont frustrés de ne pas voir ce qui se passe dans le studio. Bien entendu, tout sera ça sur le site internet de Fun Radio dès demain. Écoutez, on a un scoop, Fabien est enceinte. Mais t'as un bide, mon salon, mais putain, mais c'est dingue.
8: C'est le tonneau.
7: Hein?
8: C'est le tonneau.
7: Ah oui, c'est clair. Allez, vas-y, allez, sur. Ouais. Oh là là. Ah, Fabien qui souhaite ce soir ses 33 ans, hein, 10 ans qu'il écoute la radio le soir et ça y est, il est là ce soir. Ah, ben, ça se lâche plus. Les filles pourraient être dans votre spectacle, hein. Enfin, pour viser les gens.
6: Le mouvement de bassin, ouais.
5: Ah ouais, incroyable. Oh là.
6: Ah ouais.
7: Dis donc, c'est que tu dois être un bon coup, toi. Hein.
2: Oh là. 25 centimètres.
7: C'est des fois, il a la voix, on dirait Jacques Villeray, des fois de loin. Il a les intonations de Jacques Villeray. Mesdemoiselles, vous restez encore deux minutes, vous êtes pressés, quelques instants, vous devez. Non, vous allez, bon, bah, vous restez deux minutes, ça comme va. Ça, on va reparler un petit peu de votre spectacle encore un petit peu. L'anniversaire de Jean-Michmich, c'est jusqu'à minuit en ce qui nous concerne.
9: Non, si vous avez envie.
7: De Fabien, je dis toujours Jean-Michmich, mais j'associe les deux. Mais c'est vrai que c'est l'anniversaire de Fabien qui. Bah, c'est lui qui nous offre des cadeaux, hein, finalement, avec cette chorégraphie de Ozone. Premier le Ozone, on te le passe dans un instant dans son intégralité. Et puis, nous serons de retour, bien entendu, au 32-28 avec encore d'autres surprises pour toi, d'autres cadeaux, bien entendu. Vous ne bougez surtout pas. 32-28, 61-386 pour les SMS, c'est juste après ça. La bise, voilà, bah, tiens, attention, bah, tiens, les filles, tombez pas dans les pommes. Hein.
10: Bravo, bravo. Voilà. Ça pique aux yeux, hein, c'est
7: voilà. Ah, bah, ça sent le sportif.

0: Maxou,
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0: Oui. Maxou, tu sais pourquoi les femmes elles ont un verre vide et un verre plein sur leur table de nuit?
2: Non.
0: Parce qu'un coup ils ont soif et un coup ils ont pas soif.
2: C'est ça aussi qui fait la joie. Hein.
3: Ça fait plaisir.
2: On n'oublie pas que ce soir on est gâté puisqu'il y a des filles hein, quand même dans le studio.
0: Maxou, tu connais l'histoire de l'ampoule?
2: Oui, non, je ne sais pas.
0: Mais l'enveilleuse.
2: D'accord, ok. Tu disais qu'il y avait, deux charmantes demoiselles ce soir.
0: Tout à fait, elles sont super charmantes et c'est un super cadeau d'anniversaire ça.
2: Tu te souviens de leur prénom?
0: Kilia, je crois.
4: Non, ouais, non. Non, c'est Kaline.
2: Kaline, et... comme câlin, Kaline. Ouais. Et moi, Chris.
0: Cristal.
2: Ouais.
0: Cristal.
2: Cristal et Kaline.
4: Pas Fabien, ah. Nous, on se souvient de toi.
0: Voilà, Cristal comme le verre.
2: Voilà, exactement. Qui nous ont fait une petite danse rien pour toi tout à l'heure. Tu sais que ce soir, normalement, elles bossaient, mais elles sont tellement fans qu'elles ont préféré annuler et être avec nous ce soir.
0: C'est cool, merci de votre part, c'est très sympa.
2: Voilà, elles disent à Jean-Michel. Dès qu'elles ont entendu que c'était l'anniversaire de Fabien et qu'il y avait Jean-Michel dans les studios, elles ont dit on vient ici, on fête l'anniversaire avec lui, tant pis, on bossera plus tard dans la nuit. Donc voilà, c'est pour vous, c'est cadeau. Hein.
0: Ah bah merci au fun et puis merci les filles.
2: Voilà. Ah merci les filles.
4: Hein. Et merci
2: le Hustler. Et merci le Hustler, bien entendu, hein, puisqu'elle sévisse là-bas.
4: Si tu es Rudeberry,
2: oui. Non, mais il faut le préciser. Paris, exactement.
5: Sur 7, messieurs.
2: C'est très sexe, très sensuel. Hein,
0: ah
2: quand
0: oui,
2: même,
0: c'est
2: hein.
0: Vrai. C'est,
2: quand
0: c'est...
2: je pense que ces deux demoiselles m'ont fait part dans le creux de l'oreille pendant la pause, qu'elles m'ont écouté quand elles étaient plus jeunes, de savoir que j'étais écouté par des charmantes demoiselles comme ça, là, ça donne envie de continuer à faire de la radio encore, parce qu'il y a peut-être des jeunes filles qui ont 18, 20 ans qui nous écoutent aujourd'hui, qui dans 4-5 ans vont vous ressembler. Ça va être magnifique.
4: On doit
2: venir.
3: Il faut surveiller Mich-Mich, hein, parce qu'il a l'œil et je pense qu'il peut sauter à la gorge de n'importe qui à tout moment.
2: Mais il est très jaloux. Hein. Bah oui, parce que là, t'es comment de nature? Jaloux, possessif déjà, Jean-Mich-Mich? Toi, t'es jaloux, possessif? T'es comment?
6: Non, je suis pas du tout jaloux.
2: Non, et Fabien, toi, t'es comment?
0: Moi non plus, moi je suis cool dans la vie, je suis zen, donc il n'y a pas de souci.
2: Vous êtes comment, vous, les filles, dans la vie? Jalouse, possessive un petit peu? Vous êtes comment?
4: Un petit peu, juste ce
2: Kaline, ouais, juste ce qu'il faut.
4: Pas moi.
2: Ouais, pas toi. Non, tu. Non.
4: Non. Tu t'en fous. Quand j'aime, j'aime, mais quand j'aime pas, j'aime pas.
2: D'accord, et quand tu aimes, tu fais totalement confiance.
4: Voilà,
2: quoi.
4: Tout ou rien.
2: D'accord, d'accord. Et pour Kaline?
4: Non, pour Cristal.
2: Ah, Cristal, pardon, pour Cristal.
6: Il est perturbé.
4: Max.
2: Un petit peu.
4: C'est nos décolletés. Hein.
2: Ah, beaux yeux. Hein. Je connais peut-être pas que ça.
6: Beaux yeux. Hein.
2: T'es comment alors? T'es jalouse, possessive?
4: Un peu jalouse, un peu possessive, mais juste ce qu'il faut.
2: D'accord, bah, je rentrerai pas après minuit. Hein, c'est bon, allez, on va attaquer la radio. Alors, on va ouvrir, on va profiter un petit peu. Qu'est-ce qu'il y a? Il y a des cadeaux encore?
3: Il y a
2: encore Monsieur Cadeau. Bah alors,
3: ouais.
2: Manu, t'es bien entouré ce soir, mon salon.
3: Hein,
2: t'as bien
3: va,
2: la chance de réaliser cette émission ce soir.
6: Hein. Faudra regarder les photos. Hein.
3: Enchanté, bonsoir mesdames.
4: Bonsoir Manu.
3: Enchanté.
2: À moins qu'on leur trouve un autre micro, derrière, puis des chaises avant s'installer. Non, non, mais ça serait, à un moment donné, ça serait bien qu'elle s'assoie aussi, je sais pas, une là, une là. Une à ma droite, une à ma gauche.
4: Deux micros.
2: On va leur trouver des micros. Alors, cadeau pour toi encore, Fabien?
0: Ouais.
2: Alors, c'est parti. Écoute bien, Monsieur Cadeau, c'est pour toi. Attention, c'est parti.
7: Comme il se doit les 13 ans de notre ami Fabien, voici en exclusivité 4 compilations et 3 singles fun radio. Il pourra ainsi améliorer ses performances lors de ses fameuses apparitions sur les plus grandes scènes de ses soirées karaoké préférées. Attention, le roi du micro est de retour.
2: Oui. Alors vas-y, tu ouvres et qu'est-ce qu'il y a à l'intérieur?
0: Des CD.
2: Oh là là, qu'est-ce que t'es gâté, mais franchement. En plus, des compilations fun radio, des singles fun radio. Bah dis donc, hein, mon cochon, c'est qu'on s'est pas foutu de toi. Hein.
0: C'est génial, je
2: ça fait plaisir. Je vais regarder ce qu'il y a dedans, on va voir si on s'est pas foutu de ta gueule.
0: Un jour inoubliable.
2: Alors qu'est-ce que t'as eu comme compilation?
0: J'ai Ragamaster.
2: Ragamaster.
3: C'est pour toi ça.
2: Alors attention, on va pas confondre avec le fromage. Ragamaster.
0: Story Mix, ça c'est pour moi et ma puce. Parce que Story, ça va être love.
2: Exactement, ouais. Alors, il y a dedans, il y a un DVD, mais si tu veux, tu peux toujours la mettre dans ton magnétoscope, le DVD.
0: Tout à fait, mais j'en ai pas, mais bon. C'est pas grave.
2: Qu'est-ce qu'il y a d'autre comme compilation avant les singles?
0: Il y a quoi? Il y a un autocollant fin de radio.
2: Eh bah, dis donc, c'est pas foutu de
3: terminer. Ça va, on est cool.
0: Il y a Pierrot Batterie.
2: Ouais.
0: Il y a attends. Il y a Royal Gigolo, yes.
2: Et les compiles, il y a quoi encore?
0: Il y a encore des super compiles, Hit Machine 2004, et puis. 10 sur 10, regarde, ça doit être génial. En plus, là, je l'adore parce que je sais qu'elle est géniale aussi.
2: Et t'as mes compiles aussi?
0: Aussi, j'ai les tiennes, Maxou, surtout Bichlov. J'aimerais bien que tu m'en mettes un ce soir.
3: Bichlov.
0: C'est vieux, mais bon, c'était bien ça.
2: Bichlov.
0: Je sais pas, c'était, tu dois t'en rappeler, je pense.
4: Tu mets des Bichlov.
2: Du Bichlov,
6: le retour, ça sera chevreuil.
0: C'était bon, dans la semaine, peut-être pas ce soir.
2: Et l'autre compile que j'avais faite, que t'aimais bien, que tu me réclamais tout le temps à l'antenne, comment elle s'appelle?
0: Techno Tribal 2.
2: Alors qu'avant, il m'appelait ça Cannibal. Cannibal 2, il demandait à voir Cannibal 2.

0: Au tout début.
1: Ouais, tu parles. Ouais,
0: on se taquinait.
1: On va essayer de trouver des chaises pour les demoiselles pour qu'elles puissent s'installer. Je sais pas si à côté il y en a ou derrière. Merci. Puis elles vont quand même pouvoir s'asseoir parce que bon, elles vont rester encore 3-4 minutes. Après, je pense qu'elles ont beaucoup de boulot. Hein.
2: Nous, on a des cadeaux pour vous aussi.
1: Ouais. Ah, malheureusement. Malheureusement. C'est bien, c'est que les filles, quand tu les prends en antenne, les filles, elles te disent avec les voix normales. Bon, on espère vous voir bientôt. Puis dès que le micro est.
0: On espère vous voir bientôt. Quoi, cela
1: Elles sont géniales.
2: Voilà, non, on a des cadeaux pour vous, on a des passes pour ça, deux personnes pour le Hustler.
1: D'accord, il faut que tu baisses la chaise donc, parce que là j'ai les nez dans les nibards, ça va vraiment me perturber là.
3: Oui, donc
4: ouais, t'as des beaux yeux toi aussi.
2: Alors, je vais donner des passes à Manu.
1: C'est quoi ces passes là?
2: Il ne regarde plus.
1: Si. Non, t'inquiète pas, je te regarde.
2: Non, puni, tant pis.
3: J'ai trop tard.
2: T'as eu ton t-shirt. Alors, je vais donner un passe à Jean-Mich. Deux passes à Jean-Mich parce que c'est son anniversaire.
1: C'est son anniversaire.
2: Non, c'est l'anniversaire de Fabien.
1: C'est l'anniversaire de Fabien.
2: Deux passes aussi.
1: Pour Fabien, c'est son anniversaire.
2: Fabien, c'est son anniversaire. Non, son anniversaire.
1: Voilà, exactement, ça fait plaisir.
0: Donc,
1: avec ça, il y a quoi? On peut profiter du spectacle.
2: Vous avez les entrées gratuites. Bon, allez, ça va, Max. Je suis dans un bon jour aujourd'hui. Je vais te donner trois passes.
1: Ah, donc je vais venir te voir trois fois, c'est ça?
2: Oui. Et tu peux prendre une personne avec toi.
1: Oui, ben.
0: Nous, pour le moment, on est dehors, s'il te plaît.
1: Et si je viens tout seul, je peux venir six fois, alors, c'est ça?
2: On s'occupera de toi. On est 30 danseuses, Max. Il n'y a pas que moi, il n'y a pas que Cani.
1: Ouais, mais il n'y a que pour toi. Bon, on va venir, on va y aller.
0: On est obligé d'y aller maintenant qu'on a les passes. On va les toucher plus tard demain, c'est pas
1: grave. On est pas obligé d'y aller ensemble non plus.
0: Attends, on va faire la fête tous ensemble. Là.
1: Bah, évidemment, il n'y a pas de problème. Il faut arrêter de me mettre la main parce que là, je vais avoir la gaule.
4: Il n'y a pas de chaise, mais il y a déjà le barreau.
1: Attention là.
0: Ouais, mais t'as pas l'hameçon, Maxou.
1: Attention. En ce moment, je suis sensible.
5: Donc, je disais, on peut tous se donner rendez-vous le 5 juin au Zénith.
1: Ah oui, il y a quoi?
5: De 20h.
1: Il y a quoi au Zénith?
5: Il y a la finale du grand tournoi qui aura lieu au Zénith.
2: Mais
5: c'est pour toi, bon bah j'arrête.
1: Non, vas-y. Alors qu'est-ce qu'il y a le grand?
5: Eh ben c'est de la boxe thaï.
1: Ah oui, j'aime
5: bien. Voilà, et il y aura toutes les filles du Hustler qui supporteront ces jeunes hommes.
1: Lequel? Il y en a un en particulier que vous allez supporter ou tous?
2: Ah, moi je vais supporter la Belgique.
1: Ah, toi tu supportes la Belgique. Toi aussi, il va falloir me supporter pendant un bon nombre d'années, si on se met ensemble.
2: Moi je suis pas partie de Paris avant longtemps, je pense.
1: D'accord. Ok. Ah, tu restes à Paris pendant un bon bout de temps?
2: Oui, ça fait faire 2 ans que je suis là et je compte rester encore quelques années.
1: Très bien, j'en prends note. Bon, les filles, vous allez devoir y aller, vous restez 2 minutes ou pas?
2: On reste encore 2 minutes parce qu'on doit aussi passer le message que le Hustler sera en summer tour, donc il sera en vacances. Tout l'été en Corse, à Porto Vecchio. Et nous saluons aussi tous nos futurs amis corses que nous rencontrerons cet été.
1: Déjà que vous êtes deux bombes, vous toutes les deux, mais alors bronzées, alors là, laisse tomber, c'est l'émeute là.
2: On a les renforts, on a toutes les copines avec.
1: Ah ouais, d'accord.
2: L'été sera chaud.
1: L'été sera chaud.
0: Dans les t-shirts, dans les rayons.
1: Ah, mais moi je vais venir en Corse à Porto Vecchio, je viens, maintenant, il n'y a pas de problème. Vous y êtes quand à Porto Vecchio?
2: On est de Porto Vecchio du 1er juillet au 31 août.
4: Les mêmes dates que toi.
1: Ça tombe plutôt pas mal. T'as 24 heures près.
2: Tu mettras de l'huile dans le dos.
1: Ah, par contre, je sais pas du tout où dormir.
4: Il sera avec un copain aussi.
1: Mais toi, t'es marié, t'as des enfants. D'accord, ok. T'es célibataire, toi?
2: Moi, je suis célibataire. Ouais,
1: tu peux le redevenir, je veux dire.
2: Non, moi, je suis célibataire.
1: Ah, t'es célibataire?
2: Moi, je suis célibataire.
1: Ah, bah, je confirme, alors, je suis en vacances à Porto Vecchio. On va être ensemble, on va descendre tout le bus de la Radio Libre. On va être donc en vacances à partir du 1er juillet jusqu'à fin août. Donc, on va profiter un petit peu de ces charmantes demoiselles à Porto Vecchio. En plus, c'est joli, hein. Mis à part, c'est vrai que la Corse et Porto Vecchio, c'est pas l'endroit le plus vilain, quand même. Ouais, c'est vrai que c'est joli, hein.
4: C'est vrai que c'est joli.
1: Comme quoi, c'est vrai, il y a des moments où on se casse toujours la nénette quand on est célibataire depuis longtemps et qu'on cherche la femme de sa vie. Des fois, faut que ça vient tout seul, hein, tu vois. Regarde, elle vient dans les studios, on lui demande un petit service et puis voilà, résultat, coup de foudre. Ouais. Tu lui parleras de moi, ta copine, hein.
6: Ah non, ça, je sais pas.
1: Ah, si. Bon, bah, Jean-Mich et Fabien, vous dites rien là, vous êtes.
0: Si, on est émus parce qu'ils sont vraiment jolis, quoi. Et donc.
1: Ah, c'est con, vous êtes arrivés trop tard, il a pleuré tout à l'heure.
0: On est tombé sous leur charme, voilà.
1: D'accord, il est amoureux, il pleure facilement. Alors, on va. Petite part. Oh là là, une tarte aux pommes, j'espère que t'aimes la tarte aux pommes.
0: Moi, j'aime tout, moi.
1: Ah, on va.
2: Un poil aussi.
4: Et comme, voilà, justement, comme il n'y a eu qu'un gâteau pour Fabien, vu que c'était son anniversaire, on va se rattraper, il y a un petit cadeau aussi.
1: Pour Jean-Mich.
4: Cadeau pour Jean-Mich.
1: Ah, alors vas-y. Ah, monsieur cadeau, j'adore.

0: pourras ainsi découvrir les joies de la pénétration alimentaire tout en t'en mettant plein la panse, petit vénard.
1: C'est pour Jean-Michel Smith.
2: C'est pour Jean-Michel Smith. Ah bah attends.
1: Oh le cadeau. C'est quoi, une quiche au poil?
3: Ah mais c'est une vraie tarte au poil.
1: Ah c'est vrai. Ah
3: je veux voir.
1: Ah bah alors. Alors.
2: Mets le doigt dedans, Michel, toi.
1: Eh Jean-Michel.
3: Bip bip dans l'anus. Est-ce qu'elle est mort-bac aussi?
1: Non non, je sais pas, je pense pas non.
2: Si c'est une tension, il paraît.
1: Alors Jean-Michel, première impression?
4: Ouais. C'est bien.
1: Il est ému, il s'y attendait pas, ah, tu parles.
3: Il est poilu.
1: Normalement, c'est censé être une tarte au poil, c'est carrément une quiche au poil. Ce qui est relativement rare, t'es content, hein. C'est que c'est des vrais poils de pubis. Hein. Hein il y a un peu de tout dedans, hein. Tu peux te faire plaisir. Hein.
4: Ouais,
5: il y a
4: bien.
5: Toute la radio, il y a
1: vraiment. T'as été gâté au niveau des cadeaux, Jean-Michel. Ouais. Hein. Et pourtant, c'était pas ton anniversaire, c'est l'anniversaire non. de ton pote Fabien. Et pourtant, on a un dernier cadeau, on peut peut-être l'envoyer maintenant. Allez, ouais. Monsieur Cadeau, le dernier cadeau, plus sérieusement, écoutez, bon, on sait que t'aimes le football. Hein.
4: Ah oui, j'adore ça. Le
1: supporter rennais.
4: Oui, si, on est toujours d'avoir pour le stade rennais.
1: Très bien. Eh bien, écoute.
4: Et l'année prochaine, on va avoir un beau stade. Et à mon avis, on fera mieux que l'année dernière.
1: Ah bah, ça peut pas être pire, de toute façon. Attention, on y va, c'est parti. Écoutez tout de suite, monsieur Cadeau, le dernier de cette soirée, c'est parti. Et après, le gâteau.
0: Le privilège et la chance de connaître la victoire et la consécration d'une véritable équipe de football. Voici le maillot officiel de la saison de l'équipe du Paris Saint-Germain.
1: Oh, le salaud.
0: Et de toi, en plus, un vrai petit supporter de la capitale. Ton prénom est inscrit dessus. Max et la Radio Libre, ainsi que tous ses auditeurs, te souhaitent un très joyeux anniversaire. Allez, musique, maestro.
1: Et là, effectivement... Il y a encore un cadeau pour toi qui vient effectivement. Oh, vous êtes des salauds parce que lui il fait supporter René, vous lui offrez un.
2: Il adore le PSG pareil.
1: Ah, t'adores le PSG, t'aimes bien aussi le PSG non?
4: Ouais, j'aime bien le PSG.
1: Oh, t'aimes bien tout, t'aimes bien Marseille, t'aimes bien Bordeaux, t'aimes le football quoi.
4: Voilà, tout
1: d'accord,
4: à fait,
1: très
4: le football
1: bien.
4: En général.
1: C'est pas un cadeau empoisonné qu'on est en train de te faire, j'espère. Alors voilà, attention, il va ouvrir et là c'est les. Là ça rigole pas parce que là c'est les vrais t-shirts hein, qui viennent directement de la boutique. Alors qu'est-ce qu'il y a? En plus, qui c'est le sponsor du PSG?
4: Thompson.
1: Et travaille à Thompson.
4: Et
1: alors
4: pourquoi on se les valeurs nous à Thompson?
1: Non.
4: Parce que Tom il sonne.
1: Hein? D'accord.
4: Ah ouais.
1: Okay, alors
4: d'accord.
1: Attention, tourne. Ah ouais, vas-y, tourne.
6: Voilà, Fabien 33.
1: Ah.
6: Ça va me faire plaisir.
1: Et bah voilà.
6: Et c'est très gentil, c'est très sympa de votre part.
1: Et tiens, encore un dernier cadeau, Jean-Michel, c'est à l'intérieur. Vas-y, le dernier. Allez, vas-y. Hop là. C'est pour toi, c'est pour Jean-Michel.
2: Ouais.
1: Ah, pardon, c'est pour Jean-Michel.
2: Ouais, c'est
1: allez.
2: Pour Jean-Michel, ça.
1: Qu'est-ce que c'est, ça, dedans? Oh là là, c'est la surprise du chef. Vas-y, ouvre ça, on est pressé. Putain, cette quiche au poil là qu'on t'a offert, franchement.
5: Ça fait bien envie, hein.
1: Ah, va falloir me foutre ça à la poubelle parce que, en plus, c'est sous le nez de la pauvre Pauline. Oh, la pauvre, elle est dégoûtée.
2: C'est poil.
1: À moins que les filles vous ayez envie de goûter, peut-être, non? Je ne sais pas. Peut-être que vous avez. Non, pas trop.
3: Non, la tarte au poil, non.
1: Non, c'est pas trop. Non, d'accord, c'est pas votre cam. Attention, alors le cadeau, dans quoi ça. Ah, bah, c'est les mêmes CD.
2: Ouais.
1: Ah, bah, super.
2: C'est les compiles CFN Radio qui offre ça aussi pour elle.
1: Ils sont gâtés. C'est les mêmes, c'est exactement les mêmes compiles.
2: Ouais, mais il y a un autre cadeau, il paraît qu'il traîne.
1: Ah, il y a un autre dernier, encore un dernier, encore un.
5: Dernier pour Fabien.
1: Bah, dis donc, monsieur cadeau, vous nous gâtez ce soir. C'est pour qui?
5: Fabien.
1: Fabien, d'accord, ok.
4: Après, j'aurai des petites blagues à raconter aux demoiselles.
0: Pour faire de toi un vrai petit homme de ménage.

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1: Voilà, donc dernier cadeau. Il est vrai qu'une fois, bon bah Jean Bichepiche en a profité. Voilà.
2: Ah, vous êtes dur avec lui.
1: Ouais, mais parce qu'on l'aime bien. Hein.
3: Ouais, voilà. Qui aime bien.
1: C'est l'inverse. Mais c'est pas
3: grave. Moi, j'ai une petite blague à raconter pour les demoiselles comme ils sont là.
1: Et après, elles vont y aller.
3: Donc, je l'avais déjà raconté, mais elles l'ont pas entendu. Donc, c'est une petite souris.
1: Je me suis dit, plus tu raconteras d'histoires drôles, plus on pourra les garder longtemps dans le studio.
3: Donc, c'est une petite souris qui est perdue. Elle arrive près d'une gare, quoi. Puis, à un moment donné, elle regarde à gauche, à droite, elle traverse, et puis elle se fait couper un bout de culot. Et elle a embêté la souris, elle dit putain, faut que j'aille la chercher parce que j'en ai vraiment besoin. Elle regarde encore à gauche, à droite, puis après elle se fait couper la tête. C'est quoi la moralité?
4: Je sais pas.
3: Ben, les souris, c'est comme les femmes, pour un bout de queue, elles en pètent leur tête. J'en pense pas, mais c'est une blague. Hein. J'en pense pas, moi, c'est pour rigoler. Une autre petite, allez.
1: Ah ouais. Alors, on a un peu le temps de parler de sexe avec les filles, c'est dommage. On a même pas profité de partir, mais pourtant on en aurait bien profité un peu. Hein. C'est con. Hein.
3: Allez, comment reconnaît-on d'une blonde qui s'est servie d'un frigo?
1: Ah, ça, je ne sais pas.
3: Il y a du concombre, il y a du rouge à lèvres sur le concombre.
2: Ah oui.
3: Et comment reconnaît-on?
1: Ça s'appelle les grands moments de solitude de notre ami Fabien. Même toi, c'est son anniversaire ce soir, on accepte tout, mais faut pas abuser non plus. Vas-y.
3: Comment reconnaît-on? Que fait une blonde lorsqu'il y a un orage?
1: Je ne sais pas.
3: Elle va près de la fenêtre pour être prise en photo.
2: Ah. Sympa celle-là. Et qu'est-ce que c'est un grain de beauté sur la fesse d'une blonde?
3: Une tumeur au cerveau.
1: Oh. C'est un spécialiste, hein, forcément, il est intouchable là-dessus. Hein, franchement, bravo. Hein.
3: Alors,
1: C'est parti. On y va, Carlos. Allez, vas-y. Les grosses têtes de Philippe Bouvard sur RTL, on y va. Putain, 2 minutes, hein, t'as de la chance, ça fait partie de la maison, mais après, on s'arrête là.
3: Tu connais l'histoire de l'ampoule?
1: Non.
2: Mais
1: tu l'as déjà dit tout à
2: l'heure?
1: Ah, ça y est, il a fait le tour, alors là, ça y est, alors
2: viens. J'ai une crade, je peux sortir une crade.
1: Vas-y, vas-y.
2: Bon, c'est une blague belge. Hein.
1: Vas-y, vas-y.
2: Papa, caca.
1: Hmm.
2: Papa, caca.
1: Ah non, voilà, non, les petits jeunes qui écoutent, tout à l'heure.
3: Qu'est-ce qu'il y a marqué au cul des bouteilles belges?
1: Je sais pas.
3: Ouvrez de l'autre côté.
1: Si elle est bonne, elle est bonne, elle est bonne. Mais t'as pas trop l'accent belge, toi, finalement. Je pensais
2: Non, mais je peux remplir les formulaires, enfin. Et puis, ça fait 2 ans que je suis sur Paris, donc.
1: Et si tu retournes là-bas, t'as l'accent.
2: Il a bien fallu que je m'adapte à la ville, hein, donc voilà.
1: Ah, bah, sur ce, c'est sympa.
2: Ça va,
1: oh,
2: mais.
1: Tu veux un striptease, c'est pour combien?
2: Tu veux un striptease, mais ça va.
1: Hein. Non, c'est,
2: bah, viens
1: c'est...
2: me voir Hustler,
1: voilà.
2: Hein, donc.
1: Voilà, c'est ça. 30 euros, c'est, tu peux comme ça.
2: Ah, non, 24, hein, dis.
1: Ah, c'est 24 euros.
2: C'est 24 euros.
1: Oh, bah, disons, pour 24 euros, on va se faire plaisir. On va aller les voir.
3: Hein. Raconter une autre.
1: Ah, une petite dernière. Bon, dans les histoires.
3: C'est un couple. Bon, bah, ils se connaissent depuis longtemps. Puis, un voisin, comme ça, qui arrive, quoi. Puis, il frappe à la porte. Et puis, il va voir la femme du couple, bien sûr.
1: Tu lui coupes le micro.
3: Depuis le temps que je te vois, j'aimerais que tu fasses un striptease. Alors, l'autre, il dit, bah, ouais, mais il y a mon mari qui est dans la salle de bain. J'ose pas. Mais dis, mais si, il faut que tu fasses un striptease. Je te file 800 euros et puis ni vu ni connu. La bonne femme, elle dit, la femme, c'est normal, j'ai besoin de soi en ce moment, remarque, ouais. Puis il va pas entendre, il prend sa douche, il en a pour 3 quarts d'heure. T'as la femme qui fait striptease
1: et bien,
3: tout.
1: Putain.
3: T'as la femme qui fait striptease et tout. T'as le Jeannot, là, il est tout.
2: Elle se déshabille alors?
3: Ah ouais, elle se déshabille, pire, elle regarde le Jeannot. Le Jeannot, il la regarde, il voit la foufoune, il voit les beaux petits seins. Là. Oh, il dit, oh là là là là, que c'est bon, ça, c'est chaud.
5: T'arrêtes pas, Fabien.
3: Après, tu vois, il donne les 800 euros, il les remercie. Puis après, t'as le mari qui dit comme ça à sa femme.
1: J'ai lâché déjà.
3: En fait, qui c'est qui est venu, là, dis donc? J'ai entendu la porte, il dit, ouais, c'est le voisin. Et au fait, est-ce qu'il m'a rendu les 800 euros qu'il me devait?
1: Moi, ce que j'adore le plus dans ces gestes-là, c'est surtout le pionnier.
6: On n'entend pas la fin arriver.
1: Hein, on n'entend pas la fin. Bah, tu t'en rends compte quand lui rigole tout seul et que toi, tu crois toujours que c'est pas terminé parce que voilà. Alors, c'est vraiment la dernière d'air. Après, je dis, elles sont très pressées. Hein,
3: alors, c'est comment Melon et Melèche qui sont dans un loyer.
1: On les connaît pas, celle-là déjà. Ouais, je sais pas.
3: C'est Melon et Melèche qui sont dans un loyer. Qui c'est qui paye? C'est Melèche parce que l'habite.
7: Ah ouais.
2: Ah oui,
1: c'est le mec qui cautionne avec un tir à la droite.
2: J'étais perdu dans le regard de Max.
3: Une petite dernière.
1: Oh non, mais tu dis ça à chaque fois.
2: J'en ai mieux.
1: Après, on y arrivera.
2: Vas-y, Fabien,
1: pas.
2: Vas-y. La parole et puis après j'y vais.
3: C'est comment Foufoune et Zézette qui sont au restaurant. Qui c'est qui paye?
1: Bah, parce que, je sais pas, Foufoune.
3: Non, c'est ZZ parce que les rêtes et Foufoune parce qu'elle a pas de liquide.
1: Ouais, ouais, voilà. Allez, une petite dernière. Pardon, attention.
2: Et puis alors, tu connais, Max, la différence entre un homme et un cochon?
1: Non.
2: Bon, c'est une blague neige.
1: Vas-y.
2: Vous emballez pas, mais un cochon bourré ne ressemblera jamais à un homme.
1: Attends, ça vous concerne?
2: C'est pas sûr, ça. se bidonner derrière.
1: Voilà, très bien. Merci en tout cas, mademoiselle, d'être venue ce soir pour le plus grand plaisir de Fabien, puis pour nos, mon plus grand plaisir aussi. Hein. Donc le Hustler, c'est rue de Berry, c'est dans le 8e à Paris, bien entendu. On vous encourage à aller les voir, les demoiselles dansent.
2: 7 jours sur 7
1: et voilà, on a des passes qui vous accompagneront tout au long de cette soirée et puis également dans la semaine. Et puis vous avez une dernière chose à dire, il y a également c'est ça le
0: Boxtai, ouais.
1: Le grand concours, grande finale du grand tournoi de Boxtai qui va se dérouler à Bercy.
2: Oui, le 5 juin et nous serons enfin quelques-unes du club seront là pour
1: vous y serez toutes les deux.
2: Moi j'y suis.
1: J'y serai aussi. Alors, tiens, moi aussi.
6: Je ne sais pas.
2: Tu veux des places? On peut trouver des places.
1: Non, mais si tu vas, j'y vais y aller. Je vais peut-être faire un tour.
0: Mais tu vas pas combattre un peu? Tu vas pas.
1: Si, ouais, je vais voir. Je vais peut-être.
0: Tu pourrais taper, chef, un peu.
1: Je sais pas, tu les aimes comment, les hommes?
2: Gentils.
1: Ah, bah alors ça. Ah, là, t'as
2: gentil,
1: frappé, là.
2: Doux et tendre.
4: Ah, bah Fabien, alors là, c'est bon, là.
1: Bah, Pauline, dis quelque chose. Dis lui que je suis comme ça, quand même, dans la vie, en dehors de ce qu'elle me connaît à l'antenne.
6: Mais moi, je te connais pas comme ça. Moi, je te connais lourd et chiant.
2: Il doit être infernal au travail, lui, hein. Franchement, bosser avec, ça
6: trouvé le mot.
1: Non.
6: Surtout si t'es. Si t'es physiquement correct, bon,
2: oui,
6: alors là, c'est
2: tu c'est plus que ça, c'est plus que ça, c'est waouh.
1: Wow, ouais, je suis un amour, merci, moi, sans déconner, en vie privée, franchement.
6: Ah oui, certes, en vie privée, il doit être adorable. Oh, mais
1: grave, trop bonne poire, trop gentil.
2: Blablabla.
1: Bon, enfin, en tout cas, moi, je le serai le samedi.
2: Je te laisserai quand même mon numéro de téléphone, on verra ça.
1: Ça me gêne, mais d'accord. Allez, d'accord, écoute. Puis, ça serait pas normal que je te donne pas le mien si tu me donnes le tien, donc allez, exceptionnellement. Et c'est rare, c'est très très rare, on peut le dire.
3: Moi j'ai donné le mien alors aussi.
1: Hein? Non, mais il y aura plus de place sur le papier.
2: Non, t'es trop jeune.
1: Voilà. Tu t'es trop jeune. Et puis t'es amoureux, t'es marié, c'est pas possible. Bon, bah, on dit merci quand même les mecs pour ces charmantes demoiselles.
3: Bah, merci à vous d'être venus et à bientôt et peut-être à ce bientôt. Soir.
2: Et encore bon anniversaire. Écoute,
1: qu'est-ce que t'as dit Fabien.
3: Peut-être à ce soir là. Vu qu'on a des places, maintenant on est obligé d'y aller. Parce que demain on n'est pas là alors. Donc on fait. Mais on était très contents d'être là ce soir et c'est une superbe équipe. Et puis, voilà, merci à vous les filles.
1: Merci mesdemoiselles.
2: Donc, nous fêtons toujours les enterrements de vie de garçon, les anniversaires. Et puis on va passer aussi un petit message à tous les queeners et les queeneuses enragées de Paris. Pour les soirées de Chanaise et les disco Inferno du lundi soir.
1: Ah, du lundi soir, extraordinaire. Là, ça s'adresse vraiment aux auditeurs de Paris. Mais je sais que quand vous êtes en province et que vous venez à Paris, il y a des endroits que vous aimez bien, vous aimez bien savoir où faire la fête. Et c'est vrai que le lundi, au Queen, les soirées disco Inferno, c'est les soirées disco Funk, c'est chaud bouillant. Il y a de jolies filles, il y a de beaux garçons aussi, mesdemoiselles. Voilà, petite pause. On se retrouve dans un instant pour la dernière ligne droite de la Radio Libre, bien sûr. 23h15, on est là au minimum jusqu'à minuit pour fêter l'anniversaire de Fabien. Jean-Michel Piche est à nos côtés. 32-28, à tout de suite.
5: Ce week-end, l'événement, c'était le maillon faible avec notre copine Laurence Boccolini. On voici un extrait pour ceux qui n'étaient pas là.
1: Ce soir, on peut dire c'est la fête et c'est pas notre ami Fabien qui nous dira le contraire.
3: Non, 32... c'est Dawa sur Fun Radio.
1: 32-28 et on continue.
0: On va tout le champagne est ouvert.
1: Plaisir. Il faut continuer à s'acharner sur le 32-28.
3: Allez, biche, du nerf.
1: Non, mais attends, laisse-moi finir mes phrases, s'il te plaît, tu seras bien mignon. 32-28, si vous avez envie, bien sûr, d'intervenir pour la Radio Libre, les SMS 61-386, ça continue. On va en lire dans quelques minutes quelques messages SMS qui continuent, bien entendu, à tomber et à pleuvoir pendant l'émission. Et puis, vous avez de Belgique la possibilité de nous joindre au 00 33 825 08. On peut dire qu'on a été gâtés tout à l'heure. Elles ont été charmantes, ces deux demoiselles. On a
3: tout
1: beaucoup apprécié. Et puis,
3: Ah oui, tout à fait. C'était un superbe anniversaire.
1: Ouais, ça change de ta meuf, non?
3: Ma meuf est mignonne, elle est toute belle, elle est toute douce et agréable.
0: C'est pas cristal quand même.
3: Non, mais on va pas dire ça, c'est vrai, mais bon, quand on a ce qu'il faut à la maison, on garde ce qu'on a, son petit chez soi.
1: Eh ben, t'as bien raison. Alors, on a toujours votre pote Victor de Rennes qui est là ce soir, c'est une spéciale Rennes. Toujours là, Victor?
8: Oh, oui,
9: hey, Victor, tu sais que t'as loupé quelque chose.
3: Ah super, ouais, t'aurais dû venir, t'aurais vu les jolies femmes qu'on a eues devant nous.
1: Et on a Delphine toujours, votre standardiste de Thompson, t'es toujours là, Delphine?
10: Oui,
1: c'est,
10: ça va.
1: C'est dommage que tu sois pas venue danser avec nous.
10: Bah ouais, non.
1: Oh là là. T'es jalouse.
10: Non, pas vraiment. Ça me fait plaisir pour Fabien déjà.
1: Mais je sais bien. Mais je rappelle que les photos, les films de ce soir, tout ce que vous n'avez pas pu voir, bien entendu, ce qui doit vous frustrer, je comprends bien, sera sur le site de Fun Radio, funradio.fr. Pour certaines photos, je l'espère, dès demain, ou au pire des cas, vendredi. C'est vrai qu'il y a un jour férié lundi, mais bon, on va faire vraiment le plus vite possible pour les films. Et nous avons Carole également de Rennes. Bonsoir, Carole.
11: Bonsoir.
1: Merci de ta patience. Carole, également rennaise, qui travaille à Thompson.
11: Voilà, je vais faire un petit coucou à Fabien.
1: C'est qui, Carole? Vous connaissez?
3: Carole,
11: aïe aïe aïe. Oui, c'est Carole de Thompson.
3: Laquelle?
11: L'infirmière.
3: Ah, ma petite infirmière, comment vas-tu? Là, je te reconnais, là. Comment vas-tu, Carole?
11: Ben, moi, je vais très bien. Mais
3: ouais,
11: ben,
3: bah, c'est...
11: Je voulais souhaiter un bon anniversaire en direct.
3: Ça y est, ça.
11: Voilà. Je vais te faire plaisir.
4: Vous l'avez fait pleurer, là.
11: Oh, bah non.
1: Ah, bah attends, Carole, merde.
4: Voilà, c'est l'émotion, là. C'est l'émotion, là.
1: Il y a de l'émotion, là. Il faut mettre un petit peu de lumière, s'il vous plaît. Merci. Et voilà, il est très ému, il pleure, il a plus à parler. Hein. Carole, bien entendu, elle est là, on a l'impression d'être. Ça, on a l'impression de faire sa vie de recherche ou le truc qu'il vient de retrouver. Et oui, Carole, ton.
3: Ouais, c'est celle que je vais voir le midi, comme ben, maintenant je vais pouvoir le dire à l'antenne. Je suis diabétique et donc
1: elle te
3: je
1: fait,
3: suis
1: elle te fait
3: indépendant.
1: Voilà. Et elle est là tout le temps avec toi, tous les midis.
3: Tous les midis, ouais, voilà.
1: Et elle est là, et ce soir.
11: C'est une histoire drôle tous les jours.
1: Et voilà, et, c'est, et il est toujours de bonne humeur.
11: Ah ouais, ouais, ouais, et puis c'est vrai que depuis que je suis là, il y a des petits malaises, tout est bon pour venir voir l'infirmière.
3: Mmh. Bah quand elle est jolie, donc c'est vrai que c'est plus facile à venir plus souvent.
1: Oui, c'est vrai.
11: Et puis
1: c'est
11: à côté de l'accueil aussi, hein.
3: Voilà, donc il y a Delphine et il y a la petite Céline que j'oublie pas, j'ai oublié de lui dire.
1: Ah, bah oui.
3: Parce que Céline, elle est aussi adorable que Delphine, elles sont toutes géniales. Les filles à Thompson.
1: Ah, elles sont fabuleuses. Oh, de pleurer. Il pleure, mais d'émotion, il est content. Tu sais, moi, j'ai souvent demandé de Carole à Pauline de prendre des petits cours de piqûres pour que je puisse aussi avoir mes petites piqûres. Je lui ai demandé de faire des petits stages pour devenir une infirmière.
11: Mais
1: j'ai souvent demandé. Moi, j'aurais bien aimé.
4: Non, mais tu veux juste qu'elle s'habille en infirmière.
1: Hein? Non, mais qu'elle s'habille en infirmière. Et puis voilà, j'ai des petits soucis, une petite piqûre, tu vois, par-ci, par-là. Bah, ça m'aurait fait plaisir.
11: Non, mais
6: tu cherches n'importe quel moyen pour que je tombe dans tes bras. Mais non!
3: Tu fais une hypoglycémie.
1: Voilà, exactement.
6: Je vais même pas lui faire du bouche à bouche.
1: On va éviter de rentrer dans les détails du problème de santé de chacun, hein, Carole, hein, parce que sinon, là, ça va devenir tristouné.
4: Sinon, moi, j'ai mal au cul.
1: Franchement, pas le but de la soirée.
11: Donc non, j'étais juste là pour lui souhaiter un bon anniversaire.
1: Voilà, exactement. Parce que sinon, après, on va s'embarquer dans des histoires pas possibles. On va noircir le tableau, ce qui n'est pas du tout le but de cette soirée, loin de là. Même si Fabien l'a vu, parce que nous, on était au courant, mais on ne voulait pas en parler. Mais c'est lui qui a souhaité le dire.
11: On ne voulait pas lui en parler.
1: Voilà, mais.
11: Faire un petit coucou, c'est lui qui en a parlé.
1: Il n'y a pas de problème, Bah, écoute, ça nous fait bien plaisir, Carole, en tous les cas. Ça l'a touché, il a été ému. Déjà qu'il a été ému par sa standardiste de chez Thompson, et puis également d'avoir accepté d'être sur l'antenne quelques minutes, Carole.
11: Donc,
1: Guéluron, il aime s'amuser, c'est un festif. Hein,
11: ça, c'est clair.
1: Tout à l'heure, on l'a vu danser sur le Ozone. Oh l'enfoiré, hein, là, quelle pas de danse. Quelle pas de danse, hein, quand même. Hein.
3: Ah ouais, j'aime bien les discothèques, donc j'aime bien la fête. Quoi.
1: Là,
3: j'aime
1: bien
3: très
1: ça.
3: Festif, moi.
1: Eh ben, très bien. Merci, Carole, en tous les cas, mille fois.
3: Merci, Carole, à bientôt.
1: Bonne soirée à toi, bisous.
3: Bisous.
1: Allez, on continue. Alors, Jean-Michel Spich qui est avec nous également, notre invité de ce soir. Jean-Michel Spich, toi, tu cherches des meufs, hein, n'est-ce pas?
6: Moi, je le trouve pas très bavard, hein, Jean-Michel.
1: Non, pas assez décevant. Hein. Mais c'est normal, il est un peu dans l'ombre de Fabien ce soir. C'est l'anniversaire
6: c'est
1: de Fabien.
9: Je laisse la priorité à l'anniversaire de Fabien.
6: N'hésite pas à t'imposer. Hein.
4: C'est ce qu'il m'a dit en antenne. Hein.
6: Vas-y,
4: il m'a dit,
6: Jean-Michel.
4: Là, je suis un peu calme, je suis un peu en retrait, mais bon, je laisse Fabien être en avant. Mais un jour, ça sera mon tour.
1: C'est ce qui s'appelle un gentleman.
4: Ouais,
1: des gentlemen, aujourd'hui, il y en a plus des masses et ça nous fait bien plaisir. Ton anniversaire, c'est quand?
9: Moi, le 15 février.
1: Le 15 février, on en prend note, bien entendu.
4: C'est férié, ça.
1: Tu auras des cadeaux, toi aussi, il n'y a pas de problème.
9: C'est un dimanche?
1: On a un cadeau pour toi.
9: Ah ouais?
1: Ouais. On a Roberta, 30 ans, de Guingamp, qui est avec nous. Bonsoir, Roberta.
8: Bonsoir, tout le monde. Bon anniversaire, Fabien.
3: Merci, Roberta.
8: Et bonsoir, Roberta. Jean-Michel.
9: Bonsoir, Roberta.
8: Bonsoir.
9: Bonsoir.
8: Donc, moi, je viens de Guingamp, et je suis hôtesse de l'air. Et j'ai 30 ans et ce week-end-là, je vais arriver à Rennes, donc j'aimerais bien un plan cul avec toi, en fait.
9: Un plan de
1: cul. Allez, va sec. Ah bah elle a raison, elle va pas perdre de temps, hein, c'est la vie est trop courte. Hein.
9: Et t'arrives quoi à Rennes?
8: Ce week-end-là.
9: Ouais, vendredi, samedi, dimanche.
8: Oui. Et puis plus, si ça se passe bien, bien sûr.
9: Ouais, il faut voir.
8: Faut voir?
9: Bah ouais.
8: Comment ça, faut voir?
9: Bah il faut que tu viennes à Rennes.
8: D'accord, mais sinon t'es d'accord.
9: Pas de problème.
1: Pas de problème. Bah, dis donc, il cause pas beaucoup, hein, Jean-Michel. Il est intimidé, hein, il est encore très timide, non? Hein?
9: Ouais, mais
1: en même temps, il reste une demi-heure d'émission et à un moment donné, il va falloir qu'à un moment donné.
4: Faut y aller, hein, si tu veux repartir accompagné.
1: Faut s'enlever le livre du cul, hein, parce que là, c'est pas bon, là. Hein.
9: Ouais, je sais.
1: Roberta, qu'est-ce qui te plaît en Jean-Michel? Parce que c'est un sacré personnage. Hein.
8: Ah, moi, c'est sa voix. Sa voix, elle m'excite bien, bien comme il faut. Jean-Michel?
9: Ouais.
1: Bah, dis quelque chose, Jean-Michel.
9: Je l'ai déjà eu à l'antenne. J'ai tous les notes chez moi.
1: Tu l'as déjà eu à l'antenne, cette fille-là?
9: Oui.
1: Roberta, t'es déjà intervenue sur l'antenne?
8: Non, je ne crois pas.
1: Non. Non, parce qu'il note tout, hein, absolument tout. Hein, donc non, normalement non. Hein,
8: je me souviens, c'est parce que t'as parlé avec une Roberta, je me rappelle.
9: Ouais, mais c'est ça.
8: Non, moi, je suis hôtesse de l'air et puis j'habite à Guingamp.
1: Hôtesse de l'air, oh là là. Toi qui aimes voyager, dis donc, en plus, tu as payé tes billets d'avion 10%. Et moi, j'ai voulu me maquiller pendant un mois. C'était mon fantasme, c'était une hôtesse de l'air, uniquement pour le but des billets.
9: Surtout que j'aime bien voyager.
1: J'aurais sûrement fait cocu, la meuf, pendant qu'elle partirait à l'étranger, mais juste comme ça pendant l'été. C'est intéressant.
9: Bah ouais.
1: Tu lui fais croire que tu l'aimes, que t'envisages pas ta vie sans elle. Dès que t'arrives l'été, tu payes tes billets 10%, hop, tu pars avec elle en voyage. Une fois que t'arrives sur place, bon bah, t'es pas bien, t'es fatigué, t'as pas trop envie de niquer. Tu niques les meufs du coin, hop, et puis voilà. Hein?
9: D'accord.
1: Qu'est-ce que t'en penses?
12: Elle est d'accord.
1: Une hôtesse de l'air. Roberta, hôtesse de l'air, c'est magnifique ça.
9: Bah ouais.
8: Oui.
1: Pose plein de questions, Roberta, vas-y. Donnez-moi un petit peu de la cadence, donnez-moi du rythme là, parce que Fabien et Fabien, ça va, mais Jean-Michel, il est coincé, il pose aucune question. Il va nous endormir, le Jean-Michel.
12: D'habitude, il est tout nu au téléphone aussi, donc
9: non, ça change un peu.
1: Il est vachement plus excité d'habitude, ton copain.
3: Ah oui, au téléphone, ouais, mais bon, là, c'est la pression, je pense.
1: Ouais, forcément. Roberta.
3: Mais allez, lâche-toi, Mich-Mich.
8: Jean-Mich-Mich ?
9: Ouais, je t'écoute.
8: T'as l'air de pas très bonne humeur.
9: Si, très bonne humeur.
1: Est-ce qu'on va pas faire 10 ans avec Roberta ?
9: Si, je suis en pleine forme et je suis de bonne humeur.
8: Donc, si je viens ce week-end, ça te tente bien ?
9: Ouais, ça me pose pas de problème.
8: Je serais peut-être avec une copine en plus.
9: Ouais, on la donnera à Fabien.
8: Ah ben, Fabien, il est maqué.
9: Ouais, mais c'est pas la peine, c'est pas grave, il va l'acheter et puis il va prendre l'autre.
8: Tu veux pas les deux? Pourquoi pas les deux?
9: Bah si, c'est pour le prix d'une, on peut prendre les deux.
8: Ah mais y a pas de prix, hein.
9: Non, mais je sais très bien. Mais c'est un dicton qu'on dit ça.
1: Bon, on va arrêter le massacre, hein, parce que sinon on va finir par s'endormir tellement que c'est une catastrophe. On va pas insister plus longtemps. En tous les cas, Roberta, on prend note de l'intervention et du numéro que tu veux, hein. Tu viens passer le week-end du côté de Rennes pour Jean-Michel. On fait suivre, bien entendu, on t'embrasse très fort, Roberta, merci d'avoir appelé. Bisous ma chérie, on vient, je sais pas, un 32-28 pour la Radio Libre. Tiens, on va revenir sur un ou deux sujets de Radio Libre dans quelques minutes. Donc si vous avez envie d'éventuellement d'intervenir sur Fun Radio, forcément ce soir c'est un petit peu perturbé, mais avec l'avenue de notre ami Jean-Michel Piche et bien sûr de notre ami Fabien pour ses 33 ans, forcément ça perturbe un petit peu. Je l'entendais bailler à moitié en train de s'endormir. Dis donc Victor, on s'endort pas?
13: Ouais, on va dormir.
12: Les chamallows, quel fléau.
1: Voyez-vous là, cette phrase-là, il faudra peut-être l'isoler à mon avis.
12: Elle est bien celle-là.
1: Je pense que celle-là, on peut en faire un petit jeu.
12: Elle est bien celle-là.
1: Il faut surtout pas dire ce qu'elle vient. Alors surtout, faut pas la donner, mais notre ami Victor vient à l'instant de balancer une phrase incompréhensible. Il faut savoir parler le victorien. Si vous pensez avoir compris ce que vient de nous dire Victor, eh bien vous allez pouvoir gagner des compilations. On est en train d'isoler cette phrase et dans quelques instants, nous allons pouvoir la réécouter. Si vous êtes capable de deviner ce qu'est en train de nous dire Victor ou ce qu'a essayé de nous dire Victor, il n'y a pas de problème. 32-28, dès maintenant, vous pouvez composer le numéro de téléphone et comme hier, les vainqueurs repartiront avec des compilations. Mais si vous avez envie de parler dans la Radio Libre et de venir nous parler, et si vous avez besoin de vous confier, bien entendu, n'hésitez pas. Il y a de la place pour ça. D'ailleurs, c'est ce qui va arriver dans une fraction de seconde. Pour ça, il faut composer le 32-28. Attention, le jeu Victor va arriver dans quelques instants. Allez, Romain d'Angoulême est avec nous, 16 ans. Salut Romain et merci d'être avec nous.
14: Salut.
1: Ça va bien?
14: Ça va, tranquille.
1: Bon, bah Romain, qu'est-ce qui t'amène?
14: Bon, bah en fait, voilà, ça fait 5 mois que je suis avec une fille.
1: Ouais.
14: À peu près.
1: Ouais. Lui, il boit pas, mais alors un coup dans le nez, alors je t'explique même pas la cata là. Alors, tout à l'heure, tu nous as sorti une phrase magique que personne n'a compris, bien entendu, ici. On va la réécouter, s'il te plaît. Non, on va la réécouter. Hein, elle est hardcore. Voilà.
12: Mais sans déconner.
1: Ah, donc, chercher l'erreur. Et pour ça, on a des auditeurs qui vont essayer de découvrir, essayer de deviner ce qu'a bien voulu dire Victor. Et pour ça, nous avons bien sûr les deux juges arbitres, Jean-Michel et Fabien. Soyez attentifs, car vous savez ce qu'il a voulu dire tout à l'heure. Et on va commencer avec Philippe de Marseille, 21 ans. Bonsoir Philippe.
15: Allô.
1: Comment vas-tu?
15: Ouais, ça va bien.
1: En forme?
15: Ça va, tranquille, ouais.
1: Bon. Alors Philippe.
15: Ouais.
1: On a écouté la phrase de Victor. Franchement, si tu trouves, je te dis chapeau. Parce que même moi, je ne sais pas.
15: Je sais pas, il parle de France ou je sais pas, un truc comme ça.
1: Oui, mais la phrase exacte, c'est quoi?
15: La phrase exacte.
1: On essaie pas de deviner le thème, mais carrément la phrase.
15: Mais il y a moyen de réécouter parce que.
1: Bien sûr, on écoute.
15: Oh, on va parler français, je comprends.
1: Ah oui, le mot français, ouais, je sais pas où t'as raison, ça. Je crois que c'est le seul mot qui est audible.
15: J'ai entendu, il parle pas de transport.
1: Est-ce qu'il parle de transport?
3: Non,
1: juste pour...
3: non, pas du tout.
1: Non. T'as besoin d'être dans le schmilblick. Est-ce que le schmilblick parle des transports? Et t'as les deux qui disent non, c'est pas ça Philippe.
15: Je sais pas, il dit pas ou quelque chose, joyeux anniversaire Fabien ou...
3: Non, non, pas du tout.
15: Non,
1: franchement,
15: c'est
1: désolé, Fabien.
15: Il parle quelle langue, lui?
1: Il parle, je sais pas quelle langue il parle, c'est une très bonne question.
3: Il parle la langue ancien.
1: Ah ouais, c'est la langue ancienne, là, c'est, ça veut plus rien dire du tout, hein. Là, c'est vraiment, là, c'est les langues mortes.
3: Il a mangé un cheveu, disons.
15: Oh, putain.
1: Bon, Philippe, désolé.
15: Bah, putain, c'est chaud, votre connerie, hein.
1: Putain, et demain, derrière Marseille?
15: Ah, mais bien sûr,
1: Combien le score ce soir, demain, finale de la Coupe de l'UEFA, bien sûr, hein, contre Valence, à Göteborg. Ouais. D'après toi, le pronostic?
15: Ah putain, super, ils vont, Valence, ils vont être durs à prendre, mais bon, mais je pense un petit 1-0, ça m'irait, moi.
1: D'accord, mais par évidence, ça suffira. Hein.
15: Ouais, mais... ouais, mais bon, mais je veux pas m'embêter parce que quand même Valence, c'est bon, voilà quoi. Hein, ah. On tape plus lourd là. Hein.
1: T'as quand même effectivement, même en tant que Marseillais, t'as quand même au moins l'honnêteté de dire que Valence est quand même du gros.
15: Pour finir la saison devant le Real, faut pas être manchot quoi. Hein.
1: Non, faut pas être manchot, c'est vrai. Mais quand on voit l'état du Real en ce moment, par contre Valence, ça va être du gros dossier. Hein.
15: Ouais, c'est clair.
1: Demain, Göteborg, bien sûr, on suivra tout ça en direct. On suivra minute par minute tout ce qui va se passer sur le terrain en Suède. Bah, merci en tous les cas, Philippe. Et puis désolé de ne pas avoir donné la bonne réponse pour la question et la phrase de Victor.
15: Je parle pas le Martien, désolé.
1: Non, c'est vrai. Bonne bourre à toi, Philippe, et merci d'avoir appelé.
15: Ciao.
1: Qu'est-ce qu'on fait? On va du côté de Rennes ou du côté de Paris? Qui sait? Peu importe. Allez, on va du côté de Paris avec Max, 20 ans. Salut Max.
16: Bien, salut Max, ça va? Tranquille?
1: Bah bien, et toi?
16: Ça va.
1: On écoute la phrase là avant?
16: Vas-y, envoie un petit coup. Ouais.
1: Allez, envoie un petit coup. Quoi.
16: Bon, non. On va le français,
1: Max, si t'arrives à trouver, t'es fortiche. Hein.
16: Ok, alors je crois qu'il a dit, c'est tôt, encore, il est 23h37, moi je vais pas dormir avant 0h.
3: T'as tout à fait. C'est pas tout à fait ça, c'est presque ça.
1: C'est vrai?
3: C'est presque ça, ouais.
1: On va juste vérifier avec un autre auditeur, Julien, 19 ans de Rennes. Bonsoir Julien. Julien,
17: bonsoir,
1: t'es là?
17: Julien. Je vais bien, joyeux anniversaire, hein, Fab et...
3: Merci. Merci Julien.
17: Ouais,
3: bah, merci.
1: On sent le Rennais à moitié torché hein, quand même. Hein. Ce soir les Rennais font la fête, c'est
18: Breton,
1: clair. Le Marseillais faisait la fête parce que demain il y a la finale de la Coupe de l'UEFA, mais les Rennais font les fiers parce qu'aujourd'hui c'est l'anniversaire de Fabien Rennais. Hein.
17: Ouais, j'aurai un petit truc à demander aux deux Rennais après.
1: Avant on va finir le jeu quand même. D'après toi, qu'est-ce que disait Victor?
17: Alors apparemment Victor il était impatient d'aller se coucher, je pense.
1: Ouais, là tu répètes ce que disait Max, mais ouais.
17: Et là, il dit, il est 23h37, et à 23h37, dans combien de temps on va se dire au revoir?
3: Je crois que c'est Julien qui a gagné.
1: Ah là, Julien est encore plus proche que toi, Max.
17: Voilà,
1: mais comme Max était quand même bien et avait mis sur la voie Julien.
17: J'avais mis la piste.
1: On va tous les deux vous offrir des compiles et on va quand même réécouter la phrase de Victor et après je demanderai la réponse exacte de Fabio ou de Jean-Michel. On réécoute d'abord Victor.
17: Ouais,
1: bon.
16: On va aller au revoir.
1: Ah mais ouais, maintenant qu'on est en 23h37 et je vais pas aller me coucher avant 0h.
18: Il y a Olivier qui a trouvé sur SMS le premier d'ailleurs depuis le début. Hein, donc on félicite, il a pas laissé ses coordonnées, mais félicitations à lui. Hein.
1: Qu'il laisse ses coordonnées, on va le rappeler puis on va lui offrir une compile. Bah bravo Fabien et Max. Hein.
17: Pas de soucis, merci Max.
1: René, Parisien, tous derrière Victor. Hein. Vous vouliez rajouter quelque chose, Julien? Tu voulais rajouter quelque chose, je crois.
17: Ouais, bah moi je voulais savoir. Ouais, déjà je suis pas torché du tout. Hein, j'ai pas...
1: Quoi?
17: Je n'ai pas bu.
1: Non, mais vas-y, pose ta question, Julien.
17: Ouais, alors la question, c'était pour savoir si on pouvait aller au match Rennes-Montpellier avec les... Si je pouvais aller avec eux.
3: Ben, faudrait que tu nous contactes Fun Radio, puis on te laissera nos coordonnées.
1: Pourquoi, t'as des places pour eux?
17: Ah non, mais non, justement, j'ai pas de place, mais je pourrais y aller avec des potes et avec eux, quoi.
1: Ah ouais, d'accord, bien sûr, vous voulez amuser la galerie avec vos potes, ouais, on va vérifier cette info quand même, parce qu'on va pas qu'on se les retrouve pas en train d'être valdagués à droite à gauche. Ouais. Qu'est-ce que tu souhaitais dire d'autre encore, Julien?
17: Non, mais c'est tout.
1: D'accord, ok, pour le dernier match de championnat, éventuellement, contre Montpellier, vous seriez prêt
3: Ben malheureusement, je crois qu'il n'y a plus de place, donc...
1: Eh ben écoute, ça arrange tout le monde alors, parce qu'on va éviter quand même de vous mettre dans les bras de gens qu'on ne connaît absolument pas. Non,
18: là, ça va être... Ce qui peut être bien à ce match, c'est que au moins Montpellier va gagner un match dans sa saison, quoi.
3: C'est vrai, ça. Je crois pas, non, Rennes va finir en beauté à la maison.
1: Ouais, c'est ça, bien sûr.
3: Tout à fait, ouais.
1: En tout cas, il y aura un multiplex sur Canal, donc autant rester tranquillement à la maison, regarder Canal+, ça sera dimanche soir. tous les matchs, à part tout un match avancé, c'est celui de Monaco.
19: On est
1: mercredi, donc demain d'ailleurs, on part avec Denis Balbert, nous reviendrons sur.
20: On est mardi aujourd'hui.
1: Hein ?
20: On est mardi.
1: Ah merde. On est mardi, donc jeudi on parlera de football à 23h avec Denis Balbir. Mais voilà, donc on félicite Max et Julien. On va dire au revoir à Victor quand même. Bonne soirée. Allô, Victor.
21: Allô.
1: Ouais.
19: Salut Victor.
21: C'est celui le premier qui a dit 23h37, 01.
1: Ouais.
21: C'est celui qui a gagné.
1: C'est lui qui a gagné, d'accord, ok.
21: Le premier qui a dit 23h37 et que je suis à 01.
1: Merci Victor.
21: Merci.
1: À bien. Bonne nuit Victor.
21: Bonsoir Max.
1: Au revoir.
21: Salut.
1: Voilà.
20: Il y avait Jean Michmich qui avait une petite blague pour finir.
1: Oui, justement, c'est ce que je voulais dire. Pour terminer en beauté, à minuit, une petite blague de Jean Michmich.
22: Ouais, bon, est-ce que tu vas. Est-ce que Manu ressemble. Est-ce que Manu est de la famille à Fabien?
20: Ça, c'est une bonne blague ou ça?
1: Non, mais c'est vrai qu'il y a un air d'ensemblance.
20: Il paraît, il paraît.
22: Voilà
20: il
22: la
20: paraît.
22: Réponse.
1: Ah, il paraît pas.
22: Ah ouais, petit, non, peu, si, ouais, petit peu, ouais.
1: Vous avez la tête un peu ronde, vous avez.
20: La même coupe de cheveux.
1: La même coupe de cheveux, le petit bouc, pas rasé sur le côté avec le petit bouc.
20: C'est vrai.
22: Bon,
20: c'est
22: il a un petit peu moins de ventre que moi.
20: Pas, c'est dès demain.
1: Donc, tu t'y attendais pas à ce qu'il me semble autant.
20: Non, j'avoue, dès demain, je vais changer.
1: Est-ce qu'on a pris une photo côte à côte, les deux là?
20: Ouais, mais il en a pris une, ouais. Ici, demain, il arrête pas, il veut faire du morphing et tout.
1: Non, mais là, demain. Il faut dire que toutes les photos qu'on a prises, les films, la danse,
20: pays, les
1: alors la danse de Ozone de Fabien, la photo de Fabien et de Manu pour voir s'il n'y a pas un lien de parenté.
20: Et c'est Fabien qui danse, hein, c'est pas moi.
1: Non, mais tu vois avant que, tu vois.
22: Ça dépend.
1: Non mais après si que... Non mais ceci dit, on peut changer le visage.
20: Justement, j'aime pas trop ça, tu vois.
23: Bah attends, t'as pas besoin de trafiquer, c'est les mêmes.
20: Ouais, il faudra prévenir RTL Net qui mettent les photos, ils vont pas.
1: Ils vont se gourer. Ouais, et puis on remercie quand même Cristal
20: et
1: Gronibar.
20: Non, non, comment.
1: Et Kaline. Et Kaline, Gronibar.
20: C'est vrai qu'elle est gâtée par la nature,
1: mon pote. Ah bah oui, mais bon, qu'est-ce que tu veux, c'est comme ça en tout.
22: Une blague, Maxou, avant de partir.
1: Alors, du Hustle.
20: Non.
1: Hustler. Voilà. Donc on les remercie encore d'être venus. Et la dernière, bien sûr, le mot de la fin pour Fabien.
22: La dernière blague, alors, c'est comment trois femmes, elles sont embêtées, et discutent entre elles comment il faut faire pour pas avoir d'enfants. Il y a une française, normale, il y a une belge mentale, et il y a une allemande fatale. Alors la française, elle était là, elle dit, moi avec mon mari, ça fait 20 ans que j'utilise la pilule, j'ai jamais d'ennui, tout va bien, tout nickel. Puis l'allemande, elle dit, moi pas du tout. Moi, avec Adolphe, j'utilise les stérilités et ça arrête tout le monde aux passagers. Puis t'as la Belge,
20: il l'a déjà raconté.
1: Avec l'accent belge.
22: La Belge, il dit, moi, pas du tout. Moi, avec
1: l'accent belge.
20: En frites, vas-y, fais-le avec l'accent belge.
22: La Belge, il dit, non. Moi, avec mon ami Bernard.
1: C'est ça, l'accent belge?
22: On utilise la boîte de biscuits Van Trad. Qu'est-ce que c'est que ça? Oui, qu'est-ce que c'est que ça? Eh bien, étant donné que Bernard est beaucoup plus petit que moi, pour faire sur l'amour, il monte sur une boîte de biscuits Van Trad. Et au moment où il va s'envoyer en l'air, je chute dans la boîte et il tombe. Voilà l'histoire.
1: Ce qui est bien, c'est qu'on regarde Michel et on attend, on se dit, attends, quand est-ce que ça va se terminer? Et c'est vrai qu'on attend toujours la chute. Et c'était une très bonne chute, c'est le cas de le dire.
22: Voilà, c'était la...
20: Référence à Michel Leb, hein, il paraît.
1: Ah, référence à Michel Leb,
22: voilà,
1: très bien.
22: Voilà, tout à fait, ouais.
1: Merci encore, Fabien.
22: Merci à vous.
1: D'être venu ici dans les studios pour fêter tes 33 ans.
22: Et merci à vous également de nous avoir invités. On a été très bien accueillis, très contents.
1: À la revoyure, à l'année prochaine, pour les 34 ans. On n'oublie pas que ton anniversaire à toi, Jean-Michel, c'est quand?
22: Le 15 février.
1: D'accord, ok, très bien. Et puis, les photos, bien entendu, les films, tout ce qui a pu être montré, filmé, pris en photo sur le site www.funradio.fr. Demain, jeudi ou vendredi ou lundi, on fera en plus vite et bien sûr, on vous tient au courant. Merci à tous les deux.
22: Merci à vous également. Invité.
1: Merci les Rennais.
22: Merci l'équipe de Fun Radio et vive Paris.
1: Ouais, fier d'être Rennais ce soir, c'est clair. On se retrouve demain, 21h, pour la Radio Libre.
24: C'est parti.
25: Oh là là.
24: Attention, vous allez prendre des coups là. Ça y est, la chorégraphie est lancée, les auditeurs de Fun Radio, c'est chaud. C'est parti. Attention, c'est parti, la star est partie. Oh là, la chorégraphie qui tue. continue là. La chorégraphie est forte ce soir. Attention, c'est parti, la chorégraphie. C'est un truc hallucinant. Hein. Mardi sur le net. Ouais, je crois que là on peut lui faire une standing ovation. Il est là, il réclame des applaudissements. Allez pour les fans, allez pour la bonne. Il a les yeux fermés. Il a les bras en croix. Et ce soir c'est de la folie dans les studios sur Fun Radio. Alain de Brest est avec nous ce soir.
0: Coup de feu pour le radio.
24: Coup de feu. C'est de la folie furieuse ce soir dans les studios de Fun Radio. On a rarement eu une ambiance aussi folle dans les studios. Et en plus d'avoir comme ça Alain qui nous fait la première des 2-3 chorégraphies à venir ce soir, car il y en aura d'autres, on aura le droit au Moonwalker.
2: Il se remet. Hein.
24: Ça va, ça y est, tu t'y remets un petit peu là, ça va l'émotion? Ça va aller?
2: Si t'as besoin de quelque chose, Alain, tu le dis. Hein.
24: De l'eau, non, peut-être de l'eau, un coca.
5: Non,
2: une douche.
24: Ça va aller? Une douche. Plus tard dans la soirée, non?
5: Non, allez, ça m'empêche pas de. On va faire un petit essai. Ah, tu m'as bégué, la douce, ça se débarque. 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
24: Président,
2: Alain président,
24: oui.

0: Alain apparemment apprécie les standing ovations quand il y a des standing ovations. Il faut quand même le préciser, il est debout, il a les bras en croix et il les ferme les yeux. Les yeux fermés, très important.
1: Mais avec un petit peu, quoi.
2: Pour eux, faire le vide un petit peu.
0: Voilà, faire le vide et profiter.
3: Je peux vous interrompre pour passer un message très personnel?
0: Bien sûr.
3: Faudrait qu'on ramène de l'encens.
4: Voilà, oui,
0: dans les studios, dans les bureaux, il doit y en avoir. On va des encens de Michael Jackson, bien sûr, pour avoir une meilleure ambiance de Michael Jackson. Alors, Alain, ce que je te propose, c'est de reprendre ta petite chaise, de t'installer, de remettre le casque sur les oreilles. Est-ce qu'on va faire pour notre ami Alain et puis pour tous les auditeurs qui nous écoutent ce soir, nous sommes allés, comme le disait Mélanie, dans la rue
4: faire un petit micro-trottoir
0: et nous avons récupéré donc quelques petites interventions d'auditeurs fans de toi, Alain,
4: et dès qu'on leur a
0: dit et dès qu'on leur a dit que t'étais dans les studios ce soir, voilà ce que ça a donné en exclusivité micro-trottoir rien que pour toi, Alain Debresse sur Fun Radio. On écoute.
5: Ouais Alain, je voulais te dire, moi je suis fan à fond de ce que tu fais, ça fait depuis le début je te suis, t'es mieux que Michael, tu mérites plus que lui, en tout cas tout le public est conquis, t'es le meilleur.
6: Hey, it's Dennis. I'm from Los Angeles, and I just want to say, when you get back to Michael Jackson, I know you're best friends. Can you please say hello to him for me?
2: Ouais, là, franchement, je te kiffe, franchement, toute ma cité et tout, on est au taquet sur toi, mon gars. Franchement, Michael Jackson, c'est une peine à côté de toi, garçon, vas-y, mets le dawa ce soir, on t'entend sur Fun Radio, là, vas-y, gars.
7: Alain de Brest, bonjour, donc c'est André et Collégramme à l'appareil, patron d'Epic. Écoutez, donc, je suis au courant donc, de votre carrière, qui est, qu'on peut comparer, en tout cas, au niveau français à celle de Michael Jackson dans le monde. Évidemment, donc tout d'abord vous féliciter pour votre parcours, vous dire que c'est quelque chose d'exceptionnel. Rarement au niveau mondial on a connu une telle évolution de carrière.
0: C'est pas trop difficile, hein.
7: Vous dire qu'évidemment Michael Jackson, qui n'a pas pu être là ce soir, vous dit merci. Merci de le servir aussi bien, merci de l'aimer autant. Voilà, c'était André et Collégramme d'Epic.
4: Alain Debrest, mais ouais, je connais vachement bien. En fait, j'avais suivi une conférence de presse de Michael à Paris il y a quelques années et il nous avait parlé d'Alain et ça m'avait assez intrigué, donc je suis allée à la pêche aux infos et puis maintenant je suis grave red dingue fan de ce mec là et Michael il est aux oubliettes maintenant, quoi. Vive Alain.
8: Alain de Brest, votez pour lui, wesh gars.
9: Oui, c'est Jean-Pierre Breton, maire de Brest. Je voulais moi vous parler d'Alain de Brest justement pour vous dire merci Alain d'apporter à la ville de Brest cette renommée, cette crédibilité et ce sens du spectacle qui transpire de vous à travers vos cheveux, vos ongles et vos vêtements. Donc au nom de la ville de Brest et des Bretougnards, bravo. Et je finirai par vous dire bravo à la de Brest. Vous êtes la verrue sur le pouce.
0: Oh, bravo. Ça c'est une belle phrase. Vous êtes la verrue sur le pouce. Et d'ailleurs, il faudrait que les sandwichs Paris-Brest soient peut-être rebaptisés Alain de Brest.
4: Ouais.
0: Je voudrais un Alain de Brest. Ça serait quand même beau.
4: Alain.
0: Alors, petite réaction, Alain. Alors, on a entendu le maire de Brest et puis surtout le c'était qui le.
4: Le monsieur Collégramme, patron d'Epic.
2: Ouais, je considérais. Ah ouais, il y a une émotion, c'est obligé, quoi.
0: Voilà, et concernant surtout le maire de Brest, monsieur Breton.
2: Disons que Jean-Pierre Breton, je connais pas. Non, c'est comme François Cuyandre, le nouveau maire, mais là je vois pas.
4: Ah, alors, c'était l'ancien peut-être, ou le futur.
2: Parce qu'il y a Jacques Berthelot, il y a eu Pierre.
0: Ah non, mais là c'est le futur maire, ça c'est le maire 2008, hein, je crois qu'on a eu au téléphone. Ouais. On l'a eu en exclusivité, c'est le prochain maire, ça, hein, des prochaines élections.
4: Très enrhumé. Hein.
0: D'ailleurs, le maire lui-même ne le sait pas, oui, il est très enrhumé, il doit être le pollen là-bas, le pollen de Brest, mais il avait le nez pris apparemment, le maire. On écoutera ce micro-trottoir dans la soirée parce que.
2: Mais ça fait plaisir quand même, non.
0: Parce que les auditeurs là, on vient d'entendre, mais.
2: Cette ambiance chaleureuse, ça
0: fait plaisir.
2: Ça fait plaisir, voilà.
0: Effectivement.
2: Et je promets justement de donner encore le meilleur de moi-même.
0: C'est gentil, Alain.
2: Pour toujours, donnez-le pour que Fun Radio soit la number one FM.
0: Je dis ça parce qu'il
2: y a bien sûr.
0: Il y a Johan qui est avec nous de 19 ans de Brest qui est avec nous. Tu voulais peut-être.
4: Poser des questions.
0: Ouais, qui voulait te poser des questions. Salut Johan.
10: Ouais, salut, c'est Johan. Je suis fan
2: c'est la radio U.
10: Michael Jackson, quoi.
0: Voilà, de Radio U.
10: Ouais, mais je suis fan à donf, quoi.
2: Non, c'est vu pour. Tu m'as eu plusieurs fois à l'antenne.
10: Ah ouais, mais je t'ai entendu. Je t'ai même vu à Landerneau. Je suis vraiment fan de toi.
0: Ah, Landerneau. Landerneau, un gros concert qui avait été donné. Hein. C'était ça où le Stade de France avait choisi.
1: Contre la guerre, là. Et qu'on...
0: Ah, carrément, ça c'est bon.
1: Et on m'a reconnu.
0: C'est bien. Johan, quelle est ta question pour Alain, s'il te plaît, parce qu'on est très speed.
10: Une question, en fait, c'est pour savoir est-ce qu'il avait une alimentation spéciale, en fait, pour avoir une aussi belle.
0: C'est vrai. Alors d'abord, comment ça se passe, tu bois pas d'alcool, tu fumes pas.
1: Non, pour garder un timbre de voix intact, il faut. Et puis travaille beaucoup sur les vocalises.
0: D'accord.
1: Indispensable.
0: Donc, et ton alimentation, tu fais attention, tu manges quoi tous les jours? Des échardes ou...
1: Non, la viande, mais des choses simples, beaucoup de laitage aussi, quoi.
0: Beaucoup de laitage, de la laitue,
10: c'est ça? Moi, j'ai essayé le gingembre, en fait, mais ça marche pas trop.
11: T'as essayé quoi, toi?
10: J'ai essayé le gingembre, en fait, ça marche pas trop. C'est en bas que ça travaille, c'est pas trop de la voix.
0: Tu manges de la viande, toi, personnellement, Alain, ou pas?
1: Ouais, bien sûr.
0: Ouais, je suis... De l'eau, c'est de l'eau plate.
1: Mais non, je prends.
0: Du sport aussi, tu veux du sport?
1: Ouais, je.
0: T'as vu quoi comme film dernièrement?
1: Du footing.
0: T'as acheté des disques?
1: C'est un recordman de natation.
0: Oui, c'est vrai, t'as un recordman de natation. Faut quand même le préciser, ouais. C'est un sportif complet, Alain de Brest. C'est pas seulement une voix, c'est aussi un corps et c'est aussi des muscles. Donc, c'est quoi comme sport que tu pratiques aujourd'hui?
1: Ben, pour le moment, disons que. Bon, comme je t'ai dit aussi, j'ai appris tout seul le coup. Tout ça pour moi c'est pour c'est développer une plus grande polyvalence, la beauté du geste et avoir un meilleur mental et faire abstraction à la violence ou
0: ouais, ça c'est beau ça
1: surtout. C'est parce que c'est être ça dans son corps et dans son esprit.
0: D'accord.
1: À travers cette arme, et justement tous les pratiquants ont la même doivent avoir
0: le
1: la même chose
0: en parle, hein, oui.
1: pour qu'ils vivent intensément leur la pratique de leur sport. J'en parle à
0: ordre. Quels sont les quatre
1: comme j'adore
0: quatre éléments. Je sais qu'il y a des éléments importants pour
1: chaque signe zodiacal est dominé par un as composé de quatre éléments: l'eau, la terre, l'air et le feu. Et l'homme a besoin de se défier par rapport à ça pour
0: d'accord.
1: trouver ça.
11: Avant de faire...
0: Ah bah oui. Ça, multi-casquette, hein, il faut quand même le préciser. Hein. En plus d'être sportif, il a également écrit des poèmes, on en parlera tout à l'heure, des livres. Il parle en japonais, il parle plusieurs langues.
11: Hein. Tout faire, hein,
0: on a eu en exclusivité sur Fun Radio Mélanie, ça c'est une exclusion, on pourra le mettre dans la presse demain, qui avait quand même eu Michael Jackson en direct de Los Angeles. Et qu'on est sur le point d'avoir tout à l'heure George Michael ou Elton John au piano, qui va nous interpréter un petit titre. Hein, et peut-être que là tu vas nous interpréter un petit a cappella, quelque chose, mais de doux, avant de faire la petite pause obligatoire. Il nous reste 2 minutes. Ça c'est quoi?
1: Girl is mine.
0: The girl is mine.
1: Oui.
11: Respect.
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1: Bravo. Il va y en avoir d'autres dans la soirée, ne vous inquiétez pas, il va se décontracter un petit peu, il va retourner dans sa loge, juste le temps de se reposer un petit peu, et on va se retrouver en direct sur Fun Radio. Mélanie, toujours tes réactions dans lundi?
2: Toujours lundi? Oui, toujours lundi. Oui.
1: Voilà, et vous n'êtes pas encore au bout de vos surprises, car il y a d'autres chansons encore à interpréter de Michael Jackson, les dernières, les Jackson 5 également, ABC, I Want Your Back. Enfin, encore un petit medley va venir dans la soirée. Je suis très perturbé parce qu'il côté les lunettes, il y a eu quand même qu'il y a les petits motifs encore oui. qui sont restés sur les verres de Michael Jackson. Ce sont des lunettes de Michael. Hein.
2: Oui.
3: Je sais pas, c'est
1: d'accord.
3: La réplique exacte de que Michael porte.
1: Voilà. Et ben écoutez, c'est
3: avec
1: sur
3: le logo donc de
1: MJ.
3: MJ, voilà.
1: Voilà.
3: Exclusif.
1: D'accord.
2: Exclusif.
1: Et ben nous allons revenir dans un instant pour la suite de la Radio Libre avec Michael Jackson, Alain de Bresse, le meilleur ami. Si vous souhaitez lui poser des questions, vous n'hésitez pas. Il y a également les SMS. Vous connaissez la musique par cœur. On fait la courte pause. On revient tout de suite.
4: Amigos, appel, amigos, 0803 08 5000. Je ne dis pas que tes sujets ne m'intéressent pas. Tout m'intéresse dans la vie. Mais si tu viens nous balancer une histoire, moi sur l'antenne, le minimum, c'est de t'en souvenir. S'il faut que maintenant j'essaie de deviner ce qui a pu t'arriver, là c'est carrément la galère totale. T'as vu l'heure qu'il est? Regarde sur ta montre, il est minuit et quart déjà. Putain de bordel de merde, alors qu'est-ce que ça passe vite. Déjà minuit et quart et... rien d'intéressant, hein. Je vais faire le bilan de la soirée, tiens, je vais aller vite fait, là. Emmanuel, Naz, JJ, très moyen. Antoine, peut mieux faire. Didier, comme d'habitude, fidèle à lui-même, on n'a rien compris. Elisa, de Marseille, pour le moment, tout va bien pour toi. Isabelle de Vincennes,
5: pareil.
4: Ça peut aller. Stéphane Lalcolo, 0.
5: Moyen.
4: Virginie, 25 ans, première fille de la soirée, ouais. Joël de Paris, ni oui ni non, tout naze. Pierre Fula, impeccable, rien à dire. Jean-François de Tours, tout naze. Christian, 56 ans de la Selle Saint-Cloud, tout bon. Et Stéphane, pour commencer la soirée, peut mieux faire. Vous foutez de ma gueule ou quoi? Pose la question de l'autre côté, vous foutez de ma gueule? Vous m'avez fait chier pendant 6 mois? Vous m'avez emmerdé, harcelé? Vous avez même fait chier mon boss pour que je revienne le soir? Je reviens dans la boutique, je reviens à la maison, j'entends des cris, des pleurs de joie. Qu'est-ce qu'il y a? Vous allez vous contenter d'écouter l'émission comme ça? Et puis vous dire, ah ça y est, on l'a retrouvé avec sa belle voix, puis toute son équipe, et puis il vient. Moi je veux des gens étranges. Je veux des fils arbis, je veux du noir, je veux du corbeau, je veux des gens malheureux, je veux des gens heureux, je veux des gens blindés de problèmes, je veux des gens qui ne savent plus quoi dire, qui sont déstabilisés dès qu'ils entendent ma voix, et je veux pas des gens qui me racontent leurs vacances, leurs petits week-ends, hein. Moi je veux des choses bizarroïdes. Qu'est-ce que t'en penses, Gégé?
5: Ah ouais, je suis d'accord avec toi, mais si tu veux des gens tout noirs, t'as un petit tout noir à côté de toi, là. Là, juste en face.
4: Sandy, maquillé comme pas deux. Comme un hacha, comme un hacha. Yes, yo. Non, non. Vous plaisantez ou quoi? Je pense que vous l'avez mérité, la Socadence. Ah bah écoute encore un petit peu, écoute ça. C'est tout? Mais c'est tout ce que t'auras. Tu m'arrêtes pas plus que ça. Ah tiens, on va aller faire un petit tour du côté de l'internet. Il y a des gens qui se mettent la tête dans le cul, apparemment. Ça, c'est chaud. C'est des photos comme jamais on n'en aura jamais vu. Hein. Il y a quelques personnes, quand même, Rigon, on peut peut-être en toucher un petit mot, qui sont sur l'internet. Alors, il y a l'IRC pour dialoguer en direct, puis il y a également une boîte aux lettres.
6: Alors, sur l'IRC, il y a beaucoup de monde. Je vais pas saluer tout le monde parce que
4: c'est. Combien ils sont là encore?
6: Alors, attends, je tape un peu.
4: Je veux bien juste savoir, le nombre,
6: Le nombre exact, 55.
4: Foutez de ma gueule, minuit, quart, il y a que 55 connectés sur l'internet, mais vous êtes des blaires ou quoi? Ça vous coûte gratos.
6: Les blaireaux sont partis, c'est pour ça.
4: Ah! Alors que les gens forts et intelligents viennent sur le site internet irc.funradio.fr pour dialoguer. Et puis sinon, il y a également la boîte aux lettres.
6: Il y a le mail de Max.
4: Alors c'est quoi ça?
6: Alors c'est max@funradio.fr où vous pouvez nous envoyer des messages et des photos.
4: Alors il y en a quelques-unes, des photos dans l'insu, mais des nazes. Je veux des photos de nanas, des vraies, des chaudes. Foutez quoi au standard?

0: c'est de même. Très content.
1: Oh, ben on est ravis alors.
0: Tu es le plus mieux de toute la Terre.
1: Le plus mieux, bah toi tu parles 16e siècle comme moi, c'est bien.
0: Voilà, voilà, nous avons aussi Anne qui t'a envoyé un roman. Elle salue le King Gégé et The Queen Françoise.
1: Ouais.
0: Et les deux bouffons au standard.
2: Bah moi je la remercie.
1: Voilà.
0: À part ça, voilà, il y a beaucoup de mots. Enfin, ils sont très contents.
1: Ils sont très contents. Bah, c'est
0: y a
1: bien.
0: Un Jackie aussi.
1: Un Jackie, les croissants chauds. Ouais. Oh, bah, c'est superbe ça. Ah, on démarre doucement cette nuit. On a quand même ça. On a tapé pendant 2 heures et puis là, ça s'agit un petit peu. On se calme. Hein. Je veux des gens étranges. Je veux qu'on me raconte des histoires étranges. Des histoires un petit peu cul, mais un truc super zarbi, quoi. Des trucs super dark cul. C'est vrai, quoi. Parle pas assez de cul quand même. Parler de cul pour faire comme l'autre, les blaireaux en face, je te bouffe la chatte, alors que t'aimes que sucer de la queue, genre, on va pas faire ça. Non, loin de là cette idée, non. Tandis que quand même, quelque part, on doit se dire depuis longtemps que j'ai quelques petits fantasmes un peu zarbi, un peu sombre, un peu dark, un peu. GG, tu veux pas m'éteindre les postes de télé là? Tu me fais disparaître tous ces postes de télé là. Tu peux pas me les éteindre là?
2: Je sais pas comment que ça s'éteint, c'est ton genre de malheur.
1: Mais tu sais rien faire fonctionner, oui. Oh là là là là, il faut que je fasse tout dans cette boutique. Là, tu mets ta main derrière là. Oh là, puis cette musique de Twin Peaks. Ah ouais. Hop là, pas. Ouais, sur le côté, voilà. Non, là, t'as changé plus au fond là. T'as un gros bout de. Oh, éteins-moi tous ces postes de télé. Fais-moi toutes ces grottes là. Mets-moi dans le noir, bordel, GG, fous-moi dans le noir. Oh là là, fais-moi une ambiance dark. Oh là là.
3: On est bien là, voilà, tranquille.

0: même pas collé ça au bon endroit.
1: Ah, mais si, c'est pas dans
2: ça. Alain.
3: Ouais.
2: Quel plaisir de te retrouver.
3: Alors, et toi?
2: Bah, moi j'étais là le matin, hein. Tac, tac. Non, je cherche des trucs, je cherche des CD.
3: Ouais.
2: Oh là là.
1: Et
2: Alain.
1: Un jour.
3: Ouais.
2: Oh. Bah, Gérard, est-ce que tu veux bien nous raconter une petite histoire?
3: Gérard.
2: Ouais.
3: Ça va, toi?
2: Ça va.
3: Très bien.
2: Et toi?
3: Ouais, tranquille.
2: Tranquille. tu vas bien, Alain?
3: Ouais, tranquille, ouais.
2: En pleine forme?
3: Ouais.
2: Alain le bègue. Toujours en pleine forme?
3: Ouais, toujours.
2: T'es content d'être avec nous?
3: Ouais.
2: T'es content de nous retrouver le soir?
3: Ah oui.
2: C'est là qu'on s'aperçoit quand même qu'on est indispensable, hein?
3: Ah oui.
2: Hein?
3: Comme tu dis, oui.
2: Hein? Comme tu dis, hein?
3: Ouais.
2: Alain le bègue.
3: Le matin, je pouvais pas, moi.
2: Bah ouais, c'était dur, hein.
3: Non, mais c'est pas ça. Je sortais, mes
1: chiennes.
2: Bah oui, pendant 3 heures, bien sûr, tu vas nous la raconter, ça.
3: Hein?
2: Alain.
3: Ouais.
2: L'histoire d'un homme qui bégayait de Versailles, qui sortait ses chiens toute la matinée.
3: Ah ouais.
2: Et qui, jouissant du retour de son animateur préféré, a décidé de ne plus les sortir le soir. Il leur a interdit d'aboyer, interdit d'aller déféquer sur les trottoirs propres de la ville de Versailles. C'est alors que Gérard, face à moi, avait lui aussi envie de te raconter une petite histoire. Écoute cette histoire racontée par Gérard.
4: Et Alain,
2: histoire, écoute bien.
4: Comment qu'on fait pour faire aboyer un...
2: Non, je te...

0: pas une histoire de vinette. Raconte-moi une histoire, genre, une histoire qui fait peur.
1: Oh, alors là, des histoires que malheureuses, j'en connais pas.
0: Non, mais invente.
1: Je sais pas, moi.
0: Mais vas-y, parle avec le ton, tu l'as si bien fait il y a une époque. Aurais-tu peur de ta Sandy qui est à côté de toi après?
1: Non, mais elle a déjà t'en raconté une, elle en connaît plus que moi.
0: Mais toi, le problème de Gérard, c'est qu'il fuit comme un traître à chaque fois qu'on lui demande de travailler, à chaque fois qu'on lui demande d'y être le meilleur, alors que tu n'es rien, Gérard. Tu n'es qu'un peureux parmi les peureux, tu n'es qu'un auditeur parmi les auditeurs, alors que tu devrais leur donner une leçon. Te raconter l'histoire d'une petite fille qui, seule dans le trottoir, errait alors qu'il neigeait. Alors qu'elle prenait peur, elle regardait hagard et cherchait quelqu'un pour pouvoir l'aider, la protéger. Une fille de 10 ans dont ses parents étaient déjà partis depuis bien longtemps. Elle marchait, elle avait faim et soif. Je sais que Sandy, ça te rend triste d'entendre ça, n'est-ce pas ma chérie?
2: Eh oui, exactement.
0: Sandy,
2: ça me fait très peur.
0: Il n'est pas question de te faire peur, Sandy. Mais juste de te faire réagir. Imagine un instant, Sandy, si tu fermais les yeux avec Alain et toi aussi. Tiens, ferme les yeux, Sandy, pour de vrai avec Gérard. Tiens, écoute. Imagine, Sandy. Je suis là. Tout près de toi. Il erre de partout. Sandy, imagine que tu marches dans les rues. Tu es seul et tu cherches ton Gérard qui déjà depuis bien longtemps n'existe plus. Tu remontes cette rue. Une rue qui, au bout de celle-ci, il y a le beau Gérard, celui avec qui tu as vécu pendant tant d'années, mais qui n'est déjà plus là, il est parti, et tu sens une présence tout autour de toi. C'est moi, ma chère Sandy. Moi qui suis juste en face de toi, tu as les yeux fermés, tu sens mon odeur et mon parfum. Tu auras beau m'appeler, ma chère Sandy, il fait nuit noire, il est minuit passé. Je monte les escaliers, je te frôle l'épaule. Tu m'appelles, tu me demandes si je suis là, et personne pour te répondre. As-tu peur, ma petite Sandy?
2: Oh là là, je suis morte de peur.
0: Elle joue bien la comédie, on dirait comme si c'était vécu du vrai Molière sur les planches de la radio. Des applaudissements, non pas dans le studio, mais vous qui nous écoutez, la petite Sandy, avec son casque inversé, on appelle ça une casquette. Elle est belle, elle est chaude, elle est excitée. Elle est près de son homme. Oh, elle aimerait bien se baisser, aller sous la console et pouvoir un peu le sucer, mais elle attend pour le moment car elle n'est pas pressée. Elle sait que la nuit sera longue avec Gégé. Lui n'en peut plus, il se frotte la moustache, se la triture dans tous les sens. Pouvoir moi aussi me caresser, pouvoir lui lécher la foufoune. Ça donne envie de faire du sexe et l'amour, n'est-ce pas, Alain? C'est pas toi qui diras le contraire, hein?
3: Ouais, comme tu dis, oui.
0: Toi qui n'as pas baisé depuis 1895.
3: Oh non, c'est bon.
0: 1917.
3: Non.
0: 1929. Ah, oh, sacré Alain, là.
3: Ouais.
0: Ah, ça fait bien plaisir de te retrouver, mon pote, hein.
3: Ah oui, bah ouais.
0: Tiens, tu vas pas bouger, on va te repasser le standard, d'accord?
3: Ok.
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8: Bah, il y a Rigo avec moi, c'est bon.
9: Ouais, d'accord, vous y allez tous les deux. Rigo est là?
8: Ouais, il est là, dis bonjour.
10: Bonjour.
9: Voilà, il n'y a pas son portable?
8: Non.
9: D'accord, ok.
8: Enfin, si, il a son portable, si, vous pouvez l'appeler.
9: T'es déjà dans la rue, là, ou pas?
8: Ouais.
9: D'accord, t'es en direction des champs, là?
8: Voilà, on est devant les belles boutiques sucre, là.
9: D'accord, bah, alors, on va commenter un petit peu.
8: Ouais.
9: Et ensuite, on va faire le courrier.
8: Ok.
11: Merci,
9: au revoir. Charmante?
11: Oui.
9: T'es dehors, là?
11: Je suis dehors, ça
9: d'accord,
11: y est.
9: Parce qu'attention, il est pas très très loin de toi, il doit être à peu près à 200-300 mètres de toi.
8: J'arrive dans, pour 30 secondes.
9: Attention.
11: Attends, mais moi je suis pas encore là tout à fait. Hein.
9: Bah vas-y, donc.
11: Je me
9: répète. Non mais prends ton temps en même temps, mais attention, il va y avoir une rencontre extraordinaire entre Manu, donc notre standardiste, le standardiste number one du Star System.
8: Yes, I.
9: face à lui.
4: Sympa pour moi, pour le number one.
9: Non, bah oui, il est là depuis plus longtemps que toi. Hein. Toi, t'es le numéro un des standardistes masculins.
4: Ouais.
9: Voilà.
4: Ok.
9: Et attention, Charmante ne doit pas être très loin. Charmante est une stripteaseuse assez cochonne, d'après ce qu'on aurait décrit. Hein, ça fait rire, Manu, t'es tout content.
3: Ouais, ça me fait marrer, tu me fais bien rigoler.
4: Comment je vais te connaître?
9: Ah, bah tu verras. Un petit gros avec
6: celui qui roule.
9: Hein? Non, tu verras. Il est avec une un mec habillé avec une casquette.
3: Il a une capuche, on dirait.
4: Voilà. Ils sont deux.
9: Ah bah ils sont venus en renfort, hein. Il a flippé, le Manu tout seul, il s'est dit ça.
3: Moi, je veux pas y aller tout seul.
9: Viens, frigo, il a un nunchaku. Elle t'écoute, hein, la charmante, hein. Elle t'écoute.
4: Oui,
9: hein.
4: J'écoute.
3: Ouais, bah je sais.
9: Non, mais
6: il est, tremble, Manu, là.
9: Hein. Il est love.
6: Ouais,
9: je crois
6: qu'il
9: a... En plus, t'en rencontres avec une femme de 27, Manu.
3: Oh là.
9: C'est dément. Charmante.
4: Oui.
9: Qu'est-ce qui t'a plu en Manu?
4: Sa voix.
9: D'accord, ok.
3: Ah bah ça va le calmer tout de suite.
9: C'est-à-dire que vous, ce qui vous intéresse toujours en radio, c'est que la voix, le contenu, tout ça, vous en foutez, vous.
4: De toute façon, le physique, c'est pas ce qui est le plus important.
9: Non, je parle du contenu, de ce qu'il dit.
4: Ah d'accord, mais il parle pas énormément.
9: Oh si, quand même, attends, ça va. Par contre, il a un rire d'enfer.
4: C'est vrai.
9: Hein, Manu?
3: Oh bah grave.
9: Alors attention, vous êtes où là?
3: Oh bah là, on arrive dans 20 secondes, on y est.
9: Dans 20 secondes, Manu sera à l'endroit qu'on a donné. Et Charmante, tu y es déjà?
4: Moi, j'y suis dans 30 secondes.
9: T'es habillée comment, Charmante?
4: J'ai une jupe longue avec une espèce de blouson long, voilà.
9: Oh là là, ça se trouve...
3: Je rigole, passe devant,
9: tip-top, la gamine.
3: Bah ouais.
9: Ah, tu veux venir après dans les studios, Charmante?
4: On verra.
9: Comment ça, on verra?
4: Ah non, parce que tu m'as dit, ça... explique...
9: J'avais dit si t'étais pas bien, c'est ça?
4: Exactement.
9: J'ai changé d'avis. Non, je trouve ça immonde de ma part. Donc j'ai révisé ma copie. Je leur ai dit non, vous la faites monter.
4: Allez, je vais pas me faire casser.
9: Non, mais tu sais, moi je suis un garçon gentil. Puis après tout, tu peux très bien dire qu'aussi moi aussi je suis pas beau, que je te plais pas et que je suis pas beau non plus. Hein. Je veux dire, rien ne t'empêche. Hein. Je veux dire, à la rigueur, ça me vexerait même pas parce que je le sais. Donc ça me fera que confirmer. Hein.
4: D'accord.
9: Donc ça me dérange absolument pas, Charmante. Hein.
4: Mm-hmm.
9: Tu es charmante.
3: Bon, nous, on arrive devant, je vois que dalle. Hein.
9: Bon, tu vois pas, il n'y a pas...
4: J'arrive.
9: Bah, va demander si Ronaldo est là ou si Simonet qui serait pas dans les parages et tout.
3: Tu m'offres un t-shirt Nike, Charmante.
9: Ah. Charmante. Allô, Charmante.
4: Oui, je suis là.
9: Charmante.
4: C'est... Voilà, je
9: vous prends
4: une voiture.
9: Oh là là,
6: on est en caisse.
9: T'es avec un copain?
4: Non.
9: T'as ta propre voiture?
4: Non, je suis avec une copine. Mmh.
3: Elle est avec une copine.
9: Vous revenez après tous les deux là. Hein,
3: hein?
9: Vous revenez
4: là,
9: après tout.
4: Je vois personne.
3: Il n'y a personne.
9: Alors là, vous devez faites-vous des grands signes.
3: Bah tu parles.
9: Manu, ouais. T'as ton casquette, t'as pas ton sale bob sur la tête là?
3: Bah j'ai une casquette.
9: Oh putain, deux vilains casquette, deux Nike là en casquette là, deux beaux gosses charmantes.
3: Ça peut pas se louper.
9: Alors? Elle flippe, elle veut pas aller voir.
4: C'est un monsieur avec un chapeau rouge.
9: Non. On parle d'un gamin avec une casquette, pas un monsieur avec un chapeau rouge. On rappelle quand même que nous sommes en direct sur les Champs-Élysées.
3: Ah, bah si, ça y est, c'est bon.
9: Bonsoir. On veut l'entendre.
3: Ça y est, la bise. Mais vous l'avez entendu, la bise, non?
9: Non, on n'a pas entendu.
3: Bon, alors attends,
4: donc,
3: bougez pas. Voilà.
9: Oh là. Alors?
3: Ah bah, vos, charmant.
9: Vos premières impressions?
3: Charmante.
9: C'est vrai, menteur. Regarde-le. À l'instant, c'était un code pour nous, donc ça veut dire que bof.
3: On fait un pari by night. Ouais, on se casse en voiture, elle sont en voiture, on fait un pari by night, y'a pas de problème.
9: Eh ben, cassez-vous. Charmante.
4: Oui.
9: Comment alors?
4: Avant, vous êtes pas mal.
9: Avant, elle m'entendait bien, maintenant. Ah, comment tu le trouves, Manu? J'entends plus rien, je comprends pas, qu'est-ce que tu veux?
4: Malade,
9: je vais me barrer. Je vais rentrer chez moi.
3: Et vous êtes vraiment des putes, hein.
9: Mais non, bah, j'ai pas le temps de passer au studio, Max, je me casse. Elle nous entendait à chaque fois. Bon, il te plaît, Manu? J'entends plus rien.
3: C'est bien les mecs, écoutez,
9: c'est un plaisir.
3: Ouvrez vos oreilles un peu.
9: Qu'est-ce qu'elle a dit?
8: Elle a fait ouais, t'es bien.
9: Ah bah c'est qu'elle doit être moche alors.
8: Mais non.
9: Mais non, on rigole. Vrai. Attends, parce que on sait bien que ton bébé rose en plus elle est adorable donc.
8: Bah en plus.
9: Ouais. Comment on fait là les enfants, vous venez ou pas là?
8: Eh ben bah ouais. Bah oui, on revient.
9: Montez dans la voiture et puis vous allez en direction. Vous allez vous dire vous allez vous.
8: Cette voiture là.
9: C'est quoi c'est.
8: Il y a combien de meufs avec toi là? Elles sont venues à 50 gonzesses.
9: Il y a combien de filles là-dedans, Manu?
8: Il y en a 4.
9: Manu, ouais. Spice Girl, tu me mets ça tout de suite, je vais me foutre du...
8: Je suis un peu rigolant. Ouais, rigole, il me fait, ouais, il y en a 4, c'est bon. Ouais,
9: bon, bah, je vais remettre une chemise et du égoïste, tu me ramènes tout ça à la radio.
8: Eh ben, on arrive alors.
9: Bon, vous venez à la radio?
8: Ouais, on arrive.
9: Ça va être chaud, ça. À tout de suite.
8: À tout de suite.
9: Ah, c'est puissant. Alors, il va y avoir 4 nouvelles demoiselles qui vont venir dans les studios ce soir. Là, ça va être très chaud grâce à Manu et Rigaud, quand même, qui nous ont fait du bon travail.
10: C'est et moi, je sors un capot et on va voir des vilains.
9: Ouais,
10: ça m'énerve.
9: C'est manque de chance. C'était Apo qui va tirer à vilain. Peut-être que la prochaine fois, il va y avoir des filles pour aller rentrer en contact avec Phil Darsovich. Hein. Mm-hmm. S'il y a des demoiselles que ça intéresse, qu'elles n'hésitent pas à nous. Mm-hmm. Ah. Ou avec Rigaud également, parce qu'on sait que Rigaud est très fan de ce genre de comportement. Donc, éventuellement, s'il y a des filles qui veulent rentrer ou des mecs, hein, qui veulent rentrer en contact, des rappeurs, des mecs qui font du hip-hop et tout, si vous voulez rentrer en contact avec Rigaud, direct sur les champs.
10: Dans le Roal.
9: Voilà. Bien sûr, pour vous reconnaître, pour avoir la casquette à l'envers. Et ça peut être chaud. Alors, le courrier, on va
10: faire. Attends, déconne pas, là, j'ai pas mon stylo.
9: Comment ça, t'as pas ton stylo? Mais tu peux t'en passer de ton stylo, tes conneries. Donc, Charmante, elle arrive, hein. Elle va arriver, donc, avec ses 4 copines, plus Manu, plus Fildar, plus Rigaud, pardon. Et Fildar, donc, on t'attend pour le courrier.
10: Donc, on va commencer, pendant que je vais te dire la suite, tu vas gratter. Donc, on va remercier Tiffen, 30.
9: Attends, j'ai pas ma pièce.
10: T'as pas ta pièce?
9: Exemplaire pour Rigaud, un exemplaire pour Manu. Qu'est-ce que vous pensez de cette musique, vous, dans le hip-hop, comme ça? Vraiment, sincèrement.
12: Merci. Vous, voilà.
9: Non, mais vraiment. Non, vraiment.
12: Moi, j'aime pas, ça me.
9: Imbuvable.
12: Ouais.
9: Moi non plus.
12: Ça me casse les oreilles.
9: Vous comprenez pas?
12: Bah non.
9: Non, c'est pour savoir. Non, c'est,
10: moi, j'entends que des boum boum partout, moi. Ah,
9: c'est pour ça que tu bois, là, loco, Rico. Non, mais vous entendez, pour moi, c'est
10: que du moins, c'est des boum boum.
12: Pour t'oublier, Fildar.
9: Non, ça. Mais ouais, Fildar.
13: De quoi?
9: Toi, t'en penses quoi?
13: Non, c'est de la bombe.
9: Hein?
13: C'est de la bombe.
12: C'est bien. En fait, bah tiens, bah rien pour toi.
9: Je suis sympa, là.
12: Voilà, d'accord.
9: Là, piano. Avec le mec, il a fait 10 ans de conservatoire. Ah, mais c'est vrai en plus.
12: Eh ben.
9: Non, mais c'est vrai. Non, mais il y a des artistes qui ont fait du conservatoire, on le sait pas. Il y a des artistes qui sont super connus qui ont fait de la belle musique, quoi.
10: Sûrement, mais moi j'entends que des sons qui se
9: superposent. Ouais, bah comme le hip-hop, hein. C'est, on entend une boîte à rythme avec un mec qui balance du texte.
10: Ouais, mais moi justement j'aime bien les textes.
9: Alors en anglais, arrête.
10: Non, mais j'écoute très très peu de rap américain.
9: T'aimes bien qu'est-ce qu'il dit, Dr. Dre, pour ses textes?
10: Je te dis, j'écoute très peu de rap américain, justement, parce que moi, ce que j'aime bien, c'est les textes.
9: Hein? Dr. Dre, qu'est-ce qu'il raconte?
10: Ah, écoutez ce que je viens de dire.
9: Snoop Doggy Dogg.
10: Des guindons. C'est pas ce que je viens de te dire.
9: Eh, me dis pas que tu fais attention aux paroles.
10: Bah si, j'aime bien.
9: Donc t'as été touché par l'histoire de Joe Starr, là?
10: Grave pas.
9: Non, c'est vrai, pas du tout?
10: Non.
9: Non, pas du tout.
10: Non.
9: T'en fous, quoi. 2 mois de prison avec, 2 mois de prison ferme et 30 000 francs d'amende.
10: Ça va peut-être le calmer, enfin.
9: Ouais, bah, ouais, probablement, ouais. Fildar.
10: Fildar.
13: Moi, l'affaire de Joe Starr.
9: Ah, ça m'intéresse vachement de savoir si
13: chacun sa cam.
9: Bon, bah, c'est bien. Bravo, qu'est-ce que t'es en train de dire qu'il est défendu?
13: Non, mais je veux dire, chacun ses problèmes, quoi. Lui, il a fait le con, bah, voilà, c'est
9: tout. Ouais. Gros, t'as des soucis, t'as tes impôts à payer, voilà, chacun sa merde, voilà.
13: Il m'appelle pas en me disant, ouais, putain, j'ai entendu, t'as tes impôts à payer.
9: Non, mais j'espère qu'à cause de
13: avec toi.
9: J'espère que tu feras pas 2 mois de prison quand même.
13: Non.
9: Ça m'emmerderait, j'ai besoin
13: c'est
9: de
13: toi,
9: payer,
13: c'est payé, hein. C'est payé.
9: Ou alors attends quand même que ça tombe pendant l'été pour que tu viennes au mois de septembre en pleine forme, quoi.
13: Ouais,
9: alors, raconte-nous un petit peu dans ce bouquin, là, on rappelle, c'est quoi le truc?
13: Star System News.
9: Ouais, juste après, on ira appeler des gens.
13: Donc,
9: hein? Les homonymes, voilà. Merci, Manu. Alors,
13: donc, en fait, il y a 2-3 trucs, donc.

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1: Yeah, mal d'amour.
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1: Elle est pas terrible, hein.
0: Non, elle est pas terrible.
1: On reconnaît. On la sait pas si on la mettra dans l'album.
0: Non, mais enfin.
1: Ouais, on va attendre, on va faire un album, puis si ça cartonne, à ce moment-là, on fera des faces B, on fera comme les maisons de disques, on mettra des sous-titres de merde, et puis après, ça marche, de toute façon, t'es une star.
0: Bien sûr, de toute façon, je sais, si aucune maison de disques veut de moi, ils en ont rien à foutre. Parce qu'ils ont monté une de maisons de disques.
1: Ah bon?
0: J'ai rien contre les maisons de
1: disques. Ouais.
0: S'ils veulent pas de moi, tu vas te merder, tu vas me produire, on va s'arranger ensemble. Après la semaine de boulot, quand on mange, on va boire un café et on file tout ça.

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0: Active sur ta voix, mais grave, elle a craqué sur ta voix. Oui. Sophie, t'es avec nous ?
2: Alors, bonsoir.
0: Oh là là là là là là.
2: Bonsoir Jean-Pierre.
3: Bonsoir.
2: Bonsoir Max.
0: Bonsoir.
2: Bah ouais Jean-Pierre, j'ai craqué sur toi.
3: Ah ben c'est bien.
2: J'ai craqué sur ta voix, sur ton style. Ça oui. fait, je sais pas, une petite semaine que j'écoute.
3: Oui.
2: Et je t'ai découvert et je crois que je suis follement amoureuse.
3: Ah ben c'est bien.
2: Il faut qu'on fasse quelque chose, faut qu'on se rencontre.
3: Bah tu viendras me voir, tu me verras sur scène.
2: Non, c'est pas, je peux pas attendre. Je peux pas attendre que tu sois sur scène Jean-Pierre.
3: Bah, présente-moi, je sais pas, bah, tu te présentes chez moi, puis voilà.
2: C'est tout ?
3: T'es chaude ? Bah, je sais pas, bah, tu me proposes quoi exactement ? Une déclaration d'amour ?
2: Bah oui, c'est ce que je suis en train de faire.
3: Oui,
2: peut-être un peu maladroitement, parce que je suis quand même émue de te parler. Mais ouais, c'est une déclaration d'amour que je suis en train de te faire. Moi, je cherche quelqu'un pour partager ma vie.
0: Ça c'est beau
3: moi
0: ça.
3: Moi aussi je cherche quelqu'un, mais bon.
0: Pour l'instant il cherche un producteur.
3: Ah, 100% peut-être ma destinée. Moi je cherche un producteur ou une productrice, tu vois.
2: J'avais bien compris Jean-Pierre.
0: Non mais elle, ce qu'elle te propose, c'est de l'amour, quoi.
3: Ouais, ouais, bien sûr.
0: C'est énorme, c'est très très fort ce qui est en train de se passer en ce moment, Jean-Pierre. Je ne crois pas que tu te rends bien compte de la chance que tu as en ce moment avec Sophie.
3: Non, mais moi, ce que je veux, c'est réussir à
0: oui, on s'en fout que tu veuilles réussir. Bon, bah ouais, mais bon, tu peux peut-être avoir la nana avant, merde. Jean-Pierre,
3: c'est pas Dorothée, non ?
0: Mais arrête, toi, tu prends rien au sérieux. On peut pas te prendre au sérieux, on a l'impression que t'es. Mais ouais, t'as Sophie
3: moi,
0: qui est là.
3: Je peux pas me permettre de sortir avec une fille que je connais pas.
0: Bah oui, non, mais bien sûr, mais c'est de connaître. Mais bon, c'est quand même beau. Toi, ce que tu... en passant sur l'antenne, c'est pour trouver un producteur, mais c'est également pour séduire les gens.
3: Ouais, pour.
0: Bon, bah voilà.
3: Pourquoi pas ouais.
0: Hein ?
3: Ouais.
0: Bon, alors les gens, ils ont besoin de toi. Elle a besoin de toi, ouais, elle.
2: J'ai besoin de toi, Jean-Pierre.
3: Envoie-moi, écris-moi, envoie-moi ta photo et tout.
2: Non, mais on peut se voir déjà.
3: T'as une voiture ?
2: Oui, j'ai une voiture. Non, mais tu sais, je suis acquise, hein.
3: Ouais.
2: Alors ?
3: Pourquoi pas, ouais.
0: Ah ! Qu'est-ce que t'attends d'une femme, Jean-Pierre ?
3: Bah, j'entends une femme qui me supporte.
0: Ouais.
3: Le métier que je veux faire, parce que ça compte plus que la femme.
0: Alors justement, Sophie, toi, t'es prête à faire des sacrifices pour...
2: Moi, je suis prête à les suivre en tournée, je suis prête
0: à repasser ses fringues et
3: tout. Prête même
2: à repasser ses costumes à paillettes, je suis prête à tout.
3: Tu es même prête
2: pour que Jean-Pierre soit heureux.
0: Jean-Pierre, oui, tu dis.
3: Tu es même prête que je charme toutes les filles et tout, c'est bien.
2: Je suis pas jalouse.
3: Ok. Parce que un métier de chanteur, c'est un métier de charmeur aussi.
2: Je sais, mais
3: c'est fan, tu comprends ? Donc ça, c'est bien.
2: J'ai confiance en toi, je sais que t'es pas un garçon volage et que quand t'aimes quelqu'un, tu l'aimes à fond et tout le temps.
3: Bien sûr. Ouais.
0: Non, mais
3: c'est pour ça que je vais aimer personne, parce que tu comprends que je veux passer dans la chanson avant.
0: Mais
3: t'es arrivé déjà une aventure avec une fille.
0: Ah oui.
3: C'est très Gaël, bon, j'ai pas son nom, son mec a été producteur d'une chaîne, j'ai laissé tomber, tu vois. C'est triste entre moi et elle, et bon, je sais qu'elle est accrochée à moi, c'est pour ça depuis ce temps-là que je me dis, bon...
0: On s'accroche vite à des choses comme toi, hein. C'est sûr que
3: ouais,
0: bon...
3: Ouais, c'est vrai, bon, j'avais une fille qui était super mignonne,
0: Bon, t'es plutôt... attends, moi j'ai reçu des photos de toi, là, d'ailleurs, on en a pas parlé, c'est vrai qu'on en a reçu des nouvelles, là. Il y en a déjà sur Internet, et je pense que Sophie a regardé, t'es quand même beau gosse, on peut pas dire que toi t'es un gros vilain quand même.
3: Ouais, bien sûr, rien
0: de bon, t'as une période difficile à une époque, surtout à l'époque de France 3, DFR 3, t'as une petite période difficile au niveau de la gueule, mais après tu t'es bien arrangé, quoi.
3: Ouais, bien sûr.
0: Ah, bah maintenant on peut dire que quand même...
3: De toute façon, j'ai perdu 2-3 shows et tout, comme je te dis.
0: Ouais, t'es bien, tout le monde, t'es bien. Je pense que Sophie, elle kiffera bien sur toi. Je sais pas, tu fais quoi, Sophie, dans la vie ?
2: Je suis représentante.
0: D'accord, donc ça marche plutôt pas mal.
2: Ouais, ça marche bien.
0: Bon, très bien. Bon, bah...
2: T'as tout laissé tomber pour lui, quoi.
0: Ah.
2: Je kiffe vraiment sur toi, Jean-Pierre.
3: Ouais,
2: mais... Tu le saches.
3: Mais
2: je crois que je vais être malheureuse parce que je suis amoureuse là.
0: Envoie-moi
3: ta photo, puis voilà.
0: Ah ouais, mais on s'en fout de la photo, Jean-Pierre.
3: Il y en a dans le lit qu'il faut, hein, non ?
0: Hein ?
3: La photo, c'est rien, c'est la gonzesse dans le lit, voilà.
0: Non, mais j'ai l'impression que tu présentes, à chaque fois, t'es en train de te marrer. Tu prends tout au sérieux. Ça se trouve, t'as même pas envie d'avoir un producteur. Ça se trouve, c'est des conneries que tu nous racontes.
3: Non, mais attends,
0: ça se trouve, tu nous racontes des conneries.
2: Pas chanteur.
0: Ça se trouve, t'es même pas chanteur.
3: Bah, bien sûr que je suis chanteur.
0: Bah, attends, tu te marres tout le temps, donc ça se trouve, il faut peut-être même pas te prendre au sérieux.
3: Faut bien se marrer dans la vie, parce que.
0: Bah, ouais, mais bon, là, on parle d'un truc, on parle de métier, on parle d'amour, on parle de fonder une famille avec Sophie, on parle pas de gna-gna, quoi.
3: Non.
0: Ah, bah, attends, les gens, ils veulent te parler, tout ça, ils croient en toi, tu vas les décevoir, quoi.
3: Bon, on peut téléphoner en privé, voilà, c'est la radio, c'est pas pareil.
0: Bah, ouais, mais faut faire gaffe quand même, quoi. Qu'est-ce que tu veux, Jean-Pierre, dans la vie?
3: Moi, qu'est-ce que je veux, moi?
0: Tu veux quoi?
3: Bah, je veux être connu, je veux être une star, comme toi.
0: Tu veux quoi? Réussir?
3: Je veux devenir une star, être connu, faire du cinéma,
0: donc tu veux,
3: chanter, puis voilà.
0: Tu veux réussir. Voilà, tu veux réussir dans la vie, tu veux être une star.
3: Je veux être une star, ouais.
0: Ouais, alors, donc voilà, il faut qu'à un moment donné, tu sois crédible.
3: Ouais, bien sûr.
0: Hein. Ah ouais, si tu commences à faire le con comme ça, le zazou avec des filles...
3: Regarde, il y a eu des tas de filles, j'ai été faire des soirées dansantes et tout. Bon,
0: bah,
3: c'est vrai, ils sont gentils, ils sont mignons, ils me donnent des... téléphone, ils me donnent leur adresse, mais bon, actualiser, difficile et dur, comme tu sais. Moi, ce qui compte, une fois que j'aurai réussi, je serai remis dans ma peau, tu vois. Et après...
2: Tu veux pas être bien dans ta peau avant de réussir, hein? Parce que moi, je t'apporte le bonheur.
3: Tu prends pas de bien avec moi, c'est du moment que j'ai pas réussi, c'est dingue.
0: Et si tu réussis jamais?
3: Tu rigoles,
2: t'es... Attends, Max, t'as entendu la voix qu'il a?
0: Non, ça c'est sûr, non, c'est vrai que t'as une voix...
3: Si je réussis pas, ça va casser. Hein.
0: Ah ouais, ça c'est clair, ouais.
3: Je suis pas le procureur de la République, hein, les mignons aussi, elle attend que je réussisse, sinon, bon, on va avoir des problèmes ensemble.
0: Et puis les extraterrestres aussi, ça.
3: Ouais, puis je peux peut-être y passer sous les draps, la procureur de la République. Comme ça, pour amener un coup de main un peu plus.
0: Ah, puis il y a les ovnis aussi qui vont te donner un coup de main.
3: Ah, les ovnis, ouais, bon... Ils font ce qu'ils veulent.
0: Ah bah, ils sont quand même derrière toi.
3: Ouais.
0: Hein?
3: Bah, c'est comme toi, derrière toi, t'es fantôme, toi.
0: Bah ouais, j'ai des ovnis aussi derrière moi qui m'aident, bah oui, forcément.
3: Bah voilà.
0: Plus rien à dire à Sophie, mon cher Jean-Pierre?
3: Non, mais Sophie, je vais te dire quelque chose.
2: Oui.
3: Je te remercie.
2: C'est tout?
3: Je pense à toi. je vais pas te pousser, tu vois.
2: Bah, pas trop fort.
3: Le temps de David, il nous fera que nous deux, qu'on se rencontrera ou quelqu'un d'autre.
2: On va te rencontrer, Jean-Pierre, il faut qu'on se rencontre, ah bah, qu'on essaie l'un pour l'autre.
3: T'es ma extraterrestre?
2: Oui, si tu veux.
3: Ouais.
0: Pas terrible, Jean-Pierre, hein. Tu me déçois de plus en plus. Hein. Plus tu passes sur l'antenne, plus j'ai l'impression. Non, j'ai crois que. La dernière fois, tu nous as parlé des ovnis, t'étais pas convaincant.
3: Bah ouais, mais toi,
0: là,
3: tu me poses une nana comme ça, t'as
0: Bah écoute, je suis désolé, mon pote, tu passes sur l'antenne, c'est vrai qu'on t'appelle, mais quand même, t'es bien content. Ouais. Bah oui, mais comme t'es bien content de passer sur l'antenne, les nanas, elles craquent dès qu'elles t'entendent. De toute façon, c'est. Et encore, là, on fait gaffe, parce qu'au standard, il n'y a que ça, il y a que des nanas qui appellent. Tu le sais,
3: oui,
0: ça, Jean-Pierre?
3: Je sais, même chez moi, privé, il y a des nanas qui m'appellent.
0: Tu le sais que t'es une star, Jean-Pierre?
3: Il y a même des juges qui m'ont appelé. Elle a dit, t'as donné, c'est ce que tu dis pour le procureur et tout. Elle me dit, t'es super mignon, c'est sur Internet et je veux que tu y arrives. Elle me dit, tu vas être plombé tout à l'heure si tu y arrives pas. Ben, je dis, ouais, mais c'est des saints de vie.
0: Ouais. C'est vrai.
3: Il y a des gonzesses qui sont bien et tout, mais
0: ouais,
3: bon.
0: Ouais, c'est vrai que c'est pas.
3: Mets toi à ma place, toi.
0: Ben, je sais.
3: C'est une vie normale quand t'as pas réussi.
0: C'est vrai.
3: Tu sais, si ça échoue, je vais finir derrière les barreaux ou psychiatrique, je sais pas, moi.
0: Bah, je sais pas ce qu'en pensent les gens, mais les Sophie et tous ceux qui sont dans le studio, mais...
3: C'est pas que je retouche les gonzesses, mais...
0: J'aimerais bien me mettre à ta place, mais ça doit être tellement lourd à porter, ça doit être tellement énorme. Je veux dire, c'est comme si on demandait demain, je sais pas, un chanteur, tu vois, prendre à la place de Mick Jagger, tu vois. C'est énorme de ce que tu me demandes, d'imaginer un instrument me mettre à ta place. Ça doit être dur.
2: T'imagines qu'il va passer de l'anonymat à star mondial?
3: Bah, j'ai tout pour devenir un célèbre chanteur, bien sûr.
2: C'est quand même pour ma vision.
3: C'est du deuxième degré. Mm-hmm. J'ai du charme dans la voix, comme les gens disent, et je plais, et voilà.
0: Voilà.
3: Il faut me prendre tant que c'est temps, parce que je serai jamais chanteur, puis ça va finir mal, Marc, il le sait.
0: Il faut un producteur, il faut qu'on trouve un producteur ce soir.
3: Il faut faire quelque chose.
0: Mais merde, faut faire quelque chose, là. Bon, on va appeler l'Elysée.
3: Bien sûr.
0: On va appeler l'Elysée tout de suite, ou alors Matignon, mais peut-être l'Elysée carrément. Hein.
3: Ouais.
0: Moi, ce que je te propose, c'est qu'on va téléphoner, on va essayer de rentrer en contact avec Jacques Chirac.
3: Ok.
0: On va remercier Sophie de nous avoir appelé en tous les cas.
3: Je vous remercie, Sophie. Bon, bah, tu peux m'écrire.
2: Hein, à bientôt, Jean-Pierre.
0: Et Sophie, si tu n'arrives pas à récupérer le cœur de Jean-Pierre, dis-toi que dimanche, entre 23h et minuit, il y aura quand même Johnny Rock.
2: Ouais.
0: Johnny Rock, le sosie de Johnny Hallyday qui chante pour Johnny, qui chante comme Johnny,
2: ouais.
0: Et qui fait un carton en ce moment un peu partout, donc tu pourras toujours s'occuper de Johnny Rock.
2: C'est vrai, mais c'est toi?
0: Non, Johnny Rock, il sera dimanche à minuit, à 23h, d'accord?
2: Ok.
0: Il
2: n'y a pas de problème.
0: Allez, superbe, cette Sophie, superbe. C'est toi demain. Comme d'hab. Allez, bisous, ciao.
2: Ciao.
0: Jean-Pierre.
3: Ouais.
0: On appelle Monsieur Jack Chirac.
3: Bah, si tu veux, ça me fait une pomme. Hein. Appelle-le chez lui carrément.
0: Hein?
3: Appelle-le chez lui carrément. T'as une relation là, non?
0: On n'a pas le numéro, non. On va appeler l'Élysée, d'accord?
3: Ok.
0: Ce qu'il faudra, dans ces cas, c'est trouver le numéro de Pascal Sevran et l'appeler, quoi.
3: Ouais, pourquoi pas, ouais.
0: Ah ouais, mais pourquoi t'envoies pas les... Envoie des cassettes à Pascal Sevran, attention, on appelle l'Élysée.
3: Non, mais je me dis, non, après, je vais les embêter.
0: Attends. Oui, bonsoir monsieur.
4: Bonsoir.
0: Oui, c'est l'Élysée.
4: Oui.
0: Oui, c'est. Je pense qu'il est, on peut malheureusement pas parler à Jacques Chirac.
4: Je te refais, non.
0: Non, il faut rappeler dans la journée, c'est ça?
4: Oui, c'est la même.
0: D'accord, ok. Parce que je suis avec un ami là qui galère depuis pas mal de temps. Je voulais savoir comment on peut opérer pour que on puisse avoir un entretien avec monsieur Jacques Chirac pour on puisse aider un ami de, qui fait de la musique et qui n'arrive pas à trouver une maison de disques.
4: Je sais pas, c'est faire une demande ou un dossier par écrit à l'Élysée directement.
0: Mais pour on peut faire quelque chose ou
4: non, je vois pas le rapport, mais vous pouvez essayer. Hein.
0: Bah, c'est le président, c'est on peut pas lui refaire.
4: Ouais, mais je vois pas le rapport le président avec les maisons de disques. Hein.
0: Ah, je sais pas. Jean-Pierre, c'est mon ami. Jean-Pierre, t'es là? Tu peux lui chanter un truc?
4: Non, mais moi ça ne m'intéresse pas.
0: Chante lui la fête de la musique.
3: Ouais, monsieur le ministre de la Culture a donné le jour de fête pour aller danser. Aujourd'hui, c'est la fête de la musique. Dans toute la France, se met à chanter. Se retrouver par la Java.
4: Je crois qu'il ferait mieux de changer de métier. Hein.
3: Ah, et puis vous aussi. Hein,
0: Tu vois, Jean-Pierre, il faut que tu changes de métier.
4: Oui, je crois.
0: Bah,
4: il a qu'à se mettre impresario, présentateur de radio.
0: Ouais, c'est trop. Il faut vraiment être mauvais. Faut vraiment.
4: Je sais pas, il a qu'à demander à Fun ou quelque chose comme ça.
0: Oh, il est très fort. Il écoute Fun ou pas, lui?
4: Bon, on est habitué. Hein.
0: Ah, vous en avez marre ou...
4: Ben non, vous savez, c'est pas au violon qu'on apprend à faire les grimaces. Hein.
0: Non, ouais, ça ouais. C'est sûr.
4: Il y a des voix qu'on reconnaît, hein, des astuces qu'on reconnaît. Hein.
0: Aïe.
4: Qu'est-ce qu'il a gagné au moins?
0: Ah, rien du tout, c'est vraiment... Non, mais malheureusement...
4: Il a rien gagné.
0: Malheureusement, il s'appelle vraiment Jean-Pierre et c'est vraiment un chanteur.
4: S'il avait gagné quelque chose, ça aurait été encore mieux pour lui.
0: Ah ouais, mais enfin, il gagne à être connu. Hein.
4: Bah, il aurait pu justement gagner une jaquette, une maquette de disque, ou je sais pas, vous pourriez au moins lui faire ça.
0: Il va venir à Fun d'ici une dizaine de jours pour enregistrer.
4: Il a le courage de chanter en direct, au moins il aura moins le courage d'avoir ça.
0: Bah oui.
4: Une jaquette, non?
0: Une maquette.
4: Une maquette, vous pouvez lui faire ça.
0: Une jaquette, c'est plus dur, mais une maquette, mais c'est prévu.
4: Je vais lui faire une maquette, ce sera déjà bien.
0: Oui, bah, je vais lui faire.
3: Mais voir si t'envoies une maquette à Chirac.
4: Voilà, après vous l'enverrez, voilà.
3: Si tu ne crois pas, mon cas, qui est sérieux, qui passe à côté de le palais à Dieppe, là.
4: Voilà.
3: Ok?
4: Voilà, il aura pouvoir faire tout ça, puis il passerait soit.
0: Ceci dit, il vient dans 15 jours à Paris pour enregistrer son disque. Donc c'était prévu.
4: Très bien. Bonne chance pour lui alors.
0: Ah bah très bien alors.
3: Merci.
0: Voilà. Au revoir monsieur.
3: Au revoir.
0: Et bonjour à Jacques.
4: Ouais.
0: Bon, ok, c'est bon. Allez, Fun, c'est bon, ça suffit comme ça. Hein? Ah, maintenant vous foutez la paix. En plus, c'est très rare qu'on appelle.
5: Ouais, mais bon, quand on appelle.
0: C'est le bordel. Hein? Quand on appelle, c'est le bordel.
5: C'est le bordel, ouais.
0: Ah ouais, c'est vrai qu'on n'est pas là. On appelle Matignon?
3: Pourquoi pas?
0: Bah, on va essayer de voir avec comment il s'appelle. Je sais même plus comment.
5: Jospin.
0: Je me souviens même plus le nom du ministre de notre pays. C'est plus Fabius?
5: Non,
0: Fabius, il est en procès, lui, c'est vrai. Ils reviennent tous en ce moment. Ils reviennent tous à la mode.
5: Hein. Je suis trigo dans le truc.
0: Il n'est pas dans une astuce.
5: Non, mais je veux dire, il est en procès aussi, donc on peut pas parler de procès.
0: Dans la cellule de Joe Star, c'est rare.
5: Non.
0: Non, quand même pas, non. Non, on y va. Attention.
6: Bonsoir.
0: Oui, bonsoir monsieur.
6: Oui.
0: Lionel n'est plus là.
6: Qui êtes-vous monsieur?
0: Pardon? Un citoyen français.
6: Oui, je me rappelle le matin.
0: Max.
6: Je me rappelle dans 8 heures monsieur.
0: Ah, parce que j'ai un ami à moi qui est chanteur et qui cherche à savoir si c'est possible d'avoir un contact pour une maison de disques.
6: Je me rappelle à 8 heures.
0: On peut rien faire?
6: Non, je suis là, non monsieur.
0: Ah, rien du tout.
6: Voilà.
0: Et donc, c'est infaisable.
6: 0h30 du matin, non, c'est infaisable.
3: On ne peut pas réveiller, non?
6: Non, pas du tout.
3: C'est grave.
6: Mais non monsieur.
0: Explique-lui ton problème, Jean-Pierre.
3: Bah, mon problème, c'est que je vais devenir chanteur, puis bon, j'ai du mal à
6: parler. Pas à l'heure monsieur, pour être chanteur. Hein.
3: Comment?
6: Pas à 1h du matin pour être chanteur. Hein.
3: Bah, on appelle.
6: Voilà. Il faut aller dans le métro.
3: C'est ça, là.
0: Je pense que c'est
3: ça. Je vais chanter MC4 à l'Élysée, là.
6: Au revoir, monsieur.
3: Ok?
0: Quel talent, Jean-Pierre. En plus, t'as une répartie.
3: Mais j'ai du talent, moi, en plus.
0: Bah oui, mais t'as une répartie. En plus, t'es un tchatcheur.
3: Chirac, en plus, il me connaît. Alors, toi, ils sont pas censés le savoir.
0: Donc, attention, on va rappeler un autre numéro, là. Hein? SOS Disque. Il y a un truc de disque. On va appeler une maison de disque, d'accord?
3: Ok, ouais.
0: Non, mais c'est vrai, sans déconner, on va essayer.
3: Je sais pas, tu peux appeler AB Productions.
0: Allez, si, on appelle AB Productions. On y va, c'est parti. On est en train d'appeler AB Productions. On y va, on appelle AB Productions. Allô? Ah, ça a décroché. Allô?
7: Allô?
0: Oui, bonsoir.
7: Ouais, AB Prod, bonsoir.
0: Oui, bonsoir. Vous êtes en direct sur Fun Radio, Max, et avec un auditeur qui s'appelle Jean-Pierre.
7: Oh, il est tard, là.
0: Allô?
7: Ouais.
0: Jean-Pierre.
3: Allô, oui.
0: Donc, on est avec AB Productions.
7: Bonsoir. Je voulais savoir, est-ce que c'est possible que vous puissiez écouter un ami à moi qui chante et qui aimerait faire du disque et qui vous expliquera ensuite sa vie et ce qu'il veut faire de sa vie?
8: Ouais, rapide alors.
7: Oh là là, ah, c'est cool. Jean-Pierre, vas-y.
3: Alors, c'est-à-dire que moi, j'ai rangé des maquettes.
8: Oui.
3: Et je cherche une maison de disque.
8: Ouais, d'accord. Et tu peux me faire écouter ce que tu fais, ce que tu chantes?
7: Attention, parce qu'il cherche pas une maison de disque, il cherche une maison de 10, ça.
8: D'accord, 10, ouais, d'accord.
7: Ah, pas 9, 8, 7, 6, on est bien, attention, on est très à cheval sur le chiffre, c'est une maison de 10. Hein.
3: Maison okay. De disque.
7: D'accord. De quoi?
8: Vas-y, Coco.
7: De Dix,
8: vas-y.
7: Maison de Dix.
8: Ok, vas-y, Coco, balance.
3: Monsieur le ministre de la Culture a donné le jour de fête pour aller danser. Aujourd'hui, c'est la fin de la musique, dans toute la France, se met à chanter.

0: C'est ouais. Bonheur pour s'éclater.
1: Ouais, ouais, ouais, c'est pas mal.
2: C'est pas mal, hein.
1: Ouais, c'est pas mal.
2: Bon, alors, Jean-Pierre, peut-être que AB va vouloir te produire.
0: Ben, pourquoi pas, oui.
2: Bah alors, je sais pas, vas-y, parle-leur. Raconte-leur un petit peu tes galères. Et puis
0: alors, mes aléas de ma vie, c'est que je rame depuis 1990.
2: Ah, ça, la viro, il en a fait, hein.
1: Ouais.
2: Ça, ça rame pour AB, ça rame.
0: Je téléphone à tout le monde, à personne.
2: Ouais.
0: Les relations du contact, je suis un maniaque. Je vais grimper au hit parade, doubler les incapables. Même que dans 100 ans, je serai toujours présent.
2: Ah, c'est marrant parce que t'as le même tic que Gérard, tu prononces pas les L, toi tu dis les incapables. C'est assez marrant ça. Jean-Pierre,
0: oui,
2: profite parce que là on est en direct avec un monsieur qui travaille dans une maison de disques, hein, donc je sais pas si t'as des choses à lui dire.
0: Bah, ouais, je t'écoute, hein, Jean-Pierre. La seule chose que je vais vous dire, c'est que Marc, si vous transmettre mes maquettes, puis que vous écoutez attentivement, puis que vous réfléchissez un projet de production.
1: Il n'y a pas de problème. Hein,
0: ou si vous pouvez voir avec Étienne Moujotte, ou je sais pas,
1: On s'est un peu embrouillé avec lui, mais déjà, il faut que tu fasses des maquettes, hein, Jean-Pierre.
0: Ah, ben, monsieur,
1: tu connais le métier.
0: Mais déjà, avec des petites maquettes comme je fais, il y a des maisons de disques qui m'ont dit que ça serait
2: aller
0: plus loin de faire...
2: Fait du puzzle aussi, fini, hein, fait pas que de la
0: pas
2: maquette.
0: Moi de faire
2: hein.
0: Le produit fini.
2: Ouais,
1: mais bon, on sait jamais, quoi, on peut s'arranger. T'sais, on a fait starter les plus grands, nous, hein, les musclés, tout ça, Bernard Minette.
0: Ouais, bien sûr, hein.
1: Ariane, Corbier, tout ça, toute la bande y est passée, donc pourquoi pas toi, hein.
0: Bah bien sûr.
1: C'est clair.
0: Ok.
1: Donc tu fais une maquette, tu nous envoies ça, mon grand.
0: Bah bien sûr, Marc, il va vous envoyer ça.
2: Bah y a pas de problème.
0: De toute façon, je rangise bientôt dans les studios de Fun Radio.
2: Ouais, en plus, donc...
0: Vous l'enverrez en premier, Elio.
2: Ouais, donc ça va être énorme, hein, monsieur.
1: Ok, bah j'attends avec impatience la maquette.
2: Là, on travaille sur un single avec Jean-Pierre, mais après, il y a l'album qui est en prévu. Attention, il y a 12 titres derrière qui attendent.
1: Ah ouais, d'accord.
2: C'est du sérieux, c'est du dur. Attention.
0: Ah, c'est pas du bidon, hein.
2: Ah, non, mais c'est pas des trucs de house et tout, des trucs pour un con. On veut faire vraiment un artiste sur des années à venir. Un peu le Francis Cabrel de l'an 2000, hein.
1: Ah bah surtout.
0: Je veux pas signer qu'un album, hein. Bah, je vais signer avec 3 ans avec un contrat, tu sais comment ça se passe, renouvelable et voilà. Hein.
2: Voilà, exactement.
0: Ah, je veux pas m'arrêter, moi.
2: Non, mais bien sûr que non, c'est pas le but du tout de cette soirée, bien sûr, Jean-Pierre.
1: Ok, bon, j'attends la maquette.
2: Merci beaucoup, AB Production, en tout cas, bravo pour vous. Et Jean-Pierre, bon, bah écoute, ça a l'air de bien fonctionner.
0: Bah,
2: bien
0: sûr, on va falloir... la maquette,
2: ça va leur faire plaisir, hein.
0: Bah, bien sûr.
2: Bon, Jean-Pierre, je suis content encore de t'avoir eu ce soir.
0: Oui.
2: J'ai l'impression que tu baisses les bras, quand même.
0: Je baisse les bras, tu rigoles, t'es. J'ai la force en moi pour y arriver, moi.
2: J'ai pas l'impression que t'as la niaque comme tu l'avais au début.
0: Ben, ça me démoralise parce que j'arrive pas à trouver une maison de 10, tu comprends?
2: Ouais, je comprends, ouais.
0: Mets-toi à ma place, toi.
2: Ouais, non, mais bon.
0: J'ai du talent.
2: Ça, je sais.
0: Je me sens pas.
2: Non, mais
0: évidemment,
2: ça, je sais.
0: J'ai des primes, puis.
2: Mais comment ça se fait, Jean-Pierre, comment ça se fait qu'il y a des gens professionnels qui t'écoutent tous les soirs, qui savent que t'as du talent, tu ne cesses de le dire. Genre, t'es quand même pas un mec qui aime rabâcher les choses, genre, t'es quand même quelqu'un d'assez ouvert. Comment ça se fait que les gens ne comprennent pas que t'as du talent et qu'il faut qu'on enregistre?
0: Ce qu'il fait, c'est que bon, je crois, aux maisons 10, je dois être grillé quand même. J'étais tellement fait chier pour ça que ils veulent plus entendre parler de moi, voilà. Ils ont raison, ils font ce qu'ils veulent. Mais comme je t'ai dit, il faut que je la trouve, la maison 10 quand même, ou se démerder en monter une. Tu comprends?
2: Ouais, bien sûr. Ouais.
0: Chacun sa récompense. J'ai fait une bêtise, j'ai embêté les maisons 10, j'en veux. Je suis inscrit au palais, je risque de finir mal ma vie, je sais pas. Pour mettre tout terre, peut-être. Pour vouloir devenir chanteur, s'il faut, ça finira comme ça. Moi, je veux réussir.
2: Ouais.
0: Hein, c'est tout. J'ai des appels à Chirac et tout, ils doivent me connaître, je suppose. Voilà. S'ils font rien, ils font rien.
2: Hein. Et toi, c'est dans des moments. Jean-Pierre, dans des moments pareils. Quand tu dis Jacques Chirac, de toute façon, je lance un appel, ils doivent me connaître. Comment veux-tu qu'ils te connaissent?
0: Une fois, j'ai eu un appel, c'était en 94, on m'a appelé, on me dit « Allô, salut, c'est Chirac, mais est-ce que c'est vraiment lui, je ne sais pas. Hein. »
2: Et pourquoi il t'avait appelé, Chirac?
0: Je sais pas, tant que j'avais passé votre cas des intérêts, soi-disant qu'il aurait été enregistré une émission politique là-bas, puis un soir, j'avais appelé, puis on me l'avait passé en ligne, mais je ne sais pas si c'est vraiment lui, je ne peux pas savoir.
2: D'accord.
0: Pas de preuve, hein.
2: Non, mais ça devait être...
0: L'enregistrement comme preuve, mais qui me prouve si c'est pas un très bon imitateur qui l'a enregistré?
2: Tu peux me le faire écouter, cet enregistrement?
0: Ben, justement, j'arrive pas à le trouver, alors...
2: Ah, merde.
0: On m'a pas piqué.
2: Tu sais pas où aller, cet enregistrement, où t'aurais discuté avec Jacques Chirac?
0: Non.
2: Ah, c'est con, putain. Ça m'aurait intéressé d'entendre ça.
0: Ah ouais, mais bon...
2: Hein? Tu n'as pas cette cassette, Jean-Pierre?
0: Bah non, je te jure, faut que j'écoute, parce que bon, j'ai fait des trucs, tu sais, dans le temps, j'enregistrais un peu les maisons 10, mais faut pas que je garde ça, parce que je vais effacer tout bientôt.
2: Pourquoi? Tu peux nous faire écouter quand t'avais appelé les maisons de disques?
0: Bon, ouais, mais bon, je peux pas te faire écouter, là, je sais pas, là.
2: Pourquoi?
0: Sur bande vidéo, tout ça, j'ai
2: mis... Ah, carrément, t'enregistres sur bande vidéo?
0: Ouais, avec ma caméra, bon, je claque.
2: Ah oui, d'accord, ok, très bien. Bon, t'as rien à nous faire écouter, là?
0: Non, mais toi, je t'ai envoyé des choses, tu peux me faire écouter peut-être. Des choses que je t'ai envoyées quand j'étais longtemps, quand j'étais jeune.
2: Qu'est-ce que tu nous as envoyé?
0: Bah, je t'ai envoyé une cassette avec des chansons que je chantais comme ça.
2: Ah, mais c'est lesquelles? Ça, c'est celles que j'avais reçues à l'époque, là. Mais on avait déjà tout bien. Ah bon, il y a quoi d'autre?
0: Je sais pas, faudrait que t'écoutes. Si tu passes demain, mettons.
2: Bah, je sais plus, c'est quoi comme chanson?
0: Bah, des tubes que je chantais d'autres artistes par-dessus, là, le roi, là.
2: Ah ouais, mais ça, c'est pas intéressant, ça, c'est du karaoké, ça, non, c'est ça. Mauvais, ça, c'est du mauvais, ça. Non.
0: Sinon,
2: non,
0: moi, je suis fort à faire écouter, c'est
2: ouais. Que Jean-Pierre.
0: Je très bientôt, hein.
2: Jean-Pierre.
0: Ouais.
2: Dans un instant, on va appeler des personnalités.
0: Ouais.
2: Qui ne le sont pas, qui le sont contre leur gré, hein, avec des noms de famille très connus.
0: Ouais.
2: D'accord? Donc, quelqu'un que tu connais bien, mais on dit pas qui c'est.
0: Ouais.
2: Et on va faire ça dans un instant, Jean-Pierre, tu vas donc rester avec nous, d'accord?
0: Ok, ouais.
2: Ok. Et puis on va voir Frédéric, 30 ans de Cannes, qui est également avec nous. Bonsoir Frédéric. Ça va Frédéric?
3: Bonsoir.
2: Salut Frédéric, on parlera de quoi ensemble Frédéric?
3: On va parler du film X.
2: De quoi? De film X? Oh, ça fait bien longtemps qu'on n'a pas parlé de tout ça. Bah écoute, tu ne bouges surtout pas, on va revenir d'ici quelques instants. On va parler de cul un petit peu, donc apparemment de film X avec notre ami Frédéric. Donc si vous êtes connaissant là-dedans, et je sais que vous êtes nombreux là-dedans, à suivre très attentivement les films porno, ou alors de louer des cassettes vidéo, d'en acheter, ou d'aller tout simplement vous branler dans des sex shops, et bien vous nous appelez au 0803-08-5000. Je cherchais mes mots, avec Alarm Call, c'est tout de suite sur Fun Radio pour la suite de la Radio Libre, et puis on reste bien sûr avec notre ami Jean-Pierre. Si vous voulez lui parler éventuellement, vous nous appelez 0803 08 5000.

0: qui concerne les amoureux de la musique. Donc on fait des nuits 100% de temps à autre, à savoir que la prochaine nuit 100%, elle aura lieu le 16 mars. Et je me suis gouré parce qu'apparemment j'avais... Non, c'était une... ça sera une nuit... j'ai dit House Techno, mais non, c'est une nuit Groove... Groove, comment on peut appeler ça, Groove Hip Hop,
1: Groove Dance,
0: Groove Dance, et ça sera Rigo qui va s'occuper de tout ça. Donc tous les grands souvenirs, je vous parlerai même pas de Dr Alban, Menelik, Hadaway, tout ça va y passer. Donc une nuit 100% Groove Hip Hop, faut bien préciser, hein, et rap,
2: bah ouais.
0: Parce que rap et hip hop c'est vraiment des choses différentes.
2: Bah non, mais
3: hip-hop,
2: oui,
3: c'est le mouvement et rap c'est du rap.
0: C'est ouais, d'accord, mais
3: non, le hip-hop c'est tout, c'est ce qui englobe le rap,
2: mouvement,
3: le scratch, le
0: ouais.
3: surf, tout
0: ça. Voilà, d'accord. Et il y aura donc des vieux sons, hein, du breakbeat et tout ça. On va mettre des vieux sons.
2: On va mettre pas mal de rap français aussi.
0: Et pas mal de rap français, voilà. Donc puis les gros standards, hein, les morceaux aussi qui ont marqué toutes les années. Hein.
2: Ouais, ouais. Des originaux qui ont été samplés, des trucs de funk.
0: Voilà.
2: Donc ça va bien.
0: Ouais, ouais. Non, mais pas les vieux morceaux de funk. Non, tu veux pas remettre non, parce qu'on fait des nuits funk. On va faire une nuit 100% funk.
2: Ouais.
0: Disco, là ça sera vraiment les funk avec tous les morceaux originaux, mais là c'est vraiment, je voudrais que tu me prépares un truc de fou. Ouais, vraiment les morceaux qui ont marché, il y a quand même des morceaux qu'on... Oh, tu vas mettre plein de titres que tu feras plaisir, hein. Je vais pas faire flipper, hein, mais on va pas mettre Réciproque et que Snoop Doggy Dogg.
2: Non, avec Manu, plein de trucs.
0: Non, mais des trucs quand même qui ont marqué l'histoire, comme des trucs qui ont marqué, quoi.
2: Ouais, ouais, t'inquiète.
0: Non, mais je vais en mettre aussi. Hein.
2: Ouais, les Public Enemy, les...
0: Grandmaster Flash, ouais, The Message, ouais. Un petit... Mais,
2: NWA.
0: Voilà, mais on peut aller jusqu'à... bien sûr, hein, on entendra les morceaux de Jump, de
2: Chris Cross, ouais, pas de problème.
0: De
2: House of Pain.
0: House of Pain, ouais. Des trucs comme Nothing by Nature, puis après, bien sûr, vous mettrez votre popote et tout, on fera un tas. Il y aura pas que les morceaux qui ont marqué, il y en aura quelques-uns, quoi. Tous les 3-4 titres, un morceau ou deux qui ont marqué, avec des vieux morceaux,
1: ouais.
0: De
1: Black Machine et tout.
0: Non, mais c'est marrant, ça. C'était drôle, ça.
2: Il y a 200 à l'heure et tout.
0: Ah, il y a des trucs de fou, quoi, des trucs de dingue.
2: Non, c'est ça, quand tu m'as dit le 16? C'est bien d'être au courant quand même.
0: Bah non, mais je viens de le voir maintenant. Bon, le 16 mars.
2: Non,
0: je
2: t'ai dit qu'on a fait.
0: Ouais, je sais. On a le temps. Oh là là, on a. C'est pas mardi d'après. Là, le truc, c'est dans 3 semaines.
2: Ah, bah ça va.
0: Donc le 16 mars, nuit, minuit 3h, 100% groove rap.
2: Si on a le courage d'amener nous-mêmes les platines, on mixera peut-être un peu.
0: Bah ouais, on mixera un peu, ouais, bah c'est clair. Moi j'ai envie de scratcher un peu dans cette nuit, ça m'emmerde ouais, avec Fildar qu'on soit là juste à écouter. Fildar, on va faire une petite sélec. Et puis il y aura de 23h, puis après de 23h, le 23 mars on fera un truc encore.
1: Peut-être.
3: Quoi?
0: C'est quoi? Je peux pas m'annoncer.
3: Une semaine après, on fait un autre truc. C'est
0: non, 15 jours après.
3: Alors le 16 et le 23, il n'y a pas 15. Hein.
0: Ok. Ah oui, c'est le 16, ouais.
3: Ouais.
0: Je sais pas. Qu'est-ce qu'on pourrait refaire comme nuit, là, qu'on n'a pas fait depuis longtemps aussi?
3: Ce qu'on vient d'écouter, la nuit, ce qu'on appelle l'année 80, là. Non
0: ouais, une nuit année 80. Ça me mange bien, ça. Faut que je vois en fonction des vacances, ça, quand même, ce serait bien, non? Bon, quoi que même pense, on fout des vacances. Les gens ont qu'à être là quand c'est qu'on va s'emmerder avec les vacances. S'en fout, il n'y a pas de 23. Le 30 mars.
4: Oh les petites là, putain, ça jase là dans les couloirs. Oh là là. On peut pas travailler là. On entend
0: des gloussements.
4: Ah, tu peux pas occuper de ta petite charmante là, de ses copines.
0: Je suis désolé, elle fait ce qu'elle veut dans son coin avec Madame Nike. Voilà, apparemment, ils ont décidé que ça soit très libre le couple. Hein. Chacun fait ce qu'il veut. Hein. Quand est-ce qu'on pourrait faire ça? Le 30 Allez, 100%. Année 80
3: Q aussi.
0: Hein?
3: Année 80, Q.
0: Année 80 Q, d'accord, ok. Donc 100% années 80, d'accord. Donc
3: et là, Q des années 80 avec des cheveux longs et tout.
0: 3 heures de dingue. On va faire 3 heures de dingue. Ok? Ça roule comme ça. Bon, je m'endors à 3 quarts là, j'ai l'impression, là, je suis fatigué. La nuit d'hier quand même, là je commence à... Oh, c'est maintenant que je commence à subir.
3: À avoir un coup de barre.
2: Fatigué, avoir des séquelles.
0: Voilà.
3: Comme cela.
0: Non, mais pas des séquelles. Je commence à avoir des... C'est maintenant que... J'accuse le coup. Mais je vais donner. Je vais glisser le mot avant et tout. Le mec, il est resté dans le tollback.
3: Oh, ça va, si ça glisse avec le mot.
0: Voilà, ça glisse avec le mot. J'ai mis le sexe des intérieurs. J'avais mis la réponse dans le vagin. Voilà, c'est pour ça. Jean-Pierre.
5: Oui,
0: ça va?
5: Oui.
0: Bon, Jean-Pierre, excuse-moi, on s'est un petit peu écarté de ce sujet, tu sais ce que c'est des fois.
5: Ben, j'ai prouvé qu'un chanteur griot par des maisons 10, il peut percer quand même.
0: Je suis toujours là.
5: Grand con, gars. J'ai les fans et tout derrière moi.
2: Je devais manquer à
5: ta problème. Hein.
0: Tu disais quoi, Jean-Pierre, que quoi?
5: Je te dis, un chanteur grillé comme moi, il peut percer quand même.
0: Comment tu sais ça? Bah, on vient de le prouver à l'instant. Hein.
5: Bah, bien sûr.
0: Voilà. Jean-Pierre, on va appeler tout de suite des gens qui ont un nom pas facile à porter des fois, oui. Parce que c'est des gens qui ont des... On va appeler Monsieur Villard.
6: Oui.
0: Hervé Villard.
5: Ok.
0: On va demander à parler à Hervé, c'est moi qui vais le faire.
5: Je savoir, tu sais. Genre.
0: Bah, je sais bien, c'est ton père.
5: Peut-être qu'on aille avec.
0: Hein?
5: Pourquoi tu dis que c'est mon père? Il va te faire un projet, attention, il rigole pas. Hein.
0: Non, je sais.
5: Il me l'a dit. Hein.
0: Ah bon, il te l'a dit carrément?
5: Bon, il fait ce qu'il veut. Hein. Moi, tu dis que c'est mon père.
0: Jean-Pierre, on va te mettre bien, en... Attention, Jean-Pierre, silence. On appelle Hervé Villard en direct live pour lui dire que tu es là, Jean-Pierre. Non, tu dis rien, je vais juste te dire un truc. Donc on appelle chez un monsieur et madame Villard, en espérant qu'on ne va pas les réveiller. Je pense pas, cette heure-ci, il n'est pas très tard. Donc ça devrait aller. Allô?
7: Allô?
0: Oui, bonjour. Je suis bien sûr monsieur et madame Villard?
7: Oui.
0: Bon, excusez-moi, est-ce que je peux parler à Hervé, s'il vous plaît?
7: Hervé?
0: Oui, il est là?
7: Non, il n'est pas là.
0: Il est en tournée, là, peut-être, je dérange?
7: Ah, je ne sais pas s'il est chez lui, s'il est là, je ne sais pas s'il est venu à Paris, je n'en sais rien du tout.
0: D'accord, vous pouvez lui dire qu'avec Capri, c'est fini? Vous pouvez lui transmettre le message?
7: Avec Catherine, c'est fini?
0: Avec Capri.
7: Caprice?
0: Capri.
7: Capri.
0: Voilà, donc je suis sorti avec pendant un certain temps et j'étais un petit peu en bise-bise avec Hervé. Et vous pouvez dire à Hervé qu'avec Capri, c'est fini. Donc même si ça le branche, il peut en chanter, s'il veut chanter, ça, et si c'est envie...
7: Si je le vois, je lui dirai, hein, voilà, parce que je ne sais pas s'il est à Paris, s'il est chez lui, je ne sais pas du tout.
0: Il est en tournée avec un cirque en ce moment, avec le cirque Pinder, mais vous le direz quand même à Hervé.
7: Eh bien si je le vois, hein, parce que je vous dis, je ne sais pas si je le verrai, s'il est là ou il n'est pas là, je n'en sais rien du tout.
0: D'accord.
7: Voilà, si je le vois, sinon je transmettrai la commission à René.
0: D'accord, non, Hervé.
7: Oui, d'accord.
0: Hein, de la part de... Je demandais à parler, vous laissez le message à Hervé.
7: Ah, Hervé, d'accord. Bien Hervé...
0: Hervé Villard.
7: Oui.
0: D'accord. Vous lui dites qu'avec Capri, c'est fini.
7: D'accord.
0: Vous lui transmettrez?
7: Oui.
0: De la part d'Adamo. Hein. Je vous remercie beaucoup.
7: Il n'y a pas de quoi.
0: Au revoir, madame.
7: Au revoir.
0: Oh, bah là, on est tombé dans quoi, là? Là, c'est...
8: Je sais pas,
0: hein,
8: je sais pas.
0: Jean-Pierre, t'as reconnu ta mère ou pas?
5: Je m'entends, toi. Hein? D'ailleurs, t'as même pas appelé chez Hervé Villard.
0: C'était ta mère?
5: T'es pas bien, toi.
0: Bah, c'est pas bien, toi.
5: D'ailleurs, je te dis, tu n'as même pas appelé chez Hervé Villard.
0: Ah bah si, là, je peux te dire que je recommence. Oui. On va faire un autre numéro, un autre Villard. Allez, top. On appelle chez des monsieur et des madames qui portent le nom de famille Villard.
5: Ouais, bien sûr, ouais.
0: Et là, on était peut-être chez Hervé Villard, on ne sait pas.
5: Ouais.
0: Donc, on recommence. On appelle donc chez un monsieur, madame Villard. Il y en a beaucoup en France. Je ne sais pas dans quelle région on va tomber. Attention, Jean-Pierre. Et après, avec Frédéric, on va terminer. On va parler un peu de cul. Tu regardes les films de cul, toi?
5: Ouais, des fois, ouais.
0: Ouais.
5: Canal Plus.
0: Ouais, Canal Plus. Ouais, tu penses bien, vas-y. Tu te branles un peu?
9: Allô?
0: Oui, bonsoir, je suis bien chez monsieur et madame Villard.
9: Oui.
0: Oui, c'est possible de parler à Hervé, s'il vous plaît?
9: Hervé?
0: Oui, s'il est là, je dérange peut-être. Il n'est pas là.
9: Il n'est pas là, et je crois que c'est pas le bon Yvan Villard que...
0: Ah, d'accord, on peut lui laisser un message? Vous lui dites qu'avec Capri, c'est fini, hein?
9: D'accord.
0: Vous lui transmettrez?
9: Ok.
0: Il a carte blanche, c'est fini, avec elle, j'ai terminé, j'ai décidé d'arrêter. C'est une histoire d'amour qui a duré le temps qu'elle a duré. Hein. Je ne vais pas rentrer dans les détails, parce que ça ne vous intéresse peut-être pas, mais vous pouvez dire à Hervé qu'avec Capri, c'est fini.
9: Ok.
0: Ça roule?
9: Ok, ça roule.
0: Tu lui transmets?
9: Je lui transmets.
0: Ok. Eh ben écoute, tu lui souhaites une bonne tournée, parce que je crois savoir qu'il est en studio en ce moment.
9: Ok.
0: Allez, salut.
9: Salut.
0: Ah bah c'est bien, ils sont tous réveillés, cool, les Villards. Mais ils sont cool, les Villards. Un autre Villard, fais-moi un autre Villard.
8: Ce sera le dernier parce que j'en ai plus. Oui, glisse ça, t'as vu.
0: Alors un dernier, Max. Franchement, ouais. Un dernier.
8: Mais après, ça va saouler les gens.
0: Non, après, ça va saouler les gens.
5: Mais moi, tu peux appeler son bureau, hein.
0: Bah tiens, bah, bien sûr.
5: Il y a un message qui tourne.
0: Bah attends, bien sûr. Attention, Jean-Pierre, on appelle ton père, encore une fois, pour la troisième fois. Hein.
5: C'est peut-être Johnny, mon père, en fait, tu fais erreur.
0: On a déjà l'idée aussi.
10: Bonjour, vous êtes bien au zéro.
0: Hop, bah là, apparemment, on tombe sur le présent, là, c'est pas la peine, donc laisse tomber, on va appeler des Hallyday, on a des numéros de téléphone de Hallyday, alors on va y aller, hein.
11: Ouais.
0: Qu'est-ce qu'on pourrait demander à Hallyday si on tombe sur...
5: Sur Hallyday?
0: Ouais.
11: Noir, c'est noir.
0: Hein? Bonjour, c'est Johnny. Dis-moi, est-ce que tu peux...
5: Je lui demande, tu veux faire un duo avec
0: moi? Oh, j'ai un truc d'enfer à vous faire écouter, d'ailleurs.
5: La fête de la musique.
0: C'est la fête de la musique.
11: Je vois plus ma femme de voir.
12: Attention, qu'est-ce qu'on pourrait dire en appelant à l'idée Johnny? On pourrait dire quoi? On pourrait faire.
5: Salut, Johnny, on a un chanteur.
12: Ouais.
5: Écoute.
12: Attention, on appelle chez Johnny. Attention, c'est parti. Go. Bon, là. Répondeur.
13: Et vous êtes bien au zéro.
12: Ouais, bonjour, vous êtes bien. On était, je crois, peut-être chez eux. Attention, on va recommencer une troisième et une dernière fois. Donc, on rappelle chez Hallyday, hein, Jean-Pierre.
5: Ouais.
12: Il faut être du sérieux, là. Donc, on espère qu'on va rentrer en contact avec... Tu te rends compte, si on appelle vraiment et qu'on tombe sur Johnny, ça peut arriver, ça?
5: Ouais, ça peut arriver, ouais.
12: Hein
5: ouais.
12: Ça peut le faire?
14: Bien sûr.
12: Hein,
14: Minitel.
12: Hein,
14: sur Minitel.
12: Ça
5: se mettrait quand même que tu y arriverais.
14: Bah, quand même. Johnny sur Minitel.
12: On sait jamais. Johnny,
13: il est peut-être... Je le moment. Donc, vous me laissez mes messages.
12: Ah oui, d'accord, ok. Pour l'instant, on n'a pas de chance. Hein. Johnny, il a décidé de mettre sur...
14: Ce sera le dernier, ça va saouler les gens aussi.
12: Donc, attention, le dernier Johnny. Ça cartonne hein, ce soir. J'hallucine. Hein.
14: Pourtant, le nombre de nanas qui s'est tapé, il doit y avoir pas mal de Hallyday, quoi, en France. Manu.
12: Allez, on appelle un petit Hallyday, le dernier des derniers. Attends, on n'a pas de chance, là, pour l'instant. Là. Johnny, il nous pose des problèmes par rapport à Villard. Hein. C'est à clarté, hein.
5: Appelle-le, c'est son portable, tu l'auras direct.
15: Allô?
12: Ouais, je suis bien chez monsieur et madame Hallyday?
15: Pas du tout, non.
12: Ah, d'accord. Je peux parler à Johnny?
15: C'est une erreur.
12: Ah, je suis pas chez monsieur et madame Hallyday?
15: Pas du tout.
12: Ouh!
15: Ciao,
12: bye-bye! Big beers!
14: Big beers!
12: Qu'est-ce que tu m'as fait, toi?
14: Oh, mais c'était le bon, hein.
12: Ouais, c'est ça. Ouais. Fais-en un autre.
14: Je peux pas. Alors, fais celui qui devait faire juste avant, là.
12: Non, mais alors, qu'est-ce que tu fais, là?
14: Bah, je fais un autre numéro.
12: Oh là là, et d'une autre personne connue, d'un autre nom?
14: Bah, Hallyday.
12: Hallyday? Ah, putain, il y en a encore un dernier?
14: Ouais, bah ouais.
12: Ah, bah d'accord, ok, on y va, c'est parti, un dernier Hallyday. Allez, go! C'est parti, mon kiki. Peut-être qu'on va pouvoir lui parler, Jean-Pierre.
5: Oui.
12: S'il y a un mec qui a demandé si c'est pas ton jeu, là. On l'appelle la boîte de prod d'Hallyday, Hallyday Prod. Hein.
15: Hallyday Prod, bonsoir.
12: Ah, bonsoir, Johnny est là?
15: Excusez-moi, je dormais là.
12: Oula, excusez-moi, Johnny, excusez-moi, Fun Radio en direct.
15: Ouais, salut.
12: Est-ce que c'est possible de parler à Johnny Hallyday?
15: Ouais, mais noir c'est noir, il n'y a plus d'espoir, mon grand.
12: Ouais, d'accord, ok, ça roule. Je suis avec un pozo à moi qui s'appelle Jean-Pierre, qui est un artiste. Vous avez peut-être déjà entendu parler, Jean-Pierre? Non, jamais, Jean-Pierre?
15: Ouais, si, de nom, ouais, Jean-Pierre.
12: Jean-Pierre, est-ce que tu es là?
5: Oui.
15: Jean-Pierre Mariel?
12: Non, Jean-Pierre, un mec qui fait de la musique. Il avait peut-être déjà envoyé des maquettes, non ou pas, Johnny?

0: alors, qu'est-ce que t'en penses
1: Je pense à toi.
2: Ouais, c'est pas mal.
0: Ouais, c'est pas mal. Elle trouve ça pas mal. Et c'est vrai que c'est pas mal hein, quand même ce que
2: mais
0: tu fais.
2: Tu peux essayer, tu vois, de faire monter ta voix un peu comme Johnny, toi, quand il gueule.
1: Ouais. Bah, il y a longtemps que je me suis pas entraîné, je chante plus les chansons de mes artistes.
0: Vas-y, Jean-Pierre, je suis fatigué déjà, je baille là, alors fais un petit effort, vas-y.
1: Tu me dis que tu m'aimes.
3: Pousse ta voix,
0: pousse ta voix, vas-y.
1: Je serai dans ton avenir. Loin des souvenirs,
2: bah, gueule,
1: pour te faire oublier des tendres années.
0: Ouais, rock and roll. Dis donc, Jean-Pierre, hein, c'est que c'est de la bonne cam quand même ce que tu nous fais. Hein.
2: Rock and roll l'attitude, Jean-Pierre.
0: Bon, bah oui, rock and roll l'attitude, hein, exactement. Hein.
2: Ouais.
0: Bon, heureux dans la vie quand même, Jean-Pierre.
1: Oui.
0: Ouais, ça va ou pas? Non, pas
2: ouais,
0: terrible. Non, sans plus, non.
2: Bah, s'il a l'air heureux, Jean-Pierre.
0: Bah, il a l'air quand même plutôt, ouais, il a l'air plutôt pas mal quand même, hein.
2: Bah, il a l'âme d'un chanteur qui va peut-être réussir s'il a la volonté, Jean-Pierre.
1: Bah, bien sûr.
0: Non, t'as envie de réussir quand même, hein.
1: Faut faire réussir que finir derrière les barreaux,
0: hein. Ah, bah,
1: barreaux,
0: c'est clair.
1: Une chanson, hein.
0: Ah oui, ça c'est clair.
1: Ouais.
0: Bon, bah, Johnny Prod, merci.
1: C'est bien comme Johnny, moi, il faut. Tu sais, à l'idée où il a pété son disque au départ, puis bon, t'as vu ce qu'il est devenu, hein.
2: C'est clair.
1: Hein?
2: T'as pas envie de finir au pénitencier.
1: Bah, voilà.
0: Bon, bah très bien, merci en tous les cas Johnny Prod. Hein.
2: Y a pas de problème.
0: Bonne bourre, et bonne sieste alors.
2: Ah, c'est pas la sieste, c'est la nuit qu'on attaque, gamin.
0: Ah oui, d'accord, ok, excuse-moi, j'avais pas compris. Ok,
2: reste,
0: rock and roll. Ok, ça roule.
2: Ciao.
0: Bon, JP.
1: Oui.
0: Bon, bah écoute, désolé, on n'a pas pu trouver des choses bien convaincantes, c'est ça.
1: Ça peut faire d'où?
0: Non, on va faire ça une autre fois, hein, parce que vu que t'arrêtes pas de déconner, plus personne te prend au sérieux. Tout le monde dit, ouais, apparemment c'est un charlot ce mec-là.
1: Non, non, mais c'est sérieux, quand même.
0: En tout cas, les gens dans Minitel, c'est des charlots, l'internet,
1: non,
0: c'est
1: non,
0: des
1: charlots. Non, mais les gens, ils me connaissent pas, c'est normal, mais.
0: Ah ouais, mais bon, normal, et tant ils te prennent pour un charlot à la longue. Et...
1: C'est pas un charlot,
0: je sais bien, mais moi je le sais, mais j'ai beau leur dire, maintenant les gens veulent plus croire.
1: Ouais,
0: ils sont persuadés que t'es un auditeur, que t'es un comique.
1: Écoute, les messages qu'on te laisse comme ça, bah tu les lis pas, c'est le moyen.
0: Ah mais je suis obligé de lire la presse. Ouais. T'as des critiques, tu vas en avoir des critiques. Hein.
1: Tu pourrais pas, ouais, bien sûr, j'aurai toujours des critiques. Mais je veux dire, tu pourrais pas parler de moi dans les journaux ici Paris et tout, ça m'intéresserait. Plus tard, mais bien sûr.
0: Tu crois que c'est bien ça?
4: Voici.
0: Moi, ce que je crois qu'il faut qu'on essaie de rester le plus discret possible.
1: Voici la star.
0: Non, mais on va. Jean-Pierre, t'arrêtes pas de déconner, mais moi, je te dis sérieusement, vaut mieux que tu restes le plus discret possible pour le moment.
1: Bah, bien sûr.
0: Hein, que moins de gens savent ta vie privée.
1: Ah oui, plus de problèmes et tout.
0: Voilà, exactement. Ça regarde que nous, c'est le showbiz.
1: Ouais, ouais, bien sûr.
0: Hein. Ah, faut que ça reste dans le showbiz, faut pas que ça reste.
1: Mais bon, je veux réussir, enfin, tu l'as compris, tu vois.
0: Non, j'avais pas compris.
4: Faudrait se manier, là, faire ta maquette, parce qu'il y a des mecs qui vont aller à Miami, là. C'est autour des DJ. Tu peux envoyer ta maquette là-bas.
1: Si tu veux. Ouais.
4: C'est là-bas que les plus grands ont été découverts, hein, sache-le.
0: Ah, pareil que ça cartonne bien là-bas.
4: Faut aller à Miami.
0: Ouais, il faut aller à Miami, mais t'as de la bonne zik, du bon son envoyé pour là-bas ou Miami ou pas?
1: Ouais.
0: Pourquoi t'irais pas aux States?
1: C'est toi qui vas me faire ça, le son et tout.
0: Je sais bien, je m'occupe de tout ça.
1: Bah, de toute façon, bon, tu vas recevoir un DAT là, demain ou après-demain.
0: Ouais.
1: Je vais être déposé par le tribus d'enregistrement.
0: Ouais, et Jean-Pierre? On va accueillir Frédéric, 30 ans de Cannes, mais là j'ai un coup de barbe, je suis fatigué. Je suis épuisé, les gars.
4: Je vais travailler le cul.
0: Bah non, je peux pas, justement, je préférerais savoir Frédéric.
4: Gardez pour demain.
0: Frédéric.
5: Allô?
0: Ça te dérangerait demain, Frédéric, on démarre avec toi à 22h?
5: Bah ok, ça le fait, hein.
0: Ça te fait chier ou pas? Ça te fait pas chier?
5: Non, bah écoute, du moment que je suis là, y a aucun souci.
0: Parce que je suis un peu fatigué, là.
5: Ouais, nos soucis, ouais. En plus, c'est long ce que j'ai à dire, donc il faut continuer à attendre.
0: En
5: demain.
0: Plus, alors. c'est quoi? C'était quoi le sujet déjà? C'était le cul, mais c'est quoi exactement?
5: Ouais, bah tu as, y a un reportage qui est sur TF1 là, juste là cette nuit là.
0: Ouais.
5: Bah il se trouve qu'il y avait mon oncle qui était, et donc quoi, comme t'aimes bien parler de cul, d'échangisme et tout ça, et ben moi je suis
0: genre le mec. Je suis un amateur.
5: Ouais.
0: Je suis un amateur d'échangisme. C'est vrai que je prêterais bien mes nanas, je prêterais bien ma queue, comme ça, changer, faire des échanges, comme ça, ouais, c'est tout à fait mon truc. Il y avait un reportage sur TF1 qui disait quoi?
5: Qui parlait donc de l'échangisme, etc., du star du X, etc., quoi. On voyait un peu tout le milieu, c'était vachement intéressant.
0: D'accord.
5: Et à mon avis, j'aurais une très bonne reconversion pour Jean-Pierre, parce que là, à mon avis, il pourrait percer, à mon avis. Ce serait peut-être pas mal, quoi.
0: Hein, Jean-Pierre?
1: Ouais.
0: T'es prêt à te défoncer, à te faire défoncer?
1: On m'a déjà proposé, il y a déjà des productions de
5: X. On a tout proposé, lui.
0: Bah, si tu te fais prendre les fesses, est-ce que tu vas aller plus vite dans le métier, hein?
4: Ouais, c'est clair.
1: Non, il n'y a pas de problème.
0: Ah, oui, il n'est pas à tout. T'es prêt à le faire, Jean-Pierre?
1: Non.
0: À te faire défoncer le derrière pour
1: tu
0: réussir.
1: Combien, toi, non? Bah, je l'ai dit que je serais pas la bite pour y arriver, tu vois.
0: T'as besoin de...

0: habite, on te demande de faire des fontaines derrière.
1: Non, je peux y arriver sans être comme ça, tu vois.
0: Ouais, mais t'iras plus vite.
1: Non, ça m'intéresse pas.
0: Putain, mais
1: c'est comme ça, je le respecte, bien sûr que j'aurai des copains comme ça en showbiz, mais non.
0: En sortant des bites, tu iras direct faire un best-of, hein, direct. T'auras le droit au best-of direct,
1: c'est la première fois. Nous, on va sortir l'intégrale encore.
0: Hein?
1: Nous, on va sortir l'intégrale, on va être meilleurs.
0: Ouais, rock and roll.
1: Hein? Bah, bien sûr.
0: T'as l'esprit rock'n'roll ou pas, Jean-Pierre?
1: Bah, si tu veux, on m'avait proposé, j'ai des producteurs donc non, qui m'ont appelé, mais je dis non, c'est de la variété. Je dis, il n'y en a qu'un, de rock and roll, c'est Johnny. Je veux pas être Johnny, moi.
0: D'accord.
1: Tu comprends?
0: Frédéric?
2: Ouais.
0: Demain 22h?
2: Ok, ça marche. Okay. Et puis aussi les cassettes zoophiles, c'est sympa pour Jean-Pierre, qu'il en pense.
1: De quoi?
0: Des cassettes zoophiles, non, on va peut-être pas aller jusque-là, non? Tu vas pas quand même faire ça avec des animaux, Jean-Pierre?
1: Non, non,
0: non,
1: pas,
0: hein,
1: là,
0: non, non, non, il fait pas des disques pour vendre un truc de pâle, il fait un truc qui fait autre chose que ça, hein.
2: Ah bon, c'est mal.
0: Jean-Pierre?
1: Ouais.
0: Rock and roll.
1: Rock and roll.
0: Ok.
1: Tu m'a fait craquer.
0: Ah, bon, Jean-Pierre,
1: ouais.
0: Est-ce que demain tu veux participer au débat de Gérard?
1: Bah, je peux pas dire, non, bah, je sais pas trop répondre à ces questions, puis s'énerve assez vite, alors moi ce mec-là, je le laisse faire tout seul, il a plus de talent.
0: C'est marrant, hein?
1: Il a plus de talent que moi pour son émission. Moi c'est de la variété, moi je rentre pas dans le sujet, tu vois.
0: Ouais, mais bon, ça serait bien que tu parles des 35 heures.
1: Ouais, déjà, il tire les cheveux à tes potes, là, donc. Je sais pas, moi. Jean... 35 heures, ben, bien sûr que je suis pour. Comme bon. Ça, les gens t'enrouillent un peu moins, c'est pas mal.
0: D'accord, Jean-Pierre, tu bouges pas, je te repasse Apolline au standard.
1: Ok, ouais.
0: Frédéric, à demain.
2: Ok, demain.
0: D'accord, en pleine forme dès 22h, je m'excuse, hein, mais je suis fatigué, là.
2: Ouais, nos soucis. Alors, okay. À demain, Max.
0: Ouais, nos soucis, et bonne bourre. Ok, ciao. Merci, okay, Fildar, wow. Merci, Manu, merci, Apolline, merci, Rigaud. Merci à tous d'être venus ce soir. On va saluer la petite charmante qui est venue avec ses copines quand même. Manu, il lui a proposé de boire un verre, de s'asseoir, d'écouter l'émission. Enfin, la totale.
3: Ouais, il a été très sympa.
0: Il a été très courtois. La grande classe. La grande classe. Donc demain, les débats de Gérard qui porteront sur les 35 heures, ce qui remet ça, parce que ça s'est très très mal passé la dernière fois. Pourquoi ouais. D'ailleurs ça s'est mal passé? J'ai même pas suivi. C'est quoi les
4: parce
0: problèmes?
4: Parce qu'on arrive à la bourre et...
0: En retard.
4: Il n'a pas réussi à finir le comme il voulait. Quoi.
0: Donc
4: il
0: reprend les mêmes questions.
4: Bah non. Il va changer un peu.
0: Ah d'accord. Vous avez travaillé dessus un peu ou pas?
4: Ouais.
0: D'accord. Et le deuxième.
4: J'ai essayé de le joindre ce soir, c'était occupé.
0: Hein. Et bah peut-être on va peut-être essayer là quand même avant de partir. Et sinon
4: les
0: il
4: régimes.
0: A.
3: Les régimes, ouais.
4: Alimentaire.
0: Ah bah là je crois que Bibi, il faudrait qu'elle passe quand même dans le débat. Elle aura peut-être des choses à dire hein, là, à mon avis. Hein.
4: Pas grand-chose justement, je crois.
0: Donc demain les débats de Gérard. Donc sur les 35 heures et sur le régime, Frédéric demain on ouvrira avec lui. Tiens, je repasse l'affiche. Non, c'est bon.
5: Ouais, c'est bon.
0: C'est bon, ok, c'est cool, ça roule, et puis on vous souhaite une bonne fin de nuit, et puis j'ai même pas mis un disque. Oh, c'est pas grave, tiens, je vais m'en mettre encore, je vais m'en faire un petit plaisir encore, tiens. Alors, je vais me faire un truc, mais alors...
5: Allez, c'est quoi?
4: Pour combien de personnes?
0: Hein? T'as dit quoi? Pourquoi? Rapport à quoi?
4: Non, pour combien de personnes? Je vais me faire un truc, c'est dit...
0: Je vais me faire un petit truc, un petit plaisir.
4: Voilà.
6: Alors.
4: Ah, ça va être super ce qui va nous sortir.
0: Je sais pas.
4: Non, attention.
3: Alors.
0: Oh là là.
4: C'est français déjà. Ouais. Je vous donne un
3: culture.
4: Indice. C'est français.
3: France.
0: Donne un chiffre, Apolline.
3: 13.
0: Alors 13, c'est ouf. Totalement fou d'elle de Hugh Hamilton ou alors Rose Laurence Africa.
4: On change. 26 alors.
0: Ça faisait 20. C'est entre 1 et 20.
3: 15.
0: Non, vas-y, dans Fildar, bah, c'est trop tard, t'as dit 13, alors.
4: Ouais, c'est
3: Fildar.
4: Si, 8.
3: 13.
0: Combien?
4: 8.
0: 8, Bill Baxter, embrassement idiot, au début de soirée, nuit de folie.
3: Non, mais change de compil.
0: Non,
4: mais il y avait Vivien Savage.
0: Bah, je sais pas, donne un chiffre.
4: C'est bien.
0: 4. 4. Thierry Hazard, le Jack, ou Cookie Lingler, femme libérée.
3: Putain. Femme libérée, ouais, c'était pas mal.
0: 7. La 7, Philippe Lafontaine, Cœur de l'eau.
4: Oh là là.
0: Et Gilbert Montagnier, le Sunlight et Tropics.
3: Non.
4: T'as pas The Fool, Gilbert Montagnier,
0: The Fool. The Fool, je l'ai pas, non, The Fool. Bon, on prend une autre compil.
4: Ouais, il y en a deux.
0: Bon, alors, attends, quoi?
4: Il y en a deux, comme ça, non? Il y a pas une verte, si. Une jaune fluo?
0: Ouais, il y a une jaune fluo.
5: La jaune, c'est encore pire, alors.
4: Ah, merde.
5: Bon, alors, attends.
4: Il y a ça.
5: Oh là là.
4: Celle-là?
5: Celle-là?
4: Oh là là, celle-là, elle est bien, celle-là.
0: Hein?
4: Il y a du bon, ouais.
0: C'est là les champs, mais
4: on va voir.
0: Tu proposerais quoi, toi, le chiffre, entre 1 et 16?
6: 7, toujours.
0: Le 7, Eric Chardin, le monde est gris et le monde est bleu, Sirigo.
6: 4, j'aime le bleu.
0: Hildar, le 4, ça serait Pierre Brocola avec Lady, Lady, Lady, Lady, Lady, Lady.
6: Apo
3: 6.
0: Le numéro 6, Jean-Pierre Madère, Macumba.
3: Ouais.
0: Hildar, Manu, pardon, excuse-moi.
6: 11.
0: Le 11, les Forbans, flip-flap.
5: Oh, la classe.
0: Allez, les Forbans.
6: Les flip-flap.
0: Allez, flip-flap des Forbans.
5: C'est toi, Bébert.
0: Pour mon pote Bébert, qui voulait me casser la gueule à l'époque et tout, très sympathique. Franchement, les mecs qui en veulent, quoi. Et donc, flip-flap des Forbans. On vous souhaite une bonne nuit. On se retrouve, bien sûr, demain, 22h, pour la Radio Libre spéciale. Attention.

0: Ah bien sûr, je suis là.
1: Ah bah tiens.
0: J'ai dit bonjour à nos amis de Rennes. Là.
1: Le ton a changé en une heure.
2: T'as eu soif hein, depuis une heure.
0: Jean-Mimi, pas bien. Et comment s'appelle l'autre, Victor?
1: Ouais.
0: Tu dis Jean-Mimi, t'as des belles miches, tu me vends des pois chiches.
1: Le ton a changé en trois quarts d'heure, hein.
3: Tu m'étonnes.
0: Pas bien, tu bois bien, tu suces bien.
1: Ah ouais.
0: Victor, t'es victorien, t'es bien, t'es là.
1: Bon, on était censé chanter une chanson d'Aznavour, mais à mon avis, au son gainsbourgien, hein, ambiance gainsbourgienne.
0: Je vais parler de Charles Aznavour, le grand Charles.
1: D'accord, bah, alors, on était dans quelqu'un, il va être content.
0: À la maison.
1: Ouais.
0: Et ils ont passé à j'ai tourné avec lui un téléfilm qui s'appelle Bati Bata de Claude Donat.
1: Ouais.
0: Claude Donat.
1: Ouais.
0: Et avec le regatté Bernard Bresson.
1: Mm-hmm.
0: J'ai tourné avec lui un téléfilm. Il était gentil, très modeste.
1: T'as passé 23h15, t'es plus étanche, toi.
0: C'est un mec yes. très gentil, un vieux très gentil.
1: Ouais.
0: Et de l'Arménie. Et
1: bien
0: gentil.
1: Bien
0: il
1: sûr,
0: s'appelle
1: ouais.
0: Charles Aznavour, mais dans ses vrais noms, c'est Aznavourien.
1: On pourrait pas se poser
0: je connais,
1: Victor, là.
0: Je connais. Pardon.
1: Non, vas-y, je t'en prie, vas-y, continue.
0: Pardon, je connais son gendre qui s'appelle Rachid, mais maintenant il s'appelle Jean Rachid. Qui est marié avec Katia, la fille cadette de Jean d'Aznavour.
1: Bien sûr.
0: Il a vraiment fait un spectacle formidable chez.
1: Si on chantait une chanson d'Aznavour.
0: Attends, ah. Et après. Il a tourné, il a fait un spectacle au réservoir chez Mousdou.
1: Oui, d'accord. Est-ce que tu serais d'accord pour interpréter un titre de notre ami?
0: La bohème.
1: Alors la bohème, interprétée par Stéphane. Voilà, la version remix de Gramme 8.
0: La bohème. Je vous parle d'un ton.
4: Oh putain,
0: c'est chaud. Que moins de 20 ans.
1: Oh, il en a plus de 20 ans.
4: Torchon, chiffon, carpette.
0: Ne peuvent pas connaître mon marteau. On s'entendra.
2: Oh, elle est piquée à moins 12.
3: Pas qu'on chante la merguez, les gars.
0: Accroché.
1: Il va s'endormir.
0: Pardon.
1: Non, vas-y,
2: on écoute, on est attentif.
1: Je voulais avoir...
0: Sous ses fenêtres. Et c'est humble garni.
1: Dis donc, Stéphane, t'es fatigué ou quoi, là?
0: Qui nous servait de nid.
1: Oui.
0: Ne paye pas de mine.
1: Ouais. Victor.
0: Oui.
1: Qu'est-ce que t'en penses, Victor?
5: Oh, bah, il chante pas trop mal, il fait apparemment la musique, hein. Il chante pas beaucoup, il parle.
1: Je suis assez d'accord. Disons, tu chantes pas beaucoup, hein, Stéphane.
0: Il n'y a pas de musique avec.
1: La bohème. La.
0: Ne paye pas de mine.
1: Ah ouais.
0: C'est là qu'on s'est connu.
1: Ouais.
0: Moi, qui c'était famine.
1: Mmh.
0: Et toi qui posais nu.
1: Ouais.
0: La bohème. Et vous dire qu'on est heureux.
4: Oh là là.
0: La bohème. La bohème!
6: Oh putain!
4: Non, mais il se plaint!
1: Ah, il est chaud là! Hein,
2: on dirait Lolo en ce moment!
7: Non, mais on dirait qu'il se plaint!
0: Nous ne mangeons qu'un jour sur deux!
2: Par contre, tu picoles tous les jours!
1: Stéphane!
0: Dans les cafés voisins!
1: Stéphane!
7: La machine est lancée.
1: Non mais dans le micro, elle oublie l'oreillette.
0: Stéphane!
1: Non mais il le flex pas, écoute. Stéphane!
0: C'est vieux que misère.
1: Stéphane!
0: C'est vieux que misère.
1: Stéphane!
0: Avec le ventre creux.
1: Bébé.
0: Oui, c'est quoi?
7: Bébé. J'ai compris.
1: Stéphane!
0: Oui?
1: Alors on va reprendre la bohème ensemble. La bohème, vas-y.
0: C'est trop long.
1: Non mais chante le refrain juste. La bohème.
0: La bohème. La bohème. Ça voulait dire. Ça voulait dire qu'on est heureux.
1: Ah bah. Ah bah ouais,
7: oh
0: La bohème,
1: bah,
0: ça voulait dire qu'on est heureux.
1: Ouais
0: la bohème,
1: bon, bah, bravo.
0: La bohème. Nous ne mangeons que je
1: t'aime.
0: Dans les
1: bistrots
0: du marais, et on est allé faire le pédé. On a baisé le pédé. La bohème,
7: la bohème.
0: Je suis une bohème. Pauline, elle est une bohème. Pauline, je la baise.
7: Pauline, je la baise.
0: Pas de bon, pas d'ailleurs. Pauline, c'est une bohème.
1: C'est une
0: gitane. C'est une amazone. Elle baisse pas derrière.
7: Pardon.
1: La bohème, alors il y a la baisse par derrière, la bohème.
0: Qu'est-ce qu'elle est belle, cette bohème, qui s'appelle Pauline, qu'elle a une belle chatte poilue. J'ai peur d'arroser par derrière.
1: Oh là là, je veux l'arroser par derrière.
7: Je te saute pas.
1: Non, non, bon, Stéphane, bravo, félicitations, bravo.
2: Ouais,
1: voilà. On a déjà la maison de disque d'Aznavour qui porte plainte, hein, tout de suite, je te le dis direct. Hein,
0: Je vais finir la bohème.
1: T'imagines, lui, il aurait été présent lors des 80 ans de samedi soir, là, à la télé, je te dis, serait arrivé.
0: J'ai chanté Mon amour de Saint-Jean.
1: Voilà,
7: non,
0: Mon amour de Saint-Jean.
1: Non, mais par exemple, tu peux pas chanter une chanson de Jacques Brel? Ne me quitte pas, ne me quitte pas.
0: Il est mort.
1: Ne me quitte pas.
7: Il est mort ?
0: Il est mort.
1: Et alors, Brel, il peut être mort et chanter des chansons.
0: Je ressemble à Jacques Brel.
1: Attends, tu ressembles à rien du tout, tu penses à une vieille moto, une vieille Brel.
0: Ta bouche, elle ressemble à Jacques Brel.
1: Ouais, c'est ça.
0: Et moi, Rosine Marquise, il est mort de Rosine Marquise.
1: Ouais, d'accord.
0: Comment on veut perdre la tête ?
7: En chinois, là ?
0: Serré dans ses bras.
1: Oh le massacre. Ouh, on va arrêter la bébé.
0: Car là, j'aime bien baiser Pauline.
1: Oh ma kékette.
0: Et si je la mets, c'est à mes genoux. Je la tire comme une fusée. Et je la mets la pine.
1: Arrête.
7: Pauline. Est-ce qu'elle met la stico là?
0: Pauline. Pauline.
7: J'aime
0: bien ça. Pauline. Pauline.
7: Par ça, tu dis quoi?
0: T'aimes bien la pine.
7: Non, non, non, non.
0: C'est bien Karine.
1: Pauline. Pauline. Pauline, Stéphane, Stéphane.
0: Oui.
1: Stéphane, on va. Ouh, bébé, on va arrêter là, hein. D'accord, ok?
0: C'est là.
1: Bon, eh, par contre, demain, on va remettre ça, hein. Donc, remix. Ok? T'es prêt?
0: Et je vais chanter All Night.
7: Oh là, il parle en anglais.
0: Oh,
1: En anglais.
0: J'aime bien en anglais. Ah bon. Comment je dis avant quand je parle sur une radio?
1: Bon, ouais, Stéphane.
0: J'ai dit.
1: Stéphane.
0: Au revoir.
1: Ouh, bébé, on va faire ça demain, d'accord?
2: Je suis fatigué, là.
1: Ok?
0: Non, je veux boire.
1: Non. Je veux boire jusqu'à toute la...
7: Avec modération, bien sûr.
2: Jusqu'à demain matin.
1: Ouais. Victor.
0: Oui, ouais.
1: Il est gros dossier, hein, quand même, hein, Stéphane. Hein.
5: Bah, ils sont pas trop mal.
1: Qu'est-ce que tu dis? À la fin, il y avait de l'ambiance.
5: Ah,
1: bah,
5: ouais,
1: j'ai
8: vu. Ouais, c'est pas bien, Maxou.
1: Qu'est-ce que vous en avez pensé, là-bas?
8: Bah, c'est pas mal. Moi, je préfère, à 18 ans, je rêvais de voir ma province.
1: Ah, non, mais là,
8: c'est pas mal. Bien emballé, je vais la piste, nettoyer, balayer, astiquer.
2: Astiquer,
8: et puis tout le reste.
1: Ouais.
8: Emmenez-moi autour de la terre.
1: Allez, vas-y Stéphane.
8: Emmenez-moi au pays des merveilles.
0: Moi, autour de vous, Fabien, qui suce bien.
1: Victor.
5: Oui.
1: Bon, là, demain, j'espère que tu pourras chanter avec nous.
5: Oh bah,
1: demain,
5: ça va être dur. Hein.
1: Ah, demain, ça va être dur. Voilà la triplette, hein, qui tue, hein, quand même. Hein. Fabien Jean-Michel d'un côté, Victor de l'autre, et alors à Stéphane, qui entre 23h15 et 23h45.
2: Number one.
1: À virer de bord, hein, complètement.
2: Il a pris 6 grammes. Hein.
1: Il a
2: en une heure.
1: L'alcool avec modération, bien sûr. Hein, il n'y a que Stéphane, hein, mais évidemment. Mais bon, il maîtrise le sujet, quand même. Hein. Donc demain, nous serons tous là, fidèles à 21h, bien sûr.
9: Michael, 23 ans, tu es de Caen. Bonsoir Michael. Ça va?
10: Ça va, toi?
9: Ouais, ouais.
10: Et t'appelles parce que moi j'aimerais bien fouetter Sacha.
9: Hein, Sacha? Il y a Michael qui voudrait être fouetté.
11: Bah ça me branche pas, je veux dire, moi je veux bien le fouetter, mais moi j'aime pas trop être fouetté.
10: T'aimes pas trop te fouetter?
11: Enfin non, mais j'ai jamais testé, ça me branche pas trop quoi.
10: Ah ouais? Et ouais. Si par exemple tu me fouettes?
11: Ouais.
10: Comment tu réagirais?
11: Si je te fouette?
10: Ouais.
11: Bah écoute, je sais pas moi. Faut voir, j'ai jamais testé non plus, mais ça me branche déjà plus.
10: Et pourquoi t'aimerais pas que je te fouette?
11: Mais parce que je te connais pas.
10: Mais même par exemple, je sais pas, on se rencontre pendant 15 jours. Au bout de la 15e jour, du 15e jour, tu pourrais pas me fouetter.
11: Mais j'en sais rien, je te connais pas.
9: Mais il faut une complicité, il faut une complicité avec Florent, on se connaît depuis longtemps, quoi.
10: Ouais.
11: Attends, c'est une alchimie qui se passe entre deux personnes, c'est quand même pas une relation.
9: Absolument, mais bien sûr.
11: C'est pas une relation habituelle.
9: Bah alors, bien sûr, moi je fouettais avant, hein, j'avais une ancienne assistante, je la fouettais aussi. Bon, bah voilà, c'est de la connivence, quoi.
11: Tu la connaissais
9: bien? Bah je la connaissais très très bien.
10: Max, moi j'ai dit une chose, que quand je fouettais les nanas que j'avais avant, je veux dire une chose, ils m'ont jamais dit d'arrêter, tu vois. Ils m'ont jamais dit d'arrêter.
9: Ouais.
10: Tu vois.
9: Donc tu t'arrêtais jamais.
10: Hein?
9: Tu t'arrêtais
10: mais
9: jamais.
10: Quelques temps.
11: Tu les as toutes tuées?
10: Hein? Non, je ne sais pas tous tuées, mais ils aimaient ça. Mais ouais.
9: Il y en a une qui continue à la fouetter, elle n'a toujours pas dit d'arrêter. Ça fait 3 heures qu'il est là.
10: Mais non, mais c'est vrai que tu peux. Moi je dirais une chose, que quand tu fouettes une nana, ça fait du bien, mais même un homme, mais c'est pas pareil. Moi je dis, un homme, quand tu fouettes un homme et quand tu fouettes une nana, c'est pas du tout pareil.
9: Ah bah, ça je sais pas, non.
10: C'est pas la même réaction. Sacha?
11: Oui.
10: T'appelles d'où?
11: J'appelle de Paris.
10: T'appelles de Paris?
9: Elle peut venir à Caen. Hein.
11: Ah, t'es à Caen?
10: Ouais.
11: Ah oui, donc.
10: Mais quoi, y'a pas loin? Y'a pas loin?
11: Bah ouais, non, mais bon. Hein.
10: Je te fais du top pour venir te voir, pas de problème.
9: Du top?
10: Je serais capable, hein?
9: T'es capable de faire du top?
10: Bah, j'ai fait du top pour la semaine dernière, moi je suis arrivé quoi?
9: Ah, du stop, parce que du top ça me paraît compliqué.
10: Tu sais où j'étais la semaine dernière?
9: Non.
10: Dis,
9: vas-y, dis.
10: Ah, que ça arrête. J'étais à Paris, j'étais au Paris d'Astérix.
9: Cravate,
10: je crois. Mais ouais, j'ai une carte d'invitation.
9: Vas-y, montre-moi les billets.
10: Quoi?
9: Vas-y, montre-moi les billets.
10: De quoi?
9: Montre-moi les billets.
10: Non, mais attends, qu'est-ce que t'as dit, ça?
9: Qu'est-ce qu'il y a sur les billets pour voir pour prouver ce que moi je suis allé alors ouais. Au Parc d'Astérix, alors,
10: bah, justement, dernier. Sur les billets, c'est marqué une invitation gratuite.
9: Ouais, c'est ça, ouais. C'est quoi le dessin dessus?
10: Max, je peux
9: c'est quoi le dessin dessus?
10: Attends, derrière le billet.
9: Est-ce qu'il y a Obélis dessus?
10: Non.
9: Ouais, bah, même que si.
10: Non. Derrière le billet, t'as tout l'emploi du temps, comment y aller en...
9: Vas-y, lis-le, l'emploi du temps.
10: Quoi?
9: Lis-le, l'emploi du temps.
10: J'ai plus sur moi, comment...
9: Ouais, c'est ça, tu l'as pas sur toi, parce que tu as jamais gagné ces places pour aller au Pass d'Astérix.
10: Ouais,
9: parce que sur les places, je vais dire Obélix, il y est, il est juste à côté d'idée fixe. Ah, je vais te dire les places, je les ai... Et y a quoi sur les tickets derrière?
10: Quoi?
9: Y a quoi sur les tickets derrière?
10: Y a tout l'emploi du temps, moi je peux dire une chose.
9: Cravate, je te crois pas, va te faire foutre, je te crois pas. Non, j'écoute pas.
10: Si tu veux, je te donne un numéro en antenne.
9: Je te crois pas. Non, je t'écoute pas. Je te crois pas. Je me bouche les oreilles.
10: Bah, et Max, tu dis que j'y étais.
9: Je t'écoute pas.
10: Quoi, Max? Et Sacha? J'ai pas été trop vache. C'est pourquoi? Parce qu'au cinéma, il y avait deux meufs qui étaient à côté de moi.
9: Ouais.
10: À l'entrée. Et je leur dis, vous allez voir quoi? Ils me disent, ouais, je veux voir le nouveau film. Ah bon? Ouais. Et puis je dis, attendez, ils commencent à mettre le billet sur le comptoir, tu vois. Moi j'ai acheté du billet, toi je leur ai dit non, payez pas, moi je vous voulais deux invitations. Eh ouais, je leur ai filé deux invitations. Ils étaient assis à côté de moi, mais j'étais pas dragué. Parce que c'était pour leur faire plaisir, c'est pour ça, tu vois.
11: Ah mais dis donc, t'es pas sorti d'affaires, tu fais ça à toutes les filles.
10: Ouais.
11: Tu pointes devant toi à la caisse.
10: Ouais, tout ça.
11: Et en plus, tu vas même pas les draguer derrière.
10: Et moi, si tu veux, Sacha,
11: ouais.
10: Tu viens jouer à quand tu te pointes devant un cinéma ou un bar.
11: Et tu seras là.
10: Je serai là.
11: Tu m'attendras.
10: Je serai là pour te payer.
9: Ouais, c'est genre.
11: Pour me payer.
9: Bonjour, un jour, Sacha, tu vas venir comme ça.
10: Je te paierai le verre.
9: Elle va venir à l'improviste à Caen. Elle va se mettre devant. Pendant tout le week-end, elle va se mettre dans la scène. Et qu'est-ce qu'il fout? Bien sûr qu'on va t'attendre, Mickaël, devant un cinéma à Caen.
10: Pourquoi?
9: Bah, on a que ça à foutre.
10: Eh ben.
9: Bah, bien sûr.
10: Par contre, j'étais voir le film de Stallone là. Ouais. Il est vraiment pourri, toi.
9: Ouais. Et tu, c'est quel le dernier de Stallone? C'est
10: Je sais plus.
9: Tu crois que c'est vrai ça ou c'est du truqué?
10: Non, c'est du trucage.
9: Tu crois que c'est du trucage?
10: Mais ça se voit qu'il y a du trucage.
9: Ouais, je suis pas d'accord. Nous, on l'a vu avec Florent, je sais pas. À quel moment tu crois que c'est du trucage?
10: Je sais pas, parce que tu sais, j'avais fait un peu la fête.
9: Tu l'as vu la scène du milieu ou pas?
10: Hein?
9: La scène du milieu, tu l'as vu?
10: Non.
9: Oh, putain, dans la scène du milieu, putain. Alors ça, par contre, ça c'est pas du trucage.
12: Ah ouais, non, c'est vrai.
9: T'as vu la scène du début?
10: Ouais.
9: C'est là, elle est truquée?
10: Non.
9: Non?
10: Non, je pense pas.
9: Moi, je dirais qu'elle est truquée, moi.
10: Non.
9: Moi je dirais qu'elle est truquée.
10: Comment,
9: c'est lequel et qu'est-ce qu'il est dedans dans ce film là, Rocky?
10: Quoi?
9: Qu'est-ce qu'il joue comme rôle?
10: Moi, j'aime pas, parce que je veux dire pourquoi que j'aime pas, tu vois. Il y a trop de...
9: Ah ouais, attends. T'es allé voir le film de Rocky, tu trouves que c'est truqué, quoi, au début.
10: Hein?
9: C'est truqué au début.
10: C'est pas Rocky, c'est Stallone, j'étais voir, moi.
9: Stallone que t'allais voir.
10: Mais ouais.
9: Ah ouais.
10: Il a dit
9: quoi. Non mais c'est le mec qui fait quoi? C'est le mec qui fait Rambo.
10: Ah ouais, voilà.
9: Ah ouais.
10: Donc je sais plus s'il fait Rambo, je sais que c'est Stallone que j'étais voir. Et je te dis.
9: Comment
10: que...
9: il va? Tu me passeras le bonjour de ma part.
10: Mais je te dis une chose, que j'ai pas vu tout le film.
9: Pourquoi?
10: Parce que j'ai fait la fête avant. Et donc j'étais un peu bourré. Puis bon, bah, j'arrêtais pas d'aller aux chiottes. Puis de m'asseoir sous le trône. Et puis en écoutant le film en même temps.
9: Quelle est la scène qui t'a le plus marqué, Michael?
10: Hein? C'est la scène, si tu veux, c'est quand j'étais assis sur mon siège en train de dormir. Il y en a un qui m'a dit, il y a un mec attends, qui est arrivé, c'est un responsable du cinéma, il m'a dit, sortez monsieur si vous voulez, si vous dormez au cinéma, c'est pas la peine, vous me restez chez vous, tu vois.
9: Ah ouais?
10: Ah ouais, carrément, c'est des
9: Mais tu réponds pas à ma question, quelle est la scène que t'as préférée, la scène que tu trouves qui est truquée de Rocky?
10: Attends, je me rappelle plus, moi.
9: Ah ouais, à ce point-là, quoi.
10: Non, mais je te jure, Max, j'ai été le voir, le film.
9: Ah, mais comment tu peux dire que ce film est truqué si tu te souviens même pas d'une scène qui est truquée?
10: Bah, que veux-tu? Le film, il vaut 1h30, 1h45, alors comment veux-tu?
9: 1h45?
10: Hein?
9: Il dure 1h45?
10: Non, mais arrête. Non, mais c'est vrai, mais sans déconner, je sais pas, moi. Tu vois, le plus, le film que j'ai beaucoup aimé, c'était le voir au cinéma. Ça, c'est un film à aller voir.
9: Qui ça?
10: En vidéo. C'est Les Visiteurs. Ça, c'est un super film.
9: C'est excellent, ça. T'allais le voir quand? Je vais aller le voir, ce film. Ça va être bien. Tu vois que ça va marcher, ça? Hein?
10: Arrête de te foutre de ma gueule.
9: Oh là là, dans la famille ouin ouin, j'aurais le fils, bonne pioche. Oh, Michael, sans déconner.
10: Arrête de quand même. Non, je déconne pas.
9: Ouais.
10: Sacha?
12: Oui.
10: Est-ce que t'aimerais, toi, de venir voir Johnny Hallyday?
9: C'est Johnny, là, pareil.
12: Bah écoute, je m'en passerai allègrement en fait.
9: Ah ouais?
10: T'aimes pas?
9: Ouais, je crois qu'encore elle préfère se faire fouetter toute seule que de voir Johnny, quoi.
10: T'aimes pas Johnny Hallyday, Max?
9: Oh putain.
12: Si aller voir Johnny à Caen, c'est ça?
10: Oh non, à Paris.
12: Non, bah écoute, gamme. Ben, je sais pas, invite ta voisine ou les filles de cinéma.
10: Mais non, arrête de décorer, ils sont pas belles.
12: Attrape les filles du cinéma.
10: Mais arrête, ils sont même pas belles, les femmes de chez moi. Je te jure.
12: Attends, pas possible.
9: Qu'est-ce que t'aimes bien, Johnny? Johnny, bon, Johnny, il est fort.
10: Ouais.
9: Est-ce que tu. Qu'est-ce qu'est ta chanson préférée de Johnny?
10: Moi?
9: Ouais.
10: J'imite Johnny Hallyday.
9: Hein?
10: J'imite Johnny Hallyday car je fais du karaoké.
9: Vas-y, imite Johnny.
10: Hein?
9: Je crois pas que t'es capable d'imiter Johnny.
10: Mais si, tu mets une chanson, moi je t'imite Johnny derrière.
9: Non, mais. A cappella, quelle est ta chanson préférée de Johnny Hallyday? Sur la route de Memphis.
10: Non, j'ai du mal à chanter celle-là.
9: Ah ouais. Surtout que la route de Memphis, c'est quand même Eddie Mitchell. Hein. C'est bien pour un fan. T'es balèze.
10: Ouais, ouais, fous-toi de ma gueule.
9: Mais je me fous pas ta gueule, Mickey. Arrête. Putain, prout, tu fais chier, arrête. Tu m'agaces.
10: Hein?
9: Arrête, t'es méchant, ouais. Je me fous pas de ta gueule.
10: Et Max, au fait.
9: J'amuse la galerie, c'est pas pareil.
10: Et Max, au fait. Ouais. Et maintenant, tu t'es passé le samedi soir ou le dimanche soir tout ce qui s'est produit dans la semaine.
9: Ouais.
10: Et ah bon?
9: Ah bah toi, tu vas y être, à mon avis. Dans le best-of, tu vas y être, toi.
10: Pourquoi, sans déconner, quand j'ai imité l'autre fois avec Ginny et toi, quand je vous ai imité Mitterrand, Chirac, Bruet, Ataillé, tout ça, et Mourouzi, ainsi de suite, que vous m'avez passé en direct?
9: Ah, t'avais fait Ataillé? Ah oui, mais est-ce que le matériel marchait pas? Faut que tu recommences, alors fais-nous Ataillé.
10: Non, je peux pas Ataillé.
12: Alors, allez, fais Ataillé.
10: Je peux te faire Patrick Bruel.
9: Vas-y, fais Bruel.
13: Alors, bonsoir. C'est moi, Patrick. C'est vraiment super à Paris, même à Caen d'ailleurs. Mais on peut dire que les Parisiens.
14: Salut, c'est Patrick.
13: Ouais, c'est moi,
14: c'est super Patrick. Aussi.
13: Très bien.
9: Fais-nous un autre. T'es fort, toi. Putain, on dirait Popeye quand t'imites.
10: Mitterrand.
9: Ah, Mitterrand. Oh là là, il le fait une merveille. Mitterrand, j'ai cru que c'était lui. J'ai cru qu'on avait appelé l'Elysée au début.
10: Sacha.
12: Oui.
10: Tu connais mes bébés de show?
12: Oui.
10: Ouais, bah j'imite tout ça, moi.
12: Ah, les guignols.
9: Waouh. Ah, il t'en met plein la vue, Mickey.
10: C'était
9: les guignols. Hein?
12: Ouais.
10: C'était
12: les guignols plutôt.
10: Attends, je te fais Mitterrand.
9: Allez, ouais. Allez, un gogol qui va imiter des guignols. Allez, c'est parti.
10: Alors, au soir. C'est moi, Mitterrand? Je me fais chier que Chirac.
9: Oh là là, c'est fort.
10: Et Balladur?
9: Fais Balladur, oh là là, attention, écoute bien Sacha. Écoutez bien ceux qui écoutent la radio cette nuit encore.
10: Écoutez, je vous demande de vous arrêter. Oh, c'est vraiment dégueulasse.
9: Oh, tu le fais trop bien. Et fais-nous un mélange.
12: Franchement, ouais, bien.
9: Fais-nous. Et tu sais qu'il sait faire plein de trucs, lui. Tu vas nous faire.
10: Oh, non, mais écoute-moi. Oh, en ce moment, ça m'émeut. Je m'appelle Giscard. Mais j'aurais pas voté Chirac au gouvernement. Il ne fait rien pour les Français. Mais comment qu'ils vont faire, les Français?
9: Michael.
10: Ouais.
9: Sois attentif à ce que je vais te dire. Parce que les gens vont être sur le cul. Je vais te demander un truc que tu nous as déjà fait. Je sais que t'es très fort. Tu vas imiter Raymond Barre qui imite Mitterrand.
10: Hein?
9: Tu, Non mais ça il sait le faire parce que là il rigole parce qu'il est modeste. Alors tu fais Raymond Barque et imite François Mitterrand. C'est parti. Attention, ça tourne.
15: Bonsoir, Français, Française. C'est vraiment dégueulasse de voir tout ça.
9: Mais non, parce que là tu fais Raymond Barque et Mitterrand, il faut imiter. Il faut faire l'imitation de Raymond Barque qui imite Mitterrand. Allez, on y va le gogol. Allez.
15: Eh oh, fais gaffe à ta gueule, toi. Je suis pas gogol, Max. Max ?
9: Qui est ? C'est pas moi, c'est Florent.
15: Arrête, et Florent, sans déconner.
9: Ouais, dégueulasse.
15: Non, non, mais Florent, lui, c'est un enfoiré, Florent. Ouais, parce que...
9: Dis-lui, vas-y, dis-lui, Michael, vas-y.
15: Florent, je dirais une chose. Que les auditeurs nous écoutent en ce moment, soyez très attentifs avec Florent. Parce que Florent, à chaque fois qu'on appelle et qu'on veut, qu'on veut parler quelque chose.
9: Laisse-moi deviner, Michael. Il te raccroche au nez.
15: Voilà.
9: Enculé, va.
16: Oh, je parle avec toi, Michael.
9: Enculé, va.
15: Et t'arrêtes, Florent.
9: Ouais, t'es vraiment dégueulasse, puis te fous pas de sa gueule.
15: Et Sacha ?
17: Oui.
15: J'imite bien pour toi ?
17: Ah oui, très bien.
15: Ouais ?
17: Très bien.
15: Tu connais qui encore, toi ?
17: Les professeurs,
15: je te fais des guignols.
9: Tu nous dis, hein, dès qu'il y a l'infirmière qui arrive, tu nous le dis, on va te laisser, hein, Michael. Hein.
15: Sacha ?
17: Oui. Ouais.
15: Je te fais des guignols.
9: Ah, fais-nous les guignols. Écoutez.
18: Oui, oui, bonsoir à tous et à toutes. Il est exactement 20h sur notre journal. C'est vraiment dégueulasse.
9: Oh, c'est
17: qui, ça ?
9: C'est Anne Sinclair ?
18: Non, c'est l'autre, là, qui est prison. Qui imite sur la 4 à 20h, là, tu sais qui...
9: Anne Sinclair ?
18: Mais arrête tes conneries, Max, arrête tes conneries.
9: T'imitais qui, là ?
17: Et tu dois très bien savoir faire Jean-Pierre Papin, non ?
18: Hein ? Jean-Pierre Papin. Oh, il est dur, ouais, je commence à la... J'ai envie de l'apprendre, mais il est dur à faire.
9: Ah, vas-y, essaie quand même, vas-y.
18: C'est vraiment dégueulasse. Parce que non, j'arrive pas.
9: Ah, c'était Galabru, ça ?
18: Hein ?
9: C'était Galabru que tu nous appelles.
18: Non, ici, c'est pas pris pour mon amour, je vais prendre le journal à 20h. Vous savez que c'est fait
17: ça. Ah, c'est Sabatier, ça ?
18: Non. Le PDA.
9: Oh, Michael, mais qu'est-ce que t'es bon, on s'en déconne.
18: Ah, c'est vraiment dégueulasse.
9: Pourquoi tu veux pas faire quelques petits numéros dans des zoos ? Tu te rappelles les autres toi et tout ?
18: Max, arrête de te foutre de ma gueule.
9: Mais non, mais je trouve que c'est bien.
18: Est-ce que tu trouves qu'il se fout de ma gueule, Max ?
17: À peine.
9: Mais non, mais il y a des comiques qui vont sur des grandes salles.
18: Max, tu te fous de ma gueule parce que tu m'as eu plusieurs fois.
9: Non, Michael, parce que je trouve que t'as du talent. Et qu'il y en a marre de voir des clowns dans des cirques, de voir des gens de talent qui sont sur des planches et qui font des spectacles à se mettre plein d'argent. Moi, je te vois bien dans un zoo, face avec des animaux, faire un spectacle pour les bestioles.
18: Max, moi, si tu veux, je t'imite à tailler, pas de problème.
9: Ouais, ouais, mais alors imagine que t'es devant un parterre de singes et que tu en fais ta taillée.
19: Bonsoir, tu vois.
9: Quel talent,
19: c'est vraiment
9: talent.
19: Dégueulasse.
9: Quel talent.
19: Mais oui, tu te fous de ma gueule, toi.
9: Oh, t'es trop fort.
18: Non mais Max.
9: Ouais.
18: Vu que t'as de la goule. Alors, vas-y, imite-moi quelque chose. Toi.
9: Alors,
18: vas-y.
9: Qui tu veux que je t'imite ?
18: Vas-y, n'importe quoi, vas-y.
9: Alors, tu veux que je te fasse qui ?
18: Je m'en fous, moi, vas-y. Fais-moi une imitation sur le bébé de Chou, par exemple.
9: Bon. Alors, sinon, je peux imiter Michael. Non ?
18: Vas-y, vas-y.
9: Attends, faut que je me concentre.
18: Elle est partie,
17: Non, non, je suis là, j'écoute.
9: Tu veux quoi ? Tu veux quoi ? Alors, mais attendez, faut qu'on se mette bien d'accord, quoi. Tu veux que je te fasse une imitation pour que je réfléchisse ? Je peux me tromper, hein.

0: Sacha ?
1: Oui.
0: Michael ?
1: Michael, il a été vexé,
0: mon frère. Oh bah, moi, je sais, c'est la première fois qu'on me demande de le faire, hein. Bon, Sacha, on va t'embrasser, on va te souhaiter une bonne soirée.
1: Bah, bonne soirée à toi.
0: Michael, on va te rappeler, on va t'offrir un pins.
1: Eh, bisous, Michael. Bon,
0: et on va le mettre en contact avec le zoo de Toiré, parce que j'ai un copain qui
1: travaille. Envoie-lui
0: un guide. Ok, bon, t'embrasse, Sacha.
1: Salut.
0: Oh, lui, c'est l'imitateur.
2: Ouais, j'ai rien du tout, toi.
0: Comment il va, tatailler?
2: Hein?
0: Comment il va, tatailler? Fais-nous tatailler.
2: Hein?
0: Tatailler.
3: Oh, je m'en ai pas, toi.
0: Ouais.
3: Allô?
0: Ouais, vas-y.
3: Max?
0: Ouais.
3: Ça va?
0: Ah, ouais, ça va, c'est super.
2: Eh, hey, Max?
0: Ouais.
2: Hey, je t'appelle, c'est pourquoi?
0: Non.
2: La connerie que t'as faite l'autre fois, là. Parce qu'il y a des copains de Soulier qui m'ont écouté. Et pareil, tu m'as foutu la honte dans la radio. Ouais. Il y a des copains de Soulier qui m'ont écouté. Je te dis, tu peux te fendre la gueule.
0: Oh, c'est pas moi, eh. Tataillé. Tataillé.
2: Arrête de dire ce que tu fais, toi. Eh ben,
0: tataillé.
2: Délire.
0: Tataillé.
2: Délire encore.
0: Tataillé.
2: Oh non, je te fais preuve.
0: Tataillé.
2: Faut te faire Bruel.
0: Tataillé. Ouais, Bruel.
2: Allô? Allô, bonsoir, c'est un vrai truc, ça va tout le monde ce soir. J'espère que vous
0: dormez
2: pas.
0: C'est génial.
2: Hein?
0: C'est génial.
2: Bah ouais. Et hey Max, arrête de te foutre de ma goule parce qu'il paraît que tu t'es foutu de ma goule à chaque fois qu'on s'appelle en
0: direct. Oh là là. Tataille, refais-nous encore là.
2: Non.
0: Oh si.
2: Pourquoi?
0: Ah non, mais attends, je te jure, sans déconner.
2: Je te jure, et j'ai envie de parler d'un sujet, peut-être tu me parles d'un autre sujet.
0: Bah vas-y, parle, fais-nous tatailler là, une dernière fois. Écoutez bien, public, attention, pour la première fois à la radio, tatailler live.
3: Tu vois, ça fait chier, tu vois, que Sébastien n'est pas à la télé.

0: Ah, oh, t'es génial, hein.
1: Tu vas bientôt me voir sur France 3. À partir de 20h.
0: Ouais, qu'est-ce que... où ça?
1: À partir de 20h.
0: Où ça?
1: À Facile à chanter avec Pascal Brunner.
0: Oh,
1: tu verras devant ton écran de télévision, en grand écran, Monsieur Michael.
0: Oh putain, Michael, il va passer dans Facile à chanter.
1: Voilà.
0: Oh la classe.
1: Normalement, à partir...
0: Ça fait 6 mois qu'on attend ça.
1: Mais exactement, mais je les ai rappelés. Et ils m'ont dit, avec les lettres qu'ils ont reçues, il y a tellement de demandes qui sont en train de se faire, que bon ben, ils peuvent pas appeler directement.
0: Alors lui, vous inquiétez pas les auditeurs, si vous n'êtes pas habitués à notre ami Ange, c'est tout à fait normal. Hein. Tout ce qu'il fait, là, en fin de compte, il est en train de péter les plombs. Il pense être quelqu'un d'important. Il est persuadé d'avoir fait de la télé et de passer à Facile à chanter. Ça fait 3 mois qu'on attend qu'il passe à la télé. Il n'est jamais passé à la télé.
1: Mais je vais bientôt passer.
0: Oui, c'est ça. Ouais, tu vas bientôt passer.
1: Attends, attends, on va changer de sujet.
0: Par contre, il faut que je te dise, toi qui nous écoutes, auditeur ou auditrice. Oui, oui, c'est à toi que je m'adresse.
1: Quoi?
0: Non, pas à toi, mais à ceux qui nous écoutent.
1: Ouais.
0: À toi, oui, toi, oui. Ange, qui est ici à mes côtés.
1: Arrête.
0: A de véritables talents d'imitateur.
1: Mais ouais.
0: En dehors de Patrick Bruel, le tête à tailler, il sait faire pas mal de choses. Il sait faire Jacques Chirac.
1: Écoutez, hein, sans déconner, Mitterrand est mort. Je sais que c'est vraiment dommage. Mais, c'est vrai, je triche pour les Français.
0: Il sait faire également Valéry Giscard d'Estaing.
1: Alors vous savez, ça m'aime Giscard. Ça m'aime beaucoup, tu vois, Max. De quoi le travail? Qu'est-ce qu'il y a?
0: C'est génial ce que tu fais. Écoute.
2: Gable, Manu Impicable, Rigo, Top Wesh Wesh. On va revenir avec un remix de GG avec on récupère donc David au 0800 75 000, 23 ans de Saint-Etienne. David,
3: hey, je danse le Mia.
2: Ouais, ça va bien. Comment tu danses le Mia? Comment tu danserais le Mia, David?
3: Ah, comme ça, le Mia, dis comme ça.
2: Comment?
3: Comme ça, le Mia, je danse le Mia.
2: Vas-y, chante-moi ça, vas-y.
3: Je danse le Mia. Je danse le Mia.
2: Ouais, c'est pas mal.
3: Et la suite, bon.
2: David, juste avant qu'on finisse ensemble de parler d'M6, on va finir les répondeurs.
3: Ouais.
2: Car j'avais pas terminé, 0140 521 521. Je te trouve vraiment très méchant depuis que t'es maqué. Toutes les nanas, c'est que des putes, des salopes. Y'a que ta nana, y'a que ta mère, y'a que ces deux trucs là qui comptent. C'est vrai, ta
0: mère. Oh, t'as dit ma mère.
2: Non, mais c'est vrai. Non, mais si, t'as fait Sophie, t'as fait le même plan le lundi d'avant, mardi d'après. T'as dit, ouais, nana, des putes. Et là, Apolline est là, il y a une nana, et toi, le respect que t'as, c'est, ouais, appeler des nanas, ouais, des putes.
4: Non, Apolline, c'est pas une pute.
5: Ouais, sympa, merci.
2: Alors, la fois que tu parles un tout petit peu moins fort et que tu te rebelles pas du tout.
4: T'es un peu conne, c'est tout.
5: Je suis quoi?
2: Conne!
5: Il a dit quoi?
2: Il a dit conne.
5: C'est sympa.
2: Non, en plus, elle se laisse faire pour le moment, elle ose pas, alors que j'ai discuté un petit peu avec elle. Elle a l'air d'avoir du caractère, elle est. Normalement, tu vas voir demain.
5: Ouais, mais là, je suis un peu
2: impressionné. Je sais, t'es un peu impressionné, même.
5: Bah ouais, je suis en face de vous.
2: Non, mais c'est normal, ça va passer en plus. Mais faut pas te laisser faire.
5: Pas m'en vouloir.
2: Mais pas du tout, non, mais il y a pas du tout. Au contraire, moi, je trouve ça très bien. Les filles timides comme ça au départ, qui sont réservées, puis qu'à la fin, bon, elles t'en foutent plein la gueule, hein, David. Ça, c'est fort. Les filles qui ont l'air réservées comme ça, et puis t'arrives, elles te dévastent tout, elles te bouffent tout, elles bouffent la vie, elles te tuent ton appart, elles te saccagent tes copains, elles détestent tes parents. Hein, David? C'est ça les nanas, c'est ça les filles?
3: Hein,
2: bah si, quelque part.
3: Elle est gentille, hein. Nouvelle est gentille.
2: Comment tu la trouves par rapport?
3: Déjà, le gros mot, je sais pas ce qu'il y a entre Fida ou Manu, qu'est-ce que ça?
0: Non,
3: c'est Fida. La nouvelle fille. C'est Fidar?
2: Oui.
3: Ah, Fidar, on s'arrange.
0: Fidar. Qu'est-ce que c'est?
3: Voilà, Fidar. On en parlera hors d'antenne.
2: Enfin bref, Fidar, David, j'ai quand même l'impression que t'es plus quand même attiré par les hommes en entendant le son de ta voix et ton rire que par les filles. Non, t'es quand même très queen quand même dans ta tête.
3: Ah non. J'aime tout le monde.
2: Non.
3: J'aime tout le monde.
2: Hein?
3: Ah oui.
2: Ah, tu les aimes tous, hein. Comment, la femme idéale pour toi, David, elle est comment avant qu'on parle d'M6?
3: Bah déjà, moi je veux qu'elle est riche. Bah riche, un petit peu, pas beaucoup.
2: Ouais.
3: Aller en voyage.
2: Déjà. Alors toi la fille riche, la fille idéale pour toi, tu la veux des voyages, tu la veux riche. Non mais je te parlais physiquement, voilà. physiquement David.
3: C'est-à-dire comment physiquement?
2: Ah bah comment physiquement?
3: Elle me trouve beau tout.
2: Non je crois que t'es vraiment con.
3: Non,
2: ou alors tu te fous de ma gueule et j'espère pour toi que c'est la deuxième.
3: Non,
2: je te demande comment tu la trouves physiquement, c'est-à-dire la femme belle. Idéale pour toi. Elle est... Oui, mais belle, bien sûr, tout le monde la veut belle, mais
3: voilà.
2: Blonde, brune.
3: Ah, moi je préfère blonde.
2: Ah, Ah, bon. Déjà avec Pauline, déjà un point, oui. Déjà. Alors, les yeux de quelle couleur? Tu les veux quelle couleur?
3: Déjà les yeux ouverts ou marron.
5: Dommage.
2: Ah, faut voir. Ah là, elle n'a pas les yeux ouverts, elle a les yeux fermés.
5: Ils sont bleus en
2: plus. Les gars,
3: ils sont bleus.
2: Je les veux les yeux ouverts ou fermés.
3: Ils sont jolis quand même. Et
2: ah, c'est bon, d'accord, ça le fait pas, c'est pas grave. C'était, j'ai joué sur les mots.
0: Voilà. C'est bien.
2: Elle a les yeux bleus, mais hein, Filda.
0: Non, c'est bien.
4: Moi, j'avais ouvert aussi ou Brandt. Les aspirateurs.
2: Ouvert. Oh non, ouvert ou ouvert. Moi j'ai dit ouvert ou fermé.
4: Ouais,
2: ah non, c'est mieux. Ah bah c'est mieux quand même. Ah bah là oui, bah là tu là t'as ce qu'il faut là, ouais, standard là, là t'as mis le paquet là.
4: T'as
2: la Barbie là. Non mais c'est vrai qu'elle fait une belle Barbie.
3: Non, ça va, elle est belle.
2: Alors est-ce que c'est Barbie diamant, Barbie cristal ou
4: Barbie routine?
2: Non, elle a une jolie voix. Moi je dirais Barbie lunatique.
3: Non, cristal.
2: Moi je dirais Barbie lunatique.
5: Non mais ça c'était pour rire, je suis pas
2: lunatique. Pour rire parce qu'elle m'a dit qu'elle était lunatique. Non, t'es
5: pas. Elle m'a dit j'aime pas, alors du coup je suis plus lunatique.
2: D'accord, OK. Donc faut faire attention parce que si tu sens quand tu dis que t'es lunatique Apolline, c'est-à-dire enfin c'est donc faut voir parce que des fois le mot on l'emploie mal ou alors il est pas aussi dur que le mot lui-même quoi. Lunatique, nous on a des gens ici qui ont le sourire et puis qui trois quarts d'heure après, je vais pas pour citer Olivier de la Pro hein.
0: Non,
2: il a changé, mais Olivier de la production qui pourrait peut-être venir témoigner là-dessus, qui doit sûrement nous écouter. Il y a des moments et puis trois quarts d'heure après, il faisait la gueule quoi. Et alors qu'il s'était rien passé ou pour n'importe quoi, il faisait la gueule. Toi, quand tu dis être lunatique, c'est quoi?
5: Ouais, j'ai dû l'employer à tort en fait. Parfois, j'ai vraiment la pêche, et puis d'autres, je suis moins gay quoi, mais je fais pas la gueule pour autant.
2: T'énerve pas, Rémi. Hugo a lancé le casque violemment, le fil du casque.
4: Et c'est mon casque.
2: Oui, c'est ton casque aussi dit.
3: Pauline.
2: Oui, Apolline, donc tu disais, excuse-moi, j'écoutais pas du tout ce que tu disais. Non, non, mais
5: non,
2: j'étais captivé par tes yeux et je faisais pas attention à ce que tu disais.
5: Pourtant, il fait noir.
2: Hein. Ah, pourtant, ils ressortent.
5: Ouais, tu m'étonnes. Non, je te disais qu'en fait, quand je te dis que je suis lunatique.
2: Je suis là.
5: Excuse-moi, je te regarde. Non, mais tout simplement, il y a certains jours, j'ai vraiment la pêche.
2: Mon Dieu, que t'es belle.
5: Un peu moins. Merci, c'est gentil. Une vraie Barbie, c'est ça?
2: Non.
5: Un petit peu quand même.
2: On dirait un requin de lagon.
5: Ouais, c'est ça.
2: Ah, c'est beau, un petit requin de lagon.
0: Ouais, c'est sympa.
5: T'en as déjà vu?
2: Bah, évidemment, à Tahiti.
5: Ah ouais?
2: Ah ouais, faut voyager, ma grande, c'est pas cher. Hein. Non, bah, tu parles, tu mets 15 000 balles et puis tu, bon, tu voyages.
0: Hein. C'est clair.
2: Et donc, tu disais?
5: Pour la troisième fois, je recommence.
2: Non, mais tu changes de caractère.
5: Non, pas du tout. Mais je te dis, certains jours, j'ai vraiment la pêche et d'autres...
2: Ah, mais ça, c'est pas vraiment lunatique. Ça se passe carrément dans l'heure qui suit. C'est-à-dire que les gens deviennent... Bon, effectivement, ça peut être d'un jour à l'autre où les gens sont joyeux pendant 2-3 jours, puis un coup, ils tombent en déprime ou alors ils ont décidé d'être plus chiants. Mais non, Olivier, il va bien plus vite que dans une journée. Il lui faut pas une nuit complète de sommeil. Hein. Il lui faut 10 minutes des fois.
0: 10 minutes, ouais.
2: Puis maintenant, parce que maintenant, il prend sur lui, Olivier de la Pro. Parce qu'il est dans les jingles, il n'a pas le temps.
0: Mais il est crevé.
2: Il est crevé, David, tu vois, il est crevé. Mais avant, quand il avait le temps de ne pas être crevé, il avait le temps de dire, tiens, si je m'offrais une après-midi de lunatisme. Donc, il se disait être lunatique. Je suis lunatique. Tu comprends, David?
3: Ouais.
2: Alors que pas du tout. Quelles sont tes qualités, Apolline? C'est vrai qu'on ne connaît pas bien et on en parle avec David. On va accueillir Arnaud, d'ailleurs, à cette occasion, un homme de plus dans l'histoire. Ça fera juste 5 mecs. Hein. Il n'y a toujours pas de nana qui appelle. Donc, c'est pas qu'on va se contenter d'Apolline. On va profiter qu'il n'y a pas beaucoup de filles pour aller vers toi. Donc, quel est ton vrai défaut?
5: Vrai défaut?
2: Ouais, quelque chose qui est chiant. Voilà, on peut... J'ai envie de sortir avec toi, t'as envie de sortir avec moi, on est amoureux, mais avant je te dis, écoute, j'ai besoin de savoir ton défaut.
5: J'en sais rien, je sais pas. Je suis peut-être un peu impulsive en fait.
2: Ah ouais? Est-ce que t'es jalouse? Ouais.
5: Non, je suis pas trop jalouse.
2: Possessive?
5: Non.
2: Pas du tout?
5: Un peu quand même.
2: Un petit peu quand même?
5: Ouais.
2: Un petit peu quand même.
5: Ouais, j'écoute trop, mec, c'est pour ça.
2: Et quelle est ta qualité?
5: Je suis très droite. Quand il y a un truc qui va pas, je le dis.
2: Mets-toi debout.
5: Non, mais ça va.
2: C'est vrai? T'es droite?
5: Ouais,
2: très. Quand quelque chose ne va pas, tu le dis, d'accord. Tu fais pas de cachotterie, tu ne mens pas?
5: Un petit peu? Parfois.
2: Ouais, sur quoi? Sur des sujets comme...
5: Non, j'arrive pas à mentir aux gens, sauf quand ce sont des choses...
2: Mais avec ton mec, tu mens, tu lui dis n'importe quoi, tu sors, tu lui dis que t'es pas sorti...
5: Ah, ça, c'est la question pour savoir si j'ai un mec.
2: Non, je m'en fous, on est tous maqués maintenant, alors... S'en branle.
5: Ben, j'ai pas de mec.
2: Non, mais... Ah bah moi non plus, du coup j'ai pas de... Tu vois comment on arrive finalement? Ah les gars, c'est qui le chef ici?
0: Ah, c'est pas Manu.
2: Ah non, ça se saurait ça. Je le prends pas mal, Bimadome.
0: Je le prends pas mal.
2: Pas mal.
0: Pourquoi voilà. Tu me fais la bise, toi?
2: Vous faites semblant. Puis... Ça, c'est un truc que j'aime pas, par contre. Apolline a raison, c'est un truc que j'aime pas, c'est mentir. Faire croire aux gens sous prétexte qu'il y a que du son que suffit à faire croire qu'on s'embrasse.
0: On, rêver,
2: on le fait ou on le fait pas. Alors, on s'embrasse ou on se fait le bibi.
0: On les fait rêver.
2: On se fait un bibi. Bah, on se fait un vrai bibi. Allez, pas sur la bouche.
0: Bisous.
2: Sur la joue. Sur la joue. Non, non, un vrai. Vous c'est touchez pas à la merde. Touchez-vous.
0: Putain, touche-moi.
2: Mais non, toi, fais.
0: Ah, ça, je n'aime pas, ça.
2: Ah.
0: Bah vous avez même
2: ça
0: pas
2: pique,
0: fait.
2: Là.
0: Ouais, tu piques. Là, c'est que du faux. C'est ça la radio, Apolline. On est en train de découvrir l'envers du décor, David. C'est que du bluff.
2: Ouais.
0: Quand je dis à une fille que je lui touche les seins, David, et que je fais ça, je lui touche pas du tout les seins. C'est mon ongle qui est mal coupé qui vient frotter contre le traitement, le micro. Eh ouais, Apolline. Donc si un jour je te dis, tiens, je te caresserai bien les fesses et que je fais ça. Ça n'a rien à voir. Mais cool, Apolline, relax, on va pas te faire mal, on est là, ce que je dis. Faut tenir, faut. Relax.
2: Okay. On a du beurre.
0: Détends. Qu'est-ce que c'est? Oh, tu sors, 10 minutes.
2: Oh la poésie! Non, mais je rigole!
0: C'est fait.
2: Ah bah donne-moi mon casque si tu sors.
0: Bah alors avant de sortir, je voulais dire. Non, attends, mais deux secondes! Pour les nanas qui veulent participer à la nuit de 100% nanas demain, qu'elles appellent sur le répondeur pour les sélectionner. Voilà.
2: Ouais, tu
0: maintenant
2: sors.
0: Tu sors 5 minutes.
2: J'ai cherché le beurre.
0: Non. Là, c'est crado. Je veux dire, ça n'a ni queue ni tête. Ce que tu viens de dire, c'est du Gérard. C'est gratuit, c'est nul, c'est du Gérard.
2: Bon, la margarine.
0: Tu sors. Tiens, ferme la porte, tiens, ça nous fera des vacances.
2: Ouais.
0: Tu fais caca, je sais pas, tu te démerdes.
2: Tu vas raiter un peu.
0: Tu vas raiter.
2: Tu vas te casser, ouais.
0: Tu vas raiter.
2: Je me mets dehors, Apolline.
0: Mais ouais.
2: 5 minutes. Faut pas te laisser faire.
5: Ouais, non, mais bon, ça va, il a pas été trop méchant encore.
0: Wow. Dis 10 minutes.
5: Attends.
0: Il a proposé.
5: Fildin, vous êtes méchant avec lui.
0: Il voulait te sauter avec de la margarine.
5: Il est sympa parce qu'il me descend un peu à la radio, mais en fait, il est sympa.
0: Il voulait te sauter avec de la margarine et toi, t'es là, tu dis, mais il est sympa. C'était pour rire. Bon, alors, va chercher la margarine alors.
2: Maintenant, on rigole plus.
0: David.
2: On
0: est là, on rigole et on fait même pas attention que t'es encore là, avec Arnaud, hein, avec Arnaud. Arnaud et David. Tiens, on a Tonio aussi, puisqu'on a une brochette d'hommes là. Te déconcentre pas, Apolline. Tonio, t'es là?
6: Ouais, salut.
0: T'es de Nantes? Ouais, salut. Ouais, salut, je kiffe ta voix. J'adore ce que tu fais, Max. Tu me fais rire, t'es mon idole. Bon, alors, vous avez une ou deux questions à Apolline à poser, parce que bon, on aura tout le temps pendant toute la semaine de la tester, enfin, pas de la tester, mais d'en savoir, c'est même pas un test que de savoir un petit peu plus de ce qu'elle est, puisque c'est, on a fait un entretien qui lui a permis d'être là ce soir, mais on sait pas grand chose d'elle, on a voulu attendre d'être sur l'antenne. Est-ce qu'il y a quelque chose, David, Arnaud, oui. Tonio, une question qui vous brûle les lèvres?
6: Ouais, moi, il y en a une, moi.
0: Vas-y.
6: Une question vachement directe.
0: C'est Tonio, vas-y.
6: Ouais.
0: Oh putain, vous arrêtez, vous croyez dans un bordel ou quoi là?
2: C'est lui.
0: Oh là là. Ne te déconcentre pas, Apolline. L'émission, c'est entre Apolline et moi là.
6: Une question pour Apolline. Imagine qu'à la fin de l'émission, par hasard, Fildar et puis Manu sortent de la pièce. Tu te retrouves toute seule avec Max. Il y a une petite ambiance sympa.
0: Ouais, ah bah attends, je vais en foutre une tout de suite.
6: Attends.
0: Ah bon, on va le faire, ouais, sortez.
6: On va le faire. On va le faire.
0: S'il vous plaît. Fildar, je crois que tu pètes un peu les plombs, toi.
2: C'est quoi?
0: Je crois que tu pètes un peu un câble.
2: Ok,
0: c'est genre,
2: je vais chercher le beurre.
0: Genre, ouais, il fait chier, machin. Moi, je suis writer et tout, j'ai pas le droit de sortir, si je veux rester. Il faut l'ambiance pour writer, merde. Bon, alors, vous m'avez piqué mon ambiance ou pas? C'est le truc avec les gémissements, là. Ouais, vas-y, je jouis, c'est où?
6: Non, c'est
0: un rue Bayard?
2: C'est un
0: Bayard,
2: ça?
0: Non, un truc joli. Alors, attendez. Oh, ne t'approche pas de moi, Fildar. Ne t'approche pas de moi. Bon, ok, j'ai un truc qu'il faut, là, donc...
6: Ouais, t'as un petit truc qui marche bien, là.
0: Rigo, l'accro d'Internet. Tu sais, jusqu'aux dernières secondes, c'est genre le mec, non, je partirai pas, jusqu'à ce que le bateau coule. T'as un dernier mot sur le clavier.
7: Non, mais je leur dis juste que je m'en vais.
0: Et c'est de l'enfant, on a les yeux la radio derrière, non?
7: Ouais, pas tous.
0: Pas tous? Ah, bon, d'accord. Donc, deux secondes, on va faire la simulation. Arnaud et David, vous ne faites pas de bruit, hein. Mmh. Donc on est toujours en direct sur Fun Radio, au cas où vous ne le sauriez pas si vous venez d'arriver. Il y a donc Apolline qui fait des essais en ce moment à l'antenne pour remplacer Fildar. Donc Tonio a proposé l'idée en imaginant que j'étais seul, donc on est seuls tous les deux.
5: Ouais. C'est vrai en plus.
0: Voilà. Ah non mais nous on ne ment pas par contre, ça que on dit toujours la vérité.
6: Il y a une petite musique de fond.
0: Il y a qu'un truc qui est vrai. Il y a qu'un truc qui est vrai et que Sophie aurait pu vous le dire, et que c'est que quand on dit quelque chose on le fait toujours. Quand on dit ouais vous sortez machin, on fait toujours pour de vrai parce que c'est pour le vivre. Sinon à un moment donné on finit par perdre les pédales et on ne sait plus. Là on devient vraiment des vrais comédiens alors qu'on n'est pas des comédiens. Attention, alors une petite musique, d'accord.
6: Alors, il y a la petite musique là.
2: Ah bah ça va arriver, attends deux secondes. Là il y a le bruit de la mer. Donc, ne me demande pas quand même de nous embrasser tout de suite sur la bouche dès le premier jour. Hein, bon d'accord, ok, parce que là ça va pas le faire.
6: Pauline, t'as passé une soirée extraordinaire.
2: Ouais.
6: Tu te rends compte que.
2: Ah bah là pour l'instant elle a vécu 1h12 de rêve.
6: Ouais,
5: c'est
6: Max, c'est vraiment un mec extraordinaire.
5: Ouais, ça,
2: ouais.
6: Tu t'es attaché à cette petite Pauline, tu la trouves vraiment magnifique, tu trouves que tes propos sont...
2: Dans le noir, ouais, ça va, ça se passe bien, ouais, dans le noir, c'est plutôt pas
6: et
2: mal.
6: Et là, tu te dis, putain, moi qui n'ai pas de chance en amour, moi qui me dis, depuis un certain temps, je trouve pas la femme de ma vie, et si c'était elle Et là, tu te dis, je vais l'aborder, alors qu'est-ce que tu fais? Est-ce que tu l'abordes par le langage ou par les gestes?
2: Oh, bah je mets une corde sur la queue, hein, c'est comme un gros bateau, puis j'aborde sur le rivage, direct sur le port, quoi.
6: Ouais.
2: Ah ouais, bah quand je vois Pauline dans ses
6: donc
2: yeux.
6: Tu l'abordes sur le rivage, tu descends à quai.
2: Bah, disons, tout à l'heure, Tonio, tu fais bien de me le dire, Arnaud et David, moi quand j'ai regardé ses yeux bleus, j'ai dit que c'était un lagon, donc ça avait un rapport avec de l'eau. Bon, que ça soit un lagon ou un port, bon.
6: Ouais.
2: Mais, ouais, mais dans un port aussi, Pauline, t'as des bites, hein, t'as des bites d'amarrage pour pouvoir y mettre la corde, hein, sinon le bateau il se barre. Hein.
5: C'est vachement romantique.
2: Parce que moi j'ai un gros bateau avec un. Pas un gros mât, mais avec un mât.
6: Ouais.
2: Donc le mât, le voilier, la bite d'amarrage, tu vois les. Qu'est-ce qu'il faut que je lui dise, c'est ça? C'est quoi la question?
6: Non, la question c'est, tu l'as en face de toi, ce moment-là, t'imagines bien, tu te mets bien dans le trip.
2: Ce qui est bien, Tonio, c'est que je demandais si vous avez une question pour elle, c'est moi là, c'est pas moi qui fais des
6: essais.
2: Hein.
6: Mais tu vas voir qu'elle va falloir qu'elle réagisse.
2: Ah, d'accord.
6: Il va falloir qu'elle réagisse. Déjà, je commence par toi et je finis par elle.
2: D'accord.
6: Comment est-ce que tu fais? Est-ce que tu lui parles pour lui dire je te trouve franchement excellente ou est-ce que tu commences par un petit geste, une main posée sur une main?
2: Mais là tu me demandes, attends, je veux bien jouer le jeu, mais tu me demanderais de. On est dans une conversation qui amène à savoir si elle est prise ou pas pour le travail ou si parce que j'ai flashé sur elle?
6: Parce que t'as flashé sur elle.
2: Ouais.
6: Alors qu'est-ce que tu fais?
2: Bah, si j'ai flashé sur elle, dans ces cas-là, elle devient pas ma standardiste. Ah ouais?
6: Mais non,
2: ça veut dire qu'à ce moment-là, je lui ferais. Si vraiment je flashais sur une nana qui devait faire des essais, si c'était elle, je lui dirais voilà, tu me plais. Direct, hein, je te dis, hein. Tu me plais, j'ai envie de toi, je peux plus vivre sans toi, ma vie a été une erreur pendant 29 ans, aujourd'hui je vais pouvoir enfin la rectifier, tu es, je sais pas, le rayon de soleil de mes nuits, enfin je lui fais un gros baratin comme ça.
5: Ouais, c'est un peu trop ça aussi.
6: Et toi Pauline, tu réponds quoi s'il te dit ça?
5: Moi je trouve que c'est un peu pompeux ce qu'il dit, c'est un peu trop, il faudrait qu'il fasse plus en douceur.
2: Ah ben, je le dirais pas de toute façon, Tonio.
6: Ouais, non, mais j'imagine bien. Mais...
2: Non, et pour dire que si vraiment je craquais sur elle et que je lui disais mes sentiments que j'avais pour elle, et que si elle disait oui, en imaginant, on est dans le.
6: On est quand même dans du Star Trek, là, on est dans la fiction.
2: Non, mais allez, on est bien d'accord, hein, je veux dire, je suis quand même en face de Spock, donc croyez-moi, c'est pas facile. Donc je suis là en face d'elle et je lui dis, et si elle me dit, bon, ben voilà, je vais te dire une chose, tu me fais pas kiffer, mais je veux bien tenter l'affaire. On tente l'affaire, mais elle devient pas ma standardiste, je me vois pas travailler avec ma nana.
6: Oui, mais là, tu oublies toute idée de standard, toute idée de stage. Tu es face à cette personne.
2: Mais je la rencontre par cet intermédiaire.
6: Bah ouais, mais tu sais, on sait pas par quel intermédiaire on va rencontrer la femme de sa vie.
2: Mais là, en l'occurrence, puisque tu me parles d'elle, donc c'est une fille qui est aujourd'hui dans le studio pour de vrai, même si après on va dans la fiction, aujourd'hui elle existe vraiment. Apolline, elle est vraiment là avec moi, elle fait vraiment des essais, donc je ne peux pas oublier ça. Donc je veux bien rentrer dans la fiction du. En imaginant que je craque sur elle, mais ça n'empêche que je craquerai sur elle en l'ayant rencontrée dans les studios de la radio. Tu vois, il y a un moment donné, il faut avoir une petite logique.
6: Ouais, c'est vrai.
2: Ah oui.
6: Mais alors,
2: ici, c'est pas Peter Pan, hein, c'est pas le clochard, on n'est pas dans l'ambiance Walt Disney. Hein.
6: Oui, mais alors, on imagine pour Pauline, alors. Alors, puisque t'as posé très bien le problème, Max, comme tu sais le faire d'habitude.
2: Comme d'hab.
6: Pauline, Max te dit, j'ai craqué sur toi, mais je te le dis direct. J'ai très envie de sortir avec toi.
2: Enfin, tu fais un truc. Oh bah là, je la prends, je le fais monter au premier étage, il y a le truc, je la mets dehors, je lui fais prendre l'air.
6: Non, mais Pauline, imagine, il te dit ça, il te dit je veux vivre une relation avec toi, mais faut que tu saches que si on vit une relation ensemble, tu pourras pas être ma standardiste. Tu choisis quoi?
5: Ah, le standard d'emblée.
2: Ah ouais, bah ouais.
6: D'accord.
5: Ah ouais. Non, je choisis Max.
2: Voilà. Et là, elle est en train de me faire tomber Love.
5: Ouais, moi.
2: Et voilà, Tonio, t'as réussi à faire un couple en l'espace de, 4 minutes. Ah, c'est beau, hein.
6: Je devrais faire ça comme boulot, il y a tellement de
5: marieur,
2: chômage actuellement. Ouais. Bah oui, marieur, voilà un nouveau mot. Ouais, c'est joli ça, marieur. C'est beau ça, on va garder ça. Moi qui suis bourré de fautes de français et qui aime bien inventer des mots, tu en veux un de plus. Marieur. Voilà, donc Tonio, ton nouveau travail, c'est marieur.
6: Je le note.
2: Voilà. Mais c'est vrai qu'il y a une bonne ambiance, là, on est là tous les deux.
5: C'est vrai que c'est sympa, sont les deux à côté qui me cassent les pieds.
2: C'est vrai que c'est bien. Tu me demandes même si demain la nuit monologue, je vais pas la faire juste avec toi.
5: C'est un défaut, ça, d'être hypocrite, parce qu'il y a 5 minutes, je disais à Fidler, non, reste dans le studio, je t'aime bien, et puis là, ils sont partis, je les descends, quoi.
2: Ouais. Et 2 minutes avant, tu disais que t'aimais pas mentir.
5: Ouais, mais bon. C'est pas grave.
2: Ah.
4: Ah, t'es jolie. Non, mais c'est vrai que t'es jolie. Hein. Non, monsieur, il y a la musique, ça va. Il y aurait des blancs, ça serait gênant, mais. Fais-moi un joli regard, vas-y. Ah, la tueuse.
5: Il y a le micro, attends.
4: Ah, Tonio, c'est une tueuse, hein.
6: Oh là là. Tu peux me décrire comment elle est, là?
4: Elle est bonne. Elle est bonne. Oh, puis ça fait du bien, on respire, il n'y a pas tous les zouzous, là, dans le studio, oh là là. Tu mets quoi comme parfum?
5: Je mets pas souvent de parfum.
4: Mais quand t'en mets, tu mets quoi?
5: J'aime bien Giorgio Beverly Hills.
4: Ah, mais je t'en achèterai un autre, moi. Je vais taper Eau de Vie de chez mon cœur. Antonio, je mets le paquet.
6: Oh là là là.
4: Je balance.
5: Il est fort, Max.
4: Ah, et ça,
5: voilà. Et encore, vous n'entendez que sa voix, les filles. Vous ne voyez pas.
4: Tu veux que je te fasse les muscles?
5: Ouais, vas-y. Ouais, c'est impressionnant.
4: Ah ouais, non, mais ouais. Ah, mais j'ai une musculature. De toute façon, c'est du tout mou, ça. Pas fait de gym depuis...
5: Je sais pas, j'ai pas touché.
4: Ah, mais pas pour le moment, mais... C'est pas beau à regarder, c'est pas beau à toucher. Tonio,
6: ouais.
4: Ça m'a fait plaisir en tous les cas de nous avoir mis aussi à l'aise comme ça. Je me suis fait une autre idée de... Ah. Non mais vraiment, je vais peut-être faire la nuit monologue, la nuit de demain, la nuit des 100% nanak, rien qu'avec toi.
5: J'aimerais bien.
4: Ouais.
5: Ouais, vraiment.
4: On le fait ensemble.
5: Ouais, ça marche.
4: Bon, bah, je vais leur dire. On va les faire revenir.
5: Attends, ils vont râler là.
4: Oh, bah, attends, je crois que c'est qui le chef ici?
5: Je vais me faire frapper au standard.
4: Toi, ça gueule. On se calme, les gars. T'as entendu? Attendez, je vais éteindre la musique. T'as entendu, Tonio?
6: Ouais, mais tu sais, c'est assez marrant, ça me fait penser à Tourner Manège. T'as deux mecs derrière la porte qui attendent et toi, l'animateur, non, tu vas ouvrir la porte.
4: Les gars! Ouais! Demain, vous faites pas la nuit! Ouais! Quoi, vous êtes contents? Ouais! Les bandes d'enfoirés. En plus, ils sont contents, hein. Tu parles, merci à Pauline, tu parles, ça leur fait 3 heures d'émission de moins, parce que ça dure jusqu'à 3 heures du matin, hein, demain.
5: Ah, mais c'est bien, il n'y a pas de problème.
4: Voilà, après on ira boire un verre, chez moi, un petit enfant, plein de trucs.
5: Un cadeau.
4: Ah, puis
5: on sera dans l'ambiance suite à l'émission.
4: On va baiser toute la, on va discuter toute la nuit,
5: ouais,
4: et puis,
6: tu vas lui faire visiter Paris dans ta Mégane.
4: Voilà, exactement, on va se foutre à poil, on va rouler fenêtre ouverte.
5: Sympa.
4: Tu me toucheras le cul, tu me passeras les vitesses, et puis voilà.
6: Tu mettras la musique de David et Jonathan dans la voiture.
5: Non, ça c'est trop ringard.
4: Ah merde. J'allais dire, tu m'as enlevé le mot de la bouche et c'est trop ringard, Tonio. C'est ringard.
6: Ouais, mais c'est dans le délire, tu sais, les fenêtres.
4: Non, le délire, c'est elle et moi, quoi. C'est pas David et Jonathan.
6: Mais tu mettrais quoi comme musique?
4: De toute façon, y a pas de place dans la voiture, on peut monter qu'à 4, donc remarque si David et Jonathan, on les met derrière.
6: Ouais.
4: On fait un Paris by Night après?
5: Ouais, il n'y a pas de problème. Mais à deux, rien qu'à deux.
4: Oh bah, de toute façon, les autres. Attends, je vais leur demander quand même. Bon. Manu!
8: Ouais!
4: Ça te dérange pas si on fait pas. Manu!
8: Quoi?
4: Je peux pas te faire un Paris by Night demain avec toi.
8: Oh non!
4: Bah, ouais,
8: ça fait un an et demi que j'attends, t'es relou!
4: Bon, demain, vous faites pas la nuit
8: Ouais.
4: Non, vous voulez la faire ou pas? Vous vouliez la faire?
8: Si la petite, elle veut.
4: Ah, mais elle va tenir le coup toute seule?
8: Bah, je sais pas, hein.
4: Ah, putain, demain, elle est peut-être là-bas, en plus.
8: Ouais.
4: À rue Bagnard, là. Oh là là là là là là.
6: Une petite patte féminine dans la nuit monologue, ce serait vachement beau.
4: Bon, c'est un peu chaud, Biquette, à deux, peut-être que... Je sais pas.
8: Ouais, tu me descends, toi? Ouais, tu nous descends.
4: Non, mais elle me fait bien bander. Non, je rigole. Ouais. Rien du tout, que dalle. Franchement, zéro, tout mou comme là.
5: Merde, j'y ai cru.
4: Non, mais ça va venir. Attends, les soirs, il faut que je compte jusqu'à 1h du matin. Non, elle est. Tonio.
6: Oui.
4: Non. Arnaud est avec nous toujours?
9: Ouais, je suis là.
4: David?
9: Oui.
4: Vous êtes effacés tous les deux, vous ne parliez pas?
9: Ah, mais j'écoutais.
4: Bon, alors, Arnaud, Tonio, avec David, nous allons parler donc de M6 tout de suite.
9: Voilà.
4: Alors, le film sur M6, je sais pas si Arnaud, tu captes la 6 à Vienne?
9: Je capte.
4: À Nantes aussi, Tonio?
6: Ouais, mais j'étais pas venu pour parler d'M6.
4: Non, je sais, mais on va parler avec lui de son problème. Maintenant que vous êtes là, on va pas vous remettre en...

0: Moi, c'est pas faisable, mais bon, pourquoi pas?
1: Tout, je fais des compiles et tout, là. Ah. J'aboule le pognon et tout.
0: Tu fais les compiles de la télé, tu fais.
1: Ah, putain. Bienvenue en technophile d'art.
0: Technophile. Voilà, c'est pour ça. Très bien, je te remercie, David, et à demain.
2: Max,
0: demain, 23h.
2: Hein. On écoute une minute.
0: Hein?
2: On écoute une minute d'Iva.
0: Vas-y.
2: Pas plus. T'es prêt?
0: Top.
2: Je le mets, attends. Je le mets, je prépare.
0: Merveilleux, quel talent. Demain à 23h, vous me le repassez, vous le laissez en antenne et vous lui dites qu'il est toujours en direct, comme ça il sera content, comme ça il fera pas la gueule. Hein. Arnaud, dans un instant, on parle des remixes ensemble, et Pitonio, donc on parlera donc du Viagra. On va écouter un remix, Arnaud, ensemble, hein, remix.
2: Allez, ouais.
0: Hein, un petit remix.
2: Un petit remix.
0: Avec des gros seins. Ça me donne force. Attention, Arnaud.
2: Oui.
0: Le remix que nous avons reçu, c'est grâce à toi, tu les as écoutés, tu les as récupérés
2: ouais.
0: Dans un endroit dont nous tairons le nom.
2: Ouais.
0: Un endroit qui s'appelle France.
2: Voilà.
0: Ouais, on écoute un remix. On l'a appelé, le mec l'a appelé The Message. The Message.
2: Ouais.
0: Remix exclusif dans le Star System sur Fun Radio. Un nouveau. Enclenchez les cassettes, car si vous êtes des fans et si vous les collectionnez, un nouveau remix de Gérard. Et juste après, on se retrouve avec toi pour en parler un peu plus en détail avec Tonio et Mesdemoiselles et puis également Chouane si on n'a rien d'autre. Hein. On s'en contentera. 0800 70 5000 en plein cœur du Nord sans pub, c'est le Star System. Tout va bien à bord, les enfants. Je vous embrasse très fort. Rien de sirène pour porter plainte parce qu'on entend sa voix aussi. Oh, ouais. Je pense que Fildar commence à en avoir marre d'être remixé tout le temps avec Gérard.
2: Ah ouais, arrêtez.
0: Maintenant, arrêtez.
2: Ils vendent des remix que de Fielder aussi.
0: Oh là, carrément.
2: Ah ouais.
0: Bon, là on a écouté un remix, on en a reçu deux autres que tu nous as envoyé également, qu'on aura l'occasion d'écouter un autre demain. Hein, on va faire demain et mercredi. Qu'est-ce que tu souhaitais rajouter là-dessus?
2: Eh ben, c'est dégueulasse. J'en ai marre. Je fais ça pour dénoncer, hein, Gérard. C'est pas moi. Faut pas me gueuler après.
0: C'est inadmissible.
2: Voilà.
0: Voilà, comme dirait très bien Gérard. Bah écoute Arnaud, merci pour ton tonus. Continue à travailler derrière les machines. Je pense que t'es plus à l'aise derrière que devant un micro.
2: Tout à fait.
0: Bon entendeur, salut. Hein, et puis au plaisir d'avoir très vite de tes nouvelles par le biais que tu sais.
2: Voilà.
0: Et puis demain, on écoutera un autre remix beaucoup plus violent, hein, celui-ci. Puisque le connard qui a fait ses remixes l'a appelé GG Express.
2: Ouais.
0: Hein. Voilà, ok. T'as peut-être un message à passer au connard qui fait le remix, Arnaud, non?
2: Non.
0: Si, bon, attends.
2: Oh, il est sympa quand même.
0: Balance, dis que c'est un... Tu peux le dire?
2: Ouais, c'est un gros connard.
0: Hein
2: quoi.
0: Oh, c'est un gros connard. Il pue du cul, dis-le.
2: Ouais, il fait plein de thunes.
0: Il se fait plein de thunes.
2: Gérard,
0: voilà, ok, bonne bourre à toi, Arnaud, à bientôt.
2: Allez, ouais, salut.
0: Tonio, 19 ans de Nantes, on va donc parler d'une affaire qui s'est passée en Angleterre, apparemment, et c'est concernant le Viagra.
3: Ouais, le plan Viagra.
0: Le quoi?
3: Le clan Viagra.
0: Alors, le plan Vigipirate, et maintenant, il y a le plan Viagra. Écoute, après,
3: ça
0: peut nous servir. Le clan, ah bon, ça peut nous servir pour l'avenir.
3: Ouais, et alors, tu regardes Pauline et tu la verras plus jamais de la même façon une fois que tu auras raconté ça.
0: Ah, Pauline! Ah, Pauline, à péter de ses peaux, vas-y.
4: Merci, je n'osais pas le dire.
0: Voilà.
4: C'est alors, à Pauline.
0: Ouais, je disais Pauline, moi.
4: Non,
0: c'est lui qui disait...
4: Tout le monde, en
0: parle
4: fait.
0: Plus fort, vas-y.
4: Oui, Max.
0: Oh là là, quelle voix. C'est une tueuse, attention, hein, comme Sophie, attention. Hein, les deux, là, peut-être que je vais les foutre au duo, tous les deux. Oh, c'est pas sûr que je te garde, Manu, finalement.
5: Hein, ouais.
0: Bah ouais. Puis de toute façon, avec le talent que t'as et le CV que t'as, tu trouveras du boulot facile.
5: Oh bah grave.
0: Bah, je repars dans les îles, là-bas.
5: Je crois qu'il y a les nuits du week-end sur UFM.
0: Oh, bah, c'est bien style, en plus.
5: Pas UFM, toi.
0: Tonio.
2: Ouais.
0: Ouais, n'écoutez pas la radio, vous allez vous faire virer. Bon, Tonio.
2: Ouais.
0: Alors,
2: je t'explique en gros. My mother, je parle en anglais dès le début.
0: Oh, you speak English. Apolline a vécu à New York, elle nous fera une démonstration dans la semaine de son anglais on va appeler les États-Unis dans la semaine, parce qu'elle nous a dit qu'elle venait de New York. Donc elle était à New York. C'est-à-dire que Tonio, pendant 6 mois, elle a pu écouter mon émission, donc elle sait plus du tout dans quoi elle débarque, et elle était à New York, et voilà, et elle a un accent absolument...
2: Ouais, comme moi. Hein.
0: Démentiel. Je vais le comparer avec celui de Ginny, parce que j'ai eu la chance de travailler avec une Américaine, tout ça, et je vais comparer.
5: Elle était serveuse au All-Star Café. En octobre 97.
0: Mais dis-lui, vas-y, tu peux prendre, tu dis d'aller se faire foutre, vas-y, tu peux.
5: Star Café.
0: Elle
5: était employée au père.
4: Non, mais je n'ose pas le frapper en fait, mais c'est vrai que je devrais parce que là.
5: Vas-y, speak English, vas-y, good.
4: Non, pas maintenant.
0: Yo.
5: Oh shit.
0: Ah, Pauline.
4: Oui, Max.
0: You're welcome, I love you, I want to fuck the master, etc. Enfin bon, tout ce qui est...
4: C'était pas clair, mais j'ai compris.
0: Et voilà, exactement, voilà. Tonio,
2: yes.
0: Parlons d'Angleterre. Parlons en anglais, vas-y, parle du Viagra.
2: En anglais?
0: Non, non, mais je sais pas, tu dis que tu veux parler en anglais. Je dis, c'est pas grave, de toute façon, on a une bilingue ici. Elle
2: alors, dis-toi the story que m'a raconté
0: ouais, ma mère. Ouais, alors, parle en français, parce qu'avec l'accent que t'as, laisse tomber.
2: D'accord.
0: Ah,
2: alors, c'est une histoire que m'a raconté ma mère qui fait la revue de presse pour un journal.
0: Ah ouais?
2: Je ne donne pas de nom.

0: Elle est connue? Le journal?
1: Du côté de l'ouest de la France, oui.
0: Ah, le Ouest républicain?
1: Non.
0: Le Ouest France?
1: Mais voilà.
0: Non?
1: Ouais, Ouest France.
0: C'est ça?
1: Elle fait des revues de presse, ouais. Parce que
0: ça, mais je connais même pas. J'ai dit au pif, j'allais dire Ouest Paris Match, Ouest Gala.
1: T'avais donné un indice, t'avais dit du côté du Ouest de la France.
0: Ça existe pas, ça, les gars? Ouest Gala, Ouest Paris Match, non?
1: Ça existe pas encore.
0: Ouais, je me fais marrer. C'est quoi, je me fais marrer? Je me fais rire.
2: Et c'est bien, déjà.
0: Tu sais quoi à qui je pense, là? En qui je suis au niveau radio, comme un mec qui a du talent au cinéma? Woody Allen.
1: C'est vrai. T'as le même physique?
0: Non, mais le talent.
1: Ah ouais.
0: J'ai
1: ouais.
0: besoin d'être Woody Allen.
2: Woody Allen. Des titres Woody d'avant, si c'est vrai que t'es comme Woody Allen.
0: Salut, c'est Woody Allen Fresh. Retrouvez-moi sur l'antenne de fun. Alors vas-y, Tonio.
1: Ouais, alors ma mère est toujours.
0: Oui, mais ça, on s'en fout de ta mère.
1: Bon, elle adore.
0: Elle a rapporté une idée.
1: Elle me raconte tous les potins du journal.
0: Vas-y donc, nous la narre.
1: En Angleterre, il y a un mec qui a témoigné. Qui a rencontré deux nanas dans une soirée. Une blonde aux yeux bleus et une brune vachement bien foutue. Les deux nanas qui se complémentarisent.
0: Ah, c'est Sophie et Apolline, parce qu'une blonde aux yeux bleus
1: ouais,
0: et une autre
1: que,
0: bien
1: je
0: foutue.
1: Pense pas que ce soit elle.
0: Oui.
1: Et en fait, ils lui ont proposé un truc à trois. Donc, qui ne dirait pas oui? Je pense que même Manu qui est maquille dirait oui, quoi.
3: Ah non.
0: Il faut faire attention quand on parle de Viagra et qu'on dit le mot qui. Faut pas bégayer sur ce mot, parce que t'as fait qui en parlant de Viagra, ça fait déjà.
1: Ouais, il y a une connotation.
0: Ah oui.
1: Et en fait, bon, le mec a dit oui tout de suite. Il s'est retrouvé dans un hôtel avec elle. Et en fait, il s'est fait attacher. Les nanas.
0: J'en ai entendu parler de ça, ouais.
1: L'ont bien mis en condition. Et en fait, elles ont fait quelque chose qui aurait pu être dangereux, mais qui l'a pas été du tout. Elles lui ont mis deux pilules de Viagra dans de la vodka.
0: Ouais.
1: Le mec s'est tapé un bon délire. Seulement, il s'est pas du tout rappelé de ce qu'elles lui ont fait. Elles ont profité de son corps toute la nuit. Le matin,
0: c'est-à-dire qu'elles ont limé, l'autre il n'en pouvait plus, il dormait, il était fracassé. Et l'autre il était toujours avec le cône et tout, et vas-y que je te sois dessus, et vas-y que je m'assois dessus. Ouais.
1: Ah bah oui, mais tu sais, quand deux nanas ont un cône à disposition.
0: Ah oui, puis quand elles ont décidé qu'il fallait que ça baisse toute la nuit, ouais, c'est sûr.
1: Les cônes Gervais,
0: c'est clair, c'est vrai, ouais.
1: Et en fait, il y a la femme de ménage qui est rentrée dans la chambre le matin, à une heure, ils n'ont pas précisé dans le journal.
0: Toujours accrochée avec la gaule.
1: Elle a retrouvé le mec attaché sur le lit avec une gaule d'enfer, ça faisait près de 8 heures qu'il était en érection.
0: Oh là là, c'est que ça tue. Hein. Enfin, tu sais de quoi je parle, Antonio. Hein.
1: Ah bah moi 10-12 heures. Moi,
0: non, mais je parle pas le fait pendant l'acte, mais ne serait-ce que la trique du matin, quand t'as dormi toute la nuit, que t'as la gaule, tu te lèves le matin et que tu l'as encore.
1: Ouais,
0: il y a des fois, faut pas croire que ça nous amuse, des filles. C'est pas parce qu'on s'est excité, qu'on est à côté de vous et qu'on a envie de vous, c'est que ouais, c'est une horreur, ça fait plus mal qu'autre chose. Hein.
1: Ouais, mais t'as jamais
0: des fois, ça fait mal. Quand t'as la gaule et que ça arrive pas à déborder, c'est quand t'es obligé de te concentrer, t'es obligé de penser à autre chose. J'ai pas la gaule. Parce qu'en plus, t'es même pas excité, c'est que t'as la gaule, tu comprends même pas, quoi.
1: Bah ouais, mais c'est le matin, c'est normal. Et quand t'as la gaule,
0: c'est
1: jamais arrivé, ça.
0: Quoi?
1: Ça t'est jamais arrivé? T'as ta mother qui rentre dans la chambre.
0: Ah, t'as envie de pisser, t'as la gaule, tu pisses plus, hein.
1: Ouais.
0: Non, mais je suis sûr. Justement. Que le matin, quand tu te lèves.
2: Négatif.
0: Que t'as la gaule, c'est que t'as aussi envie d'aller aux toilettes, c'est sûr.
1: Ah, ouais. T'as envie de pisser, ouais.
0: Ouais, sûr. Pas plus envie de oui, parce que je me vois pas en train d'avoir un chier, c'est parce que j'ai la gaule, donc j'ai envie de pisser.
2: Non, mais oui.
0: Pipi. Et par contre, quand t'as la gaule et que t'as envie de débander et que t'y arrives pas, Hein?
2: Les gars, moi je fais pipi debout.
0: Qu'est-ce que vous faites? Vous pensez à quoi? C'est même pas vulgaire, parce que c'est, faut que les filles le sachent, je vais rappeler, mais même tout seul qui écoute. Quand on a le braquemar de la trique du matin et qu'on n'arrive pas, bon, ça arrive de temps en temps, vous pensez à quoi?
4: Bah, t'essayes de penser à rien, c'est mieux.
0: Ouais, sur toi, tu fais ça toute la journée, tu penses à rien,
4: t'as
0: tort. On te demande un truc, on t'appelle à 16h, on te demande à 20h si c'est fait, de toute façon, toi, tu es en train de déteindre sur fil d'art, alors. Je suis sûr que le matin, si tu vas pas aux toilettes, tu débandes pas. C'est pour ça qu'il faut aller aux toilettes, faut faire ce que t'as envie de faire, enfin, et puis voilà.
2: Oh les gars.
0: Donc moi je m'assieds.
2: Oh bah elle fait du boulot de professionnel.
0: Y'a pas de quoi, man.
2: Qui c'est qui a fait ça?
0: Excuse-moi, Antonio.
1: Ouais, non, mais j'écoute, hein.
0: C'est toi?
1: Non.
0: Oh là là, non, rien à voir, rien à voir avec toi.
2: C'est l'équipe, c'est l'équipe.
0: C'est Antonio.
1: Ouais.
0: Il va se passer un truc énorme juste après toi.
1: Ah, tu vas bander?
0: Ah là, c'est possible, là, j'ai...
1: Parce que t'as dit un truc énorme, alors.
0: Non, mais bon, y'a... Émilie dit Viagra.
1: Ah, d'accord.
0: Ah, donc,
1: j'ai pas fini la petite histoire.
0: Ouais, bah, fais vite parce
1: et
0: que
1: donc,
0: là.
1: La femme de ménage a détaché le mec. La police qui a fait l'enquête a retrouvé sur la table de chevet un mot. Et elle s'appelle le clan Viagra. Et elles ont dit, pendant des années, les mecs se sont foutus de la gueule des nanas. Maintenant, ça va être aux nanas de se foutre de la gueule des mecs. Et elles ont déjà sévi 2-3 fois en Angleterre. Et je voudrais dire à tous les hommes qui m'entendent, méfiez-vous. Parce qu'elles sont quelque part. Et si vous rencontrez deux super nanas qui veulent faire un truc à trois, dites non.
0: Ceci dit, Tonio, quand t'as la gueule du matin, tu penses à quoi?
1: Pour débander?
0: Mmh.
1: Ben moi, une petite vieille fait caca.
0: Non, soyons sérieux, non. Mais bon, toi, mais je fais comme Manu, faut penser à rien, faut essayer de faire le vide. Mais c'est une horreur quand tu penses que t'es en train de réaliser que tu fais le vide pour essayer de déborder. Non mais c'est une horreur.
1: Bah tu vas pisser dans.
0: Non mais quand il pense, moi ça m'avait une fois d'être là, je dis mais attends, ça fait 5 minutes que j'essaie de me concentrer à déborder. Des fois ça me prend 10 minutes. Je suis là, j'arrive pas. J'ai la gauche. Tu peux pas lâcher.
2: Chaud, lapin.
0: Non, même pas. La gauche, quand t'as la gauche, t'as la gauche.
2: Mais tu penses à une vilaine, moi, c'est ce que je fais.
0: Hein?
2: Tu penses à une vilaine.
0: Ouais, ou je réfléchis, tu sais que je prends un nouvel an, je fais des tournées. J'ai envie de voyager. Oh, non? Non. Tonio!
1: Ouais,
0: yes! Hein?
1: Yes.
0: Qu'est-ce qu'il dit, Joe Star, là? 9-4. Tu penses à quoi quand tu montes, toi? Ah, il imagine qu'il explose le record d'internet. On est 200 sur Max. Il bande, il fait, voilà, il se fout le cafard. Max, il imagine Max lui dire, on est combien? Il sait combien il y a de connectés. Il y en a 20. Il a trop peur de l'annoncer à son chef. Et on est 200, ça tue. Et moi, je lui demande de tourner le clavier pour saluer les gens. Et là, il y a un coup de cafard parce que, il y a à peine 20 mecs, et je vois les noms, et là je dis ça y est, c'est fini. Et là. Hein, Tonio?
1: Ah oui, des bandes complets. Hein.
0: Voilà. C'est comme une fin qu'elle est tétante ou. Comment elle dédure?
1: Encore un nouveau mot d'inventer ce soir.
0: Ouais, ce soir, j'ai décidé. C'est comme ça. C'est Apolline qui me donne. Elle me donne des ailes. Alors, on a presque envie de voler, vous. Si tu me donnes pas mes deux cachets bleus, je fais un plan.
2: Oh.
0: Ah, mais elle m'a rendu zinzin. Hein. Et encore, j'ai pas osé lui demander d'enlever. Tu veux pas enlever juste ta. Tu veux pas enlever ton.
2: Il fait chaud, bien
0: ton foufou là.
3: Poil aussi.
0: Mais non, bah. T'as 50 000 trucs, fais voir quelque chose comme ça.
3: Je te fais voir la bretelle de mon soutien-gorge.
0: Oh, mais non, mais c'est pas ça que je veux.
2: Patron,
3: je veux. J'en ai pas mis.
0: Pas trop non plus, Apolline.
2: Non, mais fais voir juste, quand t'enlèves là, c'est quoi, c'est comment? Ça va?
0: Oh là là là là.
2: Elle?
0: Oh,
2: c'est ça? Les gars?
3: Bon, attends, ouais. Je le retire.
0: Vous me direz l'autre, vous me direz les trois autres.
3: Voilà, je l'ai retiré. On voit rien?
0: Non, c'est bon. Les gars, on commence la nuit 100% nana tout de suite. Ça commence tout de suite. Tout de suite.
2: Rigo, il va où?
5: Il va déborder plus loin.
3: Il va aux toilettes.
2: Dans le ravin, il y a un problème.
5: Je vais chercher des biscuits.
0: Ok.
3: Je vais chercher des
2: biscuits. Pourquoi vous vous
0: marrez? Ça a un rapport avec l'émission. On travaille des disquettes, nous?
5: Ah ouais?
0: On travaille avec des disquettes, nous? Où ça? Sur quel support? Ouais. Ah ouais, d'accord. Non, mais je savais pas, non, mais peut-être. Non. On travaille avec des disquettes, les gars. Ah, mais fallait me le dire.
2: Non, parce qu'il est pas assez haut, donc il me met des disquettes.
0: Bon, il est où, Tonio?
1: Ouais.
0: 1, 2, 3, vas-y.
1: 1, 2, 3.
0: T'es plus là. Émilie, 19 ans d'Angoulême. Oh là là, alors là, attends. Bonsoir, Émilie.
6: Bonsoir.
0: Oh, la tueuse.
6: De quoi?
0: C'est elle qu'il faut. C'est elle qu'il me faut.
5: Non.
0: C'est elle qu'il me faut. Bon, 19 ans d'Angoulême, ça va?
6: Oui, ça va.
0: C'est donc toi qui m'as envoyé des photos?
6: Oui.
0: Mais t'es aussi jolie que sur la photo ou là, c'est vraiment... D'abord, c'est une photo qui a été prise dans un parking sous un truc, c'était à côté d'une plage.
6: Eh ben oui, c'est
0: j'allais dire du côté
6: ça.
0: De j'allais dire la Corse ou un truc comme ça.
6: Bah non, pas du tout.
0: D'accord, mais enfin je me suis pas trompé sur l'endroit.
6: Oui, c'était au bord de la mer.
0: Waouh. D'accord. Alors... Là, tu bouges pas, on va parler avec toi dans un instant, on ira du côté du site internet également avec du courrier qui nous a été envoyé puis également par le biais du courrier normal au 20 rue Bayard, Fun Radio 75008 Paris. C'est bon, il y a de la disquette?
6: Ouais.
0: Ah bon, c'est cool, alors ça chauffe. Et puis Swan, 18 ans de Grenoble qui veut parler du film du prince d'Égypte que j'ai vu. Il nous en parlera. Pour le moment, tiens, je vais tout de suite, on va écouter Faceless avec Insomnia. Yeah.
3: Ouais.
0: Bah... Non, vas-y, fais-le toi.
3: Faceless with Insomnia. Mais j'ai pas un bon accent non plus.
0: Tu rigoles ou quoi?
3: Donc voilà quoi, je suis désolée.
2: Non, Faceless Insomnia sur
0: Fun. Oh, tu dis face tout court.
3: Fun Radio.
0: Dis face. On écoute face.
3: Face, ok.
0: Une fois qu'on parle de cul, stupide. 0800 70 5000 et on aura également l'occasion peut-être ensemble d'écouter on va écouter un album d'un artiste qui est un auditeur également qui s'appelle Maxime hein, qui a fait un morceau de dance techno et si vous voulez être le jury savoir un petit peu ce que vous en pensez venez donc avec moi m'en parler 0800 70 5000 également on récupère donc Émilie 19 ans d'Angoulême.
6: Oui.
0: Émilie qui m'avait donc envoyé une fameuse, une photo sur laquelle j'avais trouvé ça très joli.
6: Ouais.
0: Non mais en noir et blanc.
7: Je suis allé la regarder sur l'internet en couleur.
6: Ah oui, d'accord.
7: C'est, bah oui, faut bien que je me... T'es pas noir et blanc dans la vie.
6: Non, pas du tout.
7: Donc j'ai voulu regarder, j'avais constaté que t'avais des très jolis yeux sur noir et blanc. Je m'excuse encore, je fais ma popote en disant, mais attends, lui, il faut qu'il arrête, les photos, les nanas, les machins, mais qu'est-ce que vous voulez, hein. Puis voilà, donc je t'avais trouvé plutôt jolie. Donc tu vas me dire un petit peu ce que tu fais dans la vie, t'es quoi, t'es comment, t'es... Et ça peut peut-être... Tu cherches un copain?
6: Éventuellement.
7: Bah voilà, donc sur Angoulême, en plus, on sait jamais, quoi. Bon, je vais venir faire une soirée vite, mais... Non, mais oui. Bah, il faut bien que je vérifie quand même.
6: Eh ben oui.
7: Bah, Angoulême, soyons sérieux. Émilie, je sais pas.
6: Oui, bah quoi?
7: Bah, comme tu cherches un garçon, bon, c'est vrai que c'est moi qui t'appelle, mais comme la question est-ce que t'as un copain? Non, est-ce que t'en veux un pour le moment? Est-ce que tu recherches ou tu préfères être célibataire?
6: Je préfère être célibataire.
7: Pourquoi?
6: Bah, pour en ce moment, comme ça.
7: Qu'est-ce qui t'est arrivé?
6: Rien.
7: Rien de spécial?
6: Non.
7: Ah bon?
6: Mais ça fait du bien,
7: Oui, ça fait combien de temps que t'es célibataire?
6: Un mois,
7: oui, mais ça va, c'est pas trop vieux. Donc ça s'est mal terminé avec le dernier?
6: On va dire ça.
7: Il t'a quitté?
6: Non.
7: Ah, c'est toi qui es parti ou?
6: Ouais.
7: D'un commun accord? Qu'est-ce qui s'est passé? Qu'est-ce qui a fait que t'avais plus envie de rester avec lui?
6: Oh non, mais j'ai pas trop envie d'en parler.
7: Oh, dis donc, ma piquette, comme ça, hein?
6: Non.
7: Pourquoi, tu veux pas?
6: Parce que j'ai pas envie.
7: Ne me regarde pas comme ça, dis donc. Oh, elle intimide tout le monde, elle me fait baisser les yeux et oh. Bon, Émilie.
6: Oui.
7: Tu fais quoi dans la vie? Étudiante, j'imagine?
6: Non, je ne fais rien cette année.
7: C'est vrai? Toi, t'es comme Apolline, toi. Tu glandes, tu fous rien.
6: Une année sabbatique.
7: Oui, enfin bon, en ce moment, elles font tout ça. Entre 19 et 22, 23 ans.
6: Ce que j'ai envie de faire, mais ça va te décevoir. C'est l'armée.
7: Ah!
6: Ouais, l'armée de l'air.
7: Une nana comme toi a envie de faire l'armée?
6: Ouais.
7: Bah, et avec des cheveux comme ça, ondulés, mouillés?
6: Eh ben ouais.
7: Oh non, c'est pas ça. Qu'est-ce que ça te fait rire, Rigo? Pourquoi?
8: Non, mais c'est bien, comme ça, pour les mecs qui font l'armée, il faut bien qu'ils aient des nanas à l'armée. Hein.
7: Ah ouais, mais bon, je sais pas si elles sont mélangées avec les mecs. Hein.
6: Oui.
7: Merde.
8: La cantine au moins.
7: Attends, faut déconner, avec une paire de seins, comme ça, tu veux faire l'armée?
6: Ouais, mais attends, mais
7: j'y
6: suis pas encore.
7: Ouais, je rigole. Bon, écoute, on va en parler un peu plus en détail dans un instant. S'il y a des garçons qui font l'armée ou des filles qui voudraient éventuellement aussi en parler, eh ben, ils sont les bienvenus. Oui, là, je suis un killer, moi. Je fais mon boulot. Je fais mon job à plein temps. C'est quand même mon émission Max Star System. C'est marqué dessus. C'est comme le port salut. C'est marqué dans les jingles. Donc, si vous voulez intervenir, discuter un petit peu avec Émilie, si vous êtes dans Goulême ou si vous avez envie tout simplement de parler de l'armée, les filles comme les garçons, si vous voulez l'inciter à le faire ou pas, on en discutera avec toi, d'accord? Et puis, on parlera plein d'autres choses, d'accord? Juste le temps pour moi d'aller changer de caleçon, d'en mettre un propre et puis je reviens, d'accord? Tout ça, je te brave. On revient avec toi et puis on reviendra donc avec Swan. On va parler donc du film Le Prince d'Égypte, hein, si vous voulez en toucher. Système depuis 22h avec Rigo, toujours sur le site internet irc.funradio.fr. Un petit coucou à passer peut-être à quelqu'un, non?
8: Ouais, coucou quelqu'un.
7: Ouais, cool, chouette, chouette. Salut à tous. Tout va bien à bord. Rigo qui est énervé parce que ce soir, Fildar lui a piqué son casque et je trouve pas ça très copinageux.
8: Non, mais
7: et...
8: ça va se régler à coup de clavier dans la gueule.
7: Copinageux, ça peut
8: se. C'est bien.
7: Dico arrive, faites gaffe les enfants. Voilà, sinon toujours Fildar et Manu au 0870 5000, épaulés pendant toute cette semaine d'Apolline. Oh, épaulés par Apolline, ça c'est beau ça.
8: Magnifique.
7: Hein?
8: Alors
3: mais attends.
7: Épaulés par
3: Apolline.
7: C'est pas beau ça bébé?
3: C'est très beau, Max.
7: Parle devant le micro, elle a le même problème que Sophie, c'est toutes les filles pareilles ou quoi?
3: Mais non, mais c'est Fildar qui le garde près de lui.
7: Voilà, et... comme ouais, ça, là. Ça. Oh là là.
3: Tu
7: c'est
3: m'entends
7: bien.
3: Mieux comme
7: attends,
3: ça?
7: On est 5 mecs maintenant, on était 4, maintenant on est 5.
3: Quel salaud.
7: Mais t'as une voix d'enfer.
3: Merci.
7: Tes yeux mec, sont beaux comme ton regard.
3: Tes dents un peu jaunes.
7: Non! Moi? J'ai dit ça sur toi? Mais que nenni, attends, Émilie, t'as écouté l'émission ou pas?
6: Oui, à partir de 23h.
7: Ouais, c'est ça, à partir du moment qu'on t'est rentré en contact, quoi. Et...
6: Non, avant.
7: Ah bon?
6: Un petit peu avant, ouais.
7: Quelle est la couleur de tes yeux?
6: Ben, ça dépend, des fois ils sont verts, des fois ils sont bleus.
7: Ah ouais, les tiens, Pauline, ils bougent pas, toi, ils sont toujours bleus.
3: Non, quand il pleut, ils sont un peu verts.
7: Quand il pleut, ils sont un peu verts?
3: Je sais pas pourquoi, mais...
7: Allez me chercher un seau d'eau, les gars. Quand ils
3: non,
7: sont
3: mais
7: bleus...
3: la pluie, la vraie pluie, l'eau du robinet, ça marche pas.
7: Non, mais la vraie pluie te donne les yeux verts?
3: Ouais.
7: Qu'est-ce que c'est?
3: Non, mais je t'assure.
7: Eh, pas de guédreux dans l'équipe.
3: Attends, tu verras quand il pleuvra, quand on fera Paris by night.
8: Et puis le petit robinet de Max, il fonctionne.
7: Oh, elle est bonne.
8: J'arrête pas.
7: Oh,
8: il est bien son petit robinet, ça.
7: Oh, arrête. Mon Dieu que t'es drôle. Mon Dieu connard. Alors. Alors, Émilie.
6: Oui.
7: J'en sais un peu plus sur toi.
6: Ouais.
7: Tu veux me quitter, tu veux partir à l'armée, tout ça. Bon, patati patata. On a Sophie qui a 20 ans, qui est de Angoulême aujourd'hui, d'aujourd'hui même d'hier, je pense.
6: Ouais,
7: qui, je voulais dire également, mais à la place également, j'ai mis aujourd'hui. Ça veut dire la même chose. Sophie, bonsoir.
6: Bonsoir.
7: Oh là là. Oh, les tueuses sur Angoulême. Je vais faire une soirée là-bas, moi, c'est clair, hein.
6: Non, mais c'est une fausse Angoulême.
7: Non, non, alors, par contre, tu fais un effort, Biquette, t'es sur un portable, tu fais un effort, tu parles bien devant ton micro.
6: Voilà.
7: Hein, tu imagines que c'est un gros magnum d'Agendaz. Hein, tu me suces ça correctement et tu mets du goût, hein. Non, mais parle bien, par contre, hein, Sophie.
6: Oui.
7: Sophie, donc, tu voulais réagir à ce qu'a dit Émilie, c'est-à-dire, engagée à l'armée, et il faut lui dire que c'est une grossière erreur. Tu peux pas me quitter comme ça, tu peux pas me quitter comme ça sur un coup de tête, merde.
6: Non, je voulais dire que c'était une erreur. Je voulais juste savoir à peu près quelles étaient ses motivations. Et pourquoi est-ce que ça lui est venu à l'esprit.
7: Oh, bah, elle est prête à aller jusqu'au bout.
6: Oui, mais pourquoi?
7: Non, Émilie, alors, quelles sont tes motivations? Il est vrai, j'ai pas eu le temps de discuter vraiment sérieusement. T'as vraiment envie de faire l'armée?
6: Ouais, depuis que j'ai 12 ans.
7: Non, ah bon, mais ouais. T'as des gens dans ta famille qui font l'armée ou sinon qu'est-ce qui t'a donné envie de ça?
6: Non, mais c'est qu'un jour j'ai vu la patrouille de France. Et ça m'a donné envie de rentrer dans la.
7: Oui, bah la patrouille de France, tu la verrais très bien de la maison, alors t'es gentil, tu rentres à la maison. Non, mais la patrouille de France, donc ça veut dire que t'aimes l'armée, mais enfin t'aimerais bien être dans les avions.
6: Ah oui, mon rêve, ça
7: serait. Ah oui, bah alors d'accord, mais t'es obligé de faire l'armée, tu peux très bien faire.
6: Ah, mais attends, mais les avions de l'armée sont quand même nettement plus beaux que ceux de France Inter.
7: Oui, mais très bien, mais tu peux très bien faire une formation sans avoir fait l'armée, tu peux. Non?
6: Non.
7: Un peu au début, quand tu vas faire l'armée, tu vas galérer et tout.
6: Ah faut, oui, faut avoir fait. Non, mais faut, ça va être l'horreur.
7: Il faut faire des études pour ça. Faut pas croire que parce que tu fais l'armée, tu vas te retrouver dans un mirage au bout de 1 an et demi, 2 ans.
6: Ah non, mais elle en aura pour toute sa vie.
7: Attendez. Qu'est-ce que tu dis, Sophie?
6: Elle en aura pour toute sa vie.
7: Bah, je sais pas, Émilie, ouais.
6: Non, je prends au minimum un engagement de 5 ans, mais moi, je vais rester tout le temps.
7: Oh non! Comment une fille comme toi, remarque, les filles n'ont pas obligé de se raser la tête. Mais comment une fille aussi jolie que toi, ça, je sais pas. Je te vois en noir et blanc dans le noir, donc je vois que du noir.
6: Oui.
7: Mais bon. Même dans le noir, t'es belle. Tes yeux, Malvina, sont comme le corps. Non, mais t'es vrai, t'es... Comment tu peux me faire un truc pareil? Hein, comédia? Hein?
6: Ouais.
7: Je me voyais déjà en haut de l'affiche. Filna. Ouais. Oh, non, rien. Non, je voulais juste chercher un truc, mais je vais me démerder parce que... On n'est jamais mieux servi que par soi-même. Hein? Donc, je cherche. Quand je trouve pas, je m'énerve.
9: Ouais, bah voilà.
7: Voilà, hein. Je cherche les slow. Trouve-moi François Valéry. Faisons-nous vivants.
6: Oh non.
7: Non, mais trouve-moi un petit slow, un petit truc.
9: Ouais, ouais,
7: que
9: ouais.
7: Je donne envie à Émilie de ne pas partir. Parce que quand tu seras dans l'avion, fun, tu capes pas dans le mirage.
6: Mais ouais, mais je n'y serai jamais.
7: Pourquoi ça?
6: Parce que j'ai un problème, j'y vois pas bien.
7: Ah, t'es aveugle? Non, tu portes des lunettes?
6: Non. Non, mais il manque 0,5 à un œil.
7: Oh!
6: Je peux pas et je veux pas me faire opérer.
7: Aïe, aïe, aïe, aïe, aïe, aïe, aïe, aïe, aïe, aïe, qu'est-ce que le rêve s'écroule, tu vois, Sophie, finalement.
6: Finalement.
7: C'est moche, hein, d'entendre une fille qui a un rêve qu'elle peut pas réaliser à cause d'un défaut de fabrication.
6: Oh, merci. Hein.
7: Mais t'es belle comme un camion, toi. Tu peux toujours être routière.
6: Ouais, j'y pense. Hein,
7: ça vaudrait le coup, tiens. Laetitia, 18 ans de Paris, veut réagir concernant Émilie. Salut, Laetitia.
10: Salut.
7: Oh là là, quelle voix d'homme, mais c'est beau.
10: Une voix d'homme?
7: Non, t'es... Oh là là, la voix de femme. Oh là là.
10: T'as décidé, là, c'est voix d'homme ou voix d'homme?
7: Putain, mais la voix qu'elle a, là, 18 ans?
10: Ouais.
7: C'est dingue, hein. On en parlait avec Fildar ce midi, on bouffait, on se disait... Comment ça? Alors, tu penses que t'es un camionneur?
10: Moi?
7: Ouais, Christian, on t'a reconnu, vas-y. Ouais, ouais, je comprends que t'as pas d'armes. Eh, Apollon. C'est quoi ton QRZ? Laetitia.
10: Oui, c'est ça.
7: Laetitia.
10: Alors, moi,
7: L-A-E dans la... Laetitia. Non. Tu me... 2 secondes, les filles.
10: Ah, c'est bon, c'est le temps.
7: Pour toi, Pauline, hein, tu crois pas que ça, c'est pour les gamines, hein? Ah, merde, je balance un truc, les gars, elles m'en regardent même pas.

0: suis en train de vaguer, Apolline, hein, les filles, vous m'excusez.
1: Non.
0: Parce que entre, hein?
1: Non.
0: Entre l'armée et Apolline, il n'y a pas photo. Hein. Je m'engage, 5 ans. Bon. Le cordio.
2: Ça sert à ça, rien.
0: Les filles.
1: Oui.
0: Je comprends maintenant pourquoi je fais plus d'audience. Je comprends maintenant pourquoi j'ai plus d'audience, pourquoi j'ai jamais eu d'audience. Parce que à chaque fois qu'on parle d'un sujet que j'aborde, j'appelle Émilie.
1: Oui.
0: Au bout de 30 secondes, Émilie, je lui demande presque pourquoi elle appelle, alors c'est moi qui rêve de l'avoir au téléphone.
1: Ouais.
0: Elle me parle d'un sujet et je demande aux gens de réagir. Au moment donné où j'ai de la réaction, je sors complètement du sujet. Et là, je vais demander à Apolline, à Sophie, à Laetitia, à Émilie et à Rigaud, à toutes les nanas. Et est-ce que vous avez déjà vu le Cornio?
1: Bien sûr.
0: Avec Louis de Funès?
1: Non. Non.
0: Et Bourville.
3: Rappelle un peu l'histoire.
0: Le Cornio, avec le mec qui prête la voiture et tout, de milliardaire et tout, avec les diamants et tout ça. Parce qu'il y avait un truc que je faisais de temps en temps et que Fildar a remis au goût du jour. C'est un truc, c'est un mec qui demande à parler à Sorian. C'est le nom de Bourville, dans le film.
1: De Funès.
0: De Funès, c'est Sorian? Ah oui, c'est vrai, de Funès, bien joué. Et à un moment donné, il fait comme ça, il fait Sorian. C'est en fin de compte Bourville, voilà, c'est pour ça, c'est Bourville. C'est Bourville qui appelle d'une cabine téléphonique et qui met un tube dans la bouche, sur un tube. Comme sur un tube. Il a une sorte de tube dans la bouche pour essayer de trafiquer sa voix, puis il fait
2: sans rien.
0: Et je me disais, j'ai une idée comme ça qui m'est traversée l'esprit, c'est pour ça que j'ai besoin de vous les filles, pour vous donner votre aval, ou même si vous avalez pas. C'est...
1: Bien joué.
0: Est-ce que... On pourrait pas enfin une idée de jeu fabuleuse?
1: Est-ce que quoi? Hein?
0: Est-ce qu'on pourrait pas enfin une idée fabuleuse?
1: J'aime ça, ouais, c'est quoi?
0: Bah, j'appelle des particuliers, puis je demande à parler à.
1: Monsieur
0: Sarroyan.
1: Allez, vas-y.
0: Est-ce que vous avalez? Moi, ouais. Je veux dire, vous êtes OK?
1: Ouais, ouais.
0: Ça fait rire, Laetitia?
1: Exactement.
0: Bon.
1: Parce qu'en fait, t'as complètement dévié, là.
0: Mais Laetitia,
1: Oui.
0: Je veux dire, t'as mal. Hein? Ah bah non, t'es de Paris, t'es pas de Laval. Sophie, t'es d'accord?
1: Oui.
0: Émilie aussi?
1: Bah ouais.
0: Pff, elle dit ouais, elle suit la troupe, elle. Hein.
1: Ah,
0: merde, putain, pour une fille qui veut faire l'armée, merde, tu dois donner des ordres.
1: Bah,
0: bon,
1: oui.
0: Attention, on y va. Et vous appelez toujours au 0870-5000 sans lâcher le morceau. Et Fildar va faire un numéro en particulier. Je vous fais une démo, les filles. Hein. Direct, j'attaque, ça décroche, c'est un particulier? Attention, écoutez bien, on met tout le monde. Vous marrez pas trop, attention. Apolline, je fais ça pour toi, bébé, pour te faire rire.
4: Crois.
0: Attention, Yves. Si ma mère m'écoute, bon, ça va décrocher, là. Ah, ça va me faire rire, ça. Je sens que Fildar est... Attention. Ça décroche pas pour l'instant, les filles, hein, je vous le confirme. Alors, Fildar fait un autre numéro éventuellement d'un particulier, donc je débile. Ah, allô? Alors, on fait un autre numéro, d'accord, excusez-moi. Donc, on est en train de faire un autre numéro d'un particulier, ça décroche, et je demande son rayon. Je sais pas pourquoi je trouve ça con. Non? Si, c'est pas mal. L'idée de base, quand même, elle est...
1: Oui?
2: Sans rayon.
1: Allô? Qui est à l'appareil?
2: Allô?
1: Oui, j'écoute.
2: Sorian?
1: Mais non, c'est pas Sorian. C'est une erreur.
2: Non, j'ai regardé. Sorian?
1: Non, c'est une erreur.
2: Allô?
1: Oui.
2: Oui. Sorian?
1: Mais non, c'est pas Florian, c'est une erreur.
2: Allô? Allô?
1: Ben j'écoute.
2: Allô?
1: Allez, bonsoir.
2: Sans rien.
0: Elle a compris Florian, lui. Oh, les filles!
1: Oui.
0: Qu'elles sont jolies, les filles de mon pays. Voilà, non mais vous obligez pas à participer dans mon émission, c'est pas obligé, vous êtes pas obligé, hein, voilà. Donc, revenons-en, on s'en fait un autre. Les gars, on s'en fait un autre.
3: Ouais.
0: Allez, merde. Allez, Fildar, à ton tour. Fildar. Future star de la FM. Vous allez entendre ce soir, c'est une première enregistrée, les débuts de Fildar. 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
4: Allô?
2: Allô?
4: Oui?
2: Ça sert à rien.
4: Hein?
2: Ça sert à rien.
4: Oh, ça sert à rien.
2: Allô?
4: Oui, du con.
2: Ça.
0: Ah, c'est marrant quand même, 16 heures. Vous voulez essayer, les filles, ou pas?
4: Non.
0: Bon.
4: Non.
0: Oh, merde. Non, Vas-y, Fildar. Allez, Manu.
2: Et nous, Sorion.
0: Ah, j'ai même pas vu le film.
2: Qui c'est Zazot, c'est...
0: Sorion, tu demandes à parler.
2: Sorion.
0: Bon, attends, je vais le refaire. Regarde, écoute. Vas-y. Écoute bien. Écoutez bien, les filles, hein.
2: Attention.
0: On appelle donc chez les particuliers, on joue au jeu du corneau. C'est quand même fort. C'est quand même débile. Ah là, ça doit dormir. Ah, ça s'en occupait maintenant, du coup. Alors, on fait un autre numéro de téléphone. Et ensuite, Laetitia et Sophie, on reparle de ton problème, Émilie, qui est de me... Tu veux me larguer pour partir à l'armée, hein?
5: Ouais.
0: Très bien. Tu m'envoies une autre photo de toi bientôt, j'espère, hein?
5: Ah, bah, bien sûr.
0: Chut, attention. Et je me débrouille pour trouver une soirée à Angoulême. Il y a des filles qui m'ont demandé de trouver une soirée à Limoges. J'en ai trouvé une, d'ailleurs. Je vais faire une soirée à Limoges bientôt. Donc, si tu me le demandes, hein, je suis à Angoulême. Ah, si vraiment tu me le... Ah ouais, bah alors là, c'est même pas la peine. Si on est chez Paulette, on va pas la déranger plus longtemps. On fait un autre numéro de téléphone, un dernier, sinon on réussira un tout peu plus tard, hein, quand même. Ah, Laetitia, Émilie.
5: Oui.
0: Si tu veux, je viens à Goulême, faut me le demander.
5: Ah bah oui.
0: Ah oh bah, c'est demandé tellement spontanément que je peux pas refuser une chose pareille, hein.
5: S'il te plaît.
0: Non, bah, y a pas de problème. Bon, et ensuite, on va parler de techno aussi. Puis il y aura le courrier internet et tout. Puis il y a Chouane aussi, on va parler.
6: Allô?
2: Allô?
6: Oui.
2: Pardon?
6: Ah non, c'est une erreur.
2: Allô?
0: Oh, c'est drôle. C'est la voix. Faut remettre l'original demain. Je vais essayer de ramener la cassette vidéo. On pourra la diffuser demain, peut-être. Alors donc, l'armée.
6: Oui.
0: Qu'est-ce qu'on fait, Laetitia?
6: Alors, l'armée. Donc, je me souviens plus du nom de la fille qu'elle a appelée en premier. Comment
0: Émilie
6: ça va?
0: Dit le bijou.
6: Comment?
0: Émilie dit le bijou.
6: Okay. Donc, Émilie, alors, je voudrais savoir d'abord en quelle classe elle est.
0: Tiens, tu manges la photo?
6: Émilie?
0: Ouais.
6: Hein? T'es en quelle classe? Qu'est-ce qu'elle dit?
0: T'es en quelle classe? Mais ça, c'est pas.
6: Classe, eh ben, je suis plus en...
0: Elle a arrêté l'école, Sophie, Laetitia. Elle veut vraiment partir à l'armée.
6: Non, mais justement, c'était pour ça, parce que ça dépend de. En quelle classe elle est.
5: Mais j'ai déjà passé les concours, hein.
6: Ah, d'accord.
0: Et t'as été prise?
5: J'ai toujours réussi jusqu'au dernier, mais j'attends la réponse pour savoir quand je pars.
0: Oh non, Émilie!
5: Je suis pas sûre que je puisse partir parce que j'ai encore un autre concours à passer.
0: J'espère que tu partiras pas, ouais.
5: Je fais quoi, moi, alors?
0: Eh ben, tu restes là, tu m'attends bien sagement, t'attends de grandir
5: bien,
0: un peu.
5: L'armée de l'air.
0: Non,
5: c'est bien.
0: Oh non.
5: C'est plus cool.
0: Non.
5: Il y a juste le problème de la vue. Mais à part ça, c'est vraiment bien, quoi.
0: Ah non, tu me vois avec nos gamins, elle est où, maman? Elle est dans la boue, elle fait des manœuvres, elle est dans le caca, elle fait des manœuvres. Oui, mais maman, oui, bah écoute, je sais pas où elle est, ta mère, elle est dans la forêt, elle joue à cache-cache, et voilà, il faut pas la déranger. Elle revient ce soir, non, elle est partie pour 8 jours. Non.
5: Mais non, moi, je veux pas faire ça.
0: Enfin, si tu vas en Irak ou tout ça, tu nous ramènes des produits de là-bas.
5: Non, mais franchement, ce que je veux faire, c'est...
0: Non, ce que tu veux, c'est rester à la maison, c'est tout ce qui se passera, et puis c'est tout, tu t'occuperas des chiots et des gamins, et puis c'est tout.
5: Tu vas me faire des enfants.
0: Quoi?
5: Tu vas me faire des enfants, alors.
0: Bah, bien sûr, puis même dans le dos, je t'en fais partout.
5: Ah, d'accord.
0: Ah, bah attends.
5: Ah, d'accord.
0: T'as déjà eu un enfant dans le dos? Vous avez déjà vu ce que c'est? T'as déjà vu le bossu?
5: Non.
0: Bah voilà, c'est la même chose. Sauf que ça descend devant, et puis voilà.
5: Ah, ouais.
0: Le bossu de Notre-Dame, qu'est-ce que vous croyez que c'était, une bosse? Vous avez cru que c'était une bosse, ou?
5: Non, mais Max. Max?
0: Oui.
5: Tout à l'heure, tu disais que tu aimais bien les filles qui imposaient leur caractère et tout ça.
0: Oui, mais à la maison. Pas dans l'armée à 5 km d'altitude.
5: Ah, bah oui, mais bon, voilà. Si vous faites quelque chose ensemble et que vous faites votre vie ensemble, elle imposera forcément.
0: Mais évidemment, on plaisante. Et donc, Laetitia, donc, toi, tu voulais savoir quoi? Tu voulais réagir par rapport, mais pour revenir, donc elle a fait les concours, elle a été prise, elle va savoir
6: ouais,
0: si elle va être prise.
6: En fait, elle n'est pas forcée de faire. Parce qu'en général, c'est. veut vraiment devenir, enfin, si on veut vraiment intégrer l'armée en tant qu'officier, enfin, en tant que pilote d'avion de chasse, tout ça, faut passer un concours, faut passer aussi la prépa maths sup, ce qui est assez chiant, quoi. Et sinon, si on veut devenir uniquement pilote de chasse,
3: on
6: peut passer directement un concours, quoi.
0: Qu'est-ce que tu dis, Émilie?
3: On a plus besoin de faire maths sup.
0: Ah bon?
6: Ouais, ça dépend ce que tu veux faire. Tu veux faire uniquement pilote de chasse, tu peux y aller direct. Juste après le bac, tu peux être prise direct selon un concours.
3: Oui, je sais, mais
6: voilà. Non, mais je
0: non, mais elle fera pilote de... elle fera pilote juste dans les trucs de simulation, elle ira jamais en l'air.
6: Non, non, pas du tout.
0: Ah bon?
6: Non, c'est plutôt limité dans le temps, et puis...
0: Toi, tu veux me cacher ma vie, toi? C'est ça, t'es en train de me raconter que ma vie est foutue, quoi. Voilà, alors, hein?
6: Mais non, mais j'avais
0: dit ça, j'avais... Mais si. Mais non, t'es chiante. T'as toujours été chiante. Maman, je disais toujours, t'as toujours été chiante. Tu veux toujours tirer la couverture en ta faveur, Laetitia.
6: Moi
0: tu connais, bah oui, maman le dit. Maman l'a toujours dit, maman, depuis tout petit, tu m'emmerdes. T'es toujours derrière moi et tu fouilles dans mes affaires. Tu fouilles dans mes affaires.
6: Ah non, c'est pas
0: tu
6: vrai.
0: Tu fouilles dans mes affaires.
6: Non, c'est pas vrai.
0: Et alors?
6: Et mais Max, en plus, t'as Pauline, quoi. Tu l'as oublié déjà, je parie.
0: Ah, Pauline?
6: Mais oui.
0: Bah, je l'ai oublié, sans forcer. Je fais l'émission, je lui tourne le dos.
6: Après le super moment que vous avez passé tout à l'heure.
0: Ah, mais c'est demain où je vais tirer mon épingle du jeu.
6: C'est vrai, ça,
0: Oh là là là, demain on va faire une nuit 100% nana, rien qu'avec elle. Ça va être chaud. Fabien, 26 ans, les filles, il appelle d'Angoulême. Comme par hasard, il veut réagir à l'armée aussi par rapport à toi, Émilie. Bonsoir, Fabien.
7: Ouais, salut, là.
0: Oh là, repos, sergent, repos.
7: Ouais, mais je suis pas bidasse, moi, je suis même plus militaire, c'est fini, moi.
0: D'accord. Crie un peu moins parce que ça sature, hein.
7: Ah ouais, d'accord.
0: Voilà, parfait. Alors, je t'écoute, Fabien.
7: Ok.
0: Enfin, nous t'écoutons, bah, Émilie t'écoute.
7: Ouais, t'as vu, donc déjà, Angoulême arrive en force ce soir. Hein.
0: Oui, ça c'est bien, ça fait plaisir.
7: Angoulême, on t'attend, hein. Merde.
0: Non mais c'est bien en plus comme elle est d'Angoulême, comme ça au moins...
7: Ouais.
0: Donc va bien, vas-y.
7: Ouais, donc je voulais réagir, c'est vrai que l'armée en fait, elle a vu ça, c'est tout beau, comme ça, la patrouille de France, mais c'est vrai que quand on est à l'intérieur, c'est complètement différent, et bon, c'est une expérience, ok, sympa, mais pour y faire carrière, il y a largement des choses, à mon avis, pour une nana qui peut être plus intéressante.
0: Et justement, Émilie ou Fabien, quelqu'un peut peut-être me répondre, là, parmi ceux qui sont avec nous, là, est-ce que tu pourrais pas t'engager, ou est-ce qu'elle peut pas s'engager juste pour une période déterminée de moins de 5 ans, parce que 5 ans, c'est quand même énorme. T'imagines, Émilie, si on est sérieux 2 minutes, si par malchance ça ne te plaisait pas, ou si t'es choué, ou si quelque chose ne te plaisait pas,
3: non,
0: t'en compte.
3: Au début, j'ai un temps pour résilier, si je veux.
0: Ah, ouais, d'accord.
7: C'est ce temps.
0: T'as une période d'essai de 10 mois?
3: Ouais.
0: Mais 10 mois, quoi qu'il arrive, faut que tu les fasses.
3: Non.
0: Même pas. Toi, tu peux t'arrêter en plein milieu.
3: Ouais.
0: C'est pas obligatoire comme les hommes. C'est pas obligatoire comme les mecs.
3: Non.
0: Ah ouais. Alors, ça veut jouer les hommes, et après, ça a pas les couilles, ça
3: peut. Je m'arrête quand même.
0: Ah, bah, il faut avoir les. Voilà.
3: C'est vrai.
0: Faut avoir les couilles, hein, maintenant que t'es dans un truc de mec, hein.
3: Et ouais,
7: tout ce que t'as fait à l'armée, c'est l'égalité, hein, normalement. Enfin,
0: bah, voilà.
7: On a beau dire égalité, mais à l'armée, c'est même pas égalitaire, quoi.
0: Donc, toi, Fabien, quand tu veux réagir, c'est juste pour dire, faut qu'elle fasse attention, parce que ça risque d'être moins rose que ce qu'elle imagine.
7: Bah, ouais, bien sûr.
0: Émilie, quand même, je pense que tu l'imagines que ça doit pas être tout si facile que ça, quoi. Parce que bon.
3: Non, mais là, je m'imagine, franchement, ça va être vachement dur au départ.
0: Hein. Ouais, parce qu'en plus, t'avais un rêve qui était bien quand t'es gamine, quand t'as 12 ans. Maintenant que t'es un peu plus âgé, que tu réalises un peu mieux de ce qu'est la vie, tu sais bien que entre ce qu'on voit et ce qu'on vit, c'est jamais la même chose.
3: Ah, hein. Bah, ça.
0: Hein, que c'est déjà très beau de m'écouter, mais que c'est encore plus adorable que de vivre avec moi.
3: Ouais,
0: Je dis pas ça parce que Apolline est là, hein. Pas du tout. Simplement, c'est vrai. C'est déjà sympa à m'écouter, c'est encore plus agréable à vivre avec.
7: Alors que là-bas, pourra pas t'écouter, hein. Si elle
0: va là-bas, non. Et puis je ferai pas comme il dit Mitchell, hein. J'irai pas dans les casernes pour aller faire des concerts, pour aller faire de la radio avec l'équipe. Rigo qui va jouer pendant une heure. Si, t'es en zonzon. Il va jouer en zonzon, lui. On sait même pas si ton avocat, ça se passe comment. Il va faire de la zonzon.
8: On en parle pas, en fait.
0: Tiens, on a. Alors attention, on a déconné depuis le début, les filles.
3: Oui.
0: Hein, Fabien?
7: Ouais.
0: Maintenant, on va arrêter de plaisanter 2 secondes. On a Gérard, 29 ans de Paris, qui est adjugeant à l'armée de terre et qui veut réagir par rapport à ton sujet. Bonsoir, Gérard.
9: Bonsoir.
0: Repos.
9: Très amusant.
0: D'accord.
9: Je suis content d'être à l'antenne. Parce
0: oh là là, toi déjà d'office, corvée de chiottes. Hein.
9: Je suis adjugant maintenant, hein. C'est fini, ça. J'en ai fait pour un moment.
0: Donc, alors, moi je suis le commandant. Moi je suis l'amiral de l'émission, c'est moi qui commande.
9: D'accord, très bien.
0: Ah, c'est cool, je donne des ordres.
10: Ouais.
9: Ah bah écoutez, hein, chacun son régiment, comme on dit.
0: Ouais, ouais.
9: Et je suis content de vous avoir à l'antenne parce que le cas de cette jeune fille est tout à fait sympathique et il y a du pour et du contre. Hein. Moi honnêtement, bon, ça fait un peu réponse de Normand, mais faut lui donner les informations qu'elle désire.
0: Bah tout à fait, mais elle regarde pas la télé alors...
9: Pardon?
0: Alors, elle regarde pas la télé.
9: Ah,
0: bah,
9: oui, d'accord.
0: Alors, vas-y, bah, elle est là, Émilie, puis tu pourras en profiter pour lui poser plein de questions, vas-y.
9: Bah, en réalité, bah, j'aimerais savoir, bon, écoutez, ce petit rêve de jeune fille, quand elle a eu passé la patrouille, bon, d'accord, mais pour une femme, c'est quand même pas évident dans l'armée. Ça peut être intéressant, mais faut savoir que si elle vise haut, c'est pas facile. Qu'est-ce qu'elle veut faire exactement? Allô?
8: Oui. Non, mais j'entends pas bien.
0: Le monsieur te demande ce que tu veux faire exactement dans l'armée.
8: Ben, j'aimerais bien être soit aiguilleur du ciel, soit informaticienne.
9: Oh, ben...
0: Elle veut être aiguilleur du ciel ou informaticienne?
9: Alors là, informaticienne, ça c'est tout à fait un très bon créneau. C'est un très bon créneau.
0: Il te dit que informaticienne, c'est un très bon créneau.
8: Oui, d'accord.
0: Elle dit d'accord.
9: Elle s'intéresse déjà à l'informatique?
8: Oui.
0: Tu t'intéresses déjà à l'informatique?
8: Oui.
0: Oui.
9: Vous pouvez le remettre un petit coup, s'il vous plaît? Un petit coup de clairon. Ah, ça fait toujours plaisir.
0: Ah, il y en a d'autres, hein. Mayday, mayday, mayday, mayday, mayday.
9: Ça,

0: dans l'armée.
1: Pardon ?
0: On vous écoute beaucoup dans l'armée, hein. Il y a beaucoup, il y a beaucoup de personnes qui font de toute façon les réserves de nuit, qui font les astreintes et qui
1: vous écoutent. Je sais. Très sympa. Déjà, pour un mec de l'armée qui vous voit et qui en plus qui utilise des mots genre très sympathique, très machin, c'est très prout-prout. Alors que je suis sûr que l'autre dès qu'il raccroche, alors bande de trous du cul. D'abord, je vais poser. On va terminer avec l'informatique et tout ça. Après, j'ai deux trois questions sur l'armée. Tu vas quand même m'expliquer quel est l'intérêt d'apprendre à quelqu'un à faire son lit au carré. Tu m'expliqueras après. Hein. Parce que je te rappelle qu'aujourd'hui dans le monde de tous les jours, on dort avec des couettes. Et le lit, on oublie. Avec les couettes, on fait plus le lit. Hein.
0: Bah partout, ouais, mais écoutez, dans le civil, je dors avec une couette, personnellement. Hein. Je ne suis pas un obsédé.
1: Alors, faut demander aux gens à l'armée de faire leurs couettes au carré, mais plus leur lit. Parce qu'on finit, là, les rideaux. Comment s'appelle les rideaux?
0: Vous croyez qu'on est tous des abrutis, mais il y a quelques cerveaux.
1: On l'a pas dit, mais on le pense fort, c'est
0: oui,
1: tout.
0: Non, mais ça, je m'en doute. Hein,
1: mais
0: je
1: non, alors.
0: Je sais, je me jette dans la gueule du loup en vous appelant, monsieur.
1: Oh, écoutez, mon cher ami, vous m'envoyez ravi de savoir que vous osez prendre autant de risques en passant sur l'antenne d'aujourd'hui.
0: Non.
1: Mais ne serait-ce pas pour prendre un peu de grade que ce soir vous êtes avec nous? Hein, pour vous faire respecter par vos troufions qui chaque journée vous écoutent et exécutent vos ordres.
0: Ce ne sont pas les troufions qui me donneront du grade, monsieur.
1: Non, mais du respect, c'est ce que je disais. Hein?
0: Je sais l'obtenir.
1: Bah oui, parce que si vous êtes en plus gradé, que vous êtes censé donner des ordres et en écouter, la moindre des choses, c'est d'écouter. Hein.
0: D'écouter, mais je vous
1: écoute. Laisse tomber, là, ça va trop
0: loin. Oui, d'accord, bon, très bien. Ok, ça dépasse peut-être mes capacités intellectuelles. D'accord.
1: Probablement. Non, mais sans déconner, Gérard, parce que tu te... Non, mais par rapport à Émilie, tu disais que c'est une très bonne idée que l'informatique. Mais Émilie, je comprends pas, entre ton rêve qui était de voler...
2: Et... Ah oui, mais je peux pas, il faut bien que je fasse autre chose. Et puis j'aime bien l'informatique.
1: Frigo peut t'aider pour voler. si tu veux rouler en informatique, alors quel genre de jeu vidéo sur PlayStation on peut trouver à la petite alors? Parce que là on est dans l'informatique et elle reste à terre, donc Mario 3.
3: Ouais, c'est bien, ouais.
1: Mario, en plus tu peux faire 7 mondes, hein, tu peux te balader. Hein. Le truc là, le dernier truc qui tue.
3: Zelda,
1: tu vas voyager, tu fais 7 mondes.
2: Ah ouais.
4: Non, mais Rigo peut l'aider à voler aussi, merde.
1: C'est la pause syndicale à minuit 23, c'est quoi le bordel là?
4: De quoi?
1: Je sais pas, Apolline,
4: la petite, elle a bien bossé, je donne sa pause.
5: Qui m'a dit, prends une pause. J'ai dit, oui, d'accord, merci.
4: Prends ta pause, gamine. Ah, bien. Ça va loin, d'accord.
5: Il paraît que je vais le frapper, alors j'y vais, quoi.
1: Ah oui, d'accord.
5: J'espère que ça fait assez de bruit à l'antenne.
1: Moi, je préfère que tu me pinces.
4: Fais gaffe, c'est le premier jour.
1: Moi, tu me pinces là, le sein, quoi.
5: Ouais, mais t'es trop loin, Max.
1: Non, mais je me rapprocherai. Tu sais, il y a des fois, je vais faire genre... Excuse-moi.
4: Tu sais, je vais balader comme ça, je vais faire genre... Ouais, qu'est-ce que tu dis? En gros, je fais ça. Là, tu viens, tu me pinces.
1: D'accord?
5: Ok, d'accord.
1: Ok, super. Donc, Gérard?
0: Oui.
1: Tu disais?
0: Non, mais je ressens peut-être le sujet pour cette jeune fille.
1: Oui, vas-y.
0: Ton prénom.
1: On sait... Émilie.
0: Émilie, excuse-moi, Émilie.
1: Moi, j'appelle chérie, moi.
2: Ah ouais, c'est mieux.
0: Je ne permettrai pas. Émilie, qu'est-ce qui t'intéresse exactement dans le fait d'être informaticienne dans le cadre de l'armée de l'air?
2: Eh bien, déjà, j'aurai un emploi stable.
0: Alors ça, c'est un bon point, effectivement, de nos jours.
2: Et puis, j'ai pas franchement envie de continuer mes études. Donc, l'armée, c'est une bonne solution, je pense.
0: Alors ça, c'est ton problème, parce que, bon, c'est... Oui, bon, c'est ton problème, c'est ton choix. Non, mais effectivement, si jamais tu arrives à rentrer dans l'armée à ce niveau-là, informaticienne, ça te permet, si tu suis à peu près un enseignement continu, ce qui t'est proposé dans l'armée, ça te permet d'avoir une certaine progression, en sachant que tu n'arriveras pas très haut. Et en même temps, d'avoir effectivement un emploi stable avec des congés, etc., ça fait correct.
2: Et j'entends pas.
0: Bon, ben,
1: ah ouais, mais alors là c'est un petit peu embêtant, donc
2: je l'entends pas quand il parle.
1: Ah merde.
6: Faut pas qu'elle fasse l'armée alors.
1: Hein?
6: Faut pas qu'elle fasse l'armée.
1: Faut pas qu'elle fasse l'armée. Bonsoir, vous êtes, excusez-moi, vous êtes qui?
3: Rigo, je m'occupe d'internet, bonsoir.
1: Excuse-moi, j'ai
3: pas de casque ce soir, c'est pour ça que je me sens exclu.
1: les gars.
3: Quoi?
1: C'est Rigo parce qu'il a intervenu. Il a pas de casque.
3: Oh, tu me rends mon casque, comme tu es aimable. Et hors antenne, tu vas me chier dessus pour le récupérer, c'est ça?
1: Oh, vous êtes vraiment. Vous êtes pas copains. Mais heureusement, non, Apolline va s'occuper de vous, elle va vous caresser dans le bon sens du poil. Parce que maintenant, j'ai dit là un truc avec Apolline, défaut de ne pas pouvoir avoir Émilie après de moi, je lui ai dit,
2: Peut-être venir à Angoulême.
1: Bah oui, quand je serai plus rien dans la vie, ouais, je pense que je finirai là-bas.
2: Ah, c'est sympa.
1: Non, mais je passerai
2: pour... Mais moi,
1: pour...
2: je serai plus. Non, mais j'irai... Je vais te demander à Angoulême.
1: Je sais, mais je vais venir faire de la BD là-bas pour le truc. Non, j'ai dit à Pauline, on a démarré l'émission, on était en train de baiser dans le couloir, je t'ai mis devant l'émission, et je disais, si à un moment donné, il y a un problème, tu me baises. Ah, je veux dire, tu vas faire un bibi.
5: J'ai pas compris, là.
1: Non plus.
5: Ouais.
1: Sinon, tu cites un peu ou pas, là?
5: Quoi?
1: Non.
5: Si.
1: Me fais pas ses yeux, toi, hein. Bon. Gérard?
0: Oui.
1: C'est fini pour toi. Ça le mérite d'être clair. Merci en tout cas, très gentil.
2: Max?
1: Oui.
2: Je peux te demander quelque chose?
1: Oh non, j'ai pas envie de frotter ma queue contre le micro encore.
7: Oh non.
1: C'est une cata ce soir. Hein.
7: Voilà.
1: Je crois que là, on va écouter l'émission.
7: Non.
1: Si. Ah non. Je crois que je vais me sanctionner tout seul. Je vais m'avertir tout seul. Max, envers toi-même. Je t'avertis que c'était nul. Avertissement. Bon, alors, Fabien.
8: Ouais, Max, ouais.
1: Quelque chose à rajouter?
8: Moi, je suis sur Angoulême, donc il dit s'il y a plus de renseignements ou quoi, je peux la...
1: Oui, parce que vu les renseignements que t'as donnés, on sent que t'as encore d'autres choses à apporter, hein.
8: C'est qu'un début.
1: Lui, le renseignement de Fabien, quand il avait à l'antenne, bonjour, il voudrait réagir par rapport à... Oui, et le truc de Fabien, c'est par rapport... T'as vraiment envie de partir? Ouais. Ok, donc j'ai plus. Je peux la renseigner un peu plus, hein. Pour ça, il faudrait que je la voie, je prenne un café,
8: ou dans un
1: pipe show, ou un truc, à 10 balles, enfin machin, du cinéma à 10 francs. Ok, Julien, en tous les cas, bonne nuit, tu fais quoi dans la vie?
8: Fabien,
1: tu fais quoi dans la vie?
8: Je suis commercial.
1: D'accord, ok, bah écoute, sois bon commerçant, et à bientôt, bonne bourre.
8: Ok.
1: Merci d'avoir appelé, bon courage pour la suite. Oui, attendez.
2: Je voulais qu'il me donne des renseignements sur Angoulême.
1: Qui?
2: Fabien.
1: Mais qui parle là?
2: C'est Sophie.
1: Sophie, alors, Sophie avec Fabien.
2: Je viens d'arriver sur Angoulême, ça fait une semaine.
1: Eh ben voilà, tu vas rencontrer Lily, ça te dit pas d'avoir des copines?
2: J'aimerais bien avoir des renseignements.
1: J'ai jamais eu une expérience à trois comme ça avec deux nanas en plus, alors. Fabien!
8: Ouais.
1: Non, ne crie pas, Fabien, ne crie pas. Sophie, Fabien. On va vous donner le numéro de téléphone tous les deux, d'accord? Fabien, est-ce que t'acceptes? Est-ce que je donne ton portable à Sophie?
8: Ah, y a pas de problème, y a pas de problème.
1: Sophie, on fait ça?
2: On fait ça.
1: Ok, très bien. Bonne bourre à toi, Fabien.
8: Ah, cool, merci. Salut,
1: je t'embrasse, Sophie, merci d'avoir appelé.
2: Je t'en prie.
1: Et à bientôt.
2: Au revoir.
1: Laetitia. Oh non, alors elle. Attends.
7: On passe à moi en antenne.
1: Non.
7: On passe à moi en antenne. Sophie?
1: Sophie? Elle va coucher avec toi, t'es.
7: Ah non, alors elle.
1: Qui c'est qui me l'a prise?
7: La Pauline.
1: Voilà. Là. Toi, t'es mis la triche en moi, ça. Laetitia.
2: Ouais.
1: Bah écoute, je t'embrasse.
7: Emmanuel,
2: attends, est-ce que tu peux pas t'avoir en antenne, peut-être deux secondes?
1: Tu veux m'avoir en antenne deux secondes?
2: Ouais.
1: Ouais, je te reprends en antenne tout de suite.
2: Ok, merci.
7: C'est l'auditrice de Manu, hein?
1: Ouais.
7: Bah quoi, elle est bien?
1: Pour toi, t'avais une sale voix de camion. Bon, Apolline, qu'est-ce qu'il y a?
7: Non, Laetitia.
1: Laetitia, qu'est-ce que tu veux? Oui. Vas-y. Quoi?
9: J'ai une merde avec une
1: place
9: de
1: faire.
9: Ouais. Je veux savoir si tu n'aurais pas une place de offspring à me vendre, quoi. Même si tu peux pas m'affiler, je voudrais bien que tu la vendes, quoi.
1: Attends,
9: je suis vraiment en galère, quoi.
1: Je vais te faire écouter deux, trois trucs, bouge pas, hein. Tu me trouves la billette de fan?
7: Non, mais non.
1: Attends. Je te remets à l'antenne.
7: Allô?
8: Allô?
7: Ouais, je vais te faire écouter. Tu veux des places pour Offspring?
8: Ouais. Juste une.
1: Tildar va te faire écouter un truc.
7: Merde.
1: Je vais te faire écouter. On a? Ah, oh, mais les derniers, c'est les derniers, ceux-là, c'est ceux d'aujourd'hui? N'importe quoi.
7: Ça? Non, au pif, vas-y.
1: Pifman. Est-ce que ça parle un peu de la radio? Je vais te faire écouter un truc, Laetitia.
8: Ouais, qui a rien à voir, je parlais.
1: Non, c'est qui a à voir directement, ah bon, justement, avec ton sujet, écoute.
8: C'est moi.
10: Oui, bonsoir.
11: Bonsoir, quel est ton prénom?
10: C'est Julien.
11: Bonsoir, Julien.
10: Star System FM Max Radio Libre sur Internet, sur Facebook, c'est génial. Voilà, et Max, bravo à toi, franchement.
11: Merci. Nickel.
12: Moi, je suis venu avec un ami, auditeur, auditrice, qui m'écoute depuis bien longtemps. Tu tu m'écoutes là, et t'as envie de savoir. C'est au travail peut-être, t'es en train de bosser, t'es dans ton camion, t'es peut-être dans ta cellule, tu es peut-être dans ton lit, tu m'écoutes au Walkman, ou... et t'as envie de savoir. Max, est-ce que t'es venu tout seul? Eh ben moi, j'ai envie de te raconter une petite histoire. Et pour raconter cette petite histoire, je suis venu avec un ami à moi. Il s'appelle Gazou. Gazou. Et Gazou, il fait rire tout le monde. Calmos, Gazou. Et il a envie de te parler. Comment ça va? Calme-toi. Gazou, c'est un enfant qui est tout seul, ça. C'est un objet. Ça va, Gazou? T'es bien près des lèvres aujourd'hui? Tu t'es baladé? T'as joué de la musique? Et Gazou, il parle presque en plus. Alors, il a envie de te dire plein d'histoires. Qu'est-ce que tu nous racontes, Gazou? Sacré Gazou. D'accord. Mais je suis sûr qu'il y a plein de Gazou de l'autre côté de la radio. Tu voudrais leur parler? T'adresser à eux? Tu voudrais les niquer? Oh, t'as envie de... Oh là là. Il a envie de se faire pomper le Gazou. Oh le Gazou, il est énervé, il est énervé. Alors Célimène, c'est ça?
13: Oui, c'est ça.
12: 27 ans de Paris.
13: Ouais.
12: Qu'est-ce qu'il y a? Salaud? Ah, c'est l'hymen. C'est l'hymen. Tu vois, il a de l'humour, c'est bien Gazou. C'est l'hymen, effectivement. Mais oui, voilà, il est tout excité. Ouais, il est tout content. C'est que ça lui fait plaisir, hein, en tout cas, qu'on parle de lui.
13: Bonne vieille chanson aussi.
12: Ah là là là là. T'as passé une sacrée bonne journée alors aujourd'hui, Gazou? Vraiment? T'es allé de bouche en bouche? D'accord. Oh là là là là. Tu t'es fait tout beau aujourd'hui. T'as joué de la musique? T'es dans un orchestre? Tu t'es brossé les dents? Oui. Tu t'es brossé les dents? Et tu t'es baladé, tu t'as fait coton-tige, d'accord? On t'a mis sous des aisselles. Tu t'es pas content alors? Tu t'es rasé, tu pues, tu sentais la transpiration. Qui? Quelqu'un? Qui toi? Tu sens mauvais? Tu t'es lavé, tu t'es pris une petite douche? Ah d'accord. D'accord, t'as tourné au cinéma? Alors qu'est-ce que t'as fait? Il essaie de m'expliquer, je comprends pas. T'as ramé, vélo. T'as fait du vélo?
14: Du vélo.
12: Du vélo aujourd'hui avec le mauvais temps qu'il faisait? Oh bah dis donc, Gazou, dis donc, tu connais bien Paris? T'aimes bien? Où tu t'es baladé où aujourd'hui? Ouais. Ouais. Oh là là. Jusque là-haut? Oh bah dis donc, t'as fait la grande roue? Tu t'es baladé à la Fnac? Aussi? T'as acheté des disques? Qu'est-ce que t'as acheté? Mais ça, c'est Max. Eh ben, tu en as trouvé encore. Oh, en cassette.
14: C'était la dernière, il y avait un peu de poussière et de moisi dessus.
12: Ouais, d'accord. Alors, c'est que t'es un bel enculé, quand même. Allô? Halloween. Gagra... Attention, hein, gagra...
14: Il citrouille, hein.
12: Pardon?
14: Il citrouille.
12: Il citrouille. Il nous reste combien de numéros de téléphone? 4-5, pas des masses, hein?
14: Non, pas beaucoup.
12: Ah, ah, j'espère qu'on va pouvoir en faire au moins 2-3, juste pour le plaisir, ouais, comme ça, ouais, un truc râlé pas crête, hein, bien sûr. 4, on rappelle que ce qu'on fait, ça vole pas haut. Vraiment, on va pas se retaper ceux d'hier. D'abord, faisons les nouveaux. Alors là, ça a pas l'air de fonctionner. Allez, on s'en fait un autre, hein. Tu t'es fait frapper quand la dernière fois, Tony?
15: Oh, il y a 4 jours.
12: Ah ouais, quand même?
15: Ouais.
12: Bon, là, pour le moment, on essaye. Oh là, le bordel, ils sont pas encore là.
14: Et ils
12: là,
14: font la fête.
12: Ah, ils font la fête, c'est sûr. Ils regardent la télé. Ils regardent la télévision. Là. Ils sont en train de regarder la télé, là.
15: Allô?
12: Halloween?
15: Oui, c'est lui.
12: Ouais, il citrouille.
15: Oui. Elle est mûre.
12: Pardon?
15: Elle est mûre.
12: Elle est mûre, elle est bien mûre.
15: Voilà.
12: Halloween?
15: Eh oui.
12: Il citrouille.
15: Eh oui.
12: Voilà, voilà.
15: Vous êtes pas les premiers.
12: Ah bon?
15: Ah non.
12: Merde.
15: Oh non.
12: Bon.
15: C'est déjà fait, ça.
12: Bon, bah, on te souhaite une bonne fête.
15: Ah bah oui, bonne nuit.
12: Attends, gag. Bonbon. Bonbon.
15: Ah oui.
12: Bon. Trip or tricks. Bon, Halloween. Trick or trips. Halloween.
15: Bon, on va aller se coucher.
12: Ouais, elle va te coucher, allez, bonne nuit. Oh là, on est en pleine forme, hein, c'est...
16: Là, mais
12: c'est
16: que de gags,
12: ça doit.
16: Soir.
12: Mais je me demande, un truc qu'on vient de faire là, à l'instant. T'avais les gens de l'autre côté de la radio, ils doivent être morts de rire. Attends, mais c'est pas possible, cette équipe est trop forte, ça n'arrête pas, ça va gag sur gag.
16: On a appris ce matin que...
12: Ouais.
16: En fait, aux États-Unis, quand les gamins ils vont en porte frapper, ils disent quoi?
17: Trick or treats.
16: Trick or...
12: Trick or treats.
16: Trick or trips.
12: Ouais.
16: Bonbon, la bourse sous la vie.
12: Ouais.
16: C'est génial.
12: Ouais. Bon, on fait un autre monsieur, madame Wynne.
16: Ça cartonne.
12: Merci. Allez, on y va. Il faut parler de l'article, là, quand même, du Figaro qui est paru aujourd'hui. Et on a eu un article excellentissime. Non, mais c'est vrai, on le zappe, ce truc-là.
16: On est dans le journal.
12: On est dans le journal. On a été dans le Figaro aujourd'hui, Tony. Tu lis le Figaro, Tony?
15: Ah non.
12: Eh ouais, pas forcément. Attention, on appelle encore monsieur et madame Wynne. Dans le Figaro, putain, une demi-page. Que des éloges. Non, mais il est beau.
17: Mais c'est terrible.
12: Il est terrible cet article.
17: C'est vrai que ma mère a fait des posters.
12: Par rapport à l'article crotasse qu'on a eu dans Phosphore, putain, ça change, ça fait du bien. Hein. On va te le lire, Tony, l'article.
17: On comprend.
12: Parce que quelque part, c'est vous aussi dedans. Hein. C'est vous dedans. Hein. Gilda, récupère, arrache-le là, il y en a partout.
16: Je vais arracher, mais c'est Anne Kakili. Hein.
12: Ah non, mais Anne Kakili. Ah ouais, tiens, c'est Anne Kakili.
16: C'est Jean-Claude Kili.
12: Ouais, c'est Anne Kakili, ouais.
16: Bon.
12: Oh là là, allez. Allez, un autre, on s'en fait un autre. Là, on entend Manu qui est en train de composer là. Un autre numéro de téléphone d'un monsieur Madame Wynne. Ah, ça, pour t'entendre, on t'entend.
16: On l'entend pas, la radio.
12: On l'entend pas, la radio. Ah non, on l'entend, la radio. Ils entendent pas. Halloween.
18: Oui.
12: Ils citrouillent.
18: Ah, bien.
12: ils sont tous de l'humour. Hein.
18: Ah, bien.
12: Pas avoir des bonbons.
18: Eh ben, il y en a plus, et tout bouffé.
12: T'as tout bouffé?
18: Ouais.
12: Ah, et après, t'auras plus de dents, t'auras plein de cailles.
18: Bah, je suis déjà vieux, hein.
12: T'as quel âge?
18: Oh, au moins plein comme ça.
12: C'est vrai?
18: Ouais.
12: Bon, bah, écoute, bonne fête.
18: Ouais, merci.
12: Salut, Halloween.
18: Salut.
12: Ciao. Ouais, c'est pas drôle, hein. Donc, on arrête, c'est tout naze, c'est tout caca, C'est une idée de qui, ça? C'est une idée de Filda.
16: Non, c'est une idée de jeu de mots qu'il fallait trouver.
12: Ouais, il fallait la trouver, mais c'était tout caca.
16: Mais c'est un email d'un auditeur qui m'avait envoyé.
12: Eh ben, c'est de la merde, l'email de l'auditeur qui nous a envoyé. C'est une idée à la con. Ouais, ça part d'une bonne intention, mais ça finit, c'est tout naze, c'est tout gentillé.
16: Non, mais
12: c'est tout
16: prout-prout. C'est, je sais pas, foutre une voix, une réverbe, un truc de ouf, là, avec une voix de
17: fantôme.
16: De malade, avec. Voilà, avec, je sais pas,
12: c'est comme ça.
16: Avec un bed qui fait flipper derrière. Voilà, je sais pas.
12: Merde, j'ai ouvert mon micro, putain, me perturbez pas. Bon, Tony.
15: Ouais.
12: 20 ans de Paris, donc tu t'es fait battre par ta meuf, on t'écoute, et puis après on va parler de l'article quand même qu'on nous a écrit dans le Figaro.
19: Une petite faute, ouais. En fait, en marquant bon anniversaire, j'ai marqué bonne avec deux N-E.
12: Eh oui, ça je l'avais remarqué, hein, en touchant sur la carte, comme ça je m'étais aperçu que j'avais fait une petite faute. Et donc tu vas m'apprendre l'alphabet. C'est compliqué ou pas?

0: Ok, mais c'est sympa.
1: En VTT, y'a pas de soucis.
2: Bah avec le pognon.
3: Mais je conduis alors.
0: Avec le pognon que t'as, tu peux peut-être lui payer un petit taxi.
1: Petit taxi?
0: Allez, un petit taxi aussi.
2: Ouais, bon, quoi. Oh, putain, les mecs.
0: C'est pas beau, ça? C'est pas
1: rien.
0: C'est pas toi qui ferais ça, hein?
1: En ce moment, non.
2: Non, mais jamais.
0: Mais je crois que même si t'avais du pognon, Fildar, t'es pas trop du genre à offrir aux gens.
4: Bravo.
5: Hein? À part taxer des clubs, c'est tout ce qu'il sait faire.
0: Mais c'est vrai que t'as une sale réputation maintenant. C'est vrai que t'es fini, quoi. Te cache pas, va.
1: Non, Fildar.
5: Non, et Fildar, au lieu de boire, faut bosser. Hein.
0: Ah bon, allez. On va revenir sur le 0875000 avant que Gérard nous lise un autre poème. Donc toujours Christian, d'Assel Saint-Cloud, toujours Françoise et Johanna.
6: Comme
0: et puis, bien entendu, Bibi qui est avec nous. Comment vas-tu, Johanna?
6: Ah, bien, merci.
0: Oh là là là là.
6: C'est pas
0: dès que j'entends le son de ta voix, ça va toujours déjà beaucoup mieux, hein.
6: C'est ton anniversaire aujourd'hui.
0: Ouais, exact.
6: C'est
0: aujourd'hui.
6: Qui fait l'amour, le feuilleton, hein.
0: Ta gueule, toi.
6: Ma chanson en portugais.
0: Oh, pardon?
6: Je peux chanter pour toi.
0: Ah, pour toi, bah, pour moi, tu peux chanter tout ce que tu veux. Tu sais très bien que je suis amoureux de toi, donc vas-y.
6: Ah, je chante.
0: Allez, vas-y.
6: Parabéns pra você nessa data querida. Muitas felicidades, muitos anos.
0: Alors, Joana. De la manière dont tu chantes, on va croire que t'es une femme d'à peu près 2 mètres de haut, carré, un vrai tracteur, alors que t'es si jolie. Alors chante pas comme si t'étais...
6: Je sais pas chanter.
0: Fais quelque chose de plus sensuel.
6: Parabéns pra você. Ça va mieux comme ça.
0: Donc elle est mignonne alors. T'es toujours avec ton mec?
6: Non, aujourd'hui.
0: Eh ben voilà une bonne nouvelle. Eh ben voilà, c'est ce que vous auriez dû me... Fildar. C'est ce que t'aurais dû me... Au lieu de draguer ma sœur... au lieu de draguer ma sœur...
2: Je suis en train de bosser à Donf, là.
1: Oh là là,
0: oui, bah alors, bosse à Donf, là, que je te vois bien.
2: Ouais, d'accord.
0: Hein, que tu te caches pas derrière ma sœur.
2: Qu'est-ce qui se passe?
0: T'écoutes pas ce qui se
2: passe. Si, elle a chanté en portugais, bon anniversaire.
0: Pourquoi tu mets un casque sur les oreilles puisque t'écoutes pas l'émission? Ça me gonfle, ça, mais tu peux pas savoir.
2: Non, parce que j'étais en train de discuter avec Manu, parce que Manu veut se saouler.
0: Je vois.
2: Il en a marre.
1: Voilà.
0: C'est vrai?
1: Banco.
0: Oh putain.
2: Donc là, Johanna.
6: Oui.
2: Elle a chanté en portugais, joyeux anniversaire.
0: Non, jusque-là, t'as suivi, mais elle vient de quitter son mec aujourd'hui.
2: Ah, bah, c'est
0: donc ça aurait pu passer à 22h pour commencer l'émission avec le sourire.
2: Ouais, mais on l'a pas eu à 22h.
0: Voilà. Pourquoi tu l'as quitté?
6: Parce qu'il est méchant.
0: Vraiment, qu'est-ce qu'il a fait? Il t'a trompé?
6: Non.
0: Qu'est-ce qu'il a fait? Il a voulu coucher avec moi alors que ça faisait qu'un an et demi qu'on sortait.
6: Pardon?
0: Non. Qu'est-ce qu'il t'a fait?
6: Il y a ses frères, son frère et sa soeur, qui n'aiment pas.
0: Qui t'aiment pas?
6: Non.
0: Comment on ne peut pas t'aimer?
6: Pas du tout.
0: Ah bon?
6: Oui. Parce qu'ils sont jaloux.
0: Ah bah oui, c'est sûr, oui.
6: Et bon, c'est assez compliqué, mais en fait, c'est que...
0: Bon.
6: Alors, lui, il n'a pas de courage.
0: Est-ce que tu es déçu des hommes ou pas?
6: Non.
0: Non, pas vraiment?
6: De lui,
0: d'accord, de lui. Okay. Donc maintenant, tu vas pouvoir venir faire tes études à Paris.
6: Oui.
0: Bon, voilà, comme c'était prévu.
6: Voilà.
0: Ah, ben voilà qui s'annonce bien. Alors pourquoi t'es pas venu la dernière fois?
6: Excusez-moi, je fais un peu mon... J'ai eu des problèmes avec la carte.
0: Oui.
6: On avait plus d'argent.
0: Oui.
6: Et donc, sans argent, je pouvais pas venir.
0: D'accord.
6: Parce que j'avais tenu l'argent, j'ai eu des problèmes avec la carte. Je pouvais plus...
0: Bon, alors quand est-ce que tu viens à Paris?
6: Ça, je ne sais pas, parce que maintenant, j'ai commencé l'université.
0: Et voilà, je me fais encore baiser la gueule comme d'habitude. Donc
6: pas baiser la gueule. Donc, la gueule, c'est quoi?
0: Bah, la gueule, c'est le visage, donc je te verrai jamais.
6: Non, c'est pas vrai, je viendrai.
0: Ah, quand?
6: Et ça, je ne sais pas.
0: Avant la fin de l'année.
6: Je crois que d'ici à...
0: Ah non, pas avant juin, non, avant
6: non,
0: décembre.
6: Non, pas avant juin, je crois que d'ici à la fin de l'année, je viendrai.
0: Ah,
6: mais
0: bah voilà.
6: Mais je ne sais pas quand.
0: Ouais, d'accord, novembre ou décembre.
6: Mais j'espère venir avant la fin de décembre.
0: Non, mais j'espère bien, moi aussi, hein.
6: Oui.
0: Très bien, donc maintenant, on va rester en contact.
6: Oui.
0: Ah, bah voilà une bonne nouvelle alors, enfin ça me fait plaisir. Voilà.
6: Moi, je dois dire la vérité. Je me souvenais.
0: Oui, je me souvenais.
6: Pas bien, c'était aujourd'hui ton anniversaire.
0: Ah, et c'est
6: vous qui... Je croyais que c'était le 24, je ne sais pas pourquoi.
0: Alors, en fin de compte, c'est vous qui l'avez appelé, c'est ça?
1: Oui.
0: Alors, vous étiez sur le coup là. Ouais.
6: Et je suis sincère, je...

0: je dois le dire. Mais j'ai croyé que c'était les 24.
1: Ah non,
0: j'ai voulu te créer une petite carte.
1: Ah bah ça me fera bien plaisir. Avec ta photo, tiens.
0: D'accord, je te mets la photo aussi.
1: D'accord, très bien. Mais vite, hein.
0: Eh oui, j'allais l'écrire demain.
1: Je t'avoue que je tiens plus, hein.
0: Faudrait
1: que ça
0: se fasse.
1: J'en peux plus, il faudrait vite que tu m'en... Elle est belle, hein. Tu la connais, toi. Tu l'as déjà vue, Gérard?
2: Non.
1: Johanna, une brésilienne.
2: Il y a que qui peut savoir, hein.
0: Gérard, c'est le mec qui était toujours dans la cabine.
1: Ouais.
0: Ah, je me souviens.
1: Ouais, elle écoutait déjà à l'époque, elle te connaissait déjà, elle était déjà fan de ce que tu faisais, hein, Gérard.
2: Ouais, il y a 3 ans.
1: Ouais, il y a 3 ans, c'est vrai.
0: Je me souviens très bien, mais qu'est-ce qu'il faisait? Il comptait des... Comment on dit, les...
1: Il y a Christian et Françoise, vous êtes là?
0: Oui, on est là.
1: Si vous voulez parler, vous pouvez. Christian est parti?
3: Non.
1: Ah, Christian, t'es là?
4: Moi, viens la rencontrer aussi.
1: C'est que t'es tôt comme la Bresse, toi, hein, t'as
4: mis, Mais j'aimerais mieux rencontrer Françoise, avant.
1: Ah, je sais pas, entre Françoise et Johanna, ouais, ça se discute, elles sont toutes les deux très jolies.
4: Françoise. La Courneuve, c'est pas loin.
1: Oui, okay. C'est vrai.
2: Alors... Johanna?
0: Oui.
2: Johanna, je sais pas si t'as écouté au départ.
1: Oui. On parle devant le micro, je raconte.
2: Je faisais des poèmes dans la cabine.
1: Doucement, oui. L'alcool, hein, quand même, ce soir.
2: Ouais, c'est ton B-Birthday, hein.
1: Ah, c'est mon B-Birthday, alors ça va.
0: Ton quoi?
2: Je faisais des poèmes.
0: Des poèmes, oui, c'est ça, voilà.
2: Et ben donc, ça fait 3 ans que, bon, bah maintenant, j'ai eu des sondages qu'on couru, comme quoi que tout le monde revoulait que je refasse les poèmes la nuit.
1: Alors, justement.
0: Tout le monde veut que tu retournes dans la cabine.
2: Non, ils veulent que je refasse des poèmes.
1: Dans la cabine.
0: Oui.
2: Ouais, mais en cabine, ça va pas être évident en plein hiver.
1: Oh, chez toi. Ouais. Alors justement, pour ça, je me retourne vers Phil Dark, qui a les chiffres. Il y a des chiffres officiels qui sont tombés, mais tu les as notés, ouais.
5: Ouais, j'ai
1: alors
5: des
1: écoute
5: chiffres.
1: D'abord, non mais c'est vrai, là je suis en train de vous dire un truc. Bon, on arrête mon anniversaire parce que ça commence en plus à me prendre très légèrement la tête. Donc on va revenir un petit peu sur la libre antenne. Johanna ne va peut-être pas tout comprendre parce que t'entends pas souvent parler de français. Mais
0: ça fait beaucoup de temps que je parle pas français.
1: Mais on va s'y remettre, t'inquiète pas. Gérard, lui le sait, il en a entendu parler sans avoir entendu les chiffres. Il y a eu jeudi dernier les records d'antenne ont été battus en audience et c'est mon PDG Axel Duroux qui me les a donnés, qui a dit voilà, vous pouvez en parler sur l'antenne. Donc je sais que Gérard, ça lui fera plaisir. Bon, Gérard, il s'attendait, c'est vrai que ça a été dur la reprise.
2: Ben disons pas trop, moi, la nuit. À part quelques embrouilles pour les conseils de GG Sandy,
1: ouais.
2: Haute, mais sinon.
1: Les débats, ça se porte plutôt pas mal.
2: Les débats, pour l'instant, je sais pas, j'ai pas les chiffres en tête. Même je sais que apparemment tout le monde reveut des poèmes et tout le monde, tous ceux qui me connaissent par où j'habite me disent quand est-ce que j'en refais. Alors, eh ben, pour ce soir, comme c'était l'anniversaire, j'en ai prévu. Il y en aura peut-être d'autres qui seront prévus dans les jours à venir, dans les semaines à venir, je sais pas, ça va dépendre comment que les deux gorilles travaillent au standard.
1: Non, c'est pas eux qui vont décider si on doit faire des poèmes ou pas.
2: Non mais attends, Fildar.
1: Alors justement, Fildar va donner
2: t'as déjà les statistiques.
1: Ouais.
2: Parce que tu me l'as dit au téléphone.
1: Ouais, donc je
2: vois pas. Non mais je vois pas pourquoi que tu t'amuses à les réécrire.
5: Non, je les réécris pas, je suis...
1: Alors, non, il est armé au propre. Là, les chiffres, c'est deux, parce qu'ils s'en souviennent plus, c'est deux têtes.
5: Ouais.
1: Alors, Johanna, Françoise et tous ceux qui nous écoutent, c'est Christian, écoutez bien les chiffres qui ont été donnés jeudi dernier.
5: D'accord, donc sur la population française, en fait, on leur a demandé...
1: Avec Belgique inclus dedans.
5: Voilà, c'est ce que je voulais
1: écoute
5: dire.
1: Écoute bien, Gérard, au lieu de faire le con avec ton pistolet.
5: Donc, en fait, ils réclament tous des poèmes. Donc, il y a 15 millions de Français et de Belges qui réclament des poèmes faits sur les cabines téléphoniques et faits dans les cabines, enfin les poèmes faits en cabine. Il faut que tu sois en cabine pour les faire.
1: C'est quasiment le meilleur score que t'aies jamais fait, 15 millions d'auditeurs.
5: Ouais. Il y en a 12 millions, donc 2 millions de Belges qui veulent des poèmes en direct, c'est-à-dire que tu les fasses ici. Et en fait, il y a 10 millions de Français et Belges qui voudraient des poèmes sur l'amour. Ils en veulent plus sur les routiers.
2: Oh, mais ça...
1: Johanna?
0: Oui. Non, je croyais pas que c'était l'antenne, je parlais avec ma mère.
1: Ouais, c'est pas grave. Et
5: viens, la belle-mère.
0: Quoi?
1: Non, rien. Vas-y, continue.
5: Et donc, en fait, tu leur manques avec tes poèmes.
2: Mais ça, les poèmes, si j'ai décidé d'arrêter, c'est que pour l'instant...
1: T'avais plus d'inspiration.
2: Je n'ai plus d'inspiration. Je me concentre sur mes débats.
1: Alors justement, ouais.
2: Et sur les conseils. Donc pour l'instant des poèmes, vous allez peut-être en avoir. Si
1: oui.
2: Si on me permet. Donc avec des si, on va loin. Mais moi, je préviens dire une chose, c'est que je veux pas qu'il y ait des bruits qui courent en faisant du piratage quand je l'ai dit à l'antenne. Ça, il est bien question.
1: Non, mais il est bien d'accord.
2: Hein, on est bien d'accord là-dessus. Ouais. Moi, je veux bien les repères.
1: Ouais.
2: Parce que de toute manière, il y en a d'autres. Il y a des nouveaux maintenant qui a Sandy avec moi. Il y en a qui sont consacrés à elle. Il y en a sur.
1: Plaisir ça.
2: Il y en a d'autres. Mais si j'entends que c'est piraté.
1: Vous entendez bien, auditeur. Hein, écoutez bien. Hein.
2: Ça servira à rien d'essayer de me balancer des chiffres.
1: Non,
2: comme
1: surtout
2: ça.
1: Les remix. Alors,
2: non, mais
1: ça c'est pour vous prévenir. Et il y a eu plus de 17 millions d'auditeurs lors des débats de jeudi dernier. Je pense que ça peut s'applaudir. Parce que même
2: 17 millions,
1: c'est quand même bon. C'est pas gigantesque, mais c'est quand même encourageant. Pour
2: ouais,
1: le
2: mais
1: reste.
2: 17 millions
1: entre 1h et 4h du matin. Hein.
2: Non, on a arrêté à 3h.
1: Les débats de minuit et demi à 3h, il y a 17 millions d'auditeurs qui viennent écouter, alors que Fun ne fait que 2 millions et demi en 24 heures. Toi, tu vas en faire 17 en l'espace de 2h30.
2: Et pour dire une chose que d'après
1: c'est statistique qui dit ça, c'est pas
2: d'après Rico,
1: c'est
2: l'URSSAF,
1: c'est ce que
2: jeudi,
1: dire.
2: Sur internet, on était plus de 483 connectés.
1: Non, 483 000 connectés.
2: Non, 483.
3: 483 000.
2: Oh là là,
3: joli.
2: Ouais, carrément.
1: Ah, joli.
2: Non, mais là, il y a un petit problème. Faudra le prochain coup que je regarde. Non. Mais par contre, lors des débats, je comprends pas.
1: C'est la FNEF hein, qui a fait les statistiques. Hein.
2: Et s'abrutit, là, il marche quand, lui?
1: Non, mais le problème, c'est qu'en fin de compte, on a eu écho, là, je m'excuse encore pour les auditeurs qui ne savent pas, on parle du Minitel, c'est que la dernière fois, en fin de compte, il fonctionnait, mais quand tu fais plus de 100 connectés, ce qui a été ton cas, il saute.
2: Ah parce que Bibi elle a essayé de m'avoir 5 fois dans la nuit.
1: Ouais mais quand il y en a
2: et elle m'a pas eu.
1: Quand il y a 300, quand il y a plus de 100 connectés, il saute.
2: Ouais mais ça
1: c'est que tu fais trop d'audience.
2: Ouais mais c'est je fais de l'audience, c'est grâce à toi parce que c'est toi qui m'as poussé quand même là-dedans.
1: Ouais, c'est vrai.
2: Faut dire
1: t'assurer que je regrette pas un seul instant. Hein.
2: Non, à peine.
1: Ah, ça me fait bien plaisir. Johanna.
0: Oui.
1: Est-ce que tu as quelque chose à rajouter? On va peut-être pas te déranger trop longtemps puisque t'es avec belle-maman.
0: Belle-maman, c'est quoi?
1: Bah, c'est-à-dire
4: belle-mère.
1: Voilà, la belle-mère quoi.
4: Merde.
2: La belle-mère par alliance,
1: ouais,
2: si tu veux.
1: Comme on va se marier ensemble, c'est comme si un peu c'était ta maman, c'est la mienne aussi, quoi.
0: Ah oui.
1: Voilà. Alors
0: tu
1: bon.
0: Tu veux parler avec elle?
1: Non, pas encore. Qu'est-ce que t'as quelque chose à rajouter, peut-être, Johanna?
0: Je suis triste.
1: Pourquoi?
0: Parce que j'ai plus mon mec.
1: Ouais, mais c'est pas grave, je suis là, moi.
2: Oh, mais, hey, Johanna.
0: Oui.
2: Johanna, sans indiscrétion.
0: Oui.
2: Tout à l'heure, t'as dit que il y avait un petit problème.
0: Oui.
2: Mais j'espère que tu me diras, c'est une question qui est un peu personnelle. J'espère qu'il n'a jamais levé la main dessus.
1: Ah, je me disais, j'allais dire si une étrangère qui parle un peu français comprend le français de Gérard, c'est-à-dire qu'elle comprend vraiment très bien le français. Mais
2: donc,
1: là, ça me rassure.
2: Donc tu l'as quitté parce qu'il a osé lever la main sur toi.
1: Est-ce qu'il t'a frappé?
0: Non.
1: Non, on peut pas lever la main sur Johanna. Moi qui la connais, c'est pas possible. Alors le mec,
2: Manière,
1: vraiment, c'est un bel enculé.
2: Le premier qui te touche, qui lève la main sur une nana, c'est que c'est un dégueulasse. Et au respect que je dois. Parce que une nana, on la touche pas, même avec une rose.
1: Même avec une rose.
2: Y en a qui sont dehors. Et y en a une à peut le dire. Jusqu'à maintenant, ça fait 9 mois qu'on est ensemble. J'ai jamais levé la main sur elle.
4: Non, je suis d'accord avec toi, Gérard.
2: C'est vrai.
1: Il a juste jeté 3-4 verres quand il était très énervé. C'est vrai, t'as jamais frappé?
6: Non, c'est exact. Il est très gentil avec moi. Il est adorable.
1: Hein. Vous allez tellement bien
6: ensemble. On peut même dire que c'est un ange. Hein.
1: Ouais, mais c'est vrai que quand on vous regarde tous les deux, ceux qui ont la chance d'être dans les studios et qui le voient, mais moi qui regarde ce spectacle depuis 9 mois, vous êtes fait l'un pour l'autre.
2: Attends, depuis 9 mois.
1: Non, mais vous êtes fait l'un pour l'autre. Vous êtes fait l'un pour l'autre.
2: Mais ça, c'est mon.
3: C'est mon petit
2: bébé à moi, ça.
1: Quand est-ce que vous nous faites un petit?
2: Ah, tout le monde veut le savoir, mais vous êtes bien curieux. Vous avez. Faut pas. Comme il y a un proverbe qui dit, faut pas pousser mémé dans les orties.
1: J'ai tendance à penser que Sandy, quand je te vois, bon, t'es encore en forme, mais t'as quand même quelques formes, parce que t'es déjà enceinte.
4: Eh, hey, Gérard.
2: Oui.
4: Si tu as un petit à l'occasion.
2: Oui.
4: Je veux être parrain ou une fille, une marraine.
2: Non. Alors là, je vais te dire une chose, que le parrain, il est déjà choisi, et c'est mon beau-père.
4: Ah bon, d'accord. Tant pis.
2: Donc c'est son père. C'est mon beau-père, donc c'est-à-dire le père à Sandy qui sera qui est en priorité là-dedans.
6: C'est pas ce que t'avais dit, hein. T'avais dit que c'était Max le parrain.
1: Oui, mais bon, il a le droit de changer, hein. Et c'est lui qui décide, hein.
2: Mais on peut le mettre deuxième parrain.
6: Bah ouais, pourquoi pas. Ouais.
2: Comme ça, quand il viendra ici, il s'amusera à lui tripouiller ses boutons.
4: Moi, deuxième parrain.
2: Non, toi, rien du tout, toi, Christine. Oh.
1: Bon, Johanna, pour terminer, oui. Quelque chose
0: écoute,
1: à rajouter. Oui, ma chérie.
0: Écoute, j'ai compris qu'est-ce que c'est la belle-mère.
1: Oui.
0: C'est la mère de ton épouse.
1: Voilà, exactement.
0: Ah, là, j'ai compris.
1: Bon, alors, ça te convient ou pas?
0: Oh oui, ça va.
1: Voilà, c'est ça qui est bien. Ok, bah écoute, Johanna, je vais te récupérer hors antenne.
0: D'accord.
1: Tu quittes pas?
0: Je t'attends.
1: Ah, attention à ce que t'es en train de dire, toi. C'est que tu vas me mettre la gaule, hein, si ça continue. Je t'embrasse, Johanna, et je te repasse au standard.
0: Ciao, à tout.
1: Bon, Françoise,
0: oui,
1: qu'est-ce que tu nous baratines, alors, là?
0: Bah, pas grand-chose.
1: Ah ouais, je vois ça.
0: À part que j'aurais bien voulu venir, mais l'inconvénient, c'est que, bon, bah, hein.
1: Bon, voilà. Elle aurait bien aimé faire un petit truc avec Gérard, quand même.
0: Non.
1: Quoi? T'as pas envie de faire un truc avec Gérard?
0: Non.
1: Gérard?
4: Hey, Max.
1: Oui.
4: Tu me passes Françoise en tête?
1: Oui. Ceci dit, tu devrais en rencontrer, Christian, tu devrais rencontrer Françoise, ça serait bien. Alors, Gérard, troisième poème. Alors, attention, troisième poème.
2: Non, c'est pas moi qui vais te le dire, c'est Sandy, parce que moi, je te garde
1: le dernier
2: l'ami.
1: Juste après. Tu le fais juste après, alors, vas-y, les deux d'un coup, alors, vas-y. Alors, d'abord, Sandy, et ensuite, Gérard.
2: On baisse le micro pour parler.
1: On y va.
6: Alors, le titre, c'est Star System. Donc, Star System de la nuit atteint des sommets. Star System, tu seras tous les soirs dans nos rêves. Star System, avec toi, il n'y a pas de problème. Star System, on pense à toi, même dans le noir. Star System, avec tes trois copains, on rigole. Star System, on t'aperçoit même dans le brouillard. Star System, tu t'habilles en rouge et en noir. Ouais. 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Star System, tu chantes Alouette, c'est joli. Et Star System, pour nous, tu es notre prince.
1: Lu par Sandy, mais c'est un texte de Gérard, hein, quand même à préciser. Alors cette fois-ci, texte toujours de Gérard, mais dit par Gérard.
2: Donc ça serait l'ami.
1: Si tu veux. Il faut le dire vite, mais bon. Attention, on se concentre.
2: Alors, silence, attention. L'ami, ta voix nous fait des étincelles. L'ami, on te restera fidèle avec des sucettes.
1: Ouais, t'es pas obligé quand même.
2: L'ami, tu es entouré de tes habituels. L'ami, tu manges souvent en faisant des délires. 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
1: Arrête un peu. Non mais c'est bon, refais le poème, continue Gérard, vas-y termine, ensuite on va s'occuper de son matricule.
2: Alors, donc
1: on reprend tout depuis le début, allez merde, alors, l'ami.
2: L'ami.
1: Si, ça fait chier tout le monde, mon niveau.
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1: Oh là là. Ça me fait plaisir, là. Ah, ça cartonne, hein.
2: Merci.
1: Françoise,
0: oui,
1: t'aurais pu me faire un petit poème aussi.
0: Bah, j'aurais bien voulu, mais l'inconvénient, c'est que je me suis pris trop tard.
1: Bah oui, comme d'habitude, quoi.
0: Comme d'habitude, ouais.
1: Ah, Gérard fait la gueule.
0: Pourquoi?
2: Non, moi je suis pas la gueule, moi, c'est...
0: Pourquoi? Parce que j'ai pas fait de poème?
2: Non, mais moi, tu fais ce que tu fais comme tu veux.
1: Il trouve quand même que... Enfin, il pense que quand même t'aurais pu faire un petit effort, quoi.
0: On verra ça plus tard.
1: Hein?
0: On verra ça plus tard.
1: Ah non, mais c'était aujourd'hui mon anniversaire, c'est pas dans 3 jours. Bon, tu vas chanter un petit peu Gégé après, parce qu'on t'a préparé exprès pour toi un petit karaoké.
2: Oh non,
1: si,
2: pourquoi moi chanter?
1: Mais non, mais tu vas chanter avec tout le monde.
2: Mais attends, c'est bizarre, à chaque fois, tous les ans, je viens, on chante. Mais pourquoi toujours tu prends ton habituel, toujours celui de Suresnes? Pourquoi?
1: Parce que c'est toi la star.
2: Mais ouais, mais c'est pas moi qui te fais de l'audience.
1: Ah bah si.
2: C'est quand même toi, c'est tes auditeurs qui sont là, qui sont venus pour ton anniversaire.
1: Je m'en fous des gens qui sont venus, c'est toi.
2: Mais ouais, mais y a pas que moi, y a des gens qui t'écoutent sur la route.
1: Je ne jure que par toi.
2: Mais ouais, mais
1: je compte les Gérards pour m'endormir. Mais ouais. C'est avec toi que j'ai envie de chanter.
2: Qu'est-ce qu'on va chanter?
1: Bah, je sais pas, on va mettre, j'en sais rien, moi, Bonnet M, on va mettre,
2: Oh non, pas Bonnet M.
1: Sunsline, machin, là.
4: François Valéry.
1: Gilbert Montagné, François Valéry, pourquoi
4: ouais,
1: pas?
4: Pourquoi pas?
1: Je t'avais calé, regarde, par exemple, genre.
4: Claude François.
1: Ouais, mais. Ça, non, t'aimes pas?
4: Claude François.
1: Ça.
2: Je connais pas.
1: Bon, menteur.
2: Non plus.
1: Menteur. Ah, tu connais pas ça?
2: Attends, mais.
3: En pleine nuit, le sirène.
2: Oh, tu la passes régulièrement, non?
1: Ah, allez, si.
2: Tout le monde la connaît. Mais Sandy, tu chantes, toi?
1: Tu connais ça? Oh. Ça, tu connais pas? T'as ta yo-yo. Ah, bon, quand même.
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1: Début de soirée?
8: Ouais.
1: Allons. Capitaine Flamme?
4: Capitaine Fly.
1: Partenaire particulier, non?
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4: Oui, oh, sur le Vivi de Matt.
1: À cause des garçons, ça, tu connais pas? To be free,
2: ah,
1: non?
2: Ah non!
1: Viens boire un petit coup à la maison, ne me dis
2: ah,
1: pas
2: ouais,
1: que
2: ouais,
1: ça,
2: ouais,
1: tu
2: ouais,
1: fais.
2: Ah ouais.
1: Du bazar!
2: Du bazar, ouais.
1: Ouais, quand même. Ça, alors. Désirless, quand même, tout ça, tu connais? Bioman, non? Allez, on va chanter dans un instant. Tu vas nous faire un petit plaisir. Par contre, si vous voulez venir faire les cons avec nous sur l'antenne, 0870 5000 là tout de suite.
4: Max,
1: oui, mon petit Christian.
4: Tu me passes Françoise en antenne maintenant.
1: Pardon?
4: Tu me passes Françoise.
1: Françoise en antenne, tu quittes pas, d'accord? Je te la repasse, te quitte pas.
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0: l'ombre de la nuit. 0870 5000, si l'envie vous prend de venir chanter et mettre un petit peu le bordel. Tiens Gérard, parle deux secondes, vas-y, donne les numéros de téléphone, je crois que je vais retenir.
1: Donc si vous avez envie de venir chanter là dans moins de 2-3 minutes, donc vous pouvez toujours nous appeler au 0803 08 5000.
0: Le standard, ils ont fait le forcé, ils en ont trouvé 3 là. L'ambiance est partie. Hey, juste pour chanter, hein, donc ça y est, c'est parti. Vous prenez les mecs là. Oh Manu, hey, la sieste est terminée.
1: On se réveille,
0: hein. Alors voilà, 0870 5000, si vous voulez venir chanter avec nous. On vous attend extrêmement nombreux. On a préparé un petit blind test. On va rentrer peu nombreux, hein, léger, hein. Dans le couloir, vous allez regarder, ça, vous allez voir, c'est un beau spectacle ça, parce que là on respire plus, hein, dans le trop d'auditeurs, hein, finalement Gérard, trop. On est trop aimé finalement.
1: Ben disons c'est plutôt toi, parce que c'est quand même ton anniversaire, donc il y a quand même encore du monde là-haut qui attend.
0: Oh merde.
1: Donc c'est pas évident, hein.
0: C'est pas évident à gérer quand même, hein.
1: Mais c'est bête parce que je voudrais bien que tout à l'heure, quand tu vas avoir fini l'émission, quand tu vas remonter,
0: on danse ensemble ou...
1: qu'il y ait des chauffeurs routiers qui viennent et puis qui s'amusent à klaxonner.
0: Ah ouais.
1: Rien que pour t'embêter.
0: Ça serait fort, ça. Ça, c'est un truc qui me ferait vraiment plaisir.
1: Alors, si les chauffeurs routiers vous nous écoutez.
0: Oh là, quand même, hein. Je veux dire, on va pas non plus.
1: Donc, si vous nous écoutez, à chaque fois que vous allez passer devant Fun Radio.
0: Voilà.
1: Vous donnez un petit clou de.
0: Alors, surtout, vous ne vous arrêtez pas, hein. Et ne croyez pas que parce que vous arrêtez devant la radio et que c'est Gérard que Gérard le fait pendant l'émission de Max, c'est-à-dire que Max allait faire un tour dans le gros camion, hein.
1: Je suis déjà monté dans deux fois dans des magnums.
0: Voilà.
1: Et là, bon ben.
0: Vu que moi ça m'intéresse pas, donc.
1: Non mais s'il y a des chauffeurs routiers qui veulent s'arrêter, donc ou qui veulent klaxonner, ben n'hésitez pas.
0: Voilà.
1: Faites-nous voir que vous nous écoutez quand même, que vous écoutez Fun Radio toute la nuit. Et surtout, ne croyez pas qu'on vous laisse tomber, hein.
0: Ah non, ça.
1: Même que ça soit routier ou chauffeur de taxi ou agent de sécurité, parce que je sais que vous êtes nombreux à nous écouter.
0: Pourquoi Manu, pourquoi pas les chauffeurs routiers?
2: Parce que c'est pas des mots.
1: Oh,
2: quoi.
1: Mais arrête tes bêtises, soit occupe-toi de ton standard et
0: va voir.
2: Ils disent qu'ils veulent pas répondre à ton appel, hein.
1: Mais t'inquiète pas, ils vont klaxonner et même on salue aussi
0: Il est en train de me dire dans le casque, pas les chauffeurs de taxi non plus. Pourquoi pas?
2: Bah non.
1: Mais attends, t'as besoin d'eux quand il y a les grèves, abrutis, va.
0: Non.
2: Roller VTT,
1: bien sûr. Et on salue toutes les infirmières et tous ceux qui travaillent de nuit.
0: Enfin, les salopes, quoi, en gros, quoi.
1: Non, pas les salopes.
0: Ah bon, d'accord, pas les salopes.
1: Il n'y a pas de salopes.
0: Bon, alors, pas les infirmières, alors.
1: Les infirmières, on est bien content de les trouver quand on a des problèmes, que ce soit infirmières, pompiers, police, tout ça.
0: C'était important de le signaler, effectivement.
1: On leur souhaite bon courage et bonne bourre à tous.
0: Bah voilà, qui était bien dit. Bon, alors, vous me trouvez déjà ou pas, là, en plus des trois, là? Hein? Non, mais des gogoles qui savent, vous allez. Alors, s'il y a des gogoles qui écoutent la radio, et Dieu sait s'il doit y en avoir un paquet, qui seraient prêts à venir chanter avec nous pour le plaisir, c'est Gérard qui repousse les gens, c'est ça? Les gens, ils veulent pas.
3: Je sais pas.
1: Bon, mais s'ils veulent pas chanter, dans ces cas-là, tu vas voir, tout à l'heure, moi, je vais aller péter, là. Si j'en trouve un qui veut chanter, je t'allume.
3: Ah oui, d'accord.
0: Donc voilà, donc pour mon anniversaire, les enfants, si vous voulez venir chanter, 0870. On a déjà Jordan en marche aussi, il y a quand même du monde. Hein. Jordan, 20 ans, de Nîmes. Salut Jordan.
4: Salut Max.
0: 97.9 pour nous écouter là-bas.
4: C'est ça.
0: Linda, 23 ans de Paris. Salut Linda.
5: Salut.
0: Ça va bien?
5: Ouais, toi?
0: Bah plutôt pas mal. Et Mickaël, 15 ans de Lens, t'es pas encore couché toi?
6: Non, pas encore. Bon. J'ai même pas pris mes leçons.
0: Pardon?
6: J'ai même pas pris mes leçons.
0: Bon, très bien. Ils ont fait quoi Lens ce soir au foot?
6: 1-0.
0: Ah, ils ont gagné.
6: Ouais,
0: bon, alors ils sont qualifiés, c'est quoi ce bordel? C'est
6: Bon,
0: très bien.
6: Surtout,
0: Bebe Stay to You. Ah, Bebe Stay to You, quand même. Joyeux anniversaire en français, hein. Hein, Gérard?
1: Bah oui, bah ça.
0: Comment tu dis?
6: Christian, ton père, Evelyne, ta mère.
0: Ah, ils sont partis se coucher, ils seront là vendredi, mes parents. Ils vont venir à la loco, je sais pas.
7: Il y a Séverine aussi, 18 ans de 12, Séverine déjà?
5: Dans Dalsheim.
7: Ouais, d'accord.
0: Dans Dalsheim. Ouais. On va dire
5: c'est
0: Paris.
5: C'est de la France.
0: Ouais, c'est caca, ça, on va dire Paris.
1: C'est du côté de Strasbourg.
5: Ouais, voilà.
0: Alors,
5: exact.
0: Tu m'as dit, voilà. Comment?
7: Séverine.
0: D'accord. T'as quel âge, Séverine?
5: 18 ans,
0: à peine. Oh, c'est joli, ça, c'est tout mignon, ça. Très bien, donc, on va dire dans l'Est, hein.
5: Ouais, ouais.
0: D'accord.
1: Ouais, tu mets Strasbourg.
0: Ouais, on a qu'à mettre Strasbourg, ouais, tiens, comme ça. Très bien, tu fais quoi dans la vie, Séverine?
5: Oh, je suis CN en bac professionnel.
0: Ah oui, d'accord.
5: Je t'avais appelé la semaine dernière.
0: Exact, je me souviens de ton visage.
5: Ouais, tu n'as même pas trouvé solution à mon problème.
0: C'était quoi?
5: petit job de week-end et je savais pas quoi faire.
0: Non, mais moi j'ai plus de solution miracle, c'est terminé. Il y a belle lurette que j'ai laissé tomber. Avant, je faisais croire aux gens que j'avais des solutions. Maintenant, j'ai envie de leur dire qu'en finalement, j'en ai jamais eu et que j'arrête de faire croire aux gens n'importe quoi. Donc ça sert à rien. Alors, vous avez d'autres personnes ou pas là? Ah, ça arrive, d'accord, ok, donc on attend encore un petit peu. Gérard, qu'est-ce que tu aimerais entendre ce soir chanter comme ça, 4, 5, une dizaine, une vingtaine de morceaux?
1: Bon, ce qui te fait plaisir, et surtout, on va finir en beauté, en apothéose, avec Abibur et Abibur et Souyou. Ouais, ben merci, je comprends l'anglais, hein, ok?
6: Ok.
1: Ok, alors...
0: Abibur et Souyou.
1: Voilà, ouais. Donc on finit... Comment?
6: Vous finir par Dance
1: Dance? Non, finir avec Abby Bears Do You.
6: D'accord.
0: Voilà, c'est comme ça, c'est Gérard qui décide, c'est son anniversaire ce soir.
1: Non, c'est pas le mien, c'est le tien, et on va finir.
0: Bon, alors, il y en a, ils arrivent quoi? Qu'est-ce que vous branlez? Oh! Oh, la boutique là!
1: Ouais, les câbles, au standard, on se réveille.
0: Tu sais que normalement, Manu, au bout de trois avertissements, on est viré avec le nombre de vertos que je suis censé te mettre, mais tu devrais être viré depuis 10 fois.
7: Ouais, bah ouais, je sais, mais bon, là. Voilà.
1: Mais prenez au hasard n'importe qui là.
7: Putain mais le tirage de terre.
0: Non mais il a raison.
1: Attends, tu veux que j'essaye?
0: Non, surtout pas Gérard. Il y a quelqu'un d'autre là, c'est qui le prénom?
7: Ouais, arrivé, c'est Anthony.
0: Anthony. D'accord, ok, je vais le noter et ensuite on attaque. Hein. Anthony. Alors, il a quel âge?
4: Il a 18 ans.
0: 18 ans?
1: Bon, il est pas sûr.
0: Anthony?
6: Ouais.
0: 18 ans, t'appelles d'où?
6: Non, j'ai 22 ans.
0: Ah, 22 ans, t'es où?
6: De Caen.
0: De Caen, ok, on y va. Allez, on y va, on va commencer. Donc, Gérard, moi, pardon?
6: On chante quoi?
0: Ah, bah, vous allez suivre. Bah,
1: vous allez voir, vous écoutez les paroles.
0: Alors, moi, je mets la musique, et, Gérard, lui, fait le DJ. D'accord? Donc, c'est toi qui entraîne les gens à chanter, etc., etc. Sur les morceaux que je vais mettre.
6: Nous, on fait les chœurs.
0: D'accord?
1: Oh là là. Non, qu'est-ce que tu vas me faire faire?
0: Je prends au pif. J'ai la boutique sous les yeux, hein, d'accord? Et c'est moi qui décide, d'accord? Alors on y va. Au pif.
4: Remettre.
0: Allez.

0: Minuit.
1: Oh, pas mal, pas mal, pas mal.
2: Ouais.
1: Ah, celui-là.
0: Sous le soleil de tropique.
1: Vas-y.
0: Prends-moi la main, viens danser.
3: Va te coucher au soleil.
1: Tu la prends un peu, j'ai la parole. C'est pas grave, vas-y, vas-y.
2: Viens danser.
0: Prends-moi la main, viens danser.
1: Bien, ouais, je suis là, ça va.

0: Sam du démon.
1: Et tu sens quoi ou quoi?
2: Oui.
0: Allez Gérard, concentre-toi sur les auditeurs. Il en reste encore 4 qui écoutent la radio. Oh.
1: Du démon.
0: Alors là, Sam du démon. Attention, ouais. C'est parti.

0: Sam du démon. Sam du démon.
1: Pas mal, celui-là.
0: Je me rappelle le temps.
1: Attends, je prends au pif, c'est bon.
0: Non, je la connais pas, celle-là. Une autre.
1: La vie seulement. Vas-y, Gérard.

0: Sandy, qu'est-ce que tu branles?
1: Ouais, mais attends,
2: non, j'adore écouter GG chanter.
1: Ouais, mais chante, ouais.
2: C'est un vrai plaisir.
1: Ouais, mais tu chantes, d'accord. Tu chantes, ouais. Ouais, comme un Nacha, t'emmerdes.
0: Et celui-là? T'es prêt, là? Sandy. Gérard, vas-y, vas-y.
2: Je connais pas, hein.
0: Mais chante, toi, Gérard, arrête de te focaliser sur elle.
3: Non, je la connais pas.
1: Non, tout sur le zizi. Mets-moi tout sur le zizi.
0: C'est là, c'est là, c'est là, c'est là. Vas-y, vas-y, vas-y.
3: Merde.
0: Alors, tu connais par cœur, mon pote. C'est ça, c'est ça.
4: Qu'est-ce qu'on a fait des tuyaux?
0: Sandy Sauvage. T'as fait des tuyaux. Vas-y, allez les mecs, allez-y. Ouais, Nathalie, t'es là aussi?
5: Ouais, je suis là.
0: Ouais. Non, c'est vrai. Ah, Gérard, je chante avec toi. Arrête, tu la chantes par cœur.
6: Il n'y a plus le temps.
0: Et on s'appelle. Allez, Gérard, vas-y.

0: attention au pif. Bah, ça, je sais pas si tu connais ça, Gérard. Je vais t'en préparer des belles, là.
1: À cause des garçons.
0: Non, je la connais pas.
1: Menteur.
0: Non, je la connais pas.
1: Menteur.
0: Non, je la connais pas.

0: quand même.
1: Ouais, mais j'ai pas les.
0: Il y a pas les paroles, tu les connais par cœur, ça s'entend.
1: Pour nous dire.
0: Oh là là, il improvise, c'est fort. Bon, alors un autre, une autre. La chanson de 1, 2, 3. L'équipe de France. Ah, mais si, ça arrive.
2: Non, non, ça c'est l'hymne national de la Coupe du Monde. Je la connais pas.
0: Mais c'est les chansons, c'est la Coupe de...
2: Je la connais pas, c'est avec Axel Red.
0: Mais non.

0: Non, c'est bon. Oh Gérard, tu sembles bien. Alors attends, là, je vais arrêter un peu parce que j'en ai une autre pour Gérard. Là, j'improvise un peu, c'était pas prévu. Là, je voyais que seul Gérard chante là-dessus.
1: Tu veux passer en duo?
0: En duo, alors éventuellement en duo.
2: Non, arrête de
0: gueuler comme un putois, c'est en duo. Alors vas-y.
3: Avec
0: taisez-vous.
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0: Bon, alors sans Sandy.
4: C'est bête.
0: Vas-y.
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0: Tu peux la regarder dans les yeux.

0: chante bien, regarde comme il t'accompagne. Mais ils connaissent bien les paroles, tu vois, comme quoi, regarde, ils ont tous entre 18 et 23 ans, ils connaissent ça par cœur, alors que c'est déjà 70.
1: Il y en a une de 26 ans qui connaît même pas les paroles du tout.
2: Les paroles.
0: C'est beau ça, bravo gamin. Alors attention, j'en ai une autre, là c'est pareil, j'aimerais que Gérard démarre tout seul. D'accord. Et qu'il regarde bien Sandy dans les yeux.
2: Juju devrait faire un CD.
0: Et
1: Oh, Christian, ça suffit avec tes CD, s'il te plaît.
0: Non, alors, silence, silence. Vos gueules.
1: Les mouettes. Vos gueules, les mouettes, les goélands.
0: Tais-toi. Non, mais arrêtez ou je serai obligé de vous mettre en antenne, donc ça va être pénible. Donc, soyez concentrés à ce qui va se passer. Gérard, spécialement pour toi, j'espère que tu vas sentir en regardant bien Sandy, comme dirait Gérard.
1: Ouais, mais attends, qu'elle tourne pas les yeux vers toi.
0: Ouais, c'est pas moi ton mec, hein, c'est le monsieur d'à côté avec les grosses
1: moustaches. Là.
0: Attention,
1: là,
0: non, mais Gérard, concentre-toi, arrête de faire le zozo, écoute. Le premier pas.
3: Le premier pas. J'aimerais qu'elle
1: passe le premier pas.
3: Je sais,
1: oui.
3: Cela
1: ne se fait pas.
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1: elle qui vienne à moi.
3: Car voyez-vous, je n'oublie pas. Rechercher
1: c'est
3: la manière.
0: Putain, c'est bon. Hein.
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1: de lui plaire.
3: L'approcher, lui parler.
0: Vas-y.
3: Et ne pas la
1: repousser.
0: C'est beau.
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1: d'amour.
0: Ouais.

0: s'attendre.
1: Ah, tu connais pas par cœur?
2: Non.
1: Longtemps comme ça. Ça. Tu veux un petit Daniel Guichard après?
2: Moi, ouais, si tu veux, mon vieux, pourquoi pas?
1: Ouais, tant qu'on a à faire, puisque c'est mon birthday, autant mettre des chansons gaines. Allez, encore une dernière, après je te cale encore un autre truc merveilleux. Chacun. Les auditeurs, vous en pensez quoi? Hein, Linda? Linda, mine de rien, t'auras un homme comme ça, comme Gégé.
3: Ah, mais tu peux pas savoir.
1: Hein, c'est. C'est beau, hein?
3: Ah ouais, mais formidable.
4: Moi aussi, je suis jaloux, hein.
1: Gérard? Une autre?
5: Comme tous les jours.
4: Pas
1: attention, je t'en mets une autre, écoute bien.

0: j'ai lâche-toi un peu, vas-y, y aller, merde. T'en prépares une belle après. T'aimes bien Jean-Luc Lahaye, non? T'avais pas les posters dans ta chambre avant à l'époque quand tu m'as dit quand t'étais jeune? Non? C'était pas ça?
1: Hein,
0: pas... C'est qui? Sardou? T'avais des posters de qui déjà à l'époque?
1: Oh là là, j'avais pas de posters dans ma chambre.
0: Ah bon? Bon alors qu'est-ce qui te ferait plaisir, Gérard, à chanter? Qu'est-ce qu'on pourrait lui mettre là? Qu'est-ce que j'ai
2: François.
0: Avec Claude François, j'en ai pas malheureusement.
2: Oh.
0: Est-ce que ça te dirait de lui chanter les mots bleus? C'est de Christophe.
2: Ah ouais,
0: je lui dirai les mots bleus.
1: Je la connais?
0: Non, mais toi, tu... ça te dirait?
1: Non, je la connais pas.
0: Bon, alors attends, on va une autre, alors on va voir là-dedans. Tu vas me dire. Bon, pas ça. Bon,
1: ah. Tout, vous saurez tout sur le zizi.
0: Vas-y, celle-là, tu peux lui chanter?
1: On l'a déjà passé, début de soirée.
0: Non, ah bon?
1: Si, on l'a déjà passé.

0: ben, attendez à mieux. Mais j'ai envie que Gérard, quand même, me chante une belle petite chanson, là, pour Sandy. Alors, je vais te proposer, parce que j'ai retrouvé une compile. Alors, je te propose, Jean-Jacques Goldman, pas toi.
1: Ah ouais.
2: Non. Non!
0: Catherine Lara, Nuit Magique.
2: Non.
3: Aussi.
0: Michel non. Sardou, La Maladie d'Amour.
2: Oui.
1: Ouais,
2: non.
1: Oui, oui, oui. Ouais.
2: Attends, après.
0: Phil Barnet, Un enfant de toi.
2: Ah oui, oui, oui, oui, oui.
1: Oh,
2: un enfant
1: oh
2: de toi. Bravo, diable, moi, c'est moi qui commande.
0: Non, c'est pas toi qui commande, c'est toi qui choisis, c'est moi qui commande.
2: Non.
0: Fait. Bon, Gérard.
4: Un seul enfant de toi.
0: Attends.
4: Ça fait longtemps que j'attendais de voir grandir auprès
0: non, mais
4: de
0: c'est
4: toi.
0: Bon.
5: Attends, ça commence.
2: Sur, non, mais je la connais par cœur.
0: Vas-y.
5: Oui, mais attends, ça commence.
0: Écoutez bien là, et tu regardes bébé truc.
4: C'était le mois de février. Ton ventre était bien rond.
0: C'est vrai qu'il est rond.
4: C'est vrai. Et qu'on l'attendait. On voulait appeler Jeannot.
0: Attends, fil d'art.
2: Dégage.
0: Non mais
2: on voulait l'appeler Jeannot.
0: C'est pas ça les paroles.
2: Non,
0: on ricane pas sur une chanson de Phil Barnet.
2: Dehors.
0: Non mais il peut rester. Non, il peut rester. Mais
2: dehors.
0: Sois sympa quand même, respecte un peu le travail.
2: D'accord.
0: On travaille comme des titans pendant toute l'année. Alors il a le droit quand même d'une petite récompense. Alors on recommence. Phil Barnet. Un enfant de toi, interprété par Gérard. Les yeux dans les yeux avec Sandy. C'est en direct dans le studio de Fun Radio. C'est joli comme tout. Vas-y.
4: C'était le mois de février. Ton ventre était bien rond.
3: C'est vrai
4: qu'on l'attendait.
3: On
4: voulait l'appeler Jeannot.
3: Ce matin-là,
4: il faisait froid.
0: Fil d'art.
2: Bon, allez, tu dégages.
0: Non, mais c'est bon, t'énerve pas, on va
2: dégage,
0: le sortir.
2: Dégage.
0: Allez, sors.
2: Dégage.
0: Allez, sors. Sors un peu. Non, mais c'est bon, tu peux t'installer, c'est bon. J'ai viré le fouteur de merde qui arrête pas de ricaner. Bon, voilà. Manu, tiens-toi sur tes gardes.
2: Ah, je ricane pas, moi. Oh là.
0: Non, mais ça fait deux fois quand même qu'on recommence. Sandy, on s'excuse.
3: Oui, y a pas de mal, hein.
0: Eh bien,
2: c'est
0: toujours aussi vive, la Sandy. Ah, attention, on se concentre. Ah,
2: ça c'est la dernière fois que je la fais.
0: Ah non, je déconne pas, alors on arrête. Attention. Phil Barnet, Un enfant de toi, de Gérard de Surigne. C'était

0: Ah, elle est solo. Ouais. Bon, j'ai un. D'accord, ok.
1: Non, mais je sais pourquoi.
0: Elle est belle cette chanson. Hein.
1: Ouais, mais
0: Alors attention, maintenant, Sardou, alors là, c'est tes fans.
1: Ouais, bah ça, c'est mon chanteur préféré.
0: Oh, bah attends, tu crois que c'est pas le nôtre? Ah non, ça, c'est tout doucement pour toi, Bibi. Oh, Bibi. Ah,
2: Bibi.
0: Tu connais, tout ça ou pas, Bibi?
3: Oui, je connais.
0: Bon, alors tu vas nous la chanter?
3: Ah, là, c'est... Je connais pas les paroles. Hein.
0: Ouais, bah, c'est pas...
1: Ah, alors t'improvises.
3: Doucement. Arrive et change la attitude.
0: Bien.
3: Tout doucement.
0: Ouais.
4: Besoin d'amour pour remplacer l'habitude.
3: Franchement, je connais pas trop. Hein.
0: Si, si, c'est bien.
4: Arrêtez les minutes.
0: Quand tu ne la chantes pas.
3: Bah, je connais pas trop les paroles. Bah, donc, je connais la chanson, mais pas trop les paroles.
1: On va terminer. Alors, j'ai pour toi, Gérard, comme je te l'avais promis, que je le retrouve. On a dit Michel Sardou. Alors, c'est le dernier.
0: Après, on arrête le massacre. Hein?
1: Pourquoi?
0: Non, mais je veux dire, après, on va faire un petit truc en privé. Hein? Tu vois ce que je veux dire? Attention.
1: Ouais.
0: Jordan, t'es toujours là?
5: Ouais.
0: Alors là, tous ensemble, Jordan, Linda, Mickaël, Séverine, Anthony,
1: ouais, mais ça a pas été...
0: également Nathalie et puis tous ceux qui nous écoutent, attention.

0: on s'arrête.
1: Oh, le massacre.
0: Je suis pas d'accord là, Gérard, effectivement, il y a un massacre là.
1: Oh là là.
0: Non mais attendez, vous, un mec qui est fan de Sardou, quand quelqu'un chante aussi lamentablement dessus, forcément. Gérard, tu préfères essayer tout seul?
2: On va essayer seul, on verra, on mettra le refrain avec Sandy, même si Sandy elle peut chanter.
0: Non, voilà, après, on rigueur, ou à la rigueur, elle chante même pas, tiens.
2: Ouais, ben vas-y, allez.
0: Donc on a enlevé tout le monde, vous chantez de chez vous, et Gérard va chanter tout seul. Non, parce que Sardou, quand même, ça s'aspecte. Faut pas chanter mal sur Sardou. Ça marche dans les karaokés, ça, tu crois, Gérard Sardou? Ouais, ça tourne bien, ça. C'est une affaire qui roule. Allez, vas-y.

0: Oh non, non, non, non, non, non, non, non, vous chantez faux, les auditeurs. Nathalie. Tu chantes faux, Nathalie.
1: Ne chantez pas.
0: Mais menteuse. J'ai reconnu tes lèvres.
1: Ouais, ouais.
0: Bon, c'est toi, c'était Séverine alors.
1: Non.
0: Bon, alors, c'était Linda alors.
1: Ouais, c'était moi.
0: Une dernière fois, juste Gérard. Après, on se casse, hein, parce que moi, j'ai fini dans une minute. Hein. Je fais plus de rap, hein, c'est terminé. On va faire la fête au Queen, GG.

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0: chanter.
1: Ouais, ils savent pas chanter. Vous savez pas chanter. Vous ne savez pas chanter. Vous ne savez chanter que Stardust, c'est tout ce qui vous intéresse dans la vie. Vous êtes la génération électronique, vous ne comprenez rien à la chanson française. Jordan, tu fais quoi dans la vie?
2: Footballeur.
1: Oui, bien sûr, ouais. Linda?
3: Étudiante.
1: Et Mickaël, en quoi?
3: En langue.
1: D'accord, Mickaël?
4: C'est un mot, faut du ragateur.
1: D'accord, c'est bien comme moi. Donc tu vas réussir dans la vie. Séverine?
5: Bah, moi, je suis étudiante aussi, mais j'aime bien chanter, hein.
1: Bah, écoute, t'aurais dû nous le prouver, alors, Anthony?
6: Moi, je suis étudiant.
1: Ouais.
6: Et puis, j'aime bien chanter aussi.
1: Bah, écoute, pareil, Nathalie, pour terminer?
7: Lycéenne.
1: Bon, très bien. Ouais. Gérard, un petit mot avant qu'on se quitte. J'aimerais d'abord repasser le message que Christian, au 0140-521-521, nous avait laissé, comme ça, juste pour la façon dont il dit à Bieber des to you.
8: Allô, Marc.
1: Écoutez bien.
8: Je te souhaite un bon anniversaire pour toi. Et je te souhaite un
1: bebe dead to you. Un bebe dead to you. To c'est you. Donc la nouvelle version. Après, on sait même plus le dire véritablement en anglais parce que vous le chantez.
0: Un Bieber is to you.
1: Un Bieber is to you.
3: D'accord.
1: Un Bieber is to you, bien sûr. GG, merci encore d'être venu. Sans toi, cette soirée n'aurait pas pu être ce qu'elle a été.
0: Ah bah, Monier, c'est ta soirée, c'est pas la mienne. Faut pas l'oublier.
1: Je vais terminer au Queen.
0: Ah bah ça, tu
1: oui.
0: Fais ce que tu...
3: Je voudrais bien faire un petit duo avec un auditeur pour chanter Happy Birthday to you.
1: Bah écoute, allez-y, faites-le tous ensemble. 1, 2, 3, 4, go.
3: Happy birthday.
1: Attendez, stop. Vous pouvez pas me le... Parce que j'ai un truc que je comprends plus et qui commence vraiment à me faire chier dans ce putain de pays. On peut pas faire ça en français que toujours en anglais. C'est comme quand dans ce putain de métier à la con, quand on te félicite, on te met toujours un petit thank you, un petit... On peut pas parler en français, on est en France,
0: thank
1: il
0: you.
1: Semble, non mais...
0: Thank you, William.
1: Non mais c'est vrai, vous êtes toujours chanté en anglais. Je préfère moi parce que c'est quand même notre langue au départ. Ouais. Non, ça on le réserve.
0: Non, on dit quoi? On dit joyeux anniversaire à Brouty.
1: Allez, vas-y, alors allez-y en français.
3: 1, 2.

0: vous savez pas, vous la connaissez pas,
1: eh
0: celle-là.
1: Non, ça me... tout seul.
0: Non, mais ça y est, moi j'ai assez chanté, mais
2: ça me touche beaucoup ce que vous venez de me faire. Merci beaucoup. On vous souhaite une bonne fin de nuit, et puis demain 22h, et puis en plus Gérard, demain c'est jeudi.

0: Ouais, mais attends,
1: regarde-moi, on fait le débat sur les synthétiseurs en premier. Vaut mieux, sur la musique électronique, pas que sur les synthés, on va pas faire un débat d'une heure sur le synthétiseur.
0: Oh, bah, l'harcèlement sexuel, je le fais pas en deux, alors.
1: Mais si.
0: Pourquoi?
1: Mais parce que ça va dégénérer en cul et il faut que ça soit tard.
0: Mais alors? Au contraire, je préfère que ça dégénère en cul en premier et que ça soit calme à la fin.
1: T'étonnes pas si ça gueule dès le début.
0: Bah, si ça gueule, de toute manière.
1: Alors, on fait le premier débat qui dure une heure et demie sur le harcèlement sexuel et un deuxième débat d'une heure sur la musique électronique. Voilà. Et ben, ça parlera de cul sur le synthé, on fera l'amour sur les synthétiseurs, on fera tout ça, on fera tout en même temps, on fera la totale, d'accord? D'ailleurs, qu'ils sont venus ce soir, et on salue tous ceux qui sont venus ce soir, ils sont venus un peu pour toi quand même.
0: Mais non, c'est pour toi.
1: Non, c'est venu pour te voir toi.
0: Non, c'est pas moi qui fête mes 29 ans.
1: Mais c'est toi la bête, c'est toi
0: mais
1: qui
0: fête. Mais c'est pas moi qui fête mes 29 ans.
1: Ah oui, c'est peut-être c'est moi la vedette.
0: C'est pas moi, hein. C'est
1: bon,
0: toi.
1: Bon, oui.
2: Est-ce que je pourrais souhaiter un bon anniversaire à ma sœur qui a ton âge
1: Bah vas-y.
0: D'accord.
2: Non, elle passe son anniversaire aujourd'hui, elle aussi.
1: D'accord, ok, très bien. Tout à l'heure, 22h, et puis sinon, donc débat sur le harcèlement sexuel, deuxième débat qui portera donc sur les synthétiseurs musique électronique avec du Jean-Michel Jarre. Hein.
0: Voilà.
1: D'accord, donc ça va être chaud.
0: Ceux qui aiment, préparez les cassettes, ceux qui aiment pas,
1: préparez les cassettes.
0: Vous zappez.
1: Bah, tout de suite, maintenant, là?
0: Non, mais s'ils aiment pas la musique sincère...
1: On a annoncé les chiffres, quand on fait plus de 15 millions d'auditeurs, il y a quand même, ça veut dire qu'il y a quand même un petit peu de monde qui t'aime. C'est pas terrible, 15 millions, mais c'est pas mal, c'est encourageant.
0: Bon, attends, faut voir tous les gens qui sont venus, il y a pour toi, et dehors, je suis sûr qu'il y a encore du monde.
1: Hein. Ils étaient 17 000 à être venus aujourd'hui.
0: Non, 17 000, me prends pas pour un clown, tu veux?
1: Oh, attends, je me permettrai pas, Gérard.
0: Tu m'y laisses.
1: Non, est-ce que moi je te prendrais pour un con?
0: Ouais. Non, mais tu m'y prendrais pas, tu m'y laisserais.
1: C'est eux qui te prennent pour un con. Moi,
0: ouais,
1: je
0: mais
1: me permets
0: de manière, tu sais qu'avec des cons comme ça, on se fait chier, avec un con comme moi, on s'amuse.
1: Pas toujours.
0: Ouais, mais ça dépend de mon négrat. Oh merde, tiens. Oh, merde.
1: Ton négrard. Ton négrard.
0: Comment quand je suis réveillé, si je suis bien réveillé, en douceur. On vaut gueule à vous deux, là.
1: Bon, allez, à demain, 22h. Merci encore d'avoir passé la nuit avec nous. Et puis, Gérard sera là. Donc, demain, on va faire du rap jusqu'à au moins 3h du matin. Et puis, si vous avez envie de venir à la loco vendredi faire la teuf avec nous, je serai au platine pendant 5-6h. On va fêter l'anniversaire comme il se doit, avec la fête, les cotillons, les gâteaux, etc., etc. On a quelques invitations qui vous attendent pour la locomotive. Alors, il faut qu'on vous compose, le 0803-08-5000. Je répète, 0803-08-5000. Merde, je me trompe. Petit cadeau pour toi, Gérard. Allez, on y va. Petite visite guidée, direction donc Paris, comme si vous y étiez, vous qui n'avez jamais eu la chance d'aller sur Paris. À mon avis, au bout de 3 minutes, vous allez en avoir ras-le-bol.
3: Ils vont jamais venir.
1: Ils vont jamais venir. Imaginez que vous êtes dans le bus, vous en profitez, vous voyagez. On y va, c'est parti.
4: Sympa ce bus.
5: Ouais. Silencieux.
4: Bonjour à tous et soyez les bienvenus pour ce petit voyage à Paris où nous passerons tout d'abord vers la place de la Concorde. Ensuite, nous irons en direction. Attendez, parce que ça c'est en anglais. Voilà, parce que c'est moi qui conduis en même temps. Hein. Donc, nous irons du côté de la Concorde. Nous vous ferons bien entendu voyager en direction du Louvre, Notre-Dame, Sacré-Cœur, la Tour Eiffel, le Panthéon, la Madeleine et la Tour Eiffel. Bien évident que si vous voulez descendre avant, je comprendrai tout à fait. Nous allons commencer direction voyager Paris. Mesdames et messieurs, bienvenue.
5: Oh là là, la
3: pas le guide.
4: Mesdames et messieurs, bienvenue pour l'histoire de Paris. Paris, bien entendu, et sa place de la Concorde sur laquelle nous nous trouvons actuellement. Architecte de Louis XV, Jacques-Ange Gabriel, commence sa construction en 1954 et l'achève en 1763.
3: C'est joli, mais c'est chiant, hein, mais c'est joli.
4: Voilà, on vient de s'arrêter. Le bus, il va falloir le mettre en boucle 2 sur 2. Hein. Il va falloir que tu fasses le petit mélange entre les deux, un petit mix. Hein. Ladies and gentlemen, Jacques-Ange Gabriel, Louis XVe siècle, architecte, began construction in 1764. Complaint in 1763. It was the cold place of Louis XV.

0: the place was construction to load, etc. Bien sûr, écoutez, nous allons directement aller du côté du Louvre.
1: Oui, c'est mieux, oui.
0: Le Louvre et le musée du Louvre. Mesdames et messieurs, regardez cette architecture ancienne demeure du roi France et depuis deux siècles, l'un des plus grands musées du monde,
1: Comment on demande l'arrêt dans ce bus?
0: Ces collections sont réparties en 7 départements. Antiquité orientale, antiquité égyptienne, antiquité grecque, antiquité romaine, peinture, sculpture. Ladies and gentlemen.
2: Les fifiches. Oh, c'est Raphaël Mesrahi.
1: Je vous ai dit, on n'aurait pas dû venir.
0: The Musée du Louvre, the former home of the King of France, is for two centuries, one now, of the legates, Museum of the World. Its collection of distribute into set departments, oriental antiques, Egyptian antiques, Greek, Etruscan and Roman antique, paintings and sculptures of objects of art of under our 1850.
3: Heureusement qu'il est bilingue, sinon je ne comprendrais pas.
0: Eh oui, messieurs dames, nous voici arrivés devant notre fameuse Notre-Dame, le chef-d'œuvre gothique Notre-Dame conçu par Maurice Sulu, a été, vous pouvez prendre des photos, construite entre le 12e et 14e siècle. Voilà, des distances routières en France se calculent à partir du point zéro, situé sur le parvis. Voilà, vous pouvez prendre des photos.
2: Il nous donne le droit.
0: Notre-Dame, gothique masterpiece. Notre-Dame conceived by Maurice Servius was built between the 12th of our first century. Road distance from after calculated to be sent to 0 degrees. 0 kilometers.
2: 7 degrés.
0: Eh oui, nous avançons. Attendez deux secondes.
1: Il tourne la page.
2: Il conduit en même temps.
0: Parce que là, il y a quelqu'un qui n'avance pas. Il faudrait un petit coup de klaxon, là. Il faudrait que ça klaxonne.
2: Il y a un mec qui ne bouge pas.
0: Attendez deux secondes, parce que là, j'aimerais aller vers le Sacré-Cœur, mais apparemment, ça bouge énormément. Je vais demander à cette personne devant d'avancer. Voilà. PD.
2: Oh,
0: PD.
3: Oh, le Sacré-Cœur. Il est fou,
0: t'es un vice. Avance, bienvenue sur le visite de Paris grâce à Fun Radio, hein, bien sûr, petit voyage. Nous voici vous arrivés au Sacré-Cœur, l'église édifiée par VU nationale à la suite d'une défaite de 1870. Regardez cette belle basilique qui a été consacrée en 1919. Architecte Abadis. Ladies and gentlemen. Church built national by falling. Allez, on va.
2: Allez, les Anglais, on s'en fout.
0: Allez, messieurs, dames, arrivez au Panthéon. Bienvenue au Panthéon, messieurs, dames. Eh oui, prenez des photos. Le chef-d'œuvre de Choufflot. 1760. C'est l'église. Le Panthéon est devenu la Révolution. Non, monsieur, ce n'est pas une discothèque. C'est devenu le Panthéon est devenu la Révolution des nécropolédés. Visite. Alors, on va aller directement, messieurs. Oh là, il faudrait que ça avance devant klaxon. Avance, PD.
2: Il y a la vache. Il y a la chèvre.
3: On a la campagne.
0: Allez, on y va, on termine bientôt. Eh oui, messieurs, dames, la Tour Eiffel. Eh oui. Bel exemple d'architecture du XXe siècle. Le 56e et 59e étage sont ouverts au public. Superbe vue panoramique de Paris, 209 mètres d'étage, architecture de Baudouin, cassant de Marien et sabote du 9.
3: On peut les loupiotes.
0: Alors, in English, yes, j'arrive, deux secondes, laissez-moi arriver. Alors, to Montparnasse, the fine example to 20th center of that architecture, the 59th and 59th floor are open of the public. A superb view in Paris, 229 meters. Architect Baudouin, Cassin, de Mariens and Sabot.
4: Est-ce qu'il est possible de te mettre un coup de boule dans ta gueule de merde?
0: Attendez, monsieur, vous attendez juste après.
1: C'est nerveux, hein?
0: Et bien sûr, nous arrivons au terminus. Terminus, tout le monde descend. Tour Eiffel. Le fameux monument. Bien entendu, vous êtes en train de voir en ce moment sur votre droite le plus connu du monde. 317 mètres, plus de 10 tonnes. Érigé par Gustave Eiffel en 1889. Je regarde tout de suite. In English, Mr. Yes, welcome. Alors, oui, tout le monde va descendre. Attendez,
5: pas de faire foutre.
0: D'accord. Eiffel Tower, the month of famous monument of the world. Built by Gustave Eiffel in 1889 for the Universal Exhibition of Wishes Was the Stars. Voilà, j'espère que ce petit voyage vous aura fait plaisir. J'espère vous retrouver très prochainement sur les bus de Paris. Et je vous souhaite à tous une excellente fin d'après-midi. C'est une galère, ça.
1: J'ai envie de vomir.
6: Non, mais ça, c'est une vraie galère.
1: Faire.
6: Là, je pense que les gens qui sont jamais venus sur Paris sont pas prêts de venir.
7: Allô, là, faut qu'il décroche, là.
8: Non, mais quand même, un voyage aux Caraïbes.
7: Alors, j'espère que nous sommes en direct sur la radio locale de Douai.
8: Ouais.
7: J'espère que Olivier, donc Jean, tu as envoyé la petite carte postale que j'ai sous les yeux.
8: Ouais, puis ça m'a coûté 2 francs pour un timbre.
7: Voilà, donc voilà. Sympa d'ailleurs, avec un truc sympa. Et tu nous dis, voilà, j'aimerais qu'on appelle Olivier. Et qu'on lui offra un voyage pour deux personnes, destination de son choix. Eh ben écoute, c'est ce que nous allons tâcher de faire. Donc on appelle en ce moment. Si Olivier décroche et qu'il est là, eh ben c'est gagné.
8: Il faut qu'il décroche quand même. Parce que bon,
7: faut qu'il décroche, mais vite, c'est le but du jeu. Il faut quand même qu'il décroche. Là, on appelle, ça sonne. Allô, allô.
9: Oui, allô.
7: Oh là là, j'espère qu'Olivier est chez lui.
9: Bah oui, il est chez lui.
8: Bon. Non, vous déconnez, quoi. Il faut pas sortir,
7: on laisse sonner l'instant. Pour l'instant. Il faut qu'il répète 2 fois Jackie, les croissants chauds, c'est l'émission, c'est le nom de l'émission. S'il répète 2 fois le nom de l'émission d'affilée, c'est gagné. Il faut qu'il décroche, Olivier.
8: Ouais, en plus, c'est vraiment
9: Jackie, les croissants sont chauds.
7: Bon, alors, bon, pour l'instant, ça ne répond pas du côté du standard. Est-ce que ça répond?
1: Ça sonne toujours.
9: Allô, bah oui, non, c'est décroché.
7: Bon, il faut que ça décroche, alors.
8: Olivier sur une plage de
7: sable de train. Non, mais c'est bon, attends, il y a eu un petit problème de standard. Apparemment, on est en train de recomposer le numéro en ce moment.
9: Attends,
7: là, ça sonne. Nous avons la tonalité. Allô ? Et il a raccroché. Il a raccroché, Jean.
8: Ah bon ?
7: On recommence ?
8: Ouais, pas de problème.
7: Ah, c'est un guignol, lui, hein ?
8: Ah ouais, je te jure. Ah, c'est sa mère, en plus.
7: C'est un, c'est un bon Deep Purple, lui, hein. Ah bah, c'est une bonne, alors. C'est une bonne Led Zeppelinette. Il y a plein de gens qui pensent avoir le... Alors là, on essaye de nouveau.
8: Ah ouais, puis un voyage au Caraïbes.
7: J'espère qu'il est là. Allô.
8: Ah,
7: attends, j'ai cru avoir entendu quelque chose.
8: Au soleil.
7: Allô.
9: Allô.
7: Oh là là, ça ne... Il faut que si quelqu'un a reconnu, donc on rappelle que nous sommes en direct à la radio, qu'il répète 2 fois Jackie les croissants chauds en décrochant le téléphone. Ça, c'est très important, c'est la règle du jeu. Ils repartent avec 1 semaine en Caraïbes pour 4 personnes.
8: 4 personnes en plus.
7: 4 personnes, donc j'espère.
8: J'espère qu'ils m'inviteront au moins, hein, quand même.
7: Allô.
9: Allô.
7: Oh là là, Jean, est-ce qu'Olivier est un ami à toi?
8: Oui, on peut dire.
7: D'accord. Il vit chez ses parents?
8: Oui.
7: Ouais, faut qu'il soit là, hein.
8: Bah ouais, quand même.
7: Ils ont raccroché.
8: Ah là là,
7: ils... Une dernière.
8: Allez. Ah, mais il faudrait qu'elle nous passe Olivier, la vieille.
7: Hein?
8: Il faudrait qu'elle nous passe mon fils, la vieille.
7: Putain, je suis en train de m'enlever une crotte de nez, je vais la voir. T'as pas mon choix, hein? Si, dans mon blouson. Ah, alors, c'est plus important le standard que ma crotte de nez, alors.
1: Ouais.
7: Oh,
1: d'accord.
7: Ah. D'accord. Allô.
10: Bonjour. Vous êtes bien chez Monsieur.
7: C'est bon, vas-y.
10: Merci de nous laisser un message et vos...
7: Je vais laisser le message, comme quoi ils étaient en direct et qu'ils ont pas décroché.
8: Et dynamique le message, après.
7: Ouais, je vais le faire, laisse-moi voir.
10: Merci.
7: Bonjour madame, je ne sais pas chez qui nous sommes en direct à la radio en ce moment. Nous avons essayé de vous joindre à plusieurs reprises. Là, c'est le répondeur. Juste pour vous dire que nous avons essayé de vous joindre durant la journée et que malheureusement,
10: allô,
7: vous n'êtes pas là. Et voilà. Et donc, n'hésitez pas, je suis désolé. Voilà. Donc, nous étions en direct à la radio avec Jean, un auditeur.
10: Et voilà. Ça marche pas.
7: Et donc, nous étions en direct à la radio, madame. Et c'était juste pour vous dire que nous sommes désolés.
8: Ah oui, je trompe.
7: Nous vous rappellerons demain pour vous offrir quand même le pins de l'émission. Mais malheureusement, vous n'étiez pas là.
10: J'espère. Bah, si on est là, mais c'est parce que ça marche pas.
7: J'espère que vous ne serez pas trop aigris en écoutant votre répondeur.
8: Ah ouais, et puis là, quand même.
10: Allô.
7: Nous sommes désolés.
8: Vacances, là,
7: nous sommes vraiment désolés. Ah là là là là là là, c'est jamais eu, c'est la première fois que ça décroche pas. Ah
8: ouais, mais bon, c'est une famille spéciale aussi. Hein,
7: quelle déception, sûr. Quelle déception. Déception là.
8: Ouais, depuis le temps qu'il trouve son téléphone.
7: Jean.
8: Oui.
7: Écoute, comme normalement ça ne se fait jamais ce que je vais dire.
8: Oui.
7: C'est exceptionnel. Jackie va te faire quelque chose d'exceptionnel. Vu que Olivier n'est pas chez lui et que ses parents ne sont pas là et que ça ne décroche pas.
8: Oui.
7: Je vais t'offrir, au lieu de leur offrir à eux le voyage, puisqu'ils ne veulent pas participer au jeu, je vais t'offrir à toi le voyage.
8: Ah super, Jackie.
7: Donc Jean, je t'offre le voyage pour 4 personnes que j'aurais dû offrir à toute la famille d'Olivier.
8: Eh ben oui.
7: Comme ils ne sont pas là.
8: Eh ben, les absents ont toujours tort. Hein.
7: Voilà, et le mieux c'est que tu ne leur dises rien. Ne leur dis pas.
8: Non, ne t'inquiète pas, je leur dirai pas. Hein.
7: Ne leur dis pas que on aurait pu leur offrir un voyage, qu'ils vont être extrêmement déçus.
8: Et ouais, puis 4 personnes en plus.
7: Mais ça, quand ça veut pas décrocher, ça veut pas décrocher.
8: Ah ouais, puis que tu.
7: Du côté du standard, y a pas un problème technique quand même?
5: Allô?
7: Ah, attendez, j'entends quelqu'un au fond.
5: Allô?
7: Allô?
5: Allô?
7: Oui, bonjour!
5: Bonjour!
7: Ah, vous êtes là?
5: Oui!
7: Aïe, aïe, aïe, malheureusement, le
5: il
7: temps est écroulé!
5: Parce que comment, on n'arrête pas de dire allô?
7: Aïe, aïe, aïe, aïe, aïe, aïe, aïe, aïe, oui, bah ça, c'est ce que tout le monde dit. Alors, on a essayé de vous joindre là 3-4 fois, on a eu votre répondeur, on a laissé un message, vous avez entendu le répondeur?
5: Oui, mais j'ai même entendu avant quand vous avez dit.
7: Ah, vous avez entendu le message sur le répondeur que je vous ai laissé?
5: Oui.
7: Eh ben écoutez, il y avait un merveilleux voyage, vous n'avez pas décroché à temps.
5: Ah si, je veux vous dire que j'ai décroché à temps, est-ce que j'ai même entendu un moment.
7: Je suis désolé, je suis désolé. Le temps qui était imparti vient de s'écrouler, on a le droit à 2 minutes pour ce jeu. Vous connaissez Radio Douai?
5: Non.
7: D'accord, vous nous écoutez un petit peu quand même, hein, je crois.
5: Ouais, ouais.
7: De temps en temps?
5: De temps en temps.
7: Vous dites que vous connaissez pas, mais de temps en temps. Et bien entendu, vous connaissez le nom de l'émission, c'est...
5: Je sais pas.
7: Jackie, les croissants chauds.
5: Ah oui.
7: Vous connaissez un petit peu? Vous avez déjà entendu parler de Jackie sur Douai?
5: Non.
8: Et Olivier Desmond,
7: non, mais
8: vous écoutez toujours.
7: Je suis Jackie, le sous-doué de sur Douai, de Douai. Vous êtes doué?
5: Oui, moi je suis d'Orient doué, oui.
7: Ah, vous êtes doué, vous? Mais vous êtes doué de d'où? Pourquoi?
5: Je suis doué...
7: Pourquoi?
5: C'est un bien grand mot, quoi. Non, c'est un grand mot de dire que je suis doué en quelque chose.
7: Ah, donc vous n'êtes pas de Douai? Vous n'êtes pas doué? Vous n'êtes pas doué?
5: Non.
7: Vous êtes d'où?
5: Daniche.
7: Hein?
5: Daniche.
7: Ah, voilà, c'est pour ça que ça ne répondait pas. Parce que nous avons cru à un moment donné que nous avions un problème du côté du standard. Et c'est pour ça qu'il y avait des gens de télécom qui étaient venus, mais donc en fin de compte, ça vient de chez vous. Donc, nous sommes désolés, Olivier, vous n'allez pas quitter. Nous allons essayer quand même de vous offrir un petit pint. Et,
5: oui.
7: Et puis Jean, nous allons quand même vous offrir le voyage que nous aurions dû offrir à Olivier. Hein.
8: Ah bah ouais, bah, c'est voilà. Gagné, hein.
7: Bah écoutez, je suis désolé, Olivier.
5: Ouais, bah c'est
8: Olivier, quand
7: vous n'avez
8: quand
7: pas décroché, il fallait décrocher. Quand ça sonne, il faut décrocher le téléphone.
5: Pourtant, non, mais c'est vrai, je ne rigole pas, je peux vous assurer qu'on a décroché, qu'on vous a entendu parler.
7: Mais écoutez, je suis désolé, sachez que c'est une radio très sérieuse, nous ne sommes pas là pour rigoler non plus. Jean, vous n'allez pas quitter. Olivier, nous sommes désolés.
5: Ouais, c'est pas grave.
7: Et vous quittez pas, hein. D'accord?
5: D'accord.
7: Hop, merde, on a raccroché. Oh, et encore un problème technique, Jean. Merde, bah décidément. Bien, il était bien celui-là. Hein.
8: Ah ouais, pas mal. Hein.
7: Alors là, je vais dire...
8: Prétain, là.
7: Alors toi, par contre, je vais véritablement te récompenser.
8: Ah, c'est sympa.
7: Tu quittes pas, on va te filer quelque chose.
8: D'accord.
7: D'accord.
8: Ok, je te remercie.
7: Merci à toi.
11: Alors voilà, c'est Olivier qui demande à Max, tu peux venir avec ton sexe? Et toi, tu me dis, oui, mais va pas trop loin.
12: Oui, elle est mignonne comme tout, si ça pouvait être vrai, ça se...
11: connaître, je pense.
12: Vas-y.
11: Alors, c'est 3 filles qui ramènent leur mec chez ses parents.
12: Plus fort à devant de combiner, s'il te plaît.
11: Ouais, ça y est.
12: Vas-y, va, parfait.
11: Voilà. C'est 3 filles qui ramènent les mecs chez ses parents, donc. Et le lendemain matin, il y a le père qui dit à la première fille, dis donc, toi, pourquoi t'as crié? Puis la fille, elle fait, bah, tu sais, un gros zizi dans une petite chatte, ça fait mal. Bon, bah, le père, il s'en fout, il va voir la deuxième fille, puis il fait, dis donc, pourquoi t'as crié, toi aussi, cette nuit? Puis elle fait, bah, tu sais, un petit zizi dans un petit cul, ça fait aussi mal, quoi. Puis bon, bah, il s'en fout, il va voir la troisième fille, puis il fait, pourquoi t'as pas crié, toi? Puis la fille, elle lui répond, bah, tu sais, papa, tu m'as toujours appris à pas parler la bouche pleine, alors j'ai rien dit.
12: Oh, j'ai mis
11: ah,
12: une
11: elle
12: est pas mal.
11: Elle est mignonne.
12: Moi j'aime bien aussi. Ouais.
11: Je suis désolé, Max.
12: Petit sein là comme ça où il y a pas de soutien-gorge avec le reflet du soleil qui vient quand elle reflet du soleil qui vient s'écraser contre cette jupe en fleurs qui descend jusqu'à la hauteur des genoux avec des petites baskets blanches aux pieds et que tu sais qu'il y a une sorte de string qui vient comme ça se mélanger dans les fesses avec une petite chatte et des poils. Putain, mais t'as envie d'y mettre un gros coup derrière la Madeleine.
11: Non, je dis pas que j'aime pas me mettre en jupe.
12: Moi j'adore bourrer, j'adore regarder les petits queues à la Madeleine.
11: Oui, mais je trouve que c'est beaucoup plus...
13: Mais c'est pervers pépère, toi, bien sûr.
12: C'est clair. Bon Manu, mais quand vous avez envie d'être seul avec votre copain ou votre copine, s'il y a vos copains qui vous courent derrière, à un moment donné, vous leur dites merde, quoi. Vous leur dites non, mais c'est vrai.
14: Non, mais je leur demande s'ils peuvent m'aider. Hein.
15: Non, mais s'ils peuvent t'aider à quoi?
14: Bah, à tripoter, tout ça, quoi.
15: Attends, tu joues à quoi, toi?
14: Non.
12: C'est 23 ans, donc attention, tous en cœur. Ah, deux, on va prendre Jean en même temps. Tiens, Jean de Metz, ça va, Jean, t'as, toi, t'as 19 ans?
16: Oui.
12: Ça va, Jean?
16: Oui.
12: Alors, attention,

0: Je t'aime.
1: Voilà, il y a des tartes.
0: C'est Manu.
1: Ouais, excuse-moi, c'est bon. Non, mais c'est vrai que t'as un rire de hyène quand ici en 3, c'est on sent de.
2: Vas-y, refais ton rire de hyène.
1: Vas-y. Voilà, non, mais c'est vrai, c'est un rire de hyène idiot, quoi. T'es idiot, c'est vrai. Hein.
2: Yeah,
1: t'es con comme un balai, quoi. Alors que moi, je rue naturellement. C'est tellement mieux. Non, mais c'est vrai que c'est. Vas-y, file là.
3: Non mais ça se fait naturellement, je
1: ouais,
3: sais pas
1: c'est
3: moi.
1: Ouais, bah, ouais, c'est vrai que dans son moment il a les lèvres gercées, mais ça fait 15 jours, laisse tomber lui pour le faire rire.
4: La révolution 909, déjà ça veut rien dire.
1: Ouais, révolution 1515, mais rien nous avons connu. Hein.
5: Révolution de 29 aussi.
1: On révolution de 29, tout ça on connaît. Nous on n'aime pas trop. C'est un groupe anglais, probablement américain, mais on n'aime pas. Donc ça pour nous, ça c'est de la mauvaise trance.
5: C'est
1: la drance deep. Un Duty Smash, mais Duty Feel quand même pour vous rappeler, toujours Star System en plein cœur d'une heure sans pub. Parce qu'on est reparti pour une heure sans pub. C'est-à-dire que là, on va se taper et tout, on va se faire chier pendant 55 minutes.
5: Ouais, surtout s'il met de la trance deep, de la
1: drance deep. Ah non, quand même une petite réaction de la part de Michel, 20 ans de Brest. Salut Michel.
6: DJ Smash, mais Duty Feel.
1: Salut Michel.
6: Putain, trop content, je vous kiffe trop.
1: D'accord, oui, monsieur.
6: Putain, comment j'ai pu vous avoir? Attends, je suis au téléphone depuis 8h ce matin, là, comme ils ont dit dans la promo.
1: Ta voix me dit quelque chose, toi. T'es déjà venu dans une des soirées où j'ai mixé.
6: Ah non, mais ouais, tu m'as dragué d'ailleurs, j'étais déguisé en meuf. T'as montré comment t'as fait pour occuper à la fois les platines, les likes et me draguer en même temps.
1: Bon, ok, ouais.
5: C'est un métier.
1: Ouais, c'est un métier, ouais.
6: Comment tu fais?
1: Bah ça c'est un métier, ça je peux pas te dire.
6: Attends, ouais mais le problème c'est qu'à mon avis faut que tu fasses gaffe parce que t'as même pas repéré que j'étais un cum quoi.
1: Ok, qu'est-ce que...
6: Bah, moi je voulais savoir au niveau du light showcase, comment vous pouviez gérer les flights.
1: Alors bon, alors d'abord, ça c'est important, c'est bien que tu précises Michel, c'est que bon, faut pas mélanger, il y a le DJ, ce qu'on appelle le disc jockey, hein, et le light show, c'est pas la même chose. Par contre, les gens qui nous demandent souvent, c'est la lumière, vu que ça arrive d'avoir des spots dans la gueule, comment on fait pour mixer?
6: Ouais, alors justement, mais je voulais savoir au niveau du son.
1: Pose-nous la question.
6: Au niveau du son, par rapport à la lumière, comment tu peux mixer ça?
5: C'est une bonne question, hein.
6: Ouais.
5: Franchement, je l'attendais pas.
1: Non,
6: j'ai pas DJ Smart.
1: Je vais demander à DJ Phil quand même qui a pas parlé de
6: tout. Non, DJ Smash.
1: Bon, très rapidement, je peux dire simplement que bon, moi je ressens la lumière en fonction des retours. Plus j'ai droite dans le retour, plus la lumière elle est bonne. C'est-à-dire, je m'explique, c'est que si j'ai du son, j'ai la lumière. Si j'ai pas de son, j'ai bonne lumière. C'est clair.
5: Ah d'accord.
1: À partir de là, je peux faire un set qui peut durer facile une demi-heure.
6: Attends, mais je comprends pas, c'était plutôt dark.
1: Oui, ça c'était dans les années 80, j'avoue que je suis parti un peu dans les années 80, toi t'étais dans une de mes soirées, d'accord.
6: Ben moi dans les soirées que j'avais vues, au début c'était plutôt dark, mais après c'était vachement light show quoi. Et moi j'ai mon portable qui sonne en même temps.
1: J'entends bien, mais là si tu veux, t'es quand même avec nous en direct, donc tu laisses sonner quand même.
6: Je l'éteins.
1: C'est bien. DJ Phil, peut-être toi, DJ Phil, je me souviens une fois, t'avais pris un laser jaune dans la figure.
5: Ouais, il était pas jaune.
1: Il était rouge, et tu mixes en même temps, mais.
5: Oh bah, le mec, je l'ai chopé. Il me faisait chier, tu sais, son petit laser rouge, là. Il niquait les yeux, là.
1: Parce que quand on dit éclairage dans les soirées laser, nous, on n'a pas, malheureusement, la chance de jouer dans les grosses soirées du laser. Quand on dit les lasers, c'est les petits lasers rouges qu'on le fout dans la gueule.
6: Je croyais que le nouveau pseudo de DJ Phil, c'était Force Rouge, non?
1: Ça, personnellement, je préfère pas en parler, parce que après, lui, il a décidé, ils sont un jeu de technique.
5: Un jeu de technique.
6: Et qu'est-ce que tu penses, DJ Smash? Bah, toi, si t'y connais, je te kiffe trop grave.
1: Merci.
6: Qu'est-ce que tu penses?
1: Attends, je te kiffe aussi, hein.
6: Ouais,
1: quand même, c'est réciproque, hein. Je veux dire, pas besoin de lever les mains, c'est balancé, je te
5: teacher.
1: Non, mais attends, pour moi, t'es teacher à mort.
5: Ah, ok.
1: Qu'est-ce que tu voulais me demander?
6: Je voulais savoir si t'étais plutôt deep.
1: J'ai été derrière, ça c'est incontournable, je veux dire de toute façon tout le monde le sait, c'est marqué dans la bio. Ouais. J'ai changé depuis, aujourd'hui je suis plutôt deep trance. Deep trance.
6: Non.
1: Deep trance, c'est deep pas trans, bon. Deep trance.
6: Mais c'est de la dope ça.
1: Ouais, mais chez moi. Par contre, si je joue dans les platines, je peux très bien jouer avec DJ Phil. La dernière fois on a été invité, une grosse stuff.
6: Ouais.
1: C'était deep core. Deep core et on était dedans, hein, attention.
5: On était bien dans le corps,
1: oui. On était bien dans le corps, le corps, il bougeait grave.
6: Mais je comprends rien, tu retournes trop ta veste. Attends, un coup t'es hard house, un coup t'es deep house.
1: Attention, après, j'ai pas dit, corps. Attention.
6: Attends, DJ Smash, tu renies tes origines.
1: J'ai pas dit que j'étais pas hard house.
6: Ah, bon.
1: Je joue hard house.
6: Ah, voilà.
5: Il faut vous dire un truc,
1: j'aime pas du tout la Goa. Hein.
5: C'est qu'on va pas rester dans un carcan technique.
1: Attention, okay. Quand je dis que j'aime pas la Goa.
6: Attends, un joli Goa autour du cou, c'est bien.
1: J'aime bien la... J'aime pas la Goa, ok. Mais j'aime bien la mixer.
6: Oh non. Oh non, okay. Là tu renies, là moi je suis super déçu.
1: Donc nous on vous donne rendez-vous dans une rave party.
6: Ouais.
1: Dont le lieu est inconnu parce que on n'est toujours pas booké pour cette soirée.
5: Et personne n'y sera.
1: Ça, je vous en donne ma parole.
5: Ok.
1: Avec DJ Phil aussi. Philippe, comment il s'appelle, Michel.
5: Il se fout de notre gueule.
1: Je crois que tu te fous de notre gueule.
5: T'es DJ, Michel?
1: Ouais.
5: T'es DJ, toi?
6: Moi, je suis DJ, ouais.
5: Moi, je connais le sillon. Tu connais le sillon?
1: Donc, t'as une voix radiophonique. Moi, je te le dis direct. T'as une voix radiophonique.
5: Oh non!
1: Oh non!
5: Oh non!
1: Oh non! Oh non! Oh non!
5: Oh non!
1: C'est pas ça.
5: Vas-y, oh non! Oh non!
1: En tout cas, nous, on a été scandalisés. Je sais pas si Michel, t'as écouté le VinFun.
6: Non!
1: HG, de la merde,
5: L'animateur, c'est une merde.
1: Du caca en prout, en voiture, en voilà. C'était vraiment, on a cru que c'était la rave party sponsorisée par Dutony. C'était n'importe quoi. On aurait dit trois raviolis qui discutaient de techno. C'est n'importe quoi. Hein. La prochaine fois, invitez des professionnels.
6: Alors, moi, j'ai demandé, alors justement, j'ai demandé à ce qu'il y ait une intervention de DJ Phil et DJ Smasp dans cette émission.
1: Ah, mais
6: mec, refusé, hein.
1: Faut appeler les agents, ouais, parce que t'as appelé les agents.
5: Qui avaient refusé.
1: Ouais, non, mais non, si.
6: Ah non, ça a été refusé par le ministère.
1: Non. Désolé.
6: Je suis pas d'accord, DJ Smash.
1: J'étais déjà booké.
6: Attends, moi j'ai personnellement, à l'intérieur, pour savoir si la législation c'était d'accord pour DJ Smash.
1: Mais moi je participe plus aux libres antennes comme ça gratos. Hein.
6: Ah non, non, bah dis donc, moi.
1: Moi c'est 5 000 francs, mais je suis donc booké.
5: Ils ont demandé 20 000, ils ont refusé, donc je lui ai dit,
1: À partir de là, je veux dire, il n'y a aucune raison pour que.
6: Ouais, mais justement, tu te la racontes, t'es trop cher, hein, DJ Smash.
1: Je me la raconte parce que je suis le meilleur.
6: Ah ouais, mais là, objectivité.
1: Point barre.
6: Rentabilité peut-être, mais objectivité.
1: Il n'y a pas tout sur Minitel qui a pas tort. Il dit si ça continue, Michel, on va être obligé d'appeler les leaders, on va décider.
5: Ouais,
6: je suis gaulé, alors faites gaffe.
1: Ouais, bah tu vas voir.
6: Okay.
1: Merci Michel.
6: Merci DJ Smash, moi, DJ Phil, t'es qu'une enclume.
5: Ouais, tu passes le bonjour à Doc.
1: Ouais, puis... j'ai l'impression qu'on l'a bien squeezé lui.
0: Marol.
7: Oui, bonsoir, vous allez bien?
0: Bonsoir, justement, je voulais dire à Poil de cul qui a 20 ans, Max m'énerve, ne m'énerve pas car ça m'excite les ovaires. Après, j'ai les trompes qui sont complètement serrées et ça me fait du mal quand j'ai mes règles.
7: Oh là, je dirais,
0: voilà, et sinon, oh là, il y a Laura qui dit que j'étais très fort pour The Verve, merci, enculé. Voilà, donc ça me fait plaisir, c'est le mot de ce soir, si vous voulez me le dire, vous pouvez y aller, me traiter d'enculé, ça me fait vachement plaisir. Comment ça se termine?
8: Ah, je viens de me blesser là, je me suis coupé le zizi là.
0: Attends, j'arrive.
8: Ok. Ah, ça saigne.
0: Ah, ça va?
8: Ouais,
0: ça va aller?
8: T'as pas une aide-soignante dans le coin là?
0: Non, y'a rien, y'a vraiment rien. J'ai beau chercher, je vais regarder.
8: Ah, ça saigne là.
0: Est-ce qu'il y a une aide-soignante là? Non. Hein.
9: Oui, comme par hasard.
8: Ah, bah tiens, comme par hasard,
0: moi aussi je me suis coupé le zizi.
8: Oh, bah mince.
9: J'ai la boîte de couture hein, si vous voulez.
0: Ouais, non, mais c'est pas grave, t'as qu'à faire ça avec tes mains.
8: Bah voilà.
0: On m'a dit que si on malaxait bien, il paraît que la cicatrice peut partir très vite.
9: Exactement.
0: Ah bon, d'accord.
9: Aussi.
0: Ah putain, puis je me suis blessé dans le dos, putain, partout. Ah, sur le torse.
9: En plus,
0: ça me gratte les fesses.
9: Ah,
0: je me suis ouvert. Regarde là. Putain.
8: Oh, oh,
0: regarde,
8: oh.
0: Regarde entre les deux fesses. Sans déconner, je me suis ouvert entre les deux fesses.
9: Ah ouais, c'est pas jojo, hein.
0: Normalement, ça doit faire qu'un bloc. Regarde, il y a deux blocs.
9: Ouais, c'est pas jojo, Max.
0: Hein, tu vas. Tu pourras venir t'en occuper.
9: Ah, bah, y'a pas de problème.
0: Oh là là là.
10: Ouais, on va continuer avec quelque chose d'excellent. On revient aux oreilles, mes enfants. C'est pour vous, c'est une exclue. Lulu, il se veut ordinaire quand ça veut. Quand ça veut ou quand ça veut pas. Hein. Ah bon, ils veulent ou ils veulent pas. Allez, ils veulent pas. Date téléphone. Andrea Toro. Même, faut pas bouger, il nous parle de notre capitale. Téléphone. Allez, on va retrouver le monde magique de la pub et puis on se retrouve juste après. Promis juré, tom tom tom, on y va, allez!
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on va accéder à la vitesse supérieure, on va tourner là, hein. On y va. Juste après, c'est promis, je vais. Parle de Nono. Bienvenue à vous qui venez nous rejoindre sur le 94-7, si vous êtes entre Valence et Avignon. Tiens, au passage, on va passer le petit bonsoir à notre, notre fond de bricoleur. Je sais qu'il nous écoute, en plus, il mixe en même temps la radio et il mixe les. Imaginez quel homme. On va se faire un petit peu avec.

0: Underminx avec les Foot Boys.
1: Hein, faites du bruit,
0: on va en faire du bruit ce soir.
1: Ouais.
0: Si c'est l'anniversaire d'un de nos proches ou le vôtre, une histoire d'un magicien vous êtes ouvert. Et en plus de plus, eh ben, on va offrir, on va dire, tiens, deux premières demoiselles qui avaient le standard FDI, genre 475, 96, 59. Et deux premières demoiselles, on partiront avec un vrai en discothèque, Bartos.
1: Pas de bruit maintenant, bon, pas de bruit. Ou que vous ayez levé le bouton du volume au maximum, comme moi je m'y porte une yonçon, madame Jarrett.
0: C'est vrai qu'avec ça, on est tenté à faire du bruit, hein. C'est vrai, on est tenté.
1: The Club of Ibiza.
2: Nous sommes un petit film radio.
1: Oui.
2: Ah oui, pardon. Comme vous suivez. Le blanc.
0: Ah ben c'est ça quand on ne suit pas. Alors, qu'est-ce qu'on fait? Quand on ne suit pas, on continue avec ceci, pour aller. Vous êtes devant nos heures, eh oui. Eh oui, on y va.
2: Apparemment, il faut noter que quand il faut un blanc, il faut continuer avec
0: allez,
2: ça.
0: On en est d'abord.

0: Allez, on y va.
1: Michel Jonas, c'est bourré.
2: Bienvenue à vous qui venez de nous rejoindre, parce que vous venez plus juste de nous rejoindre. C'est le programme MDI, de nouveaux sons, de nouvelles dimensions, de nouvelles générations, dans l'émission Maximum. Le maximum de nouveautés, nouveautés sensations. Eh ben oui, ça se sort, on reprend un peu tout, on mélange l'équipe de 1996, 97 et 98. Bien sûr, on n'oublie pas, même si on est en début d'année quand même. Il faut travailler, travailler. Tiens, au passage, on va saluer tous nos amis DJ, ainsi que tous les responsables des discothèques.
0: Les animateurs radio.
2: Ils vont bosser, ces enfants. Ils vont bosser. Ainsi que les barbonnets, tout le monde, tout le personnel. On vous embrasse bien sûr, c'est l'équipe de radio.
0: C'est le mieux.
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4: Ah bah voilà, c'était Nono d'MTI, bien entendu, qu'on retrouvera avec grand plaisir, parce qu'on en a encore 3 ou 4 minutes. C'est vrai qu'on peut l'applaudir, bravo.
5: Bravo.
4: Et comme il a dit, à un moment donné, si vous venez de nous rejoindre et que vous êtes venu de nous rejoindre, je sais plus quoi, il y avait un truc assez rigolo, bah voilà, c'était Nono d'MTI. Il est vrai, on a entendu Envoyé Spécial apparemment, il faisait allusion à Gérard de Suresnes et Olivier qui étaient sur le coup, on avait enregistré l'émission, et effectivement, on entend bien Jean-Marie K, ainsi que le journaliste qui fait la voix off, parler de Gérard de Suresnes et qui dit ceci, écoutez bien, c'était tout à l'heure dans Envoyé Spécial 100% Techno, écoutez.
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7: Donc, Axel, c'est Gérard de Suresnes qui te dit.
8: Ce que Gérard de Suresnes ignore peut-être, c'est qu'aujourd'hui, un disque jockey, ce n'est plus simplement quelqu'un qui enchaîne joyeusement disque sur disque. La musique techno les a élevés au rang d'artistes à part entière.
4: Gérard est devenu une véritable star, puisque maintenant, il apparaît dans Envoyé Spécial. À mon avis, il va prendre la grosse tête. Non, quand même, il faut quand même, faut quand même le reconnaître. Tout le monde s'est mis debout. Je vais me mettre debout également.
9: Standing
4: tout le monde
9: ovation.
4: Debout. Standing ovation.
9: Gérard,
4: t'es le meilleur. Envoyé spécial maintenant. Attention, on réécoute l'extrait. Grand moment d'émotion.
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4: Ça, c'est Jean-Marie K.
7: Axel. C'est Gérard de Suresnes qui te dit.
8: Ce que Gérard de Suresnes ignore peut-être, c'est qu'aujourd'hui un disque jockey, ce n'est plus simplement quelqu'un qui enchaîne joyeusement disque sur disque. La musique techno les a élevés au rang d'artistes à part entière.
4: Voilà, donc c'était d'Envoyé Spécial si vous le.
10: Ah, mais je pense que les femmes devraient rester à la vaisselle.
4: Oui, d'accord. Bah, ça va encore leur faire plaisir, ça, ce discours. Ah, vas-y Didier, qu'est-ce que t'as alors dédié?
10: Alors voilà ma définition. Femme, appelée plus couramment femelle, objet que l'homme peut manipuler à son bon gré pour son amusement personnel ou collectif. Si un de ces spécimens présente des signes d'intelligence, elle sera peut-être comptée sur ses doigts, phénomène isolé et rare. Étant souvent comparée à un lave-vaisselle, elle peut également être utilisée pour toute autre tâche ménagère, sauf l'aspirateur, trop compliqué. Peut-être efficace comme vide-couille, peut même la prêter aux copains. Aucune obligation d'entretien, aime la marche à pied sur un trottoir, déteste les miroirs et les mensonges du genre « t'es belle, tu sais ». Leur faible quotient intellectuel éprouvé par leur mépris des machos, hommes pourtant très courageux et beaux. PS, je suis beau mais pas macho. Voilà, c'est la définition.
4: J'ai entendu le roi des statistiques, Gérard. T'écoutes, Goldorak. Hein.
11: Salut, Francky.
4: Ça va, Goldorak?
11: Ça va, toi?
4: Ouais, ça va bien. Tiens, baisse un peu parce que ça grésille dans le casque et tout, ça grésille partout. Je t'écoute, Goldo.
11: Il est pas là, le tordu?
4: Pardon?
11: Il est pas là, le tordu?
4: Si, il écoute.
11: Il écoute?
4: Ouais.
11: Alors, ben, j'ai plusieurs choses, les statistiques, mais ça, bon, a priori, j'ai plus le droit de les faire. Il a dit que la semaine dernière, j'étais au chômage vis-à-vis de ça. Donc, j'ai été chercher un petit peu sur Internet. J'ai trouvé des petits trucs, donc, sur GG. J'ai une bonne nouvelle à lui annoncer. Donc l'Office de protection des thons, des morues et des cachalots a l'honneur de décerner à Gérard de Suresnes son brevet d'éleveur de cachalots. En effet, Gérard de Suresnes...
4: T'es méchant, elle est gentille en plus, elle est là, la pauvre, elle écoute, elle va être dégoûtée. Et en plus, elle est bien, elle est vraiment bien, c'est une belle demoiselle. Je sais pas comment il a fait Gérard, parce que franchement, c'est une belle fille, hein, c'est une belle fille. Non, c'est une belle... Ah, si.
11: Oh là là.
4: Ah si, peut-être qu'on l'entendra.
11: C'est du gâchis, hein.
4: Peut-être qu'on va entendre le son de sa voix. Ah bah ça, tu demanderas à Gérard tout à l'heure. Hein. Donc continue quand même ton texte.
11: Mais... Bon, bah, je continue quand même. En effet, Gérard de Suresnes a recueilli 2 cachalots femelles en moins de 2 ans. Elle les a pris sous son aile et sa transpiration, pardon. Gérard de Suresnes sera donc élevé au rang de chevalier baleinier pour avoir essayé de reproduire les 2 bestiaux. Et j'ai trouvé donc ça, c'était sur le site www.ggckk.fr.
4: Ouais.
11: Et j'ai aussi trouvé donc un petit site qui dirait que le papa de Sandy ferait, je suis désolé de parler d'elle si elle est là-haut, hein, ferait tourner une pétition pour qu'elle rentre à la maison.
4: Ah, ça à mon avis, son père, peut-être qu'il le ferait, mais à mon avis, notre ami Gérard ne va pas lâcher l'affaire maintenant. Qu'il la tient, il va bien la tenir. Hein.
11: Ouais, mais enfin, faut quand même qu'il pense un peu à son vieux père.
4: Eh ben, on va appeler sans plus tarder notre ami Gégé, qui ne doit pas être loin.
11: Ah, ça va, Connie.
4: Gégé, t'es là?
5: Allô?
4: Ah, elle est là, Gégé. Baisse un peu le son. Éteignez la radio derrière, s'il te plaît, Gégé. Et on y va, c'est parti. Qu'est-ce que t'as répondu à Goldo?
5: Goldorak, de toute manière, t'es un enfoiré.
11: Pourquoi?
5: D'accord?
11: Bah, dis-moi tout, pourquoi?
5: Pourquoi? Donc, maintenant, tu vas faire une chose, tu vas te prier. Déjà, une, de faire tes excuses auprès de Sandy, parce que Sandy, c'est pas ce que t'as été dit ce que t'as été dire un instant sur l'antenne, mon pote.
11: J'ai trouvé ça sur Internet, hein.
5: Ouais, bah, j'en ai rien à foutre. Dans ce cas-là, vous lui foutez la pelle à ce problème. Parce que si vous continuez à me faire chier, moi, maintenant, je vais tous vous balancer aux flics.
11: Vas-y, balance.
5: Ouais, là, bah, tu vas voir, Goldorak, dès demain, t'es aux flics.
11: Je m'en fous, je suis armé.
5: Ouais, t'as armé, pauvretage, va.
11: Des fulgures, des rétro-lasers, t'inquiète.
5: Ouais, t'as raison. Tu vas voir si tu mets rétro des lasers 5e, là, comme tu dis.
4: Non, mais faut
5: faire.
4: Non, mais si Goldorak, il a ses fulgures au poids, à mon avis, les flics, ils feront pas l'affaire, là.
11: Faire, hein,
5: ouais, clair, mais t'inquiète pas, de toute manière, demain je vais aux flics et je porte plainte comme quoi vous nous harcelez tous les deux, moi et Sandy.
4: Non, mais sinon.
11: Goldorak, ils vont te marrer, les flics.
5: Quand je vais essayer d'avoir ton numéro, mon pote, tu vas là, on va te faire chier.
11: Il y a Alcor, il y a Vénusia, il y a tout le monde, hein. Vas-y, balance Captain Flamme, Albatros.
5: Ouais, mais t'inquiète pas, de manière, vous allez pas me faire chier longtemps avec Sandy. D'accord?
4: Non, mais c'est vrai, là, Goldorak!
11: Ouais!
4: Bon, quand même.
5: Là, vous allez trop loin sur la vie privée des gens.
11: Et quand est-ce que tu nous invites, Gégé, pour faire un petit débat en live avec.
5: Ouais. Et quand est-ce que tu vas fermer ta gueule?
4: Ouais!
5: Quand est-ce que tu vas fermer ta gueule et que tu vas me foutre la paix?
11: Jamais,
5: jamais je t'inviterai chez moi et tu prendras toujours la porte dans ta gueule.
4: Et ouais.
11: Portable, hein, j'arrête pas d'essayer de t'appeler.
5: Mon portable, il t'emmerde.
11: Bon, bah,
4: ouais.
5: Dis, c'est pareil.
4: Ouais.
5: D'accord.
4: Voilà, là, il est en pleine forme, GG, ce soir.
5: Un conseil que je te donne, Goldorak, et à tous les auditeurs qui ont l'habitude de marceler, je vous préviens d'une chose, arrêtez vos conneries parce que demain, c'est les prix pour tous.
11: GG, ça fait 3 mois que tu goûtes le Beaujolais tous les jours, c'est pas bien, hein, c'est chiant.
5: Ouais, une couche de Beaujolais alors que j'ai pas bu depuis une semaine, espèce de con.
11: Eh, il est nouveau au début, hein, pas pendant 10 mois, hein.
5: Ouais, pendant 10 mois, espèce de con, et ta connerie, elle est nouveau depuis que t'es né.
4: Voilà,
5: ta mère, elle s'est cassée la gueule, hein.
4: Ça part dans tous les sens. Bon, Goldorak,
11: yes.
4: Ce soir, les deux débats donc de Gérard quand même vont porter sur...
11: Ah oui, les astrozobies, c'est ça?
5: Ouais, les astromobies, et ta connerie, tu ferais mieux d'écouter ce qu'on te dit, espèce de con.
11: Non, les astrozobies, c'est toi qui écoutes pas.
5: Ouais, les astrozobies.
4: Bon, Gérard, ça va porter sur quoi alors?
5: L'astrologie et la musique.
4: Bon, très bien, c'est en forme quand même ce soir?
5: Ouais, bah ouais.
4: Il est remonté à bloc, le GG, hein.
5: À part les conneries qu'on dit sur mon compte, mais sinon, ça peut aller.
4: À part ça, c'est quand même la belle vie, dis donc,
5: Non, mais quand on arrêtera de nous harceler, hein.
4: Et tu pourrais peut-être nous refaire. Tu pourrais pas nous refaire des petits poèmes comme à la bonne époque, maintenant que t'es amoureux, genre un petit poème, genre câlin.
5: Non, bah ça, on va pas ce soir.
4: Si, ce soir.
5: Ah non.
4: Elle est en.
11: Je voudrais te dire, je t'aime.
4: Si, si.
5: T'as toi, Goldorak.
11: Des embléros.
5: Quand ça perdrait pas de chambre, tu sortiras de sous le lit ou tu iras voir ta mère, elle ira se faire sauter.
4: Oh là là, violent quand même. Bon, Goldorak, bonne soirée, amuse-toi, parce que sinon on va rester pendant une heure à tourner sur la même chose. Vous mettez Goldorak en antenne, merci d'être plus. Gérard, toujours là?
5: Ouais.
4: Bon, alors GG, à tout à l'heure.
5: Ok.
4: D'ici 5-10 minutes.
5: Ok.
4: Le soir, il est pas venu les doigts dans le derrière. Alors, Gérard a 2-3 petits coups de gueule. Alors, vas-y.
12: Donc, alors, Fijo, si tu m'écoutes. Je t'ai prié d'arrêter tes conneries parce que là, je vais te dire une chose, maintenant c'est trop tard pour toi, c'est clair et net et demain c'est entre les mains des flics.
13: Ouais.
12: Donc, tu vois, ce que tu mets sur Sandy, c'est pas la peine de t'amuser à ça parce qu'elle m'a dit que c'était non. Donc, je te signale d'entrée, c'est pas la peine d'insister parce qu'il y a déjà des gens qui ont porté plainte pour moi. Donc, je te signale que moi j'y vais aussi demain puis je balance toutes tes saloperies aux flics.
4: Ah là, vous allez très très loin les enfants. Vous risquez d'avoir maintenant très sérieusement de gros problèmes, il faudra assumer. C'est pas faute de vous l'avoir répété quand même.
12: Et puis soi-disant respectueusement maître modeste Hicule, c'est pareil, lui je vais faire voir ça aux flics, ça va être bien.
4: Et les flics, qu'est-ce qu'ils te disent quand ils te voient arriver tous les jours avec ces papiers-là? Ils se marrent ou ils prennent ça au sérieux?
12: Non, là je crois que ce coup-là ça va être pris au sérieux parce que c'est ce papier-là que je te fais voir pour la deuxième fois.
4: Oui.
12: Ça, ce papier-là, ça a été affiché dans toutes les entrées de mes immeubles.
4: Oh là là là là.
12: Alors Pigeot, si tu veux participer au débat, je te signale, t'as pas intérêt de changer ta voix parce qu'on va te reconnaître. Donc fais-moi confiance que tu risques de passer un mauvais quart d'heure.
4: Voilà.
12: Et puis il y a aussi Ruiz Costa là, je sais pas quoi là, pareil hein, c'est pas parce que tu crois que ton nom va rester sur ma boîte aux lettres, faut pas rêver, tu viendras pas habiter chez moi maintenant.
4: Ah ça, bon, c'est pas possible.
12: Ça c'est impossible. Sûr. Donc, alors, je vous préviens, si ça continue, c'est clair et net, la semaine prochaine, il n'y aura rien.
4: Ouais. Alors là,
12: donc,
4: mais là,
12: maintenant, c'est terminé. Je préviens d'entrer. Là, je commence à avoir ras-le-bol. Si d'ici mercredi, il n'y a rien, ça continue. Je vous préviens, jeudi, il n'y aura pas de débat. Donc, tenez-en sur vos gardes.
4: Ouais.
12: Et arrêtez de nous harceler sur les deux portables, s'il vous plaît, ça sera aussi bien pour vous.
4: Voilà.
12: Parce que les noms, je les ai, et ça commence à m'énerver. Comme le Jim, qui, soi-disant, qui vient la semaine prochaine avec 150 personnes chez moi faire la Java, tu rêves. Qui c'est qu'on a d'autres, on en a plusieurs, maître, je sais plus qui là, Badoura, là, ou je sais pas quoi, Anel, et puis, toute la bande, ça commence à bien faire sur les deux portables, hein.
4: Voilà, donc.
12: Nos portables sont pas faits pour vous, hein.
4: Non, mais c'est clair, va falloir que ça cesse, les enfants, sinon le jour, ça va vous tomber sur la gueule. Japon Rouge, par exemple, nous avons ton numéro de téléphone, etc., etc. Tu vas voir que ça va jongler, quoi.
12: Mais en plus, on a la cassette comme quoi que Chaperon Rouge t'a été pris, hein. Donc maintenant, tu t'en tiens sur tes gardes. C'est bon. À toi maintenant.
4: Non, mais donc voilà, pour préciser. Alors, et ben ça. Et c'était pour dire que Gérard, ce soir, quand même, était bien remonté et n'était pas venu seul, puisque ce soir, il est venu accompagné de sa charmante demoiselle. Futur Madame Suren.
12: Madame
4: Sandy de Suren. Ah bah oui, c'est comme ça qu'on va l'appeler, hein.
12: Ouais, mais faut quand même pas trop balancer son nom, parce que je voudrais pas qu'elle aille des problèmes non plus. On en a déjà assez comme ça avec les conneries et puis tout. Donc, alors, je vous préviens, cessez de nous appeler sur les portables. Parce que ça commence à bien faire et on en a marre.
4: Ah bon.
12: Donc, en demain entendeur, on continue. Donc, je vous préviens, il vous reste plus qu'une semaine pour vous tenir sur vos gardes et d'arrêter mes...
4: Bah, Olivier, il y a la pro à faire ce soir.
13: Ah ouais, c'est vrai, ouais, c'est...
12: Non, toi, tu dégages, je veux pas de toi à la pro ce soir.
13: S'il te plaît.
12: Non, tu dégages. Alors, tu vas là.
4: Alors, ce soir, on a décidé de tout changer pour les débats de Gérard, puisque ça sera Olivier et Fildar au standard et Manu à l'arrière, à la pro.
13: Fildar va encore me toucher.
4: C'est Manu à la pro, ce soir.
12: Tu l'aimes bien, Fildar.
4: Ouais, bon, alors Gérard, ce soir, les deux débats, qu'est-ce qui va se passer exactement?
12: Donc, c'est l'astrologie et la musique.
4: L'astrologie et la musique. On peut savoir un petit peu de quoi on va, non?
12: Non, bah, il verra au fil des débats.
4: Au fil d'art.
12: Au fil des questions. Je préviens tout de suite, quand même, sur la dernière question, sur l'astrologie. S'il y a des gens qui veulent savoir à peu près, qui me donnent leur signe, je pourrais leur dire à peu près sur un truc que tu m'avais demandé de ramener, ouais. Tu voulais.
4: Qu'est-ce qu'il va avoir
12: Donc, la personne qui me donnera son signe, je dirai à peu près ce qu'il y a sur mon bouquin, c'est tout.
4: D'accord, ok. Voilà, point final à la ligne. Bon, Gérard est bien remonté ce soir, il est en pleine forme, si vous voulez l'appeler 0870-5000. On va faire un petit quart d'heure de libre antenne avec GG, hein, tu veux bien?
12: Surtout Manu.
4: Oh,
12: Manu.
4: Oh.
12: Si tu sélectionnes, là, si tu commences à sélectionner, tu préviens d'entrer. Je veux pas entendre parler de Sandy, pas de locaux, pas de Pont-d'Alma et pas de Coton-Tige, sinon les gens vont virer d'entrée.
4: Ok,
12: ce
4: pas
12: soir,
4: de problème.
12: C'est clair et net.
4: Hein? Mais le premier qui commence comme ça. Je suis pas au standard ce soir.
12: Non, mais même pour Fildar et puis celui qui sera derrière, le premier qui parle de ça, de toute manière, c'est d'entrée. Hein. Même pour les nanas.
4: Ah.
14: Allô.
15: Bonjour, vous allez bien, c'est Radio qui vous appelle.
14: Allô,
15: bonjour, Thérèse.
14: Oui.
15: Bonjour, c'est la Radio Active Rouge qui vous appelle.
14: Ah, oui, Francis.
15: Oui, bonjour.
14: Bonjour.
15: Vous allez bien?
14: Oui, et vous?
15: Vous êtes en pleine forme?
14: Oh, bah oui, bon, bien.
15: Très bien, nous avons reçu une petite carte postale de votre ami, enfin de votre petit-fils, c'est ça?
14: Mon petit
15: gars, Stéphane, oui, qui nous a dit, appelle mémé, enfin appelle grand-mère. C'est la carte postale, hein, je vous la lis. Appelle grand-mère, elle s'appelle Thérèse, elle adore rigoler, elle aime bien les jeux, et elle aimerait partir aux Antilles. Ça vous ferait plaisir?
14: Bien sûr.
15: Vous nous écoutez régulièrement quand même?
14: Bah oui, bien sûr, avec mon petit gars.
15: Vous êtes une fidèle de l'émission?
14: Ah,
15: quand même, c'est ce qu'il m'a dit. Il m'a dit qu'apparemment vous connaissez.
14: Pas toujours, parce que pas toujours le temps, mais en général, oui.
15: D'accord, vous parlez plus devant votre micro parce qu'on vous entend pas très bien quand même.
14: Ah bon, mais moi je vous entends pas beaucoup non plus.
15: Pas bien, ça va quand même, en pleine forme quand même.
14: Ah, ça va.
15: D'accord, ok. Donc apparemment, on a décidé de faire la sourde oreille. On ne veut pas répondre aux questions.
14: Mmh.
15: Ah, non, on a décidé de faire la sourde oreille quand même. Alors attention.
14: Non, mais c'est vrai, je vous entends de loin.
15: Bon, très bien. Alors comme ça, vous êtes en pleine forme quand même, un peu ou pas quand même
14: Un petit peu mieux.
15: Un petit peu mieux. Mmh. Le public est avec nous ce soir, bientôt du DJ du Kiki donc. Est-ce que le public est là? Un public lamentable ce soir, en petite forme quand même, le public apparemment très excité, très fatigué. Attention. Est-ce que vous êtes prête à jouer avec nous, Terrestre?
14: Allô?
15: Oui, allô, allô.
14: Oui, oui.
15: Vous nous écoutez, vous êtes prête à jouer avec nous? Est-ce que vous êtes prête pour la première question, pour peut-être un voyage aux lentilles? Ça vous ferait plaisir?
14: D'accord. Ok. Bien sûr.
15: Pour deux personnes, bien entendu. Alors, attention. On fait tomber quelques petits CD, mais ça va bien se passer quand même, car parce que vous êtes en pleine forme, et c'est ça qui est l'important quand même. Alors, vous êtes retraité?
14: Oui.
15: D'accord. On fait tomber le matériel régulièrement en ce moment quand même, genre en train de tout casser.
14: Il y a du bruit chez vous.
15: Pardon?
14: Il y a du bruit chez vous.
15: D'accord. Alors attention, première question, j'ai fait tomber quand même. Alors attention, vous êtes prêts? Première question quand même, Thérèse?
14: Mmh.
15: Alors, vous êtes prêts?
14: Oui.
15: Quelle est la différence entre un chewing-gum?
14: Entre un œuf et un chewing-gum?
15: Non, écoutez, vous êtes sourde ou quoi?
14: Ah non, mais je vous entends pas bien du tout, hein.
15: Alors quand même, et quelle est la différence entre un avion, un chewing-gum et la famille?
14: Entre un avion et un chewing-gum.
15: Ah, votre avis, qui donc? Réfléchissez 10 secondes, Thérèse, allez, on y va, on encourage, allez.
14: Allez, Thérèse! Alors là, entre un avion et un chewing-gum, je sais pas.
15: Eh bien, malheureusement, vous n'avez pas répondu correctement. Je vous donne la réponse, Thérèse, tout simplement que le chewing-gum colle et que l'avion décolle.
14: Oh, bravo, oui, ça, fallait y penser.
15: Voilà.
14: Voilà.
15: Vous avez bien.
14: Rien gagné du tout.
15: Enfin, pour l'instant, vous êtes mal barré quand même.
14: Oui,
15: mais
14: allez,
15: heureusement. Mais attention, la deuxième question. Est-ce que vous voulez la deuxième question, monsieur Joker?
14: Oui.
15: Vous êtes. Attention, deuxième question, elle est d'accord, elle dit oui. Elle a peur de rien, Thérèse. Vous connaissez bien entendu la règle du jeu. Vous savez pertinemment qu'attention, maintenant, c'est plus un voyage du tout que vous avez gagné pour les lentilles.
14: Mmh.
15: Mais vous allez peut-être gagner un voyage pour les lentilles saucisses, d'accord?
14: C'est mal parti.
15: Un voyage pour deux personnes quand même, en pension complète, bien entendu, à partir de 2500 francs, bien entendu, achat sportif, d'accord?
14: Oui.
15: Nouveau rapport, bien entendu, avec la participation des jeux Star 2000, le jeu, bien entendu, de nouvelles frontières. Et bien entendu, le sponsor de cette émission, bien plus le voyage, et voyage plus pour voyager plus.
14: Ouais.
15: Sponsor de l'émission Pub à Parfaite, bien entendu, Thérèse, je sais que vous êtes une fidèle de l'émission. Vous nous écoutez régulièrement quand même?
14: Oui.
15: Hein, vous aimez bien, vous connaissez la
14: régulièrement. Régulièrement, parce que je suis pas toujours là, mais enfin, en général.
15: Oui. D'accord, vous êtes une petite menteuse quand même.
14: Hein, parce que...
15: C'est Francis qui vous le dit, voix de Francis, d'accord? Alors, ben vous moquez pas quand même. Vous avez l'air d'être moqueuse.
14: Non.
15: Oh si, vous avez l'air d'être une moqueuse.
14: Non, c'est pas vrai.
15: Le public applaudit quand même. Thérèse, c'est une moqueuse.
14: Vous
15: êtes en pleine forme. Bah oui, quand même, c'est une émission détente et musicale quand même de cette partie de soirée quand même. Hein?
14: Oui.
15: D'accord. Attention, deuxième question, Thérèse, beaucoup plus compliquée. Est-ce que vous avez un dictionnaire en votre possession?
14: J'ai un dictionnaire.
15: Bah oui, elle est sourde, décidément. Elle a décidé d'emmerder le public. Elle va emmerder l'animateur, elle a bien raison. Est-ce que vous avez un dictionnaire avec vous, Thérèse?
14: De la route.
15: Bah si vous voulez, alors allez le chercher. Allez, mais Thérèse, on y va, vous avez le droit à 10 secondes. Allez chercher le dictionnaire, c'est parti.
16: Restez.
15: Allez, public, on encourage, c'est ça. Allez, Thérèse. Alors, Thérèse, vous êtes là? Qu'est-ce qu'elle fout? Ah, ben voilà, la voilà, la Thérèse, elle est bien?
14: Oui.
15: Alors, bien entendu, vous avez votre dictionnaire. Vous n'en aurez probablement pas besoin.
14: Ah bon?
15: Car c'est une question de géographie.
14: Oui.
15: Alors, attention, je sais que vous nous écoutez régulièrement quand même. Vous avez fait des émissions. Attention, écoutez bien la question, ça va aller très très vite. La capitale du Kyrgyzstan, votre vie qui donc, Thérèse, on y va, attention, la capitale du Kyrgyzstan. Allez, on y va, c'est vrai. Oui.

0: Bon, apparemment, Thérèse n'a pas envie d'aider. La capitale du Kyrgyzstan, quand même. Alors, la réponse était tout simplement Gizizi, bien sûr, la capitale. 1 700 000 habitants, quand même.
1: Je suis nul.
0: Ah, bah oui, ça, on commence à s'en douter. Ça fait quand même deux mauvaises réponses de votre part, quand même. Le public ne vous encourage pas.
2: Ah non,
0: Thérèse.
1: Oui.
0: Le public est déçu.
2: Ah oui, on est déçu, Thérèse.
1: Ah oui, bah, moi aussi, je suis déçu. Hein.
0: Ok, bon alors là, il y a quand même du foutage de gueule de la part des candidats.
2: Ah, ça, c'est clair, hein.
0: Mais heureusement, Thérèse, vous ne repartirez peut-être pas les mains vides, car voici la dernière question, vous avez droit à 30 secondes de réflexion quand même.
1: Mmh.
0: Vous êtes bien attentive?
1: Oui.
0: Attention, je vous pose la question. Quelle est la différence, bien entendu, entre vous et moi? À votre avis, qui donc, Thérèse?
1: Entre vous et moi?
0: On répète la question, apparemment, elle a l'air d'être sourde ce soir à public, attention, hein, candidation.
2: On va faire que vous le caisse, hein.
0: Alors, elle publie quand même doucement, hein. Alors écoutez bien la question, Thérèse, très important pour 40 CD pour votre petit 6. Je vous pose la question, quelle est la différence entre le pour et le contre? Vous avez qui donc? Décidez d'être emmerdante, ça. Malheureusement, vous n'écoutez pas attentivement, c'est perdu pour vous, Thérèse, donc bien entendu, vous ne repartirez avec aucun voyage aux Antilles. Vous n'aurez malheureusement pas les CD pour votre petit 6 qui sera extrêmement déçu à mon avis.
1: Non, bah ça c'est sûr.
0: Et le public vous applaudit quand même.
2: Ah non, hors de question, non.
0: Oula, vous sortez le public qui apparemment n'a pas l'air satisfait du mauvais candidat.
1: Ils sont pas chouettes, hein.
0: Voilà, vous n'êtes pas chouette, vous n'êtes pas hibou, vous n'êtes rien du tout, vous êtes un public mauvais. Écoutez, Thérèse, nous avons quand même été ravis, nous vous rappelons bien entendu la modulation de fréquence, bien entendu. Le sponsor. Les chaussettes Knirta, les chaussettes qui te faut, qui te vaut, qui te peau, d'accord?
1: Oui, d'accord.
0: On vous souhaite une bonne fin de soirée, Thérèse.
1: Moi aussi.
0: Bon week-end à vous.
1: Au revoir et merci.
0: Au revoir, Thérèse. Voilà, au revoir, à bientôt.
1: À bientôt, au revoir, Francis.
0: Au revoir. Voilà, donc, plutôt pas mal, Stéphane, hein?
1: Tu l'avais dit?
0: Ouais! Il est vraiment phénoménal. La la la la la la la la. Il est minuit 36, c'est le clone. Ouais! Oh! Non mais tu la fermes ta gueule, putain. Oh, bouffe et... Écoute.
3: Bonsoir Karine.
4: Bonsoir Max.
3: Nous allons parler de quoi dans ce...
4: Nous allons parler d'attirance irrésistible.
3: D'accord, regarde ce qui est par là.
4: D'accord.
3: Qu'est-ce que vous avez de nous appeler? Allez-y, vous allez faire 10 000, vous voulez nous faire plus de ça. J'ai pas les affaires, ok? Vous allez faire 10 000, pour vous faire plaisir.
5: Chris, une 5 minutes, coupe, je crois qu'il y a une question Minitel.
6: Ouais, exactement. On nous demande ce sera combien les tarifs d'une sodomie ou d'une pipe en euros.
5: Alors, montrez à 1h25, Jean Gerbet, hein.
7: Mais il y a un écho là derrière ta voix.
5: Non, c'est pas moi qui fais des échos, je vous préviens tout de suite, c'est chez vous.
8: C'est urgent de redéfinir ensemble.
5: Bon, tu m'enviens.
7: Gégé, il y a quelqu'un qui pirate la ligne, là.
5: Ouais, ouais.
7: Je pense aussi, ouais.
5: Ouais, non, mais c'en est un qui s'amuse avec une CB.
7: C'est Radio Ado.
9: Ouais, ça me dame, hein.
5: Est-ce que l'euro va changer votre vie, votre habitude dans la vie?
7: Bah, à partir de 2020, moi, je suis d'accord que...
5: Qui? Oh, tu donnes ton nom, tu dégages, toi. Tu vas pas me prendre la tête comme ça, là. Tu vas te réveiller un peu, toi.
7: S'il te plaît.
5: Tu donnes ton nom.
6: Bon, allez, c'est bizarre ce qui se passe, hein.
5: Bizarre, tu me le vires. Comme ça, il répondra.
6: Mais j'ai pas dit que c'était bizarre. J'ai dit c'est bizarre ce qui se passe.
5: Non, mais attends.
6: J'ai dit que c'était lui.
5: L'autre, il donne même pas son nom, là, celui qui veut répondre.
6: Bah, c'est bizarre, justement.
5: Ah, bah, alors bizarre, tu le sors.
6: Mais c'est pas lui. C'est que c'est bizarre.
5: Bizarre. Vous avez dit bizarre, comme c'est bizarre, si c'est pas le thème du débat, hein.
7: Oui.
5: Venir là-dessus.
6: Excuse-moi, Gérard, à la place de bizarre, on a étrange, merci.
5: Non mais attends, je préviens, quand on vire quelqu'un, c'est pas la peine que de le reprendre sous un autre nom,
6: non?
7: C'est pas le même.
5: Que tu commences à me gonfler là.
9: Ouais bah toi aussi, Gégé.
5: Bon allez, hop. Orchidée, tu dégages.
6: Attends, qu'est-ce qui se passe là? Il est 1h30, t'as déjà 20 tensions là, qu'est-ce qui se passe, Gérard?
5: Orchidée dehors.
6: Qu'est-ce qui se passe?
9: Mais Gégé.
5: Orchidée dehors.
9: Non.
5: Tu vois quoi, non?
9: Ouais.
5: Tu Tu dégages.
7: Non.
5: Tu l'as dit.
6: Alors les auditeurs, on se calme un peu parce que là Gérard il va pas finir à 4 heures là, il va finir à 2 heures, ça va être vite fait. Hein.
7: D'accord.
5: Alors déjà orchidée, bonne nuit.
7: Ouais bah tu vas te polir avec moi s'il te plaît.
6: Je l'arrose et je la remets, c'est ça.
5: Non non. Hop, bonne nuit, on reprend quelqu'un d'autre, ça.
6: D'accord. Et à la place d'orchidée, on a Clochette. Bonsoir. Au téléphone.
5: Donc si vous voulez nous joindre, c'est au 0803 08 5000. Merci pour celui qui paye le cochon. Les mecs, vous allez saquer là. Prenez des cure-dents, vous allez dégager pendant la pause.
7: Non, non,
5: non, non, mais je veux pas le savoir.
7: J'avais 4 ans.
5: Vous avez... Bien, vas-y, ça t'amuse. Eh ben moi aussi, ça va m'amuser. Donc, alors, si vous voulez nous joindre au 0803 08 5000 et 0870 5000 et 3615 code Fun Radio rubrique direct, et bien sûr pour les Belges 033.
6: On s'en fout des Belges, on s'en fout.
5: Ta gueule, toi. Merci. 0331 47 929 5000. Clochette.
7: Bonsoir.
6: Manu, putain, c'est Manu.
5: Ouais, il y a pas putain, on dit d'accord, toi.
7: Bonsoir.
6: Il y a Gérard alors.
7: C'est pas de pub.
6: Gérard, on nous demande comment on va faire pour le rôti soir et le rôti.
8: N'importe quoi ces questions.
7: Alors,
5: non, de toute manière, c'est des conneries. Je vais pas répondre sur des conneries.
7: T'en fous, c'est
6: et pour,
7: vrai.
6: Le, et pour l'Euro Carina, non?
5: Non plus.
9: Et l'Euro Tunnel.
5: Ouais.
9: L'Eurovision.
7: Et l'Euro Disney.
5: Bon, ça y est. Et l'euro, et vous allez commencer à vous calmer parce qu'il est 2 heures et je pense que tout à l'heure ça va virer vite fait là.
7: D'accord.
6: Et pour l'Eurodition, tu pourrais. Non
7: et l'Euromag.
5: Bon allez hop, celui qui vient de dire ça dehors, cherche pas. Allez hop, Fred au hasard. Pensez-vous que les personnes âgées s'y habitueront?
7: Non, je pense qu'elles vont encore.
10: Bah, moi je trouve qu'ils auront encore.
5: Pourquoi le problème que t'écrases?
10: Parce que déjà qu'on a changé la monnaie. Quand on a changé les petites pièces de 10 francs et tout ça, ils ont eu du mal.
7: Ouais.
10: Avec, tu sais, au milieu, quand c'était en or et autour en argent.
7: Ouais.
10: Ils voyaient, ils confondaient les pièces, les petits vieux.
5: Eh, tu peux donner ton nom, s'il te plaît,
10: mais
5: quand tu
10: bizarre,
5: parles.
10: C'est bizarre, tu sais très bien. Non
5: ouais, bah bizarre, tout à l'heure, tu as dégagé parce que tu commences à me faire chier. Ouais.
7: Ouais, bah moi, mes grands-parents, quand on a fait les nouveaux billets de 100 francs, bah, ils sont morts, quoi.
5: Comment?
7: Les 100 francs, ils sont morts. Donc
5: d'accord.
7: Alors,
5: eh ben après, tu sais ce que tu vas faire?
7: Non, mais attends, mais c'est vrai.
5: Mais non, mais tu sais ce que tu vas faire? Tu vas aller dormir maintenant. Au revoir, Fred. Bonne nuit pour Fred.
6: Bonne nuit, Fred.
7: Je réponds.
11: Salut.
9: Sirène, tu sais tout
7: le
9: monde? C'est Sirène.
5: Mmh.
9: Donc moi, je disais que tous les vieux allaient avoir une crise cardiaque.
5: Pourquoi?
9: Parce que ça va produire un choc émotionnel.
5: Bon.
11: Salut.
9: C'est un choc émotionnel.
5: Je sens que ça commence à bien faire. Celui qui s'amuse avec un portable au lieu de laisser parler les gens, ça commence à me prendre la tête. Alors, Dany, tu dégages.
7: Ben, salut.
5: Dany, tu dégages.
7: Salut.
5: Salut.
7: Salut.
9: Au revoir.
7: Au revoir, Dany.
9: GG.
5: Oui.
9: Ouais,
5: bah,
9: je te disais que ça va alors.
7: Salut.
9: Ça va leur faire un
5: choc émotionnel. Oh, allez,
7: surdent,
5: tu dégages.
7: Oh non, c'est pas moi.
5: Allez. Salut.
7: Putain, c'est pas moi, j'écoute Dany.
5: Bah, de toute manière, Dany, il dégage.
7: Salut.
5: Bon allez hop. Bon allez moi je. Oh
6: bon allez, allez sérieux, on se calme 2 minutes là, on va
5: non,
6: pas
5: non,
6: commencer le bordel.
5: Je veux plus le savoir maintenant.
6: Okay.
7: Putain mais j'écoute Sirène.
5: Je veux pas le savoir. Comme ça t'écouteras mieux le cul. Bon allez hop.
6: Mais qui joue avec le téléphone? C'est une fille en plus.
5: Non non. Tu vois, quand je te demande de virer les mecs, tu les vires et c'est tout.
6: C'est fait.
5: Ouais bah tu prends d'autres personnes sans prendre.

0: sache de qui elles viennent, s'il vous plaît. Alors, le but d'une lettre anonyme, c'est qu'on sache à qui elle a été, qui il a adressé.
1: N'essayez pas d'envoyer des lettres qui viennent de Suresnes. Parce que c'est pas vrai, vous habitez pas Suresnes. Donc, ça, pour commencer. Deuxième chose, Figeau. T'as intérêt de te planquer, toi, parce que le jour que je vais te mettre ta main dessus, tu vas passer un quart d'heure mauvais avec moi. En trois, donc si ça continue, mardi je ne viens pas pour présenter les débats, et il n'y aura plus de débat. Donc, alors Françoise, tiens-toi sur tes gardes, parce que tu pourrais peut-être prendre ma place à partir de jeudi.
2: Avis aux amateurs.
1: Donc, avis aux amateurs pour ceux qui veulent faire des débats. Et celui qui a eu le culot de m'envoyer, de me faire retour à l'envoyeur d'une lettre, que soi-disant Alain aurait posté, Alain notre copain Le Beg, qu'aurait posté sa lettre de Suresnes avec l'adresse de Jouer en Josas, je voudrais bien que qu'il se fasse connaître cet abruti.
2: Bon, et moi là je vais en profiter aussi parce que nous on a reçu des lettres de Hibou.
1: Non mais attends, moi je rigole plus là-dessus.
2: Non mais nous on a reçu des lettres de Hibou.
1: Ouais mais toi ça fait rire, mais plus moi. Moi ça me fait plus rire là-dessus. Parce que moi j'en ai ras-le-bol.
2: Non mais je sais.
1: Parce que moi, tu peux demander, allez, dans le bureau, tu peux lui demander, j'ai mis une demi-heure pour retirer toute la merde.
2: Non,
1: dans
2: ma serrure. On reçoit des lettres de hibou.
1: Hein? Comme le pigeon quand on voit les photos de merde pour pas qu'on le reconnaisse. Hein? Non, mais rigolez, vous, ça vous fait rire. Mais le jour qu'on va vous entendre sur votre voiture, vous allez voir si vous allez rigoler. Là, vous allez moins rigoler qu'on voit.
2: Tu te tais, fil d'art, s'il te plaît.
1: Tu rigoleras moins quand on vous en prendra sur votre bagnole.
2: Bon.
1: Vous allez voir, continuez. Non, mais continuez, vous allez voir.
2: Non, mais attends, fil d'art, rigole.
1: Rigole. Tu verras le dernier.
2: Voilà, exactement, c'est pas moi en tout cas, ce sera peut-être Fildar. En tout cas, moi je tenais à dire aussi, j'en profite pour faire un ultimatum, parce que les lettres de Hibou, je reçois. Parce qu'au début, je recevais des lettres de Corbeau. Maintenant, je reçois des lettres de... Mais attends.
3: Non mais
2: au début.
3: Là, tu te marres.
2: Mais je me marre.
3: Moi, ça me fait pas rire.
2: J'ai la SPA qui m'écrit pour me dire que.
3: Ouais, mais bien sûr. Moi, ça me fait pas rire.
2: Mais attends, c'est contre moi.
3: Ouais, mais moi, ça me fait pas rire.
2: Moi, j'ai la SPA qui m'a écrit parce que je recevais des lettres de corbeaux. Des corbeaux maltraités qui m'envoient des lettres de corbeaux. Et j'ai reçu des lettres de hibou.
3: Même Myriam. Myriam, il a confié.
2: C'est qui Myriam?
3: La femme du routier, c'est-à-dire Gilles.
2: Alors, celui qui emmerde la femme du routier.
3: Non, mais c'est l'autre, là.
2: Devant ton micro.
3: C'est l'autre abruti de Pluto, là, qu'on vient d'avoir.
1: Hein, le dénommé Pluto. Hein? Eh ben, continue. T'inquiète pas que ton numéro de téléphone, il va te balancer. Et on va jouer avec toi aussi. On va voir comment tu vas faire.
2: Bon.
1: Ouais, parce que je commence à avoir ras-le-bol. Maintenant, vous allez me taper sur les portables.
2: Parce que j'ai reçu du courrier aussi, j'ai reçu des lettres de phoque. Des lettres de corbeau. Non, mais ça, faut que ça cesse.
1: Non, parce que maintenant, c'est simple. Si tu veux continuer, si tu veux qu'on continue, dans ce cas-là, tu prends ton sérieux, tu gueules. Parce que moi, j'en ai ras-le-bol.
2: Ultimatum.
1: Ouais, mais moi, j'en ai ras-le-bol. À chaque fois, on fait des ultimatums, tu crois que je m'amuse.
2: Mais
1: je m'amuse pas.
2: Attends, moi, je vais
1: moi, j'en ai ras-le-bol.
2: Je comprends. Ce qu'il faut savoir, c'est qu'un ultimatum, ça marche pas au bout d'une semaine. Ça fait deux ans qu'on est dessus sur l'ultimatum. Et quand l'ultimatum, il va rentrer en action, ça fait deux ans.
1: Ouais, mais il rentre en action à partir d'aujourd'hui.
3: Bravo!
1: Et là, la semaine prochaine, j'annonce même pas les deux thèmes de débat.
2: Parce que tu les as pas.
1: Non, je les ai pas. Mais je sais pas. De toute manière, c'est pas sûr que je les passe.
2: Non, mais ça facilite le fait que tu les donnes pas, le fait que tu les connais pas.
1: Ben si, on les a pour l'instant. Mais on les donnera pas. Tant que ça se laissera pas.
3: Bravo.
1: Hein? C'est tout. Maintenant, prenez-en vous sur vos gardes. Prenez-en sur vos gardes. Et même sur Minitel. Maintenant, tout à l'heure, je vais essayer de savoir qui s'amuse à balancer les sites internet et les 3615 sans dit tout ça. Parce qu'il y en a ras-le-bol. Voilà. Donc on vous retrouve tout à l'heure si ça se passe bien.
4: Au pouvoir, président.
2: Gérard Duroux.
3: Wow.
2: Gérard Duroux. Non ?
3: On va l'amuser. On se retrouve pour les...
2: On n'entend rien, parle devant ton micro, c'est de la radio quand même.
1: Donc on envoie la musique et puis on se retrouve pour les deux débats.

0: C'est Phil Dark à Canaldis, j'espère que tu t'es pas planté.
1: Non, c'est normalement le petit poussin.
0: Ouais, avec, non, c'est ça.
1: J'espère pour toi.
2: Bravo. Pas de remix, on avait dit. On avait dit pas de remix.
1: Attention.
0: Qu'est-ce, on le met ou pas?
1: On avait dit non, Phil Dark.
3: J'ai dit en fin d'émission.
0: Ouais, mais bon.
3: C'est le début de l'émission, tu balances déjà ça.
0: Ah, excuse-moi.
1: Parce qu'en plus, on a encore des problèmes avec les pirates. Le programmateur de la radio qui est venu aujourd'hui pour nous dire qu'il y avait des cassettes qui se baladaient du côté de Clermont-Ferrand.
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5: Un grand bonjour à Sylvie de France Télécom.
6: À qui?
5: Sylvie,
6: oui, on s'en fout.
5: Non mais, elle m'écoute. Ouais. Alors je dis, est-ce que je peux vous donner un numéro de un jeune accordéoniste?
6: Non, on s'en fout.
5: Parce qu'il voulait, se faire connaître.
6: Oui, mais on s'en fout.
5: En Corse.
6: Oui, mais c'est toi qu'on aime, c'est toi qu'on veut.
5: Non mais moi, je voudrais y faire connaître,
6: Non mais c'est toi, je veux ton cul, je veux ton corps.
5: Mais moi je veux pas ça, moi je veux pas.
6: Non mais moi je veux ton
5: moi,
6: cul.
5: Je veux pas de ça.
6: Je veux ton cul, je veux ton corps.
5: Non, je veux pas ça, je veux une nana.
6: Je vais te bouffer, toi.
5: Non, je veux... non, allez,
6: Dis donc, Jojo.
5: Oui.
6: Écoute bien cette escroquerie, écoute bien cette merde.
7: France Télécom, nous allons vous faire aimer l'an 2000.
6: Est-ce que tu peux le prouver?
5: Ah oui, je peux vous donner à tous et à toutes un nouveau numéro pour l'international.
6: Alors, mais est-ce que tu peux nous prouver qu'on va faire aimer l'an 2000? Vas-y, on écoute.
7: France Télécom... Nous allons vous faire aimer l'an 2000.
5: Ouais,
6: j'adore.
5: C'est super. France Télécom est toujours là, Alors pour les nouveaux numéros qui viennent de sortir hier, tout
6: attention, attends. Suspense, attention les enfants, on se concentre bien. Exclusivité Fun Radio, Jojo de France Télécom qui va nous faire aimer l'an 2000 va vous donner le nouveau téléphone, le nouveau numéro pour rentrer en contact avec l'étranger. Vas-y Jojo.
5: Alors écoutez bien, c'est le 31-23.
6: Mais qu'est-ce que tu fais avec ça?
5: Avec ça, c'est l'international pour... C'est un seul unique numéro pour toute la France.
6: D'accord.
5: Et c'est gratuit. Alors, je m'adresse à tous les services publics, à tout le monde. Appelez les France Télécom, les services publics. Et bonjour à Sylvie de France Télécom.
7: France Télécom, nous allons vous faire aimer l'an 2000.
6: Ça me fait marrer cette histoire.
5: C'est super,
6: Ça me fait marrer cette histoire, c'est une histoire.
5: France Télécom, c'est super.
6: Attention, une histoire drôle.
7: France Télécom, nous allons vous faire aimer l'an 2000.
6: Ah, c'est drôle ça, franchement. Ah, ouais.
7: Pour vous, Mire fait le maximum.
5: Ouais, c'est super ça.
6: Bon, mon petit Jojo,
5: oui.
6: Qu'est-ce que tu nous racontes? Une petite chanson, un petit quelque chose?
5: Qu'est-ce que vous voulez? Je vais vous chanter, vous voulez que je chante ma chanson corse?
6: Ah, s'il te plaît.
5: C'est moi qui cherche une maison de disques pour m'enregistrer.
6: Ah non, alors une maison de disques, d'accord, on va te mettre en duo avec Jean-Pierre Sauzère, tu vois, ça va être bien ça.
5: Allez,
6: Alors voilà, attention, attention, on y va, c'est parti.
5: Comment je la chante?
6: Ah, t'as qu'à la chanter la tête en bas et les pieds en haut, t'as qu'à faire.
5: Non, je déconne pas.
6: Baisse la radio derrière, baisse la radio.
5: Ah, ça fait de l'écho.
6: Bah ouais,
5: je voulais dire une petite chose.
6: Ah ouais, non.
5: Je voulais dire que tout le monde se mette à la CIBI parce que c'est tout de violent. Hein.
6: Bah c'est l'avenir la CIBI par rapport à l'internet, c'est bien évident. Hein.
5: C'est gratuit la CIBI, mettez-vous tous en fréquence parce que c'est désolant, ça devient désolant.
6: Tout à fait, Jojo, avant que tu démarres quand même, on me l'a redemandé sur la Minitel, petite histoire drôle.
7: France Télécom, nous allons vous faire aimer l'an 2000.
6: Mais non, Jojo, tais-toi, c'est ça l'histoire drôle, écoute bien.
7: France Télécom, nous allons vous faire aimer l'an 2000.
6: Je l'aime bien celle-là. Ah là là, puis y a ça aussi qui est drôle, écoute. Attention.
7: Ton poids en Malabar.
6: C'est ce que tu vas gagner, toi?
5: Oui, un Malabar.
6: Non, écoute bien.
7: Ton poids en Malabar qui croque, le Malabar qui croustille, au goût pomme ou fraise.
6: Voilà, ça va être ça. Allez Jojo, chante-nous une petite chanson corse, comme tu en as le secret.
5: Alors, faut que je mette le magnéto.
6: Allez, fais-nous rêver un petit peu.
5: Je vais vous faire rêver.
6: Allez. Tiens, on va accueillir Vanessa, 17 ans de Montpellier, qui doit déjà être avec nous, à qui on rendra un petit service tout à l'heure. Et puis également, Émilie, 21 ans de Tours. Bonsoir Émilie. Bonsoir Vanessa.
8: Salut.
6: Ça va Émilie?
8: Oui.
6: Oh là là, elles sont chaudes comme la braise, les deux gamines. Bonsoir. Allez Jojo.
5: Bonsoir Émilie, bonsoir Vanessa.
8: Salut Jojo.
5: Ça va bien?
6: Ouais, ça va bien. Dis donc, yon, pour faire plaisir à Vanessa et à Émilie, à tous ceux qui nous écoutent, est-ce que tu pourrais leur chanter une chanson corse?
5: Est-ce que vous voulez que je vous chante une chanson corse?
8: Ouais.
6: Ouais.
5: Bon,
6: allez.
5: Alors, attendez, voilà.
6: Ah bah attends, Jojo, c'est ce qu'on va faire. Voilà. Jojo, le temps qu'on prépare la scène, que tu t'installes, qu'on mette les spots, on va la chanter dans tout juste... il y aura 2 minutes de pause pub, un bon petit disque qui va être celui-ci. Ouais. Vous aimez ça? Vous avez reconnu les filles?
8: Ouais.
6: C'est qui?
8: Mister Oiseau,
6: effectivement. Et on reviendra donc avec Vanessa qui a 17 ans de Montpellier. Tu veux qu'on te rende service? Que apparemment t'as un problème avec ton père et de piercing, tu veux te faire percer.
8: Ouais,
6: et ton père ne veut pas et tu veux que j'essaie de convaincre ton père pour percer.
8: Voilà, c'est
6: d'accord,
8: ça.
6: D'accord, c'est ok. Sinon, si on n'arrive pas à te faire percer, m'occupe de pas.
5: Bonsoir Vanessa, ça va?
6: Oui, mais ça va, toi. Toi, t'es derrière le rideau, hein, t'es derrière la scène maintenant. N'oublie pas, prépare-toi, fais-toi beau. Et Émilie, on parlera de quoi ensemble?
9: Du Québec.
6: Ah, plus en détail, de quoi exactement du Québec?
9: En fait, je t'entends pas mal parler du Québec avec tes jeux.
6: Ah bah, je suis un fanat du Québec,
9: ouais,
6: c'est que moi j'y ai passé 5 ans.
9: Tu pendant 2 mois, là.
6: Ah, j'y ai vécu 5 ans, moi.
9: Ah ouais.
6: Mais non.
9: Bah, écoute, je te connais pas très bien, je t'écoute depuis pas longtemps.
6: Ouais.
9: Bah, je m'endors avec toi, en fait.
6: Oh. Et tu sais ce que tu vas gagner, toi?
7: Vas-y. Ton poids en Malabar qui croque, le Malabar qui croustille au goût pomme ou fraise.
6: Ah,
9: ça sera pas très lourd.
6: On en parle dans un instant, Vanessa.
9: Ok.
6: D'accord, ne bouge surtout pas. Vanessa, tout comme Émilie, vont rester là. Jojo se prépare derrière le rideau pour chanter une belle chanson corse. Et si vous voulez nous appeler, bien entendu, pour la radio libre 0803-085000, vous êtes les bienvenus. J'avais oublié de préciser qu'en début d'émission, également, nous appellerons des McDonald's, des monsieur et madame McDonald's. Attention, ça risque d'être très drôle en perspective. Vous ne bougez surtout pas. Et comme promis, dans un instant. Jusqu'à 1h du matin ce soir, Monsieur Oiseau, le flat beat, et je remercie Titoy, 15 ans, département 34, qui sont cons à cet âge-là, qui dit ton émission commence à me casser les couilles, alors il faut zapper, ou alors c'est peut-être la musique qui te casse les couilles. Dans ces cas-là, hop là, j'enlève.
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6: Eh oui, ta ta ta ta ta ta la, ta ta ta ta ta ta la. Je peux vous dire qu'il a le cœur qui bat comme ça. Attention, il est là, il est vilain mais malin. Jojo le blaireau est avec nous.
5: Oh yes.
6: Alright. You're right.
5: Oh yes. Bonsoir à toutes les filles. Et bonsoir à Sylvie. Et puis voilà.
6: Et puis bonsoir à France Télécom également.
5: À France Télécom, de tous les employés, toujours France Télécom, les services, le 31-23.
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6: Bon. C'est drôle, cette
5: blague. Je vous chante ma chanson.
6: D'accord, attention.
5: Super.
6: Quelques applaudissements.
5: Allez.
6: Allez, c'est bon, on peut y aller.
5: Alors, c'est parti. Alors, j'appelle tous ceux qui m'écoutent, ceux qui veulent m'enregistrer, et enregistrez-moi, et voilà.
6: Alors, l'autre, il se la pète, il croit qu'il va passer dans le hit parade de Ricky Larson, ça y est.
5: On sait jamais.
6: Vas-y, souris.
5: Souris,
6: c'est artistique, c'est bon, vas-y.
5: On sait jamais,
6: Jojo, il a bien raison de se vendre.
5: Je la chante jusqu'au bout, comment je fais?
6: Bah, écoute, ça dépend, c'est-à-dire que si au bout de 30 secondes.
5: Elle est courte.
6: Ah, bah, combien de temps
5: Bah, je sais pas, je peux pas te dire.
6: Bon, d'accord.
5: Je peux pas savoir combien ça peut.
6: D'accord, ok, vas-y.
5: Je la chante jusqu'au bout, puis. Bon, allez, j'y vais.
6: Allez, chante, saltabanque.
5: J'y vais.
6: Allez, j'y vais.
5: Comme à la misère.
6: Ça démarre direct, hein.
5: J'y verrai dynamioïde. Oh, la myocardium.
6: Oh là là.
5: Attends, entendez,
6: ça y est, lève-la, les vieux derrière.
5: Oui, les vieux de la vieille.
6: Allez, c'est ton nom. Qu'est-ce qu'il y a?
5: Tout le monde là, je m'en fouille.
6: Qu'est-ce qui se passe là? Qu'est-ce qu'il y a? Oh là là, ça y est, il se fait engueuler par, par son oncle et sa tante qui ont à peu près 85 ans. Vas-y, tu les emmerdes, allez, vas-y.
5: M'arrête. Attends. Je m'en fous, tout le monde m'entend.
6: Voilà, exactement. Vas-y.
5: Arrête.
6: Ah, mais quoi? Qu'est-ce qui se passe, Jojo?
5: Il y a mon oncle qui m'a...
6: Il y a ton oncle qui t'embête?
5: Attends. Mais je vais mettre ça.
6: Comment il s'appelle déjà son oncle, Fildar? Nicolas, Nico. Allez, Nico, merde. Laisse chanter, Jojo, merde.
5: Ils vont t'entendre.
6: Vas-y, y a quand même Émilie et Vanessa qui sont là, hein.
5: Moi, excusez-moi.
6: Allez.
5: Émilie, est-ce que je chante bien?
9: Bon, pour l'instant, c'est pas terrible.
6: Bah ouais, on t'a pas
5: senti. Parce que je peux pas chanter, j'ai mes parents qui m'ont...
6: Attendez, les filles, attendez. Alors, Jojo, tu prends Nicolas, ton oncle. Qui a quel âge, ton oncle? Quel âge il a?
5: Je sais pas.
6: Bon, on sait même pas l'âge qu'il a, c'est ça qui est bien quand même. Bah écoute, tu le mets dehors, tu fermes la porte à clé et tu chantes. Allez, vas-y, chante.
5: Je vais essayer de la chanter, mais...
6: Allez, chante-nous.
5: Cowboy.
6: Oh là là, il se fait frapper.
5: Attends, non, mais reste.
6: Oh là là, il est en train de se faire tirer le téléphone. Ne te bats pas avec Nicolas, ne te bats pas avec Nicolas, ne te bats pas avec Nicolas.
5: C'est pas possible d'avoir de pareilles choses, mais qu'est-ce que je ferme, bon Dieu.
6: Arrête, non, mais ça va pas, non, ou quoi? Attention, comme un merde. On dirait Richard Virin qu'on le dit sur Minitel, ou alors c'est le cousin de Jean-Pierre Sauzet, on en est pas loin, effectivement. Jojo.
5: Vous savez, moi, je peux pas. Attendez, bon, allez, je suis là. Voilà,
6: allez, chante, on s'en fout que ton oncle, il veuille pas que tu chantes. Vas-y, chante.
5: Non, non, allez,
6: il est en train de s'embrouiller avec son oncle, le pauvre. Allez,
5: donc
6: vas-y.
5: Je recommence ou quoi?
6: Ah bah oui, en direct en plus, vas-y.
5: Maintenant.
6: Pauvre Jojo qui s'est embrouillé en direct avec son oncle qui l'interdit de chanter sur Fun Radio. Oh là là.
5: Les parents qui sont derrière moi.
6: Quel âge tu as, Jojo?
5: Je sais pas ceux qui m'écoutent, mais...
6: Quel âge tu as, Jojo, déjà?
5: 46 ans, le 16 octobre.
6: Eh ben, il va peut-être falloir que... Eh, le 16 octobre, l'anniversaire, vous l'avez noté quand même, de Jojo, Fildar et Manu, 16 octobre, d'accord, ok. Et dis donc, ça va être la fête, ça, hein.
5: Je m'excuse, ceux qui m'écoutent, ceux qui m'écoutent, je m'excuse parce que... J'ai des parents un peu...
6: Bah ouais, mais là, écoute, le public est en train de gueuler, écoute-les. Ah bah ouais, ils veulent faire rembourser, ils veulent se faire rembourser, là.
5: Eh oui.
6: Alors, on y va, allez, t'as
5: ça. Bon, ça y est, ça.
6: Allez, vas-y.
5: Ah oui, mais... Attends.
6: Qu'est-ce qui se passe avec le téléphone? Qu'est-ce que vous faites, là? Vanessa.
5: Attends.
6: C'est qui? C'est Vanessa ou Émilie?
10: Ah non, c'est pas moi.
6: Bah,
10: c'est moi qui parle.
6: Alors, attention, on y va. Alors, on écoute bien Jojo. Vas-y, Jojo.
5: Mais attendez, il faut que je m'enroule.
6: Mais qui c'est qui tape sur le combiné? Qui c'est qui tape sur le combiné?
5: C'est Jojo. Moi, je peux rien y faire.
6: Mais Jojo, qui c'est? C'est ton oncle, là-haut, qui tape avec le combiné?
5: Eh oui.
6: Ah, le salopard.
5: Ah, j'ai pas de chance, moi.
6: Oh non, on va pas te mettre à pleurer, Jojo, pas 47 ans. Allez, chante, vas-y, allez, vas-y.
5: Attendez.
6: Il y a l'oncle qui a 80 balais, qui est en haut avec le téléphone et qui est en train pour emmerder tout le monde et en train de taper sur le combiné, c'est quand même...
5: J'entends sur la radio.
6: C'est fabuleux, quand même. Allez, vas-y, Tino Rossi.
5: Ah non, pas Tino Rossi, c'est Charles Rocky.
6: Ah d'accord. Arrête-toi, l'oncle de... Il y a un oncle qui a 80 ans qui est en train de frapper avec le téléphone là-haut. Ah, le salaud, écoute-le.
5: Non, c'est pas ça que je veux, moi.
6: Oh, c'est énorme. Vous avez compris, Vanessa et Émilie?
5: Attendez,
6: vous avez compris, Émilie, Vanessa?
10: Non.
6: C'est-à-dire que lui, il vit chez son oncle qui a à peu près 80 ans, qui n'arrête pas de gueuler parce qu'il veut jamais...
10: Fait chier, quoi.
6: Et là, il est monté au premier étage ou au rez-de-chaussée, je ne sais pas à quel étage il se trouve, peu importe.
5: Dans ma chambre enfermée.
6: Voilà, et ce qui se passe, c'est que l'oncle a décroché un autre téléphone et dès que Jojo il chante, il tape sur le combiné exprès pour que ça fasse du bruit pour l'empêcher de chanter.
10: Et c'est
6: pas
10: Jojo qui
6: s'y met. Non, c'est que son oncle ne veut pas qu'il chante parce qu'il est tard, il faut qu'il aille se coucher parce que demain il y a France Télécom. Allez Jojo, une dernière fois, sinon je suis obligé d'annuler le concert. Hein.
5: Oui, il faudrait que j'annule.
6: Allez, vas-y.
5: Mais attendez.
6: Allez, vas-y. Regarde le salopard.
10: Vas-y, lâche-toi.
6: Hey Jojo.
5: Oui.
6: T'as qu'à monter là-haut, tu. Hein?
5: Oui, mais.
6: Non, allez, vas-y, chante, tu t'en fous, on s'en fout.
5: Je peux pas la chanter.
6: Pourquoi tu peux pas?
5: Attendez.
6: Allez, vas-y, tu peux. Allez, vas-y. Allez Jojo, sinon faut qu'on passe à quelqu'un d'autre là, parce qu'on a Vanessa, on a Émilie, il y a Nathalie qui attend aussi, il y a du monde, hein, alors faut faire vite, hein. Oh le salopard, écoute-le, il a 80 balais l'autre, l'oncle derrière là-haut. Allez, t'arrêtes pas. Mais si tu peux.
5: Monsieur,
6: tu as le disque, vas-y, avant que je m'énerve, avant qu'on se fasse rembourser là. Allez, merde.
11: France Télécom, nous allons vous faire aimer l'an 2000.
6: Allez, vas-y. Qu'est-ce qu'il fabrique? Il est en train de...
5: C'est que j'ai enregistré.
6: Ah là là là là là là. Alors maintenant, on n'a pas de chance. Oh là là, Vanessa et Émilie, maintenant, on a un problème de cassette. Il faut rembobiner les cassettes.
5: Bon,
6: Te re quoi?
5: Je vais parler avec Émilie. En attendant,
6: Tu te recales?
5: Oui, je me recale.
6: Oh là là là là, quel bordel alors. Okay. Oh là là là là, on va jamais s'en sortir.
5: Je vais parler avec Émilie et tout ça.
6: Bah, t'as qu'à me dire ce que je dois faire aussi pendant que tu y es. T'as qu'à faire l'émission à ma place aussi. L'autre, il est là. T'as qu'à parler avec eux le temps que je rembobine ma cassette. Et puis en plein milieu d'une conversation. Bah attends, mais alors. Ça y est, c'est bon ou pas? C'est quoi l'artiste? Ah, puis écoute-le. On a le grand-père qui est là-haut, qui est en train de taper sur le combiné, qui fait chier le monde, hein.
12: Regarde le salopard. Il tape sur le combiné. Il continue. Hein. Je réexplique pour ceux qui viennent d'arriver. C'est que les tapotes que vous entendez en ce moment, c'est le grand-père de Jojo qui, pour nous emmerder, est monté à l'étage du dessus. Il a décroché le téléphone et il est en train de tapoter sur le...
5: C'est quoi que j'y suis arrivé ?
12: Allez, vas-y, c'est bon. Alors là, Vanessa, Emily, vous qui nous écoutez pour la dernière fois, Jojo... De France Télécom.
5: Alors, on y va cette fois.
12: C'est parti. Allez. Alors, vas-y, Daniel Guichard. Ah. Ah oui, carrément, il fredonne, c'est beau.
5: Un doux son agréable.
12: Ouais, c'est pas, c'est bien, hein.
5: J'ai aimé de toi.
12: Oh, comme c'est beau en plus, les filles. Hein. On a bien fait d'attendre. Ça aurait été dommage quand même de rater un truc pareil.
5: Elle m'avait conduit tout près de toi.
10: Elle a l'air un peu vieille.
5: Ah non, je peux
12: tu
5: pas.
12: Rigoles, c'est la cassette qui est vieille qui déconne.
5: Oui, oh, un petit peu.
12: Tu déconnes, Jojo, là, c'était bien, fallait pas t'arrêter, là.
5: Non, je continue.
12: Allez, vas-y, vas-y.
5: Allez, j'y vais,
12: allez, vas-y. Elle chie, hein. Quand t'as la cassette, elle
5: Mon courage.
12: Putain, il chante aussi bien que la cassette, elle tourne bien, tiens.
5: Ah oui, un peu.
12: Ouais, mais t'es pareil, toi, tu joues.
5: Attends.
12: Oh là là, l'autre, il est là, il se
5: tente. Comment je fais, je continue.
12: T'imagines, le mec, il est à l'Olympia, il est en train de chanter, puis d'un coup, il a plus envie. Oh, pff, oh non, je veux plus.
5: Je peux pas chanter parce que à force de rouler.
12: Bah oui, à force de rouler et de dérouler, c'est pas simple. Hein. Bon, allez. Oui. Bon,
5: pour la prochaine fois, pour mon anniversaire.
12: Bon, Jojo,
5: oui.
12: Avec Vanessa et quand même Émilie avant qu'on se quitte. Bon, bien sûr, on va garder Vanessa et Émilie, mais Jojo avant qu'on se quitte, quand même, moi, je vais vous chanter une petite chanson quand même dans
5: j'ai
12: le même style.
5: De chance.
12: Tu veux pas chanter là-dessus éventuellement?
5: Ah oui, oui.
12: Allez, chante une chanson française par-dessus celle-là.
5: J'ai trouvé une chanson française.
12: D'ailleurs, tout à l'heure, pour tous ceux qui
5: Mike
12: nous écoutent.
5: Brandt.
12: Ouais, et puis pour tous ceux qui nous écoutent, tout à l'heure, Phil Darmanu et moi-même, on va chanter la chanson de Eddie Mitchell, c'est
5: Mike
12: la
5: Brandt.
12: La route de Memphis, décalée avec une demi-seconde de décalage et tout, ça devrait être assez rigolo.
5: Moi,
12: ça aussi.
5: Vous chantez Mike Brandt, c'est ma prière pour toutes les...
12: Alors, vous avez les textes filles. De. Vous, voilà, vous avez les textes avec vous là? Tu peux me les donner éventuellement?
5: Et que vous Mike Brandt, c'est ma prière.
12: Alors, mais.
5: Allez,
12: vas-y, dépêche-toi.
5: Allez,
12: j'y vais. Merci. Allez, vas-y, ziva.
5: Oui, mais faut...
12: Ensuite, Vanessa, on discutera avec toi, mais on restera avec Émilie. Hein,
5: non, c'est de l'autre côté.
12: D'accord, attends. Faut bien que tu parles fort, ma chérie Vanessa.
10: Y a pas de problème.
12: Voilà, parce que t'es un petit peu loin par rapport au Jojo, là, t'es à 40 km.
5: Je sais bien, mais.
12: Allez,
5: attends,
12: c'est
5: bon. J'y vais.
12: Sinon, on nous demande éventuellement sur Minitel que tu nous chantes la grosse bite à Dudule.
5: Qu'est-ce que
12: c'est prends,
5: ça
12: je la suce, elle m'encule.
5: Bon, Mike, allez. Bon, je sais pas si
12: tu vas arrêter de parler. Tu vas chanter, toi, parce que si à chaque fois.
5: C'est ma prière.
12: Je le vois bien en concert, lui.
5: Vers toi. C'est ma prière.
12: C'est bien, c'est pas du tout un massacre. Hein.
5: Rivé ta loi. C'est ma prière.
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12: Voilà, donc...
5: C'est pas bien, ça.
12: Jojo de France Télécom. Bravo, quand même, on peut l'applaudir. Hein, vraiment, bravo. Hein. Ça, c'est pour nous aider un petit peu, pour mettre un peu plus d'ambiance, mais je suis sûr que le public de l'autre côté de la radio a beaucoup apprécié mon petit Jojo.
5: Mais la prochaine fois, je vous chanterai ma chanson corse, mais là, j'essayais de...
12: Et merde, il y aura encore une prochaine fois, merde. Oui, avec plaisir, Jojo. Non, mais avec un... Ah non, mais avec un grand plaisir. Hein. Je pense que ça, on attend
5: moi,
12: ça.
5: Je mettrai ma chanson corse.
12: Par exemple, mais ce que tu peux faire avant d'appeler, par exemple, c'est d'enfermer ton oncle dans un placard pour éviter qu'il vienne nous emmerder pendant la soirée, hein, quand même. Hein, t'as compris ce que je veux dire, mon petit Jojo? Hein, t'as compris? Hein, hein, t'as compris ou pas? T'as compris? Hein?
5: Qu'est-ce qu'ils disent sur les autres?
12: Alors pour le moment ils disent sur Minitel c'est génial, vivement qu'ils rechantent une chanson. Sur le téléphone ça a été pareil, Phil Darmanu sur l'internet c'est de la folie. Vanessa, vous en avez pensé quoi?
10: C'était bien, ouais.
12: C'était bien, d'accord. Et Emily, toi?
10: Ouais, pas trop mal.
12: Pas trop mal, en tout cas. Non, c'est les deux seuls. Hein. Tout le monde a trouvé ça extraordinaire et fabuleux, vraiment très drôle. Hein. D'ailleurs.
5: Attends, est-ce que Emily m'écoute?
12: Oui.
5: Bon, je m'excuse, Émilie, mais la prochaine fois, ce sera mieux pour la chanson corse.
12: Oh, regardez.
5: Là, je m'excuse.
10: La
12: vous l'avez déçu tellement vous avez été dur. Vous êtes un public difficile quand même. Hein.
5: C'est difficile.
12: Bah
5: hein,
12: ouais, non, moi.
5: Ce que j'ai pu, mais la prochaine fois, ma cassette de la Corse, c'est une chanson corse que je vais me. Pour l'an 2000.
12: Voilà, exactement. Émilie.
5: Je vais sortir des disques.
12: Voilà, exactement.
5: Là, je pourrais venir
12: bon, maintenant,
5: Paris,
12: tu vas te la fermer un peu, hein, tu vas me laisser parler. Avant que Vanessa et Émilie, j'avais promis de chanter une chanson dans un autre style comme toi. Je vais prendre une chanson puis je vais la transformer juste pour vous donner un avant-goût de la chanson que tout à l'heure nous chanterons avec Fildar et Manu avec une demi-seconde de décalage. J'écoutais le disque jockey dans la voiture qui m'entraînait sur la route de Memphis sur la route de Memphis et la radio me vantait un truc débile qui m'endormait. Je viens vers toi, je n'entends pas ta robe blanche. La suite de la Radio Libre au 0825 08 5000. Comme il y a toujours bien sûr Pauline et Lolo qui sont là ce soir, hein, vous pouvez continuer à placer numéro de téléphone si vous voulez faire de la Radio Libre. Si vous avez envie de parler d'un sujet, n'importe quoi, n'hésitez pas. Avec Franck, on peut en discuter très sérieusement d'ailleurs, sans aucun problème.
2: Hein.
12: 0825 08 5000 pour vous lâcher, on est vendredi. Franck Dubosc, bien sûr, notre invité ce soir. Tout à l'heure, on donnera les dates de sa tournée. Mais pour le moment, Franck, on va te donner la lourde tâche d'appeler un candidat de la Star Academy. Et à toi de décider, de Popstar, pardon, et à toi de décider si tu le gardes ou pas, et s'il fait partie de l'atelier et de la suite des aventures.
2: De work, comment il dit déjà de...
12: Workshop.
2: Workshop.
12: On y va.
2: Ouais, d'accord, okay. Comment il s'appelle déjà?
12: Attends.
2: C'est Rodrigo, non?
12: Oui.
2: Ouais, Rodrigo.
12: Chico.
2: Chico, c'est Chico que t'appelles. J'espère qu'il est là. Allô?
13: Allô?
2: Allô, Chico?
13: Oui, bonjour.
2: Bonjour, Chico. Tu devines qui c'est?
13: Non, c'est qui?
2: C'est Valérie.
13: Pardon?
2: Valérie.
13: Oui, bonjour, madame.
2: Non, Valérie, Valérie de la Star Academy.
13: Ah, pardon, bonjour, monsieur. Bonjour, Valérie.
2: Tu fais moins ton flambeur, là. Hein? Bon, tu sais pourquoi je t'appelle?
13: Oui, mais c'est Star Academy ou c'est Popstar? C'est plus.
2: Popstar.
13: Oui, bonjour Valérie. Je t'écoute. Hein.
2: Ouais. Tu te fous pas de ma gueule, s'il te plaît, Chico.
13: Je suis très ému.
2: Chico. Chico, attends, pleure pas. Chico.
13: Je vais craquer.
2: Chico, c'est Valérie. Bon, écoute, Chico. Attends là, excuse-moi, je pleure. Je pleure un peu, est-ce que je dois... Tu sais pourquoi je t'appelle?
13: Je manque de moi,
2: non? Non, arrête, je suis avec des copains. Chico?
13: Oui, bonjour Valérie.
2: Tu sais pourquoi je t'appelle?
13: C'est pour...
2: C'est pour la réponse. Alors Chico, tu...
13: C'est la réponse de quoi, là?
2: La réponse de Popstar, pour savoir si tu vas faire partie du workshop.
13: Ah, c'est Valérie de Popstar?
2: Tu te fous de ma gueule, Chico, là? Fais attention, Chico. C'est moi qui décide si on te prend ou si on te prend pas.
13: Je vous écoute, j'en peux plus, j'ai explosé. Hein.
2: Alors, on a parlé de toi avec Bruno.
13: Oui, bonjour, Bruno.
2: Il est pas là. Il est chez lui, Bruno, il appelle les autres. On s'est chargé, on s'est séparé la tâche. Lui, il appelle ceux qui sont pris.
13: C'est Bruno?
2: Alors, écoute.
13: Bonjour, Bruno.
2: Non, c'est Valérie. Arrête, Chico. Chico.
13: Oui, je vous écoute.
2: T'es où, là?
13: Pardon, je suis au téléphone. Je vais péter un plomb là.
2: T'es dans quelle pièce, Chico? Chico, tu trouves que t'as bien chanté?
13: Je suis dans le mur, Valérie.
2: Ouais. Chico?
13: Oui.
2: Est-ce que tu trouves que t'as bien chanté?
13: Mais je sais pas, je crois que j'ai fait le maximum, mais j'ai fait ça pour ma grand-mère.
2: Chico, il faut pas croire qu'on a fait le maximum quand on fait ce métier-là. Il faut faire le maximum.
13: Oui.
2: Tu vois là, tu perds des points, Chico.
13: Oui, bien sûr.
2: C'est pas un métier pour les nazes, tu comprends?
13: Bon, je suis pas pris, c'est ça, faut
2: non,
13: dire.
2: Chico, j'ai rien dit encore.
13: Non, d'accord.
2: Chico?
13: C'est ma vie, oui. Oui, Valérie.
2: Tu vis seul?
13: Non, j'ai un petit copain.
2: D'accord, Chico. Tu l'aimes?
13: C'est oui ou c'est non, je me mets
2: Chico,
13: à la tête,
2: si je te dis là que ton petit copain t'a trompé hier, comment tu réagis?
13: Je me tape la tête contre le mur.
2: Mais tu vois, Chico, c'est pas bien, ça.
13: Je sais pas, et ensuite, je disparais.
14: Ton cœur, il faut qu'il soit uniquement pour la musique, Chico.
13: Mais mon cœur, c'est une note.
14: Ouais, c'est quelle note, ton cœur?
13: C'est le Do.
14: C'est le Do? Et
13: C'est qui à l'appareil?
14: C'est Valérie.
13: Bonjour, madame.
14: Non, Valérie de Popstar. Fais pas ton malin. Fais pas ton malin, Chico. Chico?
13: Bonjour. Il est là, Bruno?
14: Non, Bruno, il est pas là. Bruno, il appelle ceux qui sont pris. Chico, à ton avis, est-ce que t'es pris, toi?
13: Je sais pas, j'ai donné le maximum, Valérie.
14: T'as donné le maximum? C'est ça que t'appelles le maximum, Chico?
13: J'ai tout donné, Valérie.
14: Mais tu vois, c'est pas bien ça, Chico. Si t'as tout donné, t'as plus rien à donner pour le public.
13: J'ai encore plein de choses à donner.
14: Donc, tu viens de me dire le contraire.
13: Mais je sais plus.
14: Tu viens de me dire que t'as.
13: J'ai justement tapé la tête contre les murs. Je sais plus.
14: Mais tu vois, Chico, comment tu veux faire partie du workshop si je sens que tu te moques de moi? Bruno m'a dit, je sens que Chico, c'est quelqu'un qui a envie de se moquer de moi, il a une dent contre nous.
13: Non, c'est pas vrai, Chico, il a pas une dent contre toi.
14: Il faut que tu nous aimes, Chico. Il faut que tu aimes le public.
13: J'adore le public, je fais ça pour. Je fais ça pour ma grand-mère.
14: Tu fais ça pour ta grand-mère?
13: Oui.
14: Comment elle s'appelle ta grand-mère, Chico? Chica?
13: Non. Maria.
14: Maria? C'est la mère de ta mère ou la mère de ton père?
13: Mais je sais pas, putain. Tu vas me donner une réponse.
14: Est-ce que tu te drogues?
13: C'est qui à l'appareil?
14: C'est Valérie.
13: Bonjour, madame.
14: Non, Valérie de la Star Academy.
13: Ah, pardon. Bonjour, Valérie.
14: C'est pas bien ce que tu fais, Chico.
13: C'est Popstar.
14: Popstar?
13: Oui.
14: C'est Popstar, c'est Valérie de Popstar.
13: Faut me donner une réponse tout de suite.
14: Écoute, tu vois, moi je voulais te tester, je te parle de la Star Academy, et tu continues de me parler, ça devrait être ton ennemi, c'est Popstar ton ami.
13: Oui.
14: T'es pas allé, quand même pas allé chanter sur la Star Academy. Tu t'es pas présenté à la Star Academy, Chico.
13: Non, bien sûr que non.
14: Tu le jures?
13: Mais bien sûr.
14: Sur la tête de qui?
13: Sur la tête de...
14: Pas de Bruno, hein. Sur la tête de qui tu jures que t'as pas allé à la Star Academy?
13: Mais j'en sais rien, moi. Sur la tête de Copacabana, j'en sais rien.
14: Et si, dis-moi, j'ai une question pour toi, Chico.
13: Oui.
14: Et là, je suis encore en train de réfléchir si je te prends, si je te prends pas.
13: Oui.
14: Si jamais on te disait oui à la Star
13: Academy. Qui c'est qui me parle?
14: C'est Valérie.
13: Bonjour, madame.
14: Valérie de Popstar.
13: Bonjour, Valérie. Bonjour, monsieur.
14: Chico?
13: Oui, je t'écoute.
14: Tu vas passer la barre des 48 000 euros.
13: Il me reste combien de jokers?
14: J'ai une question à te poser.
13: Oui.
14: Chico, si jamais tu étais pris à la Star Academy et pris à Popstar, lequel des deux choisirais-tu? Attention, Chico, ta réponse va déterminer ma réponse à moi. Tu as le temps, tu as le droit de réfléchir.
13: Je peux réfléchir deux secondes?
14: Oui, tu as le droit. Ouais. Oh. Chico, je crois...
13: Je viens de...
14: On vient de frapper chez toi, Chico?
13: Non, je me suis tapé la tête contre les murs.
14: Ah, d'accord, ok.
13: Je réfléchis encore un peu.
14: Oui, Chico, réfléchis.
13: Je peux réfléchir encore.
14: Vas-y, va réfléchir.
13: Attends. Oh, mais...
14: Chico?
13: Oui, madame?
14: Non, c'est Valérie.
13: Bonjour, Valérie. Bonjour, monsieur. J'ai bien réfléchi.
14: Alors, qu'est-ce que tu préfères?
13: J'ai pris ma décision.
14: Ouais.
13: C'est bon.
14: C'est bon, tu as pris ta décision?
13: Oui.
14: C'est bien.
15: Est-ce que c'est votre dernier mot?
13: J'ai choisi de continuer l'aventure.
14: Tu continues l'aventure?
13: Oui, avec vous, Valérie. Et Bruno, et tout le monde.
14: Tu restes dans le camp des bleus?
13: Je reste dans le camp des bleus.
14: Alors, tu veux que je te donne ta réponse, Chico?
13: S'il vous plaît, Valérie.
14: Tu nous quittes. Au revoir, Chico. Merci.
16: Aïe, t'as été dur, hein? Quand même, hein?
14: Ben oui, mais c'est comme ça, mon gars.
16: C'est vrai, il l'a mérité, il était
14: meilleur. Il l'a mérité, et puis de toute façon, il chante mal, il est mauvais.
16: On est d'accord.
14: Donc, Non, c'est un mauvais Chico, on pouvait pas le garder comme ça.
17: Ah, moi, je pouvais même pas rester dans le studio, moi, je comprends même pas.
14: Ça y est, je l'ai dit, hein, Chico, hein,
17: tu lui as dit, ça y est?
14: Putain, t'es vache, je vais me devoir laisser la tâche de lui dire, quand même.
17: Ah, non, parce que moi,
16: je pense qu'il l'a bien pris, hein.
14: Pour la vie, il l'a bien pris, ouais. Il est cool, Chico.
17: Ah, non, mais franchement, non, mais moi, je ne peux pas rester, je pouvais pas rester dans le studio parce que je savais que ça allait être très difficile. C'est dur à annoncer des nouvelles comme ça, hein.
14: Non.
17: Ça fait plutôt plaisir. Mais c'est vrai que c'est malsain, hein. Tu te rends compte quand tu t'amuses comme ça?
14: Oui, parce qu'il y en a bien bien qu'on lui non quand même.
17: Ah oui, c'est clair. On revient au 0825-085000. Alors, on a Alain de Brest et tout le monde a dit oui pour une chanson de Michael Jackson.
14: Ah, oui.
17: Ce soir, c'est, je sais pas comment ça se passe de l'autre côté de la radio, si c'est un bin, c'est pas possible. Si tout le monde est parti ou si au contraire, les gens se demandent, mais qu'est-ce que c'est que ce bordel ce soir? Mais, là, c'est encore du gros spectacle puisque Alain de Brest, de sa cabine téléphonique, le meilleur ami de Michael Jackson, tout le monde le sait. Eh bien, Alain, Alain, écoute bien, 80, je crois, hein, c'est ça, Franck, 98% des gens ont dit encore.
18: Ouais. Merci, sympa.
17: En même temps, ça vient du cœur.
14: Hein. Ouais, non, bah c'est les chiffres qui comptent. Hein,
17: c'est ça.
18: C'est super.
17: Donc,
14: il est dans une cabine téléphonique.
17: Put the fire.
14: Il est parti.
17: Qu'est-ce que tu vas nous
14: dire? C'est marrant, tout à l'heure on avait l'auteur. Là, on avait l'auteur, là, on a le chanteur, j'adore ça.
18: C'est oui, un super slow de Michael, de l'album sur l'album d'Angelos.
17: D'accord, c'est parti.
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17: Alain, plutôt que nous chanter un slow, chante-nous une chanson de Michael qui bouge bien, un truc rythmé, un truc où tu gueules. C'est dans
18: Give it to me, présentement, voici.
17: Ah bah, Give it to me, alors là, c'est énorme. Écoute bien.
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1: Alors, il faut que tu nous chantes. Tu sais, pas Give In To Me, mais quand tu hurles à la fin, là, je me souviens, tu faisais une chanson, il y avait des cris à la fin.
0: Une chanson avec des cris à la fin.
1: Oh, non, il y avait aussi Don't Stop To Get Enough, non, c'est ça là.
0: Ouais, il y a un.
2: T'en décris à la fin, c'est beaucoup de.
3: Ah, bah, la fin, c'est bad, non?
1: Écoute,
3: non.
2: Il est avec sa sœur.
1: C'est fou, il a la même voix que Michael.
2: C'est Michael Jackson, ça. C'est une chanson de Michael Jackson, ça.
1: Ah oui, Kimono.
2: Ah oui, d'accord. Il la prend pas un peu haute?
1: Non, légèrement. Peut-être un ou deux dB en trop.
2: Ouais,
1: pas si belle.
2: Parce que bien, il a retrouvé des couilles. Parce que vachement bien. C'est qu'il peut chanter en nous écoutant parler. Ouais, c'est Gilbert Bécaud, vous pouvez pas faire ça. Il se bouchait toujours l'oreille. Regardez, ouais, ça ne dérange pas du tout.
1: Bravo, Alain.
2: Bravo.
1: Alain.
0: Oui.
1: Il y a encore des gens sur le SMS, Franck le premier, mais je tiens à le dire, tu peux confirmer, tu n'es pas Michael Jackson. Les gens pensent que c'est Michael qu'on est en ligne.
0: Bah, non, je ne suis pas Michael.
1: C'est toi, Franck.
0: Ça s'arrête là, c'est tout.
1: C'est pas Michael Jackson.
0: Non, c'est pas Michael.
1: Mais... Les gens demandent si c'est un disque. C'est pas un disque.
0: Non,
1: portable qui sonne de Pauline.
0: Il y a aucun doute, c'est bien le meilleur ami, mais c'est pas Michael.
1: Moi, la question que je me pose, comment nous prouver que t'es pas, comment tu peux prouver aux auditeurs que t'es pas Michael Jackson? Mis à part le fait que t'habites à Brest et que effectivement tu parles français, ça suffit pas comme preuve.
0: Ben, je sais pas, j'ai travaillé des années pour surtout pour le ressembler, surtout c'est ça dans essayer d'avoir un timbre de voix qui limite mais tout.
2: Non, mais là, parce que ça dépasse l'imitation là.
1: Hein, ça dépasse l'imitation là, on est là dans la perfection quoi.
0: Plus qu'un fan, et c'est vrai que
2: c'est
0: important de donner le meilleur de moi-même, donc.
1: Alors, rappelons quand même que t'es le meilleur ami de Michael, mais que tu ne l'as jamais vu.
0: Non, mais je ne désespère pas, c'est pas. Non,
1: c'est très rare, hein, Franck. D'avoir un meilleur pote que tu n'as jamais vu.
2: Je pourrais te proposer de venir chanter au Zénith avec moi sans être là.
0: Comment?
2: Je pourrais te proposer de venir chanter. Je serai au Zénith à Paris au mois début octobre. Mm-hmm. Je pourrais te proposer de venir chanter sans être là. Toi, sans que tu sois là, quoi, je veux dire. Mais tu pourrais chanter quand même. Je sais pas ce que t'en penses.
0: De venir au Zénith?
2: Non.
0: Tu pourrais... De chanter ici au Zénith? Oui, de Zénith. Oui,
2: voilà, de chanter au Zénith, mais sans venir, quoi.
0: Ouais, y a pas de problème.
2: Ce sera le 4, 5 ou le 6 octobre. Tu choisis ta date.
1: Ah ouais, 4, 5 ou 6 octobre, tu verras ça en antenne avec Franck Dubosc. Hein, donc, tu choisis ta date et tu ne viens pas à cette date précise.
0: Ouais, c'est... Non, mais...
2: À quelle date tu veux ne pas venir? Le 4, le 5 ou le 6? Il y a une date qui te convient pour ne pas venir?
0: Moi, je sais pas...
2: Le 4?
1: Il faut réfléchir.
2: Ouais, hein, réfléchir, alors.
1: Il faut voir ça avec son manager en ce moment. En plus, il est aux États-Unis. Donc, Alain, on va continuer encore le stop ou encore pour minuit, d'accord?
0: Ouais, il n'y a pas de problème. Hein,
1: d'accord.
0: Y a pas de problème, toujours. Mais comme je dis, mais j'écris aussi, j'ai des chansons, moi-même.
1: Oui, non, mais c'est bien celles de Michael, elles sont bien.
2: Les chansons que tu chantes de Michael, tu les as un peu écrites, quand même.
0: Mais, comment?
2: Celles que tu chantes, tu les as un peu réécrites, quand même. Chansons de Michael que tu chantes. C'est quand même un peu réorchestré.
1: Ah non, c'est l'original, Franck. Non.
2: C'est la version originale.
1: Réorchestré, rechanté, mais c'est les vraies paroles, hein.
0: Disons que, voilà, j'essaye de modifier un petit peu, mais je garde les vraies paroles. Il n'y a pas
1: à tortiller du cul pour chier droit,
0: comme ça. On peut faire un petit bad vite fait pour...
1: Alors bad vite fait, alors vite fait, un petit bad vite fait,
0: you're
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0: Mais... 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
2: Mais tu sais qu'il y en a qui ont réuni des populations entières avec des discours comme ça.
1: Voilà. Bravo. Parce que
2: on sait qu'est-ce que ça veut dire I'm bad.
1: Qu'est-ce que ça veut dire I'm bad?
0: Ça veut dire mauvais.
1: Mauvais, ouais.
2: Mauvais. Mais mauvais temps, mauvais haleine.
0: C'est parce que dans la chanson justement, ça parle un peu de du mauvais comportement de
1: ah mais là il va parler dans son délire, c'est fou Philippe, là il va parler dans un côté très sérieux.
2: D'accord, ok.
0: Voilà, c'est un peu ça que
2: bon, alors, d'accord, ok, c'est bon, j'ai ma réponse.
1: On a la réponse, parce qu'après il aime bien partir dans les philos pendant des plombes avec des phrases qui n'en finissent plus. Alain, t'es très très fort ce soir, stop ou encore, vous continuez à voter bien sûr, en nous envoyant des SMS au 61-386, et vous mettez Max Mel, M-A-X-M-E-L, espace, stop ou encore, ou alors des messages, hein, bien sûr, qu'on peut lire avec Franck Dubosc sans aucun problème. On a aussi ce soir, c'est un petit peu différent, hein, de ce qu'on a l'habitude de faire, mais c'est plutôt pas mal, comme ça ceux qui écoutent la radio ça change un petit peu. D'ailleurs on pourrait aller vers la Star Academy, car dans le château en ce moment même, on regardait avec Franck, et figurez-vous que tous les candidats de la Star Academy sont dans le jardin et chacun leur tour se met à chanter. Et là
3: c'est
1: plus,
3: les nominés en fait pour le prime de samedi qui se mettent à chanter, voilà.
1: D'accord. Et le meilleur c'est que bon bah oui là ils sont, ça chante pas terrible quand même.
3: On a loupé les deux premiers, il y a Eva qui s'y met, et Eva elle est vraiment trop pourrie.
2: J'aimerais pas être leur voisin, hein.
1: Ouais. Attention, Eva va se mettre à chanter. Oui. Total exclu puisque c'est ce qui se passe en ce moment en direct.
4: Bonsoir. Une poussière à mur qui pique. Je vais mourir.
2: Allez. Attends, quand on vient d'écouter Alain, c'est un petit peu dur de passer à des.
1: C'est vrai que c'est pas.
5: T'as amené ton backliner en plus.
1: Attention, elle va y aller.
4: Non, c'est...
3: On n'entend pas grand chose, faudrait qu'il monte les micros au château. Hein.
1: Ouais.
3: S'ils nous entendent.
4: Hein.
1: Ouais. Bah, là, c'est difficile là. Bah, il va, il chante ou pas?
3: Bah, je sais pas.
4: Oh là là, c'est chaud, hein, il sort.
3: Elle est émue, je crois.
2: Mais qu'est-ce que c'est que cette histoire? Il chante
3: mignon,
2: tout de suite. Alain, tu lui demandes, il chante tout de suite.
1: Bah, oui, bien sûr. Ouais. On va voir
2: en
1: si.
2: Plus, il chante en américain, laisse chante en Michael mais, Jackson. Ouais,
1: micro, laisse le truc allumé là, et en même temps, le standard. On va vérifier. Alain, chante, s'il te plaît, tout de suite.
0: Ouais, d'accord.
3: Ouais, ça marche, hein.
2: Merci, merci, Alain. Merci, Alain, c'était juste pour voir. Merci, Alain. C'est bon, Alain. Alain, on n'est pas à l'abri de te redemander. On voit un peu là parce qu'on
1: se tâte. Ah, c'est parti.
2: Ah, attends.
4: Que parfois,
2: oh là là. Non, il faut qu'elle chante.
4: Caractère n'est pas facile, mais
1: ah, le son est pourri là.
4: Ouais.
1: C'est dans la rue, c'est dehors.
4: Si mon défaut est la franchise.
1: On l'exclut dans le château de Star Academy.
4: Vous dire
2: oh là là.
4: À quel point vous comptez pour moi.
2: Et elle est nominée.
1: Ouais, ça fait deux fois.
2: Elle est nominée pour sortir.
1: Oui.
2: Ah, oui.
1: Non, mais elle restera, tu verras quand même. Elle est déjà restée la dernière fois.
4: Merci pour tout.
2: Attends. Parce que là, ça me fait un peu mal. Alain,
1: s'il te plaît.
2: Tu peux me redonner un peu de vraie musique?
0: Ouais, on va faire un petit extrait.
2: Non, ne me dis pas ce que tu vas faire, fais-le.
1: C'est autre chose.
2: Merci Alain. Là, c'est autre chose. Ah, merci Alain. Thank you. Regarde, il fait un duo avec elle. Regarde. C'est un beau duo, non, pas?
1: Bravo. Ah, maintenant revenons du côté de Brest. Qu'est-ce qui se passe à Brest? C'est vrai que
2: c'est pas fini, ouais.
1: C'est bien là.
2: Alain, tu viens de faire un duo avec comment elle s'appelle?
1: Eva.
2: Avec Eva de la Star Academy.
1: Et là, Alain, t'as déjà pensé à faire éventuellement? C'est bon, on n'y a pas pensé, l'Eurovision, de représenter la France.
0: C'est vrai que ça pourrait être intéressant. C'est...
3: Pour la France, pas pour la France, non, mais...
2: Peut-être pas intéressant pour la France, on sait pas.
3: Ouais, ça risque d'être compliqué, mais...
0: Non, puis je sais pas, parce que... Enfin, peut-être que... C'est vrai qu'il y a aussi les Spice Girls qui voudraient vraiment faire quelque chose avec moi, alors c'est tout à fait...
1: Qui ça, les Spice Girls? Ah bah oui.
0: Bah oui, il y a eu les Spice Girls.
1: Bah Franck, on en a parlé d'ailleurs en revenant. Ouais.
2: Spice Girls, ouais.
0: Bah, Jamel Debbouze, que j'ai eu au téléphone aussi.
2: Tu passes vraiment des Spice Girls à Jamel Debbouze?
0: Non, mais c'est pour dire, non, mais il y a plusieurs personnalités, puis bon, bah...
1: Qu'est-ce qu'il te propose, Jamel Debbouze?
0: Mais je sais pas, il a été en admiration que devant une de mes prestations.
3: Ça, quoi, je comprends, ouais.
2: Mais t'as vu où? T'as vu jouer où?
0: Comment?
2: T'as vu où?
0: Dans l'émission Groove Station qu'il était avec DJ Abdal et Dario.
1: Ah oui, c'est vrai.
0: Il était l'invité et puis donc il voulait à tout prix m'avoir parce qu'il est...
1: Il te lâche plus depuis. Il paraît que t'as failli faire le dernier film d'Alain Chabat, là, Astérix, Obélix.
0: De toute façon, j'écris moi-même, j'écris un scénario moi-même.
1: Pour faire un drôle d'ailleurs.
0: J'écris même un scénario qui avait été retenu pour un film, j'ai fait l'adresse d'ailleurs.
1: D'accord, mais c'est pas important ça.
0: Ah,
1: on te croit.
0: Il y a tellement de choses. Ouais, bah j'ai déjà fait du théâtre de toute façon.
1: Oui. Ah, un petit extrait vite fait, 30 secondes.
0: De la folle de Chaillot de Jean Giraudeau.
1: Allez,
2: d'accord. Vas-y, c'est parti.
0: Lacet, qui veut des lacets? Les bottes sont tuées. Un rouge pour... Un noir? Et que dira Monsieur Saint-Pierre aux portes du paradis si vous lancez sur ces trucs? Allô, allô. Ah, que délasser? Qui veut délasser? Voilà, un esprit.
2: Bravo. Mais c'est ça n'est pas, c'est du cirque.
3: Les larmes aux yeux, moi.
2: Voilà, c'est du cirque.
0: Ah, puis je parle aussi japonais.
2: Ah, bah, vas-y.
0: Faut dire, j'ai eu la chance, comme j'ai dit Max, bon, c'est vrai, j'ai pas.
2: Non, mais tu parles japonais ou pas?
0: Comment? Oui, je peux parler japonais.
1: Vas-y.
0: Ima shusetsu kaite imas. Dona shusetsu desu ka? Shuri shusetsu desu. Tsupatsu sumu desu ka? Mala wakarimasen.
2: Et ça veut dire quoi?
0: En ce moment, j'écris un roman, question de roman, un roman policier. Vous avez l'intention de le publier, je ne sais pas encore, Madame Wakalimasen. Bon, je fais des petits textes comme ça en même temps, quoi. Parce que...
2: Mais c'est quoi? T'écris le texte et tu le traduis en japonais?
0: Voilà, je...
1: Ah, mais il est multicarte.
2: C'est extraordinaire.
1: Allez, on va faire la pause, on va revenir avec Alain.
2: Il y a un mec qui me demandait si je jouais, je dis un mec, excusez-moi, je ne savais plus.
1: À Lyon, ouais.
2: À Lyon, oui, je joue à Lyon.
1: Voilà, donc ça a précisé, d'ailleurs, on viendra sérieusement sur les dates de Lyon, c'est la Bourse du Travail, le 7 et 8 novembre, Franck Dubosc.
2: Le 7 novembre, c'est mon anniversaire, hein, pour ceux qui viennent, n'oubliez pas.
1: Hein. On va le noter, ça, d'ailleurs, on va le noter.
2: Je serai à Lyon, ouais, à la Bourse du Travail.
1: On va faire la pause, on va revenir sérieusement. Alors, je dis sérieusement, avec Alain Debrest, DJ Maxime et Franck Dubosc, je vous
3: Star Academy.
1: Je ne sais pas comment le mot sérieux peut avoir sa place là-dedans.
2: Et Perrin. Ce que ça veut dire.
1: Je ne sais pas. C'est la dernière ligne droite de cette radio libre de ce soir. On a bien rigolé et on n'est pas encore au bout de nos peines. À tout de suite pour la suite de la radio libre.
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1: Et c'est une première, on peut le dire, sur la bande FM. Vous appelez au 0803 08 5000, la radio libre dans toute sa splendeur. Vous avez envie d'avoir des réponses à des questions que vous vous posez sur le milieu de la radio, que ça soit sur la musique, sur la technique, que ça soit sur les animateurs, surtout l'artistique pur ou le côté un peu plus stratégique. 0803 08 5000, on tâchera de répondre. Vous êtes beaucoup internet, hein. On fera un petit tour avec Fildar dans un instant. On a Serge, 32 ans, de Dijon, qui est avec nous, et autour de la table, on a Alan qui représente ce soir la technique, hein, on peut l'applaudir. Pierre pour la programmation quand même. Et Marco pour toutes les histoires de cul. Non. Et c'est vrai qu'on a souvent associé Marco dans l'équipe. Parce que c'était le copain de comment tu t'appelles déjà?
6: Fildar.
1: De Anka.
6: Pote de vie Fildar.
1: Et aussi parce que c'est le pote, le collègue, hein, le mec qui travaille en sous-marin avec Fildar dans les défis.
7: Oui.
1: Quand défis il y a maintenant, parce que maintenant c'est devenu du luxe.
7: Bah ouais, mais attends.
1: Non mais c'est bien.
7: Bien se paie.
1: Attends, je profite que c'est une soirée sur la radio pour laver mon linge sale en famille.
7: T'as raison.
1: Et il y a également Ricky qui est là dans les parages. Il est où?
8: Il est là, le mystère Audimat du week-end.
1: Oh, mystère Audimat du week-end, ça marche tellement bien qu'il a plus qu'un soir sur les deux. C'est pour dire à quel point ça doit cartonner. On va regarder les chiffres en quart d'heure en détail, on va les dire en direct, tu vas voir, on va rigoler. Et Serge de Dijon, donc avec nous, t'es routier, Serge.
9: C'est ça, ouais.
1: Bon, très bien, t'es sur la route là, tu bosses?
9: Ah bah je me suis arrêté, ouais, mais je bosse.
1: D'accord, vous nous appelez au 0803 08 5000 si vous souhaitez intervenir. Il y a du monde, hein. Il y a la queue ce soir pour intervenir sur l'antenne. Et toi, tu voulais savoir plus particulièrement quoi?
9: Alors je voulais savoir si en fait, enfin d'une manière générale, si lorsqu'un un animateur avait fait, je dirais, enfin tout à l'heure tu m'as dit de pas le dire, mais avait fait pas mal de temps sur l'antenne en tant qu'animateur.
1: Ah, je t'ai pas dit de pas le dire, je t'ai expliqué que.
9: Tu m'as dit qu'en général ça se disait.
1: Non, je voulais dire que 80. Je voulais te dire que ça a sûrement changé, que le discours mais vas-y, donc tu voulais savoir quel était l'après-radio ou si l'animateur se faisait un plan de carrière.
9: Voilà.
1: Alors moi, avant même que Ricky réponde, parce qu'il est là en tant qu'animateur, il nous dira, lui et moi, je te renvoie la question. Déjà, toi, personnellement, de ton côté, tu crois que ça se passe comment pour nous, les animateurs? Ou qu'est-ce que vous, de l'autre côté, en tant qu'auditeur, vous pensez que ça se passe? Dans la tête d'un animateur?
9: Bah moi, en fait, si tu veux, pour un animateur, je pense que tout dépend du style d'animation qu'il avait.
1: On reste neutre, hein, on va pas essayer de détailler entre l'animateur de Libre Antenne et celui qui fait de la musique. Toi, tu penses quoi? Qu'un animateur radio au début, il fait parce qu'il aime la radio et qu'après, il veut se servir de la radio pour un tremplin pour la télé? Est-ce que tu imagines autre chose? C'est quoi?
9: Non, moi, j'aurais plutôt imaginé voir un animateur et éventuellement après devenir directeur de programme, mais plutôt sur la radio, tu vois.
1: D'accord. Donc, on va demander à Ricky qui est là et après, moi, je dirais pour moi, personnellement, comment ça se passe dans ma tête. Ah, comme ça, je répondrai à ta question. Ouais. Toi, Ricky, personnellement...
10: Pour l'instant, je ne pose pas encore la question.
1: D'accord. Ça fait combien de temps que tu fais de la radio, Ricky?
10: Ça fait 6-7 ans.
1: Ça fait 6-7 ans.
10: Ça fait un an et demi que je suis quasiment ici.
1: Ouais.
10: Donc, je vis intensément le présent.
7: Ouais.
10: Je peux le dire, ce que je fais ici le week-end et les deux nuits. Et il voulait savoir, en fait, le plan de carrière.
7: Est-ce que tu te fais un plan de carrière? Est-ce que tu t'imagines dire, voilà, t'as quel âge, Ricky?
10: J'ai 24 ans.
7: Est-ce que tu te dis, voilà, je fais encore 4-5 ans sur le monde de la radio ou à Fun, et après, faut que j'aboutisse à un truc, il faut qu'avant 30 ans, je sois au moins arrivé à faire ça. Est-ce que t'as des trucs en tête que t'as envie de faire?
10: Forcément, au fond de moi, j'ai un but, mais je me pose pas forcément la question maintenant, quoi.
7: Mais le but, ça serait quoi, quand même, demain?
10: Le but, ça serait quoi? C'est pour moi, c'est toujours de...
7: C'est du Ricky Show du matin au soir, quand même pas. Non, mais je veux dire, c'est d'arriver à faire de la télé, c'est de vouloir monter ta boîte de prod. Est-ce que ça serait, comme le disait si bien Serge,
10: toujours faire de la radio.
7: Être responsable de... Est-ce que tu dois gérer une équipe? Est-ce que tu dois...
10: Pour l'instant, j'en sais strictement rien.
7: Donc, tu ne poses pas de questions.
10: Pour l'instant, l'antenne.
7: Toi, Serge, par exemple, ça répond clairement à la question. Déjà, une partie de la question. Il y a certaines personnes qui, parce qu'ils sont depuis moins longtemps dans le milieu et plus jeunes, se posent pas la question du futur. Ils ont effectivement une ambition, comme tout le monde.
10: Ils ont du vécu aussi, après, pour se poser la question.
7: Mais Ricky, et comme beaucoup d'animateurs sur la bande FM en général, vivent quasiment au jour le jour parce que, déjà parce qu'on est confronté à... Ça veut pas dire qu'on va pas faire de la radio plus tard, mais déjà c'est vrai qu'on a toujours une petite... une épée au-dessus de la tête, et on peut se faire décapiter à tout moment. Il y a des sondages qui tombent tous les deux mois, trois mois, tu vois, en règle générale. Ouais, et c'est vrai que ça joue beaucoup. Ça veut pas dire qu'au bout de trois mois, si tes sondages sont mauvais, tu te fais virer. Ça dépend du patron que t'as aussi. S'il a envie de laisser installer un animateur et s'il y croit et que des fois c'est pas dû à l'animateur qu'il y a des baisses. Mais c'est dangereux. Maintenant pour moi, en ce qui me concerne, pour donner mon cas personnel, Serge, ça fait 12 ans que je travaille dans le milieu de la radio, ça fait 8, 9 ans, 10 ans que je suis derrière un micro, ça fait 8 ans que je fais vraiment du talk show où ça fonctionne bien. C'est marrant parce que je suis comme Ricky, je me suis jamais donné également des objectifs. Jamais je me suis dit, à 25 ans, quand j'ai commencé à faire de la radio libre, donc parler derrière un micro, avoir une notoriété à 24 ans, je me suis pas dit, ça y est, c'est bon, j'ai vu le bout du tunnel, maintenant, c'est tracé. J'ai un nom, je vais me faire de l'argent, je vais avoir une bagnole, t'es comme ça. C'est sûr que je ferai de la télé, c'est sûr que je... Non, tout s'est fait comme Ricky. Je me levais le matin, je faisais mon émission. Ça se terminait, j'allais me coucher. Je me levais le matin, je m'éclatais. Par contre, je me lève tous les matins avec le plaisir. Par contre, aujourd'hui, j'ai, grâce à ça, sans le savoir, fréquenté des gens qui m'ont parlé de télévision. Alors j'en avais pas spécialement envie à l'époque, hein, je le dis très sincèrement, même quand j'ai fait Technomax, c'était pas du tout un souhait de ma part. J'ai jamais créé dans ma tête une émission de techno à la télé, hein. C'est des gens qui m'ont dit, mais attends Max, t'aimes bien parler, t'as de la tchatche, t'as pas une sale gueule, t'aimes la techno, mais il faut faire une émission de télé, quoi.
11: Non, t'as pas une sale gueule.
7: Bon, alors, je viens de dire.
11: C'est vraiment pour te faire plaisir qu'ils ont dit ça, mais.
7: Bon, t'es pas si vilain que ça, t'as deux, trois boutons d'acné, tu t'y connais un tout petit peu en musique électronique, pourquoi tu viendrais pas faire de la télé? Ça s'est passé comme ça. Bon, j'ai dit banco, pourquoi pas? Mais je savais plus du tout où je mettais les pieds. Parce que je savais pas si la musique électronique en musique avait sa place à la télévision et surtout si j'en étais capable. Il s'avère que grâce à cette chance que j'ai eue, la télévision m'a plu. Donc, du coup, je m'y suis intéressé d'un peu plus près. Donc là, je me suis dit, il faut que je continue. Par contre, l'inconvénient que j'ai moi aujourd'hui, Max, c'est que vous, de l'autre côté de la radio, le peu de télé que j'ai fait, vous m'attendez au tournant et vous avez envie de voir du Max aussi puissant à la télévision que vous pouvez l'entendre à la radio parce que vous aimez bien ce que je fais. La difficulté... Mais moi, il faut que justement je puisse assumer cette chose-là et accepter cette chose. Et il faut effectivement que je m'amuse pas à faire tout et n'importe quoi. D'abord pour vous, parce que si vous aimez pas, vous allez pas aimer, personne va regarder, vous allez vous planter, et du coup, on va penser que je suis pas fait pour la télé, parce que ça peut se passer comme ça. Mais moi, de mon côté, faut que je m'éclate aussi. Donc, maintenant, pour pas revenir sur ta question sur mon plan de carrière, j'y fais un peu plus attention. Je sais toujours pas ce qui sera le demain pour moi, parce que je me dis qu'au bout de 8 ans, on va se lasser du Max à la radio, ou du Diffoul, ou du machin, qu'à un moment donné, on a envie de mettre un grand coup de balai là-dedans et remettre de la musique ou faire autre chose, ou alors une nouvelle génération d'animateurs. Aujourd'hui, on est toujours là. Aujourd'hui, ça fonctionne toujours. Aujourd'hui, on fait toujours des jolis chiffres. On parle au niveau business de l'audience. Donc, ça fonctionne. Donc, on continue. Ouais. Moi, je m'éclate comme une bête toujours à venir tous les soirs, bien que ça a un peu changé. Mais je m'éclate encore comme un fou. Et effectivement, j'envisage. J'aimerais bien, mais c'est pas un... Je suis pas omnibulé par ça, mais j'aimerais bien, effectivement, faire de la télé.
9: Ok. Un jour, Max, à la télé, alors.
7: Parce que j'ai mûri, parce qu'aujourd'hui, j'ai des idées que, malheureusement, il y a un truc qui est chiant, mais j'ai des idées que j'aimerais mettre en action, me concernant, et ça peut pas se faire pour la radio, ça peut se faire que pour la télé, quoi. Voilà.
9: Ah, ok.
7: Donc, tu vois, à un moment donné, quand tu veux faire des parodies, le comédien, on peut faire les chiffres et les lettres comme on le fait, mais je m'imagine le faire à la télé, véritablement déguisé, et tout ça, ça a beaucoup plus d'ampleur. L'image, à ce moment-là, a une puissance bien plus violente que la parole, quoi. Et là, je me retrouve bloqué. C'est pour ça que la télé m'intéresse de plus en plus. Mais c'est pas une question de faire de la télé pour me dire maintenant je fais de la radio, je veux être une méga star, je veux être comme certains, être très connu en radio et devenir une star en télé. Moi, demain, tu me files le minuit et demi sur France 3 une fois par semaine. Ça me suffit. Par contre, tu vois, on propose un truc qui m'amuserait moins, très honnêtement, à 10h30 du soir sur TF1 pour faire un truc qui me plaît pas, je le fais pas.
9: Ok.
7: Mais par contre, on me dirait, sur France 3, une fois par semaine, à minuit et demi, on te propose de faire un talk show. Mais attention, on te dit que le talk show, ça va être comme ça et ça me convient pas. Et en contrepartie, on me dit, sinon, sur TF1, à 22h30, une fois par semaine, on te propose simplement une rubrique. Mais la rubrique, t'en fais ce que tu veux. Je préfère aller 5 minutes et être rubricaire dans une émission à TF1 que d'avoir mon propre talk show sur France 3 pour avoir un contenu qui ne me convient pas.
9: Ouais, c'est sûr, si tu t'éclates pas, c'est pas cool.
7: Donc, on est bien d'accord. C'est pas une question d'ego, c'est une question d'artistique. Je préfère faire 5 minutes avec Christophe de Chavannes et m'éclater que d'aller faire à minuit et demi un truc sur une chaîne où ça va pas m'éclater. Donc voilà. Sûr, voilà, ça c'est pour parler du plan artistique et pour les animateurs, je pense qu'en règle générale c'est souvent. Maintenant, je termine là-dessus parce que Fielder veut dire un truc, là après on va refaire intervenir tout le monde parce que là je connais bien le sujet, parce que si tu parles des animateurs, j'en connais quelques-uns, sans citer des noms, qui avaient clair et net déjà une idée bien arrêtée de ce qu'ils voulaient faire et que pour pouvoir y arriver rapidement, il fallait écraser tout le monde et il fallait absolument arriver à son but, c'est-à-dire piquer la place de tel à tel animateur. Et là, il n'y avait pas du tout le côté famille, mais le côté business pur. Et c'est pas un reproche à ces gens-là, parce que c'est partout dans toute société, il y a des gens qui veulent vite gravir les échelons, peu importe les conséquences et peu importe s'ils doivent blesser, faire mal à des gens et les éclabousser, quoi. C'est des gens qui ont des œillères, quoi.
9: Ouais.
7: Voilà. Il faut qu'ils se donnent vraiment une deadline. Et la deadline, c'est 5 ans pour arriver à un stade et il faut y arriver. Peu importe les conséquences, que ça soit eux qui se cassent la gueule ou qui fassent mal aux gens. Moi, c'est pas ma façon de faire, ça n'a pas l'air d'être la façon de Ricky. Et voilà, quoi. Donc, tout est différent. Par contre, Fildar, oui, sur Internet?
12: Ouais, sur Internet, bah, on revient, en fait, tout à l'heure à la question que j'avais posée avant d'envoyer la pub, hein, en ce qui concernait la programmation. Donc, c'était le mail de Régis pour Pierrot, le programmateur. Si quelqu'un d'anonyme vous envoie des musiques qu'il a faites et qu'elles sont béton, allez-vous les passer à l'antenne, bien sûr, si elles sont dans le format.
7: Alors là, écoute Serge, c'est vrai, parce que Pierre, toi, tu dois recevoir, en tant que programmateur à la radio, tu dois recevoir en dehors des maisons de disques des maquettes de particuliers.
13: J'en reçois pas mal, mais quand il y a un truc bien, soit je te le file.
7: Ah bah ouais, mais généralement, c'est des trucs pour rigoler. Voilà. Tiens, Maxou, il y a un mec qui s'est pris pour, King Kong, il a une voix de King Kong, il s'est pris pour les Pink Floyd.
13: Voilà, donc
7: c'était enregistré sous la douche. Et là, on rigole un bon coup. Ah, bah, Serge, il faut le dire. Il y a des gens qui ont, par contre aussi, vous êtes quand même sur un réseau national. Donc, envoyez un minimum. Vous savez que vous n'êtes pas sur une radio associative. Donc, il y a des gens qui envoient des trucs. Mais sans déconner, mais Serge, on est mort de rire.
9: Ah ouais. Ah, bah, j'imagine, ouais.
7: Mais non, mais après, vous n'ayez pas les moyens de prod. C'est même pas le problème. C'est au niveau du produit, quoi. On sent qu'il n'y a rien. Non, mais ouais, honnêtement.
13: C'est pour faire chanteur, quoi.
7: Voilà.
13: Là, c'est,
7: voilà, le mec.
13: Le mec, il se lâche, quoi. Il est dans sa salle de bain. J'écoute tout.
7: T'écoutes tout.
13: Ouais, moi, je suis passionné, donc forcément, j'écoute. Après, limite, je l'appelle, je lui dis, c'est pas trop ton métier, tu devrais faire autre chose.
7: Ouais,
13: ou alors, si vraiment il y a un potentiel chez quelqu'un, je donne des adresses de maisons de disques chez qui ça pourra intéresser.
7: Voilà, Serge, parce que c'est pas le boulot d'un programmateur d'aller programmer un disque. Il faut quand même qu'il y ait un minimum, il faut quand même qu'il y ait une prod qui tienne la route. Pour ça, il faut passer par des studios et ça, c'est aux maisons de disques de le faire.

0: petites choses et j'en ai refusé quelques-unes parce que je savais que ça me collait pas, quoi, tu vois. Donc, très honnêtement, on m'a proposé quelques petits trucs qui m'intéressaient pas. Je prends mon temps. J'ai les contacts, mais ça s'arrête là. Après, faut pas péter un plomb parce que dans la télé, comme à la radio, souvent quand t'as un échelon assez élevé, assez haut, dès qu'on, il faut faire attention, c'est vraiment, je préviens les jeunes de pas trop prendre tout pour content, comme pour monnaie contente.
1: Ouais,
0: c'est-à-dire
1: ouais.
0: qu'il faut faire attention. Faut toujours se blinder dans sa tête et rester. Moi, quand je sors d'un rendez-vous, qu'on me dit, tu vas faire ça, une rubrique, machin, bim, bam, bam, je ressors. Et si tu veux, j'ai déjà oublié ce qu'il m'a dit, entre guillemets. C'est-à-dire que je pense déjà à mon rendez-vous d'après, qui est la radio, qui est véritablement le produit, le truc qui me fait vivre et qui aujourd'hui me donne envie de me lever le matin. Tu vois?
1: Okay.
0: Le rendez-vous d'avant dans la boîte de production de télé, c'est très beau, mais je sais très bien, non pas que ça bluffe, mais c'est un milieu tellement compliqué, il faut faire attention à tout ce qu'il y a. Donc ça peut vous arriver à vous demain.
1: Hein. Okay.
0: Vous demain, toi demain, attention Serge. Hein. On peut très bien ne pas être dans le milieu. Tu descends de ton camion. Non mais sérieusement, il peut y avoir un producteur qui trouve que t'as une gueule rigolote. Il suffit que t'aies de la tchatch et tu vas te retrouver dans une boîte de production en disant appelez-moi à Paris, tu vas pas y croire, ça arrive, il y a des gens, t'appelles, ils viennent, ils se déplacent. Et voilà, tac, tu te retrouves et puis tu te retrouves à faire une rubrique. Parce qu'on cherchait un mec qui savait pas faire de la télé, qui n'avait pas dans le milieu, mais qui avait une gueule. Et ça peut être toi. Donc ça peut arriver à tout le monde. Mais ça veut dire que toi aussi, demain, on peut te faire croire des choses qui ne t'arriveront pas, alors que pourtant, tu n'es pas dans le milieu. Mais tu peux te retrouver dans un bureau tout comme moi.
1: Ah, ok.
0: Donc faites attention, c'est un conseil d'ami. Voilà, bonne bourre à toi.
1: D'accord, Max, à bientôt.
0: Alors, j'espère qu'il y a des gens, mais je sais qu'il y en a quelques-uns, hein, parce que sur Internet, il y a des gens qui se posaient des questions. Et là, c'est Alan qui va devoir répondre à tout ça, parce que... Il y a une question qui revient très souvent dans le milieu de la radio et pour les auditeurs, combien de fois ils m'en parlent quand je vais dans des soirées. Pourquoi Fun Radio n'est pas dans telle ou telle ville ou pourquoi Fun Radio a été dans telle ou telle ville et ne le sont plus aujourd'hui? Alors, ils comprennent pas que Fun Radio, et là on peut parler des radios au nom de toutes les radios, pourquoi Fun Radio n'est pas partout? Comme si on choisissait, nous, de ne pas être dans l'est de la France, on peut citer Strasbourg
2: par
0: ou Rouen,
2: exemple,
0: ou pourquoi à Toulouse ou dans les environs, on a l'impression d'avoir 10 fréquences. Alors enlevez-en 2-3 de là-bas et mettez-en 2-3. Comment ça se passe?
2: C'est pas si simple que ça en fait. Les radios sont régies par un conseil, le Conseil supérieur de l'audiovisuel, qui est le même pour la radio, la télévision, c'est
0: le CSA,
2: voilà. Et c'est le CSA qui décide en fait. Ça se passe en gros.
0: Faut revenir au départ. Si je te coupe, Alan, c'est que nous, à la base, on fait des demandes.
2: On fait des demandes. Voilà. Donc
0: des
2: demandes
0: de fréquence.
2: Comme ça, le CSA fait un appel à candidature sur une région. Bon, je sais pas. On peut prendre, par exemple, on va dire les Côtes d'Armor.
0: Ouais.
2: Un exemple.
0: C'est un exemple. Passe un message. Il passe un message. C'est parti, les enfants. On va avoir des nouvelles fréquences grâce à Alan ce soir. Passe un message.
2: Donc les Côtes d'Armor, oui, parce que par exemple à Saint-Brieuc on n'y est pas.
0: Je te coupe parce qu'on a justement Geoffroy qui va t'accompagner. Geoffroy, 19 ans de Reims, t'es là Geoffroy?
3: Ouais, je suis là.
0: Ah bah justement, Alan était dans l'explication de ce que tu voulais savoir, pourquoi Fun n'était pas partout en France.
3: Ça revient à peu près à ça.
0: Bah écoute-le, il t'explique. Oui. Donc le CSA,
2: donc il appelle des appels à candidature.
0: C'est comme si vous envoyez une société créer un nouveau poste et en fin de compte propose de demande à recevoir des CV.
2: Il y a tant de postes à pourvoir, il y a tant de fréquences à remplir. Mm-hmm. Donc les radios vont monter un dossier avec un plan de fréquence, vont dire ce qu'elles vont faire. En fait, elles vont donner leur identité en disant, bah voilà, nous on propose ça, on va diffuser telle musique, on va se mettre à tel endroit, on voudrait telle fréquence, et on pense couvrir telle...
0: Manu s'est cassé la gueule. Ouais, normalement, on devrait pas dire sur quoi il a shooté parce que, mais là ce soir c'est la vraie radio. Donc on vous dit, il a shooté dans une chaise. Voilà, là on vous le dit, on joue carte blanche.
4: C'est pas une chaise.
0: C'est dans quoi?
4: C'est dans le meuble. Hein. C'est des portes en bois.
2: C'est
4: hein.
2: La porte.
0: Ah oui, c'est celle qui m'a fait un œil de pigeon là.
2: Non, c'est pas la même.
0: Non, c'est celle d'en dessous là. Mais bref, on revient sur le sujet des
4: mal.
0: Fréquences. Vas-y.
2: Donc voilà, donc on fait un appel à candidature. Il y a toutes les radios qui répondent à cet appel à candidature. Et ensuite, le CSA décide ou ne décide pas.
0: Alors, qu'est-ce qui fait que... On va prendre un exemple précis, Geoffroy, d'accord?
3: Ouais.
0: Au pif. Bon, alors, admettons à Toulouse. On prend la ville de Toulouse. Donc, il y a un appel à candidature du CSA. Donc, qui nous laisse un délai, je sais pas, j'imagine, de 2-3 mois pour créer quoi? Pour faire un dossier?
2: C'est un dossier, oui. Alors, sur le dossier, il y a plein de choses.
0: Qu'est-ce qu'il faut y mettre dans le dossier?
2: Il y a énormément de choses. Déjà, il y a l'identité de la radio. Donc le format de la radio, il y a.
0: Tu comprends, Geoffroy ?
3: Ouais, ouais, bien sûr.
0: Parce qu'en imaginant que Fun Radio, alors qu'on y est, mais on ne serait, on a pris comme exemple Toulouse, que Fun Radio ne serait pas à Toulouse et qu'on demande, on dit tiens, on veut y être absolument. Mm-hmm. Effectivement, si nous on propose un format qu'on est obligé d'expliquer par des mots et qui correspond pour eux, qui trouvent qu'il est déjà très ressemblant, j'imagine, à des radios déjà existantes.
2: Des radios qui sont là-bas, des radios locales, ou alors qui est

0: radio locale qui est demandée d'avoir une fréquence à Toulouse, c'est plutôt les radios locales qui vont
1: être favorisées. Parce qu'ils favorisent toujours le côté un peu, entre guillemets, le côté un peu plus campagne, un peu plus local, que le côté un peu plus national, les neutres sans identité. Tu comprends, Geoffroy ?
2: Ouais. Et donc, c'est pour ça que vous n'avez pas la même fréquence sur toute la France.
1: Non, ça c'est autre chose.
0: Ça c'est autre chose.
1: On expliquera après. Okay. Donc, on explique pourquoi on peut ne pas toujours être dans une ville, que même si on a fait la demande, on nous la refuse parce que effectivement, ils vont favoriser une radio locale plutôt qu'une radio nationale qui a déjà, tu vois, on va dire une grosse partie du gâteau en France, et qu'une petite radio locale, ça peut être plus intéressant à l'avoir.
0: Et développer aussi des petits réseaux locaux comme il peut y avoir Alouette ou.
1: Puis c'est pour défendre des régions aussi, tu vois, Geoffroy.
2: Ouais.
1: Ce qui est un peu normal. Je vais pas même pas prendre la défense des radios locales, mais c'est vrai que des fois, nous, on a envie d'être gourmands, on aimerait être partout si on pouvait bouffer tout le monde. Mais tu comprends ?
2: Ouais, tout à fait.
0: Et alors après, on va se dire, mais alors pourquoi est-ce qu'on a France Culture 15 milliards de fois sur la bande FM?
1: Ouais, c'est vrai. Pourquoi?
0: Ben, c'est Radio France. Hein.
1: Parce que c'est des radios d'État, Geoffroy.
2: Voilà. Ah oui, d'accord.
1: Et voilà. Pourquoi tu entends France Info, France Culture, tu fais 10 km sur l'autoroute et qu'à un moment donné, tu perds toutes les fréquences, que tu appuies, comme par hasard, France Culture, France Info, t'en as 10 tous les 10 km. Des fois, il y en a, mais ils ont. France Culture, moi, je suis tombé sur l'autoroute où des fois, ils ont 3 fréquences.
0: Ah oui, non, mais oui. Mais c'est normal, en fait. Enfin, c'est normal. C'est parce que ce sont des radios donc d'État et elles se doivent d'émettre partout. Donc, elles doivent couvrir toute la France, normalement. Donc, pour pouvoir couvrir toute la France, elles sont présentes à différents endroits, très proches, parce qu'il peut y avoir des zones d'ombre, des endroits où on capte pas, et une fréquence va permettre de capter, mais elle peut recouvrir une autre fréquence. Enfin,
1: d'accord. Alors, il nous reste 2 minutes avant de faire la pause. Geoffroy, on reviendra sur ton sujet. Pour revenir sur Alan, parce que les gens se posent ces questions là-dessus, c'est souvent les auditeurs lors des soirées.
2: Uh-huh.
1: Tous les combien de temps le CSA propose des dossiers pour les fréquences? C'est quoi? Tous les 3 ans? Tous les 2 ans?
0: C'est tous les 5 ans.
1: Tous les 5 ans. Alors, à partir du moment qu'on demanderait, par exemple, d'être Fun Radio à Strasbourg, comme on se tue à y essayer d'y être, qu'on ne peut pas, il faut attendre 5 ans.
0: Ouais.
1: Il faut réattendre 5 ans.
0: Il faut réattendre 5 ans. Ouais.
1: D'accord, ok, très bien.
0: Et à terme, à chaque fois, après, il y a ce qu'on appelle la nuit bleue.
1: La nuit bleue. Et ça, on en reviendra dans un instant. Ça, les auditeurs, ça va vous captiver, Geoffroy, puisque c'est un mot qui fait rêver. Ça s'appelle la nuit bleue. Et on va t'expliquer ce qu'est la nuit bleue, d'accord ?
2: Ok.
1: Donc, si tu as d'autres questions sur le pourquoi Fun Radio n'est pas à tel ou tel endroit ou vous, de l'autre côté, n'hésitez pas, 0803 08 5000. Donc, on va vous expliquer. C'est pour expliquer et conclure là-dessus et que tout le monde le comprenne bien. C'est totalement indépendant de notre volonté, nous, Fun Radio, mais comme toutes les autres radios, je parle au nom des radios.
0: Si on pouvait être partout.
1: Partout, on serait partout et tout le monde serait partout, quoi.
0: Mais ça va peut-être arriver.
1: C'est pour ça que Fun Radio va s'appeler Fun Culture. Parce que comme ça, on imagine être un tout petit peu un pied dans l'État et avoir... Non, je rigole. Non,
2: mais donc, d'ici 3 ans, vous êtes privatisé.
1: Non,
0: c'est pas juste là. Juste pour rassurer les auditeurs, ça va peut-être arriver par un autre système bientôt.
1: Alors après, on expliquera une chose aussi que les auditeurs veulent savoir, c'est pourquoi des radios comme France Info, RTL ou Europe 1, même en ayant passé des grandes ondes en bande FM, sont quasiment à 0,3, 0,2 près sur les fréquences, sont toujours quasiment sur la même fréquence, et pourquoi nous, de Lille à Toulouse, en passant par Paris, c'est pas la même fréquence. On en parle dans un instant, Alan. On parle également de la pub, hein, Geoffroy, parce que c'est vrai qu'on entend quand même un petit peu de pub sur Fun Radio.
2: Un petit peu quand même.
1: Et plutôt que de savoir pourquoi on en passe ou pas, parce que vous avez bien compris qu'il faut bien qu'on mange comme tout le monde, c'est comment c'est disposé, pourquoi à tel endroit et comment se fait un écran publicitaire. On reviendra sur la musique, on reviendra avec sur l'artistique et donc le côté pur radio avec Ricky. Et puis on aura également Sylvia qui se pose des questions sur la radio et également Vanessa de Lyon qui aura des questions. On n'a pas le temps de leur demander de quoi ils veulent parler, mais c'est la radio libre. 100% radio ce soir, tout sur la radio. On monte pas de blanche ici sur Fun Radio, 0803 08 5000. On répond à toutes vos questions.
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1: Ah oui, tais-toi, écoute et enregistre. Sauf qu'il faut écouter, enregistrer, pas tais-toi, il faut nous appeler. 0803 08 5000, la radio libre pure, dans toute sa splendeur. Jusqu'au minimum minuit, vous intervenez au 0803 08 5000 et on vous donne tout ce que vous avez envie de savoir sur le monde de la radio. Les questions les plus indiscrètes seront même les bienvenues sur l'antenne de Fun Radio. Et je terminerai cette émission avec, comme on dit dans le jargon, mais pas dans le jargon radio, dans le jargon de la vie, la petite cerise sur le gâteau. Je vous parlerai de la plus belle anecdote, la plus belle chose qui m'est arrivée, qui est restée tabou, je peux vous le dire, dans le milieu du Star System. Pendant près de 2 ans, et maintenant on dit qu'il y a prescription, hein, et qu'on en parlera. Fildar et Manu l'ont vécu avec moi. Voilà, c'est tout ce que j'ai à vous dire. Ça s'est passé à la radio, c'était il y a 2 ans.
4: Non, on l'a vu, on te l'a fait voir aussi.
1: Ouais, vous l'avez vu en premier, vous me l'avez fait voir, et l'équipe technique également l'ont vu le lendemain, on n'en dit pas plus. C'était il y a 2 ans. J'en dis pas plus. C'est un truc qui m'est arrivé à la radio et pendant l'émission.
5: Ah, c'est hardcore.
1: C'est hardcore. Donc ça sera la cerise sur le gâteau et je terminerai cette émission avec donc cette anecdote qui date il y a 2 ans. Voilà. Et ça vous touche, vous, particulièrement, Pierre et Alan?
0: Je m'en souviens pas.
1: Non, je rigole, ça vous touche pas, non, non. Je raconterai. Faudra être là, si vous quittez, si vous quittez, là, il flippe, il se met à flipper.
6: Je flippe plus, ouais. Je suis plus dedans, là.
1: Pierre est avec nous, toujours programmateur de Fun Radio. Toutes les questions sur la musique, les tests, les machins, pourquoi tel ou tel disque, pourquoi ils sont joués aussi longtemps. Je sais que ça, c'est des questions que vous me posez régulièrement lors des soirées. Eh ben, écoutez, on y répondra, c'est promis avant la fin de cette émission. Il y a Marco également, hein, qui est là pour tout ce qui est pub. Ricky pour m'accompagner, pour co-animer la soirée. Pour tout ce qui est animation pure, hein. T'es bien là, hein. Il est là, il est avec nous. Et Alan pour le côté technique et le côté son, hein. Et Geoffroy, pardon.
7: Oui.
1: De Reims, 19 ans. Donc toi, donc on tout à l'heure, on a répondu plus ou moins à ta question, j'espère. Pourquoi Fun n'était pas partout en France? Donc on a dit que c'était le CSA et que c'est un peu comme un examen. Quand tu rates ton bac, après, il faut attendre 1 an pour le repasser. Bah là, après, il faut attendre 5 ans pour refaire une demande. Donc c'est avec un dossier assez compliqué. On n'a pas fini d'expliquer dans le dossier ce qu'il fallait préciser dedans, mais c'est la couleur de la radio, le pourquoi on a envie d'être là.
0: Ouais, et l'endroit où on va se mettre aussi.
1: Donc ça, c'est plutôt le côté
0: l'émission, enfin l'antenne, l'émetteur et tout ça.
1: L'émetteur, c'est-à-dire que si on se met en haut de telle ou telle montagne, donc sur un site, quoi, savoir le site où est-ce qu'on va se placer.
0: Et est-ce qu'on va pas brouiller d'autres radios? Quelle puissance on voudrait mettre? Enfin, il y a tout un tas de choses.
1: D'accord. Alors dernière petite précision sur des fréquences également. Ce qu'on peut dire, c'est que il y a aussi des endroits où ça nous intéresse énormément d'y être. Hein, faut être très clair pour tout le monde, c'est qu'il y a des endroits où on sait que si on est là, on va arroser, on peut avoir un potentiel d'auditeurs qui représente tant de centaines de milliers de personnes. C'est pour expliquer que si vous êtes en ce moment dans une grande ville et que vous passez après l'été dans un petit village de campagne de 300 habitants et vous dites c'est marrant, je suis dommage que ma radio que j'aime, je la trouve pas dans ma petite ville de campagne, c'est normal. Je pense que Fun est plus intéressé demain de se retrouver à Lorient ou à Strasbourg que de se retrouver à Girouville-sur-Saône ou à Trivouille-les-Glanglions. Vous voyez, c'est normal. Tu comprends ça, Geoffroy?
7: Ouais, ouais.
1: C'est comme toi, demain, tu aurais ta société. Je pense que tu auras envie plutôt de... je sais pas, que tu vends des chaussettes. Tu préférerais être dans les Leclerc de grande surface que dans le petit supermarché d'un village de campagne.
7: C'est clair.
1: Bah, c'est la même chose. Par contre,
0: et encore, ouais. Juste pour préciser, on peut tout dire.
1: On peut tout dire.
0: En fait, Fun a essayé de développer son réseau autour des autoroutes.
1: Ouais, ça c'est vrai.
0: Pour que les gens qui partent des grandes villes partent en vacances et Fun pendant tout le trajet et restent fidèles à Fun. Donc c'est pour ça que, oui, malheureusement, on peut quand même trouver Fun sur des petites villes comme Nogent-le-Rotrou.
1: Non, mais pas malheureusement, on est content, bien sûr, oui. Au contraire.
0: Mais c'est parce que ça arrose l'autoroute, en fait.
1: Oui.
0: Et quand on part de Paris et qu'on va...
1: C'est pour ça qu'il pleut toujours là-bas, alors. C'est pour ça qu'il pleut toujours là-bas.
0: À Nogent-le-Rotrou?
1: Ouais.
0: Mais ça en panne assez souvent d'ailleurs.
1: Parce qu'ils arrosent justement l'autoroute. Donc méfie-toi, Geoffroy.
0: Mais quand on part Paris et qu'on veut aller à Marseille, si on prend l'autoroute, on a de fortes chances d'avoir Fun tout du long, ce qui n'est pas le cas de toutes les autres radios.
1: Ouais, ça c'est vrai. Il faut le préciser. En plus, avec le système aujourd'hui RDS, c'est quand même bien pratique. Fil d'art sur Internet.
4: Ouais, juste avant que Alan continue, il y a Olivier qui laisse un mail justement par rapport à Alan qui dit: je comprends pourquoi Alan s'occupe de la technique, car avec sa voix de Calimero, il n'y a pas beaucoup de monde qui l'écouterait.
0: J'ai fait de la radio dans ma jeunesse. Hein.
1: Oh, attention. Alors ça, on en reparlera une autre fois. Alors là, on fera une mission spéciale reconversion. Geoffroy, on reste sur les fréquences et on va même pour ça accueillir une autre personne qui interviendra juste après toi pour son autre sujet, mais elle va rester avec nous pour le sujet qu'on va aborder encore maintenant. Vanessa, 22 ans de Lyon. Bonsoir Vanessa. Vanessa, t'es là?
8: Oui, c'est tout.
1: Donc on termine sur les fréquences, Vanessa. Mais si tu souhaites justement intervenir sur le sujet, tu n'hésites pas. Alors là, il y a un truc également qui est très joli. On l'a dit tout à l'heure, c'est un très joli nom. Ça s'appelle les nuits bleues.
8: Oui.
1: Alors là, on va vous expliquer ce que c'est que les nuits bleues. C'est Alan qui va le faire.
8: Ok, merci.
1: Non, mais je parle pour toi, Vanessa, mais je m'adresse à tout le monde en même temps. Hein. C'est pas que pour toi, ma chérie.
8: Ça y est, je suis là.
1: Toi, ça sera la nuit au lit, pas la nuit bleue. Hein. Coquins. Alors.
0: Bon, alors, les nuits bleues. En fait,
1: la nuit bleue, mon petit chou.
0: Ouais. On en a vécu une à Paris il n'y a pas longtemps. Enfin, il y a 2 ans et demi ou 3 ans.
1: Alors, Geoffroy, ça dit quelque chose?
7: Non.
1: Eh ben, c'est une nuit. Mais qu'elle est bleue. Avec un ciel bleu.
7: Mais encore?
1: Bah, c'est-à-dire que le soleil ne se couche pas, c'est scientifique.
0: Voilà.
1: Voilà.
0: Donc, bon, et donc, alors la suite?
1: Non, vas-y, alors, pourquoi la nuit bleue?
0: En fait, c'est après les appels à candidature, une fois que le CSA a attribué un nouveau plan de fréquence, et bah, si par exemple, ce qui n'arrivera pas sur Paris, mais si par exemple le CSA décide de changer la fréquence de Fun,
1: ou d'énergie, ou d'énergie, RTL, ou d'Europe 1,
0: voilà, et d'attribuer de nouvelles fréquences à de nouvelles radios, eh bien, ce qu'on est obligé de faire pour changer de fréquence, c'est d'arrêter les émetteurs.
1: Voilà.
0: c'est technique.
1: Donc, pourquoi vous avez appelé ça la nuit bleue? C'est joli, c'est comme ça, c'est pour faire beau, c'est pour pas dire la nuit noire, quoi.
0: Voilà, ouais.
1: D'accord, ça n'a pas une signification, la couleur bleue, ça aurait pu être...
0: Ben non, il n'y a rien de bleu.
1: La nuit kaki, ouais. La nuit violette.
0: Tout à fait, ouais.
1: Ça fait déjà plus moche, hein, Vanessa.
8: Un petit peu, ouais.
1: Alors la question, là, par contre, là, c'est pour vous dire que même moi, tu vois, Geoffroy, le sujet m'intéresse, c'est que je ne sais même pas, là... Puisqu'il y a des moments où on demande à certaines... le CSA peut continuer à autoriser une radio à être sur une même ville, mais de changer de fréquence, donc dans voilà. Cette fameuse nuit bleue. Pourquoi, ouais. Pourquoi on autorise à une radio à rester quand même dans un endroit, mais lui demander quand même de changer de fréquence? C'est totalement idiot.
0: C'est pour réattribuer le plan de fréquence et pour pouvoir rajouter de nouvelles radios. Si par exemple, je sais pas.
1: Et alors, on peut pas la mettre.
0: Ben non,
1: si Fun Radio est à 94 FM à tel endroit et qu'on dit vous allez passer sur 116, est-ce qu'on veut mettre une autre radio à 94?
0: Non, c'est pas ça. On va se déplacer un tout petit peu. De façon tu vois, s'il y a deux radios qui sont pas très très loin en fréquence, ouais. Si on les écarte un petit peu, au milieu, on va pouvoir en rajouter une.
1: D'accord. Ah oui, d'accord. Alors, soyons clairs, on va peut-être pas tout dire, enfin, quoi que si. Mais est-ce que c'est pas un peu politique par moment? Est-ce qu'il y a pas des radios qui se font plus savoir que d'autres dans ces fameuses nuits bleues? Je cite pas Fun, hein, parce que j'en sais rien, je demande, parce que ça peut être d'autres, hein, qui vont être, malheureusement.
0: Non, la seule chose qu'on peut voir, c'est que, aujourd'hui, il y a toutes les radios de Radio France qui ont pratiquement les mêmes fréquences.
1: D'accord.
0: En France.
1: Alors là, ce qu'il faut savoir, Geoffroy aussi, et là même Vanessa est là pour tout le monde, c'est qu'à partir du moment qu'il y a eu cette nuit bleue et qu'on a changé sur cette fréquence, on dit bon bah c'est pas grave, on change de fréquence. Et c'est là où ça coûte cher à la radio, parce que du coup on doit communiquer là-dessus. Parce que toi, Geoffroy, t'es à Reims, ça fait 5 ans que t'écoutes Fun Radio sur la même fréquence et que demain il y a cette fameuse nuit bleue et qu'on continue à demander à Fun Radio d'émettre sur Reims, mais sur une fréquence à 2-3 près, toi tu vas te brancher sur ton truc, tu vas plus entendre Fun et tu vas croire que Fun n'existe plus.
7: Oh, et non. Oui.
1: Non mais qu'est-ce qui va se passer dans ces cas-là? C'est que Fun va être obligé d'investir une campagne publicitaire dans ta région pour indiquer que Fun est toujours présent, mais qu'elle doit que ça a changé de fréquence. Mmh. Et ça coûte de l'argent. Et ça, c'est pas le CSA qui paye. Ça, c'est Fun.
0: Mmh, c'est clair.
1: Bah ouais, mais il faut l'expliquer. C'est que ça coûte de l'argent.
0: Et donc en fait, plus. Toutes les radios, enfin.
1: Bah c'est tout pour toutes les radios pareil. Elles sont toutes au même régime. Hein.
0: Même les radios qui changent pas de fréquence, par courtoisie, s'arrêtent pendant cette nuit bleue, arrêtent leurs émetteurs pour faire. Pareil,
1: donc là, pour donner une image, c'est comme un joueur de football qui tombe à terre et quand on redonne le ballon en touche à côté, après on redonne le ballon à l'équipe adverse.
7: Ouais, d'accord.
1: Voilà, Geoffroy.
7: Okay.
1: Conclusion de ce sujet, Fildar.
4: Bon, non, je veux pas faire de conclusion. J'ai une petite question à poser, moi, à Alan. Il parlait en fait d'attribution de fréquences en France, mais j'ai Lorraine, 16 ans, qui demande est-ce qu'il serait possible d'avoir une fréquence de Fun Radio en Autriche, par exemple.
1: Alors ça, on touche à l'Europe.
0: Oui, mais alors on a essayé, enfin, on l'a fait. Fun Radio l'a fait, par exemple en Belgique. Mmh. En général, ce qu'on fait, c'est qu'on rachète des radios là-bas et on les affilie à Fun Radio.
1: D'accord. Et ce qu'a fait Fun Radio en Roumanie.
0: En Roumanie, par exemple.
1: Par exemple, à un moment donné, c'est tellement compliqué, ou en Tchécoslovaquie, c'est tellement compliqué à gérer de Paris qu'on
0: rachète la radio.
1: On rachète la radio, les locaux.
0: On lui donne le nom de Fun.
1: On lui donne du matériel, c'est-à-dire qu'on fait un suivi aussi bien artistique que technique, mais après, effectivement, parler français et mettre en Tchécoslovaquie, c'est crétin. Donc il faut effectivement que la radio ait sa totale indépendance, déjà musicale, parce que c'est pas du tout la même culture, et puis il faut qu'ils aient la propre voix. Donc effectivement, après, ils font tout en local, mais ils utilisent le logo Fun et ils ont quand même leur patron est quand même le patron de Fun Radio à Paris.
0: Justement, on était en Suède la semaine dernière.
1: Où ça? À Stockholm.
0: À Copenhague,
1: à Stockholm.
0: Et il y a Énergie là-bas.
1: Ouais, par exemple.
0: Et j'ai donné à Fildar les DAT, il y a des jingles Énergie en Suède.
1: Ouais. Mm-hmm.
0: Il les a pas pris.
4: Si, je les ai écoutés.
1: Et alors
4: c'est tout bidon.
1: C'est tout bidon. Ouais, c'est vrai.
0: Ça aurait pu servir ce soir. Et voilà. Donc c'est Énergie en suédois.
1: Voilà, par exemple. Donc il y a des radios aussi qui souhaitent être, tu vois, jouer la carte plus européen. Comme nous, on l'a été parce qu'on a été les premiers Fun Radio, faut le dire. Là, je réponds à l'auditeur ou à l'auditrice là sur Internet, mais pour tout le monde, on a été les premiers en Roumanie, en Tchécoslovaquie, maintenant on est en Belgique, on émet un peu sur la Suisse, on peut nous entendre au Luxembourg également par des fréquences françaises parce que ça déborde un petit peu sur les frontières, donc on est un petit peu partout. Voilà, donc là on répond clairement à cette question. Merci Geoffroy.
7: De rien.
1: Bonne bourre, bonne nuit.
7: Salut.
1: Toujours le 0803 08 5000, bien sûr, la radio libre dans toute sa splendeur. Si vous voulez intervenir dans cette émission et poser des questions sur le monde de la radio, hein, eh bien on est là et on répond à toutes les questions. Vanessa, justement, de Lyon, 22 ans, la fréquence de Lyon, 93.3 FM. Vanessa.
5: Oui, bonsoir.
1: Voilà, ça va?
5: Oui, très bien.
1: Donc, Alan, Marco, tu connais tout le monde?
5: Oui, bonsoir
1: Pierre,
5: tout le monde.
1: Ricky, Pierre, Fildar, Manu, Anka.
5: Oui.
1: Et les autres. Alors, Vanessa, on t'écoute.
5: Eh bien, en fait, je voulais connaître ton avis et puis celui des invités. Je voulais savoir, est-ce que vous pensez que la radio est un milieu ouvert aux filles? Est-ce qu'il y a une place pour les filles à la radio ou pas vraiment?
1: Alors, on va demander à chacun. On va commencer peut-être...
4: Moi, j'ai pas d'idée.
1: Non, d'accord. Pierre? justement, qui a la programmation. Toi, de l'autre côté, parce que tu occupes de la musique, mais est-ce que tu considères...
9: Je considère que c'est dur quand même pour les filles.
8: Oui.
1: Ouais. Mais est-ce qu'elles ont
9: Non, mais honnêtement.
1: Ça, on est d'accord, on est objectif. Il suffit d'allumer la radio et de zapper pour voir que sur certaines. Il y a même des radios qui sont carrément.
9: Sans
1: filles. Oui, qui ont, tu vois, qui ont des petits problèmes, même avec les filles. Bon, énergie, par exemple, il n'y a jamais une fille, à part une. Sophie Favier, elle a fait 3 mois, puis ça, on lui a enlevé son sur la langue, elle est rentrée, elle est partie.
6: Il y en a plus sous la console que micro.
1: Raki.
10: La
1: tour
10: de la
1: Zik. Weekend.
10: Prochain.
1: Non, mais il a raison en même temps. Bon, pour expliquer clairement Vanessa. Donc, on est bien conscient, c'est vrai. Il y en a quand même quelques-unes et beaucoup plus qu'avant. Là, déjà, on peut dire deux choses. C'est que il y en a sur les réseaux aussi bien jeunes que adultes. Je trouve qu'il y a beaucoup plus de filles qu'avant.
9: C'est d'accord. Non, c'est vrai que ça avance.
1: C'est vrai que ça avance quand même. Maintenant, c'est toujours aussi compliqué.
9: Voilà, c'est comme
1: on a l'impression que c'est un métier masculin, un peu comme les sports.
9: Comme au gouvernement.
1: Non, mais c'est pareil, Vanessa.
9: C'est
1: pour ça que c'est intéressant des fois de faire des comparaisons avec d'autres choses que vous connaissez au quotidien. Bah, la politique, effectivement. Maintenant, il y a de plus en plus de femmes au gouvernement. Tu le vois bien, Vanessa.
8: Oui.
1: Bah, je pense que pour la radio, c'est pareil. En tout cas, pendant pour parler du cas personnel de Fun Radio, il y en a peu. Aujourd'hui, il n'y en a eu qu'une le matin. Ceci dit, dans l'historique de Fun Radio, il y en a eu quand même pas mal.
0: Il y en a eu pas mal.
1: C'est vrai, hein.
8: Avec toi notamment.
1: Avec moi notamment. Mais après, on en entend pas mal intervenir, mais pas en tant qu'animatrice pure. En tant que. Alors, on va dire, on l'a réduit en tant que secrétaire ou assistante ou machin. Mais ceci dit, il y a de la présence vocale à l'antenne. C'est-à-dire qu'on ne les considère pas comme simplement des. Anka en fait partie, mais bon, tu es sûr que moi, je me suis toujours entouré de nanas au standard pour travailler avec moi. Et il y en a beaucoup, t'entends chez Arthur, bah, il y a Arthur aussi, je suis bête, il y en a deux, excuse-moi, il y a Arthur également dans la journée.
10: Il y a Myriam plutôt.
1: Myriam dans la journée, pardon, parce que je voulais citer toutes les filles, parce que je voulais dire que Arthur, par exemple, dans l'équipe d'Arthur, il y a Myriam,
10: il y a Fanny, il y a Agnès.
1: Il y a aussi des mecs qui sont vraiment des vraies gonzesses. On peut mettre Lévis, c'est une vraie gonzesse.
9: Tu le vois aussi.
1: Il a un peu le nez rouge, bon, c'est vrai qu'il a un pif énorme, ça y est, il est malade et il en a pour 3 jours, donc il y a des mecs aussi, c'est des gonzesses. Et puis chez lui, il y a beaucoup de filles. Le matin, donc on en a cité, il y a Isa, il y en a partout. Il y en a beaucoup dans les il y en a beaucoup également qui ont des postes à responsabilité à Fun Radio. Vanessa.
8: Oui.
1: En tant que directrice de tout ce qui est juridique par exemple, il y a quasiment eu que des filles qui ont tenu ces postes. Responsabilité quand même et qui n'est pas rien de tout ce qui est pub, argent et financier. Ce sont des femmes qui sont à la tête de tout ça. En tout cas, je parle au nom de Fun Radio. Je connais pas comment ça se passe ailleurs, mais à Fun, en tous les cas.
10: C'est simple, je peux t'expliquer. En fait,
1: qu'est-ce que tu fais là-bas, toi ? Non, mais tu vois. Alors,
0: on
1: a une voix antenne féminine.
0: Ce n'est pas le cas de toutes les radios.
1: Et quand vous écoutez le produit fini, effectivement, c'est pour ça que c'est intéressant de faire cette émission et ça vous éclaircir un petit peu plus. Il y a beaucoup de femmes, mais elles sont pas toujours peut-être au poste où que toi t'aimerais qu'elles soient, à savoir devant un micro. Et Fun Radio, je le dis et je le répète, hein, n'est absolument pas fermé, parce qu'une fois Sam Z était venu, donc le directeur d'antenne était venu le dire à l'antenne très officiellement, c'était pas juste pour le plaisir de le dire, parce qu'il aime les femmes, croyez-moi, comme moi. Et il a toujours été ouvert, ainsi que Jean-Baptiste qui est le directeur général au-dessus, sont très ouverts à la présence de femmes sur l'antenne et que si vous avez demain une maquette, hein, je parle pas pour toi Anka parce qu'il y a du boulot, mais pour ceux qui ont vraiment...
11: Mais je note tout moi.
1: Non.
11: Depuis tout à l'heure.
1: Mais une fois que tu sauras faire marcher le traitement de son avec ta voix...
11: C'est le micro qui est plus le même.
1: Voilà,
11: on a changé le micro, c'est pas de ma faute si les micros changent tout le temps.
10: Mais là t'as une belle voix.
1: Là t'as une belle voix. C'est vrai, t'as une belle voix.
10: Ah, avec le micro t'as une belle voix, bon c'est tout.
12: Merci, je dis merci à Alan.
1: Vanessa.
8: Oui, pour dire que les conditions sont pas faciles.
1: Non,
8: hein,
1: mais évidemment.
8: Vous la maltraitez.
1: Non, mais ça, c'est une question
11: que
1: d'humour.
11: Personne n'a demandé mon avis. Excuse-moi, je te coupe la parole.
8: Oui, donc oui, ça m'intéresse.
1: Donc, je finis et après, on va te donner la parole, de toute façon, en conclusion. Pour savoir ce que t'as pensé de l'émission NK. Non, mais parce que je veux répondre aux questions. C'est toutes les filles sont les bienvenues sur Fun et je dis pas ça juste pour parler parce que, avril, mai, juin, tu sais, c'est un petit peu comme les fréquences de CSA. On remet également les animateurs, tu sais, pas sur un siège éjectable, mais on les met en compétition. Et pendant l'été, on recommence un petit peu, on met un petit peu les pendules à l'heure. Donc, il peut très bien y avoir demain des filles à l'antenne et ça peut être toi si demain t'as envie de faire de la radio, faut envoyer une maquette. Maintenant, c'est vrai, Anka, à toi, qu'est-ce que t'en penses personnellement?
10: Merci.
12: Très bien.
11: Ok.
1: Ah bah, si tu veux dire ok, je peux te le mettre.
11: Mais non.
1: Okay.
11: Non, moi, j'en pense que de toute façon, il y a toujours eu beaucoup plus d'assistantes que d'assistants. Il y a une grille féminine de toute façon en retrait par rapport à l'antenne, c'est vrai. Mais bon, de toute façon, il y a toujours des filles, il y en aura toujours. Maintenant, peut-être qu'elles n'ont pas non plus forcément envie de faire de l'antenne. Il y a plein de métiers où il n'y a pas beaucoup de filles.
1: Moi, j'ai proposé quand même à certaines demoiselles qui travaillent avec moi de faire de l'antenne. Certaines n'étaient pas très intéressées. Hein. Noémie, c'était pas non plus sa passion première. Elle aimait bien être avec moi et parler au micro, mais il y a beaucoup de filles avec qui, moi, par exemple, pour mon cas perso, Vanessa, je le fais parce que c'est le truc. Aussi, elles savent, faut être honnête, elles savent très bien gérer plein de dossiers. Tu sais que c'est ordonné, c'est bien rangé. À part Fildar, quand même, qu'on en reconnaît, qui est une petite gonzasse aussi, qui est bien foutue. Tu lui dis un truc, Manu aussi, Manu un peu plus. Si ça s'est organisé, il a grandi, t'as mûri.
13: J'ai mûri, attention.
1: C'est vrai,
13: hein.
1: Non,
10: j'ai formé le gamin.
1: Non, mais les femmes, si tu veux, Vanessa, dès que t'en as une autour de toi dans ton équipe, ça permet déjà d'avoir une voix féminine, d'avoir enfilé une fille dans les couloirs et d'être avec toi dans l'équipe. Il y a pas que des mecs, hein. Sinon, on parle notre temps à parler de Keke et de Zizi et de Foufoune. Mais en plus, ça permet d'avoir une structure, parce que sinon, je t'explique pas quand même. Enfin, moi, ça serait un beau bordel dans le bureau.
13: Non, mais c'est vrai, si moi, c'est bien. Anka est quand même la plus bordélique de toutes les meufs que je connais. Hein.
1: C'est vrai. Mais bon, voilà. Et je sais pas si on répond clairement à ta question, Vanessa, parce qu'on met un peu d'humour dedans. Mais
8: oui. Non, mais c'est vrai qu'en tant qu'animatrice, il y a pas beaucoup d'animatrices actuellement en radio nationale.
1: Alors, Alan qui travaille donc, est responsable à la technique, on parlait tout à l'heure. Donc, toi, qu'est-ce que t'en penses personnellement? T'aimerais. Tu trouves ça.
10: Calimero, qu'est-ce que t'en penses?
0: Tu peux parler.
1: vas-y.
0: Non, à l'antenne, c'est vrai que c'est toujours agréable d'entendre des filles.
1: Ouais.
0: Moi, j'adore ça. J'adorais, parce qu'à l'époque, j'écoutais Fun avant de venir. J'adorais les filles à l'antenne qu'il pouvait y avoir. Les deux filles le dimanche après-midi, par exemple.
1: Ouais. C'était Emmanuel Gaume à l'époque avec Jenny.
0: Ouais. Voilà. Moi, je trouvais que c'était agréable. Aujourd'hui, ça manque.
1: Moi, je trouve aussi.
0: Je crois qu'il y en a sur Sky encore.
1: Un petit peu, ouais.
0: Il y en a pas du tout sur Énergie.
1: Non.
0: À mon avis, il y en aura jamais.
1: Ils auront du mal, ouais.
9: Il y en a sur RTL2, hein.
1: Ouais, il y en a sur RTL2.
9: Elles sont bien.
1: Ouais.
0: C'est pas le même format
9: moi, j'adore,
0: aussi. C'est pas la même chose.
1: Hein. Ouais, mais quand même, à l'époque, même sur des radios adultes, il était difficile. Dès que c'était musical, dès que ça restait le côté très FM, c'était très masculin, quoi qu'il arrive.
0: Il y en a sur RTL aussi.
1: Il y en a sur RTL, bah, on peut, exactement. Il y en a. Avant, il y en avait pas. Il y en avait avant. Si, il y en a toujours eu sur RTL.
0: Là, ce sont des nouvelles.
1: Les auditeurs ont la parole. Oui, mais pour dire qu'il y a toujours eu des voix féminines sur RTL.
10: Anne-Marie Pesson.
1: Putain, les auditeurs ont la parole. Mais c'était bien, ça, bordel. C'était bien.
0: Et puis bon, c'est toujours agréable de voir des filles dans le couloir aussi.
10: Surtout quand on est pervers.
1: Mais c'est pour dire que ça, c'est pour dire qu'il y en a quand même dans les couloirs. Il y en a qui ont des responsabilités.
0: Depuis qu'RTLNet est arrivé, en plus.
1: Ouais, en plus.
9: Macha Bérangère aussi.
1: Et Macha Bérangère. Non, mais il y en a plein. On va pas citer toutes les filles qui font de la radio. Vanessa, mais pour te dire. Aujourd'hui encore. Aujourd'hui encore, il y a beaucoup plus de. Il n'y a pas peut-être pour toi suffisamment de filles au devant de la scène. Il y en a beaucoup qui travaillent derrière et qui font pas que du boulot d'assistana et de secrétariat. Elles ont quand même des postes à haute responsabilité. Et crois-moi qu'à la radio, il y en a deux, trois qui ont eu et qui ont encore aujourd'hui des postes très importants et qui sont vraiment à des endroits très stratégiques de la radio.
8: D'accord.
1: Voilà. Mais c'est vrai que le PDG. Comme un ministre ou un président de la République, il n'y a jamais eu de femme. C'est vrai.
10: Non.
1: Mais ça, c'est pas commun à la radio, c'est commun au monde, quoi. Voilà, il y en a pas, quoi. À part dans les pays comme en Inde ou des choses comme ça, mais dans les pays en Europe, il y a pas de femme président. Oui, il y en a eu.
10: Mais au courant en Inde, c'est bien. Il y a eu quoi en Inde, Max?
1: Il y a eu, la femme de.
10: Matahari, oui, c'est ça.
1: D'accord. Mmh. D'accord. Il y a eu, du côté de Jakarta, tout ça. Bon,
10: Jakarta, le maire de Jakarta. Ouais.
1: Bon, Vanessa.
8: Voilà. Merci.
1: Ok, j'espère que on a pu répondre clairement.
8: Oui.
1: Voilà, je suis surpris parce que je m'attendais quand même, et c'est bien, dans un sens que je pensais que vous vouliez simplement des trucs très violents, et en fin de compte, vous posez des questions toutes simples, mais des questions intéressantes, quoi. Très bien. La suite, Vanessa, reste avec moi, on va voir la. Non, Ricky, t'es sorti, maintenant tu restes. Ricky, il est sorti, maintenant il reste dehors. Reste avec moi, Vanessa, on va accueillir, de même âge que toi, mais par exemple, justement, on parlait de l'Europe, de Bruxelles, en Belgique. Sylvia, bonsoir Sylvia.
14: Oui.
1: Alors, tu vas sortir tes chiottes et tu vas t'approcher de ton combiné.
14: Voilà, je me suis approchée.
1: Voilà ma chérie.
14: Alors ma question, ce serait de savoir quelle est l'importance de l'auditeur justement, du moins quel est son rôle par rapport à vous les animateurs.
1: Alors par rapport à la question que tu poses avant qu'on y réponde, je te renvoie l'ascenseur comme tout à l'heure. Oui. Toi personnellement, Sylvia, t'as la sensation de quoi quand t'es de l'autre côté?
14: Moi, quelle sensation j'ai? Là, justement, je viens d'attendre pendant une heure et demie, en fait.
1: Oui.
14: Donc, je suis un petit peu déçue, mais bon, ça, c'est pas grave.
1: Ouais. Moi, de quoi tu es déçue?
14: Mais parce que je pensais pas que j'allais attendre aussi longtemps.
1: Ah, mais ça, c'est une question d'ego, parce que toi, t'as peut-être pas l'habitude de faire la queue comme tout le monde, t'es peut-être en VIP, mais ça, c'est une autre
14: histoire. Non, pas du tout.
1: Non, mais comment on peut être déçu d'attendre? Il y a d'autres auditeurs qui passent avant, c'est tout, non?
14: Ah, si, ça, j'en doute pas, non, mais c'est parce qu'à chaque fois, en fait, ils reprenaient le téléphone en me disant, bon, ça va être à toi dans 5 minutes.
1: Ah oui, mais tu sais, le problème, là, je veux jouer carte blanche, c'est que celui qui t'a répondu, c'est le standardiste, mais c'est pas lui qui décide de quand tu vas passer l'antenne, parce que c'est moi. Donc lui, il croit quand je suis à la fin d'une conversation avec l'auditeur d'avant, mais il suffit qu'une question est relancée, c'est reparti pour 10 minutes.
14: Ouais, d'accord.
1: Tu comprends? Quand t'as rendez-vous avec un médecin, j'avais rendez-vous avec un médecin aujourd'hui, qui dit, des fois, il y a des gens qui ne comprennent pas que quand le rendez-vous est à 17h et qu'il y a une urgence, on a une demi-heure de retard et que t'as envie d'être pris à l'heure. C'est comme les avions sont toujours en retard. Bon, bah, quand t'es à l'antenne, sachez-le, même si vous êtes censé passer à telle heure et qu'il y a deux auditeurs avant, ça peut prendre 3 minutes pour chacun. Ça peut prendre 3 quarts d'heure chacun. Hein.
6: Nous aussi, on a une salle d'attente.
1: Et là, ça répond plus ou moins à ta question, ce qui fait que par moment, quand même, on a un certain respect des auditeurs. Puisque justement, je me permets pas de dire 10 minutes chacun. S'il faut durer une demi-heure, je dure une demi-heure.
14: Oui, c'est vrai.
1: Parce que dis-toi bien que là, tu vois, t'es en train de parler et on prend du temps pour discuter et que t'as Roxane qui est derrière, que ça fait déjà 10 minutes qu'on lui dit que ça fait un quart d'heure qu'elle va passer et à cause de toi, on va peut-être lui dire ça pendant 3 quarts d'heure. Mais là.
14: Oui, c'est vrai, je m'excuse.
1: Non, il n'y a aucune excuse à donner. Là, je joue le côté sérieux. C'est pour te dire que voilà, c'est. Tu vois, comme quoi ça peut. Maintenant, toi, tu peux te retrouver dans la situation inverse et que c'est toi maintenant qui pose le problème que toi, t'avais vécu juste avant.
14: Oui, c'est vrai.
1: Attention.
14: Mais en fait, donc ma question.
1: J'ai réponse à tout, hein.
14: Ouais, vraiment. Mais ça, je le savais, hein.
1: Non, mais c'est pour vraiment expliquer comment ça se passe la radio. Donc voilà. Alors, toi, tu veux. Alors, qu'est-ce que tu crois que on pense nous des auditeurs? Comment tu crois
14: qu'on pense? C'est pas par rapport à ce que vous pensez, en fait. C'est par rapport au rôle qu'ils doivent jouer. J'aurais aimé savoir ce que vous attendez réellement, en fait. Si vous préférez plutôt quand un auditeur vous appelle avec un sujet clair, qui sait ce qu'il veut.
1: Mais là, tu veux parler de mon émission personnellement, alors.
14: Oui, plutôt.
1: D'accord.
14: Ou tu préfères plutôt, en fait, quand un auditeur vient, qui te parle d'un sujet, d'orienter toi-même vers ce que tu attends de ta soirée, en fait.
1: Alors là, on va faire simple, et après, après on parlera d'un autre sujet qui est la pub, parce qu'il y a beaucoup de gens qui demandent. Pour faire sur ce sujet, il y a deux cas de figure.
14: Oui.
1: Tout dépend déjà de moi, personnellement, dans quelle ambiance je vais me trouver. C'est-à-dire qu'à 21h, du jour au lendemain, en fonction de la journée, malheureusement, que j'aurais passé, parce que je joue vraiment sur le côté spontané et caractère de l'animateur, ce que je suis, tout va varier. Ça dépend de si je me suis éclaté toute l'après-midi à faire des boutiques et à rien branler ou si j'ai passé du matin au soir à faire des rendez-vous avec un sale rendez-vous en fin de journée dans le bureau de là-haut où on m'a allumé. Ce qui peut arriver de temps en temps, tu vois. Ouais. Ou avoir mal à la tête comme tout le monde. Mmh. Imagine-toi parler pendant 3 heures comme je le fais là avec un mot de tête pas possible.
14: Oui, ça j'imagine.
1: Donc ce qui fait, non mais c'est pour t'expliquer que là, en fonction de ça, il va y avoir une ambiance qui peut être bonne, mais qui dans le studio va être différente. Ça veut pas dire que je vais pas leur parler, mais Fildar, Manu ou Anka, parce que c'est à eux qu'il faut demander aussi, sans que je leur dise, ils vont savoir que tel ou tel sujet ce soir, c'est même pas la peine. En prenant l'exemple d'un canular, si je suis pas bien dans mon assiette, ça me dérange pas de dialoguer comme je le fais avec toi. Autant il y a un mec qui a envie de faire un gros canular, ils savent que là, ce soir-là, c'est pas la peine que je le fasse, que je vais le faire capoter, qu'il vaut mieux le remettre au lendemain.
14: Ouais.
1: Deuxième cas de truc important également qu'il faut noter dans le genre d'émission, mais par rapport à moi, j'entends bien.
14: Oui.
1: C'est qu'il y a certains sujets qui, clair et net, ne doivent pas être abordés. Non pas parce que le CSA nous l'interdit ou que la direction me l'interdit, parce que moi, je me le suis interdit. Parce qu'il ne m'intéresse pas et donc je ne vais pas mettre en valeur l'auditeur avec son sujet. C'est-à-dire que problème de racisme, alors que ce sont des problèmes importants, des problèmes de religion, des choses comme celle-ci, ce sont des sujets qu'on voit au quotidien dans la rue, qu'on voit dans la presse, qu'on voit à la télévision et on se dit putain mais si pourtant ça peut être intéressant. Mais là, ou politique, je trouve que c'est pas mon rôle d'aller donner mon point de vue sur pour qui je veux voter ou que ce tel ministre c'est un gros connard et qu'il aurait fallu donner l'autre à la place ou que effectivement de temps en temps c'est bien de donner mon point de vue ou même de prendre parti pour. Donc ces sujets sont d'avance en ce qui me concerne mis de côté.
14: Ouais.
1: Donc il y a forcément un petit critère de sélection au départ. Donc le sujet. Maintenant, si je suis dans une super bonne vibe et que je m'éclate comme un fou et que le standard est en train d'exploser et que tout le monde appelle, toi tu vas appeler avec un sujet tout simple. Ouais. Et là ça va être parce que là je ne contrôle rien parce que moi pendant que je parle là ils sont en train de prendre des appels donc je peux pas vérifier ce qu'ils sont en train de faire Anka et Manu. Mais je pense, je sais pas, je réponds en leur nom, mais après ça serait bien qu'ils donnent leur point de vue. Ils savent en fonction de la vibe dans laquelle je me trouve. Que ton sujet, même s'il est intéressant et si t'as une jolie voix et que t'as 20 ans et que tu corresponds tout à fait aux critères de l'auditrice type Fun Radio impeccable, qu'avec ton sujet, malheureusement, ça va pas être très intéressant parce que j'ai envie de déconner comme un fou et que j'ai la tête ailleurs, que je suis en train de faire tout et n'importe quoi et qu'il vaut mieux me passer des mecs qui ont envie de rigoler ou des gens qui sont un peu plus délirants par leur voix ou par leur sujet un peu débile plutôt qu'une fille qui va avoir un sujet très intéressant. Dans ces cas-là, on va te demander si c'est possible qu'on te rappelle le lendemain parce que c'est pas qu'ils veulent te faire, ils veulent te mettre, te sélectionner comme dans des cases, mais ils savent très bien que là, toi qui as une chose intéressante à faire et à dire et à apporter, là, dans l'ambiance dans laquelle je me trouve ce soir-là, ça va durer 2 secondes et tu vas être déçu.
14: Ouais, ouais, ouais.
1: Donc, il y a forcément, mais il y a forcément une démarche de sélection, comme elle l'est sur les autres radios, hein, comme elle était dans Love in Fun, elle était très forte dans Love in Fun aussi, comme elle l'est sur des radios, on parlait de Macha, sur les grandes radios également périph. Tu penses bien qu'ils vont pas passer chez Macha un gamin de 15 ans qui veut faire un canular et ouais. qui voudrait que Macha le fasse. Parce que son truc à elle, c'est une couleur d'émission. Comme il y a une couleur de radio Groove Dance, c'est pareil. Oui. Voilà. Ceci dit, là pour terminer là-dessus, toi tu parles avec un sujet délirant et à un moment donné contre-attaquer à l'antenne et de me dire tout le contraire. Là, oui. c'est à moi de décider si je continue à te donner la parole parce que c'est une radio libre et après on dit qu'on te censure, ou oui. si je ma personnalité que je marche au spontané et que je considère que tu m'as bluffé et que j'aime pas ça et que je t'envoie dégager pêtre comme une merde. Tu comprends?
14: Ouais, ouais,
1: non mais on est clair, c'est comme quand tu vas dans une soirée, on te promet que tu vas avoir que de la funk et que t'es dans la soirée et il y a que du rock. Tu restes,
14: ouais, ouais.
1: tu restes 30 secondes et tu te barres.
14: Oui, logique.
1: T'en as rien à branler, même si c'est un pote qui organise une soirée. Il t'a ouais. bluffé, il t'a baisé la gueule, et ben tu vas pas, ouais, tu vas faire 5 minutes pour être poli à boire un verre de champ et puis tu vas écouter la musique, tu vas te barrer, tu vas rentrer chez toi. Mmh. Ben là, je ferai pareil. C'est le même principe.
14: Mmh.
1: Alors voilà. Par contre, je sais pas pour la musique, comment ça se passe. Alors. On revient sur l'auditeur, le respect de l'auditeur et tout. Pierre, est-ce que vous faites très attention à tout ça?
15: Totalement.
1: On revient tout à l'heure à... Oui, bien sûr, parce que Sylvia, il y a quand même le respect de l'auditeur.
14: Mais c'était plus par rapport à Max, parce qu'en fait, justement, en écoutant assez souvent la radio,
1: ouais.
14: j'ai pu parfois remarquer qu'il y a certains auditeurs avec lesquels tu vas être très sympa,
1: ouais.
14: et d'autres avec lesquels tu vas être bien plus désagréable, en fait.
1: C'est le feeling, c'est comme ouais. ça. Et c'est comme ça, quoi. Après, tu peux être, toi, dans ta nature, quelqu'un de très respectueux, qui que t'as en face. Moi, mmh. je sais que j'ai un caractère à aimer les gens, parce que je m'intéresse aux gens, mais j'ai, comme dans la vie de tous les jours, des fois, je vais me moquer de gens et rire sur des gens dans la rue qui ont une façon rigolote de marcher ou une façon avec un tic rigolo. Je vais être le premier à donner un coup de coude à mes potes et dire « Regarde le mec, regarde !» Et il y en a d'autres le considéreront, et d'ailleurs à juste titre, comme monsieur et madame tout le monde.
14: Oui.
1: Mais c'est pas de la moquerie méchante, quoi. Et c'est pour ça que je finis souvent, quand je suis un peu violent avec des gens, je dis ouais, c'était pour rire, c'est pas pour me blinder, pour éviter qu'après il y ait des plaintes contre moi. C'est parce que réellement, j'ai pas envie qu'on pense de moi que je suis vraiment quelqu'un de méchant. Mais je marche au spontané et j'aime bien déconner, quoi. Et c'est c'est pareil pour la musique. J'aime aussi bien écouter Charles Aznavour que j'apprécierais d'écouter Prodigy, tu vois. Donc on est à un année-lumière des deux trucs. Comme j'apprécie de regarder un film de Sacha Guitry ou d'un vieux film de Marcel Pagnol en noir et blanc ou un muet de Charlie Chaplin, mais je prends mon kiff en regardant Tueur Né. Il y a un monde également. Donc moi je marche comme ça. Mais il y a des gens qui sont un style de musique bien apprécié, un style de film qu'ils aiment bien à l'eau de rose. Et un respect total des gens, ou alors au contraire, un non-respect des gens total et de la vie, quoi. Donc,
14: ouais, ouais.
1: je marche au spontané. Ce qui des fois m'a fait du mal, hein, clairement, ou des fois ça m'a fait du bien, hein, et voilà, quoi. Et donc, il y a des gens, puis après on se lasse, et après on se lasse pas, et c'est ça, quoi.
14: Ok.
1: Voilà.
14: Okay.
1: Mais à la base, si vraiment il faut jouer carte blanche, une fois que j'ai été. Merci. T'es là ou pas?
15: Non, non,
1: accroché, mais c'est pas grave, dire que
15: là, sûrement la batterie.
1: On respecte tout le monde, et qu'une fois que l'émission est terminée, c'est quand même. C'est un talk show, quoi. Ça porte son nom, c'est un nom anglais, mais c'est comme on dit, je tape par terre, c'est des planches et c'est un peu théâtre. Donc on est là pour jouer du théâtre. Moi, j'aime jouer un personnage, donc je le fais avec sincérité par moment, comme là on en parle, mais ça reste un côté théâtral. Donc voilà, quoi. J'espère avoir bien répondu. Fildar sur Internet.
16: Alain de Brest, là ce soir en direct depuis quasiment 21h, même pendant les pauses, alors qu'on
17: n'arrête pas.
16: On est en train de discuter, puis d'un coup il regarde ses fans, et puis sans rien leur demander, d'un coup il leur interprète un titre comme ça en a cappella, et ça fait plaisir aux fans parce que c'est du privilège. Hein.
18: Ça me fait tellement plaisir de leur donner le meilleur, parce que je suis très, très ému
16: une dizaine de fans privilégiés ce soir, voilà, qui sont dans les studios, ils sont venus avec des banderoles, des affiches, hein, ils sont venus avec des banderoles, des affiches de partout. C'est vraiment, on peut dire, la consécration.
18: Énormément.
16: Voilà, donc ça te fait plaisir, et pour eux, tu leur as interprété des titres en privé que même les auditeurs n'ont pas eu la chance d'avoir.
17: Malheureusement, ouais.
16: Hein?
18: C'est vrai, c'est
16: ça
18: vrai,
16: fait
18: c'est
16: plaisir.
18: Vrai.
16: Alors juste avant de se quitter, je sais pas s'il est prêt, Nicolas.
17: Nicolas sur qui ça atterrit, oui.
16: Je crois où il est carrément dans un avion encore. On l'appelle dans son avion directement. Nicolas Sirkis, donc du groupe Indochine, qui écoutait apparemment Fun Radio dans l'avion.
15: Et c'est très rare.
17: C'est bien les progrès, hein, quand même.
15: Et,
19: ouais, allô, qu'est-ce que c'est?
20: Nicolas?
19: Salut les petits clous, c'est Nicolas Sirkis. C'est trop bête. Parler à Alain. Salut Peter, salut Sloane, en fait.
15: Salut Nicolas.
20: Salut Nico.
15: Ouais, Sloane, je vous appelle ce con.
19: Ça va bien?
15: Ça va et toi?
19: Bah, super bien, j'étais en train de regarder une vieille cassette vidéo de Jean-Pierre Descombes. C'est trop délire.
15: T'es pas dans ton avion là?
19: Non, attends juste une seconde, je viens de faire tomber mon scoop. Voilà, ça y est. Alain, ah ouais. Je peux poser une question à Alain. Alain, tu as déclaré sur Antenne 2 que pour toi la révolutionnarité due au phénoménal Michael Jackson contredisait une polarisation musicale. T'en penses quoi?
15: Tu peux répéter ta question, Nicolas?
17: Polarisation?
15: Nicolas du groupe Indochine en direct.
17: La polymérisation, c'est quand il y a
21: du pollen.
17: Il y a deux composants chimiques en relation. Donc,
19: non, c'est en rapport avec un appareil photo.
17: Parce que polymérisation, ça veut dire quand il y a dans le modélisme, il y a le gel code, le finition de la pièce, et donc il y a deux composants de performance justement qui est assimilé.
21: Ouais, c'est ça, comme le scotch avec les pompes. Ouais. En plus, c'est ça, ça veut dire ça. Hein.
15: Ouais. Nicolas, ne saille pas de faire trop compliqué parce qu'il est capable de répondre.
20: C'est ça le pire.
19: C'est ça qui coule avec Alain.
15: Non, je sais que t'es en pleine.
19: Une petite chanson.
15: Ouais, d'accord.
19: Un petit medley.
15: Ouais.
19: Je peux tenter ou pas?
15: Bah vas-y, ça fait plaisir, un petit Indochine en direct, vas-y.
19: On est sur... Je suis vachement content de passer sur M40. Alain Brest a les pieds bleus. Alain Brest a les pieds bleus. Les ongles noirs et obscurs. J'ai demandé à Alain, mais Alain ne savait rien. Il m'a montré ses engelures et ses verrues sur les bras. Alain comme un pied, il assure. Et le cerveau d'un panda.
17: C'est pas seulement créatif. Hein.
19: Je ne sais plus comment finir.
17: Ah là, c'est.
21: Il t'a cassé.
19: Max n'avait qu'à l'écrit.
17: Ah, c'est moyen. Hein. C'est moyen.
20: Ah, c'est moyen. Oh,
21: Indochine quand même.
17: Ouais, non, la parole, moi je suis écrivain aussi, alors.
21: Alain, t'es gentil.
17: Étant écrivain non plus.
19: Ouais. Alain.
17: Il faut rester dans un contexte
19: Alain.
17: Assez cohérent dans ouais, mais les paroles.
19: Alain.
17: Ouais.
19: Alain.
17: Ouais, j'écoute.
19: Alain, comme tu l'as dit dans une interview que tu as fait précédemment, n'oublie pas que l'humour est à la synopsisation de ce que l'être a dans le commun dans son être à l'intérieur du corporel.
17: Moi, je dirais que...
19: Bah, t'es d'accord.
17: Non, attends, je dirais que l'être a des facultés intellectuelles qu'il essaye de mettre en pratique par des écrits, justement, émotionnels, et c'est ça qui... Voilà, quand on... Et c'est ça qui importe le reste.
21: Alors, est-ce que tu accepterais pour Nicolas, je pense que ça lui ferait plaisir avant de repartir dans son avion, parce que là, il vient de faire il est sur une pause, là, il est en train de
17: stagner.
21: Il est en stand-by là-haut, là, pour l'instant. Tu peux lui interpréter un petit titre d'Indochine, éventuellement, que tu connaîtrais, l'aventurier?
19: Oh, ce serait bad.
17: Un extrait.
21: Vas-y.
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15: Ça c'est improvisé, ça. Ça c'est cadeau, hein, Nicolas. Nicolas, t'as quelque chose à dire?
19: Non, rien du tout, simplement Max, concernant Alain, touche pas à mon pote.
15: D'accord, y a pas de problème. Merci Nicolas.
20: Nicolas,
15: tu pars où là, Indochine?
19: Salut
15: connard. Bon bah voilà, on a eu du beau monde hein, ce soir, on n'a pas
20: incroyable.
15: Eu Elton John malheureusement, mais ce n'est que partie remise, mais enfin quand même, Laurie ce soir en direct sur Fun Radio, Michael Jackson,
21: Céline Dion,
15: et Laurie également nous ont fait le plaisir d'être en direct, et bien sûr,
20: grand Alain de Brest.
15: Alain de Brest.
20: Chorégraphie. Allez, attention à la chaussure, hein.
15: Oh là là là là.
21: Cartonne.
15: Chorégraphie.
18: Merci. Alain de Brest.
20: Avec la chaussure.
18: Yeah. Oh, oh, oh, hey, putain, le bon cœur. Ouh.
20: Le scotch. Ah, non, non. Va niquer la deuxième. Oh.
18: On va se quitter en live avec une chanson, hein. Puisqu'en plus, la soirée va continuer tout à l'heure avec DJ Xella. Peut-être que tu vas faire de la, tu sais faire du raga, non, sur, Ragamuffin?
20: Aïe. Ah, non.
18: Non. Du raga, non, non. Non, pas trop raga, non. T'as, t'as prêt de quoi comme titre pour se quitter le dernier titre? Ah, on en remet un dernier de Michael, on va mettre Billie Jean, hein, ou.
2: Swear.
18: On mettra Swear.
2: Il va chanter. 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
18: L'évanouissement, mais c'est normal, il a tellement tout donné ce soir, ça y est, il va pouvoir récupérer.
20: Incroyable.
18: Incroyable ce soir, standing ovation, et merci encore à tous les fans de Alain de Brest qui sont venus ce soir, de la France entière, d'Italie, de Belgique, de Suisse, d'Angleterre. Il y a des auditeurs qui apparemment t'attendent en bas, moi je suis déjà parti, qui nous arrivent du Pérou, de Colombie, ça arrive de partout, vraiment, ça fait vraiment plaisir d'avoir Alain de Brest qui va quand même donner le mot de la fin avant de se quitter. Alain de Brest, un petit mot pour tous les auditeurs de Fun Radio ce soir.
2: Ben merci à tous mes auditeurs, tous mes fans, et c'est un grand moment intense pour moi, je suis tellement heureux donc d'avoir tous ces gens qui sont vraiment exceptionnels pour ce que je suis dans mes prestations sur Michael, et je promets de donner encore le meilleur de moi-même.
18: Ouais ouais ouais ouais ouais merci encore Alain d'être venu ce soir.
2: Restez fidèles. Et merci également à Fun Radio pour tout ce qu'ils ont fait, mettre en œuvre le meilleur d'eux-mêmes pour assurer cette soirée dans les meilleures conditions possibles. Voilà. Put the fire on Fun Radio.
3: Merci beaucoup, merci Alain, encore d'être venu ce soir avec tous ces fans, bien sûr, qui sont très nombreux. Il va pouvoir se reposer,
7: surtout. Ouais.
3: Je suis très ému parce qu'en plus, quand je le vois là, il profite, je vois sa pompe, vraiment. C'est du travail extraordinaire. Quand je pense qu'on est quand même à côté du meilleur ami de Michael Jackson avec le blouson des répétitions de Slayer.
7: Les chaussettes à paillettes offertes par Michael Jackson.
3: Enfin voilà, ça nous fait plaisir. Mélanie, on sera là à 21h lundi.
7: Oui.
3: Malgré le jour férié, nous serons loin, bien sûr, en live sans aucun problème. Le temps de nous remettre de nos émotions. Un bon petit week-end à tous. Et avant que DJ Zella prenne le contrôle de la radio pour un mix pendant 2 heures, bien sûr, Raga, comme il en a le secret, eh bien écoutez, on va s'écouter quand même un petit Michael Jackson, le fameux Slayer. Comment Slayer ?
7: Slayer.
3: Bon week-end à tous sur Fun Radio et à lundi, 21h, en pleine forme. On compte sur vous. Bon week-end.
22: Et là, on n'entend rien. On entend quand même dans le karaoké.
23: T'inquiète, ça marche à la perfection.
22: Tu sais que ça te bousille la voix parce que du coup tu forces, tu gueules. Non mais t'as la voix sourde.
24: Là t'as rien gueulé.
7: Le problème c'est qu'on... Ouais c'est ça, c'est que t'as rien fait quoi.
22: Mais ça s'offre à Noël ça donc. Hein.
7: Fugees, les Fugees, très bon.
23: Killing Me Softly.
22: J'ai choisi Killing Me Softly. Killing Me Softly, les Fugees. Je connais pas les mélodies.

0: Yo man. Encore un peu. Voilà. Merci.
1: Bravo.
0: Voilà. Ah, bravo. Et puis le son très agréable, hein, très. Ça passe très,
1: mais
0: très bien.
1: C'est dur ces chansons, hein. Waouh.
2: Ça va être à toi donc.
1: Ah ouais, super. Plus, ouais. Super.
0: Et moi je fais l'animateur karaoké.
1: Ah oui.
3: Attends, on va te choisir un bon truc alors.
0: On peut féliciter Franck, c'est ça?
1: Oui, ouais, c'est
0: bravo,
1: ça.
0: Franck, ouais. Bravo.
1: Bravo Franck.
0: Ah,
1: bravo.
0: Attention.
3: Merci.
0: Bravo.
3: Bon.
0: Karaoké ce soir, hein, bien sûr. Alors, dans un instant, vous pouvez choisir vos chansons. Hein, je rappelle, hein, à chaque fois, bien entendu, les hôtesses vont passer. Alors, deuxième chanson, dans un instant, c'est Mélanie, apparemment.
1: Mélanie, oui.
0: Qui nous vient des étampes, de la queue des étampes.
1: Je suis coiffeuse.
0: Voilà, les coiffeuses, super. Elle est venue avec des amis ce soir. Elle fait son anniversaire au karaoké de Karaoké Bayard. Donc voilà, pas d'inquiétude pour les auditeurs de Fun Radio qui nous écoutent, hein, puisque c'est le micro karaoké de la machine. Tu vas nous interpréter quoi?
1: C'est surprise.
0: D'accord, c'est la petite surprise. Donc apparemment, ses copains lui ont fait une petite surprise. Je vais donc dans un instant laisser Mélanie. Quelle est la chanson qu'on va lui interpréter? Qu'elle va nous interpréter? Britney Spears, d'accord, très bien, pour son anniversaire, c'est 25 ans. Je rappelle que vous êtes en direct au karaoké de Bayard et vous pouvez intervenir. Attention, micro.
2: Il est chiant, mais le karaoké, hein. Il est trop fort.
1: Le casque.
3: Je sais pas si le micro est marche.
2: Il n'y a pas de casque, il n'y a pas le texte.
1: J'ai pas de casque et j'ai pas de lunettes.
2: Elle voit pas l'écran.
3: C'est la merde alors.
1: Ça va être la merde.
3: Un peu fort peut-être.
1: Ah, non, c'est bien.
3: C'est bon?
1: C'est bien.
3: Vas-y, y va. Le micro, il marche. Eh oui, normalement, ouais. Mais pourquoi ça se remet sur l'assise à chaque fois?
1: Ah non, pas les cookies.
4: Alors, est-ce que ça marche ou pas? Est-ce qu'on peut faire des essais de micro? Non, le micro il marche, oui, ça bon, ça marche.
3: C'est bon.
4: Attention,
3: bon,
4: attention Mélanie, avec l'ambiance karaoké, ça promet. C'est parti.
1: Oups.
4: Mais il n'y a pas la musique. Et la musique? Ah non, ça va arriver, d'accord, pas de panique, c'est bon, ça va arriver.
1: Ah non, c'est
4: Yeah. Et elle danse, attention, c'est parti au studio. Les auditeurs de Fun Radio, dansez avec Mélanie. Attention, c'est parti, Britney Spears.
1: Oups. Ah non.
4: I think
1: you did it again.
4: Voilà.
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2: Surtout ne bougez pas, hein, c'est Fun Radio, hein, c'est karaoké, c'est tout.
3: Bien,
2: hein. Le standard explose.
3: Hein.
2: Ah ouais, le standard explose. Hein, oui. Alors si vous voulez que Mélanie arrête de chanter, vous appelez au 0825 08 5000. Hein.

0: Ah, le problème, Mélanie, c'est que j'ai demandé à ce que le standard explose pour que t'arrêtes de chanter. Et malheureusement, le standard explose. À nos grands regrets, Mélanie, tu vas être obligée d'arrêter de chanter. Vous voulez que Mélanie arrête de chanter 0825 08 Samy, je vous en supplie, faites exploser le standard.
1: N'arrête pas d'appeler.
0: Mélanie chante Britney Spears avec la musique karaoké. Bravo, Mélanie. Ah, voilà, c'est pas mal, hein, ceci dit. Hein. C'est une bonne bécane, ça. Mais le son est pourri de chez pourri, hein, des micros. Alors ça se vend, ça. Ah, il y en a une autre encore.
2: Il y a
0: quoi?
2: Parce que Manu est bilingue, donc ça c'est.
0: Ah, Manu, tu vas faire une petite. Alors, karaoké avec cette fois-ci Manu qui va donc nous interpréter une chanson.
3: Elles sont trop dures en plus.
0: C'est compliqué, hein, c'est pas simple. Hein. C'est vrai que c'est pas simple. En plus, en anglais, c'est loin d'être facile. Arrêtez le massacre, nous dit-on sur les SMS.
3: On chante comme des patates.
0: Ouais, on dirait Leandro. Bien sûr, c'est sûr. C'est vrai que c'est assez massacre. Qu'est-ce qu'il y a d'autre comme message? Max, ça serait cool si tu. Ah non, c'est là, si on pouvait passer Nirvana. On est loin entre.
3: Là, oui, là il y a une marge de sécurité. Ouais.
4: J'arrive,
0: t'as ton casque, t'as quoi? T'as un casque?
4: Ah, j'ai tout bon là.
3: Alors. Emmanuel est quand même particulièrement mauvais en chant.
2: Emmanuel est aussi venu avec ses copains pour fêter son anniversaire. Donc,
3: ouais,
2: il faut le dire franchement.
4: Merci à tous, c'est très sympa.
3: On est deux.
4: Je viens d'avoir 16 ans. Je suis un peu ému.
1: À pas dépasser.
3: Oh, ah,
4: attention, c'est parti. Musique Madonna en plus. Merci beaucoup.
3: Putain, oh, ça va, elle dit que musique.
4: Ouais, t'as raison.
5: Hey Mr. DJ.
0: Hey Mr. DJ.
4: Hey Mr. DJ. Put the weekend on.
3: Y'a pas la musique?
4: Ça arrive.
0: I want to dance.
4: I want to dance with my baby.
0: Manu sur Fun Radio en exclu va chanter donc.

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1: On est des bits en anglais. Oh là là, la honte. Demain, on va avoir des plaintes.
2: Music.
1: Non, non, non, attends.
2: Non, attends.
3: Music, make the people come together.
1: Alors, on va entendre juste Manu. Vas-y, attention, c'est parti.
0: Music, make the bourgeoisie and the rebel.
1: Les pauvres paroles en plus, putain, si t'en aperçois.
0: Pas grave. 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
2: C'est
0: Platon,
2: Platon.
0: Ah merde.

0: donc on a profité de ce karaoké.
1: Très bonne machine, hein.
0: Voilà, on voulait faire plaisir, enfin faire plaisir.
2: Le poème, Greg, tu me diras toi aussi ce que t'en penses. Hein.
3: Exact.
2: Ouais, Julie, moi, t'écoutes
4: c'est
2: parce
4: pas,
2: que...
4: C'est pas un poème, c'est une merde.
2: Hein?
4: C'est une merde.
2: Oh non, non, non, c'est pas mal. Julie! Écoute au moins, là, parce que... Non, non, tu travailles. Elle est toute intimidée, là. Attention. Bon, là.
4: Je me suis inspiré d'un grand poète français, mais je vais pas dire lequel.
2: Ah, ah non, mais j'espère que tu as...
5: Jean-Pierre Foucault.
2: Ne lis pas, Julie, elle est en train de lire par-dessus ton épaule. Non, bon.
1: Je vois pas, il y a une écriture dégueulasse.
2: Ah, oh, alors, attention, je t'en se concentre.
4: Julie, quand tu réponds au téléphone... Julie, quand tu réponds aux auditeurs.
2: Oh non, c'est
4: Julie, quand ils te traitent de conne.
5: Oh non, pas
4: Julie. Julie, quand tu ne veux pas leur passer l'animateur. Julie, j'ai envie de te dire, parle-moi fort, on n'entend plus que toi. Julie, quand ça, tu nous fais quand tu nous fais tes striptease. Julie,
2: quand attends, t'as vu ça où toi?
4: Je sais pas, j'ai écouté quand j'étais pas.
2: Ouais, enfin ça c'est en privé, ça. Julie, ça doit passer, parce que moi je suis pour.
4: Ben non, quand t'as des habits là.
2: Ah non, mais attends, Julie, quand tu dois faire un striptease, Julie, quand tu oublies de le faire.
4: Julie, quand tu nous montes tes seins.
2: Ou quand, mais attends, mais t'as vu ça ou
4: attends, mais t'as montré c'est ça.
2: Non, mais ça ce n'est que mensonge.
4: Non,
2: essayer de prétexter qu'elle
4: nous fait des
2: scripties. Je te jure qu'elle nous a jamais. Oh, on voit le soutif.
4: Julie, quand tu fais toutes ces bêtises, Julie, quand tu vas même plus loin, Julie, j'ai envie de te dire, ça sert à rien, t'as pas de poitrine.
2: Ça sert à rien, t'as pas de poitrine. Qu'est-ce que c'est que ça?
4: Ça y est, j'ai fait le poème. Ça y est, Julie, ça y est, j'ai fait le poème. Ça y est, Julie, ça y est, je te le lis. Julie, ça y est, comme le voulait le Star System. Julie, ça y est, je t'ai tout dit. Julie, j'ai envie de te dire, continue au standard, c'est cool de bosser avec toi.
2: Oh,
5: ouais, super.
1: Merci Florent.
2: Oh, l'ambiance. Non, quelle ambiance. Mais attends, le dernier mot était mignon quand même.
5: Ouais.
2: Il est content de travailler avec toi. Il s'est inspiré. Il s'est inspiré d'un grand poète que nous ne citerons pas parce que
6: il va demander des droits d'auteur.
2: C'est vrai en plus. Ce n'est pas Verlaine. Ce n'est pas Mozart. Ce n'est pas Beethoven. Ce n'est pas Jean-Pierre Foucault non plus. Par contre, on s'en rapproche. On n'en est plus très très loin. C'est
5: Florent.
2: C'est non, on ne dira pas plus. Julie ne souhaite peut-être pas dire ce qu'elle a ressenti dessus, parce qu'elle veut dire qu'elle surtout ce qu'elle a senti. Je ne sais pas comment ça se passe entre tes deux cuisses.
5: Ah ouais.
2: Tu te fous de ma gueule, elle dit. Qu'est-ce qu'elle a dit?
4: Elle a dit je sais qu'il se fout de ma gueule.
2: Je sais qu'il se fout de ma gueule. Ben non, il se fout pas de ta gueule. Allons, oh là là, juste à côté et tout, ça chauffe. Bah ouais, là, ils vont se faire des caresses, donc on va être obligé de mettre un disque, là. Ah, ils sont amoureux grave l'un de l'autre et ils osent pas se le dire. C'est un gros problème, d'ailleurs, quand tu vas embrasser une nana.
5: Gros problème.
2: Ouais, quand t'as des nanas qui puent de la gueule et tout,
5: attends,
2: c'est un gros problème.
5: Attends, j'ai une anecdote. Raconte,
2: Francky.
5: Voilà. Alors écoute, déjà, j'ai un copain à l'école. Non, lui, c'est le pire, the top, tu vois.
2: Ouais.
5: Toufik.
2: Ah ouais, là, c'est
5: il
2: grave.
5: S'appelle Toufik.
2: Ouais, il écoute, Toufik, quel lycée dénonce.
5: Quel lycée, tu veux savoir le lycée?
2: Ouais,
5: lycée Joliot-Curie.
2: Joliot-Curie,
5: premier S4.
2: Oh,
5: Toufik.
2: Toufik, tu
5: plais la gueule.
2: Il pue de la gueule, Toufik. Ah, tu pues Toufik. Tu pues de la gueule. Ah, c'est bon ça.
5: Ouais.
2: Gros, c'est grand ça. Alors vas-y,
5: alors,
2: raconte.
5: Écoute, alors le matin, tu vois Toufik, il arrive. Alors bien habillé, bien coiffé. Mais seulement il y a un problème, il pue de la gueule. Non mais écoute un peu, ça fait rire des gens.
2: Non,
5: quoi, ouais. Mais c'est pas.
2: Non, c'est pas drôle, parce
5: c'est
2: que
5: pas rigolo,
2: on a déconné là.
5: On a déconné, surtout qu'il va s'en prendre plein la gueule demain, tu vois.
2: Non, mais là, attendez.
5: Ouais.
2: Non, mais sérieux, on a rigolé là, Toufik, on s'excuse.
5: On s'excuse.
2: On voulait surtout pas que t'aies la honte, mais franchement, c'est pas quelque chose qui vient de moi, ça vient de Francky.
5: Ouais.
2: Je me serais jamais permis de faire ça, mec.
5: C'est vrai.
2: Non, mais c'est vrai, en plus.
5: C'est vrai, tu connais ton bien, c'est vrai, ouais.
2: T'as tendance là un petit peu à trop profiter des choses et c'est dommage.
5: C'est vrai.
2: C'est dommage.
5: Non, je reconnais, c'est vrai.
2: Eh oui, non, mais t'as tendance à oublier, Franck. Mais continue, donc.
5: Ouais, on va continuer, hein.
2: Ah,
5: on est parti sur la lancée, ouais.
2: Il pue de la gueule, Toufik. La première escalade.
5: Alors,
2: ah bon,
5: écoute...
2: parce qu'il pue du cul tant que ça.
5: Ah, trop top. Écoute l'anecdote. Alors, tu vois, j'avais une petite copine.
2: Ouais, raconte.
5: Elle puait de la gueule, tu
2: vois.
5: Alors, elle vient le matin, tu vois, mais.
2: Ouais.
5: Alors, au début, ça allait, tu vois.

0: Ça allait, ça allait.
1: Ouais, d'accord.
0: Du jour au lendemain, voilà.
1: Les jours lendemain quoi?
0: Voilà, eh ben c'était fini, bon j'en avais marre.
1: Ah merde.
0: Voilà.
1: Oh non merde, pas drôle.
0: C'est chiant hein.
1: Ah pas drôle.
0: Pas drôle. Il y a aussi mon chien, mais bon mon chien c'est autre chose. Mais il y a le plus gros problème.
1: Il y a des fois des nanas comme des mecs qui puent plus fort de la gueule qu'un chien, parce qu'un chien ça pue de la gueule parce que ça refoule, parce que ça se lave pas les dents. Il y a parfois des gens qui font attention à leurs dents, qui se lavent les dents et qui puent de la gueule, mais c'est, tu sais que c'est un gros problème, c'est un problème de caries, c'est un problème de foie, d'estomac, quoi.
0: Ouais.
1: Attention, on croit qu'on a beau se laver les dents, mais non, c'est comme quand des fois on a les dents jaunes ou les dents noires. Attention, c'est des problèmes de c'est le problème, tu vois, je veux dire. Moi je suis médecin. Donc je sais de quoi je cause hein. Je veux dire je me permettrai pas de dire des conneries sur l'antenne. C'est pas le genre de la
0: ouais,
1: maison
0: non, c'est pas le genre, quoi,
1: j'aime pas trop m'aventurer sur des terrains que je ne connais pas. Et les problèmes de dents, je les connais non pas parce que je les vis, mais parce que je connais des gens qui au quotidien puent de la gueule.
0: Donc, bon, je pense, figure-toi.
1: Donc voilà Il est vrai que j'ai tendance à faire faner les fleurs à une vitesse monstrueuse dès que je m'approche d'elles pour leur parler.
0: Ouais.
1: C'est genre j'avais un magnifique arbre. Avant, on se posait des questions. C'est parce que je passe mon temps à lui parler. Peut-être que c'est pour ça, avec la laine que j'ai, le pauvre, il doit prendre un coup de fouet, quoi. Il a l'impression que c'est un fromage président qui est en train de lui parler, alors que pas du tout. C'est un être humain. C'est moi, Max, propriétaire de ce fabuleux arbuste.
0: Ouais.
1: Les gens puent de la gueule.
0: Faut prendre des cachets, hein.
1: Oui.
0: Faut prendre des pastilles, moi je dis.
1: Oui, complètement. Les gens puent vraiment de la gueule. Il y en a énormément qui puent de la gueule et qui ne s'en rendent pas compte. Au même titre que des gens qui puent des aisselles et qui ne sentent pas, qui transpirent et qui en font partager les autres, alors qu'on souhaiterait qu'une chose, c'est qu'ils le fassent partager qu'à eux-mêmes.
0: C'est grave.
1: C'est très grave. Le problème d'odeur d'haleine, c'est un problème qui est. Tu vois ce que je veux dire, tu vois.
0: Ouais.
1: Ouais.
0: Inéluctable,
1: okay. Non, ouais, c'est clair. Alors, ou qui nous écoute et qui pue de la gueule, c'est clair. Méfiance. Ne t'approche pas trop du poste. Évite de nous appeler, de nous faire partager que tu pues de la gueule. Mais ceci dit, ton pote, comment il s'appelle?
0: Toufik. Gros délire, tu vois.
1: Première escate et tout, il pue de la gueule, grave.
0: Ouais.
1: Hein. Pue de la gueule.
0: Attends,
1: non, c'est vrai.
0: Une autre anecdote, mais la plus rigolote.
1: Pauvre mec et tout, demain, il va pouvoir aller en cours.
0: C'est des profs.
1: Oh ouais, non, mais alors.
0: Oh, les profs entre midi et deux, quoi, tu vois, ils mangent.
1: Oh
0: ils
1: ne
0: savent pas les dents, les gros dégueulasses.
1: Ah bah oui, toi, tu te laves les dents entre midi et deux, toi.
0: Ouais, moi, ouais.
1: Ah bah t'as bien de la chance.
0: C'est pour ça que je suis externe, hein.
1: Ouais, c'est clair.
0: C'est un gros problème de nos jours, tu vois, ils ne savent plus les dents.
1: Ouais, c'est vrai, ouais.
0: Voilà. Alors quand il est 8h, tu vois, assis derrière ton bureau, quoi, qui viennent te faire chier.
1: Ah ouais, non, mais c'est sûr.
0: Gueule.
1: Ouais, c'est
0: non, mais
1: sûr,
0: attends, il y a un problème, là.
1: Ouais, oui, c'est sûr.
0: Qu'est-ce qu'il en pense?
1: Ah bah, je suis tout à fait d'accord avec toi. Moi, je dis que les gens devraient se laver les dents au moins 4, 5, 6 fois par jour.
0: Ouais, c'est pas plus, hein.
1: 6 fois par jour.
0: Non, mais 6
1: fois
0: par jour. Au moins.
1: Moi, je comprends pas que les concessionnaires de voitures ne mettent pas des éviers dans les véhicules afin qu'on puisse se laver les dents pendant. Mais bien sûr, bien sûr, mais bien sûr. Mais bien sûr.
0: Eh ouais, tu vois.
1: Quand les gens ont les dents noires, on croit que c'est parce que tout simplement quand t'as l'été et que t'es dans les bouchons et que t'as les pots d'échappement que tu prends dans la gueule.
0: Ouais.
1: Tant bien qu'il fait chaud, tu mets quand même de la ventilation dans ta bagnole, tu as plein de pollution qui vient, qui pénètre dans ta voiture sans t'en rendre compte car elle est invisible. Mais tu ouvres les dents de joie parce qu'il fait beau dehors et en ouvrant la bouche, bien entendu, tu as tous ces microbes et tu as ces dents qui noircissent. Le problème vient de là, le problème des dents noires, ça vient en fin de compte des pots d'échappement, donc des véhicules, donc des concessionnaires.
0: Ouais. Et l'influence, il a d'ailleurs des 7 nains sur Blanche-Neige aussi.
1: Mais, bien sûr, donc au lieu de parler de ce qui se passe en Belgique et de la fermeture de cette usine, parlons plutôt des pots d'échappement qui noircissent les dents. Non, mais bien... c'est un problème qui intéresse
0: sérieux.
1: Tout le monde. Bien, bah, évidemment, sérieux.
0: Mais Toufik s'en prend plein la gueule.
1: Bah, évidemment qu'il s'en prend Toufik. Non, lui, il pue vraiment de la gueule. Non, Toufik, il pue vraiment, vraiment grave de la gueule.
0: Ouais.
1: Il faut être violent. Hein.
0: Écoute, je vais te passer un copain, mais lui, il a un autre problème.
1: Ah, c'est quoi alors?
0: Il a un problème, oui, c'est Gaël. Hein.
1: Ouais.
0: Alors, je sais pas si ça s'est déjà arrivé, les gens qui postillonnent.
1: Ah bah oui,
0: C'est pas pire, ça.
1: Surtout quand ils postillonnent déjà et quand ils bouffent à table en plus et que tu prends des petits bouts de pain,
0: des chicots. Attends, et quand tu le prends dans l'œil, c'est pas pire.
1: Bah et alors, c'est une horreur. Non, le pire.
0: Dans l'oreille encore. C'est horrible.
1: Dans l'oreille, dans le nez ou dans les yeux, tu t'en aperçois, donc tu peux le retirer. Mais quand le mec te parle et que t'as le dos tourné et qu'à un moment donné, il te postillonne dans le dos et que t'as encore un petit peu de crevettes, de la moule, de la baguette, et là, il te le dit pas, il n'ose pas venir venir te retirer la merde qui t'a mis sur ta cerveau, sur ta veste ou sur ta chemise. Toi, tu te balades avec toute la journée. T'as l'air d'un gros dégueulasse qu'on croit que tu manges comme un porc.
0: Ah ouais, bah alors là, faut se venger, faut.
1: Alors, ça tombe très bien puisque j'ai étudié le problème également des gens qui pustillonnent et qui puent de la gueule et tout ça, ainsi que des mecs qui pètent au lit, qui rotent à table. Enfin bon, toutes ces qualités que je connais bien d'ailleurs, parce que je les ai côtoyées quand même au quotidien pendant pas mal de temps. D'ailleurs, je les vis encore aujourd'hui moi-même tout seul. Non, faut faire gaffe aux gens qui poustillonnent également, quoi.
0: Ouais, surtout quand tu manges, que le chicot il atterrit dans ton sandwich, quoi.
1: Alors, un mec qui pue de la gueule et qui poustillonne, je veux dire, le poustillonnage qui pue de la gueule, c'est vraiment ce qu'il y a de pire, quoi.
0: T'es pas simple.
1: C'est horrible, effectivement. Merci Franck Hegel.
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0: Yo, Gérard. Eh oui, exclusivité, c'est sur un label qu'on ne connaît pas. C'est le remix exclusif de Gérard.
1: C'est fort, Max.
0: Max, animateur fantaisiste pour vos messieurs, pour vos mesdames et surtout pour vos mesdames. Sors-nous ta science.
1: Mais je pense que tu serais plus adapté à donner des conseils toi-même.
0: Non, vas-y Alex.
1: Ah si, tu m'as l'air.
0: Non, mais comme Geoffrey pensait que tu avais quelque chose d'intéressant à nous dire.
2: Allez, Alex, qui veut des conseils, dis-moi.
0: Qui veut des conseils? Allez, on y va, les conseils, on y va. Allez, messieurs, dames, il est bon le conseil. Allez, le conseil, il est bon. Qui veut un conseil? Qui?
3: Moi, Joseph.
0: Ouais, allez, monsieur, conseil, qui en veut un autre?
4: Moi.
0: Combien?
4: 10 000
0: conseils. Allez, qui veut plus? Plus, attention,
3: 100 000
0: conseils. Attention, messieurs, dames, on y va, 100 000 conseils. De 800 000 à ma droite, on y va. 1 million.
5: 2 millions.
0: 10 millions pour monsieur.
3: 1 milliard.
5: 1 million.
0: Attention, une fois, deux fois, adjugé, 7 millions de conseils. On y va, c'est parti pour le premier, Alex. Allez, diablement forte, Alex. Demandons à Christian, un homme de 44 ans.
4: Voilà, donc,
5: c'est un vieux.
0: Bonsoir, monsieur.
4: Allô,
0: monsieur. Allô,
6: oui.
0: Christian.
6: Oui, c'est
0: oui, bonsoir, monsieur. Bonsoir. 44 ans de Caen.
6: Voilà.
0: Vous les aurez quand? Max, animateur radio et fantaisiste pour vos messieurs, pour vos mesdames et surtout pour vos mesdames. Xavier, allons-y.
6: Oui.
0: Non, Christian.
6: Ouais, voilà. Pour sortir avec une fille, faut pas rôter dans la gueule de la fille.
0: Il faut pas rôter dans la gueule de la fille.
5: Ouais, mais t'es content,
0: ta gueule, tu notes.
6: Tu rôtes dans la
5: gueule. Pardon?
0: Je dis, tu te tais, tu notes.
6: Faut être gentil avec elle.
0: Voilà, il faut être gentil avec elle et pas lui rôter dans la gueule. Voilà. J'avais pas, moi. Je suis sûr que Xavier ne le savait pas non plus, Geoffrey non plus.
2: Oui, pour draguer un mec, il faut faire quoi?
6: Faut pas boire non plus.
0: Ah bah, pour draguer un mec, faut péter au lit.
1: Surtout, tu prends les mêmes conseils et tu les mets à l'envers. C'est-à-dire voilà. Que t'évites de faire la même chose.
0: Tu lui rentres à la gueule.
1: Salaud.
5: Voilà. Je suis en pro pour ça.
0: Alors vas-y, cri. Comment tu t'y prendrais? Toi, Christian, t'es sorti avec une nana de 21, 24, 27 ouais. Et 30 ans. Oui, mais quand t'es sorti avec cette nana-là, quel âge t'avais de différence? Que t'es peut-être sorti avec une nana de 24 quand t'en avais 23.
6: Voilà.
0: Ah, en plus, hein, lui, le gros délire. Allô,
6: parce
0: j'ai
6: mis... ma femme de 21 ans, qu'elle a, si tu veux.
0: Ah oui, d'accord. Sinon, Christian, vous allez bien?
6: Ça va très bien.
0: Vous avez pris les pilules, les blancs, les bleus.
6: Tout.
0: Toutes les pilules.
6: J'écoute les jeunes, ils me font rire.
0: Ouais, ils me font rire, les jeunes.
6: Ils me font rigoler.
0: Tu serais pas par hasard le fan de Johnny?
6: Je me reconnais quand même, voilà, ouais.
0: Oh, rien qu'à la voix, Florent ne l'avait pas reconnu, je lui non plus, si. Le fan de Johnny.
6: Voilà, tu m'as reconnu, toi.
0: Tu m'as reconnu, comment tu vas? Comment tu vas?
6: Ça va depuis le temps.
0: Oh, bah, tu vas bien, dis donc, tu m'as manqué, Geoffrey.
6: Bah, j'ai appelé mon
0: Alex.
6: Oui.
0: Amélie.
4: Oui.
0: Xavier.
4: Oui.
0: Joseph.
4: Oui.
0: On a un fan de Johnny.
4: Ouais.
5: Mes parents, ils sont fans de Eddie Mitchell. Mon cousin d'Eddie Mitchell, là.
0: Alors, il y en a un qui a la radio derrière. Il va falloir l'éteindre. Et Christian va nous chanter un petit morceau de Johnny.
6: Non.
0: Ah, si?
6: Tu m'as reconnu comment, tu vois?
0: Je t'ai reconnu grâce à ta veste.
6: Ah voilà.
0: T'es toujours habillé pareil, comme la dernière fois, t'as pas changé. Tu te laves des fois?
6: Bien sûr.
0: Bah tu devrais te laver plus souvent parce que t'as souvent. Tu mets du parfum de Johnny?
6: Tout le temps.
0: Tout le temps, du bon parfum de Johnny.
6: Attends, je te passe ma copine qui est là.
0: Alors attention, vous allez voir, c'est un sacré numéro sa copine. Vous allez comprendre pourquoi.
5: Bonsoir
0: madame.
5: Ça va?
0: Elle est bien madame.
5: Ouais, ça va.
0: Bon, alors, raconte-nous comment t'as pu sortir avec un énergumène de 41 ans, fan de Johnny. Enfin, 44.
5: Bah, parce que c'est fort, hein.
4: Bah, il ressemble à Johnny.
0: Oh là là. Oh, c'est grave, là.
4: Et il a le manteau de Johnny, tout.
0: Oh, 21 ans, les enfants, voyez-vous dans quoi vous pouvez tomber, faites attention.
4: Ouais. Et puis, il a les sous comme Johnny.
3: Et il a pas les dollars à Johnny aussi.
0: Est-ce qu'il transpire comme Johnny sous les aisselles?
4: Ah non.
0: Tu me dis qu'il a les mêmes slips que Johnny?
4: Ouais.
0: Oh, les enfants! Je comprends mieux, Alex, pourquoi... Enfin, je comprends mieux, Geoffrey, Xavier, oui. Pourquoi nous trois, nous n'arrivons pas à nous faire des nanas, parce que nous n'avons pas les dessous de Johnny.
6: Tout à fait.
0: Alors, comment sont les dessous de Johnny?
4: Les dessous?
0: Ouais, les slips de Johnny. C'est quoi, les slips de Johnny?
4: Bah, ils ont le dessin, hein. Il y a la moto, il y a tout, hein.
0: Alors, est-ce que la moto est derrière avec le pot d'échappement devant? Ou est-ce qu'il y a la gueule de Johnny devant qui est blanche et puis
4: ah bah,
0: plus...
4: Il y a un peu de tout, hein.
0: Parce que si...
4: Il y a la moto, il y a...
0: Parce que je pense à un truc là, ma chérie. Parce que si la tête de Johnny, elle est derrière, s'il change jamais de caleçon, il devient vite bronzé, le Johnny.
4: Ah bah non.
0: Parce que là, et si tu le laisses devant, l'autre, ça devient vite un chinois. Hein. Oh non, j'imagine Johnny, tu sais, avec la grosse tache, avec la... Oh là, quand il fait des... L'autre, il a gardé 3-4 jours le même slibard avec la, avec le slip, avec la tête de Johnny derrière, puis à force de péter, l'autre, il doit avoir le visage tout jaune. Allez, hop, dans la gueule à Johnny. Donc toi, tu distilles non pas à roter à la gueule des nanas, mais à te péter dans la gueule de Johnny.
4: Ah bah non.
0: Oh non, sans déconner, les coms. Un slip de Johnny, c'est pas vrai.
7: Les chaussettes aussi.
0: Et ça, c'est un truc que j'aimerais bien avoir. Les chaussettes. Je sais qu'il y a les chaussettes à Johnny.
4: Il a même les bottes.
0: Oh là là.
4: Attends, est-ce qu'il a les baskets? Ah non, pas.
7: Eh ben, Johnny, il a pas de baskets.
4: Ah non, il est toujours en bottes. Hein.
0: Il met des Santiago.
4: Ouais. Il est en bottes, il va cultiver son genre.
0: Oh là là. Alors, raconte-moi, est-ce que quand il fait l'amour, il met un disque à Johnny?
4: Ah oh bah ça arrive hein, des fois.
0: Quel est le morceau que, sur lequel il préfère que, quel morceau vous préférez pour faire l'amour?
4: Je sais pas tellement. Hein? Ah, on n'écoute pas le soir tellement hein.
0: Je le vois bien en train de faire l'amour et puis vous mettez quoi ma gueule? Qu'est-ce qu'elle a ma gueule? Et t'as l'autre il gueule et tout pendant qu'il fait l'amour. Ça doit être une horreur, putain. Oh mais dis donc, il pourrait pas nous chanter une petite chanson ton chéri là?
4: Ouais.
0: Allez, une chanson. Johnny. Allez, Christian. Allez, Christian.
8: Oh, ça pète avec ça.
0: Christian, une chanson. S'il te plaît. Une chanson. Vas-y, Christian,
9: c'est Julie. Il y en a une que je voudrais que tu me chantes, c'est Tout est la musique que j'aime.
8: Bah, tu viens avec moi.
9: Ok.
8: Je te chanterai à part.
0: Alors,
9: mais non, juste là, vas-y. Tout est la musique que j'aime.
4: Tout est la musique que j'aime.
0: Vas-y, Christian.
9: Elle vient de là, elle vient du blues.
0: Allez, Christian.
9: Christian.
0: Allez, vas-y.
8: Oh non.
0: Oh si, putain. Oh, on dirait
8: encore les...
0: Allez.
9: Les mots ne sont jamais les mêmes. Pour exprimer ce qu'est le blues.
0: Alors sinon on peut chanter tous ensemble. Non, je vais mettre le karaoké. Faut que tu nous chantes quelque chose, la merde. Non, mais on va chanter un truc de Johnny, Alexandrie, Alexandra, un truc comme ça. Ah merde, on va mettre...
8: Retiens la nuit.
0: Fais comme l'oiseau.
4: Non. Je connais pas ça, moi.
0: Mais crie pas deux minutes, calmos. Okay. T'arrêtes pas de crier, l'autre.
4: C'est trop, Max.
0: Retiens
8: la nuit.
0: Écoute-le. Vas-y. Allez.
8: Tout le monde.
0: Alors tout le monde, mais nous on connaît pas les textes, on est malheureusement on n'est pas fan de Johnny à nos grands regrets.
7: On est inculte.
0: Alors vas-y. 3, 4. Retiens la nuit. Alors.
8: Pourquoi vous arrêtez?
0: Parce qu'on connaît pas la suite, putain.
8: Si.
0: Non.
8: Vous êtes des malins.
0: Mais non, c'est toi
8: on
0: qui.
8: On connaît a... pas.
0: Mais non, on connaît pas. Donc nous on va chanter Johnny, on va jouer Gabriel. Ma gueule, non?
8: Ouais, qu'est-ce qu'elle a ta gueule?
0: Alors on y va, je sais pas,
8: La tienne elle est bien. T'as vu un peu trop tout à l'heure, non?
0: Quoi? Attention. Qu'est-ce non mais laisse tomber, parce que tout à l'heure c'est des rapports à, quand je mettais des bruitages d'alcool, mais laisse tomber. On va tout chanter ensemble, les enfants, et on va surtout laisser chanter notre ami
4: Christian.
0: Christian, ouais. Et après, on aura Julie qui va arriver chanter. Enfin, Julie, attention, on y va.
7: On va s'occuper.
0: Quoi, ma gueule?
8: Qu'est-ce qu'elle a ma gueule?
0: Mais
8: c'est vrai que ta gueule n'est pas belle.
0: Quelque chose qui ne va pas.
8: Comme la tienne, Max.
0: Elle ne te revient pas.
8: Mais c'est Max, ta gueule, elle revient bien.
0: Mais j'ai plus de 44 ans. Je suis complètement taré. J'ai le visage déformé. Allez, vas-y.
8: Vas-y, crie.
0: Quoi, ma gueule? Allez, à toi,
8: qu'est-ce
0: Xavier.
8: Qu'est-ce qu'elle a ta gueule, Max? Ta gueule, y'a un truc qui va pas, Max.
0: Non, ça ne revient pas.
8: Parce que tu te fous de la gueule de ta gueule.
0: Mais je me fous pas de ta gueule.
8: Ouais, ta gueule, Max. Y a un truc qui me revient pas. Olé. Ouais.
0: Ah ouais, c'est fort. Ouais. Hein. Franchement, là, il y a respect, les enfants. Respect. Ouais. Dire qu'on est en train de discuter avec un fan de Johnny qui a des slips de Johnny.
3: Des chanteurs,
8: des chaussettes.
0: Oh, Xavier, yeah.
8: Oui.
0: Mais vous flatte ta purée. Ouais, Xavier.
8: Oui.
0: Mais vous flatte ta purée.
8: Ouais, ma gueule. Fais qu'à ma gueule.
7: Va prendre tes pilules.
8: Ta gueule m'en revient pas, Mac. Tu sais bien que ma gueule va bien.
7: Voilà.
0: Oh là là là là, comme
8: ça. Ouais, ouais.
9: Oui.
0: Je voulais juste dire à toutes ces femmes, toutes ces femmes qui sont venues ce soir, vous dire que je vous aime.
3: Parce que oui,
8: je vous aime. Oh, ma gueule.
0: Merci d'être...
8: Vous savez bien, mes petites femmes qui vous aiment.
0: Quel talent, Christian, quel talent, bravo.
3: Bravo.
8: Quoi? Tapez toutes dans vos mains.
0: Allez, on tape dans les mains, les enfants, on tape dans les mains. Hop.
8: Ouais, Max. Je l'ai dit à Max.
0: Ouais.
8: Que j'aime bien.
0: Donc ça tape dans les mains, on n'entend rien, les enfants. Attention, ambiance, Christian.
8: 3, 4.
0: Tac, tac. Ouais.
8: Ouais.
0: Ouais, Christian, vas-y, allez, chante, Christian.
8: Ouais. Pourquoi tu te fous des auditeurs, Max?
10: Chante.
7: Il se fait prier.
0: Ah, ma gueule. Non, mais Christian est une grande star au même titre que son idole, Johnny Hallyday. Il se fait prier, ouais. Non, on va arrêter là. Une autre, quand même. Un petit peu, quand même. Hein?
8: Allez.
0: Gérard, mon Star System, c'est ça.
11: Il était un peu poète et un peu vagabond. Il n'avait jamais connu ni patrie ni patron.
12: D'accord. Polo?
13: Oui, moi, je fais de l'élevage, donc j'en ai beaucoup, quoi, ouais.
12: Là c'est pas de savoir si tu fais de l'élevage ou pas.
13: Ah bah,
12: c'est
13: justement lapins. Moi je fais de l'élevage de lapins, donc de temps en temps je les pose dans la baignoire pour les laver, tout ça.
12: Non mais le terme du débat c'est pas de savoir si tu fais des élevages ou pas. C'est de savoir si tu poses des lapins ou non.
13: Non, ils mangent pas des carottes et non, ils mangent plein de choses, quoi.
3: Ils mangent des pignes aussi.
12: Bon d'accord, je vois qu'apparemment t'es vraiment intéressé par...
13: Mais attends, tu parles des lapins.
12: Mais c'est est-ce que vous posez des lapins souvent? Est-ce que on arrive? Est-ce que la nana ou le mec pose des lapins continuellement? Est-ce qu'on en pose souvent?
14: En fin de compte, Polo, il veut savoir si t'es seul à t'occuper des lapins ou il y a une nana qui s'en occupe avec
12: toi. Mais non. Mais le terme, c'est pas de savoir s'il élève des lapins ou pas. Je m'en fous, moi.
13: Le problème, c'est de savoir si Gérard a des dents de lapin.
12: Bon, si ça commence comme ça va être clair.
9: Hein? Juste, GG, tu peux rajouter sur ta petite liste, on accueille Christelle, 24 ans, de Bourges.
12: Bonsoir, Christelle.
15: Bonsoir, GG, ça va?
12: Ça va.
13: Salut, la Bourges.
15: Hein?
12: Quel âge tu m'as dit?
14: 24 ans.
12: Oh, 24 ans de Bourges.
15: Voilà. Moi, Gérard, je voulais te parler des lapins.
12: Oui.
15: Mais des hommes qui baissent comme les lapins. Bah si, parce qu'il faut dire que ça existe, hein.
12: Ouais, mais ça, d'accord, mais le terme de la question, c'est est-ce que vous posez des lapins souvent?
15: Ah ben moi, souvent, je me suis pris des lapins.
14: D'ailleurs, il y a Solo qui voudrait savoir si tu as un gros lapin entre les jambes, Gérard.
12: Des questions comme ça sur Minital, je répondrai pas.
13: Ouais, c'est vrai.
12: Voilà. Parce que des questions vulgaires, je réponds pas aux questions vulgaires.
14: Mais c'est pas vulgaire du tout.
12: Ouais, mais même.
13: C'est malhonnête.
12: Luigi.
13: GG, il paraît que t'es pas poilu comme les lapins. Écoute, moi, la vérité, Gérard, moi, je suis pour les lapins, car je suis pour le double effet qui se coule.
12: D'accord. Non, mais je pense que... si ça continue, ça va pas aller loin, ce soir encore. Non. J'ai l'impression, hein. Arnette?
16: Ouais, bah moi, je suis non, je trouve que c'est dégueulasse de poser les lapins, car tu m'en as posé plusieurs, Gérard.
12: Ah bon,
14: un scoop par Arnette.
16: Ouais, dans les toilettes de la loco, fais pas semblant, Gérard.
14: Vas-y, raconte.
16: C'est vrai, Gérard, je t'ai vu vendredi.
14: Raconte tout, vas-y, Arnette.
16: Ben voilà, j'ai vu Gérard, je lui ai dit de venir manger dans les toilettes, il m'a dit oui, y a pas de problème, et puis en fait, rien du tout, quoi.
12: Ben
16: j'ai
12: ouais.
16: passé la soirée jusqu'à 7h du matin à t'attendre.
13: Non, mais en fait, il discutait avec moi, quoi.
12: Ouais, c'est ça, vous avez raison, toi. Ben, allez-y, amusez-vous bien. Amusez-vous bien à dire des conneries, hein.
0: Alors,
12: comment c'est bien le thème de la première question? Il y en a 9 comme ça.
0: Attends, alors, stop, Gérard. Arnette a soulevé un gros problème et je crois qu'il faut qu'on approfondisse.
12: Non, mais attends, le problème d'Arnette. Arnette est jamais venu à la loco.
0: Si.
12: Quand?
0: Il était la semaine dernière, je l'ai vu. Et donc, tu lui as proposé d'aller dans le
12: chiottes. Il a rien proposé du tout. De toute manière, c'est des mensonges. C'est un menteur pas possible. Donc, les menteurs comme ça. Non, mais c'est bon, vous avez pas commencé à me faire m'énerver parce que ça va aller vite.
13: Mais c'est vrai, Gérard, j'étais là, je t'ai vu. Si, c'est vrai, je veux dire, Arnette a proposé sa carotte et tu as dit oui.
12: Ouais, c'est ça. Non, mais je vous préviens, vous avez pas commencé comme ça. Parce que le débat, il va vite être écourté.
13: Bon, on passe à la prochaine.
0: Je t'écoute, Stéphane, pour des histoires drôles et à minuit et demi en direct des États-Unis également. Oh là là là, normalement, un petit compte rendu.
17: Peut-être que tu la connais, la blague sur les Belges.
12: Non.
17: Sur les steaks des Belges.
0: Ah bah non, bien sûr, non, je ne la connais pas, non.
17: Eh Max.
0: Ouais.
17: Pourquoi le steak des Belges est-il en forme de frites?
0: Pourquoi est-il en forme de frites? Je ne sais pas.
17: Parce qu'ils font ça comme des patates.
0: Oh bravo les Belges. Une autre,
17: Stéphane. Ah, j'aime les Belges. J'ai été en Belgique pendant 6 mois.
0: On s'en branle. Vas-y, Stéphane, une deuxième histoire.
17: Un petit escargot gravit une côte.
0: Ah, là, oui, vas-y.
17: Des parcours à mettre.
0: Oui.
17: Puis 2, 3, 4 mètres.
0: 5 mètres,
17: Et enfin, il parvient au sommet, épuisé, et contemple le chemin parcouru. Des soupirs. Ah, qu'est-ce que j'en ai bavé.
0: Oh, elle est mignonne. Elle est pas mal, celle-ci. Elle plaît aux nanas. Ça, c'est les sortes de blagues qui plaisent aux nanas. Ouais.
17: Ouais.
0: On va donc réexpliquer d'abord le canular. Il y a un auditeur qui nous a appelé la semaine dernière pour nous dire que dans sa fac à Lyon, il avait vu une petite annonce d'une demoiselle de 19 ans qui avait lancé une annonce comme quoi elle recherchait deux dogs allemands de 2 ans.
12: Voilà.
0: Et non pas en deuxième année de dog, comme on a pu le dire. Elle est d'allemand. Elle a 2 dogs allemands. Et Gérard avait appelé pour la petite danse qu'elle recherchait des mecs. Et Gérard, il a commencé à la chauffer violemment. Et il lui avait donné rendez-vous. C'était quand le rendez-vous?
12: Aujourd'hui.
0: D'accord, ok. Donc Gérard n'a pas pu y aller, bien entendu, puisqu'il est de Suresnes et qu'elle est de Lyon. Donc déjà, tu vas t'excuser. Tu lui dis que t'es le même mec que vendredi, que jeudi. Tu t'excuses.
12: Ouais, mais de Clément. C'était Clément, je crois, que j'avais pris.
0: Voilà. Et que tu t'excuses et que donc tu demandes si c'est possible d'avoir un autre rendez-vous. Et tu lui dis que t'as pensé à elle pendant tout le week-end, que t'as fantasmé sur elle, c'est que t'as fait des rêves érotiques. Et puis moi, je vais te donner un petit peu les ordres dans le casque. Je vais te dire exactement ce qu'il faut faire.
12: Ouais, mais attention que personne ne l'ait prévenu, parce que là, sinon, on est grillé.
0: Ouais, j'espère que personne l'a prévenu, mais je ne pense pas, car les gens savent qu'il faut pas prévenir maintenant. On leur a expliqué. Alors, on y va, c'est parti. On appelle donc, comment elle s'appelait déjà?
12: Céline.
0: Donc, on rappelle Céline. Et peut-être que Jessica viendra nous rendre visite dans la nuit. Jessica de Lovinson. Qui, comme son mec est pas là, elle s'emmerde. Et je vais m'occuper d'elle.
18: Oui.
12: Céline?
18: Oui.
12: Oui, bonsoir, Clément à l'appareil.
18: Bonsoir.
12: Comment vas-tu?
18: Ça va, mais il y a un petit problème.
12: Oui.
18: T'étais pas là ce matin?
12: Ben non, j'ai eu un petit empêchement, j'étais malade et bon, ben j'ai pas pu te prévenir.
18: T'aurais pu m'appeler quand même, moi j'ai eu deux rendez-vous, je t'ai attendu.
12: Ben mais j'avais pas ton numéro de téléphone, donc je pouvais pas te prévenir. Sinon, j'ai pensé à toi tout le week-end, j'ai fantasmé sur ta voix en plus.
18: Oh ben j'espère bien.
12: Ben oui.
18: T'as fantasmé?
12: Mmh.
18: Et qu'est-ce que t'as fait en pensant à moi alors?
12: Ben, ce que tu penses, hein. Ouais.
18: Ben moi, dis-moi si t'es branlé.
12: Ben oui.
18: Ah ouais?
12: Ben oui, je me suis machiné, je me suis caressé et tout.
18: Mmh.
12: J'ai pensé à toi tout le week-end. Et toi, qu'est-ce que t'as fait de beau ce week-end?
18: Ben, je suis sortie en boîte et puis voilà, quoi, je me suis amusée, j'ai pensé à toi.
12: Mmh.
18: Je pensais à ce rendez-vous, quoi. Ça fait bien chier de pas t'avoir vu, mais bon.
12: Bah
18: j'espère qu'on va se voir quand même.
12: Bah oui, j'espère aussi. T'aimes bien les spaghettis à la tomate?
18: Ouais, pourquoi?
12: Comme ça, parce que j'adore les spaghettis à la tomate.
18: Bah, c'est ce qu'on a pu manger, hein.
12: Mmh, c'est bon, ça.
18: Ouais, c'est bon, bien sûr. Aujourd'hui.
12: Mmh?
18: Tu serais venu aujourd'hui, on aurait mangé ensemble.
12: Des spaghettis à la sauce tomate?
18: Qu'est-ce que tu dis?
12: Des spaghettis à la sauce tomate que tu m'aurais préparé?
18: Bah oui, avec du saucisson.
12: Mais de toute manière, quand je vais te voir, de toute manière, tu vas passer à la casserole, hein, je te le dis tout de suite.
18: Ah, j'espère bien. J'espère bien. Il y a du monde à côté de toi, non?
12: Ben, c'est des amis qui sont... qui écoutent.
18: Qui écoutent?
12: Ben oui.
18: Tes amis ne veulent pas venir avec toi?
12: Mais ça excite tout le monde, hein, ton annonce de jeudi, hein.
18: Ben, j'espère bien. Bah tant mieux, en plus t'avais demandé d'amener les copains avec toi.
19: Mais tes deux dogs allemands de 2 ans, tu les as toujours?
18: Bah c'était toi qui devais les amener.
19: Bah oui, moi j'amène 2 bergers allemands. Donc il n'y a pas de problème pour ça. Quand est-ce qu'on peut se revoir?
18: Moi cette fois-ci, j'espère que tu vas pas me faire un petit coup, quoi.
19: Bah non, bah tu me dis quand, hein.
18: Ah, moi il n'y a pas de problème, bah, étant donné que tu m'avais dit que mardi t'étais libre, donc on peut pas mardi.
19: Bah oui.
18: Ouais,
19: donc demain. On se donne, ouais, demain, donc on se donne rendez-vous au parc de la Tête d'Or.
18: Bah oui, mais j'espère que cette fois-ci t'y seras.
19: Bah oui, j'y serai.
18: Ouais, tu viens avec tes copains alors.
19: Bah viens en cuir surtout, hein.
18: Ah mais t'inquiète pas pour ça.
19: Viens en cuir, non, je viendrai tout seul, hein, les copains, je les emmène pas, ouais.
18: Ah mais non, on va avec toi.
19: Non, pourquoi? Mais j'emmène déjà les deux chiens.
18: Ouais, mais attends, les deux chiens, d'accord, mais moi je vais un deuxième homme avec toi. Très bien.
19: Ben, je viens avec...
18: j'ai plein de copines, hein. Je suis étudiante et j'ai plein de copines qui sont super branchées, ouais. J'en ai parlé, et puis moi je pensais te voir aujourd'hui, je pensais que ça allait marcher, tout ça, puis j'aurais dit que t'avais peut-être un copain avec toi et qu'on pouvait s'arranger.
19: Mais t'inquiète pas, je vais venir avec un lasso, des menottes, tout ce qu'il faut, tout. Et même des lacets, hein.
18: Moi j'ai tout ce qu'il faut, moi.
19: T'as tout ce qu'il faut?
18: Ah ouais, j'ai
19: tout ce qu'il
18: faut, j'ai plein de conneries, quoi, je veux dire, t'inquiète pas.
19: Ouais, moi non plus, t'inquiète pas, moi j'ai ce qu'il faut aussi, hein. je suis bien armé, hein.
18: Oh mais je veux dire, on ira chez moi, t'as pas besoin d'amener tout ça, tu vas pas arriver avec un gros sac à dos.
19: Et surtout, viens sans chaussettes, hein.
18: Sans chaussettes?
19: Oui.
18: Ça t'excite?
19: Oui.
18: Ah ouais? Et là, quand tu me parles, t'as la gueule quand tu me parles?
19: Non.
18: Non? Je t'excite plus, alors.
19: Hein?
18: Je t'excite plus, alors.
19: Ah bah si, mais bon, bah je verrai ça quand je serai couché, hein. Je penserai encore à toi.
18: Bah j'espère bien.
19: Bah oui. Ouais. Toi aussi, hein, j'espère.
18: Bah ouais. T'es toujours aussi chaud pour me voir.
19: T'aimes Michel Sardou?
18: Michel Sardou?
19: Ouais.
18: Ça va, tu me déplais pas.
19: Ouais, bah parce que moi je suis un fan de lui, hein.
18: Ah ouais?
19: Ah ouais, ouais.
18: Bah tu ramèneras des cassettes, on fera la montre dessus.
19: T'aimes quoi de Michel Sardou?
18: J'aime un peu tout, hein. J'écoute un peu tout, moi.
19: Les jeux volent.
18: Super Montagnier quand même. Tu connais Gilbert Montagnier?
19: Ah ouais, on va s'aimer. Ouais.
18: Voilà,
19: on va s'aimer. Bah tu la chantes avec moi? Je te laisse partir en premier?
18: Ah non, vas-y, chante d'abord.
19: Oh bah non,
18: non, mais je connais pas bien les paroles, vas-y, comment?
19: Ah ouais, mais la galanterie, c'est priorité aux femmes. Hein.
18: Ah oui, mais
19: comme
18: attends,
19: je suis galant.
18: Je connais pas la chanson, c'est bien que tu sois galant, mais je connais pas la chanson, donc j'ai pas chanté n'importe quoi.
19: Bah si, tu pourrais quand même.
18: Bah non, si je connais pas la chanson, je peux pas la chanter.
19: On va s'aimer. Je m'en souviens même plus.
18: Bah attends, tu me dis que t'aimes bien Gilbert Montagnier, tu la connais pas? Bah chante-moi une chanson de Sardou alors.
19: Je vole ou laquelle que tu veux de Sardou?
18: Celle que tu préfères, celle que tu sais mieux chanter.
19: Bah tiens, on va chanter le lac des collets marins.
18: Vas-y, comment?
19: Père brûlé au vent des landes de pierre.
18: Hyper excitante, hein.
19: Bah oui, hein.
18: Sérieux. J'espère quand on fera la montre, tu me chanteras.
19: Ça commence à monter, hein, le braquemar.
18: Ah bah ça va, alors. Tu vas pouvoir branler.
19: Ah bah après, hein.
18: Ah bah non.
19: Ah bah non. Quand je serai...
18: Si,
19: non, à la maison. À la maison. Non, quand je serai chez moi.
18: Mais t'es pas chez toi, là?
19: Bah non.
18: T'es où?
19: Je suis dans ma cabine téléphonique et puis il y a les flics qui rôdent.
18: Ah, t'es dans une cabine téléphonique? Mais il y a du monde autour de toi, alors tu me dis que t'as des copains avec toi.
19: Bah oui, il y a du monde qui est descendu avec moi, hein. Je suis en tongue même. T'as qu'à voir d'un temps comme ça, en tongue et en short.
18: En tongue? Ah, ça m'excite, ça.
19: En tongue, en short, avec un t-shirt... avec le t-shirt que je t'avais dit.
18: En plus, t'es hyper musclé.
19: Ah bah oui, hein.
18: Oh là là, toutes les meufs, elles doivent s'arrêter.
19: Et il y a les deux chiens avec moi, là, qui sont dehors.
18: Tu les fais aboyer un peu pour que j'entende comme ils font?
19: Wouf! Tu vois?
18: Ah ouais, j'entends, ouais. Ils ont l'air tout petits, hein?
19: Bah ouais, ils ont qu'un an et demi, 2 ans, hein?
18: Bah ça va, n'empêche. C'est bon, quoi.
19: Donc on se donne. Tu disais?
18: Non, rien. Je disais que j'étais bien contente de t'avoir au téléphone.
19: Bah moi aussi.
18: Ça me fait plaisir, quoi.
19: Donc on se voit demain à quelle heure alors? Un parc de la
18: tête. Tu veux pas qu'on se voit tout de suite?
19: Bah non,
18: Bah t'as rien à faire, hein? Tu peux venir en tongs, moi ça me dérange pas, hein?
19: Bah ouais, pourquoi pas?
18: Bah ouais.
19: Dans combien de temps alors?
18: Ben, je sais pas, le temps que tu raccroches tout ça et puis tu viens.
19: Là, je vais.
18: Ça prendra combien de temps? T'es où là exactement? T'es où là exactement?
19: À la cabine téléphonique.
18: Bah oui, mais t'es grand, Lyon.
19: Ben, ouais, mais pour que je rentre chez moi, me préparer et puis tout.
18: Ben non, t'as pas besoin de te préparer.
19: Mais je vais essayer pour danser nu un peu, pour penser à toi.
18: Attends, t'auras le temps, tu viens, t'as une voiture?
19: Non.
18: Tu vas venir comment alors?
19: Ben, je vais venir à pied au parc de la Tête d'Or, j'ai pas de voiture.
18: Tu viens à pied, ben tu te prends en pensant à moi.
19: Ok.
18: Ouais.
19: Ben même, même en, en mobilette à la rigueur.
18: Ben comme tu veux. Mais
19: la 15 000 cm cubes.
18: Ah ouais?
19: Ouais, j'y viens avec.
18: Bon, tu viens avec tes chiens, tes chiens, tu vas les mettre où?
19: Moi, j'ai une remorque dedans.
18: T'as une remorque?
19: Ouais, il y a une petite remorque.
18: Tu vois, après, tu vas pouvoir retourner chez moi. Enfin, tu viens. Qu'on va faire, on va donner rendez-vous dans un parc.
19: Ouais.
18: Parc de la Tête d'Or, par exemple, tu vois où c'est.
19: Ouais, ouais, je connais.
18: Et,
19: hein.
18: Et puis, à partir de là, ben, tu viendras, on ira chez moi, quoi. Mmh. Puis, j'appellerai des copines.
19: Ok.
18: Ça te dérange pas?
19: Non, pas du tout.
18: Non.
19: Tu bon, on se donne rendez-vous.
18: Tu seras prêt à satisfaire tout le monde, au moins.
19: Hein?
18: Tu seras prêt à satisfaire tout le monde.
19: Ben, je vais voir, hein. On se donne rendez-vous à quelle heure?
18: Minuit 20, idée.
19: Ouais, il est minuit 20, donc disons une heure et demie,
18: ouais.
19: Ok.
18: Et tu voudrais pas t'asperger de parfum pour moi?
19: Hein?
18: Qu'est-ce que tu mets comme parfum?
19: De la Adidas.
18: Ah, c'est mon parfum préféré. T'as fait exprès.
19: Ah bah c'est
18: hein.
19: Super ça.
18: T'as fait exprès?
19: Non.
18: Non.
19: Non, moi j'ai toujours aimé l'Adidas. Hein.
18: Ah ouais? Ah, j'adore ce parfum moi.
19: Ben là j'en ai je vais monter en chercher vite fait à la maison et puis on se retrouve à une heure au parc de la Tête d'Or.
18: Non, une heure et demie.
19: Ben je peux même t'offrir du Peugeot hein, si tu veux.
18: Du Peugeot?
19: Hmm?
18: Ah mais c'est nouveau ça, non?
19: Ben oui, c'est nouveau. J'ai été en chercher là avant-hier.
18: Moi je préfère le Cacarel.
19: Moi je connais pas.
18: Tu connais pas Cacarel?
19: Non.
18: Non, c'est un nouveau parfum qui est sorti aussi. Ils sont super bons. Hein. J'en ai chez moi, je te ferai sentir.
19: Hmm?
18: Je te ferai sentir.
19: Okay.
18: J'en ai chez moi. Ça te dérange pas qu'il y ait des copines alors?
19: Hmm?
18: Ça te dérange pas qu'il y ait des copines?
19: Non, non.
18: Dans 3 ou 4?
19: Non, bah, ça me dérange pas. Hein.
18: De toute façon, tu dois en avoir une grosse pour me satisfaire.
19: Bah ouais.
18: Ouais. Puis en plus, il y a tes chiens.
19: Bah, il y a les chiens, il y a tout le monde. Hein.
18: Ah, ouais, bah j'espère bien. Et tes copains, ils peuvent vraiment pas venir?
19: Bah non, ils peuvent pas, eux. Hein. Parce que demain, ils bossent.
18: Hmm. Bon, bah on fera habiller tout en cuir, mes copines et moi.
19: Hmm. Ok, ça marche.
18: Je serai sans chaussettes, comme tu me l'as demandé.
19: Mmh. Uh-huh. Bah moi, je serai sur ma 1500 cm cube.
18: Bah j'espère. Tu viens en tank ou pas?
19: Ah bah non, pas pour conduire.
18: Ah si, moi j'aime bien.
19: Ouais, non, mais pas pour conduire, pas pour changer les vitesses.
18: Bah, c'est pas grave, tu mets des chaussettes.
19: Ah ouais, j'ai deux sacoches en cuir, donc c'est bon, je peux mettre les tongs dans les deux sacoches.
18: Bah voilà.
19: Les pour me reconnaître sur le casque, derrière, ça sera marqué MS.
18: MS? Pourquoi MS?
19: Bah Michel Sardou, les initiales et Michel Sardou.
18: Ah ouais.
19: Ou derrière.
18: Tu veux pas
19: me
18: rechanter une dernière fois une chanson de Michel Sardou?
19: Si tu veux. Alors donc je me m'enfuis pas, je vole. Comprenez bien, je vole. Sans
18: t'entends fume. Pas bien, tu peux chanter plus fort?
19: Mes chers parents, je pars. Sans fumer, sans alcool. Comprenez bien, je vole. Voilà.
18: Oh là là, je suis en train de mouiller ma culotte là.
19: Ouais, bah c'est bien.
18: Oh là là, vivement que t'arrives.
19: Bah ouais.
18: Vivement une heure et demie.
19: Bah ouais.
18: Bon bah j'espère que tu viens cette fois-ci. Hein.
19: Oui, je viens, t'inquiète pas. Je te promets que je viens.
18: Tu te promets?
19: Oui, je viens.
18: Ouais?
19: Oui.
18: Oui?
19: Oui.
18: Parce que oui. Moi je vais faire dépasser mes copines, j'espère que tu seras là. Hein.
19: Bah oui, je serai là.
18: En plus elles sont en route, elles ont besoin de...
19: Ouais, mais
18: elles ont besoin de prendre un coup quoi.
19: Mais t'inquiète pas, avant prendre le coup, avant prendre des coups.
18: Ah bah j'espère.
19: Même toi.
18: Je t'assure.
19: Non, ah, mais même
18: aussi,
19: toi.
18: Hein, moi aussi, c'est clair, quoi. Moi, j'attends que ça, de toute façon, depuis la première fois que je suis au téléphone.
19: Mmh.
18: J'ai pas arrêté de penser à toi, et puis là, t'es pas venu ce matin. Je commençais à me dire, putain, mais c'était une connerie. Pourtant, tu m'avais certifié que t'allais venir, putain, ça m'a fait chier, quoi.
19: Ouais.
18: Tu me fais encore un con et tout ça, mais
19: bon. De l'apéritif. De l'apéritif, t'as de l'americano?
18: Ouais, bien sûr. Ben, j'ai tout ce qu'il faut chez moi, t'inquiète pas.
19: Ouais, mais pas trop, hein, parce que après. Parce que ouais, sinon, on va plus pouvoir assurer.
18: Attends,
19: hein.
18: On n'aura pas le temps de boire l'apéro. Hein,
19: ah bah si, avant que j'arrive, si, je bois quand même...
18: Mes copines, elles m'ont toutes dit, attends, s'il est fait comme t'as dit, c'est bon, quoi.
19: Mais
18: elles vont pas se laisser le temps de rentrer, elles vont te sauter dessus, on va te mettre sur le lit et...
19: Ouais, mais j'aime bien...
18: chien et toi, et puis voilà, quoi.
19: J'aime bien boire l'apéro avant de faire l'amour, hein.
18: Ah ouais, ben, on fera l'amour, en même temps, on fera boire l'apéro avec mes copines.
19: Ah bah ok, sympa.
18: Il y en a une qui te sucera, et ben, il y en a une qui te donnera l'apéro.
19: Mm-hmm.
18: Puis en même temps, tu lècheras les seins d'une copine, et puis tu feras des petites cochonneries à tout le monde.
19: Ok.
18: Ça te dérange pas?
19: Non, pas du tout.
18: Non. Puis j'ai des copines qui sont un peu lesbiennes, quoi, ça te dérange pas?
19: Non.
18: Non, pas du tout.
19: Pas du tout.
18: Ouais, j'ai peut-être un copain qui pourra venir aussi, c'est un homosexuel, ça te dérange pas, ça?
19: Ah bah je préfère que ça soit que tes copines. Hein,
18: Non mais justement, mon copain, j'en ai parlé à un copain et puis il m'a dit que ça le branchait, quoi. Je lui ai dit que t'étais videur de boîte, que t'étais bien fait, que t'avais tourné avec Tabata Cash, que t'étais pas un film porno. Et il a vraiment envie de te rencontrer parce que c'est un homosexuel et tu sais.
19: Et en tennis, je suis 15-2. Hein.
18: En tennis 15-2
19: Ouais. Et en Formule 1, je suis 5-4.
20: Allô?
18: Oui.
19: T'as entendu?
18: Je t'écoute, oui, bien sûr.
19: En Formule 1, c'est 5-4. Hein.
18: Ouais.
19: T'aimes ça comme un sport?
18: La Formule 1?
19: Ouais.
18: Ah, j'adore.
19: Ah, bah, c'est bien.
18: Et qu'est-ce que je voulais dire? La mensuration de ta bite, c'est combien déjà?
19: 105.
18: 105? Ah, c'est clair. Hein. Là, tu vas vraiment plaire à mon copain homosexuel.
19: Ah, bah, ok.
18: Il va venir, ça te dérange pas, hein?
19: Bon, bah, tant pis, tu l'as prévenu, moi. J'ai préparé que ça soit uniquement qu'avec tes copines. Hein.
18: Mm-hmm. Non, mais ça te dérange vraiment pas. Il n'y en aura qu'un, normalement.
19: Ouais, mais en poitrine, c'est bien du 143C, c'est possible.
18: Non, tu te trompes, moi, chez moi, c'est pas ça.
19: C'est combien, toi?
18: Moi, je t'avais dit 95C.
19: 95C, oh, bon, ça va. Et tes copines?
18: Bah, à peu près comme moi, il y en a une qui fait du 105B, c'est la seule. Sinon, les autres, elles sont comme moi.
19: Ah, bah, c'est bon, 105D, c'est bon, ça.
18: Ouais.
19: Ça doit être bien, bien ferme tout ça.
18: Ah mais ça, y a pas de problème. T'inquiète pas, de toute façon tu vas toucher, tu vas pas arrêter toute la nuit, tu vas en voir toute la nuit, puis voilà.
19: Ouais mais demain je travaille hein moi. Ouais. Ah non c'est vrai, demain on est mardi, c'est vrai. Non demain je suis de repos.
18: T'es de repos?
19: Je reprends demain soir et puis j'ai pas mal de boulot à faire à la maison.
18: Mm-hmm. Non mais t'inquiète pas.
19: Bah, j'ai toute ma vaisselle là du week-end parce que. Il y avait des copains qui m'ont écouté jeudi là, puis qui sont venus faire une bouffe à la maison, donc
18: ouais,
19: on en a discuté là pendant 2 jours. Ça a été dur.
18: Comment ça qu'ils t'ont écouté? Ils étaient avec toi donc? Ils étaient avec toi?
19: Bah ouais, je les avais invités. Hein.
18: Ah d'accord.
19: Bah, puis ils sont venus avec des copines et puis tout, donc je veux dire, ça a été dur aussi la nuit. Hein.
18: Mmh. Bon bah écoute, vraiment, je vais te laisser.
19: Ouais.
18: On se dit dans 1h30, dans 1 heure maintenant.
19: Ok.
18: Bon bah t'oublies pas hein.
19: Non.
18: Au parc de la Tête d'Or.
19: Oui.
18: Ok.
19: Ok, ça marche.
18: Bon bah je t'embrasse.
19: Moi aussi.
18: Allez, à tout à l'heure.
19: Allez, à tout à l'heure. Oh là là là là. Oh le gars, regardez le ouf. Là, ça c'est à voir, il est là, il recule. Il en revient pas. Bravo Gérard, hein. Décidément, t'es le roi du canular.
21: Il
19: hein.
21: Y en a pas d'autres, j'espère.
19: Non, il y en a pas d'autres. On va pas en faire. Non, il faut en garder un comme ça, bien correct. Non, là, très très fort, Gérard. Tes impressions, GG?
21: Dur quand même.
19: Dur, hein.
21: T'es dur le lundi avec moi.
19: Ah ouais, non, mais c'est dur, hein. Mais bon, t'as bien assuré. Bah écoute, au revoir, Gérard. Et puis à bientôt, à jeudi. Mec et tout, il le met dehors. Allez, tu dégages maintenant.
21: Si tu veux.
19: Non, tu vas rester encore un petit peu avec nous.
22: La pilule, parce que la pilule, en fait, ça te donne des hormones en plus.
19: Ouais.
22: Et sans ces hormones, là qui font que c'est un changement.
19: Qu'est-ce que t'en penses, Gérard?
22: Moi,
21: personnellement,
22: c'est la poitrine qui gonfle.
19: Merci, est-ce que Gérard prend la pilule?
21: Non.
19: Non.
18: Il y a des pilules pour hommes maintenant.
19: Ouais.
21: Ah bon?
19: Il va y avoir, oui.
18: Oui, il va y avoir.
21: Et bon, pas, je voulais te poser une question non plus encore. Et tu crois pas qu'il va y avoir aussi des seins pour hommes, non?
18: Ouais.
19: Il y en a qui en ont, il suffit d'être un petit peu obèse et puis c'est bon, la poitrine t'en a.
18: Il y en a
19: qui ont plus, il y a des mecs qui ont bien plus de seins sur les plages que des nanas. Hein.
18: Ah, mais bon, ça c'est les gros après des obèses.
19: Oui, c'est ça, oui. Ouais. Donc, on baisse ou on baisse pas?
18: Pardon?
19: Non, rien.
18: Donc voilà, je voulais parler de ça et dire aux filles de pas se dépêcher, je veux dire, quand elles ont 15 ans, 16 ans, de pas se dépêcher, parce que moi, je vois, mon ami m'a dit, bon, il a déjà couché avec d'autres filles que moi, et il me dit que j'ai autant d'expérience, ni plus.
23: Oui, bonsoir.
19: Bonsoir, quel est ton prénom?
23: C'est Julien.
19: Bonsoir Julien.
23: 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Voilà, et Max, bravo à toi, franchement.
19: Merci. Nickel.
24: Chantal, 40 ans de Blois, comment va Chantal?
25: Ça va bien.
24: Ça va bien, Chantal. Bonjour. Qu'est-ce qui t'amène, la vieille? Madame.
25: Mon fils. Alors, faut téléphoner à mon mari qui a son travail.
24: Ouais.
25: Et puis lui faire croire que j'ai eu un accident parce qu'il tient sa voiture comme à la prunelle de ses yeux.
24: D'accord. Bah c'est parti. Voilà. Allez, je te laisse faire, Chantal. Et quand tu veux que j'intervienne, tu me le dis.
25: D'accord.
26: Allô, oui.
25: Pascal.
26: Ouais.
25: Oui, c'est moi. Et puis je t'appelle parce que je viens d'avoir un accident de voiture.
26: Grave.
25: Grave, la voiture, toute l'avant est enfoncée.
26: Non mais toi, t'as du mal?
25: Moi j'ai rien, mais la voiture, oui.
26: C'est toi qui es en tort?
25: Hein?
26: C'est toi qui es en tort?
24: Oui.
25: Oui, je suis en tort.
1: Comment t'as fait?
25: Eh ben j'ai grillé le feu rouge.
1: Tu peux plus rouler?
25: Ben non. Alors il y a comme il y a le garage qui était pas loin, j'étais les chercher pour pas qu'il y ait plus de restants plein Carrefour.
1: Attention. Ouais, et puis ils l'ont emmené?
25: Eh ben ils l'ont laissé chez eux, oui.
1: C'est quel garage?
25: Eh ben c'est là, à côté de chez nous, le BP là.
2: Ah, attention, attention.
25: Mais attendez, vous. Parce que je vais le passer là le garage, ouais. Il arrive. Hein, je vais passer le garagiste.
1: Ouais.
2: Mais poussez-vous, voilà, garez-vous, là, garez la voiture, là, voilà. Allô, bonjour.
1: Allô, bonjour, monsieur.
2: Bonjour, monsieur.
1: Alors, bon, alors,
2: bon, bah, votre femme n'a rien, mais bon, la voiture, on oublie.
1: Ouais.
2: On a essayé, là, on va essayer, je suis avec un téléphone sans fil, là, donc je suis près de la voiture, là.
1: Ouais.
2: Bon, les dégâts sont forts, hein. Francis, essaye de démarrer pour le monsieur, pour voir si on peut la démarrer. Attendez, on va voir. On va voir un petit peu si elle démarre, mais... Elle veut pas.
1: Ouais, non, bah,
2: oh là là, elle veut pas, là, elle veut pas, elle veut pas.
1: Veut pas.
2: Non, n'insiste, attends, Francis, n'insiste pas, Francis. Ouais, voilà, arrête, ouais, c'est bon, il insiste. Ouais, bon, alors, là, il y a. Bon, on a fait le devis, faut passer au marbre et tout, hein. Là, il y en a pour. Du deuil. 50 1000.
1: Ah ouais. Bon, écoutez, vous êtes à côté de chez moi, la rue Étienne Baudet.
2: Ah non, non, non. Ah non, c'est le truc d'à côté, c'est le truc qu'on vient d'ouvrir. Nous, on fait un peu de tout et on fait déménagement, on fait tout ça et on fait garage. Et comme votre femme avait l'air paniquée et comme nous on voulait pas non plus, donc
1: ouais, mais le mieux, vous fermez à quelle heure là?
2: Ah bah là, je ferme. On viendra la chercher demain. Parce que nous, sinon, ce qu'on peut faire, c'est que moi j'ai mon cousin qui bosse à la casse, donc on pourrait éventuellement l'emmener à la casse direct.
1: À la casse?
2: Bah, je crois que là, de toute façon, vu l'état, madame.
1: Ouais, elle est morte alors.
2: Bah ouais, disons que nous on a récupéré quand même pour le garage, on a récupéré les jantes et les pneus, mais le reste.
1: Ouais, bah alors écoutez, oui, je vais tâcher de.
2: Attendez, deux secondes. Non, ne défends. Francis, non, ne. Aïe. Non, mais le monsieur, il sait pas encore s'il veut nous la donner, la voiture, parce que là, si tu commences
1: ouais,
2: à.
1: Vous n'y touchez pas, la voiture. Là.
2: Bah ouais, mais alors pourquoi tu démontes les pneus? Non, mais ne démontez pas la plage arrière, attendez.
1: Pourquoi?
2: Aïe.
1: Ah non, vous touchez à rien.
2: Ah bah là, faut tout remettre alors. Ah bah bravo. Ah, mais nous, on a tout démonté alors.
1: Ah non, mais vous ne démontez rien du tout. Hein.
2: Excusez-moi, monsieur, attends, je vais dire, qui c'est qui a touché? Où est-ce qu'il est? Il manque un pneu là.
1: J'ai besoin.
2: C'est Paul. Ah bah bravo. Bah tu dis à Paul, t'appelles et tu lui dis qu'il revienne le monsieur, il a pas dit qu'il nous l'a donné la voiture.
1: Ah non, vous la donne pas. Attendez.
2: Je sais pas si... J'en sais rien s'il va nous la donner, moi. Je vais essayer de magouiller, oui. Bah elle est cassée, sa bagnole. Je vais essayer de la récupérer, ouais. Surtout qu'on peut faire quelque chose avec encore.
1: Non, mais vous touchez à rien du tout. Hein.
2: Allô, oui, monsieur, bonjour. Ouais. Oui, alors, dans l'accident, il y a eu un pneu qui a éclaté, donc qui a volé en éclats, on ne sait pas où il est.
1: Ouais.
2: Hein, et puis voilà, quoi. Puis voilà. Sinon.
1: Bon, alors, vous touchez à rien parce que je voudrais quand même la voir avant.
2: Aïe. Bah oui, je comprends bien, c'est au moins la moindre des choses.
1: Vous ne démontez rien du tout.
2: Bah oui, mais alors, qui c'est qui a démonté? Vous aviez déjà un problème au tableau de bord ou pas?
1: Ah non, il n'y avait pas de problème, non.
2: Oh, il manquait pas quand même tout le cadrage du tableau de bord?
1: Ah non, il manquait rien du tout.
2: Alors qui c'est qui a touché encore au tableau de bord?
1: Vous pouvez me repasser ma femme là?
2: Ah, attendez, quittez pas. Madame, s'il vous plaît, vous reparler, s'il vous plaît. Vous pouvez le reprendre, votre mari?
25: Allô?
1: Oui. Ben fais gaffe, ils sont en train de tout enlever sur la voiture, ça va pas.
2: Qui a démonté?
25: Ben,
2: regarde.
25: Oui,
1: ah non, mais faut que tu les engueules, laisse-les pas faire, ils vont tout piquer l'autoradio et puis tout.
25: Bah non, ils vont tout enlever. Attends.
1: Non, mais comme il me dit, il manquait quelque chose sur le tableau de bord, il manquait rien du tout.
25: Bah oui, mais je sais pas quoi faire, tu vois, je suis à.
1: Non, mais écoute, t'es où là?
2: Démonter les enceintes, allez-y.
1: Mais les enceintes, ils touchent à rien du tout.
25: Hein?
1: Moi, je veux voir la voiture, ils n'ont pas démonté la voiture comme ça.
25: Ouais.
1: Il faut quand même contacter l'assurance pour que l'expert il puisse venir.
25: Ouais, bah je vais leur dire.
1: T'es où là?
25: Ben là, je suis là, avec eux, là.
1: Mais où, l'adresse? Où?
2: Démontez les enceintes vite avant que le monsieur arrive.
25: L'adresse, ben elle est pas loin, là. Non, mais c'est juste en face.
2: Attendez, vous pouvez m'en passer
1: Chantal,
2: votre mari, je peux avoir votre mari deux secondes?
1: Par rapport à chez nous, là.
2: Allô, monsieur?
1: Oui, mais écoutez, oui. Moi, il faut que l'expert de l'assurance y passe, quand même.
2: Ouais, bien sûr.
1: Non, il faut rien démonter comme ça.
2: Oui, non, mais nous, c'était pour
1: Non, mais là, ça va pas. Non, mais c'était pour. Faut pas démonter une voiture comme ça.
2: Non, mais nous,
1: l'expert, qu'est-ce qu'il va dire maintenant?
2: Bah, l'expert, de toute façon, sur le cadrage, tout ça, il y avait quand même des problèmes. Hein.
1: Mais écoutez.
2: De toute façon, il vous manquait déjà les deux enceintes derrière. Hein.
1: Ah non, c'est pas vrai. Hein. J'avais toutes les enceintes dedans. Hein. La voiture était complète. Hein. Oui,
2: ah non.
1: Quittez pas, vous me donnez votre adresse.
2: Ah, mais attends, il n'y avait pas les deux enceintes. Qui a piqué les enceintes alors?
1: Ah non, mais ça va pas, la voiture elle est prête, elle est.
2: Ah bah là, attention, là il n'y a plus rien, elle est en lock. Hein, je veux dire,
1: ah
2: y a...
1: non, ça commence à suffire. Hein. Bon, vous me donnez votre adresse, j'arrive.
2: Vous avez les deux portes avant encore. Hein.
1: Bah où est-ce que vous êtes là?
2: Bah moi, je suis en direct à la radio, c'est la radio qui vous appelle.
1: Ouais, c'est vrai? Ouais,
2: c'est une blague!
1: C'est la radio.
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25: Ouais, bon bah. Alors voilà, moi je voudrais sortir avec un mec. Il m'a dit non. Alors je sais pas si ça va se faire ou pas.
4: D'accord. Tu peux me donner ta date de naissance, s'il te plaît.
25: 26-06-81.
4: Et ta date d'anniversaire?
25: Ma quoi?
4: Ta date d'anniversaire.
25: 26-06-81.
4: D'accord, donc c'est la même.
25: Oui.
4: Je le plaisantais, bien entendu. Caroline, bonsoir.
25: Oui.
4: Merci de nous avoir appelé d'abord. Quel est son prénom?
25: Obligé.
4: Non, bah écoute, je vais essayer de deviner. Alors, moi j'hésiterai entre entre Sylvie et Thierry.
25: Ouais.
4: Non, je me trompe.
25: Non.
4: D'accord. Thierry peut-être.
25: Ouais.
4: D'accord. Qu'est-ce qui se passe? Si tu vas savoir, ça va reprendre. Tu vas me donner 4 chiffres.
25: Alors, 8.
4: 8. J'entends rien.
25: 18. 15.
4: 15.
25: 22.
4: D'accord. Donc tu vas me donner 4 chiffres entre 1 et 10.
25: 5.
4: Oui.
25: 9.
4: Oui.
25: 2.
4: Oui.
25: 6.
4: Pardon ?
25: 6.
4: Et 6. Très bien, on va arrêter la musique. Merci Max. Moi je vois du liquide. Je vois de l'eau.
25: Ouais.
4: Est-ce qu'il travaille dans une profession un petit peu dans ce style?
25: Oui.
4: Non?
25: Oui.
4: Oui, quand même un peu. Hein? Oui. Tu vas me donner ta date de naissance?
25: La mienne?
4: Oui.
25: 26-06-81.
4: Oui. Attends deux secondes. Hein. Oula, pas trop de mousse. Merci. Oui, excuse-moi. Très bien. Tu vas me donner également ta date de... tu as des enfants?
25: Non.
4: D'accord, tu es célibataire donc?
25: Ouais.
4: D'accord. Caroline.
25: Oui.
4: Caroline, tu nous appelles d'où?
25: Pourquoi?
4: D'accord. Tu veux rester l'espoir deviné. Est-ce que tu souhaiterais, par exemple, de rester dans l'anonymat?
25: Oui.
4: D'accord. J'ai donc bien compris ton problème. Tu sors avec un garçon, tu n'y es plus avec, et tu voudrais retourner avec, hein, c'est ça?
25: Non.
4: Non. Tu nous appelles pourquoi, Caroline?
25: Je sortirai avec un type, je sors si je vais réussir à sortir avec.
4: Oui, absolument. Absolument,
25: ouais.
4: Absolument. Quel est son prénom? Sa date de naissance?
25: Je sais pas.
4: Tu ne sais pas. Enfin, non. Tu ne sais pas avec qui tu veux sortir. Je comprends. Tu vas,
25: ouais.
4: Tu habites sur l'île de Beauté.
25: Oui.
4: Est-ce que c'est exact?
25: Oui.
4: D'accord. Tu es déjà sorti avec ce garçon. Ça, j'ai l'impression que c'est ce que j'ai, non?
25: Ouais.
4: Tu es déjà sorti avec?
25: Mmh.
4: Est-ce que c'est exact?
25: Mmh. Ouais.
4: Merci. Je sens. J'ai un jeu de cartes devant moi et je vois un bar.
25: Je sais pas.
4: Tu ne vois pas. Tu sais, Caroline, si tu ne m'aides pas un petit peu, je ne pourrais pas t'aider. Si à chaque fois je te pose une question que tu ne peux y répondre, je ne pourrais y apporter une réponse. Non?
25: Ouais, mais enfin, je sais pas parce que le bar, il y a ça là-dedans.
4: Non?
25: Non.
4: Non?
25: Non.
4: Moi, je verrais... Bar à mettre?
25: Quoi?
4: Bar assis? Est-ce que... Caroline?
25: Oui.
4: Est-ce que tu pourrais me rappeler ta date de naissance, s'il te plaît?
25: 26-06-81.
4: Très bien. Et ta date d'anniversaire également?
25: La même.
4: C'est la même, d'accord. Donc là, ça concorde, hein, c'est clair. Hein. Je veux dire, je regarde les chiffres. 26. D'accord. Donc tu as choisi le 5. Le 5, en fin de compte, ça va se passer un 5, le 5 avril. Est-ce que tu es d'accord?
25: Oui.
4: Ouais. D'accord. Le 9, en fin de compte, c'est qu'il n'y a rien de 9.
25: Ouais.
4: On est d'accord?
5: Oui.
4: Mmh. Le 2, c'est parce qu'on est toujours deux quand on va être à deux. N'est-ce pas?
5: Oui.
4: Très bien. Et à 6, parce que 6, c'est quand même... c'est deux fois moins que 12. Est-ce que c'est exact?
5: Pardon?
4: Caroline, je te remercie de nous avoir appelé.
5: Ouais.
4: Tu ne vas surtout pas quitter, je vais te filer une concon également gratuite. Hein,
5: je peux avoir Max sur antenne.
4: Pardon?
5: Je peux avoir Max sur antenne.
4: Ouais, ouais, tu quittes pas, ouais. Très bien. Caroline, je te souhaite beaucoup de bonheur.
5: Ah, bah merci.

0: Brani.
1: J'ai dit Brani. Non. Vous êtes sûr?
2: Ouais.
1: On va vérifier ça quand même. Ça m'étonne de moi, ça, de me gourer comme ça. Bon, alors, donc ce soir, on va parler de la solitude. Est-ce qu'il y a des côtés positifs ou négatifs? Je sais pas si parmi vous quatre, il y en a un qui va en parler d'une manière positive.
0: Oui.
1: Ah bon? Qui?
0: Non.
1: Yann, ouais. Yann, d'accord, ok, très bien, quoique maintenant j'ai les détails un peu plus, je vois là maintenant sous les yeux. Laure, toi tu as pris des cours par correspondance et tu as perdu la notion du contact humain.
3: Non, en fait c'est pas ça.
1: Ah bon, bah alors pourquoi vous me marquez? Pourquoi à chaque fois que je donne un résumé de la personne, ça correspond jamais à ce qu'elle aurait dit?
3: Bah disons que c'est parce qu'on en a parlé avec Noémie, les cours par correspondance, enfin c'est venu après, mais en fait...
1: Alors ajoute Noémie, elle veut faire du sensas comme ça se discute. Noémie, si tu nous écoutes, dis vraiment ce que les gens pensent. Alors vas-y Laure, vas-y.
3: Non bah en fait là ça fait 2 mois et demi que je vis toute seule en appartement à 500 km de chez mes parents.
1: Mm-hmm.
3: Et donc je suis venue dans une ville que je connais pas, donc je connais personne et voilà quoi, c'est, je suis en pleine solitude quoi.
1: Ça fait combien de temps que t'es sur Bordeaux?
3: Depuis, en fait j'y suis depuis 5 mois mais j'étais en vacances, mais toute seule vraiment depuis septembre.
1: Ouais mais enfin bon, est-ce que vraiment on peut parler de solitude ou est-ce que c'est pas simplement un problème d'adaptation? Et puis est-ce que tu vas au contact des gens quand même, parce qu'il faut pas attendre que les gens viennent chez toi, frappent à ta porte pour te rencontrer?
3: Non mais il y avait ça, mais il y a aussi le fait que je suis une personne très très solitaire et,
1: Ah ouais, donc t'es comme ça déjà à la base?
3: Ah oui, je suis vraiment comme ça à la base et donc moi, comme je disais, moi je peux pas rester, j'ai des amis mais je peux pas rester pendant 24 heures avec elle, quoi. J'ai besoin de me retrouver toute seule, ça c'est clair, j'ai besoin de mes moments de solitude.
1: D'accord, donc quant à l'heure je demandais s'il y a des gens qui allaient parler de la solitude un peu d'une manière positive, c'est...
3: Oui, bah ça rentre quand même un peu dans le positif.
1: Mais bah, parce que c'est voulu.
3: Tu te plais de... Ouais, parce que j'en ai besoin.
1: Ouais, d'accord. Mais alors donc tu prends des cours par correspondance, c'est bien ça, ouais?
3: Ouais.
1: D'accord, ok, donc t'as besoin de te retrouver, t'aimes bien manger toute seule, regarder la télé toute seule?
3: Bah, justement, le fait de manger toute seule, bon, ça disons que j'aime pas manger avec les gens, mais ça vient aussi du fait que chez moi, j'ai toujours bouffé toute seule depuis que je suis toute petite.
1: D'accord, mais t'aimes bien faire des sorties au restaurant ou?
3: Ah non.
1: C'est vrai?
3: En général, franchement, ça m'emmerde parce que les gens comprennent pas, mais moi je suis habituée depuis que je suis toute petite à bouffer toute seule. Autant le midi que le soir, je bouffe pas en famille et je me sens très très mal quand il y a des repas de famille ou des repas au resto ou des bouffes entre amis, je me sens pas bien en fait. Les gens comprennent pas ça.
1: Qu'est-ce que tu ressens?
3: Ben, je sais pas, je me sens pas bien, je suis habituée à manger déjà pas
1: bien. Je comprends pas, quoi, c'est pas suffisant comme réponse, je me sens pas bien. Comment ça tu te sens pas bien? C'est-à-dire, qu'est-ce que tu ressens? De la haine, de l'énervement, de l'excitation? Qu'est-ce qu'il y a? C'est trop de gens qui parlent? C'est parce que t'as l'habitude de manger sans bruit?
3: Ouais, l'angoisse, voilà, exactement.
0: De l'angoisse,
3: ouais. De l'angoisse, ouais, exactement.
1: Ah ouais.
3: Mais ça, je le ressens souvent par rapport aux gens. Je suis pas vraiment, je sais pas que je suis agoraphobe, mais ouais. Je suis souvent angoissée au contact des gens.
1: D'accord, mais enfin t'as des petits copains quand même.
3: Oui, j'en ai eu, ouais.
1: Bah oui. Et tu vas jamais au restaurant avec eux, dis rien.
3: Si je suis allée, mais j'y vais pas hyper souvent.
1: Tu vas pas hyper souvent, d'accord, ok, ouais. Très bien. Il y a également donc Christophe, toi tu es au chômage?
4: Oui, tout à fait.
1: Depuis combien de temps?
4: J'ai fait l'erreur depuis plus de 3 ans. J'ai fait l'erreur de partir à la campagne afin de justement de mon bled, si tu veux, je suis à équidistance entre Le Mans, Tours et Angers.
1: Mm-hmm.
4: Donc je croyais justement faciliter une insertion professionnelle et à part chasseur de corbeaux ou piégeur de ragondins, il n'y a absolument aucun travail dans la région.
1: Alors pourquoi tu t'obstines à rester là-bas?
4: Ah, parce que je ne peux pas faire autrement pour des raisons financières.
1: Ah bon?
4: Parce que pour pouvoir dégager, il faut déjà du pognon. C'est de ce principe-là que je suis parti donc d'une ville, puisque j'habitais absolument en ville. J'ai donc perdu en déménageant tous mes amis. Bon, j'étais déjà au chômage dans cette ville, donc je ne voyais pas l'utilité d'y rester. Et en atterrissant à la campagne, je me suis aperçu que non seulement l'insertion professionnelle est impossible, mais maintenant pour retourner justement dans une ville, pour retrouver du boulot, pour revoir des gens, cela est très très difficile.
1: Est-ce qu'il y a une solitude véritablement? Est-ce qu'on peut l'analyser d'une manière très différente entre la solitude, enfin bon toi tu vis les deux, d'une solitude qu'on peut vivre? Est-ce que tu as vécu vraiment le côté solitude quand tu étais déjà en ville?
4: Ah oui, tout à fait.
1: C'est pour ça que tu as voulu aller à la campagne alors?
4: Oui, là c'est transposé à la campagne. À part qu'à la campagne, à part les corbeaux, il n'y a personne avec.
1: Non, mais je veux dire, non, mais on a bien compris. Mais quand tu disais que tu étais en ville et que tu es allé directement à la campagne, c'est parce que justement tu ne te plaisais plus en ville et que tu étais seul.
4: J'avais envie justement d'une solitude, donc j'avais la volonté de.
1: Ah, d'accord, mais en ville, tu n'as jamais connu la.
4: Mais maintenant, je me retrouve piégé par cette solitude.

0: que je ne peux pas refaire le sens inverse.
1: Quand t'as voulu aller vers la campagne, cette solitude, tu l'as voulu pourquoi?
0: Pour des raisons éthiques, des raisons aussi parce que j'ai des passions qui sont très diverses, qui ne s'exercent pas dans une ville. Normalement, dans une ville, si tu veux, il est impossible de faire des collections, il est impossible de faire beaucoup de choses, déjà de s'isoler tout simplement. J'avais la chance d'avoir un très bel appartement, si tu veux, en plein centre-ville, donc j'avais les voisins, j'avais les voitures dans la rue, etc. Et bon, justement, là en campagne, c'est clair qu'à part les tracteurs à 6h du matin, il n'y a rien. Ça, de ce côté-là, je ne suis pas dérangé.
1: Mais t'es dans la super... Là, t'es vraiment dans la super cambrousse.
0: Ah oui, tout à fait.
1: Carrément.
0: C'est un bled, tu ne le vois même pas sur une carte.
1: D'accord, ouais, enfin bon, il y en a plein comme ça. Quelle est la... ma question est très simple, est-ce que tu n'as jamais vraiment vécu la solitude en ville comme tu peux la vivre aujourd'hui à la campagne?
0: Pas à ce point-là.
1: D'accord, et bon, tu l'as vécu un petit peu. Quelle est la grande différence qu'on peut donner entre la solitude qu'on pourrait vivre en ville et celle de la campagne?
0: La solitude qu'on peut vivre en ville, le jour où on a un coup de blues, on va dans un bar, on va dans une boîte, où on recontacte des gens qu'on a rencontrés.
1: D'accord.
0: Dans un boulot ou quoi que ce soit.
1: Ouais.
0: Alors qu'en ville, qu'en campagne, les bars, c'est des chasseurs alcooliques, il n'y a pas de bibliothèque, il n'y a même pas de gare pour rencontrer quelqu'un.
1: Donc il y a plus de danger pour toi qui as 25 ans, donc tu es relativement jeune. Pour les jeunes qui nous écoutent et qui sont peut-être pas bien dans leur peau et qui sont effectivement plus à la campagne, on entend bien la campagne et pas la province, mais vraiment le côté campagne, petit ouais. Village, on comprend facilement qu'on peut beaucoup plus mal vivre, plus moins à l'aise dans sa peau quand on est jeune là-bas.
0: Si tu veux, pauvre en ville, tu peux toujours te démerder. Pauvre en campagne, tu ne peux pas te démerder. Pauvre en ville, tu peux quand même aller lire des bouquins dans une bibliothèque.
1: Je reviens sur la solitude, pas sur la pauvreté, ça n'a rien à voir.
0: Ouais, non, tout à fait.
1: On change de sujet là.
0: Mais l'isolement, si tu veux, c'est aussi ça. Là, pour aller chercher du pain, si tu veux, il faut faire 15 bornes aller-retour. Donc, ça entraîne pas les mêmes frais, ça entraîne même pas la même fatigue.
1: Ouais.
0: Donc, la solitude, si tu veux, t'es plus tenté aussi de te laisser enfoncer dedans. Puisque tu ne peux pas avoir accès directement aux choses.
1: Aujourd'hui, tu la vis mal?
0: Ah oui, très très mal.
1: Très très mal?
0: Très, très mal.
1: C'est-à-dire que t'es tout seul chez toi, t'as pas d'amis,
0: Non, à part mes fils, ça.
1: Non, mais ça, t'as pas de petite amie, t'as rien?
0: Rien du tout.
1: T'as cherché pourtant à rencontrer du monde?
0: J'ai cherché et j'ai été très très très très déçu.
1: Ouais.
0: Par des mentalités, moyenâgeuses.
1: Ouais, mais bon, en mois demain, je décide de m'exiler à la campagne, je sais très bien que je vais tomber sur des choses, je sais que ça va être beaucoup plus terre à terre.
0: Les gens sont beaucoup plus terre à terre.
1: Bah ouais, mais c'est pas un mal, ça. Pourquoi ça serait un mal?
0: Non, je veux dire, c'est...
1: Bah c'est ce que tu voulais au début, tu savais.
0: C'est ce que je voulais.
1: Je comprends pas. Alors, t'as la campagne au pif, tu comptais quoi? Tomber sur des villes campagnes?
0: La campagne, moi, si tu veux, c'était justement pour pouvoir avoir la place pour avoir le maximum de bouquins, t'as beaucoup de braderies dans les campagnes, donc tu peux trouver des objets sympas à pas cher. C'était pour trouver du boulot. C'était pas du tout dans le but, justement, de m'enterrer.
1: Ah, pourquoi tu t'es obstiné 3 ans? Pourquoi pas au bout de 6 mois, 1 an, tu t'es...
0: Parce que, quand tu prends une caution, quand t'as payé un déménagement, il te reste plus grand chose pour pouvoir dégager. Et t'as beau chercher du boulot, je peux te jurer que le 36-14 à NPE des 3 départements, je le fais tous les 2 jours. Je suis connecté à Internet uniquement justement pour chercher du travail.
1: D'accord, ok.
0: Et je pleure.
1: Est-ce que tu as des pensées des fois un peu morbides ou...
0: Oui. Je suis devenu beaucoup plus cynique.
1: Ah ouais.
0: C'est-à-dire que quand je t'explique un peu la situation de ma baraque, tu vas tout de suite comprendre le cynisme. Le bled se trouve donc à côté d'une base militaire. Donc t'as des avions de chasse qui passent à ras-le-bol au-dessus de ta tête tous les matins. Sinon, à part ça, t'as les chasseurs. Et puis l'hiver il fait très froid, les routes sont quasi impraticables, ce qui ralentit toute chance de progression sociale. Alors qu'en ville, bah, tu prends, tu descends chez toi.
1: Mais tu le savais, mais je comprends rien. C'est qu'on a l'impression qu'on t'a imposé d'aller là-bas, mais c'est toi qui as voulu aller là-bas.
0: Pas du tout. Si tu veux, justement, je m'étais dit qu'en étant à distance.
2: Mais c'était le genre de paysage qui t'attire à la base, d'être un peu en retrait de tout dans un petit village. De toute façon, t'en veux à la terre entière d'un truc que t'as voulu.
0: Ah non, bien au contraire.
2: Non, mais tu dis, ouais, je vais t'expliquer un peu le tableau, on est loin de tout, on est machin.
0: Je comprends pas. C'est la violence, si tu veux, que je croyais fuir en ville, d'accord, que tu retrouves à la campagne.
2: Mais qui se traduit d'une autre manière. Enfin,
0: voilà,
2: qui, d'accord, ok. Rani?
0: Oui.
2: Donc de Bagnolet, toi t'as... C'est quoi exactement? Qu'est-ce que tu souhaites dire sur ce débat de ce soir? Enfin, sur ce sujet de la solitude?
3: Mais en fait, moi, j'aimerais aborder la solitude. Bon, la solitude, pour moi, a eu des conséquences positives, ce qui était bien, et des conséquences négatives. Bon, les conséquences positives de la solitude, pour moi, c'est que j'ai pu faire un bilan de ma vie, j'ai pu voir où j'en étais, et j'avais besoin, parce que...
2: Déjà si jeune que ça?
3: Franchement, ouais. Franchement,
2: pourquoi t'as été obligé de te... Enfin, pourquoi tu t'es senti obligé à l'âge que tu as, bon, 19 ans, t'as fait ce bilan-là à quel âge?
3: Cette année.
2: Parle bien dans ton micro, hein.
3: Cette année à 19 ans.
2: Pourquoi?
3: J'avais des problèmes avec moi-même et en fait, je voulais savoir qui j'étais réellement, quoi. Ça peut paraître bête, mais j'avais envie de me retrouver un peu, quoi, parce que l'image que je donnais aux autres n'était pas ce que j'étais forcément, quoi.
2: Alors, comment tu t'y es pris? Quelle était la démarche à suivre pour toi, pour savoir qui tu étais vraiment?
3: Bah, au début, j'ai commencé à m'isoler, donc j'ai évité les soirées, les fêtes, j'ai commencé à voir de moins en moins mes amis. Et ce qui fait que au mois de juillet, je me suis retrouvé complètement tout seul, quoi.
2: T'as provoqué cette solitude, quoi.
3: J'ai provoqué cette solitude, mais ce que j'avais pas prévu, c'est qu'après, j'ai eu un malheur, c'est que j'ai un ami qui est parti en vacances et en revenant, il est mort dans un accident de voiture.
2: Mm-hmm.
3: Donc mon seul ami qui pouvait être à la fac avec moi cette année, j'ai pas d'amis à la fac.
2: Et c'était d'ailleurs le seul avec qui, quand tu commençais un petit peu à faire le break sur tout le monde, tu continuais à l'époque à rester en contact avec ce garçon?
3: Ouais, j'avais des contacts avec deux personnes. J'avais des contacts avec deux personnes, dont lui, mais il est mort dans un accident de voiture, donc j'ai gardé les contacts avec une seule personne, mais comme cette personne travaille, donc je voyais plus grand monde, quoi, et je me suis retrouvé tout seul, mais pendant un mois, quoi, je broyais du noir, j'étais plus moi-même, quoi, parce que, tu vois, mes amis pensaient que j'étais un mec qui rigolait bien, qui aimait bien la vie et tout, et en fait, sous le masque, c'était pas ça, quoi. Donc, j'essayais de me faire apprécier des autres, quoi, parce que j'ai des problèmes de communication avec les autres et j'ai peur qu'ils m'acceptent tel que je suis réellement. Donc je me cachais, quoi. J'avais peur de montrer mon vrai visage. Et avant de se cacher, on peut pas tout le temps se cacher, quoi. Donc,
2: ouais. Oui. Quels sont les points? Tu parlais des points positifs et des points négatifs. Qu'est-ce qu'il y a de positif dans la solitude? Enfin, toi, pour ton cas personnel, hein, parce qu'on peut peut-être pas généraliser, mais pour ton cas personnel.
3: Bah, ce qu'il y a de positif, c'est que ça m'a ouvert l'esprit, on peut dire, quoi, comme ça, quoi.
4: Pourquoi au départ t'as voulu provoquer cette solitude?
3: Bah, parce qu'en fait, je sais pas, j'avais l'impression que j'étais incompris des autres, quoi.
2: Non, c'est ce que tu disais tout à l'heure, il a déjà répondu, c'est qu'il avait besoin de se retrouver tout seul pour savoir qui il était vraiment, quoi.
4: Ouais,
3: parce que je montrais, je le donnais tout le temps.
2: Sur quoi tu doutais sur toi? C'est-à-dire, tu te posais des questions sur quoi, par rapport à quoi, sur toi-même?
3: Sur ma vraie personnalité, quoi. Celle que je voulais pas voir, quoi.
2: Donc t'étais persuadé que tout le personnage que tu donnais de toi depuis 19 ans n'était pas toi?
3: Non, pas depuis.
2: Tu jouais un faux rôle.
3: Forcément. Ouais, mais ce que je donnais, l'impression que je donnais aux autres, quoi, c'était...
2: Et alors c'était quoi cette impression que tu donnais aux autres?
3: Ouais, c'était quelqu'un qui rigolait beaucoup. Qui...
2: D'accord, c'est ce que tu disais tout à l'heure.
3: Ouais. Et quand je me retrouvais ça, j'avais des idées noires, quoi.
2: Ouais. Mais tu sais, on est un peu tous pareils, hein, moi le premier, hein.
3: Ouais, je sais, mais moi, en fait, c'était pour pallier un problème de communication, parce que je sais que quand j'étais en primaire et au collège, j'étais mal accepté par mes camarades, quoi, j'étais toujours isolé.
2: Ah, ouais, ouais.
3: En primaire, donc, j'étais le premier de la classe, donc c'était le gars, faut pas trop lui parler, quoi, un peu sérieux. Au collège, bon, j'ai essayé de m'intégrer, mais j'avais des difficultés, et quand je suis arrivé au lycée, j'ai dit, ça peut plus durer, donc je me suis montré sous un autre jour, quoi.
2: D'accord.
3: En fait,
0: j'ai connu le même problème.
2: Alors, on va après, il y a Yann qui va intervenir et tout ça, mais pour terminer sur Anil, tu vas parler des points positifs de ce qu'est la solitude, mais quand t'as décidé de t'isoler toi-même pour essayer de faire le point sur toi, enfin, quoi, de savoir qui réellement tu étais, mais tu savais qui tu étais réellement, tu voulais te le confirmer?
3: Ouais, je voulais une confirmation, quoi.
2: Parce que tu disais montrer quelqu'un qui n'était pas toi aux yeux des autres, mais toi tu savais réellement qui tu étais, mais tu voulais en avoir confirmation en te coupant de contact de tout le monde.
3: Ouais.
2: Est-ce que finalement ça aboutit à ce que tu voulais?
3: Bah en fait pas du tout quoi, parce que maintenant quand j'ai maintenant je suis à la fac quoi, je suis étudiant en droit et depuis le début de l'année j'ai pas d'amis quoi, donc j'ai que des connaissances quoi, et encore certaines connaissances c'est que des connaissances d'intérêt quoi, ils viennent me voir quand il y a un intérêt, donc ces gens là je les jarte. Et
5: pourquoi t'es devenu avec les gens avec qui t'étais en contact avant de décider de faire le point, t'es devenu négatif? Attends, t'es devenu négatif avec eux, méchant, je sais pas.
3: Non mais c'est, j'étais en fait je me suis, je t'ai dit quand mon ami est mort, ami est mort dans un accident de voiture, donc j'ai fait une dépression quoi. Donc quand je suis reparti à la fac, là j'avais pas terminé ma dépression quoi. Donc j'étais isolé, j'avais peur d'aller vers les autres quoi.
5: D'accord.
3: Et en fait c'est un problème parce que maintenant quand j'essaye d'aller vers eux, je sais pas, ça bloque.
5: Christophe et Yann, vous vouliez dire quelque chose?
6: Moi Yann, si je pouvais te donner un petit conseil, ami, déjà sois toi-même, et les personnes qui, comme tu dis si bien, se servent de toi ou les connaissances que tu peux avoir profitent de toi, retourne la situation. Simplement. Profite de toi et exploite-les eux.
3: Non mais moi ça m'intéresse pas ce genre de relation quoi. Moi j'aime pas trop l'hypocrisie quoi. Donc moi j'aime bien être franc avec quelqu'un.
6: Parce que tu crois que tu fais quoi avec quoi? Avec quoi franchement?
4: Le jour où tu trouveras quelqu'un de sincère comme ça dans la rue, c'est... Mais évident, hein, t'es bien obligé au début.
5: Mais je crois pas que Rani se sentait utilisé, machin. C'est lui-même, Rani envers lui-même, Yann, qui il se donnait il montrait à ses amis une personnalité qui n'était pas la sienne en réalité, quoi. Est-ce que c'est pas quelque chose qui arrive régulièrement quand même? Est-ce qu'on montre pas une? Est-ce qu'il y a pas une? Parce que moi j'ai souvent dit qu'on avait deux personnes en deux personnes et que généralement on montrait bien souvent une personne qui représentait qu'une minorité de ce qu'on était réellement, et que la vraie personne qu'on était au fond de nous-mêmes, eh ben, on la montrait jamais ou très très très peu souvent, sauf peut-être en cercle très privé. Alors est-ce qu'on n'est pas tous quelque part, est-ce qu'on se fait pas tous trahir un petit peu par soi-même? Est-ce que toi par exemple Christophe, de souvenirs en dehors dans le cas que tu vis aujourd'hui, mais même comme ça quand t'étais jeune, est-ce que t'as souvenir de peut-être donner un style et un caractère et que finalement c'était pas toi?
7: Tout à fait, si tu veux je comprends votre auditeur, parce que j'ai justement dans les bahuts j'ai toujours été exclu parce que j'ai un délit de sale gueule que je dis comme ça quoi, si tu veux, et c'est vrai que je me suis j'ai justement essayé de montrer une face rigolarde aux autres, d'être gentil avec tout le monde alors que j'en pensais pas moi, donc c'est vrai qu'arrivé à l'âge de lycée, si tu veux, au revoir, je voulais plus voir personne, j'ai fait d'ailleurs des cours par correspondance et je le regrette
5: comme l'or.
7: Ouais.
4: Oui, mais moi c'est différent. Moi c'est juste pour moi, c'est pour la culture. Hein. C'est
7: oui,
4: pas,
5: d'accord.
3: Excuse-moi, Max.
5: Vas-y.
3: C'est Rani. Je veux dire, en général, l'infime partie qu'on montre aux autres, en fait, c'est souvent totalement l'opposé. Parce que moi franchement, je donnais l'impression d'être une grande gueule, d'être un mec qui avait confiance en soi à fond, quoi. Et en fait, c'était pas du tout ça, quoi. Je redoutais de moi, j'étais timide à mort, quoi. Et...
5: Ouais, c'est pas simple. Tu parlais d'un accident de voiture, t'avais perdu quelqu'un. Et Yann, justement, toi, t'as 26 ans, t'es de Shell, t'as eu un accident de voiture le 19 mai 95. Et t'as été confronté à une rééducation et petit à petit, tu t'es retrouvé à perdre tes amis proches. Et raconte-nous un peu ton histoire. Pendant de l'accident,
6: Un accident de moto, Max. Mais c'est pas grave. Donc un accident de moto.
5: Tu dis quoi, un accident de voiture?
6: Un accident de moto, donc mai 95. À la suite de ça, j'ai donc fait une bonne année et demie d'hosto. Ensuite, je suis parti en centre de rééduc. Et sur la première année, tout se passait bien. On était un groupe d'une vingtaine de potes, quoi. Et progressivement, sur la deuxième année, j'ai bien constaté, un peu forcé et contraint d'ailleurs, que les coups de téléphone étaient de plus en plus rares, que les visites ne se faisaient plus, etc. quoi. Donc d'une vingtaine d'amis et de connaissances très élargies, je me suis retrouvé actuellement là à deux potes, mais vraiment deux potes quoi, comme des frangins sans problème.
4: Au moins c'est là qu'il reste plus que mes amis.
5: Oui,
6: ouais, voilà.
5: Mais pour revenir sur le débat, c'est pas un débat sur l'amitié, sur la solitude.
6: Sur la solitude, disons que mes deux plus dures années, ça a été en centre de rééducation parce que je n'avais pas la famille. Moi je suis de Shell, donc c'est normal.
5: Tu t'es senti abandonné vraiment quand tes copains au fur et à mesure
6: vraiment lâché. J'ai donc fait moi aussi une petite dépression. J'ai essayé de mettre fin à mes jours à la suite de ça. Ça m'a quand même fait percuter.
5: Au travail, quand t'étais encore à l'hôpital ou en sortant de l'hôpital?
6: Non, en centre de rééducation.
5: D'accord, ouais.
6: À la suite de ça, il y a eu psychologue, psychiatre et patati et patata. ils m'ont vite gonflé, donc je les ai vite jetés. Mmh. Disons que, enfin, c'est pas pour me lancer des fleurs, mais la qualité, c'est que, enfin, j'ai toujours réussi à rester moi-même. Donc c'est vrai que j'ai, pour la plupart du temps, une grande gueule, j'ai tendance à dire ce que je pense, que ça plaise ou pas. Donc, il est vrai que vis-à-vis de certaines personnes, enfin, anciens amis, entre parenthèses, ça a dû faciliter la tâche. Mais oui, non, je me suis vraiment senti lâché, quoi.
5: Ouais.
6: Et à la limite, c'est comme si t'étais un extraterrestre, quoi. T'as, je sais pas, en France, t'as 60 millions de personnes, t'es tout seul comme un con, et tu te dis, putain, qu'est-ce que je fous là?
3: Ouais, non, mais c'est...
6: Donc, ouais, je comprends tout à fait les autres auditeurs, quoi.
5: Et le fait de te retrouver seul sur un lit pendant plus de 2 ans, d'avoir été un peu lâché par tes amis proches, donc de rentrer indirectement dans cette solitude qu'on t'oblige à avoir, bon, j'imagine, eu le temps largement de réfléchir jusqu'à peut-être te donner fin à ta vie. Mais est-ce que finalement, là, avec du recul, ça, il y a des points positifs, et si oui, lesquels?
6: Oui, pas mal, oui.
5: Ah ouais,
6: oui,
5: quand même.
6: Il y a pas mal de points positifs, oui. Déjà, la première, c'est que, bon, enfin, j'ai réussi plus ou moins à repartir à zéro. Parce qu'à savoir que, bon, lors de l'accident, j'étais quand même fiancé, installé, j'avais ma petite femme, le boulot, tout se passait bien, quoi. À la suite de ça, j'ai tout perdu. Tout ce que j'ai gardé, bon, en gros, c'est 2 potes et la famille, quoi. Enfin, bon, mes parents et ma frangine. Les points positifs, c'est que j'ai quand même mûri. Psychologiquement, c'est clair que tu prends du plomb, t'es obligé.
5: T'as le temps de réfléchir, ouais.
6: Et ouais, carrément, ouais. Mais le problème, justement, c'est que t'as trop le temps de réfléchir.
5: Mmh. Je pense
6: que tu n'as que ça à faire. Tu peux pas bouger, t'es cloué dans un lit. Au mieux, tu fais un tour de fauteuil, c'est bon. Au bout d'un quart d'heure, t'es mort, tu vas te coucher, tu fais une sieste de 4 heures. Donc, ouais, disons que t'as le temps de penser à tout ça. Et bon, les choses positives, c'est que bah tu finis par prendre la main, quoi, par te dire bon bah c'est bon, quoi, faut que j'arrête, sinon bah c'est bon, je monte au 5e et je me jette. Donc moi j'ai décidé de positiver, quoi, de voir ça, bon, à la limite, tu vois, même de temps en temps un petit peu d'affabuler, mais histoire de se mettre des rêves en tête, quoi, d'avoir un but, de se dire bon bah après tout, je suis monsieur tout le monde, je vais m'en sortir et pourquoi pas moi, quoi.
5: D'accord.
6: Voilà.
5: Rani, toi, tu parlais des points positifs, tu dis qu'il y avait des points négatifs et ça, mais tu dis qu'il y avait des points positifs. Les points positifs, ça serait quoi pour toi, Rani? C'était quoi les points positifs de la solitude?
3: Bah, c'est en fait, après on, quand on est seul, on se rend mieux compte de la valeur des vrais amis, quoi. Donc c'est ça qui est important.
6: Ouais,
3: on se rend compte à quel point les vrais amis sont rares et que vraiment quand t'as besoin d'eux, c'est difficile de les trouver.
5: Sauf que toi, à la base, quand t'as souhaité te couper de tout le monde, c'était pas pour tester les gens et voir si c'était vraiment des vrais amis, c'était vraiment pour toi-même.
3: Et ouais, c'était pour moi-même, ouais, c'est vrai.
5: Ouais, mais après, tu t'es rendu compte qu'en plus de ça, moi j'ai du mal à comprendre, hein, parce que quelqu'un qui provoque la solitude et qui le souhaite et qui le fait bien comprendre autour de lui, forcément il est amené à perdre des gens beaucoup plus facilement que quelqu'un comme Yann qui n'a rien demandé qu'un accident et qu'on vient voir de temps en temps et qu'après on oublie de venir voir. Il y a peut-être plus de lâcheté de la part des amis dans le cas de Yann que dans ton cas à toi. Est-ce que toi c'est voulu?
3: Ouais, mais en fait c'était voulu, mais c'était pas expliqué tel quel, quoi. En fait, c'est, je m'isolais quand on m'invitait, quand mes amis m'invitaient, je disais toujours que j'avais quelque chose d'autre à faire.
5: Au début, tu te demandais quoi? Si t'avais un problème ou quelque chose, non?
3: Non, personne m'a demandé si j'avais un problème ou quoi, mais ça se voyait parce que je commençais à devenir plus taciturne, je parlais moins, je rigolais moins, donc c'est...
6: Ouais, excuse-moi de te couper, Rani, tu restais dans ton coin et tu t'isolais, quoi.
3: Non, ouais, j'étais toujours avec quelques personnes au lycée, mais je parlais moins, quoi.
6: Ouais, mais même sur les sorties ou autres, t'as pas pensé à même de temps en temps sortir pour sortir les idées, pour changer les idées, pour aller voir un film même tout seul ou bon, moi ça m'arrive d'aller sur Paname, de me taper les champs tranquille et de me balader, mater les filles parce qu'il y en a des jolies, prendre un café, discuter avec le serveur, toi des conneries, de changer les idées.
3: Ouais,
6: simplement changer les idées, quoi, penser à autre chose.
3: Non, mais ça, c'est ce que j'ai essayé de faire, mais je suis de nature pessimiste, donc quand je faisais des balades, c'était soit à Châtelet-Léa, soit au Père-Lachaise, quoi. Donc,
6: mais faut positiver, gars.
5: Effectivement.
6: Attends, il faut en bouffer,
5: Effectivement. On va accueillir, on va mettre Christophe 2 secondes en attente, parce qu'on peut pas avoir toutes les lignes. Je reviens dans 2 secondes, Christophe, on te zappe surtout pas. On accueille Céline, 19 ans de Châteauroux. Bonsoir, Céline.
8: C'est Cécile.
5: Cécile.
8: C'est pas grave.
5: Non, ça aurait été normal. Tu t'es retrouvé, toi, au fil du temps, de déménagement, sûrement, j'imagine, avec tes parents.
8: Oui, bien sûr.
5: Et c'est qu'au fur et à mesure, t'as perdu contact avec
8: tes anciens amis, etc.
5: Ouais. Ça, c'est plutôt... Enfin, c'est normal. Au début, vous êtes resté par téléphone.
8: Non, parce que on a beaucoup déménagé, mais quand j'étais toute petite, et quand on est tout petit, on n'a pas l'automatisme encore de prendre les numéros de téléphone.
5: Évidemment.
8: Donc non, même pas, mais à la rigueur, quand j'étais petite, ça me dérangeait pas trop parce que j'ai une mentalité assez...
5: Non, mais tu t'es fait d'autres amis à chaque fois, donc aujourd'hui, face à ta... Qu'est-ce qui fait? C'est qu'à force d'à chaque fois de t'apercevoir que tu déménageais, que tu as parlé de tes amis, t'as fini par quoi? Par plus t'en faire, à rester solitaire?
8: C'est pas tout à fait ça le problème. Le problème, c'est que lors d'un déménagement, j'ai eu des problèmes avec des gens des gens de la classe. Pour résumer, enfin, ça arrive à tout le monde d'être trahi à un moment ou à un autre par ceux qu'on pensait être des amis, ça c'est normal. Mais le truc, c'est que ça m'est arrivé à 9 ans et que quand tu as 9 ans et que tu penses être ami avec une bonne quarantaine de personnes et qu'à cause d'une personne, tout le monde se retourne contre toi.
5: Mais qu'est-ce qui t'est arrivé exactement? Raconte, c'est quoi?
8: Ben, c'est simple. Par exemple, il y avait... j'ai donné un exemple tout simple. Ça se passait à peu près comme ça pour tout le monde. Un jour, j'étais en classe. Il y a un groupe de trois filles qui sont en train de s'en prendre à une fille parce qu'elle est... Elle est la fille d'un éboueur et donc t'as vu ta trousse, c'est ton père qui te l'a présent et poubelle, etc., etc. Et comme je peux pas supporter ce genre de truc, évidemment, je l'ai défendu. Et le lendemain, je vais donc en cours normalement, et à la récréation, les quatre filles, donc les trois qui étaient casse-pieds plus celles qu'elles attaquaient, se regroupent et parlent tout haut de former un club réunissant tous les gens de la classe, sauf bien évidemment moi. Et comme ça, elle m'excluait sans arrêt, mais toujours de manière à ce que je le sente bien, mais de manière très vicieuse. C'est-à-dire en m'excluant, mais sans obligatoirement être vraiment méchant, tu vois, c'est pernicieux. Et donc, quand t'as 20 ans, t'arrives à assumer à peu près ce genre de truc, mais quand t'as 9 ans, ça fait bizarre.
5: D'accord, ouais.
8: Et donc, suite à ça, évidemment, j'ai perdu un peu l'habitude d'aller vers les autres, ce qui m'a rendu évidemment solitaire. Mais la différence avec tous les gens que j'ai entendu parler, c'est que j'ai un peu l'impression d'être une extraterrestre parce que moi, je l'assume entièrement.
5: Ouais.
8: Parce que...
5: Prends plaisir même maintenant, aujourd'hui, ou pas?
8: C'est pas ça, mais c'est...
5: Parce qu'il y a des gens, quoi. La solitude, c'est de savoir si c'est un plaisir ou une souffrance, quoi. Et...
8: C'est pas vraiment ça. C'est que... également parce que j'ai beaucoup déménagé, j'ai gardé un peu des contacts à droite, à gauche. Et donc je téléphone beaucoup, mais d'un autre côté, je sais aussi que si j'étais proche géographiquement de ces personnes, j'aurais beaucoup moins l'automatisme d'aller vers eux que je l'ai par le téléphone.
5: D'accord.
8: Mais également, je sais que être solitaire me fait passer à côté d'un tas de trucs. Ça dépend aussi des gens dont tu es entouré. Par exemple, quand j'étais au collège, c'était des gens très gentils, c'était en Vendée, c'était des gens assez gentils dans l'ensemble, et donc ça s'est plutôt bien passé. Alors qu'au lycée, c'était des gens qui étaient ensemble depuis la maternelle, t'avais une personnalité, si tu voulais avoir des amis, il fallait avoir cette personnalité. Alors moi, j'ai toujours une personnalité assez forte, donc pas quelque
5: chose. Ça, c'est assez classique, hein, quand même. Hein. Tu dis qu'il y a des points, effectivement, il y a du bien et du... Enfin, il y a beaucoup de choses à apprendre en étant... Enfin, il y a des gens qui ne supportent pas non plus d'être seuls et qui ont toujours besoin d'être avec du monde.
8: Je trouve ça
5: dingue. Et qui non plus ne sont jamais seuls et donc ne savent pas également qu'il peut y avoir des choses très intéressantes entre guillemets quand on provoque la solitude, quand on en a envie.
8: Mais justement, ces gens-là, j'ai toujours remarqué que j'ai toujours l'impression qu'il leur manquait un petit peu quelque chose. Il y a plein de gens comme ça autour de moi.
5: De se retrouver tout seul un peu soi-même, comme le Rani a eu le courage de faire, de vouloir un petit peu voir qui il était vraiment, quoi. Les gens ont peur des fois, peut-être.
8: Voilà, mais.
5: Ouais, c'est ça, parce que les gens, je me demande si des fois ils ont pas peur de la. Il y a certaines personnes qui ont peur d'être seules, mais c'est pas parce qu'ils ont peur, c'est le peur de se retrouver tout seul et de voir réellement qui ils sont.
9: Oui, mais. Ils sont mis tout seuls.
8: Et ils n'arrivent pas à trouver quelque chose à faire seuls. Ils n'arrivent pas à se faire à l'idée qu'ils peuvent se débrouiller seuls.
5: Qui est, par exemple, d'aller se balader tout seul, qui est de regarder un film à la télé tout seul, de lire un livre tranquille, d'aller faire une expo peinard, d'aller boire un café tout seul. Moi, c'est des choses que de temps en temps j'apprécie, ça fait du bien, quoi. Comme d'aller manger au restaurant tout seul, d'aller se faire un petit ciné tout seul, ça paraît idiot, mais c'est sympa de temps en temps, quoi.
8: Ah, mais bien sûr.
5: Non, mais je disais pas qu'on n'était pas d'accord, mais surtout pour ceux qui nous écoutent et qui, il y en a parmi eux, sûrement, parmi les gens qui nous écoutent, des gens qui ne, et dans le métier, moi j'en rencontre beaucoup, qui ne supportent pas d'être seuls.
8: Ouais.
5: Qui flippent, qui ont toujours besoin qu'appellent du monde.
8: Comme ça.
3: Oui, on peut dire
8: enfin, plus ou moins, disons qu'il y a très peu de solitaires et la plus.
5: Non, mais sans être solitaire, moi je suis ni l'un ni l'autre, moi je suis entre les deux, mais je pense pas qu'il y ait autant, je pense pas qu'il y ait tant de monde que ça, et que des gens qui ont envie de se retrouver seuls et qui aiment bien la compagnie de personnes, ça c'est vrai, mais de gens qui réellement ne supportent pas d'être seuls.
9: Il n'y en a pas énormément,
5: je crois pas, je crois pas, franchement, non. Je crois pas. Au même titre qu'il ne doit pas y avoir franchement beaucoup de gens qui apprécient réellement d'être seuls, comme comme le cas de Laure, hein, qui aime bien vraiment, qui en a pris une habitude. Mmh. Mais là, c'est plus une éducation que ouais, qu'une
9: ça,
5: envie.
9: C'est sûr, ça vient plus de la famille, de tout ça. Mais bon, c'est une habitude de vie. Et,
5: C'est un peu comme les gens qui, chez nous, le dimanche soir, la mère qui fait pas la bouffe et qui dit, vous savez, dans le frigidaire, vous mangez ce que vous voulez, quoi.
9: Bah, moi, c'est comme ça tous les jours.
5: Et ouais, le dimanche soir, si moi je vais chez des amis et que je m'habitue à trouver à table un dimanche soir, ça me fait bizarre.
8: Mais aussi l'autre truc au sujet de la solitude et qui est assez énervant, c'est que ça a tendance à rendre timide au fur et à mesure.
5: Renfermé, c'est vrai.
9: Tout à fait, mais tout à fait. Mais de toute façon, à partir du moment où tu aimes la solitude, c'est que de toute façon, tu te sens plus à l'aise seul.
5: Ouais,
8: et moi, justement, c'est tout à fait le contraire.
5: Oui, parce qu'il y en a qui l'aiment et qui souhaitent et qui prennent un plaisir à être dans la solitude, ce qui est ton cas, alors t'aimes bien, au point que quand il y a du monde, t'aimes pas. Alors que Rani, bon, ben, je sais pas si toi, forcément, tu te sens bien aujourd'hui. Enfin, aujourd'hui, tu te sens vraiment solitaire, Rani?
3: Je suis pas vraiment solitaire à 100%, là, non, ça va, j'ai encore des contacts avec des amis, ça va, parce que...
5: Non, mais bien sûr, je te demande pas si tu vis, c'est pas si Robinson Crusoe, ouais, mais... Non, mais, je veux dire, t'as souvent plus l'idée de tout, ça te dérange pas de passer toute une après-midi, un week-end, ou...
3: Non, ça m'arrive souvent, donc...
5: Mais tu le vis bien, t'es pas malheureux dans ces moments-là?
3: Bah, ça dépend... Non, pendant les dernières grandes vacances, si, ça, franchement, je souffrais...
5: Parle bien dans ton micro, Rani.
3: Excuse-moi. Si pendant les dernières grandes vacances, je veux dire, ça me faisait souffrir cette solitude, quoi.
5: Ah ouais, les grandes vacances, ouais. Non, je te parle des week-ends.
3: Non, les week-ends, ça passe.
5: Ah ouais, les grandes vacances, ah oui, là, oui. Là. Parce que là, dans ces cas-là, tu t'essaies pas de t'organiser vers le courant du mois de mars-avril et de rencontrer des gens ou des copains, de rentrer en contact vraiment avec eux fortement pour savoir quels sont les projets de cet été, d'aller avec eux.
3: Je sais pas, non, j'avais jamais fait ça, mais...
5: Pourquoi t'as peur?
3: Ouais, je sais pas, j'ai toujours eu une appréhension d'aller vers les gens, quoi, parce que...
5: Est-ce que t'as pas peur aussi, quelque part, de te retrouver 15 jours avec des gens, les uns sur les autres, pendant 15 jours, pendant les vacances?
8: C'est peut-être pas ça, Max. Aussi.
5: Non, je pose la question, hein, j'ai pas dit que...
8: Pour beaucoup de solitaires, je sais que c'est mon cas, mais je sais aussi que c'est le cas pour beaucoup de solitaires... On a toujours un peu peur de déranger, même si c'est à tort.
9: Ouais.
8: On a toujours peur de déranger en allant vers l'autre. Et c'est ça qui rend timide, en fait.
9: Ouais,
8: même si au départ, on l'est pas.
9: Tout à fait, ouais. T'as toujours peur de faire chier la personne, en
5: oui,
9: fait.
5: Oui, si c'est de la timidité, mais moi, par exemple, je suis de nature très timide. Effectivement, j'ai toujours peur de déranger, etc. Mais ça m'empêche de pas être solitaire non plus, de pas non plus être le mec qui a toujours besoin d'être entouré de monde.
8: Oui, mais c'est comme tout. Tout est plus ou moins gradué selon les gens.
5: Tu crois que la solitude, provoque de la timidité un peu, ouais, mais le fait de déranger,
9: non, mais c'est plutôt les gens timides qui aiment la solitude plutôt que le contraire.
8: Moi justement je suis la preuve du contraire.
9: Enfin, je généralise pas non plus. Oui, mais toi, de toute façon, ça a été une solitude un peu forcée. C'est pas toi qui l'as voulu à la base dans ton caractère.
8: Non, hein. Mais je l'ai pas prise mal non plus. Hein. C'est ma mentalité, quoi. Quand ça m'est arrivé, ah tiens, je suis solitaire finalement. Ah ouais, bon, bah tant pis, on va faire avec. Et puis c'était aussi bien avant, puis on va faire avec maintenant. Hein.
5: Yann, aujourd'hui, toi, t'es comment dans ta tête
6: Ça va à peu près, quoi. Quelques coups de blues, mais bon, par rapport à ce que vient de se dire là aux demoiselles, je suis pas trop de leur avis, quoi. La solitude, on tombe dedans uniquement si on le veut. Franchement, on habite Paname ou sa région parisienne, on est 7 millions sur Paname, tu m'excuseras, mais bon, la solitude, faut la vouloir.
8: Oui, quand voilà, on habite à Paris.
5: Non, parce que toi, regarde, pour ton cas personnel, Yann, t'as eu un accident, tu dis être tombé dedans à cause de...
6: Moi, ça m'est tombé dessus, j'ai pas eu le choix, moi.
5: C'est pas forcément une envie. Des fois, ça peut être arrivé pour des cas très spéciaux. La perte de quelqu'un de proche. Il peut y avoir un enfant demain qui a des frères et sœurs et qui va perdre uniquement un membre très fort de sa famille, son père ou sa mère dont il est très proche, et le mec va se renfermer sur lui.
6: On peut le comprendre, quoi.
5: J'ai pas dit le contraire, mais je veux dire, à ce moment-là, c'est pas voulu.
6: Non, oui, ça c'est clair.
1: Et des cas comme ça, je peux t'en donner plein, hein. En dehors de la maladie, d'une perte d'un travail, le perte de quelqu'un de proche, d'un accident. Il y a des gens qui sont forts et qui veulent se battre. Et puis bon, il y a des périodes aussi, hein. Toi, c'est pendant peut-être un an ou deux. Et puis maintenant, c'est tu reprends du poil de la bête. Et puis ça y est.
6: Non, ça fait 4 ans et demi. Hein.
1: Ça fait 4 ans. Non, mais je veux dire, peut-être que ça a été pendant près de 2 ans et que maintenant, là, depuis. Il y a des gens
6: depuis que je suis revenu, disons, chez les
1: parents. C'est ce que je voulais dire.
6: Ça commence un peu à aller un peu mieux, quoi. Ouais. Mais disons que, bon, je te dis, à part deux ou trois potes, quoi, maximum.
1: D'accord.
6: Bon, il n'y a plus rien, quoi. Bon, pour ce qui est d'ici, vu mon handicap physique, je peux aller me rasseoir, quoi, ça c'est clair.
1: D'accord. On va mettre Annie 2 secondes en attente avec Christophe et on va accueillir Stéphane qui va nous parler de 31 ans de Lisieux. Salut Stéphane.
10: Bonsoir Fun,
1: ouais. Bonsoir Feuille Blanche, prénom. Stéphane, tu vas nous parler des avantages et inconvénients de la solitude. Enfin, pour toi, hein.
10: Ah ben, pour moi, c'est bien simple. Moi, j'étais seul depuis l'âge de 16 ans. Hein, donc, j'avais pas trop le choix, malheureusement. Et bon, j'ai pendant 16 ans, de 16 ans jusqu'à à peu près 23 ans, j'ai un petit peu galéré, comme on pourrait dire, jusqu'à ce que bon, je me remette un peu en question. Et bon, par le biais d'organismes qui vraiment faisaient les nécessaires pour essayer de sortir un peu les jeunes de leur galère, m'ont permis de découvrir un peu ma personnalité par des tests que j'ai effectués. Du moins un test personnel, ils appelaient ça le test sosie, c'est-à-dire que suite à certaines questions qu'ils nous posaient, on répondait. Et bon, à la fin, tout passait par un organisme qui se trouvait sur Paris, je ne sais plus trop exactement où exactement. Mmh. Et en ayant le résultat à la sortie de cette analyse, a révélé exactement la personnalité que moi j'avais. Et ce qui s'est révélé vraiment véridique.
1: Alors.
10: Et donc, moi, ça a été du style combattant. Et aussi, ce que j'adorais, c'était le challenge personnel. Hein? Donc, ce que je me suis fait, j'ai dit, bon, puisque j'adore le challenge personnel, ce qui était vrai, parce que j'étais toujours en train de chercher à droite et à gauche pour essayer de m'en sortir, sans essayer de tomber dans la déprime, comme beaucoup d'auditeurs, je suppose, qui nous écoutent, ou certaines personnes qui sont dans l'émission.
9: Tu peux parler plus fort?
1: Ah ouais, j'ai fait un effort, Steph. Hein,
9: moi, j'essaye, mais j'ai du mal. Hein.
1: Ouais.
10: Excusez-moi.
1: Non, on a tout compris, mais vraiment, on met un peu plus de tenue dans ta voix pour que tout le monde entende bien, ouais.
10: Oui, d'accord. Oui, non, parce que moi, ce qui m'a permis de me remettre en question et de choisir vraiment la profession qui me convenait le plus, parce que moi, j'adore la solitude, mais j'adore aussi être avec un peu de monde.
1: Alors, quels sont les avantages et les inconvénients de la solitude maintenant, Stéphane?
10: Alors, les avantages.
1: Les avantages, ouais.
10: Les avantages de la solitude, c'est de pouvoir au moins se remettre en question, hein, déjà. De se mettre un but pour essayer de se sortir de cette galère, déjà. Bon, je peux pas dire trop comment j'ai réussi à m'en sortir. Parce que bon, tout le monde n'a pas la même mentalité. Mais les inconvénients, c'est vrai que s'enfermer dans la solitude, c'est pas très bon non plus, parce que c'est là que vraiment on se met à déprimer. Moi, j'ai un caractère assez combatif, dont j'ai pu éviter ce problème. Mais au niveau des amis, c'est vrai que on ne peut pas trop compter sur les amis pour essayer de sortir de cette solitude.
1: D'accord. Et les points négatifs? Les inconvénients de ce que peut être la solitude?
10: Les inconvénients, c'est de s'enfermer sur soi-même.
1: C'est clair.
10: C'est clair et net. Hein.
1: Parce que tout à l'heure, quand Rani disait, il a voulu faire la solitude pour vraiment être soi-même, et c'est vrai qu'au contraire, des gens comme Yann, par exemple, qui était peut-être très épanoui avant l'accident de moto, tu t'es peut-être retrouvé dans une personne qui n'était pas vraiment toi, quoi, et t'étais devenu peut-être beaucoup plus agressif à cause de cette solitude forcée, quoi.
10: Exactement, moi j'en voulais, je vais le dire honnêtement, j'en voulais à la terre entière. Hein.
1: Ouais.
10: Parce que j'ai eu une situation familiale des plus mauvaises. Hein.
1: Ouais.
10: J'ai jamais eu de famille. J'ai voulu fonder une famille à l'âge de 22 ans. Malheureusement, ça s'est écroulé dû à mon caractère. Bon, je le reconnais. Bon, maintenant que je me suis remis tout en question, maintenant à l'âge que j'ai, c'est un peu logique aussi. J'ai réussi à refonder une famille et à trouver mon boulot. Bon, mon boulot me permet, en étant chauffeur routier, d'être seul quand j'en ai envie. Et je suis aussi content de rentrer à la maison pour retrouver ma petite femme et puis notre fille.
1: Ouais, donc la solitude, tu l'aimes bien, tu l'apprécies à son juste milieu. C'est vrai qu'après, quand t'as l'excitation d'oublier cette solitude d'être dans ton camion, t'es motivé en pensant à ce que tu vas rentrer chez toi, que tu vas retrouver ta femme et ton gosse. Sur l'antenne, toujours, il y a qui là, que je dise pas de bêtises, Laure, Céline, Stéphane, Cécile, pardon, parce que je vois le C en L, ouais, c'est Cécile, Cécile, Laure, oui. Stéphane et Christophe, hein.
11: Oui,
1: et Yann, d'accord. On va parler un peu. Enfin, il y a un document qu'a récupéré sur Internet Noémie. C'est concernant la solitude, vaincre la solitude. Il y a un bouquin qui est sorti là-dessus par un psychologue et qui propose 12 points pour essayer de vaincre la solitude et surtout d'en parler. Bon, alors, qu'est-ce que la solitude ? Alors, d'abord, c'est quand on est dans la solitude, c'est pour essayer de la vaincre. Je crois que ça a été dit par plusieurs d'entre vous. D'abord, c'est intéressez-vous à vous-même. Est-ce que vous êtes d'accord ?
11: Oui.
1: En fin de compte, c'est ce qu'a fait un petit peu Rami, et c'est provoqué le fait de savoir qui il était vraiment. Donc ça s'intéresse.
11: C'est vraiment que c'est ça, mais ça, c'est la conséquence, quoi. Au début, on ne souhaite pas s'intéresser à soi-même, et puisqu'on n'a rien d'autre à faire, en gros, on le fait.
1: Et s'intéresser
12: à
1: soi-même.
12: C'est pas qu'on souhaite pas s'intéresser à soi-même, c'est qu'on n'a pas le temps. On n'a pas le temps. Il y a trop d'impératifs dans la vie active.
11: Voilà.
12: Trop d'impératifs. Entre le boulot, la maison, le loyer et tout ça.
1: Enfin, si, parce que s'intéresser à soi-même, c'est pour vous, ça se traduirait de quelle manière ? Comment on peut s'intéresser à soi-même ? C'est dément, enfin, c'est de quoi ? De pratiquer ses passions, de...
12: Bah, pratiquer son sport, ou je sais pas...
1: Ouais, quand on disait tout à l'heure...
12: Moi, personnellement, c'est les pulls, donc c'est faire un pulls, tu vois, on passe un week-end, t'invites des amis, tu te fais une bouffe...
1: C'est quand on s'interdit des passions, des hobbies, et puis qu'on veut se faire plaisir à soi-même.
12: Ouais, voilà, c'est ça.
1: Égoïstement, quoi.
12: En faisant ton hobby, tu te remets plus ou moins en question, parce que t'es tranquille, t'es calme, t'es sur un truc que vraiment t'adores, donc tu penses que t'es libéré, quoi. Tu penses beaucoup plus facilement, tu te prends pas la tête, c'est plus cool.
1: La logique voudrait que ça devrait être facile à faire, parce qu'à partir du moment qu'on est dans la solitude, enfin bon, sauf si elle est provoquée, enfin si elle est voulue, en tous les cas, c'est qu'on a envie de se retrouver soi-même, donc égoïstement, c'est pour ne penser qu'à soi, et donc on devrait beaucoup plus facilement pouvoir développer sa propre personnalité.
12: La logique. Oui.
1: La logique voudrait ça, on est d'accord les filles, non ? Je sais pas.
11: Oui, tout à fait. Égoïstement, je sais pas.
1: Ah bah, quand on provoque la solitude, j'ai dit, attention alors, quand on la provoque. Quand on la provoque, j'entends bien, j'ai pas dit quand on tombe dedans, comme tout à l'heure on évoquait des points négatifs de ce qui pourrait nous arriver autour de nous, mais quand on provoque une solitude, quand on souhaite, c'est pour faire le point sur soi-même, et quelque part, c'est pour parler, c'est égoïste, quoi, c'est pour que soi, quoi. Donc normalement, la logique voudrait, je sais pas, qu'on s'intéresse qu'à soi, et donc on en profite pour voir si on est capable de faire de la pêche, parce qu'on a envie toujours d'essayer de faire de la pêche, de la chasse, d'aller
11: passer... Je pense pas que ce soit seulement
1: non
11: ça. Moi, je pensais que c'est plutôt un point de vue, en fait, de réfléchir sur soi-même, plutôt. Voilà. Faire des hobbies. Hein. Moi, ça m'intéresse à soi-même, c'est réfléchir, se poser des questions.
1: Uniquement pour vous, c'est uniquement ça.
11: Ah, pour moi, c'est ça. Hein.
1: Ah, ouais.
11: Pour moi, c'est vraiment, si je veux être seule, c'est chez moi, dans mon pieu, devant la télé ou la musique. Mais,
1: mais pour toi
11: sortir.
1: Ah oui, d'accord, parce que moi, je sais, quand je me retrouve seule, c'est pour. Quand je me retrouve seule devant chez moi, c'est pour aller me balader, c'est pour être tranquille tout seul et voir si je suis capable de tenir une journée tout seul sans personne non plus autour.
12: Mais
1: c'est une façon de
12: se. Max. Mais la solitude.
1: C'est difficile, mais c'est une façon de se tester aussi, ouais, c'est pas facile.
12: Donc tu te remets en cause aussi, c'est bien.
1: Oui, mais moi j'en ai besoin encore bien plus que vous, parce que moi je suis confronté malheureusement. Après vous allez prendre ça du côté négatif, mais c'est vrai qu'à la longue, à être tout le temps entouré de plein de gens, que ça soit à l'antenne, de parler avec du monde, au métier.
11: Les problèmes de tout le monde.
1: Non, je parle même pas, on parle pas. Outre c'est le fait de toujours être en contact avec des gens, de parler. Dans le boulot, c'est pareil. Dans la rue, c'est pareil.
12: Tu finis par avoir envie de te retrouver seul, quoi.
1: Dans les soirées, c'est pareil. Dans les soirées, c'est pareil. Plein de gens autour de toi qui te disent t'es génial. Donc à un moment donné, tu t'habitues à avoir toujours du monde autour de toi. Et à un moment donné, je me suis dit, je vais tomber dans la catégorie des gens qui ne peuvent pas être seuls. Et malgré tout, j'ai besoin de me retrouver de temps en temps. Je dis en temps en temps seul. Donc je me provoque ces journées-là, où de temps en temps, une demi-après-midi, effectivement, un matin, c'est tout con, mais quand je dis, je vais à la gym, je vais tout seul, et j'ai empêché de vous réfléchir tout seul, après je vais bouffer au resto tout seul, et là, c'est difficile, mais ça fait du bien, mais je réfléchis sur moi, ouais. Donc je mélange les deux, c'est-à-dire le penser sur moi, comme vous le disiez, et de faire des passions que mes seuls.
11: Oui, mais la solitude, justement, c'est ce que tu viens de dire, c'est quasiment constant, et pas vraiment, enfin, la plupart du temps, je pense, pas vraiment provoqué. Toi, tu le provoques. Et c'est une fois de temps en temps pour faire le vide, en gros. Et c'est normal, tout le monde en a besoin. Mais quand on est solitaire, c'est d'abord, c'est involontaire, je pense, la plupart du temps. Et en plus, je pense pas que c'est grand chose à voir, quoi, parce que c'est pas seulement une fois de temps en temps.
1: Ouais. Non, mais moi ça va plus loin que ça. Hein. Moi c'est de temps en temps, mais moi j'ai l'impression plus de me trouver plus souvent dans la vie seule que contrairement à ce qu'on pourrait croire. Bien que je ne suis pas solitaire et je ne vis pas dans la solitude, au fond de moi-même j'ai souvent l'impression d'être, d'être seul dans le sens d'être pas compris. Oui, dans le sens où on donne une personnalité qu'on n'est pas et finalement on se donne une fausse identité quelque part et constamment sans s'en rendre compte, inconsciemment on a constamment l'impression d'être incompris, d'être seul et donc de tomber dans la solitude malgré qu'on s'entourait de gens.
10: Je voudrais dire quelque chose.
1: Ouais, vas-y, je t'en prie.
10: Oui, provoquer la solitude pour ne penser qu'à soi, moi je trouve que c'est pas très bon non plus, parce que moi j'ai provoqué la solitude mais uniquement pour voir le mode de vie des gens, hein, pour savoir exactement comment vivaient les gens et se sentir bon, voir que si moi-même je suis capable de vivre comme certaines personnes.
1: Mmh.
10: Hein, la provoquer pour soi-même, c'est pas bon non plus. C'est
1: d'accord.
10: C'est vraiment être personnel soi-même.
1: On va continuer sur ce bouquin, donc Vaincre la solitude. Donc intéressez-vous à vous-même, ça c'était la première chose. La deuxième chose qu'il demande, ce psychologue, c'est la solitude profite d'identifier vos émotions, vos points forts et vos points vulnérables. Donc là on est assez d'accord.
11: Oui.
1: Hein, là ça rejoint pas mal. Reconnaître, il faut essentiellement reconnaître l'existence de la solitude et profiter de ses plaisirs. C'est exactement ce qu'on disait tout à l'heure.
11: Yeah, mais pour reconnaître son existence, c'est souvent aussi, un petit peu long.
1: Quoi ?
10: Il doit y avoir ses défauts aussi.
1: Oui. Tu disais quoi ?
11: Pour reconnaître son existence, c'est souvent un petit peu long. C'est-à-dire, souvent, on se rend pas compte tout de suite, boum, je suis solitaire. Moi, je sais qu'il m'a fallu peut-être 2 ans pour m'en rendre compte, alors que tout le monde autour de moi me le disait. Mais j'avais tellement l'habitude d'être ouverte envers tout le monde, parce que j'étais tout à fait le contraire quand j'étais plus petite, que je m'en rendais absolument pas compte.
1: Alors, les points positifs également dont évoque ce psychologue, la solitude, c'est les points positifs également, c'est prenez le temps de vous informer. Donc là, effectivement, c'est de sortir et de profiter un petit peu, hein, de tout. Donner, la cinquième chose, c'est se donner le temps de réfléchir et de faire ménage dans nos préjugés.
11: Tout à fait.
1: De faire le point quant aux personnes de votre histoire.
11: Tout à fait.
1: Reconnaissez votre part de responsabilité quant à cette solitude.
11: Tout à fait.
1: On est d'accord également. Point numéro 8 de vaincre la solitude, c'est de faire de votre mieux pour vous rapprocher de votre but.
10: Exactement.
1: Ou de vos buts.
11: Il faut déjà en avoir un but.
9: Oui, il faut déjà avoir le but.
13: Comme disent les filles, il faut savoir s'il y a un but.
1: C'est sûr.
13: Si on a un but, quoi.
1: C'est vrai que pour certains, mais quand quelqu'un décide de faire le point, d'être seul un peu pour voir s'il est capable de savoir où il en est, de faire le bilan de lui et puis de...
11: Mais c'est pas ça qui va te donner un but dans la vie.
13: Moi, personnellement, j'appellerais ça plutôt un challenge personnel que vouloir être seul, quoi.
10: C'est ce que j'avais dit tout à l'heure.
1: Je pense que ça prend du temps quand au début, tu sais pas ce que tu veux, que tu fais le point sur toi. Une fois que tu sais vraiment tes points positifs, comme il le dit depuis le départ, et après, comme il disait, faire le point sur toi-même, tes responsabilités que tu as à vouloir provoquer cette solitude ou de le devenir, etc. Une fois que tu as fait le vide dans tout ça, je pense que c'est comme si tu avais fait une psychothérapie, tu te sens mieux, tu te sens propre, et là, tu peux te dire enfin, bon, qu'est-ce que j'ai envie de faire ? D'accord, ok, maintenant je vais vers un but.
13: Là je suis pas trop d'accord avec toi, Max. C'est que le problème c'est que vouloir se retrouver seul, se connaître, tout ça, moi je veux bien, mais bon, faut savoir que faut aussi se couvrir, quoi, assurer ses arrières, parce que bon, dans le cas de Rami, je crois, qui est parti comme ça.
1: On va ramener Rami d'ailleurs.
13: Je dis pas sur un coup de tête, mais pour connaître autre chose ou par rapport au boulot, faut quand même y réfléchir plus ou moins 2 fois, parce que bon, vu la conjoncture actuelle en plus vis-à-vis du boulot, il est vrai que c'est excessivement difficile. Donc moi personnellement j'ai du mal à comprendre ça, quoi.
1: Mm-hmm.
11: C'est pas seulement ça, c'est que aussi la vie, si c'est pour se donner petit but par petit but, ça sert à rien, parce que ça c'est tous les jours.
14: Pourquoi? Bien sûr que si. C'est dommage de donner un but pour considérer que ça soit vraiment un but, il faut que ça soit quelque chose de gros et d'ambitieux, non? Tous les jours, c'est bien.
10: Non, c'est 100 fois mieux de mettre un but par un but, hein.
13: Oui, tout à fait.
15: Tout à fait.
14: Non, mais ce qui prouve bien.
16: Ce
14: qui prouve bien que pour certains, la solitude se traduit d'une manière différente et qu'après, le fait d'en sortir est différent pour certains parce que bon, on peut comprendre qu'une personne comme. C'est Céline qui parle, hein.
17: Cécile, pardon,
14: on va y arriver. Qui a envie de. Toi, tu penses qu'il vaut mieux avoir un but bien précis et de savoir, alors que pour d'autres personnes, moi le premier, mais il y en a d'autres aussi qui pensent que petit à petit, but par but, que tous les jours. C'est pas plus mal non plus.
15: C'est mon cas,
17: oui,
15: Ouais, tout à fait aussi, Matt.
16: Mais... Parce que moi, personnellement, j'ai commencé par une chose, c'était mes permis. Après, j'ai opté pour autre chose, c'était le boulot, ma copine. Et j'y étais tranquillement, j'ai pas cherché à avoir un truc du tout groupé. Oui,
14: c'était, ton...
16: T'as bien de la chance,
14: c'était ton choix, Cécile, toi, c'est...
16: Parce que moi, je...
14: Attends, Cécile, tu voulais dire ?
17: Je voulais dire que moi, c'est un petit peu différent dans le sens où j'ai quand même un minimum de vie sociale, entre guillemets, parce que bon, j'ai quand même mes parents autour de moi, même si je considère, enfin, mon père est immonde et donc il est loin d'arranger les choses, mais bon, passons. J'ai quand même une vie sociale aussi à la fac, parce que même si je suis assez solitaire, les gens de la fac comprennent tout à fait que ça ne veut absolument pas dire que je suis un être ignoble et donc ils m'adressent un minimum la parole. J'ai comme je suis à la fac, j'ai toutes les semaines j'ai deux trucs à faire et enfin j'ai une tonne de trucs à faire, donc ça à la rigueur les petits buts de tous les jours je les ai en gros quoi.
14: Et toi, t'as de la chance de les avoir, mais pour ceux qui sont vraiment seuls,
17: oui,
14: qui
17: voilà,
14: sont pas à la fac,
17: que pour eux,
14: toi, t'es à la fac, ça va, mais quelqu'un qui est tout seul chez lui tous les jours.
15: Cécile ou Céline, excuse-moi, parce que t'as une vie active. Bon, moi personnellement, je n'ai aucune vie active. Je suis chez moi 24 heures sur 24. Au mieux, je vais sur la place à 200 mètres, m'acheter un paquet de clopes et c'est super, quoi. J'ai fait un tour. Donc, parce que toi, tu vas à la fac. Bon, à la limite, tu peux aller au cinéma et le reste. Mais enfin, c'est pas évident pour tout le monde.
14: On va demander à Christophe vite fait, qui était avec nous tout à l'heure de Broc, là, qui était à la campagne, etc., etc., qui était dans la solitude, au chômage.
18: Oui.
14: Est-ce que Christophe, toi, tu, par rapport à cette question, le fait de se rapprocher, d'aller c'est quoi exactement ? Oui. Faites votre mieux pour vous rapprocher de vos buts. Est-ce que toi, tu as des buts aujourd'hui ?
18: J'ai des buts, mais bon.
14: Est-ce que tu préfères avoir un but comme Cécile, pour être très clair ? Est-ce que tu préfères dans le style un but bien précis et genre le jour où tu auras le but, c'est
18: faut que je me barre de le but c'est le boulot, c'est le boulot,
14: c'est le boulot, c'est de te barrer de la campagne et trouver un boulot.
18: Barrer de la campagne pour avoir du boulot, déjà il faut passer par une étape, c'est déjà se tirer,
14: c'est énorme. Est-ce que toi tu préfères le but comme on dit jour après jour comme on en parlait tout à l'heure?
18: J'en ai marre de vivre au jour le
14: d'accord.
18: jour
14: d'accord
16: pour
14: Oui.
16: Oui. Moi, je voudrais lui dire quelque chose.
14: Vite, parce qu'après on termine et il y a encore deux personnes qui veulent intervenir.
16: Oui, non, mais ce sera vite fait. Son but, c'est d'avoir du boulot. Mais est-ce que son but prioritaire, ce serait pas déjà d'avoir son, je sais pas s'il a son permis ou une voiture. Ce serait pas plutôt d'avoir en priorité un permis et une voiture pour pouvoir trouver son boulot plus facilement. Justement.
18: À la limite, le problème, c'est même pas le moyen de transport, parce que même une mobylette, même pour faire 80 bornes aller-retour, ça ne fait pas peur. Mais bon. Je sais que même en faisant 80 bornes aller-retour, je n'aurai pas de boulot. C'est là le problème.
14: Pour terminer dans le livre, là, et ensuite on va accueillir France de Nice qui veut parler de sa découverte de la solitude, et puis on aura également Julien. Je voudrais terminer parce qu'il y avait 12 points sur ce livre, donc on vient de terminer le 8e qui nous a fait perdre un petit peu de temps, mais qui était très intéressant. Pour ce psychologue numéro 9, donc pour vaincre la solitude, c'est de profiter de la société de profiter de ce que la société nous offre comme occasion de contact. Là, vous êtes assez d'accord ou pas?
18: Pas d'occasion de contact.
14: D'accord.
17: Oui. Le problème, c'est qu'avec la timidité, on a du mal à le faire. Mais évidemment, il faut essayer. Mais pas seulement la timidité, mais ce que je disais tout à l'heure, c'est la peur de vouloir déranger sans arrêt.
16: C'est pas essayer qu'il faut faire, c'est se dire je le fais.
14: D'accord.
16: Parce que si on se pose dit je vais essayer, on n'y arrivera jamais.
14: Le 10, c'est motivez-vous en imaginant ce que vous souhaitez obtenir ainsi que ce que vous souhaitez éviter.
17: Oui.
14: Ce qui revient, oui.
17: Au même.
14: Oui. Vivez vos deuils, c'est ce qu'il dit, hein.
17: Oui.
14: Et choisissez vos amis et vos groupes d'appartenance.
17: Ah, ça, c'est fait depuis longtemps.
14: Voilà.
18: C'est clair.
14: Oui. Donc, c'est dans un livre, hein, quand même, qui s'appelle Vaincre la solitude de Bruno Fortin, pour ceux que ça intéresse, psychologue, voilà, un livre qui est sorti il y a quelques temps,
5: chez Fitz, voilà. Donc comme ça, j'aurais tout dit. On va accueillir France 30 ans de Nice. On va essayer de faire vite, parce qu'il est déjà moins 5. France.
19: Oui, bonjour.
5: Bah, bonsoir.
19: Ça va?
5: Ah, il paraît que c'est très intéressant ce que tu vas nous dire.
19: Ah,
5: ah bah apparemment, hein.
19: Bah écoute, moi, je vous ai entendu tout à l'heure parler.
5: Il ouais, faut parler un peu plus fort, France.
19: Un peu plus fort. On m'a dit de parler doucement, je sais plus.
5: Qui t'a dit de parler doucement?
19: Alors, il m'a dit de parler fort et j'ai entendu doucement.
5: Franchement,
19: je fais le contraire.
5: Il t'a peut-être dit doucement de parler fort.
19: Oui, peut-être. Voilà. Alors, je vais parler plus fort. Donc, je disais simplement que j'ai entendu tout à l'heure que vous parliez tous de personnes qui, elles, en fait, avaient toujours besoin des autres. Et c'est ce que j'étais il n'y a pas si longtemps. C'est-à-dire que je ne pouvais pas faire quelque chose sans appeler une copine, sans avoir une compagnie. Sinon,
5: et quand tu étais toute seule chez toi, tout de suite, tu appelais quelqu'un pour venir ou tu passais chez quelqu'un?
19: Voilà. Ou
5: pourquoi?
19: Alors,
5: pourquoi?
19: Je crois que c'était la peur du vide. À ce moment-là, il fallait que je remplisse absolument l'espace entre moi et les autres.
5: J'avais c'était pas le peur de te dire, putain, je suis toute seule, personne ne m'aime.
19: Il y a un peu de ça aussi. J'avais besoin d'avoir la reconnaissance dans le regard des autres, oui, qu'on s'intéresse à moi. Et en fait, ça venait aussi beaucoup du fait que moi, j'arrivais pas à trouver mon propre intérêt. Je crois que j'arrivais pas à voir ma richesse, la qualité que j'avais.
5: Mm-hmm.
19: Et j'avais besoin tout le temps que les autres, en fait, me flattent, enfin, entre guillemets.
5: Ah, c'était ça, d'accord.
19: Des gentilles choses. Et moi, j'appelle ça aujourd'hui de la flatterie, alors que c'est de l'amour, je pense quand même. Mais je dis flatterie parce que moi, je sais, je suis pas dupe avec moi-même, je sais que c'était de la flatterie que je recherchais. Même si les autres n'étaient pas des flatteurs, mais des gens qui m'aimaient sincèrement.
5: Ceci dit, pour t'interrompre, parce que donc on n'était pas tout à fait d'accord sur ce qu'on était en train de dire. Quand tu disais que tu étais seul et que tu avais besoin d'être avec quelqu'un, il peut y avoir deux cas de figure. Quelqu'un qui ne supporte d'être pas seul et qui va donc être avec quelqu'un parce qu'il a besoin d'être flatté. Mmh. Et quelqu'un d'autre qui a peur, effectivement, de ne pas être aimé et qui a simplement besoin d'avoir quelqu'un autour de soi sans forcément à ce qu'on attend des flatteries et des t'es génial, t'es beau, t'es belle.
19: Un sens à mon existence. C'est-à-dire que l'autre devenait le sens de mon existence. S'il n'y avait pas la parole de l'autre ou l'autre pour me tenir compagnie, je n'existais plus. J'avais l'impression de ne pas exister. C'était l'autre qui déterminait, en fait, je l'ai compris.
5: Donc, tu étais malheureuse quand tu étais obligée d'être seule, quand personne ne pouvait.
19: J'étais morte de ne pas être vivante.
5: Devant la télé, toute seule.
19: Mais j'arrivais pas à faire des choses seules, des activités toutes seules. Moi, je me suis inscrite 6 mois au sport, et j'y suis, pour 2 ans, et j'y suis pas allée pendant 6 mois parce que j'étais seule.
5: Mm-hmm.
19: J'ai enfin trouvé une copine avec qui je suis allée, etc. Donc, j'y suis allée plus régulièrement. Mais depuis peu, je sais pas ce qui s'est passé, ça doit faire 6 mois à peu près. J'ai eu vraiment envie. Il y a eu un événement avec des amis qui m'a fortement déplu à ce moment-là, c'est que je me suis rendu compte qu'on m'aimait pas totalement, c'est-à-dire qu'il y avait des aspects de moi que j'avais pas le droit de montrer. Et c'est ce qu'on disait tout à l'heure dans le fait de se connaître, c'est-à-dire que les gens généralement nous figent dans une idée de ce qu'on est, dans une chose. Ils aiment nous voir gays, ils aiment nous voir heureux, ils aiment nous voir souriants, mais ils aiment pas nous voir tristes, ils aiment pas nous voir. Alors il y a des aspects de soi comme ça qu'on est obligé de cacher pour être aimé. Et c'est là où moi, j'ai plus du tout voulu jouer le jeu. Je me suis dit non, je suis pas que ça. Alors, le jeune homme tout à l'heure disait, avant j'étais je donnais une image de moi gay, etc. Et aujourd'hui, je suis plus taciturne. Mais je pense qu'il faut pas choisir. C'est ça le problème, c'est qu'on veut toujours avoir une image figée de soi. Et moi, je pense qu'on est multiple, on est riche, on est comme un diamant, on a plein de facettes. Et le problème, c'est qu'on nous demande toujours de choisir dans ces facettes et d'en sacrifier quelques-unes. Et moi, j'ai plus envie de faire de sacrifices, en fait. J'ai envie d'être totalement moi, c'est-à-dire des jours fortes et des jours faibles, des jours courageuses et des jours lâches, des jours tristes et des jours heureuses. Je suis pas tout le temps, je crois qu'on est vraiment en mouvance en permanence. Le monde des émotions, c'est quelque chose qui est très très variable, très fluide, très fugitif. Et c'est des moments où j'ai envie d'être aimée dans tout ce que je suis. Et un jour, on m'a dit, mais tu nous as pas habitués à être fragile, nous on t'a toujours vu fort. Donc je me suis dit, peut-être que ça venait de moi. En effet, je ne montrais pas assez tout ce que je suis. Alors j'ai préféré laisser mes amis de côté pour avoir le courage, en fait, de mon côté, de pouvoir regarder en face tout ce que je suis et de l'aimer, moi aussi.
20: Mais ça peut
19: pas y renoncer, quoi. Voilà. Et je me suis dit, mais c'est dommage que tous ces aspects de moi, il y a des petits aspects comme ça qui manquent d'amour, en fait. Quand je suis triste, personne n'aime ce personnage. Personne n'arrive à lui donner de l'amour. Mais pourquoi? Alors, dans ma solitude, moi, j'ai réussi à me donner cet amour-là, c'est-à-dire à me regarder triste, à me regarder dans mon chagrin et me dire, oui, France, tu es aussi quelqu'un, des fois, triste, des fois, qui a du chagrin, et je t'aime. Et voilà, et je me suis fait ma thérapie toute seule.
5: Ouais, c'est comme quand on se regarde dans la glace.
19: Oui.
5: Hein,
19: oui.
5: C'est vrai, quand on se trouve beau. Non, mais c'est vrai.
19: C'est vrai, ça peut être physique ou intérieur, c'est pareil.
5: Bah, évidemment, moi, des fois, ça m'arrive le matin, puis je me mets un petit bijou et puis ça roule.
19: Heureusement, je suis pas que triste non plus. Hein.
5: Alors, on va. C'est... Non, mais il y a pas de problème. On a bien compris. C'est très intéressant, en tout cas. Pour terminer, on va accueillir Julien, 19 ans, de Roissy-en-Brie. Ensuite, on fera la conclusion, tout le monde. Julien, bonsoir.
20: Bonsoir, Max.
5: Donc, toi, t'as été seul lors d'une bonne partie de ta jeunesse.
20: Ouais.
5: À cause d'un problème d'obésité, c'est ça?
20: Ouais.
5: Donc, pas d'amis ou quasiment pas?
20: Bah ouais, pratiquement pas. Au tout début, j'avais pas d'amis du tout, quoi. Parce qu'en fait, ça a commencé à peu près vers la sixième, quoi. Je suis arrivé au collège et j'étais assez gros. Et puis, en fait, à cet âge-là, tout le monde se fout un peu de ta gueule, quoi. Tout le monde sort des conneries sur toi. Puis quand toi, t'as cet âge-là, bah, tu le prends assez mal, quoi.
5: Normal, ouais.
20: Et en fait, au fur et à mesure, ça a empiré, quoi. Et plus on m'agressait, quoi, verbalement, plus, en fait, je me sentais seul, plus je rentrais dans la solitude. Et plus, en fait, je me goinfrais. Je sais pas, c'était un réflexe, bon, sûrement un mauvais réflexe.
5: Ouais, mais que tout le monde fait, ouais, dans ça.
20: Mmh. Ouais, et en fait, ça s'est aggravé, ça a été de pire en pire, parce que j'ai encore plus grossi, quoi. Et j'ai été jusqu'à 110 kilos. Et en fait, vu que tout le monde m'insultait comme ça, j'avais aucun ami, je me renfermais complètement sur moi-même. Et c'est là que ça a été vraiment, vraiment très dur, parce que quand on a cet âge-là, bah, y a les sentiments amoureux qui commencent à apparaître. Et c'est la puberté, on voudrait avoir des petites copines et tout ça. Et c'est vrai que quand tout le monde se moque de toi et tout ça, tu peux pas te permettre d'avoir une petite amie ou quelque chose comme ça, quoi. Et donc, ça marche pour les petites amies, ça marche pour les copains, et on est encore

0: Ils ont essayé de faire plein de choses avec les voisins qui avaient des enfants et tout ça. Mais
1: le classique, c'est qu'on a honte de soi, donc on n'en parle pas. On reste renfermé sur soi-même aussi, sur son problème. On n'en parle même pas à ses parents. On dit pas qu'on est rejeté par tout le monde.
0: Et voilà. Et quand c'est comme ça, on n'a aucune communication à part avec soi-même, quoi.
1: Mm-hmm.
0: Et c'est là qu'on se pose plein de questions. Et donc à cet âge-là, j'arrivais pas trop bien à analyser, quoi.
1: Comment tu t'en es sorti?
0: Et ben en fait, je m'en suis sorti que l'année dernière, en fait. Et je m'en suis sorti partiellement. Excuse-moi. Je m'en suis pas sorti partiellement parce que...
1: Tu bouffes pas, là, au moins.
0: Comment?
1: Tu bouffes pas, là.
0: Ah non, non, complètement, là.
1: Non, je déconne, vas-y.
0: Donc, attends, j'en étais où? Ouais, jusqu'à à peu près 15 ans, j'étais vraiment seul, sans aucun copain, sans rien. Et j'ai trouvé, en fait, un ami qui était à peu près dans la même situation que moi, quoi. Il était... On se moquait de lui et tout, quoi.
1: Mmh.
0: Et donc, ça a facilité les contacts entre nous, quoi.
1: Pour le même problème.
0: Voilà. Donc lui, il avait les mêmes problèmes, il n'avait pas trop d'amis ni rien, quoi. Donc en fait, on s'est bien entendu, donc ça m'a fait un copain, on a pu parler de plein de choses, quoi, c'était super.
1: Et donc mutuellement, vous êtes motivé à essayer de perdre du poids et...
0: Voilà, enfin lui, c'était pas vraiment un problème de poids, quoi, c'était qu'il était vraiment très timide, renfermé sur lui-même.
1: Ah d'accord, ouais.
0: Et on se moquait de lui pour des conneries, mais que lui, il prenait mal, quoi.
1: D'accord. Alors aujourd'hui, t'en es où, là, Julien, personnellement?
0: Eh ben, moi, il y a encore l'année dernière, je faisais dans les 100 kilos. Maintenant, j'en fais plus que 65.
1: Ah oui, ça peut rien avoir, oui. Donc là, ça va.
0: Mais en fait, je pensais en maigrissant comme ça, parce que j'ai fait des conneries pour maigrir, quoi. Je mangeais pas pendant une semaine, des trucs comme ça, quoi. Et ce qui m'a vraiment décidé à maigrir, en fait, c'est que je suis tombé amoureux d'une fille, que j'étais ami avec elle, et en fait je me suis aperçu qu'elle foutait de ma gueule derrière, quoi. Et en fait je pensais que c'était bien parti et tout, et quand elle m'a lâché, quoi, quand j'ai appris qu'elle foutait de ma gueule, j'ai voulu faire une tentative de suicide, quoi. Enfin, je me suis ouvert les veines et tout, et puis ouvert pas parce que j'ai pu m'en sortir, quoi, mais j'ai pu m'en sortir tout seul. Il y a personne qui s'est aperçu que j'ai voulu me suicider, quoi. Et à partir de ce moment-là, je me suis dit qu'il fallait que j'arrête mes conneries et qu'il fallait vraiment que je perde du poids pour plus me sentir rejeté, quoi.
1: Mmh.
0: Et à ce moment-là, bah donc j'ai pas mangé pendant une semaine, j'ai fait des conneries, quoi. Je restais au lit, j'allais pas en cours, ni rien, enfin j'étais pas bien, quoi. Et maintenant, ça va, j'ai récupéré.
1: Aujourd'hui, t'es quoi? Tu te considères toujours être quelqu'un de solitaire? Est-ce que tu vis dans la solitude?
0: En perdant du poids, en fait, je pensais que j'allais retrouver des amis. Je pensais qu'on allait plus se moquer de moi et tout ça. En fait, c'était le cas. Plus personne ne se moque de moi maintenant. Ils n'ont qu'une raison, en fait. Mais vu que quand j'étais plus jeune, j'avais aucune connaissance, ça m'a rendu très, très timide. J'avais aucun contact avec personne, en fait. Et donc, maintenant, j'ai 19 ans et je sais pas lier des relations, en fait. Et ça fait que j'ai perdu du poids. Je me sens bien dans ma peau. Mais je suis devenu extrêmement timide et en fait j'arrive pas à lier aucun lien avec, avec qui que ce soit, en fait.
1: D'accord.
0: Et ça fait que je suis toujours ami avec mon pote, quoi, qui a déménagé maintenant, il habite loin, donc je le vois plus très souvent. Et en fait je suis toujours dans ma solitude, quoi, mais je vois que mes parents et ma famille de temps en temps, quoi. Mais sinon, je suis toujours seul, quoi.
1: D'accord. On va être obligé d'arrêter, hein, parce qu'il est une heure et passée déjà. Julien, une petite conclusion peut-être pendant que tu as la parole. Est-ce que tu as un mot à passer à des gens qui nous écoutent, un message personnel par rapport à la solitude?
0: C'est toujours le truc banal, quoi, qu'ils perdent pas confiance en eux.
1: Et puis surtout à ceux qui sont pas forcément dans la solitude, hein, mais des gens, je sais pas, de faire réagir des gens sur... Je sais pas, enfin, ce que tu veux. Passe le message que tu as envie de passer, il n'y a pas de problème.
0: Pour mon cas personnel, ce serait le message de pas être, entre parenthèses, méchant avec les autres quand ils sont pas bien dans leur peau. Au contraire, il faudrait essayer de les aider et de pas les faire se renfermer sur eux-mêmes, quoi. Parce qu'une fois qu'on est dedans, on est dans la solitude, c'est assez dur de s'en sortir, en fait.
1: Je sais, mais malheureusement, je vais te dire, on le comprend mieux au fur et à mesure que les années passent. Hein. Non, mais c'est vrai, moi j'ai été le premier à dire des conneries et être moqueur à l'école. Quand on voit le caractère que j'ai à la radio, on se doute bien que j'étais pas un enfant de cœur à l'école. Bien que j'étais pas ultra moqueur, hein, j'ai jamais été le gros, le machin. Et après, au fur et à mesure des années, ben...
2: T'as mûri.
1: Pardon ?
2: Tu as mûri.
1: Ouais, alors je sais pas si avant c'était de la crétinerie ou pas. Ouais, je pense que quand on est gamin, on n'analyse pas. Quand on met un gamin de côté, quand on se moque de quelqu'un, quand quelqu'un a un sale prénom, ça y est, c'est chambré, un sale nom de famille, c'est chambré. Quand le père, on le disait tout à l'heure, était boueur, bah ça y est, ça fracasse dans tous les sens. Quand l'autre a pas d'argent, il se fait fracasser, voilà. Quand l'autre, ton père a une belle voiture qui vient te chercher devant le bahut, c'est

0: high, t'en prends autant dans la gueule genre gosse de riche et tu t'en sors plus quoi. Mais ça c'est au fur et à mesure des années, c'est vrai que quand on vit vraiment ce truc là, on aura envie que bah, dès l'âge de 12 ans on soit suffisamment grand et adulte pour pouvoir ne pas se moquer, ne pas, mais malheureusement, enfin je veux pas essayer de te décevoir Julien, mais on sait, ouais, tu le sais tout aussi bien que moi que tu côtoies des jeunes de 12, 13, 14 ans, moi j'en ai pas des fois la radio qui passe, c'est difficile à canaliser quoi.
1: Mais par contre, c'est vrai que la solitude aide vraiment. Moi, je trouve que j'ai mûri beaucoup plus vite que les autres, en fait.
0: Oui, c'est possible aussi.
1: Ça aide à réfléchir sur son sort, sur la vie, sur même sur des questions psychologiques et tout. Enfin, c'est vraiment.
0: Je suis assez d'accord. Oui.
1: Moi, je sais que j'ai pas mal mûri grâce à ça, quoi.
0: Très bien.
2: Et intolérant aussi, hein, pour les.
0: Et on peut devenir intolérant aussi, ouais. Julien, merci pour ta conclusion. Bonne fin de nuit.
1: Bah, c'est moi qui te remercie.
0: Bah, attends, merci d'avoir appelé. Bonne bourre.
1: Et bonne nuit à vous.
0: Bah, merci, France.
2: Oui.
0: Petite conclusion, un petit mot à dire, un message à passer?
2: Bah, moi, je dirais que l'idée de l'amitié qu'on se fait, enfin, moi, elle m'apparaît comme une illusion, dans le sens où le partage, en fait, c'est vraiment une illusion. L'idée de partage, je pense qu'on peut essayer de comprendre l'autre, mais vraiment être l'autre, être à sa place, et je pense que ça, il faut vraiment arrêter de l'espérer. Par contre, on peut partager des impressions, mais on n'est jamais vraiment à la place de l'autre.
0: D'accord.
2: Alors bon, devenir une amie pour soi, je pense que c'est bien, quoi, déjà, si on arrive à ça.
0: C'est vrai.
2: Trouver l'ami en soi.
0: C'est vrai.
2: Voilà.
0: Ah ouais, c'est vrai. Mmh. Ah voilà, bah, très bien, c'est une belle conclusion. Merci, France.
2: D'accord.
0: Bonne
2: nuit,
0: merci d'avoir appelé. Cécile, un mot de conclusion, oui.
3: Bien, pour prolonger ce que vient de dire France, et pour en rapport à ce qu'elle a dit tout à l'heure, je veux dire que toujours se montrer, ce n'est pas forcément bon, parce que moi je sais que mes problèmes sont venus principalement du fait que, en fait, je ne me suis jamais cachée, j'ai toujours montré ma personnalité telle qu'elle est. C'est, on peut voir à travers moi comme à travers une vitre.
0: Mmh.
3: Et donc c'est pas forcément bon, et au contraire ça peut apporter des problèmes. Alors c'est sûr, d'un côté, enfin de l'autre côté, si on se montre pas, après on t'aime pas pour toi-même, etc., etc. Il faut savoir faire un peu la part des choses et montrer, comment dire, les parties majeures de sa personnalité, et puis garder quand même un peu, garder un peu pour soi. Parce que sinon, après, ça a vite fait de se retourner contre soi.
0: D'accord. Bah, merci en tous les cas d'avoir appelé, Cécile.
3: Mais de rien.
0: Bonne continuation.
3: Merci à toi aussi.
0: Bisous. Christophe.
4: Oui, bah moi je dirais que la solitude, par contre, ça m'a permis au contraire d'être beaucoup plus tolérant envers les gens. Et que bon, c'est vrai qu'au contraire, il faut pas tomber dans la paranoïa, loin de là. On peut très bien aussi s'en sortir tout seul, de toute façon. On est toujours tout seul dans la vie. Du berceau jusqu'au caveau, on est toujours tout seul. On peut très bien arriver à faire quelque chose de satisfaisant en ayant envie simplement de se développer. L'autre auditrice était très épanouie, et c'est bien qu'elle ait réussi à être amie avec elle-même, hein, c'est pas possible à tout le monde.
0: Non mais c'est bien ce que tu dis, c'est marrant parce que j'écoutais enfin la radio, de chanson, c'est dans un texte d'une chanson, je crois, de Starmania, je sais plus laquelle, qui chantait ça, qui disait qu'à la fin on finissait toujours sa vie seule, parce que les personnes qu'on aimait, à un moment donné, elles disparaissaient, puis à un moment donné on se retrouve seul, donc solitaire, et que quelque part dans le monde on finit tous par être seul, quoi qu'il arrive. Donc c'est marrant de dire qu'il faut d'abord s'aimer soi-même, et puis voilà, que nous on peut être être le propre ami de nous-mêmes, ou ami enfin bon, comme elle le disait tout à l'heure.
4: Je suis pas toujours ami avec moi-même.
0: Ouais, mais bon. Bah, de ce temps en temps, avec des potes, on s'engueule. Hein.
4: Bah oui, c'est clair.
0: En tout cas, bonne continuation. Hein. Et puis, j'espère que tu te sortiras de ton trou, alors. Hein.
4: Ouais, sans problème.
0: Et non, à la campagne pour toi, là.
4: Ah non, ça fait pas l'erreur.
0: Bonne bourre à toi, Christophe.
4: Merci.
0: Et surtout, tiens le cap, bon courage.
4: Sans problème.
0: Rani.
5: Oui, moi, en fait, j'ai deux messages à faire passer, quoi. Donc, je voulais que les gens se rendent compte aussi que la solitude, c'est aussi à la fac, parce que moi, j'ai beaucoup d'amis qui n'y vont plus à cause de ça, parce qu'ils se retrouvent seuls à la fac. Et sinon, l'autre message, c'était un peu, pour revenir sur le bouquin « Comment vaincre la solitude », sur le point des moyens que nous offre la société. En fait, je pense qu'il y a un problème entre les moyens qu'elle nous offre et justement la solitude, parce que, tu vois, aujourd'hui, il y a beaucoup de moyens de communication. Il y a Internet, il y a les téléphones portables et tout, mais la vraie communication de personne à personne en face l'un de l'autre, eh ben, c'est de plus en plus rare et de plus en plus difficile, quoi.
0: D'accord, ok, merci pour ta conclusion, Rani.
5: De rien.
0: Merci pour ton témoignage, et puis bon courage.
5: C'est moi qui te remercie.
0: Ouais. Bah, de rien, bonne bourre à toi, gars. Yann.
6: Oui, moi, je sais pas, ils m'ont tout piqué, là, donc à vrai dire, je sais plus.
0: Ah, les voleurs, tu veux qu'on les rappelle?
6: Ouais. c'est très bien, non. Ah, mais ouais, mais tu vas faire durable.
0: Non, mais tu peux faire un mot.
6: Sincèrement, enfin, j'aurais, ouais, à la limite, deux petites conclusions, dont une perso, ça sera la dernière. La première, bah, ça sera, soyons indulgents envers les uns les autres et, bah, qu'on se donne nos chances, quoi. Après tout, enfin, on est des êtres humains, on est, je sais pas combien de milliards sur la Terre. Je sais pas, profitons de la vie, faisons connaissance, sortons, de temps en temps, bah, solitude, oui, pour se retrouver en soi-même. Et puis, bah, suite à l'accident, je me suis fait lander, ça fait quand même 3 ans que je suis célibataire. Et ben, cherche désespérément jeune fille, câline, quoi.
0: D'accord, bah sur Chelles, alors, donc Chelles, c'est dans la banlieue parisienne,
6: ouais,
0: ça.
6: Enfin, c'est pas Chelles exactement, c'est Émeraville.
0: D'accord, bon, enfin, c'est dans la banlieue.
6: Ouais, c'est en Seine-et-Marne, quoi.
0: Et ben,
6: côté de Pontaut-Combo.
0: C'est une demoiselle, oui, c'est pas très loin, c'est une demoiselle qui nous écoute ce soir et qui a été intéressée et émue par ton témoignage et qui, elle aussi, a envie de rencontrer du monde et voilà, qui a envie de te rencontrer. On va essayer de faire tout de suite au 0803-085000, est-ce qu'on puisse faire un échange de numéro de téléphone si c'est possible.
6: Ouais, c'est cool, Matt.
0: Bah, sinon, demain ou après-demain, les filles rappellent et puis on a tes coordonnées, on les transmettra dès demain ou après-demain. C'est, enfin, demain c'est vendredi, je veux dire, lundi ou mardi prochain, ouais.
6: Ouais, un petit message pour toi, reste le king, hein, sur Fun.
0: Toujours bonne bourre.
6: Merci.
0: Salut Yann et Laure. Enfin, pour terminer la dernière, 19 ans de Bordeaux, Laure.
7: Oui, bah moi je voulais dire qu'en fait, il y a toutes sortes de solitudes. Et pour la solitude voulue, en fait, je voulais dire aux gens de respecter le besoin de solitude de ses amis parce que faut pas les juger, c'est pas en leur gueulant dessus que ça ira mieux et puis faut respecter le besoin des autres.
0: Très bien. Bah écoute Laure, je sais pas si on se verra demain nous. Enfin, après-demain.
7: Oui, parce que normalement tu m'as invité, donc je viendrai.
0: Ah, tu fais partie, d'accord. Très bien, j'allais dire, bah tiens, je vais t'inviter, et puis on va essayer de boire un verre pour que tu sois toute seule dans la soirée.
7: Bah d'ailleurs, je sais même pas si je viendrai toute seule, tu vois.
0: Ah, bah en plus, alors. Bah alors tout va bien. Donc je t'ai invité à aller sur la...
7: Bah en principe, je veux bien savoir si, ouais, si je suis marqué quand même.
0: Ah bah je vais prendre ton nom de famille, puis je vais te mettre à l'entrée, bien sûr, Space Opera, samedi soir, à Bordeaux, soirée techno, hein.
7: Ouais, bah carrément.
0: Mais pure techno, hein.
7: Oh, mais pas de problème.
0: C'est pas Venga Boys, hein. Non mais sérieusement, hein, c'est
7: oh
0: pas
7: d'aoul.
0: Surtout là-bas, c'est un club qui est particulièrement intéressant pour moi parce que ça, c'est vraiment pur techno. Hein, c'est...
7: Tu vois, grâce à toi, au moins, ça va me faire bouger, tu vois. C'est la première boîte que je vais me faire à Bordeaux.
0: Eh ben, écoute, Space Opera, j'espère que vous serez nombreux à venir me voir avec Laure également samedi soir pour une soirée techno. Ça va être chaud au niveau du niveau. Ben alors, on va prendre ton nom de famille, on va me donner tout ça, et puis je vais mettre ça dans mon portefeuille pour que samedi on puisse te mettre sur la liste. Tu viendras, je t'invite avec une personne.
7: Oui, c'est ça, ouais.
0: Très bien. Ben écoute, je prends le risque de le faire sans avoir demandé l'autorisation au patron.
7: Bon, merci beaucoup.
0: Ah, je les connais bien, il n'y a pas de problème, ils sont gentils comme tout. Je t'embrasse, Laura, samedi.
7: Moi aussi, merci.
0: Merci encore à Déborah, à Phil, Daria, Manu, hein, qui sont restés tard ce soir, qu'on fait du rap, malgré qu'on parle de plus en plus de 35 heures. Ils sont toujours là. Bon, ils sont sur le point d'envoyer les syndicats un jour qui vont débarquer dans les studios pour constater qu'ils font plus que 35 heures par semaine.
8: Faut une pointeuse ici.
0: C'est vrai. Merci en tout cas, bon boulot les gars, et puis merci à vous de nous avoir suivis si tard, et puis pour tous ceux qui ont bien voulu témoigner, ceux qui auraient voulu, on en est désolé, malheureusement il n'y avait pas de la place pour tout le monde, c'est un débat apparemment qui a beaucoup plu. La semaine prochaine, quel débat nous aborderons, je n'en sais rien du tout, mais on va y réfléchir calmement. Il y a 2-3 sujets que j'aimerais aborder, mais qui sont mon goût un petit peu violent, donc on va peut-être essayer d'aller un petit peu plus du côté gay pour finir les fins d'année, avant de démarrer l'année 2000, sous un aspect un peu plus dark. On en parlera en temps et en heure les enfants, il y a nos malaises de ce côté-là. Je vous retrouve dimanche pour Éclectique, 22h minuit et minuit balade nocturne, vendredi soir à la loco bien sûr en ouverture à partir de 23h et sinon samedi soir comme on le disait avec Laure au Space Opera à Bordeaux pour une soirée 100% pure techno. Filda et Manu, vous, on vous retrouve lundi, peut-être pas Filda qui viendra peut-être me rendre une petite visite, un petit coup de main pour Éclectique. À lundi, amusez-vous bien, c'est bien sûr Dance Groove sur Fun Radio jusqu'à 6h du matin.
9: Alors là, il y a un petit courrier qui est rigolo sur le que j'ai reçu avec une petite photo. Salut Max, désespéré de ne pouvoir te joindre, je t'adresse cette lettre pour que tu me viennes en aide. 21e année sur cette magnifique terre et toujours célibataire. Je m'adresse à toi afin que tu me délivres de cette solitude qui ne cesse de m'agresser. Je t'envoie ma photo pour que tu puisses trouver l'auditeur qui s'accommode au mieux avec moi. Je te fais entièrement confiance en ce qui concerne le choix que tu auras à me proposer, mais je voudrais un garçon intéressant, physique agréable et vivant à Paris me serait approprié. Elle sait que la tâche est difficile, mais elle me demande de le faire et c'est ce que j'ai fait. Donc j'ai appelé Viviane et elle est là. Bonsoir Viviane.
10: Bonsoir.
9: Tu vas bien ?
10: Très bien, merci.
9: Asiatique ?
10: Oui.
9: Je pourrais dire 90C.
10: Oui.
9: Ah, ça se voit sur la poitrine. Hein. C'est marrant, hein, j'ai le feeling.
10: Mmh.
9: Et donc, ça fait 21 ans que tu es célibataire.
10: Oui.
9: Sans déconner, t'es jamais sorti avec un mec ?
10: Ouais.
9: Arrête de conneries.
10: rigole pas.
8: Moi, tu nous fais marcher, va.
10: Ah non, pas du tout.
8: Allez, pas moi, ouais. T'as vu le physique que t'as? Comment tu peux ne pas avoir de mec?
10: Eh ben non, j'en ai pas.
8: C'est pas possible.
10: Bah si.
8: Vends-toi un petit peu.
10: Ben...
8: Mais y du sexe à l'intérieur, sinon tu vas pas trouver. Hein.
10: Non, je peux pas, je suis trop timide.
8: Oh, alors comment tu peux envoyer un courrier avec un numéro de téléphone et une photo à quelqu'un que tu ne connais pas?
10: Non, non, mais je pensais pas que...
8: Que je t'appellerais?
10: Ouais, voilà.
8: En direct? Tu vois, je t'appelle où? Alors pourquoi tu mets un numéro de téléphone derrière ta photo? C'est pour que je t'appelle?
10: Non, mais je pensais pas que...
8: Ah, tu penses pas, il fallait penser, ma chérie. Tu pensais quoi? Que j'allais t'appeler moi tout seul?
10: Que ma lettre, elle allait à la poubelle, quoi.
8: Ah, mais elle y va juste après, t'inquiète, va. T'inquiète pas, la poubelle, elle est là, hein. Écoute bien.
10: Entendu.
8: Là, elle est dans la poubelle, là. Ah, bah voilà, Vlac, maintenant, j'ai mis dans la poubelle, et comme il y avait un petit peu de... du lait, Vlac, t'en as plein sur la bouche. Ah, oh, c'est dégueulasse, faut que j'ai su ça, t'as du lait sur la bouche. Après, ça va être mal interprété à la radio. On va croire, on va dire, oh, regarde-moi cette fille. Elle s'est prendre en photo juste après avoir fait une fella. Oh, ouais, putain, vas-y, hein, c'est qui, hein? Vas-y, Max, passe-moi la photo. Oh, il y a un numéro, je vais la rappeler et tout. Parce qu'ils sont comme ça, la radio. Hein. Ils sont très dangereux. Alors, Julien, qui demande quelle est la couleur de tes yeux sur Minitel?
10: Ben, marron.
8: Il a des yeux marrons, Julien. Est-ce que vous avez d'autres questions sur Minitel? Ah, on a déjà quelqu'un pour toi. Emmanuel, c'est une fille.
11: Non.
8: Non, je rigole. C'est un garçon, 21 ans.
11: Salut Max.
8: Salut, t'es d'Argenteuil?
11: Ouais, d'Argenteuil.
8: Allez, je te laisse avec Viviane.
11: Elle est bonne.
8: Oh là là. Elle est un petit peu rondelette. Pas grosse, elle est un petit peu rondelette. Tu mesures combien, Viviane?
10: 1m58.
8: 1m58 et tu pèses?
11: Eric.
8: 75 kilos.
10: Ouais, voilà.
8: Non, tu pèses combien? Je dirais 1m58. Tu pèses sur la photo, Emmanuel, j'ai essayé de ne pas me tromper. 55-60 kilos, c'est ça, Viviane?
10: Bien sûr.
8: Combien?
10: Non, je dis pas.
8: Ah, oh, bah alors c'est plus que 60.
10: Ouais.
8: Alors c'est 65?
10: Ouais, ouais.
8: Non.
11: Max, t'as pas senti la photo, en fait, c'est pour ça que t'as...
8: Combien tu fais? 65 kilos? Mais c'est quoi ce truc-là? C'est un petit truc comme ça, gros comme ça. Tu as des grosses fesses, alors?
10: Qui, moi?
8: Ouais.
10: Je suis pas 65 kilos, ça va pas,
8: tu pèses combien, alors?
10: Non, je dis pas.
8: Allez, dis-le, Viviane. 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Allez, Viviane, vas-y, combien tu pèses? Alors, attention, taisez-vous. Silence! Silence, silence! Silence!
11: Non. Vas-y, Viviane, marche-toi.
8: Alors, Viviane, combien tu pèses? Viviane, combien tu pèses?
10: 55
8: kilos.
11: Bah, tu as dit non tout à l'heure.
8: Bah, c'est pas très gros.
11: Bah, dis non tout à l'heure, tu as dit.
8: C'est énorme. C'est énorme. Eh, ça fait un cul comment, Florence? Qui a la radio derrière? Teignez la radio. Ça fait un petit cul comment, comme ça? Bah, oh, ça fait gros, hein. Est-ce que tu pourrais m'envoyer la même photo, Viviane?
10: Oui.
8: Mais de dos. C'est possible?
10: Ouais.
8: Est-ce que je pourrais avoir une photo de tes fesses? Viviane. C'est pour Emmanuel.
11: Ouais, une bonne photo. Franchement, ça se voit. Sinon, à la rigueur, moi, vu que je finis le boulot tout à l'heure.
8: Emmanuel, il nous envoie une photo de lui à poil.
11: Tu veux peut-être que je me décrive avant, Viviane?
8: Vas-y, ouais, dis, crois-toi, vas-y.
11: Bah alors, moi, je mesure 1m74. Mmh. Je fais 72 kilos.
8: Mmh.
11: Je suis châtain clair, les yeux verts.
8: Il y a plein de gens, Viviane, maintenant, qui veulent discuter avec toi. Hein.
11: Ouais, franchement...
8: Ah non, mais je.
11: J'ai un petit tendu d'ailleurs de ce que je t'ai décrit.
10: Bah, ça m'a l'air pas mal, mais bon.
8: T'as l'air d'être très douce, Viviane.
10: Ah oui?
8: C'est vrai, hein? Oh là là, je suis excité, grave.
11: Et Viviane, il y a
8: pas de. Faut que je me rassoie, j'ai la gaule. Faut que je me rassoie, j'ai la gaule. Bah, c'est pas ouais, bon ça. Oh là là.
11: T'es vers où dans les Yvelines?
10: Vers Mantes.
11: Mantes, la jolie.
8: Ah ouais, c'est.
11: Tu peux te déplacer ou faut venir te chercher?
10: Non, une voiture.
8: En plus,
11: tu connais Argenteuil?
10: Comment ça?
11: Tu connais Argenteuil?
8: Tu connais?
10: Oui,
8: ça te dirait de venir? Hé, hein? Viviane, et Neuilly, tu connais?
10: Oui.
8: Hein? Ça te dirait de venir?
10: Pourquoi pas?
8: Et tu reviendras en petite culotte et avec Florent, tu ferais descendre dans le studio et. Je la verrai, elle viendra devant la
11: radio. C'est à 4h du mat alors, carrément.
8: Tu viens devant la radio, le lien Viviane, ça serait super.
11: Elle m'en a qu'à se donner rendez-vous devant la radio, Viviane.
8: Je sens que toi et moi, Viviane, avec Florent, on pourrait faire des trucs super. Viviane.
11: Carrément,
8: je vais te dire.
11: Carrément d'enfer.
8: Ouais, je vais te dire, Viviane, tu viendrais, je vais te dire, tu boufferais pas que de la salade, t'aurais du nem avec.
11: T'aurais du nem, ouais.
8: Tu vas t'en bouffer du nem.
11: Ton pâté impérial.
8: C'est pas du pâté impérial, c'est du gros nem. Et tu vas venir, tu vas voir ce qu'on va faire, ça va être super.
11: Et puis en plus, comme Max, il se les suit souvent, ça sentira pas le Nokman.
8: Ah ouais, ça serait bien. Tu sais, ici, on n'est pas très méchants. Tu peux venir, Viviane, avec ta voiture. Tu te gardes derrière la radio.
11: À 4h30, devant...
8: Ah ouais, tu pourras même venir pendant la cybertrance, et puis tu danseras sur la console pendant que je mixerai, ça va être super. C'est avec Florent, on n'est pas des petits vicieux, on a juste envie comme ça de rencontrer des gens. Viviane.
12: Tiens, je te présente Tony également. 17 ans, il est de Saint-Malo. Alors lui, il habite juste à côté de Mantes-la-Jolie. Il est à Saint-Malo, lui. Et en plus, c'est tout à fait dans ta cordée. Il a 17 ans. Ça va, Tony?
13: Je te fous pas de ma gueule.
12: Parle à Viviane.
13: Bah, je voulais lui dire qu'elle avait une très jolie voix.
12: Ouais, mais alors c'est...
13: Et puis, qu'elle avait l'air très mignonne, d'après sa description. Et puis que... Oh, bon, bah... Quand j'irai à Paris, bah, qu'il faudra qu'elle vienne par où j'irai, quoi.
12: Si tu viens, je te prends... viens à
13: ça. Ah bah, je suis ému, hein, c'est la première fois que je passe à l'antenne. Moi.
12: Viviane.
10: Oui.
12: Si tu viens à la radio, ça va être super.
13: Bon, t'as fini de me foutre de ma gueule, ouais.
12: Est-ce que je voudrais, Viviane? Si tu viens à la radio, ça va être super, hein, je vais dire. Ça va être super, Viviane. Hein.
13: Ouais, tout à fait.
12: Et Viviane,
10: oui.
12: C'est une moule, elle.
13: Ah oui.
12: Elle a envie de la manger, la moule.
13: Ouais, elle doit être bonne à manger. Hein.
12: Ah, elle doit être bonne à manger, ouais. Nous, on n'est pas des vicieux à la radio. On veut juste voir Viviane. On veut la fifi. C'est de la moule, c'est de la moule pure. J'en ferai qu'une bougie.
13: Oh bah moi aussi. Hein.
12: Oh, arrête, t'es puceau, Tony.
13: Non, plutôt peut-être. Deux, tu me diras.
12: T'es puceau, Tony.
13: Bah oui, tout à fait, oui.
12: Oh,

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1: 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Bon, Matt, tu peux couper s'il te plaît là, c'est Charlie, tu peux couper? Ouais, j'entends pas bien ma voix.
2: Oui. Attends, je suis coupé, excuse-moi.
1: Ouais, j'entends pas ma voix là. J'entends pas bien les faits.
2: Attends, bouge pas, je te passe le producteur. On bouge, je te passe Mickey.
1: Ouais.
2: Ouais, il veut. ADN, tu fais pas n'importe quoi là, il règle le son et après t'en vas.
1: D'accord, ok. Bah, ouais.
2: Pas de pression, mais tu vas quand même.
1: J'attends deux secondes là.
2: Hein. Est-ce que tu veux couper, on y va. Hein.
1: Je me concentre, ouais.
3: C'est une vraie daube.
4: Ouais, bah, je sais. Excuse-moi, bien que
3: Mickey, c'est une merde. Hey. Donc moi je veux bien régler, je vais bien faire ce que je peux pour le son.
4: Croquer. Tu sais très bien comment ça va se passer.
3: Ouais, mais bon,
4: voilà.
3: Moi
4: je suis un truc à prendre le tège.
3: Je suis pas Merlin l'enchanteur.
4: Ah bah il faut là.
3: Je fais ce que je peux.
4: On y va.
2: Kevin.
1: Ouais.
2: C'est bon de régler ça, t'es prêt?
1: Ouais. T'entends pas bien des fois, hein.
2: Tu veux voir un truc?
1: Ouais, je peux, parce qu'en fin de compte, j'aimerais bien avoir du lait chaud pour faire chauffer ma voix, parce que je suis sûr que je peux mettre vraiment plus dans la voix encore. Hein.
2: C'est clair, je suis d'accord avec toi.
3: Tiens, Steph, tu vas aller chercher un coca, ce connard, tu prends n'importe quoi.
5: Il fait encore un coca, lui.
3: Mais c'est une vraie savate. Je sais pas, trouver un truc de chaud, au moins, qu'on puisse un peu lui dégager la voix.
5: Putain, il commence à me gonfler, hein. Je lui mets du citron, hein.
1: Ouais.
2: Kevin.
1: Ouais.
2: Kevin, t'es prêt, on y va.
1: D'accord.
2: J'envoie la musique, ferme les feux.
1: Ouais.
2: On t'apporte ton café. Vas-y,
1: c'est bon, c'est bon.
2: J'envoie la musique, vas-y.
1: Non, ouais, mais pas trop de space, hein.
2: Non, t'inquiète. C'est pour couvrir.
1: On y va.
2: Oh,
1: ok. Mickey, tu me dis hein, s'il y a un problème. Hein.
2: Je t'ai dit, mais le temps c'est de l'argent, les cocos.
1: On y va. Tu me fais un signe, Charlie, ou pas?
2: T'inquiète.
3: Bon, allez. De toute façon, on risque rien. Hein.
4: Non, mais on met ça en boîte vite fait.
3: Oh, quel tocard.
2: Attends, vas-y, chauffe.
1: One more time.
4: Faut l'encourager quand même, tu sais bien comment. Après, je le connais bien, il se désespère, il peut faire une merde.
3: Non mais c'est crème.
1: One more time, I want to get in the
2: rain.
4: Par contre, si tu vois, tu peux lui dire d'éviter de danser, il va te péter ta cabine, ça va puer, ça va être une horreur.
1: One more time. Tu peux... Attends, coupe. Ouais. Ouais. C'est quoi déjà les textes?
2: Très simple. T'as une feuille devant toi, Steph, qui a apporté tout à l'heure.
1: Ouais.
2: One more time. One more time.
1: Et après, il y a un break, c'est où j'aime bien ma voix quand je pousse ma voix, là. C'est quand je fais le truc sexuel, là.
2: Tu fais you can stop.
1: Ah ouais, you can stop, ouais.
2: T'oublies pas le 1.
1: 1. Un comme un quoi.
3: Mais c'est.
2: Bon, excuse-moi, je parle avec Charlie. Hein. Ouais. Je parle avec Mickey, pardon.
1: Ouais. Il faut ma boisson, là, vite, hein. Parce que là, je perds de ma voix.
2: Ça arrive, Coco, ça arrive 30 secondes. Tu respires, tu fais des assouplissements.
3: Mais. Il comprend rien en plus.
4: Non, mais il est con.
3: Il sait même pas lire.
4: Il est con.
3: Putain, mais on n'y arrivera jamais, putain.
4: Mais ouais, mais regarde, il a une tête de beau gosse, ça va marcher. Là, les filles, elles vont qu'écran.
3: Ouais, mais il a que ça, putain, il a que sa gueule. Putain, il a rien dans le citron.
4: Il a doublé disque d'or et nous, on se barre
3: dans le citron. Stéphanie, tu vas vite lui amener son café ou son thé citron, je sais pas quoi. Mais dépêche-toi, qu'on finisse, qu'on boucle la prise là. En plus, il faut faire un maxi, ça fait 5:30.
5: Putain, mais je suis pas là pour ça, moi, les mecs, hein.
2: Kevin, c'est bon?
1: Bah ouais. Attends, c'est quoi qu'il m'a mis là?
2: C'est quoi que tu voulais des trucs? On t'a donné un truc?
1: Non, mais c'est du café, j'ai demandé du lait chaud pour ma voix. Mais café, ça attaque, ça va m'énerver, hein.
2: Non, mais c'est ce qu'il faut.
1: Non!
2: Ça passe, Kevin.
1: Mais je vais perdre dans les décibels, c'est sûr.
2: Non, t'inquiète, ça va.
1: Putain, j'ai une voix dans les médiums.
2: Allez, on y va, Kevin.
1: Putain.
3: Bon, allez, putain, mais.
1: Mais Charlie!
3: Tu l'as trouvé ton poulain, tu l'as
1: Charlie.
3: Trouvé ton
1: poulain.
2: Non, Charlie, il est.
1: Ah, Mickey!
2: Ouais.
1: Trouve-moi du lait chaud.
2: Non mais le lait chaud il arrive, mais tu te concentres un peu, tu fais pas n'importe quoi parce que là ça commence, tu vois. Ça fait déjà 2 heures qu'on est là et on a rien en boîte.
1: Bon.
3: Dis-lui que c'est le meilleur quand même parce que.
2: Allez, t'es le meilleur de Coco.
1: Ouais d'accord. Okay.
2: Ah Kevin.
1: Ok Mickey.
2: Kevin. Ouais. Regarde-moi à travers la glace. C'est qui le meilleur?
1: C'est Kevin Michael, c'est moi.
2: Voilà, c'est toi. Alors on y va.
1: Ok. C'est bon Charlie, tu peux me mettre l'effet. Merci.
2: Ça fait musique dans 3 secondes. 3, 2, 1, à
3: tout. Je te préviens, c'est la dernière fois que tu me fais bosser avec des tocards. Hein,
4: ouais, ça va.
1: One more time.
3: Je suis désolé. Oh, quelle merde.
1: Quelle merde, ce con. One more time.
2: C'est pas mal. Continue, c'est pas mal.
1: Quelle merde.
3: J'ai envie de rentrer.
1: Tu fais le break ou pas là?
2: Vas-y, you want
4: Oh là, mais non.
3: Oh la chienne.
4: Non, dis-lui de refaire.
1: You won't stop.
2: Stop.
1: Ouais, qu'est-ce qu'il y a?
2: Bah, c'était pas trop mal.
1: Ouais.
2: Mais on va tout refaire.
1: Mais on la garde, celle-là, ou pas? Elle est bonne?
2: Ouais, on va la garder. On va faire une en sécu, mais c'est vraiment que de la sécu, hein. D'accord?
1: Ouais.
2: Puis on va y aller parce qu'il fait nuit déjà, hein. D'accord? Je sais, ça fait que 4 heures que t'es là, Kevin. On va y aller, on va y aller.
3: Allez, t'es le parking.
2: Ah. On va y arriver, t'es meilleur.
1: Je suis bon.
2: T'as les fesses, c'est bon?
1: C'est parti.
2: Ok, je te noie dans la musique, hein.
4: Si tu pouvais le noyer, vraiment.
1: Ouais, c'est clair. Ouais, bon, non, ça. Ouais, mais là, on n'entend plus, là, tu vas... Tu me noies trop, là?
2: C'est normal. C'est ce qu'il y a de mieux. Franchement, c'est...
1: Non, je suis trop noyé, là. Je m'entends plus, là. Après, on n'entendra pas sur le disque.
2: Nickel.
1: Je peux parler à mon manager?
2: Ouais, sympa.
3: Quel con, il comprend rien, la musique.
4: Eh, c'est pas de ma faute.
1: Ouais, Mickey, putain, qu'est-ce qui se passe là? Pourquoi il veut me absolument me noyer dans la musique?
2: T'inquiète.
1: J'ai une voix, tu me l'as dit.
2: T'inquiète, t'es meilleur, t'as un organe, tu sais.
1: Bah ouais, justement,
2: tu
1: putain.
2: Sais. Bon, ce qu'on va faire en fait, c'est que tu vas faire juste le refrain. Le couplet t'abandonne, tu le tèches en l'air.
1: Pourquoi, il est bon déjà?
2: Ouais, on va dire ça.
3: Tu le mets pas, hein, tu le mets surtout pas, hein, lui, c'est bien.
1: Non, c'est bon.
2: Okay. Tu vas que le refrain.
1: Ok.
2: Ok, on y va.
1: Charlie, tu peux mettre un peu plus de basse ou pas?
2: Ok, on y va.
1: Tu mets de la basse?
2: Non, t'as raison.
1: Ok.
2: Bon, les mannequins, c'est bon.
1: Attends, coupe.
2: Qu'est-ce qu'il y a encore?
1: Bah, préviens, fais-moi le compte à rebours.
2: Ok. Je te mets les feuilles, musique dans 3 secondes. 3, 2, 1.
1: Tu dis, tu balances top ou pas?
2: Mais non, connard! J'envoie la musique! 3. 2.
1: Attends, tu fais quoi? 3, 2, 1, stop et t'y vas ou pas?
2: Attends,
3: je m'en fous, moi. Je me casse pas, Mickey.
4: Je vais me barrer,
3: Mickey.
1: Qu'est-ce qu'il fout?
5: Charlie?
1: Ouais, faut y aller là. Hein.
4: 2 secondes, Steph, s'il te plaît.
5: Non, mais c'était juste, c'est quand même important, je pense. Ça va vous aider pour une fois. Je me suis permis de mettre une solitricine dans son café. Je pense que ça devrait agir d'ici 1 à 2 minutes.
3: Ouais,
5: ça peut vous aider. Parce que moi non plus, j'en peux plus là. Je ne supporte plus. Mais je suis désolé, mais je vais démissionner là si ça continue.
1: On y va ou quoi là? Putain, je suis speed là. Ça y est, je sais pas ce qui m'arrive là.
2: Kevin.
1: Allez, on y va.
2: On sait jamais.
1: Allez,
2: balance. One shot, on y va.
1: Qu'est-ce que tu fais là?
2: Qu'est-ce que
1: tu m'as coupé?
2: J'ai rien fait, c'est toi!
1: Oh, vous avez rembobiné ou quoi?
2: Écoute-moi! Écoute, Kevin! Il faut que tu sois dans le temps, dans le rythme, tu comprends?
1: Mais je suis dans le rythme!
2: Non, t'es pas dans le rythme, Kevin!
1: Oh, Charlie, putain, j'en peux plus, ça fait 6 heures! Je suis crevé, moi, putain, faut faire une pause!
2: Kevin, comment te le dire? Gentiment!
1: Putain, mais voilà, tu peux pas m'enlever la voix, Charlie, là!
3: Ouais, j'enlève les faits.
1: Ah, je suis crevé, merde!
3: On le vire, dégage. Non, mais je peux pas, j'ai cuit.
4: Dis-lui qu'on le rappellera demain.
3: Encore une fois, vas-y.
2: Bon.
1: Ouais.
2: Tu vois, faut qu'on fasse très très vite, donc tu le fais encore une fois.
1: Oh non, mais tu m'as dit que c'était bon, Charlie.
3: Il dégage, on le rappelle.
1: Charlie, tu m'as dit que c'était bon, Charlie.
2: C'est bon, tu le fais une fois.
1: Mickey.
2: Une fois, c'est comme tu dirais ta dernière chance, Coco. Tu comprends ça, ta dernière chance.
1: Mickey,
2: last chance. Ok.
1: Oh, demain, j'ai les arrangements de Madonna.
2: 30 secondes, j'ai les arrangements.
1: Quoi? Je sais! J'ai Madonna là!
3: Non, Madonna!
1: Oui, le frère, Madonna là, j'ai les arrangements du dernier meuble de Madonna. Je viens d'en branler ton Kevin Michael de merde!
3: Il va bétonner ce gars là!
1: C'est une fiotte!
3: Et alors, il a le droit!
1: C'est une fiotte!
3: Il est où le problème?
1: Eh bien, le problème c'est que j'en ai rien.
3: Il est chanteur, regarde-le!
1: Je te préviens, je fais 30 secondes! Passe-moi ça!
3: Tu vas le décourager, je te préviens!
1: J'en ai rien à foutre!
2: Faut qu'on. Allo!
1: Mickey!
2: Oh, Kevin! C'est Charlie là!
1: Ouais!
2: Bon, je te préviens! Je suis assez pressé! Donc tu me fais un truc carré rapidement, autrement tu dégages.
1: Ouais, et tu peux passer mon producteur?
3: Putain.
1: Mickey,
3: je suis désolé, écoute.
1: Mickey, j'ai une idée.
2: 30 secondes, c'est tout.
1: J'ai une idée, je crois que j'ai un truc.
3: Je peux faire un max de blé.
2: 30 secondes, je te dis.
1: Mets-moi les effets.
3: Je peux faire un max de blé.
1: Dis-lui
3: que tu mets les effets, vas-y.
1: Ouais, voilà, c'est bon, là.
2: Voilà, c'est quoi ton idée?
1: Bah, balance l'instru, je crois que j'ai un texte. Je vais changer le texte.
2: Vas-y, on y va.
1: 3, 2, 1, allez. The music sound better with you.
3: Vas-y, je lui dis quoi, moi, là?
6: Non, mais moi, je suis terminé, moi. Je suis...
3: Non, attends.
6: Ah, salut.
3: Vas-y.
2: Attends, on revient, hein.
3: Mickey, qu'est-ce qui se passe, là? Il est où, Charlie?
2: Attends, t'inquiète pas, t'en vas bien. Tu restes dans la cabine, hein. Tu restes dans la cabine, t'es bien, tu bouges pas, tu respires, tu te détends, hein.
3: Ah, mais j'en peux plus, moi. Attends, il fait chaud. En plus, c'est une cabine de merde.
2: Je reviens, 30 secondes.
3: Ouais, faites vite, quoi, merde.
7: Voilà.
3: Vas-y.
6: Non, non, c'est terminé, j'en ai raté, il sait rien faire.
3: C'est une merde.
6: Et alors,
3: mais attends,
6: il a une gueule, d'accord, mais il sait pas chanter. Donc moi, je perds pas mon temps avec des nazes.
3: Bon, on filme alors.
6: Non. Mais écoute, j'ai pas envie de rire, Mickey. Je suis pas là pour rire, tu comprends?
3: Tu sais combien je perds là?
6: Mais c'est quelqu'un dans le studio ou pas?
3: 7 barres sur sa gueule!
6: Mais j'en ai rien à
3: 7 barres, tu comprends?
6: J'en ai rien à foutre.
3: Je rachète deux fois ton studio, mon pote.
6: Steph, s'il te plaît, tu t'occupes du gamin, deux secondes, on entend.
3: Y'a quelqu'un dans le studio ou pas là? Je vois plus rien en plus.
6: Je suis en train de discuter avec Mickaël. Bon, alors je te disais.
8: Kevin ?
6: Ouais.
8: Tu m'entends ?
3: Oh, mais il y a Madono qui m'appelle. Je suis désolé, moi c'est terminé.
8: Je te laisse, hein. ça me saoule, je peux pas lui parler là.
6: Ah ouais, bravo. Ouais, putain.
3: Bon, moi je me. Bon, moi je m'arrache.
6: J'ai eu un essai là, il s'est passé un truc énorme. Une fois de plus.
2: Reste en cabine.
6: Ouais, t'es là, putain, t'es où, putain? Vous avez été dans le studio, je suis dans le noir, qu'est-ce qui se passe?
2: Attends, 30 secondes.
6: Putain, tout, ouais. Oh, c'est bon, là, de toute façon, Charlie, il a tout, là.
2: Il a non, Charlie, il a rien, c'était tout naze ce que t'as fait.
6: Oh, putain. Moi, j'en ai marre. Ah bon, mais rien, c'est tout, j'en ai rien à foutre. On fait quand même l'album.
2: Enfin,
6: on le fait l'album
3: Charlie,
6: ou pas?
3: Dernier essai, il chante pas. On met juste la zik.
6: Je suis pas là, moi.
3: Juste la zik, il dit rien.
6: Non, mais je suis pas là, moi. Tu fais comme si j'étais pas là. On s'oublie. Ok, moi je te connais pas.
3: Regarde. Hein.
6: Je te connais pas. C'est terminé.
2: Oh,
6: ouais.
3: Ah, puis maniez-vous, faut que je fasse le
2: dessus. Kevin. Ah.
6: Ouais.
2: T'es là, Charlie. Bon, Kevin. Tu chantes pas. T'es dans la cabine.
6: Ouais, mais. Ouais.
2: Et tu dis rien, tu fermes ta gueule.
3: Qui bouge un peu, histoire de défouler.
6: Voilà. Non mais ok, je parle.
2: Non, tu dis rien.
6: Je chante pas, mais tu peux mettre l'effet quand même ou pas?
2: Bien sûr. Ouais, y'a pas de problème.
6: Bien sûr, j'y mets tout ce qu'il veut. D'accord.
2: Ok, mais... on y va.
6: Bon alors, dès que ça part, je chante pas.
2: Dès qu'on balance la musique, tu te tais.
6: Ouais, mais je veux le compte à rebours quand même.
2: Pas de problème.
6: Ouais, bien sûr, tiens, 3, 2 et dans ton cul.
2: Tu ne chantes pas, tu ne dis rien.
6: Bah, je dis rien alors, c'est ça? J'interviens pas du tout pour la chanson.

0: Elle est bonne. Bravo Kevin.
1: Bien, ouais.
0: Ah, oh, c'est vrai, elle est bonne.
1: Vas-y, tu peux sortir.
0: Putain, je le remercie. Oh.
1: Bravo Kevin, c'était la meilleure que t'as faite. Allez, salut, à bientôt. Hein.
0: Voilà comment ça se passe dans les studios de producteurs. Et on remercie encore l'assistante Anka.
2: Oh là là là là là là.
3: Attention, mesdames.

0: content de vous retrouver sur Radio Énervé. J'espère que vous allez bien. Ça fait bien longtemps qu'on n'était pas ensemble. Et là, on est content de vous retrouver. Il est tout juste 14h. J'espère que vous êtes en pleine forme. Bien entendu, du côté du standard, en pleine forme aujourd'hui, notre ami Florent. Bonsoir Florent, va bien?
1: Salut Ricky, ça va?
0: Bon après-midi, un bon week-end.
1: Ah, ça va, pas de problème.
0: Très bien, aujourd'hui tu nous amènes une petite bouffiasse et tout, c'est super. À côté de toi, une petite auditrice, comment ça se passe?
1: Faut bien s'occuper, hein.
0: Comment s'appelle-t-elle?
1: Elle s'appelle Julie.
0: Très bien, bonsoir Julie.
2: Bonsoir Ricky.
0: Ça va bien?
2: Ça va très bien.
0: En pleine forme aujourd'hui. Alors, à mon avis, tu l'as emmené d'une discothèque.
1: Ah, bah, je l'ai trouvé au Macumba samedi.
0: Hein.
1: Ah,
0: où ça?
1: Ah, où c'est?
0: Ouais, super nouveau classement. Ce qui veut dire que, bien entendu, vous allez retrouver toutes les merdes que vous achetez, bien entendu. Vous écoutez à la radio régulièrement sur Radio Énervé. Vous allez voir, on est là jusque très tard, puisqu'on écoutera à peu près 10 morceaux, ce qui nous amènera sur l'écoute 2 ou 3 heures du matin. Donc, c'est quand même plutôt bon esprit. Aujourd'hui, des bonnes nouvelles, puisque sachez qu'il y aura de la pub. Et puis, de la pub par n'importe laquelle, puisqu'on va quand même se taper des plâtrés d'une demi-heure. Hein.
1: Ouais!
0: Donc, ça va être très vite. Sans plus tarder, Florent va nous donner le numéro du standard. Si vous souhaitez nous appeler, venir délire avec vous, il y a beaucoup de numéros à vous les donner sans plus tarder.
1: 36 70, 36 71, 36 72, et bien sûr le 36 74.
0: Voilà.
1: 120 francs la minute.
0: 120 francs la minute, ça c'est génial. Hein. C'est le patron Max qui va être content. Il s'en fout plein la fouille. Comme ça, il pourra s'acheter des ballons ovales et tout. Ça va être la grande folie. Hein. Radio Énervé jusque très tard dans la nuit pour le classement hit parade. Sans plus tarder, bien entendu, nous allons aller vers les sorties. Et Dieu sait si on l'a, quelle catastrophe. Léopold Nord et vous, les grands amis de notre ami Max, bien entendu, nous quitte avec C'est l'amour. Également Jean-François Maurice avec la Disconnection, mais qu'on retrouvera bien entendu avec un nouveau single.
1: Nouveau single, pas ouais. Chaud pour toi.
0: Ah, exactement, et Florent est bien informé, il est en contact direct avec la maison de disques Pomme Première. On aura également la sortie de Eric Morena. Alors là, c'est la grosse catastrophe. Si je vais à Rio.
1: Ah, c'est plus de saison.
0: Ah, c'est à toute saison, et c'est le patron qui aime ça, Rio. Souvent là-bas, on y trouve des dracoons et puis surtout des trablottes. Et puis également Michael Jazzerband avec les Soul Chain, c'est la folie furieuse.
1: Hein. Dommage.
0: Et bien entendu, il y a des entrées dans ce hit parade, on ne vous en dit pas plus. Pour le moment, ce qu'on vous propose, c'est d'écouter carrément celui qui est classé numéro 10. À votre avis, Florent, est-ce que tu as suivi?
1: À mon avis, ça serait un petit nouveau belge là qui arrive.
0: Ah, est-ce que Julie pourrait peut-être nous dire? Est-ce qu'elle a une petite idée? Non, peut-être, oui, non?
2: Non, je vois pas, vraiment, je vois pas.
0: Très bien, avec la petite culotte comme ça, très sympathique du côté du standard. Vous pouvez venir nous rejoindre également si vous n'avez pas de culotte, et puis surtout si vous êtes des garçons avec des caquettes, on adore ça, nous, ici. Hein. Classé numéro 10 directement dans les parades sur Radio Énervé. Attention, ça va débouler très sec. Voici les plastiques Bertrand, ça plane pour moi, les enfants. Et puis, il faut nous appeler un 36-68, ça va être chaud aujourd'hui. Hein.

0: Alors on est en pleine forme apparemment. Sur Radio Énervé, attention, ça cartonne.
1: Ça plane pour moi.
0: Classé numéro 10 dans ce hit parade à carrément de la folie sur Radio Énervé. Ça va être de la folie jusqu'au très bout de la nuit. Plastique Bertrand, ça plane pour moi. Ça fait du bien ça. Hein. Qui est-il, Florent?
2: Non, rien.
0: Xavier, réponds.
2: Ça va faire un véritable petit.
0: C'est vrai, j'allais le dire, mais c'est une petite nouveauté. Et Florent, nous le livre, se permet. Ça va faire un petit carton. En tous les cas, nous on l'a mis samedi soir au Macumba et ça a fait un petit carton.
2: Ouais, hein. Ça a pogoté grave.
0: C'est la grande folie. Apparemment, la petite Julie est toute excitée. Elle commence à danser à poil nu sur le standard et tout. C'est grand moment. En tout cas, ça plaît pas au patron. Hein. Si Christophe pouvait venir se mettre tout nu, peut-être que ça pourrait.
2: Ça arrangerait les choses.
0: Ça arrangerait le patron hein, quand même. Hein. Alors attention, classé numéro 9, à votre avis, qui c'est? On va le savoir tout de suite. Regardez bien. Ouais, c'est, ça plaît, ça. Hein.
2: Ah ouais.
0: C'est un petit carton, ça, on peut le dire. Hein. Directement une entrée classée numéro 9, image avec les démons de minuit. Ça plaît apparemment à notre amie Julie. Elle voit qu'elle va se mettre à danser, elle va se mettre à chanter. Monte pas ta foufoune, sinon le patron va pas être content. Par contre, s'il y avait des petites quéquettes qui pouvaient venir se balader comme ça dans le studio, il y a les caméras. On peut faire des cassettes au patron. Samedi soir, ça peut aider.

0: est occupé à travailler apparemment. C'est la grande folie, ça, dans les clubs discothèques. Surtout du côté d'Auxerre, Macumba. Hein, très sérieusement, d'ailleurs, on remercie d'ailleurs toute l'équipe du Macumba.
1: Sophie et Nathalie, surtout.
0: Sophie et Nathalie à l'entrée, bien entendu. Et puis notre ami Francis, bien entendu, au platine de temps en temps, qui vient nous renvoyer. C'est très sympathique. Alors, c'est classé numéro 9. Hein, bien entendu, c'est notre absolument fulgurante que vous retrouvez, bien entendu, dans vos bacs sur Radio Énervé. C'est classé numéro 9. Et Dieu sait, ça va faire un carton sur Radio Énervé. Pillage avec les démons de minuit. Vous bougez surtout pas. On va se retrouver d'ici quelques instants. On va rappeler le numéro de téléphone. Je sais qu'il y a beaucoup d'appels du côté du standard.
1: 3668, 3669, 3670 jusqu'à 3674.
0: 3674, 120 francs la minute.
1: Surtout 3674.
0: Autant dire, sur Radio Énervé, on est là pour se faire des couilles en or. On est là pour provoquer. On est là pour s'en mettre plein les fouilles. Hein. Plus on en gagne, moins il y a de personnel. C'est quand même bien sympa. C'est Radio Énervé que vous écoutez. Il est déjà 14h30. C'est le moment tant attendu pour vous. Après s'être payé une pause musicale, on va s'écouter une petite pause de pub, plus d'une demi-heure, et ensuite on trouvera celui qui est classé directement au numéro 8, ça fait un petit carton. On peut dire que c'est de la musique que le patron apprécie tout particulièrement. Hein.
1: Voilà.
0: Ça danse à poil là-dedans dans les studios, c'est carrément la folie furieuse. Ah, le patron vient d'arriver, Max, salut, carrément de la folie. Il attend avec impatience avec ses petits amis qu'on puisse mettre en fin de la pub, qu'on puisse danser, s'éclater dans le studio, parce que c'est vrai qu'il y en avait marre de cette pause musicale. Ça sera Village People, directement classé numéro 9. Enfin là, ça va être du cuir, ça va être la folie, ça s'appelle YMCA. Et puis ça gagne une place en plus dans le classement, donc c'est plutôt bon esprit. Quoi. Donc vous bougez pas, on s'écoute la pub, et puis on se retrouve dans une demi-heure, c'est super. De retour dans les studios sur Radio Énervé, c'était de la folie furieuse, le patron si bien lancé comme jamais on l'avait vu lancer sur la publicité, c'était carrément de la folie furieuse. Il en demande hein, le cochon, hein. Rassurez-vous, dans 10 minutes, on réécoutera une demi-heure de pause pub, bien entendu, on va s'éclater. Sur Radio Énervé, il n'y a aucun problème, on est là pour vous faire plaisir, bien entendu. Du côté du standard, tout va bien?
1: Tout va bien, il n'y a pas de problème.
0: Qu'est-ce qu'ils veulent?
1: Je parlais, Ricky.
0: Eh bien, très bien, s'ils veulent me parler, il n'y a pas de problème, le 3668, il y a même à votre disposition le petit écran de télé où on peut y mettre simplement que des lettres, ça s'appelle un Minitel, tout simplement. Bande d'abrutis, c'est Radio Énervé qui est là et qui est là pour vous faire plaisir. Alors si vous voulez nous appeler, bien entendu, 3615, 3616,
1: 3617,
0: jusqu'au 3618.
1: 3618,
0: très bien. 3618, c'est 145 francs la minute, ouais. Un truc comme ça. Vous me laissez des messages, ça sert strictement à rien. Nous, on est là pour s'en foutre plein les fouilles. Attention, il est classé numéro 8. On vous l'avait dit, bande de ringards sur Radio Énervé, c'est de la musique de beau. Et vous aimez ça, ça je sais que vous aimez ça les enfants. Voici les Village People, ça s'appelle YMCA, je compte sur vous. Attention, ça gagne une place dans les parades. Et on espère que ça va aller encore bien plus haut. Peut-être un futur numéro, on sait pas.
1: Ah, hein. Sûrement.
0: En tout cas, une chose est sûre, patron il adore ça. Hein. Mmh. Allez, les hommes à poil, alors là c'est la folie.
1: D'ailleurs, pour une fois, il est resté.
0: C'est vrai. Hein. Il est déjà tenu, c'est super.

0: Florence se souvient des paroles, petit carton hein, du côté du Macumba samedi soir à Auxerre.
1: La folie
0: furieuse. On remercie les yaourts Yoplait de nous avoir sorti ça.

0: Quel talent, Florent, bien entendu. La folie furieuse quand même, hein, sur ce genre de morceau. Florent se lâche véritablement sur une piste de danse, c'est de la folie furieuse. Hein.
1: Ça fait plaisir au patron.
0: Ah. C'est toujours agréable de voir une vraie tapette comme ça, se lâcher comme ça sur une piste de danse. Ah, c'est de la folie furieuse en tous les cas dans les studios, et c'est classé numéro 8 sur Radio Énervé. Bien entendu, vous aimez ça, c'est la disco, en tout cas c'est le nouveau terme de musique qu'on emploie. Ça s'appelle Yoplay, YMCA, YMCA, comme vous voulez. Ça gagne une place dans le hit parade et c'est classé directement numéro 8.

0: ils avaient totalement disparu de la circulation et on les retrouve dans les bacs à disques en ce moment. C'est vrai qu'ils sont en préparation d'un nouvel album. Je crois qu'ils seront bientôt en interview chez Samy Grec.
1: Dans 15 jours, dans 15 jours.
0: Samy Grec les recevra d'ici 15 jours, bien entendu. Et Dieu sait s'ils sont ringards. Ça risque d'être un interview tonitruant. Hein. On va se retrouver en famille, ça va être un grand moment. Ils sont classés numéro 7, attention, pas de pogo derrière ton poste si tu écoutes la radio, c'est Radio Énervé, celui de parade avec Ricky Larsen, notre ami Florent et notre ami Julio Standard. Attention, classé numéro 7, Indochine, ça va faire un petit carton nouveauté. Hein.

0: ça bogote à mort. Hein.
1: Voilà, là, c'est violent.
0: Attention, du poste de radio, il est déjà 14h. Enfin, non, plus de 14h, il est
1: 17h36.
0: 7h. Quel temps passe vite. On a déjà eu le chance d'écouter 4-10 sur Radio Nerf, mais c'est fort. Hein.

0: on fait vite car la pub pousse sur Radio Énervé, ça c'est fort, hein, classé numéro 7, petit carton à venir, bien entendu, nos amis français. Après Hugo Frey, ils sont de retour, le groupe Indochine, les aventuriers, c'est une entrée directement quand même, c'est assez rare. Hein.
1: Allez,
0: c'est fort, que ça a marqué dans les annales du hit parade de Radio Énervé. Un disque nouveauté que vous avez pu découvrir en première fois chez nous. Après Céline Dion et Francis Cabrel, Indochine. Radio Énervé, les tubes avant tout le monde, bien entendu. Les tubes discothèques, comme on les aime. Bon, vous n'allez surtout pas bouger sur Radio Énervé. On va retrouver d'ici quelques instants celui qui est classé directement en number 6. Numéro 6 pour les Français, pour ceux qui ne comprendraient pas, ceux qui ne seraient pas bien, bien entendu. Ah, ça va cartonner carrément, puisque ce sont carrément ceux qui nous font les jingles.
2: Non.
0: Si, si, si, carrément. Ils ont sorti un disque et nous, on est là sur Radio Énervé. On est là pour les promouvoir, pour le promotionner, quoi.
1: C'est bon, ils vont se faire des couilles en or.
0: Voilà, exactement, ils vont se faire des couilles en or. Et ce sont les Far Costa avec les cocotiers, c'est le cas de le dire, ils vont se faire des couilles en or. On rappelle quand même le numéro du standard avant qu'on se fasse une petite pause de
1: 3669, 3670, 4674.
0: Voilà, très bien. Et puis s'il y a d'autres poufs qui veulent venir nous rejoindre du côté du standard, comme le fait notre ami Julie qui est complètement excité, qui est quand même complètement sous extase. Si.
3: Total,
0: déchiré, carrément d'enfer. Bon, vous venir nous rejoindre, bien entendu, à l'adresse de Radio LRV 143 avenue Charles de Gaulle. 92 521 Neuilly-sur-Seine CEDEX, bien entendu vous venez par l'intermédiaire du courrier, hein. Allez, vous ne bougez pas, on revient d'ici quelques instants. Pour le moment, la folie dans les studios, notre patron le sait, il l'a entendu, l'odeur de l'argent amène l'odeur de la pub. Voici plus de trois quarts d'heure de pub, les enfants.

0: Top délire méga groove, il est déjà 19h30, le soleil est déjà couché depuis 2h30. On est toujours là, on a quand même eu la chance d'écouter 4 petits disques, hein, c'est quand même bon esprit, on est là déjà depuis 14 ans, tout va bien. Hein. Du côté du standard, ça cartonne véritablement. On rappelle quand même hein, que bon, le hit parade à revenir, quand même qu'on sera samedi soir en discothèque.
1: Ah ouais,
0: grande soirée énervée, hein, radio énervée, ça va être l'éclate totale, hein, puisque nous serons.
2: Au Macumba.
0: Voilà, tout à fait. Ça y est, la petite Julie l'a bien compris. Du côté du Macumba, et toi, tu seras derrière le bar, sous la console, si tout se passe bien, ma chérie. Radio énervée, bien entendu, jusqu'au bout de la nuit. On est là pour délirer pour le hit parade, alors qui est classé numéro 7, juste avant Jingle.
3: De la musique à vous rendre fou.
4: Oh, wow! 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
0: Merci pour les jingles. Rassurez-vous, vous ne vous êtes pas trompé de radio, c'est bien Radio Énervé.

0: vrai que ça fait rêver, hein.
1: On a l'impression d'être au soleil.
0: On a l'impression d'être au soleil, exactement, Florent, l'enlever de la bouche. Et ça, ça va faire un véritable...
1: petit carton.
0: Ça va faire un petit carton directement dans les clubs discothèques. Et là, c'est la possibilité pour encore Radio Énervé de foutre du blé plein la poche, hein, je veux dire.
2: Jackpot.
0: Ouais, c'est le jackpot, c'est le jackpot, c'est carrément pour le patron, c'est le jackpot total, c'est la folie. Nous on y croit très fortement, bien entendu, sur Radio Énervé. J'espère que de l'autre côté du poste, toi qui écoutes le Hit Parade également. Les frères Costa Cocotier, moins de place, malheureusement c'est classé numéro 6, mais on y croit, hein. Alors, on te laisse encore un petit peu pour t'éclater, mon pote.

attention les kids, on arrive dans les numéros 5, c'est-à-dire qu'on rentre dans le peloton de tête sur Radio Énervé. Alors on va commencer à passer aux choses sérieuses. Hein. Ce sont carrément les 10 les plus merdiques que vous nous achetez, les 10 les plus chiés qui sont programmés sur la Radio Énervé. Et putain, qu'est-ce qu'on s'en bouffe de ça. Début de soirée, nuit de folie, c'est la folie dans les studios.

Imaginez-vous bien que sur Radio Nervès, c'est une petite nouveauté. C'est le disque qui est le plus écouté en ce moment dans les locaux de Radio Nervès. C'est vrai que ça va faire un petit carton. Les parents, on les connaît quasiment par cœur. La ringardise ne tue pas, mais blesse fortement. Début de soirée quand même, une fois on écoute encore un petit peu, parce qu'on aime ça quand même. Hein.

sont forts. C'est la marraine de Radio Énervé, grâce à elle on n'aurait jamais pu monter à cette radio merdique. Et qu'est-ce qu'on aime ça, hein.

0: ça va. Quand tu chantes ça va.
1: Ah, c'est la panique à bord, bien entendu. Les problèmes ne vont pas tarder à arriver. Plus ça arrive, plus ça devient de la folie. Sauf que là, c'est numéro 4, c'est donc la marraine de Radio Énervée. C'est carrément de la folie folie. En tout cas, nous, on lève vachement. Hein, Nana Mouskouri, quand tu chantes, plus de place. On n'entend pas encore beaucoup en discothèque.
2: Ça va venir.
1: Ça va venir, quand même. En tout cas, samedi soir, je vous rappelle qu'on sera au Macumba. Et ça va être de la folie furieuse. Hein. D'ailleurs, on en profite pour saluer Stéphanie et Sophie qui sont à l'entrée, bien entendu. Merveilleuse, qu'on embrasse très fortement sur le petit cul. Voilà, très bien. Le message passé, c'est merveilleux. On vous rappelle, bien entendu, qu'il y a le numéro de téléphone si vous voulez réagir, bien entendu, au hit parade. Il n'y a aucun problème. Si vous voulez réagir en direct, on va vous donner des numéros de téléphone. Florent,
2: 3660.
1: Voilà, pas de problème. Il y a également à votre disposition le Minitel que Florent va vous donner sans plus tarder. Voilà, donc n'hésitez pas une seule seconde. Radio Énervée, on est là pour vous écouter.

0: Le retour dans les studios de Radio NRV, c'est de la pure folie. Déjà 2h30 du matin et tout va bien. On est toujours là, bien entendu, depuis 14h pour les parades le plus merdique. C'est Radio NRV avec Ricky Larsen en microphone. Au micro pour ceux qui ne comprennent pas. Et bien entendu, Florent, bien entendu, au standard. Et avec notre amie Julie, bien entendu, qui nous a rejoint, qui a bien sucé, qui maintenant fait partie de la maison. Faut pas oublier d'aller sucer le patron quand même.
1: Ça risque d'être désagréable pour nous.
0: Non, je parlais pour toi, Florent. Alors, bien entendu, si vous voulez nous appeler, il n'y a aucun problème. C'est vite parade, c'est Radio Énervé que vous écoutez. Attention, il est classé numéro 3 d'Ingles.
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0: C'est carrément super sur Radio NRV, classé numéro 3, l'un des disques que vous achetez le plus dans les clubs et dans les bacs à disques. Super. Notre ami Claude François, moins 2 places. Je vais à Rio. Super. Bon, en ce qui concerne, au Brésil, on adore ça le Brésil. Vive la trable.

14 sur les kids. Classé numéro 3, Clo-Clo. Vos

Attention les kids de l'autre côté du poste. Écoute Radio Énervé, celui de parade classé numéro 3, Claude François Gevezarion, et on chante. Attention, y va. Où ça? On rien, hein. Toutes les cymbales du carnaval. Carrément de la folie furieuse classée numéro 3, Claude François, je vais arriver au moins deux places. Ça aussi c'est le générique de l'émission bien entendu qui fait un petit carton, c'est normal hein. Ça commence à bien marcher en tous les cas dans les clubs discothèques. On peut difficilement s'en lasser. Qu'est-ce que tu disais Florent? Absolument, un petit carton, absolument, tu fais bien de le signaler, tu fais bien de le créer bien fort. Classé numéro 2, attention, plus une place pour le futur number 1 dans tous les cas on l'espère. Ottawa D-I-S-C-O. J'entends rien, attention c'est la folie hein. Et j'espère que vous allez bien en tout cas. Hein. Parce que très tard dans la nuit, il y a eu une parade. Vous êtes carrément super. Et parade sur Radio Énervé. Jusqu'à 4h du matin. La folie, attention. On va y aller les kids.

classé numéro 2 dans les parades, c'est la folie furieuse. Ottawa, le DISCO, ça excite bien entendu le patron. Elle braque marre quand même, c'est assez rare. Hein. 3 du matin, toujours là en train de danser comme un hystérique. Moitié fracassé quand même, le pauvre. Hein. On va saluer les petits jeunes là, qui viennent d'arriver.

0: enfin bref, attention, clic, là c'est numéro 1 à votre avis, Julie, a pas une petite idée comme ça, le hit parade, disque plus programmé.
1: Je sais pas du tout.
0: Étais-tu au Macumba samedi dernier à Auxerre pour la grande soirée, Macumba, non?
1: Bah oui, c'est là que j'ai rencontré Florent.
0: Alors, à ton avis, qui a été le disque qui a été diffusé quand même 8 fois dans la discothèque entre 23h et 1h du matin?
1: J'étais trop occupée.
0: D'accord, ok. Et ça boit, et ça boit, et ça boit, et ça boit. Faut avoir, à ton avis, une petite idée quand même. Ah non, pas du tout. C'est rock'n'roll qui marche bien en ce moment, ah, Florent, figure-toi. Et à ton avis, qui aurait pu être numéro 1?
2: 4 garçons dans le vent.
0: Oh, c'est pas un chanteur, c'est plutôt un groupe, ils sont 4. Parle plus fort, hein. T'entends pas, Florent, hein. Toujours ton direct à la radio quand même.
3: C'est voleur.
0: Pardon ?
3: C'est voleur.
0: Non, on aurait pu penser au voleur. Éphémèrement, écoute bien ce qui est numéro 1 avant le jingle.
4: Je sais pas encore, Michael Jackson. Pourtant, il est bien ce mec.
5: Taillot. Il parade de répondre, il est con.
4: En tous les cas, on écoute le numéro 1.
5: Taillot. Répondre, il est con.
4: Parade.
0: Le disque le plus programmé en club discothèque. Merci tous les DJ ringards, bien entendu. Les formes en chantent.

0: la folie dans les studios, les furieuses. Et les problèmes et les plaintes vont s'accumuler. Très bien, en tous les cas, ça fait plaisir les formants quand même chantent. C'est vrai qu'on attendait leur album avec impatience, c'est quand même leur 10e album. Et nous, sur Radio NRV, dans l'Hitparade tout particulièrement, je sais qu'on sera toujours derrière ces gens-là. Hein.
1: Toujours
0: surtout,
1: derrière.
0: Surtout le patron. C'est un problème personnel, enfin bon, on n'en dira pas plus. Alors attention, on va faire un petit récapitulatif quand même de ce classement avec des choses très intéressantes, à savoir que classé numéro 10, à votre avis...
2: Plastique Bertrand.
0: Plastique Bertrand avec sa plane pour moi, c'est une entrée. Classé numéro 9, Image avec les démons de Minus, c'est également une entrée. Classé numéro 8, Village People avec YMCA plus une place. Entrée également du numéro 7, Indochine avec l'aventurier Kazakh Jaune, Costa, n'importe quoi. Les frères Costa, quand même, dit les frères Costaud sur Radio NRV avec Cocotier, moins deux places. Classé numéro 6. Classé numéro 5, c'est une entrée, début de soirée avec les Nuits de Folie. Classé numéro 4, plus deux places, c'était bien entendu la marraine de Radio NRV, c'est
3: Nana
0: Mouskouri avec Quand tu chantes. Classé numéro 3, Claude François, Je vais arriver au moins deux places. Classé numéro 2, Ottawa, 10, ISCO, Disco, plus une place. Et classé numéro 1, on vient de l'entendre, les Forbans, Je chante, plus une place. Et on rappelle que l'invité de Samy Grec la semaine prochaine, ça sera Claude François, qui est déjà mort depuis 12 ans. On ne sait pas comment on va faire, mais on va se démerder. Alors, si vous êtes imitateur, bien entendu, si vous savez gruger, parce que Radio NRV, c'est quand même à plein la gruge. Vous nous appelez, bien entendu, un numéro qu'on va vous mettre à votre disposition. Si vous êtes imitateur et que vous avez peu de moyens, c'est le 36-90. C'est 1000 francs la minute, c'est beaucoup plus simple pour tout le monde. Ça fait des chiffres ronds et ça évite à la comptabilité de se planter avec les centimes. Quant à nous, on va vous remercier, on est content d'être avec vous. On va quand même vous rappeler quelque chose de très important qui est ceci.
4: Bon, il va falloir écrire.
5: Attention, voici l'adresse. Attention. Voici l'adresse. Si l'adresse.
0: Alors l'adresse, si vous voulez bien écrire, envie de parade, il est quand même 5h06 du matin. Parce que très tard dans la nuit quand même, hein, parce que nous on va faire les afters et tout, on est dans une boîte d'eau. Enfin bref, hein, on va pas citer, mais c'est une boîte de cul. Bon. Et le club 44. Alors bon, alors si vous allez au club 44, venir nous rejoindre toute l'équipe de Radio NRV, on est jusque très tard dans la nuit. Un problème de plus. Hein, alors on va donner l'adresse, Florent, tu vas donner l'adresse, parce que moi je vais me taire, sinon je sens que je vais dire des grosses conneries.
2: 143 avenue Charles de Gaulle, 92521 Neuilly-sur-Seine, Cedex, à Ricky Larsen. Merci.
0: Voilà, Radio NRV, Ricky Larsen, si vous voulez, je sais pas, moi par exemple, proposer quand est-ce que vous voulez que je revienne, s'il y a des artistes que vous aimeriez entendre tout simplement sur Radio NRV, enfin plein de choses. Je sais pas, si vous voulez que Julie revienne avec nous sur Radio NRV, elle va peut-être rester avec nous, la petite Julie, elle sera là avec nous samedi soir. Quand même au Macumba.
3: Bien sûr.
0: D'accord, très bien. Donc on t'embrasse d'abord sur les petites fesses, hein, d'office, hein, comme Sophie, et puis bien entendu notre ami Stéphanie, qu'on aura le plaisir de retrouver là-bas.
6: Ah, pas de problème, ça a été excellent.
0: Florent, j'ai été ravi en tous les cas que tu viennes passer un petit bout d'après-midi avec nous, depuis 14h jusqu'à 5h10 du matin, c'est quand même une petite trotte, ça fait une petite après-midi. Hein.
2: Ouais, bah, moi aussi je suis heureux, Ricky.
0: Très bien, et puis on aura le plaisir de te retrouver à partir de samedi prochain.
2: Pas de problème.
0: Et puis t'embrasses ton patron, bien entendu, à la station-service dans laquelle tu travailles toute la semaine.
2: Pas de problème, pas de problème sur les deux fesses.
0: Et une petite question comme ça, t'avais du noir au doigt, c'est quoi? C'est du cambouis ou c'est...
2: Non, c'est un peu de truc, ballon de rugby qui glisse.
0: Ah, t'as eu un entretien avec le patron, ok.
2: Ouais, voilà.
0: Bon, très bien, je te souhaite une bonne journée, je pense. Oh, je te souhaite une bonne nuit sur Radio NRV qui a été très mouvementée en ce qui concerne les conneries. Et puis on vous retrouve bien entendu au procès. Hein.

0: T'as passé une mauvaise journée, mais t'es complètement aigri. T'as quand même envie de rire. 0803 08 5000. 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
1: Rebonsoir Jeff.
2: Ouais, salut.
1: Ça va?
2: Ça va, ça va.
1: Attends, depuis hier alors?
2: Attends deux secondes. Ouais. Je mets à enregistrer sur la chaîne et voilà.
1: Bon. Parce
2: que je veux garder un souvenir, faut pas déconner quoi.
1: Bah t'as rien enregistré hier?
2: Bah si, je t'ai enregistré bien sûr.
1: Bah alors?
2: Tu prends pour qui, franchement?
1: Bon alors?
2: Voilà, je baisse le son, c'est bon, il n'y a plus que nous deux sur l'antenne.
1: Alors, on remémorise aux auditeurs ce qui s'est passé hier.
2: Je remémorise tout?
1: Bah, une partie, quoi, très rapidement. Tu nous fais un petit résumé à la Dallas.
2: Hein?
1: Un petit résumé à la Dallas.
2: Ok, pas de problème. Donc, dans l'épisode d'hier, mesdames, messieurs, vous aviez Jeff, appelé spécialement aujourd'hui Monsieur King, Frank, qui avait soi-disant perdu son fils, qui avait disparu dans sa chambre. Et donc, il a appelé un grand marabout qui pourrait l'aider.
1: Voilà.
2: Et donc, par téléphone, le grand marabout lui a fait tirer les cartes et tout.
1: Un marabout que, normalement, on n'appelle pas, qui a déjà été appelé plusieurs fois avec Ginny, qu'on a appelé également dans le Vinfun, et là, on l'a rappelé dans la nuit, il devait être quoi, 2h du matin?
2: Ouais, au moins, ouais, on l'a fait jusqu'à 3h, un truc comme
1: ça. On s'est fait jeter par 2-3 marabouts, jusqu'au moment, à 2h du matin, il y en a quand même un qui a fini par avoir envie d'une petite consultation pour Jeff, pour se prendre un petit peu d'argent.
2: Voilà, il a commencé par me prendre 5-6 000 francs.
1: Oui,
2: il est quand même allé jusqu'à 10 000 francs. Quoi.
1: Oui.
2: Soit disant que je paye en liquide, je vais même donner un faux numéro de carte bleue.
1: Oui.
2: Et puis j'espère que personne ne s'y fait dépouiller son compte quand même, ce serait con.
1: Oui, ce serait un peu dommage, oui.
2: Et puis, je devais rappeler aujourd'hui à 10 heures du matin, mais je vais lui dire que j'ai pas pu parce que j'ai plein de rendez-vous étant donné que je lui ai dit que j'étais médecin.
1: Ouais.
2: Et puis, je vais dire que ma femme est rentrée, mais pas mon petit Stéphane.
1: D'accord.
2: Mon petit Stéphane qui s'est fait enlever, il est pas rentré.
1: Donc on rappelle ce marabout.
2: Voilà.
1: Toi, tu l'as déjà appelé hier, t'étais censé le rappeler ce matin pour une consultation, tu vas dire que t'as pas pu, donc tu le rappelles cette nuit. On va le réveiller de nouveau à minuit, à mon avis, il va encore être content.
2: Il s'appelle comment d'ailleurs?
1: Comment il s'appelait?
2: Je l'appelle Marabout tout le temps, mais je sais même pas comment il s'appelle.
1: Bah, tu dis Monsieur Marabout.
2: Ouais, je dis Marabout.
1: De toute façon, ils ont 10 noms différents, alors ça arrive au même numéro de téléphone, il y en a 10 milliards. Hein? Voilà, et donc on le rappelle et essayer d'improviser, machin, j'en sais rien, enfin comme d'hab quoi.
2: Et au fait, par contre, il y a un truc qui colle pas là du tout.
1: Quoi?
2: Eh ben, tu m'avais dit hier qu'on rappellerait quand Jenny serait là. Ben moi, j'aurais bien aimé à parler à celle qui pige rien aux Français. Là.
1: Oui, mais le problème, c'est qu'on t'avait appelé tout à l'heure, mais il y avait tellement de jeux qu'on devait faire, tellement de gens qui patientaient, tellement de problèmes avec le standard.
2: Ouais, tellement de gens.
1: On n'aurait pas eu le temps de te passer entre 23h30 et minuit.
2: Ah
1: donc,
2: ouais, mais il y avait tellement de gens qui avaient rien à dire et qui restaient là quand même.
1: Bah oui, mais le problème, après, je me suis dit également, il y a des gens qui ont subi ce truc-là la nuit, qui écoutent pas forcément le soir. Et tu vois, et qui à 2h30 sont peut-être branchés qu'à partir de minuit, quoi, ou 23h30
2: ouais,
1: minuit,
2: sûr,
1: quoi. Donc voilà. Donc on va y aller maintenant.
2: Donc on a le même auditeur, quoi.
1: Mais c'est vrai que c'est un peu plus compliqué parce qu'on perd 3 quarts d'heure et là le pauvre il doit être en plein sommeil, quoi.
3: Et Marabout Traoré.
1: Marabout
3: Traoré.
1: Traoré. D'accord.
2: Traoré.
1: Bon, enfin tu dis Marabout,
2: ouais,
1: ils s'en foutent. Donc tu dis Marabout, professeur. Oh, ben, on y va. Donc tu dis Marabout, professeur, ils sont contents.
2: Ok.
1: C'est pas trop long quand même, quoi. Bah évidemment qu'il doit dormir.
2: Réveille-toi, oh grand marabout. Allô?
1: Allô? Ah mais il a raccroché, non? Ça a coupé.
2: Attends,
1: on recommence, je sais pas. Vas-y, recommence. Florent, tu peux refaire le numéro, s'il te plaît?
2: Il a une de téléphone qui est bizarre, lui.
1: Ah, on s'en occupait. C'est reparti. Allez. J'espère que ça va marcher. Parce que peut-être qu'il a décroché parce que c'est l'histoire était encore le même truc qu'il a. Attention.
4: Allô?
2: Oui, allô, Marabout?
4: Oui.
2: C'est encore moi, je vous appelle encore tard, excusez-moi, je suis vraiment désolé de vous appeler à cette heure-là, mais j'ai pas pu passer vous voir aujourd'hui parce que là, je vous
4: ai dit... Qui c'est?
2: C'est Monsieur King, Frank, d'hier. Vous savez, le petit Stéphane qui a disparu, c'est mon fils.
4: Tu devais passer aujourd'hui.
2: Mais je devais passer aujourd'hui, mais j'ai pas pu parce que je suis médecin et j'ai eu des rendez-vous toute la journée, là.
4: Oui, mais tu devais passer à 10h.
2: Ben oui, mais j'ai pas pu, j'avais plein de rendez-vous dans la journée, là.
4: Oui.
2: Et donc, je vous appelle seulement à cette heure-là parce qu'il y a ma femme...
4: Tu vas appeler toutes les nuits?
2: Mais non.
4: Je t'ai dit de ne plus appeler la nuit, il est la famille qui dort.
2: Mais oui, d'accord, mais là, je vous appelle parce que c'est assez urgent quand même. Il est pas rentré, Stéphane. Moi, je lui ai dit qu'il rentrait ce matin à 10h.
4: Tu n'es pas passé, tu as dû passer.
2: Mais j'ai pas pu, j'avais des rendez-vous, je suis médecin, moi.
4: Mais je peux pas, là. Je peux plus.
2: Mais non, mais il y, y a ma femme là qui va sûrement rentrer parce qu'elle travaille pas ce soir. Donc je lui ai dit bah, que...
4: Passe-moi ta femme.
2: Mais ma femme, elle... Ah bah attends, elle arrive, ma femme, elle arrive. Oui, Josiane, c'est prévenu, c'est le marabout que je vais appeler.
3: Allô ? Mais bonjour, monsieur. Allô ?
4: Allô ?
3: Oui, bonjour, je suis Josiane. Josiane, la femme de Franck.
4: Qu'est-ce que c'est que ce plaisanterie ? Tu te fous de moi ou quoi ?
3: Mais non ! Je suis Josiane. La femme de Franck.
4: Tu te moques ou quoi ?
3: Mais pardon ! Mon fils a disparu, il paraît que vous pouvez faire quelque chose.
4: Tu es un salaud, toi.
3: Mais non, je ne suis pas un salaud.
4: Tu... C'est une blague ou quoi ?
3: Vous êtes bien marabout, Traoré ?
4: Oui.
3: Au 57, avenue Leclerc,
4: écoute,
3: à Cannes.
4: Tu dois passer demain. Tu passes demain. À 10h.
3: Avec mon mari ?
4: Non, tu veux tout comme tu veux.
3: Je passe avec mon mari ou pas ?
4: À 10h.
3: Parce qu'il m'a dit que vous pouviez faire quelque chose.
4: Non.
3: Et moi, vous savez, les histoires de marabout, j'y crois pas tellement. Hein.
4: Je peux rien faire.
3: Comment ça, vous pouvez rien faire ?
4: Tu me rappelles demain.
2: Attendez, excusez-moi, c'est Franck là qui reprend l'appareil.
4: Au revoir.
2: Oh non ! Oh non !
1: Oh la vache !
2: Oh, il a pas aimé !
1: Ah bah évidemment, tu lui fais une voix de bonne femme, il a compris. Attends, ça fait 50 fois qu'on leur fait des canulars.
2: Oh bah il a pas aimé Josiane.
1: Bon, on va essayer de le rappeler.
2: Oh, on peut appeler autre chose, Remarque, hein.
1: Bah on va essayer, non mais on va le rappeler une dernière fois. Et
2: Tu dis quoi, moi ?
1: Bah tu lui dis, bon, excusez-moi et tout, c'était ma femme, essaie de retravailler le truc, mais fais un truc.
2: Tu peux pas lui dire que c'est Fun Radio ?
1: Bah non, il vaut mieux pas.
2: C'est l'antenne, ça, qu'il est très drôle, et puis que...
1: Parce que ça fait 10 fois qu'on les appelle les pauvres, alors si tu veux, à la fin, ils vont finir vraiment par flipper. Non, mais là, essaie d'être fort, quoi, pour un mec de roi de l'impro, là, tu nous déçois.
2: Ah bah oui, mais là, il a pas aimé Josiane, hein.
1: Ah oui, mais là, t'es pas très fort, quoi. Hein, pour un roi de l'impro, à mon avis, demain, à mon avis, t'es le genre de mec, moi, si on appelle un sex shop ou un machin, je te mets une raclée, hein.
2: Oh là, pas sûr.
1: Oulalalalalala.
2: Oula, pas sûr.
1: Pas sûr ?
2: Pas sûr.
1: Bah là, t'as pas assuré, parce que la voix de bonne femme, à mon avis, je me serais abstenu, moi. Hein.
2: Ah oui, mais bon...
1: Ah bah on le fait quand on est sûr d'être bon.
2: Comme ça, il m'a demandé ma femme, donc moi, j'ai donné ma femme.
1: Bon, on rappelle une dernière fois, on rappelle Jeff, on rappelle un marabout, le marabout, là.
2: Ok, on le rappelle.
1: Allez, une dernière fois. Si tu veux, je reste avec toi.
2: Ok, d'accord.
1: Éventuellement, tu lui fais parler avec moi, quoi. Allez, c'est parti.
5: Allô ?
2: Allô, Marabout ?
5: Oui.
2: Oui, c'est encore Franck, là.
5: Comment ?
2: C'est encore Franck.
5: Comment ?
2: C'est Franck, vous
5: oui.
2: Êtes Marabout Traoré ?
5: Oui.
2: Et donc, c'est bien vous que j'ai eu hier pour l'histoire de mon petit Stéphane qui avait disparu.
5: Comment ?
2: C'est bien vous que j'ai eu hier, mon petit Stéphane qui a disparu.
5: C'est moi ?
2: Enfin, je vous explique le problème.
5: Oui.
2: J'ai un fils donc qui a 8 ans,
5: oui.
2: Stéphane,
5: oui.
2: Et qui a disparu. Parce qu'il était dans la baignoire,
5: oui.
2: et donc je suis allé voir dans la baignoire, et d'un seul coup il n'était plus dans la baignoire.
5: Oui.
2: Il est en train de patauger dans l'eau, puis je n'entends plus de bruit. Et là, dans la baignoire, il n'y avait plus personne, quoi. Mon fils avait disparu.
5: Pardon ?
2: Mon fils avait disparu, donc j'aurais pensé que vous puissiez faire quelque chose.
5: Oui.
2: Pour m'aider. Est-ce que vous pourriez me dire où est-ce qu'il est ? Parce que bon, j'ai pas envie d'alerter la police et tout ça, quoi.
5: Mais il faut venir.
2: Il faut venir, mais vous pourriez pas m'aider ? Parce que là, il y a ma femme qui va sûrement rentrer.
5: Oui.
2: Et donc, bah, j'aimerais pas qu'elle sache que son fils s'est disparu, quoi.
5: Ouais, ouais. Mais il faut que... Je pourrais faire, il faut que vous veniez en maman, hein.
1: Ouais, non, mais on peut pas, je suis avec un ami à lui, là. Il faut absolument que vous fassiez quelque chose tout de suite pour lui, hein.
5: Ah non, non, moi je pourrais rien faire.
1: Ah bon ? Et même si on vous donne un numéro de carte bleue ?
5: Non. Je peux rien faire.
1: Tu peux rien faire ?
5: Non.
1: Pourquoi tu peux rien faire ?
5: Ouais, parce que je connais pas, il faut que vous veniez en maman. D'accord ? En plus, il faut pas me téléphoner maintenant.
1: Pourquoi ?
5: Oui, parce qu'il est mini maintenant.
1: Oui, mais c'est un collègue à vous, c'est un collègue à nous, à vous, qui m'a dit qu'il faut appeler, vous pouvez l'appeler toute la nuit.
5: Ah non, non, non. Au revoir.
1: Ah bah c'est monsieur Aouré qui a dit qu'on pouvait vous appeler toute la nuit.
5: Non, non, il faut pas m'appeler, hein.
1: Ah d'accord. Mais lui, il a dit qu'on pouvait appeler toute la nuit. Rappelle-le, tiens.
2: C'est qui ce marabout là ?
1: J'en sais rien, mais c'est pas le même.
2: C'est le même numéro de téléphone ?
1: Bah oui, c'est le même numéro.
2: Putain, ils sont combien là-dedans ?
1: Mais 150 000, je te dis.
2: Sûr qu'il vit dans 9 mètres carrés.
1: Alors, on le rappelle. On le rappelle, mais débrouille-toi, parce que bon, sinon, l'autre à deux, quand tu sais que c'est l'enfer. Hein. Ouais, ouais. Ça va chier des bulles. Et vas-y, sois un peu plus rentre dedans. T'es trop gentillé, toi. Tu fais les... Ça
6: tu fais pas les beaux-arts.
2: Bah non, je suis littéraire.
6: Tu fais les théâtres, tu fais quoi? Tu fais n'importe quoi.
4: Allô?
2: Allô?
4: Oui.
2: Oui, c'est vous, Marabout?
4: Oui.
2: Oui, j'ai toujours mon petit Stéphane.
4: C'est tout. Appelle demain.
2: Mais pourquoi j'appellerai demain là?
4: Tu as eu un ami à moi tout à l'heure?
2: Comment?
4: Tu as qui tout à l'heure? C'est toi qui as appelé tout à l'heure.
2: J'ai eu un ami tout à l'heure, mais c'était qui là? Moi, je veux travailler avec vous, moi. C'est pas avec un autre, là, les autres.
4: Mais je peux pas. Il faut que tu passes. Je peux pas t'aider maintenant.
2: Mais comment ça, vous pouvez pas m'aider maintenant? Il faudrait que tu m'aides maintenant, là. Moi, c'est mon problème, je l'ai maintenant, là.
4: Tu es un salaud, toi.
2: Mais je suis pas un salaud, mais j'ai
4: un problème. Tu es un salaud.
2: Mais tu m'as dit que mon fils, il pouvait revenir aujourd'hui à 10h.
4: Tu arrêtes maintenant.
2: Il n'est pas revenu à 10h.
4: Mais tu arrêtes d'appeler. Tu appelles pas à minuit.
2: Eh ben, je fais ce que je peux, parce que moi, j'ai travaillé toute la journée.
4: Je vais te jeter un sort.
2: Tu vas me jeter un sort. Ben, vas-y, jette-moi un sort.
4: Arrête maintenant.
2: Qu'est-ce qui va se passer? Il y a mes cheveux qui vont pousser. Qu'est-ce qui va se passer? Je vais partir en flamme? Hein? Qu'est-ce qui va se passer? Qu'est-ce qu'ils sont capables de faire, les grands marabouts? Hein? Dites-moi, qu'est-ce qu'ils sont capables de faire en Afrique, les grands marabouts?
4: Tu es un salaud, toi.
2: Et qu'est-ce que tu vas me faire? Dis-moi ce que tu vas me faire.
4: Tu es un salaud.
2: D'accord, je suis un salaud. Qu'est-ce que tu vas me faire comme sort?
4: Je vais te jeter un sort, toi.
2: Il va m'arriver quoi?
4: Tu vas voir. Je te dis pas, c'est la surprise.
2: Vas-y, dis-moi, il va m'arriver.
4: C'est la surprise.
2: Mais non, vas-y, maintenant. C'est parti. Si t'es parti maintenant, tu me jettes un sort. Maintenant, là, tout de suite.
4: Tu arrêtes maintenant. Tu appelles plus, ok?
2: Non, j'arrête. Allez. J'arrête pas du tout.
4: J'arrête maintenant.
2: Non, j'arrête pas, Marc.
1: Putain, grave.
2: Là, il gueule, hein?
1: Hein?
2: Gueule, là. Je sais pas ce qui va m'arriver, mais il va m'arriver un sort.
1: Bon, rappelle encore une fois.
2: On rappelle encore une fois.
1: Allez, une dernière fois, on le rappelle, Florent, on rappelle.
2: Je l'achève.
1: Allez, on va rappeler.
2: Je vais dire que c'est un copain à lui. Je vais faire le marabout. Je vais faire le marabout, que c'est un copain à lui.
1: Tu vas faire le marabout, tu dis que t'es un copain, d'accord, ok. Parce qu'on a deux numéros de téléphone. Ce qu'on va faire, c'est qu'on va appeler le vrai marabout et on va rappeler le deuxième. Là, on va appeler et après, on appellera aussi le deuxième. Parce qu'apparemment, Florent, il fait deux numéros, ça tombe sur la même personne.
2: Les deux en ligne.
1: Allez.
7: Allô?
2: Allô, oui, bonjour, je suis le marabout Taoué.
7: Comment?
2: Je suis le marabout Taoué. Et j'ai eu un problème avec un client tout à l'heure. Allô? Allô, tu es là? Marabout?
7: Allô?
2: Allô?
7: Oui.
2: Oui, bonjour, je suis le marabout Taoué.
7: Quoi?
2: Je suis le marabout Taoué.
7: Mais tu as ouais, d'appeler maintenant?
2: C'était pas moi, j'ai eu le même client que toi, là.
7: Oui.
2: Le même client que toi, je l'ai eu, là, le Franck, là.
7: Qui c'est, là?
2: C'est Taoré, j'habite à Antibes.
7: Oui.
2: Et il m'a appelé tout à l'heure, là, à la même heure que toi.
7: Oui.
2: Et il m'a fait chier comme c'est pas possible, là. Qu'est-ce que...
7: Oui, bon, je vais te jeter un sort.
2: Mais non, mais attends, je suis un frère.
7: Oui, c'est ça. Tu es un salaud, toi. Mais tu as envie d'appeler de... Tu as envie d'appeler.
2: Je suis un frère à toi.
7: Oui, c'est ça. Cas, allez, Aouet.
2: Je lui donne un sort aussi. Oh, ils font chier.
1: Oh, putain.
2: Je le faisais bien l'Africain pourtant.
1: Bah non, pas terrible quoi.
2: Oh,
1: je suis sûr que je pourrais mieux le faire moi. Je suis sûr que je pourrais mieux le faire.
2: Bon bah vas-y, je t'écoute.
1: Ah bah je sais pas, j'en serais capable mais bon.
2: Ah bah alors.
1: Je sais pas moi.
2: Ah bah alors que de la gueule.
1: Que de la gueule, mais parce que c'est pas moi, c'est toi qui vas te mettre sur un piédestal avec tous tes canulars, je te laisse faire moi.
2: Ah bah ouais, mais... Tu m'as dit qu'on se fera un défi en ces cas.
1: Ah oui, mais enfin bon là, faut pas déconner, si je fais le marabout, si je fais le noir, je vais pas y arriver.
2: Ah bah il faut pas faire le noir, mais bon.
1: Bah ouais, non mais bon. Enfin, un créole, à la rigueur, tu fais le créole, ou tu fais l'asiatique, ou tu fais le marseillais.
2: Un asiatique marabout, toi.
1: Qu'est-ce que tu veux? On en rappelle un autre, alors?
2: Oh, je sais pas, on peut faire autre chose.
1: Hein?
2: On peut faire autre chose, comme délire. On peut appeler un commissariat.
1: Ah oui, ça va être trop délire, ça. Là, on va rappeler un marabout, là, un autre marabout. T'as pas d'autre numéro, Florent, encore?
8: Oui.
1: On en rappelle un autre, là.
2: Bon, attends, ça m'arrive.
1: Bah, vas-y, fais-le, vas-y.
2: Avant d'appeler, il faut un délire.
1: Hein? Allô, marabout?
8: Hein? Monsieur
1: Cassaba
8: à l'antenne.
1: Monsieur Cassaba, raccroche, rappelle.
2: C'est qui Monsieur Cassaba là?
1: Je me pose, un mec qu'on l'avait à l'antenne.
2: Il avait à l'antenne?
1: Ouais.
2: Il avait appelé Fun?
1: J'en sais rien moi ce qu'il a fait, j'en sais rien moi. Je contrôle rien dans cette émission, d'accord? Ça va trop vite. Oh là là, mais Jeff. Si tu savais.
2: Ça
1: a jeté
2: un sort, ça
1: se trouve. Ah, t'es roi de l'impro, toi.
2: Bon, c'est qui là? On l'appelle encore.
1: Florent Matz, c'est Anne-Claire. J'ai bien entendu le message. Non, je n'ai pas couché avec Flo. C'est qui Anne?
8: On parlait tout à l'heure.
1: Ah, c'est celle d'hier? Ah, la Anne-Claire! Elle s'appelle Nanou. 18 ans, c'est ça? Oh, rappelle-la. Oh, elle est mignonne, elle. Rappelle-la, Nanou, on te rappelle. Tu vois, elle écoute. Et il y a Kim. Kim, laisse ton numéro de téléphone, on va te rappeler également. Et le marabout, il va décrocher, là. Oh, alors l'escroc là.
9: Ah, on l'a acheté, là. Ah, bah, je crois que c'est clair.
1: Comme ça, au moins, ça a le mérite d'être clair. T'as pas d'autre numéro, il a raccroché direct.
9: Là, il est énervé, là.
1: Rappelle-le fort, une dernière fois. Rappelle-le encore une fois.
9: Il va
1: devenir
9: fou.
1: Rien à foutre, moi, qu'il devienne fou. C'est des escrocs.
9: Le même.
1: J'aime le faire, celui-là. Ah, j'aime le faire, moi. Bah, dis-moi, il y a la malle. Voilà le.
9: Allô.
1: Allô, Marabout. Marabout de ficelle. Allô, Marabout, tu m'entends? Bon, voilà, je vous appelle parce que j'ai un petit problème. Voilà, c'est avec ma petite vache, c'est avec les cochons. Alors, quand on est dans la commande, dans votre train, elle veut pas la petite biquette. Alors, moi, je me suis dit, bon. Voilà. Bon, moi, comment? Allez, on raccroche, on rappelle.
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1: Ah, faut voir qu'elle décroche.
11: Oui. Allô.
12: Allô, bébé.
11: Oui.
12: Ouais, c'est moi. Ça va?
11: Ouais, toi?
12: Ça va plus ou moins, on va dire.
11: Pourquoi?
12: T'es avec ta soeur là ou t'es toute seule?
11: Non, je suis dans la chambre d'amis.
12: Ok. Ouais, en fait, tu te rappelles le film qu'on a fait il y a 2 jours?
11: Ouais.
12: Bon, en fait, il y a un petit souci, c'est que tes parents, il y a 2 jours, quand t'es parti, ils sont venus chercher les caméscopes à la maison. Et là, je viens d'en apercevoir, là, aujourd'hui, je viens d'y penser, c'est que la cassette, je l'ai laissée à l'intérieur du caméscope.
11: Non.
12: Bah, si, je l'ai laissée dans le caméscope, je l'ai pas...
11: Et ils l'ont pris?
12: Bah, ils l'ont pris, ils l'ont embarqué hier.
11: T'es nul, non?
12: Mais j'ai pas fait exprès, moi.
11: T'as pas fait exprès. Non, mais t'es nul, hein.
12: Mais qu'est-ce que tu veux que je fasse?
11: Mais t'es trop con, toi. Hein. Putain, mais franchement, t'es trop nul, hein. T'es nul. Putain. Bah.
12: Mais écoute, Eva, j'ai pas fait exprès. Tu crois que tes parents, j'ai envie qu'ils regardent ce qu'on a
11: fait? Ouais, voilà. Et ben, on fait comment?
12: Bah, je sais pas, moi, je suis pas à Annecy, toi, t'es chez ta sœur, moi, je suis pas là, la cassette...
11: Bah ouais, non, mais oui, mais bon, c'est peut-être à toi d'assumer, là. Putain, et franchement, t'es trop nul, hein. Putain.
12: Ah bah, j'y ai pas pensé.
11: Allez, la gueule, tu m'énerves.
12: Mais j'y ai pas pensé, c'est pas de ma faute, là.
11: Ouais, t'y as pas pensé. Non, mais de toute façon, toi, tu penses jamais à rien. T'as deux tensions, et t'es vraiment trop nul, tu me saoules.
12: Et tu veux que je fasse quoi, là?
11: Mais qu'est-ce que tu veux que je fasse? Bah, qu'est-ce que j'en fais, moi, maintenant? Putain, la honte.
12: Bah ouais.
11: Moi, je m'en fous, hein, je retourne pas chez moi. Hein. Putain.
12: Bah, de dire n'importe quoi.
11: Ouais, parce que moi, si je retourne chez moi je dis, ouais, j'ai récupéré la cassette et tout, ils l'ont déjà vu, je fais, non, elle est tombée.
12: Et ça se trouve, ils vont pas la regarder, ils ont retiré la cassette et voilà.
11: Mais ils l'ont pas regardé. Attends, tu te souviens, Yann? Putain, la tête de... Non, mais non.
12: Je sais pas, moi j'ai...
11: Ouais, bah, moi non plus, je sais pas. Hein.
12: Je sais pas, tu veux que je sois... Moi je peux... Je sais même pas si j'ai un pote qui pourrait la récupérer, la cassette.
11: Ouais, bon, je m'en fous, tu débrouilles, allez, va te faire foutre.
12: Putain.
1: Oh là là là là là là là là là. En même temps, c'est normal.
13: Il était temps que ça monte, hein, quand même, hein.
1: En même temps, c'est un peu normal.
13: Elle a été cool au départ, hein, ouais.
1: Ouais,
12: bah...
1: Mais c'est vrai que t'as deux tensions, toi, hein.
12: Ouais, un petit peu.
1: Oh putain, arrête un peu, même quand tu parles, Drake. Je sais pas, on va la rappeler là. Tu lui dis, attends, tu me parles pas comme ça, c'est bon, j'ai fait une connerie, maintenant on étudie. Elle te dit que c'est à toi d'assumer, mais enfin malheureusement vous êtes deux dessus, donc il va falloir assumer à deux, hein.
12: Ouais, ok, d'accord.
1: Donc,
13: tu dis qu'à la limite c'est plus facile pour elle parce que c'est ses parents, quoi.
1: Ah ouais, puis tu vas mettre 3-4 en tension là, tu vas, hein, tu vas laisser tomber le 2,
13: allez,
1: tu vas monter vers les 3-4.
12: Hein, ok, ça marche.
1: D'accord.
12: Ok.
1: Ok. Hein.
14: messagerie, oh putain. Là, les gouttes d'ave de chez gouttes d'ave.
13: Elle est peut-être effectivement en train de... Non,
14: d'après non, ses parents, bah non. Ouais, les parents, bon bah voilà, vous avez tombé sur une cassette, vous savez, on a baisé avec Christophe. Mais
13: on
14: bon.
13: S'est filmé, c'était bon.
14: Et c'est là que tu la rappelles pour dire que c'était un canular, et donc du coup, ils apprennent réellement qu'ils se sont filmés en train de niquer. Et là, c'est encore pire.
13: C'est une très mauvaise idée, Christophe, ton canular.
14: Bah,
15: t'es dans la merde maintenant, c'est tout.
14: Non, mais là, non, parce qu'on est en train d'imaginer qu'elle est sur messagerie parce qu'elle appelle les parents, alors qu'à mon avis, c'est pas le cas, elle a dû éteindre son portable. T'as pas d'autres numéros de téléphone?
12: Non, pas du tout. Non, mais parfois, elle capte pas bien, donc ça me tombe direct.
14: C'est ça le problème maintenant des portables. Hein. C'est quand t'avais des fixes, allez, maintenant le portable, tu l'éteins, t'es plus jeune, tu peux plus joindre la personne, c'est une catastrophe.
13: On réessaye.
12: Ok.
14: Allez.
12: Putain, vache.
14: C'est bon.
12: Allô, ouais, c'est moi encore.
16: Oui.
12: Ouais, écoute, bon, déjà, tu peux me parler autrement, là.
16: Mais
12: c'est pas de ma faute. Y'a que moi sur la cassette vidéo.
16: Ouais, non, mais je t'ai dit de l'enlever. Je t'ai dit de l'enlever avant de le rendre.
12: Ouais, bah j'ai oublié.
16: Putain, je t'ai dit qu'ils allaient passer, hein. Putain, mais toi, t'es trop. Mais t'es nul. Tu m'énerves, putain.
12: C'est bon, tu me dis d'assumer, moi je veux bien assumer, mais toi aussi assume aussi.
16: Non, mais oh.
12: Et déjà,
16: je t'ai dit de l'enlever la cassette parce qu'ils allaient la chercher.
12: Ouais, bah j'ai zappé, désolé là.
16: Tu zappes tout.
12: Je zappe pas tout. Bah ouais, j'ai zappé. Quand tu me dis ça, je suis en train de faire quelque chose. Chaque fois que tu me dis un truc, c'est comme pendant que je suis en train
16: de faire
12: quelque
16: chose. Non, mais t'es trop con, toi. Mais t'es con. Je te l'ai dit cette fois que t'étais con. Hein, mais là, franchement, je le pense vraiment.
12: Tu m'énerves. Sois contente que ça soit tes parents et pas les miens. Parce que t'imagines.
16: Quoi ? Non, mais tu te fous. Mon père, il va tomber dans les pommes. Mais tu te fous de ma gueule ?
12: Ton père, il va tomber dans les pommes. Arrête.
16: Oui, non, mais arrête. Putain, mais t'es con, quoi.
12: Non mais c'est bon, stresse pas là.
16: Ouais, putain, non.
12: Moi je suis désolé, ok, j'ai laissé la cassette, ok, je l'ai pas récupérée.
16: Eh bien toi avec tes idées de merde, putain, la prochaine fois je te jure. Viens demander un truc, non mais non.
14: Donc on appelle de nouveau Eva, une troisième fois en espérant qu'on tombera pas sur sa messagerie.
12: Ouais.
14: Parce qu'elle va bouder, hein, forcément. Ah, ça sonne.
16: Quoi?
12: Ouais, bah c'est encore moi.
16: Ah bon? Et ouais, quoi?
12: Bon, encore, ouais, bon, ok, j'avoue, c'est de ma faute, j'ai laissé la cassette dans le camion.
16: Oh, putain!
12: Non, mais ok, attends. Maintenant, tes parents, ils ont vu les cassettes, ils ont vu que t'étais dessus aussi, ok, bon, basta. Maintenant, ce que je te propose, c'est que là, ce soir, tout à l'heure, j'appelle tes parents et que je leur dise, bon, bah voilà, on a fait une cassette et oui, on faisait l'amour dessus.
16: Quoi? De quoi?
12: Bah, maintenant,
16: mais, tu m'as dit quoi?
12: Je te propose que moi, j'appelle tes parents et que moi, je leur en parle.
16: Non.
12: Quoi, non.
16: Laisse faire, ça se trouve, ils vont même pas. Je sais pas s'ils vont la regarder ou pas. C'est probable, mais ça se trouve, non. Alors tu les appelles pas. Va pas vite ta merde encore, parce que.
12: Non, voilà, mais attends, quoi. Tes parents, ils sont tellement curieux, ils vont même pas retirer la cassette.
16: Qu'est-ce que c'est qui sont curieux, toi?
12: Attends, Eva, ça fait 2 ans et demi qu'on les voit, que je les connais.
16: Putain, tu m'énerves.
12: Moi, tout à l'heure, j'ai appelé tes parents. Je vais sûrement tomber sur ta mère et je vais expliquer tout ça à ta mère.
16: Non, mais s'il y a quelqu'un qui doit leur expliquer, c'est moi, c'est pas toi. Donc moi, s'ils me disent quelque chose, tu vois, je vais leur expliquer. S'ils me disent rien, bon, moi, je m'en fous, ça passe, tant mieux. Mais non, mais même... Putain. Non.
12: Bah ouais, bah je suis désolé, mais... Si tu...
16: Oui, je suis désolé, oui.
12: Moi, je peux faire ça. Moi, je suis prêt à appeler ta mère.
16: Mais putain, je t'ai dit que tu vas pas l'appeler. C'est moi qui l'appellera s'il y a quelque chose. C'est tout, là, tu laisses faire. S'ils disent rien, ils disent rien. Voilà. Mais bon, putain...
12: C'est bon, c'est pas la fin du monde non plus, là.
16: Non. Ça aurait été moi, ça aurait été des barons qu'on aurait vu, tu m'aurais niqué. Mais alors là, non. Putain.
12: Bah, ça aurait été mes parents qui l'auraient vu. Mon père, ouais. Il aurait rigolé.
16: Oui, c'est sûr, ton père, il aurait rigolé. Mais oui, je vais te croire.
12: C'est plus ma mère qui aurait gueulé, mais
16: encore, je crois que c'est le contraire. Hein. Mais bon. Non, mais là, tu m'énerves, tu vois.
12: Bah, je t'énerve, Eva, t'es
16: con.
12: Je te propose un truc, toi. Je te propose un truc, là.
16: Mais ton super truc, tu te le fous dans le cul, qui me saoule.
12: Putain. Allô?
16: Quoi?
12: Bah, j'ai cru que t'avais raccroché.
16: Bon, allez, tu me saoules. Moi, je vais me coucher, là, tu me saoules.
12: Raccroche pas. Elle raccroche pas. C'est bon, on peut discuter 5 minutes de ça, là.
16: Qu'est-ce que tu veux parler?
12: Quoi?
16: Qu'est-ce que tu veux parler?
12: Bah, qu'est-ce que je veux parler? Je te propose un truc. Moi, ce soir, je peux appeler ta mère.
14: Mais mais tu calcules rien, tu sens quand elle monte en pression, tu dis de se calmer, tu dis ah, vas-y, tu me raccroches pas au nez comme ça, parle un peu, tchatch.
12: Ah ouais, bah alors là, elle m'a accroché à la gueule.
14: C'est vrai,
12: elle
14: veut.
12: Ah ouais, oui,
14: elle se fait niquer de partout.
12: Quoi ? Ouais, bon, tu peux arrêter de me raccrocher à la gueule, s'il te plaît, là ?
16: Oui.
12: Ouais, bah
16: non.
12: Quoi,
16: mais
12: non ?
16: Tu te fous de ma gueule, je rêve, hein. Tu me demandes comment ma journée elle s'est passée, et toi, tu viens de me dire ça, là.
12: Bah c'est bon, on peut zapper un peu l'histoire, là.
16: Oui, surtout que j'ai pensé toute la nuit, j'ai pas arrivé à dormir.
12: Non mais c'est bon, c'est pas énorme comme problème. Il y a pire quoi.
16: Non, c'est pas énorme.
12: Bah attends, Eva.
16: Ouais, mais c'est pas tes parents, tu t'en fous toi.
12: Mais attends, c'est pas bon, je les connais moi aussi.
16: Oui, bah tu les connais, mais pas comme moi, je les connais, tu m'énerves.
12: Attends, quand je vais chez eux, tu crois que je vais être comment? Je vais avoir la honte, hein, moi aussi.
16: Mais attends, tu penses qu'il y a ta gueule comme dame, tu m'énerves.
12: Mais je pense pas qu'il y a ma gueule.
16: Tu penses qu'il y a toi, tu m'énerves.
12: Arrête de me parler comme ça, sérieusement, putain.
16: Mais quoi?
12: Quoi? Bah arrête de me parler comme ça.
16: Mais quoi? Mais je te parle comme je veux, mon pauvre gars.
12: Non, tu me parles pas comme tu veux, tu me parles autrement, s'il te plaît.
16: T'aurais peut-être pas fait ça, je te parlerais peut-être pas comme ça.
12: Bah, est-ce que je l'ai fait exprès, va? J'ai fait exprès de laisser la cassette.
16: J'ai pas dit que tu l'avais fait exprès.
12: Bah alors, arrête de me traiter de con, c'est
16: mais
12: bon,
16: oui, mais comme d'habitude.
12: Quoi, comme d'habitude? Non, il n'y a pas
16: comme d'habitude. Tu m'énerves.
12: J'ai pas fait exprès de laisser.
16: Non, mais toi, t'avais été fini à la piste.
12: Bon, ok, vas-y, rapide-toi, à deux secondes.
16: Alors tu veux qu'on parle de quoi? Vas-y.
12: Ça va, là?
16: De quoi?
12: Ta sœur.
16: Bah oui, super. Et alors?
12: Quoi alors? Bah c'est bon, ça piste pas, on parle d'autre chose là.
16: Mais oui, bah je t'écoute. Tu veux parler de quoi?
12: Vas-y,
16: raconte
12: ta vie,
16: je m'en fous.
12: Mais... Quoi, raconte ma vie? Bah de. Vas-y, parle-moi autrement, sérieusement, parce que ça commence.
16: Oui, bon, alors, tu veux qu'on parle de quoi?
12: Bah je veux savoir comment ça s'est passé ta journée et tout ça.
16: Super, trop bien, voilà. T'es content?
12: Bah raconte, t'as fait quoi? T'es pas resté bloqué dans la maison là?
16: Oui.
12: Quoi, oui?
16: Bah, je suis sortie, voilà.
12: Et c'est tout ce que t'as fait?
16: Oui. Ma soeur, moi, elle veut pas trop bouger, alors qu'elle reste chez elle. Je suis sortie avec mon beau-frère, et puis voilà. Mais bon, je sais pas pourquoi tu me parles de ça, là. Tu vois, ça m'énerve, parce que je peux pas te parler, ça m'énerve.
14: J'ai tellement fait la visite de Fun, pas avec plein de personnes, que franchement... Ta voix ne me donne
15: déjà bon, c'est pas mon vrai prénom. D'accord.
14: Pourquoi ça s'appelle Babouchka?
15: Non, c'est pas ça, c'est que non, pas du tout.
14: Ouais.
15: Mais je t'ai appelé tout à l'heure.
14: Bref, je m'en fous. Bon, tu avais envoyé des photos de quoi à l'époque? T'étais venu avec un.
15: C'est des photos nues que je faisais à l'époque. Et donc je t'ai les emmenées et donc j'ai plus de comment dire, vu que moi je suis partie après à l'étranger, plus de nouvelles, plus rien.
14: C'était des photos de mode quoi, c'était des photos assez clean quoi, c'était pas des photos déshabillées sexe, vilaines quoi.
15: Ah bah j'étais assez j'étais nue.
14: Non, je veux dire c'est pas les doigts de pied en éventail écartés, les cuisses et machin et tout ça, c'était
15: si, quand même. J'avais quand même les cuisses écartées sur une chaise, c'est chic quand même.
14: Mais t'avais un slibard quand même.
15: Ouais, en face de moi, ouais.
14: Non, mais t'avais un slip, t'avais quelque chose ou t'étais
15: tout
14: nu?
15: Non, ça c'était des photos de nu.
14: Je m'en souviens pas du tout.
15: Eh ben, rappelle-toi, bah attends, je suis pas quand même.
14: Non, pas rappelle-toi, tu rappelles-moi plutôt, je vais te donner mon numéro.
15: Mais
14: rentre.
15: Alors moi, je sais pas, si on était dans son bureau à l'époque.
14: Dans mon bureau? Mais attendez, il était pas fermé ce bureau.
15: Il s'appelle comment? Non, il était pas fermé.
14: Tout le monde y avait accès à ce bureau.
15: Non mais c'était
14: ton... Non mais attends, la réputation que tu vas me faire, attends, ma copine elle écoute là en ce moment, t'es en train de dire que t'arrives avec des photos à poil dans mon bureau et qu'on a resté jusqu'à 30 du matin, je t'ai ramené.
15: Mais attends, écoute-moi, c'était pas le premier soir.
14: J'ai pas gagné.
15: J'ai revenu après.
14: Ah, on a fait l'amour le deuxième soir, pas le premier soir. Ah bon? Attends, des fois on va me faire passer pour un salopard.
15: Non, c'est le deuxième.
14: Ah bon? Et après, rassure-moi, après je t'ai pas rappelé. T'es tombé sur la même.
15: Après moi, j'avais mes trucs de photo, je suis partie à l'étranger.
14: Voilà.
15: Je bossais pour une radio.
14: Voilà. Et c'est là, les gars, voilà. Bah voilà, c'est elle. Et c'est à cause d'elle. Tu sais, je vous avais raconté que j'étais tombé amoureux d'une nana et qu'après, le lendemain, elle était partie à l'étranger, je tombais sur sa messagerie, vous vous souvenez? C'est elle où j'étais malheureux, j'étais déprimé.
17: Ouais, je me souviens.
14: J'étais
17: toute la journée, ouais.
14: Exactement.
17: Je me souviens,
14: c'est toi.
15: Ah ouais, bah
14: putain,
15: ça, pas loin.
14: Heureusement que dans les 24 heures après, il y en avait une autre, hein, parce que sinon, je commençais à déprimer.
17: Mieux,
14: à cause de toi, pendant 8-9 heures, j'ai commencé à me mettre à chialer.
15: Ah
14: bon? Ah bah ouais, j'étais pas bien.
15: T'habites toujours au même endroit?
14: Bah non, j'ai déménagé maintenant, je suis devenu un grand, j'ai des moyens maintenant, j'ai un bel appartement.
15: Bah attends, t'habitais dans...
14: Ah bah oui, mais là, c'est encore mieux, c'est encore 10 fois mieux. Mais t'es venu chez moi?
15: Roy Demus, ça te dit quelque chose?
14: Mais t'es venu chez moi?
15: Roy Demus, ça te dit quelque chose?
14: Non mais t'es venu chez moi?
15: Moi, je m'arrête là.
14: C'est qui celle-là? Mais j'en sais rien moi non plus, je joue sur tête de vache, je vois pas qui c'est. Ouais, c'est du pipo, c'est qui?
15: T'as une Mégane.
14: C'est qui? Ouais, mais à part ça, à part de rentrer dans les détails, t'es qui? T'es qui?
15: Mais non, mais sérieusement, donc je suis... Mais attends...
14: Qu'est-ce que c'est que ce délire? Vous êtes en train de me monter un plan ou quoi? Non, là,
17: non, j'ai pas,
14: ça. Putain.
15: Je connais ton prénom.
17: Ah, t'es de la repreneur antenne.
18: Ok, allô, j'explique aux gens.
14: Mais t'es qui, pétasse? Mais qu'est-ce que t'es, pétasse, t'es qui?
18: Non, je rigole. Attends, je vais répondre.
17: Non, bah tu... Ouais.
14: Allô?
17: Bah écoute bien,
14: oh, merde, c'est... putain.
17: Oh, non, mais je reviens à l'antenne. C'est facile.
14: On va rappeler là. Mais non. Mais non, c'est la manif sur le panda.
17: Rappelle-la. Oh là là.
14: Alors, on la rappelle tout de suite. Mais non, mais rappelle, je vois pas qui c'est en plus. Oh là là. Oui, ça se voit, elle est à la maison. C'est pas vrai.
17: On va mais faire
14: qui c'est cette madame? J'aimerais bien savoir qui c'est quand même.
17: Je sais pas moi.
14: Bon, bref, elle va en venir où? Tu vas en venir où?
17: J'en sais rien.
15: C'est sympa de me raccrocher au nez.
14: J'ai pas fait exprès, c'est dans la manip. Alors, qu'est-ce que tu vas en venir où? Tu voulais en venir où?
15: Bah, où est-ce que. Enfin, mes photos.
14: Bah, sois la poubelle. Je me souviens pas d'une photo à poil. Une fille qui m'aurait en photo envoyé des photos à poil et qui m'aurait plu quand même,
15: mais
14: je m'en souviens
15: pas. Je
14: t'ai
15: pas renvoyé, je t'ai les emmené en main propre.
14: Mais je m'en souviendrai. Je m'en souviendrai, attends. Je m'en souviendrai, non, forcément, une photo de fille à poil qui casse les cuisses, quand même, je m'en souviendrai, elles sont à la poubelle. Je m'en souviens pas. Honnêtement, bah non, mais je m'en souviens pas du tout. J'ai pas souvenir dans ma carrière. Non, mais attends.
17: Non,
14: Célia, Cécilia, enfin, ton pseudonyme, je ne dis pas que c'était jamais arrivé cette histoire que tu sois venu avec la radio, mais tu me demandes ce que si je m'en souviens, est-ce que j'en ai fait? Je te dis que je n'ai pas archivé de photos de femmes à poil, donc ça veut dire qu'elles sont forcément à la poubelle et que moi-même dans ma carrière de 8 ans de libre antenne de radio libre, je n'ai jamais souvenir d'une fille. Donc tu m'as même pas marqué de ça m'a pas marqué qu'une fille vienne avec des photos d'elle à poil.
17: C'était pas toi, si ça se trouve c'était un autre.
14: Non, juste il y a 2 ans vous étiez là.
17: Bah oui, on était là.
14: Est-ce que vous en souvenez? C'est pas ça pour dire c'est une mytho cette pauvre fille. J'avais venu à la radio. Bah, Phil Darré, Manu, je serais le seul.
17: On se souviendrait, nous, d'une autre à poil.
14: Les autres animateurs, je veux dire, ça serait des nouveaux assistants que j'aurais aujourd'hui, qui seraient pas là il y a 2 ans, même.
15: Mais à l'époque, il y avait Phil Darré, Manu.
14: Mais justement, c'est pour prouver qu'ils étaient là et qu'on s'en souvient pas non plus.
18: Incroyable, les deux.
15: Attends.
14: Bah, viens ce soir, on verra
18: ce soir.
14: Puis c'est tout. T'as qu'à venir ce soir.
15: Max, à poil. Je suis mytho.
14: Bah oui, t'es mytho. Viens à la radio tout de suite avec ton bouquin de à poil, là. Des photos comme nu.
17: Tu viens toute nue à la radio tout de suite.
14: Ou tu viens, voilà, et puis on fait les photos.
18: Dans un impair. On a un manteau de fourrure.
14: Mais viens tout de suite.
15: Ok.
14: Non, mais Gérard, il vient te chercher. En plus, Gérard, il a une caisse.
15: Non, pas Gérard.
14: Non, pas Gérard, pourquoi? Et alors, attends.
15: Non, j'ai eu des. Non, c'est bon.
14: De quoi?
15: Non, mais des mauvais souvenirs avec Gérard. Donc,
14: pourquoi?
17: Quoi? Qu'est-ce que tu racontes, toi, là?
14: Il y a une petite aventure avec Gégé ou?
15: Non, pas du tout. Non, depuis qu'on devait venir te voir à la loco, et donc je me suis retrouvée à Cambrousse.
14: À Cambrousse?
17: Quoi?
15: Ouais.
14: C'est-à-dire?
15: Bah, tu sais, il venait souvent avec un copain à lui.
17: Quoi, ouais, et alors?
15: Et alors, ça s'est très mal passé, quoi, et alors?
14: Oh là, stop.
17: Oh, toi, tu essayes de chercher les poules dans la tête à tout le monde en ce moment.
14: Quoi qu'elle, c'est une fouteuse de merde.
17: Ouais, j'ai l'impression.
14: Si, t'es une petite fouteuse de merde.
17: Attends, tu peux. Ouais, tu peux dire qui c'était, mon pote.
15: Vous parlez tous en même temps, je comprends rien.
14: Oh là.
17: Tu peux dire qui c'était, mon pote.
14: Vas-y, dis, c'était qui?
15: Qui, ton pote?
17: Ça s'appelait avec moi à la loco, comme tu dis si bien.
14: Allez, la mytho.
15: Oh, Gérard, bah attends, Gérard.
14: Allez, la mytho, là, vas-y, donne des prénoms, là.
15: Tu te rappelles avec la voiture, il y a le gros chien derrière.
18: c'est ça.
15: Quelque chose?
18: Oh, c'est bon, c'est ça.
17: Tu veux dire JF?
15: Comment?
17: JF?
15: Ouais.
14: Ah, d'accord.
17: Alors, attends, Jean-François, toi, t'es une grosse mytho.
14: Ah ouais.
15: C'est qui parle?
17: C'est moi qui parle, parce que t'es en train d'essayer de foutre ta merde là pour l'instant.
15: Pas du tout.
17: Non, parce que. Arrête, si t'es sur Paris, ma petite, tu fais une chose.
14: On a son numéro, on va le donner pour que les gens puissent aller lui rendre une petite visite.
17: Tu pointes ton cul à Fun Radio.
14: Mais attends.
17: Et on verra si je me remets de toi, d'accord?
15: Bah attends, tu te rappelles.
17: Non, mais attends, là pour l'instant, t'es en train de nous prendre pour un con.
15: Je te prends pas pour un con.
17: Non, mais tu me laisses, c'est bien.
14: Hey, Célia. Célia.
15: Oui.
14: On va arrêter de parler dans le vide. T'es une grosse mytho, tu vas venir à la radio tout de suite.
15: Ok, d'accord.
14: À tout de suite.
15: Oh, bah, très bien.
14: On va voir. Attention, hein.
15: Bah, écoute, attention, quoi.
14: À tout de suite, hein, d'accord.
15: Ciao.
14: Allez, à tout de suite. C'est qui cette grosse vilaine, là, encore? Qu'est-ce que c'est?
17: Allez, à tout de suite, tais-toi, Vilaine, à tout de suite, on va voir, on va vérifier quand même. Moi, j'ai pas de souvenir.
19: Moi non plus.
17: Eh, même Manu Fildar veulent qu'elle vienne absolument. Ah ouais, on a,
19: number, je rappelle,
17: on a pas, on a pas souvenir d'une fille qui était venue.
19: Non, une fille à poil,
17: c'est
19: avec
17: quoi
19: les
17: cette grosse mytho, là? Je suis écartée, non, mais attends. La peau, la grosse chaudasse. Non, mais attends, c'est quoi ces histoires? Tu rappelles tout de suite, là?
19: On va gérer le dossier, Philippe.
17: Non, mais on va gérer ce dossier. Non. On va gérer tout de suite. Attends, on devait pas avoir une Ménie, du coup, on l'a paumée, cette petite.
19: Non, elle est là.
17: Ah, c'est elle, d'accord. Ménie, t'es là? Ménie?
20: Oui.
17: Ménie. Alors, on essaie. Ménie, reverse to cross. On essaie de gérer. Elle est là, la petite?
21: Tu veux l'appeler où? En direct, là?
17: Non, mais vois, pour en rentrer, c'est le number. Tu lui dis qu'elle se prend son cul. Attends, l'autre, elle est là, genre, oui, machin, j'étais venu faire des photos de mur. J'ai pas. Vous avez souvenir, vous?
19: Franchement, non.
17: Bon, alors. C'est incroyable.
19: Pourquoi tu me donnes 200?
21: Quoi, c'est un 5, ça?
17: Alors?
21: Oui, c'est un 5, oui. Ah, bah, messagerie, bravo.
17: Messagerie, oh là là là là là là.
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23: Eh bien, vous êtes les bienvenus aujourd'hui dans Frédéric Marc refait la radio avec un invité, comme toujours, exceptionnel. Mais celui-là, il a marqué son temps. Oui, il a marqué son temps. Nous avons Max.
24: Je ne sais pas comment je dois le prendre. Il a marqué son temps, ça sous-entend qu'aujourd'hui, il ne le marque plus.
23: Bah, à toi de revenir très vite.
24: Je vais essayer.
23: À la radio.
24: Bah, donc, merci de m'inviter dans ton émission. Enfin! Non, mais tout le monde est passé. Il y a plus que 10 foules, moi et Manu Lévy. Donc, sinon, tous les autres sont passés. Les plus importants sont passés. Maintenant, t'es en train de racler les fonds de tiroir, quoi.
23: Non. Je ne partage pas du tout cet avis.
24: Non, je rigole.
23: Ouais, vous avez compris. C'est le moulin à parole que vous aimiez. Ouais. Voilà. Il savait parler pendant 5, 10, 15, 20, 2 heures, 3 heures. 4 heures d'affilée la nuit.
24: Ouais.
23: C'est un phénomène. Max du Star System est avec nous dans Frédéric Marc refait la radio. Aujourd'hui, je vous propose, pour les jeunes là qui sont venus nous rejoindre aujourd'hui, bonjour, puisque cette émission est enregistrée en public au Studec. Merci.
24: 10 personnes, on a l'impression qu'il y en a 35.
23: Ben oui, mais ça, c'est la magie de la radio. Ah ouais.
24: Là, vous m'avez fait un petit zénith. Tu sais, comme on dit quand on chauffe la salle, vous m'avez fait un petit zénith. Maintenant, j'aurai un grand merci.
23: Allez, un grand merci.
24: Là, on est à la limite de recommencer à refuser du monde et d'attendre qu'il y a des gens qui sortent de la salle pour que certains ne puissent rentrer.
23: Max, tu deviens quoi?
24: Père de famille, qu'est-ce que je deviens? C'est une bonne question, merci de me l'avoir posée. Alors, on se parle en 2015, j'essaie de transmettre mon petit savoir sur plusieurs écoles et principalement l'école dans laquelle on sévit, c'est le studio École de France pour la radio et un petit peu pour le média télé. Je travaille aussi beaucoup dans une passion que j'évoquais peu à l'époque de la radio du Star System sur Fun, qui était le sport. Et je travaille avec pour la Fédération Française de Foot en tant que speaker, donc j'anime les stades pour l'équipe de France, pour le Paris Saint-Germain, qui est ma passion numéro un. Voilà, comme je dis, avec mon père, si on peut se faire enterrer au milieu de la pelouse, ce serait le cimetière idéal. Donc je vis beaucoup pour ça, je travaille beaucoup pour le Paris Saint-Germain depuis un bon nombre d'années, pour l'équipe féminine, pour les U19, pour les garçons également, pour l'UEFA, qu'est-ce que je pourrais te dire d'autre? Donc d'autres écoles en dehors de Studio École de France. Je travaille également toujours en tant que DJ pour une radio qui s'appelle Virgin Radio, qu'on reconnaît de nouveau. Ah, tu savais pas ça, hein.
23: C'est nouveau, c'est le scoop.
24: Oui, non. Enfin oui, non, parce que c'est, je le dis pour la première fois officiellement, mais depuis 3-4 mois, on m'a proposé de retravailler, mais en tant que DJ. Donc chaque gros événement Virgin Radio, on me demande d'être un peu le DJ officiel de la radio. Donc il y a encore une semaine, par exemple, j'ai fait ce qu'on appelle le snow break qui est fait, organisé par le BDE de Montpellier. J'étais au ski, il y avait une soirée de clôture, ça a duré 4-5 jours. Donc sous un chapiteau au ski, et j'ai mixé la soirée qui était vraiment sponsorisée Virgin Radio. Et j'en ai fait une autre il y a pas longtemps, et j'en ai peut-être d'autres à venir. Mais il y a pas plus que ça, quoi. Il s'avère que les gens qui dirigent cette radio sont des gens que je connais depuis extrêmement longtemps, avec qui j'ai partagé beaucoup de projets radio, qui ont été à un moment donné même à la direction d'énergie. Et voilà, comme on dit vulgairement, on se reniflait le cul pendant une bonne dizaine d'années. C'est comme deux chiens dans la rue avant de se... Donc,
23: on a fini par collaborer là-dessus. Il lève une patte et pas deux.
24: Il y en a un des deux qui lève la patte dans la direction, mais je ne vous dirai pas lequel. Mais non, plus sérieusement, voilà. Puis un jour, détour d'une conversation, ils m'ont proposé cette idée-là que je trouvais très amusante parce que je mixais énormément à l'époque. On en parlera peut-être tout à l'heure de Fun, parce qu'en dehors de tout ce que je faisais quand même une cinquantaine, voire plus de dates par an, qui était très techno. Donc c'était l'occasion de me remettre derrière les platines et j'y prends beaucoup de plaisir. Mais ça reste, voilà, anecdotique.
23: Nous allons revenir à l'origine de Max.
24: Ouais.
23: T'es encore en culotte courte, tu débarques à Fun, comme assistant.
24: En culotte courte de 19 ans.
23: Ouais, bah quoi.
24: Oui, c'est vrai.
23: Pantacourt, on va dire.
24: Oui, c'est pantacourt, ouais, voilà. Style ACDC, quoi. Ouais. Angus Young, ouais.
23: Donc tu rentres là-bas, comme assistant.
24: Alors, ça se passe pas comme ça. C'est-à-dire que moi, j'ai toujours voulu travailler dans la musique. Dès 14-15 ans, mes parents m'achètent une table de mixage, des platines, et j'imagine dans ma chambre en train de faire une radio pirate pour le domaine. J'habite dans les Yvelines, chez mes parents, et à l'époque j'écoute de la musique très dure, hein, parce que je m'imagine comment faire découvrir de la musique que j'aime tant et qui est si peu connue, parce que moi j'écoutais vraiment le punk, du Bad Cave, des trucs assez, de la musique même, ça peut paraître très étrange, mais j'en ai fait découvrir sur Fun à l'époque la nuit, de la musique un peu anti-crise, donc c'était très très dur. Diamond Diagalas, Legendary Pinzots, des groupes comme Trisomy 21, Climoximox, je les connais pas, mais c'est assez dur à entendre à l'oreille. Ma mère pensait même que je faisais partie d'une secte.
23: Nina Hagen.
24: Nina Hagen, ouais, voilà, on peut dire que c'est le départ de ça, mais plus dur que ça. Ça, Nina Hagen, c'était le pop punk assez classique. Donc, je m'imaginais faire découvrir ça à des gens, et donc c'était les Noirs Désirs au tout début, etc. Mmh. Le punk, Berrurier Noir, Loudin Fond 88,
23: enfin Porte-Manteau.
24: Exactement, voilà. Bref, et donc voilà, je faisais ça, et puis un jour mes parents, parce que je dis ma mère, mais on dit souvent la mère quand on parle des parents, mais les parents m'ont proposé d'aller faire un stage dans un studio d'enregistrement dans les Yvelines, parce que mon rêve absolu c'était quand même de côtoyer les artistes, donc dans la musique, et je me suis dit le studio d'enregistrement c'est bien, un gesson et côtoyer les artistes. Et puis c'est en allant dans ce stage-là que je rencontre quelqu'un qui me dit bah pourquoi tu vas pas faire assistant dans une radio qui s'appelle Fun Radio. Je dis pardon. Et à l'époque, Fun Radio, 88, 89, non, mais ça fait 1.3 dans les sondages, c'est-à-dire Peanuts. À l'époque, c'est Energy qui est au top. Il y a une radio qui est très innovatrice, qui est Skyrock, qui avec des jingles complètement barrés, qui est génialissime. Et moi, j'écoutais Radio 7, donc c'est un truc un peu plus spé. Et puis j'y vais, reculons, on va dire, c'est à Neuilly, quartier que je ne connais absolument pas. Et en fin de compte, très vite, coup de foudre avec la personne qui m'accueille, qui me fait descendre dans les studios, dans ce qu'on appellera plus tard à l'époque la radio libre d'Ifoul, la cave. Donc il fallait descendre au sous-sol où personne n'osait descendre. Et là, très vite, je me fais un petit calcul mathématique. Et je dis, attends, le mec, il travaille 4 heures par jour, il fait de la radio, il écoute de la musique, il gagne bien sa vie, il se tape des gonzesses. Je veux faire ça. Donc, je me suis retrouvé avec un mec qui est aujourd'hui l'animateur du morning de France Bleu Paris, qui s'appelle Bill, Thierry Lamy, dit Bill Cotbar, enfin voilà, qui a sévi sur Fun pendant des années, qui est aujourd'hui sur les matinales. J'ai eu un coup de foudre avec lui, on s'est super bien entendu. J'ai travaillé avec Jouvie juste derrière, qui s'appelle Frédéric Jouve, qui a été le patron d'RTL, etc., qui était animateur. Et je me retrouve en fin de compte assistant du premier. Et donc là, on crée en fin de compte l'assistana. C'est la première, j'étais le premier assistant officiel de Fun Radio, chose qui existait déjà depuis de bon nombre d'années à Énergie.
23: Donc ça consiste en quoi?
24: Bah ça consiste à l'époque par rapport à aujourd'hui, il n'y avait pas toutes ces machines, donc ça veut dire que c'est pas que chercher les cafés, mais
23: non, mais
24: pendant une émission, effectivement, il y avait un disque qui pouvait être en vinyle, le disque d'après pouvait être en CD, le disque d'après pouvait être un magnéto à bande, donc c'était très varié. Les pubs étaient en local dans le sens où il fallait les caler soi-même dans des cartouchiers, donc comme si c'était des cassettes, donc il fallait calculer. Un écran national faisait 2,40, donc si la pub, il y avait que pour 2,20 de pub, il fallait trouver un comblage de 20 secondes. Et il fallait répéter ça 2 à 3 fois, parce qu'il y a 2 ou 3 écrans par heure, plus c'est ce qu'on appelait les Daddy Fun, à trouver un auditeur véritablement en live, etc., etc., ce qui faisait que pendant 3 heures, tu chômais pas, quoi. Et puis ensuite, le Frédéric Jouve en question, qui lui faisait le, à l'époque, aujourd'hui, en radio, c'est le 6-9 qui est considéré comme le prime time, c'est-à-dire le moment le plus important de l'audience. À l'époque, encore à la radio, on n'avait pas compris ça. Alors aux États-Unis, oui, c'était le 17-21. 17-21, c'était le Graal, c'était l'animateur vedette, rentré de l'école, c'était les shows, les jingles qui partaient dans tous les sens à l'américaine. Donc Frédéric Jouve qui prenait derrière ce fameux Thierry, qui un jour, bon, ne voulait pas spécialement d'assistant. Un jour, il arrivait juste à l'heure, et là, il était dans la merde. Il fallait qu'elle ait plein, parce que lui, il avait 8 jingles avant de commencer. C'était vraiment, ça partait dans tous les sens. Et il m'a demandé de l'aider. Et là, il s'est aperçu que ça pouvait quand même le soulager. Et c'est là où j'ai commencé vraiment à travailler tout le temps avec les deux. Donc je faisais vraiment l'assistant de 13h à 21h. Et voilà, c'est le début de l'aventure. 89-90, je commence à faire des premières émissions, je commence à fréquenter notre camarade Manu Lévy, on a tous les deux 19 piges, et voilà, on refait le monde et on commence à apprendre la radio tous les deux.
23: Est-ce qu'à ce moment-là...
24: Arrivé d'Arthur, la première d'Arthur. Non, j'allais dire l'animateur le plus con de la bande FM qui a énormément marqué, c'est à Fun, et c'est en 91, mais c'est toute cette époque-là, quoi.
23: Il avait décollé sur Sky et puis c'est vraiment
24: fait. C'était fait connaître sur Skyrock, mais c'était pas lui. C'était vraiment Robles dans le studio dans lequel on se trouve, qui porte son nom, qui était vraiment la vedette de Sky, et Arthur faisait le 9-13. Et effectivement, il s'est fait connaître un petit peu par ses animations un peu rigolotes. Lui, il est allé aux États-Unis. Il a récupéré, comme on le voit à la télé, les concepts américains. Le côté faire un vrai talk show à l'américaine avec des rubriques, des jeux très ciblés. Moi, je faisais la nuit et je l'ai vu. J'ai vu Arthur débarquer avec le fameux titre, l'animateur le plus con de la bande FM. Qui a effectivement, ça a tout chamboulé parce que personne n'osait dire ça, quoi.
23: Donc à ce moment-là, t'es toujours passionné de son, mais tu commences à avoir envie de parler dans le micro. Comment ?
24: Alors ça le fait parce que ça, moi j'ai toujours entretenu ça, même après quand j'ai commencé vraiment à faire de la radio, à être connu et avoir des assistants, je les ai toujours fait intervenir tout le temps. Le réalisateur, le producteur, les assistants, le stagiaire, celui qui va chercher les cafés, qui est de la vie et que voilà, qu'on crée des personnages. Et à l'époque à Fun, on me donnait la possibilité à l'animateur Bill de dire 2-3 conneries au micro. C'est là où j'y ai pris goût. Et pour la petite anecdote, c'est qu'à l'époque, il y avait une discothèque qui était hyper branchouille à Paris, qui s'appelait le Midnight Express, qui était à La Défense. Fun Radio en était partenaire. Il y avait des soirées le vendredi soir. Et l'animateur qui faisait les nuits, c'était du lundi au vendredi, de minuit à 6h. Donc lui ne pouvait jamais y aller. Et un jour, il en a eu marre. Il a demandé au directeur d'antenne, qui s'appelait Max, et c'est pas par rapport à lui que j'ai pris mon pseudonyme, mais c'est le hasard. Il lui a dit, j'en ai ras-le-bol, je vais jamais aux soirées. Il paraît que c'est génial, on s'éclate, ça picole. Il y a toutes les conneries possibles, inimaginables. Je veux y aller. Bah oui, mais il faut te faire remplacer. Et comme ça faisait 6 mois que je faisais de l'antenne et que j'étais bien dans les petits papiers de tout le monde, on m'a dit, bah Max, on m'a dit, parce que mon prénom c'est Franck, je m'appelais Super Franck, c'était mon pseudonyme. On m'a dit, bah tiens.
23: Le Super Nana, le Super Franck.
24: Voilà. Et ils m'ont dit, bah tiens, fais la nuit. On fera le 2 en 1, tu le remplaces, et puis en même temps, ça te fera une maquette en direct. Et donc, je me suis retrouvé à faire cette fameuse nuit, minuit, 6h. Et pour petite anecdote, ce que ça m'a marqué, c'est que ils sont allés à la boîte et c'est le seul soir où il y a eu une bagarre générale. Donc ils sont rentrés plus tôt que prévu, un peu bourrés. Ils se sont dit, au lieu de rentrer chez nous, on va aller voir le petit assistant faire de la radio. Et donc je me suis retrouvé à faire ma première avec mon directeur d'antenne, les deux animateurs qui pour moi représentaient tout, que j'avais mis sur un piédestal, qui étaient là, un peu bourrés. Et moi, j'étais censé continuer à animer mon émission en faisant en même temps ma maquette, quoi. Donc j'étais terrorisé. C'était de la merde.
23: Tu parles de pseudo.
24: Oui.
23: T'as failli t'appeler Difool ?
24: Ah non.
23: Non, c'est pas toi ?
24: Non, à l'époque, pourquoi ? Moi,
23: Ah non, c'est Bruno 13.
24: Il y a eu Bruno 13, il y a eu Zarkov, donc dit Laporte, qui est celui qui fait la voix aujourd'hui de RLC, Difool. Moi, je me suis. Donc, il y avait Valérian Dibil qui est aujourd'hui sur France Bleu, et moi, je me suis appelé Alvin. C'est qu'à l'époque, on a voulu donner des noms, ils ont voulu donner une identité à la radio, ils se sont dit, lors d'une réunion. À l'époque, aujourd'hui, ça serait les jeux vidéo, mais à l'époque, c'est la bande dessinée qui était vraiment, dans les années 90, très mise en avant chez les jeunes. Et pour être dynamique, on s'est dit, plutôt que de s'appeler Christophe, Jean-Pascal, nos vrais prénoms de vie, on s'est dit, on va avoir quelque chose de cohérent, une sorte de colonne vertébrale avec des prénoms qui ont rapport avec un cadre de vie. Donc, c'était la pub, la BD. Et un jour, ils arrivent, brainstorming, hop, et puis là, on voit arriver sur un tableau plein de noms. Il fallait taper dedans, quoi. Donc, évidemment, c'est les premiers, les plus vieux qui choisissent. Donc là, je choisis 13, Zarkov, c'était des noms très connus de personnages, comme si c'était Albator ou Capitaine Flamme. Difool, David prend Difool, moi je prends, lui prend Valérian, moi je m'appelle Alvin. Voilà.
23: Donc la nuit se passe bien, monsieur Max.
24: Oui.
23: Puisqu'on te donne la possibilité de prendre l'antenne plus régulièrement. Oui. Et notamment le soir, avec les filles.
24: Oui. Alors là, on fait un raccourci, mais musique électronique, donc Yassou, et arrive en fin de compte, ce qu'on appelle la libre antenne. C'est Skyrock, il faut rendre à César ce qui est à César, ouais. Qui sont les tout premiers avec Bonsoir la planète, qui instaure le système Mahler, exactement, voilà. Qui instaure le fait de parler pendant 2 heures. Et on s'aperçoit que c'est un gros carton. Et nous, on avait dans les tuyaux l'idée de faire aussi une libre antenne. Okay. Et le président de l'époque, Benoît Sillard, est aux États-Unis avec David Difool. Et ils entendent ce concept Love in Fun, donc un médecin donc un animateur qui dit des conneries. Ça s'appelle pas le même nom, mais c'est Love Line ou un truc comme ça. Donc c'était ça. Donc on rebaptise ça nous en off, en secret, Love in Fun. Et là, on commence à faire des maquettes la nuit. Donc le doc étant le pédiatre du président de l'époque. Le président de l'époque de la radio a des enfants, c'est son pédiatre. Il lui dit, bah, t'as pas envie de faire de la radio, viens, et ça se passe comme ça, quoi. Donc, on fait pas de casting de docteur, on le prend lui, et on le met avec, effectivement, David Difool, mais ça aurait pu être moi, c'est lui, naturellement, voilà, qui se retrouve à le faire. David était à l'époque responsable d'antenne. On fait des maquettes pendant la nuit, hors antenne, après 2-3 en direct, et en direct la nuit, on s'aperçoit que c'est, bah,

0: assez fermé. Nous, on parlait de cul au sens large, j'ai un bouton sur la quéquette, mais ça pourrait jusqu'à... j'ai envie de tromper ma gonzesse, enfin c'était tout et n'importe quoi, hein. Enfin, pourquoi le PPU, enfin c'était c'était un truc médical quoi, c'était mais
1: on il y avait des sujets graves qui étaient traités aussi.
0: Oui, mais après évidemment la capote, le sida, oui évidemment, non mais mais ça peut aller comme moi j'ai fait des soirées Bogdanov, pourquoi le ciel est bleu, bah pourquoi le PPU quoi, c'était franchement c'est un peu bizarre, mais c'est des questions de la vie de tous les jours, mais on sait pas, on serait incapable de pouvoir y répondre. Donc le doc était là pour ça. Love in Fun fait un carton monumental. Très vite chez les jeunes, et là on se dit on peut pas s'arrêter à 21h où on faisait 2h ou 3h de Love in Fun. Là très vite en brainstorm on se dit faut continuer à faire quelque chose qui soit dans la même lignée, c'est-à-dire de la radio libre, la libre antenne, donner la parole aux auditeurs sur des sujets qui pourraient ne pas forcément être abordés par Love in Fun et prendre le contre-pied de l'animation Love in Fun. Donc on se dit on va mettre deux nanas plutôt que deux mecs. Et voilà. Et moi je faisais une émission live qui s'appelait Fun Live, qui marchait très bien à l'époque entre 22h et minuit, qui passe entre minuit et une heure, et on me demande si c'est possible, parce qu'ils n'avaient pas de réalisateur, de faire minuit et une heure le Fun Live, et d'animer cette émission des filles avec Jenny et Julia. Et maintenant, c'est un secret de poésie, ce que je l'ai dit à peu près 50 fois, c'est qu'à l'époque, j'étais avec Jenny dans la vie, donc c'est pour ça que j'ai accepté de le faire. Sauf que j'ai dit, alors c'est peut-être même pas par ego, par amour propre, mais parce que ça m'emmerdait un peu, j'ai dit écoutez, moi je veux bien, mais je veux pas que on dise que Alvin réalise une émission pour ensuite animer une autre émission derrière. Ça faisait un peu ridicule, et puis c'était pas très cohérent. Donc au début j'interviens pas, et dans l'émission très vite, quand on coupe les micros, je dis à Jenny, c'est con, vous auriez dû lui dire ça, je dis putain, c'était morte de rire, mais dis-le à l'antenne. Je dis ouais non, je veux pas, et en fin de compte je le fais mais de loin, comme si j'étais vraiment le mec qui réalisait, c'est un mec qui est derrière la caméra comme en télé, qui dit des conneries comme une voix off, comme avait Nagui, mais on voit jamais, comme était à l'époque Reichmann. Et en fin de compte, le personnage s'installe, les auditeurs disent mais c'est qui ce mec derrière, les filles disent bah c'est le réalisateur, il s'appelle comment, et là au lieu de dire on dit ouais, on peut pas donner son prénom, et pendant une pause Jenny et Julien me disent, faut qu'on te donne un prénom. Je dis, écoutez, je sais pas, faut trouver. Et Jenny dit, Max. Elle aimait bien ce prénom. Je trouvais que ça claquait bien. C'était vraiment très différent d'Alvin. Donc, on dit que c'est un mec, voilà, je m'appelle Max. Et après, on invente. Parce que les gens se disent, putain, mais c'est bizarre, il a des intonations d'Alvin. Et là, on dit, allez, on va vous dire la vérité. C'est que c'est des frères jumeaux. Alvin est l'animateur et c'est un frère jumeau. Les gens pensent vraiment qu'il y a un frère jumeau parce qu'on n'entend jamais Max vraiment parler devant le micro.
2: Et où?
0: Et comme moi je faisais une émission musicale, et comme on le sait quand on connaît un peu la radio, dès qu'on parle sur de la musique, la voix est forcément différente, l'intonation, etc. Même le micro, le son, donc les gens reconnaissaient sans reconnaître. Donc on a les gens plus ou moins gobé ça, au même titre qu'un jour j'avais dit dans Télé 7 jours que Difool, parce qu'on se ressemblait un peu physiquement, que c'était mon cousin. Et les gens y ont cru, et pendant 2 ans ils ont cru qu'on était cousins. Donc en gros c'était la famille quoi. C'est un peu la mafia, quoi. Le cousin, le frère jumeau. En gros, si t'es pas bien avec eux, tu pourras pas rentrer sur Fun, ce qui était totalement faux, parce qu'il y avait pas de frère jumeau, et j'ai jamais été le cousin de Difool.
1: On peut dire que c'est vraiment là que Max devient Max?
0: C'est là que Max devient Max, ouais. Ouais. Parce que très vite, en fin de compte, le personnage prend de plus en plus d'ampleur dans l'émission des filles, que après minuit, on se dit, putain, pourquoi on continuerait pas à prendre minuit et 2 heures, et que, avec David Difool, on se dit, mais putain, vas-y, on va prendre l'antenne jusqu'à 2-3 heures du matin. Moi, je leur dis, ok, mais, voilà, c'est nos limites quoi, c'est non sans pas de concession quoi. Bon, déjà qu'il n'y en avait pas des masses à l'époque, mais ça sous-entendait que je pouvais parler une heure si je le souhaitais comme je le fais là, mettre la musique que je voulais. Donc si je voulais mettre un truc de punk et 10 minutes après je voulais mettre un Jacques Brel, moi j'ai mis du classique, j'ai mis tout ce que j'avais dans les tripes et ma passion. J'ai fait du nu monologue où je parle comme ça pendant 3 heures sans mettre un 10, sans prendre personne. Et moi c'est nos limites. Si je veux faire une partie de pétanque dans le couloir avec mes copains et la faire vivre en direct à 2 heures du matin, je me dis ok. Et donc on crée Max tout seul. Donc là c'est vraiment le truc sans concession qui va jusqu'à ce que je crée un jingle où je dis même pas quand je m'en vais, je peux en plein milieu d'un disque couper le disque et ça disait je sais pas si tu te souviens, c'était un jingle, c'est comme si le disque était rayé, il y avait un truc de la mort. Tiit, il y avait un blanc de 2 secondes, ça faisait Max demain minuit. C'était terminé, l'émission était terminée. Donc les gens étaient frustrés. Tu pouvais finir à 2h, 3h, 4h du matin, 1h30, et ça pouvait être en plein milieu d'un sujet de libre antenne. Un mec qui me cassait les couilles, d'un coup je mettais le jingle et c'était fini.
1: Et t'étais payé à la minute alors?
0: Non, mais je faisais, non, mais à l'époque je faisais 22h avec les filles, ouais, jusqu'à minuit, et après j'enquillais minuit, 3h minimum, 4h, et puis jusqu'à des fois faire des nuits, jusqu'à rendre l'antenne à 6h du matin.
1: Tu te rappelles de ton intervention la plus longue? Ton monologue le plus long?
0: J'en ai fait 2, ouais. Le deuxième était moins bien parce que comme tout, il fallait faire en one shot et j'étais un peu trop gourmand, mais le premier, ouais.
1: Combien de temps?
0: 3 heures.
1: 3 heures.
0: Minuit, 3 heures.
1: Parler 3 heures.
0: J'ai dû mettre 1 ou 2 disques, mais qui étaient vraiment en rapport avec le sujet. Voilà.
1: Et alors ça se prépare ça ou c'est vraiment de l'improvisation totale? Tu ouvres le micro, tu sais.
0: Non, j'étais parti de, c'était pour un peu être, voilà, pour marquer le coup, pour qu'on se souvienne et puis,

0: C'était parti d'une phrase toute bête que je redis souvent, qui m'a toujours marqué, qui était Raymond Devos dans un sketch qui disait « Moi, je n'ai rien à dire, mais quand je n'ai rien à dire, je veux que tout le monde le sache. » Et après, il fait un sketch pendant 10 minutes pour expliquer pourquoi il a rien à dire. Et j'étais parti, je suis arrivé à minuit, je dis voilà, je me retrouve comme un con, sachant que j'avais quand même fait déjà 22h minuit avant. Ouais. Donc j'avais quand même bien participé à l'émission, j'étais déjà bien chaud, j'avais déjà fait 2 heures de blabla et je me retrouve à faire 3. Et je suis parti à minuit, j'ai dit voilà, que Raymond Devos dit, moi quand je n'ai rien à dire, faut que tout le monde le sache. Moi non plus, j'ai rien à dire et maintenant je me retrouve pendant 3 heures à parler. Alors j'avais des auditeurs qui voulaient que j'aborde 2-3 sujets dans cette nuit-là, mes parents, la famille, comment. Donc tout est parti de là. Mais après j'inventais des histoires, les gens savaient. Après je mettais de la musique un peu dark et puis je partais dans mes délires en imaginant quelqu'un. C'est un enfant qui faisait toujours un truc un peu sombre, un enfant fermé dans le placard, des trucs à changer mes voix. Et donc je pouvais m'inventer une histoire pendant une demi-heure où j'étais vraiment dans le noir complet. Et après je repartais. Et là j'avais d'ailleurs demandé à l'époque. J'avais demandé à la direction d'avoir un micro comme on est là et d'avoir à côté de moi un micro casque. Donc j'avais également la possibilité de déconnecter ce micro pour avoir un micro casque, ce qui faisait que pendant l'émission, au lieu d'être assis là, j'étais vraiment complètement déconnecté du studio parce que en fin de compte, c'est comme quand t'es au téléphone chez toi, tu bouges, t'es dans une pièce, tu vas d'une pièce à une autre, tu vas dans ta cuisine, tu prends un verre. Et ben, moi, je voulais faire la même chose pour complètement me déconnecter et d'oublier presque que je faisais de la radio, que j'étais en direct sur un média. Donc j'avais un micro casque. Et je me baladais dans le studio et je marchais et je me suis surpris, là on sort un peu du sujet de la minuit monologue, mais avoir une conversation avec une nana pendant peut-être 2 heures. Il était minuit et demi, je parle avec elle, on déconne, puis d'un coup je parle d'elle et j'avais l'impression d'avoir une copine au téléphone et les gens me disaient, putain, on avait l'impression de pirater une conversation téléphonique, quoi. Donc les gens étaient presque mal à l'aise parce qu'à un moment j'avais même oublié, moi, que je faisais de la radio, quoi. Je te jure, je m'étais fait, même moi, pris à mon propre piège, je me souviens avoir été assis sur le meuble, comme si j'étais assis dans mon salon, dans mon canapé, et comme t'as le micro-casque, t'as plus le repère du micro devant la bouche, et je faisais ça pour les nuits monologues. Donc j'en ai fait 2, la deuxième était bien, mais elle m'a moins marqué, parce que l'autre était la première, et qu'elle était... Après c'est dur, hein, une fois que t'as fait une nuit monologue, et que t'as fait 3 heures, c'était compliqué.
1: Tu décides de t'entourer après. C'est parce que tu te sens seul ?
0: Non. T'es obligé quand même, parce que faire le standard... Moi, au début, c'était très minimaliste. Et encore aujourd'hui, sur les projets sur lesquels je travaille, si je devais refaire de la radio demain, c'est ce que je dis à la direction des radios. Quand ils me disent, si demain, tu devais reprendre de la radio, c'est quoi les équipes, ça coûterait combien? Je dis, ça coûterait un peu d'argent, mais ça coûterait sûrement pas ce que ça coûte aujourd'hui chez les autres. À savoir que moi, je veux une équipe minimaliste. Le moins de gens possible pour qu'ils soient à la fois très impliqués dedans et que je puisse vraiment bien les connaître.
1: L'intimité.
0: Et que les gens fassent plusieurs choses en même temps. Qu'un standardiste puisse faire aussi de l'antenne, du micro. Un réalisateur produise, fait des jingles et propose des idées, me surprennent même à me mettre des conneries. Moi, de toute façon, de base, je me réalise, j'envoie moi-même les instant keys, je vais les sons, c'est moi qui mets tout. Donc je contrôle comme un commandant de bord vraiment le maximum de choses. Et donc au début, je travaillais avec une seule personne qui était Raphaëlla, qui avait une voix très grave, vraiment la nana que tout le monde imaginait, qui est la grosse bombasse, la grosse chaudasse, parce qu'on parlait beaucoup de cul, qui était toujours habillée avec un blouson en cuir. Enfin, c'était jolie fille, mais hyper branchou. À l'époque, il n'y avait pas évidemment les réseaux sociaux, donc pas de Facebook, pas de Twitter, et pas de photos dédicacées. Moi, j'en avais, mais refusant de me montrer du visage.
1: 3615 Code Fun Radio. Quoi.
0: Non, mais il y avait rien, quoi. Ouais. C'était que dans l'imaginaire total. Moi, je refusais. Il y avait pas de photos. Quand il y avait des photos dédicacées, j'en faisais pas. Et un jour, on m'a dit fais-en une. Et puis j'ai dit j'en ai fait une, mais c'était de moi quand j'avais 6 mois. Je demandais à ma mère de donner quand j'avais 1 an. Donc les gens faisaient la collection de mes photos dédicacées sans connaître mon visage, au point que les gens devant la radio me demandaient à moi, Max, il arrive. Je dis oui, t'inquiète, il arrive dans 10 minutes, sans savoir que c'était moi, quoi. Ça, c'était les Daft Punk avant les Daft Punk, quoi. Et donc Raphaëlla, pareil, c'était dans l'imaginaire. Elle était là, on parlait de cul. Et voilà. Et là arrive la radio libre de nuit avec, on va en parler, tous les personnages. Gérard en tête de liste. Françoise, Alain Lebeg.
1: Et là, t'es pas venu les mains vides en plus.
0: Ah bah non.
1: Ah, c'est un beau cadeau.
0: Ah bah non, c'est normal, c'est le concept, non?
1: Ce qui serait bien, c'est que tu nous envoies un son, là, justement, pour nous mettre un petit peu dans l'ambiance.
0: Les extraits sont longs, donc peut-être qu'après, on les passera en intégralité. Ouais. Mais je sais même pas par quoi commencer. C'est pas qu'il s'est passé tellement de choses, mais comme j'ai eu la chance de pouvoir faire 13 ans de radio libre, forcément, il s'est passé des trucs. J'ai presque te demandé à toi de choisir, parce que, tu sais, il y avait des Kikidong déjà qui les croissants chauds. Il y a du Gérard. Alors, Gérard, c'est dur, hein, parce que, tu sais, il y a les pros Gérard encore aujourd'hui, 10 ans après, qui continuent, qui ne lâchent pas. C'est vrai que c'était assez spécial. Et quand tu m'as demandé de prendre des extraits, Gérard, je sais même pas par quoi commencer. Par quel bout prendre? Il faudrait presque mettre des débats de Gérard qui durent 1 heure. Après, j'ai des moments de Gérard. Alors, moi, j'ai pas choisi des débats de Gérard parce que il y a des sites internet où il y a 500 débats de Gérard, il y a tout dessus, on a tout dit, mais
1: on peut commencer léger avec un Kikidong.
0: Non, mais on peut mettre un Gérard, mais pas un Gérard, non, parce que c'est quand même celui qu'on associe le plus à la nuit. Alors, je sais pas, il y avait qu'est-ce que je pourrais te mettre, un petit extrait quoi.
1: Ah oui, juste
0: un
1: extrait.
0: Un truc que j'adore par exemple. Je vais présenter juste le concept parce qu'on l'attendra en amplé, ça dure 5:30. Ouais. C'est que Gérard, donc il y avait les débats. Pour ceux qui écoutent l'émission qui ne connaissent pas, bon, va falloir aller chercher dans les archives et comprendront ce que c'était. C'est un vrai auditeur de base qui est devenu donc un vrai fidèle de l'émission. Et ce que je faisais que moi je trouvais tellement dingue, et c'est là où on se disait qu'on n'avait pas de limite. C'est que bon, Gérard, pendant les débats, il pétait les plombs tout le temps, ça partait en couille dans tous les sens. C'était vraiment la radio trash par excellence. Et quand l'émission par moment se terminait à 2-3 heures du matin, il était tellement fou furieux qu'il voulait débriefer. Et donc on débriefait en lui faisant croire qu'on avait rendu l'antenne à l'animateur d'après. Et en réalité, l'animateur d'après mettait un disque qu'on entendait sur l'antenne, mais les auditeurs savaient que ça allait pas durer longtemps. Et le disque, au bout de 2 minutes, il était coupé. Et on revenait, rebasculait dans le studio dans lequel on était, où là, comme si là, on faisait une émission, ça s'est mal passé, on se débriefe tous les deux, et ça passe à l'antenne.
1: Ouais.
0: Voilà, donc Gérard ne savait pas, donc nous on faisait exprès de faire le débrief, tu veux, à côté des micros, on les allumait tous discrètement, ouais. Et là Gérard débriefait, ou briefait, parfois même avant l'émission, là c'est le cas, donc l'équipe pour dire que la semaine d'avant on avait fait vraiment de la merde, et que cette année ça allait pas se passer de la même manière, sachant que parmi mon équipe, il y avait une assistante qui s'appelait Apolline, très jolie fille, que lui détestait parce que elle usait un petit peu de, elle le branchait en direct sur l'antenne, et la nana de Gérard du coup était très jalouse. Donc là on écoute un tout petit extrait, c'est une réunion de Gérard, et là c'est, j'appelais ça réunion de crise. Donc là il explique bien ce qui va se passer. Écoutez,
2: on va faire la réunion là.
3: Bah ouais, quand même.
2: Toi déjà t'es mis
4: hors jeu.
2: Toi pour un son, tu seras au son d'art, et je te préviens, la première faute que tu vas me faire, Je te mets une barbe dans ta gueule. Parce que là, je vais te dire une chose, à cause de toi, Sandy, elle est jalouse. Alors ça, j'en ai marre.
4: Non, okay. Mais moi, je vais te dire un truc.
2: Non, mais moi j'en ai rien. Non, mais attends, pour un son, tu me coupes pas, d'accord?
3: Je vais parler devant, hein.
2: Parce que moi, si tu continues tes petites sérénades, ouais, Gérard, je t'aime, ceci, cela, pour un son, t'es en train de mettre jalouse Sandy.
4: Ah mais ça c'est à toi de gérer, hein, c'est à toi de.
2: Non mais attends, c'est à toi de gérer. Non, c'est pas à moi de gérer, c'est à toi.
0: Ouais.
2: Parce que toi t'es quoi?
4: Toi t'es
2: une stagiaire. Pour l'instant t'as fait chier Max. Et à cause de toi Sandy, on sait pas si elle va venir dimanche. Alors ok, clair, net, précis.
4: Mais si tu.
2: Alors ce soir, non, pour l'instant tu me laisses finir. Ce soir tu vas me perdre jusqu'à 3h du matin le standard.
4: Ok.
2: Et sans personne derrière toi. La première interloupette. T'es copain pas.
5: T'es naze, t'es mort.
6: T'es foutu, Apo.
4: Mais t'inquiète pas, il y aura pas d'entour.
2: Ouais, t'inquiète pas.
4: J'ai bien travaillé.
2: Tiens, comme ça.
4: T'es vraiment macho, Gérard.
2: Elle est même pas capable d'épauler l'équipe.
5: C'est normal.
2: T'as demandé ton contrat, t'as fait chier Max, pourquoi? Pour avoir un contrat. Et tu l'as. Maintenant, tu l'as. Maintenant, t'es pas capable de les épauler.
4: Donc, tu
2: fais chier Manu.
5: Ouais.
2: Tu fais chier Rigo. Et tu fais chier Pildar.
6: C'est clair, elle me fait trop chier.
2: Alors maintenant, je te mets les points sur les i, les barres sur les t. Ce soir, t'es jusqu'à 3h du matin au standard. Et tu me fais du boulot. Tu me fais pas de boulot. Je te jure. Je te mets pas 5. Je t'en mets qu'un. Au premier, t'es dehors.
4: Ok.
2: Oh. Il est hors de question que tu foutes ta merde.
4: Alors explique-moi ce que je dois faire pour que ça marche, quoi. Pour
2: Mais attends, explique-moi.
4: Faire du bon boulot, tu dois faire
2: attends,
4: quoi, Gérard?
2: Tu fais une chose. Déjà, tu sais ce que t'as à faire.
4: Bah non, explique-moi.
2: C'est d'épauler Manu et Pildar. C'est eux qui sont capables. Tu as essayé de comprendre à l'autre ch... là,
6: oh,
2: qui
6: non,
2: est à côté
6: non,
2: de toi.
6: On a arrêté,
4: attends, ne me parle pas comme ça, Gérard. Sois un peu respectueux. Non.
2: Oh, tu me parles sur un autre ton, d'accord?
4: Tu te calmes.
2: Tu me parles sur un autre ton, d'accord?
6: Elle te parle bien, là.
4: Je parle bien,
2: vas-y, regarde-moi pas avec tes yeux doux parce que j'en ai rien à la poutre, ok?
4: Mais je te kiffe.
2: Commence pas, moi je te kiffe pas, d'accord? Moi je t'emmerde.
4: Oh, bah t'es pas sympa, hein. Tu pourrais faire un effort quand même.
2: Donc, premier débat, ça portera sur le Festival de Cannes.
7: Alors, Fidam m'a dit que c'était sur les cliniques, finalement, que t'avais changé au dernier moment.
2: Qu'est-ce que c'était dire, toi?
7: Ah, je sais pas ce que tu m'avais dit au téléphone.
2: Okay. Déjà, le premier débat sur le Festival de Cannes.
7: Et deuxième débat, donc tu as pas que tu refais un deuxième débat, j'y croyais pas, sur la préhistoire.
2: Non. Sur la chirurgie esthétique.
7: Ah, Rigo m'a dit la préhistoire.
6: Ouais,
7: tu remettais ça.
6: Dit la préhistoire.
8: Bah ouais, Apo, elle m'a dit la préhistoire.
4: Bah ouais, mais tu m'avais dit la préhistoire.
2: Et Pauline, pour l'instant, c'est pas toi qui commande dans mes débats, ok? Alors, tu vas faire une chose, tu vas faire de 10h à minuit. le sondard et après, hop, bassa.
4: Ah mais non, non, non, mais...
2: Moi, je te dis, tu te casses.
4: Ah non, non, non.
2: Tu te casseras à minuit.
4: Tu peux me laisser une dernière chance.
2: Non.
7: Ah bah si.
2: Non.
4: Bah allez.
2: Non, il n'y a pas d'aller.
7: Donc il y aura des stars, des gens de sécurité.
8: Il y aura des stars, mais c'est une surprise.
2: Non, non, mais je veux savoir déjà les noms.
9: On aura Monsieur Mazur, qui sera à Cannes exceptionnellement parce que pour son travail il y est, et on l'a appelé et il nous a dit ok, je veux bien participer.
7: Pour Algérie, parce qu'il le connaît bien.
8: Il y aura Tony qui est parti spécialement à Cannes aussi. Voilà. Il m'a appelé de là-bas pour savoir si tu voulais bien Tony.
2: Il y a deux questions qui passent les débats.
8: Bah, ça peut
2: je suis désolé.
8: Mais pourquoi
2: parce que je veux pas des habituels.
8: C'est pas
2: déjà
8: Monsieur Mazur,
2: j'accepte, mais Tony tout ça non.
8: Bah si.
2: Alors donc Apolline, un conseil que je te donne. Écoute bien ce que les auditeurs ont à te dire.
4: Gérard.
2: Pour l'instant, tu me coupes pas la parole, d'accord ?
7: D'accord.
4: D'accord. Mais je t'écoute.
2: Pour l'instant, tu la fermes.
4: Je la ferme, mais je t'écoute.
2: Hein ? Là, je vais te dire une chose. Que là, pour l'instant, tu vas perdre ton standard.
7: Elle est là,
2: Gérard. Hein ? Ouais, elle est là. On sait qu'elle est là. Celle qui a toujours chaud dans les studios.
4: Non, mais c'est que quand t'es là, Gérard.
7: Oh.
1: C'est un grand moment, ça.
0: Ah bah c'est énorme. Écoutez, là, les chaises, là, ça vole dans tous les sens.
2: C'est ce que tu dis, toi, d'accord ? Parce que, avec toi, si ça continue, Sandy, je vais la perdre.
4: Mais non.
2: Alors, attends, t'es saloperie d'hier de vouloir m'embrasser sur la bouche. Tiens, tu te mets comme ça.
0: Là, lui, c'est dédouaté.
4: C'est le tien.
2: Alors maintenant, tu vas fermer ta... Et maintenant, tu vas t'excuser devant des millions d'auditeurs.
7: Mais ça passe
2: ce que t'as dit hier à propos de Sandy.
4: Mais j'étais aux toilettes, je suis pas au courant de cette histoire.
2: Quoi, non, mais attends, tu veux m'embrasser sur la bouche devant tout le monde ?
7: Bah non, je vais le faire.
4: Mais non, c'est à la radio, il y a personne qui le verra.
2: Non, mais attends, et Sandy, qu'est-ce qu'elle croit, elle ? Elle croit que je veux sortir avec toi ?
7: Mais non.
2: Espèce de...
7: Ah non, stop,
0: mais... Là, je les ai bipés, hein. Sachant qu'à l'époque, on bipait pas.
1: Non, mais attends.
0: Énorme. Non, mais c'est énorme.
1: Vous avez un patron au-dessus, là. Ah, il vous avait vraiment donné carte blanche.
0: Peut-être qu'il y en avait un, ouais.
1: C'est quoi sa réaction ?
0: Rien.
1: Et le standard, là, il explose.
0: Ah non, mais Gérard, c'était...
1: Qu'est-ce qu'il se passe ?
0: C'est qu'à l'époque, on avait deux standards de 12 lignes, 24 lignes. C'était... Parce que là, c'est à 21h, en fin de compte, qui c'est soi-disant le début de l'émission de ma libre antenne à moi. Avant.
1: Juste après le doc.
0: Les débats de Gérard, c'était le jeudi, aux alentours de minuit, minuit et demi, jusqu'à 3-4h du matin. Il y avait deux thèmes de débat qui étaient abordés. Donc, il durait à peu près une heure et demie, avec une dizaine de questions préparées. Mais non, non, il n'y avait pas de... Non, non, il n'y avait rien. Non, mais ce que je voulais dire, voilà, c'est que le standard, donc il prenait vraiment le standard. C'était vraiment l'émission à minuit et demi pour lui le jeudi. Minuit et demi, 3h du matin, le standard était blindé. Il y avait 24 lignes qui sonnaient constamment pour passer dans les débats de Gérard.
1: Tu peux nous raconter l'histoire de Gérard ? Comment il
0: rapidement,
1: a été comme ça chez toi ?
0: Bah justement, donc une nuit, je suis avec cette fameuse Raffaella qui était ma standardiste. Et je faisais... Bon, c'est déjà la radio était déjà bien rock'n'roll et je m'en souviens très bien, c'est que pendant que je suis en train de parler avec un auditeur, elle me regarde, elle est au standard à côté de moi, enfin juste derrière, elle me regarde, elle me fait un geste genre en me montrant le combien, en disant oh là j'ai un client, là je pense qu'il y a un bon, il va y avoir un grand moment, sans imaginer qu'elle ce qui allait se passer après. Donc le mec arrive, bonjour, et puis il me dit je suis Gérard de Suresnes. Là très vite il m'explique qu'il est à Suresnes dans une cabine téléphonique en tongs. On discute un peu, il me dit que c'est un ancien routier, etc. Je dis, bon, qu'est-ce qui t'amène sur l'antenne ? Et là, il veut me raconter au début des poèmes. Donc, je dis, bah vas-y. Donc, on sent qu'il a un cahier dans les mains. Et les poèmes, c'est, qui connaissent, c'est « Je voudrais te dire je t'aime sur un ticket restaurant. Je voudrais te dire je t'aime sur une canette. Je voudrais te dire je t'aime sur un ticket de bus. » Je voudrais pas le truc à chier. Où, même moi, au départ, je le fracasse. Je dis, mais c'est de la merde. Puis je dis, mais fais-en moi un deuxième. Puis il en fait 3-4. Puis après, il me dit, je vais te raconter. J'ai aussi un cahier d'histoire drôle. Donc je trouvais ça tellement pathétique, un mec d'une trentaine d'années dans une cabine téléphonique en tongs, c'était au mois de novembre-décembre, il faisait 0 degré en train de me lire des histoires drôles, des poèmes à 2 balles. Après c'est genre, t'as compris le truc. Le lendemain, mais les gens appellent quand même pour je sais pas, il se passe quelque chose avec ce Gérard en question, mais ça s'arrête là. Puis je dis à Françoise, le lendemain, je sais pas pourquoi ça me reprend. Et je dis à Gérard qui m'écoute, je dis Gérard, si tu m'écoutes, parce qu'il n'y avait pas les portables...
1: Rappelle-moi.
0: Dans 10 minutes, on t'appelle dans la cabine téléphonique de Suresnes. Donc j'imaginais le mec en train de descendre de la rue, aller dans la cabine téléphonique, le téléphone sonne, il décroche, il vient avec ses cahiers, il nous refait la même chose que la veille, d'autres trucs, pareil, on le casse. Et puis je sais pas pourquoi, malgré ma grande méchanceté à l'antenne, je suis quelqu'un de très très sensible, j'entends dans l'oreille, enfin c'est par la psychologie, je me dis putain, attends, là on va un peu loin... Il y a peut-être un truc rigolo à faire avec ce garçon-là. On a été méchant pendant 2 jours. Après, à un moment, on va arrêter là. Parce
1: il leur demandait en plus.
0: Ils comprenaient pas, je pense qu'ils comprenaient pas, et voilà, et nous, et je me suis dit de l'autre côté, ça commence à être un peu, parce que les gens appelaient en disant c'est de la merde, etc. Et à un moment donné, pendant un poème, dans le même style que celui que j'ai cité tout à l'heure, dans le même esprit, j'aurais te dire je t'aime dans une voiture, ou, dis-moi pourquoi, dis-moi, hein. J'ai dit, putain, sans déconner, celui-là, putain, il a de la gueule, il est beau, on dirait du Baudelaire, putain, franchement, c'est de la belle poésie, etc. Et je retourne la situation, en faisant comprendre aux auditeurs qu'à partir de maintenant, ceux qui vont appeler vont le mettre sur un piédestal en disant que ce qu'il fait est drôle, ainsi que ses histoires. Donc du coup, les gens se disent, allez, pourquoi pas, banco avec Max, on va se marrer avec lui. Donc toute la soirée se passe comme ça, on le prend à 1h du matin, on finit à 3h, on fait que lui. Il nous raconte plein de trucs, il nous fait marrer, on apprend à savoir qui il est. Et ça dure comme ça pendant des semaines et des mois et des mois.
1: Il appelait en PCV ou il mettait des pièces à chaque fois?
0: Non, c'est nous qui appelions, on appelait la cabine, donc lui il avait rien à donner. Donc c'était à un moment donné...
1: C'est fort ça.
0: Mais ça dure 9 mois, un an. Enfin, faut voir que Neuilly-sur-Aisne, géographiquement, c'est pareil quoi. C'est, on est à vol d'oiseau, on est à 300 mètres, mais on se voit pas quoi. Et un jour, c'est un ancien routier. Et un jour, il y a dans une émission, il y a des routiers qui avec des gros camions devant Neuilly où les camions avaient même pas le droit de venir. Ils viennent. Je sors de la radio et je fais l'émission en direct d'un truck. Je fais les tours de porte-maillot. On klaxonne, on réveille tous les hôtels. La police arrive, machin. Et je sors, je vais à Suresnes et je dis en direct. Alors j'avais Gérard qui lui était un ancien routier. Je lui dis putain, on va venir chez toi à Suresnes. Banco, on y va tous. Et lui, il est pris de panique. Il dit non, venez pas chez moi et tout. C'est moi qui viens. Donc il y a des auditeurs qui savaient où il habitait, qui le ramènent à Neuilly. Et là, pour la première fois de ma vie, je le rencontre physiquement. Donc là, je vois un petit peu la bête. Et dans le sens affectif du terme, il descend dans les studios. Ça se passe un jeudi. C'est pour ça que les débats de Gérard ont eu lieu un jeudi. Il descend en bas, dans le studio. On déconne avec lui. Et en parlant de son métier, on parle de CBI, etc. Les routiers qui écoutaient appellent. On commence à faire une sorte de...
1: De Max.
0: Un petit débat de Gérard. Un petit débat improvisé. Il pose des questions. Et là, je m'aperçois que le mec, il maîtrise le média, il parle, il a de l'aisance, comme on l'entend là, il a pas peur et tout. Et là, je me recule, je le laisse faire et je laisse gérer un débat pendant une demi-heure avec des routiers, avec des auditeurs, des faux auditeurs que nous, on faisait dans les bureaux sans qu'ils le sachent. Et à la fin de l'émission, je dis, Gérard, reviens jeudi prochain, mais avec un thème de débat et on va faire des, moi, je me dis, ça va durer 3 semaines, quoi, un mois, puis ça a duré 7 ans, quoi. Et tous les jeudis, il venait, alors il y avait des débats sur les slips jaunes. À l'époque, c'était retransmis sur Fun TV. Donc on crée la chaîne Fun TV et c'était retransmis sur Fun TV. Donc il y avait, mais c'était dingue parce que c'était tellement surréaliste cette émission que des gens malheureusement qui sont plus là, mais comme avec qui je travaillais, Jean-Luc Delarue, écoutait la nuit, voulait écouter Ardisson. Il me disait mais c'est quoi avec Corti, il venait, il regardait ça la nuit, ils écoutaient la nuit, il faisait Paris Dernière, il écoutait, il regardait ça sur Fun TV, il disait mais c'est incroyable, lui qui est très trash aussi, il disait que c'est incroyable quand sur une radio on puisse faire des trucs aussi dingues, en étant persuadé que c'était un comédien. Moi j'ai dit voilà, moi un comédien je veux bien, mais au bout de 2 ans il tiendrait pas la route, là ça fait 7 ans, c'est un vrai de vrai. Donc Ardisson qui venait, on a fait il y a eu Striptease qui est venu filmer, enfin c'était vraiment un truc de dingue. On a même fait une émission où je lui ai demandé de faire un débat sur les sosies. Et sur les sosies, j'ai fait venir le soi-disant sosie de Jean-Luc Delarue, de Florian Gazan à l'époque quand il faisait Ça se discute, qui sont venus dans les studios un peu grimés. Il les a eu à côté de lui et il a jamais reconnu que c'était Jean-Luc Delarue. Jean-Luc Delarue se faisait appeler Jean-Pierre Delarue ou Jean-Pierre de l'Avenue, un truc comme ça, je sais plus ce que c'était exactement. Il expliquait qu'il faisait... Non mais c'est dingue, c'est Jean-Luc Delarue disait que c'était le sosie officiel de Jean-Luc Delarue qui faisait des Ça se discute dans les supermarchés. Et l'autre, il l'avait à 1m50 de lui, il s'en est jamais rien compris. Et on faisait donc ces émissions-là qui étaient retransmises sur Fun TV. Donc là, on filmait ce qui se passait dans le studio. Où là, vous imaginez bien que ça partait en couille. J'ai un souvenir dingue. On avait fait une émission, ils voulaient faire un débat sur les extraterrestres. Donc on avait mis des vinyles avec accrochés avec des cintres pour faire un peu ovnisser comme s'il y avait des soucoupes volantes. Mais on en avait mis, au lieu d'en mettre 10 pour marquer le coup, on en avait mis 50. Donc genre, dès que tu te levais la tête, tu t'en prenais un dans le cou et tu t'ouvrais le front. Et on pouvait plus, il les balançait partout. Il y avait une caméra, toutes les caméras étaient fixes sauf une qu'on avait une caméra portable. Un copain qu'on avait appelé l'alligator, qui était celui qui le filmait de près, donc à chaque fois l'autre il lui tapait dessus sur la caméra, on a dû en casser je sais pas combien.
1: Tu lui faisais oui.
0: Non mais c'est-à-dire qu'il s'approchait de lui comme ça tellement près, puis parce qu'on faisait un truc en direct à la radio, ce qui était très drôle en télé, mais c'est qu'il s'approchait de lui derrière tellement près, et pendant qu'il s'approchait de lui, en fin de compte on mettait un bruit de mouche, comme si c'était une mouche qui venait se coller à lui avec la caméra, il se voyait, donc t'étais en direct à la télé, il voyait qu'il y avait la caméra, il tapait dedans, donc t'étais en direct, tu voyais à la télé et en même temps à la radio t'entendais des bruits. Et puis quand il pétait un plomb, il sortait du studio, donc on le suivait en caméra, donc nous on continuait à commenter. Et puis on avait un sol où on mettait les câbles en dessous, j'avais soulevé les câbles, j'avais loué une machine à fumer de discothèque. Dans le studio de radio, j'avais planqué et j'appuyais sur un bouton et en direct à la télé, on mettait de la machine à fumer. Donc l'autre, il se retrouvait dans la machine à fumer, l'alarme qui se mettait en route de la radio, la direction qui venait. Enfin bon, c'était l'anarchie quoi. Mais c'était tellement bon.
1: Tu réalises quand même qu'on t'a laissé faire quelque chose d'inimaginable. Oui. Je veux dire, aujourd'hui, ce serait carrément plus pensable.
0: Moi, je pense que si, mais c'est les radios aujourd'hui.
1: Non mais qu'un patron
0: sont frileuses,
1: voilà,
0: ouais. Sont plus frileuses qu'avant.
1: Ouais, c'est ça.
0: On a eu à l'époque, bon, je parle pas de Arthur parce que c'est des matinales, c'était très ciblé, mais les Maurice, c'était incroyable sur Sky ou sur WFM, c'était une violence, c'était d'une violence. Super Nana aussi qui est morte malheureusement, mais moi j'ai quand même fait des choses qu'aujourd'hui sont totalement impossibles. Moi, j'ai fêté l'anniversaire de Gérard en invitant Super Nana et Maurice, c'est-à-dire mes deux personnes qui étaient en face de moi à la radio, j'aurais demandé de venir. J'ai des archives où il y a Super Nana de Sky qui est donc en face de moi et tout, que je les invite, ils viennent dans les studios. Moi, j'ai fait des soirées techno en invitant la direction d'FG pour parler de musique électronique et parler de rêve, de machin. Donc, j'invitais les gens en face de moi qui étaient en face de moi, j'en parlais, je les appelais en direct, je les faisais venir dans les studios pour faire des soirées spéciales. J'ai fait faire une soirée énergie sur Fun. Où j'ai voulu à un moment donné, j'ai invité tous les anciens d'énergie pour qu'on parle d'énergie de l'époque d'énergie. Donc c'était dingue. En dehors des artistes qui venaient, tu vois.
1: Non mais ce qui est juste incroyable, c'est que t'avais carte blanche. C'est-à-dire que
0: c'est ce qui marchait. Enfin, c'est comme ça que ça marchait. C'est comme ça que je fonctionnais. C'est ce qui. Alors tu me demandes aujourd'hui est-ce qu'on pourrait le faire. Je pense qu'il y a des directeurs de que je côtoie, que je vois, avec qui on discute, qui seraient peut-être, qui sont dans la génération qui m'ont écouté aussi, qui seraient peut-être intéressés, mais qui sont, oui, ils ont un peu peur. Aujourd'hui, c'est vrai que s'ils me demandent de mettre Dangerous de David Guetta toutes les deux heures, toutes les 20 minutes, oui, c'est un peu, ce qui faisait la magie, c'était qu'on respectait la musique, c'est vrai qu'on avait amené tous les trucs un peu avant-gardistes, tout le côté grunge, les Nirvana, les Oasis de l'époque étaient, voilà, personne mettait, les Red Against the Machine, les trucs un peu spé. Et on a, puis surtout, ce qui était bien, c'est qu'on invitait qui on voulait. Moi, on m'a jamais imposé par exemple, à un invité. Donc moi je faisais venir que des gens qui me faisaient kiffer. Donc on a fait une émission dans un studio qui est grand, dans lequel on se trouve, qui est quand même pas très grand. On a fait venir AC/DC quoi, et on a fait une soirée
1: mais pas que,
0: avec Trust. Non ouais, mais où le mec il a joué Angus, ils ont joué AC/DC, sont partis à minuit et demi de la radio, il y avait 400 personnes devant la radio. D'ailleurs il y a un bouquin qui est sorti dessus, on voit les photos. Il y a un bouquin qui est sorti sur AC/DC, on voit ces photos là et tout. C'est des moments qui sont pour moi dinguissimes quoi. Quand tu fais venir les Guns N' Roses ou Slash, quand tu fais venir Oasis à l'époque, les frères Gallagher, les trucs comme ça, c'est les Pixies. Moi j'ai fait venir Berruyer Noir, enfin les Legendary, les Gogol Premier, tous les gens de punk, on faisait des nuits. C'est vrai qu'on pouvait, on était nos limites. Moi j'ai fait des nuits spéciales SM, sadomaso. J'ai invité des gens qui organisaient des soirées sadomaso. Même moi j'étais mal à l'aise et tu sentais le couple pervers qui te racontait leur soirée. C'était le but d'aller dans l'interdit quoi. J'ai même fait à un moment donné, je l'ai raté très vite. Et pendant 3 mois, j'en étais pas très fier. J'ai même instauré à un moment donné, je sais plus quand est-ce que c'était, la demi-heure scato. On parlait que de merde. Non mais c'était dingue. Mais c'était dingue, c'était hardcore.
1: Hein. Est-ce que t'as eu
0: une demi-heure sans tirer la chasse. Non mais j'ai fait. Non mais à un moment donné, je suis allé tellement loin dans la provoque pour voir jusqu'où ça pouvait aller. Bon là, c'était indigeste. Ouais. Donc c'était voilà.
1: T'as déjà eu des remontrances de ta direction?
0: Non.
1: Jamais.
0: Non. Je me souviens d'une fois où j'ai fait la radio se portait pas très bien et Fun à l'époque, on se faisait rebouffer de nouveau par Energy, Sky, etc. Et le patron de l'époque me dit: Max, la matinale, on avait compris que la matinale était le prime time, on m'a dit faut que tu fasses les matinales, laisse tomber le soir. Difool était parti de Fun pour aller à Sky, il faisait le soir, on était donc en concurrence et puis allez, on tente l'aventure. Donc c'est Max le matin, les matinales. Je me souviens d'un matin où j'avais récupéré les doubles du bureau du PDG, où il y avait plein de CD, c'est tous les CD de l'époque, énormément sous cellophane. Ouais. Non mais je rentre dans son bureau en direct le matin et je dis aux auditeurs, on va vous faire gagner des cadeaux, des CD. J'ouvre dans son bureau, donc il entend que je suis vraiment dans son bureau. En plus j'avais un vélo, j'étais venu avec un VTT, je faisais du VTT dans son bureau, je montais sur les canapés, donc je peux te dire en direct, patron était pas très fier, et je dis en direct, bah tiens, j'avais un auditeur, il me dit ouais Max, il y a pas des trucs qui traînent. Je dis bah écoute, il y a plein de CD sur le bureau du PDG, puis comme de toute façon ils sont tous ses fans, donc soit ils les écoutent pas, donc ça voulait dire que le patron de la radio n'écoutait pas de la musique, chose qu'il a très mal prise. Je lui ai offert le mec, j'ai dit bah écoute, il y en a 20, je te les donne tous, mais je pensais pas que ça allait. Là par contre là ouais.
1: Là tu t'es fait engueuler.
0: J'ai pas passé, ouais. Enfin, c'était, on m'a fait comprendre gentiment que, voilà, on rentrait plus dans le bureau en VTT, qu'on allait arrêter de dire, d'offrir les, tout ce qu'il y avait sur le bureau du PDG en disant, t'es gentil de dire que c'est sous cellophane, qu'il a pas le temps d'écouter. Ouais. Mais, voilà, c'est le seul moment, voilà.
1: Comment ça se passe avec les auditeurs? Là, t'as pas de parachute non plus.
0: Tu veux dire quoi?
1: Bah, que t'as des auditeurs.
0: Ah ouais, non, mais là, ouais. Dans les personnes, là, c'est, il y a auditeurs, et comme Gérard, il y a du Françoise, de la Courneuve, donc là, c'est une.
1: J'essaye de t'amener à ça.
0: Ah oui, d'accord. Bah oui, non, mais tu veux que je mette un petit Françoise?
1: Bah oui.
0: Françoise de la, alors ça, c'est les, quand on faisait encore Max et Jenny, pareil, elle arrive sur l'antenne, c'est une nana qui habite de la Courneuve, qui appelle Bien Éméché, et qui me fait comprendre que elle est fan de séries télé, donc, Amour, Gloire et Beauté, et de Dallas. Et elle me dit sur TF1, elle comprend plus rien à Dallas parce que pour elle, elle croit que à TF1, ils ont changé des épisodes. Et moi, je lui fais comprendre que ça marche sous forme de cassette. Des cassettes VHS à l'époque, il y avait pas trop de DVD, et j'ai sûrement que le mec qui s'occupait de ça, il a dû inverser. Il avait dû inverser. Malheureusement, j'ai pas retrouvé cet extrait-là, mais j'en ai un autre de Françoise. Donc après, elle est devenue vraiment une star comme Gérard. Et d'ailleurs, pour anecdote, avant de mettre l'extrait, parce que ça me revient maintenant que tu m'en parles, c'est que Françoise et Gérard étaient vraiment les deux stars auditeurs, et du coup, ils se faisaient concurrence. Et à l'époque, j'avais décidé de faire un match, un ring, tu sais, comme c'est Mike Tyson, machin, et j'avais dit, vous allez venir tous les deux dans les studios, vous allez régler vos comptes. Je vais demander aux gens pendant un mois de nous envoyer des pièces jaunes. C'était des pièces, alors c'était en francs, mais c'est comme si aujourd'hui je demandais des pièces qui sont 1, 2 centimes d'euros, 5 centimes d'euros, pas plus. Vous envoyez tout ce que vous pouvez. Je me suis retrouvé avec un sac énorme, donc un magot. Je l'ai mis dans le studio devant eux. Ils se sont mis face à face comme un débat télévisé. Je se mettre côte à côte, parce que c'est mon croisé, mais face à face. Et là, pendant une heure, j'ai abordé des thèmes de débat qui les chiffonnaient. Genre, pourquoi Gérard, tu dis ça sur Françoise? Laisse, prenez le chou. Et celui qui gagnait à la fin, les auditeurs appelaient, repartaient avec le magot.
1: Waouh.
0: Donc voilà.
1: Vous avez fait la somme du contenu?
0: C'est minable, mais bon. Donc il y avait Françoise de Suresnes, et à un moment donné, on va écouter un petit extrait. Avec Françoise, on décide d'appeler TF1. Parce que elle se plaint du foot, c'est le bordel. Il faut juste comprendre que là, Françoise, quand elle parle, elle est jamais dans son état normal, mais elle tient quand même l'alcool. Voilà, vous imaginez, je sais pas quand, c'est pas de nouvelles, mais vous imaginez aujourd'hui, là, quand je pense que c'est passé à 0,2 l'alcool, là, ça serait super compliqué pour elle de prendre
1: pour
0: le volant.
1: Pour les jeunes conducteurs.
0: Pour les jeunes conducteurs, ouais. Alors écoutez, donc voilà ce que ça donne, Françoise, quand on appelle TF1.
10: TF1, bonsoir. Allô?
11: Allô?
10: Bonsoir.
11: Bonsoir. Voilà, je voudrais passer un coup de gueule. J'en ai marre que vous coupez les chaînes sans arrêt.
10: Qu'on coupe quoi?
11: Pour mettre du football.
10: Pardon? Il n'y a pas de football
11: surtout,
10: ce soir.
11: Attendez.
10: Il n'y a pas de football ce soir.
11: Non.
10: Bon, alors pourquoi vous appelez?
11: Disons que j'en ai marre voir des gens qui se baladent.
10: Attendez mademoiselle, hein, je vais vous passer quelqu'un tout de suite, entendu?
11: Oui.
10: Vous pourrez donner votre plainte.
11: Oui, oui, c'est ça.
1: Françoise, tu dis...
12: C'est ok, bonsoir.
11: Oui, allô?
12: Oui.
11: TF1?
12: Oui.
11: Voilà, je voulais vous dire que vous êtes dégueulasse.
12: Ah bon?
11: Oui.
12: Ah ah.
11: Vis-à-vis du football. Parce que j'ai horreur des gens qui se battent avec un ballon. Ça ressemble à rien du tout.
12: Attends.
11: Voilà.
12: Oui, mais...
11: Ça, c'est mon coup de gueule.
12: Pardon?
11: Ouais.
12: Attendez, je ne comprends pas.
11: Ça, c'est mon coup de gueule.
12: C'est votre coup de gueule?
11: Ouais.
12: Mais nous ne retransmettons... Attendez, je ne vous comprends pas. Nous ne retransmettons aucun match de football ce soir?
11: Non, mais j'ai horreur. Vous devez diffuser plus tard. Un film avant et le match de foot après.
12: Après le film?
11: Oui, après le film.
12: Mm-hmm.
11: Parce que... Négatif pour moi. Pour moi, le film, ça va, mais voir des cons, je suis désolée de vous dire.
12: Mais qui sont ces cons, les joueurs, vous voulez dire?
11: Oui, les joueurs. Oui, tous les joueurs, que ce soit à droite, à gauche, machin, très chouette, n'importe qui se battent pour un ballon, moi, négatif, je me... J'en ai rien à foutre, je veux pas en entendre parler. Voilà. Pas mon coup de gueule. Voilà.
12: Bien, écoutez, j'en ai pris note, ma foi, c'est votre point de vue.
11: Ah ouais, c'est mon point de vue. Allez, je m'appelle Françoise.
12: Très bien, Françoise.
11: Voilà.
12: J'en ai pris note. Vous voulez rajouter autre chose?
11: Négatif.
12: Négatif?
11: Ouais, négatif.
12: Négatif donc pour football.
0: Voilà, c'est bien, hein.
1: Hey, Max, merci, parce que c'est énorme. Franchement, c'est énorme.
0: Non, mais c'était dingue, tu peux pas imaginer, c'est que c'est des moments qui m'ont marqué, j'arrive à me souvenir du comportement qu'on a dans les studios, mais On se dit, faut que ça dure. Ça dure un peu plus longtemps, mais on se pissait dans la culotte. On hallucinait. Je me disais, mais c'est incroyable.
1: Vous l'appréciez dans ses limites.
0: Oui, puis ce que je disais aux antennes, c'est que là, on l'entend pas trop, mais des moments, on mettait des bruitages de coupes de champagne, des trucs, ça trinquait. Donc, voilà. On se marrait, quoi.
1: Contrairement à Max,
0: à l'autre là.
1: À l'autre là.
0: Ah, l'autre connard là.
1: Non.
0: Je sais même pas de qui tu vas parler. Attends.
1: Mais si, non, mais qui est en concurrence là.
0: Il y a pas de concurrence. Difool.
1: Non, avec Françoise là.
0: Gérard.
1: Ah, Gérard. Il était jamais bourré lui.
0: Oh, tu rigoles ou quoi?
1: Non mais c'est ironique.
0: Je sais bien que tu rigoles. Non mais c'est pareil. Il y a un moment qui est unique, c'est qu'un jour Gérard, donc il passait à un moment donné quand il passait pour les débats de Gérard, il passait de temps en temps dans la semaine. Après, je l'ai pour que ça devienne une pépite, j'ai dit voilà, il ne passera que dans les débats de Gérard, il passera pas pendant la semaine. Et là, je vois le Lascar débarquer un mardi soir. Il est 1h30 du matin, où il a voulu se couper les cheveux avec les ciseaux. Il a du coup tellement bourré, il en avait fait que la moitié, donc je t'explique pas la coupe. Avec 1,8 g d'alcool, la coupe est plus folle. Alors là, la coupe, elle était partie dans toutes les cacahuètes. Il arrive là-dedans, il s'installe dans le studio, tu sens le mec qui tient un peu, donc c'est déjà du Gérard, c'est chaud lapin. Bon là, il faut faire claquer 2-3 pis encens, sinon là, t'as la tête qui tourne, là t'es drogué au Doliprane 1000. Ah oui, parce que lui, c'était ça, lui. C'est que lui, il a eu du parfum, donc nous, on lui a acheté du parfum, donc lui, c'était Dracar, c'était tous les noms de parfums qui claquent, donc t'avais le Dracar, t'avais le parfum Bic, c'est les stylos Bic, il faisait du Bic, après j'ai du parfum. Donc lui, il mélangeait le tout, il peut te mettre un Dracar sur le droit, un petit peu de Bic sur le gauche, bien sûr, le tout enrobé de transpiration.
1: Plus le whisky.
0: Plus la transpiration qui va bien. Non mais c'était, dans le studio, des fois, c'était, quand tu rentrais dans les studios, je faisais claquer 2-3 encens avant pour essayer de faire le, quoi, en sous-sol, donc on pouvait pas ouvrir. Et puis il y avait ce fameux parfum qui était, pour les gens, c'est Harley Davidson, mais pour lui, c'était du Harley Davidson. Donc il mettait du parfum Harley Davidson, du Bic, du Dracar, enfin voilà, c'était que ça. Il arrive dans le studio, donc bien éméché, ça sentait bon le sable chaud, et là on commence à parler de plein de choses. Donc il arrive à l'antenne, il avait besoin de parler, bon il était pas bien, il avait besoin de parler, je l'ai vite compris, donc on l'a mis à l'antenne, il a fait l'émission avec nous, et à un moment donné, on va l'entendre, là il est en train de discuter avec les auditeurs, on parle par exemple du métier de routier, ou comment arrêter de fumer. Donc là c'est vraiment, je crois, c'est le fameux soir où il est là, écoutez, il est dans un état sympathique, et là à un moment donné on aborde le sujet qui lui tient tant à cœur, c'est son métier, parce qu'il faut le savoir, il était routier de base, le métier de routier.
9: Quel est le message que tu auras à transmettre à tous ceux qui souhaiteraient, là je suis très sérieux, qui souhaiteraient être routier demain? Il y a beaucoup de gens, c'est vrai qu'on entend souvent dans l'école des fans, des gamins dire demain je veux être maîtresse, je veux être pompier, je veux être policier, et la profession routier devient de plus en plus demandée.
2: Ah oui.
9: Quel est le... Tu le sais?
2: Ah oui, ça. Ah,
9: chez les 6-10 ans, il y en a beaucoup qui nous écoutent de cette tranche d'âge encore à cette heure-ci. Ils sont pas encore couchés. Quel est le message à 1h du matin sur Fun Radio en direct que tu pourrais transmettre à toute cette tranche de 6-10 ans routier? Quel est le message? Un peu comme Bernard Tapie au pouvoir.
2: Non, mais moi, ce que je leur conseille, bon, si vous voulez devenir routier, allez-y. N'hésitez pas. De toute manière, c'est une branche à l'heure actuelle qu'on reconnaît, mais allez-y plein cœur. Si vous aimez la route, allez-y, foncez dedans, foncez. De manière, si vous avez ça dans la tête, allez-y, n'hésitez pas parce que c'est un métier qui, c'est sûr, qui est dur, mais allez-y, foncez. N'hésitez pas, ne choisissez pas prof ou autre, mais si vous voulez faire de la route, allez-y. C'est un conseil que je vous donne. La route, de toute manière, ça vous fait voyager. Vous allez voir du pays, donc allez-y. Vous verrez des pays. Bon, c'est sûr, vous allez pas rentrer toujours chez vous.
9: Attends, je vais fermer les yeux, j'espère que vous faites comme moi, et j'ai l'impression d'être dans ma nuit monologue d'hier, j'en suis en train de voyager.
2: Mais rentrez dedans. Rentrez. Rentrez dedans.
9: Qu'est-ce que t'as dit?
13: Attends, le poteau du pont de l'Allemagne.
2: Stop.
0: J'expliquerai après. Il y a une bagarre là.
2: Dégage.
1: C'est le type qui revient?
0: Non, allez, c'est pas ça, j'explique. C'est qu'à un moment donné, il dit foncez, et il y a Manu, il y a Fildar qui dit au standard, le standard, il dit, il savait très bien qu'en disant ça, ça allait mettre le feu aux poudres, foncez dans le pont de l'Alma, parce que quelques mois après, on apprenait la mort de Lady Di, et lui, c'était un sujet tabou, parce que Lady Di, il l'a vénéré, il m'a dit, je ferai jamais de débat dessus. Donc, dès qu'on parlait de ça, donc quand l'autre, il a dit foncez, l'autre, il dit comme dans le pont de l'Alma. Très bien. En fin de compte, là, ce qui s'est passé, c'est qu'il l'a tellement mal pris, le standard était à 1 mètre de lui, il s'est levé, il a voulu prendre une chaise, il a commencé à partir presque en bagarre. Donc, Fildar était à la fois mort de rire, mais les ailes, ou tu voulais prendre des chaises, lui jeter sur la gueule. Et après, je passe les détails, après, ça continue encore un peu, mais voilà, quoi. Après, il a fait un débat sur, pour comment arrêter de fumer avec une nana. Bah, ce soir-là, il était chaud bouillant, quoi.
1: Il faisait souvent des intrusions comme ça.
0: Non, c'était justement, c'est que on essayait de garder ça que pour le jeudi.
1: Pour le jeudi, c'est ça.
0: Et on faisait que ça, quoi. Et parce que c'est vrai que le jeudi, on s'en donnait à cœur joie. Toute l'équipe, par exemple, pendant la semaine, on travaillait sur. Je passe encore sur le Gérard pour raconter un peu. À l'époque, il y avait pas les mails énormément, donc on recevait des tonnes de courriers. Et Gérard, le jeudi, quand il venait, quand on avait instauré cette fameuse demi-heure avant les débats, il recevait du courrier, parfois vrai et très souvent. Travaillé par nos soins, donc il recevait du courrier qu'il lisait en direct et qu'il pouvait le mettre en joie comme ça pouvait l'énerver, quoi. Et un jour, je dis à mes équipes, on avait fait deux trucs. Une fois, on avait fait un tract, tu sais, les tracts comme en discothèque et tout, on avait mis des trucs un peu sur lui, sur sa vie privée, sur soi-disant son numéro de téléphone portable, quand les portables commencent à arriver. Et donc, Fun Radio avait déménagé de Neuilly, on était là où est aujourd'hui Fun Radio à près de Avenue Montaigne. Et ce qu'on avait fait, c'est qu'on avait fait des tracts, on l'avait écrit, on en avait imprimé 500. Et ce qu'on avait fait, parce qu'on savait que quand il venait à la radio pour ses débats, il venait en métro, il sortait sur les Champs-Élysées. On était avec l'équipe et on avait balancé des flyers partout sur les champs, toutes les bagnoles. En fin de compte, sur tout le parcours où il arrivait devant la radio. C'est comme quand tu sors de Bercy, tu reçois des trucs, et après t'as des tracts par terre qui traînent. Le but, c'est qu'ils sortent du métro. Et qu'à un moment donné, il voit sa gueule sur des tracts, ses numéros de téléphone, son mail. On avait appelé ça le petit furet de Suresnes, je sais pas, de sodomise pour 50 euros. Appelez-le. On l'avait mis sur les voitures, hein, t'imagines, sur les voitures Avenue Montaigne, donc sur les Rolls Royce, sur les machins. On l'avait mis sur tout le parcours, devant la radio, RTL, partout par terre. Donc, on se disait, la direction tombe dessus. Le but, c'est qu'il arrive dans la radio. Il est arrivé dans la radio, mais furax, en disant, ah, c'est en plein milieu de l'émission, ils ont rien à branler. Il dit, putain, regarde sur quoi je viens de tomber et tout. En vrai, moi, je dis, c'est quoi ce truc? Comme si j'étais, genre, choqué, quoi. Je dis, c'est quoi ce bordel et tout. Je dis, bon, écoutez, on arrête l'émission. Et après, on s'expliquait. Et un jour, on a décidé avec Fildar et Manu, on s'est dit, il y avait les soirées de la locomotive. Je mixais techno, donc tous les vendredis soirs, c'était les technozones très techno et tout. Et il venait à chaque soirée. Donc, un soir, on a mis son numéro de téléphone sur l'écran, sur la soirée laser. Donc, il y avait une personne dans la boîte qui voyait son numéro de tam-tam ou son numéro de téléphone. Et un jour, on se dit, on va faire un catalogue. Donc, on va faire un catalogue avec 10 euros une pipe, 20 euros la double pénétration avec 6 escargots. Enfin, c'était 100 euros la double pénétration avec breakfast. On fait le truc, on est tellement mort de rire. On se dit, qu'est-ce qu'on fait? Je dis, putain, on vient le soir et on lui dit, si on peut passer un petit extrait, parce qu'il faut l'entendre. Ouais. Je crois que je l'ai, ou il faut que je le retrouve. Si je l'ai là, le catalogue. Et je dis... Le but, c'est de... Gérard voulait pas le lire en direct, ça. Et moi, je lui disais, il faut que l'avocat... Je lui disais aux antennes, l'avocat de Fun, si tu veux que ça soit défendable et qu'on aille au tribunal, il faut qu'il t'entende le dire en direct pour que ça soit une preuve.
9: Par contre, pour une fois, ça va peut-être... ça va pas te faire plaisir, moi non plus, ultimatum. Mais par contre, ça va te faire plaisir pour une fois, c'est que c'est grâce à Fildar qu'on a récupéré ça. Ouais. Non, mais sérieusement. Alors là, heureusement. Alors là, je vais pousser mon coup de gueule. Je ne sais pas qui c'est qui fait ça, mais je tiens à dire que... T'avais fait une fois allusion comme quoi la loco, ça reprenait un peu comme avant, on reparlait de la loco. Mmh. Tu te souviens d'une époque où il y avait un track qui circulait avec sodomie, machin, avec des tarifs. Mmh. Et là, j'ai sous les yeux, là par contre, là je plaisante pas parce que j'en ai reçu un pour me dire, je vais te le montrer, hein, je vais t'en donner. J'ai une copie donc d'un nouveau document sur lequel il y a des nouveaux tarifs. Et c'est un track qui va être distribué apparemment dès la semaine prochaine à la loco comme avant. Et qu'apparemment des gens qui sont abonnés au fameux comment le non le gay
13: gay info
1: non le gay mag
9: voilà mag. Le gay mag le gay non mais attention sérieusement le gay mag il y a des mecs qui sont abonnés c'est tu le sais c'est il y a un magazine
1: ouais c'est Fesse de Babouin qui s'amuse à faire ça
9: voilà et ben Fesse de Babouin distribue à tous les abonnés sous torchon alors tu vas non mais là je vais poser un ultimatum c'est Max et non pas Gérard qui passe Fildar et c'est grâce à Fildar qui a récupéré ça parce qu'il a appelé il a réussi à rentrer en contact avec Fesse de Babouin avec un mec qui s'est fait passer pour un mec abonné pour recevoir le document pour qu'on puisse l'avoir une semaine avant que ça aille à la loco. Alors Gérard, alors moi ce que je vais vous dire ultimatum, Gérard va le lire mais ce qu'il va lire là moi je vais regarder une copie pour Gérard aussi pour les pour le commissariat mais moi vas-y Gérard.
14: Alors donc, c'est marqué du jamais vu, du nouveau catalogue de GG. Grande opération 100% sexe, avec bon, je préciserai pas les les deux pubs.
9: Non mais bon, non, pas les pubs. Oh là là. Mais tout ce qui a marqué dessus. Et donc, là, il y a l'ultimatum là.
14: Gérard de Suresnes te propose dans un nouveau catalogue de profiter de son petit corps bien gaulé et de découvrir les joies du plaisir sexuel avant l'an 2000. Alors pour ça, le petit furet de Suresnes te propose de lui faire une masturbation 10 balles, une fellation 30 balles, une sodo 100 balles, une double pipe plus escargot 6 ou 12 200 balles, un cuni à Sandy avec tartare 500 balles plus herbe de cacahuète 10 balles. On va appeler Manu. Au lieu de te marrer comme un con, tu m'appelles Sandy en urgence.
15: Je peux pas, j'ai pas de ligne.
14: T'as pas de ligne.
9: Rappel, c'est important. Tu libères, essaie de te démerder.
14: Tu te débrouilles, tu me libères une ligne, je vois pas.
9: Fini, Gérard, parce que là, je vais mettre l'ultimatum après. Écoutez bien la suite.
14: 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C'est pas mal. Introduction d'une bouteille de bière dans l'anus, 850 balles, c'est bien. Super bonus, deux bouteilles de bière, 1000 balles. Abat sexuel avec le News God 2000 balles. 8 positions jamais vues, plusieurs musiques d'accompagnement, viens Poupoule, Hélène, à la queue leu, ben c'est bien. Partout à domicile à moins de 30 minutes, 4000 francs. 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Exceptionnellement, Gérard nous montre une fois de plus ses talents innombrables avec le sexe. Avec de nombreux lots à gagner pour la première commande, une super montre, je dirais pas la marque, une paire de lunettes, je dirais pas la marque.
9: Ah, vas-y, tu peux. Oh là là, vas-y, tu peux. Moi,
14: alors, une montre Swatch, je pense ce que c'est que ce montre.
9: C'est une Swatch.
14: Une paire de lunettes via UV à poil. Un épique appareil photo presse-boule et un micro ordinateur avec l'araignée. Et pour finir, allez-y, foncez. Et pour plus d'infos et site internet est à votre disposition.
9: Putain, alors là, voilà.
14: Ou contactez directement à son bureau, Gérard O.
9: Et ça, c'est ton numéro en plus.
14: Donc, non, plus, c'est pas le bon. Donc, là, enfin, déjà, voilà.
9: Après, ça continue.
14: C'est marrant.
1: Vous alliez chercher tout ça.
9: C'est vrai que ça peut paraître un peu. On peut pas à l'aise parce qu'on se dit, voilà, on se moque et tout. Mais voilà, il faut quand même encore rappeler que Gérard a passé 7 ans à Fun, qu'il a été à un moment donné, il a eu un contrat, il était salarié, enfin il était payé, hein, et, pas en tant que comédien, mais en tant que vrai Gérard de Suresnes. Et c'est vrai que par moment il y avait de savoir où est-ce qu'on allait trop loin. C'est d'ailleurs toute l'ambiguïté, c'est que les gens par moment disaient bon, on manipule un peu, et en même temps c'était ces mêmes personnes-là qui ne rêvaient que d'une chose, c'était de passer à l'antenne dans les débats de Gérard et de faire la même chose. Donc voilà, il y a un moment où, quand je réécoute là, je me marre à la fois et je suis un peu mal à l'aise en me disant comment j'ai pu en arriver à faire ça, à manipuler autant.
1: Tu allais chercher tout ça où?
9: Enfin, non mais c'est avec courrier, voilà. C'est qu'on recevait 2-3 courriers sympas, un ou deux, puis on se dit putain, les courriers. Ouais. On sentait que le fait de lui envoyer du courrier et tout, ça le plaisait, que et ça amenait une petite chronique ou une petite rubrique sympathique. Et comme tout, j'ai dit bah voilà, on va en mettre du vrai, puis à un moment donné, on va en traficoter. Donc effectivement, on faisait du faux courrier. Voilà, et mais tout était le plus réaliste possible, hein, cacheté, machin. On est allé même une fois avant les débats de Gérard avec des auditeurs, on l'a entartré devant RTL. C'est-à-dire qu'il est arrivé, on croyait qu'il y avait une pizza, et le mec s'est retrouvé entartré comme l'entartreur, devant RTL. Il est monté à Fun, et il est arrivé dans les locaux. Je savais qu'il avait été entartré, j'avais prévenu les gens qu'il allait se passer sûrement un truc assez violent. Il est arrivé dans les studios en furax, tout entartré. Donc pas de débat. D'après lui, il y aurait pas de débat parce qu'il était écœuré. Donc je lui dis qu'on allait. Donc ce que j'ai fait, c'est que j'avais pris le téléphone de la ligne directe sans fil, je l'ai mis dans ma poche derrière. On est allé aux toilettes, on était retransmis en direct, et j'avais posé le téléphone à côté de l'évier. Et pendant qu'il était en train de se nettoyer, je lui ai demandé mais qu'est-ce qui s'est passé. Et là il racontait ouais, putain, il y a un mec qui vient pour une pizza, il me demande si c'est moi Gérard, je me fais entartrer devant RTL, c'est un scandale, je suis Gérard de Suresnes, machin. Et tout ça, on pensait que ça se passait hors antenne, en réalité ça s'entendait à l'antenne.
1: Alors il y avait pas que Gérard, il y avait aussi plein de.
9: Ouais,
1: aussi Madame Pi, parce que on est pris par le temps, c'est ça le problème.
9: Bah, oui.
1: Il faut qu'on en découvre encore d'autres personnages.
9: Alors on faisait des Monsieur et Madame. Alors Monsieur et Madame, il y avait Monsieur et Madame. Enfin quand j'appelais des Monsieur et Madame, c'était un standard, mais j'avais Monsieur et Madame par exemple salope. Donc j'avais salut salope ou salut la grosse et Monsieur et Madame la grosse. Le but c'était
0: c'est de discuter avec la personne et en l'appelant par son nom de famille. Donc même quand on discutait, c'est ça va la grosse, qu'est-ce que tu fais aujourd'hui la grosse, qu'est-ce que tu vas faire la grosse. Et un jour, voilà, on en faisait tous les soirs. Il y avait des très mauvais, des trucs qui passaient bien. Et deux, trois, comme par exemple celui-ci, un petit monsieur à Saint-Standard.
9: On va appeler des monsieur et madame tout de suite, la pipe. On va demander combien ça coûte. Alors on y va.
0: Le but c'était, allô la pipe, ça coûte combien? Il n'y a pas de se faire accrocher au nez. Voilà.
9: Allô la pipe? Allô la pipe?
15: Oui.
9: Ouais, c'est combien?
15: Comment?
9: C'est combien?
15: Ah, c'est Sonia.
9: Oui.
15: Maman, c'est Sonia.
9: Oui. Aïe, aïe, aïe. Allô, ah,
0: j'adorais,
9: la pipe.
0: Ben, c'est ça.
15: Hein?
9: C'est combien?
15: Oui.
9: C'est Sonia. C'est Sonia, l'appareil.
15: Oui, oui. Maman, il demande ce que c'est, qu'est-ce qu'il y a.
9: Ah, c'est pour savoir combien c'est, la pipe.
15: Hein?
9: C'est pour savoir combien c'est, la pipe.
15: Ah, connard, là.
9: C'est Sonia. Allô, c'est Sonia.
15: Ah oui.
9: Oui. Tu as mal compris, mémé.
15: Elle a compris, mémé.
9: Non, tu as mal compris ce que j'ai dit.
15: Ah non. Ah,
0: j'adorais.
9: Ah, pourquoi tu m'as dit connard?
0: Après.
15: Attends, bon. Je vous passe au téléphone, hein.
9: Oui. Ah, oh, quand même, merde, on a dû être mal compris, là, la pipe.
0: Et là, je vais voir la merde, là, je vais voir.
9: Allô.
0: Ça,
9: et alors
0: de... Quelle est... Oh là là.
9: Oh le bordel.
0: Oh, t'as le gueule derrière. Oh, mais il est 11h, sa gueule.
15: Allô.
9: Ah, ça va chier, merde, j'aime plus, j'ai les boules.
15: Bah, si tu veux, oh là là! Allô?
9: Là, t'as les deux téléphones, t'as tout... Allô, la pipe? Allô? Allô?
15: T'as éteint là-bas?
9: Ouais.
15: Oh, bah
0: ça j'adorais.
9: Oh putain, ça chie, ça non, mais chie, ça chie dans les
0: pareil, je pourrais le mettre, on pourrait peut-être le mettre. J'adorais parce que là, on le faisait en vrai direct. Parce que je vais pas raconter l'envers du décor, mais aujourd'hui, on entend sur des radios plein de choses, des gens qui se prennent la tête. Il faut savoir que. Nous, on faisait tout en vrai, pur, direct.
1: Mais vous avez
0: avec
1: cherché.
0: La prise de risque maximum que ça ne marche pas. Alors qu'aujourd'hui, les doubles appels, les choses comme ça existait, ou comme ça passe aujourd'hui en radio, sur Sky le soir, ou sur Energy, ou sur Fun, peut-être, c'est que le trois quarts du temps, ils appellent dans la journée.
1: Mmh.
0: Ils rappellent 10 fois le mec, ils récupèrent toutes ses interventions, et ensuite, en direct, moi, je fais comme si j'étais en direct avec la personne, alors qu'en réalité, tout est préenregistré. Donc, en fin de compte, on enlève les moments qui n'ont pas marché et on garde que les moments forts. Nous, on prenait le risque. C'était systématique. Moi, c'était hors de question que j'enregistre dans la journée et que je fasse du bidon. Et que je préférais faire des monsieur et madame la pipe en fil rouge toute la soirée et pour en avoir qu'un de bon comme ça et quitte à le faire tard.
1: Non, mais là, tu bidonner. Choisis une région de France, là.
0: Non, j'appelle des monsieur et madame la pipe. J'en fais plein, là, ça marche où, pas. Là. Non, mais je fais un monsieur et madame la pipe. Allô, c'est combien, un mec qui bidonne?
1: Non, mais d'accord, mais où? Dans quelle région? T'es pas à Paris, là?
0: Ah, ben, je sais rien, je sais pas. Peut-être, oui. Non, mais ça, là, je tombe. Moi, ce que j'adorais le plus, c'est quand tu voulais faire des grosses conneries comme ça. Là, j'en ai pas des, mais. Où la personne disait, pensait avoir reconnu quelqu'un de sa famille. Et là, j'ai dit, bah ouais, comment tu m'as reconnu? Et du coup, la personne pense vraiment être avec quelqu'un de sa famille. Et là, je le faisais parler. Comment ça va? Et comment il va l'autre con, là? Du coup, tu parles avec quelqu'un, il dit, ouais, je t'ai reconnu, c'est Gérard. J'ai dit, bah ouais, comment tu m'as reconnu? Ouais, comment ça va? Puis moi, je lui parlais, je lui disais, bon, dis donc, sinon, comment elle va, l'autre conne, là? De qui tu parles? Bah, c'est l'autre, là. Ah, tu veux dire, Monique? Tu sais, puis tu faisais, et la personne se lâchait, et elle finissait par cracher, quoi. Mais on faisait tout en direct. C'est ça que j'adorais.
1: Pourquoi ça s'arrête?
0: Bah parce qu'il faut arrêter, voilà. 13 ans, 8 ans, 9, au bout de 9 ans, j'ai envie d'arrêter. Enfin, j'ai pas que j'ai envie d'arrêter, mais j'en ai marre. Donc, je vais voir le patron. Je lui dis, voilà, j'ai envie de changer. Le soir, ça marchait un tout petit peu moins bien. En fin de compte, quand je suis passé au matinal et que je suis revenu au soir après, Difool a commencé à bien marcher le soir. De son côté. Parce que j'étais vraiment leader devant lui. Moi, j'étais deuxième. On était vraiment très serré, dans les sondages. À cette époque-là, il y avait Arthur qui était sur l'antenne, qui vampirisait l'antenne dans le sens où il y en avait que pour lui. Il était compliqué, même infaisable, d'avoir une auto-promo de sa propre, de son émission dans sa propre émission à lui. Voilà, il voulait pas. Donc c'était compliqué. Et on pensait que Max allait marcher tout seul. Il y a un moment donné où ça s'essouffle. Il faut un peu, voilà, un coup de pub. Et puis même par rapport à ça, ça faisait 8-9 ans que je me levais le soir, j'en ai pas un peu fatigué. La tournée, musicalement, à un moment donné, Fun Radio, ça venait un peu hit and dance. Ça me correspondait plus. C'est la musique un peu soleil. Voilà. Enfin, c'était pas vraiment pour moi. Et j'ai été convaincu par un des patrons de continuer. Et puis à un moment donné, on s'est dit, voilà, ça s'arrête. Il y a la possibilité de partir en bon terme, financièrement et amicalement. Ouais. Donc voilà, ça se fait naturellement comme ça.
1: Ça te fait quoi de savoir qu'aujourd'hui, bon, on communique là sur les réseaux sociaux, sur l'enregistrement de cette émission, et de savoir que t'as des gens qui se sont déplacés de très très loin, notamment une personne, pour venir te voir.
0: Avignon.
1: Avignon.
0: Ah oui.
1: Ça fait quoi? Et pourtant, ça fait quelques années. Donc t'as quand même marqué une époque.
0: Non mais obligatoirement parce que quand tu fais 13 ans de radio libre, surtout à cette époque-là où t'avais pas tous les médias qu'il y a aujourd'hui, les jeunes en quelques autres, les plus âgés aujourd'hui ici, c'est que t'écoutais la radio le soir, c'était les parents regardaient la télé dans le salon, t'avais pas les ordinateurs pour regarder autre chose, t'avais pas les réseaux sociaux, bah qu'est-ce que tu faisais? C'est ça qui manque aujourd'hui et que les gamins devraient refaire, c'est quand même aller dans ton lit, tu mets ton casque et t'écoutes la radio. Mmh. Et c'est vrai qu'on allait jusqu'à... Nous, j'appelais des internats à 3h du matin. Je leur demandais de faire des batailles de polo. Les gens, c'était une cérémonie, quoi. Et c'était tous les soirs, il y avait quelque chose de différent. Donc, les gens étaient très accrochés à nous. Ça a duré très longtemps. Et c'est vrai qu'on fidélisait comme ça. Moi, je ne me rendais absolument pas compte de l'impact et du monde qu'ils pouvaient écouter, mis à part les sondages. Il ne s'agit pas de se glorifier. Mais c'est vrai que quand on faisait Max et Jenny, 22h minuit... On faisait plus d'un million d'auditeurs en cumulé chaque soir. C'est-à-dire qu'il y avait plus d'un million de personnes qui venaient écouter 2 heures d'émission. Et quand je prenais à minuit Max tout seul pendant 1 an et demi, il y avait plus de 220 000 auditeurs à minuit. À 2 heures du matin, j'en avais 130. On s'en rendait compte quand on avait les chiffres. Encore, ça nous parlait, mais ça nous disait rien. Et c'était incroyable.
1: Dernière question, Max. C'est quoi la radio de demain pour toi?
0: J'ai cru.
1: J'ai pas dit ta radio pour toi, hein. J'ai dit la radio de demain en sens large et on terminera avec tes projets.
0: Depuis 10 ans, on pense que la FM va être morte et que c'est sur Internet. J'ai été le premier à y croire et à y croire toujours. Aujourd'hui, il y a toujours, on voit que la FM, le média FM, n'a jamais aussi bien marché, en tout cas au niveau audience. Donc ça marche toujours aussi bien. C'est vrai qu'aujourd'hui, il y a les portables, les ordinateurs, il y a tout pour qu'un gamin de chez lui puisse faire de la radio. Je sais que toi, t'en fais de chez toi. C'est un projet qui m'a marqué le jour où j'ai vu Pop-up de Volume, où il y a un mec qui se met dans sa chambre et qui fait de la radio chez lui. Et depuis toujours, je me dis, putain, avoir un jour un studio à la maison, ça pourrait le faire grave. C'est un truc qui me trotte dans la tête depuis longtemps, qui a pas pu se faire parce que j'ai de la grande famille donc à la maison, donc j'ai pas la pièce pour. Mais si demain je déménage, j'ai la pièce, c'est clair que je claque un gros billet, je me fais un studio et je me fais la Max Radio, quoi. Je pense qu'il y a moyen aujourd'hui, pour plein de raisons, c'est qu'il y a moyen de que ça fonctionne bien, de retrouver vraiment
1: la liberté d'expression.
0: En toute simplicité. Je parle de moi, mais de l'époque, j'ai retrouvé cette putain de liberté d'expression qui, soi-disant, existe toujours sur les antennes, mais faut mettre David Guetta, Rihanna, toutes les 15 minutes, de mettre la musique qu'on veut, quand on veut, inviter qui on veut, parler de quoi on veut, voilà, refaire les conneries comme on en a envie. Moi, je trouve que quand même, il n'y a pas une seule émission aujourd'hui. Après, il y a des gens qui se lâchent un peu, il y a des pâles copies, il y a des gens qui imitent, mais il n'y a pas de la personnalité, le charisme, moi, je trouve, je parle pas que de moi, mais je parle de... Et comme il y a David encore aussi, Difool, mais ça fait 35 ans qu'il est le soir aussi, il cartonne toujours autant, mais.
1: Soir et matin.
0: Même des Maurice, des Super Nana, les gens pas connus, mais les plus jeunes qui nous écoutent, allez écouter sur Internet, Maurice, Super Nana, vous allez halluciner, quoi. Vous allez vous dire, putain, quand même, on a eu de la chance de vivre tout ça, quoi. Du vivre du Max tout seul, du Difool de l'époque, donc je me souviens, on avait sur Fun Radio, je terminerai là-dessus, la nuit des auditeurs. Donc ça veut dire que le samedi soir, il y avait une émission de libre antenne, alors que des gens en avaient mangé avec du Max tout seul, Max et Ginny, Lovin' Fun. C'était de minuit à 6h, et même 22h à 5-6h du matin. Et tous les animateurs radio, même ceux qui faisaient de la musicale, pouvaient venir faire de la libre antenne aux côtés de ceux qui faisaient de la libre antenne. C'est-à-dire que moi, je venais animer l'émission du samedi soir. À 2h du matin, je rendais l'antenne à Difool qui pouvait venir avec l'animateur qui faisait de la musicale, donc qui habituellement parle 30 secondes toutes les 20 minutes. Il pouvait venir accompagner, faire le con avec nous. Et on parlait de samedi soir, de boîtes, de plans, de machin, plan cul, voilà, des galères, etc. Ça n'existe pas. Ça, c'était extraordinaire.
1: Ça allait loin même des fois.
0: Oui,
1: Baffy,
0: ça allait loin.
1: Tu te rappelles?
0: Oui, il y avait Laurent Baffy, il y avait tout ça. Mais la nuit des auditeurs, le samedi soir, voilà. L'animateur qui faisait les matinales, qui pouvait déjà bien se lâcher le matin, il sait que là il pouvait carrément exploser et faire le con. Donc ça permettait à ceux qui étaient moins médiatisés de l'être un peu plus. Ceux qui faisaient déjà bien médiatisés comme le matin, mais dans un truc très très structuré, 3 minutes, un disque, une connerie, bah de pouvoir se lâcher pendant 25 minutes et dire que des conneries avec les auditeurs. Donc c'était vraiment, puis c'était l'esprit de famille. On pouvait se retrouver à 3 animateurs à animer, on faisait une grille d'antenne, et puis moi j'arrêtais de débarquer à 1h du matin, je faisais le con avec Difool, et puis il y avait d'autres qui arrivaient, l'autre qui partait, du coup il se cassait, il dit, pendant un disque, bon moi je suis crevé, j'y vais, ok moi je reprends, puis t'en avais un autre qui arrivait, enfin c'était ça, c'était dingue, ça n'existe pas. Que les gens me disent qu'aujourd'hui on puisse pas faire ça, mais pour ce qu'ils se trompent, mais pour moi ils se trompent complètement, quoi. Et il y a à la voix faire de l'audience, et faire ce qu'on faisait à Fun, c'est l'audience et d'image. Voilà. Pour terminer là-dessus, quand je faisais Max tout seul la nuit, à la base, il n'y a aucun intérêt. Minuit, y a pas les audiences, c'est pas sondé. Mais sauf qu'à minuit, avec l'audience que je faisais, même si elle était importante, et à part une certaine heure, c'était tellement spécial, ça marquait les gens. Parce que le lendemain, on parlait plus de ça que de Lovin' Fun, parce que c'était tellement spécial. Et du coup, on parlait de Fun. Et les mecs qui se couchaient à 2h du matin, se levaient le matin. Donc c'est ce qu'ils font maintenant de nouveau en radio, avec Mickaël, sur Énergie, etc. C'est ce qu'ils font un peu plus tard le soir. Mais aujourd'hui, moi, quand je les écoute, ou c'est des copies, ou ça manque d'originalité. Moi, je trouve que c'est bien, mais voilà, ça manque d'un truc en plus. Puis après, on est trop sur les réseaux sociaux. Moi, ça, c'est un truc. C'est vrai que c'est ça qui me fait un peu peur. Et aujourd'hui, j'ai l'impression que les gamins, quand ils font de la radio, c'est il y a combien sur mon Facebook, je fais un Twitter, je suis dans les classements TT. J'ai l'impression qu'ils sont omnibulés par l'audience des TT. Mais c'est pas ça qui fait l'audience et c'est pas ça qui fait le contenu de l'émission et de la personnalité, quoi.
1: Est-ce que tu es d'accord de refaire un deuxième numéro?
0: Ah bon?
1: Oui, on a.
0: Je crois que j'ai pas tout dit. Là.
1: Non, parce qu'il y a plein d'extraits. Bah avec ouais,
0: j'ai pas parlé des Daft Punk, j'ai pas parlé de.
1: Là, on a fait vraiment
0: des artistes qui viennent tout casser dans les studios. Ouais. C'est dommage.
1: On se prend un rendez-vous là.
0: Oh bah, un deuxième numéro. Au mois de juin alors.
1: Oui.
0: Je suis très pris, tu sais. Hein.
1: Oui, je sais. Mais bon, allez, comme ça on pourra.
0: La semaine prochaine.
1: Merci infiniment.
0: Ah, merci à toi, merci à toi.
1: Et merci au public. Et merci à Silviano Marchion du studio École de France qui a eu la gentillesse.
0: C'est lui le boss.
1: De nous prêter ce magnifique
0: studio. C'est le Dr. Dre de la radio.
1: Merci.
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0: pense pas.
1: Oui, allô.
0: Allô, Frédéric ?
1: Oui.
0: Oui, c'est Rémi.
1: Ah, bonsoir.
0: Et écoutez, on a un gros problème, là. Oui. Il y a un bus qui vient d'arriver.
1: Oui.
0: De 50 personnes.
1: Oui.
0: Et puis le problème, c'est qu'ils veulent manger encore en plus.
1: Non.
0: Et ils sont arrivés à 10h25, ils veulent tous des notes individuelles, et puis tous, Magali, elle est complètement paniquée, hein, au,
1: mais ils sont
0: à la SPEDA.
1: Ouais, mais 11h10, ils veulent manger à cette heure-ci.
0: Mais non, mais ils sont arrivés à 10h25, là, déjà, Magali, elle est en train de taper des notes et tout le bordel, hein.
1: Oui, mais ils dorment là ou pas?
0: Oui, ils veulent dormir là. Attendez, il est là le responsable.
1: Oui.
0: Il est là le responsable, je vous le passe, hein.
1: Oui.
2: Tenez. Je le prends là?
0: Voilà.
2: Allô?
1: Oui.
2: Bonjour monsieur.
1: Oui, bonsoir monsieur.
2: Je parle un peu français. Et vous, c'est possible de manger? Parce qu'on me dit que c'est pas possible.
1: Ah non, c'est pas possible, parce que là vous arrivez, vous êtes combien de personnes là?
2: Nous sommes 38, je crois, personnes.
1: Ben 38 personnes, monsieur, on prévient à l'avance. On n'arrive pas dans un restaurant à 38 personnes sans réserver. Ça, c'est pas possible.
2: Mais nous payons monsieur.
1: Ben je suis d'accord que vous payez, mais il faut prévenir à l'avance quoi. 38 personnes, on n'arrive pas comme ça à 38 dans un restaurant. Surtout à 5 minutes de la fermeture.
2: Oui, mais nous avons juste sa coterie, des trucs comme ça, des trucs légers, puis après nous allons faire dodo. De toute façon, nous partons demain matin à 8h. Moi, je suis avec un bus des Hollandais. Moi, je suis le personne qui s'occupe du driving et je suis belge et je suis désolé, je suis très déçu.
1: Bon, des chambres, c'est pas un problème parce que les hôtels Ibis, c'est d'abord un hôtel. La restauration, c'est un service à la clientèle, bon, qui fonctionne jusqu'à 22h30, mais 38 personnes à
2: 22h25. Il était 22h25, monsieur, quand nous sommes arrivés.
1: Je sais, mais 38 personnes à 22h25, ça s'est jamais vu, ça.
2: Eh ben, c'est une première, c'est bien pour vous, ça vous fera souvenir.
1: Ah, bah oui, c'est une première.
2: Ça vous fera des souvenirs. Monsieur.
1: Ah oui, vous parlez d'un cadeau.
2: Non, vous avez un problème de tolérance, monsieur. Moi, vous avez un problème de tolérance, vous n'écoutez pas et vous n'en faites qu'à votre tête. C'est toujours la même chose. Les clientèles, vous n'en avez rien à faire.
1: Mais pas du tout, monsieur. Au contraire, nous, notre hôtel marche très très bien toute l'année. On a une très forte clientèle. Mais ça se prépare, un groupe, ça se prépare.
2: Mais nous avons téléphoné à 10h.
1: À 10h. Et vous avez dit que vous alliez manger?
2: Que nous étions sur la route. Non.
1: Ah non.
2: Mais non, mais parce
1: d'accord.
2: Que...
1: Alors vous voyez, donc les chambres, je viens de vous dire, c'est pas un problème, ça je vous l'ai dit. La restauration, c'est une autre chose.
2: Il nous faudra, voilà, j'espère qu'on aura au moins les 38 chambres, hein, parce que c'est chacun des groupes à part. Hein.
1: Quoi, c'est des chambres de une personne?
2: De une personne, 38 chambres, nous avons téléphoné il y a 20 minutes, hein. Pour demander en arrivant, on nous a dit qu'on allait avoir 38 chambres.
1: Oui, bah, je pense que ça doit être possible. Hein.
2: Mais j'espère bien, monsieur, pour vous. Je préfère.
1: Je pense que ça doit être possible, 38 chambres, oui.
2: Parce que là, je ne laisserai pas passer. Hein. S'il n'y a pas les 38 chambres, nous dormons sur le palier. Hein.
1: Non, mais écoutez...
2: Nous ne partirons plus, nous sommes fatigués,
1: écoutez,
2: nous sommes éreintés.
1: Vous qui faites la loi dans mon hôtel, d'accord?
2: Je n'ai jamais dit que vous ne faisiez la loi, monsieur.
1: Je vous préviens, c'est pas vous qui faites la loi dans mon hôtel. C'est clair et net. Si vous voulez 38 chambres, je pense qu'on peut vous les
2: donner. Si vous n'êtes même pas là pour gérer votre problème, vous êtes chez vous, vous êtes bien. Nous sommes fatigués, nous sommes 38, nous voulons 38 chambres.
1: Mais qui est-ce qui m'a dit qu'à 22h, 38 personnes allaient débarquer? Personne?
2: Bah ça, c'est parce qu'il y a une mauvaise gestion de chez vous et qu'on vous passe pas les mots, monsieur. Je ne sais pas si vous êtes responsable. Vous avez une lacune au travail de la direction, c'est tout.
1: Mais certainement pas.
2: Mais bien sûr que si, monsieur.
1: On n'a jamais vu un organisateur de voyage, et je dis bien organisateur, débarquer dans un hôtel et demander 38 chambres.
2: Moi, c'est ma
1: première. C'est de l'inconscience de débarquer avec.
2: C'est la première fois que j'organise. C'est la première fois que je fais.
1: Ça se voit que c'est la première fois, monsieur. Alors là, je suis désolé de vous le dire.
2: Moi, on m'a dit que je pouvais être reçu cordialement. Je suis reçu. Je suis
1: tout à fait, mais à condition d'être prévenu.
2: C'est limite si on ne me met pas un coup de pied dans les fesses pour demander qu'on ne peut pas manger.
1: Ce que je vais faire, moi je vais venir à l'hôtel là, parce qu'il y a des conditions à mettre en place, notamment au niveau du règlement, parce que vous arrivez comme ça, on ne sait même pas qui va payer, comment ça va être réglé.
2: Alors ça nous réglons, c'est ça, après c'est la société qui paye,
1: Quelle société qui paye?
2: Notre société d'organisation.
1: Qui va payer quand? Demain matin?
2: Non, ça c'est un règlement qu'on enverra
1: ensemble. Alors je suis désolé, il n'y a pas de chambre sans règlement sur place, c'est clair et net.
2: Pardon?
1: Il n'y a pas de chambre sans règlement sur place, ça c'est clair et net.
2: Qu'est-ce que c'est que cette histoire?
1: Il n'y a pas de qu'est-ce que c'est que cette histoire, vous avez...
2: Écoutez monsieur, je ne pars pas d'ici, je veux 38 chambres et je veux dîner.
1: Vous avez une prise en charge pour les 38 chambres écrites? Vous avez faxé quelque chose ou envoyé un courrier ou envoyé des arts? Non.
2: Non, c'est vrai.
1: Il n'y a pas de paiement sur place, il n'y a pas de chambre. Bon, de toute façon, je descends tout de suite.
2: Je vous repasse votre responsable, ça ne va pas se passer comme ça, monsieur.
1: Oui, bah justement. Je descends et si vous nous créez des problèmes parce que vous ne voulez pas régler, moi je vous préviens, j'appelle le commissariat et je vais vous mettre dehors tout de suite.
2: Eh ben bravo la clientèle, bravo la France, bravo, bravo.
1: On n'a pas à vous donner de chambre sans paiement.
2: Bravo l'hôtel Vivis, bravo l'hôtel Vivis, bravo l'organisation, bravo. Alors là je veux dire, monsieur, je ne sais pas à qui j'ai affaire, mais ça ira loin cette histoire, monsieur.
1: Mais moi aussi ça ira loin.
2: Je ne quitterai pas ce lieu sans avoir les chambres.
1: Si vous ne voulez pas payer, il n'y a pas de chambre, c'est clair.
2: Non,

0: de la clientèle, ça ira loin.
1: Mais quel non-respect de la clientèle? Vous dites que vous, il faut envoyer la facture, on n'a aucune garantie.
0: Ben écoutez, garantie, c'est moi la garantie, faites-moi confiance.
1: Mais je ne vous fais pas confiance, monsieur.
0: Oh, vous me traitez de qui?
1: Mais je vous traite de rien, je vous dis que...
0: Je ne suis pas un voleur, monsieur. Mais c'est vous qui nous volez pour l'instant.
1: On est en droit de vous faire payer même d'avance, c'est clair?
0: Je ne veux plus vous parler, je ne veux plus, je vous reparle votre collègue.
1: D'accord, passez-moi le... Frédéric?
2: Oui.
1: Ouais, c'est de nouveau moi. Bon, vous dites à Magali qu'elle lui donne pas une seule chambre, je descends tout de suite parce qu'en plus il faut envoyer...
0: Moi je veux les chambres, hein, monsieur, je vous préviens, vous dites à votre directeur, je veux les chambres.
1: Il n'y a pas de chambre, je descends tout de suite, d'accord?
2: Vous descendez comment?
1: Tout de suite.
2: Non, mais n'écoutez pas ce qu'il dit, c'est pas grave. Moi, je suis quand même annoncé là-dedans, je vais dire à Magali...
1: Mais qu'elle donne pas une seule clé, pas une.
2: Ouais, qu'elle donne pas une seule clé.
1: Ils veulent 38 chambres, elle fait la facture pour 38 chambres.
0: Je veux les chambres, je vais les poser les vêtements. Je vais les poser les vêtements, je veux les chambres. Je veux poser les bagages, je veux manger.
1: Non.
0: Petit déjeuner.
2: Mais écoutez-moi, Frédéric.
1: Oui, j'écoute.
2: Le principal, est-ce que je les accepte pour manger?
1: Mais est-ce qu'il a de l'argent pour payer?
0: Vous pouvez l'entrer, on va manger. Venez, rentrez
1: si
0: tout le monde.
1: S'ils ne veulent pas payer, vous leur servez rien du tout, c'est
2: donc
1: clair?
2: Je leur sers rien du tout s'ils ne veulent pas payer.
1: Non.
2: Hein?
0: Tout le monde rentre.
1: Non.
0: Tout le monde rentre.
2: Voilà. Il y a tout ce qui arrive là.
1: Ouais, là,
2: non mais c'est pas grave. Donc s'ils veulent pas, je dis à Magali, ils ne donnent pas une seule clé.
0: Nous ne partirons pas sans avoir mangé.
2: Pas de clé, donc...
0: Mais on va manger, c'est bon. Le monsieur a dit qu'on allait manger, c'est bon.
1: Il ne mange pas, il n'y a pas de clé, c'est clair. Ou alors il paye d'avance.
2: D'accord, il paye d'avance.
0: Vous savez, qu'est-ce que vous faites ce café, c'est ce qu'on a
1: d'avance. Mais d'où il sort ce cinglé là?
0: Vas-y,
2: descende, que vous descendiez pour ça.
1: Ah si, mais je vais descendre tout de suite là.
0: Bon monsieur, c'est bon, nous allons pouvoir le dîner, c'est bon, vous avez discuté avec
1: ça. Je vais chercher les flics, hein, tout de suite.
2: Non, bah, Frédéric.
1: Mais il est malade ce mec.
2: Non mais Frédéric.
1: Il est malade.
2: Oui, je sais.
0: On discutera demain.
1: Je descends, j'appelle les flics et je descends tout de suite. Et de toute façon, dites à Magali qu'elle leur donne pas une seule clé.
2: Frédéric, je voulais vous dire. Frédéric,
1: oui.
2: Vous êtes en direct sur Fun Radio National là, avec Max. Hein.
1: Ah bah c'est super.
0: Ah.
2: Ouais, vous êtes en direct sur Fun Radio avec Max.
1: Ah bah c'est super.
0: T'as été très fort.
1: Ah bah écoute, ouais. Hein, moi je connais mon droit, alors je me laisse.
0: Bah évidemment, t'imagines s'il y avait comme ça un groupe de 38 qui venait à cette heure-ci, quelle horreur.
1: C'est de la folie, quoi. C'est de la folie.
3: Et t'as voulu te venger de ta mère qui ne supporte pas déjà que tu travailles en tant que serveuse. Alors donc là, tu l'as appelée avec ma complicité en lui disant que t'arrêtais ce boulot-là pour avoir rencontré un autre monsieur, à savoir moi, pour faire des photos de charme. Et ta mère a pété un câble et était censée déjà être rentrée à la maison depuis au moins une heure. Donc on va la rappeler, on va encore la taquiner encore un petit peu. Donc tu vas lui dire que la séance photo est terminée et que t'es amenée à rentrer. Hein.
4: D'accord, ça marche.
3: Mais que tu es toujours dans les parages.
4: D'accord.
3: On y va?
4: Ouais,
3: allez,
4: c'est parti,
3: on l'appelle en direct sur Fun, Patricia, la maman de Vanessa, pour la deuxième partie du canular, ça sonne.
5: Oui, allô?
4: Oui, c'est moi.
5: Oui.
4: Ça y est, t'es calmé là?
5: Bah, y'a de quoi?
4: Bon, écoute, on vient de finir. Hein, ça y est, c'est fini, tu vois, c'était pas si grave que ça. Là, je viens de finir, j'ai fait quelques photos, et puis voilà.
5: T'as fait des photos en quoi?
4: Photos de sous-vêtements, j'étais pas nue.
5: T'étais pas nue?
4: Moi, j'étais pas nue.
5: Mais qui c'est qui était nu?
4: Mais il y avait des hommes autour de moi et ils étaient un peu dénudés, voilà, mais rien de grave, t'inquiète pas. Non, ils m'ont pas touché, on a fait quelques poses sexy, mais il y avait rien de...
5: Qu'est-ce que tu peux faire des poses sexy?
4: Bon, écoute, là on a fini les photos, hein, on va choisir les photos en fait qui nous plaisent le plus, hein. et je vais rentrer à la maison, et ils vont m'accompagner, ils vont venir à la maison, comme ça tu pourras discuter avec eux et tu verras que ça a quelque chose de mal.
5: Mais du coup, Mais tu te rends pas compte quand même qu'il y a quand même des hommes nus?
4: Mais attends, comme si je n'avais jamais vu dans ma vie des hommes nus. Écoute, j'ai 23 ans.
5: Mais là, c'est des photos. C'est pas des pour moi, c'est pas des photos de charme. C'est des photos pornographiques.
4: Mais je vais te dire avec des...
5: Même si toi tu n'es pas nu, l'autre personne est nue.
4: Mais écoute, mais pour être même sincère avec toi, c'était pas déplaisant. Et c'était, je m'entourais, je suis fière. De montrer que, et je vais te dire, là j'ai les photos devant moi, elles sont magnifiques.
3: Vanessa?
4: Oui.
3: On va tourner dans deux minutes. Je vais demander à tous les techniciens de se préparer, les caméramans, et on va demander aux comédiens de s'installer. Jean-Guigui, on
4: D'accord.
3: va y aller dans deux minutes.
4: J'arrive.
3: On va tourner la scène. Dans deux minutes, on tourne la scène.
4: C'est une petite vidéo, c'est rien, t'inquiète pas.
5: Mais ça demande quoi?
4: Mais c'est pour me faire de la pub, maman. Écoute, si je veux me faire connaître, il faut que j'assure.
5: Mais ça va pas, non. Mais ça va pas. Tu vois pas qu'ils sont en train de te faire tourner un film porno?
6: Mais non, t'inquiète pas. Je serai en sous-vêtements. Il n'y a pas de souci.
3: Vanessa, on va bientôt y aller. Je demande à toute l'équipe de se préparer. La rédaction en chef, la script. On va tourner la première chaîne, les cochons de Beson à Saint-Tropez. Hein.
6: Mais je vais arriver, t'inquiète pas.
5: Mais c'est pas Besançon.
6: On est tout près de la place. Je suis tout près de la maison, t'inquiète pas, je suis pas loin.
5: Tu veux que je vienne ou quoi? Tu veux que je débarque? Je te préviens, c'est une fois, je vais chercher ton oncle, je vais chercher mon frère, je vais chercher n'importe qui, on travaille dans la maison.
3: Attention, on va tourner là. Hein.
6: Écoute, mais t'inquiète pas.
5: Ça, ça ne tourne pas ce film.
6: Maman, c'est une petite pub.
5: Je ne veux pas le savoir. Mais t'es en train de faire quoi là?
6: Mais je fais rien, je fais rien.
5: C'est quoi ce bruit là?
6: Mais c'est rien, c'est une scène qui est en train de tourner, c'est rien.
5: Mais bah ne pas, mais c'est de parler.
3: Attention Christophe, bouge plus tes fesses là.
5: Oh non d'une pipe, mais je n'avais pas un coup pour
3: les... Coupez. Vanessa, attention, t'es dans le champ là.
6: Excuse-moi. Bon. Maman, mais c'est rien, c'est une scène qui est en train de tourner avant la mienne. Ils sont en train de chauffer un peu les choses, t'inquiète pas.
5: Mais ça va pas, non? Mais ça va pas, non?
3: Bon, Paul, tu vas rentrer, Paul?
6: Écoute, tu voulais que je change de métier, hein?
3: Okay.
6: Il fallait me laisser faire le métier que je voulais.
5: Mais papa, c'est dans ce métier-là?
6: Eh ben, fallait accepter celui de serveuse. Écoute, c'est un métier qui me plaisait. J'ai été prête pour toi de le quitter. Là que je retrouve quelque chose qui me plaît, tu veux de nouveau me faire arrêter.
3: Bon, Vanessa, tu vas enlever ton peignoir.
5: Où tu étais en place de serveuse parce que tout le monde te tripotait.
6: Tout le monde me tripotait, mais arrête!
3: Vanessa!
6: Oui.
3: Tu vas enlever ton peignoir, là, tu vas nous montrer ton screen, hein, puis on va y
6: D'accord,
3: aller.
6: D'accord,
3: hein.
6: J'arrive.
3: On y va.
6: Maman, s'il te plaît, j'en ai pas pour longtemps. Attends deux minutes.
5: C'est quoi le portail? Elle est tombée dans quoi?
7: Allô, madame? Rassurez-vous, tout va bien, hein.
5: Non, ça va pas bien du tout, là.
7: C'est Jean Guigui, hein, le rédacteur en chef des Trois Cuisses, hein.
5: Oui, mais c'est ça, Jean Guigui, oui. Mais vous êtes en train de faire quoi, là?
7: Ah, bah non.
5: Pour nous, là?
7: Bah non, bah pas du tout, madame. C'est un documentaire.
5: Un documentaire, mais. Y a pas écrit conne, là, hein.
7: Là, c'est un documentaire pour l'entreprise, là, pour la société des Trois Cuisses.
5: Oui, la société des Trois Cuisses, oui. Elle se trouve où, cette société des Trois Cuisses, là?
7: C'est pour le séminaire, là, madame. On est en train de tourner des scènes pour le séminaire, hein.
5: Séminaire.
7: Attendez, excuse-moi, madame, parce que là, je vais être obligé.
3: Coupé, bien joué, Vanessa, elle est bonne, hein.
5: Vanessa, c'est bon.
7: On peut applaudir Vanessa, c'était quand même sa première scène, hein.
8: Merci,
7: ouais. Bravo.
0: Elle est à l'aise.
5: C'est pas possible.
7: Je vous la repasse, hein. Bravo, votre fille était rentrée dans le showbiz, ça y est.
5: Ça y est, oui, dans le showbiz.
6: Oui, maman.
5: Oui.
6: Oui, écoute, c'était génial.
5: Mais
6: j'ai pris mon pied, écoute, on a tourné une scène et c'était dément. Tu peux pas savoir comme c'était dément.
5: T'as pris son pied. Toi, qu'elle se prostitue maintenant.
7: Mais non.
6: Je me prostitue pas.
7: Attendez, madame, attendez. Vanessa, on va ouvrir champagne, écoutez. Ouais. Champagne.
6: Alors, maman, dommage que tu sois pas là parce que tu boirais une coupe avec nous. C'est génial.
7: On va trinquer après, hein. Je pense qu'on va trinquer, on va. Hein.
6: Écoute, maman, on amène une bouteille de champagne et tu verras qu'ils sont, pas si méchants que ça.
5: Mais tu me fais quoi?
6: Bah allez, reste calme.
7: Allez, on trinque. Allez, ouais.
5: Et à la tienne.
7: Je vais ouvrir une deuxième bouteille de champ, tiens.
9: Allez.
7: Ah, il est frais, hein.
9: Ouais,
7: il est frais. Bon, on va passer chez vous, madame, et puis on va fêter ça à la maison.
5: C'est ça, amenez-vous.
7: Ah ben.
5: Amenez-vous. Moi aussi, je vais trinquer avec vous.
7: Ah, amenez-vous. Pourquoi vous n'avez pas nous rejoindre?
5: C'est ça. Alors, déplacez-vous un petit peu. Même tout à la maison.
7: On arrive là?
5: Et oui, bah amenez-vous.
7: Allez, tout le monde arrive là. Ça vous dérange pas, madame? On est une vingtaine de techniciens là.
5: Eh ben, vous pouvez venir, mais une vingtaine.
7: Bon, l'équipe, on y va?
10: Ouais,
7: on va y aller, hein.
5: Ouais. C'est ça, venez.
3: Allez, attention, là, c'est la grosse fête chez Patricia, la maman de Vanessa. On y va, ça régale, on rigole.
11: Par contre, Jean-Guy, petit contretemps, je retrouve pas mon slip.
3: Bon, tout le monde s'habille, on arrête le tournage là, les cochons de Beson à Saint-Trope, et puis on tournera ça à partir de demain, hein. Bon, Vanessa.
5: Où, tout ça?
3: Vanessa?
6: Oui?
3: Tu peux te rhabiller, hein, c'est bon, parce que ça sert à rien de rester à poil dans Beson, tu vas attraper froid, hein.
6: Ok, j'y vais.
5: À poil dans Beson. C'est pas possible. Tu vas te dépêcher de rentrer, là. On va avoir une explication, ma fille.
6: Écoute, je vais pas tarder, là, je vais me rhabiller, parce que c'est vrai qu'il fait un peu froid.
4: Hein, et on va arriver, tu verras, vous allez discuter, on va parler du contrat, de tout ça, on va te montrer les photos
9: mais
4: et...
9: Mais pas de contrat. Ce sera ton premier et dernier, je sais pas ce que t'as tourné, là.
7: Tiens, Vanessa.
4: Oui.
7: Tiens, il faut que tu signes là.
4: Ok.
9: Je ne signe rien du tout.
7: Voilà, comme ça...
4: D'accord. Attends. Je signe où, là?
7: Alors, attends.
9: Je ne signe rien.
7: Attends.
9: Tu attends d'être à la maison. Tu ne signes rien du tout.
7: Voilà.
9: Mm-hmm. Je t'ai... Mais tu m'écoutes un peu, oui.
7: Voilà.
4: Deux minutes, maman.
7: Et là, tu signes là aussi, là, voilà.
4: D'accord.
7: Voilà, tu signes là et là.
9: Mm-hmm. Vanessa, tu ne signes rien.
7: Alors ça, c'est l'autorisation pour les photos.
9: Vanessa, tu m'écoutes.
4: Attends deux minutes, maman. Deux minutes, je suis à toi.
9: Deux minutes, tu ne signes rien du tout. Tu ne vas signer aucun contrat.
4: Si, j'ai signé mon contrat, là. Écoute, ça y est.
9: Mais t'es pas un peu malade. Qu'est-ce que tu signes?
7: Alors voilà, donc là, on a fait les... Vous avez une photocopie avec le buvard, comme ça. Mm-hmm. Vous avez tout qui va avec.
4: D'accord.
7: Je crois qu'on peut ouvrir une petite bouteille de champagne, parce que là, quand on vient d'ouvrir le premier contrat de Vanessa, bravo, hein. Ouais.
11: Ouais, bienvenue à la maison, Vanessa.
9: Le contrat, Vanessa. Vanessa!
4: Oui.
9: Qu'est-ce qu'il y a dans ce contrat?
4: Mais j'ai signé un contrat avec eux, je m'engage à faire des photos et à faire des vidéos.
9: Ah, tu m'as tué.
4: Mais non, mais reste calme, t'inquiète pas. Tu sais que j'ai toujours voulu travailler avec des photographes, des grands photographes.
7: Par contre, la scène de ta première...
9: Des photos de photographes à la rigueur, mais habillés, avec des beaux vêtements, mais pas à poil, ma fille.
4: Mais je suis pas à poil, maman.
7: Vanessa, t'as bien dit à ta mère que demain, la scène, on l'a filmée chez elle, hein?
4: Non, je l'ai pas encore dit.
9: Ah. De quoi?
4: Eh ben écoute, en fait, ils veulent tourner un petit clip sur mon milieu et j'ai accepté que la prochaine scène soit tournée chez nous.
9: Oh, mais il n'est pas question.
4: Mais écoute, mon appartement est trop petit. Mon appartement est trop petit, pourquoi pas chez toi?
9: Mais pas du tout. Pas du tout, de toute manière, tu ne tourneras plus rien du tout. Je ne suis pas d'accord.
4: Je me suis engagée, j'ai signé le contrat, je ne peux plus revenir en arrière.
9: Je m'en fiche. Tu veux t'engager? Tu veux faire ça? Je te préviens, tu n'es plus ma fille. C'est terminé. Tu
4: mais arrête de dire ça.
9: Tu veux me tuer.
4: Mais non, maman, arrête.
7: Bah, madame, tout va bien. Madame, tout va bien, tout va bien, tout va bien. Rassurez-vous, tout va pour le mieux, hein.
9: Tout va pour le mieux. Là, tu viens lui faire signer.
4: Calme-toi, arrête.
9: Porno et des...
7: Non, madame, regardez, écoutez. Voilà, je déchire le contrat. Vous êtes contente?
9: Oui.
7: Voilà.
9: Oui.
7: Voilà.
9: Et mais non, je suis pas contente du tout, moi. Non, moi.
7: Ouais, mais oui, mais bon, votre fille, votre mère ne veut pas. Qu'est-ce que vous voulez que je vous dise?
9: Elle ne veut pas.
7: Vous voulez pas qu'elle réussisse dans le showbiz? Vous voulez pas qu'elle réussisse dans le showbiz?
9: Mais
7: madame,
9: mais...
7: il ne s'agissait pas de film porno.
4: C'est des photos de charme.
7: Mais oui, c'est de l'érotisme.
9: Des photos de charme. C'est ça, des photos de charme. Avec un homme à poil, l'autre qui tourne, t'entendais, oh là derrière, mais ça va pas, non? Ça va pas. Écoute, tu m'en rends malade, je ne vais pas avoir te voir. C'est quoi que ça encore?
7: Attends, Christine, on tombe plus là. Christine, Vanessa, on tombe plus les filles, on arrête là, c'est pas la peine. Ça c'est du bonus, ça c'est pas payé ça, je vous le dis tout de suite, hein.
9: Vanessa?
4: Oui.
9: C'est qui ça?
4: C'est, écoute, ben, on est encore un peu dans l'ambiance là, écoute, excuse-moi.
7: Ah, et champagne là, je crois que là...
9: Mais tu fais ça en plus en plein milieu de la rue?
7: Ouais.
9: T'as fait ce soir? Avec un inconnu qu'il connaît même pas!
7: Non mais madame, la police fait la circulation pour éviter qu'on soit embêté pendant le tournage, hein.
9: C'est ça, la police qui fait la circulation, là. Non mais...
7: Attendez, oulala, attends, Vanessa.
4: Oui.
7: Vanessa, on arrête, on compte plus, là, hein, c'est fini. Vanessa!
4: Non mais...
7: Ça c'est du bonus, ça, tu seras pas payé pour ça, hein.
9: Mais qui n'a pas honte? Tu vas arrêter ça? Vanessa, arrête tout de suite! Vanessa!
4: Oui.
9: Tu arrêtes? Mais tu te rends compte? Si ton père travaille, il va se retourner dans sa tombe!
4: Arrête de crier, arrête de t'énerver comme ça ne servira à rien! Non, mais arrête! Reste calme! On va pas tarder à arriver à la maison et on va en parler, ça sert à rien que tu t'énerves comme ça au téléphone!
9: C'est ça, amène-toi! Amène-toi tout de suite!
7: On est là dans 5 minutes, madame, hein!
9: Je raccroche, tu vas arriver, si tu n'es pas là, avant 11h, je ne sais pas ce que je fais, je n'en sais rien, mais t'as intérêt d'être
4: là! Arrête! On sera là, il n'y a pas de problème!
7: Regardez, madame, calmez-vous!
9: Je vais t'empêcher de rentrer!
7: Madame, calmez-vous, on est parti, ça y est, on est parti!
4: On arrive!
9: Je te préviens, si à 11h tu n'es pas là, Je ne sais pas ce que je fais.
7: On est dans la voiture, madame. On est dans la voiture, ça y est, on est dans la voiture. Écoutez, c'est parti. Ah, on est là dans deux minutes, madame.
9: Non, j'ai pas compris.
7: Vous nous entendez? Vous nous voyez, là, peut-être?
9: Non, je ne vois rien du tout.
7: Regardez à travers la fenêtre, là.
9: Regarde, on arrive, on est juste en bas de chez nous.
7: Vous entendez les essuie-glaces?
9: Je ne vois rien.
7: Et là, vous nous voyez, là?
9: Attendez, j'ouvre la fenêtre. Tu nous vois, là? Non, je ne vois rien du tout.
7: Attendez, on va klaxonner, là. Vous ne voyez pas? Vous voyez pas une voiture? Au loin, on n'est pas loin, là.
9: Moi, je ne vois rien.
7: Attendez. On va klaxonner. Vous allez nous dire si vous entendez le klaxon. Vous voulez que je klaxonne pour voir si vous nous entendez bien?
9: Oui, c'est ça, parce que je ne vois rien du tout.
7: Alors, attendez, là, vous entendez, peut-être?
9: Je ne pas le klaxon, mais je ne vois rien.
7: Là, vous entendez?
9: Oui, j'entends votre klaxon, mais je ne vous vois pas.
7: Je klaxonne. Là, vous entendez?
9: Oui, j'entends, mais je ne vous vois pas.
7: Là, je vous fais des appels de phare.
9: Là,
7: je vous fais
9: quoi comme voiture?
7: Pardon?
9: Vous avez quoi comme voiture?
7: Une Yamaha.
9: Trois Yamaha. Et là, des sortes de Yamaha.
7: Voilà. Vous le voyez là?
9: Je ne vois rien du tout. Non mais.
7: Vous entendez?
9: Oui, j'entends votre klaxon, mais je ne vois rien.
7: Remettez, attendez, parce que là, je suis quasiment arrivé là. Hein, Là, on est là. On n'est pas très très loin, on doit être à peu près à 500 mètres. Vous m'entendez là?
9: Je vous entends dans le téléphone, mais je vous entends
7: vous
9: pas.
7: Vous entendez là? Ah bah là, je peux pas faire plus, là.
9: Non, mais c'est quoi ce glisse?
7: Là, je suis arrivé, là.
9: Je suis arrivé.
7: Ça y est, on arrive.
9: Vous nous... oui.
7: Un petit coup de klaxon, peut-être, là.
9: Et en plus, ils se permettent de se foutre de moi.
7: Attendez, on y est, là, madame. On est à 400 mètres. Là, c'est pas possible que vous me voyez pas. Je vois votre maison.
9: 400 mètres, je vous
7: vois, là.
9: Où, moi
7: je, hein? Madame, tu es là?
9: Non, vous n'êtes pas là. Si là vous êtes à 400 mètres de chez moi, je ne vous verrai absolument pas.
7: Allez, ça, tu vois ta maman, là? Tu la vois, ta mère?
9: Oui, maman, je t'aperçois, moi. Je te vois sur le balcon, là.
7: Vous ne voyez pas, là?
9: Je ne te vois pas du tout.
7: Vous avez ouvert...
9: Je suis en train de refermer la fenêtre. Un train. Mais t'es où? T'es dans une gare, t'es à la gare de Besançon?
7: Oui, on est à la gare de Besançon, là. On est à la gare de Besançon.
9: C'est quoi, la gare de Besançon? Bah écoute...
10: Le train pour Paris,
9: Voilà, en fait, on va pas s'arrêter à la maison. Et,
10: 22h42.
9: Et j'en ai discuté dans la voiture, je vais partir tout de suite sur Paris pour
10: attention, allez là,
9: Paris? Mais écoute, je t'envoie, tu viens nous rejoindre. Viens nous rejoindre sur Paris.
10: Le TGV Corail, 1687.
9: Tu prends la lutte avec toi.
10: Attention, c'est de Besançon pour arriver sur Paris, garde la route.
7: Il y a un train pour Paris. On est arrivé, regardez, on est devant vous, là.
9: Ah
7: on a... Vous me voyez, là?
9: Mais non, je ne vous vois pas.
7: Mais écoutez, madame, là, écoutez, je vais... Vous me voyez, la voiture?
9: Non, je ne vois rien.
7: Là.
9: Non, mais...
7: Attendez, je vais ouvrir la fenêtre. Et là?
9: Je ne vous vois pas. Mais ouvrez la fenêtre. Par la fenêtre, je ne vois rien.
7: Ouvrez la fenêtre, madame.
9: Elle est ouverte, la fenêtre.
7: J'arrête pas de klaxonner.
9: Elle est grande ouverte.
7: Ben, écoutez, je vous vois, là. Faites-moi un signe.
9: Il n'y a personne.
7: Levez la main.
9: Il y a bien les voisins qui rentrent.
7: Vous avez levé la main ou pas? Levez la main.
9: Pourquoi je levais la main?
7: Ah, comme ça, je vais vous voir.
9: Bouge. Bah, j'ai pas levé la main, mais c'est...
7: Eh ben voilà, là, vous êtes en train de vous lever la main. Là, je vous vois, vous levez la main, là, regardez, je vous vois, là. Vous levez la...
9: Mais non, c'est Pascal qui rentre.
7: Pascal, madame.
9: Tu es tout seul dans la voiture. Mais qu'est-ce que t'es en train de faire? Tu veux me rendre folle là?
7: Est-ce que vous voyez un Renault Espace immatriculé les trois cuisses? Non.
9: Je ne vois rien.
7: Vous ne voyez rien là?
9: Non. Vanessa, t'es où? Et on est devant chez nous. Regarde.
12: Non, Vanessa,
9: tu mens là.
12: Mais non, je te mens pas.
9: Je suis encore pas de gars. D'accord, j'ai 50 ans, mais je ne suis pas de gars.
12: On est devant la maison. On va monter, on monte à la maison, on arrive.
13: J'ai promis que j'allais arriver. Écoute, tu vois, je t'ai appelé, j'aurais voulu, je t'aurais pas appelé.
14: Madame, monsieur, le décollage pour Bourbéol.
13: C'est quoi que ça?
14: Mais
13: c'est quoi que ça?
14: Mesdames, messieurs, décollage de l'avion en direction de Bombay Gare de Lyon.
13: Non, mais c'est
14: décollage
13: un
14: canular, dans 5 minutes.
13: C'est pas possible, c'est un canular. Le train, l'avion, t'es en train de me faire un canular, là.
14: Merci d'avoir choisi Bombay Airlines. Ça décollage dans quelques instants. Nous passerons par l'Inde, puis Besançon. Fin décollage dans quelques minutes.
13: Vanessa, je te préviens, si tu m'as fait une blague.
15: Mais non, non.
13: À la baraque. Vanessa?
15: Oui, je suis
7: Vanessa.
15: Là.
7: Vanessa.
15: Oui.
7: Je crois que ta maman, elle vient de comprendre.
15: Une blague? T'es un peu une radio, maman.
13: Non, c'est pas vrai que tu m'as fait une blague.
15: T'es en direct sur Fun.
13: Mais t'as osé me faire une blague comme ça?
7: Mais oui, vous êtes en direct sur Fun Radio.
15: T'es génial, t'es génial, maman.
13: Je suis où, là? Sur quoi?
7: Alors, vous êtes en direct sur Fun Radio, Patricia.
13: Fun Radio.
7: Oh oui, Patricia, vous êtes en direct sur Fun Radio. Oh oui, Patricia.
16: Oh mon Dieu, Patricia.
7: Oh, Patricia.
13: J'ai entendu. Non, mais tu te rends compte, tu vas me faire faire la honte.
15: Il n'y a pas de souci. Sincèrement, t'as été génial et je t'aime très fort.
13: Mais j'y ai cru, hein?
7: Ah bah, bien sûr, vous y aviez cru. Alors, si Vanessa vous avait fait ça, c'est simplement parce que, je sais pas, elle avait envie de se venger. Alors, je ne sais pas de quoi.
15: Qu'est-ce que je t'ai fait? Ben en fait, maman, comme je te l'ai dit, moi, ce boulot de serveuse, ça me plaît. Et j'ai sincèrement pas envie de le quitter.
13: Ah, je suis tout à fait d'accord que tu fasses travail de serveuse, si tu veux, mais pas dans ce café.
15: Mais je me sens bien dans ce café.
13: Oui, moi, il me plaît pas.
7: Oh, comme elle est beaucoup plus calme, ta maman, d'un coup,
13: oui,
7: elle est beaucoup plus posée. Dites donc, je vous préférais quand vous étiez énervée, hein?
13: Non, mais là, j'ai eu ma dose, je crois.
15: C'est très, très rare qu'elle s'énerve comme ça.
13: Il fallait pas que j'appelle mon médecin, là.
7: Ah bah oui, carrément, j'ai cru que vous alliez tomber dans les pommes. Vous avez vu quand on est arrivé...
13: Je fais de la tension artérielle, donc...
7: Ça, bah, c'est pour ça que des fois, je calme un petit peu les esprits. On est arrivé en voiture, en train, en bateau, en avion.
13: Non, mais le caton de câble de camion, là.
7: Après. Ouais, non, mais là, vous vous êtes dit, c'est pas possible.
13: C'est pas possible, elle est en train de faire une blague.
7: Ah oui, bah au bout de 40 minutes, oui, hein.
13: 40 minutes?
7: Ah, pas loin, on était à 35. Hein. Ah, bah oui, quand même, hein. Oui, quand même, hein. Alors, je vous rassure tout de suite, bon, évidemment, votre fille n'est pas à la maison.
13: Oui. Je m'excuse, mais j'ai l'honneur de qui, là? C'est quand même pas Jean-Guigui Lacuisse, quand même.
7: Ah non, c'est pas Jean-Guigui des Trois Cuisses. C'est Max.
16: Que ça, en même
7: c'est
16: temps.
7: Max à l'appareil.
13: Ah, d'accord.
7: Voilà.
13: Donc, enchanté, Max, et puis excusez-moi quand même.
7: Mais vous avez pas vous excusez, vous plaisantez ou quoi? Vous avez été génial, vous avez été, vous avez tout ce qu'il fallait faire pour une maman.
13: T'as été dément.
7: Vous avez été ce qu'il
13: fallait. Ben heureusement que t'as pas fait des photos, tiens, parce
7: mais
13: que
7: non.
13: J'ai vu la démence à la maison, je crois que ça aurait été la grosse hystérique.
7: Vous avez...
13: Promets-moi de ne pas m'engueuler quand je vais rentrer à la maison. Je pense pas que j'ai des raisons. C'était un canular.
7: Voilà, en tout cas, vous avez fait ce qu'il fallait en tant que maman par rapport au fait de défendre l'image et surtout la vie de votre enfant. Donc, vous n'avez absolument pas vous excuser pour votre comportement. Bien au contraire.
13: On vous dit des photos de charme encore. Bon,
7: bah oui.
13: C'est vrai que ça existe. Ça, je le reconnais tout à fait qu'il faut bien quand même des mannequins qui fassent des photos de charme. Mais quand vous entendez qu'à côté, j'enlève mon slip et mon machin, là, c'est l'horreur.
7: Ne vous inquiétez pas. Alors, votre fille, effectivement, n'est pas rentrée à la maison, mais ça y est, maintenant, elle va rentrer. Dans combien de temps t'es à la maison, Vanessa?
15: Dans 3 minutes, en fait, je suis chez la voisine.
7: Ah, carrément, chez la voisine en plus de ça.
13: La voisine dans le coup.
7: Extraordinaire. Ah, extraordinaire.
15: Et t'inquiète pas, la petite sœur est avec moi.
13: Ah, parce qu'en plus, moi, elle m'a dit qu'elle est chez la copine. Mais on m'a pas dit qu'elle est chez la voisine.
7: Bon, tout a fonctionné, Vanessa, t'es contente.
15: Ouais, d'ailleurs, et ma petite sœur vous embrasse très très fort, elle vous adore.
7: Eh ben écoute, Vanessa, tu vas pas partir à la ville, je vais t'offrir la compilation que j'ai mixée Techno Tribal, et puis pour ta maman, je sais pas génial. Ce qu'on peut faire pour vous offrir. Qu'est-ce qui vous ferait plaisir, Patricia?
13: Ce que vous voulez.
7: Ah bah écoutez, alors vous allez checker ça hors antenne avec l'équipe, et puis on va essayer de vous offrir un album, un artiste quelqu'un que vous aimez bien, on essaiera de vous faire plaisir, d'accord?
13: Ah bah ouais, c'est génial.
7: Bah, c'est...
13: Merci à tous, vous êtes formidables.
7: Bah merci à vous en tous les cas. Qu'est-ce qu'il y a?
17: Un lecteur DVD.
7: Ah, est-ce que vous voulez un lecteur DVD, Patricia?
13: Ah oui, j'en ai pas.
7: Eh bah alors un lecteur...
13: Ça me ferait énormément plaisir.
7: Eh bah écoutez, c'est ce que vous méritez, donc un lecteur DVD pour vous.
15: Et en tout cas, je voudrais rajouter une chose, c'est que sincèrement, je vous remercie parce que ma maman, on est un petit peu dans les difficultés financières et c'est vrai que ça fait un moment qu'elle a pris un DVD.
7: Bon, ça va couper, Vanessa, ça va couper, la pub va partir toute seule. Voilà.
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0: Voilà, tout va bien à bord. 0803 08 5000, si vous voulez bien sûr rentrer avec nous en contact et nous appeler éventuellement. Jean de Debert est là depuis tout à l'heure. Tu resteras avec nous, Jean, tout à l'heure. Tu t'en vas tout de suite après. Aïe, aïe, aïe, quel dommage. On aurait aimé te garder jusqu'à 3h. Eh ben écoute, on remettra ça une autre fois, c'est pas bien grave. Alors, petite musique d'ambiance, fais voir.
1: Pas mal ça.
0: Ça va, ça changer.
1: Il y avait le crapaud, mais.
0: Non, ça va y mettre ça, mais alors le problème c'est que là on sait plus par quoi commencer là. Il y a le.
1: J'ai la tête comme un. Bah là, tu la mets dans un soleil.
0: Ah là, tiens, c'est super, tiens, ouais, bonne idée. Bon, tu me le mets
1: de l'autre côté.
0: Tiens, par exemple. Non, parce que je peux pas contrôler le volume. C'est pas grave, on va commencer avec Cécile, 23 ans de Paris. Salut Cécile. Ça va, Cécile?
2: Allô, salut, mec.
0: Tu vas bien?
2: Ouais.
0: Un petit peu perturbé, excuse-nous, parce qu'on est en train de préparer la rubrique qui va être après Jean de Neubert. On va vous donner des vieux morceaux des années 80 qui ont été resamplés, retravaillés, trichés, qui font les tubes d'aujourd'hui, et on vous fera...
2: Davida.
0: Non, on vous fera écouter, quoi, entre l'original et la reprise, et pour que vous puissiez savoir et avoir... Oh là, tiens! New Jersey Connection, Love Dove Come Easy! Tu peux dire à Manu que c'est pas la peine. Manu! Manu!
3: Manu!
0: Manu! Manu, c'est bon! Bon, excuse-nous, Jean.
3: Oui.
0: Jean de Neubert, Cyril, c'est Jean de Neubert.
3: Bonsoir, Cécile.
0: Ça va, Cécile?
2: Bonsoir, Jean. Oui. Je voulais déjà vous remercier de m'accueillir.
0: Il n'y a pas de problème.
2: Et puis, mec, je voulais te dire, ça va peut-être te décevoir ma question parce que ça concerne l'amour.
0: Non, j'ai pas dit que je voulais pas. Je me suis dit que c'est vrai qu'il y avait. Du fait qu'on dit aux gens, si vous voulez appeler pour la voyance, pour machin et machin, ils pensent qu'il faut appeler que pour ça. Donc je me suis dit, peut-être que Jean a peut-être un sujet, mais non, il n'y a pas du tout, je ne suis pas déçu. En même temps, si c'est si souvent demandé, c'est que quelque part,
3: ça existe
0: c'est que c'est la majorité. C'est comme quand on dit aux gens, la musique, mais malheureusement, dans les plus grosses ventes de disques aujourd'hui, c'est quand même Sardou, c'est quand même... Donc il faut vivre avec son temps. Hein. Cécile, tu as 23 ans, tu es de Paris.
2: Voilà.
0: Ta date de naissance, s'il te plaît.
2: Alors, 14-01-76.
0: Ouais, on t'a foutu le truc, c'est les States.
3: Pose ma question, s'il te plaît.
2: Oui, alors je voulais savoir si j'allais trouver l'amour dans ma vie, et si oui, quand. Voilà. L'amour durable, quoi.
3: Oula. Alors moi, je dirais déjà, pour reprendre ta question, par rapport à la notion du temps, il faut savoir qu'en voyance, cette notion est très difficile à percevoir.
2: Ouais.
3: Bon, par contre, je dirais globalement que ton année 99 est loin d'être une mauvaise année. J'y mettrais quand même une condition qui me semble être la plus importante, c'est que tu te débarrasses vraiment de tout ce que tu as pu connaître par rapport aux années précédentes, parce qu'on a l'impression que ça peut encore générer ou créer des dilemmes en toi ou des blocages.
2: Par rapport aux relations que j'ai eues avec tes personnes ou par rapport à mes problèmes à moi?
3: Peut-être beaucoup plus sur un plan intérieur, savoir s'en détacher, savoir un petit peu s'en détacher, couper un peu le cordon ou le
0: fil. Oula, t'énerve pas.
3: Pour que petit à petit, eh bien, tu puisses arriver à cette étape de construction.
2: Mm-hmm.
3: J'ai une période, entre autres, de printemps, d'été, qui ne sera pas forcément défavorable, en ce qui concerne au moins un sentiment de bien-être, et bien évidemment, à partir d'un sentiment de bien-être, tu auras un taux de disposition qui sera quand même beaucoup plus important pour faire une rencontre. Donc, sors peut-être un peu plus de ta coquille, et à mon sens, tu as quand même beaucoup plus de chances de pouvoir faire une rencontre. Une rencontre qui, dans un premier temps, ne reste que sur un plan de rencontre.
2: Ouais.
3: Il sera toujours temps de se reposer la question, éventuellement, plus tard, savoir si, éventuellement, il peut y avoir un côté durable avec la personne.
2: Ouais, donc rien de définitif.
3: Rien, je dirais qu'il n'y a rien de défini, parce que pour moi, c'est uniquement lié par rapport à... allez, on va dire, en étant très large, au moins les 4 dernières années, qui ont été quand même des années assez lourdes.
2: Oui, tout à fait, exactement.
3: Lourdes. Sur un plan intérieur.
2: Max, c'est pas drôle.
0: Hein. Non, mais
3: tant que tu ne te détacheras pas de toute cette période-là,
2: ouais.
3: ça restera toujours très, très complexe.
2: Hein. Ouais. Je voulais seulement préciser une chose pour Max, parce que bon, il y en a beaucoup qui ne savent pas ce que c'est.
0: Ah si, je sais, moi j'en ai une amie très proche qu'on est morte.
2: Bah ouais, voilà, donc tu vois, au mois de juin, je pesais 39 kilos, et maintenant j'en pèse 64.
0: Ce qui veut dire dans la boulimie, c'est on mange beaucoup et après on ingurgite et après on se fait...
2: C'est ça qui est pas bien connu.
0: On monte et on descend, mais c'est vrai que c'est pas toujours pareil.
2: Ouais, voilà, je monte et je descends, mais ça veut pas dire que je me fais vomir, et il y en a beaucoup qui croient que c'est que ça.
0: Ouais.
2: Et ça, c'est un vrai problème, et on est mal vu, c'est vraiment...
0: On se dit, quand tu fais 65 kilos, c'est pas énorme non plus, tu mesures combien?
2: Ouais, 1m57.
0: C'est énorme.
2: Ouais. ça commence.
0: Non, c'est pas, mais bon, c'est pas.
3: Je dirais oui. Même à partir de ce problème, bon, qui est un problème qui ne relève pas de la voyance.
2: Oui, hein,
3: c'est un psychologue qu'il faut que tu consultes.
2: Oui,
3: mais je dirais que, bon, déjà, même si ce problème est toujours et encore d'actualité pendant un certain temps, je dirais que ça ne va pas t'empêcher de pouvoir faire une rencontre. Mm-hmm. Donc, il faut pas partir du principe, ne vois pas ton évolution un peu comme des cases. Hein. Première case, me débarrasser de ce problème.
0: Ouais.
3: Deuxième case, éventuellement m'ouvrir aux autres.
2: C'est imbriqué, quoi. Il faut que tout s'enchaîne en même temps.
3: Tout doit s'enchaîner. Et je dirais que déjà, en parallèle, tu peux très bien être toujours avec quelqu'un sur le plan affectif. Hein. Et continuer à gérer malheureusement un peu ce problème de boulimie et petit à petit retrouver ton équilibre intérieur.
2: Ouais, ça, en fait, c'est ça que j'ai vécu pendant un an et demi avec un garçon et ça n'a plus marché au bout d'un an et demi.
0: Ah bon ?
2: Et je suis complètement retombée dans la boulimie. Quoi.
0: D'accord.
2: Ouais.
0: Non, c'est vrai que c'est un problème très très délicat à gérer. C'est pas facile pour la personne elle-même.
2: Non.
0: Souvent, on croit que vous le contrôlez, que vous avez envie de manger beaucoup et qu'à un moment donné, vous avez envie de ne plus manger.
2: Alors, j'en ai même honte.
0: Oh non, ça, il ne faut pas.
2: Bon.
0: Facile à dire. Facile à dire qu'il ne faut pas, mais effectivement, vivre avec ce poids et un coup maigrelette et un coup, c'est vrai que c'est pas évident.
2: Non, c'est insupportable. Et puis
0: t'as des périodes quand même, parce que moi, je repense à la personne que je connaissais.
2: Oui.
0: T'as des moments où t'arrives à tomber pendant une période d'un ou deux mois avec un poids qui te semble correct, à savoir dans les 50 ou 47 kilos.
2: Ouais, exactement. C'est
0: vrai.
2: Et c'est la période où j'étais donc avec mon ami.
0: Et là, t'arrives pas à te le contrôler, à te le tenir ce poids.
2: Durant quelques mois, si je me sens aimée.
0: Voilà, d'accord, ok. T'as besoin d'être aimée.
2: Ouais,
0: d'accord.
2: J'ai
0: très
2: besoin
0: bien.
2: De tendresse, tout ça va ensemble.
0: C'est vrai. Et souvent, le problème, c'est que moi, connaissant bien ça, on remet d'instinct l'amour qu'on peut se
2: dans
0: donner.
2: Dans la nourriture.
0: Ouais.
2: Oui, l'amour qu'on n'a pas dans la nourriture.
0: Non, mais je disais que. Non, c'est pas ce que je voulais dire. Je voulais dire que comme on est, vous êtes bien, vous êtes aimé, vous avez besoin très, très souvent qu'on vous le rappelle, quoi. Il y a toujours un appel au secours. T'es sûr que tu m'aimes bien pour être sûr de ne pas tomber dedans.
2: Rien qu'un petit regard ou un petit geste, une caresse ou quelque chose comme ça, mais un petit truc pour être rassuré, quoi.
0: Une caresse, même sur le cul, les cheveux, c'est pas grave.
3: En tout cas, moi, je m'inquiète pas pour toi, Cécile.
0: Bah, c'est bien.
3: Ne pars pas du principe, ne vois pas forcément ton évolution. Uniquement, là, je parle sur un plan affectif comme étant quelque chose d'obscur ou de nébuleux.
2: Ouais.
3: Pour moi, tu dois avoir quand même des rencontres qui seront déjà dans un premier temps sur un plan relationnel, qui petit à petit te permettront d'arriver quand même à une certaine construction, une construction quand même de qualité.
2: Ouais,
3: j'aurais-il que le climat de ton année 99 s'y prête particulièrement bien. Bon, alors maintenant, il faut savoir si tu parviendras à maîtriser cette année ou si effectivement tout va un petit peu te filer entre les doigts, mais je dirais que tu es quand même posé pour parvenir à trouver justement cet équilibre.
2: J'essaye.
3: Je dirais que de plus en plus,
0: tu vas y arriver.
3: Il ne faut pas que ce soit uniquement une obdubulation, il faut vraiment que tu prennes ça comme un peu comme une roue qui va se mettre à tourner et qui te permettra d'arriver vraiment à ton équilibre.
2: J'espère bien en tout cas, hein, parce que moi je soutiens toutes les filles, ou les garçons c'est plus rare, mais qui sont dans ma situation, parce qu'on est vraiment, on en a trop honte et on n'en parle jamais, et personne ne sait.
0: Non, c'est rien.
2: Allô.
0: Voilà, Cécile, merci.
2: Ok. Bon,
0: parce que sinon, on va passer à de l'autre sujet. Ça devient une libre antenne. On voulait terminer la voyance qu'on a Jérôme qui est à venir, d'accord.
2: Ok. Merci.
3: En tout cas, une bonne continuation.
2: Merci beaucoup à tous.
0: Bon courage. Voilà, très bien. Je voulais faire.
1: C'est quoi?
0: Qu'est-ce qui se passe?
3: Qu'il voulait faire?
0: Ah, je voulais faire une connerie avec la musique, parce qu'on croyait que c'était de la musique de. On se croirait dans un avion, c'est juste avant de décoller, je voulais faire le commandant de bord, machin, et dès qu'on appuie.
1: Ça va, là?
0: Trop tard, les gars, trop tard. Il y a Jérôme qui attend, 25 ans de Valence, pour Jean, quand même. Bonsoir, Jérôme.
1: Jérôme,
0: il faut le mettre en air, Jérôme.
1: Non, mais non, Jérôme, il est parti.
0: Ah, petit problème avec Jérôme, c'est pas grave. Il y a beaucoup de gens sur le Minitel qui demandaient comment aller Jean de Neuneu, parce que c'est vrai que souvent, t'arrives. Ça va, tu dis toujours oui, ça va, machin, et on veut vraiment savoir si ça va ou pas, Jean de Neuber.
3: Est-ce que ça va vraiment, là, aujourd'hui?
0: Non, mais sincèrement.
3: Sincèrement, oui.
0: Oui, sincèrement, oui. Tu ne lèves pas, c'est parce qu'on n'est pas obligé de faire toujours de la radio, tout va bien, comme à la télé, c'est super, alors que.
3: Il y a des fois où je suis plus énervé, plus agacé, mais là, tout va bien.
0: Les couleurs montrent que, de toute façon, il y a eu quelque chose.
3: Ah oui.
0: Non, sérieusement.
1: Je crois que c'est une nouvelle voiture.
3: Entre autres,
0: c'est vrai, c'est peut-être ça aussi, tu es heureux? On ne te donnera pas la marque, mais tu es satisfait de ta voiture?
3: Tout à fait.
0: Bon, très bien. Tout va bien à bord. Alors, donc, tu viens en bagnole tout seul. Déjà, ça te donne une indépendance. Tu n'avais pas de voiture avant.
3: Si.
0: Tu te faisais souvent accompagner, c'était ta caisse?
3: Non, c'était la mienne.
0: D'accord, ok, très bien. Jérôme est de retour avec nous, il a 25 ans, il est de Valence, comme on le disait. Salut Jérôme.
4: Oui, bonsoir Max.
0: Jérôme, Jean Denebert, Jérôme.
4: Bonsoir Jean.
0: Jérôme,
4: bonsoir,
0: Jérôme. Pour Jean Denebert, s'il te plaît, tous ceux qui nous écoutent, car ça les intéresse énormément, ta date de naissance.
4: Eh bien, puisque ça intéresse tout le monde, le 22-04-73.
0: Et voilà, il y a plein de petites qui appellent parce qu'elles disent, tiens, on a le même âge, ça va cogner grave. Jérôme, ta question, Jean Denebert, t'écoute.
4: Voilà, donc je fais le même métier depuis 8 ans, qui est donc serveur.
0: Mm-hmm.
4: Et j'aimerais
0: attends,
4: savoir...
0: laisse-moi, moi je suis dans la restauration.
4: Oui, dans la restauration.
0: Tu vois la voyance.
4: Fantastique,
0: bon,
4: hein.
0: Max. Ouais.
4: Voilà, j'aimerais savoir simplement si cette année ça va évoluer, si je vais continuer dans cette branche professionnelle ou si ça va changer, parce que c'est vrai que c'est un métier qui est quand même assez lourd à tenir. Bon, comme tous les métiers, je veux dire, chaque métier a sa difficulté, mais c'est vrai que c'est un métier qui demande beaucoup beaucoup de charges. Et j'aimerais savoir si ce métier va changer ou si je vais continuer un petit peu dans cette branche ou pas.
3: D'accord. Moi, ce que je perçois déjà, qui me semble être crucial par rapport à ta situation du moment, c'est déjà d'une part un projet qui semble dater quand même de quelques années maintenant et qui te poursuit, mais que tu n'arrives pas forcément à bien monter ou à bien structurer, puisque ça peut toucher autant un domaine indirect de la restauration, donc ça peut être lié aussi bien à tout ce qui peut être tourisme, loisirs, ouverture entre autres vers l'étranger.
4: Oui.
3: Et on a l'impression que, je dirais que la période commence à être enfin la bonne pour te permettre de pouvoir, on va dire, passer à l'étage du dessus. La seule petite retenue, moi, je dirais, c'est tout simplement d'attendre patiemment le 22 avril. Pourquoi le 22 avril? C'est la date de ton anniversaire. Et là, ça te permet quand même de bénéficier pendant un an, donc 12 mois d'une sensibilité particulière qui te permet quand même de pouvoir donner une autre orientation à ta vie professionnelle. Alors moi, je ne serais pas étonné que dans un premier temps, ce soit d'abord l'étranger qui te permette quand même de mettre en place un petit peu après tout un nouveau parcours professionnel quasiment au cours des 4-5 prochaines années.
4: D'accord.
3: Moi, je vois en particulier la traversée d'une grande mer telle que l'Atlantique.
0: La Belgique, alors.
3: Et je serais pas étonné d'abord que tu te tournes vers les États-Unis. Pas forcément les États-Unis nord ou les États-Unis. Oui. Ça peut être aussi l'Amérique du Sud et qui pourrait te permettre en plus là de revenir peut-être avec un nouveau bagage ou un nouveau concept qui te permettra à ce moment-là d'orienter différemment ta vie professionnelle.
0: Jérôme, tu peux te rapprocher de ta base?
4: Pardon?
0: Approche-toi de ta base.
4: Oui.
0: Merci, parce qu'il y a une interférence.
3: C'est bon. Il faut impérativement surtout que tu suives ton idée, parce que pour moi, maintenant, c'est excellent. Alors que si tu fais un petit point de retour sur un passé récent tel que l'année dernière, c'était quand même une période qui était complètement bloquée. À chaque fois que tu voulais faire un pas en avant, on faisait deux en arrière.
4: Tout à fait.
0: Je suis désolé pour Jean qui arrive à se concentrer parce que je suis parti en sucette pour la musique.
3: Parfois c'est quand même très difficile. Hein.
0: Avec la musique, c'est vrai?
3: Non, mais je l'entends très mal. Ouais, parce que c'est quoi ça? C'est un...
0: Non, mais je suis parti en sucette, j'ai capoté, j'ai fait un caca.
3: Oui.
0: Je te mets une ambiance et là, je sais pas, je t'ai mis un truc d'aéroport.
3: Non, c'est dramatique. Non, tu ne refais pas ça.
0: Oh, le regard de glace, sinon je te kick. Sinon tu vires, Jérôme.
4: Oui,
3: voilà Jérôme, en tout cas une bonne continuation.
0: Et puis c'est bien parce que apparemment t'étais intéressé par les pays étrangers, Jean te le confirme, donc on espère pour toi que ça va bien marcher.
4: Eh bien merci beaucoup.
0: Ça sera à quel âge donc exactement? 22 avril 73, donc ça
4: eh
0: donne.
4: Eh bien on arrive sur les 26.
0: Ah bah déjà ça grandit, hein.
4: Oui,
0: parce que je vois Jérôme 25 ans de Valence, oui forcément, oui.
4: Oui.
0: Mais c'est vrai que ça aide un peu, très bien. Jérôme, approche-toi de ta base.
4: Oui.
0: Voilà, très bien. Bonne soirée à toi, Jean Denebert.
4: Merci beaucoup.
0: Salut, bonne bourse, GG.
3: Merci, à bientôt.
0: Jean Denebert, bien sûr, pour la voyance, si vous le voulez le rencontrer de visu, le voir habillé en blanc, avec bien entendu toujours ses fameux cols roulés inimitables, sa mèche blanche à les années 80, à l'Indochine. Vivien Savage.
5: D'ailleurs, il fait les années tubes la semaine prochaine, Jean Denebert.
3: Voilà, c'est ça.
0: C'est vrai? Jean Denebert, donc, c'est vrai, les années?
5: Les années?
0: Non, je sais que c'est pas vrai. Donc, si vous voulez le rencontrer véritablement dans son cabinet, dans son salon, dans sa cuisine, en train de le voir repasser
5: sa véranda. Qu'une étant repassée, là.
3: Mais je cherche une repasseuse, d'ailleurs.
0: Ah bon? 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
7: Si vous n'avez pas eu le temps de le noter, bien entendu, il est au standard et même je demanderai à Rigo si c'est possible prochainement de nous le mettre sur internet dans la rubrique de Max. Le numéro de téléphone de Jean de Neuber, ça serait sympa.
8: Ça pose pas de problème.
7: Pendant 24 heures sur 24, sur internet, vous irez. Ça t'emmerde, Jean, non?
8: Quand le serveur de...
7: Oh, l'autre, il est là, de l'art. Skype, Canada. Canada, Hongrie, tout ça. Yes. Jean, merci encore. Et
8: merci
7: puis,
8: à vous.
7: Bon vendredi, bonnes vacances.
8: Oui,
7: bon week-end,
8: je veux
7: dire.
8: Oui,
7: bon
8: non, mais je pars. Tu as raison.
7: Encore?
8: Je pars demain.
7: Attends, j'ai fait deux trucs. Le dit restauration, tu serais pas notre serveur. Ça, c'est fort, déjà. Et là, je te dis bonnes vacances. Au lieu de dire bon week-end, c'est
8: quand je pars. Vendredi, samedi, dimanche.
7: Oui, enfin bon, alors bon week-end alors, c'est ça.
8: Voilà,
7: bon.
8: C'est ça, un grand week-end.
7: Très bien, Jean de Neubert. Et on va te laisser parce que t'es pressé, t'as une boum, je crois, t'as une soirée, je sais pas quoi.
8: Je vais terminer de dîner là.
7: Oh, un petit 4 heures, c'est bien de venir, t'es professionnel, t'aurais pu annuler. Jamais, non, professionnel
8: non.
7: Avant tout.
8: Non, on s'installe dans un petit resto à côté, comme ça on est juste là.
7: Et grâce à Jean, on a gagné 30 balles quand même. Hein. Voilà. Il a gratté. Avec 20 centimes, il gratte et il file 30 balles, ce qui est quand même sympa.
8: Non, ne commence pas à dire ça, après on va m'appeler pour le loto. Et...
7: Non.
8: On laisse tomber.
7: D'accord, très bien. On va accueillir au standard Polochon, qui a 18 ans, qui est de Châteauroux. Salut Polochon.
9: Bonjour.
7: Quelle horreur ce prénom.
9: C'est pas un prénom.
7: C'est un surnom, mais quelle horreur quand même pour une fille. On dirait un truc de mec, c'est laid.
9: Oui, mais c'est que c'est un peu compliqué, ça vient
7: Mon Dieu, cette jolie voix, comment tu peux t'appeler Polochon d'avoir une voix aussi merveilleuse que celle-ci?
9: Merci.
7: On dirait Polochon, c'est bien pour les filles qui ressemblent à des canuts nord, des garçons manqués.
9: Oui, mais on m'a aussi dit un autre truc.
7: C'est quoi, ma
9: c'est
7: bébé
9: que c'est comme les trucs sur lesquels
7: oh,
9: on dort, qui sont très lisses, etc.
7: Comment ça? C'est bon à croquer, ça?
9: Sur lesquels il fait bon dormir, se reposer, tout ça.
7: Oh, comment les mimi, Polochon. Oh, c'est joli, c'est joli. Polochon, sans le disque zéro, on a un problème que t'as avec ton meilleur ami.
9: Oui.
7: Hein? On va accueillir également, si tu le veux bien, parce qu'on va faire autre chose avant de parler de ton problème avec Carmel, 21 ans, qui est de Metz. Salut Carmel.
10: Salut mec.
7: Ça va bien?
10: Polochon, ça va bien, merci.
7: Bah, très bien, plutôt pas mal. Carmel, avec toi, on parlera de ta première relation sexuelle.
10: Ouais.
7: Un peu, Polochon, t'as déjà eu des rapports sexuels ou pas?
10: Non.
7: D'accord, donc c'était à préciser. Les filles, si j'ai besoin de vous, c'est pour la rubrique qui va arriver tout de suite avec Rigo en complicité. J'ai fait allusion en début d'émission et tout à l'heure de morceaux qui sont extrêmement diffusés sur l'antenne de Fun Radio. On en est ravis parce qu'il faut avouer que c'est des bonnes musiques, des morceaux qui marquent l'année 98 et l'année 99 bien sûr. Vous avez entendu parler de Will Smith,
10: ouais,
7: les filles,
10: hein,
7: Brandy, de Brandy et Monica également.
10: Ouais. Mm-hmm.
7: Vous connaissez le morceau de Faith Seven?
10: Non, moi je connais pas moi.
7: Non, vous allez reconnaître, c'est ça là.
10: Ah ouais, c'est bien ça.
7: C'est pas facile à retenir. Ah, ouais. Est-ce que vous connaissez ceci?
10: Suite live, extrait de la BO là de comment ça s'appelle, la Jackie Brown.
7: Bien, ma chérie. Plus d'autres hein, qui vont venir comme le morceau de tout à l'heure que j'ai retiré. Faut que je le remette 166. C'était.
10: Bon,
7: on va y arriver.
10: Cherche le Max.
7: Hein?
10: Cherche le Max. Tu vas trouver le Max.
7: J'ai trouvé, ça y est, c'est bien, j'avoue, je suis content. Alors, on va commencer les filles, quand même, pour eux. Et puis vous qui nous écoutez.
10: Je voudrais juste dire quelque chose,
7: oui,
10: Max.
7: Oui.
10: Je trouve que la reprise de Street Life, elle est pas super. Hein.
7: Non, mais attends.
10: En français, franchement, elle est très.
7: On va en discuter, on va en discuter justement. On va en discuter, attendez. Donc, le but d'abord, c'est pour ceux qui écoutent, parce que ça fait trop longtemps qu'il y a trop d'animateurs, malheureusement, ici, qui passent et qui connaissent pas toujours les originaux d'où ça vient, ou de faire écouter, ou de faire une émission qui pourrait. Donc, je vais le faire. D'accord.
10: Tout le monde veut avoir ta connaissance.
7: Donc, il faut savoir que ceci, hein, qui va...

0: Là, Polochon, tu connais?
1: Oui, oui, oui.
0: Carmel, Carmel
1: ouais,
0: aussi.
1: Bien sûr.
0: Est-ce que vous saviez...
1: J'ai éclaté, moi, en boîte là-dessus. Attention, qui tue.
0: À l'heure où je vous parle toutes les deux, est-ce que vous saviez que derrière, c'était une reprise? La mélodie.
1: Oui, oui. J'avais entendu dire, mais je ne connaissais pas l'original.
0: Eh bien, alors, on va écouter l'original tout de suite et vous allez bien sûr comparer que Will Smith se fait des affaires et des sous-sous sur le dos des autres. Quoique, il faut demander l'autorisation et généralement, l'original demande 80-90% des recettes du disque. Il faut le savoir quand même. Donc, Men in Black Will Smith, en fin de compte, il a récupéré que le sample derrière, c'est ceci. Quand même, hein. L'original date de 85, si mes souvenirs sont bons. Une artiste qui est, pour moi, mon artiste préféré incontesté, black, en ce qui concerne la funk pure des années 80. Patrice Rochon, et le morceau s'appelle Forget Me Not. On écoute un peu pour comparer.

0: Voilà Polochon, voilà Carmel.
1: Oui,
0: ça vous fait toujours ça de plus à savoir.
1: Oui.
0: Alors maintenant, on réécoute de nouveau Will Smith pour mieux comprendre.
2: C'est pareil, hein.
0: On est d'accord les filles?
1: Ouais, mais tu sais, moi je trouve que pour généralement, moi je préfère les versions originales, mais honnêtement, pour celle-ci, je préfère la reprise de Will Smith.
0: Ah, bah je peux te dire que la version originale est bien plus jolie. Hein. Attention. Non, attendez, on va comparer Will Smith, c'est intéressant parce que Men in Black n'est pas une reprise de Patrice Rochon, il a pris un sens, c'est-à-dire qu'il a pris une rythmique qu'il a mis en boucle,
1: mm-hmm.
0: et lui par-dessus, il y a rajouté son propre texte. Donc c'est pas pareil, c'est pas une reprise Will Smith, simplement qu'il a samplé le ton, ton, ton, ton, ton. Mais après, le rap, le reste de la mélodie, hein, Rigo est d'accord.
3: Le refrain,
0: donc ouais, oui, je dis des bêtises. Mais alors là, maintenant, Will Smith, il y a un deuxième exemple de son album où là, c'est beaucoup plus flagrant, là, c'est carrément, il a rajouté du rap, mais véritablement, là, c'est encore plus flagrant. Le dernier morceau de Will Smith qui tourne souvent sur Fun, qui s'appelle Just the Two of Us, vous connaissez?
1: Oui,
0: on réécoute quand même pour

0: Donc là, d'accord, les filles, vous connaissez bien sûr le morceau, il n'y a pas de problème.
1: Oui.
0: Alors maintenant, on va écouter l'original de Groover, Washington Junior, album de 80, une pure merveille. C'est le meilleur album qu'il ait fait. C'est un artiste qui fait du saxo à la basse, saxophoniste, jazz moderne, et qui chante de temps à autre. Just the two of us, écoutez. Yeah.

0: Fildar, qu'est-ce que t'en penses?
1: Ah, c'est du vol, hein, et c'est tout.
0: Voilà, c'est tout. Voilà, donc la conclusion de Fildar.
2: Non, mais tu sais, moi, si je peux me permettre, oui. Max, c'est quand même devenu vachement à la mode, hein, de prendre des vieilles chansons comme ça.
0: Et non, puis, mais ça date pas d'hier, ça a toujours été fait, mais là, ça a été depuis toujours, mais là, on est dans une période groove hip-hop qui est extrêmement abusée. On s'est dit, c'est refaire de la musique avec de la musique. Il y a des fois, il y a des gens qui prennent un... Dans le rap, c'est vraiment deux secondes d'un morceau, ils ont fait quelque chose d'original.
1: Prendre un petit truc. Et
0: voilà, il faut dire ce qu'il est à dire. Il y a des trucs.
2: Le côté positif aussi, c'est que ça permet de faire connaître à nouveau d'anciens artistes.
0: Non.
2: Ceux qui cherchent à...
0: En règle générale, je vais te dire non, parce que très très rares sont ceux qui disent ce qu'on est en train de faire en ce moment en tant qu'animateur radio. Donc la moitié qui nous écoute ne savent même pas ce qu'on est en train de faire découvrir ce soir. Et c'est un tort de la part des animateurs. C'est peut-être un manque de culture ou alors tout simplement d'un manque de temps qu'on leur laisse pour pouvoir justement... Oui, ça serait bien de les remettre au goût du jour parce que, par exemple, l'album de Grover Washington, en dehors de Just the Two of Us, l'album, c'est 6 morceaux, c'est que du sax. On est déjà passé dans Balade Nocturne et Le Soir, c'est un album qu'il faut avoir chez soi. Et maintenant, ce qu'on va écouter, c'est Five Seven, donc c'est ça.

0: tout le monde a reconnu le morceau.
1: Oh, ouais, ouais.
0: Alors, pareil, là, écoutez bien maintenant là, l'original. Pareil, il faut bien dire que Faith Evans, que vous allez entendre l'original donc du groupe Chic, n'a été repris que la boucle, c'est-à-dire la musique derrière, mais pas du tout la mélodie, pas le rap. Hein. Attention, on y va. Ah, mais la vitesse normale.
2: La vitesse normale.
0: Ah voilà, ça, je crois qu'il est accélérable. C'est rare que ça soit à l'inverse. Ouais. Ah, c'est bien. Voilà, vous avez entendu là?
1: Ouais,
2: la même cam.
0: Alors donc, le groupe Chic avec Neil Rogers et Bernard Howard derrière. Vous connaissez un groupe, un morceau qui s'appelait Africa?
1: C'est le Freak.
0: Ça, c'est le groupe Chic. Vous connaissez un autre morceau qui s'appelle Good Time? Good Time.
1: Mets-leur,
0: t'as d'ailleurs. Chic, c'est ça. Alors écoutez, vous allez trouver.
1: Ouais,
0: Neil Rogers, Bernard Howard, tout ce que on va vous faire écouter, c'est dans le même album. C'est-à-dire que le sample de Faith Evans, le Freak 78. Et Rigo va vous faire également écouter un autre morceau extrêmement connu. Je crois que c'est dans le même album. Ah, c'est pas dans le même album, non. Non, c'est dans l'album d'après. Excuse-moi.
1: Tous les morceaux de Chic.
0: Non, c'est pour vous dire que Faith Evans que vous écoutiez là, ça, c'est-à-dire ça. Merde, je sais plus. Je suis sûr. Donc ils ont samplé le truc du groupe Chic. Chic était un groupe qui était mené par deux personnes, qui est Neil Rogers et Bernard Howard, qui était considéré quasiment à l'époque dans les années fin 70, début 80 comme étant à la fois pour l'un le meilleur guitariste du monde en funk et l'un des meilleurs bassistes du monde. Ils ont fait donc le fameux morceau le Freak. C'est Freak, c'est Chic. Ils ont fait également le morceau très connu qui s'appelle Good Time. Good Time. Nan, nan, nan. Et vous connaissez un morceau de rap de, qui s'appelle Les Rappeurs Delight, Sugar Hill Gang. Ah, c'est des hip hop.
1: Ah oui, oui, oui, oui, oui.
0: Qui est l'un des tout premiers, si ce n'est le morceau précurseur rap pur. Eh ben, c'était Neil Rogers et Bernard Howard pour la musique. Et vous connaissez également, j'imagine, Diana Ross avec Upside Down.
1: Ouais.
0: Eh ben, c'était produit par Chic de, donc par Neil Rogers et Bernard Howard. Est-ce que vous connaissez un groupe qui s'appelle Sister Sledge?
1: Non. Moi, ça me dit rien.
0: Non,
1: je connais,
0: hein,
1: mais
0: American Girl. Eh bien, c'est produit par Neil Rogers et Bernard Howard de Chic. Voilà, donc c'est des choses à savoir. Alors, attention, exemple suivant, également assez stupéfiant, à savoir ceci.

0: êtes d'accord les filles? L'original d'un artiste, un groupe qui est à la base un groupe d'ailleurs de plutôt un peu jazzy, funk, soul et instru. Il s'appelle les Crusaders. Et l'album s'appelle Street Life. C'est un album qui date de 79 sur lequel il y a 6 morceaux. Et 6 morceaux magnifiques, ouais. Dont un autre également extrêmement connu. Ouais, c'est lequel d'ailleurs? Le 4 ou le 5? Vous connaissez La Fièvre d'NTM?
1: Ouais.
0: Non, c'est peut-être pas celui-là. Eh bien, écoutez, dans le même album des Crusaders, c'est pour vous dire à quel point.
2: Ah, c'est pas dans celui-là?
0: Non, c'est pas celui-là.
2: C'est plus au début.
0: Non, c'est pas. Alors, attends, c'est peut-être forcément un des deux.
2: Non,
0: c'est peut-être avant, alors attendez, ça va arriver.
2: Ouais, c'est dans celui-là au milieu.
0: Ah ouais. Qui avait été, pour ceux qui aiment la house aussi, Saint-Germain, à l'époque de FCOM. Non, bah non.
2: Là, là.
0: T'es sûr? Non, c'est pas ça.
2: Si, si, si. T'inquiète pas.
3: T'es là? T'inquiète pas.
2: Ça va arriver,
0: les filles, bon.
1: Ouais.
0: On va le trouver.
2: Bah, de toute façon, on peut pas le rater.
0: Bah, j'en suis au début, là. C'est peut-être ça, on a pas avancé beaucoup. Attends, excusez-moi, j'avance vite sur le CD, les filles.

0: comment tu dis?
1: C'est Crusaders. Écoute, écoute, écoute.
0: Attends. R.U.S.A.B.
1: Ah, écoutez. Vous connaissez, là?
0: Ah ouais, bah oui, c'est ça.
1: Alors maintenant, on vous explique. Ils ont pris uniquement que cette mesure-là, apparemment. Parce que je me souviens. Ils ont pris juste ça. Ouais, et après, ils ont mis ça. Ça fait tout le temps ça.
0: Ouais, il repasse un bout.
1: Alors, donc ça s'appelle, le groupe s'appelle les Crusaders. Alors, C-R-U-S-A-D-E-R-S.
0: Ouais.

0: c'est pas Michael Jackson qui nous
1: fait
0: ça.
1: Eh bien justement, alors donc ça, le morceau Brandy Rock With You reprise carrément là, c'est comme si on remettait une version.
0: L'album de Thriller, non?
1: Non, justement, c'est l'album d'avant, premier album de 79 qui s'appelle Off the Wall, et on écoute l'original tout de suite.
0: Elle est vachement belle.
1: Ah, je crois que c'est pas... De tout ce qu'a fait Jackson, c'est un des trois plus beaux morceaux. Hein.
0: Mais l'album de Thriller, il est vachement bien.
1: Non, c'est l'album d'avant, The Wall, qui est encore
0: ouais,
1: plus...
0: Ouais, mais l'album de Thriller...
1: Ah, il est bien, mais morceaux, celui-là hein. est encore meilleur. Pour les puristes de funk, c'est l'album funk, hein, ça c'est clair. Avec un autre album également de 80 qui est bon, je sais pas si vous êtes d'accord, un album de Delegation qui s'appelle Haute Vie. Hein?
2: Je vois pas, mais
1: si on... Non, mais il est modeste. Bon, on écoute.
0: Ah, il est chouette,
1: hein. Il est chouette, hein.
0: Ah ouais.
1: Hilda, qu'est-ce qu'on peut dire de ça?
3: C'est la même qu'un Brandy.
1: Oh, c'est la même qu'un Brandy. Et le dernier morceau avant qu'on arrête cette série, pour le plaisir, puisque je l'ai passé en plus en programmation il y a à peine une demi-heure, trois quarts d'heure. Je sais pas si vous vous souvenez de ça, les filles.
0: Oh, bah oui.
1: Bon, la version originale. Attention. Donc, Dealer de Funk, c'est la version d'aujourd'hui. Ça s'appelle New Jersey. Écoutez. Version originale, New Jersey Connection, Love Don't Come Easy. Et je me souviens là-dessus d'ailleurs, il y a 4-5 ans pour les...

0: J'écoutais pas, moi.
1: Il leur met dans une tente devant.
2: C'est-à-dire qu'il m'écoutait pas, mais il est en train de fredonner le texte.
0: Attends, tu l'as refait après quand j'étais là.
3: Ouais, c'est ça.
0: Le gamin,
4: ouais. Ici, Max, là, j'ai repassé une fois.
0: Alors
3: Ouais, mais j'ai repassé, il était pas
0: c'est
3: là.
0: C'est la même cam. Hein? C'est la même cam, gamin.
1: Bon, donc ça, c'est la version originale. Très, très bon. New Jersey Connection. Le morceau original s'appelle Love Don't Come Easy. Et c'est donc repris, donc, comme on le faisait écouter tout à l'heure. C'est-à-dire. Là, il faut le faire.
4: Quand même.
1: Dealer de funk, ça s'appelle New Jersey. Voilà, tout simplement. On aura l'occasion avec Rigo de vous faire écouter comme par exemple Bouche de là d'MC Solar, où le principe est le même, c'est une petite boucle très courte comme MTM pour la fièvre. On fera écouter quoi la prochaine fois, Rigo, également?
5: Oh là là, moi je peux tout faire écouter.
1: Mais de ceux qui passent à la radio sur scène régulièrement pour qu'il y ait un repère, bah oui, c'est l'intérêt, c'est l'intérêt.
5: Le M&M.
1: Oui.
5: My name is I, Slim Shady.
1: En plus,
5: là.
1: D'ici là, on l'aura repassé 3-4 fois, donc voilà. Ça sera encore mieux.
5: Excuse-moi.
1: Et on fera plein d'autres trucs comme ça. Donc, si vous trouvez ça intéressant, ça a l'air d'être le cas, parce que vous voyez,
5: ouais,
1: vous
5: avez Fugees aussi, parce que
1: les Fugees, par exemple, effectivement, là,
5: Killing Me Softly, Your Note, tous ces trucs-là.
1: Exactement. Et donc,
5: même.
1: Si ça vous amuse et vous trouvez ça intéressant, on peut de temps en temps, une fois, peut-être pas par semaine, parce qu'il faut matière, mais dès qu'on en a 3-4 de bien et qu'on bien tourné sur l'antenne de Fun ou du Star System. Eh bien, on vous fait vendre des originaux et voilà. Mmh. On vous fait vendre des originaux.
4: Est-ce qu'il y a moyen, Mike, de passer, tu sais, par la suite, Sweet Life ou bien le morceau de Michael Jackson?
1: Eh ben les cadeaux, Rigo, est-ce que tu peux mettre Rock With You de
5: The
1: Wall?
5: On y va, c'est parti.
1: Allez, on va tout changer, allez, carrément, allez, bingo. On va s'écouter l'original, les filles, dans un instant, par l'ensemble, donc, pour l'une, d'un problème avec son meilleur ami, ça dit de
4: oui.
1: Paul Chon.
4: Oui.
1: Et Carmel, 21 ans de Metz, donc, qui veut parler de sa première relation sexuelle.
4: Ouais, tout à
1: ça
4: fait.
1: Ça pourra, ceci dit, servir à Paul Chon, qui n'en a encore jamais eu.
4: Oui, mais je me réserve pour la personne avec qui je me marie. Non, j'ai pas quel âge, Paul Chon.
1: C'est pas parce que tu te réserves pour qu'on peut pas en parler, hein.
4: Mais tout à fait, ça m'empêche pas d'en parler en général.
1: Mais on aura l'occasion d'en parler à ce moment-là. D'accord, les filles, vous avez discuté de chiffon en antenne toutes les deux.
4: Okay.
1: Et on se retrouvera ensuite avec des hommes adultes, des gens compétents, le Star System entre autres, pour pas dire moi-même. Et là, nous discuterons d'un sujet sérieux, d'accord? D'une fille vierge et du dépucelage et du meilleur ami. Voilà. Of the World, Michael Jackson, la version original 79 de l'album
5: The Wall
1: Rock With You. C'est parti de l'album of The Wall.

0: extrait de son album Off the Wall, l'album qu'il a sorti juste avant de sortir celui de Thriller en 1992.
1: Max, 22h, 22h.
0: Merci de passer votre soir avec nous, bien sûr, pour la Radio Libre qui ira jusque très tard dans la nuit. Les débats de Gérard pour minuit et quart, minuit et demi, avec un débat sur les sosies, hein, où nous aurons la chance d'avoir dans les locaux, il est bon à rappeler, le sosie, mais alors vraiment le sosie dans toute sa splendeur, aussi bien au niveau de la voix que du physique, de Florian Gazan et de Jean-Luc Delarue. Et il y aura également un autre débat qui portera sur les supermarchés et les marchés dans la rue. Ouais. On fera une sorte de comparaison et des questions en rapport ou en liaison avec le marché, vous savez qu'on a souvent le mercredi ou le dimanche dans sa ville, avec des produits frais. Et les supermarchés, genre Leclerc, Auchan, etc., etc. Paul Auchan, 18 ans de Châteauroux, toujours avec nous.
2: Toujours.
0: Mais elle va venir également, puisqu'elle était là depuis le début, hein, Carmel, qui va rester avec nous.
2: Oui.
0: On va aborder d'abord le problème de ton petit ami, ton meilleur ami, peut-être, Paul Auchan, c'est ça ?
2: Meilleur.
0: D'accord.
2: Petit à l'époque, mais meilleur.
0: Paul Auchan, tu fais quoi dans la vie ?
2: Je suis étudiante, pour toi.
0: C'est gênant d'avoir ton vrai prénom ?
2: Si tu veux, c'est Cécile.
0: Ah bah oui, alors regardons Paul Auchan, t'as raison. Allez, Paul Auchan, bon, c'est ça. Allez, Cécile, vas-y.
2: Bon, alors je vais directement à la question que je vais poser parce que c'est assez long l'histoire, à savoir est-ce que tu penses que je devrais garder contact avec lui ou pas. Et donc, l'histoire. J'ai donc un ami que je connais depuis à peu près 4 ans. Robopop, s'il écoute, je donne son pseudo parce que j'ai pas envie que des gens puissent le reconnaître. Robopop,
0: pas cop. Ah, Robocop, ouais, c'est Paul Auchan, ça va? Oh, je suis avec Edredon derrière. Ah, ça doit être bien l'histoire avec vous.
2: J'ai pas envie que des gens le reconnaissent parce que bon, c'est surtout pareil que sa petite amie.
0: Bon, d'accord,
2: jalouse,
0: ok, d'accord.
2: Voilà.
0: Allez, vas-y alors.
2: Et donc, je le connais depuis à peu près 4 ans. Je suis sans nouvelles de lui depuis à peu près 3 mois, alors qu'il sait que je me fais très facilement du souci pour les gens. À une époque, on est plus ou moins sortis ensemble et on s'est séparés pour des raisons qu'il m'a données qui sont absolument nulles, quoi.
0: Qui sont ?
2: Nulles, toi.
0: Oui, mais c'est lesquelles, c'est quoi ?
2: Tu es trop bien pour moi.
0: Oui, d'accord, ok, d'accord,
2: j'ai compris. Tu es pas moi, tout
0: ouais,
2: ça, machin.
0: Ouais.
2: Et donc, je sais qu'il est franc, donc je pense réellement que s'il voulait arrêter de garder contact avec moi, il me le dirait.
0: Mm-hmm.
2: Mais d'un autre côté, vu la manière dont il me traite, et avant aussi, quand on se parlait au moins une fois par semaine, etc., alors que là, ça fait 3 mois que je suis sans nouvelles, donc je sais pas. Donc voilà, quoi, je sais pas si toi, ton avis, c'est plutôt parce qu'il en a marre, il ose pas me le dire, enfin, il a pas envie de me faire souffrir en me le disant, et donc il s'y prend petit à petit, ou.
0: Non, mais c'est pas facile, c'est vrai que. Malheureusement, par moment, quand je veux m'intéresser vraiment à un sujet, essayer d'y répondre sérieusement, tu penses bien que c'est un peu comme Jean, il me faudrait beaucoup plus de détails, passer du temps dessus, mais ouais, il faudrait que je le voie, je puisse lui parler, ou qu'on puisse rentrer plus dans les détails.
2: Oui.
0: De ce que je comprends, donc apparemment t'as l'air assez sensible, ça s'entend même quand tu parles, hein, t'as la voix qui craquelle, hein, qui devient...
2: Non, mais en plus, c'est quelque chose qui me touche beaucoup, donc déjà, je suis très sensible en général, mais là,
0: oui.
2: Sans parler, j'ai
0: 32 ans. Eh oui, bingo, et t'es tombé pile poil dessus. Ce que je peux comprendre très vite, hein, d'ailleurs, Carmel peut intervenir avec moi si elle le souhaite, co-animer, hein, ce qui est quand même pour elle...
2: Mais de toute manière, en plus, je vais en parler un peu.
0: Bon, bah très bien, donc 4 ans que tu le connais,
2: oui.
0: 3 mois que tu n'as plus de nouvelles.
2: Oui, mais vraiment plus aucune. Et d'habitude, avant, je parlais au moins une fois par semaine, donc c'est pour ça que ça me paraît bizarre. Et au moins, je pense que s'il me respectait un minimum, il m'aurait écrit.
0: Tu vas pas chialer,
2: Ouais, si, je l'ai fait, mais c'est pour d'autres raisons.
0: Ah, c'est pour autre chose?
2: Oui, non, mais c'est parce que si, quand je l'aimais et je l'aime encore.
0: Ah.
2: Et même s'il est avec quelqu'un avec qui il est très bien, qu'il l'aime, et elle aussi l'aime, etc., etc., ça me fait quand même mal de... T'as essayé de le recontacter, Cécile? Ben, le problème, c'est que... il n'a pas le téléphone là où il est.
3: Ben, il est l'adresse, quoi.
2: Oui, mais il ne répond pas. Et d'habitude, il rentre chez lui à peu près toutes les semaines ou toutes les 2-3 semaines. Et c'est pour ça que j'appelle tous les samedis après-midi à peu près chez ses parents.
3: Mm-hmm.
2: Et là, ça fait 3 mois qu'il n'est pas rentré.
0: Ou elle te dit qu'ils sont pas rentrés parce qu'il est possible que ses parents.
2: C'est ce que je me dis, hein.
0: Oui, et bah oui, mais alors dans ces cas-là, moi la chose que je ferais tout de suite à ta place, c'est que samedi je vais l'appeler comme tous les jours.
2: Oui.
0: Et si de nouveau les parents disent on comprend pas, il est pas rentré, tu demandes attendez excusez-moi, je me permets parce que ça fait quand même 4 ans que vous me connaissez, je suis sa meilleure amie depuis 3 mois, j'ai plus de nouvelles de lui.
2: Je sais pas si je suis sa meilleure amie. C'est
0: non,
2: bon,
0: mais enfin bon,
2: amie,
0: tu dis écoutez pour moi il est mon meilleur ami, comme ça tu te présentes de telle manière à ce qu'il te respecte.
2: Oui, non, mais sa mère me connaît.
0: Bon, alors raison de plus, c'est que tu dises, écoutez, je comprends pas. Trois mois que j'arrive pas à la voir, est-ce que vous lui transmettez bien mes messages?
2: Mm-hmm.
0: Et de savoir si vraiment vous me dites qu'il est jamais là, auquel cas vous non plus, auquel cas eux non plus n'auraient donc pas plus de nouvelles de toi que leur fils. Et s'ils en ont, tu demandes clairement, c'est où il est là et vous lui transmettez mais il veut pas me rappeler.
2: Mm-hmm.
0: Ou alors véritablement il est pas là depuis trois mois mais vous l'avez de temps en temps, vous avez des nouvelles, ils vont probablement te dire oui. Donc tu dis
2: oui,
0: bah,
2: non mais ça il l'appelle régulièrement.
0: Et bah, quand vous, alors il pourrait très bien, et si ta mère comprend ça, elle va dire écoutez, la prochaine fois je vous promets que quand il appelle pour prendre des nouvelles, je vais lui dire que vous avez appelé, que et que vous ne le rappelez jamais, qu'il ne te rappelle jamais, et que la mère essaie de t'aider pour exiger plus ou moins son fils.
2: Ses parents n'ont aucune emprise sur lui.
0: Ah ouais, bah alors dans ces cas-là, effectivement, là, d'accord, ouais.
2: Non, mais c'est demande, pas d'avoir une emprise sur lui, demande quand même quoi.
0: D'avoir, demande plutôt. Ouais,
2: ils lui diront de toutes les
3: mêmes. J'ai récemment demandé à sa mère parce que c'est vrai.
0: Demande-lui une certaine complicité, quoi. Dis-lui voilà, je suis malheureux, j'aimerais bien avoir de ses nouvelles, je me soucie de lui, ne va pas entrer dans les détails que t'es amoureuse, etc., et que
3: non,
0: t'as besoin.
3: Mais c'est de toute manière, ça fait 4 ans que je le connais, c'est mon meilleur ami, il est clair que c'est normal que je me fasse des soucis pour lui.
0: Je pense que même si la mère n'a pas d'emprise sur son fils, si à un moment donné elle l'appelle, ils ont dit non, il y a une demoiselle qui s'appelle Cécile, ça fait 3 mois, tu la connais, moi je la connais. Là, l'appel, elle est très angoissée. Le minimum de respect, mon fils, ça serait au moins que tu l'appelles et que tu lui donnes de tes nouvelles. Je pense que là, c'est pas, même si elle a pas d'emprise sur lui, je pense que ça peut le faire réfléchir et t'appeler, quoi.
3: Oui, mais par exemple, récemment, j'ai demandé à sa mère de lui dire et je sais qu'il a appelé entre temps.
0: Mauvaise réponse, et non, il faut pas demander à la mère d'appeler, non, il faut garder ça pour soi tout seul. Eh oui, mais non, faut pas faire ça, Polochon. Bon, tu perds 2 points, qu'est-ce que tu fais? On continue la conversation ou pas?
3: Je voulais dire un truc quand même.
0: Vas-y, dis-le.
3: Que j'ai demandé à sa mère de lui dire.
0: Mais non, malheureusement, tu récidives sur cette question, il ne faut pas, hein. Philippe, bien sûr, il aurait fallu,
4: Me couper à pic.
0: Bah voilà, il aurait fallu couper à pic.
3: Autre truc, je vais passer au truc suivant, si tu préfères. C'est la raison pour laquelle il aurait dû, enfin, j'avais demandé à ce qu'il me rappelle très vite et c'était très urgent parce que normalement j'aurais dû passer là où il habite, qui est à 500 km de chez moi. Quand même. Et j'aurais dû y passer parce que mon père, qui est chirurgien, est en congrès là-bas, vendredi, et donc j'aurais aimé prévoir un truc et aller le voir. Et puis, pareil, j'ai pas de nouvelles, alors.
0: Je rappelle une dernière fois ou je me mets à laisser tomber.
3: Mais ça.
0: Non, mais c'est vrai, qu'est-ce que tu veux qu'on fasse à un moment donné, ma pauvre petite?
3: Mais tu sais quoi, moi, c'est
0: franchement dit, hein.
3: Que tu te prends un peu trop la tête, quoi, avec tout ça. Apparemment, c'est un peu dur, ce que je vais te dire.
2: Oui.
3: Et il a pas envie de te revoir, quoi.
2: Oui, la voix, c'est clair.
0: Bonne réponse. Aussi, mais... ouais, bonne réponse, très bonne réponse.
3: Général, j'ai combien de points, alors, mec?
0: 8.
3: Le problème, c'est qu'il est franc. En général, et j'ose penser, mais peut-être incertainement même à tort, que si vraiment c'était ça, il me l'aurait fait savoir, même par sa mère, qui m'aurait dit, bon, il y en a marre de vous.
0: Et non.
3: Non, ça veut rien dire, ça attend.
4: On parle pas de la famille.
0: Et non, on parle pas de la famille dans le jeu.
3: Il sait que t'es sensible et il a pas envie de te faire de peine, donc avec toi, il va agir différemment qu'avec les autres personnes.
0: Oui, bien joué. Bien joué, tout à fait. C'est une bonne réponse d'une collègue de travail. Cécile, qu'est-ce que tu penses de ce que vient de dire Caramel?
3: Bon, mais ce que j'entends, c'est que je vais laisser tomber pendant un temps, suite à quoi, pendant 2-3 semaines, s'il ne donne pas de nouvelles, je vais me débrouiller pour aller là où il est étudiant et je sais où on le trouver en général. Et si je le trouve, je lui mets 2 gifles.
2: Non, mais ça sert à rien.
3: Et après, on s'explique. Non, mais c'est imagé, parce que de toute manière, je suis incapable
0: de... Ah, c'est pas mal, le truc déjà à la con. Genre, t'as un problème, on dit, tu sais, on en parle en jeu et tout. Ça serait bien, ça. Voilà, j'ai un problème. Mes parents veulent me mettre dehors, je crois que je vais leur pisser la gueule. Mais non. Non, non, ce n'est pas la bonne solution, bien sûr. Continue à parler avec eux.
4: Bingo.
3: Carmel.
0: Non, non, vas-y.
3: Cécile, tu sais, moi, je suis dans le même cas que toi, quoi. Je veux dire, je suis amoureuse d'un gars et bon bah il y en a rien à foutre de ma poire donc j'ai laissé tomber quoi.
0: C'est perdu, on n'a pas le droit d'utiliser les mêmes problèmes que les autres, hein. Bien sûr, il faut essayer dans ce jeu d'avoir ses propres problèmes. T'imagines? C'est riche. C'est un problème par personne, hein. On peut pas avoir des problèmes doubles malheureusement.
3: Ah non. Allez,
2: Jean-Max.
0: Alors, l'aide sociale, bien entendu, vous ne le gagnez pas ce soir. Vous ne gagnerez pas non plus l'aide au divorce, malheureusement.
2: Ah, là, là.
0: Vous n'aurez pas cette petite prime de 500 francs pour remplir votre frigidaire à la fin du mois. Bon, ceci dit, Cécile, pour arrêter là-dessus,
2: oui.
0: Je pense qu'il faut que tu demandes ou complicité à la mère une bonne fois pour toutes.
2: Oui.
0: Ou déjà pour ton bien personnel, même si c'est forcément ça te rend malheureuse, mais effectivement, d'appeler un peu moins souvent qu'avant, parce que là, tu te fais du mal pour rien, là.
2: Oui.
0: Parce qu'en plus, tu vois, de parler, d'en pleurer, c'est que bon, c'est joli dans le sens, ça prouve qu'humainement, tu l'aimes vraiment et que ça te touche, mais je crois que tu n'en sortiras jamais et tu vas souffrir toute seule, quoi.
2: Ouais, mais bon. Ça m'embête quand même parce que.
0: Ceci dit, je veux peut-être pas remonter le moral, mais aussi, c'est que le comportement qu'il a aujourd'hui est peut-être pas dû à lui, mais à cause de cette fille. Et que peut-être demain il sera plus avec et de nouveau il va se rendre compte de l'erreur pendant la période où il était avec elle qu'il ne t'appelait plus et que d'instinct il va le faire, il va le regretter, tu lui pardonneras ou tu lui pardonneras pas, ça sera
2: non,
0: à toi de voir à ce moment-là. Et dans ces cas-là, et
2: pardonner surtout aux hommes, quoi.
0: Non, oui, enfin, c'est non plus.
2: C'est un de mes grands défauts. Enfin, j'excuse, je ne pardonne pas toujours, mais j'excuse toujours. C'est
0: non, mais ceci dit, il n'a rien fait de mal, hein, je veux dire.
2: Par rapport à moi, si, parce qu'il sait, et il sait très bien que ça me touche énormément et que ça me touche.
0: Non, malheureusement, encore une mauvaise réponse de la part de Cécile. Les hommes sont toujours excusables, peu importe le problème, il fallait le savoir.
2: D'accord.
0: Voilà, c'était une chose, hein, quand même, il faut le dire. Hein.
2: Je voulais dire aussi au sujet de sa copine. Première chose, d'abord, je pense pas qu'il se séparera d'elle avant un bon bout de temps. Parce qu'il est très bien avec elle et vice versa. Et la deuxième chose, c'est quand ça peut être à cause de la copine, parce que apparemment elle est jalouse et je sais qu'il y avait déjà une copine auparavant, dont il était très amoureux. Bon, il y a eu quelques problèmes et qui avait réussi aussi à lui faire perdre contact avec des gens qu'il appréciait beaucoup. Donc en un sens, c'est peut-être ça, mais pareil, j'ose espérer que c'est pas ça.
5: Mais là, Cécile, la dernière copine avec qui il est,
0: malheureusement, votre temps de réflexion, Carmel, est écoulé. Oui, malheureusement. L'émission touche à sa fin en ce qui concerne Cécile.
2: Oui.
0: Cécile, quelque chose à rajouter?
2: Ben, j'essaierai peut-être d'aller voir ce qui se passe là où il est étudiant, et puis sinon je verrai, quoi, voilà.
0: Bingo, bonne réponse. Merci Cécile, on vous salue bien sûr avec vos petits problèmes, on espère que vous arriverez à les résoudre d'ici les 15 jours à venir. On vous souhaite à tous les deux une excellente fin de journée Cécile, on va accueillir dans un instant Carmel, à vous, bisous à tous. Et comme Cécile est sympathique, on va lui repasser le standard en antenne. Cécile, on t'embrasse très fort. J'espère que ceci dit, malgré les 2-3 conneries détentes qu'on a voulu mettre dans ton problème, t'as quand même saisi qu'on t'avait aidé un petit peu. Et apparemment, on est, d'après moi, d'après Carmel, et je pense aussi tous ceux qui nous écoutent, à peu près sur la même voie, à savoir de lâcher un petit peu, mettre le frein sur les appels. Demande éventuellement à ce que samedi la mère une bonne fois pour toutes te donne un appui et que tu lui expliques vraiment ce que t'as et dans quelle position tu te trouves mentalement et que t'aimerais bien avoir des nouvelles de lui et que tu trouves ça abusé que depuis 4 ans maintenant au bout de 3 mois pas un appel, rien, pas un coup de fil. D'accord Cécile?
4: Elle est partie.
2: Elle n'est pas convaincue, hein. T'aurais dû appeler Macha Meryl, hein, je crois.
0: Cécile,
2: comment ça s'appelle?
0: Cécile, t'es là? Non, elle est raccrochée. Mais vous faites quoi au standard? Vous lâchez un peu l'affaire? C'est-à-dire que vous la reprenez même pas en antenne?
5: Mais si, on l'a reprise en antenne.
0: Ah, c'était déjà fini?
2: Voilà.
0: D'accord, ok. Eh ben, non, parce que c'est pas des fois les mecs ils restent 25 minutes quand le sujet est terminé hors antenne et puis là, en 30 secondes, d'accord. Bon, ok, très bien. Bah alors Cécile, c'est fini. Et maintenant, j'ai...
6: Ah ben moi, tu fais ce que tu veux, c'est toi qui commandes, ce n'est pas moi.
0: Je te demande ton accord.
6: Non, mais moi, je te dis, c'est ton émission.
0: Tu le donnes ton accord ou pas? C'est ce qu'il faut savoir.
6: Toi, tu t'écrases.
0: Bon.
6: Pour l'instant, c'est pas à toi que je m'adresse, c'est au chef.
0: D'accord.
6: Toi, t'es pas chef.
0: Non, non.
6: Toi, t'es simplement assistant. Donc, tu t'écrases. Voilà, c'est tout.
0: Carmel est avec nous, 21 ans de Metz. Hein. Ça va, Carmel?
2: Oui,
0: bien en forme?
2: Ça va, ouais.
0: Très bien. Donc, tu veux nous parler de ta première relation sexuelle, la première fois?
2: Ouais, c'est ça. Donc, j'ai 21 ans et en fait, ça s'est passé cet été, quoi, l'été dernier, en fait.
0: Il y a cet été, donc il y a 7 ans?
2: Non, c'était...
0: Ah, c'était pour jouer sur les mots. Ça te fait rire, hein?
2: Ah, t'es un grand comique, toi.
0: Ah, oui.
2: Et ouais, donc c'était l'été dernier.
0: Ouais.
2: Et en fait, ça s'est mal passé, quoi. Ça s'est mal passé parce que j'ai eu mal. J'ai eu vachement mal. Et donc, quand j'ai eu mal, je lui ai dit, quoi.
0: Au moment de la pénétration, bien sûr.
2: Ouais, au moment de la pénétration.
0: Là, c'est un peu, ça peut paraître à la fois, mais c'est normal. Hein. Je veux dire, t'étais bien humide, bien excité.
2: Ouais.
0: Stressé, bien sûr.
2: Ouais, je pense que ouais. Mais le problème, il n'est pas là. Le fait est que quand je lui ai dit que j'avais mal,
5: Il a rien fait, donc au bout d'un moment,
0: tu l'as demandé.
5: Il allait se retirer, quoi.
0: Ouais, ouais.
5: Et donc, je lui ai demandé de se retirer et il a continué.
0: Ouais.
5: Et forcément, au bout d'un moment, j'ai vu qu'il réagissait pas, je l'ai viré, quoi.
0: Ouais.
5: Et il s'est barré, et puis voilà, quoi. Mais le pire, c'est que bon, il était,
0: pas un copain d'été de vacances comme ça que tu avais rencontré 15 jours avant, ou c'était vraiment un copain?
5: Non, je veux dire, c'était un gars que je connaissais depuis 3 ans, quoi.
0: D'accord, avec qui ils étaient partis en vacances, c'était prévu, machin, c'était ton mec?
5: Ah non, c'était
0: même
5: pas mon mec,
0: d'accord.
5: C'était un super copain.
0: D'accord.
5: Et puis il se trouvait qu'elle était, il n'était pas parti en vacances, et puis bon, moi non plus. Et puis.
0: Et il te plaisait.
5: Ouais, il me plaisait, ouais.
0: T'étais pas contre à ce qu'il devienne ton copain, quoi, de toute façon. C'était une histoire de cul.
5: Pas du tout, mais. Ce qu'il devienne mon copain, oui et non, quoi, parce qu'en fait, moi j'ai.
0: Parle bien dans ton micro, hein.
5: Oui, parce que moi, en fait. J'étais pas, j'étais toujours amoureuse de mon ancien, de mon ex. Quoi.
0: Ah, bah le premier amour, toujours. On n'oublie pas comme ça. Hein.
5: Ah, bah ouais.
0: Ah, oui, pareil.
5: Mais.
0: Les gars.
7: Ouais.
0: Ah, Pau.
7: Ouais.
0: Ouais.
5: Et puis en plus de ça.
0: Gérard.
8: Tout à fait.
0: Tout à fait. Il s'en souvient encore de.
5: Mais.
0: Christine. Ouais, là. Ah, c'était pas ta première, Christine?
9: Non.
0: Carmel.
5: Oui.
0: Excuse-moi.
5: Non, je t'en prie.
0: Je voulais revenir sur l'histoire, là. Donc, il est continué et tout ça. Par rapport à la douleur, hein, bien que c'est pas le problème, c'est peut-être pas pour ça, mais qu'est-ce qui a fait qu'il y a eu la douleur? C'est position? La position était comment? C'était une position toute banale?
5: C'était la position du missionnaire, quoi.
0: Ah oui, peut-être. C'est pas la meilleure, peut-être, pour démarrer, hein.
5: Bah, tu sais, moi, pour démarrer, je me voyais mal le chevaucher, quoi.
0: Bah oui, mais c'est, t'es dessus, au moins t'as l'impression de diriger le mouvement du va-et-vient, donc déjà t'as l'impression de mieux contrôler la pénétration, déjà.
5: Mm-hmm.
0: Tu vois, quand tu montes et que tu redescends, c'est toi qui contrôles la vitesse à laquelle tu veux que ça rentre et que ça ressort.
5: Ouais.
0: Mais non, quand t'es debout, justement.
9: Ah non,
0: justement. Ah ouais. Le fait d'avoir les jambes écartées te permet d'avoir un écartement de la chatte un petit peu plus large. C'est vrai que la première fois c'était 3. On est d'accord, les gars? Et voilà, et non, ça pas, il paraît qu'il y a des fois, il y a des saignements très légers, justement.
9: Ah
0: parce
9: oui,
0: que
9: non,
0: si
9: oui.
0: C'est bien fait et qu'elle le contrôle bien, le saignement est moins violent.
5: Mais tu sais, Max, que moi, j'ai pas saigné du tout.
0: Jamais, même pas
5: j'ai...
0: le cul.
5: Hein?
9: Non, d'accord. Bah, non, mais c'est
0: Carmel.
5: Qu'est-ce qu'il dit?
0: Non.
5: Je disais que moi, j'ai pas saigné, hein. J'ai pas saigné du tout et pourtant, j'ai eu vachement mal, quoi.
0: D'accord, ok.
5: Et le pire, c'est que bon, je veux dire, au niveau du, enfin, de son zboop, quoi. Enfin, il était pas très gros. Il était vraiment très fin et puis très petit, quoi.
0: D'accord.
5: Donc
0: Ah bah oui, mais peut-être qu'il bandait pas. Alors c'est chiant. Il s'est dit qu'il rentre pas bandé. Bah non, mais t'es obligé d'y mettre les doigts. Tu rentres bien tout dedans.
9: Ah mais c'est chiant. Tu mets un tuteur. Ça va rentrer. Tu vas rentrer ton kiki là-dedans, ton petit kiki qui bande pas, ton kiki tout mou.
0: D'où le caramel, quoi. Le truc tout mou, le truc. T'arrives dedans. Et...
5: Mais tu sais qu'au début j'ai eu un doute, quoi.
0: Oh non.
5: Je pensais que qu'il avait pas la gaule, quoi, et en fait
0: il avait la gaule, malheureusement.
5: Il avait la gaule, quoi. Surtout que comme j'ai expliqué à Manu que j'ai eu tout à l'heure,
0: ouais.
5: C'était un gars qui m'a toujours fait plus ou moins fantasmer parce qu'il était quand même assez bien gaulé, il avait un beau petit cul quand je l'ai vu à poil, j'étais un peu
0: T'as été déçu.
5: Ah ouais, c'est
0: il y a Fourmi sur Minitel qui a 26 ans, donc un peu plus âgé, qui dit moi la première fois c'était un boucher, peut-être que t'aurais dû prendre.
5: C'est forcément ce qu'il y a de mieux,
0: quoi, qu'un boucher pour avoir une petite bite, hein, mais bon.
5: je sais pas, moi vous pouvez peut-être témoigner, même Gérard,
0: oui.
5: Ta première fois, c'est déjà fait une nana.
0: Alors d'abord, on va quand même rappeler, parce que de souvenir, Gérard nous avait déjà dit une fois sur l'antenne de Fun Radio, ça reste à vérifier, il va nous le confirmer, que c'était bien à l'âge de 12 ans, 13 ans, la première fois.
9: Mmh.
0: C'était dans une forêt, tu nous avais dit.
9: Mmh.
0: Hein. Tu te souviens le prénom de cette demoiselle?
9: Non.
0: Et de ce mec, pardon.
8: Non, c'était avec une nana, c'est pas la peine de rire comme...
0: Mais elle rigole tout le temps, tout à l'heure on a fait au pauvre cadeau, elle a rigolé, écoute là, regarde, si tu fais ça, t'arrives, tu lui fais ça là. Ah, tu vois, même ça l'a fait rire, alors tu veux te dire. Hein. La première fois...
8: Non, la première fois, c'était...
0: Son prénom, tu te souviens pas?
8: Non, parce que vu que c'était...
0: Dans le noir?
8: Non, mais je referai pas de dessin à l'antenne.
5: Mais elle était vierge aussi, Gérard?
8: Oui.
5: Elle était vierge aussi. Et elle a eu mal, tu te rappelles plus?
8: Ah ben ça, je peux pas te dire.
0: Elle est morte, elle est morte sur le coup. Non, ça parle pas en arbre.
8: Et toi, la première fois, là, espèce de... Au lieu de te planquer derrière, okay, Rigo...
5: Il a souvi... Apolline, elle peut peut-être témoigner aussi, non?
0: Gérard se
8: souvient... Apolline, de toute manière, on ne sait pas si...
0: Gérard se souvient, à l'âge de 12 ans, dans la forêt, que l'arbre pleurait, un sol pleurant, un petit truc comme ça, et était dessus, il donnait dans la... Il donnait dans le chêne, il avait fait un petit trou. Comment ça s'est passé, cette première fois, Gérard, de souvenir à 12 ans dans la forêt? Quelle forêt? Forêt de Rambouillet? Forêt de Fontainebleau?
8: Non, non, c'est là où j'ai été placé.
0: C'est où?
8: Dans le Loir-et-Cher.
0: Oh ah, c'est bien. On dirait que ça gêne.
10: Delpech, on a fait une chanson.
0: C'est vrai, Michel Delpech, le Loir-et-Cher, c'est joli.
10: Ouais.
0: C'était quoi le nom de la forêt?
8: C'était à la mode Beuvron.
0: Oh! Ah, gros, c'est toujours de la petite info à remettre dans l'internet, ça.
10: Ouais.
0: Hein? Dépucelage de Gérard à 12 ans.
8: Dans la forêt, à la.
0: À Loir-et-Cher, à la mode Beuvron.
8: Ouais, la mode
0: Beuvron. Tu te souviens plus de le nom exact de la forêt?
8: Ben, c'était là où j'étais placé dans.
0: Non, mais ça s'appelait pas la forêt où j'étais placé, ouais. Ça s'appelait comment le nom de la forêt?
8: Ah non, mais je peux pas te donner le nom parce que.
0: Je t'en souviens plus.
8: Si,
0: Bah, c'est quoi le nom de la forêt? Vas-y, c'est quoi?
8: Ouais,
10: ils vont pas aller voir, je sais pas.
0: C'est vrai le nom de la. Bah non, parce qu'il est emmerdé, parce que c'est peut-être, il y a peut-être des histoires de viol encore qui n'ont pas été résolues là-dedans.
8: Non, parce que là.
0: C'est quoi le nom de la forêt? C'était
8: non, là où j'étais, c'était dans un château et ça.
0: Dans le nom de la forêt?
8: Non, mais là où j'étais, c'était dans un château, et le château s'appelle le château de Cercé.
10: Et la forêt appartient au château.
8: Voilà.
0: Ah, bon, non, c'est joli, c'était une belle région, ça, magnifique. Ouais, Loir-et-Cher, c'est joli.
5: T'as eu du plaisir, Gérard, quand t'as fait ça pour la première fois?
0: C'est bien, c'est une bonne question.
8: Quoi?
5: T'as senti du plaisir la première fois que t'as fait ça?
8: Ben, personnellement, moi, oui, mais la nana, je sais pas.
5: Et je peux te poser une autre question aussi, parce que moi...
0: T'es resté avec après, excuse-moi, dans la continuité, après la relation terminée?
8: Non, c'était une personne, c'était une nana qui était comme moi, qui avait des problèmes avec ça, qui avait
0: après absolument rentrer de nouveau en contact avec, si c'était la même que toi. Et tu crois qu'on avait les...
8: Ah bon, d'accord. Non, c'était une personne qui était placée comme moi.
0: Et alors, ça n'empêche que vous auriez pu rester amis ensemble, l'un n'empêche pas l'autre.
8: Non, mais justement, j'ai plus de nouvelles de cette personne-là.
0: D'accord, et tu l'aimais ou tu as souvenir de l'avoir aimée?
8: Non.
0: Est-ce que pour toi, cette fille-là est considérée, parce que c'est avec elle qui a eu ta première relation sexuelle, Gérard, que ceci dit, pour toi, c'était ton premier vrai grand amour?
8: Personnellement, non. Mon premier grand amour que j'ai pu découvrir, c'était avec mon ex. Bon,
0: ta femme. Pas ton ex Christine.
8: Non.
0: Mais ta première femme. Voilà. Ta femme avec qui t'as eu une fille.
8: Voilà, que je...
0: Comment elle s'appelle, son prénom, simplement?
8: Eliane.
0: Eliane, d'accord. Donc elle, ça a été ton vrai grand amour. T'avais quel âge à cette époque?
8: J'avais 28 ans.
0: 28 ans, donc il y a 10 ans, quasiment.
8: Mm.
0: Voilà, ok, très bien. Carmel, oui?
5: Oui, moi je voulais lui poser une question parce que...
0: C'est une star, Gérard. Tout le monde arrive sur Minitel. L'Internet, combien on est sur Internet?
10: La dernière fois que j'ai regardé, on était 3260.
0: Et voilà. Et me bouffe celui-là, c'est la star.
8: Bon, ouais. Apolline, pour un son, donne pas la parole. Tu commences pas à ouvrir ton micro pour parler.
0: Bravo, ça me promet. Tu peux applaudir.
8: Tu commences,
0: Carmel. Carmel, mets-toi debout. Standing ovation. Bonjour.
8: Sinon, moi, je te laisse faire les débats.
0: Qu'est-ce que tu dis?
8: Non, moi, je te laisse faire les débats et tu les fais. Moi, je me casse. Non, c'est toutes les semaines que tu nous fais de la merde.
5: Le dimanche,
8: c'est pas là.
0: Ouais.
8: Alors le jeudi, tu vas pas me faire chier.
0: Ouais.
8: Une merde, t'es pas si.
0: Ouais.
8: Je sais pas que je te le dis.
5: Ok.
8: Oh. Ouais.
0: C'est parti.
8: Parce que ça, j'ai pas l'intention de me laisser marcher sur les pieds.
0: Non. Alors, Carmel, ta question pour Gérard, c'était...
5: Oui, parce que en fait, moi, j'ai un copain qui m'avait dit que la première fois, il avait eu du mal à trouver le bon trou, quoi.
0: Ouais.
5: Et je voulais savoir si Gérard a dû tâter longtemps.
0: Éviter les narines, quand même.
8: Non, je pense pas qu'on mettrait un sexe dans une narine.
0: D'abord, on a du mal pour le trou, et après, c'est de foutre dedans.
8: Ouais, je pense.
0: Mais faut que ça bouille un peu, quand même, hein.
8: Ouais. Faut prendre une bouteille d'eau, hein.
0: Wow.
8: Comme Sandy a disé, Bibi a disé.
0: Ah, mais tu te souviens, à 12 ans, la difficulté que t'as eue, tu l'as baisé comment?
8: Non, bon, j'avais les moyens de...
0: La faire mouiller?
8: Non, les moyens pour éviter...
0: Pour la faire parler?
8: Non, mais les moyens, tu sais très bien quoi, les préservatifs.
0: Non, mais on parle pas de ça.
5: Rien
0: à voir, Gérard. La question était, est-ce que t'as eu des difficultés à mettre ton zizi dans la nounou?
8: Dans la foufoune?
0: Oui.
8: Non. Non, je pense pas.
5: Tu as trouvé tout de suite?
8: Bah, ouais, faut pas être con, hein.
5: Non, mais
0: non, mais que tu saches où c'est, mais après d'y arriver à le mettre, tout en restant, c'est pas facile. La première fois, t'es très gêné, faut mettre le préservatif, t'es dans la forêt, tu te prends des champignons dans le derrière, un ourson.
8: Non, je pense que.
0: On peut qu'elle est en train de bouffer une fougère, tu vois. Elle est...
5: Et t'as
8: non.
5: fait. Non?
8: Non. Non, non, non.
0: Ça a été cool.
8: Ouais.
0: Ça a duré longtemps? Tout compris?
8: Bah, en tout, ça a duré un quart d'heure.
5: Et tu lui as fait aussi une. Enfin, un cunni?
8: Un cunnilingus, non.
0: Non, pas à 12 ans, quand même. Carmen, est-ce qu'il t'a fait un cunnilingus, ton copain, là, dans les préliminaires avant
5: Non, mais tu sais que moi, je supporte pas. Autant j'aime beaucoup la fellation.
0: Ouais.
5: Mais autant je supporterai pas qu'un mec foute son nez là-dedans.
0: Bon, alors, je viens dans la région de Metz, dans un mois, hein, tu le sais, à Saint-Avold, à peu près à 80 km.
5: Ouais, mais c'est loin, Saint-Avold, moi, c'est
0: rien, c'est 80-100 km, t'auras bien des copains. Et, bah, écoute, j'espère pouvoir te faire plaisir dans ta première partie de... hein, parce que t'aimes pas un cunni, t'aimes bien sucer. Hein, ça peut le faire, Carmel.
5: Ouais, non, mais...
0: Qu'est-ce qu'il fait? Là, c'est pas pour être cru et profiter qu'on me tend la perche du sexe. Mais pour toi, personnellement, qu'est-ce qui fait que vraiment, qu'est-ce qui te dégoûte et qui ne t'attire pas dans le cunnilingus et qui pourtant, parce que généralement on pense que les filles à ce moment n'aiment pas et que toi t'aimes tant la fellation. Alors d'abord le cunnilingus, qu'est-ce que tu n'aimes pas en ça?
5: Bah déjà je suis vachement chatouilleuse, c'est un truc tout con quoi, mais je jure que c'est vrai.
0: Ouais.
5: Et puis bah je sais pas quoi, c'est peut-être aussi par rapport à...
0: À ce moment-là t'es chatouilleuse même s'il te lèche et qu'il t'embrasse sur le corps, c'est pareil.
5: Pas à ce niveau-là.
0: Ah bon?
5: Non, vraiment, pas à ce niveau-là. Et puis, je sais pas, moi, ça me rebute un peu, quoi.
0: Ça dégradant?
5: Un petit peu.
0: Mais ça l'est pour le mec, plus que pour la nana.
5: Ben, ouais, mais moi, c'est ma façon de voir les choses.
0: D'accord, quoi. Ok, très bien.
5: C'est ma façon de voir les choses.
0: Et qu'est-ce que tu aimes en la fellation, alors? Parce que
5: la fellation, c'est autre chose, quoi. La fellation, je veux dire, là, tu sens vraiment que tu domines la situation. Et ce qui me fait le plus,
0: c'est marrant.
5: J'adore, ben quand je le fais, quoi, quand je fais une fellation, j'adore regarder le mec parce que je me sens bien, quoi, je me sens vraiment dominatrice de la situation.
0: Ça c'est rare qu'une fille fait une fellation et regarde le mec. Généralement, si elle a les cheveux longs, elle les fait tomber devant. Enlève, ou alors elle a les yeux, ou alors c'est rare qu'une fille ait envie de regarder le mec dans les yeux, en tout cas de regarder comment le mec réagit en fonction de la fellation.
5: Justement, quoi, je veux dire, tout est là-dedans, quoi.
0: Ouais.
5: Parce que c'est là que tu vois le plaisir que tu lui procures, et moi, ça me.
0: D'accord. Effectivement, le fait de dominer dans une fellation pour une fille, ça peut l'être si à ce moment-là tu contrôles en regardant. Je pense que la fille est plus dans une position soumise. Bien qu'elle prend plaisir à le faire, le fait de faire une fellation, c'est un côté rabaissant quelque part. Le mec est là, c'est genre le mâle et tout. Lui, il a les cuisses écartées, il fait rien. T'as les bras dans le dos, tu touches un peu l'arrêt du cul, tu lui touches les seins un peu pour faire comme ça, pour faire un peu de présence pendant la fellation.
5: Mais tu sais que t'es pas forcément le mec est pas forcément dominateur, quoi, quand il se fait sucer.
0: Non, mais justement, je dis tout dépend de la position et comment tu fais. Si voilà, effectivement tu contrôles le va-et-vient. Si le mec ne te met pas la main sur la tête ou X raison, si en plus toi tu le regardes pas dans les yeux, mais qu'en tout cas toi tu le regardes, effectivement c'est toi qui contrôle sa jouissance et voir quand est-ce qu'il commence à grimper, quand est-ce qu'il redescend, etc., etc.
5: Et surtout quand il est couché sur le lit, tu sais.
0: Ouais.
5: Parce que quand il est assis, là ça fait un peu soumise, quoi. Mais quand il est couché sur le lit, toi,
0: ah bah évidemment, voilà. Quand là, il est assis au début, là oui, c'est là tu te sens soumise, que t'es à quatre pattes, c'est genre.
5: Voilà, tout à fait.
0: Si t'es allongé, effectivement.
5: Ouais, tout à fait.
0: Et pourquoi t'essaierais pas le 69 alors? Cuisse écartée, tu vois ce que c'est, hein. Pour les gens qui ne connaissent pas, donc tu fais une fellation, t'es de l'autre côté opposé, t'es debout à quatre pattes, et lui, il a le nez dans l'anus.
5: Ouais, non, mais il n'y a pas de problème, quoi.
0: Ou dans la tocha.
5: Mais je peux te poser une question,
0: Max, ça tombe bien, je suis là, t'as de la chance, d'habitude c'est tous les soirs enregistré. Non, mais d'habitude c'est enregistré la veille, et là ce soir je suis en direct, profite. T'as vraiment du bol, toi.
5: Non, mais tu sais, je veux dire, je suppose que t'en as fait à plusieurs nanas, quoi, des cunis.
0: Ah non, mais par contre, j'ai sucé pas mal de bites.
10: Ouais. Les 69 avec des cums, ils ont...
5: Non, mais bon, est-ce que ça pue?
0: Oh. Attends, pardon, excuse-moi, je me suis déconcentré, je pense
10: que
0: à mon boss.
10: Ça pue quand tu fais avec ça à mon boss.
0: Je sais pas. Oh, le vilain.
5: Hein?
0: Dis, je pensais à mon boss.
10: Pense à autre chose.
0: Alors, tu me disais, est-ce que ça pue quoi, la chatte?
5: Ouais.
0: Bah, comme une bite peut puer, tout dépend, on le dit sans être vulgaire, ce qu'on fait souvent, les gens, faut pas les pisser avant.
5: Mm-hmm.
0: Ça peut être machin, ça peut être ça, non. Il y en a qui sentent plus fortes que d'autres, hein. C'est comme on dit que le sperme, il y en a qui est plus chaud que d'autres, plus salé, plus sucré. Gérard, au niveau du sperme.
5: Pour la nana, c'est quand même différent parce que.
0: Je crois honnêtement que le sexe féminin est quand même moins crade que celui de l'homme.
5: Ah, ça dépend
0: parce que je pense, elle transpire aussi, quoi.
11: Mais ça dépend, oui, elle transpire.
0: Ouais. Une fille transpire plus que d'autres. Plus t'as de poils, plus t'as de chance de transpirer, de te taper un peu de poils.
11: Non, mais même si le frottement des jambes en journée.
0: Ouais, il est vrai.
11: Ça nous arrive d'avoir un peu les.
5: Et puis même, les organes génitaux de la femme, ils sont internes et tu peux pas laver, quoi. Ce qui fait qu'on t'écarte les cuisses.
0: Ah, mais attends, moi je mets pas non plus la langue à 20 cm de profondeur, je suis pas archéologue. Hein. T'es gentil, ma chérie, hein. J'ai pas de lampe, j'ai pas de boussole, je m'aventure pas. Je fais juste des téléportations dans des chats, mais ça reste à la radio, mais je suis quand même toujours derrière mon micro. Hein, mais sinon.
5: Non mais même sans, je veux dire, sans s'en foutre le pif dedans, quoi. Vu que la nana elle est
0: je crois que c'est peut-être pendant le départ et ensuite, de toute façon, comme t'as ta salive et ton odeur, déjà quand t'es dedans, t'as tendance à l'oublier si tu te concentres pas dessus. Après toi-même, tu installes ton odeur sur l'odeur de l'autre. Mm-hmm. Et pareil pour une fellation qui au début tu vas avoir un zizi qui sent pas forcément que le parfum. Mm-hmm. Une fois que t'es dedans, que t'as mis la salive, c'est bon, quoi.
5: Ah non, parce que ça m'est déjà arrivé,
0: ah,
5: quoi.
0: Et ça reste.
5: Je me suis levée, je suis allée chercher un gant de toilette et je vais nettoyer.
0: Alors là, ça casse tout. À mon avis, il faut carrément arrêter la fellation, passer à autre chose et laisser tomber.
5: Ah non, je veux dire, on est reparti, quoi, parce que franchement, je pouvais pas.
0: Ah ouais, mais c'est un problème du mec, quoi, parce que s'il sait qu'il va zeb et puis que 10 minutes avant il sent l'urine, ça pue.
5: Ouais, non, mais franchement, ça pue. Puis il y a un autre truc aussi qui est un peu chiant, c'est qu'enfin, moi je sais que mon ex, il était vachement poilu.
0: Ouais.
5: Enfin, quand je faisais une fellation, quoi, j'avais tout le temps
0: il avait un petit poireau sur le gland. Imagine, ça existe avec un poireau sur le gland.
5: Oh, t'es dégueulasse, putain.
0: C'est comme dans le film de Finesse, là. Non, ouais, avec De Finesse, avec le poireau, là, avec le flic.
5: C'était dans quoi, ça, le gendarme se marie, non?
0: Non, c'était dans Rabbi Jacob.
5: Rabbi Jacob.
0: Regardez, vous avez un gros poireau avec deux vilains poils.
5: Ah oui,
0: c'est avec le gros poireau à côté du nez, c'était horrible.
5: Et je disais que ça aussi, c'est dégueulasse, quoi. Un mec qui est vachement poilu. Parce que moi, j'en avais plein la bouche, quoi.
0: Bah oui, mais enfin ça tu le contrôles pas. Je veux dire, quand tu sors avec quelqu'un, un mec par exemple, bon, t'arrives à deviner par sa morphologie quand il est beaucoup barbu, s'il est bien poilu, s'il est beaucoup ou pas. Il y a des gens, ça se voit. Fidèle est pas hyper poilu, mais on sait par son physique, tu vois que t'es quelqu'un qui a du poil. Ça pourrait peut-être, je sais pas. Est-ce que vraiment ça se voit que moi je suis du genre plutôt assez calme au niveau du.
11: Bah oui,
0: on a deviné chez les gens.
5: Ça a l'air assez calme au niveau du poil parce que je t'avais vu une fois.
0: J'en ai pas du tout autour, j'en ai pas. Vraiment.
5: Pas, hein.
11: Surtout au niveau des mains, tu vois, si les mecs ont des poils sur les mains,
0: ouais, exactement.
5: Voilà, exactement. Je veux dire, moi, mon ex, et là, c'est pas.
0: Il en avait plus que ce que tu l'imaginais?
5: Ah ouais, parce que je veux dire, au niveau du torse, il avait pas un poil, et au niveau des bras, c'était vraiment.
0: Ah ouais, donc des fois, oui, effectivement, ouais, ça peut arriver.
5: Quand je l'ai vu la première fois, j'ai halluciné.
0: C'est la seule chose qu'on peut pas deviner, hein. C'est comme il y a des filles, des fois, moi, j'en ai vu à la plage, qui ont pas de poils, machin, et puis tu comprends pas, ils ont des poils juste à la hauteur, c'est derrière, dans le bas du dos.
11: Moi, j'en ai des poils dans le bas du dos.
0: Ouais, mais t'as un mec, ça va. Quoi.
11: Ouais,
0: mais
11: nana,
0: ça
11: fait
0: zarbis. Surtout quand tu sais qu'elle est pas poilue de base, tu crois qu'elle est vraiment une peau saine. Et enfin, c'est pas non plus une tare, hein. C'est du duvet, mais ça bloque.
5: Et toi, enfin, ça bloque le poil aussi au niveau de la chatte.
0: Bah écoute, ça tombe putain super bien parce que c'est Apo qui a récupéré ça dans la presse. C'est toi.
5: Ouais.
0: La coupe pubienne, donc. Moi, je dirais pour les poils, point trop n'en faut.
11: Non, le minimum. Quand
0: ne
11: même.
0: Pas en avoir.
5: Ça fait un peu malsain, ça fait enfant. Tu sais.
0: C'est ce que je dis à chaque fois, moi. Hein? Ah oui, non, mais pour moi, là, c'est carrément. J'ai l'impression d'être avec une fille. D'être avec une ado. T'as besoin de violer pour moi.
5: Vraiment,
0: c'est
5: vraiment que c'est malsain. Ouais.
0: En avoir trop. Je le disais, point trop n'en faut. Mmh. Hein?
5: Mais tu sais que c'est dur. Hein? Je sais pas. Apolline, elle peut peut-être intervenir.
0: Mais c'est un travail. Hein,
5: c'est
0: piler la chatte. Hein.
5: Ouais.
0: On est d'accord.
5: Je veux dire, tu sais, au niveau de l'entrecuisse, quoi. Mmh. Pas au-dessus, quoi. Mais là, c'est vachement dur à les raser. Hein.
12: Non, mais c'est en fait, si tu le fais régulièrement, ça va. C'est si tu le fais simplement de temps en temps, c'est vrai que ça s'irrite plus facilement.
5: Mais même en le faisant régulièrement, parce que t'as les poils, tu sais, qui sont quasiment à l'intérieur des grandes lèvres.
12: Ouais.
5: Et c'est vachement dur de choper le poil avec le rasoir. Hein.
12: Ouais, non, mais enfin, moi, j'ai pas de problème. Il y a des filles qui, comme on disait tout à l'heure, qui sont plus ou moins poilues, et c'est vrai que moi, j'ai pas ce problème, quoi, mais
5: t'as pas beaucoup de poils, toi?
12: Bah, non, pas spécialement, non.
0: Ouais, c'est vrai.
12: Il le sait.
0: Bah, évidemment.
12: Ah, ouais.
5: C'est vrai que c'est chiant parce que quand on a.
0: Moi je l'ai coupé moi des fois au ciseau, un coup de ciseau, parfois ça me gonflait ma copine, je lui disais allez, passe-moi le ciseau, je le faisais moi-même et toi avec un ciseau de cuisine, allez hop. Ouais, bon, c'était un peu trop long, mais c'était juste quand tu fais la petite touche, après elle aiguisait, elle faisait ça proprement, mais quand ça commence à friser un peu là.
5: Non mais ouais c'est vrai quoi, je veux dire quand tu. Apolline, je sais pas si elle a fait pareil, mais bon il y a.
0: La petite chatte en triangle, c'est beau ça.
5: C'est. Hein, Apo.
12: Ouais.
5: Je veux dire, des fois ça. Enfin. C'est arrivé de pas le faire régulièrement, quoi.
12: Ouais, non, c'est vrai que
5: c'est la touffe qui pousse.
12: Ouais, ouais.
5: Et
12: ouais.
5: Donc là, t'es obligé de couper avec les ciseaux. Hein.
12: Mais ouais, non, mais c'est vrai que j'y vais carrément au ciseau et après au rasoir. Ouais,
0: avec voilà, une tronçonneuse, ouais. Nous nous proposons sur Minitel. Effectivement, c'était facile, mais c'est vrai, on peut le faire également comme ça ou avec un marteau également. Et... Alors bon, justement, se faire mes articles, Phil ouais, va nous en faire part. Écoute bien.
11: Donc oui, en fait, vous avez différentes façons par l'article d'avoir des poils, quoi. Donc eux, ils ont noté en fait, ils ont donner des appellations en fait à chaque type de foufoune par rapport au poil.
0: Alors Carmel, la première c'est celle qui est complètement rasée, donc chauve, ils l'ont appelé la Pascal Obispo.
11: Ouais, la Pascal Obispo.
0: Ah oui, parce qu'il est chauve. Et qu'est-ce qu'ils disent dessus en deux mots, peut-être pas tout lire.
11: Ouais, mais... donc avouez qu'entre le poil et vous, il y a comme un froid en fait. Ils disent pourquoi elle est comme ça, pourquoi vous l'aimez. Donc car le poil renvoie à une certaine animalité dérangeant l'homme raffiné qui se cache en vous. Vous qui pensez que l'homme ne peut pas descendre du singe, mais du Ben Affleck, ne doit s'adonner qu'à des jeux érotiques sophistiqués. C'est-à-dire que bon, pour eux, les poils, c'est synonyme de singe, quoi.
0: Alors ça, c'est la première. Mm-hmm. T'es pas comme ça, Carmel, toi, t'es pas chauve.
5: Ah non,
0: pas. Non, mais ne dis pas ce que tu es, tu vas nous dire en quoi tu pourrais éventuellement te représenter.
11: Donc après, c'est la George Michael.
0: Ah.
11: C'est-à-dire qu'il y a
0: c'est une bite, alors.
11: Simplement un filet de poils au-dessus du vagin.
0: Ouais, enfin, par contre, c'est dans la continuité de la, c'est comme s'il y avait une fente, vous voyez, la fente du vagin, de ton vagin,
5: ouais.
0: Qui remonterait avec toujours une ligne droite de poils qui remonterait à la hauteur du vagin.
5: Ouais.
0: Donc vraiment, c'est aux trois quarts.
5: C'est droit, quoi. C'est
0: ils appellent
5: droite,
0: ça. Même enfin, sur une épaisseur au niveau des poils qui serait de 1 cm ou 2, quoi.
11: Ouais, la largeur, la largeur, en fait, du vagin, quoi.
0: Un peu plus.
11: Ouais, un peu plus.
0: Voilà. Donc, oui, c'est-à-dire que tu mets un coup de rasoir une fois et de nouveau, tu te retrouves avec la chatte sans poils, quoi.
11: Voilà. Et donc,
0: mais déjà, ça habille.
11: Légèrement.
0: Ils apportent pas
11: c'est
0: trop
11: de. C'est un décolleté sans rien, vraiment un décolleté très
5: mais
11: court.
5: Mais c'est moche ça, hein. Je sais pas
0: c'est pas très joli.
5: C'est pas très joli, hein.
0: Parce qu'il y a de plus joli, il y a de mieux, écoute.
11: Ouais. Après, donc, il y a l'échancré. C'est-à-dire que bon, c'est un peu plus touffu, c'est toujours dans la continuité du vagin, mais là, ça commence à ressembler un peu plus
13: à une toucha, quoi.
0: Ouais, disons qu'on commence à avoir une sorte de semi-triangle. Le petit triangle est en train de se former, quoi.
11: C'est plus sombre, quoi.
0: Ouais, c'est genre une. Il y a toujours la petite ligne droite qui vient rejoindre le vagin et tout autour il y aura une sorte de petit triangle comme une petite barbe de 2-3 jours.
5: Voilà. Ça fait une touffe quoi.
0: Voilà, bah là ça fait un peu barbe George Michael. Ouais.
11: Alors après ils appellent ça la standard. Donc en fait là c'est vraiment la coupe en triangle avec du poil.
0: Point trop long ne faut les poils.
11: Voilà, un petit gazon.
0: Voilà, un petit gazon.
11: Ça
0: voilà.
11: Ça un petit gazon.
0: Voilà.
11: Après vous avez la jungle.
0: Alors là c'est
11: donc là bon
0: bah non, là ça le fait pas là.
11: C'est du poil jusqu'au nombril.
0: Non.
11: Très sympa. Et vous avez l'original, donc là, bon bah, soit vous avez les poils en forme de flèche,
5: en
0: forme de flèche, c'est qu'en fin de compte, t'as une flèche qui amène à ton vagin.
11: Tu rases en fait d'une façon à ce que ça te fasse une forme, tu vois.
0: Une forme de flèche et la flèche, en fin de compte, la pointe de la flèche est.
5: Triangle, quoi.
0: Non, une flèche. Oui, mais avec la barre au-dessus de la flèche, tu vois.
5: Ah,
0: la barre,
5: plus le.
11: Genre, ça descend, tu vois.
0: Oui. Ça descend, et pour montrer l'endroit où il faut viser, quoi. C'est ça, oui, c'est un peu ça.
11: Tu peux faire des losanges, des ronds, des carrés.
0: Ouais, voilà, exactement.
5: Ah ouais, bah alors moi, ce serait plutôt le triangle, quoi, rasé.
0: Ah, très bien, parfait, très bien.
11: Standard. Très bien, c'est bien, mais c'est bien comme ça, c'est très bien, c'est trop sympa.
5: Tu sais, Max, je voulais encore te poser une petite question.
0: Ah, dépêche-toi, j'étais à deux doigts de partir pour enregistrer la fin de l'émission.
5: Vis-à-vis de ce que vous pouvez aimer.
0: On dit que pour Sandy, éventuellement, ce serait la punk pour elle. Ou la tressée.
8: Alors, celui qui vient de dire ça sur Minitel, sans doute, t'emmerdes.
0: Oh.
11: C'est pour de rire.
0: C'est pour de rire, Gérard. Non, on arrête.
8: Bon. Sandy, elle m'a bien précisé ce soir qu'à chaque fois qu'on allait l'insulter, il fallait que je réponde comme ça. Maintenant, ça commence à bien faire. Vous foutez la paix à Sandy, et c'est tout. Vous la laissez tranquille.
5: Bravo,
0: bien joué,
5: Gérard.
0: Bien joué. Même Carmel est d'accord avec nous. Carmel, pour conclure, une dernière question,
5: oui,
0: ce qui me concerne.
5: Je voulais juste te poser une question, savoir si à toi et puis à Gérard aussi, puis à Fildar et à Manu, savoir si ça vous fait quelque chose quand on vous lèche les couilles.
0: Oui.
11: De même.
5: Ouais.
0: Oui, les lécher, les gober.
5: Les gober.
0: Ouais, faut faire attention, ça fait mal. Hein. Faut pas non plus gober. Et lécher, je peux pas, on peut pas manquer à personne les boules aussi longtemps qu'on pourrait sucer une bite.
14: Ça vient vraiment dans le délire de. Ça vient dans le contexte de la. C'est pas avant de faire la fellation. La fellation, on peut amender dedans, sortir. On peut avec les mains, et puis après on lèche, on suce, on avale, on gomme, on repart, hop, on suce. Mmh. Enfin, je dis ça par expérience, mais c'est
11: sympa.
14: Métier,
11: hein, c'est un métier.
14: Voilà, exactement.
11: Du taf.
14: Et il est vrai que des fois, Fielder le disait, qu'on défaut toute la journée, c'est souvent les boules qui sont
11: plus aigres,
14: c'est la vinaigrette.
11: Ah ouais. Genre, des fois, tu te mets la main en dessus, tu te passes la main en dessous, tu sens que c'est humide, quoi. Parce que.
14: Ah, ça sent la
11: vinaigrette. Genre, t'es assis, oui, ou le vieil œuf. Ou...
14: D'ailleurs, un jour, si vous faites un. Je sais pas, vous invitez des amis, vous faites une salade et puis une sauce vinaigrette et puis il vous manque un peu de vinaigrette parce qu'il y a plus trop de monde.
11: C'est presque les burnes.
14: Et les copains n'y verront rien car eux-mêmes se douteront que ça vient de chez vous.
11: Mmh.
14: Et puis voilà, l'affaire est jouée.
11: Ils auront l'impression de connaître déjà l'odeur.
14: Donc. Voilà, exactement. Carmel, oui. Bonne fin de nuit.
15: Oui, de même.
14: Et on espère te voir quand même à Saint-Avold.
15: Ben, je
14: faut t'organiser, t'as le temps, hein. C'est pas tout de suite, c'est dans 3 semaines à moi, donc t'as
15: et
14: le temps de voir.
15: C'est quoi le nom de la boîte?
14: Le vendredi soir, Rigo, tu sais ou pas?
16: Oh là là, ça va prendre 25 minutes. Non, c'est pas du forcé. Tout, regarde.
14: Oh là là, oh là là, là, ça clique et ça clique.
16: Les soirées, c'est
14: les
16: là.
14: Soirées, Max.
16: Alors, Saint-Avold, c'est. Tic, tic, tic, tic,
11: mais on le dit tous les soirs.
16: César Palace.
14: César Palace, le 23 avril. Le vendredi 23 au César Palace.
15: Le 23 avril.
14: Saint-Avold, c'est
15: là. Ouais, moi, je vais essayer, quoi.
14: Entre 80 et 100 km de Metz et Nancy dans la région, ok?
15: Ok.
14: Allez, organise-toi et viens.
15: Ouais.
14: Tu me lècheras les couilles, tu me suceras. Et je te couperai ta chatte.
15: Tu m'initieras.
14: En triangle. Oh, j'y connais un petit peu.
15: Oh, c'est ça. Ouais.
14: Je t'embrasse.
15: Ouais, moi aussi.
14: À bientôt.
15: Salut.
14: Allô?
17: Ah, pardon, ça sonne. Donc là, c'est monsieur Tintin.
14: Ah, oh, bah attends, je suis en direct, hein, ma chérie. Donc, il y a micro allumé, l'autre. Oui, allô? Allô?
15: Oui.
14: Oui, bonjour.
15: Bonjour.
14: Tintin?
15: Non.
14: Madame Tintin.
15: Oui.
14: Bon anniversaire.
15: Merci.
14: Mais je savais pas que Tintin était marié.
15: Ben maintenant, vous le savez.
14: Eh ben, très bien. Comment va Milou?
15: Elle n'est pas encore née.
14: D'accord. Ne quittez pas, je vous passe le capitaine Haddock hein, pour vous souhaiter un bon anniversaire. Vous avez fêté vos 70 ans hier?
15: Ah non, pas du tout.
14: Ah si, Tintin a fait...
18: Tonnerre de Brest!
14: Fête ses 70 ans hier.
15: Ah oui.
14: Eh oui, ben, on peut avoir Tintin?
15: Il n'est pas là pour l'instant.
14: Notre jeune journaliste qui ne vieillit pas malgré ses 70 ans.
15: Il n'est pas là pour l'instant.
14: D'accord. Ici, on peut lui parler?
15: Si vous l'appelez sur son portable.
14: D'accord. Vous allez me le donner?
15: Je ne sais pas qui vous êtes.
14: Pardon?
15: Je ne sais pas qui vous êtes.
14: Ah bah... Dupont, hein, des Ducs de Dupont, l'appareil.
15: Bah, je pense, en tant que bon détective, vous pourrez trouver son numéro de portable.
14: Non, le mieux, c'est que vous me le donniez. Ça me permettra de gagner du temps, parce que là, franchement, je suis très pressé. J'ai une enquête qu'il faut absolument... On a perdu les bijoux de la Castafiore.
15: Ah.
14: Passez-moi Tintin.
15: Ça, c'est un problème.
14: C'est un problème, hein.
15: Ouais.
14: Est-ce qu'on peut, on peut faire quelque chose?
15: Non.
14: Non. Ouais, vous me donner un numéro de portable?
15: Ah, non, ça, non.
14: Allez.
19: Quand même.
14: Mais il est pas marié, Tintin.
15: Oui, mais si vous êtes de ses amis, vous savez son numéro de portable.
14: Pardon?
15: Je ne vous connais pas, je ne vais pas vous lui donner.
14: Bah, vous avez jamais vu la série de votre mari? Je suis Dupont, un des deux Dupont.
15: Ouais, ben les deux Dupont, ils mènent l'enquête et en général, bon, ils trouvent pas le résultat, mais bon, ils se débrouillent quand même pour arriver.
14: Bah justement, je ne trouverai pas le résultat de portable de Tintin mais... autant que vous me le donniez pour résoudre cette affaire tout de suite.
15: Ils arrivent toujours à la conclusion de l'affaire.
14: Vous pensez?
15: Si.
14: C'est vrai?
15: Oui.
14: Très bien. Vous pouvez me faire aboyer Milou?
15: Il n'est pas là.
14: Comment ça, il n'est pas là? Ah bah oui, il est avec Tintin. Il est avec... Bah oui, bien sûr, forcément. Alors vous êtes Madame Tintin?
15: D'une certaine façon.
14: Ah, vous êtes Tintin, carrément. Très bien. Bah écoutez, vous l'embrasserez de notre part. Nous sommes des fervents admirateurs et nous lui souhaitons un bon anniversaire. 70 ans de Tintin, ça se fête.
15: D'accord.
14: Vous m'embrassez?
15: Très fort.
14: Très fort?
15: Oui.
14: Je vous embrasse aussi.
15: Merci.
14: Au revoir.
15: Au revoir.
14: Alors là, on devait être avec sa fille, là. Non?
11: Ouais, ou non. Sa petite amie, je sais pas.
14: Sa petite amie? Vous pensez? Deuxième numéro, on en fait un deuxième, monsieur et madame Tintin. On espère qu'on va tomber sur quelqu'un de plus aigri, parce que là, on est tombé sur madame Tintin. Hein. Alors Myriam, elle arrive, elle micro allume, elle te fait la bise comme si elle est rentrée dans un salon de coiffure. Non mais attends, elle est venue 3 fois ici. Tu vois pas que c'est un micro allumé, là? Allons. Oh, là. Éteint. Ah là, mais non, parce que vous avez les micros allumés, vous aussi, c'est pour ça que ça n'a pas éteint. Bah, c'est pas grave. Je faisais une démence... Allô?
20: Oui.
14: Est-ce que je peux parler à monsieur Tintin, s'il vous plaît?
20: Pardon?
14: Est-ce que je peux parler à monsieur Tintin?
20: Y a pas de monsieur Tintin.
14: Ah, vous êtes toute seule?
20: Oui.
14: Ah bah bon anniversaire alors.
20: Pourquoi?
14: Détective.
20: Pardon?
14: Allô?
20: Oui.
14: Oui, c'est Dupont à l'appareil.
20: Oui.
14: Bon anniversaire. Bah, 70 ans d'existence, ça se fête quand même.
20: Oui, bien sûr.
14: Ah bah, je vous souhaite un bon anniversaire, Tintin. Comment ça va?
20: Oui.
14: Comment va Milou?
20: Très bien.
14: Il va bien, il est en forme?
20: Oui, oui.
14: D'accord. Je vous passe Capitaine Haddock, hein?
20: D'accord.
18: Oh, bon anniversaire, Mille Sabords. Bon, Tintin! Tintin, tu te souviens du crabe aux pinces d'or?
20: Oui, oui, bien sûr.
18: Hein? Un tonnerre de Brest.
14: Voilà. C'était... Ça vous fait plaisir?
20: Oui. Ah,
14: ne quittez pas, je vais vous passer la Castafiore. Elle a envie de vous parler également. Elle va vous souhaiter un bon anniversaire en chanson. Allez-y,
19: Castafiore. Bonjour, je te souhaite un joyeux anniversaire.
14: Alors, ça fait quelque chose, non?
20: Si vous le dites.
14: Ah, bah ça non, c'est à vous qu'on demande ça.
20: Comment?
14: C'est à vous qu'on demande ça.
20: C'est qui, hein?
14: Pardon?
20: Qui est à l'appareil?
14: Mais c'est Dupont, de Dupont et Dupont.
20: Oui, d'accord.
14: Et ben voilà, vous êtes Tintin, 70 ans de carrière aujourd'hui, ça s'est fêté hier, ça se fête, non?
20: Oui, bien sûr.
14: Donc on vous avait pas oublié malgré votre retraite. C'est pour ça que c'est tous vos amis, les Dupont-Dupont, Castafiore, Capitaine Haddock, tout le monde est là. D'accord. Tiens, ne quittez pas, je vais vous passer Rastapopoulos.
21: J'aurais préféré tourner seul.
18: C'est Rastapopoulos.
14: Bon, laisse tomber, c'est pas comme ça. Bon,
18: Mais c'est Trifon Tournesol.
14: On va vous laisser parce que.
18: Il a inventé une paire de patins à roulettes avec.
21: On galère en impro.
14: On répète en impro.
18: Avec des moteurs.
20: D'accord.
14: On va, Tintin, on va, Tintin. On va. Mais non, c'est un grec, Capitaine Rastapopoulos.
21: J'ai jamais entendu Rastapopoulos. Tu vois qui c'est quand même.
14: C'est le méchant. Oui, je vois qui c'est, un gros sang-feu, mais ouais.
21: Oui, avec le
18: cigare du pharaon. Vous avez essayé de m'avoir, mais vous m'aurez pas deux fois.
14: Comme ça, un peu plus un accent, un peu. Bah oui, un petit peu quand même. Bon, comment va Myriam? Elle va bien?
21: Ouais.
14: Hein? Elle est en forme ou pas?
22: Oui, ça va très bien.
14: Mais t'as le droit de parler, mais toi, taille, tu me fais la bise, toi, t'arrives comme si c'était un salon de thé, ouais, salut. Ouais, bah oui, je sais que t'es en train de parler à quelqu'un, on dirait même.
22: Pardon, pardon.
14: Ah bon, quand même. Bon, alors, allez, c'est pas grave, t'es pardonné, allez, vas-y. Allez, au travail.
18: Oh là!
14: Bah quoi? Je lui demande de me faire la bise.
22: Sérieux?
14: Quoi?
22: Oh! Bah attends.
14: Ouais, c'est pas là, c'est. Bon, bah, c'est pas grave.
21: Allez, bisous, kékette, hein! Un bisou gland, quand même, un petit peu, hein, quand même.
14: Quelle Myriam, celle-là, alors? Je crois qu'elle était sérieuse par rapport à que je lui montrais mon zizi. Sérieux, je peux, ça? Non, ça va pas, non, mais attends.
22: Allez, je fais tous les animateurs, hein?
14: Ah, ouais, ouais. Oh là là là là!
22: Je fais tous les animateurs?
21: Bah, il n'y en a pas grand, il y en a pas.
14: Qui t'amène, Jean-Pierre?
23: Qu'est-ce qui m'amène, c'est que, bah, tu vois, là, je répète les titres que tu m'as envoyés, le sud et tout, voilà.
14: Ouais, c'est vrai que Jean-Pierre est
23: on
14: en concert.
23: Au spectacle.
14: Jean-Pierre est en concert le 4 avril, qui est le jour de ton anniversaire, c'est ça?
23: Oui, c'est ça, oui.
14: Et en direct dans les studios de RTL, de Fun Radio, un concert avec 150 privilégiés qui pourront assister à ce concert qui sera retransmis sur l'antenne de Fun Radio, donc sur tout le réseau, en France, en Belgique et ailleurs, bien sûr. Jean-Pierre est donc en train de répéter ses chansons. Elles seront à peu près de l'ordre d'une dizaine de chansons, des chansons de ton registre à toi et des reprises également de Johnny, de Balavoine, probablement de Goldman, d'Eddie Mitchell et également une chanson de Nino Ferrer qui s'appelle Le Sud.
23: Oui.
14: Et tu es en train en ce moment de répéter cette chanson du Sud.
23: Et je muse la voix tous les jours, là, voilà, il n'y a pas de problème.
14: Mais tu t'uses la voix en bien pour justement faire plaisir à toutes tes...
23: C'est bon de chanter comme ça 2 heures par jour.
14: Pour faire plaisir à tous tes fans.
23: Bah voilà.
14: Qui ce soir vont donc découvrir une nouvelle chanson de ton registre qui fera partie bien sûr de ce concert du 4 avril. Jean-Pierre, on t'écoute. Hein? Attention, le Sud de Nino Ferrer. Faut que tu dises quand même le nom de l'artiste, hein.
23: Parce que, Nino Ferré.
14: Parce que Nino Ferré, parce qu'après les gens vont croire que cette chanson est de toi alors qu'elle n'est pas de toi. Hein.
23: Bah non, elle n'est pas de moi, elle est Nino Ferré.
14: On est bien d'accord,
23: Elle est de... Si Nino Ferré m'écoute, bah voilà.
14: Si Nino Ferré t'écoute?
23: Oui.
14: D'accord, c'est Nino Ferrer. Hein.
23: Ouais, Nino Ferrer, voilà.
14: Ouais, ouais. Je vais t'apprendre une bonne nouvelle.
23: Oui.
14: Il est mort, il s'est suicidé. Hein.
23: Ah d'accord.
14: Ah oui, c'était l'été dernier, je crois. Hein.
23: Oui, bien sûr, hein,
14: ouais. Première. Voilà, donc il va difficile.
23: Non, mais il peut m'écouter, rassure-toi.
14: Oui, de là-haut, ouais.
23: Ok.
14: Bien sûr, ok.
23: Comme Drucker, il dit que Claude écoute de là-haut.
14: Ah, c'est Drucker qui dit ça? Ah, bon, alors s'il le dit, pourquoi il n'y aurait pas Nino Ferrer? Mais il doit y avoir Nino Ferrer qui doit nous écouter là-haut aussi, voilà. Alors pour Nino Ferrer et pour tous les fans de Nino Ferrer et puis pour tous les fans de Jean-Pierre Sauzère, écoutons Le Sud, c'est parti. Elle est tellement belle cette chanson de Nino Ferrer, je crains le pire avec une version de Jean-Pierre Sauzère. Attention, c'est parti.

0: Et fredonne Jean-Pierre. Jean-Pierre, on peut peut-être s'arrêter. Merde, Jean-Pierre, on peut peut-être s'arrêter là.
1: Non, la merde,
0: bah ouais, mais après on va. Allez, vas-y, continue, allez, tant pis, allez.

0: belle cette chanson. Quand vous avez pas le moral et que vous entendez ça à la radio, mais alors franchement ça vous met une gouache parce que c'est vraiment trop beau. Oh merde. Il faudra qu'il y ait la guerre. On n'y peut rien. On le sait bien, d'accord, ok.
1: On n'aime pas ça,
0: mais on ne sait pas quoi faire. 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

0: Jean-Pierre.
1: Ouais.
0: Pas mal, mais des fois t'es en retard un peu sur la musique, hein.
1: Bah bien sûr, bah parce que ça suit la... J'ai un décalage, toi.
0: Ouais, t'as un décalage avec ton propre... ta propre musique que t'as dans ton studio.
1: Bah voilà, ouais, mais ça passe directement, je sais pas,
0: ouais,
1: radio avant.
0: Ouais, c'est ça, ouais. Ouais, c'est ça, Jean-Pierre, ouais.
1: Non, mais je sais, écoute téléphonique, ça doit jouer aussi, ça.
0: Bah je sais pas, non, je sais pas, peut-être.
1: Non, bon. Non, mais y a pas de problème.
0: Jean-Pierre, écoute... On le sait maintenant, le 4 avril, notez-le, oui. J'espère que d'ici là, il n'y aura pas de tempête ou que Jean-Pierre ne va pas nous faire encore un petit coup de calcaire comme il l'a fait la fois d'avant.
1: Pas de problème, hein.
0: Ouais, bah d'accord, on verra, hein, si t'as qu'une parole.
1: Ah bah j'ai qu'une parole, de toute façon d'ailleurs, j'ai monté avant.
0: Oui,
1: ah,
0: c'est okay. Vrai, c'est ça qui
1: au
0: va monter. Ouais, au mois de mars, il est question qu'il monte vers le 10-15 mars pour justement commencer à faire chauffer sa voix voilà. Là en studio et puis donc il fera une émission avec nous. Et donc le 4 avril, le fameux anniversaire de Jean-Pierre Sauzère avec bien entendu un concert en direct live d'une heure en direct des studios de Fun Radio. Ça va être plutôt voilà. De bon esprit. Jean-Pierre, quelque chose à rajouter, un petit message
1: bah,
0: encore.
1: Les annonces que j'ai passées, j'aimerais savoir où j'en ai, tu vois.
0: On en est où concernant quoi, les filles?
1: Bah concernant un peu l'ensemble des choses que je t'ai dit. Là.
0: À savoir les filles extraterrestres.
1: Ouais voilà, je cherche une nana extraterrestre. Bah ça peut être, tu vois, une fille du palais aussi.
0: Oui, une fille du palais, une certaine Brigitte.
1: Une certaine Brigitte, ouais.
0: D'accord, qui on en dira pas plus.
1: La juge d'application des peines.
0: Bah évidemment, on a qu'à se faire les deux, comme ça on se fera une partouze, ou alors tu te fais un petit triangle, tu vas les baiser toutes les deux.
1: Ouais, y a pas de problème.
0: Bien sûr. Bah ouais, t'es rock'n'roll, toi, même dans le lit.
1: Je recherche une fille, voilà. Oui,
0: bien sûr, oui. Bah oui.
1: D'origine extraterrestre, voilà.
0: Bah comme moi, alors comme moi, je recherche une fille d'origine extraterrestre aussi, y a pas de problème.
1: Je tiens pas à me mettre dans l'agence et payer 6000 francs, puis là où je veux une extraterrestre.
0: Voilà, c'est tout.
1: Voilà.
0: Bon, très bien. Très bien, Jean-Pierre. Eh ben, écoute, on va pas te déranger. Bien sûr, Jean-Pierre. On va pas te déranger plus longtemps parce qu'on sait très bien que tu nous racontes un petit peu toujours les mêmes histoires et on lui donne rendez-vous à très vite. C'était donc le Sud de Nino Ferrer, interprété par Jean-Pierre Sauzère.
2: Vite para, toujours en direct là avec Bibi Bibu sur Fun Radio. On remercie encore la direction du Star System, à savoir Max, de nous donner l'antenne tous les lundis de 23h30 à minuit pour ce hit parade qui vous permet de savoir exactement eh bien, tout ce qui cartonne en club discothèque.
3: Ouais, ça cartonne à
2: et bien. Je peux vous dire qu'on était ce week-end au Macumba, à Auxerre.
3: Oh là là là là.
2: On a fait un petit carton.
3: Ah bah moi j'ai retourné, moi j'ai dormi là-bas.
2: Ouais. On a retourné le cerveau, Bibu. Hein.
3: Ouais, c'est clair.
2: Il était en forme.
3: Ouais, bien, j'ai bien dansé, tranquille.
2: Il était tranquille, il était zen. Attention, classé numéro 3 dans Suite Parade. Vous vous languissez de savoir qui est le numéro 3 de Suite Parade. Eh bien, vous allez le savoir tout de suite. Il gagne une place. Il re-rentre dans le trio de tête. Classé numéro 3, plus une place. Je ne vous en dis pas plus. Écoutez plutôt le Lorac. Merde.
3: Au revoir. C'est con, merde. Suite Parade
4: numéro 3.
2: Le Lorac, classé numéro 3 dans Suite Parade dans son intégralité.

classé numéro 3 dans les parades de Ricky Larsen, entendu dans son intégralité, plus une place pour lui, deuxième fois qu'il est classé dans les trois premiers. Goldorak avec Noam, quelle surprise, classé numéro 2, le voici tout de suite, Pierre Fula, la parodie de ma Benz.

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0: Classé numéro 2, moins une place pour lui, ex number 1 de la semaine dernière, Perfula, avec la parodie de Ma Benz. On va saluer d'ailleurs Sandy et Gérard, que nous retrouverons jeudi pour les débats et dimanche pour les conseils de Gérard et Sandy. Classé numéro 2, qui est le nouveau numéro 1 du hit-parade?
1: J'espère que c'est pas encore
2: Michael Jackson. Attention Sylvain,
1: on est bien ce mec.
3: Taillot. Hit-parade répond, il est con.
0: Attention.
1: En tous les cas, on écoute le numéro 1.
3: Taillot.
0: Hit-parade.
3: Répond, il est con.
0: Classé numéro 1 pour la cinquième fois d'affilée dans le trio des trois premiers. Ce sera sa dernière diffusion ce soir. Jean-Pierre Sauzère avec la fête de la musique. Et si vous êtes des fidèles et des fans de Jean-Pierre Sauzère, il y aura une surprise en fin de Ricky Larsen. Jean-Pierre Sauzère, la fête de la musique numéro 1 du Ricky Larsen Show sur Fun Radio. Here we go.

0: Il est groove, il est house, il est hip-hop, il est techno, il est Jean-Pierre Sauzère, numéro 1 de ce hit parade de ce 15 mars 99 avec la fête de la musique. Le nouvel règlement, parce que sinon il serait numéro 1 toute sa vie. Au bout de 5 fois classé dans les 3 premiers, le morceau est retiré pour être remplacé par un autre. Et nous allons faire sans plus tarder avant de vous dire quelles sont les sorties et les 3 entrées par conséquent de ce hit parade. Impité, répétitif.
1: Récapitulatif,
0: excusez-moi. Récapitulatif, me dit-on dans mon oreillette, bien sûr, de ce hit parade de ce 15 mars 99 sur Fun Radio du Ricky Larsen Show. Il est classé numéro 20, au revoir pour lui, Téléfoot.
2: Salut, il est 19ème, ça fait de la fête, salut.
3: La suite, 18ème, la séquence du spectateur, moins de place.
0: Classé numéro 17 dans le hit parade, début de soirée, ça stagne pour lui avec Nuit de Folie.
2: 16ème, les Vénards, Igloo, moins 9 places.
0: Ouais, c'est d'ailleurs le plus gros gadin, classé numéro 15.
3: Ouais, c'est l'entrée, c'est les G-Squad avec aucune fille au monde.
0: Classé numéro 14, ça stagne pour lui, le générique de Dallas.
2: 13, la croisière s'amuse, le côte, moins 2 places.
0: Voilà, classé numéro 12.
3: Elle 12ème, Max, avec Soirée Prolo, il perd encore 2 places, la feignasse.
0: Classé numéro 11, ça frise pour lui les 10 premiers, Sacha Distel, plus 4 places quand même avec l'incident à Rio.
2: 10ème, David et Jonathan, est-ce que tu viens pour les vacances, plus 3.
0: Plus, non, ça stagne pour lui, 9ème.
3: Ouais, François Valéry, mon pote le DJ, toujours 9ème.
0: Et ça stagne également pour lui le remix de GG, classé numéro 8.
2: Et une entrée directement 7ème, Sam Cookay.
0: Sam Cookay, Bibi, Bubu, classé numéro 6, s'il te plaît.
3: Ah si, Jim Carrey avec Somebody to Love, mais il perd 3 places.
0: Eh oui, ça commence à chuter pour lui, hein. Attention, il stagne également, Inspecteur Gadget, classé numéro 5.
2: Et quatrième, Dev Vanina, plus 2 places.
0: Et attention, maintenant, attention, je vous le dis, Ricky Larsen, classé numéro 3, Goldorak, plus 1 place. Hey. Classé numéro 2, Pierre Fula, la parodie de ma Benz, moins 1 place. Oh. Et classé numéro 1, Jean-Pierre Sauzère, la fête de la musique. Hey. Et Jean-Pierre Sauzère doit être, normalement, si tout se passe bien, en contact avec nous. Jean-Pierre Sauzère, es-tu là?
4: Allô?
0: Salut Jean-Pierre. Jean-Pierre Sauzère? Ah, c'est... ah oui, on a changé, c'est vrai, Jean-Pierre.
4: Oui.
0: Tu es là?
4: Oui.
0: En forme?
4: En forme, ouais.
0: Numéro 1. Numéro 1 du hit parade.
2: Oh, ça a l'air
0: hein, Jean-Pierre?
4: Ouais, mais je m'en fous d'être numéro 1 ou quoi, tu connais mes problèmes.
2: Il est amoureux, le gamin.
0: Alors attention, je tiens à vous dire de la part de Bibi et Bubu également, et à tous ceux qui nous écoutent ce soir, bien sûr, en pleine forme. Avant que Jean-Pierre Sauzère ne reprenne ses esprits, il est ému normalement, numéro 1, 5 fois d'affilée. Enfin, pas 5 fois, mais 5 fois dans les 3 premiers.
1: Ah ouais.
0: Ce qui veut dire qu'il y va y avoir, bien sûr, 2 entrées normales, puisqu'il y a 2 sorties, à savoir que Papa Poule va rentrer, et on écoute un petit extrait de Papa Poule.
5: On a le don, on l'a pas. C'est un métier qu'on n'apprend pas. Comment on devient papa?
0: Alors, Papa Poule remplace
5: pas
0: Téléfoot. Vous allez pouvoir voter dès demain.
5: Papa Poule.
6: Le papa de super papa.
5: Matin et soir.
6: De nuit, de jour.
0: La la la la la. Papa Poule, ça cartonne.
5: Ah, Papa Poule.
0: Ça va faire un carton.
1: C'est clair.
5: Tu seras Papa Poule.
0: Alors Papa Poule remplace Téléfoot dans le hit parade. Attention, puisque Zaza fête la fête sort, il y a forcément au minimum une deuxième entrée, ça sera celle-ci.
7: Une entrée au bout de la nuit.
0: Image des démons de minuit.

0: Image d'éléments de minuit, ça rentre dans le hit parade. À partir de demain, vous pourrez voter pour lui ainsi que Papa Poule. Et comme Jean-Pierre Sauzère va sortir, on le remplacera par un autre, ce morceau de Jean-Pierre Sauzère qui s'appelle
1: Super Disco.
0: Super Disco, super son. Voilà, donc trois rentrées à partir de demain. Vous pourrez voter, comme le dit Rigaud, sur le www.funradio.fr. Vous cliquez staff, vous cliquez Max et vous cliquez Ricky Larsen. Et le hit parade sera remis à zéro dès ce soir. Bien les enfants, il ne me reste plus qu'à vous souhaiter une excellente fin de nuit. Hein. Jean-Pierre Sauzère apparemment va discuter avec Max dans un instant. Et bibi bibi, bonjour.
2: Salut Ricky, à la semaine prochaine.
0: Voilà, et vous pouvez écrire à Ricky Larsen bien sûr. 164 avenue
2: Maillard.
0: Numéro 1000, avenue Maillard, bien sûr. On vous souhaite une bonne fin de nuit.
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0: Et nous voici de retour. Merci encore à Ricky Larsen qui est parti aussi vite qu'il est arrivé. Et bien sûr, Jean-Pierre Sauzère en direct avec nous. Jean-Pierre, es-tu là ?
5: Je suis là, oui.
0: Bah alors, qu'est-ce qu'il y a ? T'as pas le moral ?
5: Bah, tu sais très bien ce que j'ai. Je veux pas toujours répéter la même chose à la radio. Ça me dit plus rien de passer à cette radio parce que bon, j'aime cette fille que j'ai dit, puis voilà.
0: Et tu veux plus passer avec nous à l'antenne ?
5: Non.
0: Bah alors pourquoi
5: parce
0: t'as
5: voulu ? Je l'aime, mais ça sera avec moi. Après, je pourrais continuer de passer sur ta radio et programmer partout s'il faut.
0: D'accord, donc pour l'instant tu laisses.
5: C'est la radio.
0: Pour l'instant tu laisses tout tomber.
5: Pour l'instant j'ai tout tombé, il va falloir mieux que je te raccroche, tu vois là.
0: Alors comment t'as eu autant envie de moi, comment j'ai eu autant envie d'être ton ami que maintenant
5: C'est comme ça la vie, c'est tout. Je te trahis pas. Je sais que j'ai du talent, tu le sais bien. Et voilà, c'est comme ça.
0: Ouais, je sais, ouais.
5: Si je réussis, je réussis. Si je réussis jamais, c'est la vie. C'est le destin. C'est comme ça.
0: Je sais. Donc là, tu laisses tomber ?
5: Ouais, là, faut mieux que je te raccroche, là.
0: Pourquoi ?
5: Parce que c'est tout.
0: Mais comment tu peux être aussi lunatique ? Moi, je vais finir par croire que t'es un vrai fou.
5: Tu peux dire tout ce que tu veux.
0: Je sais que t'es fou.
5: Bien sûr, tout le monde sait que je suis fou.
0: Bon, et tu le sais, toi aussi.
5: C'est ça, ouais.
0: Non mais sérieusement.
5: Tu me dis que je suis fou parce que je vais te quitter ton antenne en direct, mais je te prouve que j'ai du talent pour te quitter en direct.
0: Ah, savoir du talent que de me raccrocher au nez.
5: Mais qu'est-ce que je te dise moi à la radio là?
0: Bah je sais pas.
5: Te raconter les problèmes que je suis toujours amoureux de la même personne que j'aime.
0: Mais attends, mais moi si à chaque fois que je suis amoureux, je viens pas faire l'émission, c'est une catastrophe.
5: Ouais.
0: Bah allons.
5: Non mais moi ça me dit rien de passer, voilà. Faut que tu me laisses un peu.
0: Bon. Jean-Pierre.
5: On verra bien l'avenir.
0: D'accord. Et
5: je m'excuse.
0: Non, mais c'est pas grave. Et si demain t'as besoin de moi, tu rappelles, c'est ça ?
5: Bah, de toute façon, c'est toi qui auras besoin de moi, tu me rappelleras. Moi, je te rappellerai pas, moi.
0: Bah, moi non plus, je te rappellerai pas.
5: Bah, on en reste là, puis
0: d'accord.
5: Voilà.
0: Alors, t'éteins pas d'être tout seul dans la vie ?
5: C'est pas grave.
0: C'est pas grave ?
5: Non.
0: Bon, t'es content comme ça ? T'es heureux dans la vie ?
5: Ouais.
0: Oh, bah,
5: pas de problème.
0: Bon, t'es heureux, tant mieux alors.
5: Ouais.
0: Bon, ok, Jean-Pierre. Adieu !
5: Adieu, salut.
0: Cool, génial.
5: Salut.
0: À jamais.
5: À jamais.
0: Ciao.
5: Ciao.
0: Oh, ben voilà, c'était donc en minuit, 8 minutes et 25 secondes, les adieux de Jean-Pierre Sauzère sur Fun Radio.
6: Ouais.
0: Et Laurent, t'es de Rennes, hein ?
7: Ouais, c'est ça.
0: Ok,
7: ça,
0: voilà, mec. Petite maison dans la prairie, les enfants, hein ?
7: Ouais, c'est clair, c'est la belle.
0: Vous connaissiez ça ?
7: Ouais, trop fort.
8: C'est connu, ouais.
0: Et ça, tiens ?
7: Ma sorcière bien aimée.
0: Ouais, bien.
7: Et ouais.
0: Il y a quand même une peur tronche, le grand, là. Il est mort, je crois, hein, le mec,
7: le
0: là.
7: Le premier, ouais. Jean-Pierre, il s'appelle.
0: Jean-Pierre, ouais. Il s'appelait Jean-Pierre. Jean-Pierre, il est mort, putain, le pauvre gars. Ouais. Oh, il était brûlé, putain. Avec papy.
9: Conrad. Papy Conrad.
0: Ouais, c'était bien ça. Bon, ça. Woody Woodpecker. Ouais, c'est bon, ça.

0: ça c'était bien sympa ça. Je règle. Oh c'était bon ça, vous connaissiez ça aussi?
1: Pas trop.
0: Hein?
1: Non.
0: Muppet Show?
1: Oh
0: ouais. Là je vais vous tester sur d'autres trucs, sur d'autres trucs. Tiens, avant qu'on démarre.
1: Sous le soleil.
0: Ouais. Papa Poule, vous m'avez déçu dans le hit parade de pas l'avoir mis.
2: On a le don.
0: On l'a pas. On adore ça. Il y avait des problèmes de TF1. Oh là là là. Ah tiens, je me remets un petit générique de TF1. Ça vous dérange pas deux secondes avant qu'on attaque ensemble là le.
1: Non.
3: Ok.
0: Mon préféré.
1: Ouais.
0: Ah là là là. Non, pas Ciné Dimanche. Le film.
1: Non, mais c'est l'ancien.
0: Ah ouais, à l'époque il y avait pas de film. Hein.
1: Ouais, non.
0: Ah.

0: Bon, alors attention, Sébastien. Non, il n'est pas là. Laurent et David. Hein.
1: Ouais.
0: Les défis téléphoniques, on y va, c'est parti. Donc, on va donc appeler des McDo.
1: Ouais, de là-bas.
0: Ok, les enfants, on va appeler des McDo. Ouais. Laurent, on va démarrer avec toi. Donc, le mot frite.
1: Frite.
0: Le mot serviette.
1: Serviette.
0: Voilà. Et le mot cornichon.
1: Cornichon.
0: Voilà. Donc, une frite avec doté. Quoi? Qu'est-ce qui se passe encore?
2: Rien.
3: Quoi, spécial dédicace?
2: Doté un café.
3: Spécial dédicace.
0: Voilà, donc on y va, c'est parti. Frites, serviettes et cornichons.
2: Ah, cornichons.
0: On met David en attente et cornichons, ça va. Et on va appeler au McDo à Toulon, Laurent. Mmh. Une minute maximum pour faire dire frites, serviettes et cornichons, la personne que tu auras au bout du fil. On y va, c'est parti. Et dès que tu entendras ceci, attention, non, c'est pas ça. C'est bon, enfin bon, le gong, hein, tu sais, ça sonne occupé. Allez, Laurent.
1: Ouais. Ouais, mais j'attends.
0: Ah, je sais bien, c'est un peu de notre faute.
4: McDonald's, merci, bonsoir.
5: Allô, oui, bonsoir, madame. Ça serait passé pour une commande pour 4 menus, s'il vous plaît.
4: Un instant, là, vous venez les chercher?
5: Oui.
4: Oui, d'accord. Je vous écoute.
5: Qu'est-ce que vous me proposez comme menu?
4: Vous connaissez McDo?
5: Un petit peu, ouais.
4: Donc, vous connaissez les sandwichs?
5: Ouais.
4: Donc vous avez tous les menus avec les gros sandwichs. Big Mac, double, bacon, royal.
5: Il y a quoi dans le Big Mac, s'il vous plaît?
4: Il y a de la salade, de la viande de bœuf,
5: ouais.
4: Des cornichons, des oignons, de la frite béarnaise, du fromage.
5: D'accord. Alors, deux menus Big Mac, s'il vous plaît.
4: Oui.
5: Et avec, dans le menu, ça comprend quoi?
4: Il y a des frites ou potatoes, c'est boisson au choix.
5: Frites, ouais, s'il vous plaît.
4: Oui.
5: Et boisson?
4: Coca, Orangina, Sprite, jus d'orange,
5: Coca. Et oui, donc je viens la chercher. Et autrement, je voudrais deux menus McBacon, s'il vous plaît.
4: Oui. Vous voulez ça en grand ou en normal?
0: Arrête un peu. Oh, tu vas où, toi, la pauvre?
4: Oui.
0: Dis non, Laurent.
5: Oui.
0: Tu vas où, toi? Tu passes des commandes, après, il va falloir les annuler, c'est bien, c'est du propre. Hein, Laurent, t'en as rien à foutre, toi, hein? Bonsoir,
5: mais non,
0: madame.
5: Mais je sais très bien que c'est pour
0: McDo.
5: Le jeu.
0: Ah, non, bah, alors, c'est rien, elle, la pauvre. Non, il faut les donner les noms, mais pas passer des commandes. Alors. Laurent.
5: Oui.
0: Bonsoir, madame.
4: Bonsoir.
0: Oui, c'est Fun Radio, Max à l'appareil, l'animateur.
4: Ouais, mais j'avais bien compris à cette heure-ci. Hein.
0: Ah, bah. Oh.
4: Ça tombe toujours sur moi, en plus.
0: Oh, vous avez pas de chance, ma pauvre.
4: Non,
0: ça va bien, vous allez bien, vous me reconnaissez, vous voyez qui je suis.
4: Oui, vous m'avez pas fait le coup des légumes dans le vinaigre cette fois-ci.
0: Ah bon, c'était quoi?
4: Des légumes dans le vinaigre.
0: Ah non, je me souviens pas, alors. Donc voilà, le but du jeu, c'était d'essayer de vous faire dire trois mots en une minute. Le mot frite, le mot cornichon et le mot serviette. Il a réussi à vous faire dire le mot frite et le mot cornichon, donc...
4: Ah oui, mais les serviettes dans le menu, hein.
0: Ah mais ouais, mais il a essayé de vous le faire dire, mais il n'a pas eu le temps parce que la minute était écoulée. Voilà. Donc d'où le gong et d'où mon intervention.
4: D'accord.
0: Voilà, bah écoutez, vous êtes fort sympathique. Vous êtes ouvert jusqu'à quelle heure?
4: Minuit.
0: Ah carrément, ça marche encore à minuit?
4: Bien sûr.
0: Et on peut commander par téléphone, je savais pas.
4: Bah si vous venez vous dépasser prendre la commande, c'est prêt quand vous arrivez.
0: Ah carrément, donc c'est encore plus rapide que le drive.
4: Bah ça, oui, on n'est pas débordé comme nous non plus.
0: Non mais c'est bien, c'est sympa, c'est bien.
2: Moins chaud.
0: Bravo McDo, bien joué.
4: Merci.
0: Non mais c'est très sympathique. Et bah écoutez. On vous embrasse?
4: Oui.
0: Ah, et vive le Big Mac.
4: D'accord.
0: Voilà, on vous embrasse.
4: Au revoir.
0: Bonne soirée. Ouais, envoyez-nous des bons gratuits, là.
4: Oui, bien sûr.
0: C'est quoi, c'est vous êtes dur, et merde, la pub qu'on fait ce soir, vous pourrez moins faire cet effort.
4: Oui, non, mais d'accord.
0: Hein, Fun Radio directement à Max.
4: À Max.
0: Voilà.
4: D'accord.
0: 20 rue Bayard, 75 008 Paris. RTL, c'est dans les locaux d'RTL. Vous mettez Fun Radio Max et puis vous mettez des bons de réduction partout pour... valable partout en France. Hein. Je vais quand même pas les bouffer à McDo à Nancy. Hein.
4: Ah bah si.
0: Oh non.
4: Bah c'est pas drôle sinon.
0: Bah oh ouais, remarque, ça peut être super drôle.
2: Ouais.
0: C'est vrai que c'est drôle d'aller voir un
2: McDo.
0: Mac,
2: on va se
0: ouais, on va à Nancy. Oh, ouais. C'est drôle. Non, envoyez-nous ça pour Paris.
4: On verra.
0: Oh, dites donc,
4: Ah, si... je suis pas seule à décider. Hein.
0: Et si je me mets debout sur ma chaise?
4: Debout sur votre chaise?
0: Là, vous me l'offrez, là, les tickets gratuits ou pas?
4: Non, moi, je préfère que vous soyez à mes pieds.
0: Attends, je m'y mets à tes pieds, regarde.
4: Ah, là, je vois rien, je suis désolée.
0: Non, mais là, je suis à tes pieds, là, tu me vois, là?
4: Ah, non.
0: Je suis à genoux devant le micro.
4: Ouais. Tant pis, je vois rien.
0: Oh, je t'embrasse les pieds. T'as des beaux pieds, toi. Oh, que t'as des beaux pieds. Allez, maintenant, tu peux me donner des tickets.
2: Ah, la sauce frite.
0: Allez, merde.
4: Pardon?
0: Donne-moi des tickets.
4: Oh, les gros mots.
0: Allez, j'ai dit donne-moi des tickets, s'il te plaît.
4: Oui, d'accord.
0: Allez, s'il te plaît, madame.
4: Ouais.
0: Ah putain, vas-y.
2: Abuse pas.
0: Vas-y. Balance-moi deux, trois ticous. Allez, s'il te plaît.
4: Pour les picous, on verra aussi.
0: Mais non, deux, trois ticous, des tickets, des ticous, pas des picous, des ticous. Vas-y, putain, ma mère, elle est malade et tout.
4: Ouais, d'accord. Vas-y.
0: Allez, s'il te plaît, quoi. Attends, ouais. Regarde, mon frère, il est mort, regarde-le, il est fatigué. Vas-y, s'il te plaît.
4: D'accord.
0: Tu vois, je te fais rire. Bon, je vous embrasse, monsieur, dame.
4: D'accord.
0: Ok, puis les tickets, 20 rue Bayard, hein, fun.
4: 20, c'était 1 tout à l'heure.
0: Non, 20 rue Bayard. Ah, 20, mais j'articule mal ou quoi, merde. 20 rue Bayard, 75 008 à Paris.
4: Ok.
0: Voilà, ok.
4: Oh, j'ai noté. Hein.
0: Bah, c'est gentil, je vous embrasse.
4: Allez, au revoir.
0: Et on va voir si vous avez qu'une parole, sinon je rappelle. Hein.
4: D'accord.
0: Sinon j'appelle Big Mac, sinon j'appelle Quick et on va voir s'ils sont plus sympas.
4: D'accord.
0: Ok.
4: Au revoir.
0: Au revoir, McDo. Oh, la coup de pub et tout. En plus, il y a le patron de McDo qui doit nous écouter. Il dit, tiens, si mon employé, elle envoie pas à Max, vite fait des tickets. Bon, Laurent, tu t'en es bien sorti. Deux mots, hein. Pas mal, ouais. Pas mal. Et David, ça va être
2: à toi. Laurent,
0: on y va, c'est parti. Le mot plateau.
2: Non, mais c'est David. Hein.
0: Non, mais David. Le mot plateau.
2: Ouais.
0: David, tu travailles. Le mot plateau, le mot steak et le mot oignon. On appelle un McDo à Lille. Plateau, steak et oignon. Dès que ça décroche, le chrono s'enclenche une minute maximum. Bon courage à toi, mon cher David. En espérant que tu puisses faire au moins deux mots.
2: Mais oui.
0: Hein, pour, et à ce moment-là, on va départager sur... pas sur rien du tout. À ce moment-là, vous gagnerez tous les deux.
4: Docteur McDo, s'il faut, Bourg de Béthune, bonjour.
6: Bonjour madame, je connais pas trop McDo et je voudrais avoir des renseignements.
4: Oui.
6: Qu'est-ce que vous avez comme hamburger chez vous, si vous voulez, comme menu?
4: Vous voulez toute la liste?
6: Oh bah j'ai entendu le Big Mac, il y a quoi dans le Big Mac?
4: Dans le Big Mac, c'est de la sauce c'est de la sauce spéciale, qui est un peu piquante avec des cornichons, des oignons et tout ça dans la sauce.
6: Oui.
4: Ensuite vous avez des oignons, des cornichons, de la salade, du fromage.
6: Oui, oui.
4: Et de viande.
6: Oui, c'est quoi comme viande?
4: C'est du bœuf.
6: D'accord. Et sur place, comment on fait pour le menu? On s'installe à des tables et on a quoi? Il n'y a pas de couvert. Sur quoi le menu?
4: Non, en fait, vous passez au comptoir.
6: Oui.
4: Vous commandez à la caisse.
6: Oui.
4: On vous donne votre plateau et vous vous installez à une table.
6: D'accord.
4: Et on sert ça à table, en fait.
6: Donc, et je voudrais savoir dans le bacon, le Mac bacon. Pas bien.
0: Ah, t'as pas été assez rapide, t'es trop mou, toi.
6: Ah là là, mais non.
0: T'as pas mis de tenue, t'étais trop mou. Laurent, t'es plus sympa. Mais... Bonsoir, madame. Mademoiselle, peut-être, hein.
4: Allô? Oui, mademoiselle.
0: Ah, excusez-moi, bonsoir mademoiselle, un jeune homme au bout du fil, Max, l'animateur de Fun Radio, une émission qui a lieu tous les soirs de 22h à 1h du matin, une sorte de talk show avec le roi des blaireaux, c'est-à-dire moi, et puis des copains blaireaux, des auditeurs, des auditrices.
4: Oui.
0: Et le but du jeu était tout simplement d'appeler un McDo et d'essayer de faire dire en espace d'une minute maximum à la personne au bout du fil, c'est-à-dire vous, trois mots. Et les trois mots qu'il fallait essayer de vous faire dire, c'est le mot oignon, le mot plateau, le mot steak.
4: Ah, j'ai dit oignon, mais j'ai pas dit steak.
0: Mais vous avez dit plateau. Vous avez dit plateau. Et le David en question était face à Laurent. On avait appelé un autre McDo à Nancy, puis il avait réussi à faire dire également que deux mots sur les trois qu'on lui avait donnés. Donc ça veut dire qu'il y a match nul.
4: Oui.
0: Voilà, donc c'était simplement pour vous dire ça.
4: D'accord.
0: On vous embrasse.
4: Merci, au revoir.
0: Au revoir, David et Laurent. Comme il y a match nul, on vous offre à tous les deux un album. Vous allez voir en antenne quel style de musique vous voulez. On vous embrasse très fort. On est très speed. On va revenir avec Prodigy, c'est-à-dire ceci. Voilà, on ira du côté du courrier également. Et puis nous aurons le droit à quelques sondages. Et puis le Paris by Night, on en parlera plus en détail dans un instant. Puis on aura également, oh là là, David de Saint-Étienne.
4: Joli dragon.

0: Pas d'insultes.
1: De Gérard.
2: Mot de passe, wesh wesh.
3: Salut, ça, j'ai dit wesh wesh déjà, ça fait bien. Bon, attention, Lionel, est-ce que tu es amoureux des années 80?
4: Pas tout à fait.
3: Mais alors attention, 80, il y a deux catégories. Il y a... Il y a du genre ça.
5: 5h du match, j'ai des frissons.
3: Donc là, pas mal.
4: Oui,
3: pas
4: d'amour.
3: Et, non, mais d'accord, non, mais je dis, il y a ça comme années 80, donc avec tout ça. Et il y a ça quand même.
4: Oui.
3: Donc t'es plutôt années 80, genre ça. Ou t'es plutôt du style. Toi, t'es comment, Lionel?
4: Moi, je serais plutôt.
3: Ah bon, bah t'es mal barré alors. Guillaume, toi t'es plutôt quoi toi, années 80?
6: Moi, je suis un peu tout années 80 moi.
3: Les bons ou les mauvais, les trucs qu'on
6: va dire? Les ragardistes, les grosses dopes comme les meilleurs.
3: Ah merde, malheureusement, j'aurais eu de faire un medley sur des bons morceaux des années 80. Est-ce que vous serez capable de vous en sortir, vous pensez?
6: Bah on va voir.
4: Ça veut dire quoi les bons morceaux?
3: Bah les bons morceaux, c'est deal, je sais pas ça. Les trucs qui vieillissent bien, Tears for Fears. Tu vois, c'est ça.
6: Moi, je suis moyen, moyen, là.
3: Ah, merde. Sandra?
7: Ouais.
3: Toi, c'est plutôt quoi? Qu'est-ce que tu préférais, toi? Années 80 ringard ou plutôt bien?
7: Bah, bien.
3: Bien? Non, mais tu peux choisir, c'est parce que moi, j'aime ça. Parce que à ce moment-là, je vais changer...
7: Non, mais franchement, c'est ça, quoi.
3: Je vais changer mon tir d'arc. Hein?
2: Fusil.
3: Mon fusil d'arc.
2: D'épaule.
3: Hein?
2: D'épaule.
3: D'accord.
2: Fais ce qu'il veut.
3: Ou de tibia.
2: Ouais, je sais.
3: Mon fusil de tibia, si je veux. Pourquoi l'épaule?
2: Si
3: pourquoi
2: veux,
3: toujours l'épaule?
2: Le coude.
3: Le coude. Alors, mon fusil de coude. Et Virginie, t'es quoi, toi?
8: Ben, moi, j'aimerais bien que tu me fasses un petit medley, là, du medley.
3: Un petit cochon, elle, hein. Moi, j'aimerais bien que tu me fasses un petit truc.
6: Elle en veut, mon
3: bon,
6: Dieu.
3: Hein, regarde. Alors, Filda. Ouais, je suis là. Salut. Ça va? Bon, les années 80, ringue, comment on fait? Ringue? Ouais.
6: Ah oui, ringue,
3: c'est
6: ouais.
3: Quelle banque?
9: Tu balances en five.
2: Touche pas.
9: Et voilà, et
3: alors, à partir de là? D'accord. Ouais. Alors, bon, il y a plusieurs techniques.
8: Alors,
3: non, écoutez, non, mais sérieusement, là, je suis très sérieux parce que j'ai pas réussi à trouver avec Rigaud et je vais demander aussi bien à vous quatre et éventuellement. Il y a deux possibilités. Il va savoir qu'il va y avoir un medley par chaque personne. Un medley pour Lionel, un pour Guillaume, un pour Sandra, un pour Virginie. Par contre, le medley, comment je fais? Et là, on va faire un truc, un test sur les années 70. Est-ce que vous préférez que ça soit quatre morceaux qui viendront de cette manière-là?
10: Attention, mesdames!
3: Est-ce que vous préférez ça ou alors, admettons, je garde quand même ces quatre morceaux et que je le fasse de cette manière-là? Donc ça serait un peu plus long, mais les extraits, ça serait plus long dans la durée, mais les extraits seraient moins longs et seraient mélangés un petit peu comme une bouillie, ça serait, il y a d'accord?
6: Bon, on a pas besoin de toute la merde, mais moi la première version, elle
11: me fait beaucoup plus,
3: hein.
11: Moi aussi,
3: bon, on va quand même voter pour la 2, parce que la 2, je la préfère, d'accord? On va essayer les deux, hein.
6: Ouais, mais on est en démocratie, hein.
11: Ouais, on se prend écouter.
3: Pardon?
11: Sympa, merci.
3: On va essayer les deux, d'accord?
11: Ça marche.
3: Oui, mais c'est une démocratie, c'est-à-dire que c'est un peu comme je dis, vous êtes libre de dire ce que vous voulez à partir du moment où je vous en donne l'autorisation. Hein.
11: D'accord.
3: C'est une fausse démocratie, d'accord?
11: D'accord.
3: Okay.
11: On est tous des potes, ouais.
3: D'accord, on est tous des potes, très bien. Alors attention, admettons qu'on est sur une radio libre à Cuba, par exemple. D'accord? D'accord? On y va.
11: Bonjour,
3: d'accord.
11: Fidèle.
3: Voilà, exactement. Donc on est venu en vélo, on est fatigué. On y va, c'est parti. On va commencer avec Lionel?
11: Oui, on y va.
3: D'accord, on y va. Hein. On rappelle que t'as pas le choix, ça a été t'es à Cuba. Bravo, Fildar. Enfin, Fildar qui vient de se casser la gueule. Fildar, t'as bu.
12: Ouais.
3: Tu t'as plus debout? Non, mais en fait, j'ai plus l'habitude de ces chaises-là, c'est pour ça. Excuse-moi, mais... Tu sors. Tu me fous la honte devant
2: moi. Non, mais excuse-moi.
3: Marion, elle se fout à moitié à poil, elle enlève le pull. Il faut quand même le savoir, elle commence à se défroquer. Je sens que ça vient. Hein? Elle m'enlève encore un truc et je vais éjaculer direct. Et toi, t'es là, tu te casses la gueule.
2: Ah ouais, mais c'est l'émotion.
3: Ouais, mais regarde.
12: Ok, cash.
3: Je débande. Je pars à droite. Voilà. C'est fou. Quand j'ai un jean serré, j'ai la bite qui part dans le mauvais.
2: Ça, c'est les Marlboro classiques. J'en ai un maintenant grâce à toi. Et je
3: non, non, c'est pareil. C'est les Philippe Morris.
2: Ah ouais, pardon.
3: C'est les Philippe Morris qui me font ça.
11: Avec ou sans filtre?
3: Non, mais c'est depuis que je me suis remis à fumer, j'ai la bite qui part à droite. Et c'est vrai que depuis que j'ai fini de mettre les jeans Marlboro classiques. C'est Philippe Morris classique.
2: Morris classique.
3: Voilà. Alors on y va. Lionel, on va commencer avec toi.
11: Oui.
3: On y va, c'est parti. Donc on fait un petit mélange. Hein.
11: Mm-hmm.
3: Papier stylo, à mon avis, je te le conseille pour pouvoir noter si t'as un titre qui vient tout de suite en tête, de le noter parce que tu l'oublies. Hein.
11: Vas-y.
3: Guillaume, bon. Sandra et Virginie, on y va.
8: Tu veux les titres ou les artistes?
3: Les artistes.
8: D'accord.
3: Hein? Et les titres aussi.
8: Ok.
11: Voilà. D'accord.
3: Je te fais un petit medley de 10 secondes. Hein.
11: Ouais, ouais.
3: On y va?
11: Oui.
3: Attention, prêt?
11: Ouais.
3: Top!
13: La guerre, jeune. La guerre.
3: Alors?
11: Alors, il y avait Oh Mamie Blue de... comment elle s'appelle? Oh Mamie Blue.
3: T'as le droit à 10 secondes. Alors, attention, on y va. Top, c'est chrono.
11: Oh Mamie Blue. Et les autres, franchement,
0: Bah t'en as déjà retrouvé.
6: Bah, c'est Guillaume, moi je peux le faire.
3: Non, c'est Lionel, c'est son medley.
6: Oui, c'est mon medley.
3: C'est, il est propriétaire de son medley. Et non, malheureusement, alors on va vérifier tout de suite en extrait. Alors attention, il y avait
6: Stone et
3: Chandon.
6: Made in Normandie.
3: Ah, il y avait de nouveau David Chardon et Maurice Machin Chouette, Stone, avec l'Aventura, l'aventurier.
6: Gérard Lenormand.
3: C'était l'Aventura qui a été remasterisé avec Indochine. Et il y avait
6: Gérard Lenormand.
3: Les gens heureux. Et celui dont j'étais persuadé que tu ne trouverais pas, t'as trouvé, c'était Nicoletta avec
6: Oh mamie.
3: Alors la coûte.
7: Oh mamie.
3: Ah c'est bon ça. Alors attention, ça nous fait un point pour Lionel qui en a trouvé un sur ces quatre.
2: Ouais.
3: Hein, c'est d'accord mal. On y va. Un petit trait. Fildar, fais le juge.
2: Fais les traits. Non, je suis l'huissier pour voir si tu me plantes pas.
3: Non, mais quand je vois ta gueule, je te soupçonne de prendre un peu de coke, toi. Je sais pas ce que t'as pris, mais en tout cas, c'est pas catholique. Apparemment, Rigo a été livré. Ouais.
2: En golf volé.
3: Non, pas de coke. Non.
2: Non, mais non, c'est de la fausse.
3: C'est de la fausse. Attention, on y va, Guillaume, c'est à ton tour.
6: Écoute.
3: On y va. Attends.
2: Non, c'est ça, c'est bon.
3: Et puis attends, c'était vachement années 80, ça.
2: Non mais c'est ça, c'était les tests ringards ça que tu voulais faire.
3: Mais c'est pas années 80 ça.
2: Mais non, mais tu me dis ringard, faut savoir ce que tu veux.
3: Bah ouais, mais ringard années 80.
2: Eh bah alors il fallait le dire.
3: Eh bah on recommence.
2: Bah ouais, mais...
3: Bah Lionel, je vous dis putain. Stone et Chardon, ils étaient morts, ils sont morts en 75, comment tu veux qu'ils aient fait un tube ringard en 80?
6: Ouais, c'est vrai, il y a presque.
3: C'est à partir d'où? Alors attends, parce qu'il faut pas qu'ils entendent.
2: Attends. Mais non, mais c'est bon, on va regarder comme ça.
6: On m'a mis Blue, c'est 70 en plus.
3: Non, mais me fait n'importe quoi. Non, voilà, là, c'est 80, grave. On va pas mettre Blue et bon, flip flap. Il y a ringard et super ringard. Voilà. Moi, je mets catégorie ringard. Il y a que ça.
2: Mais non,
3: ça va jusque là.
2: Bah oui, après, c'est plus des ringards. Ah si, encore ringard là.
3: Oh, il y a du ringard.
2: Il y a du bon là.
3: Il y a du ringard.
2: Ça va jusque là.
3: Tu ne touches pas.
2: Ça va jusque là le ringard. Ok, t'en as 13. Non, t'en as 23.
3: Il n'y en a pas un qui a relevé comme j'avais mis années 70 et moi je suis là en train de me dire bon alors attention tu prends un gars de... Oui bah évidemment, mais je viens de le dire. Yonel, on recommence, d'accord?
6: Ouais, on y va.
3: On y va pendant 10 secondes.
6: Ouais.
3: 3, 2, 1...

0: Ah.
1: Alors, en rouge et noir, Jeanne Masse est disparue. Tu as dit.
0: Non, c'est pas dans ce sens.
1: Ouais. Au coin de la rue, je ne t'ai jamais revu.
0: Non, mais il en faut quatre, mon grand.
1: Ouais, il y a Jeanne Masse, porte, oui, en rouge et noir.
0: Ouais,
1: en...
0: Jeanne Masse, ouais.
1: Ouais.
0: Attends, t'as trouvé que Jeanne Masse en rouge et noir, on vérifie les quatre extraits. Allez, ça plane pour moi, plastique Bertrand, quand même. Tu te souviens?
1: Oui, tout à fait.
0: Bon, le deuxième extrait, il y avait ça aussi dedans. Ah ouais, c'est le voyant, là.
2: De Lebert?
0: Non, c'est pas dans l'autre.
2: Ah, Madère?
0: Non.
2: Derlich?
0: Je disais Derlich. Ah ben, c'est le sosie Derlich. Quand Derlich il est venu faire sa voyance et vendre son truc chinois là pour faire de la pub dans mon talk show,
2: les bagues,
0: j'ai cru que c'était Madère. C'est vrai, en plus c'est vrai qu'il a disparu, on le voit plus là. Il revient à RTL là. Bon, il y avait ça aussi, hein. Hey, Caroline Loeb, c'est la Watt quand même. Putain, alors elle, je veux dire, au niveau 100-0. Alors elle. Ouais, Berkin, 95 sec comparé à elle. Hein. Et puis il y avait Jeanne Masse en rouge et noir. Bon, mon petit Lionel, donc ça revient tout à l'heure, un point hein, seulement, hein, attention.
1: Il est disparu aussi.
0: T'as dit quoi?
1: Non.
0: Non, non, non, non, c'est Jean-Pierre Madère, il faut dire. Attends, non, non, non, non. Parce que disparu, tu l'entends, non. Parce que comme on attaque trois quarts du temps en refrain, donc
1: Mamie ça... Blue, tu me l'as accepté tout à l'heure.
0: Mais, hein?
3: Mamie Blue. C'était pas le même.
1: Oui. Ouais, non, mais j'avais dit que le titre...
2: C'était un test, merde.
0: Non, t'avais dit Nicoletta au début. Tu te souviens même pas, Lionel. Bon, allez, Lionel, tu me fais chier. Guillaume,
1: ouais.
0: T'es prêt, c'est à ton tour. Sois pas mauvais joueur comme ton camarade, hein. On y va?
1: Oh, c'est pas genre, ouais.
0: On y va pour 10 secondes? Allez, prêt? Top!

0: Alors
1: bingo, alors, Jean-Pierre Macumba,
0: ouais.
1: Indochine, l'aventurier. On avait Gold aussi. Et puis le dernier.
0: Deux malheureusement, parce qu'Indochine ne fait pas partie. Mais arrête oui.
2: Mais quoi?
0: Putain, mais t'es nul. Putain, non, touche pas, non. Bah, parce qu'il a. Nicolas, putain, on dirait un des chiens là. C'est quoi? On dirait le petit des chiens, c'est qui est plaqué, qui se fait taper par le père et la mère. Mais t'as vu Indochine, tu comptes 1, 2, 3, 2. T'as trouvé ça? Gold?
2: Laisse-le.
3: Ils ont quitté leur père.
0: Ça t'es casse-couille, putain.
3: Leur chant de.
0: Bon, Gold, Guillaume, c'est bon?
1: Ouais.
0: Jean-Pierre Madère, tu l'avais trouvé?
1: Ouais.
0: Bon alors, ça fait deux. T'avais dit Indochine, mais c'est pas bon. Léopold Nord et vous?
1: Pardon,
0: et vous, c'est l'amour. C'était bien ça. C'est bien parce que j'ai une personne qui travaille proche de moi et je réécoute un truc super ringard qui était ça dans mon bureau. Il fait, putain, c'était bien, mais qu'est-ce qu'ils ont foutu de leur carrière quand même?
2: C'était quoi ça?
0: Oh bah ça
2: pas. Ouais. Bon, 3 alors, j'avais raison. 1 le requête des chiens de merde. Putain, il est à côté, il est malade, mais il est là. C'est le huissier.
1: Bon, 3 sur 4, bon.
2: Voilà Guillaume, bravo.
1: Bah ouais, c'est tout.
2: Putain.
0: Bon. Moi j'aurais dit de Neuvre, mais bon.
2: Ouais mais non.
0: Indochine on accepte.
2: Voilà.
0: Moi j'étais parti, mais moi je faisais un blind test sur les musiques de films.
2: Ouais,
0: je crois que c'était Indochine avec Deneuve.
1: Ouais,
0: vous savez qu'il y a un des deux frères jumeaux qui est mort en plus sérieusement il n'y a pas longtemps. C'est bien, c'est qu'ils étaient 4, après ils sont passés à 3, le pauvre il est mort et l'autre il continue à tourner pour lui tout seul.
1: Ouais.
0: C'est bien. Moi ça lui fait plus d'argent. Hein.
2: Ouais, puis il joue tous les instruments.
0: Ah, puis non mais c'est bien. En plus il fait la tournée en hommage à son frère, faut quand même le dire. Sandra.
4: Il est mort de quoi?
0: Hein?
4: Il est mort de quoi?
0: Je sais pas, ça, on va se renseigner sur internet. Rigo. Alors, Sandra.
4: Oui.
0: C'est à ton tour.
4: Ouais.
0: D'accord. Ok.
4: Mmh.
0: On y va, on vérifie et je regarde également. Parce que.
2: Ouais, c'est mieux.
0: Hein, je vais te dire ouais. Alors attends. Bah, ouais, mais techniquement c'est pas facile non plus. Hein, bah.
2: Là,
0: attention. Silence. Attention. Top.

0: Alors ?
1: Alors, il y a Jeanne Mas et La Fontaine.
2: Et
1: l'autre, putain, c'est quoi ce bordel?
2: On vérifie. 2 points pour Sandra, on va vérifier quand même les 2 points. Alors, putain, sans déconner. Oh, calmez-vous là devant, merci. Philippe Lafontaine, Cœur de Loup. Et malheureusement, t'as pas trouvé ça. Non, La Fontaine, c'est Maître Corbeau. La Fontaine, c'est Maître Corbeau sur un âpre perché.
1: Ah
2: ouais, moi j'ai compris ça. On fait quoi? On fait des fables? On fait un medley sur les fables?
3: Faut savoir, merde.
2: Bon, alors, La Fontaine, 1 point, 1 point.
1: Après, c'est déjà
2: Bill Baxter. 0. Ça c'était bon, qu'est-ce qu'ils deviennent ces cons là?
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2: Chagrin d'amour. Bah ouais, ben on
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2: Will Smith, français ça. Et Jamas, ça l'a trouvé?
3: Ouais,
2: Jamas.
1: Oui.
2: Ça fait 2 points. Voilà, ça fait 2 traits.
3: La Fontaine et Jamas.
2: La Fontaine et Jamas.
3: Voilà.
2: 2 points. Sandra.
1: Oui.
2: À ton tour de passer à la casserole des années 80. Attention, t'es prête?
1: Ouais.
2: Ok. Pas de quartier, pas de parti, pas de. Ouais. Pas d'engagement frontal. On y va?
1: Mmh.
2: Allez, attention, je tape là, là et là.
1: Encore Sandra?
3: Voyage.
2: Mais non, putain, mais. Virginie?
1: Bah ouais, s'il te plaît.
2: Je change. Je change. Sandra, Virginie.
1: Oh non.
2: Sandra.
1: Oui.
2: Ta gueule. Virginie.
1: Ah,
2: c'est bien joué ça. Heureusement que t'es là, toi. Virginie, on y va, c'est parti?
1: On y va.
2: C'est parti.

0: emprunter.
1: Voyage, voyage.
0: Alors, on y va.
2: Alors, image.
0: Ouais.
2: Désolé. D'accord.
0: On va vérifier, mais j'ai peur que tu aies effectivement que 2 points. Bah oui, à partir de là.
2: On
0: y va. Tu veux ça?
2: Oui, c'est...
0: Les avions. C'est bien ça. Hein.
3: La carrière qu'ils ont fait en plus.
0: C'est con ces mecs, on les voit plus, ils cartonnent. Hein. Fais pas un remix là. Ouais. Mirage, un mix.
3: Les Boeing.
0: Mais non, c'est les Mirage, j'ai moins que ça. Quand t'es venu. Dainana, K0, qu'est-ce qu'ils deviennent? C'est bon ça.
3: Ils sont revenus à zéro.
4: Dans la maison du premier, une fille.
0: Bon. Bien sûr, Desireless qui avait raconté d'ailleurs qu'elle avait tout perdu cet argent. Hein. Tout ce qu'elle a gagné, elle avait rien gagné. Hein. Tube number one du top 50 et rien. Heureusement, ce morceau est devenu à la mode grâce à une pub télé d'une voiture. Donc, 1 point. Et oui, ils avaient même toutes les coupes, bien sûr. C'était bien, ça. Alors, attention. Alors, et image, démon de minuit. Voilà, donc, pour l'instant, Lionel, 1 point.
5: Oui.
0: Guillaume, 3.
5: Ouais.
0: Sandra, 2. Et Virginie, 2.
2: Tout à fait.
0: Je sais pas comment ça se passe sur l'internet, s'il y en a qui trouvent.
6: Bah, il y en a qui trouvent. Je voulais juste préciser que le mec dont tu parlais tout à l'heure, il est mort d'une hépatite.
0: D'accord, c'était important à préciser. Merci.
6: De rien, on va
0: parler d'un des deux frères. Non, mais bien des deux frères jumeaux, d'Indochine, bien sûr.
6: Voilà, Indochine.
0: Voilà. Voilà. On va maintenant faire la deuxième partie de ces années 80.
2: Oh là là.
0: Mais avant cela,
3: on va bien ficeler quand même. Ce ça, c'est un jeu putain. Putain.
0: Mais juste avant, juste avant, c'est son retour sur scène ce soir. Ophélie Winter nous chante. Ouais, c'est lui qui se croit mercredi à sacré soir. Hein. Alors, deuxième partie des années 80, mais cette fois-ci, medley sur des morceaux. Attention, attention, c'est parti. Lionel, t'es prêt?
5: Oui.
0: Allez, go. 10 secondes.

0: 10 secondes.
1: Alors, Kaja Gogo, je crois qu'il y a In Excess.
0: On ne se moque pas des petits, putain, on se moque pas des petits gens qui n'ont aucune culture musicale. On vérifie, mais j'ai bien peur, Lionel, que tu fasses la bulle. Yazoo Don't Go.
1: Ah, Yazoo Don't Go.
0: C'est vrai que ça fait penser un peu à Kaja Gogo Touchage, je le reconnais. OMD, on a la gay quand même. Ça, c'était bon, ça. Musique punk. Non, je rigole. Sauf celle.
1: Oh là là.
0: Tu connais Lionel?
1: Ben
0: oui, je connais. Et Eurythmics, ce Dream qui se reforme d'ailleurs. Hein.
1: Ouais.
0: Annie Lennox et Dave Stewart se reforment pour refaire une XS au bout de 10 ans de séparation.
2: Eurythmics,
0: c'est quoi, j'ai dit quoi?
2: Aussi.
0: Et alors, il peut très bien continuer en guitare.
2: On le reforme.
0: En guitare? Fais de la guitare. Voilà. Et In Excess prépare un album solo. Ouais. Sans chanteur. Voilà.
1: Ouais, ça te permet de faire de la pub pour In Excess.
0: Hein. Voilà, exactement. Bon. Voilà, j'en profite parce que
1: donc
0: c'est.
1: J'imagine.
0: Mais c'est pas grave. Alors, zéro.
1: Oui.
0: La bulle. C'est au tour maintenant de notre ami Guillaume.
1: Ouais, bah, je devrais pas faire mieux.
0: Non, attention, putain, merde, quand même, là, c'est du béton. Attention, on y va, prêt?
1: Allez, on y va.
0: Top!

0: j'ai été en plus, j'ai donné un peu plus. Hein.
1: Bon, ben, je vais rentrer chez ma mère bouffer du flan au moins, je crois que c'est clair.
0: Oui, ça fait un point.
1: Voilà.
0: Bon, ben, mon pauvre Guillaume, on vérifie quand même en son. Il y en avait qu'on avait trouvé, Sandra et Virginie,
2: ouais, Lionel.
0: Bon, qu'est-ce que tu proposais, Virginie?
2: C'est Sandra, c'est Dépêche-Mode.
0: Non, non plus, non, bah d'accord, laisse tomber. Alors, il y avait Dead or Alive, c'était ça, Dead or Alive, on vérifie. Dead or Alive, excellent. Hein. Il y avait également ceci, Visage, Fade to Grey, 80.
1: Jean-Pierre
0: Sauzère
1: aura tout piqué quand même.
0: Jean-Pierre Sauzère. We Fade to Grey, attention, il y avait ça aussi. George Graham, c'était plus dur, Din Dada.
2: Ouais,
0: mais ça c'est connu, hein. J'ai dansé là-dessus, 83. Et il y avait Propaganda également, avec P-Machinery. Bon, alors attention, c'est au tour maintenant de notre amie, que je dise pas de bêtises, Sandra, d'attaquer. T'es prête?
2: Ouais.
0: 10 secondes, on y va. 1, 2, 3, 4, fight up.

0: Alors ?
1: Je suis dans la merde.
0: Oh non, putain, il n'y a que du tube là, putain.
2: Allez, c'est pour tout le monde.
0: Il y a mon morceau préféré de toutes les années 80 confondues. Personne n'a trouvé un, là, quel dommage. Il y avait Cage à Gougou, c'est ce morceau que je préfère de tout.
2: J'avais dit, moi.
0: Quand tu l'as dit, quand c'était. Oui, Yazoo, oui, bah, évidemment. Ouais. Tu connaissais Sandra ?
1: Ouais, ouais, mais pas le nom.
0: Je sais. Hush, hush. Ah, ouais, il y avait ça aussi. Freeze, I owe you. Alors moi j'ai toujours cru quand j'avais le disque à l'époque, c'était des nanas qui chantaient. Ah non. Les deux toutous.
3: Yeah, bah ouais.
1: Ouais, mais ils font dur ces trucs là. Ouais, quand même.
0: Bah non, si on aime les années 80, c'est super easy. Hein.
1: Ouais, mais le nom des groupes, c'est pas facile en fait.
0: Je
1: ouais.
0: sais, non, ça je reconnais, c'est vrai. Il y avait ça aussi. Polar Castle 19, qui avait été repris d'ailleurs en version française, chanté par notre ami Yves Mourouzi. Enfin, je dis ami Yves Mourouzi. Hein. Et ça, quand même, qui était plus simple, In Deep, Last Night de DJ Save My Life. Alors, bon, ça nous fait.
3: Bulle, hein.
0: À la bulle, hein. Bon, attention, là, tu peux peut-être remonter, Virginie.
1: Ouais, t'en as déjà
0: deux points.
1: Si tu
0: si t'en as un supplémentaire, tu égalises avec, tu égalises avec Guillaume. Si t'en trouves deux, tu gagnes, d'accord ?
1: Allez,
0: on y va. Comment ça, bite. Pardon, excuse-moi.

0: Alors
1: Colonne de Gang. Et voilà.
0: Ah, Colonne de Gang, un point. On vérifie quand même, ça part d'où Ça part de partout, ça part de là, attention. 85, Colonne de Gang Fresh. C'est le même album où il y avait Cherish, également un très beau slow, et un autre morceau qui était magnifique, s'appelait Johanna. Imagination.
1: Oh, c'est quoi, c'est
0: Music and Life.
1: Ouais.
0: Ça, c'était des vrais mâles, ça. Hein. Habillé en peau de léopard qui descendait les escaliers en s'agrippant sur la...
2: sur la robe.
0: Sur la robe. Ah, tu sais que ça se frottait le zizi contre la robe, ça. Hein. Ils étaient à moitié à poil avec des grosses bottes en peau de bite, là. Énorme. Chaka Khan, I feel for you, quand même. Là, Krigo s'est dit, tiens, je vais me mettre au scratch. C'est vrai, il y avait des beaux scratchs, il y avait un retour en arrière là-dessus. C'était bon, ça, quand même. Hein. Oh là là. James Ingram, en duo avec Michael McDonald. Michael McDonald, qui était le leader des Doobie Brothers. Ça vous dit rien? Bah, tant pis.
2: Eddie Hamburger.
0: Non. Yamo Bider. C'est là, on la faisait quand on était en 84, déjà, à l'époque. C'est bon, le McDo, j'y étais des jours, on disait, ouais, Michael McDonald et tout, ouais, on va manger un hamburger. C'est bien, c'est bien, c'est bien, c'est bien, c'est bien. Et celui-ci, là, pour... Vous l'avez trouvé, ça? Les Whispers, bravo, bah non, vous êtes naze. Hein.
1: Bah, on n'a pas le temps de répondre.
0: Mais... non, mais c'était pour plaisanter. Virginie, Guillaume, ça va se passer entre vous deux, puisque Sandra, tu n'as que 2 points sur le total des deux jeux. Et Lionel, tu n'en as qu'un. Alors attention, vous restez avec nous, mais ça va jouer entre Guillaume et Virginie.
1: Ouais.
0: Guillaume.
3: Oui, je suis là.
0: T'es prêt pour un petit medley?
3: Medley bon ou ringard?
0: 2-3 titres.
1: Ah, mais un litre.
3: Avec un peu des ringards aussi, hein?
0: Non, que du gros.
1: Ouais.
0: Oh. Ouais, ouais, attention, bon, bah, y va.
3: Tant pis pour moi.

0: temps.
1: Facile. Ouais, bah j'ai reconnu la musique du Ghostbusters, mais quant à savoir qui l'a fait.
2: Bah ouais.
1: Mais ouais. Il y a Earth, Wind & Fire aussi.
3: Oh, allez, on te l'accorde. Earth, Wind & Fire, oui. Alors, on vérifie quand même. Alors, il y avait donc. 83, si mes souvenirs sont bons. Earth, Wind & Fire avec Let's Groove. Avec les frères, je ne sais plus comment, tu t'en souviens toi Rigo? Il y avait deux frères qui composaient énormément, puis il y avait également celui qui avait fait le duo avec Phil Collins, Easy Lover.
4: Ouais, je m'en rappelle pas.
3: Ouais, exact, je m'en rappelle pas. Les frères, je m'en rappelle pas.
5: Duke?
3: Hein?
5: Duke?
3: Non. Il y avait George Duke ou Duke Ellington, mais c'est Duke Ellington. Il y avait ça aussi dans le medley. Ghostbusters, Ray Parker Jr. Ray Parker Jr. Ouais, Ghostbusters, la musique du film. SOS Fantôme.
5: Ghostbusters.
3: Et il y avait ça aussi. Night to Remember. Chalamar. Tonight. Alors Guillaume, tu prends un point supplémentaire et c'est au tour de Virginie maintenant. Attention là, là tu es obligé d'en trouver au minimum 1 et 2 pour gagner. Attention, on y va. C'est parti. 3, 2, 12. Alors, je vais arrêter parce que là il y a deux funk et c'est très dur. Autant à Lionel, j'en avais mis, donc je recommence, je reprends un autre, d'accord?
2: Lionel, t'acceptes?
3: Guillaume, t'es d'accord? T'avais trouvé?
2: Jimmy Somerville et...
3: Bon, alors...

0: Donc, Jimmy Somerville. Et il n'y a pas Bushman à un moment? Non, il n'y a pas ça.
1: Ouais, je vais te dire, ouais. Quand on a fumé beaucoup, effectivement, on peut dire qu'il y a un Bushman dedans. Mais c'est pas grave. Alors, il y avait Bibi and the Q-Band. On the beat. Vous connaissez ça de nom quand même, de le morceau?
0: Ouais, le morceau quand même.
1: Ouais, c'est déjà pas mal, c'est ça qui est important, c'est ça le plus important. Hein.
0: Ouais,
1: quand vu qu'Ariane a gagné quand même. Fat Larry's Band. Ça c'est dur, ouais, non mais c'est pas évident. C'est pour ça que je voulais changer, mais bon, comme t'en avais un, ou je savais que t'en avais un, c'est égalisé quand même. Et il y avait effectivement Bronski Beat avec Jimmy Somerville. Et après il avait fait ou avant ou après les Communards. Alors attention, on repart vers un medley de 4 cette fois-ci. Guillaume, t'es prêt?
2: Chaud, hein.
1: Ah bah ouais, il faut départager entre Guillaume et Virginie, attention.
2: On va vers le regard peut-être.
1: Non, attention, Lionel, on va y arriver. Mais vous trouvez à chaque fois un sur les trois quand même. Donc c'est bon, Lionel, Guillaume, on y va?
2: Allez,
1: Guigui, attention, c'est parti pour 10 secondes de medley. Alors?
2: Allez, pour pas changer, un sur les trois, Frankie Goes to Hollywood.
1: Ouais.
2: Et encore du flanc, hein.
0: Oh là là,
1: on vérifie, je sais que tu le savais, Virginie, mais tu ne peux pas dire, je suis attention.
0: Ah,
1: et bien évidemment, t'as raison. D'abord, il y avait Tears for Fears, Shout, 1982, extrait de leur deuxième album, c'est le deuxième, ça c'est le tube vraiment planétaire, mais avant ils avaient fait un morceau qui était pas mal aussi, qui s'appelait Change. Et après, il y avait eu Everybody Wants to Rule the World, mais ça c'est le premier Shout. 6 minutes 30, mais nous on en a qu'une 57. Frankie Goes to Hollywood, Relax. Un morceau album qui avait été interdit aux États-Unis sur les radios parce que ça parlait d'homosexualité et le clip était également censuré aux États-Unis.
2: C'est bon, ça.
1: Un tube énorme. Pardon. Tu l'avais trouvé, Clash, Rock the Casbah, 1982. Là, c'était plutôt la période juste avant Sandinistar dans un album qui s'appelle Rock Combat, je crois. Et là, pareil, les Clash en vacances sont quasi.

0: Oh là là, vas-y, je m'en rappelle plus du nom. La dernière, je sais, mais je m'en rappelle plus.
1: On va vérifier tout de suite. On va écouter. Alors il y avait 82 Falco d'Air Commissar. Vous connaissiez ça? Premier grand tube de Pet Shop Boys, le groupe anglais duo qui est très grand remixeur, très grand producteur également avec West End Girls. Ça c'était gigantesque ça. On laisse un peu hein.
0: Mais une fois, ils ont fait la reprise.
1: Exact, attention, on continue. 84, Fox the Fox, Precious Little Diamonds. Ça, c'était le funk un peu. Et le dernier que tu n'as pas trouvé, qui était pourtant très simple. Simple Minds. Don't You. 83, ouais. Après, il y avait eu le gros tube de Alive and Kicking, 85. Mais par contre, ils avaient fait d'autres trucs qui avaient déjà bien fonctionné à l'époque. Et ce qui était assez marrant, c'est que quand ils, étaient venus en France à l'époque de 85, de la tournée, il y avait une première partie qui s'appelait, un groupe qui s'appelait les Ipsway. Et quand ils avaient fait leur tournée, systématiquement, où qu'ils allaient, en fin de compte, la première partie rencontrait quasiment autant, si ce n'est plus de succès que les Simple Minds. C'est qu'à chaque fois qu'ils arrivaient sur scène et qu'ils commençaient à chanter, les gens scandaient le nom de la première partie pour leur demander de revenir. Donc c'était assez hallucinant, alors que Simple Minds c'est déjà des grandes stars. Bah écoute, ça te fait malheureusement 0 points, ma petite Virginie. Désolé hein. Bon bah 3 points pour Virginie, 2 points pour notre amie Sandra. Guillaume, tu l'emportes bien entendu. Lionel, seulement 1 point. Hein. Eh oui, qu'est-ce que tu veux, c'est comme ça. Hein.
2: Tiens,
1: on s'en fait un petit dernier, tiens, juste pour l'équipe, pour voir un petit peu si c'est des connaisseurs, on va voir si c'est des branleurs, attention. Hein.
3: Non, rien.
1: Quoi?
3: Vas-y, non.
1: Alors, on y va. Ah merde, je me suis trompé, parce que c'est pas la dernière. Il n'y a pas la dernière. Il n'y a pas le dernier, non, mais là, c'est trop facile.
4: Il m'en manque un.
0: Moi, j'en ai deux.
1: Moi j'en ai trois. Vas-y.
4: Ah mais toi c'est toi qui les rentre dans la bécane.
1: Ouais, alors Marco, alors vas-y.
4: Moi j'ai Rod Stewart, c'est David Bowie.
0: Ouais, voilà.
1: Ouais, il y en avait d'autres, on vérifie, mais il y a. Let's Dance.
4: Ah, c'est pas possible.
1: 83 David Bowie. C'est marrant ce que j'en discutais la dernière fois, et quand j'avais un reportage sur Jimmy Huarte parlant de David Bowie, il dit que c'est le morceau, enfin moi c'est le morceau qui me l'a fait découvrir, parce que je connaissais de noms comme ça, mais c'est là où je me suis dit putain c'est bien ce mec, et lui il dit que c'est quasiment le morceau qu'il déteste le plus de tout ce qu'il fait, parce que c'est à l'époque où il était complètement au creux de la vague, il était complètement défoncé, camé, et donc pour revenir dans les charts, c'est pour revenir quasiment archi leader des classements des hit parades, il s'était fait produire par les mecs de Chic, à savoir Neil Rogers et Bernard Hobart, qui avaient fait Diana Ross, qui avaient fait le groupe Chic, et pour lui il dit qu'il avait fait ça en studio uniquement pour faire de la soupe et pour faire de l'argent quoi.
0: Ouais bah il s'en fait encore apparemment de l'argent.
1: Non mais maintenant il est fier de ce qu'il fait, mais bon là
0: je crois qu'il est genre il a des actions en bourse ou je sais pas quoi.
1: Oui non mais ça c'est autre chose, on en parlait point de vue artistique pour une star comme ça être obligé. Il disait qu'il avait. Et alors il y avait Rod Stewart, Baby Jane 83. Il y avait également Phil Foran and the Galaxy. C'est pour les connaisseurs, mais Do I Do 80, énorme tube 83. Dernier, le leader du groupe, justement, on parlait tout à l'heure des punks de Generation X dans les années 75, Billy Idol, Flesh sans Fantasy 83 aussi. Ouais. Allez, on va se faire un petit dernier là, pour tout le monde, on va voir là, tout le monde, Lionel,
2: oui.
1: Guillaume, oui. Sandra, Virginie, puis on va voir les autres également à l'antenne, là, et puis dans les studios, attention, attends, je vais en choisir là, je vais essayer de pas me planter, qu'est-ce que je pourrais prendre de sympa, ah, là ça peut être sympa, ouais, effectivement, alors attends, je regarde où c'est, hop, 33, d'accord, prêt?
2: Ouais.
1: Attention,

0: Alors
1: 84,
0: toi,
2: moi j'en ai deux.
0: 2, 1, 1,
3: 2.
0: Qui en a deux alors?
2: Moi, Sandra.
0: Sandra, vas-y pour commencer.

0: Madonna et l'autre, bon, il y a Fame. Non.
1: On va voir s'il
2: n'y a pas Irène Cara.
1: Ouais, Irène Cara, en fin de compte, c'est ça, je l'ai confondu avec Fame.
2: Voilà.
1: Madonna.
3: Non,
1: Duran.
3: On va
1: Collins. Madonna.
4: Madonna.

0: Attention, il y avait Sous-Studio 85, un truc comme ça, avec Phil Collins. C'est leur même album où il y a également le slow, là, comment déjà, One More Night. One More Night. J'étais aux États-Unis, là, c'était pas si chaud. Hein. Irène Cara, Flash Dance. Et dans la BO du film, il y avait également un morceau très connu qui était de Michael Sambello qui s'appelle Maniac. She's a Maniac. Et là, 83 également énorme. À l'époque, il y avait également Frankie Goes to Hollywood. Et là, c'était il tapait la bourre, Duran Duran Reflex. Hop là, voilà, allez, on s'en fait un petit dernier ou quoi là,
1: hein. Allez, c'est
0: de toute façon, on va finir avec deux morceaux.
2: Hein,
0: on va finir avec deux morceaux quand même.
3: Ouais, quand même.
0: Ouais, mais par contre, il va falloir aller les chercher.
4: Ouais, ouais, ben, c'est pour ça, on attend. On va.
0: Attention, attention, attention. On y va.
2: Attention,
0: on y va.
2: Ouais.
0: Allez, go.

0: Alors moi, pour moi, j'en ai deux.
1: Ouais.
0: Moi, j'en ai, je crois, en avoir reconnu deux.
1: Rigo, sans regarder l'internet.
2: Non, j'ai pas regardé.
1: Combien, Rigo? Rigo, deux, vas-y, lesquels?
3: Boy George et Michael Jackson et compagnie.
0: Ouais.
3: Enfin, Culture Club.
1: Culture Club et...
3: Toute la clique Michael Jackson et compagnie.
1: Ouais. Ouais. Alors, on vérifie quand même.
2: Matt Bianco.
1: Il y avait Matt Bianco.
3: Matt Bianco, voilà.
1: À l'époque, encore, il y avait la chanteuse que c'était Matt Bianco. Il y avait également une demoiselle qui a fait carrière solo, qui a bien marché également sous le nom de Basia.
2: Ouais,
1: brune, cheveux courts. Basia qui était un peu plus, qui était dans le même rythme que celles qui sont dans les chœurs, en fin de compte, là, vous m'entendez derrière. Ah, c'est yéyé.
2: Moi, c'était
1: qui était un peu, entre guillemets, la concurrente de Sade. Human League.

0: Culture Club, Do You Really Want to Hurt Me, premier single un peu reggae et effectivement Boy George derrière tout ça. Alors ça aussi, je peux vous assurer, moi je m'en souviens très bien quand l'autre il est arrivé et que je l'ai vu à la télé, j'ai dit mais qu'est-ce que c'est que ce truc. Et en fin de compte, c'était un petit peu ce qu'on appelle aujourd'hui les drag queens, les travestis, c'était le côté
1: on la provoque
0: un peu, ouais. Homme, femme, on savait pas trop, c'était un homme déguisé en femme, androgyne, c'était plus, on savait que c'était, on se demandait si c'était vraiment un homme qui se déguisait en femme, si c'était vraiment une femme qui jouait le rôle d'une femme qui se déguise en homme. C'était assez spécial, hein. C'était tellement déguisé que androgyne, c'était plus Bowie, je pense, qui était celui-là. Produit par Michael Jackson et écrit par Lionel Richie et Michael Jackson, ouais. We Are The World 85. Alors ça, j'y étais, je m'en souviens, aux États-Unis, sur MTV, s'il devait le passer pendant à peu près une semaine, toutes les heures. Il y avait toutes les plus grandes stars de la planète.
2: On avait la même en France. Hein.
0: Hein,
2: on avait la même en France à l'époque.
0: Autant
2: pour Éthiopie.
0: Ouais, mais toutes les heures, je parle du fait que c'était le truc. C'est hallucinant parce que MTV tourne en... Ça c'est moins maintenant, c'est moins une tradition, mais dans les années 80, la radio marchait bien, mais MTV était le carton total. Et on mettait la télé, comme il y a la télé partout dans aux États-Unis, on mettait la télé comme on mettait la radio. Et dès qu'il y avait ce clip-là... Apparemment, ça tombe pas dessus, c'est pas grave. Tiens, tu me le ramèneras, on le mettra. Discute pas, putain. Mélodie, il croit que c'est son show. Des fois, il met un blanc, lui. Il croit qu'il décide de quoi que ce soit. On le fait pour le fun, comme ça, pour faire plaisir aux auditeurs, que des fois, il peut décommander. C'est-à-dire qu'il commande les autres, mais il me commande pas. Attention, on y va. Lionel, Guillaume, Sandra, Virginie, Rigo, Apo, Manu, Marion, là, vous jouez, Sarah, là, au lieu de vous caresser, de vous embrasser sur les lèvres. On y va. Putain, elles sont en train de s'empaler, l'autre. Est-ce que les c'est même pas, elles sont déjà en train de se caresser.
3: Il n'y a plus que toi.
0: Attention, on y va, j'arrive.

0: Alors ?
1: Moi j'en ai qu'un seul.
2: Bah deux, hein, moi.
0: Ouais, deux, qui en a deux ?
2: Franck et Guillaume.
0: Ouais, quoi ? Vas-y.
2: Springsteen.
0: Ouais.
2: Et
0: Bruce Springsteen qui est à Paris en ce moment.
2: Ah ouais ?
0: Ouais.
2: Eh bien, j'ai oublié le deuxième, donc.
0: Bon, alors Rigo, non, Apo, non.
3: Van Halen,
0: non.
3: Super Tramp.
0: Ouais, Van Halen, ouais, Super Tramp, non.
4: Non,
0: tu triches. Bruce Springsteen, 85, born in USA, tube interplanétaire.
3: Ouais, j'avais reconnu ça.
0: Album vendu à 20 millions d'exemplaires. La révolution. Aux États-Unis, ça a été la révolution, ça. Enfin, c'était déjà connu, Bruce Springsteen, aux États-Unis, avec un autre album qui s'appelait The River. Et là, ça a été l'explosion sur la planète. Après rock'n'roll, attention. L'incontournable Van Halen avec Jump. Alors ça c'était plus dur hein, quand même. Hein. Greg King Band, Joe Pardy. Mais ça c'est énorme. Enfin, je vous mets un peu, vous allez sûrement reconnaître.
2: Ah oui.
0: Je trouve qu'il y avait un putain de rythme dans ce morceau. C'était à la fois rock et puis ça sonne un peu funk parce que le tempo il claque bien. Y a pas à chier, hein. Les années 80, je pense, hein, je sais pas si vous êtes d'accord les autres, même si j'aime aujourd'hui la musique d'aujourd'hui, techno-électronique, mais je pense que c'est là où il y avait ce qu'il y avait de mieux musicalement, on ne s'en lasse pas parce que ça vieillit bien, quoi. Les années 70 restent ringard disco, 90 ça vieillit tous les deux ans parce que la mode passe tellement vite que ça se ringardise dans 6 mois, mais les années 80, que ça soit dans la funk ou là... Alors le refrain arrive, c'était ça.

0: connaissiez, non? Peut-être pas.
1: Ouais.
0: Si, d'accord. Ouais. Et le dernier, c'était ça. Énorme, 84, Chris Rea, après On The Beach, Joséphine. Alors ça, pareil, l'été, Côte d'Azur, Sainte-Maxime, Saint-Tropez, ça y allait. Voilà, Renault 5, Derek. Ça en m'allait grave que dalle. Aïe, aïe, aïe. Le nombre de nuits, je suis rentré la queue entre les jambes. Mais putain, je dansais jusqu'à 7, hein. Je lâchais pas le dance floor, hein. Dansais devant la glace. Toutes les demi-heures, j'allais aux chiottes me remettre un petit peu d'eau dans les cheveux. Ça marche pas, hein. Je vous le dis tout de suite, hein. Ça, c'était mortel. Attention, un autre, un dernier comme ça pour le fun.
2: Ah ouais, allez,
0: allez, je vous en fais 6. Et là, Rigo, ça va donner.

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1: Alors moi j'en ai qu'un.
2: Ah.
1: Moi j'en ai quatre.
3: Moi trois.
1: Mais je les ai pas notés.
4: Joker.
5: Joker, 4.
1: Il y avait
6: j'en ai deux, mais il me manque un titre pour en avoir
5: quoi,
6: un.
5: Vous avez quoi, vous avez quoi?
6: Moi j'avais Cure. Vous
5: avez Cure, ouais. Shadé, ouais.
3: Shadé,
5: ouais.
3: Shadé,
1: Cindy Hopper.
5: Survivor,
6: c'était ça que je cherchais.
5: Et un dernier, un autre.
6: Captain Sensible.
5: Ouais, Captain Sensible, on vérifie tout ça. Attention.

0: S-H-A-D-E. Ah, pardon. Et normalement, ce qui est assez marrant, c'est qu'en Angleterre, aux États-Unis, j'ai appris ça par Ginny. Par contre, ça se prononce Chardé, avec un R qui n'existe pas, mais on dit Chardé normalement. Et je crois que d'ailleurs, elle le dit elle-même, Chardé. Comme il y avait un groupe, vous connaissiez Suzanne de Bunchies.
1: Ouais.
0: Et en fin de compte, elle disait toujours qu'on prononçait le X, mais ça se prononce Suzanne de Bunchies. Bah là, c'est pareil. Sauf que là, il y a un X qu'il faut enlever, et là, il y a un R qui n'existe pas qu'il faut prononcer. Allez chercher pourquoi. Cyndi Lauper. Girl just want to have fun. Je le revois, elle, hein. Une sale gueule. Ah bah si t'aimes les tons, ça se regarde.
2: Elle a bien
0: joué. Les Cure avec In Between Days 85. Ah bah, j'avais un bon souvenir parce qu'à Fun, Robert Smith était venu pendant Love in Fun à l'époque où il y avait Doc Eddie Fun, il devait rester 20 minutes et puis il s'est tellement éclaté avec le Doc parce qu'il était complètement contre lui mais il trouvait qu'il était quand même assez respectable. Le Doc, c'est vrai qu'il est toujours très posé. Du coup, il a dit voilà, je reste jusqu'à la fin, il est resté jusqu'à 22h et à l'époque, j'aimais bien l'imiter en disant oh, da, da. Il est resté à la fin de l'émission et on a passé avec Ginny et puis Eddie Fun a dit tiens, il y a Max qui passe derrière, il veut t'imiter et je crois qu'il a jamais compris. Il a pas très bien pris la chose en disant putain, il a pas pris la chose mal en disant putain enculé, mais il a pris putain mais c'est moi ça. Je dis bah ouais c'est toi gamin. Close to me encore les Cure deux fois. Toujours dans le même album 85. In Between Days, premier single, deuxième single, c'était ça, mais il y a d'autres morceaux dans l'album de cet album qui sont encore 10 fois mieux. Hein. L'un de mes morceaux préférés parmi les 10, Captain Sensible What 82. À l'époque où il y avait Chagrin d'amour, à l'époque où il y avait In Deep, Last Night Did Change My Life. Là c'est pareil, ça sonne un peu rock funk. C'était cette fusion de la des années. Et le dernier, Survivor, Eye of the Tiger, la bande originale du film Rocky 3. Bien ça, hein. Voilà, peut-être qu'on pourra en faire un 2-2-2 un peu.
2: Il y a un.
0: Alors ?
3: Il y a Mylène Farmer, c'est Guillaume.
0: Ouais.
4: Il y a un.
0: Mylène Farmer.

0: Oh putain, j'en ai d'autres, j'en fais d'autres. Allez, allez. Putain. Ah ouais, putain. Et celui-là, alors là. Si t'en trouves pas un.
1: C'est une merde.
2: T'inquiète, je vais trouver, t'inquiète.
0: Attention, écoute bien.
3: Je

0: Hop, top, terminé.
1: Oula.
2: C'est ça.
0: Alors, personne ne trouve rien.
2: C'est pas possible,
0: vous en ayez pas au moins.
1: Heureusement,
0: c'est Rigo qui trouve le plus évident de tous, alors qu'il devrait pas, c'est Dépêche Mode. Alors, on va vérifier, c'est tout ce que ça vous dit.
3: Et l'autre là, c'est Chuchel.
0: On va en finir avec, il n'y avait pas sous ce chêne. C'est mon morceau préféré de Dépêche Mode, Shake the Disease, 85. Dépêche Mode qui était venu à l'époque, on les avait reçus avec Jenny, pareil, grand moment. Adorable les trois, on avait fait un petit blind test sur eux-mêmes, avec des petits buzzers et tout, ils étaient comme des fous. C'était extraordinaire. Des grands monsieur, ouais. Sympa et tout. Qui sortait de une. C'était marrant parce que donc le chanteur qui a eu beaucoup de problèmes d'alcool et de drogue a failli y rester. Et quand on les avait invités, on demandait aux maisons de disques qu'est-ce qu'il fallait surtout pas faire pour qu'il soit à l'aise. On disait surtout pas une bouteille de vin, rien, il faut pas montrer parce que. Ah ouais. Et il avait été vraiment très gentleman, quoi. Des grands monsieur. Il y avait également encore du Dépêche Mode avec People en People 83. Dans le même album, il y avait également Mastering 7. Ça, c'était bon, ça aussi. Que de la musique électronique, que du synthé. Captain Sensible, Captain. Avec Double. Vous connaissez la mélodie quand même.
3: Ouais.
0: Captain of the Heart, Captain of the Heart. C'est beau ça. RFM.
3: Ah.
0: La nuit sur RFM. Street Dance avec Break Machine, avec les deux rappeurs là en taquini, là, Adidas, deux blacks et tout, deux jumeaux. Je me souviens à l'époque, je voulais me faire black, mais même ils étaient fous. Va à l'école d'abord et ton bac, après on verra.
4: T'as rien fait là.
0: Je suis pas black, j'ai pas mon bac. Bon, elle m'en veut pas, tu sais, ma mère, elle est comme ça, hein, tu la connais. Hein. Ouais. Allez, encore un petit dernier, allez, pour le fun, comme ça.
2: Pour le fun et pour le
0: j'ai gagné quoi.
2: Ah, attends, on y va.
0: Manu, il y en a un.
5: J'en ai un.
0: J'en ai un.
3: Manu.
0: Now. Ouais. Il fallait préciser quand même qu'il y avait deux DAO.
2: Ouais.
0: Quoi d'autre encore?
1: Simply Red,
0: oui.
3: Tarzan Boy.
0: Tarzan Boy, oui, parce que ça c'est sur l'internet, merci Rigo.
3: Pas du tout.
0: Parce que toi tu trouves les réponses
3: dans l'écran.
0: On va dire. Il en manque
4: Baltimore,
0: un. Il en manque un.
4: Non.
0: Il en manque un.
4: T'en as mis combien?
0: Il en manque un. Cinq, j'en ai mis cinq. Il en manque un.
4: Ah, mais j'ai pas fait gaffe.
0: C'est celui qui, pareil, moi je l'ai découvert à travers le morceau qu'on va mettre. Et lui, pareil que David Bowie. C'est le morceau-là, celui qui l'a fait connaître dans la planète entière. Ouais. Et il renie également ce morceau en disant que c'est une chose des plus mauvaises qu'il ait pu faire. Bon, d'abord, c'était Elton John, I'm Still Standing. Pareil que Bowie, Let's Dance, pas trop. Marion, elle s'éclate, elle a walpé. J'ai fait bouger tes seins comme ça. Ah, elle ose pas, attention. Baltimore 87.
4: J'ai dansé là-dessus à la fête de l'école, moi.
0: Voilà. Chaque fois que je vais dans la voiture, il me raconte toujours cette histoire. On dirait ma grand-mère qui me dit 10 fois qu'il me parlait de la guerre 39-45. Bah lui, il fait pareil, mais avec tel Baltimore.
4: Ah, j'étais déguisé en Tarzan, j'y fais rien.
0: Tarzan Boy 87, pareil, énorme. Ce qui est assez marrant parce qu'à l'époque où ça l'était, moi j'étais c'était à l'époque où il y avait également Common Shiro, il y avait également Modern Talking. Et ce morceau-là, à l'époque, on le mettait dans le même sac, c'est-à-dire c'était pour de la daube. Alors que c'est marrant, tous sont devenus de la daube de tous ceux que je viens de citer et d'autres. Alors que celui-ci est quand même finalement rentré dans la catégorie des bons morceaux. Tu vois ça? Tous ces trucs de synthé, ça faisait kiff, ça faisait italien quoi. Tu vois ça? Simply Red. Que j'ai eu la chance de voir en 89-90, c'était en Suisse, c'était au festival de jazz à Montreux, c'était énorme, gigantesque. Etienne Dao tombé pour la France. Et il y avait également Weekend à Rome. Voilà, donc je pense qu'on a fait le tour de tout là, non? Si je ne me trompe pas.
1: Le reste,
0: vous pensez? Je pense qu'on les a tous fait là.
1: Non.
0: Si, c'est fait. Oh bah là, on tombe dans les ringards.
6: Ouais, on y retourne.
0: Mais c'est dans l'autre catégorie là, c'est de l'autre côté parce que je vois que ça apparaît pas si on le met en play.
3: Et si, c'est là.
0: C'est là?
4: Ah, non, attends, ok, j'ai bien compris. J'ai d'accord. bien compris ton manège.
0: Ah, là, c'est après, donc ça tourne après. Donc ça peut être peut-être là, là, là, là, là, là, là. Ah, là, ouais. Non, là, là, là, là.
4: Ah, c'est là.
0: Mmh, ah, ouais, alors là, attention, là, ça peut être dangereux, hein.
7: On aime, on aime.
0: Ah, sans fracate, là. Hein. D'accord, attention, ça peut être dangereux, là. Vous êtes prêts?
7: Ouais, mon Dieu.
0: Allez, go, c'est pour toi.
8: J'ai mis

0: Guillaume.
1: Alors
2: Corinne Chardy, partenaire particulier, c'était Guillaume.
0: Et début de soirée aussi.
3: Et pas Guillaume.
1: Et début de soirée.
2: Et début de soirée, ouais.
1: Il en manque un, Vivien Savage. Et Vivien, moi, toi tu le sais, le dis pas, putain, t'es relou. Mais j'en ai pas, tu connais par cœur. Début de soirée, nuit de folie.

0: partenaire particulier. J'ai toujours cru que c'était chanté par des légions étrangères, moi, des légions, tu sais, des légionnaires. Tu chanterais Salma Saint sous la pluie à 6h en kaki, c'est pareil ça. Qu'est-ce que c'était nul, ça. Le mec il chante, hein, il a 20 ans, tu le sais qu'il est dangereux.
1: Ah, Guillaume, il aime ça, hein.
0: Vivien Savage, ma petite lady. Il faut que je dise. Bonne coupe de cheveux lui, hein. Avec la petite mèche blonde à l'époque était très à la mode. Et la mèche longue derrière dans le dos, ouais.

0: Et Corinne Charby, alors ça aussi a chié. Avec ses cheveux. Corinne Charby, elle était bonne. Hein,
1: elle était jolie, ouais.
0: Elle était bonne, pas jolie. Carrément. Elle était bonne, bonne, elle, hein. Ah, énorme, énorme, énorme. Attention, il y en a encore trois autres là. Alors ça aussi, c'est pareil, c'est délicat.
2: Du caviar. Elle tape sur des bords.
0: Oh putain.
2: Elle tape sur des bords.
0: C'est dangereux.
3: Il y a Jackie Quartz.
0: Qui a dit confidence pour confidence? Annulé, t'es nul toi.
3: Il y a Jackie Quartz.
0: Jackie Quartz, on vérifie tout ça.
4: Non, c'est Thierry Pastor, toute folie. C'est Guillaume.
0: Hommage à Stevie Wonder. Ouais. C'est balafré lui, le pauvre gamin. Incontournable Philippe Laville. Je crois que cette chanson, par contre, il était dans la rue à l'époque, il était un peu
5: bourré.
0: Non, c'était un mec qui était, il avait des petits problèmes, pas de famille, pas d'argent, puis il chantait ça dans la rue, puis voilà, c'est devenu un tube, et puis tube de la rue, tube de disque, voilà. Eh non, il joue les dauphins, attends, c'est celui-là, Jackie Quartz. Et là je me souviens d'une émission qui avait été Jean-Luc Delarue qui avait fait une émission sur les années 80. Il avait pris 3-4 personnes pour qui les années 80, enfin ça avait marqué, dont elle qui était présente. Il y avait le mec de Gold. Et à l'époque quand elle a fait ce morceau, c'était en 82 je crois, le top 50 n'existait pas. C'est arrivé je crois 6 mois après. Et ce qui fait que le top 50 a beaucoup influencé sur les ventes de disques, ce qui fait que les gens achetaient plus, et donc les mecs touchaient plus d'argent. Ce qui fait qu'elle n'a pu vivre qu'avec les diffusions radio, mais pas forcément avec les ventes du top 50 qui influençaient beaucoup la vente des gens. Et alors elles sont dit sorti son disque 4-5 mois après, ça aurait été entré dans le top 50. Elle aurait été numéro 1 et elle aurait vendu peut-être le double triple de ce qu'elle a vendu. Énorme. Je l'ai vu et donc elle était venue à l'émission. Elle bouffe, hein. Je sais pas si c'est avec l'argent qu'elle a gagné, mais. Elle bouffe. Bon, enfin, c'est pas grave.
4: Max,
0: oui.
4: Est-ce que je pourrais te mettre au défi de retrouver une grosse dope que tout le monde a oublié et que je suis sûr que tu n'as pas ce soir?
0: Ouais.
4: Rappelle-toi la trick qui s'appelait Jackie s'en fout carrément, qui était chantée par les Ablettes.
0: Si, j'aurais peut-être su, c'est si.
4: Tu l'as, ça?
0: Non, je l'ai pas avec moi, mais si, les Ablettes, si.
4: Tu pourrais retrouver ça, les Ablettes?
0: Faut que je vois. Il y avait aussi un autre truc, il y avait un... Il y avait un groupe qui était... qui habitait dans le domaine où j'étais, qui avait fait un truc dans les années 80 également, qui était... Hello! Allô, Elodie, tu te souviens de ça?
6: Ah ouais?
0: Ouais. Ah, c'était tout naze, bah, c'était bien, ça me
4: bon,
0: bien.
4: Ça, ouais.
0: Ouais, bah ça venait de plaisir. Ouais, c'était plaisir. Ouais, c'est un grand groupe plaisir. Ouais. Ils se sont dissous et dedans il y avait justement un autre chanteur qui maintenant fait carrière solo, c'est Frédéric Chateau.
4: Ah, Frédéric Chateau.
0: Qui était le leader du groupe.
6: Ouais, enfin surtout il a épousé une meuf qui a de la thune déjà.
0: Non, c'est Frédéric Chateau.
6: Ouais.
0: Ah bah il s'appelait Frédéric Appart et puis maintenant il va Frédéric Chateau, il a pris du grade, il dit Frédéric Chateau, voilà.
6: C'est lui qui a fait la musique de Studio Gabriel parce qu'il est marié avec la fille de Drucker.
0: Non.
6: Eh si.
0: Sans déconner.
6: Ah, je te jure.
0: Ah d'accord. Cool, ouais. Putain, c'est
4: un
0: scoop.
4: T'as un truc ce soir.
0: Ah bah attends, on est là pour bah disons ce soir je vais vous donner de l'info, je
6: suis là pour vous instruire.
0: Chaque artiste, j'ai balancé de l'info quand même, hein.
3: Bien sûr, mec.
0: Alors qu'est-ce qu'il y a d'autre encore à mettre? Il y en a plein d'autres mais bon. Là, je crois qu'on a fait le tour quand même. Hein.
3: Bah non, tu fais pas.
0: Je te promets, là, je te jure.
3: T'as envie d'en mettre en plus.
0: Non,
4: c'est ça, mon Dieu, c'est vrai.
0: Ah, là, si, il y en a d'autres.
4: Ah.
0: Ah, si, oh là, putain, il y en a d'autres.
4: Oh.
0: Non, mais c'est sur une autre plage encore, alors. Est-ce qu'il faut revenir sur la... Peut-être sur la 4, non? Qu'est-ce qui se passe?
3: Qu'est-ce qui se passe?
0: Voilà. Non.
6: T'es dessus là, c'est celle-là?
0: Dégage, gamin.
6: Putain, mais tu connais rien, la bécane.
0: Ouais, j'ai déconné, putain. Page 7.
6: On a déjà fait ça, on a tout fait.
0: Ouais. Page 8.
4: Non, il est 2 ans moins le quart, on a le temps.
0: Non, mais. Non, et. Page 6.
6: On a tout fait.
0: Non. Si?
6: Ouais,
0: mais. J'en ai vu. Si je reviens en arrière là. Non, dans l'autre sens. Attends, excusez-moi, on cherche un truc. Hein.
3: Non, mais c'est tout ce côté-là. Ouais.
0: Hein? J'en ai vu, je te dis.
3: Ouais, c'est mieux.
0: Je sais, j'ai vu. Il y en a d'autres, je sais.
6: Ah, ce côté-là, alors.
0: Mais si, peut-être en arrière. Attends, il y en a plein.
6: J'avance là. Hein.
0: J'avance là?
6: Bah oui, on
0: c'est peut-être après, même. Attends.
3: Tu avances ou tu avances?
4: Sinon, Guillaume, ça va?
0: Attends. Ouais. Vas-y, continuez. Tiens, là, voilà, là, ça. Tac, tout ça, ça n'a pas été fait, ça.
4: Allez, on y retourne.
0: Allez, on y va, c'est parti. Allez, go.
6: Attends, j'arrive.
0: La banque d'après.
6: Non, tu crois?
0: Allez, hop.
4: Ah, c'est quelqu'un qui est parti.
0: C'est bon, attention, on y va. Ouais. Ça sera vraiment les derniers des derniers. Hein.
4: Allez, on retourne.
0: Allez, go.

0: Alors
1: 3 sur
0: 4. Vas-y. 3 sur 5, il y en avait 5 hein, déjà pour commencer.
1: Axel Bauer, Michael Jackson. Donc,
0: tu t'aimes. Alors, on donne dans le public,
2: là. Ouais, pareil, moi.
1: Ah, j'en ai trouvé un autre avant.
0: Attends, Rigo, t'en as pas trouvé un. Non, c'est sur internet. Ah mais bon, il y en a un que t'aurais dû trouver à la première seconde.
3: C'est pas Lionel Richie.
0: Mais non, Airbnb Code.
3: Airbnb Code.
0: Rocket. Alors là, pareil. Truc super surprenant, 83. Airbnb Code Rocket. Airbnb Code, dont on pensait à ce moment que c'était quelqu'un de nouveau, techno, machin.
3: Il a déjà fait plusieurs albums avant.
0: Et qui, en fin de compte, est un monsieur qui a fait un morceau comme ça pour déconner.
1: Ouais,
0: qui n'a rien à voir parce que c'est un grand monsieur du jazz. En fin de compte, qui est un grand virtuose, au même titre que pouvait l'être Quincy Jones. Grand producteur. Et comme les George Duke d'ailleurs, pour les connaisseurs également, qui vient du jazz fusion. C'est un grand pianiste, Airbnb Code. Qui avait fait ça comme ça dans un délire, dans un album rock fusion. Lionel Richie on Island 82. Lionel Richie qui avait produit avec Michael Jackson, donc le fameux We Are the World.

Allez, le dernier, et ensuite on va rendre l'antenne. Attention, là, c'est le dernier des derniers, parce qu'après j'épuise et puis il faut y aller quand même, hein, parce qu'à un moment donné, il faut savoir aller se coucher. Attention, il y en a 5. Ça sera les derniers des derniers. Ouais, de toute façon, on aura épuisé tout, là. Non, mais pas.

0: Alors
1: il y avait Jean Birkin,
2: Charlotte
1: Gainsbourg, les Manines Gainsbourg.
2: Il y a pas les Bananarama.
3: Ouais.
0: Non.
2: Merde,
0: c'était les concurrents, c'était les concurrents, c'était comme les Spice Girls des années 80. Concurrents des Bananarama, c'était les Belles Stars. D'abord, Chris de Burn, Eye on Emotion.
3: Il allait le dire, Manu.
4: Ouais. J'étais dessus, là.
0: Ah bon?
4: Carré.
3: Je te l'accorde.
0: Rockwell.
3: Aussi.
0: Avec dans les chœurs Michael Jackson, Somebody's Watching Me, juste après l'album Thriller. On va écouter un petit peu pour que vous puissiez reconnaître. Vous connaissez ça, Hugo? Non?
5: Non, ça me dit rien.
1: Oh bah si, quand même.
0: Moi, ce morceau me marque parce que j'ai appelé une seule fois de ma vie une radio pour demander un disque dans les dédicaces dans les années 80, c'était pour écouter ça. Je le voulais, ce disque. J'avais appelé Radio Libertaire quand même, fallait le faire. Radio Anarchiste de Paris des années 80. On était contre tout à l'époque. Hein. Et là, Michael Jackson. Vous connaissez les filles?
2: Ouais,
0: c'est bien, son nom 19. Frigo, il connaît pas, c'est bien. Frigo.
5: Quoi?
0: Vous connaissez?
5: Ouais.
0: Ah ouais, bon. On va faire la honte devant les filles.
5: Je vais te dire ouais.
0: Les Belles
5: ça
0: Stars.
5: Aussi, moi je connais ça. Je connais tout.
0: Les Belles Stars.
5: Bah ouais, pas de problème.
0: Et les dernières, Serge Gainsbourg et Charlotte Gainsbourg, un zeste de citron, lemon and zest.

0: l'as pas trouvé, où est-ce pas les autres, tu les as ramenés, c'était sur les CDR. Les 5 disco là, ta bande là.
1: Oh là là, ça c'est disco. Mauvais coton, hein.
0: T'as de la chance. Il est là, celui-là. Alors bon, alors on va choisir deux titres.
2: Ouais.
0: Aïe aïe aïe aïe aïe aïe aïe aïe. Déjà je m'en impose un.
1: C'est quoi?
0: T'occupes. C'est mon disque préféré.
1: Moi, je voulais écouter Fox to Fox.
0: Non,
2: c'est pas ton show.
0: Non, mais il a pété un pont.
1: Ta gueule, Manu. Mais aidez-moi, dites Fox to Fox avec moi.
2: Manu,
0: oui.
2: Tu veux un disque?
1: Bah, je connais pas grand chose, donc Fox to Fox.
0: Il va se demander de gynéco.
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5: Bon. Julien qui voulait être DJ.
6: Ouais, salut Jenny, salut Max.
5: Salut
6: Star System.
7: Alors,
6: comment vas-tu?
7: Bah ça va, qu'est-ce que tu veux exactement alors?
6: Alors je voudrais que tu me donnes des conseils pour tu vois que tu...
7: Mais attends, mais tu voudrais réellement être DJ ou pas?
6: Ouais, je voudrais bien.
7: Ouais, non,
6: mais là c'est pour la soirée de samedi, parce que j'ai dit à mes potes que je voulais bien être DJ. Et
5: tu sais pas le faire.
7: J'entends pas, qu'est-ce que tu dis que...
6: Non, si j'assure pas.
7: Ouais.
6: Pour samedi, la soirée là.
5: Mais
6: comme je sais pas le faire.
7: Est-ce que t'as
6: alors,
7: des
6: listes? Que tu m'apprennes des trucs. Comme Ricky Larsen en fait.
5: Attends, mais tu veux pas faire Ricky Larsen, hein? Ça c'est un blague,
6: ouais,
5: mon chéri.
6: Pour le début et après, je fais sérieux.
7: Bon, on va te faire une démonstration alors.
6: Ok.
7: Attention.
8: Ah super, vous êtes venus nombreux aujourd'hui, c'est ça qui est super. En tout cas, je suis à la skate des du matin, ça va être carrément de la folie furieuse. C'est Julien qui est au platine avec de la funk, du disco, du jazz. Et il y aura même du rock. Pour l'instant, on ira directement du côté des souvenirs, ça va être puissant. Vous êtes bien aujourd'hui?
6: Ouais.
8: Vous avez une patate de folie?
6: Ouais.
8: Ah, c'est génial. Alors, tout le monde sur la piste, on y va sans plus tarder. Voici Darling avec Delegation. C'est là qu'on va s'exciter comme des bêtes. Et je vous rappelle qu'on est jusqu'à 2h du matin d'ici quelques instants. Et alors, les slow.
6: Oui, allô.
8: Alors on continue, on y va, tout le monde sur la piste, allez bien.
6: Ouais.
5: Allez Julien,
8: vous allez bien.
6: Ouais.
7: Ah, vous êtes super, quand vous êtes comme ça, hein.
5: Allez Julien, c'est à toi, vas-y.
8: Allez, on y va.
6: Alors, le bon soir. Soirée méga délire ce soir. Concours de t-shirts mouillés, on monte sur les tables, on lève les bras bien haut, allez, c'est parti.
7: Ah ben là c'est le Mia là carrément.
6: Ouais mais c'est l'intro pour le Mia justement.
7: Ah d'accord, mais
6: le Mia
7: y a pas d'intro, hein.
6: Non, mais c'est pour introduire le Mia.
7: Hein?
6: C'est pour introduire le Mia.
7: Ah ouais, et tu comptes vraiment faire ça avec un micro et tout?
6: Ouais.
7: Alors imagine, je sais pas moi, comment tu ferais? Ça va être quoi ton intro a cappella? Parce que tu vas faire ça à blanc alors.
6: Alors, bonsoir à tous et à toutes. François en platine. Mais il y a également Albert Algou. Voilà.
7: Ah bah c'est pas terrible Julien.
5: Et Julien, bon,
7: alors, tu comptes faire ça? Est-ce que tu comptes faire ça?
6: Tu peux pas mettre une musique
5: Non.
7: Une musique comment?
6: Un peu disco.
5: Et
6: un peu
5: justement, disco, Julien. Et justement, Julien, parlons de musique. Parce que c'est très bien de parler dans le micro et faire le con. Mais à la base, qu'est-ce que c'est un DJ?
7: C'est la musique.
5: Tu sais mixer?
7: Mais c'est mettre de la musique aussi.
5: Tu sais mixer? Tu as les disques?
7: Pas mixer, mais savoir déjà mettre des bons disques.
5: Mais tu as même pas les disques?
6: Oui, mais c'est une soirée comme ça. Faut que j'anime, faut que je les fasse bouger.
5: Mais il faut que tu aies les disques.
7: Mais il faut les faire bouger avec des disques.
5: Tu as pas la musique?
6: Si, mes amis, ils les ont.
5: D'accord, donc tu vas
7: après. Ouais. Franchement, t'es pas. Il faut. C'est ça le DJ à la base, hein.
6: Ouais, non.
7: Allez, je te mets un petit peu de disco, tu vas essayer de nous faire l'intro, hein.
6: Ouais.
7: Allez, vas-y, envoie la musique.

0: concours de t-shirts mouillés. Vous êtes prêts pour ceci?
1: Ouais.
0: Vous êtes prêts pour cela?
1: Ouais.
0: Alors on applaudit François, François.
2: Il a dit je bouffais l'intro. Hein.
0: Comment?
3: Mais attends, mais tu vas pas faire un concours de t-shirts mouillés dans une soirée, c'est dans un appartement.
0: Ouais, mais c'est pas grave.
2: Mais si c'est fou. Grave.
3: Tout ce que tu veux, c'est
2: si,
3: simplement.
2: Si, c'est très grave.
3: C'est-à-dire que tu vas proposer des trucs à des gens que tu vas pas pouvoir faire.
0: Si, mais on va le faire.
2: Attends, comment tu vas faire ça?
0: Bah, je sais pas, on va leur renverser de l'eau.
2: Et pourquoi?
3: Aïe, aïe, aïe, la soirée. Mais t'as rien organisé, toi, tu vas arriver.
2: Tu veux pas faire un.
0: Mais oui, c'est pour ça que je vous appelle.
4: Il va prendre un pistolet.
3: Alors,
2: que tu fasses un culotte mouillé aussi pour les filles, hein, parce qu'il faut penser, il y a des filles dans le public aussi.
3: Alors, pense à acheter des t-shirts et des bouteilles d'Evian, hein. Pour les asperger.
0: Les t-shirts, je peux pas les mouiller direct.
3: Tu les mouilles direct, ouais, mais il faut les asperger, les gens.
0: Ouais.
3: Bah oui.
0: Et on peut prendre des seaux ou des bouteilles?
3: Mais prends des seaux, comme ça ira plus vite, quoi. Quand les gens ils arrivent, tu leur ouvres la porte, puis t'as un seau au-dessus de la tête et comme.
2: Julien,
0: ouais,
2: je t'interdis strictement à faire un concours de t-shirt mouillé.
3: Je t'autorise à faire un concours de t-shirt mouillé, comme ça tu vas avoir les poitrines des fils qui te permettraient de les sélectionner.
2: Je t'interdis.
0: Ok, Star System.
3: Voilà.
2: Strictement.
3: Voilà, exactement.
0: Vive le Star System.
3: Ouais,
0: continue. Vive le Star System.
2: Julien, c'est le bon Dieu qui te parle.
0: Oui,
2: je t'interdis de faire le concours de t-shirt mouillé.
0: Oui, je t'entends, bon Dieu.
3: Il faut faire le t-shirt mouillé.
0: Allons, oui, mon Dieu, que veux-tu?
2: Il faut faire la culotte mouillée pour les garçons.
3: Ah ouais, il faudrait faire les culottes mouillées,
2: c'est vraiment. Mais oui, il faut faire les deux.
3: Ouais, mais les seins mouillés, c'est mieux quand tu vois les seins.
2: Non, tu fais les deux, ou tu fais rien du tout.
0: D'accord.
2: Merde. Compris?
0: Ouais, ouais.
3: Bon, il dit ça, tu parles, il fera que les seins mouillés.
2: Non, mais les filles qui sont à la soirée, elles t'inquiètent pas, hein. Si ça commence dans un côté, ça ira dans l'autre. T'inquiète pas.
0: Ouais.
3: Bon, Julien.
0: Ouais.
3: Samedi soir, ça va être chaud, alors.
0: Ouais,
3: ça
0: ouais,
3: va se passer.
0: Ça va être chaud, la fièvre du samedi soir.
3: Ça va se passer chez un pote?
0: Ouais.
3: Alors, ça va être violent, ça.
0: Ouais.
3: Jusqu'à quelle heure? Minuit?
0: Non, 2h.
3: 2h du matin?
0: Mais ouais.
3: Oh, la violence.
0: Mais bon, ça commencera qu'à 22h.
3: Ah oui, d'accord. Donc, t'as 4h pour mettre le feu, hein.
0: Ouais.
3: T'as intérêt à quand même acheter 2-3 disques, hein, parce que sinon, tu vas pas t'en sortir.
2: Et les 10 pas bidons, hein.
0: MTM, Public Enemy.
3: Quoi d'autre?
0: Bah, j'en ai plein d'autres. J'ai Akhenaton.
2: Ouais.
0: J'ai Cypress Hill.
3: Attends, mais c'est une soirée rap ou c'est une soirée?
0: Soirée rap un peu.
3: Ah oui, c'est une soirée rap un peu beaucoup, oui, je dirais même. Hein.
0: Ouais, mais il y aura. On va mettre un peu de rock.
3: Ah d'accord, ok. En tout cas, il y a déjà 1000 cas qui dit que t'es carrément naze comme DJ. Hein.
0: Ah ouais?
3: Ah bah ça, sur le Minitel,
0: bah,
3: ils sont.
0: Et,
2: ouais, c'est 1000 cas.
3: Voilà, et bah écoute.
0: Un défi DJ.
2: Un autre petit message Minitel que j'adore, Jeff, qui dit mes parents s'en foutent, ils dansent dans la maison, la musique à fond.
0: Ok, attends, alors, levez les bras.
2: C'est génial ça.
3: Très bien.
2: C'est Julien qui les fait danser.
3: Bah très bien, Julien. Merci à toi en tous les cas.
2: Bon courage.
3: Bon courage pour samedi.
0: Bonjour à Marville.
2: Ok.
3: D'accord.
0: Et vous me rappelez lundi?
2: Non.
3: Oui, bien sûr, on va te rappeler lundi, on a que ça à faire, Julien.
0: Non, allez, sérieux.
3: Non, bah alors on n'est pas sérieux alors.
2: Allez.
3: À bientôt.
0: Vive le Star System.
5: Quel est le problème, Corinne?
6: Voilà, ben le problème, c'est qu'il est plutôt grave, parce que moi, j'ai entendu dire...
5: Il est très, très grave, le problème.
6: ...qui se vendait sur le Vieux-Port des remixes de Gérard au prix de 100 et quelques francs, je crois plutôt 100 francs pile, et ça se vend...
5: Parce qu'il paraît que, bon, on peut le dire, Corinne, t'étais dans une discothèque tout à l'heure sur Marseille, la plus grosse discothèque, et paraît qu'ils ont passé...
6: Ouais, la plus grosse discothèque de Marseille.
5: Et paraît qu'ils ont passé 2-3 fois le remix de Gérard dans la boîte.
6: Ils ont passé exactement combien de fois, Audrey, tu vas m'aider? Ils ont passé 4 fois le remix
5: fois,
6: de Gérard.
5: Non.
6: Sur la
5: alors on va s'adresser à tous les DJ de France.
7: Bon, c'est simple, c'est clair et net, ça va aller vite. Je préviens à toute personne. Et là, je m'adresse à tout le monde.
5: Et aux DJ. Hein.
7: Donc, je préviens à toute personne. La prochaine fois que je reçois un courrier en me disant comme quoi que un remix s'est passé, ça se termine au tribunal. Avis aux amateurs.
5: Ah, ça calme. Bravo, donc envoyez des lettres. Non, mais bravo.
7: Donc, avis aux amateurs.
5: Fallait oser, fallait avoir des couilles. Heureusement, tu l'as fait, Gérard.
7: Avis aux amateurs.
5: Non, mais ouais, aux amateurs, ça va être tout à fait.
7: Oui, qu'est-ce que vous voulez dire?
6: On va parler... peut faire dans l'immédiat, là, parce que...
7: Non, mais...
5: On parle pas des photos qui ont été faites par des paparazzites.
7: Non, bah, ça, les paparazzis, j'en ai rien à foutre. Sur Internet, j'en ai rien à foutre. Je m'en bats
5: les coucougnettes.
7: Et...
5: les castagnettes. Bon, bah, tant pis. Bah, alors, les gens vont se faire de l'argent.
7: Non, mais maintenant...
5: Non, mais tant pis, parce qu'un jour, il y a un mec qui va faire...
7: Non, mais de toute manière, le jour où, oui. ça va être sorti.
5: Ah, le jour où ça va péter, ça va péter. Hein.
7: Là, le jour où que ça va aller trop loin, là, dans ces cas-là, j'aviserai. Donc, je préviens d'une chose.
0: Mm-hmm.
7: Vous avez une semaine.
0: Oui.
5: Ah non, mais là, c'est le fameux discours dont je t'ai parlé.
7: Voilà. Donc, alors, c'est suite à divers tracks qui circulent à mon sujet. Je tenais à vous informer que je vous lance un ultimatum d'une semaine pour arrêter d'en parler sur la radio. Si des fois j'entends parler une fois de ce problème, il sera clair que j'arrête tout, c'est-à-dire débat et poème. Merci d'avance.
5: Attends, mais tu dis pas merci d'avance.
7: Merci d'avance, non, on dit... d'en prendre note, GG. Donc il est clair et net. Donc je préviens ce soir à 2h15 du matin.
5: 2h16, on peut dire.
7: 2h16 même. Merci Max. Donc c'est simple, si j'entends encore une fois entendre le mot Gérard, même que ça soit pour savoir comment je vais, à la rigueur, je veux bien. Mais si j'entends une fois parler des conneries qu'il vient de se faire, c'est simple, c'est clair et net, ça va aller vite, j'arrête tout. Donc vous choisissez.
5: Donc c'est la mort de la radio, c'est la mort de mes émissions, c'est la mort de la FM en règle générale. C'est-à-dire qu'on est tous condamnés à retourner sur les grandes ondes. Hein.
7: Ben disons, ça sera la mort du petit cheval blanc. Comme
5: c'est bien dit, c'est la mort du petit cheval blanc.
7: Mais bon, ça sera la mort d'un petit cheval blanc. C'est que ben vous aurez plus de poèmes et vous aurez plus de débats.
5: Et vous aurez plus de Gérard par conséquent.
7: Et vous m'entendrez plus non plus.
5: Voilà.
7: C'est même pas la peine d'essayer.
5: Mais bon, ceci dit, on le retrouve tous les mercredis dans les pipe shows, bien entendu, comme d'habitude.
7: Maintenant, vous faites ce que vous voulez. Donc, vous avez un ultimatum, c'est-à-dire on est le 30. Donc, vous avez jusqu'au 7 février à l'heure actuelle.
5: Oui, alors profitez-en pour faire des soirées sur notre dos. Faites-vous de l'argent.
7: Non.
5: Non, mais le problème, c'est qu'avec l'ultimatum, c'est un peu comme la bourse. C'est-à-dire qu'il va y avoir quelque chose, il va y avoir comme un...
7: Non, mais l'ultimatum, c'est simple. C'est clair et net.
5: Les gens vont vendre des cassettes à 500 balles. Hein,
7: non, mais de toute manière, il est clair et net que si j'entends encore parler une seule fois de ça, c'est simple. C'est même pas la peine que tu m'appelles dans la semaine à la cabine. Je ne descendrai pas et je te rappellerai plus.
5: Alors,
7: voilà.
5: C'est grave. Enfin, c'est très, très grave ce qui se passe encore sur Gérard. L'officiel de la trans, donc déjà, ça, c'est le truc cybertrans. Mmh. Gérard et ses poèmes samedi soir à la salle Omnisport de Rennes.
7: Bon, alors maintenant, ça va être clair.
5: Alors là, je lis, ouais.
7: Là, même s'il y a des auditeurs, même sur Minitel, ça va peut-être gueuler, mais ça, j'en ai rien à foutre.
5: Ouais.
7: C'est clair. C'est simple, jeudi, Max finira sa libre antenne, je ne fais pas de débat.
5: Oh, bon.
7: Donc, ce n'est pas la peine d'appeler pour essayer d'avoir le débat de jeudi, il n'y en aura pas. Comme ça, vous comprendrez ce que ça voudra dire. Moi, je commence à en avoir ras-le-bol de ces conneries. Donc, je dis, il n'y a pas de débat. Voilà. Bon, c'est terminé.
5: Je vais essayer de gérer ça après avec Gérard. Je vais essayer de le calmer dans 10
7: minutes. Non. Il est hors de question. Maintenant, c'est terminé. Je ne fais plus de débat pour jeudi. C'est terminé.
5: Non, mais...
7: J'avais prévenu, j'avais donné l'ultimatum. L'ultimatum n'a pas été respecté. Donc, je dis, il n'y a pas de débat. Tenez-vous-en sur vos gardes. Je dis, il n'y a pas de débat. Donc, c'est pas la peine qu'ils appellent pour le débat. Il n'y en a pas.
4: Ok.
7: C'est bizarre. Samedi, entre 2h et 4h du matin, il y en a qui se sont amusés. Il y en a qui se sont amusés à demander à Miguel à dire « Ouais, je ressemble pas à Gérard ». Alors ça, par contre, le samedi sur les nuits des auditeurs, il est hors de question qu'on parle de moi. Donc, avis aux amateurs pour les prochaines nuits des auditeurs. Voilà. Donc vous êtes au courant, donc je dis il n'y a pas de débat, donc c'est pas la peine d'appeler pour le débat. Le débat, normalement, c'était prévu sur les râteaux, donc il est annulé.
5: Oh non,
7: il sera annulé, les débats seront annulés jusqu'à nouvel ordre.
5: On aurait bien parlé de jardinage.
7: Les râteaux, c'est pourquoi... normalement, le thème, c'était sur les râteaux, c'était pourquoi savoir que les nanas nous quittent. Donc, c'est même pas la peine que vous appelez, il n'y en a pas.
5: Alors le débat,
8: jusqu'à nouvel ordre, donc on va peut-être avoir un nouvel ordre demain, quoi.
7: Non.
5: Tant pis, maintenant qu'on est lancé, sur les soirées. Je voudrais savoir pourquoi les gens aussi maintenant en Belgique se mettent effectivement à organiser des soirées bidons. Il y a eu sur l'internet une tournée de 4 dates dans les villes de Liège, de Namur, de Charleroi et de Bruxelles. Le 13 qui était à Liège, le 14 à Namur. Il y a eu le 15, il y a des soirées cybertrans au Carré d'As à Charleroi qui est une boîte de cul qui peut regrouper plus de 1000 personnes.
7: Au lieu de faire des PAX, envoyez les originaux, ça vaudra mieux. Parce que pour l'instant, avec des fax, on peut faire ce qu'on veut. Hein. C'est bizarre, là. Il y a un petit branleur là, sur Minitel ou au Standard qui avait été dire « Ouais, on voyait Gérard sur 3668 et dès qu'on y a demandé des preuves par A plus B, on les attend encore. » Alors, vous êtes bien gentil quand vous dites des conneries sur mon compte. Eh ben, envoyez les preuves, mais réelles, pas des fax ou des merdes.
5: Envoyez au moins le numéro de compte, je puisse mettre de l'argent dessus.
7: Non, mais envoyez les preuves, ça vaudra mieux. Mais pas des fax, parce que je peux les falsifier. On peut falsifier n'importe quoi.
5: Tu te dis, c'est une preuve juridique, hein. Tu peux très bien venir en procès avec ça. Hein.
7: Manière, on verra bien. Donc, pour jeudi, de manière, je maintiens ce que je viens de dire. Donc,
5: le débat sur les râteaux.
7: Non, mais il n'y en a pas. Donc, jeudi, tu... Non. Non, ben, jeudi... Non, jeudi, tu
5: Allez,
7: feras...
5: Gérard, quoi, merde.
7: Non, tu feras ton émission jusqu'au bout.
5: Oh, c'est... non, Gérard, quand même, merde.
7: Non, je veux pas le savoir, c'est pas la peine d'assister.
5: Oh, merde,
7: Gérard, il est hors de question que je continue comme ça.
5: Non, mais attends, Gérard, bon...
8: Monsieur, excusez-moi, écoutez-moi, monsieur Gérard.
7: Non, je veux pas le savoir, c'est tout.
5: Mais
7: il est hors de question.
5: Mais tu fais plaisir à une minorité qui font ça,
7: je
5: la majorité des...
7: Je veux pas le savoir.
5: La majorité des nanas qui t'écoutent.
7: Parce que j'en ai rien à foutre de la majorité des nanas maintenant. Je laisse tout tomber.
5: Parce que regarde, Gérard.
8: Non, mais d'accord, mais qu'est-ce que tu fais pour les gens qui, eux, ne font pas ça, qui envoient pas, qui font
7: eh
8: pas.
7: Eh ben, tant pis pour eux. Au respect que je dois à tout le monde, même aux auditeurs, que vous venez pas me casser les couilles avec vos poèmes. Maintenant, il n'y aura plus rien. Donc, jeudi, il n'y a pas de débat. Terminé.
5: Oh non, allez.
7: Non, mais c'est tout.
5: Non, mais Gérard, non, mais on...
7: Non. Ah, mais... Non, de toute manière, c'est pas la
5: peine. Il faut se mettre à la place des mecs, tu leur piques leur nana.
7: Mais même, c'est pas la peine d'insister. C'est clair et net, jeudi, il n'y a rien du tout. Il n'y aura plus rien. Point final à la ligne. Voilà, c'est clair et net. Donc l'ultimatum est passé. Maintenant, c'est terminé, j'arrête tout.
4: Bon, de toute manière, on va te faire. On va voir comment qu'on va faire, mais. Tu vois, ce que tu me demandes, c'est dur, hein.
9: Ah, mais c'est si.
7: Ben, c'est pas toi que je parle, abruti.
9: Pardon.
7: Donc vous avez encore une semaine à vous tenir à carreau. Ouais. Ça, sinon... c'est simple, jeudi prochain, il n'y a rien.
5: Voilà, il n'y aura pas de débat.
9: Mais Gérard, est-ce que tu pourrais faire un remix de ton remix à l'antenne en direct? On est à une version
7: exclue. Connard, j'aime pas qu'on me coupe la parole. Donc je préviens qu'au 13 mars, vous avez exactement 15 jours pour arrêter vos conneries. Pour l'instant, pendant 15 jours, eh ben moi je vais me prendre 15 jours de vacances.
9: 15 jours, là.
5: Voilà, exactement.
7: Donc, les gens sur Minitel et puis maintenant, voilà, c'est plus la peine d'appeler.
5: Le Minitel, s'arrête pas là. C'est genre Gérard ne nous quitte pas, Gérard.
7: Tant pis. Dans ce cas-là, les gens, ils remercieront ceux qui font des conneries sur mon dos.
5: Voilà, exactement.
10: Gérard, mon Star System, c'est ça.
11: Il était un peu poète et un peu vagabond. Il n'avait jamais connu ni patrie ni patron.
12: La dame qui était avec une jupe.
13: Ah bah je sais pas, une dame avec une jupe.
12: Bah ça s'appelle comment dans un avion?
13: Une hôtesse.
12: Ah d'accord. Et vous savez, j'ai oublié mais les...
14: Vous êtes en direct sur une radio nationale, Fun Radio, avec l'animateur Max, avec un auditeur. Et le but du jeu était d'essayer de vous faire dire trois mots en une minute. C'était le mot bagage, le mot hublot et le mot hôtesse.
13: D'accord.
14: Voilà, je vous embrasse. Merci, au revoir. Et là, malheureusement, j'étais en train de t'écouter. Et de la façon dont tu parlais, en fin de compte, c'est un pote d'enfance avec qui ça fait. C'est un des deux avec qui je suis parti cet été au club. Et c'est vrai que j'ai pas reconnu du tout au début. Et c'est à la fin, là, quand je commence à entendre l'intonation, ta façon de gérer le truc avec ton petit en train de claquer, bon là nanana, j'ai dit oh là là, mais attends, cette intonation, putain, on dirait un pote à moi, et c'est Rodolphe. Voilà, ça va. Donc c'est le par exemple, Rodolphe, c'est celui qui m'appelle dans la vie privée, qui m'appelle tout le temps Francky, Vinci. Bah ça me fait plaisir, hein, bravo. En tout cas, je vais te dire un truc, c'est que bon, Rodolphe écoute quasiment jamais l'émission, mais pour quand même dire aux auditeurs qui eux nous écoutent régulièrement, c'est que t'as réussi à faire dire deux mots sur les trois, alors que trois quarts du temps les auditeurs n'arrivent qu'à en faire dire un, voire aucun, et que ta technique en fin de compte est tout à fait dans la lignée de celle que j'emploie, c'est-à-dire t'es vif et efficace.
5: C'est un tchatcheur, hein.
14: Mais c'est un tchatcheur, voilà, c'est un tchatcheur. Voilà. Une main normale, hein, c'est les pédiatres, et tout se passe bien pour lui, je pense. En tout cas, il ne m'a pas appelé pour mon anniversaire.
13: Ah,
14: bah, bon, chacun fait sa vie, hein, tu sais. Il m'a dit qu'apparemment, il voulait me recontacter pour un nouveau chez la Watt. Mais pour l'instant, il n'y a rien de nouveau. Hein. Okay. Vous me dites, hein. Okay. Ça va, Fildar? Ça va, ça baille. Il est déjà en train de bailler, l'autre. Il est 22h10. Il a tellement travaillé pendant la journée pour préparer cet anniversaire. Il s'est blindé de surprise, Jean. Depuis 21h, je suis.
13: Max.
14: Oui, attends,
5: fais
14: oui.
5: Pas le malin.
14: Hein?
5: Fais pas le malin,
14: parce qu'aujourd'hui, il paraît que c'est le jour où il y a le plus de manifs, de grèves et de machin, donc personne peut venir, enfin, personne n'est arrivé, enfin, quand je...
15: D'accord, c'est ça. Vrai que c'est quand même le bordel.
14: C'est le bordel dans Paris, c'est pour ça que vous avez du mal à venir.
5: Je suis à 22 de tension.
14: D'accord, t'es à 22 de tension. Okay. Vous pouvez toujours venir dans les studios, et la preuve, c'est qu'on a encore 4 personnes qui viennent d'arriver à l'intérieur.
16: Il y a que des grands.
14: Et, c'est vrai qu'on travaille, je savais pas qu'il y avait autant de géants qui pouvaient nous écouter. Ça fait plaisir. Tu mesures combien? 2 mètres. Non, Evina, c'est pas toi, je regarde. Combien? 2 mètres pile, comme l'autre. Ah ouais, 2001. Très drôle. Elvina, je t'embrasse.
13: Ok, bah pas de problème.
14: Attention, il est là ce soir. Je t'embrasse, ma chérie, tu ne quittes pas. Jean-Pierre Sauzère. Bonsoir, Jean-Pierre.
17: Bonsoir, Marc. Bon anniversaire.
14: Merci à toi, comment ça va?
16: Bah moi, tu sais que tu t'occupes de moi pour mes problèmes de wackenwo.
14: Ouais.
16: Mon cœur plutôt, tu
14: ouais,
16: vois.
14: Ouais, ouais, ouais.
16: Une fois tout ça arrangé, on partira. On fera la fête.
14: Ouais, ça va être énorme. Ça va être énorme, ça va être énorme.
16: Pas que de la chanson parce que.
14: Donc tu seras là demain à la loco, Jean-Pierre.
16: Non, bien sûr, désolé. Bah,
14: Fildar.
17: Quoi?
14: Tu m'as dit qu'il venait demain à la loco.
17: Ah oui. Mais oui, il y a.
14: Bah alors,
17: nous, on est le mec des billets.
18: Mais oui.
17: On est le mec de la SNCF, il est ok, c'est
18: on
17: bon. T'as
18: préparé les enceintes, là, les machins, les trucs.
14: Bah merde. Tu vas bien nous chanter un petit truc là, quelque chose.
16: La prochaine fois, Max.
14: Hein?
16: Prochain anniversaire, je suis là avec Brigitte, ok.
14: D'accord. Dans un an.
16: Dans un an.
14: T'as pas un truc à me chanter?
16: Tu veux que je t'ai chanté?
14: Je sais pas, une merde là, comme t'as l'habitude de le faire. Pardon.
16: Je vais te chanter un petit quelque chose.
14: Ah, allez, pour faire plaisir, parce qu'en plus, on a des auditeurs et des auditrices qui sont dans les studios et qui sont fans de ce que tu fais. Ils m'ont dit, j'espère que Jean-Pierre Sauzard va passer son antenne. On a dit, ouais, et puis ouais, ils sont là, quoi.
16: Bah, je le fais pour ton anniversaire.
14: Hors antenne, tu pourras leur signer. Jean-Pierre, hors antenne, tu pourras quand même leur signer 2-3 autographes.
16: Ouais.
14: D'accord, ok. Donc, si vous voulez des autographes de Jean-Pierre hors antenne, hein, il va vous signer ça par le biais du combiné de téléphone. Il n'y a pas de problème. Il va faire passer le stylo. Il n'y a aucun problème. Jean-Pierre, on t'écoute. Okay. Vas-y, chante. Il y a des filles qui viennent dans le studio. Quand tu sens qu'à un moment donné, il y en a qu'une avec qui il doit y avoir un flux d'entre elle et moi, tu me fais un petit clin d'œil ou un petit coin.
19: D'accord, ok.
14: D'accord. Monsieur.
20: Bonsoir. Salut, Olivier Saint-Germain. En l'est.
14: Voilà. Quel âge tu as?
20: 5 ans.
14: Combien?
20: 25 ans.
14: Non mais c'est important de le dire, c'est pour mon audimat, pour mon patron qui n'ait pas l'impression qu'il y a que des gamins de 15. Parce que des fois il me dit, bon vous êtes très fort sur les 15-19, mais il faudrait faire un peu plus de 15-25. Tu vois, ils me disent, ce serait bien qu'on tape dans le 15-34. Mais déjà c'est bien, donc là je confirme que je peux faire du 15-25. C'est bien, c'est important l'audience hein, pour les patrons de radio, faut comprendre. Hein. Et tu fais quoi dans la vie?
20: Je suis gestionnaire.
14: Putain mais il y a que des têtes, c'est pas vrai, mais vous rassurez-moi, vous m'écoutez pas.
20: Si, si, depuis le début au moins.
14: Et vous en avez pas marre?
20: Bah non, on continue toujours.
14: Toi non plus, t'en as pas marre avec...
21: Non, ça va.
14: T'as un petit peu quand même, de temps en temps, ça te saoule. Non, mais dites-le, mais
20: ouais,
14: bon,
20: parfois,
14: bon fou.
20: Ça, ouais, un petit peu, on n'a pas trop le temps forcément.
14: Ouais, parce que t'as pas le temps ou parce que ça te fait chier carrément?
20: Non, on manque de temps, ça.
14: On manquait de temps, hein. J'aimerais avoir plus de temps pour m'écouter.
20: Ouais, surtout qu'il faut qu'on se lève le matin.
14: C'est oui, très tôt, quoique c'est pour ça que j'avance les horaires. Hein. Voilà. L'année prochaine, peut-être que je ferai un 16-18 ou un 13-16 ou un truc comme ça. Après, vous me direz les horaires qui vous arrangeront, je ferai des cassettes, j'enregistrerai, j'enverrai ça aux auditeurs. Et la demoiselle, là, son prénom? Intimidée un
21: Céline.
14: Petit peu. Céline, quel âge?
21: 19.
14: D'où?
21: De Paris.
14: De Paris, tu fais quoi dans la vie, étudiante?
21: Ouais, d'accord. De communication.
14: Très bien, tout va bien dans la vie les filles?
21: Tout va bien.
14: Bon, et alors attention, il y en a un autre qui fait 2 mètres, Jean-Pierre.
22: Donc, et moi c'est Nicolas.
14: Nicolas, parle bien devant ton micro.
22: J'habite à Beson.
14: Ouais, et?
22: Et je suis jardinier.
14: Jardinier, et il a la casquette du PSG, il a l'écharpe du Paris Saint-Germain, fan du Paris Saint-Germain?
22: Oui, oui.
14: D'accord, très bien, t'as suivi dernièrement?
22: Ouais,
14: très bien, tout se passe bien à bord. Bah écoutez, ça me fait plaisir. Merci encore pour les cadeaux. Ça me touche, franchement. On vient de se taper 3 brochettes.
19: Attends.
14: Non.
20: On m'a dit que tu manquais de substances.
14: Ah, du champagne. Moi qui ne bois pas d'alcool. Ouais. Mais vous tapez dans le mille.
20: Non, mais pour les autres.
14: Ah, d'accord. Bah, je vais vous regarder boire alors.
20: Il y a d'autres.
14: Je sens que je vais finir l'émission, mais d'une aigreur, Jean. Je vais être là.
19: Ça, tu sais, c'est le fait de basculer dans la trentaine. Hein, et tu vas voir, plus tu vas te rapprocher de la quarantaine, ça va être encore pire.
14: Ah, ouais, d'accord. J'ai une discussion.
19: De 50 ans, tu te retrouves un peu vinaigre.
14: J'ai une discussion avec mon père aujourd'hui qui me dira, tu verras quand on aura 60. Mon père, je dis, bah ouais, mais bon.
17: Super.
14: Non, c'était comme ça, c'est venu comme ça, spontanément. Bon, Jean-Pierre. Jean-Pierre, dans un instant, on va chanter Hervé Villard.
16: Mais j'ai chanté une chanson qu'Hervé Villard, il avait.
14: Ouais, bah dans un instant, parce qu'on va faire une petite pause et après, d'accord?
16: Ok, ouais.
14: Ok, très bien. Vous ne quittez surtout pas les enfants, 0803 08 5000. Vous nous appelez le jeu des catégories. Si vous voulez y participer, vous nous appelez dès maintenant. Les catégories choisies ce soir, ça sera sur la télévision et sur la musique. Et en ce qui concerne la musique, ça sera Underworld avec Band Sleepy. À tout de suite, les enfants.
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14: Compte. Hein? Absolument. C'est ça? C'est ça la surprise? C'est ça le top modèle? C'est ça, l'éléphant? C'est ça, l'éléphant que vous deviez faire venir? Installe là devant un micro 2 minutes, qu'elle nous dise un petit mot quand même, qu'elle nous dise un petit quelque chose. On va accueillir pour la même occasion Olivier, si tu le veux bien, Manu, 17 ans de Toulouse, et Medouchka, c'est ça?
25: Oui.
14: 19 ans de Sceaux?
25: Ouais.
14: Salut Medouchka.
25: Salut.
14: T'es d'origine quoi?
25: Indienne,
14: très bien.
25: Bon anniversaire.
14: Merci, c'est gentil Olivier.
25: Ouais.
14: Ça va, tranquille?
25: Salut Max, bon. Ça va?
14: Ouais, très bien. Puisqu'on parle de province et tout ça, parce que c'est vrai qu'on me demande encore au standard orienté, on a demandé à Manu si c'était vrai qu'on allait demain soir à la loco. Oui, il y aura l'émission en direct de la loco et il y aura la loco ensuite. Et que c'est vrai que le lendemain, nous serons à Albi, dans le sud de la France, pas très loin de Toulouse d'ailleurs, Olivier. Hein.
25: Ouais, je sais. Ouais.
14: Albi, c'est quoi? Une cinquantaine de kilomètres?
25: Ouais,
14: 80?
25: Ouais, un peu plus.
14: 80 kilomètres?
25: Ouais, ouais.
14: Allez, moins de 100 bornes en tout cas. Hein.
25: Okay, ouais.
14: Allez, moins de 100 bornes, Olivier. Tu viendras
25: Ouais, je vais tenter. Ouais.
0: Tu devrais, hein, parce que moi j'y suis allé déjà deux fois, c'était l'hystérie. Mais alors là, pour le Birthday avec Fildar et Manu qui seront là pour un. Je vais mixer 3-4 heures, voire 5 heures techno. Ça sera à l'Amazon à Albi.
25: Ouais, mais alors, ouais. Pour James.
0: Ouais, alors comment va la petite demoiselle?
1: Bien.
0: Elle est en forme?
1: Ouais.
0: Ouais, elle est venue avec son papa. Quel est ton prénom?
1: Roxane.
0: Et voilà, la petite Roxane. Quel âge t'as maintenant, Roxane? 8, 9 ans?
1: 9 ans.
0: 9 ans. Magnifique, hein, Jean?
2: Oui, oui, oui.
0: Voilà,
2: oui.
0: Donc elle écoute toutes mes émissions et dès qu'il y a une grossièreté, hop, il y a un bip. Ah ouais, obligé avec toutes les conneries qu'on peut dire. Hein. Olivier.
25: Oui.
0: Et Medouchka, vous faites gaffe, hein.
25: Ouais.
0: Parce que là, on en a plus une jeune auditrice du Star System. Bon, maintenant, c'est peut-être plus la plus jeune parce qu'elle a 9 ans, mais à l'époque où elle nous écoutait, quand t'as commencé à m'écouter, t'avais quoi, 5-6 ans?
1: Non, on va dire 7 ans.
0: 7 ans, un truc comme ça. Tu m'avais fait un dessin une fois.
1: Oui.
0: Je t'ai toujours gardé, hein.
3: C'est ta fiancée.
0: Je l'ai tout. Hein,
3: c'était ta future fiancée.
0: C'était ma future fiancée. Mais maintenant, elle a plus envie de se marier avec moi. C'est fini. Tu m'aimes moins qu'avant.
25: Elle veut pas m'aimer.
0: T'es moins amoureuse de moi qu'avant. Ça?
3: Non.
0: Non, ça va, tu m'aimes bien encore?
1: Oui.
0: Ah, j'ai un petit cadeau. C'est toi qui me l'as. C'est de la part de Roxane. Alors attends, je vais ouvrir quand même Medouchka et Olivier le cadeau que va ouvrir Roxane. Et ensuite, on va aller vers le jeu des catégories. Alors qu'est-ce que c'est que ça? Il y a une petite boîte. Et qu'est-ce qu'il y a dedans? Faut pas que je me gourre. C'est quoi ça? Ah, c'est génial ça! Un petit rasoir portable. Alors ça c'est bien, ça c'est très pratique parce que moi je suis. Non mais moi qui suis toujours en soirée 3 week-ends sur 4 et qui a toujours une trousse de toilette énorme alors que je m'en vais que 2 jours, c'est vrai que souvent je me dis putain mais merde, ça prend trop de place. Et j'aimerais avoir une brosse à danser qui se plie, qui se casse en deux, qui se machin pour que
2: je. Ah, il y en a des jetables aussi.
0: Il y en a des jetables. Et ben là, tu vois, c'est dans une petite mallette en métal et puis il y a un petit rasoir qu'il faut visser, dévisser un petit bras, c'est marrant. Et en plus tu vois je peux me raser là et tout. Fait qu'en
3: l'éléphant, je peux rien faire.
0: En cas de survie.
3: Je peux rien faire, là, l'éléphant.
0: C'est Olivier?
3: Non, je voulais l'éléphant.
0: Joyeux anniversaire, voilà, très bien. Bah, c'est gentil. Ah, elle m'a fait un petit dessin aussi?
3: Ouais.
0: Ah, ma sœur.
3: Ah, mais ça, c'est pas l'éléphant, ta sœur.
0: Alors, attends, parce que là, excuse-moi, hein, Medouchka et Olivier, on est un peu perturbés parce que maintenant, il y a alors Roxane de Rueil. Joyeux anniversaire pour Max, ta chérie, quand même. Bah, dis donc, tu m'as pas oublié, Roxane, alors? Hein?
1: Non.
0: Tu m'as pas oublié, ma petite chérie, alors? Donc, je suis toujours ton chéri?
1: Oui.
0: Je sais pas si on va se marier ensemble, hein. Qu'est-ce qu'il dit ton père? Il dit qu'on va finir par se marier. Oh là. Oh là là.
6: Mais en fait, c'est pas un éléphant. C'est en fait 30 nanas, parce que t'as 30 ans, donc il y a 30 filles que tu connais qui sont là et qui font le poids d'un éléphant.
0: Oh là là là là là. Alors là, Olivier, ça change, hein. Tu m'entends? Vous m'entendez? Alors je vais souffler. Sympa. Oh là là là. Donc, j'explique.

0: donc il y a alors, des anciennes assistantes, il y a Delphine, il y a Gaëlle, il y a ouais, il y a du monde, il y a tout le monde, il y a Karine, machin, il y en a plein, il y a qui. Oh là là, il y a du monde, c'est génial. C'est génial, c'est génial. Et donc bah enlève-le. Oh là là, Julien.
1: Allez, vas-y.
0: Attends, oh là là, si ça commence à couler.
2: C'est mort, alors
0: tu ne
2: pouvais pas
0: que
2: me reconnaisses.
0: Ah bah vous
2: pas
0: que me reconnaisse.
2: Ah non, c'est Jacques.
0: Hein,
2: c'est Jacques.
0: Allez, vas-y, enlève.
2: Non, je rentrerai pas, je veux pas.
0: Qu'est-ce que c'est que cette connerie? Là, je suis un peu perturbé, Olivier, parce que je suis obligé de commenter en même temps qu'il y a la radio. Attends, mais c'est quoi ça?
2: Bah, je viens du bois de Boulogne.
0: Je viens du bois de Boulogne. Putain, mais c'est hallucinant. Ma mère est en train de me faire un sketch que j'ai jamais vu. Je pensais pas que je pourrais jouer le jeu comme ça. Allez, enlève ton masque. Qu'est-ce que c'est que cette connerie? Qu'est-ce qu'il faut que je fasse avec ça?
3: Ah, je sais pas, moi.
0: Putain, mais c'est hallucinant.
4: Arrête,
0: ah, voilà. La plus belle. C'est bien, c'est qu'elle a fait l'effort, parce que ma mère, pour qu'elle commence à jouer la comédie comme ça devant tout le monde, c'est quand même bien. Donc là, il y a 30 demoiselles dans le studio. C'est chaud, hein. Oh là là là là là là là là. Donc ma mère revient, je ne sais pas si elle revenait du bois de Boulogne, je ne sais pas si elle s'est fait des clients ce soir. Là, tu pourrais, hein, presque. Attention, hein, fais attention. Donc là, elles sont toutes là, je sais pas si elles peuvent toutes dire un petit mot très vite, ça serait peut-être sympa, mais il va falloir que tout le monde se mette devant un micro. Il y en a qui connaissent, il y en a qui connaissent moins, mais s'il y en a certaines qui veulent faire. Olivier, toi qui es un peu jeune, mais tu te rends compte avoir 17 nanas autour de toi, quoi.
5: Tu veux pas m'en passer.
0: Alors, il y a des amis à ma mère, il y a ma soeur, il y a des gens avec qui j'ai travaillé, il y a des gens que je connais absolument pas, des visages qui ne me disent absolument rien. Donc, à mon avis, il y a des auditrices qui se sont comme ça faufilées. Il y a des. Bah, on parlait de Benoît Sillard, notre ancien PDG de la station. Il y a donc la personne qui travaille avec lui, Rania. Qui y a. Alors, bon, il y a Delphine avec qui on a bossé. Comment va Delphine? Elle va bien? Julie, mais enfin Delphine, oui. Julie à l'époque, mais Delphine. Gaëlle qui va bien, elle est en forme.
6: Elle se lève à 4h. Gaëlle demain.
0: C'est vrai, hein, Gaëlle,
3: c'est bien, ça te fait du
0: qui
3: bien.
0: A travaillé avec moi, qui travaille maintenant sur Ado FM, Karine également, qui a tout fait, Fun Radio, viré, Fun TV, plus là, et pourtant de nouveau dans les studios. Tu vas bien, Karine, en forme?
6: Ah, oui.
0: Bon, voilà, on a Madame Fildar, tout le monde est venu, elle est venue avec ses petites lunettes, Sophie, il y a plein de gens, même il y a même une fille qui me connaît depuis très très longtemps, Clarisse quand même.
3: Bah oui, j'ai galéré. Hein.
0: T'as galéré pour la voir?
3: Je voulais avoir une certaine Florence Lobé, si elle m'écoute.
0: Oh là là, ouais, c'est difficile.
3: Alors, j'ai galéré.
0: Elle est peut-être à New York. Hein.
3: Ah, c'est peut-être pour ça. Là.
0: Voilà, Olivier. Donc, Clarisse qui me connaît depuis l'âge de...
7: Depuis 15 ans.
0: Depuis 15 ans.
7: Ah, quand même.
0: Bah, elle pourrait balancer, elle pourrait en dire. Hein. Ah ouais, là, on en a fait des conneries. Hein. La première cigarette. allez, on va le dire. Le premier pétard. Le premier Exta, la coke, l'héros, tout ça, on a fait ça avec elle, on avait à peine 15 ans. Hein. C'était ma mère qui nous livrait comme ça la drogue à fur et à mesure.
3: Coupe la caméra. Hein.
0: Ouais, non, donc il y a ma sœur qui est là, qui c'est qu'il y a d'autres encore que je vois des visages.
8: Rafa,
0: hein,
8: Rafaela,
0: bah, bien entendu, bah tiens Rafaela, mets-toi devant un micro. Quoi. Pour les vieux, alors là pour les anciens, des anciens du Star System.
3: Et puis,
0: non, ne me dis pas que tu m'as fait un petit tableau.
9: À toi.
0: Oh là là, oh,
9: je me suis dit.
0: Vous avez eu ça. 96.
3: Bah, tu l'as volé.
0: Oh là là, ça c'est un vieux logo. Il y a même Julia que j'ai vu. Oh là là,
3: bah,
0: mettez-vous devant un micro quand même. Ça va vous rappeler des souvenirs. Ça va peut-être nous donner envie. Hein. Peut-être que ça va me donner envie de virer tous mes deux assistants et me remettre avec des nanas comme à la bonne
3: époque. Je comprends pas pourquoi tu dis ça. Hein.
10: Moi je trouve que ça
3: franchement.
0: Il manque Ginny. Hein.
3: Ginny arrive. Hein.
10: Ça manque. Ça manque. Ton antenne, ça manque de filles.
0: C'est vrai que ça manque de filles. Hein.
10: Eh oui.
0: Comment ça va?
10: Très bien.
0: Bien alors.
3: Je t'écoutais dans ma chambre. T'avais une voix super chaude.
0: Bah ouais. Donc Julia avec qui j'ai véritablement démarré la libre antenne, la carrière, plus ou moins, puisque avant il y avait le pseudonyme Alvin, mais sous le nom de Max, on a commencé avec toi et avec Jenny.
10: On dirait les années stars. Hein.
0: Non, mais ce qui est assez marrant, j'en reparle parce que c'est bien que tu sois là, parce que malheureusement, encore aujourd'hui, on m'en parle encore. On me parle que de cette époque.
10: Je reviens quand tu veux, de temps en temps, hein, pas à plein temps.
0: Ah oui, c'est vrai que maintenant c'est difficile. Mais si tu veux venir un de ces quatre, pourquoi pas, je te lance l'invitation en direct.
10: Ben je viens.
0: Avec Jenny.
10: Ah ben pas de problème.
0: Allez, banco, on va faire ça. Et Rafaela aussi.
9: Coucou, Max.
0: Écoutez-moi cette voix un peu.
9: Oh là, hein, ça fait longtemps, je ne sais pas si on m'entend bien.
0: Si, on t'entend bien, rassure-toi. On a un traitement de son assez sévère, mais ça va, on nous entend bien. Faut bien parler.
9: Note quand même que je suis venu pour tes 30 ans.
0: C'est vrai, ça fait plaisir.
9: Mais c'est vraiment pour retrouver toute l'équipe. Parce
0: voilà. Et vous revoyez Jean de Neubert qui est toujours là.
9: J'adore, je suis à côté d'ailleurs.
0: Ah, ça fait quand même
10: plaisir. Moi, j'aimerais bien une petite voyance, moi.
0: Ah ouais.
10: Oui, Jean.
0: Une petite voyance.
10: Oui, j'aimerais bien une voyance.
0: Je vais vous donner des tickets et puis à la sortie. Parce que t'as quand même pas mal travaillé avec lui le matin également, Julien. Non, le matin, vous faisiez pas quand vous avez fait le matin?
10: Mais oui.
0: Avec Bill, peut-être que vous tapiez Jean de Neubert. Oui, non, mais je sais que ce sont pas.
10: Bill, qui était plutôt plus fatigant que Jean de Neubert.
0: Ouais.

0: n'était pas très en forme à l'époque.
1: Il était un peu fatigué. C'est un vrai peu. Que t'es tombé dans la période difficile.
0: Tout à fait.
1: Mais déjà, tu côtoyais. Alors, Jean et Bill le matin, là, des fois, ça pouvait être fatigant. Enfin,
0: non,
1: fatigant.
0: Mais moi, je faisais pas le matin avec Bill.
1: T'as pas fait le matin avec Bill?
0: Non, c'est vraiment qui nostalgie, là. Hein.
1: Non, c'est la nostalgie, merde, c'est qui? Ah. C'est quoi? Alors, je sais plus où j'en suis, moi.
0: Moi, j'ai fait le matin avec D-Fool.
1: Avec D-Fool.
0: Tu vois?
1: Ah oui, c'est vrai.
0: Radio,
1: ça s'appelait comment, déjà?
0: Zapping Fun.
1: Zapping Fun. Voilà. Mais il y avait Jean, non?
0: Il y avait Jean.
1: Ah oui, il y avait Jean. Ça vous fait pas plaisir de vous revoir tous les deux?
0: Mais moi, ça me fait très plaisir.
1: Je sais pas, ça vous dirait pas une émission sur la voyance tous les deux, le samedi soir ou le dimanche soir?
0: Merci, c'est vraiment les week-ends, c'est en général, c'est
1: con,
2: il y aurait des trous quelque part dans les oui. prochaines cueillies.
1: Axel Duroux, le PDG serait là, il ferait faire des contrats à tout le monde là.
0: J'ai appelé, mais il m'a pas rappelé.
1: Il t'a pas rappelé?
0: Mais non.
1: Ah bah écoute, maintenant, fais une pige, on sait jamais, on peut faire une petite maquette, tu veux faire une intro de disque pour montrer que t'es encore capable de faire des choses?
0: Oui, bien sûr.
1: Bah c'est très bien, il y en a quelques-unes qui vont rester parmi eux. Je sais pas s'il y en a qui veulent dire un petit mot dans le micro, qu'elles en profitent. Hein. Oh là là, il y a même Françoise de la Courneuve qui vient d'arriver, alors là ça fait plaisir. Françoise. Alors ça me fait plaisir également. Ça, François, ça me fait plaisir. Tiens, mets-toi également derrière un micro, tu vas dire quand même dire un petit mot là pour les habitués de la Libre Antenne. Olivier, vous êtes t'es toujours là?
3: Ouais.
1: Medouchka, excuse-nous, là ça va à mon avis être un petit peu transformé l'émission. Vous connaissez depuis longtemps la Libre Antenne?
3: Ouais.
1: Depuis quelques temps, combien de temps?
3: Moi, Medouchka, ça fait 2 mois.
1: Ah oui, 2 mois, donc ça fait pas longtemps du tout, puisque ça fait 7 ans qu'on est quand même derrière le micro. Vous connaissez, vous avez entendu parler de Françoise de la Courneuve?
3: Non du tout.
1: Non, bah le fameux Dallas et tout ça, c'est quand même dommage. Alors approche le micro. Voilà. Comment va Françoise?
4: Ça va, Max.
1: Françoise est en forme.
4: Bah,
1: en tout cas, t'as l'air d'être bien, quoi. T'as pris de la jeunesse.
4: Bah oui.
1: En forme.
4: Ouais, ça va.
1: Amoureuse.
4: Hein?
1: Toujours amoureuse.
4: Toujours amoureuse.
1: Tu dois être heureuse en ce moment. Avec le retour de Dallas.
4: Bah ouais, mais ça vient barbant.
1: Quoi?
4: Ça vient barbant.
1: Tu vois qu'on finit par en avoir marre, hein?
4: Ouais.
1: Avant, elle nous appelait tous les soirs pour nous parler de Dallas. On lui disait, mais non, c'est pas possible, faut passer à autre chose. Déjà, Dallas, c'était dans les années 90, ça faisait déjà 20 ans qu'on se tapait ça. Là, ça reprend, j'ai pensé à toi en me disant, merde, ça va être génial. Hein? Françoise, qui quand même voulait être payée pour passer sur l'antenne à la fin. Hein? La méga star, hein? Je sais pas qui c'est qui t'a monté la tête là-dedans, mais... Encore qu'on peut lancer l'appel aussi, hein, Axel Duroux, éventuellement, pour que tu puisses revenir sur l'antenne. Alors, et je crois que tu nous as laissé un petit message, c'est ça?
4: Trois.
1: Alors, on va écouter trois petits messages. Je crois qu'il y a un message que tu nous as laissé sur le répondeur, on va l'écouter tout de suite, tiens. Allez, attention.
5: Max, c'est Françoise. Je te souhaite un joyeux anniversaire. J'espère que tes 30 ans te fera grandir un petit peu.
1: Ah oui, ça serait bien, oui.
5: À part ça, tout va bien. Je vous écoute souvent. Et puis, bon, bah, voilà. Joyeux anniversaire, quand même.
1: Merci, c'est gentil, ma chérie. Bon, bah, ça va, tout va bien, alors?
4: Ouais, ça
1: bon,
4: va.
1: Bon, très bien. Et Gérard n'est pas là?
6: Hein?
1: Bon, bah, tiens, puisqu'elle est là également, Rania, quand même. Merde, Rania. Oh là là là là, j'ai même des copines qui n'ont rien à voir avec le métier qui sont là. Ça fait les amis de la maman qui sont venus en renfort. C'est bien. Parce que vous aviez manqué de 30 nanas, Manu. Vous avez galéré pour trouver 30 filles de mon entourage?
6: Non, non, on va pas galérer.
1: Ah bon, quand même. Rania, comment vas-tu?
7: Mais moi, je vais très bien.
1: Bon, alors, Rania, pour tous ceux qui nous écoutent, a côtoyé pendant un bon nombre d'années notre PDG Benoît Sillard.
7: Est-ce que t'as toujours... Contrairement à Julia, je veux pas...
1: As-tu des nouvelles de notre ancien PDG de
7: non,
1: la station?
7: Aucune.
1: Non, aucune. Bon.
7: Aucune.
1: Bon, sinon, tout va bien?
7: Tout va bien pour moi.
1: Elle retravaille et tu retravailles également dans la radio, dans le monde de la radio.
7: Oui.
1: On peut le dire?
7: Nova.
1: Un Nova, voilà où tout se passe bien.
7: Très, très bien, ouais.
1: Musique, bonne programmation différente.
7: Ouais.
1: Tu vas faire plaisir à une amie à moi qui est derrière, qui écoute souvent Nova, donc là, ouais. Vous allez pouvoir vous faire des amis, faire des échanges de cartes de visite. Tout va bien.
7: Voilà, tout va bien.
1: Très bien. Pas un peu de dance, pas un peu de groove, pas de...
7: Si, un peu de groove. Ah, Urban Soul.
1: Ah, qu'est-ce
7: sur 101.5.
1: Qu'est-ce que t'aimes bien en ce moment musicalement? Qu'est-ce que t'aimes bien?
7: J'aime beaucoup Quanoon Project.
1: Putain, regardez là comme elle est branchée. Avant, elle connaissait rien. Diversité. Tu montais dans le bureau, tu lui parlais de n'importe quoi, elle captait rien.
7: Ah, je suis vachement branchée.
1: Et maintenant, c'est la méga branchée.
7: Ouais.
1: On a deux beaucoup filles super branchées avec maintenant avec Gaëlle qui travaille à Ado. Alors là, maintenant, elle qui était rock'n'roll, maintenant elle est rap à mort. Elle a pas encore changé de tenue vestimentaire, mais ça devrait pas tarder.
7: Mais tu sais qu'on a un Max,
1: on l'a pas allumé. Devant là, Jean, le micro là. Oh là là là là, elle s'est mise en mini jupe et tout, la totale.
6: T'as changé.
1: Ah bah depuis qu'elle travaille plus avec nous, on est mieux. Hein. De toute façon, ça laisse des séquelles que de travailler avec moi. Hein.
7: J'ai trouvé un mec, donc c'est pour ça aussi.
1: Ah voilà.
7: Tu me poses pas la question,
1: c'est peut-être parce que vous travaillez plus avec moi que maintenant vous avez le temps, vous vivez de nouveau, vous respirez, voilà. Vous voyez la vie du bon côté. C'est peut-être pour ça. Julie pour en témoigner, tous ceux qui ont travaillé avec moi, c'est vrai que c'est pas simple. Hein, Raphaëlla.
8: Bon, ça suffit d'ailleurs. Je tiens à dire finalement, en ce moment, je suis un petit peu célibataire, donc
7: si quelqu'un, si tu veux lancer un appel,
8: moi aussi, je viens. petit peu grandi, donc il faut quelqu'un entre 25 et 35.
1: Ah oui, c'est un minimum. Hein.
8: Ou alors 19.
1: Il faut qu'il s'accroche surtout, il faut qu'il ait le cœur bien accroché, parce qu'avec Raffaella, ça doit pas être facile tous les jours en vie privée.
8: Il a du caractère. On est chez lui, nous on ne l'est pas.
1: T'as changé, tu t'es calmé, tu t'es assagi ou t'es toujours la même?
8: Non, je te demande. J'ai aussi, mais j'ai dit non, ça va être trop.
1: Non, mais j'aurais dit là, je serais tombé dans les pommes.
8: Non, c'est pas possible.
1: T'es resté comment, habillé comment? Comme d'habitude, avec tes petites bottes, t'as mis tes petites bottes noires, une petite bottine ou un truc comme ça?
8: Ouais, mes petites bottes de pompier.
1: D'accord.
8: Bon, chapeau d'ailleurs.
1: Gaëlle va bien.
7: Gaëlle va très bien.
1: Et Delphine, alors que devient-elle? Parce que souvent, si on me demande, en toute honnêteté, on me parle souvent de. Alors, Jenny, Julia, Raffaella, Gaëlle, où est-ce qu'elle est? Apolline, tu l'as virée. Alors, Delphine est avec nous. Comment
7: Delphine,
1: va-t-elle?
7: Delphine, Julie, pour ceux qui.
1: Oui, c'est vrai. C'est vrai que.
7: Il n'y en a pas beaucoup qui me connaissent. Delphine va bien.
1: Elle va bien.
7: Ouais,
1: elle fait quoi dans la vie aujourd'hui?
7: Elle monte des événements, elle organise des événements.
1: Bien. Alors... Bah, finalement, vous réussissez en bossant.
7: De rien.
1: C'est-à-dire que quand vous me quittez. Quand vous me quittez. Enfin, quand vous êtes dans la merde. Et après avoir comme ça profité de la vie, j'ai maintenant je vais m'y remettre, maintenant j'ai accusé le coup et après ça va quoi.
7: À mon amphi, après on réussit.
1: Voilà, donc si vous travaillez avec moi, sachez qu'il y a une période à vide de 6 mois à 1 an et après ça repart.
7: Voilà.
1: Très bien, ben, ça me fait bien plaisir que vous soyez tous là en tous les cas. Vous êtes bien 30, on a compté.
6: Ouais, on va compter demain.
1: Non mais, Fildar, il y en a bien 30.
6: Ouais, 2, 4, 6, 7, 8, 9, 30,
7: ouais.
1: Il a quand même sué du front toute la joie avec Manu. Hein. Quand je suis venu, quand j'ai commencé à les voir dans le studio, ouais, j'ai pas le temps, je bosse et tout. Il a passé à peu près 10 heures au téléphone. Quel travail. C'est Madame Fildar qui doit être contente. Hein. Hein, il a fait du bon travail. Tu l'as, hein?
7: Ah, je l'ai bien drivé. Là.
1: Ah, tu l'as bien drivé. Ouais.
9: Mais je fais ça d'ici, je veux pas payer la note chez moi.
1: Ah, mais non, mais je comprends bien, mais enfin, quand même, d'avoir réuni tout ce monde-là, comme deux personnes en qui je croyais en rien, et je m'aperçois que là maintenant, je vais miser.
7: Potentiel, en fait.
1: Je vais miser sur vous, quand même, hein. J'ai commencé à m'y mettre, hein.
9: Ouais.
1: Il manque Madame Manu. Hein.
6: Ah, elle dort.
1: Oh putain, quel dommage.
7: Madame Bébé Rose.
1: Hein. J'aurais aimé que Monique soit là, quand même.
7: Et Madame Alvin.
6: Oh, bah, Monique, elle pousse.
1: Parce qu'au début.
6: Elle est en vadrouille.
1: Quand tu m'as dit, il y a un éléphant qui arrive.
6: Non,
1: Bon, Olivier et Medouchka, on va se retrouver dans un instant parce qu'à la vitesse où ça va, on bavarde, mais on va rater la pub et ça serait dommage.
7: Okay. Hein,
1: vous connaissez bien, hein, pour ceux qui travaillent dans le milieu, qu'on n'a pas le droit de rater la pub, sinon on va se faire engueuler.
7: Ouais.
1: Et puis on va se retrouver dans un instant, on va quand même faire le jeu des catégories comme si de rien n'était. Et puis on va se retrouver avec un petit peu de musique, le fameux morceau d'Underworld dont on a parlé tout à l'heure. On se retrouve juste après, d'accord?
6: Ça va.
1: Bon, il y aura d'autres surprises?
6: Ouais.
1: Hein?
7: Maxima!
1: Ça, c'est pas énorme.
7: Non, dire, ça suffit pas!
1: Pour mes 30 ans, je m'attendais à quelque chose d'encore plus puissant. Y a rien de.
9: J'ai eu Howard Stern tout à l'heure au téléphone, il arrive. Hein.
1: D'accord, ok, très bien. Donc, ne bougez surtout pas, le 0803-08-5000 à votre disposition. On va sortir toute cette modeste, qu'on n'est pas habitué à ça. Hein. Puis ça commence à sentir trop le parfum de femme à l'intérieur du studio. Et on se retrouve juste après. Si vous voulez nous appeler au prix d'une communication normale, les enfants, profitez-en. Et si vous voulez venir devant la radio, 20 rue Bayard, dans le 8e à Paris, il va falloir faire vite parce qu'il y a apparemment beaucoup de monde en bas. Et on est déjà encore une bonne trentaine dans les locaux, normal. Hein. Ce soir, les 30 ans, donc Fida et Manu m'ont fait la surprise d'inviter 30 demoiselles. Et bah, tout se passe bien, hein, mon petit Manu.
10: Hein, ah ouais, ça
1: fait plaisir
10: ça
1: aussi, toi, hein, mon
10: bah
1: salaud.
10: Oui,
1: hein.
10: Oui.
1: T'en profites, hein.
10: Bah oui.
1: Parce que mine de rien, il est là, puis il mate un petit peu les culs. Méfiez-vous, les filles.
10: Le monde, hein. Je kiffe le monde, moi.
1: Méfiez-vous quand même, hein, parce que les deux lascars, comme ça, mine de rien, ils sont en train de mater un petit peu tout ce qui se passe. Medouchka et Olivier.
11: Ouais.
1: Je pense pas que ce soir on va faire le jeu des catégories, hein, parce que là, franchement, ça serait un petit peu indécent de notre part, et puis c'est pas si franchement ça s'y prête, oui. Ah, encore un cadeau, oui.
6: Non, mais faut que tout, parce qu'on va pas y passer la nuit.
1: Oui, c'est vrai. On me donne des ordres maintenant, ce soir. Mais ceci dit, Medouchka, tu fais quoi dans la vie?
11: Moi, je suis en classe préparatoire.
1: Ouais, et Olivier?
12: Je suis au lycée hôtelier.
1: Enfin, un peu plus fort, Olivier. Hein.
12: Je suis au lycée hôtelier.
1: Un peu plus fort, Olivier, quand même.
12: Je suis au lycée hôtelier à Toulouse.
1: Voilà, montre que t'es un homme, quand même. Un peu plus de présence derrière le micro. Hein. S'il y en a ou deux, mademoiselles, hein, qui ont envie de profiter, hein, Julia, parce que ça te démange de refaire de la radio, profites-en.
13: Je voulais juste te dire, c'est pas la peine de venir rue Bayard, il laisse pas rentrer.
1: C'est vrai? Mais si, il laisse rentrer, il y a du monde.
13: Non,
1: ça dépend. Si vous venez devant le 22 rue. Ah oui, si tu veux un rendez-vous, oui, il te laisse pas rentrer. Oui, ça, je suis assez d'accord. D'accord, là, Juliette est en train de régler ses comptes.
13: Non.
1: Ah non, je rigole. C'est bien parce que si tu veux venir travailler ici, peut-être que
13: et
1: je peux t'avoir.
13: Tu parler de travail.
1: Peut-être t'avoir.
13: Tu ça travailler ce que tu fais, toi.
1: Ah oui, c'est du boulot quand même. Hein, c'est des soucis quand même. Attends, mais ceci dit, on peut te faire rentrer à RTL2.
13: Et pourquoi pas, hein.
1: Bah, alors,
13: moi, j'aime bien la musique.
1: Le dimanche après-midi.
13: La musique. Bah oui, merci, c'est vraiment des voix de garage.
1: Mais viens, mais.
13: Ouais, mais il y a d'autres gens qui sont pas trop loin qui sont très gentils.
1: RTL?
14: Europe.
1: Europe. Ah, Europe, ouais, ouais, pourquoi pas. Hein. Vous me voyez, vous, Olivier Medjouchka,
13: demain? Je te parlais pas de toi.
1: Non, mais même pour nous, tous, là, tous, tous. Ah, hey, ils m'ont demandé de venir cette année, toi mine aussi. De rien. J'ai failli me barrer. Je suis resté parce que je peux pas partir.
15: Ouais.
1: Ah, je peux pas partir, Olivier.
14: Non, reste là où t'es.
1: Bah, 10 ans d'ancienneté, en compte, partir, ça serait dommage. Hein, ce serait bien que je me fasse virer.
14: Non.
1: C'est plus simple quand même. Financièrement, pour moi, c'est plus simple.
15: C'est
1: plus confortable.
13: C'est plus confortable. Moi, je ne sais pas. Moi, j'ai démissionné.
1: Bon, alors, désolé. Qu'est-ce que...
13: Alors,
1: oh non, putain, merde. Ah, ça, c'est un sale cadeau empoisonné. Hein. Non, non, ça, ça le fait pas, ça. Hein.
6: C'est quoi?
1: Bon, Medjouchka, Olivier, je vous explique. Et ceux qui écoutent la radio, on m'a offert un fer à passer. Donc ça...
6: Ah, tiens, ça, c'est une bonne idée.
1: Tu me
13: l'échanges
1: contre un DVD.
13: Non, non, il y a Madame Max.
1: Ah, il y a un truc, quoi. Alors, mode d'emploi pour le faire passer, 10 choses essentielles à faire. Premièrement, le sortir de la boîte. Ouais, bah vas-y, sors-le de la boîte. Enlève-le, sors-le de la boîte réellement. Le brancher, d'accord, sur le courant, pour le faire fonctionner, parce que je suis capable de. Parce que je suis capable de le mettre avec des piles. Prendre de l'eau, le verser dans le fer, attendre qu'il chauffe, prendre un de tes vêtements pour en passer. De toute façon, il y en a que c'est comme ça. Le poser sur la table à repasser, mais j'ai pas de table à repasser.
6: Si elle est là.
1: Oh, bande de salopards. Donc, j'explique quand même, Olivier, hein, c'est que j'ai 30 ans aujourd'hui, et comme je l'ai dit tout à l'heure en direct, donc j'ai eu l'honnêteté de le dire, et ma mère pourrait presque le confirmer, c'est que cet après-midi elle m'appelle, elle me dit joyeux anniversaire, machin, puis je vais passer à la maison, j'y bataille, ça tombe bien, j'ai deux gros sacs de linge sale qui t'attendent devant l'entrée, quand tu ouvres, et il y a un linge propre, un sac de linge propre. Et donc, peut-être que ma mère, c'est qui m'a offert ça? C'est vous? C'est, d'accord. Donc, il y a un côté ras-le-bol de ma mère, probablement, que de faire le, bah, c'est bien.
13: C'est la fête des mères,
1: Non, franchement, ça me fait super plaisir. Ça s'entend peut-être pas sur le son de ma voix, mais ça fait plaisir. Olivier?
14: Oui.
1: Tu veux un fer à repasser?
14: Non, merci, c'est bon.
13: C'est 150 balles. Hein.
1: C'est bien ça ou pas?
13: Très bien.
1: Oui. C'est du bon ça? Y en a-t-il parmi vous quand même? Je doute que parmi vous, il y en a qui passent.
15: Ouais, je repasse. Moi.
1: Je repasse. Qui c'est qui repasse?
15: Moi,
1: je repasse, ouais, les mecs, ouais.
13: Non,
1: bon, pas terrible. Hein.
13: Non.
1: Jean?
16: Oui, oui.
1: Jean, tu repasses toi? Raphaëlla, tu repasses aussi?
17: Ah, moi, j'ai des vêtements infroissables.
1: C'est vrai. C'est la bonne solution, effectivement. Rania, tu.
18: Le pressing.
1: Le pressing. Ouais, ouais, ça, faut avoir les moyens. Faut avoir les moyens. Oui, oui, ouais, on les a pas tous.
18: Je les ai vus à Fionn. Je les ai encore.
1: Si j'avais les moyens, je j'irais là-bas. Mais j'ai pas les moyens, malheureusement. Donc, Jean, toi, tu repasses?
16: Oui, oui, non, occasionnellement. J'ai quand même quelqu'un qui est sûr pour moi.
1: J'aimerais bien te voir repasser, toi. Hein.
16: Ah mais je sais bien repasser, si tu veux on peut faire un test.
1: Allez,
16: ok, sans problème.
1: Montons-lui la table à repasser et Jean, Olivier et Medjouchka et tous ceux qui nous écoutent.
18: Enlève ton t-shirt moi.
1: Quand même, il va. Oh non non.
16: Oui, non, il me faut un truc bien chiffonné aussi.
1: Il faut un truc bien chiffonné, bah là justement, t'as Raphaëlla devant.
17: Ça suffit, elle est vachement clean. Non mais en dessous je peux pas, c'est un truc à rosy, après donc, je suis à poil.
1: Olivier va quand même, Olivier, il va quand même, et Medjouchka vont quand même, Jean va quand même nous faire une véritable démonstration.
16: Ah oui, oui, hein, sans problème.
1: Et les femmes qui sont là vont pouvoir. Ah bah quand même. Génie.
17: Ouais. Ouais.
1: Ah, quand même.
13: Évidemment, elle arrive à la fin.
17: Ah, c'est les filles réunies, j'adore.
1: Donc maintenant, là, alors, qu'est-ce qu'il y a? Qu'est-ce qu'il y a? Ah, souvenir. Aïe, aïe, aïe. Bon. Là, excusez-nous, hein, c'est très private joke, ça se passe dans le studio, donc j'explique quand même.
13: Ne parle jamais.
1: Ben non, mais là, j'explique, c'est que le retour, tu sais, dans mon émission, maintenant, c'est devenu très sur moi, depuis 4-5 ans. Les auditeurs, c'est terminé. Les auditeurs comprenaient bien que là, ce soir, il y a quelque chose d'extraordinaire. Il va y avoir Jenny qui retrouve Julia. Et là, quelque part, on se retrouve avec moi à l'AREA. Et là, c'est parti, c'est l'émission des filles.
13: Ouais, mais sans cigare. Pardon, Rania.
1: Sans signe. Voilà. Alors, apparemment, il y a un souvenir qu'il faut que je mette, un message qui m'a été laissé sur le répondeur également, qu'on va écouter sans plus tarder. Alors.
19: Happy birthday to you. Oui, happy birthday to you, Max.
20: Mais c'est Max, mon préféré. Et c'est pour toi, tu l'as lu. Mon pote, tu les dois pour Max, Max au fond de radio.
13: Où est-ce que vous avez sorti ça?
1: Ah, c'est un auditeur. Hein. C'est des archives d'auditeurs. Hein. Donc ça c'est à l'époque où Jenny, pour mon anniversaire, sûrement pour mes 24-25 ans, m'avait fait...
13: C'était 18 ans, je crois.
1: 18 ans, m'avait fait un CD, on se connaissait pas, mais bon, elle avait fait un petit CD avec, je souhaitais un bon anniversaire en chanson sous le thème de Girl from Ipanema.
18: Exactement.
1: Et qu'est-ce que vous allez... Et vous allez vous percevoir que Jenny n'a pas changé, puisque 5 ans après, elle n'a pas changé de voix, écoutez plutôt. Alors.
2: Allez, Ginny.
1: Allez.
2: Dis-moi, puis-je jouer?
21: Tu m'en veux plus. Ah, si. Dans... Je m'en veux plus les paroles.
1: Tu te souviens plus des paroles? Non, non, non. Allez, vas-y, allez.
21: Attends, réfléchissons.
22: Mais fais-le en anglais.
21: Non, c'est plus dans le français.
22: Ah bon?
21: Tous les jours à 22h, il y a quelqu'un qui fait vibrer mon cœur. Comme toutes les filles, moi je suis.
1: Arrête, après ils vont croire qu'on est sortis ensemble.
21: Ah oh, oui, pourquoi ils croient à ça?
22: Ah oui, on se demande bien pourquoi. Moi je ne dis rien.
1: Ah non, non, surtout
22: si
1: pas.
22: Si on paye très cher.
1: Ça coûte très cher comme information, ça. Hein. Puis ça sera un scoop. Hein. Alors c'est tout, c'est fini, t'arrêtes là.
21: Mais je m'en veux plus des paroles, je suis désolée.
1: Non, c'est pas grave.
21: À l'antenne,
1: ça me fait plaisir d'avoir une star de la télé comme ça. Quand même, mine de rien, hein. Elle est en train d'enregistrer les enfants de la télé. Elle est débordée avec des reportages d'exclusifs. Et elle est là ce soir. Non, ne me dis pas que t'as une cassette d'Arthur.
21: Non.
1: Ah bon, d'accord. Ça m'aurait fait tellement plaisir d'avoir un best-of de...
21: Parce que je sais que tu pues parfois.
1: Ah ouais, c'est vrai. Bon, alors, qu'est-ce
22: comme
1: que tu
22: quoi,
1: m'as...
22: elle l'a bien fréquenté. Hein.
1: Ah ouais, ça c'est vrai. C'est vrai. Et je l'ai souvent dit à l'antenne, donc elle ne fait que confirmer. Une petite bougie qui sent bon, je la garde pour moi personnellement.
22: C'est un cadeau mignon.
1: Et je loue.
21: C'est son côté Halloween, c'est peut-être une citrouille.
1: Peut-être. Ça sent peut-être la citrouille. Et quand je l'allumerai, je penserai à toi, bien entendu. Je te remercie, Julia, pour ton cadeau.
22: Eh ben moi, j'ai dit, parce qu'elle m'a appelé, elle me dit, quoi, qu'est-ce qu'on fait pour Franck, le cadeau ou ça? Je dis, et moi, j'y viens, ça suffit.
1: Bon, une pauvre bougie à deux.
21: Attends.
1: Avec ce que vous gagnez toutes les deux. Quand vous exagérez, hein, vous exagérez. Même pas la bougie.
22: Ah non, moi, rien.
1: Tu te sens pas gêné là?
22: Pas du tout.
1: Sûr.
22: Et en plus, je prends l'antenne.
1: Et en plus, tu prends l'antenne. Très bien. En tout cas, Ginny, ça fait. Mais il faut toujours. C'est vrai qu'il faut qu'elle soit toujours en retard. Hein.
22: Oui.
1: La femme d'affaires.
22: Ça, elle fait son effet.
21: Elle fait son intéressant.
1: Alors maintenant.
23: Donc, oui, il y a Max. Je te coupe. J'ai Bart en direct.
1: Ah, oui.
23: Donc, tu veux te parler? Il y a une auditrice qui veut te souhaiter un joyeux anniversaire sur Fun TV.
1: Mais alors, comment on peut faire? Mais
23: tu fais. Tu mets le son de la.
1: Allô. C'est oh là là, là c'est le bordel. Hein. Donc là on est en direct sur Fun TV à la télévision, mais là malheureusement moi il me parle mais je ne t'entends pas. Bart.
23: Ouais, juste par le téléphone Bart. Ouais.
1: Ah ça y est.
23: Téléphone Bart. Ouais.
1: Voilà.
24: Ouais que j'entends moi aussi.
1: On t'entend. Alors là on est.
23: Le tuner là-bas s'il vous plaît.
1: C'est bon, c'est bon, c'est bon, c'est bon, c'est bon. Tu m'entends?
23: On va se faire engueuler bientôt.
1: Non non non.
24: Je vais t'occuper de ça.
1: Max, c'est bon, tu m'entends? Oui toi.
23: Est-ce que tu m'entends, Max, déjà?
1: Oui, normalement, on t'entend, hein, on est censé... Ah, il faut téléphoner, d'accord, ok. Là, alors, ici, tu m'entends, là?
25: Ici, tu m'entends, là?
23: Ah, je t'entends très bien, Max.
24: Oui.
23: Je voulais te souhaiter, au nom de toute l'équipe de Fun TV, parce que tu fais partie également de Fun TV, vu que tu étais là encore il y a 6 mois, je voulais te souhaiter déjà un joyeux anniversaire, pour commencer.
24: Et moi avec,
22: c'est sympa. Je
23: bravo, applaudissements. Toutes ces années.
25: Oh bah dis donc, voilà. L'ambiance dans ton studio encore pire que le mien. Hein.
23: Ah oui, oui, oui. Tu l'aimes
25: elle
23: bien, celle-ci
25: mal, elle.
23: Elle est belle, hein?
25: Pourquoi elle est pas dans le studio avec nous?
23: Eh bah écoute, parce que nous allons terminer l'émission à titre exceptionnel à minuit et nous viendrons te rejoindre avec frère Jérôme et elle-même si tu le désires.
24: Oh, ça me dégoûte.
25: Remontre-la moi, excusez-moi, parce que là on est en direct.
23: En plus, ce qui voilà. Se passe à l'antenne
25: coup, on
23: aussi,
25: entend plus ce qui se passe à l'antenne aussi, alors faut que je laisse.
23: Eh bah si, si,
25: oui, surtout
23: voilà,
25: que
23: c'est pas Bébé Rosso
25: ou ça ressemble à Bébé Rosso.
23: C'est pas Bébé Rosso. Mais t'es taré ou quoi? Mais tu deviens ouf ou quoi?
25: J'ai cru que c'était la copine à Manu.
23: Mais t'es malade.
25: Tu vas me raconter tout ça.
23: T'as mal aux yeux.
1: Oui, bien sûr.
25: Oui, bien sûr.
1: Oui, bien sûr.
25: Bienvenue. Oui, bien sûr.
23: Moi, je suis plus venu à Fun depuis que je me suis fait virer.
1: Et moi, je t'explique. Autant avant, je faisais des heures supplémentaires, je faisais du rap. Autant maintenant, à minuit, je me barre. Je suis devenu très fonctionnaire sur les horaires.
25: Très fonctionnaire sur les horaires.
23: Ça n'engage que. Ça n'engage que.
1: En tout cas, t'embrasses pas ton téléspectatrice de Fun TV. C'est sympa.
25: Très sympa.
23: Eh ben écoute, cette téléspectatrice qui nous a télé.
1: Comme par hasard.
23: Très bien. Qu'on fait les
1: là, je suis en train de faire un truc unique, donc je suis en direct sur une radio nationale, en même temps sur la télévision. Est-ce que quelqu'un veut faire de la télé, Julia ou Ginny? Vous voulez faire de la télé sur votre TV?
24: Non, c'est bien, moi.
1: Oui, Ginny est à côté de moi.
23: Est-ce que je peux raconter la plus belle anecdote de Fun Radio?
1: Oui,
23: je travaillais là-bas. Ginny prenait la suite des événements aux alentours de 13h à une époque.
21: Ah bon?
23: Et on prenait le café ensemble avec Jenny. Ah et elle me dit, droit dans les yeux, elle me dit, Bart, depuis que je... Vous tous les garçons, mes copines me traitent de camionneur.
21: Quoi?
23: Je trouvais ça très drôle.
21: Ah oui, niveau langage.
23: Voilà. Ça ne fait rire personne.
1: Non, mais c'est pas grave, on n'a pas le même humour entre Fun TV et Fun Radio, mais. Elle n'a pas compris elle-même.
21: Je vois de quoi elle parle, Bart.
1: Tu parlais comme un camionneur.
21: C'est parce que c'était toi qui m'avais appris comment parler français avec tous les mauvais plans.
1: Attends, parce que là, je sais pas si. Je crois pas qu'on entend ce que dit Ginny. Vous n'avez pas entendu ce qu'a dit Ginny? Ah non, parce qu'il faut que tu viennes près du combiné.
22: C'est vachement compliqué, la radio.
1: C'est compliqué parce que j'ai le combiné de téléphone, il faut que je bouge l'oreille, j'ai un décalage satellite dans le casque, il faut que j'ai le micro allumé pour les auditeurs de la radio. Ça devient très compliqué.
25: Tu sais quoi?
18: Tu te moi.
1: Je te la passe deux secondes quand même, si tu veux profiter de Ginny.
0: Merci beaucoup, merci à tout à l'heure.
1: Je te passe Ginny, la nouvelle copine d'Arthur.
25: La nouvelle copine d'Arthur.
0: Ah bon?
25: Oui.
0: Ah, en
3: du coup, j'aurais pas pu...
1: Ah bah non, t'auras pas pu, non, là, c'est trop compliqué pour moi, là. Je me retrouve avec une demi-seconde de décalage. Ouais. Quelqu'un veut parler à la télévision?
18: Alors, excuse-moi, j'ai pas trop...
1: Ah voilà, maintenant, elle est en train de réexpliquer, alors attends, on va réécouter.
18: Alors, en deux mots, de quoi il parle, Bart?
0: Jenny, comment ça va, déjà, pour commencer?
18: Très bien, merci, Bart, et toi?
0: Ouais, ça va très bien, il y a eu pire. J'expliquais simplement, Jenny, que lorsqu'on s'est rencontrés...
18: Oui, j'ai entendu.
0: Tu m'avais fait une réflexion qui m'avait fait beaucoup rire et que j'avais raconté un petit peu à tout le monde, parce qu'avec ton accent, et lorsqu'on te connaît, on sait que t'es une fille très féminine, etc., que tu prends soin de toi.
1: Non, là, là, c'est des conneries, ça, je peux te le dire, c'est des conneries.
18: Tu changes pas, hein, t'es toujours aussi long.
0: Aussi quoi? Aussi quoi?
18: Long.
0: Long, oui, bah je change pas, hein.
18: Et tu m'avais dit
4: parce qu'il n'y a pas de pub.
18: De quoi il s'agissait, ton anecdote?
0: Oui, oui, tu peux le dire.
18: Parce qu'en fait, à l'époque, c'était les garçons de Fun Radio qui m'ont appris à parler français.
0: Oui.
18: Et tout le monde a pris un malin plaisir à me prendre des mots qui voulaient rien dire.
0: Oui.
18: Et pendant toute une semaine, on m'a fait cru que est-ce que tu as la pêche avec une synonyme qui était est-ce que tu as la pêche?
3: Oh, c'est dégueulasse.
18: Et donc, pendant une semaine,
1: non, mais c'est vrai,
18: il y a
1: hein.
18: tout le monde, même mon patron à l'époque, bonjour monsieur Sia, est-ce que vous avez la chiasse?
1: C'est vrai, on lui a fait croire que d'avoir la chiasse, c'était d'avoir la pêche, ouais. Et à chaque fois, quand on jouait là. On
0: avec des garçons qui avaient beaucoup d'humour.
4: Pas
1: voilà, trop constipé,
4: c'est pas très grave. Hein.
1: Bon, allez, à tout à l'heure. Ciao. Et c'est vrai qu'on avait fait ça avec Jenny quand même. Et je me souviens aussi quand elle jouait à la pétanque, elle disait toujours je veux lancer la cochonnerie. Et je disais ouais, vas-y, lance la cochonnerie. Alors, tout le monde disait je vais lancer la cochonnerie au lieu de dire de lancer le cochonnet. Mais c'était marrant, c'était la bonne époque, on se marrait bien. Hein. Ah là là là là. Bon, il y a du monde derrière, vous voulez encore me faire des surprises? Non, le problème c'est que là, c'est toujours pareil quand on fait l'anniversaire. Ça n'a pas changé en 7 ans. Hein. C'est toujours les mêmes de l'autre côté de la radio. Hein. Ils n'ont rien à dire.
4: Ah mais
1: ils appellent tous.
4: Est-ce que vous vous souvenez d'un standardiste qu'on avait qui maintenant est extraordinaire? Il est sur notre radio,
1: ouais, ouais,
4: il
1: fait
4: de la voyance, Chant de France, mais du matin au soir, du soir au matin. Tu te souviens pas?
1: Non.
4: Mais si, il voulait être comme de Chavannes. Comment il s'appelait? Oh merde.
1: Du matin au soir, du soir au matin.
4: Ah ouais, non. C'est lui qui fait la voyance.
18: Slash?
4: Non.
1: Ah non.
4: Non, non.
18: Oh. Il y avait des autres fameux de Fun, il y avait Alexandre Devoise, vous avez sûrement évoqué, qui bossait avec Arthur, qui était de Fun.
1: Ouais. Non, c'est pas lui.
18: Non, c'est pas lui.
1: Tu parles de quelqu'un qui a travaillé à Fun Radio à l'époque?
4: Mais qui était notre assistant et qui avait beaucoup de mal, qui se faisait engueuler par Jenny parce qu'il trouvait pas de bons auditeurs.
18: Oh. Bah,
4: tu te souviens pas?
18: J'avoue, j'ai cité à dire que j'ai jamais engueulé personne.
1: Oh,
4: ah mais maintenant qu'elle est star de la télé, voilà. Elle a jamais engueulé personne.
1: Tous les deux, on
4: elle
1: était
4: jamais
1: des...
4: écrasé personne pour
1: faut
4: arrêter,
1: le dire
4: hein.
1: Maintenant, c'est vrai, elle a raison.
18: Vous avez toujours eu le doigt de fumer dans le studio.
1: Ouais.
4: Ça, c'est vrai. Et vous savez la meilleure,
1: ouais.
4: Elle fume. Elle me pique des clopes quand elle me voit.
1: Tu fumes toi maintenant?
4: Mais oui, de temps en temps.
1: Ah bah disons, c'est du propre ça, c'est du propre.
4: Ça, c'est moche hein.
1: Mais c'est vrai qu'à l'époque
4: très tolérante pour une
1: Ouais, on était deux agneaux, on était tout gentils dans notre coin, on disait rien, on était tout sages et elle est vas-y que ça cassait à l'antenne et elle était jamais contente du travail des gens et nous on était tous les deux, on disait jamais rien avec Julia, on était tout gentils. On n'a pas changé quoi. On est toujours aussi gentil, toujours aussi aimable,
4: ouais.
1: Toujours près des gens et Ginny toujours en train de se plaindre, toujours en train. Elle souriait peu à l'époque. Hein.
18: Oh.
1: Maintenant ça va mieux, elle gagne beaucoup d'argent, mais à l'époque elle se plaignait.
18: Il y a l'image maintenant.
4: Pas grand chose, mais
1: c'est vrai.
4: Il la paye mieux.
1: C'est vrai. Donc maintenant on a un scoop. Ginny fume. Même moi je le sais pas.
18: Très peu.
4: Ouais, mais les miennes.
1: Voilà. En plus, donc tu vas la taxer.
18: Non.
1: Bon.
4: Pas de fumer là.
1: Alors là non. Alors là.
4: Je sais.
1: Le premier qui allume une cigarette, il est mort. Hein. Déjà que j'ai cru voir un embryon de bouteille de champagne qui était rentré dans le studio, c'était déjà compliqué. Mais là, je risque un licenciement immédiat. Hein.
18: Abusif, non?
1: Eh oui. Ça peut être dangereux, hein, donc faut faire attention.
5: Moi, j'ai une question,
1: oui.
5: Max.
1: Oui.
5: Comme je sais que tu fais de la musculation.
1: J'en ai fait.
5: Là, t'en fais plein.
1: Pendant un mois, c'est vrai.
5: Et que tu nous parles.
1: Non, ça se voit pas. Pour l'instant, c'est très discret.
5: Tu nous parles sans arrêt de ta musculation.
1: Tu ne la verras pas. Tu ne la verras pas. Non.
5: Et fulgurante et ça, très excitante.
1: Ça c'est
18: un fantasme.
1: Attendez, là c'est le bordel parce que personne. Ça c'est du privé ça. Je peux pas, non.
5: Tu peux bien nous montrer ça pour.
1: Si, mais je le fais qu'aux jolies filles. Je ne le fais qu'aux jolies filles.
5: Regarde, il y en a plein, il y en a 30 pour toi.
1: Mais faudrait que tu sortes alors.
5: Pas de problème.
1: Non, je ne le ferai pas ce soir. Par contre, je ferai voir à Julia, ça lui ferait mini vague.
4: Ah ouais,
1: c'est un,
4: allez,
1: truc, c'est un truc énorme.
4: D'accord.
1: Je peux pas le montrer comme ça.
4: Ça a beaucoup changé alors, hein.
1: Ça a énormément changé. Énormément.
4: Mais
1: ça...
4: c'est à quel endroit en fait?
1: Je peux même pas te dire où. C'est pas un côté sexe ou tout ça, mais c'est un endroit. Manu, lui, sait où c'est.
4: Sous les bras.
1: Je les ai... Non, non.
3: Je sais tout, moi.
1: Je les ai gavés avec ça, hein, parce que je fais de... un petit peu de gym, tu sais, pour que ça aille mieux dans la tête. Ça ne marche pas d'ailleurs. Ça se dégrade au fur et à mesure des mois et des années. Ça se demandait comment je vais terminer quand j'en aurai 40 ou 50. Et maintenant, je commence à avoir un petit peu de musculation.
4: Et
1: ça...
4: les auditeurs?
1: On s'en fout des auditeurs. Ah ouais, oh là là, je parle tout seul comme ça. Ça m'a... Tu sais, les gens n'appellent que pour souhaiter un bon anniversaire. Tout le monde prend les micros, c'est une cacophonie. Donc on t'en parlait entre nous. Pour en profiter que t'es là.
4: Bah ouais.
1: Hein,
7: t'as
1: mine
7: pas
1: de
7: rien.
1: Voilà. On va se péter. Tiens, musicalement, tu connais un petit peu, tu suis l'actualité,
4: oh,
1: quelqu'un la suit.
4: Je vais aller fumer une cigarette.
1: Toi qui vas à Saint-Tropez. Toi qui vas à Saint-Tropez. Toi qui vas à Saint-Tropez. Tu connais un petit peu la musique branchée.
4: Ah oui.
1: Tu connais ça? T'as déjà entendu parler de ça?
4: Oui, Michel Fugain.
1: Bien joué. Michel Fugain en duo avec Pete Tellers, Big Love sur Fun Radio. Et on va maintenant tâcher de revenir dans l'émission normale. On va virer toutes ces filles du studio. On va se retrouver entre nous.
7: Les blondes d'abord.
1: Vous les garçons.
4: Vous
1: allez
4: bien vous
1: et les filles,
4: hein,
1: et les auditeurs et les auditrices. Comme il y a 7 ans, ça n'a pas changé. Si vous voulez vous venir vous faire chier, venez donc le faire avec nous au 0803 08 5000.

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1: Cette gens, t'étais pas venu toi, Ibiza?
2: Non.
1: Tu serais venu. Oh, Françoise, avant de me dire au revoir, vite un petit mot au micro quand même. Allez, oh, va te mettre au micro là-bas quand même. Merde, Françoise de la Courneuve, quel plaisir. Ah ça, franchement, puis t'es... Ça y est, tu manges maintenant, hein. T'es devenue vraiment la femme idéale.
3: Bouboule, ouais.
1: Bah non, pas bouboule, t'es bien. Bah moi, je préfère que tu sois comme ça que comme que t'étais avant. Hein. T'as eu des moments difficiles, hein.
3: Très difficiles.
1: Pas bien devant le micro, tu sais, tu connais à l'époque quand tu faisais les coups de gueule avec Gérard, tu t'en souviens de ça?
3: Bien sûr, ouais.
1: Bon alors sinon, tout va bien, la vie est belle.
3: Ouais, si on peut dire.
1: Tes gamins?
3: Ça va.
1: Néné? Ouais.
3: Néné, ça va.
1: Et elle, Angélique?
3: Angélique, ça va aussi.
1: Tu vois, je m'en souviens, hein.
3: Ouais.
1: Bah quand même, hein. Et ton mari, toujours ton petit copain, le même?
3: Toujours le même,
1: bah,
3: ouais.
1: C'est bien, bon, donc la vie est belle. Alors, tu sais repasser, toi, Françoise?
3: Bien sûr, oui.
1: Alors, tu vas regarder Jean...
3: La flemme, hein.
1: Alors, qu'est-ce qui se passe?
2: Remets le fer en route, là, parce que...
1: Remets le fer en route, parce qu'on l'a éteint.
4: Il s'y connaît, hein.
1: S'il y a deux, trois auditeurs, auditrices qui veulent venir dans les studios, qu'ils viennent. Allez-y, entrons, les enfants. Allez, oh là là, on est gâtés ce soir, hein, Jean. T'as vu ce bordel, il faut gérer quand même, hein. Faut maîtriser.
2: Ah oui,
1: hein.
2: Non, faut organiser.
1: Pour les gens qui comme ça, qui se disent, ouais, c'est simple, on parle, il faut quand même faire de la poigne, il faut être,
2: ouais.
1: Faut être le meilleur, hein. Je veux dire, Jean, tu peux le dire, hein, je veux dire.
2: Oui.
1: Tu peux le dire, bah dis-le.
2: On peut le dire.
1: Dis-le.
2: Tu es le meilleur.
1: Ah bah voilà, d'accord, ok, parce que j'ai cru ne pas t'avoir entendu dire que j'étais le meilleur. Jean, tu veux nous faire une petite démonstration?
2: D'accord, non, mais il faut que tu me regardes et tu le referas après.
1: Ah bah oui, bien sûr. Tu peux le faire de dos, puis je mettrai ton cul. Donc François, sinon à part ça
3: tout va bien.
1: Tout va bien.
3: Ouais.
1: Ça va Phil?
5: Ça super.
1: T'es issu, hein, Phil. Ça y va. Il était arrivé à 22h, il était bien rasé. Là ça a poussé la beubare. Hein. Alors donc Jean va nous faire une petite démonstration et Françoise va pouvoir commencer. Alors, hein?
6: Par les manches.
1: Tu commences par les manches, d'accord. Donc Jean de Neubert.
7: Pour pouvoir mettre deux platines dessus, une table de mixage, parce que là franchement. Donc je vends un fer à repasser, je vous le dis tout de suite, ou je le donne. Donc là, mais Jean le fait bien. Il y a des filles qui sont dans le studio, est-ce qu'elles savent repasser? Y en a-t-il parmi vous qui savent repasser? Est-ce qu'il y en a une qui pourrait venir voir comment travaille Jean de Neubert? Parce que je suis incapable de dire si Jean de Neubert fait bien son travail. Est-ce qu'il y en a une qui veut bien s'approcher? Voilà, très bien. Alors, ton prénom?
8: Audrey.
7: Pardon?
8: Audrey.
7: Audrey. Donc Audrey va me dire par des oui ou des non de la tête et que je vous dis si c'est pour... Est-ce que c'est bien fait pour le moment, Audrey? C'est moyen ou c'est bien?
6: Oui, non.
7: Alors, attends, commente Jean, commente. Donc Jean de Debert est en train, on est quand même en train de faire une vraie séance de repassage dans le studio.
6: Un t-shirt à 20 francs.
7: Un t-shirt à 20 francs, oui, mais attention, un fer à repasser offert par Marom, donc ça coûte au moins 20 000 balles. Minimum. Je le vends, hein, le fer à repasser. Ça, je vais le garder, c'est pour poser des disques.
9: Non, mais regarde, c'est hyper simple.
7: Mais non, mais j'ai pas le temps, c'est pas une question de compliqué ou pas compliqué.
9: C'est ça le matin, en écoutant Balade Nocturne.
7: C'est un cadeau empoisonné, ça, les gars.
9: Non.
7: C'est un cadeau empoisonné. C'est pas bon, ça.
9: Ça vaut deux techniques différentes.
7: Mais non. Si j'envoie du linge sale chez ma mère, c'est pas pour pas les repasser, c'est pour être sûr que je puisse l'avoir au moins tous les 15 jours. Sinon, je vais me mettre à repasser, ça se trouve, je vais y prendre goût et après, je la reverrai plus jamais. Oh là là là. Bon Jean, j'en ai marre de voir ton cul. Montre-moi un peu. Ouais, quand même, il se démerde bien. Hein. Tu sais faire ça, fil d'art, toi aussi? Tu sais repasser? Putain, vous savez tout faire, vous, hein, dans l'équipe. Hein. Vous êtes multifonction. Ouais, c'est pas mal. Non, c'est bien, il s'en sort bien. Bon t-shirt tout propre. C'est à qui ce t-shirt, ça, à nous?
9: Ouais.
1: Je sais pas.
7: C'est à moi maintenant?
1: Ouais, si tu veux.
7: D'accord, super. Alors, Audrey?
8: Ouais, ça va.
7: Ouais, ça va, pas terrible, non? Tu sais mieux faire, toi?
8: Non, mais moi je commence par le haut.
7: Ah, elle commence par le haut, mais enfin c'est le résultat elle-même après tout. Faut-il commencer? Est-ce qu'il y a un endroit par où il faut commencer, genre où on choisit le haut, le bas, les manches, on s'en fout?
6: Les manches, le col, toujours.
7: Voilà, très bien. Bah bravo, énorme, bravo. Au travail, on peut t'applaudir Jean. Ah, c'est bien fait. C'est du beau travail.
6: Tu vois, c'est
7: impeccable. Ça. Non, c'est pas compliqué, je sais comment maintenant il faut faire pour repasser. Oui Manu.
1: Rien, très bien.
7: Donc tout se passe bien. Françoise, tu vas nous quitter, il va falloir qu'il y aille, non j'imagine.
3: Bah, il faut demander à Philippe. Déjà, je le remercie vachement.
7: Mm-hmm.
3: Et puis Philippe, si tu.
5: Philippe le taxi, hein.
3: Ouais.
7: Ah, Philippe le taxi.
3: Philippe le taxi, ouais.
7: D'accord.
3: Si tu m'écoutes, à ce moment-là, tu peux venir me chercher maintenant.
7: Et qu'est-ce que tu regardes comme série maintenant aujourd'hui, série télé? Qu'est-ce que tu regardes?
3: Toujours Les Feux d'amour.
7: Toujours, ouais. Ça n'a pas changé, toujours les mêmes.
3: Dallas.
7: Ça bouge pas. C'est vrai. Tu disais que t'en avais ras le cul de regarder Dallas.
3: Oui, mais d'accord. Mais disons que il y a des épisodes que j'avais ratés. Alors maintenant, je reprends dès le départ. Mais malgré que j'ai téléphoné à TF1.
7: Ouais.
3: en leur disant que quand, comment ça se fait qu'ils nous remettaient ça.
1: On peut demander, on va rappeler TF1. Tu veux qu'on rappelle TF1 vite fait pour les bons vieux souvenirs. Regarde, il y a des auditeurs comme on a eu tout à l'heure, Olivier, qui nous écoute seulement
3: j'ai entendu
1: depuis deux mois.
3: On était bloqué dans.
1: Donc ils nous écoutent depuis deux mois. Donc y en a qui ne savent même pas qui tu es, tu vois.
3: Par contre, arrête de critiquer Derrick.
1: T'aimes bien Derrick ?
3: J'adore Derrick.
1: Pourquoi t'aimes bien Derrick ? Tu préfères Derrick ou Colombo ?
3: C'est pas la même chose.
1: C'est pas la même chose. Non. Quelle est la différence entre les deux ?
3: Bah disons que
1: le nom, l'orthographe.
3: Derrick, moi, je préfère plus Derrick parce que
1: les énigmes.
3: Voilà.
1: C'est mieux foutu.
3: Voilà.
1: Ah, c'est allemand. Hein.
3: Et puis encore plus, ouais. Mais encore plus, il y a le jeune avec Derrick, pas Stéphane, mais l'autre.
1: Ah ouais.
3: Que je préfère.
1: Oui, c'est sûr. Et entre choisir le collègue de travail de Colombo qui est un chien et celui de Derrick qui est un beau mec, c'est exactement. Sûr que, effectivement. Donc, tu préfères Derrick parce que son collègue est sympa.
3: Voilà.
1: Très bien. On va appeler TF1 et tu vas donc faire en direct ce que tu as dû faire hors antenne il y a quelques temps de cela, c'est-à-dire demander pourquoi ils rediffusent Dallas, hein.
3: Et je me fais passer encore pour l'emmerde de Dallas?
1: Si tu veux, éventuellement, comme mon bon vieux souvenir, hein. Allez, on y va, c'est parti. Comme dans le best-of.
0: Le standard de TF1, Renaud, bonsoir.
3: Bonsoir. Excusez-moi de vous déranger, surtout à ce temps-là. Je voudrais savoir comment ça se fait que vous nous remettez Dallas dès le départ, parce que sur Télépoche, entre parenthèses, vous marquez de retour de Dallas 20 ans après, et en fin de compte, on retrouve les Dallas directement au départ. Comment ça se fait ?
0: Ah, je ne sais pas, madame. Il faudrait que vous appeliez dans la journée pour demander.
3: Mais j'ai déjà appelé parce que j'ai déjà appelé. On m'avait dit qu'on comprenait ma demande en considération. Et puis, pour le moment, ça n'a pas l'air d'être pris en considération.
0: Bon, mais écoutez, il faut attendre un petit peu, peut-être.
3: Et est-ce que vous allez continuer à mettre Dallas dès le départ?
0: Je n'ai pas ces renseignements-là. Notre service téléspectateur est fermé.
3: Mais c'est nul, hein, entre parenthèses.
0: Je suis désolé,
3: hein.
0: Mais je vous appelais trop tard.
3: Bon, tant pis. Je vous rappellerai demain. Entre parenthèses, je suis Françoise, l'emmerdeuse de Dallas. Hein.
0: Très bien. Bonne soirée.
1: Merci, au revoir, monsieur. Au revoir. Bonne soirée, voilà. Donc, petit échantillon de ce qu'on faisait avec Françoise, sauf qu'aujourd'hui, Françoise maîtrise vachement mieux son sujet. Elle est habituée aux caméras, elle est habituée au micro. Donc, mais à l'époque, t'appelais de chez toi.
3: Ouais.
1: Et c'était énorme.
3: Très
1: vrai, on aura presque plus repassé un extrait de Best Of. Je sais pas si on l'a avec nous, je ne sais pas.
3: Sur le Best Of.
1: Non, on n'a pas ça. Hein. Non, sur les CD, les machins, si on retrouve, mais peut-être pas dans le Best Of, mais je sais pas. Bon, bref. Il y a également plein de gens qui sont venus. Tu peux faire la présentation, toi? Tu serais capable de faire l'animatrice, Françoise, et de leur passer les micros, qui donnent leur prénom pour toutes ces filles qui sont venues dans le studio ce soir?
3: Ouais.
1: Allez, vas-y, fais-le pour moi, là.
3: Je sais pas.
1: Tu sais pas? Alors, comment vous appelez, mademoiselle? Chère demoiselle.
4: Audrey,
1: ton prénom, Audrey, on l'a déjà vu, d'accord. Là, derrière. Comment? Il faut vous approcher du micro, si vous en avez le courage.
3: Approchez-vous.
1: On vous mangera pas, c'est promis, regardez. Ça ne croque pas, ça ne mange pas. Non, mais sans casque, il n'y a pas besoin de casque, on se parle comme ça, voilà, devant le.
10: Bonsoir, donc je m'appelle Anne et joyeux anniversaire.
1: C'est gentil, d'accord. Tu as quel âge?
10: 19 ans.
1: 19 ans, d'accord. Faut que ma mère observe quand même si elle en trouve une mignonne au cas où.
4: Non, elle papote.
1: D'accord, ok, très bien. Bon, enfin bon, d'accord, très bien. Si maman, tu envoies une mignonne, tu me le fais savoir quand même, parce que si ma mère n'est. Je peux sortir avec une fille, elle dit non, je ne veux pas d'elle, et à ce moment-là, je suis obligé de laisser tomber, hein. Jean. Bah, il faut allumer ton micro, Jean.
11: Elle a raison.
1: D'accord, c'est
11: donc. Veille au grain.
1: Exactement.
11: Ça me
1: voilà.
11: Logique.
1: Mademoiselle.
12: Bonsoir, je m'appelle Sarah, joyeux anniversaire, Max.
1: Bonsoir, je m'appelle Sarah, joyeux anniversaire. On va laisser tomber les joyeux anniversaires, hein, parce que il y en a d'autres encore qui quelqu'un veut profiter du micro pour parler. Non, je ne sais pas, il y a un joli jeune homme qui est là. Hein. Non, vous voulez en profiter, allez-y, hein, non?
12: Bonjour.
1: Avec un gâteau.
12: Est-ce que éventuellement je pourrais allumer ces bougies pour
1: Parce qu'éventuellement, bah si tu avais un briquet, éventuellement, on pourrait te l'allumer. Tu as un briquet, alors allume-moi ça tout de suite.
12: Pour allumer les briquets.
1: Voilà. Et c'est François, tu veux le souffler avec moi?
12: Si tu veux.
1: Ah, on va faire ça tous les deux. Hein, on va faire 15 chacun. Ça te fait quel âge, Françoise? 22, 23 ans?
12: 40 ans.
1: 40 ans, mais tu les fais pas, dis donc. Regarde, quand tu vois Jean qui en a que 35, regarde-moi ça avec ses cheveux blancs. Regarde-moi ça un peu. On a l'impression que vous avez l'impression que t'as le double.
11: Je te remercie, Max.
1: C'est vrai, hein. Ça te fait quel âge, Jean?
11: Je vais sur 37. Hein.
1: 37?
13: Oui, une épave, ce Jean.
11: Eh oui.
1: C'est vrai, hein.
11: Hein? Tu vas voir dans 10 ans comment tu seras.
1: C'est de la bonne vieille voyance, ça a commencé à l'époque de Michel Delpech, tout ça. Hein, c'est vrai, t'as dû avoir Michel Delpech en consultation, c'est Jérôme,
11: Dave. J'ai commencé longtemps sur Fun, d'ailleurs.
1: Stone et Chardin.
11: Je suis quand même fidèle. Hein.
1: C'est vrai, ça fait...
12: Ouais.
1: Enfin, un paquet de temps que t'es là, hein.
11: Bah, ça fait 10 ans.
1: 10 ans. Vous voyez, les souvenirs, on profite de mon anniversaire, on a l'impression qu'on va faire, à chaque fois qu'il y a un anniversaire, je dis, putain, attention, là, il est en train de nous faire un coup d'adieu, là, et il passe tous ses copains sur l'antenne, il fait de la nostalgie, c'est un peu le bordel.
5: Voyons. C'est la dernière.
1: Bah ouais, c'est la dernière, non, je sais pas. Alors, attention, on va faire, bon, allez, Françoise, tu vas venir à côté de moi avec le gâteau, on va le faire en direct. Hop. Attends. Comme ça va mettre un peu d'animation.
12: En forme de 30, hein, je me suis fatiguée quand même.
1: C'est vrai, c'est toi qui l'as fait en plus. Au chocolat?
12: Je l'ai fait en allant au supermarché.
1: Bien. D'accord.
12: C'est acheté avec amour quand même.
1: D'accord. Donc un bon gâteau supérette, comme je les aime, ça va être bon quoi. C'est bien.
12: Alors.
1: C'est bon là ou pas?
12: C'est prêt.
1: Allez, allons-y. Il y a encore du monde en bas?
12: Ouais,
1: qui attend? Oh putain, super. Ah super. Super, avec un peu de chance, je vais déborder encore comme j'ai fait avec Franck Dubois jusqu'à 1h du matin. Ça va être bien. Ah bah ouais, quand même. J'entends rien. On n'entend rien, je vous assure. Alors, qu'est-ce qui est en forme de 30? Ah oui, c'est la bougie, d'accord, les bougies en forme de 30. D'accord, ok, très bien. Alors, avec Françoise, moi je fais le 0, tu fais le 3.
12: Ouais, si tu veux.
1: Tu comptes jusqu'à 3?
12: Ouais, d'accord.
1: 1, 3. Bien. Ouais. C'est con, un anniversaire. Hein. Je me suis forcé à le faire parce que je me suis dit, c'est bien, ça fait une petite soirée sympa, ça va mettre de l'ambiance dans les studios. Parce que mon anniversaire, au début, toute la journée, j'ai bossé, j'ai rien vu passer. Pour moi, c'était un jour comme un autre. Et là, maintenant, je me retrouve à bouffer du gâteau au chocolat. Bon, j'ai pas bu. Ceci dit, je fais croire que je vais bouffer. J'ai pas bouffé un embryon de carré de gâteau parce qu'on m'a rien offert pour l'instant. C'est mon birthday, mais on m'a rien proposé. Pas de champagne, pas de coca, pas de jus d'orange, rien de tout ça. Ah Manu.
4: Quoi,
1: tout petit soin pour ton chef.
4: Bah oui, mais tout est là-bas, mais pour y accéder, il faut traverser 250 personnes.
1: Non, mais on va manger ça dehors, très sérieusement, parce que là, dans les studios, ça va être une cacophonie, ça va être un bordel, il va y avoir des traces de chocolat partout. Et mine de rien, ce qu'on est en train de faire, ça passe en direct à la radio, mon patron, il enregistre, et puis demain, il va écouter ça dans son bureau tranquillement. Donc d'accord, j'ai cru entendre dire qu'il y avait une bouteille de champagne dans le studio, il a fait souffler des gâteaux, donc ça veut dire qu'il y avait de la nourriture dans les studios.
4: Non, c'est des faux gâteaux,
1: c'est des gâteaux en plastique. Elle est bien. Ah bah c'est mon style.
12: C'est vrai?
1: Ah non, sincèrement, je te le jure, je te promets, je suis pas du genre à baratiner, même si c'est mon anniversaire qu'on m'offre des cadeaux, je peux dire que c'est moche. Ah, j'aurais pas peur de le dire, j'aime bien la franchise. Non, franchement, ça me plaît. Je vais même la mettre, je vais même la repasser. Non, je
11: peux. Ah ben voilà.
1: C'est bien, non, c'est bien. En plus, Marlboro, là, c'est quoi? Non, c'est comme style Marlboro, c'est exactement dans le même esprit, c'est exactement pareil, c'est parfait. Encore des cadeaux? Bon, vous pouvez rester, ceux qui ont fait des cadeaux. Ceux qui n'ont pas offert de cadeaux, vous pouvez partir.
12: Hein. En plus,
1: une grande carte.
12: Et ouais.
1: Je ne les garderai pas, hein, sauf si vraiment il y a quelque chose d'original. Hein. Qu'est-ce que t'en penses, Françoise?
12: C'est comme tu veux.
1: Hein? Alors, Françoise, avec moi. Lis-moi ça. Coucou Max, j'espère que cette carte cadeau te plairont. Je te souhaite un happy birthday et un spécial pour tes 30 ans. Gros bisous. Salut ma petite Sarah. Bah salut.
12: Voilà. Elle est mignonne la carte.
1: Je plaisante bien entendu. Donc faudrait que la mettre. Tiens ma petite Françoise.
12: Ouais.
1: Tu peux pas m'enlever ça là?
12: Mais j'ai des problèmes de...
1: Ah t'as des problèmes. Alors bon, alors si t'as des problèmes, je vais le faire moi-même. Très bien, il y en a d'autres qui ont des cadeaux pendant qu'on y est, non? C'est bien. C'est complètement débile de vous faire rentrer dans les studios. En fin de compte, ils sont là, ils nous regardent et ils se passent rien. Hein?
4: Ouais, ça, il se passe rien.
1: Hein, il se passe rien. Je m'attendais à plein de surprises, un striptease, une pute peut-être, je ne sais pas.
4: Il y a Filda qui est parti changer là.
1: Ah d'accord, ok, très bien. Donc on va avoir le droit à un petit spectacle quand même de la part de Filda, parce que là ça commence à manquer. C'est dommage que ma mère ne soit pas restée déguisée, elle s'est déséguisée. Elle n'est plus déguisée. Peut-être que maman, on pourrait la faire parler deux minutes dans le micro.
11: Oui.
1: Et je pense qu'il y a plus d'un auditeur et d'une auditrice qui aimerait bien.
13: Il fallait pas qu'elle parle, il fallait pas.
1: Non, mais est-ce que ma mère accepterait de dire un petit mot au micro ou pas? Evelyne, accepterais-tu pour les 30 ans de ton fils de venir dire un petit mot? Un petit bonsoir? Non, même pas, rien, même pas, on n'entendra même pas le son de ta voix. Et ils vont, s'ils disent juste bonsoir, et ils vont tous mettre ça sur Internet demain. Demain, tu vas être connu dans le monde entier. Écoutez.
13: Je fais un bisou à tous les auditeurs et à tous les auditrices de Max.
1: Voilà. De Max. Ça, elle fait bien son boulot, hein. On lui avait dit au téléphone. Quand tu parles en professionnel, c'est Max.
14: J'ai du mal à dire Max.
1: C'est vrai. Enfin voilà, donc alors la petite chemise, qu'est-ce que t'en penses maman? Je la garde, je la jette?
14: Est-ce qu'elle est facile à repasser?
1: Bah écoute, maintenant c'est plus ton problème malheureusement, hein.
14: Est-ce facile à laver et à repasser?
1: Je ne sais pas, mais tu sais, je les lave pas les chemises généralement, je les garde, j'attends que ça soit vraiment donc, très très sale. Ouais. Hein, c'est bien, ça te
14: ouais,
1: va?
14: C'est bon,
1: hein, parce que ma mère, attention, on fait bien attention. Donc je vais la mettre quand même, hein. Je la mettrai peut-être et même demain pour aller mixer, tiens.
14: Elle est très belle.
1: Hein, mixer en chemise, ouais. Ça peut le faire, ça peut être bien.
15: Ah, c'est beau. Hein,
1: ça te plaît, ça vous plaît?
15: Ah, ouais.
1: Ah, elle est magnifique. En plus, elle est légère, c'est bien. Hein. Elle me va bien, Jean. Hein.
2: Oui, oui.
1: Mais maintenant, je sais que quand je veux faire repasser des vêtements et que j'en ai beaucoup à faire repasser, plutôt que de tout donner à ma mère, je ferai un sac pour toi, Jean, le jeudi.
2: Voilà, c'est ça.
1: Hein,
2: oui,
1: remarque, oui. C'est vrai, tu viens tous les jeudis. Je peux te donner un sac de linge propre.
2: Entre deux consultes, allez hop.
1: Tu le repasses, tu reviens, chemises, machin.
2: Ouais, donc, ouais, ouais.
1: C'est le voyant qui peut nous faire gratuit. Maman. Voilà, c'est lui le monsieur, quoi. Donc lui, ça c'est cher quand même la voyance. Hein.
2: Ça dépend de chacun.
1: Tu peux rassurer ma mère pour lui dire par rapport à mon avenir, t'en as parlé tout à l'heure, je ne sais pas, t'as écouté maman, non? En tout cas, elle s'inquiète encore. Elle se demande si encore je vais faire carrière dans ce monde de fauve.
2: On se verra tout à l'heure avec ta maman.
1: Maman, en gros, tu peux lui dire par rapport à la télé, tout ça, le succès, le... Hein?
2: Pardon, j'en...
1: Faut parler devant ton micro.
14: Non.
1: Ah bah si, c'est de la radio.
14: On m'a dit qu'il serait très riche, mais vers la cinquantaine simplement.
2: Non, il y a quand même là un bon tournant dans lequel il commence à rentrer. Donc non, moi je suis confiant quand même. Trois bonnes années à venir, trois années intéressantes au niveau des médias, de la création. Donc
1: déjà, ça veut dire qu'on est intéressé par l'argent dans la famille. Et deuxièmement, ça veut dire qu'en ce moment, je suis pas riche.
14: Je pourrais avoir ma maison avec ma petite tour.
1: Ah oui, ça me
14: saoule.
1: Ah,
14: oui.
2: Avec le petit escalier dans la.
14: Tout à fait.
2: Ah ouais, c'est
14: et
2: ça.
14: Les petites colombes.
2: Voilà, exactement. Oui, c'est ce que je voyais. Oui.
1: Parce que ça, elle me demande souvent.
2: Au bord de l'eau même.
1: Ma mère voudrait.
14: Au bord de l'eau en plus.
2: Oui.
1: Ma mère me demande souvent.
2: Avec un petit pont qui ira de l'autre côté de la rive. Oui.
1: Parce que ma mère me demande souvent, effectivement, elle me dit toujours un jour, quand tu seras riche, tu m'achèteras une belle maison avec une tour. Et... Donc il va falloir que je me mette au travail, que je retrousse mes manches. Hein. Déjà que je ne travaille pas assez, il va falloir que je travaille encore plus.
15: Tu peux me faire une 10.
1: Allez, faisons la bise en direct. Voilà, et on ne vous néglige pas, vous qui écoutez la radio, mais ce soir, vous êtes plus en train d'écouter ce qui se passe dans le studio que de l'autre côté de la radio, oui. Un petit paquet encore, c'est qui?
15: Non, mais c'était la fille, là.
1: Ah, c'est la fille qui est déjà... Elle est partie?
15: Ouais.
1: Ah, d'accord, ok, très bien. Mais bon, qu'on ne néglige pas ceux qui nous écoutent ce soir, et si on ne vous passe pas beaucoup sur l'antenne, c'est parce que c'est vraiment l'anarchie au standard, et vous êtes nombreux à nous appeler pour nous souhaiter un bon anniversaire, donc on vous en remercie. Filda en perd ses poils de barbe, et la beubare, il l'a fait pousser, il a profité, il savait qu'il allait avoir beaucoup de nanas ce soir, il s'est mis sur son 31 sur le vivant.
16: Ouais. J'endors pas de la nuit, c'est tout.
1: C'est vrai.
16: Je me rase pas le matin.
1: Mais comment vous avez fait pour réunir toutes ces personnes? Il faut quand même expliquer aux auditeurs,
16: fond, hein.
1: Par rapport à tout à l'heure, c'est que au moment donné où ils m'ont apporté mes cadeaux de 30 ans, ils sont venus avec 30 copines, enfin 30 filles, avec pour certaines avec qui j'ai travaillé, et d'autres qui font partie de mon cercle privé d'amis intimes. Il n'y a pas ma petite amie, mais il y avait quand même des gens très intimes. Et comment t'as fait pour récupérer? Parce qu'il y en a quand même quelques-unes, il faut quand même le dire, que vous ne connaissez absolument pas.
16: Non.
1: Il y en a 3-4 que vous ne connaissiez absolument pas.
16: Bah, j'ai appelé des personnes qui les connaissaient, et donc elles m'ont donné leur numéro, et donc après je les ai appelées, je me suis présenté, et puis elles sont...
1: Il y en a une ou deux quand même, Morantel, il faudrait que tu m'expliques comment t'as fait pour les récupérer. Encore une chemise.
16: Si tu veux.
1: Ça y est, je vais mettre des chemises, les gars.
16: Ouais.
1: Fini
16: ouais.
1: Les t-shirts, les vulgaire t-shirts.
16: T'as encore pas mal de cadeaux, là.
17: Ouais.
16: Dont le nôtre, on
1: dirait. Il est où le vôtre? Il est où?
17: Bah, c'est le gros sac.
18: C'est le gros sac, là.
17: Celui-là, là.
18: Ouais, celui-là, ouais.
1: Ah, c'est le même magasin, là, où je t'avais offert des cadeaux.
18: Ouais.
16: Mais celui-là, c'est en fait un vêtement de la nouvelle collection. C'est pour un sport.
1: Oh merde.
16: Quoi?
1: C'est pour...
18: Il y a Petite Lune.
16: Non, c'est un sport... bon, il y a Petite Lune, Manu et moi, c'est un sport de détente.
1: C'est gentil, les gars. Ah, c'est pour ça que vous êtes absentés dans l'après-midi, alors.
18: Oui.
1: Merde. Toujours aussi agile de mes mains.
18: Ouais.
1: Ah.
18: On va pas changer.
17: Non, bah, tu t'as dû le faire tomber, je crois, non?
1: Ah, merde.
17: Voilà.
1: Alors, bon, alors j'ouvre ça d'abord.
18: Ouais, bah,
17: oui,
18: c'est ça, ça là,
17: cadeau.
18: c'est ça.
17: Non, retourne-le,
18: regarde ce qu'il y a dessus.
17: Voilà, c'est ça.
1: Alors,
17: un poncho de randonnée. Donc en fait, c'est un truc qui te permet d'aller sous la pluie quand tu vas à la pêche, quand tu vas faire de la marche,
1: ouais.
17: Quand tu vas draguer, je sais pas, au bois.
1: Ouais, par exemple, ouais.
17: Donc tu sois toujours à l'abri des intempéries.
1: D'accord.
18: Et ça, on s'est dit, c'est sûr que ça, tu vas le mettre et ça va te servir.
1: Ça n'a pas dû coûter cher, ça, hein?
18: Non, 25 balles.
17: 29.
1: Non, 29 à 3?
18: Oui,
1: 25 balles. Vous exagérez, les gars, hein?
18: Bah, attends.
1: Alors, tain, c'est sympa.
18: Pour tes 30 ans, on s'est pas privé, merde, on s'est lâché.
1: C'est beau, hein. Oh, puis ça sent bon.
18: Ah, mais c'est...
1: Ah, puis ça sent bon.
18: C'est franchement. Fait beau, hein.
1: Non, mais ça peut presque le faire pour aller mixer, ça.
18: Ah, ben. Non, mais avec ça, tu ne sues pas.
1: Ah, non, tu ne transpires pas. Avec ça, tu ne sors pas non plus.
18: Ah, non, non.
1: C'est-à-dire, tu restes chez toi et au moment où tu le mets pour sortir, tu fais non, je vais rester ce soir, je vais pas sortir.
18: Non, mais on s'est dit qu'un jour, tu vas devenir très célèbre, donc tu pourras plus sortir sans que personne ne te reconnaisse.
1: Alors que c'est déjà compliqué aujourd'hui, hein.
18: Donc, on t'a dit, tu vas mettre ça. Non, mais il y a un autre truc dans le.
19: Tu vas le mettre quand même.
1: Ah, oh, je vais le mettre après, ouais.
18: Ouais, non, mais il y a un autre truc.
1: Là
18: voilà. Mm-hmm. En fait, c'est ça.
1: Ah, quand même.
18: Et
1: le polo, quand même.
18: Bien sûr, si ça ne te plaît pas, tu peux aller changer.
1: Non, mais c'est parfait, j'adore, j'aime bien, je mets, hein. J'en mets de temps en temps. Malboro classique, c'est bien. Il y a le prix dessus ou pas? Vous m'avez enlevé?
18: Ouais, je sais pas.
1: 750 francs. Ah, là, vous êtes pas foutu de ma gueule.
18: Ah, ouais, quand même.
1: Ah, ça fait plaisir.
18: Et encore, on a eu une ristourne, hein, parce que. Ouais.
1: Et donc, ça, je le mets et par-dessus, je remets le poncho.
18: Voilà.
1: Bien. Voilà la pêche. Non, mais je vais à la pêche maintenant, Jean. Tu sais que je vais à la pêche de temps en temps?
18: Ah oui, mais tu pêches quoi?
1: Est-ce qu'on peut mettre le. Il y a ça aussi, non? Ah non, ça, c'est un truc. Ça, c'est pour mettre dans mon bas. Quand je suis avec une petite.
18: Ouais.
1: Tu peux pas tout balancer. Il y a ma rhum qui est là. Si après, c'est tout. On peut pas tout dire.
18: Tu t'en vas?
1: Voilà. François, un petit mot pour dire au revoir, François.
18: À bientôt.
1: À demain, Dallas.
20: À demain, Dallas.
1: Voilà. C'est l'emmerdeur de Dallas, maman.
20: Ça revient, Dallas.
1: Voilà, mais justement, mais c'est pour ça qu'on en a. C'est pour ça qu'elle est là ce soir. C'est la fromeuse Françoise, l'emmerdeur de Dallas, qui est dans le best-of, dans le CD, machin. Mais tu vas discuter avec elle, parce qu'il y a quand même le micro allumé. Et c'est le bordel, hein. Faut gérer, hein. J'espère que de l'autre côté, c'est pas trop de la bouillie, ce qu'on vous fait ce soir. Il y avait un autre message marqué instru, sur le 0140 521 521, c'est le répondeur.
18: Oui, c'est un auditeur.
1: Un instrument, alors, on va écouter.
21: Salut Max, c'est Gilda de Brest. J'ai un truc pour toi, écoute.

0: Ouais, ouais, c'est pas mal.
1: Allez, salut.
0: Ouais, salut. Salut, c'est pas mal. Non, mais il y en avait un autre qui était mieux qu'on avait fait répondeurs. À l'époque. Je ne sais plus où c'est dans les répondeurs. C'était quoi? C'était piano.
2: C'était un piano. Ouais.
0: Oh là là, ça c'est une catastrophe. Moi qui ai fait du piano, franchement, je vais faire écouter ça quand même à tout le monde, que vous puissiez en profiter également. C'est un auditeur qui, à l'époque, enfin, c'est même pas lors de l'anniversaire de l'année dernière. Non, c'est venu comme ça par hasard.
2: Ouais.
0: Écoute bien, Jean. Écoutez bien. Un jeune homme s'est mis au piano devant son clavier, m'a joué joyeux anniversaire. Écoute la mais. Là, ça va. Là, ça devient plus dur. Il faut avoir faim, hein. Pas terrible, hein.

0: Bon, la fin est sympa. La fin est sympa, qu'est-ce que t'en as pensé?
1: Non, non, t'es dur, non.
0: Bah, je suis dur, mais c'est... il faut être dur avec son public.
1: Ouais, non, mais...
0: ils sont durs avec moi de temps en temps.
1: Il y a beaucoup de moyens quand même pour réussir à jouer comme ça.
0: C'est pas simple, c'est vrai, mais bon, moi qui ai fait 10 ans de piano, je peux te dire que j'aurais joué un truc pareil le jour de l'anniversaire à la maison, ça se serait pas passé comme ça, on m'aurait pas dit, mais c'est bien, machin, ça aurait été, non, ça aurait été dur. Hein,
1: oui, d'ailleurs, ta mère a l'air d'être vraiment quelqu'un de très méchant.
0: Ouais, très très dur, ouais, très très dur. Tout comme ma sœur, tout comme mon père. Enfant battu?
2: C'est un enfant battu, ça se voit, hein.
0: Enfant battu.
3: Je veux ça!
0: C'est vrai que j'étais un, non, hein, non, je suis pas comme ça, non.
2: Non, dites donc.
0: Mais non. J'avais rien à la maison, on n'était pas pourri gâtés.
2: Eh ben ça a bien
4: ça a changé.
0: Ça a bien.
2: Ah, merci madame.
0: On était des petits malheureux.
2: Ouais.
0: Ah ouais. J'ai même mangé une fois à la cave. Non, c'est pas vrai dans la chaufferie. Je l'ai dit hein. C'est vrai hein.
2: Non, voilà. Mais c'est normal, vous avez tout à fait raison. Hein.
0: J'ai failli mourir une fois, elle a failli tellement que je les emmerdais mes parents, elle a failli me balancer du premier étage. Enfin, après c'est pas violent ça. Alors.
2: À l'époque, ça s'appelle un ras-le-bol.
0: À l'époque, il n'y avait pas Paris Match, il n'y avait pas tout ça pour pouvoir en parler, donc ça restait très, hein, ça restait très local. Mais aujourd'hui, crois-moi que s'il y avait du Paris Match qui se baladait dans plaisir dans la banlieue, ça se passerait pas de la même manière, hein. Ouais, elle est gentille, ma mère.
1: Oui.
0: Hein, tu sens des bonnes ondes là?
1: Oui, oui.
0: Hein, tu sens que ça va continuer à repasser ça ou?
1: Ben peut-être moins, non, parce que manifestement le cadeau est tombé à point nommé. Donc,
0: ouais.
1: Je pense qu'elle va prendre justement du bon temps et puis
0: elle a raison.
1: Commencer à chercher sa maison.
0: Bah, elle a bien raison. Elle a bien raison. Ouais. Voilà, exactement. Voilà.
1: Donc, mais au lieu de repasser, elle va profiter
0: Maintenant,
1: de ces moments.
0: Un petit peu plus de temps pour regarder les magazines avec les propriétés, et puis
1: les
0: faire des croix. Elle me les mettra dans la boîte aux lettres et après, une fois que j'aurai un petit peu d'argent, quelques dizaines de millions mis de côté, à ce moment-là, j'achèterai la maison des rêves.
1: Tout à fait.
0: Voilà, très bien. Jean, reste avec nous pour la dernière ligne droite.
1: Pour la dernière ligne droite.
0: Très bien, on va boire un petit coup de champagne quand même.
1: Oui, j'attends ça quand même.
0: J'attends, je suis étonné que tu n'aies pas bu, Jean.
1: Ah, je me suis jeté sur l'eau, tu vois.
0: Parce que généralement, le jeudi, c'est le jour où tu viens pour ta voyance, tu dis toutes les conneries possibles et inimaginables aux gens. Et là, ce soir, tu t'es abstenu.
2: Surtout que tu picoles avant de faire ta voyance.
1: Oui, en plus,
0: C'est vrai.
1: Donc, c'est ça qui est dramatique.
0: C'est vrai que c'est un très très bon voyant. Non, mais c'est vrai, c'est gênant à dire, mais parce que c'est pas facile d'avoir, mais c'est vrai que t'as souvent fait mouche. Faut dire ce qui est.
1: Ben, on essaye de faire au mieux.
0: T'es là,
1: d'une part, ce qui est pas forcément évident. Hein,
0: mais généralement,
1: on travaille sans filet. Donc.
0: Moi, qui reste un petit peu sceptique sur ce genre de trucs, à chaque fois que t'es passé à l'antenne, deux fois sur trois, faut dire à la franchise, faut être franc, t'as assuré. On a réussi à deviner des choses ou à faire dire des choses aux gens qui étaient vraies, qui s'étaient vérifiées en tous les cas dans les années passées. T'es le meilleur.
1: Oui, non, peut-être pas. Il y en a quand même d'autres. Hein.
0: T'es le meilleur, Jean. T'es le meilleur.

0: énorme. Alors là, j'explique, encadrer un billet d'un concert d'un artiste qui s'appelle Brandon Perry, qui ne vous dira peut-être rien, mais c'est un peu le même air que toi, Jean. C'est mon, enfin c'est, il fait partie de mon groupe préféré qui est Dead Can Dance. Il y a deux membres de ce groupe, une chanteuse et un chanteur. Ils se sont séparés dernièrement en studio alors qu'ils enregistraient leur 8e ou 9e album. Il y a eu une engueulade, ils se sont séparés. Elle a fait déjà 2 albums solo de son côté. Lui en a fait un dernièrement qui vient de sortir. Il est passé en concert exceptionnel à Paris. C'était effectivement le 20 octobre dernier à l'Élysée Montmartre. Et donc, tu es allé le voir et tu lui as demandé une petite dédicace. Et il y a marqué pour Max Happy Birthday, Brandon Perry. C'est pas toi qui l'as fait?
1: Non, pas du tout.
0: C'est lui?
1: Bah, avant le concert, ouais. J'ai réussi à le voir.
0: Tu le jures?
1: Écoute, si tu l'avais vu, tu l'aurais pas reconnu. Il ressemble plus à Barthez maintenant.
0: Il ressemble à Barthez, il s'est rasé carrément, monsieur. Je crois que je joue avec des petits arts. T'aurais ton petit bouc, t'avais des petits arts à l'époque, mais il y a 10 ans de cela, oui.
2: Je peux témoigner parce que je crois que c'est toi qui m'as appelé pour me demander si ça lui
1: ferait plaisir. J'étais pas sûr de l'avoir, mais j'étais vraiment fou.
0: Ah, ça me touche beaucoup, hein. Franchement, là, ça va être sur ma cheminée quand j'aurai une cheminée.
1: J'hésitais entre des Shifters ou ça.
0: Oh bah là, il y a pas photo entre des Shifters et ça. Je préfère largement avoir ça. En tout cas, ça me fait plaisir et ça, c'est clair que je vais le mettre quelque part très précieusement. Je vais le garder en tout cas. Bravo, merci. C'est très cool. C'était bien. Concert.
1: C'était
0: énorme,
1: vraiment bien.
0: Blindé.
1: C'était Brandon Perry, mais bon, ça vaut pas d'être cadence.
0: Bonsoir monsieur.
3: Oui, bonsoir monsieur.
0: Excusez-moi de vous déranger, je suis un client. Je voulais savoir, pour me renseigner, pour des chambres, comment ça se passait. Je voulais savoir, qu'est-ce qu'il y avait sur votre lit, en dehors des couvertures et des draps?
3: C'est pour quelle date monsieur?
0: Ça serait pour dans 15 jours, 3 semaines, ce serait des petits renseignements, c'est pour venir avec ma femme. Je voulais savoir sur le lit, parce qu'elle a des problèmes de dos, et je voulais savoir... Quel genre
3: justement, avant de vous répondre, parce que nous, on ferme demain.
0: Ah d'accord. Bah, c'est bon.
3: Et comme je vous dis, dans 15 jours, 3 semaines, c'est pour quelle date
0: C'est pour venir, ça serait pour venir demain, justement. Alors, je veux savoir, qu'est-ce que vous avez sur votre lit? Vous y mettez quoi dessus?
3: Il y a le bras, la couverture.
0: Non, mais pour dormir dessus, sur le dos, vous savez, pour mettre sur le corps, on le met sur un...
3: Bon, il y a un matelas.
0: Voilà, d'accord, très bien. Et dans la salle de bain, il y a quoi en dehors de la douche? Vous savez, juste pour se rincer le visage, se raser, il y a des...
3: Non, il n'y a pas de douche, on a que des baignoires, un lavabo.
0: D'accord, très bien. Et sinon, pour allumer les lumières, généralement, ça s'appelle, vous savez, à côté du lit, une de chevet. Ça s'appelle une... Une de chevet. De chevet. Une...
3: De toute façon, on ferme demain matin.
0: Non, mais c'est pas grave. Eh oh! J'en ai dit deux. J'ai réussi quand même à en faire deux, matelas et lavabo, et je suis tombé quand même sur un client pas facile, hein, parce que il fermait demain l'hôtel, enfin bref, hein. J'ai quand même réussi à en faire deux. Quelqu'un veut se prêter au jeu peut-être? Quelqu'un veut essayer de voir si on peut faire mieux? Quelqu'un veut? Tu veux monter? Est-ce qu'on peut encore faire un numéro de téléphone éventuellement,
4: en attendant? Il y en a plein.
0: On a plein, mais je veux dire, est-ce qu'on a le temps?
1: On a le temps encore.
0: Ah ouais, on a le temps, d'accord. Quoi, qu'est-ce qu'il y a? Ouais,
4: on a le temps, encore 6 minutes.
0: C'est bon, on a le temps. Vas-y. Monde, gamin. Vas-y. Assis-toi. Alors, en 20 secondes, toi, tu vas devoir faire dire 6 mots. Hein. Quel est ton prénom?
4: Yannick.
0: Yannick, très bien. Tu vas faire quoi, les hôtels ou les stations-service au choix? Fais vite, hein, vas-y.
4: Les stations.
0: Les stations-service, ok. Tiens, je te donne la liste. Elle est là. Je rappelle qu'on est quand même toujours en direct de la loco. C'est pour ça que ça résonne un petit peu. Donc, les 3 mots sont juste en face de toi. La chèque, chewing-gum et huile. On appelle une station-service sur une autoroute. Hein. Bravo, mon gars, d'être venu d'avoir
4: autre que petit renseignement.
5: Pour bébé, hein.
4: Allô?
5: Oui,
4: j'aurais voulu avoir des renseignements. Pour dormir, vous avez quoi? Vous savez, vous avez des couvertures, un sommier, et puis des machins comme ça. Et vous avez quoi encore dessus?
5: Oh, je vous passe avec la réservation.
0: Ah bah dis donc, t'es tout mou, toi, hein. C'est dur, hein?
5: La réception, Cathy, bonjour.
4: Oui, bonsoir. J'aurais voulu avoir quelques petits renseignements. Vous savez, sur le lit, vous avez des... Enfin, vous avez un sommier, vous avez des draps. Et vous avez quoi encore sur le lit? J'ai perdu le mot.
1: Alors, retrouve-le.
5: Pardon?
4: Bon, allô? Et... Oui, et dans la salle de bain, vous avez la douche, et puis il y a aussi un machin pour se laver le visage.
0: Eh oh, vous lui avez laissé plus d'une minute, c'est pas possible.
5: Allô?
0: Oui, bonsoir mademoiselle, excusez-nous, hein, c'est bon, on va pas vous déranger plus longtemps, vous étiez en direct sur une radio, on a essayé de faire un petit jeu, ça n'a pas marché, il y a du monde derrière vous, hein.
5: Oui, il y a du monde.
0: Il y a une ambiance, hein. Il y a une soirée ce soir chez vous ou quoi?
5: Mais non, c'est toujours comme ça.
0: Ah, c'est toujours comme ça, c'est toujours le bordel, bah c'est bien, c'est sympa, c'est quel hôtel?
5: C'est le Sofitel.
0: D'accord, très bien, bah c'était Fun Radio, vous êtes en direct sur en direct sur toute la France.
5: Bon, bonjour à la France alors.
0: On vous embrasse.

0: aussi, au revoir.
1: Bisous, à bientôt. Bon, ton prénom, tu m'as dit ?
2: Yannick.
1: Yannick, pas terrible. Quelqu'un d'autre veut essayer ? Allez, un dernier, là, avant qu'on fasse la pause, là. Une demoiselle, ça serait bien, là, parce que là, on peut faire... Tu veux venir ? Viens. Viens, monte. Alors, on va accueillir une demoiselle et on va faire un dernier hôtel.
3: Bravo, Yannick.
1: On a le temps encore. Bravo, ouais, Yannick. Ouais, on peut le huer, hein. Non, on peut le huer. Vous êtes gentil avec lui. Alors moi, vous me huez parce que je fais dire deux mots. Lui, il n'en dit aucun. Vous l'applaudissez. Alors voilà.
3: Tu t'es pété direct. Lui, non.
1: Oui, mais j'ai quand même réussi à faire dire deux mots. Alors bonsoir, mademoiselle. On sera vraiment, tu sais, au schmilblick. Oui.
4: Tu peux baisser un peu.
3: Non.
1: Alors attends, on va lui baisser le son du casque. Ah oui, tu vois, c'est là qu'on voit la radio. On est sourd. Hein. Voilà, attends. Là, ça va mieux, là.
4: Non, baisse encore.
1: Encore ? Attends, mais... Là, c'est bon, là ?
4: Ouais, c'est bon, là.
1: Putain, mais tu m'entends plus, là ? Si, tu m'entends ?
4: Ah, si, très bien.
1: Oh la vache, putain, mais on doit être sourd, nous, c'est pas possible, on est à bloc. Ton prénom ?
4: Sophie.
1: Sophie, quel âge ?
4: 20 ans.
1: D'accord, et tu viens d'où ?
4: Toulouse.
1: D'accord, donc toi, tu fais partie des demoiselles qu'ont gagné, d'accord. C'est ouais. Toi qui as gagné ou tu t'es fait inviter ?
4: En fait, il y avait deux personnes qui venaient de Dijon, et comme tu faisais inviter quatre personnes...
1: Voilà, très bien. Approche bien le micro devant ta bouche, parce que comme tu parles pas très fort... Non, mais tu peux l'approcher, approche-le, voilà.
4: Ouais, comme ça.
1: Ah, Manu a décidé de t'aider un peu. Alors attention, les mots sont là devant tes yeux. Hôtel, lavabo. Maintenant, on va faire les hôtels parce que quand on fait des stations-service, c'est tellement bruyant. Donc les trois mots là qui sont en face de toi et après on fera la pause. Alors, on va voir ce que va donner Sophie.
4: C'est où ?
1: Pardon ?
4: C'est où qu'on va appeler ?
3: Argentine.
1: Pardon ?
4: Où on appelle ?
1: Je n'entends pas.
4: Où on appelle ?
1: Alors, entends bien, hein. Un hôtel.
4: Mais où ? Dans quelle ville ?
5: Hôtel Sophie, Méditerranée, bonsoir.
4: Oui, bonsoir monsieur. Dites, je vous appelle pour avoir quelques renseignements. J'aurais voulu venir dans votre ville prendre des vacances. Et je voulais savoir, dans vos chambres, à côté de la table de chevet, pour pouvoir lire comme lumière, vous avez quoi ?
5: C'est une radio.
4: Alors, c'est pas du jeu, c'est pas du mieux.
1: Alors ça, on ne l'avait jamais fait, mais il faut justement jouer le jeu. Okay, je sais pas, on est en direct. Vous êtes effectivement en direct sur Fun Radio.
5: Oui.
1: Quel est ton prénom ?
5: Thierry.
1: On te l'a déjà fait, Thierry, ou pas ? On vous a déjà appelé ?
5: Oui, il y a quelqu'un qui a déjà appelé.
1: Mais pour faire le même jeu ?
5: Pour faire le même jeu.
1: Ah bah c'est bien. Hein. Il renouvelle les hôtels. Hein. Bah oui, bah alors donc effectivement, vous auriez pu jouer le jeu.
5: Ben oui, mais bon, vous savez, j'ai du travail quand même.
1: Oui, ben je sais bien, mais enfin une minute dans toute une vie, qu'est-ce que ça représente ?
5: Oh oui, voilà.
1: Vous aviez deviné le mot qu'elle essayait de vous faire dire ?
5: Non, électrique, je pense.
1: Non, vous savez, comme... Hein ?
5: Ampoule ?
1: Presque, vous savez, un truc de chevet qu'on met à côté, ça
4: fait...
5: Un abat-jour.
1: Un truc de chevet, une
5: lampe de chevet.
1: Bien, voilà, c'est le mot. Ben, c'était pas facile. Bon, on dérange pas plus longtemps, Thierry, merci.
5: Au revoir.
1: Bonne bourre. Bon bah c'est bien parce que Fildar et Manu ça prouve une chose, c'est que ils sont là toute la journée à 14h, tu te dis putain ils bossent comme des titans.
3: Moi je cherche pas de numéro, j'écris.
1: Il y a 8 numéros d'hôtel et 4 stations service et puis à chaque fois bah bravo Sophie hein. Bon bah je sais pas hein, tu veux en profiter que t'es là pour passer un petit bonjour.
4: Oui.
1: Vas-y.
4: Bah bonjour à tous les copains et copines de Toulouse et puis
1: Alors, regarde bien la caméra là.
4: Donc voilà, bonjour à tous les copains et
3: à
4: copines.
3: Nathalie.
1: Ouais.
3: Non.
1: À Christine.
3: À Pascal.
1: À Paul.
3: Qui a pas pu venir ce soir et...
1: Sophie, elle est terrifiée.
3: À mes parents.
1: Vous allez tous monter, vous allez voir un petit peu comme c'est compliqué de venir.
4: Bon, Mumu,
1: quand même, c'est pas Mumu, quand même, à Bébert, à Christian, à Robert, merci en tous les cas, Sophie. Tu peux aller rejoindre tes collègues en bas dans la fosse. On est bien dans la fosse, hein. Voilà. Alors... Si vous voulez nous appeler, bien sûr, toujours le 0803, va pas te casser la gueule, 08...
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0: croisant, c'est ça? Bonsoir Sarah.
1: Tout à fait, bonsoir mon chéri d'amour.
2: Bonsoir.
0: Il va falloir que vous sortiez maintenant, je vais rester seule avec Sarah quelques minutes. Bonsoir Sarah, ça va?
1: Ça va et toi?
0: T'es d'où?
1: De Paris.
0: Ah bah c'est bien, il va falloir venir à la loco après alors.
1: Je viendrai tout à l'heure, d'accord?
0: Pourquoi t'es pas venue maintenant?
1: Parce que pour l'instant en fait j'ai plein de trucs à régler.
0: Comme quoi par exemple?
1: Je préfère ne pas être avec tous tes auditeurs, je préfère te choper dans un petit coin.
0: Oh bah surtout que là depuis que Jocelyn m'a filé un truc pour le Zizi, un truc spécial américain.
1: Justement.
0: Ah là, je vais avoir une éjaculation, t'en as pour au moins une heure et demie.
1: Hein. Terrible.
0: Ça ne dérange
1: pas.
0: D'accord.
1: Si ça pouvait durer toute la nuit.
0: Ah bah t'inquiète pas, ça va durer toute la nuit. Alors, Sarah, avant qu'on commence ensemble à délirer, à partir en sucette et peut-être même à faire l'amour par téléphone devant tout le monde, joue pas trop la chiennasse hein, quand même, hein, parce que sinon moi je risque d'avoir une petite érection avant le début de mix. Ça peut pas, remarque, à 23h je peux commencer à me lâcher. On a Jocelyn, Sarah, qui voulait terminer tout à l'heure, qui m'a offert les cadeaux, qui voulait donner 2-3 petites citations.
3: Non,
0: j'ai demandé à Morgane, si t'as calé RBTB.
2: Hey Tibi.
0: Sarah.
4: Mesdames, messieurs.
0: Attends, Sarah, tu es là? Sarah, il y a quand même une question, t'as entendu, ça va, c'était bien?
1: Ouais, c'était pas mal.
0: Donc, il a les mains moites, il est excité comme une puce. Prends le micro 2 secondes là, enfin, moi, quoi que t'as ton micro, tu peux parler avec ton micro.
3: Bien sûr.
0: Je voulais juste savoir, mais vraiment une question qui me tourne le pin, la tête.
3: Je ne suis pas homo, voilà, malgré les apparences.
0: Ok, je voulais savoir, non, c'est parce que je vois toujours que t'as envie de m'embrasser, ne me quitte pas, reste avec nous.
3: Dans la vie, on se fait des copains. Moi, je me suis fait un idole.
0: Ah, c'est gentil. Non, là, attention.
3: Et c'est toi.
0: Jean-Pierre Sauzère, c'est Johnny. Et pour moi, c'est Jean-François. D'accord, bah, très bien. Bah, ça me fait plaisir en tous les cas. Bravo. On l'applaudit encore une fois. Bravo.
3: Merci. Pour terminer.
0: Merde. T'es pas obligé, hein.
3: Si.
0: Je te sens pas obligé, hein, surtout.
3: Pour terminer, j'aimerais remercier quelqu'un sans qui Max ne serait rien. Je voudrais que vous l'applaudissiez très fort. Applaudissez Franck, mesdames, messieurs.
0: Il devient fou. Non mais là il croit vraiment maintenant.
3: Merci
0: qu'il est
3: pour lui.
0: N'oublie pas que c'est
3: une star.
0: N'oublie pas que t'es en direct à la radio quand même, hein.
3: Ah ouais, là j'ai tendance à l'oublier. Excuse-moi, chers auditeurs.
0: Et que mine de rien, il y a quand même encore du monde qui nous écoute. Merci en tous les cas. Tu peux m'en passer le micro?
3: Bien sûr. Et bonsoir à tous.
0: Voilà, regarde maintenant. Tu peux descendre maintenant, s'il te plaît. Non, en tout cas, c'était bien. Je te rends ton torchon. Voilà. C'était très bien. À l'année prochaine.
3: Avant ça, j'espère.
0: Oh.
1: Waouh.
0: Jean-François, n'oublie pas de me donner le numéro de ta chambre. D'accord? D'accord, je vais peut-être te faire le cul finalement avant de commencer le livre, je sais pas, je vais voir. Sarah,
1: oui.
0: Avant qu'on revienne, on parlera de quoi ensemble? De cul, mais de quoi exactement?
1: On parlera de toi et moi et on invitera une auditrice à venir avec toi.
0: Et on invitera une auditrice à venir avec moi, c'est-à-dire une
1: qui est actuellement dans la salle. Il y en a une qui va
0: t'aider,
1: je le sens.
0: Et tu crois? Donc s'il y a déjà une fille qui est prête à venir monter éventuellement pour parler de cul...
1: Et pour te déshabiller.
0: Il y en a une qui serait intéressée à monter. Elles sont toutes timides, tu vois, elles sont toutes coincées. Si
1: bouge un petit peu.
0: Tu veux monter? Bah viens, alors attends, elle va monter un peu. Alors avant, il y a encore un autre gamin qui veut venir chanter, mais cette fois-ci, c'est l'Aigle Noir de Barbara. Je sais pas si on se la fait en entier ou...
5: Devant le micro.
0: Ouais. On va tâcher de faire. Alors attends, on va te mettre debout pareil. Et ensuite, il y a aussi des monsieur et madame, hein, qu'on va pas oublier de faire. Bah ouais, quand même, hein, des monsieur et madame. On fera des monsieur et madame à l'eau tout à l'heure. Voilà, tu viens devant le micro. On s'excuse, hein, ce soir encore, c'est un petit peu difficile. Hier, l'anniversaire, il y avait déjà plein de monde dans le studio. Et ce soir, on profite qu'on est en direct à la loco et sur une scène. Tout le monde veut se donner en spectacle et tout le monde va en profiter pour faire un karaoké gigantesque, Sarah. Hein. Donc, on va écouter, interprété par...
2: Yannick.
0: Okay. Yannick. Yannick, donc, Barbara, l'Aigle Noir. Okay, c'est bon, hein, tu peux arrêter, c'était pas mal.
4: La classe.
0: Alors ça, c'est la version courte ou...
5: Non, c'est l'émotion.
0: C'est l'émotion? Ouais, c'est un peu difficile, hein. Le problème, c'est qu'il a du mal, là. Tu veux réessayer une deuxième fois ou...
5: Ouais.
0: Alors vas-y, on réessaye, vas-y. Allez, attention.
5: Sans la musique, je vais essayer. Parce que je crois...
0: Ah, sans la musique, alors maintenant sans la musique, alors vas-y. 3, 4.
5: C'est pas l'homme qui prend la mer.
0: Merci beaucoup.
5: C'est la mer.
0: Merci. C'est bien, merci.
1: C'était court, mais bon.
0: C'est bon. Bravo, on l'applaudit encore et... En fin de compte, c'est la même version avec la musique ou sans la musique, quoi. C'est une version courte, hein. Il y a peut-être une fille qui va venir le serrer et lui dire « C'est pas grave, t'inquiète pas, Max, il est comme ça avec tout le monde. » Y a pas une fille qui va le... Il va se mettre à chialer, hein. Ça va aller. Tu vas te dire le coup. Ça va aller. Bon, d'accord, ok. Sarah.
1: Oui.
0: On va faire des monsieur et madame vite
1: d'accord.
0: fait. Hein, donc, le but du jeu est relativement simple. C'est d'une manière sympathique, un peu emmerder des gens qui n'y sont pour rien, qui ont des prénoms qui prêtent un petit peu à rigoler.
1: D'accord.
0: On en a fait beaucoup, des meuniers, des on a appelé des salopes. Qu'est-ce qu'on a fait hier? Non, hier, on en a pas fait, mais avant-hier.
1: Il y a eu des connards.
0: On a fait des monsieur, madame.
6: Il y a eu des couillons.
0: Personne se souvient de ce qu'on a fait les derniers, je me souviens même plus. Il y en a qui. Des quoi? La verge? Non, on a fait
6: des trouillards.
0: Des trouillards, merci. Il y en a un ou deux qui me suivent. Ils connaissent mieux l'émission que moi, ça fait plaisir. Donc, tu veux essayer éventuellement, Sarah?
1: Ouais, pourquoi pas.
0: Alors, le but
1: avec
0: du jeu est relativement simple. On appelle des monsieur et madame en France. Là, on va appeler un monsieur, le monsieur et madame Allô.
1: Ouais.
0: D'accord. Et bah, dès que ça décroche, tu fais Allô, bah, tu te démerdes.
1: Ok.
0: Le but du jeu, c'est d'essayer de faire le truc le plus con possible.
1: D'accord.
0: Allez, on y va, c'est parti. Donc, Noémie est en train de composer. Allez, c'est parti. Mais non, ça va vite, hein. C'est bien briefé, tout ça. C'est du bon boulot. Ça va. Ne t'inquiète pas si ça sonne longtemps, hein, c'est normal, la Storcy s'adore.
1: Hein.
0: Et je rappelle qu'on est...
1: Allô?
7: Oui?
1: Allô?
7: Oui?
1: Allô?
7: Allô?
1: Bonjour, allô?
7: Qu'est-ce que c'est?
1: Allô?
7: Oui?
1: Ah, bonjour, allô? Allô? Allô?
7: Ça me sonne mieux?
1: Allô?
7: Continuez.
1: Allô?
0: Voilà, bien. Alors c'est débile hein, comme jeu. Hein,
1: c'est comme ça que tu les veux.
0: Et en plus, ce qui est quand même remarquable, c'est là que je me dis, franchement, c'est le genre de jeu qu'il faut continuer, c'est que ça ne fait rire personne. Donc je me dis que c'est tout à fait le genre de truc qui me fait marrer, parce que généralement, les gens, quand ça les fait pas rire, bon, ça a tendance à me faire marrer.
1: Enfin,
0: est-ce que tu as un autre numéro? Un autre monsieur et madame?
1: Et ce sera un
0: autre monsieur et madame. Non, mais c'est toujours pareil, c'est moi qui vais le faire maintenant. Hein, on va faire le même système. Tu veux essayer aussi après?
1: Non,
0: il faut lui amener son micro, la petite. Attention. Alors, on y va. Faut pas faire trop de bruit. Oh putain, on a une sonnerie dans le casque, nous. On a l'impression que c'est un truc...
1: Oui.
0: Allô?
1: Oui.
0: C'est madame Allô?
1: Oui.
0: Allô?
1: Oui.
0: Oui, bonjour, madame.
1: Oui.
0: Oui, allô, madame.
1: Oui. Bon, si c'est pour vous amuser, j'ai votre numéro de téléphone.
0: Non,
1: il est 11h du soir, hein.
0: Allô? Oui, allô, madame.
1: Oui.
0: C'est madame Allô à l'appareil. Allô?
8: Allô?
0: Oui, allô? C'est allô, monsieur Allô? Monsieur Allô? Allô? Oui. Monsieur?
8: C'est deux putes, c'est toi qui payes là. Hein.
0: Allô, monsieur?
8: C'est deux putes, c'est toi qui payes.
0: Monsieur Allô?
8: Tu payes toi, fils de pute là.
0: Allô?
8: Vas-y, amuse-toi toute la nuit, fils de pute, écoute. Hein.
0: Monsieur Allô? C'est monsieur Allô à l'appareil?
8: Ouais, c'est ta mère, c'est.
0: Oui, allô? Oui, bonjour maman. Allô, maman?
8: C'est ta mère, c'est. Oh, t'as vu qu'il y a deux bouches dans la télé?
0: Allô maman?
8: T'as vu qu'il y a mettre debout sur la télé?
0: Maman?
8: Oh, t'as vu qu'il y a mettre debout sur la 1?
0: Je voulais savoir si tu m'avais repassé mon linge, maman.
8: T'as fait
0: allô, maman?
8: Debout, ou quoi?
0: Allô maman?
8: Fils de pute.
0: Oui. Allô?
8: Mais je fais discuter, c'est lui qui paye.
0: C'est monsieur Allô? Je sais bien si c'est monsieur et madame Allô?
8: Ouais, ouais, je suis ta mère aussi.
0: Oui. Ah bah justement, tu peux me passer maman, s'il te plaît?
8: Ouais.
0: Tu peux me la passer?
8: Ah, mais est-ce que t'as vu qu'il y a mettre debout?
0: Est-ce que tu pourrais me passer la...
8: T'as fait debout sur la 1 ou quoi?
0: Tu peux m'en passer la...
8: T'as
0: la
8: pas grosse... vu les enfants de la télé?
0: Est-ce qu'on peut voir la vieille personne qu'on a eue au téléphone juste avant toi?
8: T'as pas vu les enfants de la télé?
0: Oui, est-ce que... Je suis bien chez monsieur... Je suis bien chez monsieur madame Allô? Allô?
8: T'as vu ta mère à côté?
0: Allô?
8: T'as vu ta mère à côté?
0: Oui, je l'ai vu ma mère à côté. Oui, elle est bonne, oui. Tu l'as sauté? Tu l'as sauté? Elle est bonne? Elle est bien? Oui. Allô? Allô? On en dit... Allô? Allô? C'est monsieur Allô? Bah je vous rappellerai plus tard dans la nuit monsieur Allô alors hein.
8: Mais rappelle.
0: Je te rappelle, hein, je vous rappelle.
8: Moi, j'ai toute la nuit, demain c'est samedi. Après,
0: bon bah ça
8: dimanche, toi. J'ai tout mon temps, d'accord
0: Je vous rappelle tout à l'heure hein.
8: Allez, tiens, passe le bonjour à ta mère hein.
0: D'accord, ok, je vous embrasse. Au revoir monsieur Allô. Au revoir. Ah, faut avoir le moral hein quand même hein. Hein quand même hein. Ah, là. Quoique.
1: Hein.
0: Ah ouais, je suis vraiment très fort, ouais. Je me fais insulter, ma mère et tout ça, moi je reste calme. Hein. Tu garderais ton calme, toi, Sarah, si on disait ta mère, fils de pute et tout ça?
1: Ouais.
0: Tu voulais en faire un dernier, un petit dernier, quelqu'un? On en fait un petit dernier?
6: Il y a quelqu'un qui voulait en faire un.
0: Qui veut le faire? Quelqu'un veut faire un petit dernier? Allez, viens. Alors, il y en a plein maintenant.
6: Et
0: c'est un jeu à la con, mais tout le monde veut venir jouer. C'est tellement simple. On peut tellement passer pour le maître, comme ça, derrière un micro, en faisant tout simplement allô. Donc, on appelle un monsieur allô, ou une madame. On va en faire un dernier. Ton prénom d'abord?
6: Arnaud,
0: bien devant le micro, je te remercie.
6: Ouais.
0: Allez, on y va, c'est parti. On compose un dernier numéro de Monsieur et Madame Allo quelque part en France. Noémie, c'est parti. Ça va, on a le temps, Morgane, là.
6: Ouais, c'est bon, hein.
0: Tranquille. Encore une petite demi-heure en direct de la loco, et ensuite, ça sera le mix.
5: Comment c'est tard, là hein.
0: Ouais. Et après, Sarah, il va falloir que je me foute à poil, c'est ça?
1: Oui, c'est exactement ce que c'est. Une fille qui va venir te déshabiller.
0: Ah, mais elle est déjà là, elle a déjà été sélectionnée.
1: Ah,
0: ça sonne fort, hein. Si ça fonctionne pas, Noémie, n'hésite pas à faire un autre. Hein.
6: On fait un autre numéro, c'est Marc.
0: D'accord, tu sais déjà pas. Ok. Je vais te prendre comme Réa, Morgane. On mettra de la tech à mort dans les...
6: Ah,
0: dans
6: là, là, d'accord.
0: Allô?
9: Allô?
0: Allô? Allô, monsieur Allô? Oui, je sais, monsieur Allô? Allô?
9: Oui.
0: Oui, je suis bien chez monsieur Allô.
9: Ben oui.
0: Allô, vous m'entendez, Allô? Allô? Allô? Bien, pas mal, ça raccrochait déjà. Ça raccrochait, hein?
10: Ouais.
0: C'est pas mal, c'est pas mal. Non mais c'est marrant, c'est un bon exercice en tous les cas d'essayer de tenir les personnes.
6: Ouais, c'est pas facile.
0: Reste, reste avec nous deux minutes. Donc maintenant, Sarah, qu'est-ce qu'il faut que je fasse?
1: Maintenant, est-ce qu'elle est là, la nana?
0: Est-ce qu'elle est là, la nana?
10: Ouais, ouais, je suis là.
1: Tu t'appelles comment?
10: Caroline.
1: D'accord. Donc Caroline, tu peux, est-ce que tu peux me décrire comment est habillé Max ce soir?
0: Oh bah y a pas grand-chose, hein. Ça va être vite foutu à poil tout ça.
10: Bah tu vois, il porte un string.
0: Ouais. Ouais, très sexy.
1: Bah, par le string.
10: Bah c'est tout, donc.
11: Attention, premier numéro de téléphone, c'est parti.
12: Oui,
11: bon, oui. Oui, allô?
12: Allô?
11: Oui, c'est la prison?
12: Oui.
11: Oui, bonjour, est-ce que vous pouvez me passer Denis, la cellule 432, s'il vous plaît? Allô?
12: Oui.
11: Est-ce qu'il est possible de parler à Denis?
12: Denis?
11: Oui.
12: Mais qui est Denis?
11: Quelqu'un qui est là-bas, chez vous, depuis un an et demi, c'est possible de lui parler?
12: Qui est incarcéré?
11: Oui.
12: Je suis désolé, ils ont toujours pas le téléphone dans la cellule.
11: Ah, merde, on peut lui laisser un message?
12: Ah non, on laisse pas de message, vous lui écrivez, c'est tout.
11: On peut que lui écrire?
12: Ah oui.
11: Ah bon, d'accord. Je voulais savoir, il reste des cellules de libre encore ou pas?
12: Pourquoi, vous voulez une place?
11: Pas forcément pour moi, mais pour un copain.
12: Ah bon?
11: Qui a fait des conneries, je suis sûr, je me dis, et comme il est ses parents à pas loin, si c'est possible ou pas. C'est pas possible de réserver des cellules d'avance?
12: Mais vous foutez de moi ou quoi alors?
11: Non, je vous demande, parce
12: ouais,
11: que je...
12: Bonsoir.
11: Allô? Ah, faut rappeler. Faut rappeler, on a été coupé là, malheureusement.
10: On quelqu'un fait le même
11: non, quelqu'un qui a marché sur la prise, là, malheureusement, ça a coupé. C'est toi, Manu, qui a marché sur la prise, on a été coupé avec la prise.
10: Pardon ?
11: Bah ouais, okay. Mais fais gaffe quand même, heureusement, je vais m'excuser, c'est pas grave. J'assume, c'est mon équipe. Oui, on a été coupé. Oui, je voulais savoir, c'est pas possible. Donc, vous avez une cellule.
12: Non, mais attendez. Vous avez eu mon collègue, et mon collègue a été déjà gentil.
11: Ah non, il m'a raccroché. Ah, pardon.
12: Hein ? Alors bon, ça serait gentil d'arrêter de nous emmerder, parce que là on est en train de travailler.
11: Bah moi aussi, d'accord. Je me renseigne pour un collègue, un ami à moi qui ouais, va sûrement être emprisonné, je voulais savoir si c'est possible.
12: Vous allez voir, vous mettez un coup de boue et vous aurez une place réservée, il n'y a pas de problème. C'est... Allez, bonsoir.
11: Au revoir monsieur. C'était quelle prison là?
10: Fleury.
11: Fleury, d'accord. Deuxième.
10: C'est vrai quand même qu'on a pris quand même le, bah, le truc.
11: C'est normal.
10: Il a pris la Rolls Royce quand même.
11: Bah, alors maintenant, attention. Maintenant, deuxième numéro, autre prison. Je téléphone, oui. Je dis autre chose. Je vais
10: de
11: changer.
10: Provence peut-être.
11: Peut-être de Provence. Ne me dis pas où c'est ni ce que c'est. Je vais essayer de deviner. Je suis un marabout. Il va essayer de deviner moi-même. Hein. Il est marabout. Je vais essayer de deviner. Donc attention, on appelle une prison. Rebelote. C'est marrant parce que quand même que je vous explique, on a un micro avec un poids sur un bras qui doit peser à peu près 4 kilos et quand à la fin tu te balades avec ce que je suis en train de me balader avec dans le studio, ça commence à faire très lourd. Moi je vais muscler les bras avec ça.
13: Hein.
11: Oui, bonsoir monsieur. Je voulais savoir si c'est possible de parler à Alain s'il vous plaît. Il est incarcéré depuis 6 mois chez vous. C'est possible de lui parler ou de lui laisser un message? Je vous entends pas.
13: C'est pas possible ça.
11: Ah, pourquoi il est déjà en ligne?
13: Pardon?
11: Il est déjà en ligne?
13: Non.
11: Ah, je voulais savoir, il y a possibilité de réserver une chambre là pour 15 jours ou pas?
13: Je sais pas, pour ça.
11: D'accord. Alors, juste un petit renseignement parce que je suis en train d'appeler pas mal de petites prisons. Vous faites le petit déj le matin ou pas?
13: Non, je le fournis le soir.
11: Et vous le fournissez le soir?
13: Ouais.
11: Ah, d'accord. Il y a les télés, il y a tout ça, il y a tout ce qui est disponible?
13: Il y a tout ce qu'il faut, ouais.
11: D'accord. Il faut amener sa serviette, vous avez quand même des trucs, vous changez régulièrement les draps?
13: C'est
11: Vous êtes de ce côté-là, vous êtes assez bien organisé.
13: Ah ouais.
11: D'accord. Pardon ?
13: Bien dans l'habitude.
11: Est-ce que c'est possible de réserver pour la semaine prochaine, pour 15 jours ?
13: Je sais pas, faut voir ça avec la police.
11: Ah, pourquoi avec la police ?
13: Bah, faut d'abord passer par eux, quoi.
11: Ah !
13: Eux qui s'occupent des...
11: Comment faut que j'opère ? Dites-moi, racontez-moi tout.
13: Hein ?
11: Comment faut que j'opère ? Racontez-moi tout.
13: Je sais pas, faut se débrouiller.
11: C'est-à-dire, faut que je fasse quelque chose de mal ? Parce que moi, je veux pour que 15 jours, hein, avec ma femme.
13: Faut essayer.
11: Avec ma femme.
13: Ouais, faut essayer de faire quelque chose de
11: partout. Ils vont à ce quoi comme cellule ? Parce que moi, je voudrais une vue sur la cour. C'est faisable ou pas ?
13: Ah, c'est faisable.
11: C'est envisageable ? On peut choisir ? Je peux choisir ou pas, là ? Il vous reste quoi, là, en disponible, là ?
13: Un peu de tout.
11: Il y a des suites ?
13: Il y en a, ouais.
11: Il y a des suites. Il y a des suites de cellules ?
13: Ouais.
11: D'accord. Bon, moi, je veux dans un 15 mètres carrés. Tu peux me trouver ça ?
13: Hein ?
11: 15 mètres carrés, tu peux me trouver ça ?
13: S'il en reste, ouais.
11: Et, il en reste. T'es pas sûr? Tu peux regarder? Je vais patienter, j'attends.
13: Ouais.
11: Je patiente, j'attends.
13: Ouais.
11: Allô? Allô? Allô? Allô? Allô, allô?
13: Mmh.
11: Oui, vous avez trouvé?
13: Non.
11: Y a pas?
13: Non,
11: rien. Merde, alors. Je fais comment? Est-ce que je peux me mettre sur une liste d'attente? Parce que s'il y a des hésitements, à ce moment-là, moi, je suis preneur, hein.
13: Voilà, mais dès que vous arrivez, vous
11: essayez. D'accord, alors Max, M-A-X, Max, vous notez ?
13: Ouais.
11: Non, vous notez pas, la menteur. Max, M-A-I, prenez un papier, un stylo. Max, M-A-X, vous notez ?
13: Oui.
11: Max, voilà, M-A-X. Voilà, pour 15 jours, hein.
13: D'accord.
11: À compter de... lundi prochain ?
13: Ouais, si on peut, on fera ça.
11: D'accord, ok, très bien. Bah écoutez, je vous remercie de votre amabilité.
13: De
11: rien. Hein, puis bah, je vais essayer de voir s'il y a mieux. Les prix sont de combien en fait ? C'est combien la journée ?
13: Oh, pas très cher.
11: Combien ? Dites-moi le prix, c'est pas grave, je suis prêt à prendre, je prends 200. Combien ?
13: Bon, ça dépend de la saison.
11: Ça dépend de la saison, bah, justement, là, c'est après-demain, donc la semaine prochaine lundi, donc saison d'hiver, vous prenez combien ?
13: Saison d'hiver, comme on a un peu de la montagne. Pas très cher, quoi.
11: D'accord.
13: Ouais, c'est 1000 francs la quinzaine.
11: D'accord, vous fournissez les forfaits ?
13: Pas de problème, hein.
11: D'accord, donc c'est d'accord.
13: Aussi.
11: Ok, petite cellule, hein, quand même, côté court, hein.
13: Ouais.
11: Voilà, vous me faites ça, hein. Vous êtes superbe. Je vous redevrai ça. Au revoir, madame.
13: Au revoir.
11: Au revoir, monsieur. Bon, bah, plutôt sympa, celui-ci.
10: Très gentil.
11: Ah, plutôt sympa, hein. Bah,
10: t'as reconnu un peu l'accent ou
11: côté
10: pas
11: province, j'allais dire dans le sud, j'aurais dit du côté de Cannes, Nice, un truc dans ce truc-là. Non, pas tout à fait.
10: Plus en bas encore.
11: Plus en bas
10: hein.
11: Montpellier, Lyon.
10: Non, là tu remontes à Lyon, tu descends tout en bas.
11: Grenoble, Clermont-Ferrand, Besançon. Non, Strasbourg.
10: Remonte un peu plus alors.
11: Non, je sais pas, c'était où ?
10: Non, mais c'était Marseille, t'étais
11: sur Marseille. Ah bah fort sympathique les Marseillais, bravo ! Eh oui, le soleil, putain, Marseille, Paris enculé. Et Marseille, tu vois, on est sympa, Max. Tu vois, tu dis toujours à Marseille, mais j'aime bien Marseille, moi en plus. Max, retiens-toi. Retiens-moi une place aussi, une chambre pour deux avec salle de bain et douche collective. On y va, c'est parti, il y a des gens maintenant sur le Minitel qui réclament. Je rappelle qu'il faut venir avec un sujet intéressant au standard de Fun Radio 0800 70 5000 ou 0803 08 5000. Je sais que tu rames Manu, mais c'est pas grave. On mettra de la musique, on a une petite surprise quand même qui devrait venir dans la soirée, même si vous avez pas été sage, maniez-vous le cul, putain. Je veux que des gens compétents. Je veux des gens sympas, sinon je vais être obligé de sortir dans la rue. Je vais faire attention, troisième prison, c'est parti. Rebelote, Max remet la pression. Merde. Allez.
9: Maison de Radio Hauts-de-Seine, écoute.
11: Bonsoir. Je voulais savoir s'il était possible de réserver une cellule, s'il vous plaît.
9: De réserver une cellule ?
11: Ah, on m'a dit que c'était possible. Voilà, parce que j'ai un ami qui est incarcéré chez vous depuis maintenant 2 ans, et on m'a dit qu'il y avait des cellules maintenant pour les amis des personnes emprisonnées, pour pouvoir justement passer des journées avec eux. Je voulais savoir si je pouvais réserver pour une petite semaine à compter de lundi.
9: Ah non, ça c'est pas possible, non.
11: Non, du tout. C'est déjà complet, la semaine prochaine peut-être.
9: Ah non, mais ça se réserve pas des cellules comme ça. Hein.
11: Ah bah on m'avait dit... Ah zut alors. Parce qu'il y a une prison en France qui fait ça, qui essaye de faire ce nouveau système, et je voulais savoir s'il y avait possibilité chez vous de le faire.
9: Ah non, ici, non.
11: Ah bah catastrophe alors, parce que moi j'ai pris ma semaine de vacances exprès pour aller passer une semaine en cellule.
9: Ah bah une semaine en cellule.
11: Bah oui, pendant mes vacances de fête, oui.
9: Ah oui. Bah non, ça se fait pas.
11: On peut pas arranger un coup là, un truc.
9: Non, désolé.
11: Bon, et c'est possible de... Bah ça fait... Oh là là, ça fait une mauvaise nouvelle à mon pote là. C'est possible de lui parler là, 2 minutes. Il est en cellule, je ne sais plus le numéro. Alain, s'il vous plaît. C'est possible de l'avoir 2 minutes là.
9: Ah mais on passe pas non plus. plus d'appel téléphonique, hein. Bah, non, ça... pas le téléphone. Hein.
11: Ah, vous me surprenez, là, parce qu'il m'a dit, en plus, que maintenant, depuis 6 mois, vous étiez munis, qu'ils étaient munis de téléphone cellulaire dans les chambres. C'est normal pour une cellule, non?
9: Ah, non, dans les maisons d'arrêt, il n'y a pas de téléphone. Hein. Dans les centrales, ils ont des fois le téléphone, mais dans une coursive.
11: Exact.
9: Mais en maison d'arrêt, non, il n'y a pas de téléphone.
11: Vous pouvez lui laisser un petit message?
9: Le nom du détenu, c'est quoi?
11: Alain Ledoux.
9: Alain Ledoux.
11: Oui. Alors là, je sais plus le numéro de sa cellule. On peut lui laisser un petit message. Je viendrai te chercher mardi en hélico. Vous notez? Ok. Sauf en raison de mauvais temps, remis à mercredi 18h. Voilà.
9: Elle est pas mal, celle-là.
11: Elle est pas mal, hein. C'était un jeu. Vous êtes en direct sur une radio. Radio 1-1.
9: Radio
11: 1-1. Ouais. La radio des crétins.
9: Hein. Ah ouais, d'accord. Ouais.
11: Enfin, pas surtout des animateurs crétins. Hein. Je fais partie des animateurs les plus crétins.
9: Mmh.
11: Non, c'est Europe 4 qui vous appelle. Voilà. C'est la nouvelle fréquence station en FM stéréo. Modulation de fréquence en plus dièse. Et c'était on vous testait.
9: Ah ouais.
11: D'accord.
9: D'accord, ouais.
11: Ok, bon, vous souhaite une bonne journée.
9: Bonne journée.
11: Bon après-midi.
9: Merci.
11: Et bon week-end.
9: Merci.
11: Au revoir.
9: Au revoir.
11: Plutôt sympa, hein, celui-ci. Attention, y a-t-il encore un autre numéro ou pas?
14: Ah, bien sûr.
11: Oh, y en a, on y va, c'est parti. Ah, y en a des sympas quand même, hein. J'aime bien ce principe-là de laisser un petit message éventuellement, là, c'est peu sympathique, ça. J'aime bien, je vous continue. Manu, tu me trouves rien, Manu. Tu rames, Manu. Putain, appelez du standard de gauche, la Manu a besoin d'appels potables pour ce soir, s'il vous plaît, pour le grand max. Camille, la barre très haute, hein, ce soir, il veut pas d'appels de merde, hein, pas des sujets bidons. Hein. Des trucs bien cons, bien gras, bien qui puent bien, même qui puent de la chatte.
15: Bonsoir.
11: Oui, bonsoir, monsieur.
15: Bonsoir,
11: Oh là, je vous entends mal.
15: Oui, c'est un petit problème de communication, mais ça va, oui, je vous écoute.
11: Oui, allô.
15: Oui.
11: Oui, bonsoir, je voulais savoir si c'était possible de réserver, on m'a dit qu'il était possibilité aujourd'hui de réserver des cellules.
15: Réserver des cellules.
11: Oui, m'a-t-on dit que c'est un nouveau système pour les... J'ai un ami à moi qui est incarcéré chez vous depuis 3 ans. Et je voulais savoir si c'était envisageable.
15: Envisageable. Et dans quel but?
11: Pardon?
15: Dans quel but il voulait réserver la cellule?
11: Bah, pour être avec lui pendant une petite semaine, vu que j'ai déposé mes vacances, je voulais savoir si je pouvais passer une petite semaine à ses côtés.
15: Dans ce cas, il faudrait au ministre, directement, ministre de la Justice.
11: Ah ben non.
15: Ah oui.
11: Ah ben j'ai téléphoné au ministre, on m'a dit, ils avaient l'air de ricaner en plus à ça, ils m'ont dit, vous avez qu'à les appeler directement.
15: Non, il faut passer par eux d'abord et ensuite il va nous faxer.
11: D'accord. Donc, qu'est-ce qu'il faut que je fasse? Faut que je me fasse incarcérer, quelque chose comme ça?
15: Non, il faut passer par le ministre d'abord.
11: D'accord. On peut laisser un message
15: Non, dans ce cas, il faut passer par le service social aussi.
11: Bon, c'est possible d'avoir mon ami Alain, c'est possible de l'avoir au téléphone là?
15: Il a... Je ne sais pas si vous avez transmis un téléphone, je pense que c'est possible.
11: Non, ça...
15: Est-ce qu'il a un téléphone en cellule?
11: Il a le téléphone?
15: Je vous demande.
11: D'après ce qu'il m'a dit, non, mais est-ce que c'est possible de le déranger 2 minutes pour que je lui parle?
15: Ben dans ce cas, c'est pareil, il faudrait passer par le service social. Hein.
11: Ah bon, carrément?
15: Ah non, ouais,
11: vous voulez...
15: pas, oui.
11: Ah bon.
15: Tout.
11: Voilà. Est-ce que vous pouvez lui laisser un message écrit, un petit message de ma part?
15: Non, mais c'est toujours pareil, il faut passer par le service social.
11: Oh, ben ne me dites pas quand même que vous pouvez pas lui laisser un petit message.
15: Non, même pas.
11: Pourquoi?
15: Parce que c'est comment vous dire, c'est la nuit, c'est nuit. Voilà, on voit personne, c'est standard ici.
11: Ah bon, d'accord.
15: Voilà.
11: D'accord. Bon, ben je suis très déçu, au revoir.
15: Ah, mais il n'y a pas de quoi. Hein.
11: Au revoir, monsieur.
15: Oui.
11: Non, au revoir à vous, toi. Y a Fanny sur Minitel qui fait « Je voulais te dire que c'est horrible ce que tu es en train de faire en prison parce que mon mec, il est à Bois d'Arcy depuis une semaine. » Que tu veux que j'y fasse, Fanny, s'il a fait des conneries, il assume, hein, il prend dans la gueule. Et là, on salue tous les tolards qui, à mon avis, Fanny, c'est là, franchement, t'as pas compris parce qu'à mon avis, ton mec, il nous écoute. En ce moment, il est sûrement bien en train de se marrer plutôt que de se dire quel con pourquoi il appelle des prisons. À mon avis, tous les tolards qui nous écoutent et qui en ont pris pour certains 20, 30 ans. Ah les cons alors que vous êtes quand même d'avoir déconné là-dessus. Non mais ceux qui sont en tôle, on les salue bien bas. Fanny, et si on fait ça justement, c'est pour rigoler un bon coup et pour qu'ils puissent se marrer. Hein. Donc Fanny, si tu ne comprends pas la plaisanterie, si ton mec est en prison, tant pis, hein, il a fait des conneries. S'il a dealé en plus de ça, dis-moi un petit peu sur Minitel quelles sont les conneries qu'il a fait. Hein, elle me demande de fermer ma gueule. Et bah écoute, pour la fermer, je vais même récompenser Fanny en recomposant un numéro de téléphone de prison. On y va, c'est parti. Spéciale dédicace à Fanny et à son copain s'il nous reconnaît à la prison de Bois d'Arcy. On va saluer tous les gens de Bois d'Arcy. Souvent, c'est des gros, hein. C'est des gros méchants, hein, les Bois d'Arcy. Hein. Les prisons de Bois d'Arcy, les Bois d'Arcyciens, les Bois d'Arcyciens, les tolards de Bois d'Arcy. Manu, tu me trouves pas d'auditeur potable. Alors, ceux qui n'ont rien à dire, 0800 70 5000, et ceux qui ont des choses à dire, 0803 08 5000. Hein. Sinon, demande-lui qui peut me brancher le micro-casque maintenant.
14: Bonsoir.
11: Oui, bonsoir monsieur, excusez-moi de vous déranger. Est-ce qu'il serait possible de parler à un détenu, s'il vous plaît? Monsieur Pierre. Allô?
14: Oui.
11: Est-ce qu'il est possible de parler à un détenu chez vous, monsieur Pierre, s'il vous plaît?
14: Monsieur.
11: Pardon?
14: Non.
11: Ah. Juste deux minutes.
14: Bah, même deux minutes, hein.
11: Ah, on m'a dit qu'on pouvait appeler à n'importe quelle heure.
14: Oui, bien sûr.
11: Bah, c'est ce qu'on m'a dit.
14: Oui.
11: Bah, on peut lui laisser un message?
14: Non plus.
11: Non, non plus?
14: Non.
11: Bah, vous m'avez l'air bien sévère, monsieur, bien froid.
14: Oui.
11: Bah, vous savez dire autre chose que oui et non?
14: Ouais, tout à fait, oui.
11: Alors, dites-moi, qu'est-ce que vous savez dire d'autre à part ça?
14: Bah, il n'y a pas encore le téléphone en cellule, hein.
11: Ah, oui, d'accord, ok, mais on peut leur laisser un message, ils savent que vous avez un papier et un stylo devant les yeux.
14: Oui, bien sûr, oui.
11: Alors, allez-y, prenez note.
14: Il y a 2200 détenus, j'ai pas que ça à faire. Hein.
11: Non, mais là, il n'y a pas 2200 détenus, je veux laisser un mot, c'est juste un mot à un ami qui s'appelle Pierre.
14: Eh ben, je vous dis non, monsieur.
11: Eh ben, moi, je vous dis qu'il y a un papier et un stylo devant les yeux, que vous allez noter.
14: Bah, je lui dis bonsoir.
11: Pardon? Oh, on rappelle.
16: Il t'a dit au revoir.
11: Oh là là. Oh le fou, putain. Le fou, Fanny. T'entends, Fanny? Oh le fou, le fou.
16: As-tu reconnu au moins la prison?
11: Non.
16: C'était Fren.
11: Oh, mais on rappelle Fren. Oh, il était gris, lui. Il était en train de regarder la télévision, en train de bouffer son steak. On l'a réveillé pendant la sieste, lui, hein. Alors... Il faut appeler une prison pour femmes. Est-ce que ça existe, ça, Bobo, une proposition éventuellement? Faut nous laisser des numéros de téléphone. Hein. Même des numéros de cul. On n'a pas de numéro de cul. Vous n'avez pas de numéro de cul à me donner, même sur le 36. Allô?
14: Ouais.
11: On a été coupé, là. Vous regardiez la télévision. Vous dérangez pendant la sieste, peut-être?
14: Non, j'ai pas. On n'a pas été coupé. J'ai raccroché. Bonsoir.
11: Ah bon, parce que je voulais... On rappelle.
16: Le type est effronté.
11: Ah, mais là, t'as pas vu, ça raccroche à chaque fois. Mais c'est la ligne qui coupe.
16: Peut-être qu'on leur conseille d'acheter un
11: nouveau. Prison de Fresnes, ça coupe toutes les deux secondes. Le mec, il a pas le temps de terminer pourquoi il me raccroche au nez. Il veut m'expliquer pourquoi il m'a raccroché au nez et ça marche pas, c'est dommage. Il y a un problème technique, ouais. Bah, le mec, quand il veut m'expliquer que ça raccroche, il me raccroche. C'est un problème technique, ça. Bon, on y va, c'est parti. Ah, Manu m'a trouvé un sujet potable. Alors, te laisse pas faire, Max, rappelle tous la soirée, vas-y, on va faire ça, d'accord. Allô? Bah, et si c'était pas moi qui étais... Allô?
14: Oui.
11: Oui, on a été recoupé. Vous pouvez prendre un message?
14: Non, vous n'avez pas compris, monsieur.
11: Ah, pardon. Bah, mais je vous entends pas, ça coupe tout le temps.
14: Oui, mais bien sûr, je raccroche, monsieur.
11: Non, mais là, votre mot coupe, qu'est-ce que vous dites que...
14: Je raccroche.
11: Non, mais avant, vous m'avez dit que j'avais pas compris quoi? Allô?
14: Oui, mais vous n'avez pas compris qu'on ne prend pas de message, hein?
11: Bon, laissez juste un message à Pierre, qu'on viendra le chercher mardi. On vient le chercher mardi, en hélicoptère. Oh, Fren, zéro! Alors là, la prison de Fren, bon, les Frénois et les Frénoises, là, si vous voyez de qui on vient d'avoir au bout du fil, là, non, mais... Là, non. Là, il faudrait presque les gens en prison, c'est qu'ils se mettent à taper comme ça, les toilettes. Voilà. C'est à taper, c'est comme quand ils ont faim, c'est quand ils veulent plus de rap, c'est quand ils veulent plus de choucroute. C'est qu'ils tapent, ils tapent et tout. Il faudrait qu'avec un papier, avec un stylo, vous tapiez comme ça sur les barres de votre cellule, c'est pour réveiller un petit peu.
17: Oui, bonsoir.
18: Bonsoir, quel est ton prénom?
17: C'est Julien.
18: Bonsoir, Julien.
17: Star System FM Max Radio Libre sur Internet, sur Facebook, c'est génial. Voilà, et Max, bravo à toi, franchement.
18: Merci. Nickel.
19: Donc, je suis né le 5-6-83.
20: Oui.
19: Et j'ai cassé avec mon mec il y a 8 jours.
20: Oui.
19: Et je veux savoir si j'allais ressortir avec.
20: D'accord. Ça va pas bien en ce moment.
19: Ah bon?
20: Non, tu as pas des problèmes?
19: Ben non.
20: Il y a un autre garçon. Je vois un autre garçon. Je vois le prénom Denis. Ça dit quelque chose?
19: Non.
20: Alors D-E-N-I-S. Oui, oui, c'est Denis. Tu notes?
16: Ça te dit quelque chose, Laetitia Denis?
19: Ben non.
20: Je vois aussi un Christophe. Non?
19: Ouais.
20: Non ou pas?
19: Ben ouais, enfin, c'est un copain, quoi.
16: Mais comment il s'appelle ton copain,
20: justement,
16: en fait,
20: alors, attendez, s'il te plaît, parce que justement, Christophe, à mon avis, il y aura quelque chose entre lui et toi. Tu t'intéresses à lui?
19: Non, pas du tout.
20: Si, si, dans tes rêves. Tu rêves un peu?
19: Bah, je rêve pas du tout, en tout cas.
20: Bon. Des fois, tu te sens plus pété.
19: Hein? Quoi?
20: Je disais, tu rêves.
16: Comment il s'appelle les garçons avec qui tu es actuellement, Laetitia?
20: Daniel, c'est ça?
19: Ouais.
20: Voilà, Daniel. Alors, D-A... N-I-E-L.
19: Ouais.
20: D'accord. Il est né en 83.
19: Non, 82.
20: 82, pardon. Donc, 82, c'est l'année d'Indeep, hein.
19: Pardon?
20: C'est l'année d'Indeep, last night de Did You Say My Life.
19: J'ai pas, moi, j'ai rien.
20: D'accord,
19: compris.
20: Très bien. Alors, moi je vois une rencontre. Je sais pas si vous êtes vus dernièrement.
19: Ouais.
20: Vous êtes vus quand?
19: Hier.
20: Ah bah tu vois. Donc vous êtes vus hier. Et j'ai fait des petits dessins, j'ai fait des petits croquis pendant le disque.
19: Ouais.
20: Je sais pas, j'ai dessiné une tour Eiffel et j'ai l'impression qu'il va se passer quelque chose sur la capitale.
19: Ouais, on doit y aller normalement la semaine prochaine.
20: Ah, donc moi je vois du bateau mouche. Hein.
19: Enfin, ouais.
20: Je sais pas si le bateau, mais je vois de la mouche. Qui dit mouche dit pêche.
19: Ouais.
20: Qui dit pêche, la pêche à l'homme. Je vois un retour de Daniel en force.
19: Ah, ok.
20: Vous avez eu un petit différent. J'ai comme l'impression qu'il y a eu une histoire entre toi et lui.
19: Ouais.
20: Tu es sorti avec.
19: Ouais.
20: Ce serait pas ton mec, avant?
19: Si.
20: Ah ouais, d'accord. Ouais. Très bien. Quelle est ta question?
19: Bah, si je vais ressortir avec.
20: Alors, moi, je veux voir un Bertrand.
19: Ouais.
20: Alors, B-E-R.
19: Bah, je le connais pas, hein.
20: Tu vas connaître. B-E-R, T-A-R-N-D. Bon, en tous les cas, Laetitia,
19: ouais.
20: Je vois un week-end en solitude. Ce qu'il faudrait, c'est que tu restes enfermé dans ta chambre et que tu ne rentres en contact avec personne. Et Laetitia, pour faire très vite,
19: ouais.
20: Hein, je t'offre une concon gratuite.
19: Consommation gratuite.
20: Non, une concon, c'est pas pareil.
19: Ouais.
20: Je t'offre une consommation gratuite.
19: Ok.
20: Mmh. Hein? Tu choisis quoi? Coca ou Orangina?
19: Coca.
20: Sinon, je veux aussi un Pierre. Mais qu'en sort plus.
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22: Il est 22h, nous sommes aujourd'hui le mercredi 9 mai 2018. Nous sommes bel et bien en direct dans les studios de la Max Radio pour cette spéciale archive du Star System. Le meilleur du Star System, de l'histoire et de la galaxie. Ce qui a fait de moi le meilleur animateur de tous les temps de la bande FM. C'est pas moi qui le dis, hein, ce sont les sondages, ce sont les gens évidemment, en modestie quand tu nous tiens. Bonsoir à tous et très heureux de vous retrouver plus sérieusement et d'une manière plus modeste. Voilà, j'ai répondu à cet appel il y a quelques semaines, quelques mois de cela, où les auditeurs me disaient qu'il serait bien de temps en temps de pouvoir remettre quelques archives du Star System qui ont tant marqué l'histoire de la bande FM. Et on va continuer d'ailleurs à marquer l'histoire aussi de la bande passante web. Ça, c'est avec la Max Radio. Alors, comme le succès énormissime de l'émission numéro 1, que j'ai baptisé donc Max, hein, le Star System, le meilleur, les archives, le spécial volume 1, et bien ce soir, pendant 2 heures, jusqu'à minuit, je suis retourné encore à aller fouiller dans les archives du Star System et voilà, encore ce soir, j'espère vous faire rire autant que j'ai pu réussir à vous faire rire lors de cette première émission de cette spéciale archive. Alors au programme de ce soir, vous l'avez peut-être vu d'ailleurs pour ceux qui ont suivi un petit peu sur les stories Instagram ou également sur le compte Facebook ou Twitter de la Max Radio, ce soir Françoise sera dans les studios. Vous aurez le jeu de l'anglais avec Alain et Martine, là, alors ça c'est tout un programme absolument extraordinaire. Vous aurez le droit à un débat culte, je dis bien culte, dans les studios du Star System avec Gérard et Bruno. Ça dure 28 minutes 30. C'est du pur bonheur du début à la fin. DJ Maxime pendant ses vacances. Amédée de nouveau de retour avec une version un peu spéciale de ses chansons. Voilà, il y a plein d'autres surprises. Il y a également un Jean-Claude que j'avais évoqué, je crois, lors de la précédente émission ou dans les émissions de Max tout seul. Un Jean-Claude que j'ai retrouvé là aussi. Je me suis fait pipi dans la culotte. Rien qu'en réécoutant ce moment-là, je m'en souvenais absolument plus. Pour démarrer cette soirée spéciale archive volume 2, ce soir, sur la Max Radio, eh bien, je vais vous offrir un Jean-Pierre Sauzère. Vous allez me dire, non, pas encore, mais attendez, écoutez bien. Jean-Pierre Sauzère dans les studios de Fun Radio à l'époque, ça aussi, pur bonheur. Et commencer avec quelque chose que je fais encore assez régulièrement, que ça soit avec le beurre télé chat, toujours avec les Jackie les croissants chauds, toujours avec les kiki, donc c'est le fait de pouvoir embrouiller par moment. Oh bah parce que je suis quelqu'un foncièrement gentil dans la vie, mais quand je suis à l'antenne, des fois un petit peu méchant et un petit peu coquin, j'aime bien embrouiller les gens par téléphone. Et pour ouvrir ce spécial archive volume 2 ce soir, il est 22h03, nous allons commencer avec un petit Maxou qui embrouille au téléphone. On y va, c'est parti sur la Max Radio. Allô ?
2: Oui, allô ?
4: Oui, allô, bonsoir ?
2: Oui.
4: Est-ce que Philippe est là ?
2: Oh, je crois que vous faites erreur.
4: Ah, c'est pas Philippe ?
2: Ah non.
4: D'accord, vous ne raccrochez pas ? Allô ?
2: Oui.
4: Oui, j'ai cru me tromper. C'est France Télécom à l'appareil.
2: France Télécom ?
4: Oui, pour voir si vous avez des problèmes de téléphone. Vous m'entendez bien ?
2: Oui.
4: Bon, il n'y a pas eu de problème aujourd'hui ? Vous n'avez pas eu de coupure ?
2: Non, j'ai pas eu de coupure.
4: Impeccable, très bien. Bah écoutez, deux secondes, je vous mets en attente. Hein. Vous ne quittez pas ?
2: D'accord.
4: Alors, vous restez bien avec nous ?
2: Oui.
4: Vous me dites si vous nous entendez, hein ? Vous nous entendez ?
2: Oui, très bien.
4: Très, très bien. Vous entendez la sonnerie ?
2: Oui.
4: D'accord. Vous êtes en communication avec quelqu'un déjà ou pas, non ?
2: Non.
4: D'accord. Très bien. Donc, votre téléphone est décroché ?
2: Oui.
4: D'accord. Donc, vous pouvez décrocher le téléphone ?
2: Oui.
4: Allez-y. Vous avez décroché, non ? Allô ?
2: Oui.
4: Je ne vous entends plus, là.
2: Ah, moi, je vous entends bien. Hein.
4: Vous nous entendez bien, là, pour le moment ?
2: Très bien.
4: D'accord, ok, très bien. Ne bougez surtout pas. Ok. Ça s'en occupait chez vous ?
2: Oui.
4: Allô ?
2: Oui.
4: Je vous entends pas bien, là. Parlez devant le combiné. J'ai l'impression que je vous perds, là. Allô ?
2: Bah si, moi, je vous entends très bien.
4: Très,
2: hein.
4: Très bien, d'accord, ok. Donc, on va vous rappeler, hein. D'accord ?
2: Vous avez un problème de téléphone ?
4: Non, vous, parce qu'il y a eu des problèmes hein, dans la région. Donc, on appelle un peu tard pour essayer de rectifier le tir pour que demain matin, 6h, vous puissiez avoir de nouveau votre téléphone. Alors,
2: Oui, parce que nous on n'a pas de problème. Hein.
4: D'accord, alors, je vous appelle, là. Vous me dites si vous m'entendez, hein. Ok ?
2: Oui.
4: Excusez-nous, c'est les vieux téléphones. On vous appelle.
21: Bonjour. Toutes les lignes de votre correspondant sont occupées.
4: Ah, vous êtes occupé.
21: Nous vous remercions de renouveler votre appel.
4: Apparemment, j'arrive pas à vous joindre. Vous êtes en ligne peut-être déjà,
21: bonjour.
4: Non ?
21: Bonjour.
2: Non, je vous entends bien, moi.
4: D'accord, parce que là, j'arrive pas à vous joindre hein, pour le moment.
2: Ah bon, bah je vous entends bien, moi.
4: Bon, bah c'est dommage, parce que j'aurais bien aimé vous parler. Parce que là, vous êtes peut-être pas chez vous, là ?
2: Si.
4: Vous êtes chez vous ?
2: Oui, parce que vous appelez d'où, là ?
4: Là, moi, j'appelle du bureau, là. On essaie de voir les... Vous êtes sorti, vous êtes pas chez vous, peut-être ?
2: Si, je suis chez moi.
4: D'accord. Parce que sinon, vous me dites quand est-ce que vous rentrez chez vous et je vous appelle à ce moment-là, parce que là, apparemment, il y a eu l'air d'avoir des problèmes. Je vous appelle, là.
2: Ben, je raccroche, alors.
4: Surtout pas, non.
2: Ah bon ? Ben, moi, je vous entends très bien, hein.
4: Très bien, bah écoutez. La dame dit qu'elle nous entend bien, hein.
23: Ouais.
4: D'accord. Donc, on va le noter. Je vais juste vous appeler pour vous demander quelque chose, hein. J'ai besoin d'un petit renseignement supplémentaire. Ça ne vous dérange pas que je vous appelle ?
2: Ah non.
4: D'accord, bah je vous appelle. J'espère que vous êtes là.
2: Oui.
4: Très bien, donc vous allez décrocher ? Apparemment, c'est la nouvelle sonnerie, comme quoi vous êtes occupé.
21: Votre correspondant est occupé.
2: Ah bon, bah moi, je m'entends très bien, moi.
21: Appuyez sur la touche 5.
4: Ouais, mais là, vous pouvez appuyer sur la touche 5 ? Ouais. Sur la 4 ? D'accord, c'est parfait. La 0 aussi, Bernard ?
23: Ouais, surtout.
4: Surtout la 0. Tapez sur la 0. Ah bah voilà, c'est revenu. Alors très bien, maintenant je vais pouvoir vous appeler. Je vous appelle, hein. Ah, ça s'en occupait chez vous ?
2: Oui, pareil.
4: Ah, ça s'en occupait chez vous. Donc, vous êtes en ligne avec personne ? C'est ça ?
2: Non.
4: Donc, on va noter, Bernard.
23: Ouais.
4: Donc, apparemment, madame est en ligne. Vous êtes en ligne avec personne et ça s'en occupait quand même chez vous. C'est-à-dire que là, j'essaie de vous appeler et malheureusement, ça s'en occupait chez vous. C'est pas normal.
2: Ah, d'accord.
4: Donc, ça, c'est pas normal. Vous êtes d'accord ?
2: Bah oui.
4: Je sais. Je vois d'où vient le problème. J'appelle tout de suite. Ah, merde, je me suis gouré. Je me suis trompé dans votre numéro. Je recompose, hein. Voilà. Attention. Ça risque de chôner chez vous, hein, d'accord ?
21: Le numéro que vous demandez n'est pas attribué.
4: Ah.
21: Veuillez consulter le service des renseignements.
4: Ah, votre numéro n'est pas... Vous êtes pas... Vous n'avez pas le téléphone chez vous ?
2: Mais si, j'ai le téléphone.
4: Ah. Vous avez pas été coupé dernièrement ?
2: Non, il y a longtemps qu'on n'a pas été coupé, nous, hein.
4: Mais vous avez payé vos factures.
2: Bah sûrement, j'ai payé mes factures.
4: Donc, vous êtes censé avoir le téléphone chez vous.
2: Et toutes mes factures sont payées au fur et à mesure.
4: Ouais, hein. Donc vous êtes censé d'avoir... Je comprends pas, Bernard, parce que madame dit qu'elle a le téléphone chez elle, qu'elle a pas été qu'elle a payé toutes ses factures.
2: Bah, sûrement.
5: Je comprends bien, mais il y a quand même un souci, là.
4: Parce que le problème, c'est qu'on vient de vous appeler, là, à l'instant, et on nous dit que vous n'avez pas payé votre abonnement.
2: Bah, c'est quoi votre baratin, là? J'aimerais bien savoir ce que c'est que votre baratin, là.
4: Mais non, parce qu'on essaie de résoudre ce problème, parce que sinon, demain matin, à partir de 6h, madame, vous n'aurez plus le téléphone.
2: Ouais, parce que moi, j'étais couché, hein.
4: Bah, je sais bien, mais nous...
5: On n'a pas le chèque de septembre-octobre, là.
4: Apparemment, ça n'a pas été réglé pendant septembre-octobre.
2: Mais moi, je ne paye pas par chèque, c'est un prélèvement.
4: Non, mais c'est pas prélèvement, mais le prélèvement, justement, vous n'avez pas effectué votre prélèvement.
2: Ah bah si, je paye directement à la banque. Hein.
4: Vous payez directement à la banque, donc c'est la banque qui ne nous aurait pas payé.
2: Ah bah, on est au combien aujourd'hui?
4: On est au 27, donc on est...
2: C'est parti d'hier, hein.
4: C'est parti d'hier.
2: Hier ou d'aujourd'hui, hein.
4: Bon, écoutez, là, ça me pose un problème, parce que ça m'embêterait que demain matin, vous n'ayez plus le téléphone. Ça vous dérangerait de plus avoir le téléphone, peut-être? Parce que ce qu'on peut faire, c'est vous couper le téléphone demain, c'est ce qui risque de vous arriver de toute façon, et on peut vous réinstaller dans 15 jours, 3 semaines?
2: Oh bah, moi, je paye tout le temps, hein. J'ai jamais eu de problème, hein.
4: Non, attendez, madame, on ne dit pas que vous ne paierez plus, vous allez continuer à payer, mais vous n'aurez plus,
2: Bah, qu'est-ce que c'est que votre bordel, là, hein?
4: Vous me dites que vous voulez payer, donc moi, ça me pose aucun problème. Vous aurez continué le droit de payer un abonnement que vous n'aurez plus.
2: Je l'ai payé le 26 encore,
4: Non, mais j'entends bien, madame, mais écoutez-moi bien, je suis responsable de, j'essaie de vous faire comprendre que...
2: Oui, mais je voudrais savoir d'où vous m'appelez. Vous me dites d'un bureau, mais de quel bureau?
4: France Télécom.
2: D'où ça? De quand?
4: Oui.
2: Eh ben, mais moi, j'ai pas de problème avec le téléphone, hein.
4: Non, mais je sais bien. Mais vous me dites que vous avez payé, mais nous, on a pas reçu les factures, madame. Donc, on est obligé de faire travailler votre bonne foi.
2: Ah, ben, moi, c'est payé au fur et à mesure, hein.
4: Bah oui, mais là, le problème, écoutez bien. Regardez, je vous appelle, là. On va demander.
2: Alors, vous voulez que je raccroche?
4: Surtout pas. Je vous appelle tout de suite, hein.
2: Bah, si je raccroche pas, ça va sonner occupé. Automatiquement.
4: Oui, mais le problème n'est même plus là. C'est qu'on en arrive à un point où carrément, écoutez, alors, je suis en train de composer votre numéro de téléphone, là. Ça va pas tarder. Et on nous dit quoi?
7: Le numéro que vous demandez n'est pas attribué. Veuillez consulter le service des renseignements.
4: Eh ben voilà, ce qui se passe, c'est que là, maintenant, ça y est, ils viennent de couper votre ligne.
5: Ah ouais.
4: Ça y est, vous avez coupé à 22h15, ils ont coupé la ligne. Donc vous n'avez plus le téléphone chez vous.
2: Ah bah c'est quand même bizarre.
4: Ah, vous n'avez plus le téléphone, madame. À partir de maintenant, vous ne pouvez plus entendre, vous ne pouvez plus avoir de conversation téléphonique avec des gens.
2: Et pourquoi alors?
4: Bah, vous n'avez pas payé votre abonnement, donc madame...
2: J'ai pas payé mon abonnement, mais c'est nouveau ça alors.
4: Mais écoutez, je suis le premier surpris, alors qu'est-ce qu'on doit faire? Parce que là, le problème, c'est que... Ah oh là là là là là là. Parce que le problème, c'est que là, depuis 30 secondes, vous n'avez plus la possibilité d'être au téléphone avec quelqu'un. Vous n'êtes plus en ligne avec quelqu'un.
2: Pas grave. Si j'ai pas le téléphone, je m'adresserai plus loin, j'irai au truc des consommateurs, hein.
4: Non, mais
2: parce que moi, mes factures sont payées, puis moi, je vais me coucher, hein.
4: Mais madame.
2: Vous êtes en train de m'emmener en bateau, d'ailleurs, mon mari va s'en occuper, ça ira plus loin.
4: Je vous dis simplement, madame, vous n'avez plus le téléphone.
2: Non, mais vous rigolez, non?
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22: Mais quel bonheur d'écouter ça en direct sur la Max Radio, 22h11, la spéciale archive volume 2 en ce 9 novembre. Vous savez, j'ai la tête ailleurs tellement que je suis ému de me réécouter comme ça. Et puis quand je m'écoute le faire, j'ai l'impression d'entendre tous les nouveaux animateurs radio d'aujourd'hui. Ah, les pâles copies. L'original est là, mesdames, messieurs, la spéciale archive, comme si vous y étiez, volume 2. Et je vous le disais en début de cette émission, Jean-Pierre Sauzère. Oui, le Jean-Pierre qui doit probablement nous écouter en ce moment en direct sur la Max Radio. Jean-Pierre Sauzère était venu dans les studios à l'époque rendre une visite au Star System. Et voilà, j'ai réécouté cet extrait-là. J'ai hésité à un moment donné à me dire est-ce qu'il faut le mettre ou pas. Mais quand j'ai souvenir de sa présence dans les studios, de ses concerts live qu'il nous faisait, je me suis dit non, on ne peut pas ne pas le passer parce que voilà, il a marqué lui aussi l'histoire du Star System. Jean-Pierre Sauzère dans toute sa splendeur, qui dévoile tout, qui répond à toutes les questions avec une franchise. Vraiment, on est dans les stratosphères de la vérité. C'est le cas de le dire. Jean-Pierre Sauzère, dans les studios du Star System à l'époque, ça donnait ça.
23: T'as déjà eu une histoire amoureuse longue
24: dans
23: ta vie?
24: Ouais, bien sûr, ouais, au début, ouais, tout ça. Ouais. Mais je me suis mis à chanter dans les discothèques avant.
23: Ouais, ça
24: m'a mal tourné par certaines personnes de jalousie, mais je m'en fous. Moi, c'est pour ça que je raconte ma vie, tout ça, à la radio, parce que si je raconte ma vie, j'avais oublié d'oublier. C'est-à-dire, mais si je la raconte, c'est à cause des tarés qui m'ont toujours fait souffrir et qui continuent toujours en disant « Max, c'est fait de ta gueule, tu n'arriveras pas à être chanteur, tu veux pas nous écouter, on te mettra en psychiatrique ou tu retourneras en prison. » Ben, tous ces gens-là, moi, je les emmerde, c'est tout. Voilà. Il faut pas se plaindre un coup s'il y a de la mafia, il y a quelqu'un qui m'a appelé un coup, bah si vous voulez me venger, vous pouvez le faire. OK? Voilà. Et la mafia, la raison d'hésiter pour certaines, tu vois ce que je veux dire? Max. Parce que moi je me dis que tant qu'on va emmerder le monde, on peut. Moi, je suis rien aujourd'hui. J'essaye de y arriver. Je veux me battre, je veux réussir. C'est pour ça que je suis prêt à péter ma vie. Tu vois, je suis là ce soir, Marc. Je suis prêt à péter ma vie, moi, pour réussir, moi. Tu vois, j'en ai assez ramé. Mais je vais y arriver, c'est chouette, Kino. Voilà. Et tant qu'on voit quelqu'un qu'on descend comme un préfet ou quoi que ce soit, tu vois, bon, je devrais peut-être pas parler de ça à la radio, mais moi, je le dis, moi. Je suis franc, je suis combat à la vanne. On tue pas un préfet pour rien parce qu'il y a de la magouille dans tout ça. OK? Et moi, si on décidait de tuer les deux psychiatres de ce combat fait, là, ben allez-y, voilà, faut pas s'empêcher de le faire. Et je le dis à la radio en direct. OK? Voilà. C'est tout à fait normal, hein. De toute façon, Dieu, c'est le juge. Alors, il n'y a pas de problème. Tu vois, Keno, je suis peut-être désolé de parler comme ça ce soir, mais je parle parce que j'ai envie de parler, de dire ce que j'ai au fond de mon cœur. Parce que c'est vrai, les gens, ils disent pas ce qu'ils pensent tout bas, mais il faut le dire. Tu vois ce que je veux dire, Max? Les gens, ils parlent. Ils disent pas que les autres, tu vois le sens de ce que je veux dire.
23: Oh oui, non, oui, tout à fait, oui, si on gratte
24: non,
23: un
24: mais
23: peu.
24: Il faut oser parler ce qu'on pense tout bas. Voilà ce que je veux dire. Pour certaines choses. Voilà. C'est vrai. Mais je pense qu'on changerait le milieu de la politique et tout. Bon, je vais pas faire de politique.
23: Oh si, vas-y, pendant qu'on est dedans.
24: Il y a beaucoup à faire quand même.
23: Qu'est-ce qu'il y a? Qu'est-ce qui va pas dans la politique, Jean-Pierre?
24: Bah, moi, je vous dis, de toute façon, moi, d'avant, je vais vous dire tous que, bon, j'en fais pas de politique, mais je sais que Jacques Chirac, il va repasser déjà d'une. Voilà.
23: D'accord.
24: Faire un, si je me trompe. Moi, je sais que c'est vrai. Faut laisser le temps s'installer, mais faut pas que ça dérape au bout de 7 ans après, parce que je crois que ça finirait mal. La France serait mal barrée, tu vois. Voilà, parce que souvent, c'est des artistes qui réussissent et qui font des associations, qui aident et tout, mais tout le monde ne fait pas ça. Voilà. Moi, j'ai dit, je vais être chanteur, c'est pas pour le fric, mais j'en ai besoin aussi pour vivre, pour réussir. Et tant que je raconte que je veux Brigitte ou quoi que ce soit, c'est pas du délire. La radio, c'est du délire, mais enfin, de toute manière, Brigitte, je la mets un peu de côté, parce que je suis taré pour réussir avant et je suis revenu taré de nouveau. Voilà.
23: D'accord.
24: Et je sais, de toute façon, que je suis suivi par le centre de probation, mais le type, il m'a dit, moi, je veux que tu réussis. Voilà, je suis tellement honnête que je lui dis, j'allais casser la gueule, tu vois. Je ne serais pas ça à dire ça à la radio, mais je le dis quand même, il est gentil, ce type, parce que je me suis disputé avec lui pour certaines choses. Puis il m'a dit, Jean-Pierre, je veux que tu réussisses, voilà. Il peut pas m'aider, mais il m'encourage, il aimerait bien un jour me voir en gala, tu vois. Mais des fois, à dire ces choses-là, si j'ai dit ça, c'est parce qu'on me pousse à bout, puis voilà. Voilà, puis il y a de la magouille, puis lui, pour rien, comme on dit, t'as un avocat, prends un autre, mais je laisse tomber, je prends plus d'avocat, je me défends plus contre ce qu'on m'a fait, et on verra bien comment que ça finira. Et voilà, s'il y en a qui veulent me manger, ben, qui peut toujours me manger, on verra bien. Voilà. Bon, c'est pas la solution, on a dit.
23: Non, mais c'est sûr, c'est pas
24: mais
23: la
24: solution.
23: Sûr.
24: Pour moi, c'est de réussir, des enculés tous comme ça, ben, seule façon de réussir, avoir des tripes pour moi, et me battre comme un battant.
23: Voilà, bravo. T'as la rage, hein, quand même.
24: J'ai
23: hein.
24: La rage de vie, la rage de vaincre.
23: Ouais, t'as pas envie de laisser tout tomber comme ça du jour au lendemain.
24: Bah non.
23: Non.
24: Des fois, j'ai envie de ne plus chanter, mais c'est à cause de cet arrêt, là.
23: Ouais.
24: Mais si je chante plus, je suis fini.
23: Ouais, je comprends.
24: Tu comprends ce que
23: je comprends,
24: non,
23: mais je comprends tout à fait.
24: Je vais pas m'amuser à harceler Marouani, de nouveau, non?
23: Non, bah non, on va pas recommencer.
24: Ça fait un an,
23: non, mais tu vas pas enculer sa sœur, je sais pas quoi, ce que tu vois.
24: Mais non, mais ça faut. Bon, j'ai dit ça tout à l'heure, comme ça.
23: Ouais,
24: voilà,
23: mais c'était pour déconner, hein, puis on s'était pas les Marouani.
24: Voilà, moi, je veux dire que, de toute façon, il faut faire attention à ce qu'on dit l'antenne, comme on dit, mais.
23: Bah oui, parce que là, t'as dit n'importe quoi tout à l'heure, ouais.
24: Je dis des choses vraies quand même.
23: Non, là, tout à l'heure, là, t'as parlé de politique, toi, t'as dit des belles choses. C'est vrai que t'as dit des belles choses.
24: Bah ouais, mais je suis pas. Il y en a de longs qui disent des belles choses. Il n'y a pas que moi, il y en a beaucoup qui voient des artistes qui disent des belles choses.
23: Qu'est-ce qu'il a dit de beau, de long?
24: Bah, j'ai plus retenu ce qu'il a dit à l'époque, mais.
23: Il en a dit des belles quand même à l'époque. Même si on s'en souvient pas.

0: arrêté. Mais ils m'ont mis une pension d'un handicapé que je devrais pas avoir.
1: Ah ouais,
0: et qu'ils ont fait des expériences, voilà. Et je ne serais pas encore une personne qui me dit que c'est vrai ce qu'on t'a fait, c'est pas bien. Mais
1: on a fait des expériences sur toi, médicales.
0: Non, mais on a voulu m'effacer la mémoire parce que j'ai toujours voulu être chanteur.
1: Puis pour que tu oublies tes textes.
0: Ils ont estimé que je ne devrais pas y arriver parce que je suis pas calé pour. J'ai pas de bac, j'ai pas de diplôme, j'ai rien. Et voilà, faut être intelligent pour réussir.
1: Voilà.
0: Maintenant. Et c'est pas bien ça. Parce que maintenant, il y en a qui ont des diplômes, mais qu'est-ce qu'ils font avec?
1: Ils font rien. Ils font que de la merde.
0: Ils retournent le jardin, non?
1: Voilà, exactement.
0: Alors, il faut une France nouvelle pour demain, voilà, pour l'avenir des jeunes, voilà. C'est ce que je veux dire.
1: Ah là, très bien. Jean-Pierre est en pleine forme, vous l'avez entendu, c'est du monologue, hein. Ça peut parler pendant des heures, un truc comme ça, hein. Ça a des choses.
0: Bien sûr, parce que moi, je pourrais passer sur France 2 et tout, dire des choses. Mais moi, je préfère les dire en chanson comme Balavoine, tu vois.
1: Ouais.
2: Jean-Pierre Sauzère, qui était à l'époque dans les studios de Fun Radio du Star System. Attention à venir dans la spéciale archive volume 2. On est là jusqu'à minuit pour le plus grand plaisir. Se prépare Amédée avec une nouvelle version de ses chansons de l'époque que j'ai pu retrouver. Et puis, juste après les Daft Punk, qui ont marqué l'histoire du Star System, eh bien, ça sera un certain Jean-Claude. Et là, grande barre de rire. Quel plaisir d'être avec vous jusqu'à minuit sur notre radio, la Max Radio. 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

0: à l'époque, hein. On avait été les premiers à diffuser ça le soir dans le Star System. Et c'est devenu évidemment le raz-de-marée mondial que l'on connaît aujourd'hui, les Daft Punk, avec Daft Punk à l'instant sur la Max Radio.
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0: Et ce soir, c'est la spéciale archive sur la Max Radio, 22h22 minutes. On est là jusqu'à minuit pour le plus grand plaisir, évidemment, je l'espère, de tous ceux qui m'ont suivi depuis tant et tant d'années, mesdames, messieurs. Ah oui, ça remonte, hein. Mais on est là ce soir en direct. Et comme je vous le disais, Amédée va venir dans les studios de la Max Radio, mais là. Lorsque j'ai commencé à retravailler sur le contenu de cette émission de ce soir, en réécoutant les CD, franchement, je suis retombé sur cette petite pépite, avec bien sûr mes deux complices, à un moment donné où ça se passait de l'époque, Fildar et Manu, que je salue au passage. Voilà, un auditeur nous appelle avec une voix qui nous vient d'absolument de je ne sais où. Jean-Claude, qui veut absolument avoir des cadeaux, ça lui ferait plaisir, et on ne peut

0: pas résister. On ne peut pas ne pas faire plaisir aux gens lorsqu'ils veulent des cadeaux. Et si il faut faire plaisir, on est prêt à tout et à n'importe quoi pour que la personne reparte heureuse. C'est ce qu'on a tâché de faire avec Jean-Claude à l'époque dans le Star System. Écoutez, c'est parti.
1: T'es là, Jean-Claude ?
2: Eh ben oui, c'est jeune, Jean-Max.
1: Comment ça va ?
2: Dites-moi, Max. Ça me ferait énormément plaisir. Je suis mon anniversaire, ça fait 2 jours.
1: Ouais.
2: Et je suis un fidèle auditeur. Et...
1: Alors attends, t'as un problème avec tes lèvres, t'as tes lèvres qui doivent beaucoup bouger et tu te balades un peu trop. Alors ce que tu vas faire, c'est que ce qu'il faut, c'est que ton combiné essaye de suivre tes lèvres. Parce qu'apparemment, t'as des lèvres qui doivent partir en sucette.
2: Oui.
1: Mais c'est pas grave, ça.
2: Oui.
1: Mets bien le combiné devant ta bouche.
2: Oui. Ça va comme ça, Max?
1: Voilà, parfait, très bien.
2: Oui, j'allais vous dire, Max, fidèle.
1: Non. Là, le problème, c'est que t'as encore tes lèvres qui partent en sucette, là.
3: Non, mais il a une cagoule avec le.
1: Je sais pas. Tu dois avoir tes lèvres qui partent en couille. Ce qu'il faut,
2: j'allais
1: c'est.
2: Non,
1: on comprend rien.
2: Max,
1: on comprend rien, là, Jean-Claude.
2: Max.
1: Oui, c'est moi.
2: Oui, je sais te dire.
1: Oh, c'est qui, Max? C'est qui? Il est où, Max? Il est où?
2: C'est Max Manas.
1: Il est où, Max? Il est où, Max? Il est où, Max?
2: C'est Max Manas.
1: Il est où, Max?
2: Il est à Paris.
1: Il est où dans le studio? Allez, cherche-le. Allez, allez, on l'a caché. Allez, il est où? Allez. Non.
2: Max.
1: Ouais, il est où?
2: Ah, je sais pas.
1: La menace.
2: Entre charmante de bonne compagnie, j'espère. Entre charmante de bonne compagnie.
1: En charmante de votre compagnie, ouais.
2: Oui.
1: Ouais.
2: Je m'inquiète pas pour toi.
1: Non, mais moi non plus, je m'inquiète pas pour toi. Ouais. Hein, ouais. Qu'est-ce qui t'amène, Jean-Claude,
2: oui,
1: avec Christelle?
2: Dis-moi, Max.
1: Parce que ça sera tout à l'heure.
2: Ça fait 3 jours que j'ai mon anniversaire.
1: Ouais.
2: Je suis
3: lui un téléphone pour son anniversaire.
2: Radiophone. Oui.
1: Ah, ils sont super, ces gens-là, non?
2: Oui, mais Max, ils ne m'envoient jamais ce que je désire.
1: Ah, bah écoute, qu'est-ce que tu désires? Tes désirs sont des ordres.
2: Je veux dire, n'importe qui.
1: Alors on va regarder, hein, on va voir ce qu'il y a. Je vais regarder, si tu veux,
2: oui.
1: Jean-Claude.
3: Regarde dans l'armoire. Hein.
1: On va regarder dans l'armoire de ce qu'il y a dedans, je te dis, d'accord?
2: Merci, Max.
1: Bon, tu me dis, tu commandes un fil d'art, tu notes?
3: Ouais, oui. j'ai le stylo, ouais.
1: Bon, alors, dans l'armoire, il y a... Merde, Jean-Claude.
2: Oui, Max.
1: Il n'y a plus de porte-clés.
2: Oui.
1: Ah si, il y a un vieux Fun TV. Un porte-clés.
3: Vas-y, prends, c'est collector.
1: Un porte-clés Fun TV, t'en veux un?
2: Oui.
1: D'accord. Ensuite,
3: un porte-clés Fun TV.
1: J'ai un puzzle en forme de... Il y a un logo Fun en forme de puzzle, ça te branche?
2: Oh non, ça me dit rien, ça.
1: Bon,
3: trop compliqué le puzzle.
1: On met ça de côté.
3: C'est un 4 pièces, hein.
1: Alors, qu'est-ce qu'il y a? Attendez que je cherche. Ah, il y a des cravates.
2: J'aime pas, Max.
1: Non, alors, il y a des chemises.
2: Ah, les chemises démentie, Max.
1: Oh, allez, c'est parti.
3: Quelle taille?
1: Attends, chemise comment? Il y a col ouvert, col fermé, pelle à tarte.
2: Col ouvert,
1: c'est parti.
2: Ouais.
3: Sans col.
1: Avec...
3: sans trou.
1: Avec mini manche ou manche longue?
2: Manche longue, Max.
1: Oh, c'est parti. Allez, hop là.
3: Quelle taille, Max?
2: 46.
1: 46.
3: Oh, putain.
1: Là, il me reste du 37.
2: Non.
1: Ou du 58.
2: C'est gratuit, impeccable, Max.
1: 58, allez, en ce moment, du 58. Donc c'est une chemise, c'est un peignoir. Alors, il me reste quoi? Il me reste des shorts.
2: Oui.
1: Par contre, c'est le logo 89.
2: Oui, ça sert à rien, Max.
1: D'accord, alors je cherche. Il y a des vieilles chaussettes. Bah, c'est des sockets Fun.
2: Oui.
1: Ouais, rose. Rose, ouais.
2: Oui.
1: Alors, qu'est-ce qu'il y a d'autre?
3: Une paire, je te mets une paire.
1: Combien de paires de sockets?
2: Non, j'en ai une, Max.
1: Combien tu choses en sockets?
2: 39-40, Max.
1: Voilà. Il y a 2-3 kits capotes, là.
3: Ça sert à rien.
1: 93.
3: Pas besoin.
1: Bon, il y a une ceinture aussi.
2: Une ceinture, oui, Max.
1: Voilà, allez, hop là, une ceinture fil d'art, tu lui en mets deux, il en reste deux, tu veux les deux?
3: Bah oui, on les mettra, oui, on les attachera.
4: bout à bout, ouais.
3: Deux ceintures Fun.
1: Allez, deux ceintures Fun.
3: En lézard, c'est dans le lézard?
1: Ouais.
3: Ouais, deux ceintures lézard Fun.
1: Allez, on continue. Il y a des moufles aussi.
2: Allez, moufles bien bon, Max.
1: Allez, c'est parti.
4: C'est des Fun Snow Tour.
1: Quelle taille de doigt?
2: Oh, je fais du 40, Max. Ah,
3: 42 doigts, allez. T'as 42 doigts, ouais. Allez.
4: Ils doivent kiffer, hein.
1: Il me reste plus que du 38 en doigts, tu prends quand même?
2: Oui.
1: Tu comprends au bout, hein.
5: Deux bons doigts de 38.
1: Allez, c'est parti. J'ai une paire de skis aussi.
2: Alors.
1: Non, ça c'est de la merde, ça. Oh là là, y a plus rien, c'est le bordel, là. Y a plus rien, bah. Y a un poster avec Caroline et Eric et Caroline Lange. Si tu veux, y a un poster. Tu prends ou pas?
2: Oui.
1: Ah, c'est les fonds de tiroir, je te dis tout de suite, hein.
2: Oui.
5: Moi, chez moi, si tu veux, comme je t'aime bien, j'ai un pins parlant du doc.
2: Un pins parlant du doc?
5: Ouais. Ouais, un pins parlant, écoute.
4: Salut, c'est le doc.
5: Ah, il est sympa.
1: Bon, ça va?
2: Oui, merci.
1: Quand je regarde, là, y a plus rien, hein.
2: Oui.
1: Ah, si, ça y est! Oh là là! Gros dossier! Je viens de retrouver des vieilles compiles de la plus grande discothèque du monde!
3: Ah ouais?
2: Ah oui, Max, oui!
3: Ah oui, oui, oui! T'en mets deux! Je t'en mets deux!
1: D'accord!
2: C'est gentil!
5: Les mêmes, tu pourras faire du passe-passe!
1: Et j'ai un gros dossier là aussi, j'ai retrouvé deux vieux t-shirts en XXL Dance Machine 1.
5: Oh là!
2: Alors, oui, Max, donne-moi les mecs, ça!
1: En plus, dedans, il y a le nom des artistes! Il y a oui. Technotronic, Adaway, Dr. Alban! Gros dossier!
2: Oui, mais donne-moi les, s'il te plaît.
1: D'accord, ok, très bien. Je t'en mets quoi? Il y a un carton de 15, je t'en mets 5-6?
2: 5-6, oui.
1: D'accord. Oh putain, il y a une vieille paire de chaussettes Dr. Alban, t'en veux?
2: Non, j'ai pas besoin, Max.
1: Oh, on s'en fout, ça c'est de la merde. Par contre, ah si, il y a une cagoule Technotronic, je te la mets?
2: Hein?
1: Il y a une cagoule Technotronic, je te la mets?
2: Si tu peux, Max,
1: ouais,
2: oui.
1: Attends, bah, ouais. Je peux, bah, attends, je vais me gêner, tiens.
3: Tu la mets en journée tout le temps.
1: Ouais. Ah si, oh là là. C'est que fun à l'époque, on cartonnait. J'ai retrouvé une lunette de. Il y a une paire de lunettes de soleil et SoftBase.
2: Oui.
1: Je te la mets aussi.
2: Oui, Max.
1: Alors, une paire de lunettes et SoftBase. Une, hein. Tu notes, filou, hein.
2: Oui, Max.
1: Bon, qu'est-ce qu'il reste encore? Je regarde.
2: Je te donne mon adresse, hein.
1: Ouais, et puis il y a un dossard aussi, Céline Dion.
2: Ah oui, je le veux bien, oui.
1: Là, tu me fous un dossard, Céline Dion, hein.
2: Ouais. Ah oui, je veux bien, ma soeur.
1: C'est quoi ta taille en dossard?
2: Ouais, dossard, je dois faire du 39-40.
1: En 39-40 en dossard, c'est impeccable, ça.
2: Oui.
1: C'est bien, au moins tu connais ta taille en dossard, hein.
2: Oui.
1: Voilà, c'est bon, je peux fermer l'armoire?
2: Oui.
1: Voilà. Ah. C'est fermé à clé.
2: Si, si je n'avais pas démenti, il faudrait te vendre, je crois, je sais pas. Hein.
3: Alors on va refaire le. Putain, ça fait du bien parce que dans l'armoire, il y a pas mal de trucs. Hein. On fait le bilan.
5: Calmement.
3: D'accord. Bon, on récapitule. Alors, un porte-clés Fun TV, une chemise manche longue taille 58, donc un peignoir mi-manche longue, un short Fun de foot, deux paires de sockets roses Fun, deux ceintures lézard Fun bien sûr, une paire de moufles taille 38, un poster d'Eric et Caroline Lange, deux compiles la plus grande discothèque du monde, six t-shirts Dance Machine 1, une cagoule Technotronic, une paire de lunettes Ice of Base et un dossard Céline Dion 39-40.
0: Eh ben dis donc, mais quel plaisir. Franchement, de réécouter, c'est un véritable bonheur. Je ne sais pas si évidemment vous voyez de qui je voulais parler, de ce Jean-Claude, s'il est toujours là. Ben écoutez, vous l'embrasserez très fort pour moi. Ah là là, un train peut en cacher un autre, mais un Jean-Claude peut en cacher un autre sous le nom de Amédée. Là aussi, cette fois-ci sur la Max Radio, dans cette spéciale archive volume 2. Quel régal, j'espère que vous marrez. Une demi-heure déjà d'émission, mais quand je vois sur mon conducteur ce qui va arriver dans la demi-heure à venir, ça va être du grandiose. DJ Maxime et Serge le magnétiseur dans les starting blocks. Mais avant cela, Amédée, qu'on avait déjà, je crois, parlé, diffusé dans le volume 1 des archives, et ben là, j'ai retrouvé sur une petite pépite, avec la qualité du son absolument excellente, avec une auditrice en ligne à l'époque, avec Amédée, qui nous fait bien sûr ces deux chansons standards. Mais il avait retouché un petit peu les paroles, c'est pour ça que je voulais vous les offrir tout de suite sur la Max Radio. Écoutez, c'est un pur bonheur.
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2: 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On l'a jamais entendu comme ça.

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2: Et voilà, j'avais envie de vous le réoffrir, Amédée, les nouvelles versions. Attention, à venir dans la spéciale archive volume 2 du Star System. Eh bien, Serge le Magnétiseur et DJ Maxime en vacances. Oh là là, ça aussi, ça a marqué l'histoire du Star System de l'époque. Offspring, Come Out and Play. J'espère que tout va bien, que vous passez à un moment aussi agréable que le mien de réécouter toutes ces archives. Il est 22h34, la spéciale archive sur la Max Radio. Du lourd, du très très lourd. Je vous le disais, Offspring, Come Out and Play. Serge le Magnétiseur et DJ Maxime en vacances. Juste après.

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1: Tout seul, mais avec vous, chers auditeurs, en direct sur la Max Radio, 22h37, si vous écoutez en direct, tant mieux. Si vous êtes écoutant, peut-être plus tard d'écouter en podcast, alors là, je peux comprendre qu'on a envie d'entendre, de réentendre, évidemment, tout ce qui se passe. Je remercie tous ceux, d'ailleurs, qui ce soir soutiennent le projet de la Max Radio et qui font des dons pendant cette soirée spéciale archive, en direct sur la Max Radio, le meilleur du Star System, avec Avenir. DJ Maxime, en vacances, mais c'est vrai qu'à une époque aussi, d'ailleurs, toujours encore aujourd'hui, j'aime bien de temps en temps créer des personnages, ça fait partie de mon talent unique. Et j'ai souvenir de ce personnage qu'on avait, je me souviens l'avoir fait une fois en totale improvisation. Et puis après, de temps en temps, il arrivait à ce qu'il ressurgisse comme ça sur l'antenne de Fun Radio pendant les émissions du Star System. Et prédire l'avenir. Il n'y a pas que Jean de Neubert qui est capable de prédire l'avenir. Il y a également Serge le magnétiseur que vous allez entendre tout de suite. Je tiens à m'excuser pour le son parce que je crois que cette archive-là, il y a déjà le traitement de son, donc le son sera un tout petit peu différent de quelques-unes des autres archives qu'on diffuse ce soir. Mais voilà, ça fait partie du patrimoine du Star System. Et c'est un plaisir de le repartager avec vous, Serge, le magnétiseur.
2: Bonjour Méline, bonjour Laurent. Bonjour.
3: Bonsoir.
2: Bonjour. Et bonjour Spatu.
3: Bonsoir.
2: Bonjour à vous.
3: Bonsoir Berge.
2: Bonjour Dorothée.
4: Bonjour Serge.
2: Bien. Alors, j'ai bien écouté ton problème.
4: Mm-hmm.
2: Je vais tirer les cartes.
4: Ah, c'est bien.
2: Je vais les poser.
4: Uh-huh, ouais. Alors.
3: Consonne.
2: Le D.
3: Voyelle.
2: Le E.
3: Voyelle.
2: Le Y.
3: Consonne.
2: Le I.
3: Consonne.
2: Le D.
3: Et voyelle.
2: Et le 6. Alors Dorothée, 4 chiffres entre 1 et 2.
4: Alors

0: l'attention est à son comble.
1: Ça, j'étais super concentré.
2: D'accord.
3: Le compte est bon, Jean-Pierre.
2: La machine est bloquée. Voilà, bon. Alors, nous avons donc Vénus.
0: Ouais.
3: C'est déjà bien. Hein.
2: La tête de pioche. D'accord.
0: Pardon, excuse-moi.
2: Ok. Alors, nous avons également... Tu vas tirer la carte SNCF.
0: Oh, ouais, une 1225.
4: Ouais, une carte jeune.
0: Trop bien.
2: Et bravo, la carte pute. Donc ça, c'est très très bon. C'est très bon, ça. Hein. C'est mon jeu de tarot à moi. Enfin, c'est plutôt le jeu de taré. Donc tu vas tirer les 4 cartes dans mon jeu de taré. Donc le Vénus, la tête de pioche, SNCF et pute. Alors, il faut...
0: Qu'est-ce que ça veut dire?
2: Il faut remettre tout ça dans l'ordre. Hein.
0: Okay.
2: Donc, moi, je vois de la prostitution, mais plutôt ailleurs qu'à Orléans, d'où la SNCF.
0: Ah.
2: Je vois du voyage. Hein.
0: Mm-hmm.
2: D'accord. Je vois de la
0: prostitution. Je refasse ma vie, alors.
2: Voilà, exactement.
0: Okay.
2: Tête de pioche, moi, je vois bien. Je vois bien ça avec un ouvrier dans le monde du bâtiment. Voilà. Et puis Vénus, parce que pourquoi pas. Alors bon, je vais prendre les dés, je vais faire tourner les dés. Vas-y.
0: Fais tourner les dés.
2: Tu choisis 4 chiffres entre 16 et 32.
0: 19, 27, 18.
2: C'est une maison. Alors on y va, c'est parti. Attention, je lance les dés.
0: D'accord.
2: Ok, bah très bien. C'est parfait. Bah écoute, on te souhaite une bonne continuation, Dorothée. Tu as choisi, tu es tombé sur le 2 plus 2, 4, c'est une catastrophe. Hein. Donc, à mon avis, c'est très très mal parti pour toi, Dorothée. Hein.
0: Ah merde. Serge, non. C'est quelque chose, quoi.
2: Je ne peux rien faire, ce sont les dés qui parlent. Alors tout à l'heure, peut-être dans la soirée, on sera amené à rejouer avec Serge, bien entendu, le magnétiseur. Hein, donc, on retrouvera les cartes. Hein,
0: Ouais. Donc pour moi c'est foutu quoi.
2: Donc si vous avez envie, bien entendu, je vous ferai le jeu, vous tirez les cartes du jeu de taré, hein, donc
4: ça donne envie.
2: Donc on rejouera tout à l'heure. Au revoir à tous.
4: Au revoir Serge.
2: Merci.
0: Au revoir
2: à tous. Merci d'être passé.
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6: J'avais envie de le réentendre, c'est pour ça. Et d'ailleurs, c'est en le réécoutant que je fais une grosse, grosse dédicace également à mon pozo Lolo, que j'embrasse très, très fort, évidemment, avec qui j'ai passé des grands moments de bonheur sur le Star System. Toujours en direct, 22h42, c'est la spéciale archive. C'est le volume 2 en ce 9 mai 2018. Le voici, le voilà. Il avait fait, je crois, si ma mémoire est bonne, déjà une apparition lors du volume 1 de ce spécial archive sur la Max Radio. Mais là, il est de retour. On l'avait eu au téléphone. Il était fou, furieux, excité comme une puce, DJ Maxime, sur son lieu de vacances. Je crois qu'il venait tout juste d'arriver, il descendait du bus, où il en était pas loin. Là aussi, un pur moment de bonheur. J'ai jamais eu l'occasion de le voir en vrai, je sais même pas à quoi il ressemble, à quoi il pouvait ressembler, à quoi il ressemble d'ailleurs aujourd'hui. Mais c'est vrai qu'à l'époque, lorsqu'on l'avait au téléphone, on passait des moments absolument délicieux. Eh bien, DJ Maxime fait son retour dans la spéciale archive volume 2, en vacances. Écoutez, là aussi, c'est du caviar.
7: DJ Maxime qui doit être avec nous. Bonsoir Maxime.
8: Voilà,
7: c'est ça qu'on aurait dû avoir ce soir, c'est clair. Voilà qui fait plaisir.
8: Chaud comme la voie. Chaud au hasard. Je suis avec des copains, je mets le bordel.
7: Ah, voilà qui fait plaisir.
8: C'est la pêche ce soir.
7: Comment ça va?
8: Comment ça va, mon Max?
7: Et toi?
8: En forme.
7: Ça fait longtemps qu'on t'avait pas eu, hein.
8: Ça fait longtemps qu'on m'a pas eu.
7: Alors?
8: On va faire un petit karaoké.
7: Allez, vas-y.
8: Ta mère va jamper. Chaud, chaud.
7: Non, c'est pas ça, un karaoké. Ça, c'est hurler dans un, ça, c'est hurler dans un téléphone.
8: Les
7: la radio derrière, il est comme un fou, il sait comme
8: la
7: pas derrière.
8: Fou,
7: bon, est-ce que tu peux nous chanter quelque chose en karaoké?
8: Quelque chose en karaoké. Alexandrine, Alexandra, hein? Alexandrine, Alexandra, Alexandrine, ouais, c'est le bordel,
7: ouais. Attends,
8: attends,
7: Maxime,
8: ouais, avec des copains, là.
7: Maxime, t'es où?
8: Je Je suis dans un car, je suis avec des copines là.
7: Dans un car avec des copines.
8: Là,
7: où est-ce que tu te rends? Où est-ce que tu te rends? Où est-ce que tu vas?
8: Là, je vais dans les Pyrénées pour là, je vais à côté, dans les maisons de PTT pour mettre le bordel.
7: Dans les maisons de PTT. Qu'est-ce que tu fous là-bas?
8: Là, je suis en vacances là-bas, je fais du ski, tranquille, pépère, je suis avec des copains, j'étais au bowling, tout, j'ai foutu le bordel. J'ai de le bordel, j'étais chaud comme la braise.
7: C'est vrai?
8: Ouais.
7: Il y a des meufs?
8: Ouais, il y a des meufs, bien sûr, il y a des meufs.
7: Ouais, c'est chaud?
8: Ouais, c'est chaud comme d'hab.
7: D'accord. Bon, t'es célibataire en ce moment?
8: Ouais, je suis célibataire en ce moment.
7: Donc ça veut dire que tu peux te faire des filles, là?
8: Là, je peux me faire des filles sans problème,
7: Max. Bah, ça va être génial, il y a...
8: Là, je peux rester avec toi jusqu'à midi, là.
7: Ouais, ouais, bien sûr, bah, on va mettre le feu, ouais, mais...
8: On va mettre le feu jusqu'à midi, là.
7: Ouais, est-ce que tu peux baisser un tout petit peu la radio derrière toi?
8: On peut baisser la radio.
7: Voilà, ouais, légèrement.
8: Là, on va baisser.
7: Voilà, que ceux qui sont derrière puissent entendre, mais que ça soit un petit peu moins bruyant.
8: D'accord.
7: Mettez-moi fort.
8: Voilà. J'ai envie de t'écouter ce soir.
7: Ouais, t'es chaud ou pas?
8: Oui, je suis chaud ce soir.
7: Alors vas-y, mets-moi le feu.
8: Tout en boîte. Là. Plus de tempo. L'ouvre en boîte. Plus de danse. Plus de dance. Plus de techno. Les dafins.
7: Voilà. Ah, il paraît que tu vas être disque jockey.
8: Ouais, je vais être disque jockey bientôt.
7: Bon, il y a des filles derrière toi ou pas?
8: Oui, il y a des filles vers moi.
7: Alors vas-y, va les brancher un petit peu.
8: Ils font tous du bruit, là.
7: Elles sont belles?
8: Ouais, elles sont belles. Tu veux que je t'en fasse une?
7: Ouais, passe-en-moi une, oui.
8: Ouais, je t'en fasse une. Ils veulent pas parler, ils sont timides.
7: Et toi, t'es pas timide, toi? Oh là là là là là là là là. Donc là, si j'ai tout compris, il est dans un bus.
8: C'est le bordel, là.
7: Bon, où est-ce que tu te... Dans quelle station tu vas exactement?
8: Je suis dans les...
7: Foromeux, bah voilà, pour tous ceux qui vont se rendre sur Foromeux, dites-vous que Maxime sera dans les parages. Baissez la radio, bande de blaireaux.
8: Baisse la radio, c'est le bordel ce soir.
7: Oh là là là là, baissez le son, bande de tocards.
8: Bande de tocards, faut baisser le son.
7: Voilà, voilà, vas-y, vévoisa.
8: Waza.
7: Bon, tu vas être dans, DJ dans quelle boîte là-bas, Foromeux?
8: De toute façon, il y a des boîtes tout, il y a des boîtes branchées, il y a des boîtes chaudes aussi.
7: Mais quel genre de... Il y a des boîtes de cul?
8: Ouais, il y a des boîtes de cul un peu.
7: C'est vrai? Bon, très bien. Quel âge ça te fait, Maxime? Quel âge ça te fait?
8: Ça te fait 26 ans.
7: 26 ans. T'es tout jeune, hein?
8: C'est tout jeune. Pourquoi tu m'appelais plus, Max?
7: Mais je t'appelais, hein?
8: Demain, on met le bordel.
7: Mais où?
8: Vous m'appelez au même endroit, je suis à Foromeux.
7: T'es à Foromeux?
8: Ouais, une semaine, je reviens dimanche.
7: Oh là là, tu vas prendre des couleurs.
8: Je vais prendre des couleurs, je vais bronzer des coucougnettes.
7: Ah là là là là, sacré Maxime, tu vas quand même pas skier à poil.
8: Non, je vais pas skier à poil, quand même pas.
7: Ah bon, tu vas faire attention.
8: Je vais faire attention, là.
7: Bon, très bien. Bon, on va te laisser là, je sais pas, quelqu'un veut rajouter quelque chose? Non, y a rien à dire. Putain, en plus la radio derrière, c'est une cacophonie, c'est un bordel.
8: Est-ce qu'on se rappelle demain pour faire un karaoké?
7: Ouais, mais alors, tu seras en direct d'un karaoké ou pas?
8: Non, je serai pas direct au karaoké.
7: Tu seras où?
8: Je serai avec des copains, je vais chanter et tout, là.
7: Mais tu partages ton appartement ou pas?
8: Non, je sors pas. À la patinoire.
7: D'accord, ok, très bien. Bah, tiens, on se donne rendez-vous demain.
8: Demain, à la patinoire.
7: À quelle heure,
8: la patinoire? Ah.
7: Vers quelle heure?
8: À 9h.
7: À 9h, d'accord, on t'appellera vers 9h, on va tenter la
8: fête. À 9h, ça va être le bordel.
7: D'accord, près de la patinoire, ok.
8: Près de la patinoire, je peux dire, je veux mettre le feu. Bah.
7: Ouais, Fildar, tu veux dire un truc?
1: Ah, je veux dire, ça va pas être évident de faire de la patinoire avec les bras attachés dans le dos.
8: Ouais, je peux dire que j'ai fait du ski, j'ai fait une piste noire mortelle, j'ai fait tout en boîte.
7: Très bien, ok, on va te laisser là, Maxime.
8: Ah, qu'est-ce que t'as dit? Okay. Heureusement que je suis là. Là, j'ai la pêche.
7: Oh putain, semaine. Heureusement que je suis là.
8: Eh Max, ça me fait plaisir de te re-entendre.
7: Ah bah, moi aussi, ça me fait plaisir. C'est que tu nous as manqué, hein.
8: Je vous ai manqué à l'antenne. Je vais vous me rappeler tous les jours.
7: Tous les jours, on va t'appeler, on va mettre le dawa.
8: On va mettre le dawa et on va mettre le bordel.
7: Allez, fous le bordel pour terminer, vas-y.
8: Tous en boîte. là.
7: Oh, il se lâche, hein, y a pas sa mère derrière, là, tu en profites, hein.
8: Là, j'en profite, y a pas ma mère derrière.
7: Oh merde, elle te manque, ta mère?
8: Ben, elle le sait même pas.
7: Ben, on va l'appeler, ta mère.
8: Ben, faut pas l'appeler, faisais pas le con,
6: ben. 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
1: 22h53, encore un peu plus d'une heure et cinq minutes à passer ensemble pour cette spéciale archive du Star System. Volume 2, le meilleur du meilleur, le pire du pire, le meilleur du pire, la crème de la crème. Voilà, des moments forts, des moments cultes évidemment. Je vous le disais, à venir maintenant, un débat dingue, explosif. Non, mais plutôt, c'est pas un débat en réalité, c'est une rencontre. Voilà, il y a des fois des rencontres qui sont dingues, il y a des duos absolument mythiques, hein. Je sais pas moi, Michael Jackson, Mick Jagger, même si ça n'a pas été forcément les meilleurs morceaux de la planète, Paul McCartney, Michael Jackson, enfin, on pourra en donner comme ça plein, mais puis en radio libre, dans le Star System, il y avait Françoise et Gérard, puis il y a eu Gérard avec Bruno du Touring de Grande-Bretagne, qui un jour ont réussi à être réunis tous les deux, au même moment, dans le studio. Je les avais mis face à face et puis il y avait rien à faire. Les sujets partaient les uns après les autres. Il y avait qu'à les laisser parler et discuter de l'actualité. Alors, faut revenir dans le contexte. Hein. C'était l'actualité de l'époque justement. Je sais pas quelle est l'année exactement parce que j'ai pas dans mes archives les dates exactes à laquelle je rediffuse tous ces extraits là. Mais en tout cas, c'est un moment fort. C'est un moment culte que je vous offre tout de suite dans cette spéciale archive. Écoutez. C'est du pur bonheur. Alors Bruno et Gérard vont parler ensemble de quelques sujets. Ils sont très nombreux sur Internet. Quelques sujets plus intéressants les uns que les autres. Alors il y a pas mal de sujets qui ont été demandés. Moi j'aimerais qu'on parle, mais d'une manière très brève. Hein, ça ne me dérange absolument pas concernant justement tiens la prévention routière. On parlait des routiers qu'on salue, les radars.
2: Ouais, mais moi ce que je voudrais qu'on fasse avec Bruno, je pense que Bruno va être d'accord avec moi, c'est qu'on puisse avoir
1: on a trop peu de temps. On aimerait vous entendre tous les deux parler concernant la prévention routière, les radars et le fait qu'on n'aura plus le droit de rouler et retrait de permis. Est-ce que vous êtes tous les deux hein?
2: Déjà retrait de permis, déjà maintenant les retraits de permis c'est niet. Parce que maintenant, c'est des points qu'on retire. Donc, Bruno, je sais pas ce que t'en penses.
3: Ben, moi, je pense que, je vais vous dire une bonne chose, hein. Il faut être aveugle pour pas le voir. Personnellement, je sillonne toutes les routes, en Grande-Bretagne, mais, et en France aussi. Excusez-moi, il y en a, ils ont rien compris du code de la route.
2: Ouais ben je sais parce que je t'ai perdu, je t'ai vaguement croisé l'autre fois quand je suis reparti. Apparemment t'avais l'air, il y avait un chauffeur un nuiteux parce que pour moi c'est des nuiteux ceux de la nuit. T'avais un nuiteux qui t'a coincé quand même. Hein. Il t'a coincé pour éviter que tu puisses rester dans ton élan. Vrai ou faux?
3: Ah ouais. Ouais. Ouais, mais enfin quand je traverse les l'Arc de Triomphe,
1: Là, vous parlez de votre cas personnel, mais en général, excusez-moi de vous couper, mais parce que c'est intéressant, il faudrait que vous discutiez tous les deux. Mais concernant la prévention routière, la vitesse sur les autoroutes, vous trouvez que c'est bien d'avoir mis des radars et des contrôles, ou il faudrait faire comme en Allemagne, laisser les gens rouler à 200 km/h?
2: Non, déjà sur autoroute par temps de pluie, c'est limité à 100-110.
1: Ouais, mais en général, c'est 130 quoi.
2: Ouais, mais
1: toléré 140, mais
2: ouais, mais
1: par rapport à l'Allemagne où il y a pas.
2: Bah l'Allemagne, ça on peut pas le savoir hein, parce que comme
1: vous trouvez que c'est mieux là-bas la prévention routière, je veux dire.
2: Personnellement, moi non.
3: Moi, je vais vous dire une chose. J'ai jamais été en Allemagne, mais je peux dire que en France, ça commence à être un peu sévère maintenant. Hein. On fait toujours souffler dans le ballon pour celui qui boit tout ça. Et il y a aussi que
1: on devrait peut-être faire souffler celui qui mange aussi.
3: Souffler celui qui mange. Oh ouais, mais alors ça tient pas debout. Alors ça n'a rien à voir. Non, mais je veux dire que celui qui boit, qui sort en discothèque, il est accompagné par un personnel qui sont spécialisés en cas qu'ils sont bourrés et on les emmène en voiture.
2: Ouais, mais ça tu veux parler pour les fêtes de fin d'année.
3: Tout à fait exact, Gérard.
2: Ouais, mais alors, dans ces cas-là, la personne qui va en boîte de nuit. Là maintenant, par exemple demain soir, qui va en boîte de nuit, comme Max, il fait des soirées là. Je pense que
1: peu importe. En général, pour toutes les
2: boîtes. En général, moi je vois les gens. J'étais avec Max dans des soirées. Je peux te dire une chose que les gens, ils ressortent dans des tristes états.
3: À tel point qu'ils ont la gueule de bois. Non, mais excusez-moi, hein, il faut dire le terme exact.
2: Non, mais pas la gueule de bois, c'est que les trois quarts du temps, ils sont pas capables de rentrer chez eux-mêmes.
3: Évidemment, Gérard, ils ont bu comme je sais pas quoi. Vous m'étonnez qui sont incapables de rentrer. Mais vous savez, l'alcool, c'est comme les bonbons, ça se modère, l'alcool.
2: Ouais, mais attends, les bonbons, tu modères pas des bonbons. L'alcool, tu peux la modérer. Parce que un verre, ça va, deux verres. Ça va,
3: ça va.
2: Trois verres, bonjour les dégâts. Tandis que les bonbons, t'as pas un bonbon, ça va, deux bonbons, ça va, et trois bonbons, bonjour les dégâts.
4: Mais là, vous plaisantez sur le sujet qui était sérieux, je suis déçu, mais c'est pas grave.
2: Non, mais moi, pour en finir sur cette histoire-là, moi, je dis qu'une chose. C'est que la personne qui boit en conduisant, ça ne sert à rien. Moi, maintenant, à l'heure actuelle, je conduis, et c'est pas pour ça que je serai bourré au volant d'une voiture. Voilà. C'est pas la peine de vous marier au standard, parce que tout à l'heure, vous allez vous marier, que bon. Je vais refaire comme tout à l'heure, d'accord?
4: Il y a un nouvel article.
2: En de bonne entendeur, salut!
4: Bon, alors ça, c'est bon pour la prévention routière. Bruno et Gérard, il y a également un sujet, là, que j'ai lu dans la presse, et c'est marrant, parce que ça, je veux savoir votre point de vue, sur le confort dans les prisons. Il y a des gens qui nous écoutent en ce moment et qui sont en prison, et dans un article que j'ai lu dans Le Parisien pas plus tard qu'aujourd'hui, ils réclament plus de confort dans les prisons, à savoir internet, ce qui est vrai, home studio, cinéma. Qu'est-ce que vous en pensez?
2: Moi, je peux te dire une chose, que à l'heure actuelle, pour au lieu de te planquer derrière tes affiches, moi, je peux te dire une chose, que j'ai Le Parisien d'aujourd'hui, et je peux te dire une chose, que le Premier ministre a débloqué 10 millions de francs pour l'amélioration des prisons.
4: Non, mais est-ce que vous êtes d'accord pour ça, que on sait qu'une cellule fait 2 mètres carrés, mettre un home studio...
2: Ouais, mais attends, dans ce cas-là, une prison de 2 mètres carrés... une cellule de 2 mètres carrés, tu mets une ou deux personnes et c'est tout. Sans plus.
3: Par contre, se retrouver en cellule avec 3-4 gars...
4: Non mais le confort, est-ce que vous êtes d'accord pour qu'il y ait plus de confort?
2: Non, mais attends.
4: À savoir internet, ordinateur, home studio...
2: Non,
4: magnétoscope, il parle de DVD,
2: Hein. Pourquoi pas aussi...
4: Non, sérieusement, est-ce que vous...
2: Non mais pourquoi pas un téléphone aussi tant qu'ils y sont?
3: Mais maintenant, moi, ce que je trouve absurde, maintenant, je suis pas d'accord, comment se fait-il que maintenant, il parle, par exemple, quelqu'un va en permission et puis on va lui mettre un espèce de bracelet en matière plastique, tout ça. Qu'est-ce que c'est ce trabal-tringue?
2: Ouais,
3: dans le temps, ils avaient pas le droit de permission.
2: Ouais, non, mais attends. Ça, je vais te dire une chose, pourquoi, Bruno?
3: Ouais.
2: C'est que ce que tu veux dire là, le fameux bracelet de permission là,
3: qui sera
2: pas sur le bras mais sur la cheville.
3: Ouais.
2: Hein, donc c'est pour savoir si le prisonnier rentrera ou pas. Donc avec ce bracelet là, il pourra ils seront raccordés commissariat de police dont ils dépendent, et le bracelet donc correspondra directement avec avec le commissariat. Si le prisonnier ne peut pas rentrer, ça sera au commissariat d'aller le chercher.
3: Ah ouais.
2: Et donc lui après tu peux être sûr que le bracelet va lui être retiré, et il fera sa peine.
3: Ah ouais.
2: Voire plus après.
3: Ah ouais. Ouais, mais
2: pour l'instant c'est prévu pour les Anglais. C'est pas encore prévu pour nous.
3: Ah ouais.
2: Parce qu'ils sont en train de tester sur les Anglais, en France.
3: Ah oui, oh, j'avais entendu ça. Enfin bref, qu'est-ce que c'est comme matière? C'est du plastique qu'ils vont leur mettre? Enfin, si j'en crois ce qu'ils ont parlé à un moment donné, c'est du plastique, Gérard?
2: Non, c'est un bracelet normal.
3: En fer?
2: Ben, ça sera un bracelet normal, et que dessus, t'auras un truc qui sera relié avec le commissariat de police. Donc, le prisonnier, dès qu'il bougera, le commissariat sera où qu'il sera.
3: Ah, bien.
2: Donc, si tu veux, par exemple, tu prends, un taki-walki, n'importe.
3: Ouais.
2: Tu l'allumes.
3: Ouais.
2: Hop, il sera relié directement sur un autre réseau.
3: Ouais.
2: Donc, pour la police.
3: Ouais.
2: Donc, voilà.
3: Ouais.
2: Alors, l'autre question.
4: Non, mais il y avait un truc aussi, j'aurais aimé que vous en parliez, Bruno, que tu en parles aussi. Gérard connaît bien le sujet également. La question que se posent tous les Français en ce moment, il y a eu un sondage qui a été fait par Ipsos. On paye trop d'impôts. Est-ce qu'on paye trop d'impôts en France?
3: Eh ben, tu sais, Max, oui, les gens ils payent trop d'impôts, ils disent, enfin ils prétendent dire qu'ils ont diminué les impôts. Eh ben moi j'ai entendu des Français, ouais mais ça c'est de la poudre aux yeux, le coup de la vignette là, ils ont supprimé la vignette. Bon mais ils vont la remettre de toute façon un jour ou l'autre, ils vont la remettre.
2: Non. S'il la retire, c'est définitif. Par contre, l'histoire des impôts, c'est vrai que tout le monde se plaint parce que paye trop d'impôts. Donc, c'est vrai que il y a à l'heure actuelle, tout le monde se plaint parce qu'il paye trop d'impôts sur le revenu. Mais ce qu'il faut dire, merci pour la porte qui grince.
4: C'est pas grave, allez.
2: Ce qu'il faut dire derrière, c'est que il y a la taxe d'habitation. Et la taxe d'habitation, ça c'est les gens, tout le monde en a marre, je pense que Pildar, Manu et tout ça.
4: Ouais, on paye tout ça.
2: Tous ils les payent et ça c'est une taxe qui est grave. Donc pourquoi baisser pourquoi retirer la vignette? Bon, d'accord, ça prend mal au bureau de tabac. Mais en fin de compte, les bureaux de tabac s'ils peuvent plus vendre de vignettes, hop. Automatiquement, ils vont perdre un chiffre d'affaires.
4: Ils vont augmenter le prix de la saucisse.
3: Ça c'est évident.
2: Donc,
3: hein.
2: ils vont se reprendre sur autre chose. Sur quoi? Sur les cigarettes. Et à l'heure actuelle, ils parlent de augmenter les cigarettes et le prix de l'essence.
4: Mais ça nous dit pas est-ce qu'on paye trop d'impôts, parce que là, tu parles sur la cigarette, tu parles des bureaux de tabac.
2: Mais de manière, tout le monde paye trop d'impôts. Mais ça, je suis pas d'accord. Il y a des gens qui ont trop d'impôts à payer.
3: Ouais, c'est bien ce que je disais, hein. Donc
2: parce qu'en Angleterre, je sais que en Angleterre, ils payent moins d'impôts qu'en France. Ça c'est sûr et certain. En Angleterre, que ça soit, en Angleterre, en Belgique. De toute manière, en Belgique, tu devrais te savoir parce que tu connais pas mal de monde, toi, qui est sur la Belgique.
4: On paye moins d'impôts en Belgique.
2: Donc même en Allemagne, je pense, hein.
4: Ouais.
2: Ouais. Donc toi, Bruno, je sais pas.
3: Ben, vous savez, qu'est-ce que vous voulez que je vous dise?
4: Non, je sais pas, c'est pas grave.
3: De toute façon, le gouvernement, je veux pas me faire l'avocat du diable, hein, il promet des choses. Bon, c'est vrai qu'il a tenu certaines choses, il a tenu sa parole, mais enfin, hein, il faut le dire vite, hein.
2: Non, mais il a tenu ses paroles sur certaines choses, hein.
3: Ouais.
2: Bon, il tient sa parole sur la vignette. Il a tenu sa parole, soi-disant, sur la baisse d'essence, alors que c'est faux. Ça, je peux te le dire. Parce que, à l'heure actuelle, je vois combien que ça coûte, hein, le litre d'essence. Par contre, ce qu'il aurait pu tenir, sa promesse, c'est sur les 35 heures. Et sur les 35 heures, on va aborder le sujet. Sur les 35 heures, moi, je peux te dire une chose, qu'à l'heure actuelle, ils tiennent pas leur promesse, hein. Parce que le débat de la semaine prochaine dans 15 jours va porter sur le chômage. À l'heure actuelle, le chômage en France baisse de 2 est à 2 888 000 chômeurs. Donc sur 35 heures, je suis désolé, on devrait avoir moins que ça.
3: Ouais, à propos du chômage, Gérard, ils disent que le chômage, il se passe pas un jour, hein, qu'on n'entende pas la radio, il y a tant et tant de chômage qui abaisse, tant. Eh ben, je me demande s'ils rêvent pas, là.
2: Hein, non, mais Gérard? Le problème, moi, j'ai lu là, des articles, je lis souvent, je regarde aussi les infos comme toi, Bruno.
3: Ouais.
2: Mais moi, je peux te dire une chose, que depuis le mois d'août, voire même septembre, pour l'instant, le chômage, il reste à 2008. Hein. Pas plus, il y a 2 800 000 et quelques mille chômeurs.
3: Ouais.
2: Donc, est-ce que c'est des chômeurs longue durée, tout ça? Bon, pourtant, il y a du boulot. C'est vrai que il y a du boulot, mais bon, ça plaît pas à certaines personnes. Il y en a qui ont pas envie de se salir les mains. Il y en a qui ont pas envie de se salir les mains, il y en a d'autres qui disent que c'est trop dur, d'autres qui disent faut que je me lave à 5 heures du matin, non, ça m'intéresse pas, ou faire 12 heures dans une journée, ça les intéresse pas. Alors dans ces cas-là, qui reste chez eux, qui passe
4: comme toi, quoi.
2: La
4: toi, t'es resté chez toi pendant 3 heures, pendant 3 ans, t'es resté chez toi tranquillement.
2: Ouais, mais, non, mais moi, c'est différent.
4: Ah.
2: Nuance, fil d'art, tu t'écrases parce que j'aime pas entendre des bruits derrière moi. Quand je suis resté 3 ans bloqué, c'est différent.
4: Ouais.
2: Hein? Et à l'heure actuelle, c'est pas pour ça que je continue pas à bosser.
4: Ouais,
2: à l'heure actuelle, je continue.
4: Jour.
2: Ouais, mais en faisant 3 heures, mais ça m'occupe quand même.
4: Ouais.
2: Et puis là derrière, là un conseil que je vous donne, vous arrêtez avec vos trucs parce que là, hein, ouais. Parce que je sais que ça vient de vous de là. Hein?
4: D'accord.
3: Oui, Gérard, il faut dire une chose, qu'il y en a qui ont pas de formation. Alors évidemment.
4: Ouais, mais
2: non mais attends. Allez. Et la formation, ils vont à l'NPE, ils ont une formation qui est payée par l'NPE. Les chômeurs longue durée peuvent avoir une formation qui soit payée directement par l'NPE. Hein, c'est l'NPE qui prend en charge. Hein, que ça soit. Ouais. Par exemple, pour être standardiste, si tu veux faire une formation de standardiste, c'est l'NPE qui te paye. Si tu veux faire une formation de chauffeur de taxi, c'est l'NPE. Mais il faut que tu sois inscrit depuis plus d'un an. Tu as plusieurs formations ouais. qui peuvent être payées par l'NPE. Alors maintenant, qu'on vient de pas me dire qu'il n'y a pas de boulot, parce que moi je dirais aux mecs, c'est faux. Parce qu'il y a même des petites associations qui peuvent trouver du boulot pour 3 heures par jour, comme je suis en train de faire avec Sandy à l'heure actuelle. Hein. On fait des petits trucs de 3 heures, ça nous empêche pas de voir si on peut trouver autre chose derrière.
4: D'ailleurs, on en parlera plus en détail dans le prochain débat de Gérard.
2: Dans 15 jours.
4: Dans 15 jours. Jeudi, pas qui va arriver, mais le jeudi d'après.
2: Le 23 ou 24 novembre.
4: Vous regarderez dans vos agendas. Un jeudi minuit, on fera un débat sur le chômage. Alors, il y a plusieurs d'autres sujets très intéressants. Il y a une association de communes des maires de France qui se sont associés et qui ont demandé dans certaines régions de France à ce que les fermetures de discothèques de nuit le week-end aillent jusqu'à 2h du matin. Est-ce que vous pensez qu'aujourd'hui il est bien de fermer les discothèques à 2h du matin? C'est un arrêté préfectoral qui prendra effet à partir du 1er janvier 2001 dans une quinzaine de départements. Les maires ont eu l'accord des préfets de France. Mmh. Donc les discothèques d'une quinzaine de fermeront à 2h du matin.
3: Eh bien, s'ils devraient fermer à 2h du matin, je sais pas, ils ont peut-être raison, ils ont peut-être tort, j'en sais rien. Mais j'ai peur de dire une bêtise, peut-être qu'ils devraient fermer à 2h du matin.
2: Non, mais moi je suis pas d'accord là-dessus sur le truc. Déjà, les petites communes qu'ont des discothèques, qui ferment leur discothèque à 2h du matin, pour moi, c'est déjà une où ils ont pas l'autorisation de vendre de l'alcool, parce qu'en fin de compte, pourquoi qu'ils veulent fermer à 2h du matin? Parce qu'ils ont pas l'autorisation de vendre de l'alcool. Oh, Bruno.
3: Oui.
2: Je suis là.
3: Oui,
4: non, mais attends.
3: C'est
4: des discothèques qui ont le droit de vendre de l'alcool, sauf qu'ils ferment à 5h du matin. Maintenant, on leur demande d'arrêter à 2h.
2: Oui, mais pourquoi? Parce que ils se sont aperçus qu'il y avait des problèmes,
4: je sais pas pourquoi.
2: Avec des jeunes.
4: Non, pour le 3/4, c'est des problèmes de bruit.
2: Ah ouais, mais attends. Dans ce cas-là, les discothèques, t'as qu'à prendre là où t'as l'habitude de mixer. À la loco.
4: Je joue plus, mais d'accord, ouais.
2: Non, mais tu prends la loco.
4: Bah ouais.
2: Il y a du monde qui habite dans les alentours.
4: Ouais, mais ça pose des problèmes.
2: Donc ça pose des problèmes. MCM, qui est juste à côté de la loco.
4: On parle de la discothèque de région, on parle pas de la locomotive à Paris, tu parles de Paris.
2: Mais regarde, prends Tours.
4: Non, mais est-ce que vous êtes d'accord pour que demain on empêche les jeunes de s'amuser à plus de 2h du matin?
2: Non, moi je suis contre. Je suis contre. Je suis contre et je demande au ministère qui s'occupe de ça de laisser les jeunes s'amuser jusqu'à 5h du matin.
4: Parole.
2: C'est tout.
4: Voilà une bonne parole.
2: Qu'ils interdisent pas les fermetures de discothèques à 2h du matin, ça ne sert à rien. Bon, maintenant, si les jeunes ont envie de se torcher et puis de créer des accidents, c'est leur problème, c'est pas le nôtre. Mais qu'ils interdisent pas les responsables de la discothèque de fermer à 2h du matin.
4: Ce qu'il faut, c'est que les jeunes arrêtent de boire en boîte, c'est tout. Ou alors qu'on interdite la vente d'alcool en discothèque.
2: Mais
4: ça serait tellement mieux, Bruno.
3: Les interdire de boire, ça serait de leur demander d'arrêter de manger, en fait.
4: Mais non, de boire de l'eau, mais pas de boire d'alcool.
3: Ah bon, boire de l'eau, ça c'est autre chose.
4: On mettrait des petites fontaines dans la discothèque, comme on fait des petites fontaines là.
3: Mais enfin, en général, les jeunes aujourd'hui, ils vont pas boire de l'eau, hein. Ils vont pas boire de l'eau. En général, ils vont boire.
4: Parce qu'ils ont pas l'habitude, parce que là, tu leur proposes de l'eau. T'as de l'eau fraîche, de petites fontaines comme
3: ça. Ouais, enfin, en discothèque, ils boivent pas de l'eau, hein. Bon. Ils boivent de l'alcool, hein.
4: D'accord.
2: Ouais, mais moi, je suis pas d'accord sur les patrons des boîtes de nuit de province qui ferment les discothèques à 2h du matin, c'est tout. Qu'est-ce que t'en penses, Bruno?
3: C'est-à-dire que, fermer à 2h, évidemment, c'est moche, c'est sûr, parce que après.
2: Ouais, mais surtout un vendredi soir.
3: Ah, vendredi soir, évidemment. Bon, qui l'ouvre le samedi, jusqu'à 2h du matin. Le vendredi, je renie pas, je suis contre qui reste jusqu'à 2h du matin.
2: Ouais, mais moi, je suis pas trop d'accord là-dessus. De toute manière, c'est un débat qu'on va mener.
4: Ouais, parce que là, c'est...
2: Un débat qu'on va mener...
4: Quoi, non ?
2: Bientôt. Quoi, non ? C'est pas au standard qui décide, c'est moi.
4: Alors, il y a plusieurs sujets, on n'aura pas...
2: Maintenant, on va peut-être aborder le sujet des élections.
4: Alors, aux États-Unis, c'est le bordel, voilà. On n'arrive pas à savoir. En deux mots, qu'est-ce qu'on peut dire sur les élections, Gérard ou Bruno ?
3: Les élections aux États-Unis là, du fait qu'ils vont changer de président là, ça va être Bush, je crois, hein, si ma bonne mémoire est le fils de Bush ou je sais pas quoi, qui
2: George
3: va être,
2: Bush,
3: George Bush ou je sais pas,
2: Junior,
3: George Bush Junior qui va être président. Bon, Clinton il va être obligé de partir quand l'autre il va arriver, hein.
2: Ouais, mais pour l'instant, on n'est pas sûr parce qu'à l'heure actuelle, d'après ce qui a été dit aux informations, tout ça, malheureusement, ça a encore été truqué. C'est des élections truquées, donc ils sont en train de savoir sur certains États des États-Unis, tout ça, de savoir qui sera élu ou qui sera pas élu. Parce que normalement, définitivement, hier ou avant-hier, normalement c'est George Bush Jr. qui était élu président, donc il devrait remplacer Bill Clinton, et maintenant tout est à revoir parce qu'il y a des bulletins qui n'ont pas été ouverts. Donc on ne sait pas encore.
3: Bon, Bill Clinton, il a fini son temps, hein, et maintenant il va partir à la retraite. Bon, il va avoir pas mal d'argent. Je présume quand il va aller en retraite, il va avoir de l'argent forcément. Il va en avoir un gros paquet, hein. Alors donc Clinton maintenant c'est démodé. C'est un autre qui va prendre sa place. Et puis voilà.
2: Ouais, mais de toute manière, pour l'instant, on ne sait pas, hein, parce que ça peut très bien venir dans la nuit, comme ça peut attendre, voire demain ou après-demain. Surtout, ils savent pas encore.
3: Surtout que si j'étais à la place de Clinton, eh ben, je serais pas très fier, parce que d'après ce que dans le temps passé on a appris sur lui, là, avec la, comment elle s'appelle l'autre là, comment elle s'appelle là mince, alors zut, comment elle s'appelle l'autre? Whistiti ou whisky ou je ne sais pas quoi. Enfin bref. Eh ben je sais pas si c'est une histoire vraie ce qu'on a raconté sur leur sujet, mais franchement, hein, eh ben on s'en serait bien passé.
2: Non mais ça de toute manière c'est une histoire entre eux, ça c'est leur problème, c'est pas le nôtre. Hein. Voilà. Parce que je sais que nous, pour l'instant, en France, on n'a pas eu encore de problème comme ça par rapport à eux. Hein.
4: Puis t'as fait un débat dessus, donc...
2: Ouais, donc avec l'affaire Lewinsky.

0: Moi, ce que j'ai entendu Bernard Hinault y parler. D'ailleurs, Bernard Hinault, je l'ai vu en Bretagne il y a 2, 3, 4 ans, 5 ans, je me rappelle plus, quelque chose comme ça.
1: Tu passeras et, bonjour.
0: Oui, oh, ben je vais avoir l'occasion d'y repasser, hein.
1: Oh, ouais. Non, mais sérieusement, l'OPO, Gérard.
2: Non, l'OPO, de toute manière, apparemment, Richard Birenk a bien.
1: Birenk.
2: A bien dit comme quoi qu'il avait pris de l'OPO. Mais donc, il l'a bien avoué. Donc, il y a d'autres coureurs qu'ont voulu nier en disant comme quoi qu'ils n'en avaient pas pris alors que c'est faux. Mais lui, il a bien avoué comme quoi qu'il n'en avait pris.
0: Oui, alors donc moi je voulais finir une question que je voulais vous dire, c'est que bon, j'ai entendu Bernard Hinault, il a parlé à la radio, je me rappelle plus quelle radio que c'était, enfin bref. Et puis il a dit comme ça, je me fais pas l'avocat du diable, parce que si jamais il m'écoute, je vais pas avoir l'air fin. Enfin tant pis, hein, il va écouter, hein, s'il écoute pas. Il a dit c'est normal qu'ils soient punis s'ils se sont dopés, qu'il a dit.
2: Non, ouais. Mais non, attends. Là, je suis pas d'accord avec toi, Bruno. Déjà, enfin, Richard Berrin, il a rien eu. Hein.
0: Il a
2: avoué, et en fin de compte, il s'en sort indemne. Tout le monde s'en sort indemne dans cette histoire.
0: En fin de compte,
2: attends, je te coupe, Bruno, parce qu'en fin de compte, ouais. c'est l'affaire Testina qui a été, bien préciser, c'est l'affaire Testina qui a été responsable de ce problème-là. C'est eux qui ont été pris en flagrant délit avec de l'OPO dans leur voiture. Ouais. Donc c'est toute l'équipe qui a été hors du Tour de France l'année dernière.
0: Ouais.
2: Donc, à l'heure actuelle, maintenant, c'est une affaire qui est, pour moi, quasiment classée. Parce que personne n'a eu des peines de prison, ni rien du tout.
0: Ouais.
2: Donc, pour moi, là-dessus, avec l'histoire de Bernard Hinault, ça fait un bout de temps qu'il a arrêté le Tour de France. Donc, je vois pas ce que Bernard Hinault vient faire avec l'affaire Testina.
0: Eh ben, il a donné ce qu'il pouvait souhaiter, celui qui se dopait, là, comment il s'appelle l'autre là?
2: Richard Virenque.
0: Richard Virenque, moi je trouve que Bernard Hinault, il a raison. Dans le Tour de France, il faut faire, excusez-moi, je suis franc, mais quand j'ai quelque chose à dire, je le dis.
2: Mais attends, Bruno. Mais qu'est-ce que Bernard Hinault a à faire dans l'affaire Testina? Il n'est pas responsable de l'affaire Testina.
0: Non, mais je dis ce que j'ai entendu à la radio et il a raison. Alors, il a raison dans le sens que celui qui se dope, eh ben, il doit être ratifié en quelque sorte. Ratifié.
2: Non, mais d'accord. Ratifié, ok. Mais moi, je te pose la question. Là, tu me dis ceux qui se dopent, ils sont punis, d'accord. Mais qu'est-ce que Bernard Hinault a à faire là-dedans? Il est pas directeur sportif.
0: Non, mais en tous les cas,
2: il a rien dit Bernard Hinault, parce que j'ai écouté les informations. Bernard Hinault n'a rien dit du tout sur cette affaire-là.
0: Ah ben je m'excuse. Moi je l'ai entendu à la radio l'autre jour. Du temps que j'étais en Grande-Bretagne, j'ai entendu à la radio.
2: Mais non, le procès il a été fait cette année. Là, il a été fait il y a 3 semaines.
0: Moi, je suis désolé. J'ai entendu Bernard Hinault dire, eh bien, ils se sont dopés. Eh ben, il doit être puni. Il y a pas de problème, puni. Alors, vous savez, j'ai pas été non plus inventer ces histoires. Hein. J'écoute bien la radio souvent. Hein. Je l'écoute. Hein.
2: Moi, je peux te dire une chose, que Bernard Hinault n'a jamais été dire ça. Hein.
0: Ah ben, moi, je suis désolé. Il a dit.
2: Ah mais il l'a dit il y a à peu près au mois juillet ou août. Du temps qu'il y avait encore le Tour de France, parce que l'affaire a été jugée tout récemment.
0: Ouais, c'est une affaire. Je suis convaincu qu'on va encore en parler.
1: Exactement.
0: Dopage. Il s'est dopé, tout ça.
2: Non.
0: Ils vont encore en parler forcément.
2: Non, l'affaire du dopage, l'affaire Testina est bien close. C'est terminé, donc ils en parleront plus. Donc tout le monde a été relaxé. Donc personne ne fera de peine de prison. Donc, tout le monde a été relaxé.

0: Bah, écoutez, rendez-vous.
1: Parce que Richard Birenk a reconnu cette dopée.
2: Richard Birenk.
1: Laurent Blanc, pareil. Ah,
2: voilà. Tu parles du foot.
1: Donc, non. Non, ah, c'est
3: le cas de le dire. Il est vraiment blanc, lui.
1: Ah ouais, mais ils ont tous été reconnus non coupables.
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1: Voilà la spéciale dédicace, c'est Pierre Fulard. L'original est là. NTM avec ma Ben, c'est à venir dans la spéciale archive volume 2. Un kiki donc. Et un monsieur et madame Février. Que du bonheur. 23h27, on est sur la Max Radio.

0: qu'on a tout le temps pour en profiter, pour un petit peu s'amuser. Vous nous écoutez un petit peu quand même. Combien de kiki donc j'ai pu faire depuis Fun Radio, à l'époque de Prisme, et puis bien sûr sur la Max Radio. Et c'est loin d'être terminé parce que vraiment c'est toujours aussi culte. Hein. Quel plaisir. Vous nous écoutez un petit peu quand même. Et dans toutes mes archives évidemment, il était impossible ce soir de ne pas en mettre au minimum au moins un. Alors il y en a, je sais pas, j'en avoir une trentaine hein, de kiki donc culte. Celui-ci fait partie, voilà, c'est un parmi tant d'autres. Écoutez bien, kiki donc avec une merveilleuse grand-mère qui s'appelle Huguette. Et juste après, j'aurai l'occasion de réintervenir pour ça, mais je vous le dis tout de suite, il y a un monsieur et madame Février qui est en train de se mettre dans les starting blocks. Mesdames, messieurs, dans la spéciale archive sur la Max Radio, voici tout de suite un petit kiki donc. Avec la merveilleuse Huguette. Vous nous écoutez un petit peu quand même.
1: Bravo, on y va. Kiki, donc, on appelle Huguette, ta grand-mère, 73 ans, tout est prêt. Alors, vous entendrez, bien sûr, la musique du Kiki, donc, mais également le...
2: Bingo.
1: Chaque bonne réponse, c'est gagné, c'est dans la poche, mon Kiki. On y va, c'est parti. Trois questions pour le Kiki, donc, j'espère qu'elle va pouvoir répondre correctement. Pierre, en attente, attention, elle est au courant quand même, hein. Elle, tu l'avais prévenue.
3: Ouais,
1: d'accord. Bon, quand elle est sourde, il va falloir gueuler, donc reculez du poste que je vais parler fort d'eux.
3: Allô.
1: Oui, bonjour, vous allez bien? Est-ce que c'est possible de parler à Huguette?
3: Oui, bien sûr.
1: Oui, c'est Huguette à l'appareil?
3: Non, c'est son fils.
1: Hein, c'est possible de parler à Huguette?
3: C'est de la part de qui?
1: C'est la radio du Kiki donc à l'appareil en direct.
3: Ne quittez pas.
1: Merci bien.
4: Allô?
1: Allô? Bonjour, vous allez bien? C'est Huguette à l'appareil?
4: C'est Madame Balani.
1: Bonjour Huguette.
4: Bonjour
1: comment...
4: Huguette.
1: Vous êtes... Vous allez bien? Vous êtes en pleine forme quand même?
4: Mais oui, bien sûr.
1: Vous êtes contente d'être avec nous? Vous étiez au courant qu'on allait vous appeler?
4: Oui, monsieur.
1: Vous êtes au courant? Vous êtes une fidèle de l'émission, m'a-t-on dit?
4: Oui, oui.
1: Ah, vous écoutez régulièrement?
4: Ben, assez, oui.
1: Oui, vous êtes contente d'être avec nous?
4: Mais bien sûr que je suis contente.
1: Là, vous savez bien entendu que vous avez d'abord un public qui est là chaque soir pour vous encourager. Est-ce que le public est là?
4: Ah,
1: ben,
4: c'est gentil.
1: Le public est avec nous, bien entendu. Vous
4: oui,
1: savez, vous savez qu'Huguette, la radio du Kiki donc, bien entendu, vous êtes du côté de Viroflay, que vous êtes en ce moment en direct sur Radio Bleu avec l'animateur Francis, votre
4: oui,
1: animateur préféré,
4: pas
1: des
4: ondes
1: de bonne fréquence, hein. Nous vous rappelons, bien entendu, que si vous êtes en acquisition des trois bonnes questions qui vous êtes proposées par rapport aux réponses qui vous sont été accordées, que vous aurez peut-être le plaisir et le privilège de repartir avec un voyage pour quatre personnes, une destination de votre choix! Qu'est-ce que vous dites?
4: Essayons!
1: Essayons! Ouais. Alors attention, on va aller dans le but du jeu.
4: Oui.
1: Hein, vous êtes content d'être avec nous?
4: Mais bien sûr.
1: Vous êtes concentré parce que vous m'avez l'air un petit peu déconcentré quand même.
4: Mais non, bah c'est-à-dire, vous savez, ça étonne tout de même un petit peu. Hein.
1: Bah, vous faites quoi dans la vie, dites-moi, vous êtes, c'est quoi votre profession?
4: Rien.
1: Au chômage?
4: Oh, non, non, non, je suis pas au chômage, je suis à la maison.
1: Alors, vous avez quel âge? On m'a dit que vous avez 38 ans.
4: 38 ans?
1: Non, combien?
4: Oh là là!
1: On s'est trompé alors dans
4: oui,
1: les
4: oui,
1: fiches.
4: Oui, oui.
1: Vous avez quel âge?
4: 78.
1: 78 ans! Non, mais, pas 38
4: écoute,
1: ans!
4: Mais jeune encore, hein!
1: Mais écoutez, nous allons le vérifier tout de
4: Prêt
1: suite.
4: Vous allez faire le voyage. Hein.
1: Eh bien, écoutez, j'espère qu'elle est la destination qui vous ferait plaisir.
4: Pardon?
1: Oui.
4: Oui.
1: D'accord. Alors attention, première question. Hein, on va jouer donc un superbe voyage au bout du monde du côté. Vous êtes déjà allé à Bruxelles?
4: Ah bon, non, je n'ai jamais été à Bruxelles.
1: Eh bien, écoutez, les radios pleut Kiki donc. Si vous répondez aux questions, aux trois questions, vous allez directement Kiki donc, directement du côté de Bruxelles.
5: Ouais.
1: Vous êtes déjà allé au bout du monde?
4: Non, mais enfin, j'ai déjà voyagé pas mal.
1: Eh bien, vous boirez jusqu'au bout de la nuit, hein?
4: Oui.
1: Alors, attention, première question, Kiki, je vous montre un petit peu de vous concentrer, parce que là, vous avez l'air, vous avez la radio derrière vous, vous êtes une fidèle de l'émission, vous savez, vous pouvez
4: oui,
1: vous capter,
4: oui,
1: bien
4: oui,
1: entendu,
4: oui,
1: hein, sur les mégahertz, hein. Vous le saviez, ça, hein. Attention, première question, Huguette.
4: Première question.
1: Attention.
4: Alors.
1: C'est la Kiki Phrase.
5: Hey, hey.
1: Vous êtes prête à jouer avec nous à la Kiki Phrase? Oula, oula. Huguette.
5: Huguette.
1: Huguette. Huguette. Huguette.
5: Huguette. Huguette.
1: Qu'est-ce qui se passe?
5: Allô, Huguette?
4: Allô, oui.
1: Oui, qu'est-ce qui se
4: passe? Vous entendez plus.
1: Mais dites donc, alors quand même, vous êtes en direct avec la radio, faut pas déconner là, faut arrêter.
4: Ben oui, oui, oui.
1: Hein?
4: C'est vrai.
1: Bah, dites donc, vous foutez du monde?
4: Mais non, mais j'ai dû toucher quelque chose, je sais pas.
1: Bon, attention, attention. Ah, donc, je vous
4: je
1: le disais.
4: Je vous écoute.
1: On va jouer à la Kiki Phrase. Alors, attention, la Kiki Phrase, écoutez bien. Qui a dit ceci? Écoutez bien, vous êtes prête?
4: Oui.
1: Vous êtes concentrée, vous pouvez vous faire aider, bien entendu, par tout le monde autour de vous, à partir du moment que personne ne vous souffle. Hein.
4: Non.
1: Hein. Attention, la première question. Qui a dit « Le temps restera intemporel tant que l'univers n'aura choisi son point de non-retour » À votre avis, Kiki, donc
5: allez, Huguette,
4: oh,
5: allez,
4: non, je ne vois pas.
5: Allez,
4: je ne vois pas.
1: Non, mais pas besoin de voir. Hein. Elle est marrante, elle. Il faut faire travailler ses neurones. Non, je répète la question.
4: Mais répétez tout de même.
1: Il reste plus que 10 secondes. Attention, le temps restera intemporel tant que l'univers n'aura choisi son point de non-retour. À votre avis, Kiki, donc, dans le public, on l'a déjà trouvé, à votre avis? Allez, allez, allez.
4: Oui, mais... Huguette, elle sait pas.
1: Alors, vite, un prénom. Dites des noms au hasard, des gens connus. Vite, vite, vite.
4: Des noms. Jean, Jacques. Comment, Marcel, André.
1: Oui. Bingo. Vous avez dit Marcel, c'est une bonne réponse. Plus exactement, c'était l'astronaute norvégien en 1952, Gluck Lundfors.
4: Ah bon ?
1: Eh oui, mais c'était son surnom, Marcel, vous le saviez en 1952 quand même. Vous êtes une fidèle de l'émission, vous nous écoutez régulièrement quand même.
4: Ben oui, mais voyez-vous, ça m'était parti.
1: Ben oui, mais ça vous est revenu quand même. Attention, Huguette et les zones du Kikidon, est-ce que vous choisissez Joker ?
4: Oui.
1: Alors, je vous écoute. Allez-y.
4: Alors, qu'est-ce qu'il faut que je réponde, là?
1: D'accord, attention, elle a dit la prochaine Joker! 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Bien sûr, vous êtes prête?
4: Oui.
1: Je vais vous passer, attention, deuxième question, compte public est concentré. Ouais. Le Kiki qui chante! Alors attention, le Kiki qui chante, le public peut vous aider bien entendu à partir du moment qu'il ne vous aide pas. Vous êtes prête, Huguette? Je vous rappelle que vous nous écoutez sur la modulation de fréquence de Vire Fréchette, bien entendu.
4: Je vous écoute.
1: Vous avez écouté un extrait musical, ma chère Huguette.
4: Un musical.
1: Voilà, et attention, oui. Vous devez nous dire qui chante, d'accord?
4: Bon, alors allez-y, j'écoute.
1: Vous avez les esgourdes, vous avez le sonotone, vous avez tout ce qu'il faut.
4: Oui.
1: On peut plaisanter quand même.
4: Oui.
1: Attention, on y va, vous êtes prête? Écoutez bien, c'est très simple. Hein.
2: Amis, confiez-moi le pays.
1: Voilà, alors c'est très simple, à votre avis, Kiki, donc, allez!
5: C'est facile!
1: Est-ce que vous voulez qu'on vous repasse l'extrait, quand même, Huguette?
4: Oui, allez-y!
1: Écoutez bien, ouvrez bien vos esgourdes, hein!
2: Amis, confiez-moi le pays, on fera des gogoles parties, le travail sera partagé, le monde pourra manger!
1: Oh, c'est très simple, attention, à votre avis, Kiki, donc, Huguette! À votre avis, Kiki, donc!
4: Dutron?
1: Oui, attention, vous avez dit?
4: Dutron!
1: Presque, vous y êtes presque, allez-y! Il a fait, il a été. Vous y êtes presque, il vous reste 3 secondes, vite, vite, vite! Donnez des prénoms au hasard, vite des noms de famille, des noms des gens connus!
4: Un prénom aussi, Jean.
1: Non, mais des gens, des acteurs, des acteurs de chansons connues! Des chanteurs connus, allez-y! 1962!
4: Aznavour!
1: Oui, vous y êtes vous, presque!
4: Comment...
1: Ah, il reste 2 secondes, 1 seconde.
5: Allez.
1: Une demi-seconde.
4: J'allais
1: dire Ferdou. Ça va, calmez-vous, vous avez le temps, il vous reste encore un quart de seconde, hein, vous avez le temps. Hein. Est-ce que le public, on peut l'aider? Il a joué Napoléon.
4: Antoine.
1: Non, c'est pour dire des conneries, on arrête le jeu. Hein.
4: Serge Lama.
1: Pardon?
4: Serge Lama.
1: Attendez, vous avez dit, rappelez-moi.
4: Serge Lama.
0: Bingo.
1: Bonne réponse. Plus connu sous le nom de Gogol Premier, hein, vous vous souvenez, Gogol Premier, hein, avec La Planète des Dingues, extrait de son album, c'est vrai, le premier président Gogol, on réécoute l'extrait quand même pour vérifier, c'est bien une chanson de Serge Lama, écoutez plutôt.
2: Amis, confiez-moi le pays, on fera des Gogol parties, le travail sera partagé,
4: Antoine.
2: Le monde...
1: Pardon ?
4: Antoine.
1: Non, pas à poil, hein, Huguette, hein.
4: Non.
1: Elle a dit à poil, quand même.
4: Non.
1: Petite vicieuse.
4: Antoine.
1: Vicieuse. Alors, bien entendu, Serge Lama, hein, dans son album Le Pouvoir des Rêves, Le Grand Trac, La Planète des Dingues, Foutre le Bordel, Punk Rock, Serial Killer, Ninja, Réincarné.
4: Oh,
1: ben,
4: c'est pas Serge Lama, ça. Et...
1: Oh. Vas-y.
4: Ah bah dis... C'est pas une grosse bêtise.
1: Non, non, non, non, non, mais c'est une reprise de la chanson. Alors attention, troisième question, Yann. Est-ce que vous prenez la troisième question pour le superbe cadeau au bout du monde à côté de Bruxelles? Ça vous ferait plaisir? Attention, deuxième question, on va changer au Kiki Imitation. Huguette,
4: oui,
1: vous allez avoir 15 secondes, d'accord? Je vais vous donner 4 animaux. Il va falloir m'imiter le son de l'animal que je vais vous demander, d'accord? Attention, on est prêt, on enclenche le chronomètre.
6: Ouais, allez.
1: Attention, chronomètre, je vous laisse exactement le temps qui vous est adéquat, d'accord? Vous êtes prête?
4: Oui,
1: attention,
4: oui.
1: Je vous demande d'imiter un cheval. Allez-y.
4: Moi, un cheval?
1: Allez, vite, juste...
4: Non, c'est dingue.
1: On commence, attention. Alors, on commence avec le cheval. Vite. Oui, le chien, le chat.
4: Le chat, miaou.
1: Une truie. Vite. Pas mal, on l'accepte. Et attention, le dernier, pour gagner le super cadeau, vous devez m'imiter une huître.
4: Une huître? Oh là là là là, qu'est-ce que je vous dis, une huître? Ça va, hein?
1: Aïe, le public est déçu. C'était pourtant simple, une huître, c'était un petit truc caché. Vous voulez écouter le bruit de l'huître?
4: Oh ben, vous en avez, vous?
1: Bah oui, écoutez. C'était un petit jeu, écoutez. Eh oui, car dans l'huître, il y a une perle. C'était le jeu de mots. Dans l'huître, il y a une perle. Et pour imiter le bruit d'une huître, c'est... Vous pouvez me le faire, écoutez, on écoute, allez-y. Oui. Plus communément, écoutez, un prout. Un P, mais c'est aussi une perle. C'était l'huître, bien entendu. Alors, bien entendu, vous repartez avec zéro cadeau. Vous avez tout perdu, tout s'écroule. Le Kiki cadeau s'écroule, bien entendu, il sera mis en jeu. Un cadeau pour le bout du monde du côté de Bruxelles ou bien entendu de Valenciennes.
4: Oui.
1: Ma chère Huguette, on vous remercie encore une fois.
4: Oui.
1: Bah, dites-nous.
4: Allez, bonsoir.
1: Bah, on vous embrasse et vive le Kiki, je vous écoute.
4: Oui, c'est ça.
1: Allez-y, dites-le, vive le...
4: Vive le Kiki.
7: Vive le Kiki, voilà, un petit peu quand même. Bah écoutez, ça nous a fait plaisir de recouter ce petit moment d'archive absolument magnifique. Un petit peu quand même, je sais que vous nous écoutez un petit peu quand même depuis maintenant 22h pour la spéciale archive volume 2. Tout va bien mesdames, messieurs, vous êtes confortablement installés. J'espère que vous avez la bonne barre de rire comme moi. Et attention sans plus tarder dans cette spéciale archive qui continue, attention qui s'enchaîne. Voici tout de suite, pour le plus grand plaisir de tous, un monsieur et madame. Alors pas des monsieur et madame la pipe, mais des monsieur et madame février comme j'aimais tant les faire. Ça reviendra ça d'ailleurs sur la Max Radio très prochainement. Monsieur et madame février comme si nous y étions.
8: Attention, on appelle de nouveau quelque part des monsieur et madame Février.
9: Allô?
8: Oui, Février?
9: Allô?
8: Février?
9: Allô?
8: Oui, Février? Allô?
9: Allô?
8: Oui, allô, Février?
9: Oui, bonjour.
8: Oui, il faudrait que tu retournes à la maison, monsieur et madame Hart s'inquiète, hein?
9: Comment?
8: Il faudrait que tu rentres à la maison, parce que monsieur et madame Hart s'inquiètent.
9: Attendez, je comprends pas du tout, là.
8: C'est février?
9: Oui.
8: Oui, je savais pas, je pensais que t'aboyais. Il faut que tu rentres absolument vite, à la maison. Monsieur et madame Hart t'attendent.
9: Bah, écoutez, je suis à la maison, il n'y a pas de monsieur et madame Hart.
8: Non, mais ce sont tes propriétaires, mais... Ils t'attendent à la maison.
9: Mais je suis propriétaire de mon logement.
8: Oui, non, mais je sais bien. Non, mais d'accord, ta niche t'appartient, bien sûr, elle est à toi. Donc, ce que je veux t'expliquer, c'est pas une question de niche. C'est une question qu'il faut que tu rentres à la maison parce que monsieur et madame Hart t'attendent au domicile.
9: Bon, écoutez, ça me concerne pas, alors.
8: Non, mais ils sont inquiets parce que tout à l'heure, t'es sorti seul faire ta crotte. T'es pas rentré. Et là, ils s'inquiètent, grave. C'est hard, hein. Faut que tu rentres immédiatement. Je sais pas si... je me suis peut-être trompé de numéro. C'est février? Allô, février?
9: Oui, enfin, écoutez...
8: Non, mais attends, le prends pas mal, février. Écoute, comme diraient très bien tes patrons, ouf, ouf, il n'y a pas de problème. Il faut vraiment que tu rentres à la maison.
9: Bon, d'accord.
8: Mais vous savez qui est à l'appareil?
9: Non.
8: Allô, qui est à la... Allô, c'est Félix à l'appareil. Max, c'est Max. Bah oui, c'est moi. Bah oui,
6: c'est promo, ça. C'est,
8: en fin de compte, le nom que je cherchais, parce que dans ce film, L'amour du risque, donc, avec,
3: Jonathan et Jennifer.
8: Vous voyez, d'accord, voilà. Les justiciers milliardaires, ils ont effectivement un chien qui s'appelle Février, et ils ont également un maître de maison,
3: Qui s'appelle Max.
8: Pas très joli, qui s'appelle Max.
0: Exactement. Et voilà. Et un petit plaisir, l'amour du risque, comme ça, sur, la Max Radio, avant de repartir avec le jeu de l'anglais Alain de Brest et Françoise de la Courneuve.

0: 9, toujours en direct pour cette spéciale Archive volume 2 dans cette dernière ligne droite avec Avenir Françoise dans les studios de Fun Radio à l'époque dans le Star System où nous parlions évidemment, vous l'imaginez pour ceux qui connaissent, de séries télévisées. Mais juste avant, retour sur le jeu de l'anglais que je fais encore régulièrement sur l'antenne de la Max Radio. Et je n'avais plus souvenir de ça, là aussi c'est pareil, en remettant le nez dans les archives, je suis retombé sur ce moment culte, jeu de l'anglais, où nous avions testé Alain de Brest et également une certaine Martine. Et là aussi, c'est que du bonheur.
1: Pour l'instant, nous allons jouer au jeu de l'anglais. Nous allons appeler des hôtels qui n'ont pas d'étoile ou une étoile. Il y a de fortes chances pour que la personne au bout du fil, à moins qu'on n'ait vraiment pas de bol, normalement, ils parlent pas anglais. Ils ont déjà suffisamment de mal à parler correctement français pour louer une chambre. Donc, vous pensez bien qu'en anglais, c'est...
2: Oh non, il est trop, lui.
1: Il est trop, Didier. Hein. Alors, ça, moi, je suis Didier, hein, quand même, je rappelle pour Martine. Hein, Alain ?
2: Yes.
1: Qui veut comment ? Bah, il faut parler en anglais le plus mauvais possible et puis essayer de l'embrouiller tout en le gardant au téléphone.
2: Oh punaise!
1: Oh putain, c'est génial, hein! Alain, tu veux démarrer?
3: Ok, d'accord, ça marche.
1: Attention, Alain, ça sonne. Bon courage à toi, mon petit Alain.
4: Loré Touraine, bonjour.
5: Hello, good evening, sir.
4: Pardon?
5: Good evening, sir. I want a book hotel for two persons for 2 days. It's possible?
1: Attendez. Tiens, tu vois, je vous l'avais dit.
4: Allô?
5: Good evening, this sir. I want to book a hotel for 2 days for persons. Okay.
4: How many? Two persons.
5: How many? Two persons. For 2 days.
4: Oui.
5: For 2 days. Revision for the excuse me. It's a problem. Kind of conveyor of communication. I want to. Book a hotel for 2 days for two persons. Possible.
4: Allô?
5: Yes. It's. Understand? Do you have understand?
4: Un peu. Oui.
1: Sorry, my friends. C'est un ami.
4: Oui.
1: Vous parlez anglais?
4: Un peu.
1: Yes. Would like to the command the reservation, please.
4: Oui.
1: And would you like you mind two or three for the birthday night?
4: For two persons.
1: Sorry. Yes. Yes. Yes. For yesterday. Yeah.
4: For yesterday.
1: Yesterday.
5: Do you have free rooms?
1: Yeah, free rooms, please. Free rooms, please. Come on.
4: Three rooms?
1: No, for two, no. For command and dance. Yes, for one person, yeah, for three persons, two persons, for one room.
4: Oh.
1: And everybody, sip somebody, come on.
4: How many persons?
1: Two.
4: Two, oui.
1: And for four chances, two one.
4: Two one. I don't understand.
1: Yeah, thank you very much. Okay. My name?
4: Oui.
1: No. No.
4: My name? Yes, oui.
1: No, but I don't know.
5: Breakfast included?
1: Ah, yeah, included the breakfast, yeah? With the oeuf?
4: Breakfast? Yes.
5: Oh, yeah. Porridge.
1: It's come tomorrow? We come back tonight, huh?
4: Tomorrow?
1: Oh,
4: ok, oui.
1: Tout ce soir.
4: Ce soir?
1: Yeah.
4: À quelle heure?
1: At midnight, 1 o'clock in the morning.
4: Quelle heure?
1: Yes.
4: J'ai pas compris.
1: Ok, we come back. On arrive.
4: Ok.
1: But we don't have 10 persons, huh? For dinner. Yeah. Okay.
4: No.
1: We are. On arrive.
4: Le restaurant.
1: Tout bon. Yeah. Impossible.
4: No, the restaurant is closed.
1: Okay, 2 minutes, please.
5: It's open.
1: Have you 2 minutes?
4: Hotel is possible.
1: Yeah.
4: But the restaurant is closed.
1: Okay, 1 minute. Okay, please. Une minute, please.
4: Yes, oui.
1: It's an area for the reservation. Yeah, for the hotel. Yes. It's for 2 persons a dinner.
3: I'm very angry.
1: I know. It's a moral. Okay. Come on. Okay. Hello.
4: Hello.
1: Yeah, for 6 persons for dinner tonight. Yeah.
4: Ce soir, no.
1: Come on.
4: Tomorrow.
1: No, now we on arrive. Voilà. Nous arrivons.
3: Vraiment oui. Faim, hein?
1: Pour le faim, pour le manger.
4: Non, le restaurant est fermé.
5: We arrive.
1: For 10 le soir, 10 heures.
4: No.
1: It's okay?
4: No.
1: Okay. We 6 persons. For reservation for dinner. Miam, miam, manger.
4: Oui, mais no, ce soir.
1: Yes, okay. Ok, à tout de suite pour manger.
3: Bye bye.
1: À tout de suite pour manger. Ah, elle a raccroché. Allô? Elle a fini par raccrocher quand même. Hein. Dis donc, bravo Alain.
2: Oui.
1: Ah, je trouve que t'as du talent quand même. Bien joué. Oui, fallait la sortir. Martine.
6: Oui.
1: Est-ce que tu veux essayer?
6: Ah oui. Oh non.
1: Ah oui. Allez Martine, on y va.
6: C'est trop dur pour moi.
1: Ah, et tu fais du faux anglais. C'est pas compliqué. On y va. C'est parti. On appelle un hôtel et à toi de jouer, d'accord?
6: Je vais dire n'importe quoi.
1: Mais oui, mais justement, c'est le but, on s'en fout. Ce qu'il faut, c'est que tu arrives à tenir quand même la personne au bout du fil. Tu te débrouilles. À toi de rester avec elle quand même. Attention, on y va. Encore, il n'y a pas de punaise, et où? On y va. Allez, Martine, courage. Montre-nous que tu as un petit peu d'humour. Fais-le pour Didier.
7: Hôtel Restaurant Dieu, non, bonsoir.
8: Bonsoir, monsieur.
7: Oui. Allô?
8: Want to be?
7: Allô? Allô?
1: Ah bah t'as pas tenu longtemps Martine, eh oh!
8: Mais non, j'arrive pas!
1: Mais en mauvais anglais, qu'est-ce que ça dit? One to bing, c'est parti là! Mais faut recommencer Martine!
8: Mais j'arrive pas!
1: Eh oh, tu vas pas pleurer, dis oh, eh oh!
3: Et comment c'est le départ en anglais? Parce que oui. Pas, c'est mort hein!
1: Tu fais command, hello! Want to bing, voilà. Puis tu pars, tu dis ton truc, tu fais ce que t'as à faire, Martine, t'inquiète pas.
8: Non, j'ai jamais y arrivé.
1: Mais si on recommence.
8: Mais non, j'ai jamais y arrivé.
1: Allez, bon courage, allez, vas-y.
8: C'est pas vrai.
1: Si, c'est comme ça, c'est vrai, c'est de la réalité. C'est comme...
9: Allô?
10: Oui?
9: Allô?
10: Est-ce qu'on pourrait avoir une table, s'il vous plaît?
9: Pour quand?
10: Ah, viens m'aider!
9: Allô?
10: Je suis nue.
9: Allô?
10: Wine to bing?
1: Ah là là, mais c'est pas vrai, Martine!
10: Mais non, j'ai entendu le monde qui.
1: Mais tu demandes, mais toi.
10: Ça aille tout de ma gueule.
1: Mais non, mais toi, tu t'es en train de gueuler. Gérard, viens m'aider! Putain! On en fait un troisième?
10: Non.
1: Allez, c'est parti, on en fait un troisième. Allez, un autre, allez.
10: J'en supplie, Didier.
1: Bah écoutez.
10: Non, merci. Non, là, c'est trop.
1: Non, bah, y'a pas de problème, c'est trop, ça me fait plaisir. Écoutez, ça me fait plaisir.
3: C'est gratuit, hein.
10: Alors, qu'est-ce que je vais dire?
3: Punaise!
10: Bah, wine to. Please.
7: Hôtel des Trois Cochons, bonsoir. Allô?
10: Well, hello?
7: Yeah, hello, yeah. Hello?
10: Wine to, please?
7: Sorry? Sorry, je parle pas en anglais. Allô? Allô?
10: Wine
7: quoi? Une chambre?
10: Yes.
7: Ok, ouais, d'accord. Pour combien de personnes? Vous êtes toute seule?
10: 10.
7: 10 personnes, d'accord, il n'y a pas de problème, très bien. Bah écoutez, Il n'y a aucun problème. Vous venez quand, demain, ce soir?
10: Yes.
7: Ouais, d'accord. Ce soir et demain, vous venez ce soir et demain?
10: Yes.
1: Ok, très bien.
7: C'est noté. Je peux avoir votre prénom?
10: Martin.
7: Martin. Très bien, c'est noté, Madame Martin. Donc, vous venez ce soir et demain pour dîner. 10 personnes, hein. Vous avez une préférence de plat? Allô?
10: Excuse.
7: Ah, you parla italiano? Sì, ti metti da ristorante, ti te presenti a una pizzeria?
10: When do you know?
7: Ah, you speak English? Vous êtes anglaise?
10: Yes.
7: Okay, what do you want to dinner tonight, please? What for dinner? Mr. Martin? Hello? Écoutez, vous foutez de moi ou quoi? C'est quoi ce problème là? Allô, madame?
10: No.
7: Allô?
10: No.
7: Qu'est-ce que c'est que ces conneries là? C'est une plaisanterie ou quoi?
10: Ah, Didier, arrête.
7: Ouais, c'est Didier.
1: Elle m'a eu, elle a reconnu, hein. Ah ouais. Tu m'as reconnu, hein, Martin.
10: Ah ouais. Depuis le début, hein.
1: L'expérience, quand même, l'expérience.
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0: Il est minuit pile, la Max Radio, mais quel bonheur, que c'est bon, ce jeu de l'anglais avec Alain et Martin. Et pour terminer, malgré qu'il soit déjà minuit, on ne voit même pas le temps passer. Attention, ça c'est le petit bonus. Dans cette dernière de cette spéciale archive volume 2 sur la Max Radio du Star System, voici encore un grand moment de radio culte, totalement culte. C'est cette fois-ci Françoise de la Courneuve, venue dans les studios pour voir le Star System en chair et en os. On a eu l'occasion de se croiser un bon paquet de fois physiquement. Et lorsqu'elle était venue dans les studios, là on s'était régalé, car forcément avec Françoise, on avait parlé de séries télé. Et là aussi, on a pris une véritable leçon.
1: Alors j'ai demandé un petit peu à Françoise hors antenne quelques renseignements sur les séries télévisées. Et j'avoue que c'est très intéressant. Françoise, redis-moi exactement ce que tu m'as dit hors antenne, parce que c'est franchement... tu prends des notes, Jérémy?
12: Ouais.
1: Qu'est-ce que tu préfères déjà? Quel style, toi? T'es plutôt comique, dramatique, t'aimes bien les feuilletons, les séries sur l'amour?
12: Un peu policier et un peu sur l'amour.
1: Un peu policier, un peu sur l'amour. Alors d'abord, qu'est-ce que tu lui conseillerais, un peu policier, un peu sur l'amour, Françoise?
13: Ben, moi je te conseillerais, si tu préfères un peu l'amour, bon ben, à ce moment-là, tu prends par exemple Amour, Gloire et Beauté.
12: Ouais.
13: En même temps, c'est mélangé avec la mode.
12: Ah ouais, j'aime bien.
1: Alors vas-y, raconte, c'est-à-dire?
13: Ben, c'est-à-dire que, bon ben, t'as des modèles qui représentent le commerce.
1: Ouais.
13: Et puis bon bah il y a une histoire d'amour sans arrêt. Bon bah ils sont en train de se partager les maris, les amants, tout ça c'est on mélange tout ça dans un sac, hein.
1: Ah ouais, d'accord. Et quand on mélange tout ça dans un sac?
13: Bah disons que t'as
1: ouais.
13: Rich Forrester, et à un moment il était marié avec Brooke, mais avant d'être marié avec Brooke, il était marié avec Taylor. Et bon bah Taylor maintenant est amoureuse du père de Rich, et ça va faire des zizanies vis-à-vis de la famille Forrester.
1: Ouais.
12: Ça va beaucoup m'aider.
1: Non mais ça c'est déjà pas mal. Alors oui. Ensuite, qu'est-ce qu'il y a d'autre, Françoise?
13: Bah ça dépend. Bon bah si les séries, il y a pas tellement de séries policières. Bon. Bah, à part Starsky et Hutch, Columbo.
1: Non mais ça c'est ce que Jérémy préfère. Maintenant, si tu pouvais nous faire un petit point sur toutes les séries qu'il y a en ce moment à la télévision et que tu regardes régulièrement, ta journée elle commence comment, Françoise?
13: Moi ma journée elle commence je rattrape de la veille, je rattrape des films, par exemple, que j'ai enregistrés la veille.
1: Ouais, que t'as pas eu le temps de regarder.
13: Que j'ai pas eu le temps.
1: Donc bon, ça, c'est vers quoi? Entre 6h et 9h du matin?
13: Vers 7h30 du matin, je commence à allumer ma télé.
1: D'accord.
13: Déjà, j'écoute les informations sur Télématin.
1: Sur la mire? Sur la mire de France 3?
13: Non, sur Télématin, sur Antenne 2.
1: D'accord.
13: Après, Je commence à regarder mes feuilletons à partir de 8h30.
1: Eh ben dis-moi, t'entends ça, Jérémy, tu notes parce que toi...
12: Ouais, ouais, je note.
1: Donc demain, 7h30 debout. Hein. Tu commences par un petit télématin, s'il te plaît, pour les news.
12: Ouais.
1: Tu m'attaques vers 8h30 un résumé des épisodes de la veille.
13: Ouais. Donc, ouais.
1: Ah, et ensuite, donc 9h30, premier...
13: Non, le premier commence à 8h30.
1: Alors c'est quoi que tu regardes en premier?
13: Non, le premier c'est Amoureusement vôtre.
1: Ouais.
13: Le second c'est Amour, gloire et beauté.
1: Ouais.
13: Bon, après j'arrête et je me projette des films.
1: Donc dis-nous exactement. Donc tu commences avec Amour, gloire et beauté.
13: Non
1: avec
13: Amoureusement vôtre.
1: Amoureusement vôtre. Qu'est-ce que c'est qu'Amoureusement vôtre?
13: Amoureusement vôtre comment t'expliquer
1: Donne envie à Jérémy ou à Inès de regarder demain Amoureusement vôtre.
13: Disons que c'est une histoire il y a plusieurs couples qui sont amoureux sans arrêt et puis il y en a une elle voulait absolument un môme et elle a réussi à avoir un môme mais au départ c'était artificiel et puis en fin de compte elle a couché avec le mec de sa copine et elle s'est retrouvée en cloque et puis l'autre elle est très jalouse, elle s'appelle Ava.
1: Ouais.
13: L'autre c'est Shana Volchek. Et puis c'est une histoire pratiquement de trou du cul hein, comme on dit si bien.
1: D'accord, mais bon, tu regardes ça tous les matins. Ça c'est à quelle heure?
13: À 8h30.
1: Sur quelle chaîne?
13: Sur la 2, après juste télé le matin.
1: D'accord. Ensuite, après avoir Amoureusement vôtre,
13: t'as Amour, gloire et beauté. C'est un feuilleton qui est la plupart se déroule vis-à-vis de la mode.
1: Ouais. Alors, c'est quoi Amour, gloire et beauté pour donner envie sûrement à Jérémy de continuer à regarder la télé?
13: Bah là, c'est la maison Forrester qui se prépare à donner comment ça s'appelle un défilé de mode. Et puis il y a une autre maison de couture qui est concurrente, je veux dire. Qui se font des vacheries et Forrester et Sally Spectra ils arrêtent pas de se faire des vacheries entre eux. Alors donc il y en a un agent de sécu dans la maison Forrester qui a fait des photos de des modèles, je veux dire des photos de modèles et qui a donné ça à Sally Spectra.
1: Oh là là.
13: Que en fin de compte, elle va recopier tous les modèles. Disons que c'est pratiquement une voleuse.
1: D'accord. Dégueulasse. Donc là, Jérémy, ça te donne envie. Il est 9h30, t'as encore envie de regarder la télé.
14: Ouais.
1: Ah, t'es complètement en accro. Qu'est-ce que tu lui conseilles de regarder ensuite en fin de matinée?
13: En fin de matinée, en principe, étant donné que c'est la période des vacances, il y a pas mal de dessins animés sur la première.
1: Ouais.
13: Sur la deux, ça doit être pareil.
1: Ouais.
13: Et puis s'il aime par exemple les clips, à ce moment-là, il se branche sur la 6.
1: D'accord. Alors ensuite, toi, c'est quoi? Qu'est-ce qu'il y a encore de très important dans la journée à ne pas rater? On a parlé tout à l'heure du renard, de Derek. Ça se passe où, c'est quand et de quoi ça parle?
13: Je prends mes séries d'habituel, donc c'est les Feux de l'amour.
1: Alors les Feux de l'amour, c'est à quelle heure?
13: À 1h, 2h-25.
1: Tu notes, Jérémy?
14: Ouais.
1: 2h-25.
13: À peu près après la météo.
1: Ouais.
13: De la première chaîne. Donc après il y a donc les Feux de l'amour.
1: Ça à quelle heure ça?
13: Les Feux de l'amour.
1: Ouais, les Feux de l'amour.
13: Les Feux de l'amour, c'est juste après les le journal de 13h.
1: Ouais, mais ça parle de quoi ça? Pour donner envie aux gens, ça parle de quoi ça?
13: C'est d'amour.
1: Oui, mais c'est-à-dire? Quel est le rapport avec le feu? Des gens qui font l'amour dans la cheminée?
13: Non. Comment ça s'appelle? C'est des couples sans arrêt qui se mettent ensemble, qui se séparent, qui se revoient, ils sortent ensemble. Disons que c'est pratiquement du tuyau.
1: D'accord. Alors si c'est du tuyau, ça il faut suivre absolument, Jérémy. Jérémy, t'aimes bien plutôt les histoires qui sont un peu tuyaux?
14: Oui, oui.
1: Ah ça tombe bien. Alors après le journal, n'oublie pas de regarder les Feux de l'amour. Ensuite.
14: Je n'y manquerai pas.
1: Alors qu'est-ce qu'il y a d'autre encore? Qu'est-ce que tu conseilles? Ah, un petit renard quand même. Le renard quand
13: ah,
1: même.
13: Ah oui, si on connaît pas la série, ouais.
1: Jérémy, qu'est-ce que surtout que c'est des épisodes, c'est pas besoin de suivre. Hein, c'est pas suite. Jérémy, est-ce que t'as déjà parlé du renard?
14: Ma mère, elle en parle des fois.
1: Bon, alors qu'est-ce que c'est que le renard et sur quelle chaîne, Françoise?
13: Le renard, c'est sur si je me trompe. C'est sur la 3.
1: C'est sur la 3, ouais, sur France 3. Et de quoi ça parle, le renard?
13: C'est une série policière.
1: Ouais, c'est quoi comme style? C'est par rapport à Derek, est-ce qu'il est plus nerveux que Derek? Il est plus vieux, plus jeune?
13: Disons que sur le renard, disons que on peut pas comparer Derek avec le renard.
1: Pourquoi?
13: Parce que, déjà, Derek, c'est un inspecteur de police.
1: Ouais.
13: Et le renard, ce serait plutôt détective.
1: Tu entends bien, Jérémy?
14: Ouais.
1: Tu comprends la différence?
14: Ouais.
1: Alors, qu'est-ce qu'il y a d'autre comme différence entre le renard et Derek?
13: Je viens de te dire, Derek, c'est c'est plutôt policier, ça fait comme genre Columbo.
15: Ouais.
13: Donc qui enquête.
15: Ouais.
13: Que le renard, c'est plutôt détective.
15: Ah, c'est un peu comme le rebelle.
13: Voilà.
15: Voilà. Alors le renard et le rebelle. Alors qu'est-ce qu'il y a à voir?
13: Bah le rebelle, disons que lui, il est recherché par la loi. Soi-disant qu'il est accusé d'avoir tué sa femme.
15: Ouais.
13: Donc et en même temps, c'est un chasseur de primes.
15: Est-ce que tu suis un petit peu l'affaire, Jérémy?
14: Je commence un petit peu à m'embrouiller.
15: D'accord, j'ai bien compris. Moi, le renard est un chasseur de primes, c'est ça?
13: Non,
14: le renard, il est chassé par la loi.
15: Non, il est chassé par la loi, le renard, c'est ça?
13: Non,
15: il est chassé, mais attention, hein, il est chassé, ça dépend de la saison. Hein. qu'est-ce que tu conseilles de regarder? Si à Jérémy, tu devais lui dire... Jérémy, par exemple, il a le temps de regarder qu'une seule série, laquelle? Si tu devais en choisir qu'une, Françoise.
13: Si je devais en choisir une... Donc moi je prendrais...
15: De toutes celles que t'as regardées depuis le début, celles que tu conseilles aux gens de regarder un jour.
13: Les Feux de l'amour.
15: Pas Dallas.
13: Non.
15: Les Feux de l'amour.
13: Les Feux de l'amour.
15: Pourquoi? Parce que tu dis que c'est ce qui est le truc le plus tuyau, le
13: non,
15: plus
13: parce
15: idiot.
13: Que les... Non, oui d'accord, mais parce que sur Les Feux de l'amour, il y a quand même une histoire d'héritage là. On vient d'arriver sur un héritage.
15: Ouais.
13: Mais
15: ça commence à être chaud là. On en est au 700e épisode, ça commence à chauffer là. Tu me diras, Les Feux de l'amour, il était peut-être temps que ça chauffe un peu là. Au bout du 700e, il peut y avoir une histoire d'héritage.
13: Oui, parce qu'on croit que Victor Human est mort. Et en fin de compte, il n'est pas mort.
15: Ah bon?
13: Et personne ne sait. Mais il a laissé un testament justement qui doit être ouvert donc demain. En principe, et tout le monde veut savoir exactement c'est qui va hériter de la société Human.
15: Donc demain, tout le monde
13: sur Les Feux de l'amour.
15: C'est à quelle heure Les Feux de l'amour, Françoise?
13: Juste après les informations, après la météo.
15: D'accord, donc c'est sur France 2.
13: Non, première.
15: Sur TF1, c'est donc à 13h40, 13h30.
13: Voilà, environ, ouais.
15: Aux alentours de 13h30.
13: Juste après la météo.
15: 13h30, 13h45. Donc Jérémy.
14: Ouais.
15: Demain, entre 13h30 et 14h, tu fais quoi?
14: Je regarde la télé.
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0: Ça a été un plaisir, évidemment, mais avant de se quitter, pour cette spéciale archive, on l'a entendu tout à l'heure dans un kiki dans Google Premier. Foutre le bordel!

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2: Qui c'est qu'on va apprendre là? Allez, Nicolas, 25 ans de Béziers. Salut Nicolas.
3: Salut Max.
2: Est-ce que tu es prêt à réveiller Nicolas?
3: Je suis prêt.
2: Alors attention, 3, 2, 1, quand tu veux. Ah, pas mal.

0: Victor, t'es là? Victor? Victor?
1: On dirait un vieux chat en train de
0: parler. Par contre, là, je vais faire une entorse au règlement, Nicolas.
2: Ouais.
0: J'ai bien aimé.
1: Ouais.
0: Et j'offrirai à celui qui réveille 4-5 compiles faciles. Là, toi, je t'en offre une. Hein.
2: Ah bah c'est cool.
0: Parce que t'es celui qui m'a mis le plus le dawa et t'as mis le dawa et c'était propre, c'était audible et franchement ça aurait pu le faire.
2: On a gaspillé la bouteille qu'on n'avait pas gaspillée pour Monaco. Alors...
0: Ah bah voilà, Nicolas Bonnebourg en tous les cas.
2: Non, merci Max.
0: Allez, attention, une demoiselle va tenter l'aventure également, c'est Alexandra, 15 ans de Bourges. Salut Alexandra.
3: Salut.
0: Tu fais quoi dans la vie, étudiante j'imagine, mais en quoi?
3: Je suis au collège encore.
0: D'accord, très bien, tout va bien.
3: Ouais.
0: La vie est belle.
3: Ouais.
0: Attention, tu es prête?
3: Ouais.
0: 3, 2, 1, quand tu veux. Alexandra! Offspring!
1: Je crois, ouais.
0: T'as mis un petit offspring?
3: Ouais.
0: Alexandra, malheureusement, on va vérifier. Victor, t'es là, mon petit? Victor? Ah, bah, c'est bon. Plus que jamais. Ah, le Victor, ça doit être beau à voir ronfler. Hein. Oh là là, quelle catastrophe, quelle catastrophe. Eh bah, écoute, Alexandra, malheureusement, ça le fait pas.
3: Ah, ouais.
0: Mais une petite compile aussi parce qu'elle a bien assuré grave aussi, hein, évidemment, hein, là c'est entorse à leur règlement. Celui qui me réveille Victor, 4-5 compiles pour lui. Alexandra, t'as pas été mauvaise du tout, tu m'as bien fait kiffer, tu repartiras pas les mains vides.
3: D'accord, merci.
0: Alors là on va aller du côté de Chantal, 50 ans de Melun. Salut Chantal.
4: Ouais, je suis là, je t'écoute.
0: Ça va Chantal?
4: Ouais, ça va très bien, je suis super contente de t'entendre.
0: Bah ça me fait plaisir également Chantal. Qu'est-ce que tu fais dans la vie?
4: Eh ben, je suis transporteur de presse.
0: D'accord, très bien. Voilà. Attention Chantal, est-ce que tu es prête?
4: Ouais, je suis prête.
0: Alors, je te fais le compte à bord et passer ce compte à bord, tu auras 15 secondes et dès que le gong retentit, il faudra arrêter. Attention, 3, okay. 2, 1, Chantal.
4: Victor, debout, allez, debout, allez, on te paye, on te paye. Victor, allez, allez, debout, debout, Victor, allez.
0: On va vérifier tout de suite, mais je ne crois pas que ça a fonctionné. Non, malheureusement, ça n'a pas fonctionné. Chantal, je suis désolé. Bonne fin de soirée.
4: C'est pas grave. Merci,
0: je t'embrasse. Bisous. Au revoir. Adorable, adorable, adorable. Attention, on va du côté de Bruxelles maintenant. Pour ça, nous avons Nathalie, 18 ans de Bruxelles. Salut Nathalie.
5: Yeah, salut.
0: Non, non, c'est pas moi qu'il faut réveiller. Moi, je suis réveillé.
1: Nous, on est en patate, nous, c'est bon. Hein.
0: Garde de l'énergie pour notre ami Victor. Qu'est-ce que tu fais dans la
5: vie? Il y en a à revendre.
0: Qu'est-ce que tu fais dans la vie?
5: Je suis étudiante.
0: En quoi?
5: En économie.
0: Très bien. Attention. 15 secondes pour réveiller Victor. 3, 2, 1, c'est parti! Oh Nathalie, Nathalie, c'est pas mal, mais je ne sais pas si ça a fonctionné. Allons faire un petit tour du côté de Victor. Victor? Voilà. Bon bah malheureusement il s'est toujours pas réveillé Nathalie, je suis désolé. Hein.
5: Eh bien oui moi aussi, enfin, passe une bonne soirée. Hein.
0: Ça va toujours Victor? Victor?

0: Ça met longtemps, hein, s'il dort tout le temps.
1: D'accord, attention, 3, 2, 1, quand tu veux, vas-y. Bon, c'est mort, hein, Erwan, je suis désolé.
0: Ah merde.
1: Voilà, ça n'a pas marché, je suis désolé. Bonne bourre à toi, Erwan.
0: Bah, merci et puis bonne soirée.
1: Attention, on va du côté de Cédric, 25 ans de Gap. Cédric, bonsoir.
2: Bonsoir.
1: Ça va?
2: Ouais.
1: Bon, Cédric, attention, ça va être à ton tour.
2: Ok.
1: Tu es prêt? Alors attention. Oula, ça va aller?
2: Ouais, ouais, allez.
1: Cédric? Attends.
3: C'est Victor.
1: Ah, il s'est réveillé.
2: J'ai réveillé?
1: Attends, Victor?
2: Oh.
1: Allô, Victor?
2: Bonjour.
1: Oh. Victor.
2: Oui.
1: Putain, mais ça fait une heure qu'on essaie de te réveiller.
2: Oui.
1: Tu t'es endormi?
2: Oh, voilà.
1: Oh là là. Voilà, Cédric. Écoute, t'as même pas eu le temps de le réveiller.
2: Alors
1: bah non, mais t'as pas eu le temps, il s'est réveillé entre les deux.
2: Ah ouais,
1: je suis désolé. Ah, hein. Ouais. Ah bah là, il y a même pas eu besoin de le réveiller entre deux auditeurs, malheureusement, il s'est réveillé tout seul.
2: Ah ouais.
1: Ah, Cédric, je suis désolé. Hein.
2: C'est pas grave.
4: Limite celui d'avant, c'est peut-être lui, tu vois, qui l'a fait sortir de sa torpeur.
1: On va le rappeler, allez, on va lui faire plaisir, sa reine. Et peut-être que vous avez raison, grâce au travail de tous les autres. Hein.
4: Ouais.
1: On va rappeler Juan quand même pour lui annoncer la bonne nouvelle. Quand même René à qui on va offrir quand même les CD. Allez, d'accord, on va le faire quand même. Allez, c'est parti. Qu'est-ce qui t'est arrivé, Victor? Hein?
5: Bah là au réveil.
1: Tu t'es endormi?
2: Un petit peu.
1: Ça fait juste une demi-heure qu'on t'écoute ronfler sur l'antenne.
5: Trois quarts d'heure, ouais.
1: Trois quarts d'heure que t'es en train de ronfler sur l'antenne, mon pote. Victor?
2: Ouais.
1: Ça va?
2: Ça va.
1: T'es dans le cul, tiens, je vais te passer tes potes, là, ils vont te réveiller, Fabien.
4: Fabien, viens, frère, écouter la cassette.
1: Alors?
6: Alors, Victor, Maxou, je t'avais dit que ça aurait marché.
1: De quoi?
6: Que Victor serait réveillé avant minuit, je le sentais bien, moi.
1: Ouais, je sais bien.
6: Attends. Je parlais de l'eau en antenne, non, je vais pas le dire en antenne, mais je suis vraiment content que ça a fonctionné, moi.
1: C'est vrai, t'es content.
6: Ah ouais, je suis bidonné, moi, Jean-Michel Chris, on s'est tapé dans les mains, on était pliés, nous.
1: C'est vrai.
6: Ah ouais, je suis grave carton que ça a cartonné, et c'est génial.
1: T'es là, Victor, toujours?
2: Ouais, je suis là.
1: Hein. Ouais, il se réveille, hein, Victor, hein, tranquille. Hein. C'est parti, Victor, hein. La machine est relancée. Hein. Bravo, Erwan, finalement, c'est à toi, revient la victoire ce soir des CD, d'avoir réveillé. Mais grâce à tous les autres auditeurs qui ont quand même mis un petit coup de pression, bravo, Erwan. Hein.
0: Ouais, je me suis défoncé. Ouais.
1: C'est vrai, il s'est défoncé. Hein.
0: Ah, j'étais avec une corde de chasse aussi.
1: C'est vrai qu'il y a
4: mis le paquet quand même.
1: Donc 5 albums CD, on va t'offrir tout ça, bien entendu, Erwan, félicitations, bravo.
0: Ah bah merci beaucoup et Max c'est super.
1: Bah c'est gentil, bravo, félicitations. C'est un René qui a réveillé un René, ça me paraissait normal. Bah Victor, le petit mot de la fin quand même avant de se quitter.
4: Bah là il se réveille en plus, alors imagine.
7: Bonjour Julien.
8: Ouais, salut Max.
7: Ça va bien?
8: Ouais.
7: Bon, salut.
8: Salut.
7: Julien, il fait pas chaud aujourd'hui.
8: J'ai pas encore ouvert, j'ai pas regardé ce matin.
9: Je suis complètement dans un autre délire. Je suis dans l'espace.
8: D'accord.
9: Je suis dans l'espace ce matin.
8: D'accord, ça va, y'a pas de problème.
9: Ok, qu'est-ce qui t'amène?
8: Je pars à La Réunion. À l'île de La Réunion.
9: Ouais, nous aussi on fait ça.
8: Je suis pas chaud ce matin, donc je me suis dit,
9: ouais.
8: Faut être réchauffé quand même.
9: Nous aussi on fait ça tous les matins, on appelle ça un débriefing.
8: Bien sûr.
9: On fait des petites réunions le matin à 9h, on fait des débriefings, nous aussi on voyage.
8: En footing, c'est ça?
9: Hein?
8: Tu vas à pied comme ça, tu fais ton petit footing le matin, tu vas à La Réunion?
9: Je peux pas te dire, je suis fracassé ce matin.
8: Oui, donc je voudrais savoir si tu veux pas que je t'arrange quelque chose.
9: Tu vois ce que je veux dire? T'as envoyé le message ou pas?
8: Je capte rien ce que tu dis là.
9: Tu vas où toi, tu m'as dit?
8: Je vais à La Réunion, à l'île de La Réunion, ouais.
9: T'as compris?
8: Ouais, c'est bon.
10: À quelle heure ta réunion?
8: Oh, c'est très fin ça, je sais pas qu'est-ce qu'elle dit ça, mais.
9: Putain,
8: c'est intelligent, on l'a jamais fait, c'est marrant, c'est vachement original.
9: Tu sais ce que je veux que tu m'emmènes?
8: Non, vas-y.
9: Tu m'emmènes à Génico.

0: Ok.
1: Ouais, super.
0: J'aime bien la Réunion.
1: Ouais, je sais.
0: Je descends de temps en temps.
1: Ouais, tranquille.
0: Tu m'emmènes à ce que je veux dire.
2: Tu vas à Dessa ou quoi? Alors je veux qu'on te passe à Dessa.
0: Tu vas souvent à la Réunion?
1: Ouais, j'y vais souvent. Deux, trois fois par an.
0: Ah ouais, d'accord, toi aussi t'es dealer. Tu ramènes quoi là-bas?
1: Tout ce que je veux, je sais pas, n'importe quoi.
0: N'importe quoi?
1: Hein?
0: C'est ce que tu demandes bien, là. D'accord. Hein?
1: Ouais, viens.
0: Julien.
1: Ouais.
0: Ok.
1: Ok.
0: Je t'ai rien dit, ok?
1: Ouais, d'accord, j'ai rien dit. T'as rien compris?
0: Ah bah ouais.
1: Ah bah ouais.
2: C'est ça.
0: 7h13. Non. Si tu vas à la Réunion.
1: Ouais.
0: Regarde-moi bien.
1: Ouais.
0: Moi dans les yeux, enfin dans ce qui m'en reste.
1: Ouais, ouais. Ah, je vais pas te ramener du punch, hein, parce que là. Là, je pense que.
0: Non, je crois que.
1: C'est
0: pas,
1: trop là.
0: T'as pas compris, Julien. Julien.
1: Ouais.
0: C'est pas ce que je veux dire. T'as un peu.
1: Ouais, ça.
0: Tu comprends un peu de. Tu comprends un peu ou t'es pas. D'accord.
1: Ah d'accord.
0: Bon alors.
1: Alors
0: bon, ramène-moi 550.
1: En plus c'est de la qualité pure, c'est clair.
0: T'as, il a rien compris l'autre. Ça fait une heure. De la drogue, putain. C'était le mot drogue qu'il fallait trouver.
1: Je veux que
0: tu me ramènes de la drogue. Non mais tu vas aller à la Réunion, c'est bien ça?
1: Bah oui, c'est bien, bien sûr.
0: Bah bien sûr que c'est bien la Réunion. Il y a des belles choses à faire à la Réunion. Moi j'y suis allé plusieurs fois. Il y a des trucs sympas, touristiques.
1: Ouais.
0: D'accord,
1: pour les
0: Julien. Combien de temps tu pars?
1: 2 mois.
0: Tu m'en ramènes fils, ok?
1: Ouais,
0: t'as
1: pas
0: le droit.
1: Dis ça mal.
0: Pardon?
1: Ça va, t'as pas compris là?
0: Non, mais hein? Tu mettras ton cabot sud franc? Ah, Julien comprend rien. Julien, bon, laisse tomber. Pourquoi tu pars là-bas?
1: En vacances.
0: Non, mais d'accord, ok, très bien. Très bien, Julien. Bah écoute, je te souhaite un bon voyage. Je pense que tu vas rien me ramener du dos, hein, d'accord?
1: Mais ce que tu veux, c'est bon.
0: Hein. Bah ouais, vas-y, tu me demandes un truc, je te ramène. Tu veux n'importe quoi? Je sais pas, moi, qu'est-ce que tu pourrais nous ramener de la Réunion, toi qui connais bien Manu, toi qui es de Tahiti, toi qui es un feignant là?
3: Je connais pas la Réunion, moi.
0: Ah, elle traîne sa batte là. Dis-nous, qu'est-ce qu'il y a de bien à ramener de la Réunion?
3: Un Mac?
0: Un Mac? Alors ramène-moi un Mac. Allez, ramène-moi un Mac.
1: Un Mac de la Réunion, d'accord.
0: Bah ouais, un Mac de la Réunion. Un Mac, ouais. Hein? D'accord, ok. Bonne journée à toi, Julien.
1: Ah, bah toi.
0: Bah merci, c'est gentil.
1: Hein?
0: Et puis, tu me ramènes quand même, ça que j'ai demandé quand même. Séverine. Allô, Séverine?
4: Bonjour, je suis absente pour le moment.
0: Ah, bon, bah Séverine, elle est absente pour le moment, Stéphane.
5: Non, elle est pas absente.
0: Ah bon?
5: Parle après le répondeur.
0: Après le répondeur, alors.
4: 35.
0: Attends, alors, tac, tac, tac, tac, c'est bon.
5: Attends, je vais lui parler parce qu'elle va pas connaître ta voix.
0: Attention.
5: Ouais, Séverine, c'est moi, t'es là? Allô?
0: Séverine?
5: Allô?
0: Allô? Allô? Allô, Lolo? Bon, bah écoute, hein, on t'embrasse, Séverine. On lui dit pas qui je suis?
5: Si.
0: Bon, bah Fun Radio, Max en direct à l'appareil, soirée 100% sexe depuis 21h. Et Stéphane, ton copain, nous racontait l'envie, le besoin qu'il ressent à mettre des dessous féminins et que tu l'acceptes. On aurait voulu en parler un petit peu avec toi, mais Stéphane nous a tout dit et nous en a bien parlé. Voilà, on t'embrasse, Séverine. Et apparemment, t'es en train de découcher, c'est pas bien. Stéphane va se faire du mouron. Allez, bisous ma chérie, et Stéphane t'embrasse également.
5: Ah ouais.
0: Bon Stéphane,
5: oui.
0: Pour conclure là-dessus, sur les dessous féminins, avant qu'on attaque avec Emma.
5: Oui.
0: Qu'est-ce que dans quelle catégorie tu rentres?
5: Pourquoi j'ai quoi comme choix?
0: Je ne sais pas. Je veux dire par là, est-ce qu'on peut considérer que c'est un peu, est-ce que ça rentre dans la catégorie fétichiste? Pas non, pas vraiment.
5: Non, je pense pas.
0: Non, pas vraiment.
5: Non.
0: Non, ça rentre dans une catégorie ou pas ça?
6: Moi, si je peux me permettre.
0: Mais tu peux tout te permettre, même jusqu'à alors... foutre à poil. Vas-y,
6: okay,
0: fais ce que
6: on
0: tu
6: y
0: veux.
6: Va.
0: Attention, hey. Oh. J'ai dit, tu peux même. Elle dit, si je peux me permettre, tu fais ce que tu veux jusqu'à te foutre à poil. Elle me dit, c'est parti, on y va.
3: Moi, je sors.
6: Avant non, la reste. Fin d'émission, peut-être que j'enlèverai quelque chose.
0: Vivement minuit.
3: C'est Sunset Beach ici, ça y est.
0: C'est vivement minuit, Stéphane et Emma, je vous le dis moi.
6: Non.
0: Alors, si tu peux te permettre.
6: Je pense que Stéphane en fait n'a rien de particulier. Il est certainement totalement normal. Mais je pense que les hommes ont une part de féminité en eux. Et c'est sans doute la manière que t'as trouvé Stéphane de l'exprimer.
5: Sans doute, il y a des chances. Maintenant ça me plaît.
0: Non mais c'est très bien, moi je trouve pas ça choquant. Moi personnellement ça me dérange pas, je le ferai pas, c'est pas ma cam, mais bon ça me dérange pas quoi. Ça me choque, enfin ça me choque pas, je trouve pas ça excessivement choquant.
5: En généralité, ça ne choque pas. Hein.
0: Non. Puis surtout que c'est quelque chose d'assez discret puisque ça ne se voit pas.
5: Bah voilà.
0: Hein, ça serait de plus embêtant si tu me disais que t'aimais bien te maquiller, te mettre du rouge à lèvres.
5: Non, mais tu vois,
0: je veux dire, ça c'est quelque chose qu'on voit et qui est quelque part dérange parce que tu montres à tout le monde. Là, c'est vraiment très privé, quoi. Ne le savent que ceux à qui t'as envie de le dire, à qui tu peux avoir confiance, et ceux qui partagent ta vie privée.
5: Ah oui, exactement.
0: Voilà. Et puis nous ce soir, mais toujours dans l'anonymat, sans connaître ton visage.
5: Eh oui.
0: J'espère un jour te rencontrer.
5: Ah ben, pourquoi pas. Pourquoi pas. D'ailleurs, on doit monter sur Paris, elle et moi, pour chercher ce qu'on pouvait.
0: Super. Bah si tu veux avoir un petit string en 38, plutôt mauve pour cet été, ça m'arrangerait qu'il me sert bien dans l'arrêt du cul.
5: Bah pas de problème, je note ça. Faudra le mettre, hein.
0: Ah bah avec un grand plaisir.
5: En 38.
0: J'en sais rien, j'ai dit 38 comme ça.
5: Ah bah...
0: Je sais pas quelles sont les tailles pour... Les strings nana, c'est pareil.
5: Ouais, mais non, je ferais la différence, moi.
0: Non, c'est plutôt.
6: Moi, je dirais un petit 36.
0: Un petit 36, ouais. Ah, oui, 36, 38, ouais. Ça dépend. J'ai pris du poids, ma pauvre. Tu crois que j'ai quoi comme ça, mais j'ai pris un peu de bide, hein.
5: Ah, par contre, je voudrais dire une dernière.
0: Allez, deux secondes, parce qu'après, on a Emma et après, on a Alain. On a pas mal de monde. On a Hank également. Il y a des trucs violents, hein, oui.
5: Ouais, alors vite fait, je vais laisser, si c'est possible, mon numéro de portable au standard. Mm. Parce que moi et ma copine, on va déménager, on va aller dans le sud pour se chercher une minette, voire donc pour son anniversaire à Sèvres, que bon, hein, son cadeau.
0: D'accord.
5: Donc s'il y a des nanas qui vont, à qui ça plairait, à la limite à trouver un petit essai, bon, on est partant.
0: D'accord, il n'y a pas de problème, ton numéro de portable sur antenne, Stéphane, je te souhaite bonne soirée. Et dernière question, si tu avais le sexe d'une femme, le temps d'une soirée, à la place du sexe d'homme, quelle est la première chose que tu auras envie de faire avec ce sexe?
5: Ça serait pas suffisant une soirée, mais...
0: Non, mais oui, mais quand même.
5: Des doigts, des vibros, etc. pour voir la sensation que ça donne.
0: D'accord. Bonne soirée à toi, Stéphane.
5: Merci, de même.
0: Alors, Emma, l'expérience sexuelle à plusieurs avec trois garçons, raconte-moi comment c'est arrivé.
7: Eh ben, en fait, c'était lors d'une soirée. À la base, on était plusieurs, quoi. Et en fait, les filles, elles sont parties. Et moi, je devais dormir chez mon pote, quoi. Et donc, j'ai dormi chez lui, bien sûr. Mais avant, on avait un peu bu, quoi. Même beaucoup bu.
0: Mmh.
7: Et ça a un peu dégénéré et j'ai commencé à faire un striptease.
0: Ouais.
7: Et donc ils étaient tous d'accord, quoi. Malgré qu'il y avait quand même des petites copines à côté. Moi, ça ne me dérangeait pas. Et donc j'ai commencé par faire un petit striptease sur un air de Bob Marley derrière.
0: Oh, oh là là, alors Bob Marley.
7: Là,
0: allez, un petit pétard. C'est ça?
7: Un petit peu.
0: Oh, c'est fais tourner. Bah tiens, tu penses bien.
7: Et puis...
0: Par contre, c'est un très mauvais mélange, hein, si je peux me permettre encore. Si je peux donner un conseil, bien que là, ce que je suis en train de dire, on est en train de parler de choses qui, moi, je ne touche pas, ni l'alcool, ni cigarette, ni drogue, ni quoi que ce soit, mais d'expérience, de ce que j'ai pu entendre, l'alcool et le pétard, je ne crois pas, fassent bon ménage. Hein.
7: Non, je crois pas non plus.
0: Non, mais au passage, parce que c'est un très mauvais trip.
7: Oui, je sais.
0: Bon. Et donc?
7: Et donc, j'ai commencé à faire un striptease.
0: Mais un vrai striptease. D'accord.
7: Avec l'alcool qui coule sur la poitrine, qui est pas mal, ça.
0: Mm-hmm.
7: En faisant l'effet, tous les mecs sur ma poitrine, quoi. Avec l'alcool. Et puis, je me suis caressée aux trois hommes.
0: Quand tu dis que tu t'es caressée aux trois hommes, c'est-à-dire que tu es venue te frotter?
7: Ouais, je suis venue me frotter en me déshabillant, tout en me déshabillant, bien sûr.
0: Et les mecs, ils étaient comme des oufs?
7: Ah, très excités, hein.
0: Ah, comme des dingues.
7: Ah, ouais.
0: Ouais?
7: C'était plutôt pas mal. Et donc après, j'ai commencé à sauter sur celui-là qui me plaisait, en fait. Le mec qui me plaisait, et ça a commencé à faire l'amour.
0: Ouais.
7: Ah bah là, ça, c'est devenu très très chaud, parce que bon, t'imagines, les garçons, ils sont venus sur moi.
0: Oh là là, les trois, ça les a pas gênés?
7: Ah non, pas du tout. Alors,
0: ils étaient complètement beurrés, eux, non?
7: Non, même pas, tu
0: même
7: vois.
0: Même pas, ils étaient tout à fait sains de corps et d'esprit.
7: La plupart, enfin, sur trois, il y en avait deux. Moi, j'étais l'amour en bon état, quoi.
0: Ouais.
7: C'était moi qui étais très sûre, quoi.
0: D'accord.
7: Mais avant, faut que je dise quand même, quoi, il y avait la boîte de préservatifs, les 46 préservatifs qu'il avait achetés. Il a dû prévoir son coup, à mon avis.
0: Ouais.
7: Parce qu'il me connaissait un peu avant, quoi.
0: Parce que quand même, à la question, est-ce que vous mettez des préservatifs quand vous faites l'amour? Systématiquement 26%, de temps en temps 1%, rarement il y a 0, jamais 12%. Ne se sont pas concernés 55%, bah ça effectivement, ça peut être des gens qui ont été sondés, qui ont un certain âge et qui vivent depuis longtemps avec leur conjoint. Donc les capotes, ouais, très important. Et donc là, c'est parti en sucette. Emma, raconte-nous, fais-nous chauffer.
7: Mais oui. Alors donc, j'ai commencé directement à masturber le premier mec. Et puis après, j'ai quand même fait la fellation, hein, obligé, parce que ça chauffe très bien. Mais alors après, les deux autres ont voulu arriver et bien sûr, ont voulu aussi avoir ce qui s'il vous plaît.
0: Et quand tu vas à la fellation, tu vas jusqu'au bout?
7: Ah bah jusqu'au bout.
0: Ouais, c'est-à-dire jusqu'à éjaculation?
7: Ah bah oui.
0: D'accord.
7: Non, il n'y a pas d'intérêt.
0: Et t'aimes bien le goût?
7: Je
0: dis ça parce qu'il y a d'autres chiffres que j'ai lus tout à l'heure en parlant du goût du sperme, ceux qui aiment, ceux qui n'aiment pas. Non, il faut que je retrouve les chiffres parce qu'il y a carrément 75 milliards de chiffres. Donc ouais, toi tu vas jusqu'au bout?
7: Ouais, jusqu'au bout.
0: Ouais.
7: Et j'avale aussi.
0: D'accord. Oh, ouais.
7: Bah oui.
0: Ça fait rire Noémie, non, c'est pour ça que ça me fait rire, parce que Noémie fait... Non mais attends, elle va où elle? Jusqu'où elle va? Gorge profonde. Alors gorge profonde, t'en es où?
7: Et puis bah donc j'ai commencé avec le premier, les deux autres sont arrivés, donc bah après ça s'est... Ça a été encore.
0: Bon, d'accord, ok. Mais alors, t'as aimé tout ça,
7: Ah
0: c'était...
7: oui, alors j'ai adoré.
0: T'as adoré. Et depuis, tu ne jures que par la relation à plusieurs mecs.
7: Mais non.
0: Non, quand même pas.
7: Non, parce que je l'ai fait pendant un certain temps. Et puis après, j'ai arrêté parce que bon, je voulais passer à autre chose.
0: Bah, c'est clair, une fois qu'on y a trop goûté, c'est comme un désir, un fantasme. Une fois qu'on l'a goûté une fois, deux fois, trois fois, parce que la première fois, on trouve ça génial, parce qu'on fait ce qu'on voulait. Après, on reste dedans pendant une période. Puis après, c'est vrai que ça peut.
7: Exactement.
0: Enfin, je dis ça pas par expérience, mais c'est vrai que ça. C'est comme toute chose, finalement, à un moment donné, ça finit par calmer, quoi. Aujourd'hui, Emma. 20
7: oui.
0: ans.
7: Oui.
0: Toi, je te connais, non?
7: Oui, tu me connais.
0: D'accord, parce que j'étais en train de me demander si je te connaissais. Qu'est-ce que t'as envie aujourd'hui? De quoi t'as envie? Qu'est-ce qui te ferait kiffer aujourd'hui? Sincèrement. Est-ce que c'est toujours la relation sexe-sexe ou de l'amour? Parce que depuis tout à l'heure, on parle de sexe pour le sexe, mais n'hésitez pas à appeler si vous avez envie de parler d'amour. Hein.
7: Eh ben, maintenant, aujourd'hui, je préfère faire l'amour avec tout en ayant avoir du sexe avec un homme que j'aime.
0: Avec un homme que t'aimes, ce qui n'a pas toujours été le cas.
7: Bah ouais, voilà.
0: C'était le sexe pour le sexe, sans
7: avant,
0: forcément.
7: C'était juste une attirance, et après le sexe, ouais.
0: Et le sexe, ça passait après. Le sexe, ça passait avant, pardon. Et le d'accord, ok.
7: Oui, avant, oui.
0: Ouais, d'accord.
7: La plupart du temps, oui.
0: Bon, bah écoute.
7: Maintenant,
0: ouais.
7: Voilà quoi.
0: D'accord, il y a encore quelque chose que t'aimerais faire? Il y a quelque chose qui te ferait bien triper?
7: Ah bah ouais, il y a plein de trucs qui me.
0: Comme?
7: Bah, le faire dans des endroits publics.
0: Ouais.
7: C'est...
0: Jamais fait pour le moment?
7: Non, pas pour l'instant.
0: D'accord, et quel est l'endroit public que t'aimerais particulièrement?
7: Je sais pas, dans un train, ça serait pas mal. Ça.
0: Mm-hmm.
7: Ou dans un lieu où il y a vraiment tellement de personnes qu'ils ne voient pas.
0: Dans un train à heure d'influence ou très très tôt le matin, tard le soir, où tu sais que tu peux être surpris mais qu'il y a quand même le vice de ne pas être vu?
7: Bah, moi, ça serait plutôt... vers le moment où il y a plutôt le soir quoi.
0: Plutôt le soir.
7: Ouais, ça serait mieux. Mais un moment où il y a un train où il y a vraiment beaucoup de personnes quoi.
0: Ouais, donc mais faudrait que ça soit assez discret, qu'il s'assoie sur toi ou tu t'assoies, je veux dire que tu t'assoies sur lui.
7: Ah bah oui, mais toutes les positions pour moi ça.
0: D'accord.
7: C'est un truc discret, mais quand même, tu vois un peu. Hein.
0: Mm-hmm.
7: Sinon, il n'y a plus le but.
0: Ah oh, bah attends, Emma, te connaissant. Avant de faire la pause et de revenir après avec Alain de Noisy-le-Grand, qui adore que sa copine fasse l'amour avec d'autres mecs, alors qu'il est terriblement jaloux. Bonsoir Alain, t'es là, t'es avec nous.
8: Salut Max.
0: C'est bien ça, en résumé?
8: Ouais, en résumé, c'est ça.
0: D'accord, donc on en parlera.
8: Exactement ça.
0: D'accord.
8: Entre parenthèses, Emma, elle m'a mis le gourdin. Hein.
0: Ah non, mais Emma est chaude comme la braise, croyez-moi.
8: Ah ouais,
7: c'est clair.
8: Exactement.
0: C'est clair. Et puis on aura, alors ça, je sais pas s'il passera dans la soirée ou je sais pas comment on va aborder le sujet, parce que c'est quand même très très délicat. Hank, 21 ans de Bruxelles, qui a eu des relations sexuelles avec des animaux, donc on verra si on passera ou pas Hank, parce que c'est chaud. Et il faut quand même que je vois s'il arrive à en parler correctement, et surtout si c'est pas une grosse connerie, et qu'après on se retrouve avec des emmerdements, parce qu'il y a quand même des sujets très délicats à aborder à la radio. Si c'est fait n'importe comment, ça peut être pénible. Donc Emma, t'es toujours là?
9: Ouais.
0: Emma, en deux secondes, Noémie va nous donner encore quelques chiffres, ou alors argumenter tout autour du sexe.
6: Une petite anecdote, comment s'appelle le piercing au bout du gland?
0: Le piercing au bout du gland, Emma, est-ce que tu connais?
6: Oui, Emma.
7: Non, je
0: le nom, tu veux le nom, c'est ça?
6: Oui, le nom.
0: Non.
6: Ça s'appelle le prince Albert.
0: Le prince Albert?
6: Du nom de son inventeur, qui en fait était un homme, un aristo, un prince, roi, je ne sais quoi. Ben, un prince Albert.
0: Ouais, ouais.
6: Ok. Qui, au début du 19e siècle... qui au bout du 19e siècle, voilà, et bien s'est fait faire cette petite excentricité.
0: Enfin, une petite excentricité qui fait mal, parce que là, Emma, t'es une femme. Mais attends, hein, faire un piercing au bout du gland, croyez-moi, c'est comme se faire un piercing sur le clitoris. Non,
7: ça
0: pas dans la foufoune.
7: Très mal, hein.
0: Ah non, ça fait très mal, hein, au bout du gland.
7: Faut avoir, mais bon, moi.
0: Faut être vicieux quand même pour une chose pareille.
7: Un peu, ouais.
0: Encore un. On veut parler encore d'une. Tu parlais de personnes célèbres, rendues célèbres par le sexe?
6: Oui, bien, il y a aussi John Wayne Bobbitt, qui est celui dont la femme lui avait coupé les attributs avant de les balancer dans la nature.
0: C'était par jalousie, ça, non?
6: Mais je me demande, je crois qu'il la trompait.
0: C'était aux États-Unis.
7: Il la trompait.
0: C'était quand? C'était à quelle époque ça? C'était quand?
6: C'était en 1900.
7: Il y a 2-3 ans.
0: Ouais, voilà, un peu plus que ça.
7: Ah, plus
0: ah 3, 4, 5 ans. Bon, il y a au moins 5 ans, mais enfin bon, c'était dans les années 90.
6: Voilà, et bien monsieur s'est reconverti dans la dans une carrière pornographique.
0: Ah oui, on sait plus exactement pourquoi, effectivement. On en saura d'autres tout à l'heure, plein de choses. Tout à l'heure, j'essaierai de retrouver le pourcentage sur le goût du sperme. À mon avis, Emma, ça te fera plaisir. Mmh. Bah ouais, bah, je sais que t'aimes bien ça, toi. Hein. Enfin, moi, je dis pas parce que tu m'as, t'as goûté le mien. Non, t'as jamais goûté le mien.
7: Non, je n'ai pas goûté le mien. Je n'ai pas eu cette chance. Non.
0: Emma ne quitte pas, on repasse le standard fil d'Arrêt Manu. Alain, dans un instant, on parle donc de sa copine avec qui il lui demande de faire l'amour avec d'autres garçons, alors qu'il est terriblement jaloux, à mon avis, ça doit lui faire du bien. Si vous voulez parler de sexe ce soir, sans complexe, pas de tabou, pas de censure, zéro censure, et comme chaque soir, 0803 08 5000 jusqu'au minimum minuit, on ne parle exclusivement que de sexe et d'amour, du côté cru au côté le plus adorable du terme. Faux, hein, il n'y a pas de problème de ce côté-là. Écoutez plutôt, ouais, on peut parler très bien comme ça. Alain, 31 ans de Noisy-le-Grand est avec nous. Donc t'adores que ta copine fasse l'amour avec un autre mec?
9: Ouais, en fait, ouais, c'est un moyen pour moi de contrôler la chose. Tu sais, je sais pas, en fait, ce qui se passe, c'est que ouais, je suis ultra jaloux et je me dis que c'est une bonne thérapie, quoi, en fait. Le fait de pouvoir être là, parce qu'en fait, ce que j'appelle tromper, moi, c'est qu'elle me dise qu'elle va au travail, par exemple, qu'elle prenne une journée et qu'elle prenne une chambre d'hôtel avec un mec, tu vois.
0: Ah, en fait, tout, oui, que tout simplement que tu sois pas au courant, quoi.
9: Voilà, exactement.
0: C'est une trahison.
9: Et voilà, exactement. Et en fait, le fait de pouvoir être là et de diriger un petit peu les choses, déjà, en général, le mec, il est pas fier.
0: Non, mais est-ce, hein, que, est-ce que ta nana, elle a envie, elle avait envie de ça?
9: En fait, au départ, elle était intriguée, ouais. En fait, au départ, elle était curieuse, elle l'a fait plus pour...
0: Eh merde, ça a coupé. On va essayer de rappeler, parce que ce qui est intéressant de savoir concernant Alain, tiens, je te repasse la fiche, c'est de savoir s'il l'a fait pour justement à ce qu'elle n'aille pas en face, et donc aller voir d'autres garçons, ou si elle en avait véritablement envie, puis s'il dit, bah non seulement je vais lui faire plaisir, puis c'est un moyen pour moi de contrôler qu'elle n'aille pas ailleurs, parce que justement, je lui donnerai la possibilité d'aller voir d'autres mecs. Donc on va essayer d'en savoir un petit peu plus, on va essayer de la rappeler, et puis juste après, on aura Laurent, qui a 31 ans, et qui fréquente des clubs échangistes depuis maintenant 9 ans. Donc il veut en parler, ça c'est très intéressant, et je rappelle que si vous avez envie de parler de... Parce qu'on a eu quand même des sadomaso. Moi, j'aimerais bien en avoir au moins un sur l'antenne, ou une, peu importe, ou une femme qui domine, un esclave ou un dominateur. Ah, ouais, tout de suite, on a Kudai est passé, hein, dominateur, regardez-moi ça, il domine ses machines. On l'a de nouveau, notre ami? On n'a pas le joint, malheureusement. Bah écoute, si tu nous écoutes, on essaie de te rappeler. Ça a dû couper, malheureusement. On essaiera de le rappeler un peu plus tard dans la soirée. Comment il s'appelle?
10: Alain.
0: On essaiera de rejoindre Alain tout à l'heure dans la soirée. Laurent, justement, puisqu'on parlait de club échangiste, depuis 9 ans, tu les fréquentes. Bonsoir d'abord, Laurent.
11: Oui, bonsoir, Max. Ça va?
0: Très bien, toi?
11: Eh, ça va.
0: Très bien. Alors, donc, tu...
11: Ben, disons que moi, voilà, tout a commencé à l'âge de 23 ans, quoi, si tu veux. Et puis, ça a été un petit peu un goût d'un certain fantasme d'aller voir un petit peu ce qui se passait à droite et à gauche dans le milieu échangiste,
0: oui,
11: notamment en boîte de nuit. Et c'est pour ça que, bon, j'ai commencé à faire du trio, si tu veux, avec un couple par annonce.
0: D'accord, donc bon, ça veut dire que c'est des trios, c'est des couples, c'est des, un couple de personnes qui recherchent un autre homme.
11: Voilà, bon, là, tu moi, fais, là... j'ai commencé, si tu veux, par une annonce. Bon, qui s'est avérée positive, malgré que, bon, c'était quand même la première fois. Bon, il faut pas quand même l'oublier.
0: Mais dans le trio, tu ne faisais l'amour qu'avec la femme, tu faisais rien avec le mec.
11: Oui.
0: D'accord.
11: Uniquement avec la femme, oui.
0: D'accord.
11: Donc, je pense qu'on avait quand même pris quelques repères avant, hein, parce que, bon, l'annonce, il me demandait quand même quelques critères. Et puis, bon, ça a collé, on s'est donné rendez-vous, on a passé un coup de fil, et puis, bon, on s'est retrouvés. Bon, je suis tombé sur une nana qui avait 20 ans, à peu près mon âge, quoi, 3 ans de moins, et lui, il en avait 40. Bon, et puis, leur trip, c'était un petit peu... Lui, c'était assez mateur, donc il ne faisait que regarder. Et puis, bon, moi, je m'occupais d'elle en milieu boîte traditionnelle, hein, où on sortait. Bon, moi, en général, je l'avais quand même le soir, malgré qu'il soit là présent.
0: D'accord, mais ça, c'était à l'époque du trio.
11: Oui, ça
0: mais pour le excuse-moi de te bousculer, oui, un petit peu et d'aller droit dans le sujet.
11: Oui.
0: Ce qui est très intéressant, c'est surtout le club échangiste. Pas pour, oui, nous, parce que ça permet de changer, d'entendre encore autre chose qu'on n'a pas entendu depuis,
11: d'accord,
0: le début de la soirée. Alors, les clubs, d'accord, échangistes, qu'est-ce qui t'a amené vers ce milieu et qu'est-ce que tu y trouves à l'intérieur? Toi, personnellement.
11: Eh bien, ce qui m'a amené vers ce milieu, c'est que, bon, disons que ça a été par curiosité. c'est parti d'un fantasme. Hein. Et puis bon, je
0: Quel était ce fantasme? C'était de voir des gens partout faire l'amour, un endroit où tout le monde faisait l'amour.
11: Voilà.
0: Ah, pourquoi pas carrément dans une partouze?
11: Non, le milieu de la boîte échangiste m'intéressait vraiment.
0: D'accord, parce que tu savais que tu pouvais être simplement spectateur.
11: Voilà.
0: D'accord.
11: Donc je savais pas encore si je pourrais assumer devant d'autres gens pouvoir passer à l'acte.
0: Tout à fait, d'accord, ok.
11: Donc c'est pour ça que bon ma première boîte, si je me souviens, là je dirais pas le nom, mais bon j'y étais, comment dire, bon la première fois effectivement on découvre,
0: on est curieux quoi.
11: Pardon.
0: Par curiosité pour voir un petit peu.
11: Par curiosité.
0: Comment ça travaille, t'as pas été déçu?
11: Ben disons que moi je me suis toujours dit que c'est pas parce que on est un mec que forcément ça va être positif dans ce milieu. Mmh. Moi j'ai toujours regardé le contest, c'est-à-dire que quand on a une invitation d'un couple qui sont intéressés par nous, qu'on correspond à peu près aux critères physiques qui demandent.
0: Mais là tu reviens à ces petites annonces et au trio. Moi je veux qu'on reste dans le club échangiste, Laurent. Je voudrais qu'on y soit dedans, qu'on ferme la clé et qu'on reste dedans. Que tu repars pas dans d'autres directions, Laurent. Donc la première fois que tu es allé dans ce club échangiste, t'as été déçu ou pas?
11: Non, moi bon. Pour moi, bon, ça c'est.
0: Oui, c'est
11: ça,
0: de toi
11: c'est...
0: dont je...
11: Pardon?
0: C'est de toi dont je parle, c'est pas en général, c'est toi Laurent.
11: Oui, non, pour moi ça a été positif.
0: D'accord.
11: Ça s'est très très bien passé.
0: T'as regardé, t'étais simple spectateur.
11: Simple spectateur, mais je suis vite devenu acteur.
0: D'accord. 9 ans.
11: Donc,
0: que...
11: Oui. Parce que bon, je veux dire, de tout ce que je voyais, ça m'attirait quand même.
0: Ouais, qu'est-ce qui te plaisait? Qu'est-ce qui t'attirait dans tout ce que tu
11: en
0: voyais
11: fait,
0: c'était quoi?
11: Qui m'attirait, bon, bien sûr, les femmes m'attiraient.
0: Ouais.
11: J'ai commencé à approcher. Ça a été une approche délicate.
0: Est-ce que c'était pas justement la facilité, je dirais, entre guillemets, de la chair fraîche, à savoir que si t'avais envie de te faire une nana, si elle te plaisait, tu savais que tu pouvais te la faire facilement, parce que c'est le but de ces soirées et de ces endroits.
11: Non, c'est pas dit.
0: Non,
11: ça veut rien dire là-dessus.
0: D'accord.
11: Je pense que moi, j'ai, comment dire, la première fois, bon, ben, il faut être un peu culotté, mais il faut être réservé à la fois.
0: D'accord.
11: C'est-à-dire que, bon, c'est pas parce que la femme est à quatre pattes, bon, je vais parler vulgairement, le cul à l'air, que forcément elle va dire oui.
0: D'accord.
11: Donc, elle peut avoir des fantasmes plein la tête, mais elle peut très bien me dire non.
0: D'accord.
11: Et j'aurais qu'à tourner les talons.
0: D'accord.
11: Bon, il s'est trouvé que cette fois-là, bon, mais c'est vrai que quelquefois, il faut savoir prendre des gants.
0: D'accord.
11: Il y a les coules si on veut avoir quelque chose. Quoi.
0: Bon, Laurent, ça fait 9 ans, je disais en début, quand je t'ai introduit, sans te pénétrer, mais introduit sur l'antenne, ça fait 9 ans que tu fréquentes ce milieu.
11: Oui.
0: Qu'est-ce qui fait que tu fréquentes depuis si longtemps ces endroits de club échangiste? Qu'est-ce que tu y trouves à l'intérieur et quel plaisir tu as encore aujourd'hui au bout de 9 ans?
11: Ben, au bout de 9 ans, je pense que ça fait un petit peu partie de moi-même.
0: D'accord.
11: Je pense que je me referai pas. Je me suis découvert, je pense, vers à cet âge-là, 23 ans, j'ai commencé à savoir qui j'étais un peu dans ce domaine-là, sur ma vie sexuelle.
0: Et t'étais quoi alors? C'était quoi?
11: Ben, disons que moi, tel que je suis aujourd'hui, je me sens libertin. Bon, mon signe zodiacal veut ça. Et j'ai le goût pour le libertinage dans tous ces états.
0: D'accord.
11: Donc je pense que je vais pas me refaire à 31 ans. J'apprécie. Bon, il y a eu des soirs, il y a eu des hauts, il y a eu des bas, mais je pense que le confort que j'y trouve, pour moi, c'est...
0: C'est un équilibre. Aujourd'hui, pour toi, ça fait partie d'un équilibre. C'est comme quelqu'un qui va en discothèque s'amuser, boire un verre avec des copains. Toi, t'as besoin. T'y vas régulièrement en club échangiste, c'est tous les week-ends?
11: Pas tous les week-ends, mais tous les 15 jours. Ou en sauna, ou en boîte de nuit, oui.
0: Quand t'as pulsion, quand t'as envie, quand même.
11: Pas par envie, par plaisir.
0: Par plaisir. Donc tu y vas de temps en temps en tant que client et tu ne fais rien, tu fais que regarder parce que t'aimes ce milieu, t'aimes les gens maintenant. Puis après, j'imagine que t'as plein d'amis, donc aussi là-bas, t'as des fréquentations amicales, pas que sexuelles.
11: Pas que sexuelles.
0: On est d'accord. Ok, Laurent.
11: Disons que c'est quand même un certain état
0: d'esprit.
11: D'esprit,
0: oui. Oui, ça, j'aime bien. Ça, oui, ça, c'est clair. Qu'est-ce que t'as fait d'assez marrant là-bas en... Une petite anecdote ou deux, Laurent, à nous raconter avant qu'on passe à quelqu'un d'autre.
11: D'assez marrant, qu'est-ce que...
0: T'en as pas forcément, sinon ça viendra à l'esprit tout de suite.
11: Marrant, très très sexe, oui.
0: Ah ouais, vas-y, balance, tu peux tout faire, vas-y, n'hésite pas, vas-y, tu peux parler comme tu veux.
11: D'accord, ben c'était un dimanche soir, bon, c'était un sauna, c'était assez sympa, puisqu'ils font un buffet le dimanche soir.
0: On s'en fout de ça, Laurent, on parle de trucs, on s'en fout du buffet, vas-y. Non mais j'aime bien qu'on... Non, parce que j'aimerais qu'on rentre vite dans le... Il y a tellement de gens qui attendent que si on met 3 heures pour arriver directement à l'endroit, vas-y, droit au but, va droit au but.
11: Ok, ben on est partis tous à peu près, après avoir mangé, on est partis à peu près tous dans le jacuzzi. Et puis bon, ça a commencé à 2-3 couples, et puis bon, je me suis approché, moi.
0: Marrant.
11: Donc j'ai réussi à comment dire, à m'acclimater avec une petite femme. Et puis bon, j'ai essayé de me la façonner à ma façon. Et puis bon, les 4 couples, ensuite on a quitté le sauna, et puis on a été dans un petit coin câlin qui fermait à clé.
0: Bien.
11: Donc
0: là, le sauna. Vas-y, excuse-moi, oui.
11: Là, j'ai été invité, donc j'ai continué à être invité. Donc, on n'était plus que des couples, là. Hein. Après, il y avait un ou deux mecs, c'est tout en plus. Hein.
0: D'accord.
11: Non, il n'y avait que des couples.
0: Bon, bah, c'est mignon, ta petite truc. Je pensais attendre des choses un petit peu plus crues que ça. Donc, le sauna, sympa, quoi. Le hammam, tout ça, les petits bains moussants, c'est à faire.
11: Ah oui, oui. Bon, moi, c'est.
0: Je le ferai, alors.
11: Je voudrais, comment dire, le conseiller, c'est pas que je le conseillerais, mais comment dire.
0: T'es tout gentil, t'es tout soft.
11: Oui.
0: Vas-y, termine.
11: Ah, non, je voudrais dire à certains gens qui n'aient pas d'opinion sur les gens qui fréquentent ce milieu. Hein, je pense que c'est un équilibre, je pense que c'est un état d'esprit. On n'est pas anormal parce qu'on va s'éclater côté sexe.
0: Non, pas du tout.
11: Je pense que moi j'ai ma tête sur mes épaules et je pète jamais les boulons parce que j'ai une femme qui...
0: Oui, ça a coupé, voilà. Qui apparemment l'aime, mais apparemment il est fréquent. Il était à Souillac, hein, donc je sais pas où est-ce qu'il va. Je voulais lui dire, mais ça tombe bien parce que c'est vrai qu'il tournait. Il nous parle de ses petits. Il nous parle un petit peu de ses petits buffets, tout ça. Il amène bien la chose, hein, tout ça pour nous dire qu'il a fait l'amour à plusieurs dans un petit sauna ou dans un petit bain moussant. Mais c'était mignon tout plein. Laurent, si tu nous écoutes, merci encore pour ton témoignage. Alain, 31 ans, de Noisy-le-Grand, est de retour avec nous. T'adores ta copine, fasse l'amour avec d'autres mecs, et ça te rend alors que t'es terriblement jaloux. Laurent, t'avais perdu tout à l'heure.
10: Ouais, je suis là.
0: On va en parler tout de suite, mais puis après avec Noémie, on essaiera de faire un petit point parce qu'il y a tellement de monde là. Alors
10: ouais,
0: vas-y.
10: Bah, je comprends bien, ouais.
0: Vas-y, Alain.
10: Ouais, bon, donc en fait, tu me demandais si au départ c'était plus pour moi ou pour elle.
0: Oui, ce que je voulais savoir, pour revenir là-dessus, donc on rappelle que ta copine fait l'amour avec d'autres mecs, que toi t'es là, que tu contrôles tout ça,
10: voilà.
0: Et que en même temps t'es terriblement jaloux. Donc la question que je me posais, c'était de savoir si tu l'avais fait, c'est toi qui lui avais dit, écoute, plutôt que tu me trompes parce que je suis jaloux, fais-le avec d'autres mecs, comme ça t'as l'impression de contrôler le business, ou est-ce
10: en
0: que.
10: En fait, elle... ouais, j'ai guéri le mal par le mal, ouais.
0: Oui, mais est-ce qu'elle avait besoin de ça? Elle t'avait déjà dit qu'elle avait envie de te tromper ou qu'elle avait envie de d'autres mecs?
10: Non, disons, ouais, au départ, il y a eu une tromperie qui m'a déchiré.
0: D'accord.
10: Et donc, je me suis dit, au lieu de se raconter des conneries et de se dire on se trompera plus jamais, puisque moi aussi, effectivement, j'avais eu des aventures à droite à gauche,
0: ouais.
10: Je lui dis autant qu'on essaie de partager ça ensemble, c'est ce qu'on a fait. Et
0: donc, elle ressent le besoin, et toi aussi, d'aller voir à droite à gauche.
10: Bah, disons que c'est pas. Je t'explique ça, on fait pas ça tous les jours. Hein.
0: Non, mais même, ne serait-ce qu'une fois ou deux dans l'année.
10: Ouais, voilà, ça fait 10 ans qu'on est ensemble.
0: Ah oui, quand même, oui.
10: Et effectivement, 10 ans, tu tombes dans une certaine routine. Et moi, franchement, non, c'est vraiment un truc qu'on vit hyper bien. Ça met un peu de piment.
0: Mais est-ce que ça va que dans un sens? Est-ce que toi, t'as besoin de l'avoir, faire l'amour avec un mec, mais tu contrôles? Mais est-ce que toi, de ton côté, est-ce qu'elle te regarde en train de faire l'amour avec une autre nana?
10: Bah, disons que ça, je suis pas encore. Si tu veux, il y a une certaine rivalité entre les nanas. Je pense que c'est plus le fait de savoir que je possède une autre nana qui l'a dé... Enfin, si tu veux, elle m'autoriserait, mais en même temps...
0: Toi, t'en as pas spécialement envie?
10: Ouais, peut-être aussi, ouais, peut-être aussi. Mais disons que je sais qu'un jour ça arrivera, puisque elle aime bien me faire plaisir, et que peut-être comme au départ pour les mecs, elle y prendra goût aussi.
0: Ouais.
10: Donc, ça se passe hyper bien, et moi je dis que c'est... Non, honnêtement, c'est une bonne thérapie, parce que je sais que là, il peut rien m'arriver, elle peut pas me tromper, puisque à partir du moment où elle a besoin de... Elle a une pulsion, elle vient me voir, elle me le dit, et il y a... Je sais pas pourquoi, mais à partir du moment où elle me dit c'est sexe, j'ai aucune jalousie, il y a rien qui ressort.
0: Disons que c'est pas de l'amour, c'est du sexe.
10: Voilà.
0: Il y a pas de pensée sentimentale.
10: Voilà, j'apporte pas plus d'importance que ça. Et le fait d'être là, je me dis que le mec, il peut pas se lâcher. Moi, je te dis, je le vois, hein, dans les yeux du gars, tu vois que le mec, il se lâche pas vraiment comme il devrait le faire.
0: Alors d'abord, où tu vas trouver ces mecs là en question?
10: Bon, en général, c'est déjà des connaissances. Ça m'est arrivé une fois comme ça.
0: Alors si c'est des connaissances, les mecs, ils savent très bien qu'ils peuvent se lâcher. T'es persuadé que les mecs se lâchent pas totalement?
10: Non, il y a toujours un blocage, Max.
0: Je te jure,
10: c'est
0: je veux bien te croire. Oh là là,
10: ça fait toujours bizarre de voir déjà un pote à poil, tu sais, déjà. Et tu possèdes la nana d'un pote en plus. Enfin, moi, personnellement...
0: Mais c'est elle qui choisit le mec ou c'est toi?
10: Ah non, je choisis pas. Non, parce que là, ça serait lui forcer la main. C'est pas bien.
0: C'est elle qui choisit?
10: Ah ouais, complètement.
0: Et si elle te réclame souvent le même mec?
10: Bah là, il y a question, mais bon...
0: Non, mais ça peut être parce que simplement c'est un meilleur coup, pas forcément. C'est toujours un mec différent?
10: Ouais, ouais, mais ça arrive pas. Je te dis, c'est pas tous les jours.
0: Ça hein. arrive il y a combien de temps? Combien de fois ça s'est fait déjà cette chose-là?
10: Ça a dû se faire, je sais pas, 6-7 fois.
0: Avec chaque fois un mec différent?
10: Disons qu'il y a eu 3 mecs différents.
0: Il y a eu 3 mecs différents.
10: Ouais.
0: D'accord. Et donc, justement, ta terrible jalousie dont on évoquait tout à l'heure le mot,
10: ouais.
0: ça t'a vraiment aidé?
10: Franchement,
0: un bien fou.
10: Si tu, ouais, en plus, déjà, ça me provoque des orgasmes pas possibles.
0: Quand t'étais jaloux, excuse-moi encore, parce que je pose une question, je suis vachement intéressé par savoir plein de choses.
10: Ouais,
0: quand t'étais jaloux, c'était vraiment maladif. Dès qu'elle regardait un mec, personne pouvait l'aborder.
10: Ah ouais, je fouille dans le sac et tout, je peux pas.
0: Non, mais en dehors de cette jalousie, c'est-à-dire un mec qui la regardait ou elle parlait avec un mec, t'étais fou aussi.
10: Un regard, non, parce que je prends plus ça comme une flatterie, quoi.
0: D'accord, mais si quelqu'un vient l'aborder, même dans
10: ah
0: une
10: ouais,
0: soirée.
10: Ah ouais, ouais, là, ouais, ouais, je le prends pas bien.
0: Et aujourd'hui, ça a changé?
10: Disons, je me suis un peu calmé, mais je préfère que ça soit par rapport au sexe.
0: C'était la jalousie d'être trompé plus que ça, alors. Parce que, où est-ce que, quand tu dis que. Question non. jalousie, ça t'a beaucoup assagi et calmé. En quoi, alors, sur quel.
10: Bah, en
0: sur
10: fait,
0: quel acte
10: tu veux. En fait, tu crains toujours de perdre ta femme, quoi.
0: Oui, oui.
10: Et si tu veux, en sachant que ça soit qu'une histoire de sexe et de. En fait, c'est un contrôle que je veux avoir. Ça, c'est un espèce de contrôle que je veux avoir. Et le fait de l'avoir, ça m'aide.
0: D'accord.
10: Tu vois, c'est. Je sais pas, c'est une espèce de thérapie que je me suis qu'on a mis en place et ça fonctionne hyper bien. Et je me dis que rien ne peut m'arriver, puisqu'à partir du moment où elle a une pulsion, elle vient me voir, on en parle, on prend une chambre d'hôtel et tout, et l'affaire se fait. Et en plus, en général, c'est monstrueusement bon, quoi.
0: Et bon, alors en plus, ça a sauvé votre couple.
10: Ouais, quelque part, ouais.
0: Et ça a donné un peu plus d'équilibre, un peu plus de piment dans votre vie sexuelle, et j'imagine que maintenant vous êtes encore plus heureux qu'avant.
10: Ah ouais, complètement.
0: Très bien. C'est cool, Alain.
10: Ouais.
0: Tu fais quoi dans la vie?
10: Je suis routier.
0: D'accord, très bien. T'es sur la route, là?
10: Non, je viens d'arriver, là.
0: Ok, très bien. Bah, merci d'avoir appelé, Alain.
10: Bah, moi, je te remercie, Max,
0: c'est
10: de
0: moi.
10: M'avoir laissé passer.
0: Ouais, y a pas de problème, nos malaises.
10: Allez, ciao, Max.
0: Bonne bourre à toi et t'embrasse ta femme. 0803-08-5000. Dans un instant, on parlera justement du goût, du dégoût, du goût du sperme. Du goût, du dégoût, du goût du sperme sur des sondages et des chiffres. C'est-à-dire, aimer ou pas aimer, le goût du sperme. Et Noémie nous parlera de quoi dans un instant?
6: De Hugh Hefner, je sais pas si ça dit quelque chose. Hugh Hefner, c'est celui qui a inventé le magazine Playboy.
0: Ah là là, voilà. Tout un programme, un milliardaire parmi les milliardaires.
6: Oui.
0: Donc des chiffres dans un instant. Et Charlotte, 23 ans de Bruxelles, a une histoire de cul assez drôle qui lui est arrivée. Elle nous en parlera. On aura également David, 30 ans de Nice, qui fait du sadomasochisme d'une manière assez soft. Et Olivier, 24 ans du Mans, qui est fétichiste des pieds et de la lingerie. Donc vous allez apprendre des choses, les enfants, si vous n'y connaissez rien là-dedans. Restez bien avec nous, c'est la soirée.
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0: Et vous de l'autre côté de la radio, 0803-08-5000. Charlotte. Charlotte.
13: Oui, bonsoir.
0: Est-ce que tu aimes la branlette? Est-ce que tu aimes branler les mecs?
13: Est-ce que j'aime branler les mecs? Mais je trouve ça plus sympa de voir un mec se branler tout seul.
0: Bon, bah, enfin bon, t'es pas contre la branlette?
13: Je ne suis pas contre.
0: Alors, je vais te faire un petit cadeau.
13: Ah oui.
0: T'as les oreilles bien tendues?
13: Ah oui.
0: Fais attention que ça te sperme pas à l'intérieur.
13: Ah oui.
0: Voici une pub pour la branlette, écoute.

quelle soirée parfaite. 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

0: Voilà, c'est une petite pub qu'on avait récupérée, qu'un auditeur nous avait envoyée, qu'on passe de temps en temps.
1: Pas mal.
0: Non, mais c'est mignon.
1: Ouais, c'est charmant.
0: Une pub sur la masturbation.
1: C'est mieux qu'une pub pour le beurre, quoi.
0: C'est plus sympa, effectivement.
1: C'est
0: effectivement.
1: Très chantant aussi.
0: Quoi
1: hein.
0: Qu'on dit souvent que quand on rentre, quand on va dans une pub, putain, c'est bon, c'est comme dans du beurre.
1: Oui, mais je trouve que c'est très chantant. Hein, donc,
0: c'est très sympathique, effectivement. Charlotte, avant qu'on commence à parler de ton histoire drôle et de cul, puisque Noémie n'en peut plus, elle mouille, elle frétille, elle sautille sur son siège.
1: Je le sens d'ici.
0: Ça sent, c'est vrai, mais une foufoune sent des fois quand elle est bien humide. Et c'est pas Noémie qui me dira le contraire. Quoi, c'est pas vrai?
2: No comment.
0: Oh, comment ça, no comment? Une foufoune ne sent pas?
1: Mais oui, si. Une bonne moule frite.
0: Voilà, exactement. Qu'est-ce que tu souhaites dire, Noémie?
2: La vie d'un homme ne doit pas être un calvaire de larmes, mais un chemin de plaisir en direction du bonheur. La phrase n'est pas de moi, mais de Hugh. Je sais pas comment on dit Hugh.
0: J'ai pas compris, moi. Attends, t'as compris, Charlotte?
2: Hugh,
0: non, mais c'est pas ça que j'ai pas compris. C'est la phrase de Hugh.
2: La vie d'un homme ne doit pas être un calvaire de larmes, mais un chemin de plaisir en direction du bonheur.
0: Ah oui, d'accord. Là,
1: au plus qu'on baise, au plus qu'on est heureux.
2: Mm-hmm. En gros, c'est ça. Donc, oui. La phrase est de Hugh Hefner. Le fondateur du magazine Playboy qui, quand même, s'est écoulé pendant 20 ans à 7 millions d'exemplaires tous les mois.
0: Tous les mois, 7 millions d'exemplaires aux États-Unis, hein, en plus. Ouais. C'est uniquement aux États-Unis, je crois, ça. Hein. Tu te rends compte, Charlotte, Playboy, est-ce que t'as déjà eu des Playboy? T'en as déjà lu?
1: Oui, j'en ai déjà lu,
0: bon,
1: oui.
0: C'est joli, quand même, à la base.
1: C'est pas mal. Les photos sont très belles.
2: C'est antique, ouais. Et tout. Ouais. Enfin, bon, bref.
0: Il y a aussi Larry Flint, le film à voir, Larry également. Ouais, qui est sympa, ouais. Également, sur un homme qui avait fait du porno, enfin, en tout cas, de l'érotisme en presse. Ouais, quoi d'autre encore?
2: Et donc le petit père, Hugh Hefner, âgé de 73 ans maintenant, il s'est divorcé.
1: Plein aux as.
2: Voilà,
0: oh bah oui, ça va.
2: Maintenant il est fiancé avec deux jumelles. J'ai la photo sous les yeux, c'est assez comique quand même.
1: Les planètes de l'année.
0: C'est vrai?
2: Voilà, Sandy et Mandy Bentley.
0: Ah oui, je vois qui c'est, oui.
2: Voilà. Et alors, il a fait un petit comeback en proposant un espèce de programme pour l'homme contemporain qui en fait est habitué au métro, boulot, dodo.
1: Ça existe.
0: Grave, même Charlotte.
2: Et donc son programme consiste en gros à passer des soirées en buvant des cocktails avec des jeunes femmes et en parlant de Nietzsche, Picasso et de jazz et de sexe. Profiter du capitalisme sans être dupe. Se faire livrer un grand lit circulaire pouvant accueillir 3, 4, 5, 6 ou 7 personnes. Et faire toutes ses activités, travail, sexe, visionnage de bons vieux films. Ouais. Dans ce
1: paradis.
2: Mais
1: j'ai quand même une question. Est-ce qu'il bande encore à son âge?
0: Ah, je ne sais pas.
2: Viagra.
0: 13 ans. Ah oui, remarque, il y a le Viagra, oui, pas tort, Noémie.
2: Voilà, et puis bah autrement.
0: Il y a un truc qui est assez marrant, ouais. Je crois qu'il organise très prochainement où ça a été fait. D'ailleurs, je crois que c'est Dimitri From Paris, un DJ français, c'est qu'il va organiser une soirée là-bas. Et puis il y a une compilation Playboy qui va sortir.
2: Prochainement.
0: Et chez lui, il a une maison énorme avec une piscine en forme de grotte.
1: Il a un truc énorme.
0: Un truc gigantesque et tout. Il paraît que c'est un truc de fou furieux, quoi. Hein.
2: Toujours habillé en satin. C'est assez comique.
0: Et c'est vrai que c'est un logo, en tout cas l'insigne du lapin Playboy qui a été. Pendant les années 80, repris, puis surtout demandé. Moi, je me souviens, j'avais même des pins.
1: Est-ce que tu l'as mis à l'arrière de ta voiture?
0: Non, parce que j'étais trop jeune à cette époque-là, mais j'avais le pins Playboy. Mais à l'époque, c'était pas ringard, c'était comme avoir des Vans ou des Crix au pied, quoi. C'était les années 80, non, mais c'était ça.
1: Oh, les Vans, c'est encore branché, les Crix, c'est un peu démodé.
0: Oh, les Vans, c'est aussi un peu dépassé, excuse-moi. Hein.
1: Oh là là.
0: Non mais t'as le droit d'être ringarde, mais ça c'est clair. Les Vans les gars, c'est quand même dépassé, non?
3: Je sais pas, faut demander aptitude, il en reste ce soir, ok.
0: Oh, merde.
1: Bon bah ça c'est ton équipe, t'assumes, hein.
0: D'accord, ok. Encore quelque chose à dire, Noémie?
2: Oui bah pour lui, l'appartement de type, c'est un mélange scientifique de désordre mâle qui pue le fauve, de high-tech, de design et de bésodrome.
0: Oh c'est génial, ça me fait penser au film Delphine 1 et Vent 0. Où il y a à un moment donné Alain Chabat qui rentre parce qu'il fait squatter son frère chez lui pendant un certain temps en parlant de cheval. Et à un moment donné, il rentre dans la pièce que l'autre il dort depuis 14 heures et puis il ouvre les volets et puis il fait tu me rangeras tout ça, c'est le vrai. Et puis il fait ça sent le poney ici. C'est peut-être un peu comme ça que ça change chez le milliardaire qui a créé le magazine Playboy. Ça sent peut-être le poney chez lui, on ne sait pas. Charlotte, des histoires de cul drôles.
1: Évidemment, je prends pas ma voiture, donc il est obligé de me ramener chez moi. Il me ramène chez moi, je suis tellement fatiguée que je calcule pas que je suis donc dans mon lit, camouflée, parce que j'ai pas du tout envie de coucher avec lui, parce qu'à la base, il me plaît pas du tout, tu vois.
0: Mm-hmm.
1: Donc je suis dans mon lit, emmitouflée dans ma nuisette, avec un short, des chaussettes et un gilet, vraiment fatiguée, avec une seule envie, c'est dormir. Il est à côté de moi, habillé dans le lit, et d'un air dégagé, il me dit, je vais quand même pas dormir habillée, je vais me déshabiller. Tu t'attends, hein, ce que j'ai un peu oublié, c'est qu'à un moment, il me dit, j'aime pas dormir habillée, j'aime bien dormir tout nu. Et là, bah je alors. Me dis, il va tomber le t-shirt.
0: Bah, forcément, puis surtout les filles, elles aiment bien qu'on dorme nu. Non, je sais pas, Noémie, toi, demain avec tes hommes, tu dors comment, Noémie, nu ou pas?
2: Maintenant, oui, maintenant que je vis toute seule, c'est vrai.
0: Ah bon, c'est quand t'es avec un mec, tu dors habillée?
1: Non, mais attends, Noémie, si le mec te plaît et que t'as envie de lui.
0: Attends, on va lui demander, Charlotte, alors, Noémie.
2: Ouais.
0: Alors,
2: quand je vivais chez mes parents, que j'ai envie de casser le lendemain, voilà.
0: Évidemment.
2: Maintenant que je suis toute seule. Je trouve ça, parfois je me dis, bon, allez, vas-y, couvre-toi, tu vas avoir froid et tout. Et puis en fait, non, c'est
0: moi, j'ai toujours peur de me remuer du cul, bien. Moi, c'est vrai, en plus, c'est pas des conneries. Mais c'est pas des conneries, quoi.
3: Non, avec des chaussettes, toi, je suis.
0: Mais non,
1: avec des Vans.
0: Non, moi, non, mais des fois, j'ai le caleçon. J'ai du mal à dormir. Je me suis fait attraper.
1: Bon, bah, donc, tu gardes le caleçon, rassure-moi.
0: Non, maintenant, de temps en temps, j'enlève, oui.
1: Non, mais attends, imagine, la nénette, tu la connais depuis 2 jours et demi.
0: Ah,
1: mais
0: oui,
1: t'as
0: non,
1: bien
0: mais...
1: fait comprendre qu'elle voulait pas de toi.
0: Ah, bah non, mais l'heure de question que je dorme à poil.
1: Bon, alors attends.
0: Peu de
1: il avait donc un t-shirt petite moulant qui lui arrive au-dessus du nombril. Il a pas enlevé le t-shirt, il m'a enlevé le slip kangourou. Donc, il était, comme on dit chez moi, les bolloqueux à l'air. Les boules à l'air.
0: Ouais.
1: Donc, il était pas bien, donc je descends lui faire une petite aspirine, j'arrive dans ma salle de bain. Tu penses bien que l'autre, il sort de ma chambre, qui descend, qu'il arrive dans la salle de bain en me disant, ma petite chérie, donc les bolloques à l'air, les boules à l'air, avec ton petit t-shirt, en disant, ma petite chérie, merci de me faire une petite aspirine. Là, tu t'es dit, ok, le cauchemar commence, c'est bon. Tu lui files son aspirine, tu le couches au lit, tu lui dis, maintenant, ta gueule est dehors. Tu te rendors, ton réveil sonne à 7h du matin pour aller bosser,
0: ouais.
1: Tu l'entends pas, le mec te grimpe dessus, toujours les boules à l'air.
0: Mais il te grimpe dessus,
1: moulant.
0: Carrément sur ton corps.
1: Il grimpe au-dessus de la couette. Il y avait la couette qui me protégeait.
0: Ah,
1: la
0: oui,
1: fameuse
0: d'accord.
1: couette.
0: Oui, oui, d'accord.
1: Il se penche sur moi en me disant, ma petite princesse, mon cœur, ma chérie d'amour, il est temps que tu te lèves, il faut que tu ailles travailler. Mais t'imagines l'horreur, Noémie, franchement, un mec dont on n'a rien à foutre, qui est là parce que il n'y avait pas d'autre solution. C'est une horreur, quand même.
2: Ah ouais.
0: Non, attends, il n'y avait pas d'autre solution, quand même. Tu l'as.
1: Si oui, trop conne, voilà.
0: Non, mais si t'en as pas envie, non, mais si franchement t'as pas envie, tu le fais pas.
1: Non, je le fais pas, je suis d'accord, mais bon, il pouvait dormir chez moi, j'allais pas le remballer à 3h du mat dehors. Donc, trop bonne, trop conne. Donc, il me grimpe dessus en me disant, ma petite princesse, ma chérie, faut que tu te lèves, faut que t'ailles bosser. Là, je me dis, ok, c'est bon, je le pousse, je me lève. Je suis dans ma salle de bain. Tranquillou, le mec ne me connaît ni d'Ève ni d'Adam. La tipa qui débarque, toujours les boules à l'air avec son t-shirt moulant dans ma salle de bain en me disant, mon petit cœur, ça va, tu veux pas que je te brosse les cheveux, tu veux pas
0: oh
1: que
0: là
1: tu
0: là là, oh, dis donc, c'est un dessin animé, ton truc, c'est une bande
1: ah
0: dessinée.
1: Non, mais c'est du vrai, du vécu.
0: Ouah, c'est gentil en même temps, c'est tout mimi, y a rien de bien dramatique
1: mais
0: là-dedans.
1: Bien sûr, c'est tout mimi, mais alors attends.
0: Ah
1: attends,
0: bon
1: attends.
0: Moi, voilà,
1: je m'habille pour aller bosser et je lui dis gentiment, je dis, ce serait peut-être bien que tu descendes déjeuner avec moi parce que je vais partir. En deux mots, ce serait bien que tu t'en ailles en même temps que moi. Ouais, non, mais tu vois, j'ai un copain qui vient me chercher plus tard. Je dis, bah, écoute, descends quand même déjeuner avec moi. Et là, tu te dis, en lui proposant qu'il vienne déjeuner avec moi, il va quand même remonter et mettre son caleçon, son pantalon. Eh bien, tu rien du tout. Il a déjeuné les bols que ça l'air avec son t-shirt moulant en bouffant sa tartine et en buvant son café.
0: Mais où ça chez toi?
1: Mais chez moi.
0: Bah oui.
1: Non mais tu trouves ça comment, Noémie, franchement?
2: Bah j'aimerais pas, moi j'aurais jarté un petit peu plus tôt quand même.
1: Oui mais voilà.
0: Mais comment jarter aussi, Noémie,
2: non,
0: comment jarter?
2: J'aurais pas supporté déjà la vue, donc à mon avis la vue de...
1: Non plus ça valait pas le coup.
0: Mais bon là il n'y a pas eu de sexe là, tu m'as pas
1: eu
0: une drôle d'histoire de sexe, il n'y a rien eu là.
1: Mais non il n'y a rien eu, mais justement il n'y a rien eu, mais justement après ça, comment est-ce que tu as encore envie de ramener un mec chez toi?
0: Ah oui, parce que là j'ai cru qu'on était tombé dans la soirée 100% anecdote. Alors qu'on est quand même dans la soirée 100% sexe.
1: Oui mais bon, au moins ça il fallait que je le raconte à quelqu'un.
0: D'accord, ouais.
1: Pour que les mecs comprennent. Qu'il soit un minimum un peu pudique, quoi, quand même.
0: Et ça t'a dégoûté des hommes, Charlotte?
1: Ça m'a pas dégoûté des hommes, mais ça m'a un peu calmé, quoi.
0: Ça t'a un peu calmé?
1: Parce qu'après, le mec, j'essaye de lui faire comprendre que ce serait bien qu'il s'en aille et que je veux plus le voir. Le mec te dit, je crois qu'on peut vivre quelque chose de très fort.
0: Oui, mais enfin, on a l'impression que c'est carrément du sketch, ton histoire. Et puis, à un moment donné, je veux dire, il faut arrêter de faire comprendre. J'essayais de faire comprendre. Au bout de 5 fois, là, je rejoins Noémie. À un moment donné, il faut carrément être direct. Moi, je dis, écoute, maintenant, il n'y a plus à essayer de comprendre. Ce qu'il faut que tu comprennes, c'est que c'est fini. Il faut qu'on arrête.
1: Non,
0: faut que...
1: Il est gentil. Le gars, il est gentil à la base.
0: Bah oui, mais enfin, il est gentil, mais enfin, il est gentil, mais con. Alors,
1: oui, il est gentil, con, mais tu veux pas. Nous, les femmes,
0: il y a rien de dramatique dans ton histoire.
1: Que c'est pas très rigolo.
0: Bon, c'est pas très rigolo, tu racontes ça avec humour, comme quelqu'un qui a fait l'armée qui trouve ça chiant, puis après il leur raconte comme si c'était le meilleur moment de sa vie.
3: On va pas en pleurer.
1: Maintenant,
0: bah,
1: on en rigole. Mais avoue que c'est quand même drôle.
0: Bah, avant, oui, donc c'était drôle. Donc ça devait être drôle dès le départ, dès la première fois.
1: Oui, mais au départ, tu te dis quand même, je fais un sacré cauchemar, je vais me réveiller. Et je peux te dire que quand t'as un mec en face de toi, dont t'as pas du tout envie, avec les bols que ça l'air en train de bouffer sa tartine et son café, c'est quand même pas très frais.
0: C'est clair que t'as envie que ça s'arrête, quoi. Tu dis vivement qu'il s'en aille, quoi.
1: Donc, vivement que je me réveille et que je me rende compte qu'en fait, on est dimanche et que j'ai un peu trop.
0: Bon, bah, ça s'est bien terminé, t'as pas violé.
1: Ça s'est bien terminé, tout s'est bien terminé. Mais c'est quand même pour faire comprendre aux mecs que parfois, même si on a super envie de vous à mort, un minimum de pudeur, quoi. Je veux dire, le matin, remettez votre petit caleçon pour venir déjeuner avec nous, quoi.
0: Ah non, mais là, tu.
1: plus sec. Ça non, parce que là, plus envie
0: non, c'est pas vrai. Tu te trompes complètement, Charlotte. Là, tu t'égares parce que tu nous fais comprendre depuis le début que ce mec-là, t'en avais pas du tout envie. Tu dis, tu t'adresses aux hommes en leur disant, même si on a vraiment envie que vous, et tu compares à ce moment-là ce que tu viens de dire avec ton expérience d'avant où justement, t'avais pas envie de ce mec, donc ça n'a rien à voir.
1: Non, mais même un mec que t'as envie et il a son t-shirt et rien en dessous, ça casse.
0: Bah ouais, alors là ça se discute parce que si t'en as vraiment envie, t'en as vraiment envie, quoi, je sais pas.
1: Non.
0: Ah bon,
1: non,
0: bah,
1: parce
0: ça c'est
1: que parfois t'as vraiment envie de l'enlever toi.
0: Oui, mais ça c'est une question de goût à ce moment-là parce que il y a des, je sais pas, il y a des nanas, je suis persuadé que les trois quarts qui nous écoutent sont peut-être un mec dont elles ont envie avec qui elles sont, ça les choque pas de savoir qu'il a pas de culotte et qu'il a simplement un t-shirt, je sais pas.
1: Oui, est-ce qu'elle vit avec? Parce que tu vis avec, mais quand le mec tu le connais même pas depuis longtemps, je suis sûre que tu demandes à des nanas qu'elles t'appellent maintenant en leur demandant si elles étaient à ma place, comment elles auraient trouvé ça.
0: Mais la différence, mais tu cours parce que vous êtes en train de comparer deux choses qui sont rien à voir, puisque vous êtes en train de demander témoignage de filles qui éventuellement dont on serait amoureux du mec, alors que là t'étais pas du tout attiré par ce mec.
1: Ah non, mais on te parle pas d'amour, tu demandes à des nénettes qui sont même pas amoureuses et qui ont ramené un mec comme ça, je suis sûre que ça les choque.
0: Bah forcément parce qu'elles ont pas envie de ce mec là.
1: Le matin en bouffant sa tartine, en bouffant son café, les jambes écartées.
0: Attends, Charlotte, ça serait complètement crétin de demander témoignage. Il est évident, et là je partage ton avis, puisque si on demande, en imaginant que des gens, évidemment, puisque toi dans ton témoignage, tu demandes ce mec, tu l'as invité pour lui rendre service et t'avais pas envie de lui. Il est évident que tout le monde a trouvé ça un peu bizarre qu'il soit à poil.
1: Bah voilà.
0: Bah oui, mais tout à l'heure tu dis oui, mais on vous aime bien, même quand on vous aime. Mais si demain tu ramènes un mec que t'aimes bien, ça fait deux jours que t'es avec lui, il est déjà beaucoup moins choquant qu'il se balade peut-être les coucougnettes à l'air avec un t-shirt.
1: Mais je connais pas beaucoup de mecs personnellement avec qui je suis sortie ou avec qui j'ai vécu qui le deuxième jour se baladaient à poil chez moi. Il
0: aura fallu
1: plus de temps.
0: Tu dis qu'on a pas beaucoup connu, donc t'en as connu quelques-uns. Et c'est pas parce que t'en as connu même une dizaine, il en existe beaucoup plus que ça sur Terre.
1: Toi, le deuxième jour de la nénette, tu la connais depuis deux jours, tu l'as vue deux demi-fois, tu te balades à poil chez elle.
0: Mais c'est pas parce que je le fais pas que ça veut dire que si quelqu'un le fait, je vais trouver ça et choquant. Non, si ça se fait, pourquoi pas? Le mec, il est cool.
1: Ouais, il y a entre être cool et un minimum de tenue, quoi.
0: À mon avis, il y a plus. Je peux aussi te demander à ce moment-là.
4: Si tu te balades à poil, à la rigueur, on s'en fout parce que de toute façon, on a baisé toute la nuit, donc ça, c'est pas tellement grave. Mais
0: vous trouvez ça choquant, petit déjeuner le matin? D'accord, ok. Bon, bah, la copine à Charlotte est Charlotte, donc attention, si un jour vous sortez avec ces filles-là.
4: Donc, la copine à Charlotte.
0: Là, au bout de deux jours, si vous sortez avec ces demoiselles, faites attention de pas quand même prendre votre petit déjeuner, les coucougnettes à l'air.
4: Non, mais ou à poil, ou t-shirt et slip. Mais pas entre les deux, quoi.
0: Non, mais c'est entre les deux.
1: Avec lui toute la nuit, qui se balade à poil, tu t'en fous, tu l'as
0: c'est
1: vu toute la nuit.
0: C'est plutôt un problème. Enfin, c'est pas un problème, c'est un problème d'esthétisme. C'est un côté beauté, l'impression que c'est un côté mode, quoi. C'est comme tu dis, ta copine, c'est ou à poil complètement, ou alors si vous avez le t-shirt, vous avez le slip avec. Mais c'est pas uniquement le t-shirt.
1: Voilà, c'est très fashion.
0: Voilà.
1: C'est
0: voilà.
1: Une question de fashion.
0: Voilà, c'est un côté fashion, et voilà, il faudra avoir un t-shirt très très long qui descende jusqu'à la hauteur des chevilles.
4: Non, s'il te plaît, non.
1: Non, le caleçon, quand même, le caleçon. Hein, bon.
0: Non, il peut avoir un t-shirt très long. Enfin bon, bref, on va s'arrêter là-dessus parce qu'il y a plein d'autres choses. Bon, je crois qu'on a suffisamment fait le tour de mettez un slip quand vous prenez votre petit déjeuner. Ça n'a pas grand-chose à voir avec la soirée de ce soir.
1: Bon, cela dit, les super expériences sexuelles, on en a eu plein. J'espère qu'il y en aura encore beaucoup parce qu'on est jeunes et j'espère qu'on va bien se faire baiser encore un peu.
0: Eh bah, très bien. Bah, écoutez, s'il y a des hommes qui veulent baiser des nanas. Sur Bruxelles, il y a nos malaises. En tout cas, c'est sympa, les filles. Bonne bourre.
1: À bientôt.
0: Amusez-vous bien. Allez, on revient maintenant très sérieusement sur cette soirée qui porte uniquement sur le sexe. 23h15 et on continue à descendre dans le noir de cette nuit. Avec très sérieusement David, 30 ans de Nice. Bonsoir David.
5: Salut Max.
0: 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Tu fais du sadomasochisme, c'est dur à dire, ça soft. Alors, c'est vrai qu'il en existe du plus hard et du plus soft. Alors d'abord, qu'est-ce que le soft dans cette catégorie? Si on peut appeler ça catégorie. Et qu'est-ce que c'est le hard?
5: Oh bah le soft c'est du gentil, le hard c'est le méchant.
0: Oui, ça c'est la définition, c'est la traduction en anglais français, mais voilà. Ça se traduit comment physiquement et par les gestes.
5: Dans le soft déjà il n'y a pas de, par exemple il n'y a pas de sang.
0: De sang.
5: Voilà, il n'y a pas de il y a pas de sang, c'est-à-dire qu'on c'est suffisamment pas violent pour.
0: Parle bien devant ton micro, hein, t'entends pas excessivement bien.
5: D'accord, c'est suffisamment pas violent pour qu'il n'y ait pas de sang, de bleu, de
0: marque.
5: De marque.
0: On frappe pas comme la police, comme disait Coluche, on frappe pas où il y a des traces, quoi. On n'a pas le droit aux traces.
5: On se met pas de coups de bottin.
0: D'accord, ok.
5: Voilà.
0: C'est pas véritablement de la douleur violente.
5: Non, par exemple.
0: Alors qu'est-ce que t'aimes toi? Qu'est-ce que t'aimes?
5: On n'est pas malade parce que les gens qui le font le font consentement, c'est une complicité. Hein? Allô?
0: Oui, je t'écoute.
5: Ouais. Donc, quand je dis le soft, c'est de l'autorité. C'est de l'autorité physique et verbale.
0: D'accord.
5: Alors, verbal, c'est ordonner de faire telle ou telle chose. Et physique, c'est attrapé par les cheveux, c'est fessé, c'est plaqué contre le lit, c'est prendre très fort, suivi du verbe. Comme hier, Samira avec Karim disait « j'aimerais qu'on me parle », et ben là, nous, on parle beaucoup, on dialogue.
0: D'accord.
5: C'est une vraie conversation et c'est mêlé d'un scénario. Hein, par exemple, le
6: qui d'accord,
5: on esclave, entre guillemets.
6: Ok, toi personnellement, David,
5: ouais.
6: Parce que j'aime bien, pour ceux qui viennent sur l'antenne, parler surtout de vous que de parler en règle générale de tous les gens par rapport à ce que vous appréciez. Toi, dans le sadomasochisme soft, qu'est-ce que tu pratiques et qu'est-ce que tu prends comme plaisir? D'abord, tu as découvert ça comment et où, quand est-ce que tu as eu besoin de ça?
5: Oh, ben,
6: tout ça en même temps.
5: Alors, en fait, j'ai commencé par les clubs échangistes et je continue, les saunas, etc., etc. Et puis, c'est vrai qu'il y a un moment, on a eu une dominante en nous qui nous fait qu'on est plus attiré vers telle ou telle... telle chose. Donc, entre autres, moi, il y a le voyeurisme, etc. Mais c'est vrai que dominer, ça me plaît beaucoup. Et donc, il faut absolument que je trouve des partenaires, en général, et on le sait au fil de conversation, qui sont soumises, qui aiment être soumises.
6: D'accord, toi, t'aimes dominer.
5: Voilà.
6: Tu crois que ça vient d'où, ça? Tu sais pas, t'as pas une idée, t'as pas essayé de chercher?
5: Si, j'ai essayé. Puis j'ai arrêté, j'ai continué. Hein.
6: D'accord. Non, mais je veux dire, étant jeune, t'as toujours été chef de bande. Au boulot, est-ce que t'es un boulot avec justement des responsabilités ou justement tu n'en as pas
5: J'ai toujours eu des initiatives. Après, moi, c'est peut-être ça. Mais je sais pas, j'ai une conception de l'acte à un certain moment et je l'étoffe d'un scénario. Peut-être que j'ai trop visualisé, regardé de films X. Qui à un moment porté là-dessus et c'est là-dessus que je me suis plus penché quoi.
6: D'accord.
5: Hein, j'aurais pu préférer être dominé et j'ai préféré partir là-dessus.
6: Alors raconte-moi comment ça se passe, où est-ce que tu vas trouver ces partenaires, est-ce que ça se passe dans un cadre privé, public et depuis combien de temps tu pratiques ça, combien alors, de fois par jour ou par semaine?
5: Alors
6: je veux tout savoir, David.
5: On fera tout. Alors ça se passe dans des cadres privés ou public, puisque privé c'est dans les clubs ou chez toi, et public ça peut être dans des établissements, des clubs, des saunas, par exemple, bon, pour raconter un petit peu, c'est intéressant de rencontrer quelqu'un dans un club, de discuter, de voir qu'on est en affinité sur ce point-là, une partenaire qui a envie d'être très soumise, et puis toi tu dis, bon, c'est bien, on va pouvoir s'entendre sur ce point-là. On rentre à la maison, alors il y a plusieurs choses qui rentrent en jeu, il faut aimer ça, il faut aimer les mots crus, il faut aimer les dessous, parce que c'est très très important, très très important, une femme en tailleur, en bas, talon aiguille, et qui aime se montrer, un tantinet exhibitionniste. Et à partir de ce moment-là, la soirée commence. Donc, ça y va doucement. C'est t'aimes bien. Hein, ouais. Et plus tu pars sur.
6: Mais quand tu dis t'aimes bien, c'est lors de la. Il y a une relation sexuelle ou c'est simplement
5: non, on, pour le moment, on ne fait qu'en parler.
6: Mais t'aimes bien quoi? Tu la regardes dans les yeux, tu dis t'aimes bien?
5: Non, pas exactement, mais on parle de sexe et de pratique. Et puis, quand on en parle, on parle de fellation. Et puis. On dit, comme tout à l'heure, la fille disait, moi j'aime bien quand elle est totale, j'avale, etc. Bon, on parle de ça, et puis tu lui dis, t'aimes bien, etc. Et tu vois qu'elle se soumet à tes volontés, oui, j'aime bien, oui. Et puis là, ça part un peu plus chaud, quoi.
6: C'est, d'accord. Alors ensuite, les actes, ouais. C'est quoi, Andorra? Bon, alors après, on enlève les petits préliminaires, là. Rentrons dans le vif du sujet.
5: Les préliminaires sont différents, c'est pas de longues caresses, il y en a aussi. Mais c'est quand tu retournes quelqu'un, tu lui dis pas tourne-toi s'il te plaît. Tu l'attrapes par le bras et tu la retournes.
6: D'accord.
5: Tu la prends par les cheveux.
6: Ouais. Alors ça va jusqu'où, c'est quoi? Qu'est-ce que tu fais? Qu'est-ce que tu pratiques? Ça va jusqu'où? Jusqu'où est ta limite?
5: Alors c'est godage important, c'est fessé.
6: C'est quoi godage important? C'est les godes, c'est-à-dire que t'en mets plusieurs dans plusieurs orifices?
5: Ouais, ou un très gros.
6: Ou un très gros?
5: Ouais.
6: Mais en sachant, alors comment tu pratiques ça? C'est-à-dire que la personne peut te dire non, mais tu sais très bien que dans ta tête, c'est qu'elle veut. Mais avant, t'en discutes avec elle pour ne pas dépasser le diamètre. Avant, vous avez vu ça plus ou moins ensemble.
5: Voilà, on discute suffisamment un certain temps de façon à déjà avoir une complicité et de savoir où jusqu'où on ira et jusqu'où on n'ira pas.
6: Pour que tu puisses savoir que quand il y a un refus, finalement, c'est une demande.
5: Et puis, voilà, exactement. Hein, savoir qu'une fille qui adore être fessée, qui dit non.
6: Ou arrête, c'est qu'elle en veut encore. Ouais.
5: Voilà, c'est ça.
6: C'est ce qu'elle attend, c'est là où commence à prendre son pied.
5: Voilà. Mmh. Maintenant, après, tu mettras pas, je sais pas, tu n'iras pas plus loin parce que tu sais qu'après, tu franchis la limite que vous vous êtes accordé au départ.
6: Ouais, le fameux entre le soft et le hard.
5: Voilà. Tu passes pas à la vitesse supérieure, donc il y a toujours un respect des deux côtés, de toute façon.
6: D'accord. Ok.
5: Que tu insultes à quelqu'un pendant l'acte que tu respectes pas, ça fait partie du jeu.
6: Bien sûr, non, mais ça. Ça on l'a bien compris, il n'y a pas de problème. Mais alors, comment s'installe la relation entre toi qui est dominant, enfin toi qui domine, enfin bon, c'est pas esclave dominateur, c'est en fin de compte domination, tu domines et il y a une soumise, ou un soumis.
5: Exactement.
6: D'abord juste par un oui ou par un non, c'est uniquement des hommes, uniquement des femmes avec qui tu fais ça ou des fois des mecs?
5: Non, juste je suis hétéro, donc...
6: D'accord, uniquement avec des femmes. T'apprends à connaître les personnes avec qui tu fais ça? C'est mentalement, vraiment?
5: Oui, bon, en réalité, bon, c'est des gens qui peuvent être chefs de pub.
6: Non, je parle pas du boulot, je parle au moment de l'aide de l'axe. T'apprends à savoir pourquoi ils aiment ça, pourquoi eux ont besoin plus d'être soumis que toi dominé, et toi plus dominé?
5: Non, pas du tout, je sais pas pourquoi. Ça serait autant chercher à savoir pourquoi l'un est homo, l'autre est hétéro. C'est un instinct naturel, c'est un élan, et dans cet élan, on se sent dans tel ou tel créneau d'attitude sexuelle. Donc c'est absolument naturel qu'une personne préfère être soumise, qu'une autre personne préfère

0: ou des mots qui te seraient pas venus à l'esprit parce que justement t'en as pas parlé avec elle.
1: Ben on en parle pendant aussi, par exemple quand elle te dit vas-y j'ai envie que tu me prennes.
0: Donc t'arrives à découvrir des choses.
1: Je veux que tu me prennes par exemple comme une fuite ou comme une chienne, c'est parce qu'elle a envie de parler comme ça et elle a envie que je suive dans ce mouvement.
0: Et là donc du coup tu te retrouves surpris et tu t'adaptes à ça et donc du coup t'évolues.
1: Surpris non, parce que je sais bien que dans ce genre de relation on a affaire à quelqu'un qui va partir de toute façon dans cette voie là donc je suis pas surpris, mais je suis encouragé à continuer et en fait on monte en puissance.
0: D'accord,
1: ça,
0: et t'essaies de
1: chaque fois ça monte.
0: D'accord, donc pour parler sans crûment, t'essaies de peaufiner la relation au fur et à mesure, quoi.
1: Voilà, tu commences pas à fesser une fille comme ça parce que ça t'a envie. Mmh. Tu mets d'abord une, deux, trois, et tu vas de plus en plus fort. Et quand tu vois que ça passe, tu continues.
0: D'accord. Donc, des fois, tu t'arrêtes. Des fois, tu sens que tu vas trop loin et tu restes dans le vraiment soft. À un moment donné, tu vois que la personne en a vraiment suffisamment reçu.
1: Voilà, donc là, tu stops et puis tu dépasses pas la limite puisqu'on est deux et on le fait à deux. C'est pas un viol.
0: D'accord, ok.
1: Donc, c'est le viol. Même on peut violer une fille à partir du moment où elle a envie de simuler un viol, mais c'est toujours un scénario.
0: Oui, l'envie d'être complètement soumise et de se sentir agressée totalement, quoi.
1: Abandonnée, voilà.
0: D'être souillée, quoi, mentalement.
1: Voilà, humiliée.
0: Humiliée.
1: Le terme d'être humiliée.
0: Ouais.
1: Mais en réalité, moi, je respecte énormément.
0: Ouais, c'est un jeu, ouais.
1: Mes partenaires, donc
0: je les humilie
1: jamais. Et après c'est terminé. Après on est tout à fait, on nous recroise dans un café, on sait pas ce qu'on a fait pendant 2 heures, 3 heures, des fois une après-midi complète.
0: D'accord.
1: Parce qu'il peut y avoir des jeux de je t'enferme, je t'attache, je te baïonne et enfin je te ferme, je te baïonne les yeux, en fait le bandeau autour des yeux.
0: Reste bien devant ton combiné, hein, quand t'entends bien. Hein.
1: Voilà, je te bande les yeux, je t'enferme dans la salle de bain, je mange devant toi, t'es attaché devant et tu supplies de te détacher, et là ça monte encore dans une autre dose.
0: Donc dans le soft, il y a beaucoup aussi, ce qu'on retrouve beaucoup peut-être moins dans le hard, quoique aussi, mais beaucoup de souffrance aussi mentale alors.
1: Ouais,
0: parce
1: oui,
0: que là,
1: oui,
0: par exemple,
1: ouais.
0: Là, on parle pas du tout. Il y a aucune souffrance physique. C'est très mental. Le fait d'interdire de manger, ouais. D'être soumis, d'être enfermé, c'est comme un gamin, quoi.
1: Ouais, c'est ça. C'est
0: le côté otage, quoi.
1: C'est le côté otage.
0: Ah ouais.
1: Et donc, à la seule demande, j'exécute sa demande, qui n'est pas une demande claire, mais qui est supposée par une longue discussion qu'on a au préalable.
0: Ouais, d'accord.
1: Effectivement, après, mais c'est vrai que c'est pas une relation où on a beaucoup de pénétration.
0: D'accord.
1: C'est plus l'apothéose. Moi, je la vois comme une éjacque faciale, en fait.
0: D'accord. Tu fais ça en tant qu'amateur ou professionnel? T'es payé ou pas?
1: Oh, je suis absolument pas payé.
0: D'accord.
1: Pas payé. Par contre, si on me payait pour le faire, ce serait formidable.
0: D'accord.
1: Mais, c'est un plaisir.
0: À quel moment il y a une jouissance, parce que moi tu me diras ça finit par la pénétration, mais est-ce qu'il t'est arrivé de jouir vraiment, de prendre du plaisir jusqu'à l'éjaculation, même mentale, pareil pour la personne d'en face, simplement en donnant des fessées ou en tout cas en étant la personne qui domine?
1: Oh, il m'est arrivé d'avoir des pannes sexuelles comme tous les garçons.
0: Non, je parle pas de ça, je parle justement, est-ce que tout en ayant ça, je parle pas des mauvaises expériences, mais est-ce qu'il peut y arriver d'aller jusqu'à la jouissance tout en n'ayant pas de... juste en donnant des ordres?
1: T'as pas la jouissance par ce côté-là.
0: Il faut vraiment la pénétration à un moment donné. Il faut qu'il y ait acte.
1: Au moins l'éjaculation.
0: Ouais, voilà. Non, mais c'est ça. Après, je veux dire, est-ce que t'as déjà éjaculé même? Est-ce que t'as déjà éjaculé sans pénétrer, simplement par les mots, par les actes que tu as donnés, ou par les ordres que tu donnes, rentrer carrément dans le jeu et que ça te fait bander, ça t'excite au point d'éjaculer, non?
1: À moitié, et elle a fini l'autre moitié parce que c'est ces mots à elle qui m'ont fait
0: carrément
1: me libérer. Quoi.
0: Ouais, je comprends. Ouais.
1: Ça arrive, et puis c'est encore plus beau, quoi.
0: Et il y a des nanas, quand tu mets toutes celles dont tu parlais tout à l'heure, les fessées, les choses comme ça, ces actes-là, est-ce qu'elles prennent un tel pied qu'il n'y a même pas besoin d'aller plus loin, et que vraiment tu sens qu'elles sont aussi heureuses?
1: Ouais, parce qu'il y a des fois où finalement je ne pénètre pas. Par contre, je me libère par une masturbation dans sa bouche.
0: D'accord.
1: Et à ce moment-là, ça lui rend encore plus son rôle de soumise.
0: Parce d'accord.
1: Elle est agenouillée devant et après je lui éparpille ma prochaine. Enfin, tu vois, j'ai éjaculé le sperme partout et ça lui donne un plaisir final. C'est un bouquet final tous les deux. Et puis bon, il n'y a personne pour applaudir, mais en tout cas, c'est...
0: D'accord. Ça fait combien de temps que t'es là-dedans?

0: Bah, j'ai 30 ans. Alors écoute, depuis que j'ai... à la première expérience, déjà, j'ai senti que j'étais... je partais sur ce...
1: Officiellement, tu es vraiment dedans.
0: Allez, ça fait 7 ans, 8 ans.
1: 7 ans, ah ouais, quand même, ouais, 22, 23 ans.
0: Ouais, voilà.
1: Ok, David, si toi, tu veux rajouter un truc, vas-y, je t'en prie.
0: Non, mais je t'écoute.
1: Vas-y, c'est envie de quelque chose de rajouter, parce que j'allais conclure.
0: Alors, tout ça, je l'ai, bien sûr, j'ai été à Paris pendant toute ma vie, donc je suis à Nice actuellement. Mais c'est vrai qu'à Nice, je suis un peu plus bloqué, parce que c'est vrai que je connais pas toutes les bonnes adresses, qui sont pas toujours dans le journal du coin.
1: Et puis, la faune de la nuit est peut-être moins nombreuse pour ça aussi.
0: La faune de la nuit est peut-être moins nombreuse, mais elle existe. Hein,
1: mais bien sûr.
0: Bon, il y a toujours des milieux.
1: D'accord.
0: Alors moi je cherche des gens de ma région si pour me bah pour un peu m'ouvrir un peu au milieu de la côte que je connais pas où j'ai pas encore mes entrées et puis il faut pas hésiter à me contacter pour me faire des propos quoi.
1: D'accord David, si tu avais un sexe de femme pendant ne serait-ce que 24 heures entre tes cuisses.
0: Ouais.
1: Quelle est la première chose que tu as envie de faire avec ce sexe?
0: Écoute, il serait plein, quoi. Je lui laisserai pas de répit, je crois.
1: C'est vrai?
0: Ah non, je lui laisserai pas de répit.
1: Mais est-ce que t'as déjà eu envie d'essayer ou d'imaginer que t'avais un sexe de femme?
0: Oui, parce qu'en fait, j'ai eu des relations avec des mecs sans pénétration.
1: Ouais. Mais tu joues le rôle de la femme?
0: De la femme soumise, justement.
1: D'accord. Ok, très bien.
0: Donc ça. Mais, sans juste vraiment là soft de chez soft parce que là il n'y a pas eu de pénétration, c'était
1: d'accord.
0: Juste un
1: délire
0: pour voir quoi, jusque pour voir quoi, puis mais
1: okay.
0: Bon, on sait pas jusque où on ira hein, c'est
1: mais bah, effectivement
0: comme on dit à content la journée commence hein.
1: Oui puis on démarre vers le soft pour finir vers le hard. Merci en tous les cas David. D'accord, ok, très bien. Merci en tous les cas David pour ton témoignage. On était dans le sadomasochisme soft, si il y en a des plus hard, et Dieu sait si j'en ai entendu des hard témoigner sur cette antenne depuis 7 ans que je suis là. Vous n'hésitez pas, vous nous appelez au 0803 08 5000. Et attention, dans les minutes à venir, Noémie nous donnera encore quelques chiffres. Tiens, en parlant de chiffres, justement, avant qu'on envoie un disque, la proportion de femmes internautes dégoûtées par la saveur du sexe et du sperme, pardon, excusez-moi, c'est de 10 à 30% pour 25 personnes qui ont voté, moins de 10%. Alors attends, c'est compliqué, remarque ceci. Quelle est, selon vous, ah oui d'accord, la proportion de femmes internautes dégoûtées par la saveur du sperme? Moins de 10%, 10 donc, entre 10 et 30%, 25 personnes qui ont voté, qui ont été sondées, entre 30 et 45%, il y en a 18, entre 45 et 55%, il y en a 14, entre 55 et 70%, il y en a 16, entre 70 et 90%, il y en a 10, et plus de 90%, il y en avait quand même 6. Il y a quand même 10 nanas qui sont, hein? Le sexe, le sperme, le goût du sperme, Noémie.
2: Oui.
1: Salé ou sucré?
2: les deux.
1: Ouais, t'as les deux. Il y en a qui sont agréables, il y en a qui brûlent, c'est chaud, hein, c'est chaud dans la gorge. Bah, c'est ce qu'on m'a dit, hein, en tous les cas. Allez, le 0803-08-5000, Olivier, 24 ans, du Mans, dans un instant, fétichiste des pieds de lingerie, témoignera sur cette antenne de cette soirée 100% sexe sur Fun Radio, c'est comme ça depuis 21h.
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0: Comment j'étais?
1: Elle était magnifique.
0: T'étais pas mal, toi non plus. Allez, bonne nuit.
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3: Plutôt bon esprit hein, ce soir depuis 21h. La soirée consacrée exclusivement au sexe et également à l'amour. On en a parlé un petit peu, mais en tout cas, ce qui est bien, c'est qu'on a parlé tout ça soft ce soir. Bien, on a engagé de la conversation sur plusieurs sujets. Et là, on va maintenant dans un sujet qu'on n'a pas du tout, dont on n'a pas du tout parlé. C'est le fétichisme. Et on parlera pour ça des pieds, de la lingerie avec Olivier Dumont, 24 ans. Bonsoir Yves.
4: Bonsoir Max.
3: D'abord merci de ta patience.
4: Oui, pas
3: et
4: de problème.
3: Tout le monde de l'autre côté de la radio, je peux te le dire Olivier, parce que moi je les vois, sont rivés sur tes lèvres et n'attendent qu'une chose, c'est de nous dire qu'est-ce que le fétichisme et pour toi les pieds et la lingerie, pourquoi?
4: Alors déjà, d'une part, je voudrais dire que ça rejoint un petit peu l'auditeur que tu as eu tout à l'heure là sur... qui était
3: sur le SM.
4: Et moi je vais dire non pas du tout
3: David, non avant encore
4: moi j'étais un fétichiste des collants qui portait les collants de la lingerie de
3: ah oui
4: de
3: qui aimait bien oui d'accord oui
4: et
3: d'accord
4: qui se disait pas fétichiste alors que bon, pour moi c'est quand même un fétichiste
3: d'accord ok je sais plus comment il s'appelle mais on va retrouver son prénom
5: Stéphane,
3: hein. Stéphane
4: voilà c'est ça alors moi j'ai une passion et c'est les pieds quoi j'aime beaucoup les pieds quoi. Pour moi, les pieds, c'est une partie du corps aussi érotique que les autres parties, que je dirais plus banales, comme les fesses, les seins ou le sexe de la personne.
3: Quoi. Non, mais tu dis tout autant, donc il n'y a rien de plus que ces parties-là.
4: Pour moi, c'est plus quoi.
3: Ah, oui.
4: C'est-à-dire que je me souviens avec les potes avant. Eux, si tu veux, quand ils regardaient une jeune fille passer dans la rue, ils disaient oh, tu vois là, t'as vu ses fesses, t'as vu comment elle est roulée. Bah c'est vrai que moi j'allais pas leur dire t'as vu, elle a des belles jambes, elle a sûrement des beaux pieds, et c'est vrai que c'est ça qui m'attire en premier chez la femme.
3: Ce qui est frustrant, c'est que tu vois pas du tout l'état de ses pieds, alors qu'effectivement on peut se trouver sur une paire de fesses, mais on arrive à la voir par ses formes, alors que les pieds,
4: ouais,
3: effectivement.
4: Justement, c'est peut-être justement le fait de l'imaginer qui pour moi est un plus.
3: Mais qu'est-ce qui te plaît qu'est-ce qui te plaît par exemple dans les pieds plus que dans les mains ou sur un nez? C'est quoi? C'est la forme? C'est quoi?
4: C'est vrai que moi je trouve que la forme du pied est...
3: Qu'est-ce que t'aimes dans cette forme de pied?
4: C'est assez érotique quoi. J'aime bien les pieds qui sont assez petits, assez fins, bien proportionnés quoi si tu veux.
3: C'est quoi le pied parfait pour Olivier?
4: Pour moi c'est la description que je viens de te donner.
3: Oui d'accord, mais pas une... Est-ce qu'il faut que le pouce soit épais? Est-ce que les ongles soient bien coupés? Je sais pas.
4: Ouais, déjà que la femme s'occupe de ses pieds, que les pieds soient bien manucurés, quoi, déjà.
3: Ouais, qu'il n'y ait pas de la croûte entre chaque
4: pied, voilà,
3: non, parce qu'il y en a
4: ça,
3: pour
4: ça.
3: Certaines quand même... Attention,
4: ouais,
3: hein.
4: Oui. Hein. Ouais, c'est vrai, ouais.
3: Quand ça déchausse, ça se meurt, hein.
4: Et c'est vrai que je suis assez attiré aussi par l'odeur, quoi. Moi,
3: l'odeur des pieds. Alors, ouais. C'est bien quand ça pue des pieds.
4: Ouais, mais il y a odeur et odeur, quoi, si tu veux. Quoi.
3: Ouais, j'espère pour toi que c'est pas quand ça pue des pieds que tu prends ton pied.
4: Non, mais j'aime bien quand l'escarpin, par exemple, le pied dégage bien l'odeur de l'escarpin, du cuir un petit peu chaud, quoi. C'est vrai que, pour moi, je trouve que c'est une odeur assez sensuelle, quoi.
3: Est-ce que, Olivier, on se regarde les yeux dans les yeux, là?
4: Oui.
3: Bouche contre bouche, non mais, les gens doivent penser que t'es taré. Les gens qui nous écoutent doivent dire, attends, ce mec-là, il lui manque quand même quelque chose.
4: Non,
3: qu'est-ce que tu réponds à ces gens-là?
4: Je vais te dire que je pense pas, parce que je m'aperçois que petit à petit, au fil des années, c'est un sujet qui devient de moins en moins tabou. Je commence à trouver des revues à ce sujet, dans les kiosques.
3: Il y a des revues fétichistes?
4: Oui, sur les jambes et les pieds, oui.
3: Le fétichisme, c'est quoi? Ça porte uniquement sur quoi ou sur tout? C'est focalisé sur une partie du corps ou pas?
4: Voilà, pour moi, c'est ça. C'est
3: alors,
4: c'est
3: si on est...
4: Du corps qu'on aime,
3: si les mecs qui
4: trippent... Plus particulièrement, quoi.
3: Ouais, parce que si... Alors, Olivier, pour ça que là, parce que j'ai tellement de questions à te poser.
4: Ouais.
3: Est-ce que dans ces revues, alors si par exemple, il y a un mec qui fait un blocage sur les seins, est-ce que c'est un fétichiste?
4: Pour moi, oui. Pour
3: oui,
4: moi,
3: d'accord.
4: Oui.
3: Ok, mais pas dans le milieu fétichiste.
4: C'est différent. Pour moi, être fétichiste, c'est voué. trouver une véritable passion pour une partie du corps chez la femme, quoi.
3: Même si c'est les seins, même si c'est bouche tout à fait. Enfin, ou le cul.
4: Pour moi, c'est la définition que je donnerais, quoi.
3: D'accord.
4: Même sachant si c'est pas que pour que tout le monde la donnerait.
3: Sachant que pour vraiment être dans les magazines ou pour être fétichiste, ça touche. Faut que ça soit un petit peu marginal, la partie du corps qu'on apprécie et qu'on vénère plus que le cul ou les fesses, enfin plus que le cul, la foufoune ou les seins.
4: Bah tout à fait, ouais, tout à fait. C'est vrai que
3: c'est quoi d'ailleurs
4: présent, je trouvais pas de revue spécialement dédiée à ce type de passion. Quoi.
3: Non mais oui, d'accord. Mais et quel est le trio? C'est quoi les trois premiers parties du corps qui sortent pour les fétichistes? Et les pieds?
4: Enfin moi je peux uniquement te parler que des pieds parce que moi c'est...
3: Non mais dans tes revues de quoi ils parlent généralement? Sur quoi ça revient souvent? Tu m'as dit les pieds, les jambes apparemment?
4: Ça revient sur les pieds, les jambes et beaucoup la lingerie aussi. Quoi.
3: Et la lingerie, d'accord.
4: Oui, beaucoup la lingerie.
3: Alors la lingerie c'est quoi?
4: Les bas, collants...
3: Toi c'est les chaussettes toi.
4: Ah non, pas du tout, non. Alors ça du tout, non.
3: Alors c'est quoi alors la lingerie
4: pour
3: toi?
4: Pour moi c'est plus sophistiqué, c'est les bas coutures, les bas nylon quoi si tu veux, le véritable bas quoi. Comme
3: alors donc tu
4: quoi.
3: Donc c'est féminin là?
4: Oh oui, tout à fait. Bah, je rejoins un petit peu ce que disait
3: Stéphane, ouais.
4: Stéphane, moi, j'adore la lingerie, quoi. Mais j'adore l'avoir portée. Je ne porte pas du tout la lingerie, moi.
3: D'accord.
4: Au contraire de Stéphane, quoi.
3: D'accord. Et ça fait combien de temps que ça t'a pris cette histoire-là de d'être amoureux des pieds?
4: Oh, ça m'a pris assez jeune. Je me souviens quand j'étais au collège, j'avais envie de sortir avec deux nanas et c'est vrai que le choix s'est fait parce que il y avait une personne qui portait des collants et j'avais envie de voir ses pieds avec les collants quoi.
3: D'accord. Quand t'es sur la plage ou n'importe où, un endroit où on peut se retrouver pieds nus, tu focalises, tu regardes, mais discrètement j'imagine.
4: Justement, c'est ça qui est un petit peu bizarre, pas du tout quoi.
3: Ça t'intéresse parce qu'il y a rien à découvrir, c'est que tu peux les voir.
4: Voilà exactement quoi.
3: D'accord.
4: Mais moi je me souviens.
3: Mais tu fais attention quand même, je veux dire Olivier, même s'il n'y a pas à ce moment-là la pulsion et l'envie d'aller séduire. Mais tu regardes, s'il y a une belle paire de pieds qui traîne à côté de toi, ne me dis pas que pendant qu'une nana est en train de dormir sur la plage, tu viens pas foutre ton ordre de doigt de pied.
4: Non, mais c'est vrai que j'ai le coup d'œil qui dévie facilement peut-être.
3: Et à ce moment-là, tu rapproches ton nez du pied, quoi.
4: Non, mais tout ce qui concerne le pied, les chaussures aussi, j'aime beaucoup la chaussure, le talon haut, pour moi, affine beaucoup la jambe et j'aime beaucoup ce type de chaussure.
3: Quel est le genre de chaussure que tu préfères et que tu affectionnes le plus? C'est les talons?
4: Ouais, les talons hauts et où on voit, si tu veux, la partie, le talon et puis les orteils devant aussi, quoi.
3: Toujours vers la femme?
4: Oui, ah, tout à fait. Ouais,
3: d'accord,
4: tout à fait.
3: Toujours vers la femme, d'accord.
4: Ouais, je me souviens, ça m'est arrivé d'inviter des copains et copines quand j'étais plus jeune et puis de leur demander, si tu veux, en rentrant chez moi, d'enlever leurs chaussures. Prétextant qu'il fallait pas salir et tout ça. Et...
3: Ouais, ma mère fait pareil pour monter au premier étage.
4: Hein. Et de retourner.
3: Ma mère serait fétichiste.
4: Non. Mais et de retourner après, manipuler les chaussures, les regarder, les sentir.
3: Pendant qu'ils avaient le dos tourné.
4: Voilà, pendant que tout le monde était
3: là. Pendant qu'ils avaient les pieds tournés, pardon, je veux dire. Hein. Ouais. Et merde, je vais te poser encore une question qui me trottait dans la tête. Ça m'est un petit peu sorti de l'esprit. Bon, c'est pas grave, ça me reviendra tout à l'heure. Qu'est-ce que tu voulais? Donc, et la lingerie alors?
4: Ah bah ça c'est comme je t'ai dit, j'adore ça.
3: Mais t'en achètes, donc t'achètes plein de choses. Ah oui,
4: ah
3: voilà.
4: Non, je n'achète pas lingerie, non.
3: Je reviens sur le côté des pieds du fétichiste, enfin des fétichistes sur les pieds. Oui. Une nana que... Bon, parce que tu bloques pas quand même que sur les pieds. Genre une nana, si elle te plaît, tu parles avec elle, elle peut t'intéresser intellectuellement et physiquement.
4: C'est un ensemble au départ, si tu veux.
3: Elle se déshabille.
4: Mon fétichisme des pieds vient après, quoi.
3: Ouais, c'est un mélange, c'est un mix, quoi. C'est la totale. Ouais. Par contre, comme tu focalises, comme t'es fétichiste, comme t'attaches une grosse importance sur les pieds, en imaginant que la fille se déshabille, que ses pieds te déçoivent totalement, parce qu'en plus tu dois.
4: C'est déjà arrivé. C'est vrai que j'ai fait un blocage, quoi.
3: Tu coupes, ça te coupe toutes tes envies.
4: Ça m'a coupé mes envies, ouais.
3: Comme une fille,
4: ouais.
3: On peut imaginer qu'elle a un petit cul, puis elle se déshabille, puis on s'aperçoit finalement qu'elle a un cul plus gros que ce qu'on imagine. On peut pas être. C'est pas ça qui m'arrêterait, mais comme toi, t'es fétichiste, t'es bloqué là-dessus, quoi. Alors, ouais. Donc c'est vraiment.
4: C'est la surprise. Et c'est vrai que une fois j'ai vraiment fait un blocage parce qu'il y avait même une petite déformation et ça m'a bloqué quoi. Même c'est
3: lors de l'acte sexuel, Olivier.
4: Oui.
3: tu fais comprendre à la nana que, enfin, tu lui dis verbalement ou elle, tu lui fais comprendre par des gestes que t'as attiré, parce que bon, c'est quand même rare. Moi personnellement, lors de mes relations, si tu vas un peu caresser les pieds et tout ça, parce que c'est une partie sensible du corps qui est très sensible, c'est la plante des pieds, ça peut ouais. donner. Quand tu vas toi passer ta journée ou ta toute partie de ta soirée sous les couettes à sniffer ses pieds, lui embrasser et à les torturer dans tous les sens, elle se pose pas des questions les nanas?
4: Non, mais c'est-à-dire que j'expose pas ma passion tout de suite, quoi.
3: Non, mais même une fois que tu le fais, tu leur dis?
4: Ah oui, totalement.
3: Tu t'adores les pieds, mais t'essaies de le tourner d'une manière intelligente, pas comme si
4: bien sûr, ouais,
3: pas qu'elles imaginent que t'es taré.
4: Je leur dis totalement ce que j'aime, et si jamais ça leur convient, ben.
3: Mais t'essayes pas de le tourner comme quoi, tu t'essayes pas de le tourner de telle façon qu'elles puissent imaginer que t'es un fétichiste. Plutôt comme quoi t'es une partie du corps, voilà, qui peut paraître rigolote et que toi t'es passionné par les pieds.
4: Non, je le dis vraiment.
3: Carrément.
4: Comme je l'aime, quoi.
3: Ouais. Et il y a dû avoir des fuites en avant, non?
4: Non, pas du tout.
3: Que pensent les filles de ça?
4: Elles sont très très très surprises. C'est vrai qu'au départ elles sont un petit peu hésitantes, quoi. Mais
3: ça déstabilise un peu, ouais.
4: Un petit peu, quoi.
3: D'accord.
4: Parce que, comme tu disais tout à l'heure, elles peuvent avoir l'impression d'avoir en face d'elles un taré, quoi.
3: D'accord, mais tu leur lèches quand même pas les orteils.
4: Ah si.
3: Tu suces l'orteil comme tu viendrais mettre un coude dans le minou, quoi.
4: Ouais, bien sûr, voilà, exactement. Quoi.
3: Et elles prennent leurs pieds avec ça.
4: Comment?
3: Elles prennent leurs pieds.
4: Ah, j'adore ça, maintenant.
3: Probablement parce que c'est déjà une partie, à mon avis, très érogène. Et puis parce que quand elles savent justement ce que toi, quand tu le fais, le pied que tu prends, à mon avis.
4: Ouais, le plaisir que j'éprouve, elles sont très satisfaites. Quoi.
3: J'en doute pas un seul instant. Noémie, ouais. Qu'est-ce que tu penses de tout ça?
1: Moi, ça me ferait bizarre de me retrouver comme ça avec quelqu'un qui fait une fixation sur mes pieds, mais d'un autre côté je comprends, parce que moi j'ai aussi je fais une fixation aussi sur quelque chose d'une partie du corps de l'homme assez particulière qui est la nuque.
3: Ouais.
1: Derrière le cou.
3: C'est quoi, pour avoir toi la nuque parfaite ou la nuque qui te séduit?
1: C'est pas quelque chose de il y a pas la nuque type.
3: C'est la nuque qui correspond mieux au reste du corps
1: Je sais pas. Quand je vois comme ça quelqu'un dans le métro, dans le bus et tout, de dos, je me dis, j'essaie de deviner, alors que je vois pas son visage. Pour moi, la manière.
3: Donc faut qu'il ait les cheveux courts déjà, parce qu'il faut que
1: oui, ouais, quand même.
3: Faut qu'il ait, tu puisses voir la nuque. Faut pas que tu essaies de la deviner, faut que tu puisses la voir.
1: Non, voilà. Oui.
3: D'accord. Donc pour Noémie, sachez quand même déjà les gars, les cheveux courts, la nuque dégarnie,
1: bien dégagée, oui.
3: Ouais. Et donc tu fais une fixette là-dessus.
1: Ouais, je crois qu'on peut dire ça. Il faut que
3: mais alors,
1: bien.
3: La regarder, mais quand avec les copains, ça, t'aimes bien les toucher,
1: Ah oui.
3: Ah, t'adores ça.
1: Ah oui.
3: Ah, c'est marrant. Et quel plaisir tu prends là? C'est quoi? Faut que ça soit dur, faut que ça soit musclé, faut que ça soit mou, faut que ça soit.
1: Musclé, oui, bien résistant. Vous n'avez pas un truc tout.
3: Ouais.
1: Parce que je sais pas, il y a pas mal d'énergie qui partent de ce point-là.
3: Quand on a des maux de tête, quand on a mal à la tête, des fois on touche la nuque, puis c'est un côté qui détend à mort. Ouais.
1: Tout à fait.
3: Ouais. Ah, donc t'aimes bien ça.
1: C'est bien de pouvoir jouer avec, et puis en même temps. Voilà, ça peut être moi c'est un bon truc.
3: Bah non, mais why not. Bon bah voilà Olivier.
4: Ouais.
3: Bon, en tout cas c'est bon esprit, c'est sympa ce que tu nous as dit ce soir. On apprend des choses.
4: Je veux te dire que les demoiselles adorent aussi se faire masser les pieds.
3: Oui, mais ça c'est autre chose. Oui, mais ça c'est différent.
4: Moi aussi j'éprouve beaucoup de plaisir à masser les pieds de mes copines, quoi.
3: Ceci dit, il y en a bien qui se bouffent les ongles des pieds, donc je me suis fait un petit pouce de pied ce soir avant de me coucher. Non, c'est vrai.
4: Non, mais c'est complètement différent pour moi. Faire les ongles des pieds, c'est pour moi, je trouve ça dégueulasse.
3: Sucer un pouce de pied, l'orteil, je me suçais l'orteil. Pour me coucher, comme au lieu de sucer son pouce, je me suçais l'orteil.
4: Ouais, mais ça, tu le fais tout seul, quoi.
3: J'aime bien ça, j'ai le droit, non?
4: C'est le pied féminin qui m'attire, moi.
3: Exactement, non, mais j'ai bien compris, c'était pour plaisanter. Ok, Olivier, merci pour ton témoignage en tous les cas.
4: Ouais, si jamais des jeunes femmes sont intéressées. Dans l'ouest de la France.
3: Pour se faire bouffer les pieds.
4: Mon numéro de portable.
3: D'accord. Voilà. Si vous voulez vous faire décrotter les pieds.
4: De leurs pieds, quoi.
3: Et pour prendre votre pied au passage en plus. Hein. Merci Olivier. Tu quittes surtout pas. On vous repasse le standard. Si vous voulez rentrer en contact avec Olivier, les filles, fétichiste des piles, adore ça. Il va vous masser. Il vous fera la totale là-dessus. 0803-085000. Ça peut vous servir d'expérience. C'est bon. Alexandre, 26 ans dans un instant, fait des films porno amateurs. Il est dans le milieu. On en parlera. Et Mélissa, 19 ans également, viendra nous rejoindre. La nuit et soirée 100% sexe continue sur Fun Radio avec attention une petite surprise après la pause pub, va donc falloir rester avec nous.
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6: Quand le mec a allongé.
7: Bah attends, il faut refuser dans ces cas-là.
6: Comme ça.
7: Ouais.
6: C'est super.
7: Bah évidemment, c'est beaucoup plus joli.
6: Mm-hmm.
7: Bien
6: tout
7: sûr.
6: Fait, ouais.
7: Bah écoute, ravi d'avoir fait ta connaissance.
6: Oui. Et toi, est-ce que tu aimes les fellations, franchement?
7: Écoute, je crois qu'il n'y a pas un mec qui aime pas ça.
6: Il y a un mec qui aime pas ça.
7: Ah bon?
6: Ouais.
7: Moi, ça ne me dérange pas du tout. Maintenant, il faut que ça soit bien fait, c'est clair.
6: Tout à fait.
7: Au même titre qu'unilingus, à mon avis, pour une nana, doit être très bien fait.
6: Ouais.
7: À mon avis, ça met beaucoup de temps avant de savoir vraiment bien le faire.
6: Ah, il y en a.
7: C'est pas si simple que ça. Non, ça s'apprend. Il faut qu'aussi il y ait de la
6: complicité.
7: Je pense qu'il faut de la complicité avec. Ouais. Il faut de la complicité. Il faut que déjà, par définition, tu ne fasses pas.
6: Ça change.
7: Bah oui. Et puis même si demain tu dis putain, je lui donne son pied, il faut quand même au moins avoir envie de le faire. Il faut pas que ça soit une corvée ni une contrainte de dire oh merde, putain, elle a envie de caresser. Je vais être obligé de lui mettre. Je vais être obligé de mettre le nez dans la fourrure et tout. Ça me gave et tout. Et inversement pour la fille, hein, faut pas que le mec force en disant au mec tiens baisse la tête. Qu'est-ce que t'aimes que le mec il fait quoi pendant ce temps-là alors sur le mec il est allongé?
6: Bah, j'aime bien tu vois qu'il me caresse les cheveux ou
7: les quoi les cheveux?
6: Ouais. Je sais pas.
7: Ça fait pas toutou moi je l'ai. Ça fait un peu, moi j'ai déjà. Tu sais, tu fais comme ça, tu sais pas quoi faire, t'es avec tes mains.
6: Non, moi j'adore qu'il me parle.
7: Tu lui mets un.
6: J'adore qu'il me parle.
7: Ah ouais, d'accord. Ouais. Genre, ouais, j'aime ça, c'est bon.
6: Non, non, pas du tout.
7: Ah bon, c'est quoi
6: Ouais,
7: trucs... t'as fait les courses.
6: Et l'autre, elle est là. Non,
7: je te dis
6: pas.
7: Comment ça, t'as pas acheté de pain?
6: Non, pas du tout, je sais pas. Moi j'avais adoré, c'est un copain qui me parlait de ma sœur.
7: Mais quoi?
6: Tu vois, n'importe quoi. Et mais enfin, en fait, j'adore qu'il me parle, mais de choses communes, quoi, des un peu n'importe quoi. Ben, pas quand même. Bon, t'as fait les courses, mais des choses. Qu'est-ce qu'il me parlait?
7: Là, avec Manu, on se demande si c'était pas un peu timbré, quand même.
6: Mais pas du tout.
7: Mais attends, mais ça craint ton copain qui commence à parler de ta sœur.
6: Mais non, pas de ma sœur, mais tu sais ça comme ça.
7: Ah bon?
6: Mais je sais pas qu'il me parle, je sais pas de quoi, mais je sais pas.
7: Tu préfères pas plutôt qu'il te parle, qu'il te fasse autre chose?
6: Bah disons que je suis pas tout
7: c'est pas que je vais raconter ce que je faisais, sinon ça va aller loin. Mais moi je parle pas, moi.
6: Mais qu'est-ce que tu fais, toi?
7: Moi je suis arrivé, bah je sais pas, mais tu peux déjà, bon, tu peux caresser.
6: Ouais.
7: T'es pas obligé de te mettre complètement de face, tu peux te mettre un peu de côté et tout. C'est-à-dire qu'elle, pendant qu'elle est là, toi tu peux venir lui caresser les fesses. Bon, faut pas raconter ça maintenant, mais tu mets un doigt entre l'arrêt des fesses, tu fais plein de trucs, t'amuses.
6: Ouais.
7: Faut pas être là à discuter. Ah là là.
6: Tu sais,
7: on avait dit qu'on prendrait un appart tous les deux.
6: Non,
7: là, je suis en train de réfléchir. Pourquoi pas? Qu'est-ce que t'en penses?
6: C'est du monoeil.
7: Ben voilà, par exemple.
6: Il mettait du monoeil dans le dos, c'était super.
7: Parce que là, je comprends pas l'histoire de parler, là. C'est quoi, ça?
6: Ben, je sais pas, moi j'avais un mec comme ça qui fume, qui se prenait une clope. Donc, j'ai une fellation et ça, j'ai pas du tout apprécié, quoi.
7: Mais attends, mais fumer une clope pendant que l'autre, elle suce. Non, mais attends, mais c'est n'importe quoi.
6: Ah, mais ouais, tout
7: ils sont graves, les cums.
6: Allez, non, mais vraiment, j'ai dit, mais c'est bon, tu
7: ouais, te... puis t'arrêtes des fesses, ça servait de cendrier, quoi.
6: Non, mais... N'importe quoi, le mec.
7: Quand tu demandes à ton mec qui te parle et qui te raconte de quelque chose que vous avez en commun, je vois pas ce qu'il peut raconter, quoi. Je vois pas ce qu'il a pu te dire d'intéressant, hein.
6: Enfin, bon, moi, ça m'avait pas mal excité.
7: En plus, ça déconcentre, c'est-à-dire que toi, tu penses à ce qu'il te dit.
6: Mais non, d'un côté, tu peux échanger des choses, tu peux arrêter, tu peux l'embrasser. Hop,
7: ah oui, remarque, quand tu fais, et tu peux très bien être avec la langue, et quand tu lui frottes le nerf de droite à gauche, c'est non, et puis quand tu fais de haut en bas, c'est oui. Oui. Ah non, mais attends, le délire. Ah non, mais il vaut mieux faire autre chose, moi. Ouais. Moi, je suis né en 69, ça la branche. Moi aussi, je suis né en 69. Et alors, une pipe, une clope, hein, comme disait l'autre. Avec 200 francs, qu'est-ce que t'as le droit? Une pute et une bière.
6: D'accord.
7: Non mais rien à voir, hein. C'est des blagues qu'on me lance sur le Minitel. En tous les cas, t'as réveillé le Minitel d'entrée, t'as Jean-Jacques qui est arrivé. Des questions un petit peu plus gore, du genre est-ce que t'avales, tout ça.
6: Oui.
7: Carrément.
6: Ah ouais, j'adore. Tu vois, c'est après
7: bon,
6: le matin.
7: Alors, bon, c'est bon.
6: Écoute, non.
7: Bon, bah attends.
6: Mais pourquoi c'est tabou. Tu
7: non,
6: vois, c'est tabou.
7: Je dis c'est bon, je vais m'exciter de trop. Quand je dis c'est bon, c'est pas
6: mais n'importe quoi, tu vois, écoute, on peut pas parler sérieusement.
7: Mais
6: avec
7: si,
6: toi.
7: On va parler sérieusement. Mais si, mais attends, non, mais non. Qu'est-ce qu'il y a de plus sérieux? Ça m'excite. Attends, qu'est-ce que tu veux que je fasse? Bah oui. Ambre.
6: Oui.
7: Ambre de tes yeux.
6: Oui. Ambre.
7: On va revenir dans un instant avec toi, d'accord?
6: D'accord.
7: S'il y a des gens éventuellement qui veulent venir te parler, s'il y a des garçons, bah, qui n'hésitent pas à nous appeler. Salut le roi du Star System, tu es mortel et tu as raison pour les meufs. Station musique de nuit volume 2. Eh bien, vous appelez dès maintenant au 0803 08 5000 exclusivement 0803 08 5000. Apparemment, Stéphane qui était sur le Minitel, et qui souhaitait parler à Ambre, qui doit toujours être avec nous.
6: Oui.
7: Oh là là, mais le braquemar grave. Hein. La Gaule de chez La Gaule. Hein.
6: Ouais.
7: Oh, bah, dans la famille La Gaule, j'aurais Max, bonne pioche. Hein. Je vais te dire, on est dedans à 200%. Hein.
6: Très bien.
7: C'est bien, c'est que tu m'as fait border le Minitel aussi. Il y a Astrid qui fait la fellation et la possession de l'homme par la femme. C'est un plaisir immense. Il a 40 ans et c'est bien parlé, tout
6: ouais,
7: ça.
6: Tout à fait.
7: Peut-être que vers 1h du matin, 1h30, je ferai peut-être un petit débat sur les positions de cul quand même. Hein, je...
1: ah, quand même. Bien que ça faisait longtemps pour toi, mais quand
7: non,
1: même.
7: Non, mais ça s'impose là, ça s'impose là. Ah, mais il faut que je dessude la map monde là, dans mon caleçon là, avant la fin de la soirée là, c'est clair. Il faut que je remette un petit coup de gourdin là, parce que ça. Ah ouais, là, là, génial quoi. T'avais encore des choses à rajouter
6: Oui.
7: Vas-y.
6: Oui, oui, moi je voulais parler aussi des lieux insolites.
7: Ouais, bon, on va
6: rester. Il y a des lieux pour les faire, tu vois.
7: Il y a quoi Ouais.
6: Par exemple.
7: Tu parles toujours de la fellation là, hein.
6: Ah oui, oui, oui, toujours, hein. Encore et toujours. Surtout au cinéma.
7: Ouais, parce que tu sais, c'est vite torché quand même. Ça peut se faire en 5 minutes. Hein. Ça peut être vite fait quand même. Hein.
6: De où ça?
7: Non, mais je dis en plus, c'est vrai que c'est plus facile que la pénétration. Ça peut être vite fait. Genre, tu te baisses, t'as ramassé un stylo, puis tu le cherches pendant 10 minutes.
6: Ouais, bah voilà.
7: Tu crois que tu l'as et tu l'as pas. Alors, tu remontes et tu redescends. Ah bah, je l'ai refait tomber, je le ramasse. Ah bah, je l'ai refait tomber, je le ramasse. Mais tu montes et tu descends comme ça. Ouais, c'est vrai, ouais.
6: T'as le cinéma, t'as la voiture, dans la voiture.
7: Voilà, moi je l'ai déjà fait, ça on me l'a déjà fait dans la voiture alors que je roulais, putain, dans un bouchon.
6: C'est mortel. Et c'est ce qui est surtout excitant, c'est les gens qui sont autour.
7: En Tchécoslovaquie, mais mortel.
6: En Tchécoslovaquie.
7: Il y a 4-5 ans, sur l'autoroute. Sur l'autoroute. Quitter l'autoroute. Là, tu vois, là, la chanson elle prend toute sa valeur, là. Ah ouais, c'était bien, ouais.
6: Surtout pas. Un conseil, pas dans l'eau, quoi.
7: Ah, sinon, il y a des mecs chez eux qui disent que le meilleur endroit insolite, c'est quand même chez eux, hein.
6: Bien sûr, mais moi, ce que j'aime, c'est le côté exhibitionniste.
7: Ah bon?
6: Ah ouais.
7: Tout le temps?
6: Pas tout le temps. Pas tout le temps, mais c'est vrai que ça m'excite doublement, quoi. Ouais. Le fait qu'il y ait des gens autour.
7: C'est quand même plus simple.
6: Pour regarder.
7: Ah ouais. Mmh. Ah, moi, ça me fait un peu flipper. Moi, je suis pas. Mais je suis pas coincé, mais ça, c'est un truc que j'aime pas trop,
6: mais
7: le voyeurisme.
6: C'est un peu pudique par rapport à ça.
7: Pardon?
6: C'est un peu pudique, alors.
7: Et pourtant je fais un métier tu vois qui ne l'est pas quoi. Que, c'est peut-être pour ça que je fais de la radio, comme ça on voit pas ma tronche et tout. Peut-être que là je suis en train de me toucher la queue pendant que je te parle.
6: Mm-hmm. Hein?
7: Non mais je sais pas, moi j'aime bien ce côté quoi que je l'ai déjà fait, hein. J'ai déjà raconté 10 fois ce que j'ai déjà fait dans des endroits plus ou moins publics.
6: J'avais écouté quand tu nous avais raconté dans la voiture.
7: Oh non mais autre chose, d'autres trucs, mais je l'ai même fait ici, alors. Hey,
6: non.
7: Sur la tête de ma mère.
6: En direct?
7: En direct, mais ça remonte à 5 ans, ouais. 4-5 ans.
1: Sinon, tu peux toujours dire parce qu'on n'était pas là pour vérifier.
7: Oh, bah, tu pourras demander à la personne concernée, elle te le dira, je m'amuserai pas à le raconter comme ça, sinon je le garderai pour moi.
8: Ok, j'y vais.
7: Il y a 4-5 ans, sur Phil Collins en plus, j'étais en train de parler, je faisais un speak, j'ai parlé, c'était à l'époque, il n'y avait pas de libre antenne, hein, je faisais la nuit, puis pendant que je parlais, ici, quoi. Et là, par contre, c'est, même si tu sais qu'il est 2h du matin, qu'il y avait quand même déjà un gardien à l'époque, tu te dis, putain, le mec qui rentre pour faire une ronde, t'es bien. Et donc j'ai parlé.
6: Tous les deux dans le studio.
7: Bah oui, non, ouais. Mm-hmm. Non, il y avait l'animateur d'après aussi. Il y avait ceux d'avant d'un coup qui se sont pointés. Il y avait le patron. Non, mais bien. Mm-hmm. Non, mais j'ai fait des. Bien. C'est comme on avait fait. Ouais, hein?
6: Des bons souvenirs, quoi.
7: Mm.
6: Mais surtout, oui, pas dans l'eau, quoi.
7: Ah ouais, c'est
6: un
7: clair.
6: Un conseil, c'est nul, c'est vrai.
7: Ouais,
6: vraiment.
7: C'est pas bien. Moi aussi, je trouve ça pas bien aussi.
6: Oh là là. T'as de l'eau dans la bouche, t'arrives pas à respirer, c'est nul.
7: Ah non, on parle de la fellation, mais même la pénétration dans l'eau, je trouve pas ça bien.
6: Non,
7: faut sortir de l'eau parce que c'est dedans, c'est quoi, c'est dur, c'est pas bien, c'est pas agréable, non, je suis d'accord, ok. Désolé, personne veut te parler.
6: Ah, ils ont peur, hein.
7: Non, il y en a plein, en fin de compte, mais ils laissent juste des messages Minitel et voilà. Il y a juste Curtis qui fait, voilà, moi je la prendrais bien, sa voix m'excite, ça s'arrête là, quoi. Donc, je sais pas si ça vaut le coup pour toi de leur parler.
6: Pas trop, non.
7: Voilà, bah écoute, au plaisir un jour peut-être à Paris ou à Rennes, hein.
6: Peut-être.
7: On va aller faire une soirée à Rennes, t'es maqué en ce moment?
6: Oui.
7: Ah oui, d'accord, bon alors laisse tomber alors.
6: Ah.
7: Ah bah oui, quand même.
6: Ouais, mais tiens, je voulais parler
7: de... Bon, ça dépend, est-ce que Sucé s'est trompé?
6: Hein?
7: Est-ce que Sucé s'est trompé? Ah, c'est la question,
6: Ah, oh, c'est quand même, si tu veux...
7: Ouais, quand même, hein, moi je suis d'accord.
6: Trouve, ouais.
7: Ok, d'accord. Pour toi aussi, Gaëlle, tu sais, c'est trompé quand même.
1: C'est clair.
7: Bon, on est bien d'accord.
6: Ouais,
7: hein, c'est le contact de la peau, comme ça.
6: Ouais.
7: Et Gaëlle, elle mange une pomme, du coup. ça lui a donné, enfin, quoi. Y a beaucoup de gens hein, sur Minitel. Il y a Adrien. C'est quoi le département? C'est 57?
6: Non, 35.
7: 35, ah, d'accord, ok. Y a des gens sur Minitel qui voudraient absolument te parler. Hein. Ça, moi, je veux lui parler. Il y a Alexis. Tiens, on va prendre Alexis quand même. On va essayer de le rappeler. On va te mettre en attente 2 minutes. Je vais prendre d'autres personnes qui y attendent.
6: Mm-hmm.
7: Et je te rappelle juste après. Tu quittes pas et on va demander à Alexis de raccrocher. Manu va te rappeler, d'accord? Ambre?
6: Oui.
7: Tu ne bouges pas, hein?
6: Pas de problème.
7: D'accord, tu es gentille. Je lui tends de Nantes. Salut, Baba.
9: Bonsoir.
7: Tu voulais réagir par rapport à ce que disait Ambre tout à l'heure ?
8: Moi, en fait, je suis l'opposé d'Ambre, mais version masculine.
7: Ah, c'est-à-dire ?
8: C'est-à-dire que depuis 13 berges, j'en peux plus. Le cunis, c'est trop... J'aime trop ça, quoi. J'aime vraiment trop ça.
7: T'aimes trop être dans la chatte.
8: Ah, mais trop.
7: Bon.
8: Mais
7: très bien. Bon, bah écoute, ne bouge pas, on va en parler d'ici quelques instants. Si vous voulez nous appeler pour parler de Radio Libre, bien entendu, pour vous lâcher, pour discuter, 0803 08 5000. On attend vos appels en masse, les enfants. Il faut toujours être réveillé. Dites-vous qu'il y a ça. On a Kim Kul, on a également Manu qui sont là, il y a du monde. Hein. Donc si vous voulez vous amuser, faire connaissance et me laisser tes petits messages en direct. Et d'ailleurs, d'ici quelques minutes, il va y avoir un débat qui va porter sur... Puisque là, on dit toujours fun le cul. Bah là, on va en parler de cul. On va parler de relations sexuelles, de position, de tout ce qui peut être lié au cul, tout ce qui se passe dans le lit, un petit peu les endroits un petit peu originaux, enfin tous les trucs un petit peu rigolos. Garçons et filles, on a besoin de vos appels au 0870 5000 et 0803 08 5000 pour en parler. Il faut des filles également, hein. On aura Ambre, je crois qu'il y a une autre demoiselle qui a déjà été sélectionnée. On a besoin de garçons, ça va être assez simple à trouver, mais alors des filles là-dedans, noyées dans le standard, ça va déjà être moins évident. Déjà vous êtes plus timide et réservé pour en parler, ce qui ne veut pas dire vous en faisiez moins, loin de là même je dirais, mais c'est vrai que les filles ont tendance à moins insister au standard quand elles voient qu'elles n'arrivent pas à le joindre, donc n'hésitez pas mesdemoiselles à appeler au 0803 08 5000, c'est au prix d'une communication normale. Voilà, on récupère Ambre avec nous et également Baba.
9: Bonsoir.
7: Oh l'hôte. Bonsoir. J'ai 18 ans, j'ai une voix d'homme et j'adore faire des cunilingus. On écoute Baba.
9: Ouais, depuis vraiment, franchement, depuis que j'ai... Mais en fait, c'est pas le cuni que j'aime, c'est faire plaisir à la fille.
10: Ça, ah, ça c'est bien.
9: Ça c'est vraiment mon panard. Pouvoir, franchement, pouvoir passer ma langue entre deux lèvres et caresser des nichons en même temps, mais... Vraiment le panard. Franchement, je connais rien de mieux. Et je me suis jamais fait... Par contre, je connais pas la fellation.
7: Ah non, c'est-à-dire que toi, tu fais... Et la fille à qui tu donnais du plaisir comme ça, déjà, est-ce qu'elle a demandé à te sucer et t'as toujours refusé ou on t'a jamais... Aucune fille n'a pris l'initiative de te le faire?
9: Non, en fait, je me suis toujours fait enculer dans les histoires d'amour, en fait.
7: Ah d'accord, ok, donc t'es pédé.
9: Absolument pas.
7: D'accord, mais... non, mais elles n'ont jamais voulu le faire.
9: Voilà, exactement.
10: C'est très égoïste parce que tu leur donnes du plaisir et...
7: Non, mais après, elle peut te donner d'autres plaisirs à un autre moment. Je veux dire, elles peuvent faire autre chose aussi. Elles peuvent très bien faire des préliminaires sans te sucer.
9: Absolument.
7: Bon, bah voilà.
9: Bon, c'est vrai que j'ai jamais connu la fellation et j'en rêve.
7: Carrément. Mais tu leur as jamais demandé officiellement
9: Non, en fait, je suis un peu timide. Je suis
7: ouais, c'est vrai que c'est pas facile à demander. Hein.
10: Ouais, je crois, ouais.
7: Ouais, ça se demande pas d'ailleurs. Je crois que ça se fait d'instinct,
10: et
7: quoi.
10: Et feeling.
9: Même avec le feeling, quoi. Je sais pas, ça passait pas.
7: Mm-hmm. D'accord. Pourquoi tu crois que quelle est la technique à aborder Ambre pour demander à une fille de, je sais pas comment
9: ça
7: lui expliquer.
9: Pas, ça
7: non mais se demander,
9: pas.
7: Je veux dire vers ce que
10: ouais,
7: Ambre aurait.
10: Ça demande pas déjà. Je
7: non mais je
10: pas.
7: Disais demander pas verbalement mais par mm-hmm. des regards. Est-ce que tu
10: ouais,
7: as une
10: des
7: technique?
10: Regards,
7: bah voilà.
10: C'est très important. Je crois aussi. Je crois qu'il faut quand même en parler avant, tu vois. Vous en parlez aussi de. Moi j'en ai toujours.
9: Voilà, ça c'est une.
10: Bien
9: chique,
10: parler. Hein. On essaye de se trouver des tripes, tu vois. Moi j'aime bien ça et tout, on en parle, bon. Mais je crois que c'est surtout, c'est quand t'es avec la personne avec qui tu fais l'amour, je crois que c'est un feeling, tu le sens ou tu le sens pas. Et bon, c'est sûr que tu peux le proposer, une fille, tu peux lui dire, est-ce que tu pourrais me faire une fellation, est-ce qu'on pourrait, éventuellement. Ça dépend de la fille, si elle est assez ouverte, si elle est assez compréhensive, éventuellement.
9: Mais je suis vraiment tombé mal à chaque fois, en fait.
10: C'est vrai?
9: Ah ouais, c'était... Mmh. Ça a vraiment été la galère, puisque... Enfin, je me faisais larguer au bout d'une soirée, ou alors...
10: Mais c'est déjà remarquable que tu aimes le cunnilingus. Franchement, parce qu'il y a vraiment pas beaucoup de mecs qui aiment.
9: Ah, mais j'aime trop ça, vraiment.
10: C'est extrêmement rare, et c'est d'ailleurs dommage, parce que moi, j'adore ça aussi, tu vois.
9: Ouais, je me dis bien.
10: Oh là là, mon grand fantasme, si tu veux, c'est qu'un mec me fasse jouer rien qu'avec un cunnilingus.
9: Oh, j'ai déjà fait ça.
10: C'est vrai?
9: Oui.
10: Écoute, c'est formidable, moi j'en rêve. C'est
9: enfin, à mon avis, je sais pas, là je suis un petit peu modeste, mais à mon avis, oui. À mon avis, oui.
7: Non, t'es pas un petit peu modeste là, tu veux dire, c'est tout l'inverse.
9: Oui, c'est tout l'inverse. Oui, oui.
7: Oui, ouais. Ouais. Non, tu veux dire que tu es peut-être un petit peu trop sûr de toi, quoi. Enfin, t'es sûr d'avoir donné beaucoup de plaisir en ne faisant que ça, quoi.
9: Non, justement, je ne suis pas sûr, mais à mon avis, oui.
7: Ah ouais. Non, mais je veux dire, j'en doute pas sur l'instant, c'est bien faisable, okay, tu sais. Okay, hein, okay. Comme on dit que tu sais, des fois, tu mets un bon doigté, même avec un doigt, tu peux emmener quelqu'un d'assez loin, quand même.
10: Fait, ouais.
7: Moi, j'ai souvent. On parlait du fameux. Bah, et oui, Gaëlle, à chaque fois, elle dit merde, putain, on m'en parle.
11: Non, mais c'est quoi, toi?
7: Moi, j'en parle. Mais non,
11: j'ai pas dit depuis 9 mois.
7: Mais non, mais attends, je l'ai fait pendant 5 ans, donc j'ai des souvenirs quand même. J'ai encore des séquelles, hein, c'est comme l'armée, ça s'oublie pas.
11: Hein.
7: C'est
11: pas trop mal.
7: Hein? Ah non, non, ça fait du bien des fois d'en parler parce que ça te rappelle des bons vieux souvenirs, contrairement à l'armée. Mais quand tu mets un bon doigt Et moi, il y a un truc qui, à chaque fois, qui fait délirer les nanas, parce que tu sais, on parle du point G, on dit, ouais, il existe pas, est-ce qu'il existe et tout. Certains disent que oui, certains disent que non. Et moi, on m'avait dit souvent, et j'en ai discuté avec des copines nanas, qui pour voir un peu, et tu sais, c'est en fin de compte sur le, dans le vagin à l'intérieur, sur la paroi du dessus, et pas forcément très profond, quoi. C'est pas la hauteur de la fente, mais pas très loin, à 4-5 cm. Et il est vrai qu'il y a un endroit, non, mais attends, c'est comme quand tu touches le, comme
11: allez, quand, le dessin.
7: Mais c'est comme quand tu touches la verge, il y a le nerf en dessous. C'est vrai que la nana, si elle y va très délicatement, rien qu'avec le nerf, déjà, ça te donne des frissons. Regarde, mais faites un truc, fais un truc tout con. Quand t'es tendu comme ça, tends la main. Tu te tends la main. Tiens, fais-le, Baba. Même Gaël, même Ambre, hein, tu peux le faire, mais pour une nana, ouais. Vous prenez la paume de votre main et vous la tendez bien.
9: Ouais.
7: Tends-la bien. Et après, tu prends le doigt donc d'une autre main et tu viens frotter très délicatement, très délicatement dessus, comme ça. Tu viens tout doucement dessus.
9: Mais ça n'a rien à voir. Franchement, tu peux te faire embrasser dans le cou.
7: Non, mais ça donne des frissons de pas possible. Et quand tu touches le nerf d'une bite en dessous, ça déchire, mais ça te déchire, ça te. Ça te tend, c'est comme si quand il fait trop froid, ça te fait mal à la colonne des fois. Et le vagin, quand tu mets à l'intérieur, il y a un endroit où tu vas toucher. À 4, je te jure, les nanas, si tu vas tout doucement et que tu viens pas racler comme un porc avec tes ongles, évidemment, si t'as des ongles de guitariste et tout, l'autre tu lui défonces la peau et tout. Et vas-y, tu te crois, tu sais, dans du fromage râpé là-dedans, c'est un gros bordel, mais tu vas tout doucement, tu vas très délicatement comme ça. T'as le vagin à l'intérieur, regarde, je t'explique, Manu. T'as l'ouverture, t'as le vagin comme ça. Tu mets le doigt à l'intérieur et à peu près là, à cette hauteur là, ici là, juste là. Là. Et tu vas délicatement comme ça, tu donnes, je te jure que quand tu touches comme ça, qu'il va, au bout d'un certain temps, quand t'as bien le doigté, et à un moment donné, il y a des filles qui peuvent, c'est pas à l'explosion, mais qui partent bien, juste avec un doigt.
10: Tout à fait, oui. Ah ouais, je suis tombée en transe, moi, effectivement, sur un banc d'un parc, si tu veux, avec un copain, mon copain, hein.
7: Ouais, qui te mettait un doigt.
10: Mais le délire complet, quoi.
7: Ouais.
10: Et c'était comme ça, on se caressait gentiment et tout, mais je savais plus où j'étais, j'étais vraiment. C'était assez fort, quoi.
7: Ouais.
10: Et j'en garde un souvenir mémorable, vraiment. Bon. Ouais.
9: Ça me rappelle plein de trucs, ça, les bancs.
7: Hein?
9: Ça me rappelle plein de trucs.
7: Ouais, les bancs de l'école.
9: Non, les bancs de parc.
7: Les bancs d'Abasile.
9: Ah oui.
7: Les bancs d'Abasile. Ouais. Ouais. Enfin, quelle est la chose la plus délirante que t'aies fait pour l'instant, Ambre? Enfin bon, quoique t'es jeune encore, t'as encore des choses à voir. Hein.
10: T'es
7: loin d'être blindé. Hein.
10: Puis
7: on en apprend tous les jours, il n'y a pas d'âge.
10: Ouais.
7: Qu'est-ce qui t'a bien fait délirer? Quel est le meilleur souvenir que tu aurais?
10: Oh là là, l'expérience que j'ai avec une fille.
7: Ah ouais, carrément. Déjà? Putain, vous êtes bien, les filles. Aujourd'hui, la nouvelle génération, quand même, les nanas, de plus en plus, hein, on en voit de plus en plus. On en entend de plus en plus de filles qui ont envie de relations avec une autre nana, quoi.
10: Tu vois, je suis assez, en fait, j'aime beaucoup les contacts avec la bouche, la langue. Et ce genre de contact, moi, je le trouve beaucoup, beaucoup avec une femme, si tu veux. Et j'ai toujours recherché ce genre de relation. Et donc, j'ai rencontré quelqu'un, on en a parlé, tu vois, toujours. Et c'était formidable, vraiment.
7: D'accord.
10: Et c'est avec la langue, quoi.
7: Ouais.
10: Il n'y avait pas de godemichet, c'était pas du tout ce genre de truc. C'était des caresses, c'était avec la langue, la bouche, mais c'était...
7: Ouais. Et toi, Baba, le peu que, apparemment, parce que t'as encore pas mal de choses à voir.
9: Le peu que j'ai fait, tu veux dire?
7: Non, enfin, le peu, ouais. Enfin, qu'est-ce que... T'as un bon souvenir, un endroit, quelque chose que t'as fait avec une copine ou un truc rigolo?
9: Je n'ai presque que des bons souvenirs, sauf le lendemain matin.
7: Ah oui.
9: c'est que ça à chaque fois.
7: T'as déjà de la chance que t'arrives à le faire le premier, enfin de la chance que t'as envie et que t'as envie qu'elle ait envie de le faire le soir même, quoi.
9: Moi j'ai toujours envie, mais bon, la plupart du temps c'est toujours la fille de décider.
7: Ouais.
9: C'est le plus dur à trouver d'ailleurs. Mais oui, j'ai toujours eu de la chance au début, mais jamais toujours de la malchance à la fin.
7: Ah bon, d'accord.
9: Exactement.
7: Très bien, on va discuter dans quelques minutes. On va faire une sorte de pas un débat, hein, parce qu'on fait pas de débat sur ce genre de sujet, mais on va aborder en tous les cas ce sujet. On va voir sûrement que des gens vont apprendre mutuellement. Et puis on n'est pas obligé que de dire ouais, bah moi c'est simplement par derrière machin, mais qu'on explique éventuellement, comme tout à l'heure, des endroits très particuliers, des anecdotes ou des choses qui font mouche quasiment à 100% des fois sur une nana ou sur un mec. Donc
10: c'est vrai qu'il y a des zones qui sont très importantes.
7: Bah bien sûr. T'en as deux, trois données à citer déjà, Ambre?
10: Ouais, des zones très simples, comme par exemple les paumes des mains.
7: Bah oui, c'est ce que tu disais tout à l'heure.
10: Affreux. T'as aussi, pour les hommes surtout, hein, je parle des hommes, les épaules.
7: Ah bon?
10: Ouais, la poitrine.
9: Pas
10: bon,
9: moi pas spécialement non plus.
7: Non, les épaules pas trop.
10: Ah
7: hein.
10: Ouais, la
7: non.
10: Poitrine.
7: Moi c'est le cou.
9: Ouais, la poitrine j'aime bien aussi.
10: Exactement. T'as la racine du pénis aussi, c'est mortel.
7: Mm-hmm. C'est clair. Ah bah oui, ça oui, mais bien forcément, parce que quand c'est tout dur, c'est déjà il y a un air, il y a un machin, il y a un truc qui est, il y a un truc qui part en couille dans ce bordel là, dans cette tige là. Je sais pas ce que c'est, mais ouais, c'est vrai que c'est, c'est toujours pareil. Hein. On ne le cessera de le répéter toute notre vie depuis 2000 ans et encore dans 2000 ans, faut que ça soit bien fait.
10: Tout à fait.
7: Voilà. En tous les cas, faut y aller délicatement. Il faut pas croire que plus on y met des gros coups de langue dans la foufoune, parce qu'on va jusqu'au bout de la langue, qu'on va jusqu'on prend toute la, le machin, le bastard dans la bouche, que ça veut dire que forcément, ça veut dire, oh là là, à mon avis, je dois le faire kiffer, le mec, parce que, non, c'est pas vrai. Voilà. Ok?
10: Très bien.
7: Bon, bah, Ambre, si tu veux participer, tu bouges pas.
10: Ouais.
7: Et, je sais pas comment on fait, hein.
9: Ah, mais j'ai plein d'anecdotes, moi aussi.
7: Ah, vas-y, vas-y.
9: Ah, et comment? La première fois que je l'ai fait à 12 berges dans une douche de colo. J'ai dû m'y reprendre à 7 fois.
10: Ah, non.
9: Parce que je me suis cassé la gueule.
7: À 12 ans?
9: À 12 ans. Affreux. Affreux.
7: Ouais. Et
9: voilà, je me suis.
7: Elle avait quel âge, elle?
9: Elle, elle en avait 16, c'était une rebeu.
7: Ah, d'accord. Ah, oui, d'accord, donc. Parce que c'était une rebeu, je l'ai violée.
9: Ah non, absolument pas.
7: Ok, d'accord. Quoi d'autre encore?
9: Quoi d'autre encore? Mon bahut, j'ai beaucoup aimé mon bahut. Les chiottes de mon bahut.
10: Ah, ouais. Les chiottes des bahuts.
9: Le dimanche, dans le bahut, le mercredi après-midi, dans le bahut, après la colle, dans le bahut.
10: Oui, quand même.
9: Dans le parc du bahut. Dans...
7: C'est vrai?
9: Ouais, c'est vrai.
7: Non, mais tu fais ça à quel moment?
9: Dans mon parc, dans mon... Mais tu te rends pas compte à Nantes? T'es déjà venu à Nantes?
7: Non. Aussi une fois, très rapidement.
9: Une fois, très rapidement. T'as déjà regardé les filles à Nantes? Ouais. Balade-toi sur le cours des 50 otages, mais tous les 10 mètres carrés, il y a
7: Non, mais j'ai pas dit qu'elles étaient pas bien, mais c'est d'arriver à faire ça dans ton bahut, je veux dire, dans la cour. Tu fais ça à quel moment? J'ai pas dit qu'il y en avait pas, j'ai pas dit avec qui, j'ai dit à quel moment.
9: À quel moment? Ben, je te le dis, justement, juste après, par exemple, le mercredi après-midi après la colle, ou le dimanche, parce qu'on peut rentrer tranquille dans mon bahut, parce que.
7: C'est-à-dire que le dimanche, t'aimes bien retourner sur ton lieu de travail pour aller.
9: Non, mais justement, c'est le trip, c'est le fun de faire ça à l'intérieur de son bahut qui est puissant.
7: Ouais.
9: Ah, j'aime bien ça.
7: Ah bah, enfin, t'aimes bien ça, ouais. C'est pas moi, c'est pas un endroit qui me chiffonne l'esprit à vouloir le faire. Hein.
10: Non.
7: Non, là, franchement, le bahut, là non plus, là.
9: Ouais,
7: mais bon, non, mais chacun ses tripes. Pardon, chacun ses tripes.
9: C'est clair.
7: Voilà, bah écoute, merci en tout cas pour ton témoignage, Baba.
10: Max, oui. J'aurais bien voulu parler de la masturbation féminine.
7: Bah, on va le faire tout à l'heure, dans le débat, on va aborder tous ces sujets-là tout à l'heure, d'accord?
9: Ambre, par contre, tu pourrais me donner un coup de main, puisque je crois connaître tout sur le CUNY, mais bon...
7: Un coup de main, il veut se faire branler, le con.
9: Non, mais tu pourrais peut-être m'en apprendre, toi.
10: Vas-y.
9: Je pense que j'en ai fait beaucoup, et je sais pas, il me faudrait une position... Un nouveau truc à faire avec
7: un
9: tourne autour du CUNY.
10: Écoute,
9: je t'écoute.
7: Mais pour le meilleur moyen de se faire sucer, c'est de faire un 69, hein.
10: Bien sûr, ouais.
7: Bah ouais, si tu veux te faire sucer, c'est-à-dire que si tu commences à lui faire le CUNY renversé, forcément, à un moment donné, elle va pas se contenter de fermer les yeux et de prendre son pied. À un moment donné, elle va avoir une sorte d'un truc. Elle va avoir un bout de bambou qui. Elle dit putain, il y a un truc qui part en couille. Ben, ça tombe bien, ma chérie, c'est mes deux couilles avec ma bite, et voilà.
10: Il y a quelque chose. Vous avez vu, vous avez certainement talon aiguille.
7: Tu vas lui donner des coups de massue, elle va pas comprendre.
10: Est-ce que tu as vu quand elle est sur cette espèce de. Elle est en hauteur, si tu veux.
9: Ouais.
10: Et le mec arrive par-dessous.
9: Oui, j'ai déjà fait.
10: Eh ben, ça, c'est mortel.
9: Je sais.
10: Et je l'ai essayé des dizaines de fois, et à chaque fois, c'est. Extase, quoi. Vraiment l'extase. Ça, c'est très, très bien. T'as aussi, éventuellement, par exemple, dans la cuisine, éventuellement, elle s'assoit sur une table en hauteur.
9: Mm-hmm.
10: Et toi, tu peux arriver par-dessous, tu glisses ta langue entre les lèvres. C'est très, très bien.
7: Ça va, Gaëlle? T'es en train de te toucher? Je la voyais en train de... Je la voyais dans une...
11: T'es en train de comparer ma hauteur de chaussette par rapport à mon jean et je trouvais ça assez
9: rien. Ouais.
7: On est en train de parler de cunilingus, de machin, et l'autre, elle compare la hauteur de ses chaussettes. Oh là là, elle est en train de se dire avec Manu, oh le bleu me va bien, et t'as Manu qui l'a fait, oh.
11: Ce qui me gêne dans le jean, si tu veux, c'est que tu vois là, entre la chaussure et le jean.
7: Oui, on y voit tes chaussettes.
11: On voit mes chaussettes, bon, jolies chaussettes.
7: Et alors, quel est le problème?
11: Ça te gêne.
7: Ah, ça te gêne, d'accord, ok, bah faut pas en mettre, hein.
11: Des chaussettes ou des jeans?
7: Bah oui, des chaussettes.
11: Non mais c'est pas ça, t'as pas compris, c'est que le jean il est trop court.
7: Ah. Non mais tu sais, même moi qui ai la bonne hauteur, tu sais, si à un moment donné tu te mets comme ça, t'es obligé à un moment donné de voir les chaussettes.
11: Ouais,
7: hein. Mais pourtant, excusez-moi, on revient après avec les cunilingus. Hein. On change de sujet complètement, mais tu vois, le jean il est à la bonne hauteur, je sais pas.
10: Alors que moi il est
9: en... Ambre.
7: Ah oui, toi, oui, d'accord.
9: Quel âge as-tu?
10: Pardon? Pardon?
9: Je ne t'entends pas.
7: Elle a 19 ans.
10: 19 ans.
7: Elle a 19 ans.
10: Oui, c'est Baba là?
9: Ouais.
10: Ouais. Je voulais juste te demander, les filles à qui t'as fait des cunilingus, est-ce que ça avait une odeur particulière?
9: Un goût particulier.
10: Ouais. Parce que tu sais que t'as... Enfin, moi, personnellement, je me prends des douches vaginales avec des gels ou des... Et c'est très, très bien.
7: Ouais.
10: Et je sais que t'as beaucoup
7: pourquoi
10: de...
7: Pourquoi faut pas? Ah, Gaëlle dit qu'il faut pas.
11: Oui, faut les pas douches vaginales, les faut jours. Pas.
7: Pourquoi faut pas?
11: Non.
7: Ah bon, alors, attends. Avant que tu dises... Oui. Alors, pourquoi tu dis non, Gaëlle? Pourquoi faut pas?
11: Parce qu'il faut savoir que dans, donc, c'est dans ton vagin, donc t'as plein de trucs qui se passent, mais t'as des bactéries qui sont amies de la flore.
10: Oui, vaginale.
7: Ouais.
11: Enfin, quand tu prends des douches vaginales, c'est ce que faisaient avant les gens. Préfère, c'est que c'est généralement quand par exemple tu fais l'amour sans précaution, etc., et que t'as peur de tomber enceinte, c'est le coup, c'est avant douche vaginale en espérant que tu vois
7: ouais, que le sperme
11: soit dilué, etc., et que t'es rien.
7: Ouais.
11: Alors qu'en réalité, tout ça, les douches vaginales, ce que ça fait, ça irrite plus et en plus ça tue les microbes amis entre guillemets de la flore vaginale.
10: Mais t'as des produits appropriés.
7: Ah bon. Et pourquoi tu utilises
11: mais pas à l'intérieur, faut pas que tu le mettes à l'intérieur. Même si tu te laves avec des savons, des toilettes intimes et compagnie. Excusez-moi de vous. C'est vrai, je suis désolée d'arriver comme ça.
7: Il y a un truc sur Minitel immonde.
11: Et donc même si tu te laves avec, enfin toi, les produits que tu prends pour te laver, tu les mets pas à l'intérieur de ton vagin quand même.
10: Non.
7: Allez,
10: c'est juste un gant, c'est pas dire c'est superficiel si tu veux, mais c'est pour moi je pense qu'il y a. C'est pour l'odeur, et puis après, tu te sens bien, vraiment. Mais c'est sûr que les douches vaginales, c'est pas... Enfin, j'ai dit douche vaginale, mais c'est pour expliquer. Mais je sais que par rapport à la flore vaginale, c'est très mauvais. Ouais. Mais t'en trouves ça en pharmacie?
7: Pourquoi,
10: moi, j'achète ça en pharmacie.
7: Pourquoi, Ambre, pourquoi tu te nettoies le vagin régulièrement? C'est pour la bonne odeur?
10: C'est surtout par respect par rapport aux mains, quoi.
7: Mmh.
10: Et puis,
7: ça voudrait dire que si le mec, à un moment donné, t'as une relation sexuelle, t'aimerais bien qu'il aille prendre une petite douche avant de commencer?
10: Ouais.
7: Ah ouais, carrément.
10: Mais de toute façon, quand je peux, je me prends... Enfin, on se fait les préliminaires dans la douche, si tu veux.
7: Ah ouais, carrément.
10: Ah ouais.
7: Ouais.
10: Fellation sous la douche, c'est pas mal.
7: Ouais, ça c'est ce que je disais, mais bon, tout le temps après, ça devient un peu... Tu te dis, putain, faut que je sous la douche avant de pouvoir la baiser.
10: Non, mais c'est
7: non,
10: pas
7: je rigole,
10: mal.
7: Hein, je veux dire.
10: Avec les gants, j'ai le douche.
7: Ouais, mais d'aller de temps en temps dans un lit directement sans être obligé de se laver avant et de penser que...
10: Ouais.
7: Non, pas violemment, mais même joliment, mais pas besoin de se dire, putain, faut que je passe par la salle de bain avant.
10: Non, non.
7: De temps en temps, faut que ça se passe, même si ça se passe joliment, sans que ça soit brutal et que ça soit plus de la baisse que de l'amour, il faut quand même que de temps en temps, t'es pas obligé de faire automatiquement tout le temps une fellation et tout le temps un cunnilingus. Non, mais c'est vrai.
9: D'accord. Bah, je reviens sur le goût du cunnilingus. À mon avis, enfin, j'avais l'impression que ça changeait seulement selon la couleur de peau, un petit peu.
7: Ah non, commencez pas à dire qu'une rousse plus que les autres. Parce
9: non,
7: que là,
9: la couleur de peau, pas la couleur des cheveux.
7: Ouais, mais là on en revient parce que la couleur de la peau est différente pour les rousses. Elles sont toujours un petit peu plus rosées ou pas chères.
9: Les rousses sont adorables aussi.
7: Mais oui, parce qu'après tous les après il y a tous les mecs qui vont dire ça et t'as toutes les rousses qui vont se sentir mal à l'aise et visées, qui vont appeler en masse en disant ça pue pas plus, alors que ça pue pas plus.
9: Absolument pas.
7: Bah oui, je sais, ouais. Enfin, je sais, j'ai jamais goûté une rousse, mais je sais parce qu'elles me l'ont souvent dit que aucune nous a dit effectivement on sent plus mauvais qu'une autre, quoi. Mais c'est vrai que ça a une odeur, ça a un parfum un peu différent.
10: Ouais,
7: voilà.
10: Je sais que j'ai une espèce.
7: Ça dépend des gens. Il y a des mouillures vaginales qui sont plus fortes que d'autres. Il y a des odeurs. Tu sais, c'est comme des gens qui sentent des pieds, qui sentent des aisselles. Tout le monde a sa propre transpiration. Il y a des filles qui transpirent moins.
10: L'odeur du sperme, c'est très important. Moi, j'adore l'odeur du sperme.
7: Après l'amour, après la.
10: Ouais.
7: C'est-à-dire que tu fous ton nez sous les draps ou des fois où tu dors dans la tache mouillée?
10: Non, quand même pas.
7: Ah, moi, ça
10: au réveil, tu sais, quand tu te réveilles, t'as cette espèce de petit goût dans la bouche. Moi,
7: Encore après, ouais?
10: Ouais.
7: Ah, c'est marrant, ouais.
10: J'adore ça.
7: Ce qui est marrant, c'est que tu veux prendre une douche avant, mais après, tu te laves pas les dents, tu vas pas te laver, ça c'est un truc.
10: Je vais pas me laver pour me laver les dents.
7: Ah, c'est une horreur, il y a des nanas qui sont comme ça, qui se lèvent. Moi, j'ai jamais connu ça, mais qui m'ont déjà dit à l'antenne et tout, qui se lèvent après, qui vont prendre une douche, ou les mecs qui me racontaient ça de leur nana, c'est horrible. Genre, on sent bien que la nana, pour elle, c'est terminé.
10: Oh là là.
7: Terminé, ça y est, le travail a bien été fait.
10: Manque de respect, je trouve.
7: Bah, c'est clair, c'est comme qui me demandait sur Minitel, Ambre, ça fait combien de temps que tu fais le trottoir? N'importe quoi, hein. Et il y a Trippy qui dit vive le 69. Il est vrai,
9: Oui,
7: c'est
9: vrai que...
7: Non, mais c'est vrai, tu sais, tout à l'heure, je pense qu'on l'a trouvé, je pense que c'est la bonne solution, pour qu'elle. Si tu commences à lui faire le cunnilingus de cette manière-là, même si tu lui mets pas bien ta bite dans la bouche, je pense qu'elle va capter l'affaire, hein.
9: Mais le pire, c'est que le 69, j'ai déjà tenté.
7: Et ça n'a pas marché.
9: Mais non, ça n'a pas marché, mais je ne suis tombé que sur des salles.
10: Tu t'ennuies, quoi.
9: Mais ouais.
7: Que sur des
9: salopes.
7: Ah bah non, mais des salopes dans le sens où elle faisait rien.
9: Ouais, voilà.
7: Ah oui, dans le mauvais sens.
9: Ouais, exactement.
7: Pas la vraie bonne salope.
9: Voilà.
7: Pas la salope qui est dans le dico.
9: Non, la pute en fait, la.
7: Pas la salope qui est dans le dico du cul.
9: Exactement.
7: C'est la salope qui est dans le vrai dico.
9: Ouais, voilà.
7: D'accord, celle qui veut rien faire. Non, mais d'accord. Mais on va parler également des salauds, hein. Tout à l'heure, on va parler des mecs aussi. D'ailleurs, que les nanas. Est-ce qu'on a assez de nanas tout à l'heure pour le débat? Non, il y a pas de nanas. Oh, Ambre, c'est catastrophique. C'est qu'à chaque fois qu'on parle
10: mais
7: de
10: attends,
7: cul, vraiment.
10: Je vais devoir vous quitter, je suis crevée, j'ai cours demain.
7: D'accord, ok, bon, on va te laisser aussi, quoi.
10: Ouais.
7: On va discuter entre hommes, c'est pas grave. On va discuter entre hommes.
10: Vous allez apprendre les petites choses entre vous, c'est très important.
7: Bon, on va apprendre. C'est vous qui allez apprendre les filles à nous écouter parler. Vous allez écouter ce que normalement vous n'entendez jamais, les conversations entre hommes, lorsqu'ils sont dans une chambre ou en appartement entre copains.
10: Et vous imaginez pas les discussions entre nanas.
7: Je sais, moi je sais que là, chaque fois qu'on va en soirée, on revient, on parle que de ça. On revient à l'hôtel, on n'a rien pécho, on vient la queue entre les jambes et on parle de cul avec Fildar et d'autres personnes de la radio qui viennent en soirée. Ça c'est clair, c'est le sujet. On attend qu'une chose, c'est quand la soirée va se terminer, c'est de se barrer, retourner à l'antenne et à l'hôtel et de parler de cul et de savoir qu'on va s'endormir avec une fois de plus rien dans le lit, comme d'habitude. C'est vrai que de ce côté-là, en ce moment, on fait pas très fort. Hein. On vous embrasse tous les deux,
9: Ambre. Au fait, Ambre,
10: oui.
9: Je serai sur Rennes la semaine prochaine.
10: Ah.
9: Vu que j'y connais beaucoup de monde.
7: Voilà. Est-ce que t'as déjà sucé à Rennes?
10: Comment?
7: Est-ce que t'as déjà sucé à Rennes?
9: Qui ça?
7: Bah elle.
10: Non.
7: Non, jamais.
10: Non.
7: Bon, d'accord. Donc tu suces toujours en dehors de Rennes?
10: Ouais.
7: Ah bon?
10: Bah bien sûr, ouais.
9: Ah bon,
7: bah, t'es censurant. Non, je jouais sur les mots. Allez, bon, vive la branlette. C'est vrai que là, de ce côté-là, quand on se branle, on rentre de l'hôtel, on est 4-5 avec le DJ de la boîte, et on se branle et on raconte des histoires. On est là, on était avec Gérard ce week-end, on se branlait, on racontait des histoires. Et du sperme de Gérard, je t'explique pas. Hein.
11: D'ailleurs, tiens, en fait, il faut avec Gérard.
7: Non, personne, il avait une chambre à lui.
11: Ben voilà.
7: Voilà. Voilà l'affaire. C'est moi qui ai dormi avec Fildar. Voilà. Il a voulu me prendre le cul, ce con, pendant la nuit. Oh, le con, putain, celui-là, je te jure, je le retiens. Il m'a mis des mains au cul, ce con. Et vas-y. Max, s'il te plaît, ça serait possible que. Je lui dis, ça va pas, non? Là, il voulait me sauter, le Fildar. Il avait le braquemar.
11: Pour avoir une promotion, non?
7: Mais je me suis levé cul nu pendant la nuit pour aller pisser. Enfin, à 7h du matin, il me dit, oh, t'as un beau cul. Dis donc. Ça serait possible. J'aime bien parce que là il est dans la voiture en train d'écouter parce qu'il a ramené un pote avec ma caisse. Là il est là en train de dire oh l'enculé, putain, il raconte tout. Al Fildar toujours. Il s'est fait griller. Bah ouais, non mais là fallait que je raconte tout là, sinon c'était pas la peine. Bon, je vous embrasse tous les deux.
10: Ouais.
7: Bon courage pour la suite des événements.
10: Ok, pas de problème.
7: À bientôt. Stanislas, 23 ans de Marseille. Stanislas, je t'écoute. Ouais, ça va.
12: Ça va.
7: Bon, plus fort et devant ton combiné plutôt.
12: Ouais, devant le combiné, voilà.
7: Merci. Alors, qu'est-ce qui t'amène, Stanislas?
12: Voilà, c'est-à-dire que moi, je suis l'inventeur de la coiffe de mariée en coquille de moule.
7: Oui, on va demander aux filles d'appeler pour le débat. Au moins qu'on en ait au moins une ou deux, là. Les nanas, exclusivement les nanas. Stanislas, comment on peut demander aux mecs d'arrêter d'appeler, demander qu'aux nanas d'appeler? Comment on peut s'y prendre? Pour ma part, tu ferais comment à ma place?
12: Moi, je mangerais des brioches.
7: Tu mangerais des brioches. Donc, ceux qui mangent des brioches, s'il vous plaît, raccrochez.
12: Exactement.
7: Et laissez place exclusivement aux filles pour qu'elles nous appellent afin qu'on puisse discuter un petit peu de l'amour, du sexe, des positions, tout ça. On a probablement pas mal de choses à apprendre, des choses que vous détestez qu'on vous fasse, etc. C'est pas un débat, vraiment. C'est une sorte de discussion à bâton rompu, hein, Stanislas.
12: Tout à fait.
7: Tous dans la même chambre, assis sur les lits, en train de discuter entre copains-copines. Voilà. Alors, donc, toi, tu es l'inventeur.
12: De la coiffe de mariée en coquille de moule.
7: Raconte-moi tout ça.
12: Bah écoute, tu vois ce que c'est qu'une coiffe
7: devant
12: de
7: ton combiné, raconte-moi tout ça.
12: Oui, non, bon, écoute, tu vois ce que c'est qu'une coiffe de mariée en coquille de moule?
7: Non, pas du tout. Je sais ce que c'est qu'une coiffe de mariée, mais
12: Voilà,
7: ça
12: mais en coquille de moule. Tu
7: en
12: vois
7: coquille de moule, c'est un petit peu comme les B-52s là, un petit peu à l'époque dans les années 70, c'est le truc hyper haut là.
12: Non, c'est plutôt rap la place, si tu veux. Hein.
7: Ça, c'était la goupe d'un ange. Salut Bond.
10: Salut.
7: Bombe sexuelle.
10: Oui, c'est ça, oui.
7: D'accord, Jean-Michel, bonsoir.
13: Salut Max.
7: T'as 31 ans, t'es de Rennes.
13: Ouais.
7: On se connaît.
13: Ouais, un peu.
7: D'accord, ok, Gold.
13: Ouais, salut Francky.
7: T'as quel âge?
13: J'ai 22 ans.

0: Je te connais aussi, je vais peut-être m'imaginer en train de te sucer, on va en parler tout à l'heure, je connais ta gueule.
1: On va en
0: parler. Bon, le temps de me laver l'arrêt du cul, Goldo, j'arrive. Et on va commencer dans un instant, discuter un petit peu de cul, si vous voulez d'ailleurs écouter attentivement, réagir, il va falloir le faire d'ici quelques minutes, juste le temps pour nous d'écouter Wonderworld et Oasis. Tout le monde va se laver l'arrêt du cul, là, et puis on revient dans 3 minutes. Hein. Même vous, qui êtes de l'autre côté du poste, il va falloir le faire.

0: Donc Laurence, 24 ans, Roxane, 23, Sophie, 22 ans, Goldo, 22, c'est ça, mes souvenirs sont bons?
1: Ouais.
0: Ouais, parce que c'est pas marqué. Jean-Michel, 31, et Bond, c'est ça?
2: Ouais, c'est ça.
0: 22 ans, ça. J'imagine que c'est un pseudo?
2: Non.
0: D'accord, c'est un prénom d'origine?
2: C'est un prénom d'origine anglaise.
0: Ah d'accord, ok, très bien. All right, are you all right?
2: Tu vois?
0: Donc je vais demander, je vais me retourner vers les filles et leur demander peut-être leur réaction suite à ce que nous a dit Ambre tout à l'heure.
3: Ambre.
2: Oui,
0: Ambre, c'est ce qu'elle avait dans la bouche. C'est ce qu'elle avait dans la bouche, ouais.
3: C'est clair.
0: Laurence, par exemple.
2: Oui, c'est à propos de quoi, du Cunilingus.
0: Oui, elle disait qu'elle adorait ça, que c'est son truc préféré, etc., etc. Et
2: avant que c'est le commun de la fille. Enfin, il paraît qu'il y en a des certaines qui sont vaginelles, d'autres clitoridiennes. Mais à mon avis, elles le sont carrément plus que moins clitoridiennes.
0: D'accord. Et quand tout à l'heure Ambre avait appelé pour dire que elle adorait faire les fellations, t'as trouvé ça ouais, c'est pareil.
2: Ouais, ouais.
0: Ah d'accord.
2: Ben, c'est un plaisir que tu donnes. Et
0: c'est
2: que,
0: quoi? Il y a les clitoridiennes et les vaginales, et puis il y a aussi quoi? Les félociciennes et les onculiciennes.
2: Ça aussi, ouais. Non, mais en fait, je crois qu'il faut, c'est le plaisir en général, quoi. Donc il faut se libérer, puis voilà, quoi.
0: D'accord. Oui, non, mais faut pas que ça soit une contrainte. Je veux dire, toi personnellement,
2: non.
0: Tu prends pas, c'est pour toi, c'est pas primordial de faire une Ambre, c'est vraiment le truc qu'elle adore faire.
2: Mais moi, j'adore faire ça, ouais. Ouais.
0: Bon, ah bon.
2: J'ai des choses qui me donnent envie, mais je le fais pas à n'importe qui.
0: Oui.
2: Mais j'adore faire ça, donc bon, ça me dérange pas du tout d'en faire. Quoi.
0: D'accord, parce qu'il y a des filles qui n'aiment pas du tout, pour qui en tous les cas. Oui, d'accord, voilà. Qui trouvent ça, il y en a pour certaines, c'est sale, dégradant, d'autres, elles aiment pas ça tout simplement, elles aiment pas le goût. Enfin bon. Roxane, toi, de ton côté?
4: Moi, de mon côté, j'ai découvert ça à 22 ans.
0: Oui.
4: Je vais avoir 23 ans, je ne sais pas encore.
0: D'accord.
4: J'ai découvert ça avec le dernier garçon avec qui j'étais. J'ai jamais.
0: Elle
4: m'a fait tout découvrir tout d'un coup, quoi.
0: D'accord, c'est-à-dire la musique, la télé.
4: L'installation, tout d'un coup, c'était génial.
0: Ça s'appelle un four micro-ondes. Et tu peux faire réchauffer en 2 minutes. Ça s'appelle du charbon. Mémé utilisait ça à l'époque. Ça s'appelle une bite. Il faut la mettre dans la bouche. Il faut faire comme si tu n'en veux plus, puis d'un coup t'en veux plus. Ça s'appelle sucer une bite. Non, donc t'as pris plaisir à ça, quoi.
4: Ouais.
0: Et t'aimes ça?
4: Ouais, sérieux, ouais.
0: Ah oui, d'accord. Non, mais attention, là, je parle de la fellation. Hein.
4: Ah oui, la fellation.
0: D'accord. Quel est le plaisir que t'as là-dedans? Parce que t'as l'air vraiment très très heureuse d'en parler. Là, c'est... Oui, j'aime ça, moi.
4: Ouais. Cochon. Ah ouais, non, mais je suis là, venu.
0: Alors, Roxane, qu'est-ce qui te plaît là-dedans, justement, ce que tu dis Prépare-toi, Sophie, après, c'est toi qui passes à la casserole. Hein.
4: Comment je vais te dire ça, peut-être un peu cru, je sais pas, de la travailler, quoi,
0: Ouais, l'autre, elle est sur un chantier, quoi, elle est là...
4: De faire plaisir au mec, mais, enfin, il aime plus, quoi, il y a...
0: Ouais.
4: Comment expliquer?
0: Non, par gros, d'un marteau-piqueur, tu vas en faire un violon, quoi. Hein? C'est un peu ça?
4: Bah tout à fait.
0: Bon, Sophie?
5: Oui, bah moi aussi j'aime beaucoup ça.
0: Ok, bon.
5: Ouais, je suis convaincue.
0: Bon, bah moi je vais commencer à me branler tout de suite. Hein. Je vais pas attendre la fin du débat. Hein. Je vais démarrer direct. Hein. Je vais me mettre. Bon, allez, non, ouais, donc.
5: J'avais un copain qui.
0: Bravo! Bon, 1754.
5: J'avais un copain qui...
0: Bravo.
5: Bref, qui en fait m'avait appris, entre guillemets, à la faire sans tenir son sexe.
0: Ouais.
5: Et il...
3: Sans les mains.
5: Et il préférait que je le fasse sans les mains.
0: Oui.
5: Et voilà.
3: Il tenait par les cheveux, non?
5: Non. Non.
4: Et tu le mettais où, les mains?
5: Ben, je le caressais, je les mettais partout, quoi.
0: D'accord. D'accord, elle en a encore le goût dans la bouche.
3: Ouais.
0: Bonde.
6: Oui, alors moi par contre, je pense avoir eu un orgasme avec un cunilingus.
0: Ah. Oh.
6: Oui.

0: je crois que peut-être c'est l'orgasme en lui-même, je ne sais pas vraiment, enfin, je pense pas savoir vraiment ce que c'est. Enfin, je pense que c'était ça, quoi. Parce qu'en fait, j'ai jamais eu un tel plaisir avec une pénétration, quoi.
1: D'accord. Et en ce qui concerne la fellation?
0: Oui, ça par contre, oui, j'aime bien ça, oui.
1: J'aime bien ça. Alors, vous, les garçons, maintenant dans le sens inverse, Goldo.
2: Ouais, bien sucer des bites, ouais.
1: Ouais, alors justement.
2: Non, c'est clair, la recette de la sucette logique de la loco, ça marche à chaque fois.
1: C'est vrai?
2: Ouais, c'est clair.
1: Bon, Gérard, une belle queue?
2: Ouais, pas mal, ouais. Il faut savoir qu'en fait, le sexe, c'est aussi tout un art. Moi, je suis 9e dame de Kama Sutra, j'ai eu un grand maître, il s'appelait Gérard.
1: Ouais. Oh là, qu'est-ce qui se passe là? Il y a de la friture là. Il y en a. Hey, ne faites pas de frites pendant qu'on est en train de bosser. On fait ça juste après. Ouais, non, mais très sérieusement, est-ce que t'aimes bien faire des cunis?
2: Ah ouais, moi ça me dérange pas. Il y a absolument aucun problème.
0: Ouais, ça le dérange pas quoi.
2: Ah non, ça me dérange pas. Au contraire, c'est plutôt plaisir.
0: Ouais, mais
2: plaisir,
0: non, mais tu devrais aimer.
2: Bah ouais.
0: C'est que ça te dérange pas.
2: Non, mais non, j'aime bien ça, on va dire.
1: Ouais, d'accord. Jean-Mi? Jean-Michel?
2: Oh, tu te réveilles?
1: Oh, il est pas là, Jean-Mi? Qu'est-ce qui se passe? Il a raccroché? Il est plus là? Si, il est là? Non, bah rappelle-le, alors il y a eu un petit problème. Oh putain, Goldo, je suis tout seul avec les nanas.
2: Oh là là, ça m'a cogné.
1: Waouh, ça m'a.
0: Le bonheur.
2: Non, mais ouais. je vais t'aider, Francky.
1: Hein? Mais justement, on est deux, il n'y a pas de problème.
2: C'est clair.
1: Avant quand. Ah, pardon?
3: Non, je disais merci pour moi.
1: Ah bah, excuse-moi.
2: Ah, pardon,
3: merci.
1: Non, mais on parlait de cul, là, on parlait pas de jouer pour Noël. Bon, bah alors très bien, t'aimes bien sucer, Manu?
3: Je kiffe.
1: Ah bah il aime bien, donc Goldo tu peux passer après la soirée, alors si tu veux, il veut bien te sucer le gland.
2: Ça marche,
1: c'est du repos. Alors est-ce qu'il y a une sinon ça va ou pas?
0: Ouais, très bien et toi?
1: Ouais, ça va bien, ouais, ça me perturbe beaucoup le débat là. J'ai écouté les clitos, je vais compter les clitos avant d'aller me coucher, ça c'est clair ce soir, ça va gardonner. Qu'est-ce que vous aimez qu'on vous fasse? Comment ça va sinon?
0: Ouais. Ça aussi, moi j'aime bien aussi. Ouais.
1: Non, mais très sérieusement, les filles, comment vous aimez qu'on aborde la chose? Je parle en règle générale. Hein, et,
0: sincèrement.
1: Vous aimez bien prendre les initiatives? Est-ce que vous aimez assez régulièrement faire une fellation, un machin? Qu'il y a des choses qu'on fait mal? Ou alors les mecs en règle générale, hein, pas tous, mais qui en règle générale s'y prennent mal pour certaines choses? Ou ça peut être une technique d'approche, un geste bien particulier, une position, un moment où vous pourriez kiffer et que malheureusement le mec. Lui ne kiffe pas, enfin il fait mal son truc.
0: Ben, étant donné, si on continue un petit peu à parler de fellation, moi j'adore faire ça, c'est Laurence. Et ce qui est toujours un petit peu désagréable, même si j'aime faire ça, c'est qu'on te prenne la tête et qu'on te dise ce que tu dois faire.
2: Ouais, c'est pas
0: ça. Ça arrive de temps en temps et c'est très désagréable.
1: Là, vous avez l'impression d'être vraiment soumise et d'être. De plus commander ou de plus faire plaisir, mais que là,
2: c'est
1: le mec.
2: Faire leur boulot, ouais.
1: Ouais.
0: Ben, quand tu connais la personne, à la limite qui te fasse ça, bon, ça peut aller, mais quand c'est quelqu'un que tu connais pas spécialement,
1: oh bah justement,
0: rien,
1: raison de plus, c'est que le mec.
0: Attends, au secours, quoi.
1: Ouais, mais raison de plus, le mec, si c'est pour une nuit, il se lâche, quoi. Il se dit, tiens, on y va pour le cul, on y va, il y a quasiment pas de tabou, on y va, on fonce, on met.
0: Ouais, mais il devrait lire dans le fond des yeux qu'on va le faire d'une manière ou d'une autre.
1: Bah, on peut pas voir dans les yeux quand t'es en train de sucer, ma pauvre.
0: Ben non, je suis pas encore en train de sucer, qu'il me dit déjà, vas-y, suce-moi.
1: Ah, d'accord. D'accord. C'est-à-dire qu'il te prend la tête, il te dirige
0: voilà,
1: vers. Ah oui, non, ça c'est nul.
0: J'entends
1: ça.
0: J'entends bien embrasser, puis poup, c'est là.
1: Bon, ouais, suffit d'embrasser. Maintenant, il faut sucer.
0: Ouais.
1: Non, allez, ça c'est nul.
0: Ça refroidit quoi.
1: Qui parle, oui?
4: Sophie.
1: Oui, Sophie, quoi?
4: Non, mais il peut peut-être faire comprendre, parce que moi, effectivement.
1: Attention, je parle plus forcément que de fellation, je parle en règle générale, c'est pas forcément même le cul. C'est est-ce qu'il y a un moment donné un truc que les mecs ne savent pas faire ou en règle générale ne font pas bien? Est-ce que c'est l'approche, justement, d'aller plus loin? Est-ce que c'est à un moment donné bien particulier, un endroit, une situation, une position où à un moment donné le mec va trop loin? Je sais pas.
4: Moi, je sais que j'aime bien que le mec, justement, sans me le dire, quoi, qui me pousse légèrement qui me dirige vers le bas, quoi, tout naturellement.
0: Et ouais,
4: non, j'aime
0: naturellement
4: bien.
0: Qui te pousse, c'est
4: non,
0: pas
4: mais,
0: que...
4: Non, mais délicatement, je veux dire, c'est normal, et puis ça, enfin, je veux dire, c'est bien naturellement.
1: Je la vois bien, la Sophie en train de descendre, c'est sur le téton. Oui, plus à gauche.
4: Oui,
1: ouais, c'est bon, là. Attention, tu pars en couille, là. Reviens, voilà, tout droit, voilà, tu y es presque, là, ouais. Bah, non, là, c'est le nombril.
0: Maintenant que tu parles de téton, ça fait penser à un truc encore.
1: Mm-hmm.
0: C'est qu'il faut pas que les mecs s'acharnent sur nos tétons à leur faire hyper mal.
1: Non mais tu veux dire mordiller tout ça?
4: Ouais.
1: Ah non, il faut mais bon, mais la langue quand tu la tends bien, c'est au bout de la langue qui vient lécher le téton comme ça, mais tout autour. Tout autour, c'est faut qu'il soit bien dur.
4: Ouais, voilà.
1: Oh là là là là.
0: Ouais,
1: oh là là là là là là là là. J'ai en tête des vieux 10 des années 50, moi ça va être le gros flashback souvenir. Oh là, je vais me mettre un petit Elvis pour terminer l'émission. Love me tender. Je vais me mettre à chialer. Je vais compter les tétons aussi. Tiens, ça me fera deux trucs ce soir. Ça me fait du boulot. Hein. Goldo, toi, en tant qu'homme, il est pas là. Il y a un autre mec qu'on va accueillir. C'est Johan, 18 ans. Salut.
5: Salut.
1: Salut, gamin. Salut, mon grand. Goldo,
5: ouais.
1: Toi, c'est pareil. Peut-être qu'il y a un truc que tu sens que les nanas font mal ou pas tout le temps, mais de temps en temps, par ton expérience, qu'il y a des trucs qui.
5: Bah, ouais, je vais dire une évidence. Déjà, pendant la fellation, pas les dents, quoi. Ça me paraît.
1: Non, il est clair.
5: Ça me paraît clair parce que le dérapage des dents, non, ça le fait carrément pas.
1: Et puis, il y a des fois, elles pensent qu'elles nous font kiffer les nanas alors qu'elles nous font rien du tout, quoi. Pas parce qu'on va monter de haut en bas que ça veut dire que ça y est, le mec prend son pied et que ça se passe bien, hein.
4: C'est ou en haut ou en bas.
1: Non, mais il y a. C'est le mouvement. C'est parce qu'il y a un mouvement, une rotation. C'est pas parce que tu en vas jusqu'au bout ou bien profond que ça veut dire que ça y est, le mec il doit kiffer grave. C'est pas parce que t'es gorge profonde que tout est gagné, hein.
4: De toute façon, faire une fellation, je sais pas, mais c'est s'occuper du pénis, c'est pas forcément faire des mouvements de va-et-vient.
1: Voilà, quoi.
4: Donc,
1: je sais pas pour moi personnellement, mais il y en a qui des fois qui s'acharnaient sur le gland, mais le gland, moi personnellement. Non, mais en dessous, il y a le nerf et tout ça, ouais, mais là, le gland. Que de chie, moi. Je dois être paralysé du gland. Non, mais je dois être paralysé du gland. Non, mais il faut parler, hein. C'est pour ça que c'est bien d'en parler là, même si ça a l'air un petit peu vulgaire d'en parler.
4: Non, du tout, non.
1: Tu vois, du moment qu'on se dit, on n'en parle pas de saloperie,
4: alors,
1: machin.
4: Nous, c'est plus sensible, parce que moi, j'ai toujours posé la question, justement, parce que moi, je suis un peu grande gueule, donc.
1: C'est plutôt le dessous que le dessus, hein.
4: Le dessous de quoi?
1: Bah, tu parles de la partie sensible du sexe. Pour le mec, c'est ça?
4: Oui, vas-y, le dessous de quoi?
1: Bah, le dessous de la bite.
4: Le dessous de la bite.
1: En dessous, t'as la bite en face de toi, c'est en dessous du gland, voilà. C'est derrière, en dessous, c'est. Tu verras, il y a une sorte de petit filet, un petit truc là. Mais ça, tu touches. Mais écoute, tu prends le mec, tu le prends avec un doigt très délicatement et tu effleures comme ça et tu vas de haut en bas et tu le fais très délicatement. Je te jure que le mec, c'est le cas de le dire, tu le fais partir en couille direct.
6: Si tu se contenterais du doigt, ça irait. Hein.
5: Ouais,
6: c'est comme quand je disais la fille de mettre le doigt dans le vagin, machin, si tu fais ça bien.
5: Et
6: c'est pas parce que tu mets 5 doigts dedans que ça veut dire putain, j'arrive à lui mettre les 5 doigts, la salope, elle doit kiffer.
5: Si on gratte et tout.
6: Non, mais c'est clair, c'est-à-dire que.
5: Faut y aller doucement, faut pas bourriner.
6: Hein?
5: Ça sert à rien d'y aller comme un bourrin, les filles, c'est pareil.
6: Ouais.
5: Non,
6: c'est comme le truc, vous connaissez, quelle est la différence entre une salope
5: ouais,
4: celle qui suce, je connais.
6: Alors vas-y, c'est quoi?
5: Alors si je ne me trompe pas, alors la salope, c'est celle qui suce, je crois.
6: Ouais.
5: La salope, c'est celle qui suce et cavale.
4: Non.
5: Ou un truc comme ça.
4: Ouais, vas-y, continue.
5: Et la salope, c'est celle qui suce, cavale et qui se casse.
4: Mais non, moi j'aime mieux.
6: Ah non, c'est quoi alors?
4: J'ai un shampoing dégueulasse. Mais moi j'ai que la salope et une grosse salope, un truc dans le genre. C'est la salope, c'est celle qui. Attends, c'est quoi le truc? qui suce et qui se fait enculer, et l'autre, c'est la grosse salope, c'est celle qui se fait enculer et après qui suce. Voilà.
5: Et toi, Max, c'était quoi?
4: C'était la blague.
6: Bah, c'était ça. Ah ouais, elle est bonne celle-là.
4: Ça délire.
6: Donc t'es d'accord avec les doigts, je veux dire, c'est pas parce qu'on met 5 doigts, machin, c'est avec un, ça suffit. Hein, voilà.
5: Justement, Max, petite question.
6: Quoi hein? Ou quoi tu dis?
4: Un ou deux, c'est très bien, mais comme tu disais tout à l'heure, c'est pas très loin en fait.
6: Oui, c'est pas très loin. Hein.
4: Non, il faut savoir. Bien le petit
6: truc.
4: Il
6: faut que la nana t'en parle. Ouais, non, mais un peu, il faut que la nana t'en parle, puis voilà, puis tu mets en action. C'est marrant. Moi, ça me gavait d'en parler. Moi, j'ai jamais été assez fan de discuter toutes les 5 minutes de queue avec ta nana, parce qu'à un moment donné, t'as l'impression que personne sait rien sur l'un et sur l'autre. Mais de temps en temps, comme ça, dans la conversation glissée où on parlait 2 minutes, tu dis ok, tu en prends note, et puis t'apprends, et puis voilà, puis après tu regardes, puis tu fais putain, puis des fois tu sais pas bien le faire, puis à un moment donné tu le fais bien. Alors, à un moment donné, la nana est plus chaude pour ça aussi, il faut voir. Des fois tu peux faire exactement la même chose, mais il faut aussi bien pour le mec, et puis à un moment donné t'es plus chaud d'avoir envie de le faire que d'habitude.
4: Après un bon massage, c'est un bonheur.
6: Voilà une bonne chose.
4: Un bon massage.
6: Voilà.
5: Max,
6: oui.
5: Petite question, je sais pas, c'est peut-être arrivé à l'une des deux filles, on sait pas jamais. On parlait des doigts là. Comment le mec il fait si jamais il est manchot, comment il fait avec le moignon?
7: Le moignon, c'est gros, quoi. Bah tu mets le moignon.
5: Ouais.
7: Bah,
5: on avait dit que ça faisait le plus c'est gros et moins c'est.
6: Mais non, bah à ce moment-là c'est pas très compliqué. Dans le moignon, tu sais, tu prends une tige en métal, tu te l'enfonces dans.
0: Oh non!
6: J'ai pas terminé, tu te l'enfonces dans le moignon, tu fais une sorte de petit crochet, et au bout du crochet, tu mets du coton, comme ça c'était le bout du doigt, puis voilà, puis tu vas.
7: Ah, tranquille.
6: Bah ouais.
5: C'est clair.
6: Voilà, tu te prends un cintre, tu sais, tu le défonces en plastique et tout, hop, tu te l'enfonces dans le moignon, puis. Non, je déconne.
5: Hein. Bah là, t'as fait des heureux, hein.
6: Non, je déconne. Ouais. C'est vrai qu'il y a toujours, on oublie toujours les manchots qui nous écoutent ce soir et qui on souhaite une bonne soirée.
5: Quand même, ouais.
6: Non, on plaisante. Non, mais. Toi, Joanne qui vient de nous rejoindre.
5: Oui.
6: T'as peut-être des choses à dire sur ce que t'as déjà entendu, le peu qu'on ait parlé, là.
5: Bah écoute, ouais, disons que moi, la fellation, on m'en a pas fait des masses, faut quand même remarquer. Mais bon, c'est effectivement agréable, quand même. Et puis, je dirais pas totalement, vous avez totalement faux, vu que c'est exact. Et que, bon, bah, il y a Ambre, là, si je ne m'abuse.
6: Tout à l'heure, ouais. Non, elle était là. Là, on a Sophie, Roxane, Laurence et Bombe.
5: Ah, ok. Ah, bah, il y a beaucoup de filles. Bon, sexuel ?
0: Déjà fait.
5: Ah, dommage. Donc, voilà, à part ça, sinon je suis...
6: Tu connais James, alors ?
7: Ah, oui, bien.
6: On peut rigoler longtemps, hein.
5: C'est clair. Donc,
0: On l'a déjà fait, celle-là.
6: Mmh. Et quand on dit attention, parce qu'attention, danger ?
7: Oh là là.
0: J'avais pas pensé, là.
6: Oh, je t'en prie.
7: Excuse-moi, j'ai peut-être un peu fou.
6: On va te faire enculer.
0: Ah,
6: justement, parlons d'enculé. Est-ce qu'il y en a pas un qui a envie de me prendre le cul?
7: Bon,
5: peut-être.
6: Bon, alors, vas-y, dis ce que t'as à finir. Dis ce que t'as à dire. Vas-y, crache, c'est le cas de le dire, Joanne.
5: Donc, voilà quoi.
6: Voilà quoi, t'as rien dit?
5: Si, j'ai dit que j'étais pas une
7: personne
5: qui m'avait pas fait des masses de fellation, ni que j'avais fait des cunis à fond, quoi. Je suis encore un genou, comme tu l'as dit tout à l'heure. Mais c'est toujours très agréable, quoi.
6: Alors, est-ce qu'il y a des choses encore que vous n'avez pas abordées, des choses que vous aimeriez bien faire, pas forcément dans le fantasme d'aller très loin, mais il y a quand même quelques situations, des endroits qui...
5: Dans la baignoire, ça doit être Joanne, dans la baignoire.
0: Non, moi j'essaye,
6: j'ai pas... Bah ouais, ça dépend, ouais.
8: Bah, c'est mieux quand c'est une piscine, hein, forcément.
5: Ah bah,
6: moi j'aime pas dans l'eau, moi.
8: Ou alors c'est mettre de l'huile dans l'eau.
7: Le frottement est pas génial.
6: Vous aimez bien dans l'eau, vous, les filles?
0: Avec de l'huile.
6: Moi j'aime pas du tout.
8: Sur le rebord de l'huile, en fait, on arrive à te caser un peu. En fait,
6: c'est-à-dire qu'il faut avoir le cul dans l'eau, mais la bite à l'air. Non, mais dedans, dans l'eau. Bah, moi je trouve que t'as du mal à pénétrer.
7: Ouais, le frottement il est louche, il est bizarre.
6: Il est louche, hein. Ouais,
5: ça fait un peu comme si elle avait ses règles.
6: Hein?
7: Ah non, pas du tout. Au contraire.
5: Non.
7: Ça accroche. Et, enfin, c'est bizarre.
0: Non,
6: Max. Oui.
0: C'est ce qu'il faut mettre. En fait, il faut mettre de l'huile dans l'eau. Et là,
6: ah ouais,
0: il
6: n'y
0: a pas de pas dans la piscine.
6: Ah ouais.
0: Ouais, il y a de l'huile pour bébé. Enfin, ça dépend. Je sais plus.
6: Non. Bah moi, il y a une auditrice qui m'en avait offert deux. J'en avais déjà mis une fois, mais je trouve pas ça parce que après, ça te fait comme des petites mini bulles et tout. C'est partout, c'est collant.
0: C'est pour bébé qu'il faut prendre.
6: J'aime pas, ouais.
0: J'en sais rien, mais si, il y a.
6: Enfin bon, moi dans l'eau, c'est pas là où je kiffe le plus, quoi.
5: De l'huile, après on met des petits oignons, fait cuire ça et puis c'est nickel, quoi.
6: Ouais.
5: Ça c'est bon, mais je crois pas que ça le ferait, en fait.
6: Ouais. Et vous les filles, alors, y a-t-il quelque chose que vous aimeriez faire, un endroit, un truc marrant?
4: Moi, y a quelque chose.
6: En boîte,
9: une fellation, ouais.
7: Oh là là.
6: Tu l'as déjà fait ou t'aimerais?
9: Non, j'aimerais bien. Ouais.
6: Ah bon, carrément, pourquoi ça?
9: Je sais pas.
6: C'est le côté public comme ça?
9: Ouais, c'est le côté public, ouais.
6: Mais pourquoi la boîte particulièrement, pour avec la musique et tout?
7: Tu peux faire ça
9: Le monde de la musique, ouais, je sais pas, c'est sombre.
6: Enfin, tu peux faire ça dans un...
9: S'il y a quelqu'un qui te regarde, tant pis, quoi.
6: Ouais.
9: Tant
6: pis pour lui, quoi, ouais. Moi, je pète un câble, hein, ouais.
8: Tant pis pour lui, tant pis pour la fille qui le fait.
6: Mais
8: quoi,
6: tu peux très bien le faire dans une boîte un peu. Dans une boîte. Une boîte à partout, ça, plus ou moins une boîte qui est assez classe où il y a une piste de danse, il y a des mecs, et comme ça, tu peux faire ça tranquillement.
9: Ouais, voilà. Ouais.
6: Enfin, quoi que. Là, les gens, ils vont pour se faire mater aussi, quoi.
8: Bon, moi, j'ai une question pour les mecs.
6: Vas-y.
8: Ouais, c'est. Est-ce que ça leur plaît ou est-ce que ça les tente? Enfin, c'est plutôt ça leur plaît si on essaie de leur faire des trucs, on le trouve mignon.
7: Ah, pas touche.
8: Ah ouais,
5: c'est clair.
8: On a toujours l'impression que c'est une autre chose qu'on peut faire, mais les mecs, en général, ils sont un peu bloqués. On essaie de mettre un doigt là-dedans.
5: Je dirais carrément, ouais.
6: C'est dans les deux sens, hein, que ça va. Hein, et, c'est une partie très érogène qui excite beaucoup.
8: Ben ouais, mais.
7: Là, il faut appeler GG,
6: Avec
5: le coton-tige, il n'y a pas de problème. Hein.
6: Non, mais il y a un côté, c'est dans un délire que ça peut se taper, ça. Il faut que ça se passe au bon moment. Et il faut vraiment que tu sois déjà dans la bonne excitation, quoi. Qu'est-ce que t'as foutu, là? Vous avez foutu de la pommade, là, ça?
9: Ouais.
6: Qu'est-ce que t'as fait, toi? Elle est en train de s'essayer la trousse de toilette de Mac.
10: Les fonds de teint.
6: Ah, d'accord, ok, essaye les fonds de teint. Ouais, non, mais là, carrément, elle a pété un câble, la Gaga. À mon avis, elle doit aller dans une boîte, un 2 plus 2, ou aux pyramides, ou.
10: c'est sur les mains, mais j'essayais les différentes teintes.
6: Ah, d'accord.
11: C'est sur les mains.
6: D'accord, il est très bien. Il faut vraiment le faire au bon moment, quoi.
8: Moi, je sais pas, mais en général, bon, moi j'ai
6: un doigt dans le cul de temps en temps, nous dit Diabolique sur Minitel qui a 25 ans. Il paraît que ça excite vraiment beaucoup, hein.
7: Ouais, il paraît, ouais.
6: Ouais, il paraît, ouais.
7: T'as déjà essayé, Max, non?
6: Ouais, il paraît bien, ouais.
7: Il paraît bien.
6: Non, mais ça dépend comment c'est fait. Il y a des moments où t'en as pas envie. C'est exactement comme une fille, ouais. Même une fille qui a. Enfin, je veux dire, qui est pas contre la sodomie, ça veut pas dire que parce qu'elle n'est pas contre et qu'elle a déjà donné, que ça veut dire qu'à chaque fois qu'il y a une relation, elle en veut une. C'est le genre de truc que tu fais. Non, mais c'est pour vous dire la même chose. C'est un truc qui se fait vraiment. Parce que la fille fait la sodomie, ça veut dire qu'à chaque fois qu'il y a une relation, on va pouvoir la sodomiser. C'est des moments, elle a peut-être pas envie de le faire pendant un mois ou deux, quoi.
7: Ouais, non, mais c'est juste.
6: C'est un instant, c'est à un moment donné. Il se passe un truc, et puis voilà, tu te laisses aller, t'es dans l'excitation. Puis des fois, dans l'excitation, tu le sens pas, quoi.
7: Ouais, mais ça dépend ce qu'on met dans le cul, quoi, parce que bon, après, il y a des limites.
6: Ah, mais si tu mets des carottes râpées avec... si tu mets un bocal de corniche, ouais, forcément, moi aussi, je risque d'avoir un petit hic. Effectivement.
7: On peut s'asseoir après, quand même.
6: Bah, évidemment, par exemple, on parlait du charmant jeune homme au moignon, là, c'est clair que s'il veut me mettre un doigt, il peut toujours s'accrocher.
7: Hein. Ah, oui.
6: C'est comme l'histoire, une nana qui va voir un gynécologue, et puis elle va le voir, et puis elle dit non, c'est pour mon cul. Alors, le gynécologue, il regarde l'anus de la nana, puis... Elle a l'anus, mais le trou d'anus, mais genre vraiment.
7: Vous aimez trop.
6: 30 cm de diamètre. Fait, mais qu'est-ce qui vous est arrivé? Fait, j'ai eu une relation avec un éléphant, il m'a mis un doigt.
7: Ouais.
6: Elle est mignonne. Ah, quand même. Ouais, Tiens, je sais pas pourquoi je vais compter les éléphants aussi avant de me coucher.
7: T'as beaucoup de choses à compter, hein.
6: Ouais, bah je sais, ouais. Bah tu sais, j'aime bien faire mes comptes avant d'aller me coucher.
7: Voilà.
6: Je sais pas, moi.
8: Moi, je disais juste ça parce que j'ai l'impression que c'est un truc qui est. Enfin, moi, à chaque fois que je fais ça avec des garçons, c'est un truc qu'ils font tous. À moins que je tombe sur les mecs. Je parle pas de sodomie, hein. Mais un doigt, on va dire.
6: Non, mais un mec, tu le sodomises pas, moi, lui mettre un god, mais là, c'est pas possible. C'est-à-dire que le mec, il a envie d'une relation d'homosexuel. Mais tu sais, ne serait-ce que de mettre un doigt, le fait de venir toucher l'anus au mec, t'as l'impression que c'est une relation homosexuelle, là. Hein.
7: Ouais.
6: Bah
8: mais
6: oui.
8: Mais ça les choque, alors que pour nous, c'est pareil, quoi. C'est un truc que je comprends pas.
7: C'est un mec qui n'a pas l'habitude de se faire pénétrer, quoi qu'il arrive.
6: Moi,
7: quoi.
6: Ça me choque pas, mais une nana me fait ça, j'en ai pas envie au moment où il y a un moyen d'esquisser, de faire comprendre très naturellement que t'en as pas envie. C'est comme une fille. Pardon?
8: Non, mais ça se comprend très bien, c'est pas un truc que je fais spécialement à chaque fois non plus. Ouais. Je me dis que des fois c'est pour les emmerder un peu, entre guillemets. Enfin, oui, c'est dégueulasse de dire ça d'ailleurs. Mais non, c'est pour justement, s'ils le font, moi je le fais.
6: Ils te le font, toi ils te le font.
8: Mais c'est ce que je disais pas que je le faisais à tous les mecs.
6: D'accord.
8: C'est que eux, quand je suis avec un mec.
6: Oui, mais là c'est pas pour essayer de prendre défense des mecs, parce que j'en suis un par rapport à ça, mais tu comprends bien qu'il est dans la tête des gens plus naturel qu'une fille. Un truc dans le cul qu'un mec, mais je suis d'accord avec toi que pour un doigt, bon bah là, mais là c'est pareil, hein, c'est chacun. Il y a des filles qui aiment bien également se faire des fellations et qui n'aiment pas avoir des cunis, inversement, qui aiment ça les cunilingus, mais qui n'aiment pas se faire sucer. Après, il y a des trucs que c'est pas parce que l'un fait l'un que l'autre doit le faire aussi, quoi, automatiquement, ou doit accepter, quoi. Il faut pas que ça soit une corvée, quoi. Voilà, il y a d'autres trucs à faire que parce que ton mec refuse de mettre un doigt.
8: C'est agréable. Donc je me dis que est-ce que c'est agréable pour les mecs? Apparemment,
6: d'accord.
8: Bof.
6: Mais t'entendre dire le mec le fait, donc moi aussi j'ai le droit. Je comprends pas que le mec ne veuille pas. Je veux dire, c'est normal. Je veux dire, peut-être que toi t'aimes bien rester 3 minutes sur le sexe et lui aime bien rester un quart d'heure dans la fourrure, quoi. C'est pas parce qu'il a fait 10 minutes qu'il doit faire 10 minutes chrono. Hein.
8: Ah non,
6: bah
8: ça, oui,
6: non mais c'est pareil. Pas parce que lui te fait ça que tu dois lui faire ça. À ce moment-là, on s'en sort plus, quoi. Hein?
8: Nous soyons libres.
6: Ouais. Ça va, Sophie?
12: Ça va, oui.
6: On ne travaille pas?
12: Non, mais j'essaie d'intervenir depuis tout à l'heure. Mais
6: vas-y.
12: Je n'entendais pas.
6: Bah ouais, mais interviens, faut enlever ce que t'as dans la bouche.
7: On ne parle pas la bouche pleine.
12: Non, moi, il y a un endroit que j'aime bien caresser.
6: C'est à Limoges.
12: C'est.
6: Ouais, c'est un endroit que j'aime bien, c'est Limoges.
12: Un endroit que j'aime bien caresser, c'est. Je sais pas comment ça s'appelle, c'est entre la base du pénis. Et l'anus.
6: Ah ouais, entre les deux, là.
12: J'adore.
7: Ah,
6: ouais. Non, après les couilles.
12: Ah,
6: en dessous des couilles,
12: voilà,
6: ouais. Ouais.
8: Et les mecs, ça vous fait quoi quand on vous caresse, là?
6: À cet endroit-là, là?
8: Oui, là, juste là.
6: Mais c'est toujours pareil. Il y a peu d'endroits... Enfin, je sais pas, moi je parle, après j'aimerais que les autres réagissent. S'il y a des garçons qui veulent réagir, un ou deux mecs quand même, parce que
7: ouais,
6: on a Joanne qui est pas non plus un expert. On a Goldo qui est avec son fulgure au point, qui aimerait bien le foutre dans le cul de toutes les nanas.
7: Moi
6: je dis personnellement, mais même après les autres vont répondre, il y a pas... pour chaque mec, c'est différent. autant pour les nanas, c'est pareil. Il n'y a pas vraiment une dizaine d'endroits qui sont vraiment où là t'es excité tout de suite. Il y en a qui aiment bien être, il y en a qui sont excités. C'est aussi derrière le derrière les oreilles. Il y en a, ça va être la nuque. Moi, je sais que j'aime bien la nuque, la tête. C'est un côté pas excitant, mais relaxant et qui me détend et tu sais qui me fait du bien. Oui. Maintenant, l'endroit qui était en train d'évoquer Sophie, moi, ça me fait pas non plus. Mais parce qu'on me l'a peu souvent fait, mais peut-être que Sophie est une experte là dans ce cet endroit-là.
12: Je
6: ne
12: suis pas une experte.
6: Non, mais ton mec apparemment prenait son pied là.
12: Oui.
6: Voilà, mais toi tu peux prendre plaisir à le faire à cet endroit-là parce que tu trouves cet endroit sympa, alors que forcément il est pas forcément un endroit, c'est pas un endroit clé quoi.
12: Non non, c'est sûr, comme tu dis, ça dépend des gens.
6: Voilà ouais. Et le problème c'est que si tu t'attardes un quart d'heure sur un endroit alors que toi t'es là, tu prends pas ton kiff et qu'elle est là, elle se dit, elle s'excite, elle voulait faire parce qu'elle trouve c'est un endroit très sympa, parce que c'est très joli, c'est comme la Corse, c'est vachement beau à regarder dans des criques et tout. Et là t'es là, ah, j'aime bien cet endroit. Ouais, mais déménage en presse, ça serait bien que tu repartes avec ta caravane, fais un plein d'essence et bouge un peu. Non mais tu vois, donc là c'est toujours pareil, il faut arriver à sentir la personne quoi. C'est comme quand tu fais un cunnilingus, tu sens quand la nana prend pas son pied, quand tu vois qu'elle fait semblant.
2: Tu regardes comment elle réagit, puis
6: exactement ça, ouais. Et puis quand trois semaines après tu le refais, tu dis putain là attends, il y a un truc qui va pas là, elle part 10 fois plus en couille que la dernière fois, tu te dis c'est qu'avant c'était pas bon. Ouais.
2: Bah comme ça après on a trouvé le point.
6: Pardon ?
2: Comme ça si elle part en couille après, bon on a trouvé le point et puis on continue tout le temps. À question de pas faire tout le temps la même chose, quoi.
6: Mais même pas, parce que tu peux, je sais pas, là, les filles vont peut-être pouvoir réagir, tu peux, trois semaines avant, avoir fait exactement la même chose, mais ce jour-là, elle avait peut-être moins envie d'avoir une relation, ou ouais, elle était moins dans le truc, moins concentrée, et voilà, quoi.
2: Après, nous, on est perdus, puis on sait plus ce qui se passe.
6: Et non, mais c'est pas compliqué, tu sais, c'est pour ça que moi, je fais souvent relation avec la musique, parce que tu peux acheter, et les gens disent ça que c'est con au début, mais finalement, maintenant, après réflexion, les gens disent, bah, il a peut-être raison, en tout cas, moi, je sais que c'est comme la musique, genre, tu vas acheter un CD qui te fait kiffer, puis d'un coup, pendant deux ans, tu vas le laisser tomber. Et puis un jour tu vas réécouter un morceau, puis tu sais, tu l'écoutes, il te fait délirer, puis un jour tu vas l'écouter dans un endroit, un moment, puis là tu vas kiffer encore plus.
2: Une gonzesse, c'est pas une platine, hein, Franck.
6: Non, mais c'est la musique, je veux dire, c'est la même sensation que la musique. C'est pour ça que souvent on fait allusion à la musique, au tempo, au rythme, et que souvent les gens aiment bien faire ça avec de la musique parce que ça te met en condition. Et souvent la musique peut t'emmener dans des délires.
2: Voilà,
6: dans
2: j'allais te demander justement à propos de la musique pendant les. T'es fan, toi, de la musique pendant les rapports
11: ou... Ouais, voilà, c'est ça que je veux savoir.
2: Est-ce que c'est un.
6: Moi, j'ai pas le CD play pause, prêt à enlever la pause et envoyer en lecture, mais. Ça se fait vraiment au feeling, quoi.
2: Non, mais tu mets plutôt de la musique, genre, je sais pas, de la techno, ou c'est plutôt...
6: Ça m'arrivait, ouais.
2: De nuit, quoi.
6: Non, c'est beaucoup plus, ouais, musique de nuit, ouais, album, machin, okay. Mais ça m'arrivait de le faire sur la techno, mais c'est vrai que le rythme te donne forcément... t'as une cadence à suivre. Non, mais c'est machinal, c'est automatique, c'est un peu comme des animaux, quoi. À un moment donné,
12: sur la techno, tu baisses sur...
6: Non, mais tu suis le rythme. Non, mais attends, c'est pas compliqué, je vais vous faire... vous allez écouter en deux secondes, vous allez vite saisir le truc, attends. Mais continue à tchatcher, j'arrive.
2: Ouais, mais alors si tu te mets du classique, t'imagines à la vitesse où tu vas, t'es pas pressé. Hein.
6: Non, c'est pas vrai. C'est-à-dire que ça va prendre.
8: Quand t'as des sentiments, le classique, ça peut être vachement beau. Quand c'est-à-dire,
6: à un moment donné, la musique ne fait. Au début, elle va. Moi, je crois que la musique, c'est bon, roll bud. T'imagines, c'est que du new age, c'est que des nappes, y a rien, y a pas de tempo. Ouais. Mais ça t'emmène dans un côté plus détente, plus relax. C'est-à-dire que tu vas être plus long dans les préliminaires, tu vas plus prendre ton temps. Des fois, ça va te donner plus d'imagination. C'est-à-dire que t'es moins violente et t'es plus attentif à ce que t'es en train de faire. Et à un moment donné, la musique, tu l'oublies. Quoi. À un moment donné, tu te rends même pas compte que le CD est terminé, t'es déjà en train ou t'es en train de faire autre chose. Tu sais que la techno, quoi qu'il arrive, même si à un moment donné tu t'éloignes de la musique, il y a toujours ce. Il y a toujours un petit rythme, il y a un truc, il y a un truc qui inconsciemment, c'est pour ça que, parce que tu fais ça, que t'imagines, alors, tu pénètres jamais, parce que s'il faut être dans le tempo, tu y es jamais, il y a jamais de tempo.
2: T'imagines avec du hard rock et tout ça, sadomaso les meufs.
6: Non mais tout. Si t'aimes ce genre de musique, non mais attends,
8: non, dans ça la, peut être dans, drôle, bah, attends,
6: 10 fois plus.
8: Musiques,
6: je veux dire, c'est sûrement plus violent avec de la techno qu'avec AC/DC ou Scorpion. Hein, quand tu... je vais te donner, je vais essayer de trouver 2-3 trucs.
8: Montre-nous.
6: Non mais je vais pas vous montrer, je vais vous faire écouter.
8: Ouais bah ouais.
2: C'est clair.
8: C'est toujours très imagé. Parce que tu vois c'est clair aussi tu le dis.
2: Ouais bah ouais voilà, c'est à dire.
6: Hein?
8: Vous avez déjà fait en musique tous là?
2: Ouais.
6: Ouais. Et ça c'est pareil, moi je le.
8: Fait exprès ou pas fait exprès?
2: Mais même des fois ouais, c'est vraiment pas fait exprès.
6: C'est pas comme la nana qui va se laver, c'est-à-dire que je suis pas là en train de dire ah attends, on est en train de faire les premières, je fais attends, je vais rechercher un CD dans le salon.
2: Ou tu pars fait... où tu veux.
8: Quand la musique s'arrête, tu te relèves.
2: Ou tu sors de musique de base, Max.
6: Ouais, mais il y en a, attends, je vais t'en faire écouter, moi.
2: Emmanuel.
6: Non, mais je vais te faire écouter 2-3 trucs, écoute. Bon, tu vois.
8: Attends.
11: Attends.
8: Mais qui fait la grenouille?
11: Mais non, parce que là c'est des bruitages, parce que j'ai pas amené tous les CD, donc j'ai pas tout là.
8: Là c'est la position de la grenouille.
13: Ouais, c'est clair.
8: 351ème du Kamasutra.
6: Bah tu vois, si t'es un peu dans cette... Attends, je vais avancer un peu là, mais...
0: Non mais alors là, on s'endort.
6: Non, c'est pas vrai. Parce que t'es pas là pour dormir, t'es là pour avoir quelque chose, donc tu te concentres sur autre chose.
0: Bon,
6: si t'es comme ça, t'as des bougies, machin, tu bois un verre, et tranquillement, t'emmènes vers le truc. Bien sûr que non, faut arrêter... Voilà, bon, c'est... Parce que là, il y a des bruitages spéciaux, parce que c'est des...
13: Attends,
6: non, c'est pas des vaches.
8: C'est des grenouilles.